0: tu vas fermer ta grande gueule.
1: De merde.
0: Hein, de merde, et tu vas faire ton boulot à l'aria, et c'est tout.
2: Tu sais que t'es beau quand tu t'énerves parce que t'as les moustaches qui bandent.
3: Et elles sont grosses. On accueille Princesse Léa à GG.
2: J'ai pas eu le temps de foutre la zik, enfin tu comprends.
1: Moi.
0: Princesse Léa,
3: je sais bien, je connais ta galère.
0: Princesse Léa, bonsoir.
4: Oui, bonsoir.
0: T'appelles d'où?
2: C'est suffisant.
4: Je suis pistée, de Paris.
0: Donc sans internet.
1: Je suis allé à Paris en ce moment.
0: Ok.
1: Bonne
0: tournée. Vous vous calmez là, les deux mecs?
1: Ok, Michel, impressionné quand même.
0: Combien de sortes d'ovni ou d'extraterrestres existent-ils alors, Princesse Léa?
4: Alors, il y en a beaucoup, beaucoup.
0: C'est-à-dire?
4: Il faut faire attention. Entre les ovnis et les extraterrestres, déjà, il faut faire une distinction. Et il y a énormément. Il y a les gentils aussi, les méchants, tu vois.
0: Ouais.
4: Et
0: non, mais combien de sortes?
4: À mon avis, il y en a un bon millier. Beaucoup de Chewbacca, beaucoup de Yoda, etc. Tu vois, il y a plein de sortes d'extraterrestres. Non, mais c'est très, très intéressant.
0: D'accord.
1: Cool.
0: Armageddon.
1: Ouais, moi je pense que c'est carrément incalculable.
4: Complètement.
0: Tu peux préciser?
1: Parce que non, je peux pas préciser. Je te dis que c'est indénombrable, donc ça veut dire qu'on peut pas, préciser. Justement, ils sont tellement nombreux que je sais pas, il faudra des années pour compter tout ça, tu vois. Voilà.
0: Et c'est ça.
5: Moi, je crois qu'il y en a autant que de terriens.
0: Autant d'ovnis d'extraterrestres que de...
6: Et re-bienvenue sur le répondeur de Monsieur Mazur.
5: Ouais, enfin.
6: Tu es une grosse cochonne. Tu as déjà appelé et dépensé 4875 francs tout à l'heure pour te faire lécher le pantoral.
0: Manu,
6: tu veux jouer avec
0: ta mère. Manu, je te jure sur ta tête que c'est pas moi. Bon, alors je sens qu'on va dire...
6: Vers une branlette espagnole à la race Abian.
0: Je sens qu'on arrête.
6: Sur la touche numéro 2.
0: On va arrêter. Donc on va faire...
6: chatouiller les coucouilles à Gérard.
0: On arrête le débat. On arrête le débat. On demande...
2: Gérard, est-ce que vous placez ou pas?
0: Tu coupes tout, arrête, on a terminé, c'est fini.
2: Non, mais non.
0: Alors c'est toi qui t'amuses à faire ce con.
2: Mais non, je viens de couper l'insert, moi.
0: Alors de toute manière,
6: c'est simple.
0: Tu mets les auditeurs, je dis au revoir et c'est terminé. Voilà, ça fait déjà 3 fois que ça se produit.
2: Mais je coupe l'insert, moi, je peux pas faire plus.
0: Non, ça vient pas d'abord celui.
2: Mais je coupe l'insert, regarde.
6: Pour éplucher, délicat.
2: Tu vois?
6: Petite carotte.
2: Je coupe l'insert, moi.
0: Eh, c'est quoi le voyant vert là qui clignote? Voilà.
2: C'est des gens en attente?
0: Non, tu les mets en...
6: rapprocher ces coucouilles du
0: tu m'éteins ça, s'il te plaît!
2: Mais je peux pas, c'est pas moi!
0: C'est qui?
2: Bah, je sais pas!
6: Nous te conseillons pour cette opération de te
0: mettre. Bon, allez hop, c'est terminé! C'est terminé, le premier débat du jeudi par mois. Viens, foire! On a foiré de tous les côtés, donc on fait la conclusion et c'est tout!
7: Non, Gérard, il y a du monde qui revient sur l'IRC.
0: Manu, c'est terminé, tu me coupes tout!
7: Coupe-lui tout, s'il te plaît.
0: Ok!
2: Faut des grosses cisailles quand même.
0: Tiens, je vais te mettre une grosse cisaille sur le coin du museau, tu vas voir!
7: Qui coupe le métal et tout.
0: Hein?
8: Noémie!
0: Hey, Noémie, faut pas. Ouais, non, mais faut pas dormir, hein, pour.
9: Mais est-ce que tu veux que je passe à l'arrière, Gérard?
0: Non! Ah non, si tu mets l'autre.
8: Viens, file avec moi.
0: Non, il reste là-bas. Bon, c'est simple! C'est où? Tu calmes.
2: Deux choses! Une! Dis-la.
0: Déjà une, toi, tu perds
2: déjà une.
0: Toi, déjà, pour commencer, tu vas faire ton boulot correctement.
2: Deux.
0: Et de deux, au standard, vous faites votre boulot.
2: Trois.
0: Et trois, vous fermez vos gueules.
2: Voilà.
9: Ça marche.
7: C'est un bon point, ça.
0: Alors, je préviens, je recommence. Il reste plus qu'à peine une demi-heure. Si j'entends encore Monsieur Mazur, j'arrête carrément d'entrer. C'est simple, clair, net, précis. J'irai pas jusqu'aux 11 questions.
2: On en a la 8e, là.
0: Non, 9e.
2: Putain, ça passe.
0: Donc la question c'était combien de sortes d'ovnis ou d'extraterrestres existent-ils? On en était avec
2: Vous êtes à l'antenne.
0: Oh, on est à l'antenne.
7: Dis le plus fort, Gérard.
2: Je peux pas leur dire, c'est à toi de leur dire.
0: Je peux pas leur dire.
6: Tu as su sauter les coucouilles de Gérard. Bon, et tu es vivant ou vivant.
0: Ça y est, c'est terminé. C'est fini. C'est fini ce coup-là, j'avais bien précisé.
2: Mais
0: donc.
2: Non, mais c'est à toi que t'as fait toi commander.
0: Terminé, Manu, c'est terminé, tu dis.
2: Non.
0: C'est fini.
2: Il y a 2 heures, l'animateur est pas arrivé.
0: Mais ouais, c'est quoi là que tu me fous comme merde? Là pour l'instant, t'es en train de foutre de ta merde. Tu la fous déjà. Tu la fous pas la semaine avec Max, mais avec moi tu la fous.
2: Ah mais c'est pour terminé. Ça que je fais pas caca et là je fais une grosse.
0: Ouais, tu as calmé tout le monde et rapidement.
2: Ça y est.
0: Non, mais tu vois, c'est pas. Ça y est. Tu l'as tout de suite.
3: Non, ça y est.
7: Gérard.
3: Y a pas de souci.
7: Sur IRC, il y a beaucoup d'internautes qui aimeraient bien savoir ce qu'on peut gagner une fois qu'on t'a coupé les couilles sur le répondeur de Monsieur Mazur.
0: Y a rien du tout. À gagner, c'est tout. Ils passeront chez Bob demain matin, ils lui demanderont. Voilà, comme ça, ils verront. Ils verront ça avec Bob.
3: Ouais, génial.
0: Alors, Golgot.
10: Ouais.
0: Donc, pour toi.
10: Bah, moi, je t'ai déjà répondu, en fait, Gérard.
0: Non, tu m'as pas répondu, j'étais à Arma.
10: Ok, donc 25, ça doit être 37, il doit en avoir pas plus, hein, à mon avis. Parce que ça s'est arrêté à Golgot 37, donc il y a eu 37 prototypes.
1: C'était des antiracks, quoi.
10: Ouais, après c'est des antiracks, donc ça doit faire une cinquantaine en tout, à peu près.
0: D'accord. Ouais, bah disons,
1: en fait, la différence, c'est qu'il y a un pilote dans les antiracks et pas dans les Golgot, en fait, c'est ça la différence.
0: Golgot,
1: il est télécommandé en fait.
10: Gérard, en tant que Golgot, j'ai un gros pouce et j'aimerais savoir si Sandy est ok pour me le sucer.
0: Alors Golgot, au revoir.
3: Quoi, Golgot, au revoir.
0: Ouais, tu lui dis au revoir, ça y apprendra. Ça
3: tombe bien. Faut le faire gueuler le moustachu ou pas?
1: Ouais, vas-y.
3: Ah merde, pardon. Oh merde, mon micro, putain.
0: Tout à l'heure, toi, ça te fait gueuler le carton de CD sur le coin du museau, toi.
11: Faire gueuler le dindon.
0: Je crois que tu as ramassé les CD tout à l'heure, toi.
7: Oui. Oui, sur IRC, une petite question de Snooze pour calmer le débat. Il voulait savoir de quelle
3: Snooze
7: planète.
3: Snooze Nogidog.
7: De quelle planète viennent les extraterrestres?
1: Ah, oui.
0: Bah, ils viennent d'une planète comme les ovnis. Donc, le nom de la planète, j'en sais rien.
7: Mm-hmm.
0: Parce qu'on sait pas sur quelle planète ils sont exactement, donc je peux pas trop lui répondre.
3: Mais depuis tout à l'heure, tu parles des ovnis, mais c'est comment physiquement un ovni?
0: C'est une genre de soucoupe volante, exactement.
7: Mm-hmm. Mais de manière, il y a quoi dedans?
0: Ben, c'est des extraterrestres, c'est des bonhommes verts qui sont dedans. De toute manière, je sais pas, j'ai entendu.
7: Ils sont verts comme les schtroumpfs?
0: Non, les schtroumpfs, ils sont pas verts, ils sont bleus.
7: Mm-hmm.
0: À mon avis. De toute manière, si vous voulez savoir exactement ce que veut dire le mot ovni et tout ça, bah vous attendez mardi avec les frères Bogdanov qui seront là justement pour en parler.
11: On te l'a dit déjà ce que ça voulait dire.
0: De quoi?
11: On te l'a dit ce que ça voulait dire. C'est objet vibrant non identifié.
0: Ouais, bah vous leur demanderez quand ils seront là parce que ça m'étonnerait que ça veut dire ça.
1: Ouais,
11: alors
0: qu'avec
11: le vivant,
0: ni
11: idiot plutôt.
0: Ouais, c'est ça. C'est ça, raison. Dis bien des conneries parce que tout à l'heure, toi, t'es resté pour l'instant, t'as pas dit trop de conneries. Si tu commences vers la fin, tu risques de pas finir le débat.
11: Tu parles qui, là? Jusqu'à 2 ans de prison ferme. Oh là, il y a la radio.
0: Bon, mais c'est pas mal, qui c'est qui met la radio, là?
3: Je suis pas là pour foutre la merde, moi.
0: Bon, y a, on a personne à la place de Golgot.
3: Bah, justement, j'attendais que... Voilà. Donc, on accueille Patrice.
1: Bonsoir, Patrice.
0: Bonsoir, Patrice. T'appelles d'où?
12: J'appelle de Paris. C'est Mokhtar, en fait. J'ai congé le standard.
11: Salut, Mokhtar.
12: Bonjour, tout le monde.
11: Ça va?
12: Oui, ça va bien.
11: Bon, c'est cool.
12: Bon, oui, je parle des extraterrestres. Je remarque un truc. Salut, Gérard.
0: On t'avait déjà pas dit au revoir, toi, tout à l'heure.
12: Et voilà, ça recommence, comme d'habitude. On me dit au revoir alors que j'arrive.
11: Mokhtar, t'as vu des extraterrestres?
12: On n'a pas encore parlé des extraterrestres noirs. Pourquoi, Gérard?
0: Non, mais attends.
12: On l'a déjà pas eu,
0: là, tout à l'heure, celui-là.
1: Non, c'était il y a 6 mois, c'est pas grave, mais ça, c'est l'alcool, tu perds la notion du temps.
12: Tu devrais m'en boire.
0: C'est ça, t'as raison, dis bien des conneries, toi, surtout que j'ai arrêté, d'accord?
12: Tu bois tout, Gérard?
0: Ouais, toi aussi.
12: Tu bois tout, après, avec ta grosse, et après, tu sais plus quoi dire, ce que tu dis.
0: Alors, Patrice, ma grosse, ça te dit les 5 lettres. Ma grosse, ça te dit les 5 lettres, et je te dis au revoir. Au revoir, Patrice, terminé. Au revoir, Manu, tu lui dis au revoir. Tu le vires carrément. Au revoir. Au revoir.
12: Jamais de moi.
0: C'est ça, bah bonne nuit.
12: Allez, c'est ça, bonne nuit. C'est ça.
0: Va chercher des bananes, allez, bonne nuit. Hop,
12: adieu,
0: j'ai vendu.
12: Tu veux des bananes pour
0: Allez, Manu.
3: Merci. Il suffit de demander gentiment.
0: Alors, Princesse Léa, pour toi.
1: On va faire des excuses, quand même.
0: T'as déjà répondu. Armaguédindon.
1: C'est fait, pareil.
0: Pareil, suceuse.
11: Idem.
0: Alors, on passe à la 10e.
3: Attends, avant, j'ai... Voilà. Ça commence à poquer.
1: Ouais, un petit coup de pit, là, ça fait du bien.
0: Voilà. Fildar, tu arrêtes, s'il te plaît.
3: Attends, ça poquait.
0: Alors, la question, pensez-vous...
1: Moi, je pense pourrais bientôt.
0: Pensez-vous communiquer avec un extraterrestre avec un ovni sur l'internet? On va demander ça à Suceuse.
3: Bah, ça dépend en fait s'il a une.
0: Fildar, ferme ta bouche!
1: Filou.
11: Dindon.
0: Bah, s'il te plaît, merci.
1: C'est normal, il a entendu.
0: Suceuse.
5: C'est une grosse suceuse, il l'a.
0: Suceuse.
5: Ouais, je t'avais déjà dit qu'il fallait un super grand fil.
0: Mais attends, on a jamais parlé de l'internet encore, c'est la question.
1: Si, il y a 6 mois avec Mozart.
5: Ouais, à 6 mois, ouais.
0: Ah bon, toi tu reprends déjà les débats d'il y a 6 mois, toi.
5: Bah toi aussi, hein.
0: Celui-là, ça fait exprès, d'accord.
1: Ouais, c'était il y a 3 ans en plus.
5: Ouais.
0: Ouais, en plus, alors.
5: Sur internet.
0: Donc alors oui ou non? Oh.
5: Oui.
1: Oui, bah oui.
0: Oh là là. Bon, suceuse.
5: Quoi,
0: il reste une question. Où tu travailles, où tu vas dormir?
5: Non, mais écoute-moi, je suis en train de te répondre, là.
0: Bon, alors tu réponds correctement à la question.
5: Faut que l'extraterrestre, il a un PC dans son
0: ovni. Un ovni.
5: Bah, faut qu'il ait un PC dans son ovni.
0: D'accord.
3: Bah, c'est quoi un PC, Gérard?
0: C'est un système pour avoir l'internet portable.
1: Portable,
3: ouais.
5: Portable.
3: D'accord.
5: Ouais.
3: Je crois que c'est un pauvre con.
0: Armageddon. Oui, c'est un pauvre con comme toi, de toute manière. Voilà, comme ça, je te renvoie la balle. Donc, Armageddon.
1: Armageddon, ouais, bah, je pense que ouais. Forcément, parce que voilà, c'est tout, c'est la logique.
0: Mmh. Oh,
1: tu veux, c'est des gens qui ont atteint un niveau de technologie élevé. Mmh. Et il serait quand même dommage qu'ils en soient encore à l'époque du Morse, tu vois.
0: Ouais, d'accord. Mais je sais pas si à l'heure actuelle, le Morse, ça existe encore. Hein.
1: Non, par contre, je sais qu'il y a des phoques.
0: Mmh. Ouais, mais ça, de toute manière, il y en a beaucoup partout. Ouais. Mais je pense que faudrait savoir si sur l'internet, on pouvait nous.
1: Attends,
0: si quelqu'un.
1: Rigo, est-ce qu'on peut faire du Morse sur l'internet?
0: Justement, j'aurais voulu savoir si à l'heure actuelle ça existe encore le Morse. Je pense que ça doit être terminé tout ça.
7: Bah, non, avec des points et des traits.
3: Dans le Nord, il y en a.
7: Là, regarde. Là, ils sont en train de communiquer en Morse.
3: Sur la banquise, il y en a. Non,
2: mais attention, c'est du Morse numérique.
7: Ouais, c'est du Morse numérique.
0: Prince Léa, pour continuer pour répondre.
5: Princesse Léa,
0: excuse-moi, oui.
5: C'est pas grave. En tout cas, je suis d'accord avec Suceuse. Faudrait déjà qu'ils soient connectés au câble dans leur ovni, quand même.
0: Mmh.
5: Parce que sinon, je vois pas comment ils peuvent se connecter à Internet. Hein.
0: Ouais, mais de toute manière, je pense que je sais pas comment qu'ils pourront faire pour avoir l'internet s'ils ont pas le matos pour. Hein,
3: d'ailleurs. Et en plus, il faut qu'ils
5: aillent le téléphone.
3: Il faut qu'ils parlent la même langue que nous aussi.
0: Vas-y, finis. Non, mais attends, 5 minutes. 5 minutes, je prends un auditeur, tu parleras après, toi.
3: Mais non, mais c'est
2: Manu, mais réponds à fil, c'est intéressant.
0: Non, mais tu me donnes l'auditeur, tu me donnes le nom de l'auditeur pour les deux.
3: C'est Flamme.
0: Flamme, bonsoir.
13: Bonsoir. Flamme. Capitaine Flamme.
0: Fildar, tu m'arrêtes ça.
3: C'est pas moi, attends, tu chies ou quoi là?
0: Oh. Flamme, tu mets ta musique s'il te plaît.
13: Ok, c'est parti.
0: Merci.
13: Oh, putain, j'ai plus de batterie dans mon téléphone, Bionic. Je suis en misère là.
0: Ah bah alors, si t'as plus de.
13: Tu peux me rappeler au même numéro avec un téléphone filaire. Merci.
0: Eh bah alors, tu vois ça avec Manu au standard. Au revoir.
13: À tout de suite.
0: Eh bah c'est bien. Celui-là, il a fait que l'aller-retour, c'est pas mal. Noémie.
1: C'est vrai que ça lui arrive souvent.
3: T'as couche ou pas? T'as couche d'un auditeur?
0: T'as personne là?
1: C'est son téléphone.
14: J'ai tout donné à Manu.
1: C'est une merde.
3: T'as des contractions au niveau du standard ou pas, Noémie?
0: Non mais attends, mais. Eh Noémie.
14: Oui.
0: Qu'est-ce que c'est là, que ce bordel là? Comment ça se fait que t'es pas capable d'appuyer sur une touche de prendre un auditeur?
14: Je vais pas empiéter sur le territoire de Manu, voyons.
0: Donc tu te débrouilles. Fildar, tu m'éteins la double sens s'il te plaît, merci. Donc Noémie, tu te débrouilles. En moins d'un quart d'heure, je veux un auditeur de ta part, ou sinon les prochains débats tu ne les feras pas dans les studios.
2: C'est ta chance.
0: Alors tu te débrouilles, t'as
2: un quart d'heure chez toi avec du champagne.
0: Alors okay. Tu te débrouilles. Tu cherches un auditeur, qu'il soit auditeur ou détrice, n'importe, il reste un quart d'heure d'émission.
1: Ou autre.
0: Hein, je veux un auditeur potable. Fildar, s'il te plaît, tu m'éteins le double voix.
3: J'ai rien, moi. Je crois qu'il t'entend pas.
0: Non, mais je sais qu'il est bouché, il doit mal se laver les oreilles ce matin, cet abruti. Bon, alors, qui c'est qui a pas répondu avec? Question, Fildar, tu arrêtes. Je te fous pas de ma gueule.
3: C'est pas moi.
0: Si, c'est toi.
3: C'est pas moi.
0: Tu vois que c'est toi parce que tu as.
3: C'est pas moi.
0: Tu retires ta main.
3: Mais regarde, y'a rien.
0: Ouais, alors tu arrêtes tout de suite.
3: Putain, arrête.
0: Tu arrêtes.
3: Tu dis rien.
0: De toute manière, c'est la dernier débat.
3: Fais pas de scène. Il y a des gens qui écoutent, putain.
0: C'est le dernier débat que tu feras avec moi maintenant.
3: On est pas chez soi ici.
0: C'est le dernier débat que tu feras avec moi ce soir.
3: C'est vrai, tu reviens plus à la fin, Gigi.
0: Noémie, tu travailles là, s'il te plaît.
3: Misérable.
0: Il te reste un quart d'heure. Mais c'est l'écho de la
15: radio. Fileur!
3: C'est l'écho du mec qui a
0: je m'en fous, c'est toi!
3: Écoute, ma biche.
0: C'est toi, je suis pas ta biche, je couche pas avec toi, d'accord?
3: Pas de scène de ménage devant tout le monde.
0: Écrase!
3: Dépêche-toi, ma biche.
0: Écrase! De manière, j'attends que Noémie nous trouve un auditeur.
3: Ah, ok, on... bon, bah je dors un peu. Ah bon,
15: on va aller bouffer un truc.
3: Ok, bah tiens, tu peux me chercher un café, Manu?
1: Je vais aller pisser.
0: Hein? Oh, Noémie, tu te dépêches, hein? Non, mais tu te dépêches parce que là.
3: Hugo, tu veux un truc? Tu veux un sandwich, un truc?
0: Non, parce que pas mal, je voudrais bien un verre de coca.
3: Toi, t'as rien, et toi, tu vas te caresser les fesses déjà.
2: C'est clair. Eh, les mecs, vous savez quoi?
3: Vas-y, elle a trouvé quelqu'un, Noémie.
0: Yeah.
3: Truc de ouf.
16: Non.
0: Allô?
3: Allô?
17: Ouais, je suis de retour, Captain Flamme.
2: C'est ça que tu m'as trouvé?
0: Ah non, non, non, non, j'en veux pas. Tu lui dis au revoir.
17: De retour, oh non.
0: Tu lui dis au revoir. Tu lui dis au revoir. Tu le reprends son air, tu lui dis au revoir. Tu lui dis au revoir.
15: Y'a quoi là?
0: Noémie.
17: C'est bon, Gérard, je suis là pour être à fond dans ton
0: jeu. Non, c'est fini.
17: Eh, tiens-moi un petit peu.
15: Ouais.
17: Tiens-moi, mais chaud quoi.
15: Il peut peut-être lui passer malin.
17: Tu le retires. Laisse tomber, j'ai tué.
15: Y'a rien là.
0: Ouais, mais tu le retires et tu reprends quelqu'un d'autre.
17: Je vais t'assassiner un coup de pouce devant la radio, laisse tomber.
0: Bon, il est coupé là.
2: Bah non, Noémie.
16: Bah bon.
2: Il est où?
17: Je suis toujours là.
16: J'ai oublié.
0: Ah bah tu cherches, je dois pas le savoir.
16: C'est la 3, non?
0: Voilà, donc tu lui dis au revoir et tu reprends quelqu'un d'autre.
3: Je vais le faire. Bon, on en est où dans le débat? C'est un débat sur quoi déjà?
0: Donc, maintenant on attend que Noémie nous trouve un
3: Non, mais c'est pas grave, tu peux rappeler qui tu es, pourquoi t'es là et d'ailleurs, donc, qu'est-ce que tu fous là d'ailleurs?
0: Donc, on va faire la dernière question.
3: Tu vas rentrer
0: chez
3: toi. C'est
0: pas grave. Bah oui, il reste plus qu'un quart d'heure donc.
15: Il restait pas un sondage?
0: Non, parce que les deux sondages qui restaient, je les fais pas parce que.
3: Bah, attends, il y avait des trucs vrais,
15: Il y avait des trucs.
3: Il y a pas
15: vrais.
3: Que des trucs à la con. D'après vous, d'où viennent les extraterrestres?
16: Ah, c'est intéressant, ça.
3: Bah ouais.
1: Il est où le nid, en fait? Il faudra trouver la ruche.
0: Ah, bah ouais, j'ai pas fait celle-là.
3: Bah
0: si, il y en a une que je t'avais dit non et.
3: Mais laquelle? La première, 68% répondent qu'ils ne le diront jamais à un connard à moustache.
0: Ouais, bah ça, de toute manière, c'est même pas la peine de le dire.
3: On le dit pas, c'est pas grave, on le dit pas.
0: Bah, tu viens de le dire, espèce d'andouille.
3: 50% pensent qu'ils viennent du 92 et qu'ils sentent leur mort.
0: Ouais, bah, dans ce cas-là, tu sens le rat pourri parce que tu viens de 3, d'accord? À 3, il y a que des rats pourris comme toi.
3: Oh, la réporte géniale.
16: Ouais,
3: c'est clair. Tu cartonnes.
16: Ça casse.
3: Et 10% disent quoi?
0: Ils disent d'une autre planète où tout le monde se rase les couilles. Alors là, je vais te dire une chose.
3: Tiens.
0: Tu vois, un sondage comme ça. Hop! Voilà, tu le prends dans la tête. Alors, dernière question existe.
15: Qui vise bien quand même.
0: Est-il possible, d'avoir des relations sexuelles avec un extraterrestre?
2: Et pour ça.
15: Je t'assure, il est en plein dedans.
1: Oh là là.
2: Et pour ça. Mais arrête, j'accueille un auditeur.
15: Là, c'était dans le micro.
2: T'en veux pas?
15: Je t'explique au fur et à mesure.
2: Le quatrième auditeur, t'en veux pas?
0: Pour terminer, oui, parce que c'est le dernier, c'est la fin du débat.
2: On accueille Poussin.
1: Il a l'entraînement à force de cartonner ça.
18: Salut, c'est moi Poussin. Salut Gérard.
0: Salut, ta fréquence.
18: 92.7.
0: Ok. Donc dernière question. Dernière question. Est-il possible d'avoir des relations sexuelles avec un extraterrestre? Donc c'est par rapport au film V pour ceux qui l'ont vu.
1: Bien sûr.
0: Alors Poussin.
18: Ouais, bah si je me rapporte à la série, c'est possible, puisque à la fin il y a eu un bébé lézard et tout.
0: Mmh.
18: Mais ce n'est que de la fiction.
0: Bah oui, mais ça justement c'est par rapport au film V, parce que moi je la suis pas cette série, j'aime pas trop. Donc apparemment d'après ce que tout le monde dit, donc même Filler m'en a parlé quand il m'a appelé.
3: Ça c'est perso, je le dis à personne.
0: Justement il paraît que à la fin il y a des enfants, donc c'est pour ça qu'on a fait illusion.
18: Mais moi les seules relations sexuelles avec les extraterrestres que j'ai eues, c'est que je me suis pris pas mal de pouces dans les fesses, mais sinon ça cartonne bien, c'est sympa.
0: Poussin.
18: Ouais.
0: Tu vas commencer.
18: C'est un petit pouce, le bébé pouce.
0: Ouais. C'est un bébé pouce qui va fermer sa gueule pour un sang. Que je continue avec Princesse Léa pour.
18: Je la ferme.
0: Voilà, merci.
18: Okay.
0: Et Princesse Léa.
16: Oui, donc écoute, d'après mon expérience personnelle, oui, les extraterrestres, c'est vraiment des bons coups, quoi.
0: Oh, le studio d'à côté, il est pas encore là de mettre de la musique. Merci. Oui, oui. Alors, Princesse Léa.
16: Oui, donc je te disais, oui, c'est vraiment des bons coups, hein, les extraterrestres, sérieusement. Surtout ceux qui ont plusieurs queues.
0: Mm-hmm. D'accord, mais t'as pas vu le feu de tomber, alors?
16: Si, bien sûr, justement, bah, tu vois, à la fin, il y a un petit bébé, quoi, donc, c'est possible, là.
0: Ouais, ben, de toute manière, je pense que même, même par la, je crois que dans, par la suite, il y en a d'autres aussi, je crois, mais je suis pas sûr.
16: Je suis pas sûr, hein.
18: Je sais pas ce que t'entends, Gérard, mais c'est un peu pourri comme série,
0: ouais. Non, mais moi, je la suis pas, cette série, ouais, parce que ça me plaît pas. Alors, Armageddon, donc, continuer.
1: Bah, écoute, moi, je trouve ça un peu dégueulasse. Parce que c'est vrai qu'il y a dans V, il y a une frisée, là, une petite meuf là, qui s'est culbutée par un lézard. Moi, je trouve ça repoussant, mais bon, après tout, chacun son truc. Hein. Il y a des gens, je sais pas, ils sautent des chiens mystères, tout ça. Moi, je dis chacun son truc, chacun sa vie.
0: Et tu veux pas, tu veux faire allusion à quoi avec tes chiens mystères, là? Tu peux...
1: À la zoophilie, si t'arrives à saisir l'essence de son...
0: Ah ouais,
1: c'est compliqué, mais bon.
0: Ouais, d'accord. Non, mais fais gaffe quand même à ce que tu dis. Ouais, ouais.
18: Bien serré.
0: C'est ça.
18: L'ancienne, s'il vous plaît.
0: Poussin, tu t'écrases, s'il te plaît, merci.
18: Ok.
7: Gérard.
0: Oui,
7: sur IRC, il y a des gens qui réagissent à ta question. Il y a Yankee, par exemple, qui dit que c'est possible un extraterrestre et un humain, vu que toi, t'as bien sauvé Willy.
0: N'importe quoi. Alors là, je vois pas du tout le rapport avec.
7: Le rapport, c'est
18: Willy. Avec la... Tu vois pas le rapport. Bon, bah, c'est pas grave.
0: C'est qui vient de dire ça? C'est Poussin?
19: Ah non, c'est pas moi.
0: Alors ça, Armageddon.
1: Non, reconnais les voix, moi j'ai une voix d'homme.
0: Ah ouais, ben, faudra peut-être. Fielder, s'il te plaît, tu arrêtes, parce que tout à l'heure, c'est ça que tu vas te prendre.
3: C'est ton micro, Gérard, c'est pas moi.
0: Ouais, ouais, c'est mon micro, surtout que tu t'amuses à appuyer sur des boutons, d'accord?
3: Non, j'ai appuyé sur des boutons.
0: C'est ça, c'est pour terminer.
7: Et le rapport avec Sauvé Willy, c'est la taille, le poids et l'odeur.
0: Ouais, bah, c'est bien, j'en ai rien à foutre. Suceuse pour terminer.
18: Le poids et l'odeur.
0: Suceuse pour terminer le débat. Merci.
3: Il est là, Mala. Il est là, Mala.
1: Ça, c'est clair, on dirait Mala.
0: Ouais.
16: Pour te répondre, oui, c'est pas de problème, quoi, s'ils ont des grosses bites. Hein.
0: D'accord. Bah, moi, je peux vous dire une chose, que cette série-là, j'aime pas, et puis je vois pas comment que...
18: Oh, je vais lui mettre un pouce, c'est le reste.
0: Armageddon, tu te calmes, s'il te plaît.
1: C'est pas moi, voilà.
0: Bon, donc, on va faire conclusion du débat, parce que ça m'énerve.
1: C'est Krag,
0: ouais.
1: Ouais,
0: c'est Krag.
1: Bonsoir à tous les gens de Megara. Ouais,
3: il me pète les oreilles.
7: Tu m'étonnes.
3: Tu m'as pété. Joueur, j'ai plus de fin. J'ai plus rien à droite.
7: T'as pété les niveaux. J'ai plus rien à gauche.
0: À combien Julien, tu arrêtes, s'il te plaît.
3: Oh là là, tu cries.
7: C'est marrant, tu cries, ça monte. Tu te calmes, ça redescend.
16: Les gens de Vega aussi.
18: Alors vas-y, enchaîne ton débat là.
0: Non, mais c'est terminé maintenant. On fait la conclusion et c'est terminé.
3: Oh là là, regarde.
0: Non, non, mais vous foutez.
3: Fais-moi ça là.
0: Et puis toi, t'arrêtes avec ton double son, d'accord?
7: Tu peux te faire un.
0: Ok.
7: Un des auditeurs de décrocher son téléphone.
0: Celui qui a le téléphone qui sonne, arrête aussi, ça m'énerve.
7: Bah qu'il le décroche.
0: Tu décroches, tu réponds, tu lui dis que t'es occupé, terminé, au revoir. Manu, Fielder, tu arrêtes, s'il te plaît. Tu arrêtes.
3: Tu fais rien.
18: Oh, j'ai peut-être prouté un coup, là.
0: Tu fais rien, qu'est-ce que tu viens de faire à l'instant?
3: C'est l'insert, ça. C'est l'insert.
0: C'est ça, c'est l'insert.
3: Ouais.
18: Je vais péter un coup.
0: Bon, vous arrêtez avec le téléphone.
7: Lâche-toi, au point où on en est, c'est bon.
18: Ouais, on peut y aller.
0: Suceuse.
7: Ouais, grave.
18: Je vais péter un coup, laisse tomber.
0: Vas-y, conclusion.
18: Ah non, pas déjà, vas-y, finis ton travail.
0: C'est terminé.
18: Vas-y, finis ton travail.
0: C'est terminé.
18: Il reste 5 minutes.
0: C'est terminé.
18: Non, 40, je crois que tu t'y restes au direct.
0: Allez hop, c'est terminé.
18: Tu termines
0: ton conclusion.
16: Ouais, GG, pour conclure, c'était pourri, quoi.
3: Tu veux pas essayer de nous relaxer un peu, GG?
16: Et je t'emmerde.
18: Ah, il y a quelqu'un qui est malade.
0: Tu m'emmerdes, et bah moi aussi. Alors, va te faire foutre, suceuse, au revoir, bonne nuit. Armageddon.
1: Bah écoute, malgré l'épais, ça a été un bon débat. Moi je pense qu'il y a des gens malades, faut qu'ils soignent, là on entend, ça a l'air de faire mal. Sinon je pense que... Oh là là, Gérard, je peux pas, là, il y a l'odeur.
0: Non mais laisse tomber, c'est... Fais-le, tu arrêtes.
3: Mais tu fais rien. Arrête un peu, regarde, y'a rien.
7: Ouais, assis-toi, y'a rien.
0: Arrête un peu maintenant, hein.
3: Y'a rien, assis-toi, biche.
0: Manière, t'es vraiment un cave. Tu le fais exprès. Donc Armageddon pour terminer.
1: Ouais, je pensais que le débat était bien. C'est dommage que l'équipe ait foutu le bordel.
0: Bon bah ça change pas, de toute manière c'est tous les ans.
3: Oh s'il vous plaît.
0: Manu, t'éteins ton micro.
1: Moi c'est le mec.
0: Oh là là.
1: Moi je pense. GG.
0: Vous êtes bien les deux enfoirés de l'équipe, hein. Les deux PD de l'équipe, c'est bien vous. Princesse Léa pour conclure.
1: Attends,
0: non, mais c'est eux deux là, c'est.
18: Il a pas fini, laisse-le finir.
0: Oh, tu t'écrases, s'il te plaît.
1: J'ai pas fini.
0: Toi, tu arrêtes.
3: Mais il fait rien.
16: Il répond à ta conclusion.
18: Oh, le mec.
0: Dégage, il s'en met une de ce coup-là.
3: Vas-y, reste à ta place. Reste à ta place. Vas-y, assieds-toi, mon biquet.
1: Sur Ursay,
3: t'as cassé tes os de poulet.
0: Ouais, tu vois. De manière, cela se termine, que tu peux plus partir de l'équipe avec moi.
7: Regarde ta hanche, elle est oxydable.
1: Ah, c'est clair.
0: Non, Carmack de Dindon pour terminer.
1: Je vais rajouter un peu d'huile sur le feu. Moi, je pense qu'après ce que Phil Dart a fait, moi, je le courserai dans les couloirs et je le savaterai.
0: Non, mais t'inquiète pas, de manière, c'est le dernier débat qu'il fait avec moi. Alors,
1: il peut pas. Moi, je pense.
0: Princesse Léa.
16: Ouais, mais moi, écoute, je te dis, j'ai beaucoup appris dans ce débat. Surtout, j'ai eu la preuve que pour être aussi con, c'était forcément un extraterrestre.
0: D'accord, eh ben, toi, pour être une princesse, faut vraiment être taré. Bonne nuit à toi. Et Poussin, pour terminer.
19: Bah, moi, j'ai pas vraiment de conclusion. Je voudrais juste savoir, j'ai entendu une rumeur. Roselyne, elle tue encore son pouce ou pas?
0: Roselyne, à ton merde et je te dis au revoir.
19: Merci, salut.
0: Voilà. Donc, conclusion sur l'IRC, on peut savoir à combien qu'on a terminé?
7: Alors, on a terminé à 8742, ce qui est pas mal pour une reprise. Et mis à part Snows qui te kiste énormément, on a quand même quelques conclusions au passage sur ton débat. Il y a Yankee qui dit que, comme TF1 a la gaffe et son extraterrestre le Big Bill, Fun Radio a Max et le Big Beauf, alors tout est possible, sans aucun doute, etc. C'est exclusif. Sinon, conclusion, il y a Perfora, ses fesses de Bab qui retiennent ta grosse extraterrestre en otage à l'accueil d'RTL. Faudrait peut-être que tu te dépêches de finir.
0: Ouais, c'est ça. Allez, pas en bas.
7: Et tous ceux qui ont entendu l'appel à avoir des extraterrestres au Trocadéro, c'était pas des extraterrestres, c'était des gens qui distribuaient des tracts Sodom Tour. Alors, Gérard, si tu pouvais quand même.
0: Non, mais de manière, c'est même pas la peine qu'ils y aillent le 26 parce qu'il y aura rien, donc c'est pas la peine de vous déplacer.
20: Attends, il y a la grosse de Gérard qui attend en bas.
0: Eh, la grosse, ça t'emmerde, espèce de connard.
20: Il est l'herbe.
21: Oh, pardon.
0: Et la tienne, elle est en train de se faire sucer.
21: Oh, excuse-moi, fil d'arbre.
0: D'accord.
21: En privé.
20: Pardon.
0: Donc, c'est terminé. Terminé les conclusions.
7: Ah non, conclusion, excuse-moi, je peux encore t'en sortir quelques-unes. Conclusion de Snooze, un extraterrestre comme un ovni, c'est tout ce qui ressemble à un terrien avec un déguisement.
0: D'accord. Bah moi, pour moi là.
20: Tu mets un peu de musique pour la fin quand même. Vas-y, ta conclusion.
0: Tu mets ton sang.
20: Ok, on peut même pas se marrer quoi. T'as enduré une prison.
0: Non, conclusion. Et quoi? Éteins ça! Une fois!
7: Ah, attends.
20: Allez, c'est quoi ce bordel là? Qu'est-ce que vous foutez là?
0: Tu demandes un.
7: C'est la merde.
20: Voilà. Attends, fais la conclusion, dis au revoir.
7: Bah ouais!
20: Dis au revoir, eh oh!
22: Et refuse de se buter.
7: Ah ouais, genre, vas-y.
22: Son conducteur. Certains.
0: Fais gaffe, toi, parce que tu as morflé. Putain.
20: Mais c'est pas moi!
21: C'est pas lui!
20: Il a. Mais faut éteindre ça!
0: Ouais. Conclusion du débat, c'était le bordel avec Manu Fildar au standard comme à la
22: Fildar. Demain matin.
0: Avec Fildar au standard, c'est le bordel. À l'aria, c'était le bordel. Manu qui a rien foutu, Noémie qui a pas voulu épauler Fildar, Manu. Donc c'est ça. Ça a été un vrai bordel, donc c'est terminé.
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0: Y'a que Rédit qui fait bien le débat. Bonne nuit à tous, vous allez retrouver Rousseau, au revoir.
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0: C'est qui, connard?
20: Mais quoi? J'ai pas de micro, moi. Allô?
0: C'est qui est à l'aria?
20: Je sais pas, c'est moi.
0: C'est qui prend après?
20: Bah, c'est toi. Bah, ça dépend, tu veux lequel.
0: Eh, mais vous fermez vos gueules, vous savez pas qui c'est qui... Vous travaillez ici, vous savez pas qui c'est qui reprend.
20: Mais y'en a plein qui sont chauds, là. Regarde. Tu peux les prendre,
0: C'est qui veut, là?
20: Levez la main.
0: C'est qui, espèce de connard?
20: Les quatre, là, ils veulent te prendre, hein. Y'a pas de problème.
0: C'est qui reprend, là?
20: Bah, je sais pas, moi. Derrière, putain, vous savez.
0: Putain, mais vous êtes des branleurs, hein.
20: Bon, attends, on va se faire jouer à Pierre Ciseaux Feuille.
21: Vas-y, c'est incroyable.
20: 1, 2, 3, 4. Ouais, c'est moi, la nuit sans pub.
21: Non, mais arrêtez, c'est qui?
0: C'est qui?
20: Hein? J'entends rien ce que tu dis.
0: Vous êtes bouché.
20: Olivier
0: hein.
20: De la Pro, tu veux faire la nuit sans pub?
7: La nuit sans pub.
20: Tu peux pas, t'as des trucs à faire?
7: Ouais. Là, il a les fun embrouillés. Ouais,
20: mais quoi?
0: Qu'est-ce que tu viens de dire?
20: Arrête!
0: Dégage!
20: Bah attends, moi c'est... Y'a un animateur dans
0: c'est
20: le
0: coin.
21: C'est
0: qui?
21: Bah, parce que ça l'énerve, ça de...
0: Qui viennent, hein?
20: File le taxi?
21: Non, mais c'est qui? C'est quand même incroyable, les mecs.
7: Je sais pas.
21: Non, mais vous avez vu le bordel ce soir, l'émission?
20: Bah attends, je vais me renseigner, je vais appeler la direction.
21: Non, mais attendez, c'est pas du boulot, ça. Combien on finit sur Internet?
7: On a fini à 8800. Ah, on a monté entre-temps, 8824.
21: Ah. 8824.
0: Non, mais c'était le bordel, alors c'est simple. Je pense que le mois prochain, on verra.
21: Bah, Noémie, t'as rien foutu.
0: Non.
4: J'ai fait mon possible. Non,
21: toi aussi, putain, tu fais pas ton.
0: Bon, alors c'est qui?
21: C'est moi.
0: Voilà.
21: J'ai dit ton nom.
0: Voilà.
21: J'ai pas de nom.
6: Voilà. Bah, il a pas de nom. C'est pour ça, on est emmerdé, quoi.
21: Putain.
0: T'as pas de nom?
21: Bah, non.
0: T'es un mec qui vient faire la nuit sans pub, sans nom.
21: Exactement.
0: Eh ben c'est bien, alors donc
21: c'est lui.
0: Conclusion, de toute manière, comme j'ai dit, ça a été le bordel. Donc c'était le bordel avec l'autre à l'area qui a rien foutu,
6: rangé, hein, avant,
0: qui foutait sa merde avec les doubles sons. Au standard, c'est encore pire, c'est la catastrophe complète. Ça a été la catastrophe. Il y a que sur l'IRC que ça a bien comme fonctionné, c'est tout. Il y a que l'IRC qui fonctionne bien.
6: Ben oui, ça parle pas, c'est normal.
0: Mais ben ouais, mais au moins ils sont moins cons que vous, parce que quand il y a des questions, ils nous les donnent. Ils s'amusent pas à faire des conneries
8: comme
0: toi.
8: Parce que s'ils parlaient, ils te diraient tous que ta mère elle va jumper.
0: Bon, enfin bref, on s'en fout. Ah, alors, on va s'écouter le petit Roswell avec ils ont pris mes fesses pour un trou noir, c'est pas mal. Et les partouzes martiennes avec tes grosses antennes m'excitent là ma cochonne, bien sûr. Et donc vous allez retrouver donc je sais pas qui pour la.
21: C'est lui.
0: Bah c'est lui, on sait pas qui c'est, donc voilà. Donc, qu'est-ce que j'ai derrière d'autre dimanche non, t'es où toi ce week-end? T'es à la loco, y a rien? Dimanche
6: c'est
0: soir.
6: Quoi toi dimanche? Moi je peux faire, on peut faire un truc si tu veux.
0: Ouais. Dimanche toi tu vas venir bosser avec Max, ça va te changer un peu les idées, parce que comme invité d'honneur t'as... C'est qui?
21: William Beat.
0: C'est moi. William Beat. Donc pour la nuit éclectique,
6: il y a la nuit guest pour ça, sans un mec qui soit là.
0: T'as raison, écrase. Et donc Balam nocturne à minuit, ça sera
6: Balam.
0: Le Larsen, merci. Et ça sera la combien de merci Manu quand même quand je parle, ça sera la combien de Manu?
21: Oh, ouais.
0: Oh
9: hein quoi?
0: Eh gros con!
9: J'entends rien.
0: Ouais, t'es boussé, ben t'as qu'à te faire déboucher les oreilles. Tu lui coupes son micro.
6: Putain, j'ai écouté un canif.
21: Je peux le brûler.
0: Noémie,
21: je vais brûler le câble.
0: Laisse Noémie, tu m'éteins le micro, s'il te plaît.
4: Je te l'éteins, mais ça va être la 1036e d'éclectique.
0: 36, combien?
4: 1036.
0: 1036 déjà?
6: Attends, ça passe, hein, mon con. Hein. T'as bientôt 60 ans. Hein.
21: Bon, con, allô.
6: Bon, Gérard, t'accouches?
0: Oh là là, hey, là
21: le
0: là,
21: micro!
0: Oh
21: le micro, Noémie!
0: Étonnant, putain!
6: Voilà, coupe le casque.
0: Bon, ça m'étonnerait que ça soit la 1036e. Hein.
21: Ah non, je sais plus combien c'est, n'importe quoi.
0: Bon, enfin bref, donc.
6: Ouais, faut envoyer le 10 parce qu'on va au Queen là, je te rappelle.
0: Ça y est, je te les annonçais, espèce d'andouille.
6: Bah, bingue-toi, on va au Queen, va te laver.
0: Eh ben, va te laver les fesses toi-même, connard. Et donc, on salue. Je salue particulièrement.
21: Salut!
0: Tout le monde, à part les deux branleurs qui ont rien foutu. Donc, Rigo, ben, je te souhaite bonne continuation pour la suite.
8: Merci, bah, toi
6: et
8: aussi.
6: Et puis, donc, on a reçu un cuistot un mot du cuistot du foyer qui passe le bonjour.
0: On espère te revoir pour le.
6: Pour le réveillon de l'an 2000.
0: Pour la fin mars, sur le débat qui va.
21: Voilà.
0: Qui va porter sur les routiers et la Sibylle, justement.
6: Oh, ça pue.
0: En espérant.
6: Ça daube.
21: Oh, les routiers,
0: que les deux. En espérant que les deux caves. Se calme parce que les routiers vous emmerdent à tous les deux, vous êtes bien contents de les avoir pour avoir votre essence, d'accord?
6: Ah non, moi.
0: Alors,
6: j'ai...
0: en de bon entendeur, salut!
6: Attends, mais moi, je roule au GPL, permis. J'en ai rien à branler.
0: En de bon entendeur, salut!
6: J'en ai rien à branler des routiers, je roule au GPL.
0: Oh!
9: Et ça sent.
0: Les routiers, de toute manière, ils sont moins cons que vous. Et heureusement qu'on les a, parce que sinon, on n'aurait pas d'essence.
6: On n'aurait pas de grève, sinon, c'est vrai.
0: Ouais, ben, heureusement qu'on les a. Donc voilà, donc, sur ce, bonne nuit à tous et. C'est tout ce que j'ai à vous dire. Et ben, je sais pas.
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0: Et voilà, bonsoir à tous et bonsoir à toutes. Donc on va saluer tous les potzos qui sont sur la route, les chauffeurs de taxi, les infirmières et tout ça, tous ceux qui travaillent de nuit. Bisous à la Lily et bisous à la puce, elle se reconnaîtra du 91. Donc on va saluer au standard Hervé. Bonsoir Hervé.
27: Bonsoir.
0: Donc bonne fête avec une semaine d'avance malgré que c'était le jour de mon anniversaire.
5: D'entard, c'était le jour de ton anniversaire.
0: Ouais, ben on n'y a pas pensé, excuse-moi. Donc avec un peu de retard, je te souhaite une bonne fête. Bonsoir à Céline qui est au standard aussi pour vous accueillir.
9: Bonsoir Gérard.
0: Donc à l'arrêt à bonsoir Céline, passez une bonne petite semaine, pas trop dure.
9: Non, ça va Gérard, je vais très bien.
0: Bon, ok. À l'AREA, donc, Pedro qui sera là pour nous épauler durant la nuit en espérant que ça se passe très bien, vu que c'est quasiment le dernier débat de la saison. Ouais. Non, rien. Le

0: 0825 08 5000.
1: Ah ok, pour les Belges.
0: Pour les Français aussi.
1: Bah non, il y a c'est 0033 0825 0. Bon bref, enfin on reverra ça. Alors pour ça on va accueillir Jeanne de Poitiers 113.4. Allô allô. Allô.
2: Allô.
3: Allô.
4: Allô.
1: Bonjour. Non, attendez, j'ai demandé Jeanne pour l'instant.
3: Je sais pas. Moi, je m'appelle Jérôme, je suis de Poitiers. Bonsoir.
2: Ah, c'est Jérôme.
5: C'est Jérôme, Gérard, tu t'es trompé, tu sais pas.
1: Oh, ouais, mais c'est tellement mal écrit, bon, c'est pas grave.
2: Non, mais c'est Jérôme, c'est Jérôme.
1: Ok, bonsoir, Jérôme, 113.4 pour nous écouter, Poitiers. Stanley Lubric.
2: Tout à fait, Stanley Lubric.
1: Donc, de Tourpi.
2: Ouais.
1: Donc, 119.9, hein.
2: Non, c'est Tombouctou, 119.9, bonsoir.
1: Gemouille, 101.9.
6: Gemouille, bonsoir.
1: Bonsoir.
6: Bonsoir tout le monde.
1: Alors là, par contre, je sais pas qui c'est qui a été m'inventer ça.
2: De quoi?
1: Alors, Trevor joue Internet Angleterre.
3: Mr. Cousin.
1: Ah non, non, non, non. Ah non, non. Alors là, je ne commence pas comme ça.
5: Qu'est-ce qu'il y a, Gérard?
1: Je ne commence pas. Stop. Ah non, je commence pas comme ça. Là, okay. Je ne commence pas comme ça avec celui-là.
5: Bon, arrêtez de chanter. On peut le remettre.
2: Non, ce soir.
5: Ouais, ben, tu l'as, c'était joyeux anniversaire.
1: Oui. Non, mais même.
5: Oh, c'était sympathique.
1: Non.
5: Merci beaucoup.
1: Non.
3: Wish a happy birthday to Mr.
1: Voilà. Ouais, d'accord. Alors, Hervé,
5: je l'ai censuré.
1: S'il te plaît, le 4, terminé, c'est même pas la peine qu'il vienne. Il est
2: à côté, c'est bon.
1: Non, mais là, je préviens tout de suite, c'est pas parce que ça va être. C'est sûrement le dernier débat de la saison.
5: C'était qui? C'était.
1: Trevor joue Internet d'Angleterre, ça, il est hors de question que ça se passe comme ça ce soir.
5: Ok, on l'a zappé. C'est, ce soir, sur quoi ça porte le débat, Gérard?
1: Donc, alors, puceau, pucelle et vierge. Donc, voilà.
7: Ouais, alors, c'est Max. Je l'ai calmé, c'est bon, hein, t'inquiète pas, parce qu'il avait pas compris.
1: Non, mais.
7: Allô?
1: Allô?
7: Voilà.
3: Hello.
7: Il est calmé, c'est bon.
3: Ah, cool.
7: T'inquiète, Gérard. Je suis là, je gère.
3: Ok.
4: Hello.
3: Max, hello. How are you?
4: Fine.
1: Trevor joue Internet d'Angleterre.
3: Trevor Jones.
1: From d'accord.
3: England and the Internet.
1: Ok, bonsoir. Yeah.
3: Bonsoir.
1: Alors,
3: bonsoir.
1: À quoi reconnaît-on une pucelle d'une vierge? On va demander à Trevor, tiens.
3: Une poubelle.
1: Oh là, ça va pas être possible de travailler avec ça.
3: Cinq minutes,
1: oui, question internet.
8: Non, pas question pour, tu m'avais dit tout à l'heure te rappeler si jamais tu oubliais de le faire.
1: Ah ouais,
8: la définition,
1: ouais.
8: La différence.
1: Non, mais je pense, ouais, mais si j'arrive pas à le faire entier, tu prendras la suite, Esteban. Oui, Esteban, je me suis pas trompé. Bon, alors, Trevor. Parce que je pense qu'on va pas pouvoir travailler comme ça.
3: La différence contre
4: La pucelle.
1: À quoi reconnaît-on une pucelle d'une vierge?
3: Yes, oui. Alors le goût du doigt. Mm-hmm.
4: Dans le chat.
1: Yeah, non.
3: La pucelle.
1: Hervé, s'il vous plaît. S'il vous plaît au standard. Ah non, on va pas pouvoir faire avec lui, c'est
9: mais
1: pas la peine.
9: En même temps, Gérard, faut donner de la chance aux gens qui appellent.
1: Ouais, non, mais même.
3: Contre l'Europe. Ah, c'est l'Europe, hein, c'est vrai.
1: Mais attendez, mais les questions sont pas là, commencez pas à me chatouiller, là.
3: Parce que t'es pas bilingue, c'est pour ça.
1: Non, mais on va pas commencer à tout mélanger. Donc moi, j'ai dit que je vais pas pouvoir travailler comme ça, c'est tout.
3: Mais tu fais comme nous.
1: Basta.
3: On improvise.
1: Alors, je mouille.
4: Oui. Ben en fait la différence elle est essentiellement littéraire.
1: Mmh.
4: Étant donné la similitude profonde entre ces deux termes, si ce n'est en outre la différence qu'il y a tu vois à la découverte. Coucher avec une pucelle, c'est pas comme coucher avec une vierge.
1: Mmh.
4: Ça n'a rien à voir.
1: Donc pour toi ça serait
4: littéralement différent.
1: Donc c'est pour toi c'est différent
4: littéralement.
1: Littéralement.
4: Voilà.
1: Donc tu peux très bien dire que tu couches avec une pucelle,
4: ouais,
1: qu'avec une vierge.
4: Non, c'est pas la même chose.
1: C'est pas du tout pareil.
4: Non, je vais laisser les autres t'expliquer.
1: Mmh. OK. D'accord, Stanley.
2: Ouais, Stanley Lubric. Écoute, déjà ça s'écrit pas pareil.
1: Mmh.
2: Donc tu sais, les vierges, ça s'écrit pas pareil.
1: Bah non, bah ça, je le sais, hein, merci.
2: T'avais remarqué, ouais.
1: Bah oui, ouais, je suis quand même pas encore con à ce point-là.

0: Ah bah non, pas encore. Et la deuxième chose, c'est qu'en fait, la Vierge, elle a encore son hymen.
1: Mm-hmm.
0: Alors que la pucelle, elle l'a plus. Et c'est ça qui fait en fait la différence entre la pucelle et la Vierge. Mm-hmm. C'est une question d'hymen, quoi.
1: D'accord.
0: Voilà.
1: Jérôme de Poitiers.
2: Ouais, moi je dirais que pucelle et vierge, pour moi c'est la même chose. Bah, c'est des filles qui ont décidé de rester vierges et mm-hmm. je trouve ça louable.
1: Mm-hmm.
2: De rester vierge jusqu'au mois mariage, je trouve que c'est...
1: Non, mais attends, commence pas à bouffer les questions. Hein.
2: Ah, il y a une question sur les vierges louables.
1: Non, mais on verra ça après, d'accord?
2: Ok, donc c'est ma réponse, GG.
1: Donc, pour toi alors?
2: Donc pour moi, vierge et pucelle, c'est pareil, quoi. C'est des filles qui ont décidé de garder leur, comme disait l'auditeur précédent, leur hymen, mmh. Donc qui ont décidé de rester innocentes, quoi, mmh. et d'attendre le mariage et de se dépuceler avec l'homme.
1: Mmh. Merci, merci Pedro.
2: Avec lequel elles pensent faire leur vie, quoi.
1: Ok. Attendez, on va accueillir Boudin Rouge de ouais. Montoncule. On va, alors là, la fréquence, ça m'étonnerait qu'elle existe.
3: Qu'est-ce qu'on a écrit?
1: 475-32.
3: Il y a eu erreur, j'ai pas dit ça, c'est 101.15.
1: Ah bon? Ah ouais. Je préfère.
3: Bah ouais, bonsoir, monsieur Boudin.
1: Bonsoir.
3: Salut tout le monde.
1: 115, combien?
3: 15.
1: 115-15? Ça
3: non,
1: existe?
3: 101.15.
1: Ah, 101.15.
2: Ah, là, ça existe. Hein.
3: Ah, bah oui.
1: Mmh. Ok, bon, alors pour toi, la question?
3: Moi, je crois que c'est une question d'âge, la différence.
1: Ah bon, parce que tu crois qu'il y a un âge?
3: Ouais. Je crois que vierge c'est à partir de 15 et pucelle c'est tout ce qu'il y a en dessous.
1: Ouais. Non, ah, je pense pas.
3: Faux, hein, ah bah
1: faux.
3: Écoute,
1: non, moi je pense pas de toute manière.
4: Alors c'est quoi? C'est la majorité sexuelle, ouais. Donc c'est logique.
1: Ouais, pourquoi? Non mais même. Non parce que
0: plus de vierge que de pucelle en fait.
4: Ouais.
1: Ah bah, non parce qu'il y a un problème qu'il faut bien se dire. Là-dessus moi je pense que bon. Je vais vous dire un sondage, hein, parce que à mon avis, je pense que.
2: Ah mais ta réponse avant, Gérard.
1: Non ouais, mais moi personnellement, attendez parce que je demande à Pedro. Qu'est-ce là, qu'il y a? J'ai du mal à avoir du retour dans mon casque.
5: Ça monte le son peut-être.
1: Maintenant, je suis à
5: fond. Change-le, débranche-le, mets le à côté, voilà. C'est mieux?
1: Ah là, ça va un peu mieux. Donc vous m'entendez là, les auditeurs?
3: Ouais.
5: Ah bon, on t'entend bien depuis tout à l'heure, Gérard.
1: Non, parce que j'avais un problème.
5: D'accord.
1: Non, moi j'ai vu un sondage parce que pour moi personnellement, à quoi reconnaît-on une pucelle d'une vierge? Pour moi, on peut pas reconnaître une pucelle d'une vierge. Et moi, on a récupéré un sondage grâce à Esteban sur le site internet.
5: Il y en a même une définition que tu vas lire après.
1: Donc qu'on lira, mais je vous la lirai par la suite ou sinon, si je le fais maintenant, on va perdre du temps.
6: Le problème, c'est qu'il y a beaucoup de gens qui demandent justement la différence entre pucelle et vierge.
1: Alors on va le faire.
5: Alors je crois qu'on l'a trouvé dans le gros Robert, c'est ça?
1: Ouais, je pense ouais, aussi parce que donc alors la vierge non féminin. La vierge est une femme qui a refusé toute relation sexuelle ou charnelle avec une personne du sexe opposé au sein, qui ce soit avant ou après n'avoir jamais couché. Cependant, la vierge ne refuse pas l'idée de pénétration. Exemple, ce matin, je voulais me toucher devant ma télé. Malheureusement, ma cassette était vierge. Alors pour la pucelle, c'est un nom féminin et homme masculin. La pucelle, elle, au contraire de la vierge, n'a jamais couché avec qui que ce soit de toute sa vie et refuse à penser le contraire, à l'inverse de la vierge. Alors exemple, je ne peux pas coucher avec elle, elle est pucelle, c'est ça hein, Esteban?
2: Donc
1: elle
2: est pucelle
1: là, voilà. Deuxième exemple. Donc Jeanne, la pucelle la plus connue. Bon bah ça, on va pas en parler parce que ça va être.
6: Fini, c'est le dernier exemple.
5: Fini, c'est le dernier exemple.
1: Non, mais justement, c'est de là qu'on va en venir aussi. D'où vient le mot pucelle? Donc on va le garder, celui-là, le deuxième. Je peux faire ce que je veux encore. J'ai pas d'ordre de recevoir des auditeurs. Donc voilà. Donc vous avez à peu près compris ce que ça voulait dire.
2: Donc, selon les définitions, une pucelle, ce serait une fille qui n'aurait pas de magnétoscope par rapport à la vierge. Donc.
1: Mais non, mais disons, c'est une personne bon, qui a pas encore eu l'occasion de coucher.
0: Et qui a envie ou pas? Attends, Gégé, quand tu parles de trucs charnels, là, c'est comme un végétarien en fait. Ça ne mange pas de chair, ça ne mange pas de viande, c'est ça?
1: Ah ben, je sais pas, moi, c'est ce qui a été... c'est avec une personne du sexe opposé, hein, on dit bien.
0: T'as pas de truc charnel à un moment?
1: Oui, ben oui, la Vierge est une femme qui a refusé toute relation sexuelle ou charnelle avec une personne du sexe opposé, c'est-à-dire avec une personne du sexe féminin. Féminin.
3: Ouais, c'est Boudin Rouge, je voulais savoir juste un truc par rapport à charnel, ouais, il y a un truc qui est pas clair, quoi.
1: Mm-hmm.
3: Parce que c'est un grand couturier, je crois, charnel, ça vient foutre quoi là-dedans?
1: Bah justement, je sais pas, mais
3: c'est ça qui est étonnant quand même.
1: Non mais c'est ce qui m'a été rapporté du site internet.
2: J'ai des dictionnaires Lafouf là, j'ai cherché cet après-midi et les définitions ça a rien à voir avec ça. Hein,
1: mais moi j'ai regardé, mais bon, de toute manière pour moi personnellement, je vois pas à quoi reconnaît-on une personne, une pucelle d'une vierge. Hein. Pour moi personnellement, il y avait aucune définition.
5: Hein. T'en as jamais connu.
3: C'est pareil, t'en verras jamais. Ouais.
5: T'en as déjà connu ou pas, Gérard, toi?
1: Non, jamais.
2: T'as déjà cassé des hymens, toi, Gérard?
1: Des
2: hymens?
1: Non.
5: Mais t'as déjà couché avec des filles qui avaient jamais couché avant?
1: Ah bah ça, on va y venir, là, justement.
5: Non, mais je te pose la question, toi, personnellement, t'as déjà couché avec des filles avec qui t'avais jamais couché, qui avaient, elles, jamais couché avec d'autres mecs avant?
1: Personnellement, non, pas encore.
5: Non, jamais.
2: Pedro, il bouffe les questions, là.
1: Non, mais il bouffe pas les questions.
5: Non,
1: il les connaît pas.
5: Je les connais pas, donc.
1: Il y a une question internet.
6: Une question hypothétique. Mmh. Si on considère que les morpions dans les poils de couilles sont des petites puces, Gérard, peut-on dire que tu es puceau?
1: Mmh. Non, pas spécialement. Et puis là, c'est des questions vraiment un peu crades.
3: Ah, c'est dégueulasse.
4: C'est des crades.
1: Là, c'est... Oui.
4: Est-ce que c'est pareil pour les garçons? Parce que depuis tout à l'heure, on parle des filles.
1: Bah justement, on va y venir petit à petit. Hein.
3: Est-ce que toi t'as encore ton hymen de l'anu, GG, ou pas, toi?
1: De quoi?
3: L'hymen de l'anu, tu l'as ou pas, toi?
2: T'as ta rondelle?
1: Bah moi pour l'instant c'est pas.
3: Tu l'as encore toi?
1: Bah moi je suis plus. Moi je suis. Il y a longtemps que je suis plus puceau.
3: Ah t'as plus ton hymen de l'anu?
2: T'as un coup de pénis un peu alors.
1: Comment?
2: T'as un coup de pénis alors?
1: J'ai déjà donné, merci. Hein.
3: Ah, d'accord. Ok.
1: J'ai déjà donné pour ça à certaines nanas.
3: Ah, je te fais confiance alors là.
1: Par contre, ça faudra peut-être que ça cesse aussi parce que sinon ça va mal se terminer.
3: Ça commence à peine.
1: Alors, trouvez-vous normal qu'à l'âge de 25 et 26 ans, les garçons, filles sont encore pucelles ou puceaux? Alors je précise, parce que si comme tout le monde apparemment écoute Fun et qu'écoute Max la nuit et tout ça, donc c'est des auditeurs et des auditrices qui avaient appelé une fois, et qui avaient dit qu'à 28 ans, qu'il avait jamais couché avec une nana. Donc voilà le rapport de la question.
2: Bien joué.
3: Il est super le rapport, hein, franchement.
1: Alors, boudin rouge.
3: Moi, je dirais c'est un peu chacun qui voit midi à sa porte, tu vois.
1: D'ailleurs,
3: t'en as, ça se passe hyper tôt. Puis t'en as, parce que peut-être ils sont très moches, ils sont très cons, ou il y a toujours un truc qui...
1: Non mais hyper tôt, tu veux dire que quoi à peu près?
3: Bah, hyper tôt, tu vois, vers, je sais pas moi, 11, 12, 13 piges, ouais.
1: Ouais mais ça, je pense que...
3: 13, c'est vieux déjà, hein, je trouve.
1: Ouais mais c'est vrai que j'ai entendu, il y a pas si longtemps que ça, crois que c'est hier, c'est pas plus tôt qu'hier.
3: Ah ouais, non, c'était hier, c'est pas plus tôt qu'hier. Ouais.
1: Je crois que c'est lundi.
3: Aussi, ouais.
1: C'est lundi avec une nana qui a 13 ans et qui veut faire croire qui veut sortir avec une de ses copines et tout ça. Mais ça on en reparle.
2: Il y a des broutes minous à cet âge-là.
1: Ben tu sais, hein, il y a pas d'âge.
2: Il y a pas d'âge pour aller où c'est. Il y a pas d'âge.
1: Donc boulin rouge.
3: Ouais. Ah bah moi je disais que ça dépendait un peu de chacun quoi. Il y a peut-être des trucs, soit t'es trop moche, soit t'es trop con, soit il y a un truc qui va pas qui fait que tu rencontres pas les gens. La bonne personne avec qui ça peut se passer, puis voilà quoi. Peut-être aussi parce que t'es Fauchman, tu peux pas aller aux putes, enfin voilà.
1: Oh non, attention.
3: Au bout d'un moment, le nombre de mecs qui sont professionnels.
1: Attention, on va pas parler tout de suite du système des putes parce que c'est pas. C'est pas dans les questions.
3: Non mais je comprends, et puis en plus
1: c'est pas du tout. Ouais ben d'accord.
3: Et tout, c'est chiant.
1: Non mais attendez. Non parce que là si on s'en va comme ça, donc dans ces cas-là on va aller vite, on va même pas faire les questions, on va parler que de ça. Bon c'est vrai que pour un mec qui a jamais eu l'occasion d'avoir une nana et qui a jamais couché, c'est vrai qu'il va avoir des putes.
3: Ouais.
1: Bah oui. Et la nana c'est pareil, elle va dans des clubs et échangiste. Une question internet, une question internet intéressante j'espère.
6: Une question de Papose qui espère qu'il va pas t'énerver. Il dit si je mets des cotons de tige dans le cul, suis-je encore puceau?
1: Je vois pas le rapport avec le rapport de...
6: La question est, Gérard, indirectement, c'est est-ce qu'il faut forcément une relation humaine et non pas avec un objet pour être considéré un puceau?
1: Ben non, il y a pas besoin d'avoir des objets pour être puceau ou pucelle. Hein. Moi, je pense pas, non.
6: D'accord.
1: Non, pas du tout. D'accord. Donc voilà. Voilà pour sa question. Je mouille pour continuer. Je mouille. Merci, Pedro.
4: Oui, excuse-moi, je me souviens plus de ta question. Ah oui, 25-26 ans.
1: Voilà.
4: Ça peut être parce qu'ils sont moches et cons, comme l'a dit Boudin avant. Mmh. Mais ça peut aussi venir du fait qu'ils ont choisi de pas se dépuceler avant le mariage. Et,
1: ouais, non, mais attends. Mais commence pas à prendre les questions du mariage.
0: Ouais.
1: J'ai dit qu'on allait en venir.
4: Et ben, je t'explique pourquoi ils sont encore vierges à ce
1: moment-là. Ouais, non, mais dans ces cas-là, on va parler de religion aussi.
2: Voilà.
1: Tant qu'on y est.
2: Et de la guerre en Afghanistan, tout ça.
1: Oh, c'est religions. Bon là, hey, attention hein.
4: Bah attends, je réponds à ta
1: question. Non, mais c'est pas toi que oh.
0: Oh, oh.
1: Je mouille là. Oui. C'est pas toi que je m'adressais déjà pour commencer.
4: Oui.
1: C'est aux autres. Commencez pas à parler de n'importe quoi, d'accord?
2: Oh,
4: ouais,
2: clair,
4: pas n'importe quoi, on répond.
1: Non, mais c'est pas à toi que je m'adresse, je mouille.
2: Déjà,
1: je viens de te dire, punaise, mais t'es borné ou quoi?
4: Alors,
1: toi?
4: Dis les noms avant de parler, parce que nous on sait pas toujours. Hein.
1: Non, mais c'est au mec que je parle.
0: Ouais,
1: parce qu'il y en a qui parlait du truc de l'Afghanistan, donc on n'en est pas là. Ok, c'est bon, Jérôme, tout ça, d'accord?
2: Jérôme, je pourrais répondre.
1: Merci. Attends, laisse finir, je mouille, après on continue.
2: Okay.
4: Eh bien, j'avais presque fini, je te dis, religieusement, il y en a qui n'ont pas le droit, ou qui choisissent de ne pas se dépuceler avant le mariage, quoi.
1: Mm-hmm.
4: Voilà, pour se consacrer à une seule personne. Moi, personnellement, je trouve ça con, mais bon, voilà, quoi.
1: D'accord.
4: Faut tester les choses avant de savoir lequel est le mieux, quoi.
1: Mm-hmm. Stanley Lubrick.
0: Ouais, bah écoute, moi je vais pas te parler de mariage, mais je pense qu'il y a aussi des gens qui se réservent pour la nuit de noces, ce qui est pas pareil.
1: Mmh.
0: Donc il faut quand même prendre ça en compte. Maintenant, ouais, 26 ans, ça fait tard. Il y a pas d'âge pour en manger, hein, à mon avis. Hein.
1: Non, mais de manière.
0: Bah attends, deux.
1: Non, mais. Stanley, faut bien dire une chose, que le mec qui avait appelé, puis la nana, elles avaient quand même 28 balais, hein.
0: Bah attends,
1: 26. Un 28 et l'autre 26, hein, si je me souviens bien.
0: T'attends 28 balais, c'est plus des glaouis, c'est des sacs à dos que tu trimbales.
1: Ah bah ça, de toute manière, Max avait posé la question, est-ce qu'il faisait la poignée, et il a répondu oui, hein.
0: Ouais, c'est clair. Enfin, comme toi, enfin, comme
1: non, bon, personnellement, moi, je le fais pas. Alors, c'est bon, Stanley, d'accord? Jérôme.
2: J'arrive.
0: Ouais, qu'il y a des chiens au foyer.
2: Moi, je dirais.
1: Stanley! Attends, Jérôme.
2: Ouais, vas-y,
5: Attendez. Hop là, on va les mettre en attente. Qu'est-ce qu'il y a?
1: Stanley.
5: Tu me laisses
1: Stanley à l'antenne.
2: À l'antenne.
0: Ouais.
1: Et Stanley.
0: Oui.
1: Je te préviens, tu viens de dire un truc.
0: Qu'est-ce que j'ai dit?
1: Tu viens de parler du foyer, alors. Un petit conseil que je te donne.
0: Ouais.
1: Tu restes poli.
5: Il a parlé des femmes au foyer, attends.
0: Voilà.
1: Ouais, non, mais. Ok.
5: Parler des femmes au foyer, celles qui travaillent pas.
1: Attention.
0: Merci mon Pedro.
1: Ouais. Y a pas de merci mon Pedro parce que tout à l'heure tu as gerbé vite fait toi. Ok.
0: Tranquille pépère.
1: Alors je vous préviens pour l'instant tout se passe bien.
0: Ouais.
1: Il est une heure. Donc je veux que ça continue.
0: C'est vrai que c'est bien.
6: Moi je voudrais juste faire une intervention par rapport à Molls sur l'internet. Je refuse de poser ces questions juste pour que ce soit clair. Du genre est-ce que Gérard parce que c'est un sot qui pue peut-on dire qu'il est puceau? Ou depuis que Gérard s'est fait enlever son kyste, est-ce qu'on peut dire qu'il a été dépustulé? C'est hors de question, je passe ce genre de questions.
1: Ah non, mais ça, de manière, c'est bien clair et net.
2: Il n'y a pas la place dans cette émission pour des jeux de mots de peau aussi.
6: Exactement.
1: Pour, oui. Non, mais là, il y a même pas question de poser des questions. On peut savoir le chiffre internet quand même à 1h du matin?
6: Exactement.
4: Le chiffre.
1: On est combien?
6: Ah, pardon. On est 6196.
2: Wow. Eh ben, tu es
0: chiant.
5: Oh là là,
2: c'est pas mal.
6: C'est un bon début.
1: Pourquoi c'est un bon début? Parce que je m'énerve pas et que tout se passe bien pour l'instant.
0: Mais t'inquiète, ça va venir.
1: Voilà. Non, il n'y a pas que ça va venir, c'est tout. Jérôme, pour terminer.
2: Bah, moi, je dirais, pour répondre à ta question, que chacun fait ce qu'il veut. Hein. S'ils ont envie de rester vierge à 25-26 ans, bah, chacun voit midi à sa porte, c'est clair.
1: Mmh.
2: Moi, je vais prendre mon cas personnel. Bon, moi, je me suis dépucelé à 17 ans. Donc, franchement, j'étais pas un foudre de guerre à 17 ans. Donc, tu vois, j'ai joué au bout de 5 minutes.
0: Ça n'a pas changé. Hein, ouais.
2: Ensuite, j'ai payé la fille, je me suis barré, quoi.
1: Mais ça suffit derrière, là!
5: Il se fait tripoter par Céline, c'est pour ça.
1: Okay. Punaise, j'aime pas ça en plus. Hein.
5: Gérard, à quel âge tu t'es fait dépuceler, toi?
1: Moi, j'ai commencé à sortir avec des nanas, j'avais 12 ans.
5: Et à quel âge t'as perdu ta virginité?
1: 14 ans.
5: D'accord, donc t'as été dépucelé à 12 ans et t'as perdu ta virginité à 14 ans.
1: Non, ma virginité, j'étais dépucelé, je suis plus puceau depuis l'âge de 12 ans, voilà.
5: Et t'as...
1: Quoi, bah attends Céline, on va te poser la... Je vais te renvoyer la balle dans peu de temps, oui.
5: Donc, t'as été dépucelé à 12 ans, c'est ça?
1: Voilà.
5: Et t'as perdu ta virginité à 14 ans?
1: Moi, 14, 15 ans à peu près.
5: D'accord, ok, très bien.
1: Alors maintenant, Céline, comme t'as voulu l'ouvrir, à toi. Oui,
7: moi?
1: Oui, toi. Moi, merci pour le Larsen.
7: Je suis désolée. Moi, j'ai perdu ma virginité à, je sais pas.
1: Merci pour le Larsen.
5: Mets ton casque, on va gagner du temps.
7: Et
5: voilà.
7: Et puis, j'ai été dépucelé à 16 ans.
1: Ouais. D'accord, ok, on a tout compris. Donc voilà, donc vous avez les réponses à tout.
5: Voilà, on va peut-être passer à un disque, tu vas poser la prochaine question.
1: On va faire un petit sondage.
5: Ah oui, un sondage, d'accord.
1: Quel âge moyen du dépucelage? Qu'est-ce que c'est
5: quel est l'âge moyen du dépucelage?
1: Quel est l'âge moyen du dépucelage? Alors, il y a 90% qui disent aux alentours de la quinzaine. Donc à peu près la quinzaine d'années. Donc 70% à l'âge de 8 ans, mais 8 ans pour moi c'est un peu trop jeune. Moi tu me diras, c'est vrai qu'à 8 ans, il y en a qui commencent à jouer au au médecin, au docteur et tout ça. 50% après la ménopause.
7: Comme ça.
1: Ouais. Voilà, merci, je mouille, de dire des conneries. 30% avant les menstruations, et 10% peu après 18 ans. Bah, c'est vrai que peu après 18 ans, de toute manière, on revient à peu près dans l'âge qu'on était, hein.
0: Okay.
1: Alors, peut-on trouver des revues sur les puceaux ou pucelles, et on va s'écouter les Gloubi Gloua de Vierge Pucelle, et on se retrouve tout de suite après au 0825 08 5000, tout de suite.

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2: Et voilà, donc toujours la suite du débat sur les puceaux, les pucelles. Et on vient de s'écouter les Glou Bigluga de Vierge Pucelle. Et... ouais, c'est bien. Vierge, ouais, Vierge Pucelle, voilà, donc c'est bien ça. Donc vous pouvez toujours nous appeler au 0825 08 5000 et pour les Belges 033 0825 08 5000 et sur le net www.funradio.fr. Donc Hervé toujours sur le site Esteban sur le site internet. Donc on est à 8999 et j'espère que ce soir on va faire péter le net, hein. Donc voilà, donc pour ça on va récupérer Jérôme, toujours là.
3: Oui, toujours là.
2: Stanley.
4: Oui.
2: Je mouille.
5: Toujours.
2: Boudin rouge.
3: Ouais.
2: Et donc la question c'est peut-on trouver des revues sur les puceaux ou pucelles et vierges, bien sûr. Oui, Jérôme.
3: Bah moi j'étais avant de me faire des pucelets, j'étais abonné au magazine Ocapine.
2: Non mais c'est pas la peine de préciser les.
3: D'accord.
2: Les magazines.
3: Franchement, ça a disparu des kiosques, quoi. Tu vois, c'était une revue de branleurs. Franchement, ça a complètement giclé des kiosques. Et moi, ça m'a appris certaines choses. Oui, comment draguer les filles, comment faire en sorte que la relation sexuelle se passe bien, avec tendresse, avec délicatesse. Et franchement, ouais, ça m'a aidé, ouais.
2: Mmh. Ok. Stanley.
4: Ouais, bah écoute, moi, effectivement, je suis abonné à quelques revues spécialisées. Il faut savoir qu'effectivement on trouve ce genre de trucs dans les kiosques, mais c'est quand même pour les initiés, hein. C'est pas accessible à tout le monde quand même.
2: Mm-hmm.
4: Par exemple toi, si tu te pointes comme ça, tu vois, avec la gueule enfarinée, ils te serviront pas, quoi, tu vois.
2: Non mais c'est pas parce que moi de toute manière je répondrai tout à l'heure, mais ça m'énerve, c'est l'arsène, je sais pas ce qui se passe.
3: C'est ta prothèse qui fait mal.
4: Un petit peu, attends.
2: Non, on doit avoir quelque chose.
6: Non, mais ton casque est trop fort, je crois, Gérard, et quand tu t'approches du micro, voilà, ça va être un peu mieux.
4: Ça fait un courant d'air avec
2: le. Ah non, mais après,
6: t'es sûr.
2: D'accord. Je mouille.
3: On va parler plus fort.
2: Je mouille.
5: Oui, bah écoute, je sais pas s'il y a des magazines, mais je sais qu'il y a des films. Il y a des films où il y a des nanas et des mecs qui sont dépucelés devant la caméra, ouais.
2: Ouais, mais ça c'est style les cassettes X et puis les films
5: non,
2: porno.
5: C'est pas X parce que c'est des puceaux et des pucelles, donc.
2: Ouais, non mais tu vas pas mettre ça. Attends.
4: Ah bah oui.
2: Non mais vous avez, faut quand même, attends. Je vais répondre après. Non mais je vais te répondre. Je mouille, t'inquiète pas. Boudin rouge pour finir.
3: Moi j'ai un pote qui vend des journaux et il me dit effectivement que. Ouais, ça existe et que d'ailleurs les clients ils sont assez bizarres ceux qui viennent, quoi, puisqu'ils sont tu vois, genre super discrets et tu les repères parce qu'ils ont plein d'acné, qui transpirent vachement et qui dégagent un certain côté, une certaine matière un peu odorante, quoi, tu vois.
7: C'est un peu les phéromones de branleur, ouais, c'est clair.
3: Ouais. Et que en plus quand ils ont leurs journaux, ils demandent à avoir, tu sais, une grande enveloppe, tu vois, les enveloppes marron.
5: Kraft.
3: Ouais, Kraft, comme ça ils mettent dedans et puis ils se barrent super discretos, quoi.
2: Et Boudin rouge.
3: Ouais.
2: Je vais te dire une chose, que ce que tu viens de dire, tu fais allusion à moi, d'accord?
6: Il a dit quoi?
2: J'ai bien entendu ce que tu viens de dire, mais t'inquiète pas.
6: Il a dit
2: c'est
6: quoi?
2: C'est un avertissement oral que je te donne.
6: Qu'est-ce qu'il a dit?
3: Attends, qu'est-ce que j'ai dit? Je comprends pas.
2: Non, mais.
4: Attends,
2: Non.
4: Tu crois que c'est toi, c'est
2: oh, toi. L'histoire des kystes et tout ça, j'ai très bien compris ce que t'as voulu dire, d'accord? Ne me prends pas pour un con, ok? J'ai pas l'intention.
3: Bah attends, j'ai dit quoi? Bah vas-y, dis-moi ce que j'ai dit alors.
2: Non, mais c'est bon, j'ai compris. Terminé.
6: Gérard, il a dit quoi pour que les autres le répètent pas? Il a parlé de quoi?
2: Non, parce qu'il a fait allusion au kyste que j'avais, tout ça.
6: T'avais un kyste
2: avant. Ouais, ce que j'avais dans le cou, donc c'est pour
6: d'accord.
2: Ça.
6: Donc, c'était gros?
2: Assez, oui.
6: Ah, d'accord.
2: Donc,
3: Mais même pas que t'en avais un, et comment j'aurais pu savoir?
2: Ouais, c'est ça.
3: Bah attends, ça va pas ou quoi?
2: Ouais.
3: Je te jure, arrête d'être carano, Gérard.
4: Tu faisais la pub pour le bœuf, c'est tout. T'étais vendeur chez Charal.
2: Hey, je vous préviens, alors balance, je cherche pas au hasard Stanley. Voilà, ça commence. Alors là,
8: moi,
2: je reviens.
8: J'ai une question de supputation qui dit, est-ce que c'est parce qu'on lui a enlevé le noyau du cul qu'on appelle ça de l'huile d'olive vierge?
2: Non, alors là je vois non.
6: C'est très poétique, hein.
3: Développe un peu, Gérard.
2: Non, personnellement, non, je vois pas du tout le rapport avec la question que je pose, hein.
8: Bah, tu sais, les olives des noyaux.
2: Ouais, mais de toute manière, je vois pas du tout le rapport avec la question, hein. Je demande s'il y a des revues où Peut-on trouver des revues sur les puces ou pucelles? Je vois pas le rapport avec...
3: Et Gérard, pourquoi est-ce que tu demandes une question pareille? Tu t'en cherches, toi, des revues?
2: Non, personnellement,
3: ah bon,
2: non.
3: Ah bon, ok, d'accord.
5: Mais ça existe, hein, tout ce qui est magazine pour ados.
2: Ouais, non, mais je sais, merci. De manière, moi, ce que je reproche, de manière à certains marchands de journaux...
5: Il n'y a pas assez de puceaux à poil?
2: Non, mais c'est pas ça, c'est que les marchands de journaux, il y a des trucs qui sont sous cellophane et d'autres qui sont comme ça, et que les jeunes puissent acheter à n'importe quel âge.
6: Gérard, ils sont sous quoi?
2: Sous cellophane, donc cette année.
6: Sous cellophane, d'accord.
2: Ouais, d'accord, on a
5: compris. C'est pour obliger les gens à acheter, puis
2: Mais même, les parents, dans ce cas-là, ils ont qu'à faire attention.
5: Ils ont qu'à les acheter eux-mêmes, les parents, puis
2: gamins. Ouais, mais ils ont qu'à les planquer, voilà, c'est tout.
3: Tu trouves ça normal que ces revues, elles soient plastiquées, Gélé?
2: C'est normal pour pas que les jeunes puissent les avoir facilement, hein.
3: Ouais, mais bon, s'ils sautent en même temps, tu vois. Elles sont minées, ces revues, hein.
2: Ouais, mais bon, elles sont minis, mais t'as quand même des jeunes qui achètent ça ou des cassettes vidéo, hein.
3: Ouais, mais ils claquent tout leur argent de poche dans des revues comme ça.
2: Moi personnellement, je sais que la question que Pedro va me poser, est-ce que moi j'en achète? Non. Voilà, demander, la question, c'est tout.
6: Justement, je vais te demander si tu les empruntais, hein. Et à qui?
2: Pas du tout.
6: Tu les empruntes pas? T'en as pas chez toi?
2: Non.
6: Ah bon, d'accord.
2: Robert Hobson de 118.8.
9: Bonsoir, c'est Robert Hobson, j'appelle de War des Zettes.
3: Salut Robert.
9: Bonsoir tout le monde.
2: Bonsoir. Donc tu veux répondre à la question?
9: Sur les magazines, les revues, c'est ça?
2: Oui.
9: Je consomme un petit peu, je suis abonné à Libération. Mm-hmm. Donc effectivement, il y a tout un business qui s'est fait autour de la pucelle, hein, quand même, il faut... Mm-hmm. On est conscient, donc effectivement, ouais, on consomme du magazine de temps en temps, quoi, pour le fun. Mmh. Pour le plaisir.
2: D'accord.
6: Approche pas trop tes dents du micro, c'est ça qui fait l'arsène, je crois.
8: Non, c'est ton pivot, c'est ton tungstène qui...
2: Ouais, non, t'es beau bêtise, parce que ça se passe bien. Combien qu'on est là sur le site internet, un petit peu, là?
8: Wow, j'ai pas vu. On a passé la barre des 10 000, on est à 10
9: 555. Oh, chaud.
2: Bravo.
3: Ça cartonne, là.
2: Ah là là! Et surtout que c'est sûrement le dernier débat de l'année, de la saison.
3: Elle te le fout dans le cul.
9: Ah, attends, hop.
2: C'est sûrement le dernier débat de la saison, alors donc.
8: Justement, pour que ça se passe bien, j'aimerais éviter le genre de question de papose qui dit est-ce que si on se masturbe avec un objet en plastique type rotule en acajou de Gérard, est-ce qu'on peut être considéré comme dépucelé? Alors ça, je refuse de poser cette question.
9: Et il y a des poules qui peuvent témoigner, attention.
10: Ils jouaient pas.
2: Donc, question. Robert. T'as pas répondu, toi?
9: Si, ça y est, c'est fait.
2: Ah, c'est fait?
9: Oui.
2: Bon, alors.
3: Et puis, il faut éviter aussi les questions, genre, est-ce qu'on peut se vider les couilles dans la luce anti-titane de GG aussi? Il faudrait éviter ça.
2: Jérôme, au revoir!
3: J'ai l'internet, c'est pour ça.
2: Au revoir! Au revoir, Jérôme!
6: Attends, on va le gérer en antenne. Hop là, 2 secondes. C'est bon?
2: Mais c'est bon, on y a dit au revoir, comme ça ira plus vite, hein.
6: Ah, mais il suffit pas de dire au revoir, faut aussi le récupérer, Gérard.
2: Non, mais c'est bon, on a Je Mouille, Boudin Rouge et Robert, donc on va.
6: C'est qui la première?
2: Je Mouille.
6: D'accord.
9: Okay.
5: Ça, c'est qui, c'est Pépé?
2: Donc, à quel âge, à votre avis, une fille perd sa virginité? On va demander à Robert.
9: Quel âge? Je sais pas, son 5e anniversaire, je dirais, comme ça.
2: À quel âge?
9: À quel âge? Son 12e anniversaire. Son 13e anniversaire.
2: Il est con ou quoi, lui?
6: Non, mais réfléchis, il y en a qui sont nés le 29 février, ils fêtent leur anniversaire une fois tous les 4 ans.
2: Voilà. Ouais, non, mais.
6: Donc, 12e, ça compte si.
2: Ouais, c'est ça. Ouais.
9: Alors, à quel âge, entre la 12e et la 20e année, alors?
2: Ouais, bon, d'accord.
9: Toi, tu rentres un jeudi, par exemple.
2: Ouais, c'est ça.
9: À 18h30.
2: Ouais, bien sûr.
9: Et pour. Tu vois, tu fais ça avant de manger, avant de passer à table.
2: Ouais, non, mais c'est bon, on va.
9: Toi, tu vides les couilles, ça ouvre l'appétit, hein.
2: Ouais, non, mais on va pas faire des recettes, hein, d'accord? Merci, Boudin Rouge.
8: Moi, j'ai juste une.
2: Attends, Boudin Rouge, oui.
8: Question de Bubu.
2: Je mouille,
6: s'il te plaît.
8: Question de Bubu, qui je pense s'est complètement trompé de débat. Il dit, est-ce que Gérard s'est fait dépuceler l'anus quand il a glissé sur sa plaque de verglas? Je voulais dire, non. C'est pas un sujet sur la neige.
6: Voilà.
8: Donc ça n'a aucun intérêt. Voilà. Merci de t'être connecté.
2: Ouais, mais je crois qu'il s'est trompé de débat, Bubu.
9: Parce que là, ici, on parle que de l'anus de Gérard. On parle pas de la neige et du verglas.
5: Waouh.
2: Et Robert?
9: Ouais, là, c'est pas moi, attention.
2: Non, fais gaffe à ce que tu dis quand même, d'accord?
9: Ça a dérapé, là.
2: Merci!
5: Gégé, puisque tu parlais de cuisine, tu connaîtrais pas une recette au sperme, un truc comme ça, un petit truc bien dégueu?
2: Je mouille, te réponds à la question, parce que j'ai quelque chose à dire juste après. Non, mais c'est autre chose, c'est une question que j'ai.
9: On va te bouffer l'oignon, toi.
2: Je mouille.
5: Oui. Je dirais 15-25.
2: Bon ben, tu reviens sur la question 2, donc bah ouais, 25-26.
9: C'est trop facile.
5: Je reviens un peu sur Robert.
2: Ouais, ouais, ouais.
9: Ah,
2: ouais.
9: Okay.
2: Non, mais moi, je pense que ça dépend.
3: J'ai pas répondu, moi.
2: Hop, qui
3: ah, bah, Boudin Rouge.
2: Bah si, je t'ai demandé.
3: Bah non, mais tu m'as pas laissé le temps non plus.
2: Danza, merci.
5: Est-ce que tu nous rejoins?
3: Et ça te fait rire en plus.
2: Non, parce que il y a Céline qui essaye de...
3: Tu te moques de moi, quoi.
9: De toucher le prépu, là.
2: Ouais, ouais, fais gaffe à ce que tu dis. Alors, Boudin Rouge, c'est même pas la peine que tu répondes, je te dis au revoir.
3: Au revoir,
2: comme ça, ça va plus vite. Allez, hop, ça va plus vite avec moi, là. Alors, on accueille... Allez, où l'ami? Bitdouf.
10: Oui, c'est Bitdouf. J'appelle de Gicle-sur-Evette, dans le Kosovo. Bonsoir, Gérard. Bonsoir, l'équipe.
2: Bonsoir.
6: Bonsoir.
2: Ah, tu réponds à la question?
10: Ah, je l'ai pas entendu, j'étais avec Céline, là.
9: Les revues, là.
2: À quel âge, à votre avis, une fille perd sa virginité?
10: Alors, une fille, à mon avis, comme elles sont très sérieuses, ouais, et qu'elles donnent pas leur virginité à n'importe qui, mm-hmm, moi, je dirais, je ferais une moyenne comme ça, je dirais 20 ans, 21 ans, par là. Pas plus tôt, quoi, parce qu'elles donnent pas leur virginité comme ça, hein, faut pas croire. Hein.
9: Ah, mais GG, tu...
10: La première relation sexuelle, c'est avec un mec qu'elle kiffe. Donc moi, je suis dispo, si jamais il y a des vierges qui nous écoutent.
2: Mmh. Ouais, non, mais de toute manière, c'est bête, parce qu'on a pas beaucoup de nanas...
9: Non, mais moi, Bidouf, il m'intéresse. Bidouf, tu m'intéresses.
10: Ah oui, mais moi, je recherche des filles. Hein.
9: Ah, mais je pense que ça peut s'arranger, ouais.
2: Non, mais dans ce cas-là, si vous voulez passer des petites annonces, c'est juste après mon débat avec Evan.
10: J'appellerai Evan. Ouais.
9: 4L aussi, si
2: non, mais c'est bon. Oh, c'est bon, les annonces, c'est avec Evan.
9: Ça m'intéresse.
5: C'est avec un mec au bout.
2: C'est avec...
9: Ouais.
6: Ah, on accueille un nouvel auditeur, il me semble. Allô, monsieur.
11: Monsieur Mazur.
2: Non. Allô. J'avais dit non.
3: Oui, bonsoir, Mazur.
6: Bonsoir, monsieur Mazur.
2: Non, voilà, je crois que...
3: Bonsoir, monsieur Gérard, mes respects.
9: Bonsoir, monsieur Mazur.
3: Comment allez-vous, monsieur Gérard?
2: Merci, ça va très bien.
3: Eh bien, j'en suis forte. J'espère que vous maîtrisez en vierge, monsieur Mazur.
12: Ah, tout à fait. Écoutez, oui, absolument.
3: Ah, ça va être bien, là.
6: Bonsoir, monsieur
2: Mazur.
6: Bah, vas-y, Gérard.
2: Alors, monsieur Mazur, la question.
12: Oui, alors, pourriez-vous la répéter, n'est-ce pas?
2: J'ai je veux pas faire que ça, de répéter les questions.
12: Écoutez, vous m'obligeriez en la répétant. J'étais au standard avec mademoiselle Cécile Céline.
2: À quel âge, à votre avis, une fille perd sa virginité? C'est la dernière fois que je réponds à la question.
12: Oui, bien entendu. Alors donc, je vous répondrai. Eh bien, écoutez, tout dépend de la personne, n'est-ce pas? A-t-elle trouvé le bon mâle qui lui fera sauter son hymen d'un coup de vie magique? Tout dépend, monsieur Gérard, voyez-vous. Il y a des personnes qui peuvent la perdre aux alentours de 7-8 ans, comme aux alentours de 11-12 ans, mais pas plus tard. Parce qu'après, médicalement, bien entendu, cela se referme.
9: Mais toi, Gégé, tu l'aurais pas perdu autour du bois, par hasard, ta virginité?
2: Non, pas du tout, merci.
9: D'accord.
2: Oh, quand vous posez les, quand vous voulez répondre, vous donnez votre nom.
9: Ok, c'était Rodrigo.
2: Ouais, Rodrigo, il y a pas de Rodrigo sur ma liste.
3: Question de monsieur cousin, c'est la ligne belge.
5: Comment ça s'est passé toi la première fois?
9: Ouais.
2: Ah, mais moi la première fois, je peux pas trop pouvoir le dire parce que c'est quand même un truc assez personnel et.
3: Vas-y, balance.
2: Non, mais c'est quand même des trucs qui sont assez perso. Ça s'est passé dans un centre où j'étais placé, donc c'est tout. Voilà, stop.
6: Ah mais Gérard,
2: Non.
6: Je te disais, je voulais juste savoir si c'était bien passé ou pas, parce que les premières fois, ça se passe pas forcément bien.
2: Non mais ça dépend. Ça peut très bien se passer la première fois, comme ça peut pas.
3: Oui,
2: ça
3: monsieur
2: peut
3: Gérard,
2: passer...
3: monsieur Mazur. Êtes-vous parvenu à
2: Mais merde ! Attendez.
6: Qu'est-ce qui se passe, Gérard ? Qu'est-ce qu'il y a ?
2: Non, monsieur Mazur, c'est même plus la peine. Allez, hop, bonne nuit.
6: Merci, monsieur Mazur.
2: Non, c'est terminé, je veux pas me prendre la tête avec
6: Gérard,
2: ça.
6: Arrête de crier deux secondes. Monsieur Azur, il faut arrêter d'aborder ce thème qui a priori est très douloureux pour notre ami Gérard.
12: Veuillez me pardonner.
6: Donc, on va changer de sujet, Gérard, on va revenir sur la question qui était...
12: Un mongolien de toi.
6: Voilà.
2: Robert, au revoir. Alors là je préviens tout de suite, c'est la dernière fois que j'entends ça.
8: Alors moi justement, si je pouvais te calmer, parce que moi je reçois par exemple Papoz ou Thor qui sur internet disent des trucs du genre « Gérard, c'est un alcoolique puceau de la tête, est-ce que t'as mal au pivot quand tu suces ou tu t'enfonces sans arrêt des cotons de tige dans le cul ?» Je veux dire, au bout de deux secondes, ça va deux minutes, foutez-lui la paix et recentrez-vous sur le débat. Merci.
2: Voilà, c'est terminé. Tu fais bien de leur dire, parce que sinon le débat il va être clos dans moins de 10 minutes.
6: Il faut pas parler de ça.
3: Ça GG,
2: comment ?
7: C'est pas un débat sur l'anus à GG, c'est un débat sur les puceaux, sur les vierges, donc il faudrait recentrer le débat, non?
2: Non, mais Bitdoup, tu te calmes, d'accord?
7: Ouais, ouais, ouais.
2: Merci. Donc, voilà, donc la question, tout le monde, on a fait tous le tour.
6: T'as répondu, toi?
2: Bah, bien sûr que j'ai répondu.
7: On a fait le tour du pourtour, là.
5: Mais non, t'as pas répondu.
2: Bah, je viens de le dire.
6: T'as dit quel âge, toi, à peu près?
2: Mais je te l'ai dit tout à l'heure, on en a parlé, je t'ai dit 12-13 ans.
6: 12-13 ans pour toi?
2: Voilà.
6: D'accord.
5: Et toi, t'avais quel âge?
2: Ah, oh, punaise, bah, hey, débouche-toi les oreilles, toi, ma grande.
5: Ah, mais je croyais que tu parlais en général. À toi, c'était 13 ans.
6: 12 ans le dépucelage et 14 ans la virginité, c'est ça?
2: Voilà.
7: Franchement, ça s'est passé comment, honnêtement? Ça s'est bien passé, elle était consentante, tu lui as fait des trucs de ouf.
2: Mais je l'ai dit tout à l'heure que ça s'était bien passé, c'est tout.
7: Ouais, mais
2: ça y est, mais c'est bon, on va pas s'éterniser sur ma vie privée.
7: Mais
2: de toute manière, j'ai toujours dit que ma vie privée et ma vie professionnelle ne regardaient personne. Il ne faut pas confondre.
7: Ça s'est dit quand même.
2: Si, il ne faut pas confondre la vie privée et la vie professionnelle. J'en ai assez parlé.
5: Tu as 30 ans, tu t'en fous.
2: Mais même, c'est pas la raison, c'est tout. Voilà, terminé.
7: Mais au niveau, fouillance, t'as tenu le coup.
6: Attendez, vous êtes en train de vous parler dessus, là. Ah. Alors, vas-y.
7: Je t'en prie.
2: Non, je mouille.
5: Parle-nous de la fille, parle-nous pas de ta vie. On
7: avec poésie, tu vois, t'es pas obligé de... Ouais, genre, ouais,
2: là... Attends, j'ai mal entendu, là.
5: Tu l'as prise dans le vrai...
2: Non, pas toi, c'est pas toi, je mouille. Attends, je demande à Bitdoff.
7: Non, mais je voulais savoir comment ça s'est passé, si t'as bien tenu le coup, niveau jouillance, qu'est-ce que tu lui as fait.
2: Non, mais t'as dit un truc qui m'a...
6: Non, il t'a demandé les positions que t'avais fait.
2: Non, c'est « je mouille ». Ouais. C'est pas du tout pareil, parce que j'ai cru entendre un mot que...
6: Bon, écoute Gérard, on l'a pas entendu, c'est pas grave. Alors, quelles étaient les positions que t'avais fait?
5: Alors, tu t'y es pris comment,
2: ça s'est passé normalement.
6: Dans le noir? C'était dans le noir ou s'il y avait de la lumière?
2: Non, dans le noir.
6: C'était dans le noir?
2: Non,
8: forcément, c'était forcément dans le noir.
2: Oui, Hervé?
5: Allez,
2: oui.
8: On nous a posé une question au téléphone. Quand tu as fait l'amour pour la première fois, tu étais vierge ou tu étais puceau avant?
2: Puceau, et j'ai dit que je ne prenais aucune question au standard.
8: D'accord.
2: Merci.
8: Par contre, moi j'ai une question intéressante. Une fille a niqué à 10h au Japon, est-ce qu'à cause du décalage horaire et qu'en France il est 5h du mat, elle est considérée comme pucelle en France?
2: Non.
8: Alors qu'il n'est pas encore 10h?
2: Non. Vu qu'elle s'est fait dépuceler au Japon, donc en fin de compte, elle va revenir.
8: Il est pas 10 heures en France, il est 5 heures.
2: Ouais, non, mais d'accord, mais même la réponse, elle est claire, c'est que vu qu'elle s'est fait dépuceler au Japon, donc elle revient en France, elle est plus vierge.
8: Ouais, mais je veux dire, il est 5 heures en France, donc elle va se faire dépuceler dans 5 heures par rapport au Japon, donc elle est encore pucelle. Donc elle peut être pucelle deux fois si elle se dépêche, elle arrive en France et hop.
2: Si on veut, à la rigueur, oui.
8: Explique-toi, Pedro, je pense que...
6: Non, on comprend pas très bien ce que tu veux dire, là, Gérard.
2: Non, mais moi, je comprends pas tellement la question non plus.
6: Dis-le carrément.
2: Je comprends pas du tout sa question.
6: Essaie pas de répondre à côté, alors.
7: Gérard, tu penses que c'est plus facile de dépuceler une japonaise ou une française? Parce que les Françaises, je trouve qu'elles sont un peu plus débridées que les japonaises. Qu'est-ce que t'en penses?
2: Non, je suis pas... Alors là, je vais te dire une chose. Je peux te dire une chose, que les Françaises, elles sont encore plus dures que les Japonaises ou que n'importe qui.
7: D'accord. T'as plus de chance avec une Japonaise.
2: Les Françaises, pour vous dire une chose, que vous, pour essayer de coucher avec vous, c'est très dur. Bitdoup.
7: Bitdoup.
2: Ouais. La bite dans ton cul, c'est toi qui vas t'apprendre. Au revoir. Au revoir. Allez hop. Déjà, j'avais dit que pourtant, je voulais que ça se passe très bien.
6: Ça se passe bien, il est
2: 9h23. On est combien sur le site internet, Esteban, s'il te plaît?
8: On est à 15 576. Et pareil, je répète, Mikoudou qui demande à Gérard, est-ce qu'on peut dire que GG s'est fait dépuceler comme une truie dans les chiottes de la loco? Merci, ce genre de questions, non, on n'en veut pas.
2: Voilà, donc...
8: Elles ne passeront pas à l'antenne.
2: Mais même, tu les passes, mais je ne répondrai pas du tout à cette question. La question, donc on a Marcelo Mastroianni.
11: Non, Marcelo Mastrolanu.
2: Mastrolanu, donc de Sarah Grosin, 117.7.
11: Voilà, Sarah Gros.
2: On a toujours Je Mouille.
5: Je Mouille toujours, oui.
2: Et Monsieur Mazur.
12: Oui, c'est Monsieur Mazur.
2: Merci. Alors, d'où vient le mot pucelle et puceau?
5: Ça vient des puces.
2: Je Mouille.
5: Ça vient des puces, en fait.
2: Non, mais attends, tu peux préciser?
5: Je sais pas, moi c'est ce que j'ai cru comprendre. Après, je vois pas trop le rapport, t'as raison, mais ça vient des puces.
2: Bah non, mais bon, bah, pour toi, ça vient des puces.
5: Bah, c'est comme quand t'enlèves l'hymen, c'est comme si t'enlevais une puce.
2: Mm-hmm.
5: C'est une puce de. Comme une puce de carte, quoi. Une puce tue, enfin, je sais pas, moi.
2: Ouais, d'accord.
4: Ouais.
2: Moi c'est pareil, je suis comme. Merci.
5: On va trouver autre chose.
2: Ouais, Philou, on accueille Philou pour ça aussi.
13: Oui, bonsoir Gérard, j'appelle de Pecno-sur-Aube.
2: Ouais, merci, 112.5, c'est pas. Je le savais très bien.
4: Bonsoir, les soirs.
2: Donc, alors, t'as entendu la question?
13: Oui, d'où vient le mot puceau?
2: Voilà, pucelle et puceau. Donc, attends, c'était pas toi que je m'adressais, donc c'était pour t'accueillir.
13: Oui.
2: Donc, monsieur Mazur.
12: Oui, eh bien, écoutez, voilà, mon explication est la suivante, n'est-ce pas? Tout a démarré avec le mot puceau. Qui désignait cette manie qu'avaient les jeunes gens qui n'avaient pas eu recours au coït à se gratter furieusement l'entrejambe, n'est-ce pas? Donc tout le monde pensait qu'ils avaient des puces, d'où l'appellation puceau, auquel il a bien fallu trouver un féminin, pucelle.
2: D'accord.
5: Il y en a qui disent que ça vient de... Elle est pucelle qu'elle était.
12: Absolument.
2: Oui, tout à fait, je mouille, c'est ce que j'avais lu dans le dictionnaire, mais moi, j'ai trouvé...
4: Oui, c'est bon.
2: J'ai joué.
5: Oui.
2: Et toi, tu vas faire oui, au standard. Toi, je le sens vite fait. Filou.
13: Ouais, alors ça n'a rien à voir avec, je vais contredire Monsieur Mazur, parce que ça vient en fait du groupe de rap Puceau na Puceau. Je sais pas si je crois que Fun le programmait un moment.
6: Exactement, il y a un an ou deux, on passait.
13: Puceau, et ça vient de là en fait.
2: Ouais, d'accord. Marcelo Lanu.
4: Mastro Lanu, ouais, tout à fait. Écoute, moi je reviens sur l'histoire des puces, j'ai une version légèrement différente. Tu sais qu'en fait, tu connais, on a parlé du morpion tout à l'heure, je sais pas si tu te souviens.
2: Ouais.
4: En fait, c'est une espèce de morpion du pubis, et à l'époque on avait des puces. Et en fait, quand tu étais puceau, tu n'avais pas encore vu la couleur d'une puce, vu que tu n'avais pas vu la couleur d'un gland.
2: Mmh.
4: Voilà, donc en fait, tant que tu n'avais pas vu de puce, donc de bite, bah, tu étais puceau, voilà.
2: Ma parole, vous êtes vachement. Merci Esteban. Je vais te dire une chose.
6: Non, t'avais une mèche rebelle et il a essayé de te la remettre en soufflant.
2: Je vous préviens, c'est vraiment. Là, vraiment, vous m'étonnez.
6: Vous êtes vraiment nul, hein. Ils n'ont pas la bonne définition.
2: La définition, je l'ai, donc c'est en deuxième exemple par rapport à la première question. Et je pensais tout le monde qu'allait me dire Jeanne, la pucelle la plus connue sous le pseudo de Jeanne d'Arc, la pucelle d'Orléans, pas du Mans, ouais. Déjà pour commencer, qui n'a jamais vu le temps de coucher avec qui que ce soit parce qu'elle avait pas le temps. Pucelle à ne pas confondre avec la pucelle de la décoration militaire d'un haut gradé de l'armée vierge ou aussi parce pucelle, la pique du puceron et de la puce. Exemple, ce matin, j'ai écrasé une pucelle. C'est pas grave, c'est qu'une bête. Et en fin de compte, c'est vrai. En fin de compte, attendez, au lieu de vous marrer dans le studio. Et c'est vrai.
8: Oh pardon,
2: L'équipe là.
8: J'ai pas coupé mon micro, désolé.
2: L'équipe, on se calme. Alors en fin de compte, c'est vrai, c'est que je pensais que Monsieur Mazur, qui était bien branché sur tout ça,
6: qui était bien philanthrope, ouais.
2: Ouais ben Monsieur Mazur, je crois que avis, vous avez perdu la tête. Et moi, je peux vous dire une chose, qu'en fin de compte, ce qui est vrai, et ça, je peux le certifier. C'est qu'en fin de compte, quand vous êtes à l'armée, vous avez un petit insigne qui se met sur le rebord de la chemise, sur la pochette de la chemise, et ça s'appelle une pucelle.
12: Ouais, c'est clair. Oui, excusez-moi, mais quel est le rapport avec Jeanne d'Arc?
4: Oui, mais Gérard.
2: Jeanne d'Arc, c'était la pucelle d'Orléans.
12: Elle n'avait pas encore d'uniforme, Monsieur Gérard. Elle avait une armure
2: Oui, mais c'est pour ça qu'ils l'ont surnommée la pucelle d'Orléans.
13: Gérard, d'ailleurs, c'est Philou, là, pour revenir un peu sur l'épisode de Jeanne d'Arc.
6: Attendez, vous parlez tous dessus, deux secondes.
2: Oh, Philou.
13: Oui. Bah justement, pour documenter tes propos, pour revenir sur la période de Jeanne d'Arc, là, la pucelle, faut savoir que vers la fin, elle avait un peu la chatte en feu, quoi.
2: Ouais, non, mais bien sûr, parce qu'elle a été brûlée. Ouais. Ouais, mais c'est bon. Philou.
13: Elle était chaude. Hein.
2: Ouais, non, mais Philou, c'est bon. Arrête un peu de dire n'importe quoi.
12: Monsieur Gérard, pardonnez-moi une petite
2: question. Monsieur Mazur, oui.
12: Une toute petite question, s'il vous plaît. Je me posais l'interrogation suivante. À votre avis, existe-t-il beaucoup de pucelles aux îles Vierges?
2: Des pucelles aux îles Vierges.
12: Avez-vous par exemple des statistiques ou bien quelconque sondage qui pourrait nous éclairer là-dessus?
2: Non, j'ai pas du tout de...
6: Vu que t'as bien préparé ton débat, bien ficelé, tout ça, il te faut 3-4 jours comme tu le disais.
2: On a pas du tout de sondage là-dessus.
12: Bon, d'accord. Gérard, il y a Céline qui m'a pris au standard. Et en fait, il y a un erratum à faire. Là, c'est pas la pucelle d'Orléans, c'est la pucelle de Rouen, Jeanne d'Arc. Elle a été brûlée à Rouen.
14: Oui, puis-je apporter une correction, s'il vous plaît?
2: C'est moi qui commande!
6: Voilà, non, elle disait ta gueule à l'auditeur, c'est pour ça Gérard, t'inquiète pas. On l'a jamais en attente, qu'est-ce que tu voulais dire?
2: Donc en fin de compte, elle a été brûlée à Rouen, mais elle a toujours été nommée la pucelle d'Orléans. Et ça, j'en mettrai ma main au feu, c'est marqué dans le dico.
6: Oh là là.
2: Vous allez pas me casser les couilles!
15: Les jeunes mots! Oh
6: là là.
2: Voilà.
8: Et encore, et moi je renouvelle Papos qui dit, est-ce que Gérard s'est déjà fait dépuceler ses kystes? Eh ben c'est vraiment pas drôle.
12: Gérard, si je peux me permettre...
2: Une question comme ça, je ne répondrai pas.
12: Gérard, si je peux me permettre, tu t'enflammes là.
6: Ouais.
2: Donc voilà, donc...
12: pardonnez-moi.
6: On part une douche.
12: Monsieur Mazur à l'appareil, je voulais juste savoir, puisque nous avons clairement établi que Jeanne d'Arc était surnommée la pucelle d'Orléans, qu'elle a terminé en feu à Rouen. Alors dans ce cas-là, monsieur Gérard, expliquez-moi pourquoi y a-t-il une statue de Jeanne d'Arc rue de Rivoli à Paris?
2: Ah bah ça, c'est pas ça, je peux pas vous le dire et c'est pas moi qui peux poser la question.
5: Mais oui, c'est Orléans aussi.
2: Non mais c'est de manière il y en a une sur Paris et comme vient de dire Céline à l'instant, ça prouve qu'il y en a une à Orléans.
5: Oui, il y en a une à Orléans.
2: Ouais. Voilà.
4: Ouais, mais Gégé, toi qui es féru d'histoire, là, apparemment, parce que je savais pas que tu kiffais l'histoire comme ça.
2: Mais attends, je kiffe pas l'histoire, c'est que c'est ce que j'ai lu dans le dictionnaire. Oui, et en fin de compte, ce qu'il faut bien se dire, c'est que de manière parmi vous, je sais pas quel âge que vous avez parce que j'ai pas les âges, mais je sais très bien que le petit insigne qu'on a sur le rebord de la chemise ou sur la veste quand on défile, ça s'appelle une pucelle.
6: C'est pas un pince.
12: Monsieur Gérard, faudrait-il déduire que la majorité des militaires qui ont cet insigne n'ont jamais eu de rapport sexuel.
2: Non, je veux pas dire ça. Faut pas
12: comment...
2: C'est pas ce que je veux insinuer, c'est que ça s'appelle comme ça.
12: Ça s'appelle comme ça. Que les militaires du 14 juillet sont des lopettes.
2: Mais ça veut rien dire, monsieur Mazur, au revoir. Allez hop, terminé.
6: Mais non, Gérard.
2: Attendez.
6: Gérard.
2: Monsieur Mazur, terminé.
6: Je suis d'accord avec toi, Gérard.
2: Terminé.
8: Gérard, on est un petit point sur le net. On est à 18 111. Vraiment, bravo.
6: On monte, c'est énorme. Ce qu'on va faire, Gérard, c'est que tu vas peut-être poser ta question. Et puis, on va écouter un disque. On y va, Gérard?
2: Et on dit au revoir à monsieur Mazur.
6: On lui a dit au revoir, ça y est.
8: J'ai une petite question internet.
6: Attends, on a une question internet.
8: Pareil, que je refuse de poser, donc de prépubère mystère qui dit: Gérard, est-ce que ça t'est jamais arrivé de croire que tu dépucelais Sandy en essayant de la pénétrer dans un bourrelet? Eh ben, je voulais dire que c'était un pas drôle et que Gérard répondra pas.
6: Voilà.
2: Et deux, encore une question comme ça et je mets fin au débat très vite.
6: Mais non, Gérard. On n'a pas posé la question, on l'a évoqué.
2: Où y a-t-il plus de puceaux ou pucelles et vierges en Europe? Et on va s'écouter.
6: Alors ce qu'il va y avoir, attends Gérard, c'est qu'on va écouter un disque et juste après on va écouter un témoignage en sortie de disque. Donc je conseille aux gens de rester derrière, il va y avoir un témoignage d'une personne...
8: D'une pucelle connue, voilà. Mais qui a voulu témoigner masqué, enfin voilà. Avec la voix...
6: C'est la voix
8: masquée.
6: Mystère,
8: ouais.
6: une voix cachée, d'accord Gérard?
2: Et donc je répète la question, où y a-t-il plus de puceaux ou pucelles et vierges en Europe?
6: Et on va
2: s'écouter. Donc on va s'écouter, viens ma sœur à 18 trous de Pu Gotti et on se retrouve tout de suite après au 0825 08 5000, à tout de suite.
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2: Et voilà, bon, rebonsoir. Donc vous pouvez toujours nous appeler au 0825 08 5000, 0825 08 5000. Il y a toujours Hervé et Céline qui est là pour vous accueillir au standard. Sur le site internet www.funradio.fr, toujours Esteban. Donc on était à 18 511.
8: Et on est à 19 183.
2: Ah bah ça va.
6: C'est quoi le record déjà?
8: Le record, c'est 22 000 et quelques, c'était ça?
2: Là, je me souviens plus.
8: 22 214.
2: Ah, je me souviens plus. 19 000, combien que tu m'as dit?
8: 19 283.
2: 283. Je crois que le record, c'était 22 500, je crois.
8: Ouais, c'est ça.
6: Bon, je me disais, t'avais quelque chose à nous raconter en...
2: Non, mais on va... Donc, on venait de s'écouter viens chez ma sœur, 18 trous de Pugotti. Et donc, on va s'écouter donc cette fameuse voix mystère.
6: Alors, la voix mystère, c'est un témoignage de quelqu'un qui a appelé par le standard et qu'on a enregistré. Et donc, on va l'écouter tout de suite.
2: Voilà.
15: Bonjour, je suis une pucelle très connue. J'ai connu un homme, il voulait coucher avec moi, mais moi, non. Avec lui, j'ai préféré rester vierge. Son odeur, son visage, son haleine de whisky, bon marché, ses trous, ses dents noires, sa façon de hurler « ta gueule !» Tout me dégoûtait. Je suis pas une décharge pour les épaves. Ma chatte, c'est pas un vide ordure. Mais comme il était connu, animateur de radio, je me disais « bon, il a peut-être de l'argent, même pas. Pas un rond, même pas un euro pour s'acheter du savon. » Bref, je préfère rester pucelle et vierge plutôt que de coucher avec Gérard, un clochard.
17: Et Lily, t'as fini ?
15: J'arrive.
2: Ça, par contre, c'est un truc.
6: Ah merde,
2: je veux pas.
6: Ah là là.
2: Alors, non, là. Voilà, alors donc, une pote, un petit truc que j'ai récupéré il y a pas si longtemps que ça, sur une radio.
6: C'est sur une écoute.
2: Sur une radio concurrente.
6: Oh là donc, là, attends, t'écoutes d'autres radios, toi ?
2: Alors, quelle est la différence entre le cul d'un train qui s'éloigne et le cul d'une femme de près ?
6: Ah bah je sais pas, ça va être super drôle, vas-y, je t'écoute.
2: Alors donc, quand tu vois le cul du train de loin, c'est que tu l'as loupé. Et quand tu vois le cul d'une femme de près, c'est que tu vas l'avoir en fin de compte.
8: Ah ouais, d'accord.
2: Bah ouais, parce que quand tu vois le cul d'un train qui s'éloigne, donc c'est que tu le loupes.
6: Ouais.
2: Mais quand tu vois le cul d'une femme de près...
8: Mais qu'est-ce que t'appelles le cul d'un train, toi?
2: Bah, le cul d'un train, c'est l'arrière du train.
6: Ouais.
8: Ah non, pas toujours. Hein.
2: Bah si. Ah non, à mon avis, si.
8: Bon.
2: Donc voilà.
17: Vous écoutez la voix mystère, non ? C'était quoi, non ?
2: Je sais qui c'est, mais enfin.
6: C'était qui ? Ah oui, non, d'ailleurs, on n'a pas dit qui c'était.
2: Non, mais j'ai reconnu sa voix, donc c'est bon. C'est même pas la peine que je donne son nom à l'antenne, c'est tout.
6: Attends, Gérard. Je crois que il faut qu'on vérifie parce que il y a des appels pour des gens l'ont pas reconnu, donc on va le réécouter. Hein.
15: Mm-hmm. Bonjour. Je suis une pucelle très connue. J'ai connu un homme. Il voulait coucher avec moi, mais moi, non. Avec lui, j'ai préféré rester vierge. Son odeur, son visage, son haleine de whisky, bon marché, ses trous, ses dents noires, sa façon de hurler « ta gueule !» Tout me dégoûtait. Je suis pas une décharge pour les épaves. Ma chatte, c'est pas un vide ordure. Mais comme il était connu, animateur de radio, je me disais « bon, il a peut-être de l'argent, même pas. Pas un rond, même pas un euro pour s'acheter du savon. » Bref. Je préfère rester pucelle et vierge plutôt que de coucher avec Gérard, un clochard.
17: Et Lily, t'as fini ?
15: J'arrive.
2: Voilà, donc
17: c'est qui ? C'est
2: non,
17: qui
2: non, mais c'est bon, j'ai...
17: T'as reconnu la voix ?
2: Ouais, mais c'est
6: Henri.
2: Pas...
6: C'est voilà. Qui la voix ? C'est qui ? Moi, j'ai pas reconnu.
2: Non, non, mais même, c'est bon, ça y est, c'est terminé. Donc, on va récupérer...
8: Bien reconnu la voix.
2: Filou, Marcelo, et je mouille pour finir.
8: Juste pour dire, parce que c'était une très bonne idée, parce que s'il y a des gens qui veulent éventuellement, pendant les autres débats à venir, ou la saison d'après, qui veulent parler à visage masqué et à voix masquée, ils peuvent toujours le faire, on peut masquer les voix. Hein.
18: On peut masquer les visages aussi.
6: Ouais. On leur met une cagoule et voilà, c'est bon. Ah Gérard ? Oui Gérard, tu te dis si on te dérange. Hein.
2: Ouais non mais c'est quoi ça ?
18: Il y a quelqu'un qui dit Gérard a bien masqué ses dents blanches par des dents pourries. Et ça c'est vraiment pas
6: ouais,
18: drôle.
6: Franchement c'est vrai. Ouais.
2: Mmh. Et donc on récupère Filou.
19: Oui, toujours là, bonsoir.
2: Marcelo, Mastro Lanu.
19: Allô.
2: Jamouille.
19: Mr. Cousin.
2: Et David, Deb Superstar,
19: Gérard,
2: oui.
19: Bonsoir. Et la voix mystère, là, il me semble avoir reconnu, mais j'hésite entre Victor et Alice Sapritch, mais je sais pas.
2: Non, mais c'est bon, Et si tu veux parler de Victor, le directeur d'antenne, je vais te dire une chose que t'as intérêt de te faire gaffe parce que c'est moi qui risque d'avoir des problèmes.
19: J'ai cru entendre des intonations, mais je peux me tromper. Hein.
2: Ouais, ouais, j'espère pour toi. Donc, où y a-t-il plus de puceaux et pucelles et vierges en Europe, donc dans tous les pays? On va demander à Dave.
19: Moi, je dirais là où il y a le plus de poils, tu vois, genre la Grèce, le Portugal. Voilà, parce que bon, ben, faut fouiller un peu plus pour trouver l'endroit. Hein. Et donc, forcément, bon, ben.
6: Ça te fait rien,
2: Marcelo.
20: T'as dit en Europe, hein, c'est ça?
19: Pas trop.
2: Bah ouais, mais dans tous les pays confondus.
20: Donc Europe, moi je dirais surtout dans les dom-toms, style Canada, Australie, dans des coins comme ça. Par exemple, je sais pas si t'as déjà entendu parler du bush australien.
2: Non, j'en ai jamais entendu parler.
21: Il y a pas mal de
20: Ah, c'est clair, dans le bush, il y a ce qu'il faut, quoi.
6: Quand tu dis l'Europe, c'est l'Europe des 15 ou l'Europe en général?
2: L'Europe en général.
20: Avec les dom-tomes.
6: Avec les dom-tomes.
2: Bah oui.
20: Donc Canada, Australie, tout ça. Quoi.
6: Ouais.
18: On a une question. On a une question d'Exidius qui demande est-ce qu'une prostituée vierge se fait payer plus cher qu'une prostituée de routier?
2: Alors la question justement c'est que justement je voulais pas en venir sur cette question là mais malheureusement on la pose. En fin de compte je vois pas du tout le rapport sur les prostituées là-dessus.
20: De routier.
2: Non parce que bon c'est pas
20: parce que c'est un peu des gourdes à foutre hein, quand même.
2: Ouais mais c'est pas parce qu'il y a des routiers, on dit toujours les routiers c'est des gros cochons, moi je peux comment?
0: Non, il y a des alcooliques aussi hein, faut pas tout confondre.
2: Tony, tu te calmes s'il te plaît parce que je viens de te reconnaître, d'accord?
21: Oh, il y a Tony, c'est vrai?
6: Il y a Tony?
2: Yes.
6: Oh là là, je t'adore Tony.
20: Oh, je te kiffe.
0: Moi je t'adore
21: aussi.
6: Oh là là.
2: Mais vous foutez de ma gueule.
0: Non, mais c'est Evan qui met des sons, c'est grillé.
2: Mais non, c'est pas Evan qui met les sons. D'accord, Tony, alors au revoir.
6: Ah non, on va pas dire au revoir, c'est pas Tony. Attends, parle un peu.
21: Non, s'il te plaît.
0: Oui, bonsoir.
2: Donc c'est toi qui l'as choisi, les auditeurs, alors terminé. J'avais bien prévenu dès le départ qu'il était hors de question, qu'il y a un habituel dans la dernière.
21: En fait, Gérard, c'est parce que moi je suis amoureuse de Tony, alors je voulais.
2: Ah non, mais moi il est hors de question.
6: C'est un effort pour elle, elle est amoureuse.
2: Non, terminé.
6: Allez, Gérard. Mais sois sympa, c'est la dernière.
18: Gérard, fais un effort.
6: Allez, quoi.
2: Il était hors de question.
6: C'est son anniversaire.
2: Il était hors de question. Je l'ai dit tout à l'heure quand je suis arrivé. Je te l'ai dit, je ne veux aucun habituel.
6: Mais attends, Gérard, on a eu Monsieur Magier.
2: Alors, dans ces cas-là, pourquoi qu'on n'appelle pas Lily ou pourquoi qu'on n'appelle pas Clémentine?
6: Parce que Lily veut plus parler. Elle veut plus parler.
2: Ouais, ben je le sais.
6: Alors,
2: c'est bon. Alors, dans ce cas-là, t'appelles Clémentine.
21: Mais Clémentine, elle fait dodo.
6: Elle dort. J'ai quitté.
2: Ben ouais, c'est ça, t'as raison, arrête tes conneries, tu veux. Clémentine, elle écoute le débat, alors tu t'es. Arrêtez vos conneries.
21: Elle se fout de ta gueule comme les autres.
2: Ouais. Ouais. Ben oh, c'est bon, toi, je mouille.
20: Alors que nous, on est là et on t'aime.
2: Ouais, ben pas moi.
21: On tue le temps et tout, et elle se fout de ta gueule et tu t'en rends même pas compte.
2: Ouais, ben dans ce cas, quand vous les avez au téléphone, quand elles sont sur l'antenne, vous avez qu'à appeler comme ça s'est passé hier.
21: Ah, mais c'est ton problème, ça.
2: Ah, d'accord.
0: On te soutient, nous, GG, on t'a toujours soutenu.
2: Ok.
20: On a toujours été derrière toi, c'est clair.
2: C'est ça.
20: Bah oui, t'as pas senti.
2: Donc, qui c'est qui a pas répondu? Je mouille pour finir.
21: Je me souviens plus de ta question, là.
2: Où y a-t-il plus de puceaux ou pucelles et vierges en Europe?
21: Je dirais plus Europe du Sud, Brésil.
20: Ouais.
21: Parce qu'il y a il y a l'Amazonie là-bas, et comme il fait chaud, t'as pas envie de te coller à quelqu'un, quoi.
2: D'accord.
21: C'est humide aussi.
2: Ok.
21: Voilà.
2: Non, je pense que le tour de la question est fait.
0: Bah non, j'ai pas répondu.
2: Qui a pas répondu?
0: Filou.
2: Bah si, t'as répondu, toi.
0: Ah bon? Bon, bah non, j'ai pas répondu. Moi, je voulais dire que c'était... je trouvais que c'était en France, quoi, qu'elles étaient un petit peu trop timides en France, qu'elles étaient vierges très très tard. Et comme là, c'est l'été, moi, je préconise qu'elles ressortent les mini-jupes, les jupes à fleurs, qu'elles se fassent plaisir. Et puis voilà, c'est l'été, hein.
20: Bon, bah...
2: Hey, je vous préviens!
20: Bon ben.
0: Ah oui.
2: C'est terminé maintenant!
20: On sort les clitos là, c'est vrai ça?
0: C'est Dario qui fout sa merde.
2: Bon, c'est simple, on va faire la dernière question.

0: c'est comme tu veux.
1: Bah,
0: hein.
1: Je fais comme toi, attends, c'est perso. Hein.
0: Bah attends, tu peux
1: bien parler des puceaux, mais de ma vie privée, je suis pas d'accord.
0: Hein. Bah moi, j'ai bien répondu sur des questions qu'on me disait.
1: Bah vas-y, tire-moi les verres du nez.
0: Bah non, bah c'est à toi, oh, ma grande.
2: C'est dégueulasse.
1: Bah vas-y.
0: Oh!
1: Allô?
0: Oh!
2: Oh!
0: Qu'est-ce qui se passe là? Qu'est-ce qui se passe avec Je Mouille?
1: Bon. Allô?
3: Bah, il mouille.
2: À des goulines.
0: Je Mouille!
1: Oui, je suis là.
0: Alors, pour toi?
2: Alors?
1: 18.
0: Comment?
1: 18.
0: 18 ans?
1: Ouais, mais dépucelé ou dévirginisé?
0: À quel âge avez-vous été dépucelé?
1: Alors, dépucelé, 16. Dévirginisé, 18.
0: D'accord. Et on accueille le puceau d'Orléans.
3: Bonsoir.
1: Salut, Jean.
3: Salut. Oui.
0: Toi, c'est bizarre. À mon avis, t'as été reconnu vite fait, toi.
2: Ah, y a
3: oui.
2: Il y a un ton.
3: J'écoute.
0: Il me semble que t'as été reconnu tout de suite, toi. Ouais. Tu réponds à ma question.
3: Bah oui, bah moi, je suis puceau. Je m'appelle Jean, je suis puceau. Donc, j'ai pas été dépucelé.
0: Vas-y Gérard, hein. Il t'écoute.
2: Hein.
4: C'est bon?
0: Ok, avec c'est manière. Non, mais c'est pour dire à Evan qu'il va prouter et que je peux aller jusqu'à 2h. Donc 12 minutes, okay. Voilà.
5: Non, jusqu'à 2h40.
0: Puceau d'Orléans.
3: Oui.
0: Tu réponds?
3: Bah, moi je suis puceau donc j'ai pas été dépucelé.
0: Putain. Oh là là là. Eh putain, mais. Eh, vous avez l'intention de me casser les couilles jusqu'à quelle heure là?
6: La couille.
0: Hey, jusqu'à quelle heure vous avez l'intention de me casser les couilles?
7: Mais Gérard, tu lui as pas demandé s'il était puceau hétérosexuel ou puceau homosexuel?
0: Mais j'en ai rien à foutre, le débat c'est puceau, puceau vierge.
3: Bah oui,
0: clair, net et précis. Or tu réponds à la question, je te dis au revoir.
3: Bah je suis puceau.
0: Oh là là, oh, putain!
6: Gérard, recentre les débats, parce allez. Que là, Gérard, recentre.
2: C'est la question, c'est la question.
3: Quand on est puceau, on peut pas être dépucelé.
0: À quel âge avez-vous été dépucelé?
1: Il n'est pas été dépucelé.
3: Mais tu comprends pas, quand tu fais pas l'amour, tu peux pas
0: c'est un trablot, c'est un trablot, c'est un trablot, allez, dégage. Allez, dégage, dégage, dégage. Dégage. Hop, au revoir.
7: Il faut pas faire de sexisme.
0: Allez, hop, hop, hop, hop, hop, hop.
5: Voilà, on lui a dit au revoir.
0: Terminé, ça commence à
5: ouais,
0: m'en.
5: Ouais, il y en a marre là. Ouais, je suis d'accord avec toi, Gérard.
0: Là, là, à mon avis, c'est toujours sur la fin que ça commence à foutre le bordel. Ça, c'était bien parti et là, ça merde.
2: T'as eu raison de le renvoyer au standard. Hein.
0: Donc, Je Mouille, toi, t'avais dit 16 et je sais plus quel âge. Hein?
1: Oui.
0: Ouais, moi, je. Filou! Filou, une fois! Filou!
5: Attends, on n'est pas sûr qu'il soit à l'antenne. Attends, du calme. T'excites pas deux secondes. Attends, Gérard, je t'explique, c'est difficile à gérer quand tu vires tout le monde. Forcément, c'est difficile de trouver du monde après. Donc, faut laisser le temps. C'est
0: mais non, mais. Il y avait Filou, il y a Je Mouille.
1: J'adore quand tu cries.
0: Et Marcelo.
2: Ouais, et Dev Superstar.
0: Et Dev Superstar.
7: Mais Filou, tu l'as viré, arrête de boire.
0: Non, Filou,
2: ah bah non, ça, il va pas arrêter de boire. Ça.
0: Ah bah, Filou, c'était Tony. Bah ouais, bah ça m'étonne pas. Alors, c'est pour ça.
2: Il aurait pu rester.
0: Marcelo
2: 17h30, moi, je dirais, à peu près. Vers 17h30.
0: Hmm?
2: Parce que comme ça, t'as toute la fin d'après-midi, tranquille, après, pour décompresser.
0: D'accord. Ah. Et qu'est-ce qu'il nous reste, Dev?
2: Ouais, bah, écoute, moi, je trouve que c'est vachement privé comme question. C'est un peu indiscret, quoi.
1: T'as vu, quand même, hein.
2: C'est un peu... Enfin, tu vois, moi, je t'aime bien, mais tu vois, j'estime on se connaît pas assez pour que je réponde à une question aussi indiscrète, quoi. Puis, qui me dit que tu vas pas tout balancer les infos après sur le net ou un...
0: Non. J'ai jamais dit que j'avais balancé n'importe quoi sur le net, d'accord?
2: Tu l'as pas dit, non, mais on sait jamais.
0: Non, mais même sur le net, si je vais sur le net après, de toute manière, c'est pas pour ça, d'accord? C'est pour discuter avec des gens et c'est tout. Voilà, terminé.
2: Ok, bon, ben.
8: Pour voir des photos de cul, ouais.
0: Ouais, c'est ça, t'as raison, connard.
2: Attends, et qu'est-ce qui me dit que tu vas pas le balancer à la presse, à des magazines à scandale, des trucs comme ça?
0: Ouais, c'est ça, t'as raison. Fous-toi bien de ma gueule, toi, alors.
2: Non, je me fous pas de ta gueule, je
0: te demande. Non, mais tu prends le train, c'est pareil.
2: Bah non, je prends pas le train.
0: Ça va deux fois plus vite. Hein, te fous pas de ma gueule, tu veux?
2: Okay.
6: J'ai une question de prépubère mystère, mais j'hésite de te la poser parce que je la trouve un petit peu hard. En même temps, c'est un petit peu mon sacerdoce. Gérard, on dit dépucelé pour la chatte. Comment on dit pour la première seau d'eau? Tu devrais le savoir vu ton expérience dans les chiottes de la loco.
0: Je répondrai pas à cette question-là, merci.
6: Bon, d'accord.
0: Et sous la laine 105.
9: Oui.
0: De mon cul
9: en bris.
8: Bonsoir, Sous-Hélène.
9: Bonsoir, tout le monde.
0: Bonsoir. Donc, alors, toi...
8: Ça me fait un verre.
0: Oh, tu fermes ta gueule, toi, derrière.
9: Ça serait bien, ouais.
8: Et toi, à l'aise.
9: Ouais.
0: Oh, merci.

0: Ah bah attends, mais moi je l'accueille.
1: Mais il est gentil et il emmerde pas Gérard.
2: Bon, c'est moi qui commande, d'accord, encore dans les débats.
1: C'est
2: le dernier débat de la saison, donc vous fermez vos gueules, c'est moi qui commande encore.
1: D'accord, c'est quoi la question, Gérard?
2: À quel âge avez-vous été dépucelé?
3: Question de monsieur
1: Moi, je crois que c'est entre le 5e et le 6e étage, un truc comme ça.
0: Dans l'ascenseur.
2: Ouais, d'accord. Bah, si vous parlez des ascenseurs, c'est bien parce qu'il y en a, qui.
0: Il y en a qui sont.
2: Ta gueule!
0: Tu vas déborder là.
1: J'ai des carottes dans le cul.
0: Tu vas dire une connerie alors.
2: Bon, c'est bien, ça continue. Ça se voit que Max n'est pas là pour remonter un peu.
0: Pour gérer, ouais.
2: Un peu pour gérer. Donc,
4: ça
2: recommence.
4: C'est pas grave.
2: Ça recommence avec le bordel. Donc, dans 8 minutes, c'est terminé. Sondage, combien de fois peut-on être dépucé? 80. Pedro!
4: Pedro, arrête!
1: Pedro
4: quoi?
2: Ça suffit ton bordel!
4: Mais Pedro, je fais rien!
1: Ça suffit ton bordel!
4: T'as un écho là dans le téléphone.
0: Dans la nuit, ça c'est tellement large.
4: Bah Gérard!
2: Bon,
4: vas-y,
2: bah, c'est simple!
4: On tire avec le sondage! Arrêtez, attendez, arrêtez
2: de crier. Evan va prendre juste derrière, comme ça on
4: écoute tes sondages, bien sûr, Gérard, tout de suite, tes sondages.
2: On va faire la fin des sondages, et puis ça va terminer. Alors, combien de fois peut-on être dépucelé? Alors, 81% disent une douzaine, s'il vous plaît. 70, 10 fois par semaine. 30%, 6 à 7 fois le mois. 12% c'est naturel et 5% grec, je sais pas ce que ça veut dire. Alors quelles sont les vierges célèbres? Alors 90% Barbie, 50% Vierge Marie, 40% Iron Man, 30% Sheila et 2% quasi Ivan. Et quelles sont les pucelles célèbres? Alors Jeanne d'Arc, bien sûr, on en a parlé. Mini, je sais pas quoi. C'est Ali. Donc je sais pas ce que c'est. Dire Ali et puis 2% pour Pedro. C'est pas moi qui ai été chercher ça sur le net. Voilà. Donc voilà, les sondages sont terminés. Alors la dernière question. Bah oui, c'est la dernière.
4: On a fait les 11.
2: Eh oui, non, on en a fait 10 et c'était prévu avec Max que c'était 10. Et la dernière question, c'est peut-on consulter un marabout pour savoir quand on va se faire
0: enculé.
2: Quand on va perdre sa virginité. Et on va demander à Jemouille.
5: Bah, je suis pas sûre que le marabout soit en capacité de te répondre. Mm-hmm. Moi qui te prenne sauvagement comme un vieux bouc, mais voilà, quoi, si c'est sur le champ, il va te le faire, les gratos.
2: Ouais, mais bon, ok. Donc pour toi.
5: Je sais pas si toi tu fréquentes les marabouts.
2: Non, ouais, non, pas du tout.
5: Tu peux faire des pistolets, mais ça peut arriver. Il y en a aussi qui servent à ça.
2: Non, mais moi personnellement, non, pas du tout. Marcelo.
0: Bah écoute, moi des marabouts, j'en ai taquiné quelques-uns. Hein. J'ai passé la main 2-3 fois sous les boubous quand même, faut le dire. Mmh. Maintenant, en ce qui concerne la pucellerie, je sais pas s'il y a un quelconque rapport entre le maraboutage et la pucellerie, quoi. Je sais pas où tu vois le lien, toi, mais bon.
2: Non, mais moi, attends, on va demander à Souhélène.
0: Non, mais toi, perso, oui, t'as l'air.
1: Bah, moi, je pense qu'en fait, comme Jeanne d'Arc était une sorcière, peut-être qu'il y a un lien entre le marabout et la pucellerie, mais moi, je pense pas que personnellement, j'aurais été voir un marabout parce que j'ai un petit peu peur, quoi.
5: T'as peur de quoi? Ben, je sais pas, les marabouts, ça fait bizarre.
2: Non, mais même.
1: Tu vois?
2: Non, mais même, faut bien vous dire une chose. Ouais. Qu'à mon avis, le marabout, déjà, j'écoute la nuit souvent ce qui se passe. Et en fin de compte, les marabouts, ils avaient...
1: T'entends des voix, comme Jeanne d'Arc?
2: Non, mais ils avaient prévu que, comme quoi, que le Sénégal allait gagner contre les Turcs. Et en fin de compte, ils ont perdu. Ouais. Donc, c'est vrai qu'à mon avis, c'est des conneries.
1: Parce que les marabouts, ils sont sénégalais.
2: Ouais, mais même, c'est pas là. Ouais, mais d'accord,
1: ils ont eu raison, ils l'ont eu dans le cul.
2: Bah oui, mais d'accord, mais... Mais nous, de toute manière, on a bien perdu. On n'a pas été loin. Alors voilà. Donc voilà. Donc qu'est-ce que je peux dire d'autre? Bah, rien.
6: Moi, j'ai pas répondu.
1: Trevor Jones, Dave.
6: Ouais. Bon alors, écoute, moi je trouve que c'est un peu limite, tu vois, si c'est pour aller chez un marabout, payer ce qu'on doit lui payer, parce que ça coûte quand même super cher.
1: Autant aller voir une pute.
6: Tout ça pour se retrouver dépucelé à coup de baobab, c'est la limite.
2: Bah, de toute manière, comme Jamouille vient de dire, autant aller voir une pute, ça coûte encore deux fois moins cher.
6: Ouais. D'accord, on y va à quelle heure?
2: Pas du tout avec moi, d'accord?
6: Ah bon, pardon.
2: Donc voilà, question à internet avec le chiffre pour la conclusion du débat.
4: Non, c'est trop tôt.
2: Si.
4: Bon, on est à, bah je dis pas le chiffre.
2: Ah bah si, je vois le chiffre.
5: Elle est trop bonne question.
3: Il donne combien?
1: Une question.
2: Non, non, c'est terminé.
3: Alors, la question ça, d'abord. GG, à partir de combien de litres d'alcool dans le sang peut-on être considéré comme dépucelé?
2: Non, non, mais c'est bon, je réponds
3: pas. Tu devrais le savoir.
2: Je ne réponds pas. Ça, c'est bien les questions.
3: Mais tu mérites cette question.
2: Non, mais ça, je
3: réponds pas. Parce que t'as été vilaine.
2: Ouais, bien sûr.
3: J'ai été vilaine ce soir.
2: Le chiffre.
3: Salope.
2: Merci. Le chiffre. Le chiffre. Estelle, s'il te plaît.
3: 22 400 et
2: oh, Pedro, t'arrêtes de couper les gens quand je demande.
4: Attends.
2: Merci.
4: 22 000. Attends, je puisse parler, du calme.
3: 22 444, mais c'est pas à toi que je dis, c'est à Pedro.
2: Voilà. Merci. Donc mon record est battu.
4: T'es prêt à pas écouter Gérard quand on parle entre nous.
2: Voilà.
3: Et son record est battu, du coup il veut finir à 2h. Ils n'ont même pas essayé de passer le cap supérieur qui est 25 000.
2: Non,
3: évidemment.
1: Mais
3: j'ai mon cul.
2: Ma tête est malade. Voilà, donc voilà, ben de toute manière, il n'y a plus de questions. Ah si. Y a-t-il un médicament contre la virginité? Et ça sera la dernière question pour ce soir, pour l'année.
5: Bah, il y a la pilule contraceptive.
2: Ouais. C'est Je Mouille qui parle.
5: Oui, Je Mouille. La pilule est un bon médicament contre le dépucelage.
6: Ouais.
5: Enfin, contre la virginité, excuse-moi, tout le monde le sait.
2: Bon, mais ça, c'est pour éviter d'avoir des gamins aussi.
1: Ouais. Moi, je trouve que c'est vraiment une question bête.
2: Ah ben, si ça te plaît pas, Swellen, c'est pareil.
1: Bah ouais, mais c'est peu idiot, quoi.
2: Ouais, ben, tu vois, si ça te plaît pas, je te dis, c'est le même prix.
1: Ah bah, je sais, hein.
2: Voilà, alors tu réponds maintenant.
1: Bah non, mais je trouve ça bête, je vais pas répondre.
2: Ah bah, si tu veux pas répondre, bah, je te dis au revoir.
1: Non, non, je t'aime trop, Gérard.
2: Ah non, mais pas moi.
1: Si oh, c'est... mais pourquoi? Moi, je suis une fan, Gérard. J'ai vraiment
2: ouais. C'est ça, ouais, c'est ça, bien sûr. T'as vraiment rimé pour venir là et tu prends une voix de mec. D'accord?
1: Mais j'ai pas une voix de mec.
2: Mais attends. Allez, c'est bon, au revoir. Allez, Tony, dégage. Tony!
4: Allez, Tony.
2: Je m'en doutais.
4: Oh là là,
2: ça, c'est bien du Hervé. Allez, tout craché.
4: Ah là là, Tony.
2: Eh, Marcelo.
0: Bah écoute, je sais pas, les médicaments, qu'est-ce qu'il faut? Du sirop de cordon, comme tu dis tout le temps, là.
2: Ouais.
0: Bah t'as un bon médoc, sinon tu peux sucer des glands aussi, ça aide.
2: Non, bah je pense pas.
0: Attends, t'en as bouffé du gland, tu sais, ça aide bien quand même.
2: Fais gaffe à ce que tu dis, parce que tu risques de pas faire la conclusion.
0: Tu faisais des randonnées pédestres en forêt, tu tombais sur des glands.
2: N'importe quoi.
5: Tu ramasses des glands.
2: Et Dave Superstar, pour finir. Bah, merci.
6: Ouais, je me rangerai un peu du
2: merci
6: même avis.
2: Merci de la vacherie que tu m'as faite.
6: T'écoutes.
2: Ouais, Dave Superstar, pour finir.
6: Je me rangerai un peu du même avis que Je Mouille. Et je dirais que pour éviter vraiment la virginité, le seul médicament efficace, hormis la pilule, c'est le stérilet.
5: Et on peut dire aussi l'abstinence.
2: Bah, à mon avis, je pense
6: ou
2: que.
6: Le spéculum aussi, ça marche très bien.
2: Non, mais moi, je serais que. Moi, je pense que vous avez qu'à essayer le Viagra et ça serait encore meilleur.
4: Contre la virginité.
2: Voilà. Ouais, tout à fait.
4: D'accord, donc, Gérard, t'as essayé quoi, toi?
2: Rien du tout.
0: Attends, tu mettais des suppositoires en plomb à une époque, non?
2: Ouais, c'est ça, t'as raison. Allez hop, conclusion du débat. On finit sur.
3: J'ai juste une personne qui demande, c'est quoi le thème de ton prochain débat de merde?
2: Il y en a plus. C'est le dernier débat de la saison.
5: T'as même pas gueulé?
2: Non, mais c'est le dernier débat de la saison, ouais, et c'est le dernier débat de la saison, voilà, donc on termine.
3: Il y a beaucoup de gens qui demandent qu'est-ce que t'as contre les putes pour t'énerver comme ça, en fait.
2: C'est tout, y a rien, et c'est tout. Que, attends, non, mais c'est bon, c'est plus la peine. Non, c'est moi qui commande, j'ai dit que c'était terminé.
3: Prends-le.
4: Arrêtez de gueuler, c'est bon, attendez.
2: Oh, j'ai dit terminé!
4: Mais attends, Gérard, c'est un auditeur.
2: Non, mais c'est fini.
4: Il faut 4 personnes au moins à l'antenne. Gérard,
2: c'est terminé.
4: Gérard, je t'explique. Il faut au moins 4 personnes à l'antenne. Il y en a que 3 là, donc autant finir avec 4 personnes.
2: Attention pour finir.
4: Faut que t'allumes ton micro.
6: Et bonsoir.
7: Pénicien.
3: C'est pas moi.
2: Hein. Pénicien pour finir.
6: Salut, ouais, bonsoir, Pénicien. C'est Pénicien. J'appelle de Festaille l'agneau. Et c'est quoi la question?
2: Au revoir, Tony.
6: Bah non.
2: Au revoir.
4: Tony a été démasqué.
2: Terminé.
4: Voilà, Tony a été démasqué. On va le récupérer.
2: Et on termine. On termine combien sur le net?
3: On n'a pas fini, alors moi je dis.
2: Bah si, ça y est, c'est la conclusion. C'est la conclusion. C'est la conclusion.
4: Mais Gérard, t'as même pas donné ta conclusion.
2: C'est la conclusion, je demande le chiffre pour Internet.
3: Non, mais c'est après la conclusion. On fait toujours ta conclusion avant et les chiffres après.
2: Marcelo, pour
3: on va pas changer un truc qui marche.
6: Conclusion dans ton fion.
2: Merci Marcelo, au revoir.
0: Non, c'était pas moi là, attention. On revient.
2: Marcelo, pour conclusion du débat.
4: Il y a des interférences.
0: Une petite question là pour finir.
2: terminé le débat, c'est le dernier.
3: Il y en a qui dit, il faut que tu conclues dans ton cul.
0: Ah, il faut que je conclue dans mon cul.
2: Hey, Esteban, c'est pas parce que Max est parti que tu dois commencer à déconner.
3: Non, je déconne pas. Simplement, il y a des choses rigolotes qui passent sur le web. Je vois pas pourquoi je te les lirai pas pour le moment.
2: Alors, Marcelo, conclusion.
0: Écoute, ce fut un bon débat quand même. Je pense que l'équipe a été bonne ce soir. Bonne équipe. Les auditeurs ont été merveilleux.
6: Comme d'habitude.
0: Pour toi, comme d'habitude. Toi, t'es nul à chier, ça change pas.
2: Alors, au revoir, Marcelo.
0: Attends, j'ai pas fini. Attends, je termine.
4: Attends, chacun a le droit à la parole. Attends, vas-y.
0: En même temps, si tu regardes l'un dans l'autre ce soir, ça a été tranquille. On t'a pas insulté, tout ça, machin. C'était un bon débat.
5: On n'a pas parlé de ta mère.
0: On a parlé de rien du tout.
3: On a pas parlé de Sandy.
6: Dans le respect de l'anus.
0: Ça augure une bonne rentrée. À mon avis, en septembre, ça augure une bonne rentrée.
4: Voilà. Je pense qu'on a.
2: Pour l'instant, j'ai pas dit. Pour l'instant, il y a rien qui est prévu pour la rentrée.
0: Ah donc bon. À la semaine prochaine.
6: À la
2: donc.
0: On voit ça la semaine prochaine, quoi.
2: Ah non, de toute manière, la semaine prochaine non plus, il y a pas de débat.
0: Quoi, ça, pendant les vacances, GG.
2: Ça vous regarde pas. Ma vie privée ne vous regarde pas. Voilà, terminé, Marcelo. Au revoir. Au revoir, Marcelo. Terminé pour lui.
3: Il y a des gens qui disent un petit conseil pour l'été. Attention au feu de foyer.
2: Dev, superstar.
6: Alors moi, je trouve que le débat était vraiment très intéressant. Moi, j'ai appris des choses vraiment je savais pas, notamment que. On peut perdre sa virginité à 12 ans et être dépucelé à 14.
0: Ouais.
6: Ça, j'ai trouvé ça vraiment super bien. Donc, je voulais te féliciter et merci pour tous ces débats passionnants que tu as menés vraiment d'une main de maître tout au long de l'année. Puis, je voulais juste savoir si cet été, est-ce que tu comptes boire et ensuite prendre le volant?
2: Je viens de dire que ma vie privée ne vous regardez pas, vous saurez jamais ce que je ferai pendant les vacances. Et je mouille pour terminer.
3: Et il a pas de volant.
2: Dev Superstar, au revoir, bonne nuit.
0: Voiture,
2: bonnes vacances. Et t'as ma salope à ton merde. Voilà, je mouille pour finir. Je mouille.
4: Je mouille.
5: Oui.
4: Allez là, vas-y, termine, conclue.
5: Oui, écoute, c'était un bon débat. Moi j'ai kiffé. J'étais heureuse de t'entendre à l'antenne comme ça. T'as repris du poil de la bite, ça fait
2: tu dégages, tu dégages.
5: Et franchement.
4: Allez Gérard. Il reste quelqu'un, je crois, encore.
2: Non, mais attends, de toute manière, c'est pas je mouille, de toute manière, ça c'est encore un connard.
3: Gérard, je mouille. Pourquoi tu fais pas des débats sur la gingivite, le tétanos ou les boules de caca au cul?
2: Non, je mouille. Je mouille, tu fais la conclusion?
4: Non, je crois que c'est au standard que ça couille. S'il vous plaît.
2: Oh
4: non. Sérieusement, non,
2: arrête de terminer.
3: Mais non, conclu, t'as pas conclu, Gérard.
2: Non, mais...
3: 23 181.
4: Voilà.
3: 23 181.
2: Bravo.
3: Et il reste 10 minutes de débat.
2: Non, c'est alors terminé.
4: Il reste au moins 10 minutes. Ouais.
3: 10 minutes.
2: Non, ouais, donc facile. Moi, conclusion.
3: Que Gérard a dit oui.
2: Parce que Pénicien pour terminer la conclusion.
4: Allô.
2: Bon, c'est bien, il n'y a plus personne.
4: Je crois qu'il y a. Je mouille, c'est ça? Allô? Alors, qu'est-ce que vous foutez? Sérieusement, au standard?
3: Ouais, parce que là, c'est le bordel.
7: Il y a un problème au standard.
2: C'est bon.
3: Qu'est-ce qu'il y a comme problème?
7: Je mouille.
4: Elle est là?
7: Je mouille, t'es là?
2: Non, il n'y a plus personne.
7: Ah. Je suis là.
4: Elle est là, ok.
2: Donc, conclusion du débat.
5: Écoute, non, c'était même pas la peine de le reprendre tellement ton débat, il était merdique. Donc, voilà, je vais me finir toute seule. Hein. Au revoir, connard.
2: Va te faire sauter, poufias.
5: Merci, au revoir.
2: Donc voilà.
5: Bonjour
2: donc...
5: à ta maman et à toute la famille.
4: Arrêtez,
3: c'est pas
4: bien.
3: C'est pas gentil.
4: Donc,
3: c'est vraiment pas gentil.
4: On la jette. Et je crois qu'on a Monsieur Mazur justement qui voulait apporter une conclusion à ce débat. Monsieur Mazur, je crois que vous êtes là.
8: Allô. Oui, bonsoir, c'est Monsieur Mazur.
4: Oui, alors quelle était la conclusion que vous s'étiez apportée à ce débat, monsieur?
2: Je crois que j'avais dit que c'est.
8: Allô.
2: Esteban, ça suffit.
3: Mais c'est pas moi, putain.
2: J'avais dit que c'était plus la peine. Au revoir, Monsieur Mazur.
4: Attends, Gérard.
2: Terminé.
8: Les précisions suivantes. Après
2: terminé.
8: Avoir fait certaines petites recherches, vous souvenez-vous
2: terminé.
8: Lors de votre question, quelle est la différence d'où vient.
4: Attends, je l'ai coupé, c'est bon, Gérard, je t'explique. Monsieur Mazur est un habituel, c'est la dernière de la saison.
2: C'est terminé.
4: Il a quand même le droit au bout.
2: Le débat est clos.
3: Gérard, il y a beaucoup de gens qui demandent non pas une conclusion sur ce débat-là, mais sur tous les débats que tu as fait durant l'année.
2: Non.
3: Que tu fasses une conclusion
4: générale.
3: Non, la conclusion des conclusions.
2: Non, il n'y aura rien. Non, et déjà. Surtout, le débat est terminé. Donc, conclusion. Comme c'était le dernier débat, donc pour ce soir, pour une fois, ça s'est très bien passé. On a terminé quand même à 23 181. Donc voilà. Donc j'espère qu'à la rentrée, on va se revoir. Et donc je vous souhaite de bonnes vacances à tous. Et surtout, sortez couverts. Et là, vous retrouvez Evan pour la nuit sans pub. Et on va s'écouter.
4: Attends, on va s'écouter. Alors attends.
2: Les
4: Esteban.
2: Les Masterbox.
4: On continue, d'accord.
2: Non, on continue pas, Esteban, c'est moi qui commande.
3: Gérard, il y a encore des questions internet.
2: Non, c'est terminé.
3: Gérard, alors une question.
2: Eh ben, s'il te plaît,
3: il y a beaucoup de gens qui voudraient revenir sur le début du débat où tu vas un peu plus loin dans la définition de la Vierge par rapport
2: voilà. C'est fini, c'est terminé, le débat est clos. Donc voilà, c'est fini.
3: On voudrait vraiment que tu répondes.
2: Non, j'ai dit que c'était terminé et on termine à combien maintenant?
3: Non, mais il faut répondre
2: avant. Non, moi j'ai dit non.
3: Mais t'as pas fait ta conclusion.
2: La conclusion est faite.
3: Ah, c'était le truc de merde d'avant, la conclusion. Oh bah putain, bah bravo, conclusion de merde. Hein. Même un enfant de 2 ans, c'est le mieux le faire.
2: Ouais, bah c'est ça. Alors tu me donnes
3: le chiffre.
2: Le chiffre, Esteban.
8: Oui, monsieur Gérard.
2: Alors, terminé.
4: Oui, Gérard, qu'est-ce que t'as fait, Gérard? T'as cassé ta montre?
3: Il a cassé sa montre.
4: Mais qu'est-ce que t'as fait, Gérard?
2: Tu vas m'en repéter, tu vas m'en payer, toi, des montants.
4: Qu'est-ce que j'ai fait?
2: Je demande le chiffre internet pour terminer. Esteban, une fois, deux fois, trois fois, deux matins, rapport au cul.
3: J'ai un rapport au cul. J'adore avoir des trucs au cul, mais pas des rapports.
2: Conclusion de le chiffre internet.
4: Arrête, Gérard. Mais Gérard, arrête. Pourquoi tu frappes quelqu'un?
2: Le chiffre.
4: Arrête, Gérard. Gérard, assis-toi.
3: Si tu me frappes, je te mets un marron dans ta gueule. Hein. Je te préviens, ça c'est clair.
2: Le chiffre. Ouais, Céline, c'est pas le bordel dans les studios. Bah, de l'autre côté, tu reprends.
4: Bon.
2: Merci, Esteban. Tu vas pas me donner le chiffre. Très bien. Donc, conclusion, voilà, terminé. On va s'écouster les Master Boys. Oh, je sais plus, enfin bref.
3: Mais j'ai même pas donné le chiffre.
2: Bah alors, tu me donnes le chiffre.
3: Bah on est repassé à 11 913.
2: Ouais, c'est ça, je m'en fous. De toute manière, on a fini à 23.
3: Bah fallait pas le demander, gueuler.
2: On a terminé à 23 000. Terminé, bonne nuit à tous, bonnes vacances et surtout sortez couverts. Et donc, vous allez retrouver Evan pour la nuit et moi, je serai sur le site internet www.penraiseau.com sur le chat, bien sûr. Bonne nuit à tous.
3: Bonne nuit à tous.
9: Bonjour, je suis une pucelle très connue. J'ai connu un homme. Il voulait coucher avec moi, mais moi, non. Avec lui, j'ai préféré rester vierge. 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Je préfère rester pucelle et vierge plutôt que de coucher avec Gérard, un clochard.
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15: Pour le moment, revenons au 0825 085000 avec Nadia et avec Gérard. Ça va, GG? Merde, on les a pas. Mais si, ils sont là, c'était là, Nadia. Gérard, t'es là?
16: Ouais.
15: D'accord, mais je ne sais pas qui c'est qui est sur la droite. Nadia. Ouais, on t'entend, Nadia.
16: Ah, c'est bon, alors.
15: Bon, Gérard, t'es là?
16: Oh, je t'entends mal, là.
15: Ah bah forcément, t'es où? T'es dans tes chiottes ou quoi? Il y a trop de résonance, on n'entend rien.
16: Mais je t'entends, là, moi, je t'écoute. Hein.
15: Ouais, mais il y a trop de résonance, là, on n'entend rien, là.
16: Oh, putain, mais t'es chiant.
15: Bah, t'as qu'à... Mais toi, non. Eh bah voilà, c'est déjà un petit peu mieux. Alors, Nadia, bonsoir.
16: Bonsoir.
15: Qu'est-ce que tu fais de beau dans la vie?
16: Je suis étudiante à Paris, je suis en deuxième année, sociolinguistique.
15: Sans deuil. Tu fais quoi exactement? C'est pour faire quoi plus tard?
16: Je sais pas encore, c'est prof de français.
15: Sans déconner. C'est vrai?
16: Ouais, bah ouais.
15: T'es comment? Excuse-moi, mais là il est l'heure et puis en ce moment je suis assez chacal, donc t'es comment physiquement?
16: Je mesure 1m65, 60 kilos.
15: Ouais.
16: Et je suis toute fine, brune. Et voilà.
15: Hein, Gérard, ça pourrait te faire plaisir, ça?
16: Oh non, mais je sais pas, moi.
15: T'as picolé ou quoi?
16: Vas-y, accouche là.
15: Oh, On t'a appelé parce que il y a beaucoup d'auditeurs, quand Nadia a commencé à aborder son sujet, elle veut parler des gens qui sentent mauvais.
11: Non mais attends, Nadia, bonsoir.
16: Bonsoir Gérard.
11: Ah là je t'entends mieux, là ça va déjà mieux.
15: Tiens d'ailleurs je vais vous laisser discuter deux minutes, peut-être que Karine va le faire, c'est d'aller me chercher un petit encens, parce que rien que déjà l'idée d'avoir Gérard, là faut se foutre un encens.
11: Oh ta bouche à toi.
15: On va faire péter des encens là.
11: Ouais, Nadia.
15: Alors Nadia, qu'est-ce que tu souhaitais dire là-dessus?
16: Ben moi ce que je voulais dire c'est que, comment dire, enfin ça m'énerve, enfin quand il y a des gars qui se mettent à côté de moi et qui, enfin voilà, qui sentent mauvais.
15: Mais c'est où? À quel endroit? Dans...
16: À quel endroit? Non, mais c'est partout.
15: Ah, mais le pire, je crois que c'est dans le métro, dans les bus, dans les transports en commun. Alors là.
16: Ouais, non, mais dans le métro, c'est horrible.
11: Non, mais de toute manière, faut dire une chose, Nadia. Oui. Nadia, faut bien me dire une chose.
15: Il maîtrise le sujet, lui, hein.
11: Bon, attends, tu vas te taire, toi. D'accord, tu me laisses discuter avec Nadia, après je te laisserai la parole, ok? Merci. Donc, Nadia, faut bien me dire une chose, que les gens, quand ils partent le matin et quand ils rentrent le soir, c'est normal qu'ils... le matin, c'est vrai qu'il y a plein de monde. Ouais, mais quand ils rentrent...
15: Gérard, t'es en train de dire que c'est normal que les gens transpirent le matin parce qu'ils partent travailler, donc ils transpirent.
11: Et il va fermer sa gueule, lui, que je parle.
15: Ceci dit, il a raison. Il y a des gens qui partent travailler, qui vont faire des débats, qui transpirent, et qui partent des débats, qui transpirent.
11: Et ta gueule un peu. Ta gueule.
15: Allez, vas-y, dis ce que t'as à dire, vas-y.
11: Bon, de toute manière, t'en as le matin, bon, ils se mettent du parfum, ok. Mais...
15: Sur de la transpiration.
11: Oh, putain.
16: Non mais moi c'est pas de ça que je voulais parler.
11: Ouais, mais c'est quoi?
16: J'arrive, je me lève le matin, j'ai juste le temps de prendre une petite tartine pour tenir le coup. J'arrive dans le métro, ou même pas dans le métro, des fois dans le bus le matin, mais franchement il y en a qui fouettent, franchement moi ça me tue.
15: Ah ouais, moi aussi ouais. Moi j'ai pris le métro 2-3 fois dernièrement, Nadia, et je peux t'assurer qu'il y a 2-3 personnes, t'es près d'eux,
11: non,
15: franchement,
11: mais attends,
15: fin de journée.
11: Tu veux fermer ton clapet, toi, hein?
15: Non mais attends, c'est toi qui veux fermer ta gueule, parce que pour l'instant c'est moi le chef. C'est moi, je te mets hors antenne, sinon je fais comme... Non mais sérieusement Gérard, qu'est-ce que tu penses sérieusement?
11: Non mais attends, mais tu vas la fermer, tu vas me laisser parler un mot, moi.
15: Non mais sinon je vais pas te garder longtemps Gérard, je vais être obligé de te dire au revoir. Qu'est-ce que tu penses des gens qui sentent la transpiration, est-ce que c'est normal?
11: Non mais attends, de toute manière, sauf pas c'est normal, bon, c'est Nadia qui lance le sujet là-dessus, moi. Qu'est-ce que tu veux que je te dise? Moi, j'ai plus rien, moi. C'est les gens.
16: Je voulais rajouter un truc, Gérard.
11: Oui.
16: Comment dire, moi ce qui m'énerve, c'est aussi, des fois je travaille dans un parc d'attractions pendant les vacances. Et j'ai des collègues qui sont super. Enfin, c'est des supérieurs. Ils arrivent dès le matin. Franchement, ils puent. Ils se sont pas lavés. Ça fait, tu sais, ils savent pas pendant un mois. Et puis ils arrivent, ils se mettent à côté de toi. Ils viennent te serrer la main. Ils ont les ongles tout noirs. Tu sens l'odeur du parfum. T'as envie de vomir parce qu'ils ont mis le parfum sur la couche de crasse et la couche de sueur qu'ils ont sur le corps. Et ils disent, ah bah tiens, il s'est acheté du gel aujourd'hui. Enfin, il a mis du gel. Il a.
11: Enfin, non, mais attends, Nadia.
16: Oui, vas-y.
11: Non mais attends, tout le monde n'est pas comme ça, mais attends.
15: Attendez, là je crois qu'il y a un bon débat qui est en train de se lancer. Là, il est minuit sur Fun Radio, on peut peut-être parler un petit peu des gens qui sentent la transpiration. Gérard n'a pas l'air d'être d'accord, donc Karine, je te demande d'essayer de contacter des gens qui sentent la transpiration et ensuite on ira vers les numéros de téléphone rose. Mais c'est vrai que là Gérard a un petit peu raison. Qu'est-ce que tu veux dire Gérard? Parce que...
11: Non mais faut pas prendre ça pour une personne. Bon, de toute manière tout le monde sent de la transpiration. Même que tu prends ta douche, que tu mettes du déodorant.
16: Ah non, pas du tout.
11: Écoute-moi Nadia.
15: Attends, écoutons-le Nadia, parce que Gérard, bon, c'est deuxième degré, Nadia.
16: D'accord.
15: Même si lui est dedans, hein. D'accord. Gérard, vas-y, on t'écoute.
11: Bon attends, de toute manière, ce qu'il vient de te dire, tu laisses tomber, t'écoutes pas ce qu'il te dit le chef.
15: Alors vas-y, alors Gérard, qu'est-ce que t'as à dire là-dessus, parce que c'est intéressant ce que tu disais.
11: Non mais de toute manière, pour te dire une chose, que la personne, si elle prend sa douche, elle se met du déodorant, bon, automatiquement, s'il fait beau, automatiquement, dès qu'il fait chaud, la personne, le déodorant, va s'en aller avec la chaleur. T'es d'accord avec moi?
16: Normalement, si tu
15: classes,
16: si tu mets des
15: hauts
16: et du parfum,
11: ça dépend quoi de...
15: C'est la bonne odeur qui sort. Attends, ça dépend. Attends, mais Nadia, tu continues à rester dans le premier degré. Détends-toi, Nadia. Il est minuit, t'es sur Fun, t'es avec Max. Détends-toi. Si tu commences à croire que le sujet que t'es en train d'aborder, on va l'aborder sérieusement, tu te mets un gros doigt dans le cul.
16: Non, mais c'est pour...
15: Gérard, quels sont les... Par exemple, toi, tu utilises quoi comme parfum, Gérard?
11: Moi, je prends de l'Adidas ou de la Marine.
15: Là, alors, alors voilà. Donc, moi, je peux vous le dire, les auditeurs, nous, on a la chance d'avoir Gérard depuis, moi, je le côtoie depuis 4-5 ans. Et c'est vrai que c'est agréable.
11: Non, ça fait 6 ans.
15: Ça fait bon, quelques années. En tout cas, il est très agréable d'avoir Gérard. Bon, même si tu as tes affaires qui sentent un peu la transpiration, Gérard, c'est vrai que toi, ce qui est agréable avec toi, c'est que tu utilises des parfums qui te permettent quand même de sentir super bon.
11: Non, mais attends, ils ne sont pas toujours la transpiration. D'accord? Ok, on
16: Mais non, la transpiration qui sont super bon.
15: Non, mais c'est vrai, parce que moi, j'ai connu Gérard à l'époque où Nadia, et je vais le dire pour tous les auditeurs.
11: Non, mais reviens pas sur le passé, tu veux?
15: Non, mais je
11: le
15: veux
11: passé,
15: dire.
11: Le passé, tu le laisses de
15: côté. Tu sais même pas ce que je veux dire, alors attends un peu, attends, laisse-moi.
11: Ouais, non, mais attends. Je te vois arriver avec tes gros sabots de paille.
15: Ben, je vais quand même le dire. À l'époque, quand même, où j'ai connu Gérard, une époque où il a utilisé de l'Adidas. Tu te souviens qu'à un moment donné, tu as utilisé de l'Antarctique?
11: Mmh.
15: Et c'était du bon parfum. Mmh. Tu nous as également fait péter le Harley Davidson.
11: Ouais.
15: Ça, c'était du bon parfum. Et t'as également, à un moment donné, je crois, t'as eu ta petite période Lacoste.
11: Ouais, mais...
15: Roland Garros.
11: Ouais, mais ça, maintenant...
15: Et puis t'as eu aussi, à un moment donné, t'as utilisé aussi, comment, le truc, la brute de Fabergé.
11: Ouais, c'est ce que je viens de dire à l'instant.
15: Toi, enfin bon, toi c'était pas brut de Fabergé, toi c'était brut de berger, toi.
11: Ouais, ben c'est pareil, ouais, faut qu'on comprenne tentacule et ventilateur.
15: Ouais, alors donc j'encourage les auditeurs, même si c'est du parfum qu'un peu...
11: Attends, Gérard,
15: laisse-moi parler. Je dis ça pour toi.
11: Attends,
15: alors, je coupe Gérard parce qu'il parle dans le vide. Si vous avez du parfum, même s'il a un peu tourné, même s'il a déjà 2-3 ans et que la date est dépassée depuis 2-3 ans, Antarctique, Lacoste, Harley Davidson, Adidas, Puma, enfin bon, toutes ces marques-là, Gérard, il adore. Et c'est vrai que Gérard sent bon parce que Gérard a une peau pour ces genres de parfums, n'est-ce pas Gérard? C'est vrai que Gérard, hein, c'était d'accord.
16: Tu entends, Gérard, ou pas?
11: Non, mais je vais dire une chose. Ce que tu viens de dire, manque de peau, j'ai entendu en antenne.
15: Ah oui, mais c'est pour te couper parce que tu me coupes la parole.
11: Non, mais je vais dire une chose. Que si c'est du parfum qui date de 17 ans, c'est pas la peine. D'accord? Ils doivent se le carreau au cul.
15: Ce que tu veux, c'est...
16: Bon, alors... Mais les meilleurs parfums se bonifient, c'est comme le vin. Ah, Gérard.
15: Moi, ce que j'aimerais, c'est avoir des auditeurs quand même pour le débat, parce que là, on va pas rester 3 heures non plus à discuter qu'à deux, là. J'aimerais bien qu'il y ait des gens.
11: De toute manière, si c'est pour discuter qu'à deux pour un truc comme ça, ça sert à rien.
15: Ouais, alors justement, on en a d'autres. Alors, on a commencé, on va voir Charles de Paris qui a 17 ans qui souhaite intervenir. Bonsoir Charles et merci d'être avec nous.
17: Salut.
15: Alors, essayez, les enfants, d'appeler que pour. On va parler de la transpiration un petit peu des gens qui sentent mauvais. On est avec Gérard de Surin,
11: avec
15: Nadia.
11: Je
15: te mets en antenne 2 secondes parce que tu parles toujours dans le vide. Et on a Charles également. Charles, on t'écoute pendant que je mets Gérard en antenne pour que tu puisses t'exprimer normalement.
17: Ouais, bah alors moi c'était pour dire que je supportais pas les gars.
15: Merci beaucoup Charles, on ne comprend rien de ce que tu nous racontes. Ce soir Karine nous fait la totale. Hein. On capte rien.
11: Je crois qu'il n'a pas compris. Hein.
15: Ce qu'il faut éviter Gérard, c'est ce que toi tu ne supportes pas dans tes débats, sinon je vais vraiment être obligé de te dire au revoir rapide, parce que je ne le supporte plus, c'est que tu parles tout le temps pendant que les autres parlent. Alors, et toi tu supportes pas qu'on le fasse, donc essaye d'avoir le même respect.
11: Mais écoute-moi Max, là tu viens d'avoir l'auditeur. On n'a pas compris ce qu'il a dit.
15: Oui, mais pendant que j'étais en train de parler tout à l'heure, tu étais en train de nous couper, donc c'était un peu la même chose.
11: Non, mais l'auditrice, c'est bien.
15: Ouais.
11: Et maintenant, il faudrait qu'on aille des auditrices quand même.
15: Si on en a.
11: Qui réagissent.
15: On va voir si on a des réactions. Est-ce que Nadia, tu veux rajouter quelque chose? Si on n'a pas de réaction, on va se dire au revoir maintenant.
16: Non, c'est bon. Si je voulais dire à Gérard que, comment dire, le parfum, c'est comme le vin, ça se bonifie avec l'âge.
15: Il a raison. T'as raison.
16: Alors, ça fait que moi, j'ai des vieux parfums qui sont chez moi. Je les enverrai à Fun et puis vous les transmettrez. Et
15: exactement. Des fois, c'est vrai qu'il y a des parfums qui sont des fois dépassés par la date, mais effectivement, comme le bon vin, ça, Nadia, tu as raison. Des fois, ça.
16: Il y a aussi les désodorisants. Franchement, à mon avis, ça doit être.
15: C'est vrai. Et même si vous êtes du bégon vert, du bégon jaune, il va prendre le Gérard. Ah, tu dis pas non, Gérard?
11: Bégon vert et bégon jaune, tu sais où tu te l'écartes?
15: Non, parce que tu dois avoir des morpions sous les aisselles. L'opposant, ça va les tuer, non? Tu dois bien avoir des scarabées, des choses comme ça qui se baladent dans ton slibard.
11: Toi, j'ai souhaité un scarabée et un morpion. Tu vas demander à Karine où sont ces morpions et ces scarabées, d'accord?
15: Quel parfum tu utilises, Gérard, en ce moment?
17: En ce moment, j'utilise de l'Harley Davidson.
15: Eh ben voilà, ben ça c'est du bon parfum et c'est de la belle moto. Harley Davidson.
17: Et ton bégon vert et ton bégon jaune,
15: ouais.
17: Tu le mets à Karine.
15: Très bien, il n'y a pas de problème, je vais lui mettre pendant tout le week-end.
17: Voilà.
15: Merci en tout cas Nadia, et c'est vrai, il faut vous laver plus souvent. Et ouais. Surtout dans les transports en commun, faites des efforts et quand vous sentez, parce qu'on sent quand on sent la transpi, t'es d'accord avec moi Nadia?
16: Bah oui, ça sent.
15: Bah évitez de vous tenir par la barre là, d'en haut avec les aisselles là, avec les bras tendus en l'air.
16: Mais c'est horrible, parce que moi je suis petite, ça fait que des fois je suis juste sous les bras des gens. Franchement, j'ai envie de mourir.
15: Ah ouais, c'est clair.
16: J'ai envie de rester en apnée.
15: Vous pensez sans déconner. Et en plus, quand je pense que ce soir, on va faire les numéros de téléphone rose, les gens vont transpirer comme des boucs. Oh là là, ça va être une horreur. Gérard, tu voulais dire quelque chose à Nadia?
17: Ouais, Nadia, elle est toujours là? Nadia?
16: Comment?
17: Tu demandes à Karen de, qu'elle te donne mon numéro, puis je voudrais te parler un peu.
15: Oh l'autre, le chacal, il veut se taper des meufs, il a envie de meufs en ce moment, le Gérard, il allait dans l'ongle.
16: Non mais Gérard, c'est trop vieux pour moi, en cas où.
17: De quoi?
16: Non, rien, j'ai rien, jamais.
15: Elle disait que c'était trop vieux pour elle.
17: Non mais, de toute manière, moi je relance, non, c'est tout. Parce que elle quand même t'es pas capable de le faire pour moi.
15: Ah bah vas-y, fais-le.
17: Donc s'il y a des personnes...
15: Des gazelles.
17: Ouais, des gazelles. De toute manière, je vais refaire un petit poème pour ta gazelle au standard. Donc, il y a des gazelles qui sont prêtes à vouloir me rencontrer, qu'ils n'hésitent pas à appeler le 0825,
15: ouais.
17: 08-5000. De toute manière, tu redonneras le numéro. Et une certaine dénommée Isabelle.
15: C'est qui Isabelle?
17: De toute manière, tu sais très bien.
15: Non, je sais plus. Ah oui, non, mais c'est qui Isabelle déjà?
17: Ben, tu vois avec Karine.
15: C'est qui Isabelle, Karine? Karine, c'est qui Isabelle? Tu te souviens?
7: Ouais, c'était... Ouais.
15: C'était qui?
7: Ah, là, je te dis pas.
15: Ah, d'accord, c'est une
17: surprise. Non, mais de toute manière, elle se souvient plus, là. À mon avis, elle est dans le tirage, là.
15: Ah, t'es intéressé?
17: Je crois que Karine, elle est grave dans le tirage, mais grave de chez grave. Elle a pas dû se remettre de ce qui s'est passé hier soir.
15: Ouais, c'était quoi? Ah oui.
17: Et pourtant, le débat était bien et c'est dommage qu'on n'a pas pu aller plus loin parce que j'avais des choses à dire.
15: Merci Gérard, en tout cas, bonne nuit à toi. S'il y a des filles virtuellement qui veulent rentrer en contact avec Gérard, qu'elles n'hésitent pas, bien entendu, elles peuvent le faire en contactant le 0825 085000. Ma petite Nadia, je t'embrasse très très fort. Salut, c'est Max. Écoute, apparemment, Gérard a envie de te parler.
18: Moi, je te dis une chose, Lascar. Tu vois, t'arrêtes d'appeler sur le portable incendie, parce que ton numéro, demain, il est transmis au commissariat de police.
15: Et sur Internet.
18: Et sur Internet, ils ont pas fini de t'emmerder.
15: Ouais.
19: Il en connaît un rayon.
18: Et donc, on va s'amuser.
15: Voilà.
18: On va s'amuser avec toi, Lascar.
15: Bonne bourre.
18: Bonne bourre à toi, espèce de petit con. Petit con. C'est quoi ce remix encore, là, sur moi?
20: Ouais, non, mais tu vois, Fildar.
21: Qu'est-ce
20: là, non, attends, Fildar. Là, il y a... Oh, qui c'est qui a un portable?
21: C'est Sandwich, mais elle a que ça.
20: Ah non. Moi, dans ce cas-là, moi, je fais pas des...

Donc moi je peux dire une chose, c'est quand t'as des amis, tu as de l'argent, et quand t'as pas d'argent, tu n'as plus personne. Donc tu te démerdes toi-même. Hein? Donc ça veut dire. Bon, allez, vous arrêtez là parce que vous commencez à me casser les couilles. D'accord.

0: 50%, dépense plus de 100 000 euros, 20% dépense moins de 3 francs, 5% pense que Gérard de Suren gagne de trop. Alors ça, hop, et celui qui s'amuse derrière à dire des conneries, arrête, arrête. Ok, va te faire foutre. C'est bon pour tu me fais vendre, tu me prends quelqu'un d'autre. Attends, Pildar, tu me fais du bon boulot. On avait fini la cinquième comme il faut.
1: Bah c'est impeccable, vas-y, j'ai.
0: Tu sais qui veut répondre à ma place là?
1: Ça y est, je l'ai viré, Gérard.
0: Non, non, mais là, tu vas pas commencer, toi.
1: D'accord.
0: Et là, vous me faites du bon boulot parce que pour l'instant, vous commencez à me. Comment? Et voilà, donc, vous venez d'écouter un remix qui a été fait par un auditeur, donc, de sur moi.
2: C'est quand tu veux, Gérard. Hein. Rebonsoir à tous. Vous venez donc d'entendre Aqua dans Home Barbigole. C'est un titre, je pense, qui va faire des ravages et apparemment il a l'air d'être bien.
3: Ouais.
2: Je l'ai vu donc. J'espère que ça va faire plaisir à tous.
3: On peut le trouver où, Gérard, ce disque?
2: Je sais pas.
3: La Fnac, Virgin.
2: Ouais, je pense, à mon avis.
3: D'accord. Merci.
2: Merci, y a pas de quoi. Donc, on va accueillir Julia, bonsoir.
4: Gérard.
2: Allô.
4: Allô.
2: On se réveille.
4: Oui, bah, je suis là.
2: Ok. Johanna.
4: Ah.
2: Oh, la radio.
4: Allô.
2: Allô, Johanna.
4: Oui, bonsoir, Gérard.
2: C'est avec un N ou deux N?
4: Johanna, avec un seul N.
2: Ok, bonsoir. Carole.
5: Bonsoir, mon amour, Carole avec deux L.
2: Ouais, deux
5: L. Avec
2: ailes.
5: Un seul R ou deux R?
2: Non, bah c'est
5: deux
2: bon.
5: Deux R et deux L. Ah, ok.
2: C'est bon, bah.
5: Et Gérard
2: gars.
5: Avec un R ou deux R?
6: Deux R.
5: Combien de D à la fin de
2: Gérard?
5: Oui, oui.
2: On se calme, c'est moi qui commande. C'est moi qui commande les chéris.
5: C'est toi le chef, pas pour longtemps.
2: Ouais, comment? Qui c'est qui a dit pas pour longtemps? Qui c'est qui a dit pas pour longtemps?
5: Qui
2: c'est qui a dit pas pour longtemps?
5: Il y a un mec qui vient d'arriver.
2: On va accueillir Steph.
5: Salut,
2: Steph.
6: Salut,
2: Steph.
6: Salut.
5: Salut.
6: Bonjour, Gérard.
2: Salut, Travelot.
3: Mais pourquoi
5: tout de suite
3: Travelot?
5: Toujours agressif.
2: Ouais, j'aime bien un peu. J'aime bien ce soir, j'ai un peu la patate.
6: Gérard.
2: Quoi?
6: Parce que Steph, c'est un prénom de Travelot, peut-être.
2: Moi, bah, va te faire foutre.
6: Oh.
2: Stéphanie, bonsoir.
7: Bonsoir, Gérard.
2: Comment vas-tu?
7: Ça va et toi?
2: Je sais pas, j'ai pas regardé ce matin.
7: Super, Gérard.
5: Elle est bonne, celle-là, Gérard.
7: Comment ouais. Tu vas depuis tout à l'heure?
2: Depuis tout à l'heure, à quelle heure?
7: J'ai des chansons ce soir.
5: Ah, Gérard, elle est marrant. Gérard.
7: Non, depuis 22h30, comment tu vas?
2: Ah, depuis 22h30, attends.
5: J'ai pas l'air matin.
2: Attends, je me suis cassé deux fois la figure dans les escaliers. On m'a ramassé la petite cuillère.
5: Et le pied
2: va mal, hein. Le pied, il est carrément mort. Donc, on va y aller.
3: C'est pas okay. Le pied, ça. Ouais.
5: Et la quéquette, ça va bien, la quéquette?
2: Mais attends, tu y as pas encore goûté, toi, la quéquette?
5: Ah, bah, j'ai goûté. J'attends que ça. C'est une proposition,
2: attends, toi, Carole. C'est Carole qui vient de dire ça?
5: Oui.
6: Ouais, vas-y, Carole.
2: Oh, Manu le malin.
3: Je suis là, Gérard.
2: Manu, Carole, ça s'écrit avec un E à la fin, s'il te plaît.
3: Mais j'avais mis un E.
2: Ah non, t'avais pas mis de E, abruti.
5: Mais non, il n'y a pas de Gérard.
3: Abruti, quoi.
5: Gérard, comment est-ce que tu écris abruti?
2: Comme ça se prononce.
5: Oui.
3: Eh ben, nous, abruti.
2: Bon,
5: Non, mais sérieusement,
2: oui,
5: très sérieusement,
2: Gérard.
6: D-E-R-A-R-D, voilà.
2: Bon, sinon,
5: Gérard écrit bisous sans S.
3: Il y a Sinus sur Minitel qui dit Gérard est une petite bite dans un petit monde.
2: Qui?
3: Sinus.
5: Ah, j'aurais pas
2: Finus.
5: Aimé.
2: Hein. Ah, bah, c'est bon. C'est bien, Finus, t'as raison. Alors, êtes-vous influencé par la mode? Alors, on va commencer par Julia.
5: Ouais, alors, moi, je veux dire que je suis pas du tout influencé par la mode.
2: Pourquoi?
5: J'aime bien la mode, mais j'aime bien avoir ma propre mode. C'est-à-dire que je suis pas du tout ce qui se passe en ce moment.
2: Ouais.
5: Je m'habille à ma façon.
2: Mm-hmm.
5: Et
7: j'ai une époque préférée. Mon époque préférée, ben, c'est les années
2: 30. Non, attends.
7: Quoi ?
2: Julien.
7: Oui.
2: Donc, je t'ai posé une question.
7: Oui.
2: Pourquoi n'es-tu pas influencé par la mode ? Maintenant, tu vas me répondre, s'il te plaît, à la question.
7: Bah, elle a répondu, non ?
8: Bah, j'ai répondu, hein.
9: Mais elle est en train de répondre, hein.
7: Attends, Gérard.
9: Si tu veux, Gérard, tu fermes ta gueule, déjà.
7: Alors, pourquoi ? Attends.
2: Eh, le premier
7: Gérard.
2: Qui. Hey, attendez.
9: Entre nous,
3: non mais attendez, parce que ça va charter là sinon.
2: Et entre Nougat et Steph, vous allez commencer par être poli. Sinon vous allez gerber, je vais prendre que des nanas sur le premier débat.
7: Non.
2: Le premier débat, j'ai pas envie de m'énerver.
7: Ah, donc, tatou.
2: Non, c'est pas mon tatou qui sonne. En devant ton entendeur, salut.
9: Bien sûr, c'est pas ton tatou, c'est lequel alors?
7: Bon,
2: c'est celui de mes soeurs qui bat les mains, qui bat les cuisses d'un catcheur. Ok, en devant l'entendeur, salut pour toi. Alors,
7: Gérard, Julia, j'ai pas fini.
2: Julia.
7: Oui.
2: Donc moi, je te posais la question, pourquoi n'es-tu pas influencé par la mode?
7: Pourquoi? Parce que j'ai envie d'être originale et j'ai envie de m'habiller comme les autres, donc je m'habille à ma façon.
2: D'accord.
9: C'est quoi ta façon?
2: Non, mais attendez. Attendez, laissez finir.
9: Ouais, non, mais moi j'aimerais bien savoir t'as quoi sa façon de s'habiller.
2: Oui, mais de toute manière, c'est qui pose cette question?
9: Là, c'est Nougat de Montélimar.
2: Oui, ben Nougat, tu vas le savoir tout de suite, tu me laisses finir avec.
9: Ok, excuse-moi.
7: Julia.
2: Alors, Johanna.
9: Je t'aime.
7: Oui, ben moi, écoute.
2: Non, il n'y a pas de je t'aime, d'accord?
7: Gérard, si tu m'écoutes pas, c'est pas la peine.
2: Je t'écoute, Johanna.
7: Bon, alors, moi, je suis influencée par la mode, si tu veux. Mais j'ai du mal à trouver des vêtements à la taille, parce que je mesure 1m20 et 1m20 de large. Donc, Oh, et ça va, hein, j'ai le droit de faire de l'humour, moi aussi.
2: On se calme, là, les deux navets. Bon, mais Manu, tu me calmes les deux navets, là. Tu me calmes Nougat et Steph, hein.
3: Allez, tu reviens sur le débat, genre.
2: Allez, donc Johanna.
7: J'ai du mal à trouver des vêtements à ma taille.
2: Pourquoi?
7: Bah, je te l'ai dit, je suis pas très grande et je suis un peu ronde pour être gentille, voilà.
3: Comme Gérard.
7: Voilà, bah, je te ressemble un peu en fait.
2: Ouais,
7: mais il y a une marque de vêtements qui me plaît beaucoup en ce moment et qui est très à la mode, c'est la marque Gérard. Donc voilà, ils font casquette, t-shirt, sans faire de pub, hein. Casquette, t-shirt, jeans, tong, ils font aussi du parfum. Donc voilà, je suis très fanatique de cette marque.
2: Okay.
7: Je sais pas si tu connais, hein.
8: Ok.
2: Non, pour l'instant, je connais pas. Carole.
10: Alors moi, je suis là. Je suivais la mode de très près.
2: Ah, abruti, là, au lieu de regarder une Minitel.
10: Tu me laisses répondre ou non?
3: Oui, qu'est-ce qu'il y a?
2: C'est quoi ce bordel, là? Dès que je demande à Carole, ça y est, j'ai déjà deux sons.
3: J'ai deux sons.
2: C'est Carole. C'est le premier débat, j'ai déjà deux sons, c'est pas bon.
3: Carole,
10: donc,
3: Christine.
10: Oui,
2: c'est
10: cool.
2: Carole, pour l'instant, c'est pas Christine.
3: Ok. C'est marqué, sur Minitel, c'est marqué.
2: Non, mais sur Minitel, s'il parle de Christine, enculé. Hop. Au lieu de bouffer tes clémentines, là, tu viens de la star.
3: C'est bon, il faut calme, continue ton débat, Gérard. Ça parlait de chiottes.
2: Carole.
3: Ça parlait de chiottes au
10: plan d'Allemagne. Donc, avant, j'étais la mode de très près. Mais depuis que je te connais, Gérard, comme tu es assez original, j'essaie de m'habiller comme toi. Voilà.
7: Comme moi, alors.
9: Avec les t-shirts politique lover.
10: Avec les t-shirts politique lover, Tbilisi, etc. Ouais, pour le mais j'ai du mal à trouver.
2: D'accord. Stéphanie.
3: D'accord.
10: Oui. Alors, moi.
2: Stéphanie.
10: Bon. Oui, j'écoute. Je suis là.
2: Oh!
10: Oui! Mais tu réponds? Bon, bah alors moi je suis.
2: Non, attends, Stéphanie, c'est pas toi que je m'adresse.
3: Si, c'était à Stéphanie.
2: Ouais, mais attends, toi, tu calmes les deux sons, d'accord?
3: Les deux sons.
2: Ouais. Bon, Stéphanie, je t'écoute.
10: Oui, donc moi je ne suis pas très la mode, mais par contre j'ai deux piercings que j'ai fait pour mon petit plaisir personnel.
2: Attends, Stéphanie.
10: Oui?
2: Stéphanie.
10: Où ça?
2: Mais Stéphanie.
10: Oui?
2: Le truc des piercings, c'est pas pour tout de suite, d'accord?
10: Ah bon, bah moi non, je suis pas la mode alors.
2: Quoi?
10: Non, je suis pas la mode.
2: Mais attends, Stéphanie, commence pas à monter sur tes grands chevaux. On va y arriver.
10: Mais non, je m'habille normalement, je suis pas
2: la mode. On va y arriver.
10: T'es énervée là, Stéphanie.
7: Non.
2: Merci, elle est énervée.
10: Bah, parce que t'arrêtes pas de crier, Gérard.
7: Non, je suis très calme.
2: Ouais, bah attends, de toute manière, on va y arriver. Alors, La question qui est bête et méchante, et ça, si tu pouvais le faire voir, Tu te fais voir en
6: Michel
2: gros.
6: Martine.
3: Oui, mais voilà. Tu fais de la radio, Gérard, je te rappelle aussi.
6: Hey,
10: je te
2: vois,
10: moi.
2: C'est pour qui? T'as pas besoin de me l'arracher? Les t-shirts Ricky Martin sont-ils à la mode?
6: Non, pas du tout.
3: Parce que Gérard a un t-shirt Ricky Martin sur lui, il faut quand même le dire.
2: Voilà, c'est pour ceux qui sont dehors et qu'ils regardent, et ceux qui sont dans les studios aussi.
6: Et ils sont quoi?
8: C'est pas du tout à la mode, les t-shirts Ricky Martin.
2: Non. Alors, tu sais qui parle comme ça?
8: Là, c'est Nougat.
2: Ouais, alors Nougat, pourquoi?
8: Bah, je veux dire que c'est ridicule, quoi. Déjà,
2: ouais, c'est ridicule.
8: Martin est moche,
2: ouais.
8: Il chante mal.
2: Ouais.
8: Donc, bah, c'est pas la mode, quoi.
2: D'accord.
10: Eh oui, ben... mais qu'est-ce qu'il est beau, Ricky Martin.
2: Ouais, mais...
8: Là, oui.
2: Attendez.
10: Il est trop,
2: Nougat.
8: Ouais.
2: Nougat, je vais te dire une chose, tu vois.
8: Ouais.
2: Eh ben, du Ricky Martin, tu vas entendre... Je vais essayer de m'arranger, mais avant la fin du débat, tu vas entendre Nuno Stress, ça t'apprendra.
8: Ou sinon, tu vas entendre
2: son nouveau CD. Ouais.
10: Trop fort.
2: Donc, Julia.
10: C'est Johanna, oui. C'est pas la peine d'essayer de mettre un t-shirt de Ricky Martin, tu seras jamais aussi beau que lui, de toute façon.
2: Il n'y a pas besoin d'être aussi beau que lui.
10: Il n'y a aucun problème avec toi.
2: Alors Stéphanie,
10: oui.
2: Stéphanie, toi qui m'as vu déjà à la loco.
10: Oui, je t'écoute.
2: Il y a une autre Stéphanie dans les locaux. De toute manière, je pense qu'on va pouvoir lui donner un petit peu la parole aussi.
10: Oui.
2: Pour savoir ce qu'elle pense.
3: Sur Minitel, il y a une question sur la mode.
2: Oui.
3: Il y a quand même une question sur la mode, donc c'est important. Gégé, que penses-tu de la mode des godes à la loco?
2: Alors là, je vais te dire une
10: vrai.
2: Chose, tu vois.
3: C'est Jean-Luc.
10: C'est pas vrai.
2: Non, mais là, cette question-là, je ne répondrai pas.
10: Ça va, Jean-Luc?
2: En bon entendeur, salut.
10: Bah, ça va, écoute, j'essaye de te joindre depuis quelques jours.
2: Stéphanie, tu peux répondre à la question que je viens de te poser?
10: Mais t'es naturel. T'es comme tout le monde, t'es comme toi, comme tout le monde.
8: Arrêtez avec les tatous, là.
10: Faut arrêter de faire un truc sur la loco, là. C'est des conneries, hein.
2: Ok.
10: Moi, je suis tout le temps à la loco et faut arrêter, quoi.
8: J'y étais à la loco.
2: Donc, on va demander à la Stéphanie qui est là, qui a répondu, de savoir comment qu'elle m'a trouvé... Emmené à la loco. Allez.
3: Gérard.
2: Enfin, si, réponds.
3: Non, tu continues ton débat. Après, plus tard.
2: Donc tu réponds après.
3: Voilà.
2: Ok. De manière, tu vas répondre sur les
3: personnes. Tu continues ton débat.
11: Gérard, Max, à la radio. Si tu continues avec les gens, on les vire des studios. On est là pour faire de la radio, pas pour les trois gugus qui sont dans le studio.
2: Alors, doit-on tête.
6: Je peux pas répondre, moi.
10: Non, mais moi, je peux pas répondre.
6: Moi non plus, je peux pas répondre.
2: Attendez. Qui c'est qui a pas répondu, là?
10: Carole,
2: vas-y.
6: Hein?
10: C'est quoi la question?
2: Non, attends, c'est quoi la question? Non, mais faut vous dépêcher les oreilles.
11: Il faut dépêcher les oreilles.
6: Moi, Steph, je veux bien répondre.
10: Gérard, c'est quoi la question, s'il te plaît? C'est pour Carole, ton amour.
2: Les t-shirts Ricky et Martin sont-ils à la mode? Et tu veux dire, t'es pour mon amour, d'accord?
11: D'accord.
2: Tu sors avec Samir et tu restes avec Samir. En deux bandes d'entendeurs, salut.
10: Attends, Gérard, rectification. Je ne sors pas avec Samir. Il me plaît pas.
2: Ah bah alors dans ce cas-là, tu te débrouilles, tu trouves quelqu'un d'autre,
10: Je me suis dans la dernière roue du carrosse. C'est qui, Samir? On va tout savoir. Hein. Gérard, je me suicider si tu veux pas m'épouser.
2: Non, mais attends.
3: La deuxième voix, tu te calmes. Je l'ai calmée, la deuxième voix. Tu m'as demandé de la calmer.
2: Donc,
3: la deuxième voix, tu te calmes.
10: Gérard.
2: Manu, tu te calmes. Mais oui, quoi, qu'est-ce qu'il y a, Gérard? À Moscou. Continue ton débat, Gérard. Non, tout va bien, tout le monde est calme. Tout le monde t'écoute, alors vas-y, continue. Bon alors, Carole.
10: Alors écoute, déjà, je sors pas avec Samir, c'est toi que je veux, d'une. Et de deux, les t-shirts Ricky et Martin sentent de plus en plus l'Adidas. Donc tu sais, ils vendent les t-shirts avec le parfum Adidas.
2: Mm-hmm.
10: Et je trouve que c'est la mode en ce moment, surtout à la loco. J'ai vu plein de gens avec les t-shirts Ricky Martin.
8: Je peux rajouter quelque chose?
10: Oui.
8: Ça sent aussi la crème à raser.
10: Oui.
8: Puisque j'ai rarement mes aisselles.
2: Ça sent pas non plus...
8: Un petit peu quand même.
2: Ça sent pas non plus la crème...
10: Le sperme.
2: Oui.
10: Le sperme, Gérard.
2: Bon, alors...
6: Gérard, c'est Steph, je peux répondre.
2: Oui.
6: Alors moi, je veux dire à propos des t-shirts. Donc, les t-shirts Ricky Martin, sur toi, ça fait formidable. Hein,
2: ouais.
6: Enfin, moi, je déconne.
10: Payot, ouais.
2: Non, mais laissez-le parler.
10: Évidemment,
2: il n'y a pas de payot. Il n'y a pas de payot, de manière...
10: Payot, c'est tout.
6: hypocrite seulement.
2: Hypocrite, de manière, les hypocrites, je les aime pas.
6: Ouais, mais non,
2: si c'est pour m'insulter derrière sur mon tatou, c'est pas la peine. On avait un entendeur, salut Steph.
10: Non, attends, il a pas répondu.
2: Allez, on accouche.
6: Et ton t-shirt Ricky Martin, bon, bah, c'est un peu démodé, je dirais, mais.
2: Mais bon, celui qui s'amuse avec ça, là, ça commence à bien faire. Mais alors, ouais. Steph, tu te réveilles, s'il te plaît, parce que tout à l'heure, tu vas dégager.
6: Voilà, des t-shirts Ricky Martin, ça peut, je dirais, comme les t-shirts des Toubifruits.
2: D'accord, ah ben alors Steph, bonne nuit, pour l'instant tu comprends pas le thème du débat. Stéphanie,
8: allez casse-toi Steph.
2: Non, non mais attendez, j'ai pas mes règles, pour l'instant j'ai pas encore viré ma QT.
3: Y'a Rosebud,
2: Attendez,
8: Putain, il gueule ce soir Gérard.
2: Ouais il gueule, pour l'instant vous allez m'écouter quand on pose une question minutale, d'accord?
8: Ok, bon. Vas-y, pose ta question.
2: Question Minitel.
3: Il y a Rosebud sur Minitel qui te demande si c'est vraiment à la mode de se faire prendre à la loco par Ricky Martin dans les shots.
2: Alors lui.
8: Bah moi je veux bien.
2: Bonne nuit, on devrait m'entendre, salut.
8: Il dégage déjà.
2: Voilà.
3: Il dégage, oui.
2: Donc, vous voulez peut-être que je vous donne ma réponse?
8: Oui.
2: Ah, mais c'est vrai.
10: On attend que ça depuis longtemps.
2: Ah, mais c'est vrai, je vous ai pas répondu sur la première question.
8: Ah, ouais,
2: je suis influencé par la mode.
3: Sans parler de
2: moi. Mais moi, je vais vous dire une chose, que j'adore les nanas qui sont bien habillées.
8: Ah, c'est vrai?
2: Donc, je suis influencé par la mode quand c'est bien porté.
10: Attends, Gérard. La dernière fois, t'as dit...
2: Stop! Pour l'instant, vous laissez finir. Ok.
10: La dernière fois, t'as dit que t'aimais pas voir les ventres.
2: Ah, non, mais ça,
10: Comment, Gérard, tu es un menteur.
8: Je peux dire, Nougat
2: Mais attends, Nougat, pour l'instant, tu
8: t'es...
2: Attends, Nougat, tu t'es...
8: Ok.
2: Qui c'est qui vient de dire que je voulais pas voir les ventres?
10: Carole.
2: Carole.
10: Bah, c'est vrai,
2: toi, ça suffit, toi.
8: Comment ça? Quoi, vu comment tu lui
2: parles? C'est quoi, là, ce bordel-là, Manu?
10: Tu te réveilles en sommeil
2: ou merde?
3: Mais Gérard, que veux-tu que je fasse?
2: Eh, tu me prends celui qui ronfle, là.
3: Oh. C'est pas vrai, hein.
2: Voilà, regarde ça.
3: Mais je crois que c'est une nana.
2: C'est une nana qui va ronfler.
3: Ouais, bah attends,
2: nuit.
3: Bah oui.
2: Tu prendrais pas les gens pour des canards sauvages.
3: Je suis devant le standard, je crois que c'est Stéphanie. Hein.
2: Non, c'est pas Stéphanie.
3: Il y a Zahorab sur Minitel qui dit que pour Gérard, la mode, c'est jouer à pousse caca dans les chiottes de la loco.
2: Salut pour lui.
10: Stéphanie,
2: là,
10: je ronfle pas.
2: Il a
10: pas tort,
2: Qui c'est qui dit ça?
10: Steph, là, je ronfle pas, moi.
2: Non, attendez, là, c'est une nana qui m'a dit dans les chiottes de la loco, ouais.
10: Mais non,
2: c'était un mec qui se faisait passer pour les gars. Ouais, c'était moi. Il y a
10: un mec qui fait du yoga derrière.
2: Il essaye
10: de se détendre, faut le comprendre.
2: Oui,
10: tout à fait, ouais.
2: Punaise, tout à l'heure, au standard, tu vas te prendre une baffe, hein.
10: Gérard, calme-toi, Gérard.
3: Gérard,
10: reviens au débat. On
3: tirait
10: un peu une tondeuse à gazon.
3: Gérard,
2: reviens
3: sur le débat.
2: Donc, je répondais...
3: Non, je vais calmer la deuxième voix.
2: Donc, je répondais à la première, à la question numéro 2. Êtes-vous
10: à venir? Tu veux bien venir tondre mon gazon, toi qui fais ça?
2: Que tu les calmes ou c'est moi qui vais la calmer au standard?
10: Allez, Gérard, vas-y toi, vas-y.
2: Fais gaffe. Je suis capable de le faire. Karine, tu viens à mon secours.
10: Karine,
2: tu vas venir à mon secours. Donc, je répétais, je suis pour le truc du débat. La première question, est-ce que je suis influencé par la mode? Oh, c'est quoi là ce bordel? Manu!
10: C'est pas Manu.
2: Voilà, écoute.
10: C'est pas Manu, j'ai compris, c'est parce que c'est Halloween. C'est la vie des chansons, mais...
3: Stéphanie, elle a quelque chose à te dire.
10: Gérard, c'est Stéphanie.
2: Bon, allez, moi, Gérard.
10: De la lune.
2: Gérard,
3: c'est nul ton débat.
10: Gérard, tu reviens. Gérard, c'est Stéphanie, ce n'est pas Manu qui fait ça.
3: Gérard, vas-y.
2: Karine, tu viens au standard, s'il te plaît.
6: Non, mais Manu,
3: tu reprends le débat, Gérard. Vas-y, c'est quoi la question?
2: Donc, je disais que sur la mode, je suis influencé, ça dépend comment c'est porté.
10: Ok, d'accord.
3: D'accord.
10: Super.
3: Et quelle est ta position vis-à-vis de l'Adidas?
2: Non, ça n'a rien à voir.
3: Non, mais c'est une question militaire, c'est pour ça.
2: Non, mais je répondrai pas là-dessus.
3: D'accord.
10: Ok. Je peux répondre, moi, sur l'Adidas?
2: Non, tu répondras pas.
10: Parce que l'Adidas, ça sent vachement bon.
2: D'accord.
10: Surtout quand on met cette bouteille.
3: Bon, tu vas, Gérard? Tu reprends un peu?
2: Donc,
10: Gérard.
2: Donc sur les t-shirts Ricky Martins, moi j'aime bien les porter.
10: Ouais.
2: Et ça, personne me l'empêchera. Et j'adore Ricky Martins. Maintenant, s'il y en a que ça leur plaise pas, c'est le même prix.
3: D'accord.
2: Donc,
10: Gérard, est-ce que tu crois que c'est.

0: je pose la question et on revient.
1: Ah, t'es débile. Laisse-nous parler un peu.
0: Comment?
1: Non, mais c'est bon, laisse tomber. Ok.
0: Donc, doit-on être à la mode? Et ben, on va écouter. C'était Glace 2, Goule. Avec attention, la chasse. Voilà.
2: Dans lesquels elles sont.
0: Donc, c'était. C'était glace de boule et attention, la chiasse.
3: Non,
0: voilà.
3: Non, c'est pas ça. Attention, ouais. J'ai
0: la chiasse.
3: Voilà.
0: Donc, on reprend le thème du deuxième, le thème du débat. Donc, on va reprendre Julia.
4: Oui, bonsoir Gérard.
0: Rebonsoir. Johanna.
4: Bonsoir Gérard.
0: Carole.
4: Bonjour, est-il Gérard.
0: Nougat.
5: Bonjour Gérard.
0: Steph.
6: Oui, bonjour.
0: Stéphanie.
7: Bonsoir Gérard.
0: Rebonsoir.
7: Rebonsoir.
0: Donc alors la question. Bon, hé. Hey.
4: Mais non, mais
0: non,
4: arrête.
0: Mais,
4: Gérard.
0: Bon, Manu. Tu commences déjà par gérer. Tu leur dis dès qu'on l'a en tonne, on joue pas avec de la guitare.
4: Bon, j'étais vraiment un peu plus gentil.
6: Jean-Luc.
4: Gérard, c'est Julia. Écoute-moi.
0: Oui.
4: Concentre-toi sur le débat et n'écoute pas ce qui se passe à côté.
0: Alors maintenant, maintenant je vous pose la question.
4: Vas-y.
0: Pourquoi les filles se font plus de plus en plus de piercings? Alors, Julia, tu vas répondre, s'il te plaît.
4: Gérard, est-ce que ça a un rapport avec la mode?
0: Oui.
4: Ah d'accord. Lequel?
0: Ben, de toute manière, je te dirai.
4: Ben vas-y.
5: Je te dirai, ouais.
0: Bon alors, Julia, s'il te plaît, tu réponds.
4: Oui, bah, à mon avis, c'est parce que, je sais pas, moi, c'est bête, mais parce que c'est la mode, c'est tout, c'est un phénomène de mode.
0: Mm-hmm.
4: Mais qu'est-ce que tu veux répondre à cette question? Et il y a pas rien, tu es. Hein?
0: Bah, de toute manière, apparemment, t'en as rien à foutre.
4: Mais non, j'en ai rien à foutre. C'est gentil, hein. Mais attends, mais, je sais pas, moi, à ton avis, la question, la réponse à ça, c'est quoi?
0: Bah, tu verras, je te la donnerai.
4: Bon, bah, vas-y, attends la suite, alors. On attend.
0: Non, mais je vais continuer. Johanna?
4: Oui. Bah, écoute, je pense que c'est parce qu'il y a des chanteurs qui sont percés, et du coup, tout le monde veut ressembler, je sais pas, moi, à Prodigy ou... Voilà, mm-hmm. Tu vois. Puis, de toute façon, la mode, c'est ce qui se démode, donc dans quelques temps, les piercings, ça sera ringard.
0: Ouais, d'accord.
4: Comme Ricky Martin.
0: Ouais, ok. Ricky Martin, pour l'instant, il a pas de piercing, hein, d'accord?
4: Oui, mais enfin, c'est comme ça,
5: ça peut rien
0: dire. Il
4: a un piercing. Il a un piercing. Mais c'est vrai qu'il en a un piercing. Il
0: a un piercing. Vous arrêtez avec ce guitare.
4: Gérard, tu es pas malade ou?
5: Oh, ta gueule, toi, la tous.
0: toi, tu retournes au sol, ça t'apprendra des folies avec les nanas. Hop, tu me prends celui qui vient d'insulter.
3: Il est parti. Ah, sur Minitel, au sujet de la mode, il y a Zeuk qui dit « Moi, j'ai le même look que Gérard, je m'habille comme les des chiens, je me lave deux fois par an. » Et il y a une question, « Qu'est-ce qui fait la queue de poisson sous le pont de l'Alma à Lady Di ?»
0: Ben, alors,
4: c'est Gérard.
3: C'est Schumacher.
0: Non, mais là, je répondrai pas là-dessus. Donc c'est clair et net, je réponds même pas, de toute manière il a répondu lui-même à la question.
3: D'accord.
0: De toute manière c'est une question qui tient pas debout. Donc
4: comme toi.
0: Merci. Merci pour celle qui vient de dire ça. Donc Carole.
4: Alors moi je trouve que les piercings ça dépend de la personne.
0: Mm-hmm.
4: Il y en a ça va, il y en a ça va pas.
0: Mm-hmm.
4: Et sinon ça dépend où ça se met. Sur le nez c'est mignon.
0: Mm-hmm.
4: Sur le nombril, c'est mignon, mais par contre, sur les sourcils, c'est pas beau. Quoi.
0: D'accord.
4: Ou sur la lèvre aussi, c'est pas trop
3: alarmant. Gérard. Mmh. On a Julien à la place de Nougat et Nicolas à la place de Steph.
4: Salut Julien.
1: Salut Julien.
0: C'est bon.
4: Ah bah d'accord.
0: Hop.
3: Qu'est-ce que tu fais maintenant?
0: Voilà, bah c'est bon.
6: On a Nicolas.
0: Salut Nicolas.
4: Salut Nicolas. Bonsoir Nicolas.
1: Salut Nicolas.
0: Donc, non, Julien, pour l'instant, il n'est pas là.
4: Ah, pardon. Mmh.
0: Donc, Nicolas, si tu as entendu la question.
6: Ouais, j'ai entendu.
0: Donc, si tu peux répondre.
6: Alors, moi, déjà, le piercing, je trouve que c'est pas que pour les filles, parce qu'il y a aussi beaucoup de mecs qui en ont.
0: Mmh.
6: Et le piercing, c'est vrai que c'est de plus en plus répandu, mais bon, je trouve ça bizarre, quoi, personnellement.
0: D'accord.
4: Tu feras un piercing ou pas?
6: Ça dépend où.
4: Le téton.
1: Non,
4: il y a
1: des
4: mecs qui sont percés
1: le téton.
6: Non.
4: Sur le gland?
6: Ouais, mais non.
0: Stéphanie?
7: Oui? Ben moi, non. Moi, je trouve que le piercing, c'est assez sympa. Moi, personnellement, j'en ai fait deux. Pour mon mm-hmm. plaisir personnel.
4: Où ça?
7: Ben, j'en ai un sur le nez, qui est tout petit.
0: Mm-hmm.
7: Donc, assez discret. Et un sur la langue.
4: Et sur la langue, ça te gêne pas?
7: Non, ça me gêne pas du tout. Et honnêtement, c'est génial.
4: Il enlève pour m'emballer.

0: Oh, je commence à en avoir ras-le-bol.
1: J'entends rien.
2: Nous sommes dans une caverne, Gérard.
3: Gérard, fais pas attention au bruit, tu t'en fous, tu fais ton débat, ok?
2: Je suis dans un château.
0: Non, mais de toute manière, je ferai pas un débat sur 200. Olivier, merde.
3: Gérard,
0: oh, tu travailles ou quoi, là?
4: Fantôme.
0: Non,
3: c'est pas
0: Manu,
3: arrêtez.
4: Quoi, c'est moi?
0: C'est toi, tu déconnes avec les machines, d'accord?
3: Mais non, c'est pas lui, Gérard.
2: C'est pas Manu.
0: Attends, s'il te plaît.
3: C'est les connexions, supervision des téléphones.
0: Bon.
3: Bah, Gérard,
4: ça y est, on a Julien.
3: Ah.
4: Il est là.
5: Non, ça va.
0: Julien, bonsoir.
6: Salut, ma couille.
3: Bonjour,
0: Julien. Tu restes poli, s'il te plaît, pour commencer.
3: D'accord. C'est un petit nom affectif, Gérard.
6: Bah oui.
3: Bonsoir, c'est mignon,
0: déjà, Julien, tu me le prends, il a quelqu'un d'autre derrière lui. Hop.
3: T'es gonflé, Julien.
0: Voilà, comme ça, ça va plus
3: bon
0: que ça.
3: Bon, on avance, hein.
0: Ouais. Bon, alors moi, je vais vous parler d'une chose. Donc, je vais dire les piercings.
3: J'avais pas fini, mais bon, ça va.
0: C'est qui?
3: C'est Stéphanie.
0: Oui, Stéphanie, je t'écoute.
3: Oui, bah non, je sais pas, j'en étais sur mon piercing à la langue. Je sais
0: ouais.
3: Que quelqu'un m'a posé une question. Ouais, pour emballer. Ouais, non, mais c'est très bien.
0: C'est-à-dire? Attends, Stéphanie.
3: Pardon ? Tu l'enlèves ou pas ? Non, je l'enlève pas, non, pas du tout, non.
2: Ouais, mais ça gêne l'autre personne.
3: Non, ça gêne pas du tout. Enfin, moi, je suis tombée sur des mecs à qui ça a plu et apparemment, ça plaît à pas mal de personnes, mais il faut essayer, quoi.
2: Mais si tu sors avec un mec qui a la langue percée aussi.
6: C'est déjà le débat sur les kleps, là, ou...
3: Non.
0: C'est pas le débat sur les kleps, pour l'instant.
2: Gérard, il est gentil, il nous écoute, pour
3: l'instant. Ouais.
6: Si c'est un percée comme un chien, si ça intéresse quelqu'un.
3: Moi, je vais essayer.
2: T'as un percée aussi ? Non, mais je vais essayer avec toi, si tu veux.
0: Moi, je vais vous dire une chose.
3: Oui, désolé, mais non.
0: Oh, vous m'écoutez, s'il vous plaît.
3: Oui, vas-y, Gérard.
0: Donc, moi, j'aime bien les piercings.
3: Ouais.
0: Mais, personnellement, c'est pas la peine de me dire sur le nombril. De toute manière, sur le nombril, d'accord, c'est bien.
6: Est-ce que c'est vrai que t'as un piercing sur le coccyx?
0: Pourquoi t'as un piercing sur... tu crois pas que t'as oublié une vis dans ta tête?
3: C'est vrai que t'as un piercing sur le cerveau.
0: Donc alors, Nicolas ou Julien, vous dégagez au standard, vous allez voir...
6: Ok, Gérard, c'est Nicolas.
3: Gérard.
0: Ouais.
3: C'est Carole.
6: Une petite question.
0: Carole, je t'écoute.
3: On m'a dit que t'avais un piercing sur le cerveau, c'est vrai ou pas?
0: On t'a pas dit que t'avais un piercing sur le coin de...
6: Attention, humour.
3: Non, j'en ai un sur le clitoris, par contre.
0: Ah ouais, eh ben...
6: Oula, ça va faire mal, non?
3: Non, ça va.
0: Non, mais je vais te dire une chose, c'est pas moi qui...
3: D'accord, passons à la question suivante.
0: C'est pas moi qui... Ok.
3: Bon, c'est bon, pose ta question suivante,
6: Gérard. C'est Nicolas.
0: Non, mais moi, je voudrais bien répondre.
3: Mais ça y est, t'as répondu, Gérard. Hein. Merci,
0: non.
3: J'ai pas
0: encore répondu à la question.
3: Okay.
0: Donc moi, je préfère les nanas qu'on ait piercing, qu'on les voit moins.
3: Ouais.
0: Parce qu'à l'heure actuelle, maintenant, tout le monde se met des piercings, que ce soit les nanas ou les mecs.
3: Ouais.
0: De manière, on en voit de plus en plus.
3: Uh-huh.
0: Y en a qui s'en font mettre sur le nez.
3: Uh-huh.
0: Y en a qui s'en font mettre sur les cils.
3: Sur les tétons aussi, Gérard.
0: Y en a qui s'en font mettre sur les tétons. Ça, c'est pour les nanas. Mmh. Y en a qui s'en font mettre sur la bite, ça, c'est vrai.
6: Alors, qu'est-ce que tu veux? Tu veux la peine de mort? Tu veux quoi?
0: Non, mais moi, je vais vous dire une chose. Que là... Alors, moi, je préfère une nana qui a un piercing à la rigueur sur le nombril.
3: Mmh.
0: Ça vaudra mieux.
6: Et toi, Gérard?
0: Oui.
6: Et toi, est-ce que tu te ferais un piercing?
0: Non.
6: Jamais?
3: Pourquoi?
0: Non, parce que je vais vous dire une chose, parce que ça fait trop mal.
3: Mais pas vrai. Oh là là, ça fait pas mal. C'est pas vrai. C'est Stéphanie qui parle.
4: On a Marguerite à la place de Julien.
3: Quelle poule mouillée, hein, ce GG.
0: Marguerite, bonsoir.
3: Ah, j'aurais pas aimé, Gérard. Ah, mais il s'en fout, de toute façon, il a l'habitude maintenant. Ouais, c'est vrai.
0: Marguerite, bonsoir.
3: Oui, bonsoir. Bonsoir, Marguerite.
2: Alors moi, je voulais dire que j'avais un piercing à l'oreille.
3: Oui. Marguerite, c'est un nom de vache.
2: Oui, je suis pas à l'oreille.
0: Ouais. Non,
2: c'est bon.
3: Pas grave, Gérard, pas grave.
4: C'est quoi ce bordel?
0: Bon, alors donc, Marguerite, tu voulais rajouter quelque chose à la question?
2: J'ai un piercing à l'oreille.
3: Ouais, bah, comme tu n'es pas beau, hein. À l'oreille.
2: C'est beau un piercing.
3: Ah non, à l'oreille.
0: Ah non, mais attendez, il n'y a pas besoin.
4: À l'oreille, c'est hard quand même.
0: Non. À l'oreille maintenant.
4: Bah, ça fait mal.
6: Gérard, est-ce que c'est vrai que t'as eu un piercing au cou et que ça s'est enflammé et que maintenant t'as un kyste?
0: Bon, Nicolas, tu me le vire.
4: Alors lui, il dégage.
0: Nicolas,
6: non, c'est Julien, c'est Julien.
4: En plus, tu dis n'importe quoi, c'est même pas vrai.
0: Dégage.
2: C'est pas grave, allez, continuons.
0: Donc, moi, je vais vous dire une chose, un piercing à l'oreille, ça, pour une nana, je pense pas que ça se passe mal.
2: Si, c'est très joli sur le lobe.
0: Non, mais... une nana qui a un piercing sur l'oreille, je suis désolé, ça fait moins mal que d'en avoir un sur le nombril ou sur la langue ou sur la lèvre.
2: Mais quand même, avoir les deux oreilles percées, c'est hard. Hein.
0: C'est qui, ouais, c'est qui?
3: Personnellement, j'ai pas mal, moi, sur la langue.
0: C'est qui vient de dire ça?
2: De quoi?
0: Stéphanie.
2: Oui.
0: Donc toi, t'en as un sur la langue.
3: Ouais, personnellement, j'ai pas mal. Hein.
4: Gérard. Oui, on a Jérôme à la place de Julien.
2: Salut Jérôme.
1: Bonsoir Jérôme.
6: Bonsoir les filles, bonsoir ma testicule.
0: Eh, fais gaffe, c'est les mêmes qui changent de nom, hein.
6: Non,
0: c'est pas les mêmes, j'ai pas
6: rien à voir.
0: Je te le dis tout de suite, hein.
6: Rien à voir, j'ai pas la même voix.
2: Parano, ouais,
0: comme par hasard.
6: J'ai pas dit la même voix.
2: Non, ouais. Pas du tout.
0: Donc, je vais finir avec Stéphanie.
2: Oui.
0: Stéphanie.
2: Oui.
0: Ou même Johanna, Julia,
2: oui,
0: Carole et Marguerite.
2: Oui,
0: si des fois vous avez regardé, il y a eu un clip il y a pas longtemps sur...
6: j'ai vu aussi sur la poupée Barbie, là.
0: Prends ta gueule, toi. Oh, tu me viens, là, hein. Tu me viens, ça. Je voudrais répondre quand même quelque chose. Oh, c'est quoi là?
2: Gérard, calme-toi.
4: Voilà, Gérard.
2: Détente.
0: Donc,
4: Bon, allez, moi. Gérard, il n'y a plus que Stéphanie là.
0: Non, c'est quoi là?
4: C'est quoi ce bordel?
2: Eh, mais je suis là, moi.
4: Il n'y a plus Stéphanie.
2: Oui.
4: Ça va peut-être de là.
2: Ouais, non, mais c'est Stéphanie là.
0: Non, c'est pas Stéphanie qui s'amuse à
2: mais
0: ça.
2: Mais non, c'est pas moi.
0: Donc, moi, je vais Stéphanie, Marguerite. Carole, oui. Johanna et Julia.
2: Oui.
0: Est-ce que vous avez vu un reportage avec le mec? Je crois que c'est un groupe.
2: Ouais.
0: Je crois que c'est un chanteur de je sais pas quel groupe.
2: Ouais.
0: Qui a un piercing. Qui a un piercing. Qui a un piercing.
2: Ouais.
4: Oh,
2: je suis réveillé
0: un peu là.
2: Oui.
4: Qu'est-ce qui se passe?
2: Mais calmez-vous là, putain.
0: Oui. Bon.
2: C'est devant
0: un jeu. Oui. Je répète la question.
2: Ouais, vas-y. Alors.
0: Est-ce que vous avez vu le mec avec le piercing? Oh, vous arrêtez!
2: Eh, Manu, c'est quelque chose, merde.
4: Non, reprends le débat, Gérard. Reprends le débat.
0: Donc, je voulais répondre sur la question des piercings. Donc, je voudrais que Julia, Johanna, Carole et Stéphanie, Marguerite, me répondent sérieusement.
2: Non, très bon, Gérard.
0: Donc, est-ce que vous avez vu le clip avec le fameux mec qui a un piercing juste sur le bout de la lèvre?
2: Ouais, on a vu,
3: moi, alors.
2: Oui.
3: J'ai pas vu.
2: Oui, on a vu, alors.
3: Oui,
2: on a
3: dit.
0: Est-ce que vous croyez que c'est...
5: Question.
0: Et la question, c'est... Pourquoi les pantalons pattes d'éléphant ne sont-ils plus à la mode aujourd'hui?
4: Ok, voilà. Merci.
0: Et toi, tu dégages avec ta caméra de derrière moi, s'il te plaît.
4: Gérard, c'est quand tu veux.
0: Donc, je pense que vous venez d'entendre deux disques. Bon,
4: Les Beatles.
0: Les Beatles, bon, si on veut. Moi, j'ai pas eu ce que j'avais sous les yeux, donc... Bon, maintenant, au standard, qu'est-ce
4: qu'on
0: a? Oui. Qu'est-ce qu'on a?
4: On a Marguerite, Johanna, Carole, Jérôme, Guillaume et Stéphanie.
6: Gérard, attends un petit peu avant de commencer le débat, je change la cassette, là.
0: Non, mais dans ce cas-là, tu dégages.
6: Attends.
0: Bonne nuit, tu dégages,
2: Gérard,
0: tu changes de cassette.
2: Stéphanie, calme-toi.
0: Gérard, on a bon salut.
2: Cool.
0: Jérôme, il change pas de cassette. Oh, c'est quoi, là?
4: À moi.
2: Bon, GG, concentre-toi et pose une question.
4: C'est qui dans une fête, là? Il y a quelqu'un qui est dans une fête.
0: Oh, allez.
2: Mais non, c'est pas grave, putain. Eh, mais foutez la paix à Max, là, putain. Quand c'est pas Max, c'est Manu.
0: Tu viens voir un peu au standard ou j'appelle Karine en urgence?
2: Gérard, calme-toi, s'il te plaît.
4: Manu, il y a Max qui te parle.
5: Manu,
4: je crois qu'il est pas content.
0: Manu,
4: il y a Max.
2: Mais laissez Manu tranquille.
5: Manu,
4: oui, tu m'entends?
5: Ouais.
4: C'est bien, continue.
5: Ok.
0: C'est bien, continue.
6: Vas-y, Manu.
0: D'accord. Et si continue comme ça, moi, j'arrête. C'est le deuxième
2: Gérard.
0: Débat.
4: Allez, Gérard, reprends ton débat. C'est quoi la question?
1: La différence d'âge, non?
0: Non, c'est pourquoi les pantalons pas de téléphone ne sont-ils plus à la mode aujourd'hui? Alors, met...
2: Julia.
0: Manu.
2: Bon, elle est plus là, c'est pas grave.
0: Ouais, c'est quoi là?
2: Elle est partie,
4: c'est Marguerite, Gérard.
1: C'est Marguerite.
0: Oui, la pièce de cul.
1: Julia s'appelle Marguerite maintenant.
0: Ah bon, c'est bizarre, on avait Julia tout à l'heure.
1: Oui, mais elle a été remplacée par Marguerite. Je te l'ai dit, Gérard, tout à l'heure.
0: Oh là là là là, c'est quoi?
2: Bon, je suis
0: là, tu me fais plus gueuler dessus.
1: Bon, allez, Marguerite, ouais, on y va.
2: Oui.
0: Bon, Marguerite.
2: Oui.
0: Alors?
2: Alors, moi, je voulais dire que c'était fini la mode des pantalons à patès, parce que les braconniers en Afrique, ils ont tué tous les éléphants pour avoir l'ivoire, et puis maintenant, ils n'ont pas d'éléphants pour faire des pantalons, c'est tout.
0: Ouais, d'accord. Ok. Joanna, pardon.
2: Oui, merci, Gérard. C'est pas gentil pour Carole. Bah, écoute, laisse-la passer avant moi.
0: Non, bah, Joanna.
2: Bon, bah, écoute, ça se fait plus, c'est tout. Je trouve que c'est pas très joli, voilà.
0: Mm-hmm.
2: Les gens se sont rendus compte un jour que les pattes d'Ève, c'était ridicule, et ils se sont dit, c'est horrible, et ils les ont jetés à la poubelle. Voilà.
0: Ok. Carole.
2: Je peux répondre.
0: Carole?
2: Alors, c'est plus à la mode, parce que tout simplement, c'est plus à la mode, et que maintenant, la mode, c'est les piercings, c'est les
5: t-shirts de Ricky Martin.
2: Etc., etc. Et les plus les tongs et les couleurs, voilà.
0: Okay. Stéphanie?
7: Non, moi, je pense que c'est encore à la mode, parce que dernièrement, j'ai été en rêve samedi soir, et j'ai vu pas mal de nanas habillées avec un pantalon pas de lèvres, quoi.
2: Oui, mais c'était une soirée de
5: pour les gothiques.
7: Non, pas du tout, non. C'était la soirée des énervés. Je pense qu'il y en a pas mal qui doivent connaître.
2: Okay,
7: et
2: d'accord.
7: Beaucoup de nanas étaient habillées avec ce style-là, quoi. Donc, je pense que c'est pas... Je pense que c'est encore à la mode, hein.
0: Ok. Jérôme?
6: Vas-y, me saoule pas. Moi, j'ai appelé à la radio parce que ma radio, elle marche pas, quoi. Donc, c'est pour ça que j'appelle. Donc, vas-y, continue.
0: Bon, allez, hop. Jérôme, tu me le dégages quand il se réveille rien, celui-là. Allez, hop. Oh, c'est quoi, là?
2: C'est pas grave, Gérard. Passons là. Et toi, Gérard, pourquoi c'est plus la mode?
0: Ah non, mais moi depuis une fois...
2: Est-ce que tu mets tes pantalons pas
0: de gel? Non, mais attendez, moi, maintenant, je vais répondre à Joanna, Carole et Stéphanie et Marguerite.
2: Oui.
0: Donc, une...
2: Vas-y. Donc, est-ce que les pantalons à pattes d'Ève, ça te sert pas un peu les couilles?
0: Une fois... Bon, qu'est-ce que je t'ai dit, Jérôme, tu me le dégages.
2: Mais
0: personne passe dessus les autres.
4: Il est parti, Jérôme.
0: Eh ben, Guillaume, tu le vires.
4: Ben, écoute-le, 30 secondes.
0: Non, mais tu le vires, c'est quoi, là, ce cirque?
2: Mais il a le droit d'être
4: ça y est,
2: là,
4: il est parti.
2: Gérard.
0: Voilà. Donc, Mais c'est quoi ce bruit?
2: Allez, Gérard.
0: Mais d'où,
2: merde?
0: Oh, tu as travaillé au standard où je me carine à ta place.
2: Gérard, cool. Pas concentré. Gérard, cool.
0: Bon, donc, je vous disais qu'au début... Oh, Olivier, là, c'est pas bon! Oh, Olivier, là, c'est pas bon! Oh, Olivier, là, c'est pas bon! Oh, Olivier, là, c'est pas bon! Oh, Olivier, là, c'est pas bon!
1: Le cri du joueur. Je sais pas ce qui s'est passé. Remets ton casque. C'est parti. Je sais pas ce qui s'est passé.
0: Non, mais tu as arrêté tes conneries, toi, d'accord?
1: Je suis désolé.
0: Donc, je disais...
2: Oui.
1: Oh, qui c'est qui fait psst?
0: Je disais donc que je répondais à Joanna, Carole. Oh, c'est fini le bruit derrière!
2: Gérard, réponds,
0: sinon
2: on va jamais
0: finir. C'est autre
2: chose. Passe à la question suivante si tu peux pas répondre à celle-là.
0: Faut-il se faire...
2: Gérard, allez.
0: Et ça commence à bien faire, Olivier.
2: Mais concentre-toi, Gégé.
0: Ça commence à bien faire, Olivier.
6: Allez, pose tes questions, Gégé.
0: Bon, toi, tu dégages, je sais pas appeler.
2: Gérard.
0: Oh, c'est quoi la merde?
2: Allez, Gérard,
0: ça
2: s'il te plaît. T'applaudis, Gérard.
0: Karine.
1: Bon, allez, reprends le débat. Gérard, vas-y.
0: Donc, je vais répondre quand même sur la sixième.
1: On se calme un peu, là. Gérard répond sur la sixième.
0: Donc au début je portais des pantalons à pattes d'éléphant, ça c'est vrai.
1: Donc en sixième, c'est
0: une fois.
1: C'était quand tu étais en sixième ça.
0: Une fois. Une fois.
6: Ringard.
0: Bon le ringard, tu dégages que tu me fais pas chier. Allez, Gérard.
1: Non, soyez cool, Gérard.
0: Donc une fois. Une fois je suis venu en jean à la radio.
1: Ouais. Wow.
0: Et Max a dit, t'es mieux en jean.
1: T'es beau. Il avait dit t'es beau, je crois.
0: Donc, maintenant, je ne porte plus que des jeans. Et quand je vais à la loco, je suis en jean et en t-shirt.
1: Donc c'est pour
2: et avant, tu portais quoi, Gérard?
1: C'est pour Max.
4: Gérard?
0: Avant, je portais des pantalons à pattes d'éléphant.
2: Parce que tu veux dire qu'il y a un an, tu mettais encore des pattes d'éléphant.
0: Oui.
2: Et on t'avait pas dit que c'était terminé.
0: De toute manière, j'ai toujours un pantalon de velours en pattes d'éléphant et je ne mets plus. Maintenant, quand je vais aller à la loco, je suis en jean et Stéphanie peut pas me démentir.
2: Oui, c'est moi aussi, Carole.
0: J'ai une Carole non plus peut pas démentir.
2: Ouais. Mais le t-shirt, il ne garde pas longtemps.
0: Comment?
2: Le t-shirt, tu ne le gardes pas longtemps à chaque fois.
0: Gérard? Oui,
2: non,
1: on accueille Patrick à la place de Jérôme.
2: Salut Patrick.
5: Bonsoir Patrick. Bonsoir, c'est de la folie pour vous avoir en standard. Ouf, c'est la galère.
2: Moi j'ai 2 heures.
5: C'est bien.
2: Gérard, c'est quoi la marque de tes jeans?
0: Pour l'instant, je peux pas te dire.
5: Emmaüs, non.
0: Je sais pas, si derrière tu peux le voir là.
2: C'est pas Goliomane, hein.
0: Non, mais non, si, tu peux
1: le faire. On fait de la radio, Gérard, je te rappelle aussi.
0: Non, mais attends.
1: Non, mais oui, j'attends, mais là, c'est j'attends justement, ça y est, j'attends.
0: Non, je sais pas. Un Levi's. Voilà, c'est un Levi's.
2: Ah, la marque, Gérard.
1: C'est pour plaire à Tmanière. C'est pour plaire à Max, en fait, que tu mets des jeans.
0: Non, Tmanière, c'est pas pour plaire à Max spécialement. Depuis qu'il m'a dit que j'étais mieux en jeans, ben maintenant, j'essaye d'avoir que des jeans. Donc, c'est pour ça, si on pouvait m'envoyer.
5: Tu mets des jeans parce que tu les enlèves plus vite, non? C'est pas vraiment.
0: Ah, mais qu'est-ce que ça peut te foutre, toi?
2: Gérard, si t'avais dit de te mettre en jupe, parce que tu mettrais que des jupes.
0: Non.
1: Sur le Minitel, il y a Zeug qui dit, mais à la loco, c'est des jeans spécial Trouduc.
5: Mais bah, lui, j'y réponds pas. Avec une fermeture derrière.
2: Gérard, tu veux un jean?
0: Comment?
2: Tu veux un jean?
0: C'est qui me pose?
2: Carole.
0: Ouais, ben si tu peux m'envoyer des jeans 40, ça fait comme ouais, taille 40, si ça fait comme ta lettre qui arrive dans 3 semaines.
2: Bah, je suis désolée, je l'ai envoyé, hein. C'est un problème de la poste. Alors tu vas à la poste, hein, tu verras bien. Et ta pointure de chaussures, c'est quoi si on veut te faire des cadeaux?
0: 43. Qui c'est qui vient de poser la question sur
2: la pointure, c'est Johanna.
0: Johanna, d'accord.
2: Et ton anniversaire, c'est le 17 juin, donc je me prépare.
5: Achète-lui des tongs.
2: Bon, bah écoute, justement, c'est ce que je voulais faire, mais il n'y a plus de surprise maintenant.
5: Merci d'avoir vu. Je peux le faire aussi, la charentaise.
0: Stéphanie, toi, tant qu'on y est pour l'anniversaire, qu'est-ce que tu vas m'offrir?
5: Un god.
2: Une paire de sabots.
0: Comment?
2: Grosse surprise.
0: Là, ça va être une
2: grosse
0: surprise.
2: Non, je te réserve une grosse surprise. Est-ce que tu veux de la lingerie féminine, Gérard?
0: Non, merci.
2: Gérard?
0: Oui.
2: Ça tombe quand ton anniversaire? Quel jour?
0: L'année prochaine?
2: Oui, mais quel jour?
0: Je vais te le dire tout de suite.
2: Et après, on revient un mardi.
0: C'est un mercredi.
2: Non, c'est un mercredi. Attends, tu rigoles.
0: C'est un mercredi l'année prochaine, on revient au débat, s'il vous plaît.
2: Okay.
0: Faut-il se teindre les cheveux pour être plus à la mode?
2: Pardon?
0: Faut-il se teindre les cheveux pour être à la mode?
2: Ouais.
0: Oui, qui?
2: Carole.
0: Oui, Carole.
2: D'ailleurs, demain, je viendrai avec les cheveux dorés, tu verras.
0: Bon, de toute manière, moi, je m'en fous, hein. Je sors pas avec toi.
2: D'accord. Mais t'auras pas avec toi. Alors.
0: Comment?
2: Je t'offrirai pas un jean, alors si t'es méchant avec moi, je suis méchante avec toi.
0: Non, mais attends, de toute manière, je sors pas avec toi, hein, pour un sens.
2: Non, pour l'instant,
0: je ne sors avec personne, d'accord? J'ai pas encore trouvé la chaussure à mon pied.
2: Les lapins
0: que j'ai eus, merci, en demandant entendeur salut, c'est pas le thème du débat.
2: Moi, je savais pas de comparer les nanas et les chaussures à chaque fois.
1: Gérard, on accueille Thierry. Ouais.

0: reste derrière. Eh, Stéphanie, là, du 78, garde-moi du champagne, s'il te plaît.
1: Ok, ça va 44.
0: Pas de problème, Attends, Ed, c'est quoi son code?
2: Je te copie.
0: 444, nos problèmes, je te copie.
1: 1378 à 2000.
0: Donc, faut-il se faire teindre les cheveux pour être à la mode? Alors, Carole, tu m'as dit que tu allais te faire teindre en doré.
3: Allô,
0: moi, bon, tais-toi, t'as pas raison, je t'appellerai pas de chambre, tu sortiras dessous
3: le lit. Ouais, non, mais quand même.
0: Je t'appellerai pas de chambre, tu sortiras dessous le lit, toi, le lascar.
3: Ouais, mais lascar, tu vois.
2: Super voilà, marrant, quoi. Gérard.
3: Tu es poli, tu me dis bonsoir.
0: Là, ah bah, de manière, t'as qu'à te réveiller, ok?
3: Je me suis réveillé, la preuve, je te parle. Alors, bonsoir, Gérard.
0: Bon, bah, salut, donc.
3: Thierry.
4: Salut, Thierry.
3: Salut, Thierry.
2: Salut, Thierry.
0: Ouais.
3: Salut,
0: tranquille. Merci. Donc, Carole.
2: Oui, je pourrais te peindre les cheveux en doré aussi un petit peu.
0: Quoi?
2: Les petites mèches dorées.
0: C'est-à-dire?
2: Pour toi.
0: Oh non, mais moi.
2: Un petit peu, pour rigoler.
0: Allez. Non, mais moi je reste avec mes cheveux comme ils sont.
2: Mais demain, c'est Halloween.
0: Non, mais moi, de toute manière, Halloween, c'est pas dit que j'y aille demain, la soirée Halloween. Hein.
2: Ah, bah, c'est dommage alors. On aurait passé une belle soirée.
0: Ouais,
2: t'aurais pas besoin de te déguiser, c'est ça qui est bien.
0: Non, mais de toute manière, pour l'instant, je sais pas si j'y vais.
2: Okay.
0: Vous verrez ça tout. Je vous dirai ça tout à l'heure.
2: C'est dommage, il y a un
0: pour à la fin du deuxième débat. Donc, Johanna.
2: Oui. Bah oui, se teindre les cheveux, ça peut être à la mode, mais il faut se teindre aussi en bas, parce que sinon, ça fait un peu dépareillé, quoi.
0: Ouais. Non, attends, Johanna. Johanna.
2: Oui.
0: Il n'y a pas besoin de se faire teindre les cheveux, plus la foufoune pour plaire à un mec.
2: Oui, mais enfin,

0: Merci.
1: Donc je répondrai à Johanna. Donc Johanna, je vois pas pourquoi que tu es teindre les cheveux plus le bas.
0: Oui, mais enfin, quand t'es toute nue, ça c'est ridicule d'avoir les cheveux bleus et ce que je pense pas bleu quoi.
1: Voilà. Non mais attends, Johanna. Non mais attends Johanna.
2: Bon,
1: Johanna, tu vas pas faire. Les mecs, vous la fermez s'il vous plaît derrière parce que tout à l'heure vous allez dégager vite fait bien fait.
2: Ça va être
1: vite fait.
2: N'est-ce pas, hein? N'est-ce pas.
1: Bon.
0: Continue, Gérard.
1: Dégagez. Les mecs, vous dégagez, je réponds au nana. Donc, Johanna, donc, il n'y a pas besoin de se faire teindre la foufoune en bleu. Ça sert à rien du tout. Pour plaire à un mec, t'as pas besoin de te faire teindre la foufoune.
0: Oui, mais enfin, si ça me plaît à moi.
1: Ouais, peut-être. Mais si ton copain n'est pas d'accord.
0: Oh, bah, il a intérêt à être d'accord, parce que sinon, il gicle, hein.
1: Mais non, mais attends. De toute manière, ton copain, il gicle, d'accord. Mais alors, dans ce cas-là, tu vas en prendre combien comme ça?
0: Oh, bah, il y en a à qui ça plaît beaucoup. Il faut sortir le dimanche.
3: Tu prends combien de giclées?
1: T'en prends. Non, mais attends.
0: Je l'attendais.
1: Mais Johanna, oui. Sans indiscrétion.
0: Oui.
1: Parce qu'à l'heure actuelle.
0: Tu prends des giclées.
1: Est-ce que t'as déjà eu des giclées et des lapins?
0: Des giclées,
1: oh,
0: oui,
1: Olivier,
0: mais des lapins.
1: S'il te plaît.
0: Oh, ça raccroche.
1: Elle a raccroché.
0: Au revoir.
1: C'est qui a raccroché?
0: C'est pas Johanna, je suis toujours...
1: C'est pas ton truc, là.
0: C'est pas Stéphanie.
1: Ouais, oh.
0: C'est pas Marguerite. Non.
2: Bon, allez, Gérard, gère ton débat, s'il te plaît.
0: Et on continue.
1: Bon, allez,
0: Gérard,
1: oh.
0: Sixième question. Gérard.
1: Oui.
0: C'est qui, là?
1: C'est Stéphanie,
0: continue.
1: Bah, Stéphanie, tu m'as pas répondu, toi.
0: Bah, tu m'as pas posé la question.
1: Bah, je te la pose.
0: Bah, non, moi, je pense pas utile de se teindre les cheveux. Moi, je pense autant rester naturel et, par contre, suivre la mode au niveau des vêtements, oui, peut-être.
3: Et le parfum.
0: Voilà.
1: Non, mais le parfum, de toute manière, là-dedans, il a rien à voir. Hein. Le parfum, je vois pas ce qu'il a à faire dans
0: non,
1: la mode.
0: Non,
1: j'ai
0: pas le rapport non plus, mais bon.
3: Il y a Rosebud qui dit ça Mentel, Gérard, quand je t'appellerai Ricky Martin, tu sortiras du cul de Gérard.
1: Quand je l'appellerai trou du cul, il sortira du cul de sa mère.
0: Oh non, ça c'est vulgaire.
2: Gérard, mal poli ce soir.
0: Oui.
1: Alors, la prochaine question, pensez-vous...
2: Gérard, c'est Thierry, j'ai pas répondu.
1: Non, ben pour l'instant, tu vas la fermer, toi, un peu.
2: Gérard, j'ai été très poli jusqu'à maintenant. Je n'oblige pas à devenir désobligeant.
1: Non, je t'écoute, dépêche-toi.
0: Moi,
2: je voudrais dire que c'est bien de se teindre les cheveux en gris, comme ça reflète avec les néons en boîte et c'est marron.
1: D'accord.
0: Ouais, tout à
1: fait. Qui c'est qui voulait réagir aussi encore? Il y a une fille.
0: Marguerite.
1: Oui, Marguerite.
0: Moi, je voulais dire que le cheveu, le vêtement, c'est la même chose et quand on change de vêtement, on change de couleur. C'est normal.
1: Non, mais là, je vois pas du tout le rapport. Parce que moi, je change de t-shirt tous les jours.
3: C'est une perruque, toi, Gérard.
1: Non.
3: Oh, c'est une perruque.
2: Je le vois d'ici.
1: Tu la fermes, toi, d'accord?
0: Elle est de travers.
2: C'est une grève.
1: Tu sais qu'on a Johanna, est-ce qu'elle est toujours là?
0: Oui, elle est là, Gérard.
1: Ah ben, Johanna, c'est toi qui me posais une question sur les trucs bleus, là?
0: Ouais, enfin, bon, je crois qu'on a fait tout. Oui, tout à fait.
1: Bon, alors maintenant,
0: Oui.
1: Bon, ça commence à bien faire, celui qui fait des conneries.
2: Ouais, sérieux, ça commence à bien faire.
1: Bon, toi, tu dégages. Bonne nuit.
2: Bonne nuit, Thierry.
1: Allez hop.
3: Le vire, l'autre.
0: Cinquième question.
1: Alors, dixième.
3: Dixième.
0: Attends, on en a la six.
1: Mais Olivier, ça commence à bien faire, s'il te plaît.
3: Bon, la deuxième voix, tu te calmes. Tu sais, j'ai calmé la deuxième voix.
1: Non, on en est à la sept.
0: La deuxième voix au standard.
1: Maintenant.
0: Bon, la question.
1: Pensez-vous que les meilleurs jeux sont à la dans le nord? Oh, tu travailles au quoi encore?
3: Quoi?
1: Attends, t'as connu la bidule là!
3: Je sais pas ce qui se passe.
1: Oh, tu sais rien, toi!
3: Mais Olivier, qu'est-ce qui se passe là? Mais je sais pas.
1: Non, mais il est en train de faire le tour!
0: Mais non, c'est ta voix qui mute.
3: Ça marche, hein? Olivier!
0: Oh là là! Bon, Gérard!
1: Pensez-vous que les mini-jupes sont à la mode?
0: Pardon?

0: aux auditeurs, Gérard.
1: Hey, Hitler revient sur Terre.
2: Pensez-vous que les mini-jupes sont à la mode et on va mettre un Ricky Martins?
0: D'accord.
3: Ouais.
0: Non, je suis désolé.
2: Bon, c'était mon caca sans bon avec canard WC. Donc vous venez d'écouter ça, donc on récupère Marguerite. Marguerite, bonsoir.
3: Bonsoir Gérard. Bonsoir, bonsoir. Marguerite.
2: Johanna.
3: Bonsoir Gérard.
2: Bonsoir. Bonsoir. Carole.
4: Bonsoir mon trésor.
2: Bonsoir ma chérie.
3: Waouh.
2: Maxime.
3: Oh, non, Gérard, moi aussi je veux.
2: Maxime.
1: Salut Gérard.
2: Oh là là, c'est encore les mêmes ça.
3: Salut Maxime.
1: Bonsoir,
2: Guillaume.
3: De Maxime Joly.
2: Guillaume.
3: Salut Guillaume.
2: Salut, comment qu'elle s'appelle celle-là, 744.
3: Oh, Gérard,
2: bonsoir mon 744.
3: Bonsoir
2: mon 744.
3: Bonsoir Gérard.
0: Gérard, faudrait peut-être expliquer aux auditeurs c'est quoi 744.
3: C'est moi, c'est Stéphanie.
2: Ouais, mais ça c'est des comment? Alors déjà, Guillaume et...
1: Maxime
2: et Guillaume, vous retournez au standard, ça vous apprendra de
1: traiter les nanas. Non, c'est pas Maxime, c'est moi, c'est Guillaume.
2: Hop, au standard, ça vous apprendra.
5: Pas parlé.
2: Bonsoir. Non, c'est pas Macaï. C'est pas. C'est ni Macaï, ni Macrapette. J'y ai pas encore donné de surnom.
3: Casserole.
2: Comment?
3: Casserole.
2: Non, c'est pas une casserole. C'est pas une casserole qui est au standard, justement. Elle s'appelle Karine.
3: Qu'est-ce que tu penses de Poussin Bleu?
2: Ah.
3: Ma fleur.
1: Ça coule,
2: ça coule. Alors, essayez de me donner un surnom avant qu'on...
3: Ma choupette.
1: Bâtard.
0: Bon, hey. Non, ça c'est pas gentil. On dit choupette. On te pas Gérard Bâtard.
2: Arrête. Tu me diras Guillaume et...
1: Gérard, je t'ai trouvé un surnom.
2: Guillaume et Maxime, tu me
1: les vires
2: là. Guillaume et Maxime, tu me les vires là, il y a trop de bruit.
1: Gérard, c'est
3: pas un surnom, moi aussi.
2: Il y a trop de monde.
3: Comment ça, il y a trop de monde?
2: C'est quoi là, ce bruit?
6: Ils sont partis, Gérard.
2: Bon, alors Marguerite, qu'est-ce que tu donnes comme surnom à...
3: À qui? À toi.
2: À Karine. Non, à Karine qui est au standard, qui soutient Manu l'abruti.
5: C'est pas un abruti.
3: Il est gentil, Manu.
0: Parce que quand on traite d'abruti, t'es pas content, donc
6: merci à tous.
3: Il est très aimable, Manu.
7: Non, il est très très très gentil. Et efficace, en plus.
2: Bon, alors, trouvez un surnom pour Karine...
3: Karine Lamaline.
2: Karine Lamanine.
3: Moi j'en ai un pour toi.
2: Attendez. Marguerite, t'as dit
3: Karine Lamaline.
2: Alors attends, je vais marquer.
3: Je vous marque, prends ton temps.
2: Maline.
3: On est vachement dans le débat là.
2: Ouais. Et Johanna?
3: Soleil couchant sur la prairie.
2: Soleil?
3: Non, ouais. Soleil couchant sur la prairie.
2: Ouais, soleil couchant, je vais pas mettre.
3: C'est dans la prairie, c'est
2: pas mal. Carole?
4: Ma choupette, elle dit.
2: Choupette. Oh, tu me calmes ce bruit, vous me calmez ce bruit, s'il vous plaît.
1: Merci.
5: Ça vient pas du standard.
2: Non, mais Maxime et Guillaume, pour l'instant, c'est pas à vous que je m'adresse, donc...
6: Excuse-moi, c'est Fildar, on a un problème avec la ventile, c'est le bruit que t'entends. Donc on va essayer de réparer, merci.
2: Ouais, non, mais...
1: Gérard, comme surnom, j'ai trouvé...
2: Stéphanie.
3: Oui. Je sais pas du tout, je sais pas.
1: Je sais pas, c'est très joli.
2: Je sais pas.
3: Non, mais j'ai trouvé un surnom pour toi, mais pas pour Karine.
7: Voilà. Bon. Ah ouais, c'est quoi pour lui?
3: GG, le roi du strip.
7: Le roi du strip, waouh.
1: C'est tard. GG.
3: Non, mais Max, attends. Si t'écoutes, tu vas comprendre.
2: Stéphanie.
3: Oui.
7: Non, mais j'imagine, moi.
2: Oh, tu me dis... Oh.
3: Oui.
2: Oh, abruti, là.
1: Tu te calmes.
2: Hey, Gérard. Tiens, je mets Max à ta place, hein.
3: Gérard. Est-ce qu'on peut parler, putain, merde?
2: Oh, tu travailles?
6: Qu'est-ce qui se passe?
3: Oh là là, il y a un blanc.
2: C'est quoi ce bordel là?
1: Manu le gamin, c'est un vrai voyou, hein.
3: Mais arrêtez de l'insulter, le pauvre, il est tout mignon, il est grand.
7: Il est gentil, Manu.
3: Il est tout, tout.
5: On va peut-être essayer de retourner au débat maintenant.
2: Oui, mais attends.
5: On reprend le débat et puis on réfléchit à un surnom au fur et à mesure.
2: Stéphanie, tu m'as donné quoi comme surnom, toi, tu viens de dire vite fait avant
3: Non, ça vexe pas. GG, le roi du strip.
2: Bon, bref.
7: T'as compris pourquoi?
2: Bon, tu me diras ça tout à l'heure.
7: Non, mais Max, il est là, il va comprendre.
2: Non, non, mais tu me diras ça tout à l'heure.
7: Mais me demande à Max, il va comprendre.
2: Non, non, parce que
7: c'est pas revenons
1: déjà. Tu me diras ça tout à l'heure.
7: Oui.
2: Non, parce que je retire mon t-shirt tous les vendredis, c'est ça?
7: Non, non, non, c'est pas pour ça. Je te dis, il va comprendre, Max. Donc, les mini-jupes, bon. C'est la mode.
2: Alors, pensez-vous que les mini-jupes sont...
1: Gérard,
2: bon, tu te tais, toi, s'il te plaît, derrière, merci.
1: C'est désagréable, hein.
2: Donc, pensez-vous que les mini-jupes sont à la mode?
7: Non.
2: Alors, qui, non?
7: Carole.
2: Alors, Carole?
7: Parce que déjà, à la loco, il n'y a plus de nanas qui mettent des mini-jupes à ras du cul, hein.
2: Mm-hmm.
7: Parce qu'on va les traiter de salopes, alors elles en mettent plus, quoi.
2: D'accord. Alors attends, moi je vais dire, avant que je pose la question à Johanna et à Marguerite et à Stéphanie.
1: Et à Maxime.
7: Et à Guillaume.
2: Donc moi je vais te dire une chose, Carole.
7: Mm-hmm.
2: C'est vendredi.
7: Mm-hmm.
2: Je vais te dire une chose, que les nanas,
7: ouais.
2: les mini-jupes, elles étaient à ras des genoux et on leur voyait leurs culottes.
1: Ah, j'ai un petit peu soif, Gérard, donc... ça t'en est pas?
7: Ouais,
2: d'accord.
7: Mais t'as bien aimé regarder, Gérard.
2: Ah,
7: mais ça... Bah oui, comme tous les hommes, hein,
2: Gérard. Comme tout le monde, hein.
7: Bah ouais, hein.
2: Oh. Non, donc...
7: Et toi, Gérard, en mini-jupe?
2: Non. Johanna, pour toi?
7: Oui, bah je crois que c'est revenu à la mode cette année.
2: Mm-hmm.
7: Mais bon, pas pour sortir le soir, je pense que juste la journée, avec des petits collants et tout, c'est mignon, quoi.
2: D'accord.
7: Tu aimes les filles en mini-jupe, Gérard?
2: Qui c'est qui pose cette question?
7: Johanna. Johanna, tant qu'on y est.
2: Bah, pourquoi pas?
7: Ouais, mais après, si elle se promène avec toi, tu voudras pas qu'elle se promène en mini-jupe.
2: Ah bah ça...
7: Alors qu'elle aime pas, voilà.
2: Non, pour l'instant, j'ai pas dit que j'aimais pas.
7: Si, j'ai pas dit avec que... des collants ou avec des bas?
2: Non, non, j'ai pas dit que j'aimais pas. Pour l'instant, j'ai pas trouvé encore la personne avec qui j'allais sortir.
7: Si.
2: Qui?
7: Moi.
2: Qui, toi?
7: Moi, Carole.
2: Non, mais attends, pour l'instant, Carole...
1: Attends, regardez, Carole.
7: C'est un ordre, Gérard.
2: Comment?
1: Encore avec toi.
2: Ouais, ok. Donc...
1: Gégé, mon pote Gégé.
2: Stéphanie?
7: Oui, bah moi non, je pense que... Ouais, je pense que ça revient à la mode tout doucement, mais bon, effectivement, pas pour aller en boîte, quoi.
2: Mm-hmm.
7: Parce que bon, c'est pas évident de bouger quand t'es en mini-jupe, et puis bon, c'est clair qu'après tu passes facilement pour une salope ou une allumeuse. Et puis quand t'es assise pour écarter les jambes, c'est pas...
8: Voilà, c'est pas évident.
2: D'accord.
1: T'écartes pas les jambes
7: Non,
2: ok. Bon, moi...
1: Gégé?
2: Non, mais attendez, moi je vais vous répondre.
7: Et moi je peux répondre.
2: Marguerite, pardon.
7: Marguerite.
2: Je t'ai obligé, Marguerite.
6: Vas-y, Marguerite,
7: alors
6: réponds.
7: Moi, j'allais le dire.
1: Allez, Marguerite.
2: Marguerite, je t'ai oublié, vas-y.
7: Oui, bah oui, tu pourrais, t'es pas gentil. Moi j'aime les jupes en cuir noir, avec des grandes bottes noires, des cuissards.
2: Non, mais je te parle des mini-jupes.
7: SM, un peu sado quoi. SM,
2: Marguerite.
7: Oui, c'est vrai.
2: Marguerite.
7: Oui.
2: Je te parle des mini-jupes.
7: Mais moi aussi, Gérard, je te parle des mini-jupes en cuir noir avec des grandes... Des grandes cuissards.
2: Ouais, d'accord.
1: Les mecs, ils peuvent parler.
2: Je crois que tu vas plutôt du côté sadomaso.
7: Sadomaso aussi.
2: Ouais, vas-y, Maxime. Maxime, ouais, tu travailles, s'il te plaît.
1: Je pense que les filles, elles sont quand même d'accord avec moi. Je suis sûr que ça tirait vachement bien les mini-jupes à toi,
7: ouais,
1: Gérard.
7: Bien sûr. Moi, je suis pas d'accord du tout, en panto.
1: Faut que tu t'épiles quand tu mets des mini-jupes.
2: Ouais, c'est vrai, Gérard.
1: Je t'ai vu au fucking
2: Blue
1: Boy, épile-toi, mon gars.
2: Oh, tu t'écrases.
1: Non, mais je suis sûr que ça tirait bien.
2: Tu t'écrases.
7: Ouais, Gérard, oh.
2: Voilà, il y a une question minutale maintenant.
6: Il y en a deux, en fait. Il y a Ricky Martin qui demande d'abord pourquoi tu as déclaré sur Europe 1 que tu faisais cocu Françoise.
1: Avec Christine.
7: C'est vrai qu'on s'est tous posé la question, on n'a pas osé te le demander. C'est dégueulasse, Gérard.
6: Alors, Gérard,
1: ta réponse?
2: Alors là, je vais dire une chose, que celui qui s'amuse à poser des questions comme ça, et j'en ai ras le bol. Mon tête m'éteint.
1: Eh, t'en as pas marre de dire qu'une seule chose?
2: Mais t'as pas comme...
7: Bonjour.
2: C'est toi qui joues, ok?
7: T'en as pas marre de dire qu'une seule chose, et j'ai compris.
1: Non, mais c'est vrai, quoi.
6: Ça y est, je crois.
1: Il est tout le temps là, comme un gogol, je vais te dire une chose.
2: Non, moi je te mets que tu dégages.
6: Pour Europe 1, c'est vrai.
7: On n'est pas là pour critiquer. Hein.
6: C'est faux. Et il y a aussi Gérard. Es-tu toujours en mini-jupe le vendredi soir à la loco?
1: C'est clair, il s'épile pas, ce gros coach.
7: Mais est-ce que c'est vrai que t'as pris des culottes de Françoise le mardi de l'anniversaire de Max?
2: Qui c'est qui pose sa question bidon?
1: Et que t'as fait des infusions avec?
2: Non, mais la nana qui vient de dire ça.
1: C'est vrai que t'as fait des infusions avec...
2: La nana qui vient de dire ça, tu répètes, s'il te plaît.
7: Oui. Alors, tu répètes... C'est vrai que tu te les mets sur la tête la nuit.
8: Qui c'est qui vient de dire ça?
9: Christine.
7: Carole. Non, non.
8: Carole de bon entendeur, salut.
7: Salut, Opel. Salut. Et ton parfum, c'est pas du jus de culotte de Françoise?
10: Ouais. Non, mais genre, il sent le poisson, c'est pour ça qu'il attire les chats.
7: Ah, d'accord.
9: Tu sens le poulpe.
7: Tu sens le thon. Tu es en abusé, là. Le boudin noir.
2: Manu!
7: Manu, Eva.
2: Manu. Bon, la conclusion. Manu, conclusion, parce que les 2h31, c'est bête. Parce qu'il y avait une autre question.
7: Vas-y, Gérard,
0: Alors, vite fait, on répond à la dernière question après la conclusion, parce que là...
2: Et croyez-vous que les portes jartées sont devenues à la mode aujourd'hui?
7: Ouais,
2: mais
7: oui,
9: grâce à toi, oui.
2: Merci pour le bip-bip.
7: Gérard,
2: oui.
7: Ce que tu ne sais pas, c'est que toutes les filles ont des portes jartées en dessous des jeans, hein.
10: Et ça, c'est
2: un
10: secret de femme.
7: C'est
2: un
7: secret de femme.
2: Non, mais qui c'est
7: Carole.
2: Carole, ouais.
7: Mais
2: Carole,
7: pas le dire.
2: Carole, alors vas-y.
7: Bah, je t'ai répondu, genre.
2: D'accord, ouais. T'as répondu.
7: C'est vrai que
2: Marguerite.
7: Moi, Marguerite, elle porte des bandes d'appel et viens les voir quand tu veux. Voilà.
2: Bon.
7: Et elle aime ça, quoi. Voilà.
2: D'accord.
7: J'ai fouet.
2: Carole.
7: Ouais, moi aussi, pareil, j'aime ça et j'aime bien fouetter aussi.
2: D'accord.
7: Tu me fais
10: ça, Carole ? Ouais, moi j'adore les portes d'artel aussi.
7: D'accord. Je trouve
10: ça très, très sexe, très joli et très, très sensuel.
7: On fêtera les godes aussi ou pas ?
10: Oui, tant que tu veux. Tant
7: ok,
10: tu veux.
7: D'accord.
2: Maxime ? Voilà.
7: Hé, hey, Johanna, oh !
2: Maxime, ouais, Johanna.
9: Bonjour, là.
7: Attends, moi, sous mon pyjama, j'ai donc des portes d'artel. Je trouve ça très joli aussi.
2: Ok.
7: Bon,
2: donc...
9: Et les mecs, Gérard, t'es quand même un petit peu méchant.
7: T'en mets les portes d'artel?
2: Non, mais moi, on joue en nana avec les portes d'artel. En devant entendeur, salut, voilà.
9: Ouais, Gérard, il préfère les mecs avec les portes d'artel.
11: C'est clair, pas épilé.
2: Non, non, mais de toute manière, le deuxième débat, vous allez voir comment ça va se terminer.
7: Ok, conclusion.
2: Donc, comment tu parles? Maxime et Jérôme, Maxime et Guillaume, de toute manière, je vous veux plus, je vous ai reconnu. En devant entendeur, salut.
7: Il
2: n'y
7: a pas autre chose qu'en devant entendeur, salut, Gérard.
2: Alors, conclusion. Donc, Marguerite, qu'est-ce que tu as pensé du débat?
7: Je pense que si de grands créateurs comme Jean-Paul Goudier ou Karl Marx, etc., nous ont entendus, je pense que la mode de l'année prochaine va changer.
0: Il y a Freud aussi.
7: D'accord. Freud, oui. Excuse-moi.
2: Johanna?
7: Bah, moi, je trouve que la mode, c'est important parce que je suis mannequin chez Cachalot. Donc, je suis vraiment la mode et ça m'a beaucoup intéressé comme débat. C'est pour ça que j'ai voulu appeler et j'ai appris beaucoup de choses. Et...
2: D'accord.
7: J'espère que tu suis la mode aussi parce qu'on est toujours beau quand on est à la mode.
8: Je suis pas du tout la mode, j'en ai rien à foutre.
9: Bah, t'es
7: pas beau. Toujours la poésie, Gérard, avec toi.
2: Carole?
7: Alors, je trouve que le débat s'est bien passé. Et que c'était bien, donc moi je vais essayer de m'habiller comme toi, et demain je vais essayer de m'habiller comme toi.
0: Tu vas faire un carton.
2: Non mais attends, pour l'instant je t'ai pas dit...
7: Tu prêteras un t-shirt Ricky Martin?
2: Non mais Carole,
7: ouais.
2: Je t'ai pas dit que j'allais aller à la loco demain encore. Hein.
7: Bah j'espère hein, alors.
2: Oh non mais ça vous rêvez. Non mais vous rêvez là.
7: Alors mais pourquoi? Je sais pas prier en fait, rêvez. Tu veux y aller.
10: Pourquoi?
2: Maxime?
9: Ouais Gérard?
2: Conclusion?
9: C'était de la merde.
2: D'accord, ben, si t'es pas content, tu dégages.
9: Ok.
2: Bonne nuit.
7: Au moins, il est honnête, lui.
2: Bonne nuit. Guillaume.
9: Ouais, alors la mode de l'an 2000, c'est comme GG, c'est le tong, le futal ringard, le t-shirt de Ricky Martin crado, les cheveux gras, le piercing dans l'anus, la
7: pédale.
2: Et ta connerie, dans ta poche, tu la dégages si tu... ok. On a bon entendeur, salut.
7: Salut,
2: Stéphanie.
7: Oui.
2: Stéphanie.
10: Moi, j'ai trouvé le débat assez intéressant.
2: Mm-hmm.
10: Mais alors, honnêtement, très bordélique.
9: Je ne laisse pas parler les mecs.
10: Mais autrement, ouais, c'est assez sympa.
7: Et puis les deux bon entendeur, salut, il y en a vraiment.
9: Il y en a marre.
2: Ouais,
9: Gérard,
2: moi, je vais vous dire une chose. C'est moi qui commande.
9: Gérard.
2: Lui, tu me le vires, je ne veux pas comme ça à l'arrière.
0: Qu'est-ce que j'ai fait?
9: Eh, Gérard.
0: J'ai un standard, là. Le standard, là, il y a des poules. Il y a des poules, là, c'est quoi?
2: Manu, là.
7: C'est pas le malin, c'est le gamin.
2: C'est bizarre. avec Arnold, tu fais pas le bordel et avec moi tu fais le bordel.
10: Mais non.
6: Je sais pas pourquoi.
10: Mais
6: hein,
10: attends, c'est pas ta faute si t'arrives pas à gérer les débats.
2: Bon, tu c'est pas Karine qui fait les poules, hein.
0: Gérard, tu fais ta conclusion.
2: Donc la conclusion, bon ben, c'est bête parce que j'ai reconnu certaines personnes qui ont l'habitude de passer régulièrement. Sinon, ça s'était pas mal trop mal passé. Les nanas, vous avez réagi comme je voulais. C'est ce que j'attendais. Donc, je suis contente de vous.
10: Merci Gérard. I love you, Gérard.
2: Je suis assez content. Ouais, parce que
10: I love you too, me too.
2: Malgré que Max avait dit que j'allais avoir un maximum de mecs, et ben malheureusement, il s'est trompé. Il s'est mis le doigt dans le nez. Donc, j'ai eu plus de nanas sur le premier débat. Donc, comme vous avez bien réagi, les Marguerite, Johanna, Carole et Stéphanie, ben, vous allez rester sur le deuxième débat.
10: Ouais.
2: Donc, alors, le deuxième débat. Le deuxième débat, c'est sur les animaux domestiques. Yes. Alors, la première question, doit-on avoir un animal domestique avec soi?
10: Oui.
2: Et donc, on va mettre
0: Ricky.
10: Non.
2: Ricky Martins.
10: Ouais.
2: Ah, donc, on a écouté Ricky Martins en premier, et après, c'était... c'est une caisse ouverte. Je sais pas ce qu'il m'a mis, Fildar, mais c'est pas grave. Fildar.
6: Non, c'était pas marqué ça. Lise qui a marqué là.
2: C'était les sadomaso, ça me fait mal avec le cisquen.
6: Le sphincter.
2: Sphincter ouvert, c'est ça?
6: Ouais.
2: Ok. Donc tu me prépares, tu me marques mieux pour les prochains disques. Okay,
6: pas de problème. Pas de problème, GG.
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12: Et voilà, bonsoir à tous, bienvenue sur Fun Radio. Donc vous pouvez toujours appeler au 0803-08-5000 et 3615 code Fun Radio, rubrique direct. Je sais pas si le Minitel marche, Manu.
13: Ouais,
12: oui,
13: si, il marche.
12: Et toujours www.frfunradio, c'est Rigo qui vous attend. Pardon. Donc premier débat qui va porter sur l'espace en moyenne.
13: Pardon.
12: Un peu sur tout, donc on accueille pour ça Comet 26 ans du Havre, où qu'on peut écouter Fun Radio sur 106.9. Allô?
14: Allô?
12: Bonsoir Comet.
15: Non, c'est pas...
6: Non, Comet, je vais encore au standard, excuse-moi.
12: Ah bon.
6: Gérard.
12: Alors, Grosse Spoutnik, 23 ans de Verdun, 93.9.
14: Oui, tout à fait, 93.9, bonsoir GG.
12: Bonsoir à toi.
14: Bonsoir à toi.
12: Petit Omni, 24 ans Paris, 101.9.
16: Bonsoir à toi, Gérard.
12: Bonsoir, et Petit Gus de 25 ans de Lille, 96.8.
14: Oui, bonsoir GG, bonsoir.
12: Et Comet, on l'a ou on l'a pas?
6: Ouais.
12: Commencez pas là, tous les deux là-bas.
6: Non, là c'est bon, j'ai dit bonsoir.
12: Et Comet, 26 ans du Havre, 106.9.
16: Salut Gérard, salut l'équipe.
12: Bonsoir.
16: Bonsoir.
12: Bon, allez, on attaque la première question. Aimeriez-vous aller dans l'espace, si oui ou non, pourquoi? Donc on va demander à Petit Omni.
16: Ouais, moi j'aimerais bien aller dans l'espace parce que je voudrais bien découvrir en fait ce qui se passe là-bas.
12: Mmh.
16: Connaître un peu de monde, tout ça quoi. Ouais, ça me plairait bien. Ouais, je vais te dire, ouais.
12: Mmh. Grosse Spoutnik.
14: Ouais, bah écoute, moi pas trop parce qu'en fait j'ai un peu le vertige. Donc déjà j'ai le mal de l'air, j'ai la trouille en avion.
16: Mmh.
14: Donc je pense que tu vois, navette spatiale, je risque d'être malade. Donc a priori, je pense que je vais éviter les voyages interstellaires pour l'instant quoi.
12: D'accord. Comète.
16: Bah moi en fait, j'ai vu pas mal de fusées qui ont explosé à la télé et ça me le fait.
12: Bah il y en a qu'une qui a explosé et je sais plus quand est-ce que.
14: Alors il y en a plusieurs.
16: Non.
12: Deux.
14: En plus.
12: C'était lesquels?
14: Une bonne vingtaine.
12: T'avais, non. Attendez les auditeurs s'il vous plaît.
6: T'avais Challenger.
12: Ouais.
6: Et
12: l'autre c'était laquelle?
6: C'est Supo 3 je crois.
16: Ouais.
12: Non, Spoutnik.
6: Supo 3 dans tes fesses, il a explosé.
12: C'est ça, t'as raison. Commence à dire des conneries.
15: Il a foutu des éclats partout, c'est dégueulasse.
12: Donc qui c'est qui c'est Comet qui me disait ça.
16: Ouais, donc je te disais que ça me faisait flipper de monter dans une fusée parce que j'ai peur qu'elle explose, donc je suis très bien sur Terre en fait.
12: D'accord. Petit Gus pour terminer.
14: Ouais, bah alors moi je compte pas du tout aller dans l'espace puisque je suis claustrophobe. Et donc,
12: De quoi
14: je suis claustro, donc aller dans l'espace, ça me tente pas du tout.
16: Mm-hmm.
14: Parce que j'aime pas les petits espaces.
16: Mm-hmm.
12: D'accord.
14: Pour aide.
13: Pour en finir, moi j'aime pas trop l'espace, donc je vais vous dire ce qui s'était produit là en 69 exactement. Le premier homme à marcher sur la Lune, c'est Neil Armstrong, suivi de Dewin Aldrin. C'est, je sais même pas si c'est bien prononcé,
5: si,
13: mais
5: si, c'est ça.
13: Putain, c'est pas grave.
17: Et pas ça fait 3 ans qu'on attend l'info.
18: Debout les mecs, tout le monde debout. C'est merde.
13: Manière, vous la connaissiez hein, déjà l'info de Neil Armstrong.
18: Gérard, faut que tu mettes quelques points sur les i avant de avant de continuer le débat, parce que tu parles de l'espace et faudrait que tu précises que on va pas parler du monospace.
13: Ah non, non, non, on parle pas des voitures, hein, on parle que de l'espace.
18: Et il y a beaucoup de gens sur l'IRC, ils te demandent, qu'est-ce qu'il y a dans l'espace? C'est quoi l'espace?
13: Ben l'espace, c'est des...
17: T'as l'airbag, t'as
13: la
17: direction assistée.
13: On parle pas des voitures, Fildar, s'il te plaît, tu commences pas à foutre ta merde, merci.
18: Donc,
13: ce qu'il y a dans l'espace, c'est des étoiles, et puis tout ça, ils réparent des satellites qui sont déjà là-haut depuis longtemps.
18: Mais il y a quoi? C'est, ça se touche l'espace, c'est quoi?
13: Non, c'est dans l'air.
18: C'est de l'air?
13: Bah ouais.
18: Ah ok.
13: Voilà. Alors, un petit sondage. Où peut-on conquérir l'espace? Non, c'est pas sur cette question-là. Bon, bah c'est pas grave, parce que dès que je trouverai ça, je pourrai vous le dire.
17: Non mais commence par le premier, je crois qu'il est sympa.
13: Êtes-vous pour ou contre la conquête de l'espace?
17: Bah, ouais, mais vois, ça, est-ce que vous voulez aller dans l'espace et la conquête de l'espace, c'est pareil. Hein.
13: Alors donc, 62% préfèrent la conquête des cons. Ça c'est bien de pas mettre ça.
17: Non,
13: alors
17: la quéquette des cons.
13: Ouais, mais c'est pour ça qu'on avait bien précisé d'arrêter de mettre des gros mots comme ça.
17: Donc, c'est pas un gros mot, quéquette, ça va.
13: Ouais, mais con, si quand même. C'est champion olympique de natation, enfin bref. 34% pensent que ça coûte trop cher, ça c'est vrai. Et je pense que je vais sûrement parler. Non, on l'a retiré la question.
17: Ouais.
13: Dommage. 21% sont restés à l'époque de la conquête de l'Amérique. Ouais. Et 17% des gens me demandent si je suis un des frères Bogdanov. Non, pas du tout. Pas du tout.
17: T'as pas de frère, toi, de toute façon?
13: Non.
17: T'es unique un peu?
13: Ouais.
17: Ouais, bah bon.
13: Alors, combien de temps peut durer un voyage dans l'espace? On va demander à Conquête. Et en précisant qu'ils l'ont dit à midi, c'est pour ceux qui ont écouté les informations. Donc,
17: Tu dormais pas à cette heure-là, toi?
13: Non.
17: Eh ben.
14: Ouais, il était pas couché encore.
13: Non, je me suis pas couché de la journée,
14: tu vois. Voilà, tu vois.
13: Voilà, donc c'est alors, Conquête. Comète, pardon.
16: Ça peut durer de 10 minutes à toute ta vie, quoi. Ça dépend si tu te perds dans l'espace avec tes compagnons. Tu peux errer indéfiniment pour retrouver le chemin de la Terre, quoi, c'est tout.
13: Ouais.
16: Ouais.
13: Ouais, ouais, je pense. Deux minutes, je pense pas. Ouais, si tu veux dire deux minutes dès que ça va, dès que la fusée vole et puis qu'elle explose comme il s'est produit il y a un peu de temps là. Bah, un bout de temps.
16: Dès que t'es dans le pesanteur, en fait, c'est dans l'espace, quoi.
13: D'accord. Gros Spoutnik.
14: Ouais, bah écoute, moi je sais que Ulysse 31, il a erré pendant des années et des années avant de rentrer chez lui dans l'espace.
16: Tu vois, c'est ce que je disais.
14: Ouais, et je sais que les frères Igor et Grishka Bogdanov, ils ont bien galéré aussi.
16: Ouais, mais ils sont pas redescendus.
14: Ouais, il y en a un qui est pas redescendu, ouais, des deux.
13: Bon, ça suffit, Gros Spoutnik, de préciser des noms comme ça. Hein.
14: Non, mais ils s'appellent Igor et Grishka, tu vois.
13: C'est ouais, mais c'est même, bon, on n'a pas besoin de préciser.
14: Les noms de clébards, tu vois.
13: Ouais, c'est ça. Rigo.
18: Oui, donc, il y a Yankee NASA qui te demande si c'est toi qui as écrit on a marché sur ma lune.
13: Non.
14: Non, on a marché dans ma lune.
13: Non, non, non. J'ai rien écrit du tout.
18: Ça, on le sait.
14: Ça, c'est clair.
13: Petit ovni. Ouais, ovni, pardon.
16: Ouais, ben, en fait, c'est assez compliqué puisqu'il y a un décalage horaire, tout ça, donc on n'a plus la même notion du temps. Je pourrais pas répondre.
13: Non, mais ça, c'est vrai
16: que... C'est pas la même chose. Hein.
13: Ah ouais, mais si, tu peux quand même répondre. Combien de temps peut durer
16: un voyage dans... Je sais pas, je connais pas la notion du temps dans l'espace, en fait.
13: Mm-hmm. Bah, donc, t'as pas suivi les infos à une heure.
16: Ouais. Ah non, bah, je suis en cours.
17: Gérard, est-ce que le temps est plus long ou moins long qu'en France?
13: Justement, il est plus long dans l'espace.
16: On est en année-lumière là-bas.
17: Ah ouais.
13: C'est un peu plus long qu'en France. Hein.
17: Gérard, et comment ça se fait?
16: Est-ce que tu peux te faire cryogéniser pour durer plus longtemps?
13: Comment ça?
16: Bah, tu sais, tu te fais. On t'enferme dans la glace, comme ça tu peux durer des siècles.
13: Non, non, n'importe quoi, là. Tu me dis n'importe quoi, je sais pas qui c'est, mais t'es en train de me dire n'importe quoi.
17: Non, mais c'est un système.
14: Ah, GG, c'est vrai que chez toi, le parasite d'alien, il sait plus, donc il est resté depuis 38 ans.
13: C'est qui vient de dire ça?
14: C'est vrai qu'il s'est planqué dans ton cou, parce que bon, voilà quoi.
13: Alors, petit Omni, au revoir.
14: Mais il va sortir, hein, t'inquiète.
13: Petit Omni, au revoir. Petit Omni, tu lui dis au revoir.
17: C'est pas petit Omni.
13: Alors, c'est grosse.
5: Ah, ouais, ouais, ouais.
13: Alors, c'est grosse Spoutnik.
14: Non, non.
16: Non.
13: Si, c'est grosse Spoutnik, tu lui dis au revoir.
16: Non. J'ai reconnu la voix de pédale de Rodrigo. Hein.
13: Attention, parce que celle qui s'amuse à insulter Rigo, ça va être pareil.
18: Mais non, elle a dit Rodrigo. Rodrigo. Rien à voir. Et sinon, vite fait, sur IRC, il y a un certain fesse de babouin, je sais pas si c'est le vrai, il fait remarquer aux auditeurs que s'il y a un sujet dans lequel tu es incollable, c'est bien celui des conquêtes spéciales.
13: C'est-à-dire
18: conquêtes spéciales.
13: Tu peux préciser?
17: Ils précisent sur le Minitel, en fait, ils disent que t'attrapes tout et n'importe quoi.
13: Moi, ça m'étonnerait. Donc, petit Gus pour...
18: Il précise, il dit Carole, Christine, Sandy.
13: Ouais, ben, il arrête, lui. C'est le même. Alors, lui, il se calme.
18: Ok.
13: Hey, mais vous arrêtez, là, tous les deux, au standard, là, ou quoi?
17: Oh, il se caresse la bite.
19: Non, mais ce qu'elle fait, elle est en train de parler aux auditeurs en leur disant au revoir.
5: Non, je lui dis au revoir, je l'ai jamais.
13: Ouais, et puis toi, t'as pas besoin de te machiner les pompes pour que ça pue après.
5: Ah, okay. Ouais, bah, ça, c'est clair, ouais.
13: Alors, Cotigus, pour terminer la question.
20: Ouais, bah, un voyage dans l'espace, déjà, tout dépend ce que tu vas faire. Ça peut durer une journée, comme ça peut durer trois semaines. Si tu vas explorer des grands trous noirs, comme par exemple, toi, t'as l'habitude de faire, ça peut prendre beaucoup de temps.
13: Alors, Cotigus aussi, au revoir.
18: Non, mais Gérard, sérieusement, tu sais ce que c'est un trou noir?
13: Non, mais je lui dis au revoir parce que je sais ce qu'il a voulu dire.
18: Gérard, non, mais ça existe, les trous noirs.
20: C'est pas ce que c'est?
18: C'est pas ce que c'est un trou noir dans l'espace.
13: Mais alors dis.
20: C'est un trou...
13: Allez, hop. Tu lui dis au revoir aussi.
17: Non, mais c'est un endroit dans l'espace où en fait il y a rien.
13: Non, tu lui dis au revoir. Tu lui dis au revoir, c'est pas la peine de le soutenir, on lui dit au revoir, terminé.
5: Au revoir. À la place de Gros Spoutnik, on accueille Captain Kirk, 32 ans de Amiens. Ouais.
16: Salut, Captain Kirk.
20: Eh, mais je suis encore à l'antenne, c'est mortel.
13: Bonjour. Ouais, non, mais tu le vires, toi, petit Gus.
19: C'est bon.
13: Arthur, ouais, d'où
21: Damien, bonsoir.
13: Ta fréquence, s'il te plaît?
21: 98.2.
13: Ok. Alors donc, pour toi, la question, tu l'as entendue, non?
21: Ah non, désolé.
13: Alors, c'est combien de temps peut durer un voyage dans l'espace?
21: Je connais pas très bien les chiffres, mais il me semble que ça dépend où tu vas aller, en fait. Si c'est la Lune... j'ai vu un documentaire sur ça à Arte. Mm-hmm. Il me semble que c'est environ 2 heures.
13: Non, je vais te couper parce que je vais te dire tout de suite que non. Parce que là, j'ai vu un décollage d'une fusée, je sais plus dans quel...
21: Décalcage, on dit. Hein.
13: Il y a eu un décollage d'une fusée là aujourd'hui à 13h et je sais plus sur qule station qu'elle a décollé, si c'est Kourou ou autre.
16: J'allais sur Mir Express.
13: Et donc ça, eux ils partent là pour à peu près une dizaine de jours, voire 15 jours à la rigueur, même 3 semaines ou des mois. Je vois, il y en a qui sont partis pour 6 mois. Il y en a encore là qui sont sur une station Mir, que ça peut être déjà plus de 3 mois plus de 6 mois qu'ils y sont. Ils vont pas rentrer peut-être avant la fin de l'année s'ils arrivent à réussir à remettre les faisceaux horaires que la station Mir a cassé.
21: Ah d'accord.
13: Les faisceaux. Donc normalement ça peut durer, ça dépend des réparations qu'ils ont à faire sur les stations Mir.
21: La station Mir c'est une poubelle, hein.
13: Non mais ça là-haut sur là où que je te parle où qu'il y a les faisceaux horaires à réparer, donc il y a 3 Américains, il y a un Canadien, un Belge. Non, il y a pas de Belge, et je crois qu'il y a un Français, je crois, dedans.
16: Ah ouais, je
13: connais
16: cette histoire.
13: Donc voilà, t'as raison, fous-toi bien de ma gueule aussi, toi, Comète.
5: GG, à la place de petit gosse, on accueille Monsieur Splotch, 28 ans de Laval.
13: Monsieur
5: Splotch.
22: Oui. Bonsoir, c'est Monsieur Splotch, Laval 98.1.
16: Tu l'avales bien?
22: Je l'avale entière.
21: Est-ce que tu connais Star Turk?
22: Oui, tout à fait.
13: Vous arrêtez, s'il vous plaît.
22: Salut le capitaine kurde, d'ailleurs.
13: Bon, Splotch, tu veux répondre à la question?
22: J'ai pas tout à fait saisi dans la mêlée, en fait, le sens de la question.
13: Combien de temps peut durer

0: On a parlé de la station Kourou, mais l'autre, je sais pas où qu'elle se situe. Bon, vous arrêtez, s'il vous plaît, les auditeurs, parce que tout à l'heure, ça va se terminer, que je vais tous vous virer.
1: Non, mais là, on se posait une question, là. Sur
0: oui, Tony, t'as raison. On se pose une question, Tony. C'est vrai. Ah, c'est vrai, Tony.
1: Non,
0: c'est pas Tony. Presque pas.
2: Vas-y, trace.
3: C'est pas lui. Vas-y, continue.
0: Donc, avez-vous déjà assisté à un décollage d'une fusée? On va demander à la comète.
4: La télé, ouais, plein de fois, mais en vrai, non, parce que j'ai pas eu l'occasion d'aller à Cap Canaveral, quoi.
0: Voilà, c'est Kourou et Cap Canaveral, c'est
4: mais
0: ça?
4: À Kourou, ouais.
0: Non, mais ça, pour aller là-bas, de toute manière, c'est des pays... Non, c'est des pays
4: en voie de disparition.
0: Attendez, s'il vous plaît.
2: Je voulais savoir justement pourquoi ils avaient choisi ces pays-là pour les faire partir de là, les fusées.
0: Ben, parce que c'est le là où il y a le plus de place pour qu'ils puissent décoller, parce que tu peux pas les faire décoller sur des petites régions, Paris ou autre. Hein.
2: Et c'est quel pays alors?
0: Je crois que c'est des...
1: Antilles.
0: Non, ouais, je pense que
5: Guyane,
0: c'est...
5: Guyane.
0: Ouais, la Guyane.
1: Et Gégé, qu'est-ce que tu penses de toi, de la destruction de la forêt amazonienne pour faire décoller des fusées? Tu trouves pas ça dégueulasse?
2: C'est un accident.
1: Quelque part?
4: Ouais.
0: Non mais attends, mais ça c'est pas, c'est pas le thème du débat.
2: Bah, si. Regarde, non, on parle pas de l'aide humanitaire. Hein, arrêtez les mecs.
1: Regarde Papou, après comment il fait pour vivre dans la jungle si il coupe tout pour faire décoller des fusées, tu comprends?
6: C'est pas des Papous, c'est des Raoni qui chantent avec Sting.
1: Bah.
0: Bon Tony, ça suffit s'il te plaît. Alors maintenant, tiens, bah, tu vas répondre.
1: On pourrait parler des Esquimaux et du peuple Inuit aussi, hein.
0: Tony, tu vas répondre. Tony,
2: il n'y a pas Tony, alors il ne répond pas. Hein,
0: c'est ouais, mais c'est Capitaine Turc, c'est Tony. Alors je suis désolé, j'ai bien reconnu sa voix.
1: Non, presque pas. Tu te trompes, hein.
0: Ouais, c'est ça.
1: Bon, alors, pour te répondre à ta question, je dirais que tu parlais des lieux, en fait. En fait, ça dépend des... je crois que les États-Unis, ils envoient depuis Cap Canaveral.
4: Mm-hmm.
1: Les Français, ouais, c'est Kourou. Et les Russes, c'est Baïkonour.
0: Non, c'est pas du tout ça, ils viennent tous sur le même pas de tir.
1: Non,
0: je peux vous dire que non.
5: Non.
1: Pour une fois qu'il a deux
0: bon, ouais. Fais ton standard et tais-toi.
1: Non, mais c'est ça, hein, je me suis renseigné, c'est ça, c'est Baïkonour, hein, les Russes.
0: Ouais. C'est ça.
4: Non, c'est vrai, il a raison.
0: Mais oui, allez. Petit OVNI.
4: Moi, je déconseille fortement d'assister à un décollage de fusée.
0: Tu peux préciser alors?
4: Parce qu'une fois, j'ai assisté à ça et je me suis fait cramer direct. On est à l'hôpital, tout ça.
0: Non, alors déjà une. Attends, excuse-moi, petit Omni, déjà une. Tu n'as pas le droit d'être au moment vers le point sur le point de tir. T'es vachement loin.
4: Vachement loin, mais j'ai quand même été cramé.
0: Non. De toute manière, quand.
4: Et après, hôpital.
0: Oh ça... Non, mais là, fil d'art, tu dégages. Allez, hop.
5: Quoi?
0: Dehors.
2: On a besoin de lui, Gérard.
0: Gérard,
2: sur IRC, il y a Ammonia qui te demande si tu connais la nouvelle station Sandmir.
0: Non.
2: C'est une fusion entre un tas de tôles pourries et une boule de graisse.
0: Non, lui, il va se faire foutre. Il va se faire mettre. Petit Omni, je viens de te dire que de toute manière, c'est pas possible que ce que tu me dis, parce que...
4: Ça m'est arrivé, donc c'est possible.
0: Moi, je te dis que non.
1: Non, mais c'est possible. Imaginons, tu vois, elle a des... je vais être un peu vulgaire, mais pas trop. Elle a des tresses, elle a des longues mèches.
0: Bon, alors, hop, au revoir, petit Capitaine Turc, au revoir. Au revoir. Fais gaffe à toi, petit Omni, parce que tu risques de faire comme lui. Monsieur Smotch.
1: Ouais, monsieur Smotch, bah écoute, je déconseille les décollages. Moi, je pense que le risque principal, c'est les radiations.
0: Mm-hmm.
1: À moins d'être muni d'un compteur GG pour détecter les radiations. Sinon, je conseille plutôt aux gens de se faire décoller la tranche. C'est vachement plus agréable que faire décoller des fusées, quoi, quand même.
4: Mm, je suis d'accord avec toi.
0: Ouais. Donc, alors, il y a...
1: Des questions goûtées, hein.
0: Mm-hmm. J'ai récupéré deux trois trucs là justement comme on parlait de l'espace et tout ça. Donc alors depuis quand qu'existent les conquêtes de l'espace? Donc j'ai vu ça dans le dictionnaire et je me suis fait chier avec à trouver des trucs comme ça parce que c'était pas évident. Donc alors la conquête de l'espace, elle existe depuis le 4 octobre 1957.
4: Mais on s'en...
0: Et toi, si t'es pas contente, petit Omni ou comète, on s'en fout. Mais moi, je donne ce qu'on me demande de dire, d'accord? Alors, si ça te plaît pas, tu raccroches ton téléphone, ça nous prend des lignes de libre.
5: C'est
0: ok.
5: Bon.
0: Et depuis quand existe la conquête de la Lune, pardon? C'est en 68, mais la, en, laquelle,
3: de
0: Manu, lequel mois et tout ça?

0: Je ne sais pas. Non, c'est pas un Drakenar de Manu, comme tu dis si bien, toi.
1: C'est la première pseudo, ça, non?
0: Donc, alors, d'après vous, à quoi servent les conquêtes spatiales? Alors, 57% des gens pensent que je suis le seul à qui taille. Ouais, ben ça, je m'en fous. 26% pensent que je dis que ça sans faille. Ça, je sais pas ce que... qui c'est qui... 21% préfèrent rester cool bébé, sinon ils te diront bye bye. Ouais, c'est bien ça, c'est pas mal. Et 5% me serrent la main et me suceront après. Ben ça, j'en ai rien à foutre. Mais ça fait rire les bandes de... les deux connards.
2: Ça fait chanter les abeilles.
0: Vous avez pas
2: de la nuage et de couleur de l'arc-en-ciel. Ça fait rire les oiseaux.
3: Bon, GG, pour les calmer, on va accueillir un nouvel auditeur. C'est Ariane. Il a 30 ans, il appelle de Cherbourg.
0: Merci Pildar. Alors tu as hâte de faire ton bordel.
4: Ouais.
0: Tu vas faire ton boulot correctement, d'accord, maintenant.
3: En plus, il pue des pieds.
0: Ouais. Bah ouais, il a retiré ses pompes, ça se sent d'ici.
1: Aïe aïe.
5: Hardcore.
0: Alors, Ariane, ta fréquence, s'il te plaît.
4: J'écoute sur internet, moi, en fait.
0: Ta fréquence.
6: Il écoute sur internet.
3: Non mais c'est possible, Gérard, regarde comme avec Rigo, les gens avec qui ils communiquent, c'est internet.
0: Bah alors donc, pour toi, donc, avez-vous déjà assisté à un décollage d'une fusée?
4: Non, jamais, parce que bon, j'ai pas trop que ça à foutre d'aller décoller, enfin voir une fusée. Mais par contre, j'ai déjà regardé à la télé, ouais, c'est assez sympa quoi, mais bon, aller jusqu'à Cap Canaveral, ça doit coûter très cher quand même.
0: Bah, de toute manière, c'est Cap Canaveral ou Kourou, c'est pareil. Hein.
4: Ouais, c'est clair. Donc, j'ai pas
0: de manière, quoi. Donc, t'as pu voir le journal de 13h et puis t'as pu voir celle qui a décollé alors?
4: Pas aujourd'hui.
0: Ah bah si, il y en a une qui a décollé à une heure.
4: Aujourd'hui, je l'ai pas vu aujourd'hui, mais j'ai déjà vu des décollages de fusées, ça c'est clair.
6: T'as vu quand elles explosent?
4: Ouais, ça m'est arrivé une fois aussi.
0: Non, mais ça, oui, c'est vrai que là, ça fait mal quand ça a explosé.
4: Ouais, c'est clair.
0: Ouais.
4: Excusez-moi.
0: Bon, ça y est, s'il vous plaît, on se calme derrière, merci.
1: Qu'est-ce qu'ils ont envoyé dans l'espace à midi?
0: À midi, c'est pour mettre des satellites sur orbite.
1: Ça veut dire quoi, ça?
0: C'est pour les moyens de communication.
1: Ça sert à quoi, les satellites? Ah ouais, c'est pour communiquer, pour avoir le téléphone, tout ça?
0: Voilà, non, pour mieux capter...
1: Pour avoir TPS?
0: Non, pour les télés, puis les téléphones, je crois, mais je suis pas sûr.
1: Mais c'est quoi mettre sur orbite?
0: Sur orbite, c'est des satellites qui vont mettre sur orbite dans l'espace.
1: Oui, mais tu redis le mot sur orbite. Moi, je sais pas ce que c'est et j'aimerais bien que tu m'expliques
0: orbite,
1: quoi, ce que c'est.
0: Tu prends un dictionnaire, tu vas regarder.
1: Bah, c'est ton débat, c'est ton job.
0: Mais non, mais moi, c'était pas prévu qu'on en parle. Donc, pensez-vous que la... comme un petit omni, vous vous calmez, s'il vous plaît.
4: Ouais.
0: Ça commence à bien faire déjà, toutes les deux. Bon, j'en connais une tout à l'heure, elle va virer. Hein. Pensez-vous qu'à l'avenir, nous pourrons vivre sur toutes les planètes, système solaire ou autre? On va demander à Comète comme elle s'y connaît bien.
6: Bah, c'est pas que je m'y connais bien, mais il faut déjà que la planète soit viable. Et si on peut pas y vivre, s'il n'y a pas d'oxygène ou s'il fait trop chaud, c'est chaud, quoi.
0: Bah, de toute manière, dans l'espace, en principe, il fait pas... Il doit faire chaud, hein.
6: Ouais, bah dans l'espace, il y a des machines, ouais.
0: Non, mais plus tard, ça te dérange pas qu'on fasse... ça te dérange si je fais mon boulot sans sentir tes pompes, là, qui puent à 15 mètres?
1: Bah, ça va, Gérard,
7: je te signale que je suis beaucoup plus près de lui et que je me plains pas.
0: Ouais, bah, dis donc.
1: C'est parce que l'odeur est couverte par autre chose. Vas-y.
0: Ouais, ben, faudrait peut-être avoir de la propreté dans les studios.
1: Ça, c'est vrai. Bravo.
7: En tout cas, je voulais dire aux auditeurs que ça fouette de partout, c'est une horreur.
0: Alors, petite comète.
6: Comète.
0: Ouais, comète.
6: Je te disais qu'il faut que la planète soit viable. Mais sinon, dans l'espace, il y a des machines et il paraît que la Terre est sublime.
8: Non, la guerre est
6: sublime. Non, la Terre aussi, quand même.
1: Donc, Gérard, il a pas écouté, il a pas écouté.
0: Non, petit ovni.
6: Qu'est-ce que j'ai dit, Gérard?
0: Petit ovni.
6: Oh là.
4: Non.
6: Je pense qu'on peut vivre dans les autres planètes si on prend par exemple un masque à oxygène, tout ça, pour répondre à l'autre, la fille, je sais plus comment elle s'appelle.
0: Comète,
6: voilà.
4: S'il te plaît.
6: Et je sais pas si on s'habille en tenue de plongée sous-marine là avec la grosse bouteille d'oxygène dans le dos, ça va le faire, c'est bon.
4: Faut pas sur le soleil, hein, parce que c'est trop chaud.
0: Non, ça m'étonnerait.
6: On peut nager aussi dans le soleil, c'est bien.
0: Monsieur Smotch.
6: Bonsoir.
9: Bah écoute, moi je pense que les planètes, il faut qu'elles soient habitables.
5: parce que sinon ça peut pas le faire. Moi je prône la couche d'ozone avant tout, parce que c'est quand même un peu le patrimoine galactique. Je sais pas ce que t'en penses toi, mais bon. Non, t'es pas d'accord?
0: Si, Ariane.
5: Tu peux préciser, attends, Gégé, tu peux préciser ce que tu penses du patrimoine galactique?
0: Non, non, mais attends, on va finir
5: On revient dessus après, alors.
0: Ariane.
5: J'oublierai pas, là.
8: Non, ouais, alors, déjà, avant d'habiter sur toutes les planètes, faudra déjà toutes les avoir explorées.
6: C'est
8: ça. T'es déjà d'accord, Gérard?
0: Il y en a beaucoup à explorer. Il y a Mars, il y a Jupiter, il y a Pluton, il y a...
8: Pluton, c'est à côté de la planète Uranus.
0: Ouais, c'est ça, t'as raison, continue.
1: Est-ce que tu crois justement que c'est les seuls ou qu'il y en a d'autres?
0: Non, il y en a d'autres, mais...
9: Très bonne question, Manu.
0: Il y en a pas mal.
1: Merci, Fildar.
0: Il y en a pas mal.
9: Et Gérard, quelle est la planète la plus éloignée de...
0: Je n'en sais rien.
6: Et quelle est la planète la plus grosse?
0: Non plus, j'en sais pas.
6: Non.
0: Alors, au hasard, on va virer Comète. Allez, là.
9: Déjà
0: qu'elle avait pas envie de répondre aux questions, elle attendait que les auditeurs répondent pour répondre. Alors donc comme ça, elle pourra répondre chez elle.
5: Bon, GG, alors tu me réponds à ma question.
0: Mais attends, Ariane n'a pas fini. Alors,
5: j'ai fini. Si.
0: Donc alors moi je peux vous dire une chose, que pensez-vous de l'avenir? Nous pourrons.
1: Il se promène.
0: Non, ça y est.
5: C'est pas très bien géré, hein, ton
0: débat. Alors, pensez-vous qu'à l'avenir, nous pourrons vivre sur toutes les planètes système solaire ou autre? Ben, moi, je peux vous dire que non, parce que déjà, le système solaire, c'est des trucs qui sont assez compliqués à gérer dans l'avenir.
1: Mais pourquoi?
0: Parce qu'il y a des trucs qui sont sur, maintenant, qui se fait beaucoup par système solaire. Des immeubles, tout ça qui se font par système solaire, et c'est avec le soleil que ça chauffe. Voilà. Donc, cinquième question. Aimeriez-vous avoir un job sur une autre planète, boulanger, etc.? Et on va s'écouter les explorateurs d'Anus avec ma gueule. C'est pire qu'un caractère. Ma gueule,
1: tu me le refais là, depuis le début.
7: Ouais, depuis le début là.
0: Les explorateurs d'Anus avec ma gueule, c'est pire qu'un cratère. Et on se retrouve tout de suite après.
3: Ouais, alors on a Ariane.
0: Non, ça y est, on l'a.
8: Ça, bah oui, moi j'étais...
3: Ah ouais, non, pardon. Bishop, 38 ans, de Poitiers.
7: Oh, Bishop.
3: Bishop.
5: T'as déconné, Bishop. Hein. Il manque plus que Ripley, sérieux.
1: Putain, tu m'étonnes.
10: Bonsoir à tous. Ouais.
6: Bonsoir.
0: Ta fréquence, s'il te plaît.
1: Caporal X.
10: 101.7.
5: Hudson, tu déconnes aussi.
0: Combien?
10: 101.7.
0: Ok.
5: Apone, fais gaffe derrière.
0: Toi, tu te tais, s'il te plaît, Ariane.
10: S'il te plaît.
5: Ah non, c'était pas moi qui ai dit ça.
0: Alors, la question, c'est, aimeriez-vous avoir un job sur une autre planète, boulanger, etc.? Alors, Bishop.
10: Bah, écoute, moi, je suis homme de ménage, sur la Terre. Et j'aimerais bien faire homme de ménage sur Mars ou sur l'autre planète, le Neptune ou le Pluton ou autre planète, quoi. Parce que ici, Paris, c'est pollué, il y a plein de fumée.
0: Ah bah ça,
10: il y a du bruit, du bruit, bon.
5: Ouais, puis chapeau.
10: Voilà, chapeau un petit peu, quoi.
5: C'est un toxique.
10: Je suis sur Mars avec une atmosphère, tout ça, ça serait bien.
1: Gérard, sur Minitel, il y a Max le Belge qui me dit qu'en fait, il y a une tradition sur les autres planètes, c'est de prouter à la tête du sexe opposé.
0: Je sais pas si en ce moment ils ont. Je sais qu'ils ont fait partir des femmes à un moment donné. Dans l'espace, mais je sais pas.
1: Pour prouter, justement, je crois.
0: Ouais, mais on sait pas encore.
9: Et Gérard, dans Apollo 13, là, que t'as vu le film, il va sur quelle planète?
0: Il va sur...
5: Apollo, je crois.
0: Non, je sais même plus sur laquelle planète.
9: Ah, tu l'as pas regardé?
0: Si, je l'ai regardé, super, mais je me souviens plus sur quelle planète.
9: Ah ouais, bah t'as bien dû voir le film.
0: Petit OVNI.
9: Il regarde même pas les films qu'on lui prête, c'est vraiment...
5: C'est abusé, quoi.
0: Si, je l'ai regardé, mais je me souviens pas de la planète, c'est tout.
5: Même pas la location, en plus.
0: Petit OVNI.
6: Je pense que ce que je ferais sur une planète, je sais pas, boulangère, pourquoi pas.
0: Prendrais
6: des croissants de lune.
10: Des grosses miches.
6: Ouais. Sinon, magasin de souvenirs, pourquoi pas.
0: Ouais.
6: Et je sais pas, éboueur, peut-être il y aura des égouts plus tard, je sais pas.
0: Ouais, non mais, je pense pas à mon... c'est fini là, tous les deux, ce temps-là.
1: Ah, il se touche la bite.
0: Boueur, je veux dire, petit OVNI avant que je revienne à Monsieur Smotch et Ariane. éboueurs, ça m'étonnerait, parce que ce qu'ils ont à manger, c'est des trucs qui sont sous vide. Et ils mettent ça et après dès qu'ils atterrissent sur Terre, la navette est lavée.
1: Je veux pas être genre trop scato, mais comment ils font caca dans l'espace?
0: Justement, c'est.
7: Il y a beaucoup de gens qui me l'ont demandé aussi sur.
0: Ouais, mais justement, c'est. Ouais,
5: mais. Tu peux nous parler de la diarrhée en apesanteur.
0: Ouais, mais ça, justement, c'est ce que je me demande aussi. C'est.
9: Mais moi, il y en a plein au standard qui me disent que c'est comme chez toi.
1: C'est moucheté au plafond.
0: Attends. Au standard, ils disent ça alors que t'en prends pas un seul. D'accord.
1: Si.
0: Ah si.
6: Gérard. Les filles, elles ont leurs règles. Comment elles font, elles?
5: Ouais, c'est dur.
6: Il y a le.
0: Non, mais ça, je peux pas te dire, petit Omni.
6: Ça, il y a le fil qui.
0: Monsieur Smotch, pardon.
9: Excuse-moi, monsieur Splotch, je voulais revenir sur un truc. Est-ce que t'as vu le film Total Recall, Gérard, avec Schwarzenegger?
0: Mais c'est pas le thème du débat, alors arrête tes conneries.
9: Si, si, ça rejoint un peu. C'est la conquête de l'espace, parce qu'il habite sur Mars.
5: Ouais.
9: Et en fait, sur Mars, il n'y a pas d'oxygène. Et donc, ils sont obligés de vivre dans des cahutes à oxygène.
10: Espèce de beau bungalow.
9: Ouais.
10: Des paillotes.
9: Et est-ce que tu penses que ça va être comme ça sur toutes les planètes dans
0: la... Non, c'est rien.
10: Est-ce que Elephant Man, c'est une histoire vraie ou pas?
0: Non, ça, je sais pas, je peux pas te dire. T'avais qu'à regarder le film quand il est passé. Monsieur Splotch.
5: Monsieur Splotch, oui, bah écoute, moi je suis foreur, je suis spécialisé dans le forage. Donc, moi je serais partant pour faire foreur sur Uranus, quoi. Donc, pour rester dans la branche, quoi.
0: D'accord. Voilà. Ariane?
11: Oui, bah alors moi, aller bosser sur une autre planète, carrément pas, parce que pour l'instant il y a personne sur les autres planètes, donc je vois pas trop l'utilité en fait.
0: Faux.
10: Déjà que sur Terre t'as du mal.
0: Ouais. Ok, alors, à quel âge peut-on conquérir?
5: Oui, très bien.
0: À quel âge peut-on conquérir?
10: C'est géré.
0: À quel âge peut-on conquérir l'espace? Alors 49% des gens le faisaient déjà à 3 ans. 16% le feront après s'être dépucelé avec moi, ça m'étonnerait. 15,9% répondent mais je n'ai pas honte de réveiller les gens à 7h. Ah ben ça, c'est pas moi qui les réveille, c'est au standard. Et 12% sont à l'étranger. Donc voilà ce que je pouvais dire de plus.
5: Gégé, tu parles de l'étranger. Est-ce qu'il y a des pays étrangers sur les autres planètes?
0: Bah oui, parce qu'il y a des astronautes qui viennent de l'Amérique, tout ça.
5: Et donc ça fait des pays étrangers?
0: Dans l'espace, oui.
5: Ah d'accord, il y a des continents aussi, tout ça?
0: Non, je pense pas. Je crois qu'il y a eu deux Français qui ont été dans l'espace.
5: Ok, t'as tout capté. Okay.
1: Et ils parlent quelle langue sur les autres planètes?
0: Ah là, je peux pas te dire.
5: Martien et tout, des trucs comme ça?
0: Non, déjà, avec les Américains, je sais pas comment qu'ils arrivent à communiquer entre eux, parce que c'est pas évident quand ils sont dans le truc pour communiquer. Hein.
5: Mm-hmm. Ils parlent peut-être par geste.
10: Ils engagent des signes. Hein. Ils font des.
0: Non. Pourtant, ils ont
9: des micros.
0: Ouais, ils ont des genres de micros, mais je sais pas comment qu'ils arrivent à se communiquer entre eux dans le vaisseau. Ouais, dans le vaisseau.
9: Dans le Cosbis.
0: Rigo.
7: Alors il y a plein de questions. Déjà il y a je sais plus qui voulait savoir si les nains de quelle planète venaient les nains de jardin.
0: Alors les nains de jardin viennent pas d'une planète, donc c'est pas la peine. Les débats, c'est pas les nains de jardin, c'est l'espace.
5: Ils viennent de la forêt d'Endor.
0: Donc après.
7: Mm-hmm. Ah bah c'est tout à fait ça.
0: Donc il y a pas de planète pour les nains de jardin.
10: Ok. Ils viennent des rayons d'hydro.
0: Sinon. D'accord, Bichard. Ça y est, on a compris. Il y en a pas d'autres?
7: Ah si, il y en a plein. Hein.
0: Vas-y.
7: Oh putain, mais il faut que je les retrouve à chaque fois parce que ça défile trop vite. C'est pas grave, tant pis.
0: Bon. Sur le Minitel, non?
1: Sur Minitel, si, mais je peux pas les dire.
0: Ouais, si c'est pour. C'est parce que si ça parle de 110, c'est pas la peine. Ouais. Donc c'est bon. Alors, on en était.
9: Qu'est-ce que t'en penses, toi, de la question, Gérard?
0: Personne. Non mais moi si moi je voudrais bien avoir un petit job sur notre planète.
1: Et tu ferais quoi toi justement?
0: Moi je serais charcutier.
1: T'as de la bonne barbaque en plus, hein, ouais. C'est bon. Hein.
5: Moi aussi je t'aurais bien vu foreur, tu me diras.
0: T'as non, charcutier ça suffit.
7: On t'aurait plus vu fourré.
0: Ouais.
5: Le roi du boudin.
0: J'ai répondu. Donc, seriez-vous prêt à faire un tour du monde dans l'espace avec quel moyen de transport?
5: Ok.
0: Alors petit ovni.
5: Ça va plus con comme question, non?
6: Donc.
0: Attends, Ariane.
5: Non, attends, c'est vrai que.
0: Ariane. Ariane.
12: Oui, j'écoute.
0: Tu te calmes ou sinon tu vires.
12: Moi, je sais pas, pas de problème.
0: Ok.
6: Ouais, donc c'est pas pour t'embrouiller, mais géologiquement parlant, le tour du monde, il est fait sur Terre. Donc, par rapport aux planètes, je serais pas prête à le faire parce que il se peut qu'il y ait des Martiens qui m'empêchent sur mon chemin. Je pense aussi que si je passe par la Lune, je verrai des cratères. Bon, voilà quoi.
0: Ouais, mais ça, des cratères dans l'espace, ça m'étonnerait. Hein.
12: Sur la gueule, ouais.
0: Des cratères dans l'espace, ça m'étonnerait. Hein.
1: Pourquoi c'est où les cratères
0: C'est sur Terre. Hein. Du côté de...
1: De quel côté, ouais.
0: Clermont-Ferrand.
12: Ouais,
0: justement, Clermont-Ferrand. De manière, il y a une auditrice qui est de Clermont-Ferrand, donc il y a des...
12: Attends, tu dis ça parce que Bébé Rose, elle est de Clermont-Ferrand, c'est ça, Gérard?
0: Non, pas du tout.
1: Ok, c'est Gérard.
0: Alors, Ariane...
7: Non, c'était pas Ariane.
0: C'était qui?
12: C'était pas moi.
7: Non.
12: Merci, mon pote Diderot.
7: De rien.
0: C'est qui?
1: Je sais pas, c'est pas grave, vas-y.
7: Juste demander à Bishop, tu pourras m'apprendre le truc avec le couteau?
10: Pas de problème.
12: Private, trop de private.
10: Pas de problème.
1: Gérard, tu vas un peu là?
7: Juste, tu reparlais de la Terre, il y a Turpentine, elle te demande si t'as déjà vu une équiste de soleil.
0: Non. Une éclipse, pas une éclipse.
1: Mais ouais.
0: C'est une éclipse.
12: Toi, t'as deux équistes de lune, non?
0: Ariane, au revoir. Allez,
1: Chalou. Par contre, en parlant de l'éclipse, là, va pas voir un truc là avec le soleil, Gérard, le 11 août bientôt, là, t'as pas vu ça aux infos?
0: Non, j'en ai pas encore pris connaissance. Ouais, je sais que ce que tu veux me dire, c'est ça va être une nuit carrément.
1: Une nuit en plein jour. Ouais.
0: Non, qui sera diffusée sur une chaîne de télé et qui vont voir les éclipses et tout ça. Ouais, il me semble, mais je me souviens, je sais que c'est au mois d'août, mais j'ai pas les dates.
10: C'est le 11.
0: Donc, Monsieur Schlop.
3: Tu l'as viré, Gérard. Donc, à la place, on accueille Yuri Margarine.
9: Il a 27 ans, il est de... T'es de quelle ville, Yuri?
13: Je suis d'Amiens.
9: Voilà, Amiens.
13: Chalou.
9: Salut.
13: Chalou. Salut.
0: Amiens, c'est quelle fréquence?
13: Amiens, c'est 102.8.
0: Ok. Tu me vires... Non.
13: Oui.
0: Au standard, vous me virez Ariane hein, aussi. Ah,
3: c'est fait, Gérard, c'est fait.
0: Alors, donc, Yuri, je vais te répéter la question.
13: Oui.
0: Donc, seriez-vous prêt à faire un tour du monde dans l'espace avec quel moyen de transport, donc à toi?
13: Alors, un tour du monde dans l'espace, oui, je serais prêt avec un ballon, mais un ballon de rouge plutôt, parce que tout seul dans l'espace, on s'ennuie, donc il faut avoir de quoi un peu boire un petit coup, quoi, parce que dans l'espace, on est seul, hein, et c'est le vide intégral, donc en ballon avec un ballon de rouge, ouais, je ferais bien le tour de l'espace.
0: Ouais, tu veux dire une montgolfière.
13: Voilà, mongole, je t'en prie.
0: Non, mais montgolfière.
13: Ah, pardon. Oui, bien sûr, oui, c'est ça.
0: En plus, on appelle ça des montgolfières, mais normalement, c'est des ballons dirigeables.
13: Tout à fait.
0: Voilà.
13: Tout à fait, Gérard, et merci de me l'avoir appris, je ne sais pas.
0: Eh ben ouais, et donc, Bishop.
10: Moi, je préférais faire avec une fusée, hein, c'est plus facile.
0: Mm-hmm.
10: Et j'irai sur la Lune, j'irai un petit peu partout pour voyager, parce que je suis un grand immigrant. J'irais bien aussi sur Saturne là, pour voir l'anneau, je trouve ça très magnifique.
0: Ouais, mais ça c'est sûr que ceux qui partent là pour réparer des satellites, tout ça, bah ils font quand même le tour de la Terre. Hein.
10: Oui, c'est vrai, hein, c'est vrai. Ils vont même sur la station Mir. Hein.
0: Bah oui, ben c'est ce qu'on a dit tout à l'heure là, justement ils sont en train de réparer les faisceaux qui sont pétés.
10: Non mais il peut pas réparer, c'est de la merde ça. C'est...
0: Attends Bishop.
10: C'est la DAC qui fait ça.
0: Attends Bishop.
9: Il y a une question que je me pose et que à mon avis tout le monde se pose.
6: Oui, je me la pose aussi.
9: C'est comment font les objets dans l'espace pour tenir en l'air sans tomber?
0: Ah. Ben c'est qu'ils ils sont toujours maintenus avec de l'air.
9: Un petit fil.
0: Non, ils ont de l'air toujours avec eux. Ça tient toujours avec de l'air.
1: On me dit sur Minitel dans un petit sac à dos.
0: Ouais, non. qu'est-ce que je voulais rajouter d'autre? Moi, faire un tour du monde dans l'espace avec quel moyen de transport? Ben, comme je disais à Yuri Margarine, donc c'est avec un ballon dirigeable, c'est deux fois mieux.
6: Oui, mais tu pourras pas y aller avec Sandy.
0: Ah bah si, tu peux.
1: Il la gonfle.
7: Il l'a bien fait.
10: La met au-dessus.
0: Alors, petit
7: Gérard,
0: ovni.
7: Attends, juste avant ta question, il y a Snus qui a une très bonne question. Il te demande combien mesure l'espace.
0: Bon, là, je sais pas du tout.
14: Oh la vache, la question de merde.
10: En mètres.
0: Non.
10: En mètres.
0: Bah là, j'ai dit une chose que je peux pas y répondre parce que je sais même pas combien que ça mesure.
3: Non. GG, on a un nouvel auditeur, c'est John, 24 ans, de Dinan.
15: Salut Gérard, c'est Joanne, 24 ans, de Dinan.
0: Joanne ?
15: Oui, Joanne.
16: Salut Joanne.
0: Salut, la Joanne. Fréquence ?
15: C'est le 108.3.
0: Ok. Donc, tu as entendu la question ?
15: Non, Gérard, je suis désolée.
0: Donc, alors, seriez-vous prêt à faire le tour du monde dans l'espace avec quel moyen de transport ?
15: Je vais préférer la fusée au 4x4. Et puis, le tour du monde en espace, ouais, je veux bien. Ouais. Si c'est, s'il y a la clim, il n'y a pas de problème.
0: D'accord. Ok. Bon, alors, donc, j'ai répondu, moi, de toute manière, c'est ce que j'avais dit à Yuri, c'est avec un ballon dirigeable, c'est aussi bien. Comment se déroule une journée dans l'espace ?
15: Ouais.
0: Alors,
1: tu demandes à qui ?
0: Joanne.
14: Oh, t'accélères, là !
0: Ouais, oh !
15: Eh ben, Gérard, ce qu'il faut que tu saches, c'est que...
0: Tu pètes ton standard, parce que pour l'instant, tu ne prends personne. Ok ?
16: Ok. J'ai de prendre un peu, là.
0: Alors, Joanne.
15: Je disais, Gérard, que dans l'espace, ce qu'il faut savoir, c'est qu'il n'y a pas de jour et il n'y a pas de nuit.
0: Non, mais comment se déroule une journée dans l'espace, c'est-à-dire quand ils sont dans leur fusée ?
15: Bon, d'accord. Donc, le matin, ils se lèvent. Enfin, ils se détachent, en fait, pour pas tomber de leur lit, parce que ils dorment en apesanteur.
0: Ouais.
15: Ils ont la gaule, toujours ? Ouais, toujours la gaule, le matin.
16: Ah, c'est bon, ça. Hein.
15: Et après, ils prennent une petite douche.
0: Comment ils peuvent se laver dans la fusée ?
14: Bonne question,
15: je sais pas, j'aimerais bien qu'ils me disent.
0: Ouais, bah justement, moi aussi, je voudrais bien que tu m'expliques.
15: Comment on se lave ? Tu prends un gant avec de l'eau, tu mets du savon et tu frottes, quoi. Voilà. Dans l'espace, ça doit être à peu près pareil.
1: Mais l'eau, ça mouille pas dans l'espace, elle tient pas sur la peau.
12: Ils ont des lingettes.
1: Ouais,
0: je pense.
1: Comme Gérard, des couches.
0: Fuldar, tes réflexions, tu t'es carouque, je pense, s'il te plaît, merci, et t'éteins ton micro.
1: Je crois d'ailleurs qu'il en a pas ce soir.
0: Yuri Magarin.
12: Dans l'espace, ça se passe un petit peu comme sur Terre. Le matin, quand le soleil vient de se lever, il y a l'amiral Corée qui frappe à la porte, il arrive avec sa combinaison spatiale, il en sert un petit café, un café lyophilisé, bien sûr, hein, parce que tout est en poudre là-bas. Donc les toasts sont en poudre, le beurre est en poudre, la confiture est en poudre, ils mettent ça dans un verre, ils mélangent au shaker, et voilà, petit déjeuner enfilé, puis après, la journée se déroule, hein, normal, quoi.
16: Tout crache dans la tasse et c'est parti.
0: Non, mais faut se dire une chose que petit ovni, je répondrai après. Petit ovni.
15: Ouais, je sais pas quoi dire, ils ont totalement raison.
17: Ouais,
15: donc, surtout. Ouais, on se lève le matin, ils se lèvent le matin, ils s'étirent bien, et je sais pas, après voilà, ça se passe, la journée, cool. Ouais. Qu'est-ce qu'ils ont ?
0: Non, mais c'est pas grave, c'est Fildar qui fait des conneries.
1: Vas-y, alors, GG.
0: Il va dégager des studios, bon. Ça va aller plus vite. Bishop.
16: Ah oui, l'espace c'est un petit peu la merde, hein. Il n'y a rien à faire, c'est tout noir, ils n'ont pas la télé, ils n'ont pas le câble, ils passent leur temps à faire des cabrioles, à se faire, c'est le langage des signes, il y en a à moitié qui sont homosexuels, qui veulent toucher l'habitat d'un autre, l'autre il lui fait des doigtés, je fais non, il n'y a pas de ça ici. Après,
0: non, Bishop, quand même pas à ce point-là.
16: Ah si, des fois
0: c'est de manière, attention, il faut bien se dire une chose.
12: C'est pour ça qu'ils emmènent des hamsters dans l'espace. Bah, hein.
16: Tout à fait.
0: Ouais, mais ça, c'est. Maintenant, c'est. Je crois que. Maintenant, c'est terminé, ils n'emmènent plus d'animaux avec eux. Ça, c'était tout au début qu'ils en avaient amené, mais maintenant, c'est terminé. Hein.
12: Alors, ils emmènent des limaces, hein, je crois, pour les études de limaces en apesanteur, parce que je crois que l'avenir de l'humanité dépend de ça, de savoir comment les limaces réagissent dans l'espace.
0: Non. Comment se déroule une journée dans l'espace ? Bon, ils sont toujours aussi, je pense qu'ils doivent avoir des moyens de communication entre eux, donc bien sûr, avec pour ceux qui sont américains, tout ça, donc ils arrivent à se parler normalement. Pour les Français, c'est pas évident, mais ils arrivent quand même à comprendre, parce qu'ils comprennent ce qu'ils disent. Mais c'est vrai que normalement, je pense qu'ils doivent communiquer aussi avec sur Terre, avec des systèmes spéciaux.
1: C'est-à-dire ?
0: C'est pas genre Takiwalki, mais je crois qu'ils ont des systèmes de communication pas comme nous.
1: Des portables ?
0: Non, je crois que c'est...
12: Ils ont des téléphones de My First Tony.
0: Non, je sais plus ce que... Faudrait que je me renseigne. Ça.
1: Gérard,
16: Abéchat.
1: Je me posais une question avec la Dream Team. Comment font les mecs qui partent dans l'espace ? Ils ont un entraînement ou c'est inné ?
0: Mais justement, alors quand je te demande si je peux laisser cette question-là, justement, c'est ce que je voulais poser.
1: Alors
0: attends.
1: Mais quand ?
0: Bah attends, tu m'as viré une question, donc je la mettrai. Et c'est tout, ça t'apprendra à vouloir faire ce... À la place de peut-on attraper des maladies dans l'espace, je vais mettre... Faut-il passer des examens pour être, pour aller dans l'espace?
9: Non, mais un entraînement, c'est pas un examen.
0: Ah non, aussi, eh ben si, attention.
7: Non.
0: Les examens médicaux, ils sont des entraînements, donc ils sont obligés de passer une visite médicale, je suis désolé.
9: Mais oui, mais je te parle des entraînements, pas des examens médicaux.
0: Oui, ben ils ont des entraînements,
9: Des entraînements de quoi? C'est ça qu'on veut savoir, on s'en fout des examens, nous.
7: Ils font des pompes, ils font...
0: Ils font
7: des gants...
0: Ils sont dans un genre de secoupe et ça tourne. Pour savoir s'ils tiennent ou pas.
9: S'ils tiennent le vomi ou pas.
0: Ouais, arrête de dire des conneries, parce que toi, tu commences à me les gonfler avec tes pieds qui puent, d'accord? Alors tu vas remettre tes pompes maintenant et tu vas arrêter. Ok? Ou sinon t'es viré.
7: Gérard, pour calmer le truc, sur Minitel, on me demande si tu penses que la Valstar elle a le même goût en haut que sur la Terre.
0: Non, pas du tout.
7: Alors à propos d'astronautes, il y a Davy One sur l'IRC, il te demande si c'est vrai que quand un astronaute se pose sur le soleil pendant la nuit, combien de temps il dispose pour pas être brûlé avant que le jour revienne?
0: Bah non, parce qu'ils ont des combinaisons spéciales.
7: Pour aller sur le soleil.
0: Ils ont des combinaisons qui sont épaisses à peu près
7: de combien?
0: Je crois que ça doit être une trentaine, 30 à 50 cm d'épaisseur.
17: À peu près,
0: mais je suis pas sûr.
15: Pas mal.
0: Sur quelle planète pensez-vous que la vie est le plus facile? On va demander à Bishop.
16: Ouais, moi je crois que c'est quand même sur la Terre où l'air est le plus respirable.
7: Ça dépend où, hein.
16: Ah mais non, mais je trouve que sur la Terre c'est bien, il n'y a pas à se plaindre, vas-y, si t'es pas content d'aller à Saturne, tu ramènes ton bébé rose, tu ramènes tout le monde là.
7: Dreamcast, à Saturne.
16: Ah oui, Saturne, oui. Il y a l'Uranus et chez la merde aussi, Jupiter, et je t'en parle pas, avec les pluies acides qui brûlent au troisième degré, donc c'est même pas la peine, on est bien sur la Terre, restons bien. Même s'il y a des soucis, si tout n'est pas réglé, là, je regardais encore les informations tout à l'heure, et il parlait du Kosovo.
0: Mais ça, de toute manière, on n'y peut rien.
16: T'as vu ce qui est arrivé à Manchester hier?
0: Ouais, mais ça, moi, des matchs de foot comme ça, moi, ça me plaît pas ce foot, là, alors.
16: Ah, d'accord. Et Yvan Colonna, rends-toi la police, si c'est possible.
0: Ouais, ben ça, on s'en fout. Si t'as suivi les informations, donc t'as bien vu à 13h le décalage de la fusée.
16: Oui, tout à fait. Il y a eu un petit peu, parce qu'il déviait de 3 mètres. Il voulait l'envoyer sur la Lune et il est parti.
0: Dès qu'il décolle, il décolle normalement et après il dévie sur la droite pour partir plus loin.
16: Oui, mais c'est la merde, ça, les ingénieurs français, là, c'est la
0: merde. C'est ça courou, hein. Je sais même pas si ça courou que ça s'était produit, je sais même pas.
16: C'est pas où qui court, mais c'est la merde.
17: Ouais, j'en tire à Maubeuge, ce coup-là, parce que c'est complet à courou.
0: C'est ça, t'as raison, ils vont aller à Maubeuge aussi, toi.
17: Non, mais il y a des lanceurs à Maubeuge, attends, là-haut.
0: C'est toi qui vas aller à Maubeuge tout à l'heure.
16: C'est nous qui payons tout ça.
17: Pour un clair de lune à Maubeuge, c'est pour ça qu'ils tirent là-bas.
0: Ouais, mais ça, c'est vrai que de toute manière, c'est nous qui payons avec les impôts, hein.
16: Mais
0: avec les impôts, c'est en fin de compte, tout ce qui se passe là, les décollages de fusées, tout ça, c'est nous qui payons avec les impôts. Hein.
16: Non, mais qu'est-ce que t'en penses, toi? C'est normal, ça, toute cette merde là?
0: Ah non, mais moi je préfère qu'ils envoient un percepteur dans l'espace. Hein.
17: On va débarrasser comme ça.
16: Putain, moi je suis un pauvre émigré, mon fils il se drogue, il fume du cachiche. Et moi je cautionne pas de toute cette merde là. Moi j'essaie de mettre de l'argent de côté pour travailler, tout ça, je travaille dur. Donc moi je comprends pas, tout mon pognon il va au courroux là. Courroux pour la fusée qui soit déviée.
0: Ça y est, c'est bon,
16: c'est la merde là.
7: J'ai une bonne question d'Ice-T. Il te demande l'espace, ça a quelle forme? C'est rond, carré, c'est rectangulaire ou alors ça en forme de tête de bite comme toi?
0: C'est rond et c'est tout.
7: C'est rond?
0: Ouais.
7: L'espace, c'est rond?
0: Je sais même pas.
9: Et moi, j'ai une question Minitel pour revenir. Tu sais, tu parlais un peu de l'entraînement tout à l'heure. On me dit que toi, en fait, t'aurais pas pu partir dans l'espace parce que, tu sais, ça fait comme les pilotes de chasse quand ça accélère trop. En fait, tu te prends des jets dans la gueule et ça fait exploser les dents pourries et les kystes.
0: Alors, celui qui t'a dit ça, tu lui dis que c'est un petit con.
9: Ok, t'es un petit con, Max le Belge.
0: Ah bah, ça m'étonne pas de lui.
16: Max le Belge.
9: Voilà.
0: Rigo, parce que...
7: Un petit sondage, là, plutôt.
0: Ben, c'est le dernier, donc ça va aller vite. Pensez-vous que la vie est plus facile dans l'espace? Alors, 83% des gens répondent pour aller aux toilettes, ça sera dur, ça c'est vrai. 55% disent que l'espace, c'est plus pratique que la Clio. Alors ça, c'est pas mal. 36% des gens pensent que c'est pas facile. Facile d'être un gros cochon. Ouais, ben, ils pensent à dur, dur d'être un bébé. Et 12% des gens pensent que c'est à nous d'inventer la vie qui va avec, ouais, si on veut.
7: C'est ça l'espace. Voilà.
0: Donc, dernière question.
18: Oh là là.
0: Non.
7: Il est fou.
3: Non, Gégé, elle est partie se coucher parce qu'elle était un peu malade.
7: Alors, comme il nous reste un peu de temps, je vais profiter de ce temps qui m'est imparti pour poser une question de Dan Naza. Il te demande, quand t'es perdu dans l'espace, comment on sait si on avance, si on recule, si on monte, si on descend ou si on t'encule?
0: Ça, je réponds pas sur des questions bidons.
19: Faut faire des bulles.
20: Je sais, moi.
3: À la place, Gégé, on accueille Captain Flotte, 30 ans de Nancy.
20: Oui, bonsoir.
19: Salut, Captain.
20: Bonsoir, c'est le Capitaine Flotte, Nancy 97.5. Bonsoir, Gégé.
19: Capitaine Flotte.
0: Bonsoir.
20: Bonsoir.
16: Pour répondre à la question là, d'Origo, là,
0: ouais.
16: Je voulais dire qu'il y avait un film là, qui était passé sur Canal Plus où il y avait un astronaute qui sodomisait un extraterrestre.
0: Mm-hmm.
16: Et en fait, le titre du truc, c'est Vous entendrez pas crier dans l'espace, hein, c'est même sodomisé. Hein.
0: Mm, d'accord.
16: Voilà.
0: Ok, capitaine Flotte.
20: Bah oui, est-ce que tu peux me répéter la question, Gégé?
0: Alors, au standard, ça fait 5 points.
20: On peut pas tout faire en même temps, c'est pour ça.
0: Au standard, ils savent les questions, donc ils ont qu'à vous les dire au fur et à mesure, parce que j'en ai marre de les répéter, parce que c'est une perte de temps. Mais comme on est un peu en avance,
20: et ça me... Tu l'aurais déjà répété si t'arrêtais d'en parler, tu vois.
0: Alors, sur quelle planète pensez-vous que la vie est plus facile, là?
20: Et plus agréable?
0: Non, et plus facile.
20: Ah, plus facile. Bon, ben moi, je dirais que plus facile, c'est quand même, comme disait un auditeur tout à l'heure, les conditions terrestres, hein. Moi, je crois qu'il n'y a pas d'équivoque.
0: Mmh.
16: Mmh. Équinoxe.
0: Donc, tu veux réagir sur ce que Bishop disait.
20: On peut parler du solstice d'hiver, tout ça, le sacrifice de poulet, tout ça, on peut, et ça, c'est sur la Terre, ça marche le mieux, quand même.
0: D'accord.
16: Nouveau douche spatiale aussi.
0: Yuri Magarine.
21: Moi, je suis pas trop d'accord avec les auditeurs. Je pense que l'endroit le plus sympathique pour nous dans l'espace, c'est les trous noirs. Hein. Les trous noirs sur Terre, les trous noirs dans l'espace, hein, ça reste vrai.
0: Mm-hmm.
16: Je fais gober la bite, là, c'est bon, ça.
21: Bah, ouais.
0: Donc, pour toi, c'est ça, donc?
21: Ah ben, moi, c'est finir dans un trou noir, c'est un peu un aboutissement. Hein.
0: Mm-hmm.
21: Un bon gros trou noir, quoi. On sait pas ce qu'il y a dedans, mais y venir, en revenir, y retourner, en repartir.
20: Ah, on l'avait déjà fait tout à l'heure, celle-là, je pense.
0: Et Joanne, pour terminer.
19: Je suis d'accord avec mes camarades pour dire que c'est sur la Terre que c'est le mieux, quoi. Ah. Je sais pas si sur Mercure les conditions pour tu vois faire des câlins machin c'est aussi bien, mais bon sur la Terre c'est parfait, quoi. Ouais,
16: je vous l'ai dit, je suis pas tout camarade, mais mes camarades c'est les mecs du chantier.
19: Ah d'accord.
20: Du chantier.
0: D'accord. Donc dernière.
9: Et toi?
0: Moi personnellement, est-ce que la vie est plus facile dans l'espace?
9: Je crois qu'elle allait nous niquer. Je crois qu'on allait t'oublier.
7: Vas-y. Ça lui aurait peut-être fait plaisir.
20: Hein. Ouais, c'est vicieux. Dans l'espace, Gérard.
0: Non, ça je peux pas te dire parce que je ne sais pas combien que ça coûte exactement. Et puis je sais pas combien coûte pour faire décoller des fusées. Je sais pas.
9: Ça coûte du pognon. Ouais, c'est clair.
0: Normalement, c'est pas donné. Hein.
19: Déjà rien qu'à.
0: Hein?
19: Est-ce qu'il y a des écoles de l'espace?
0: Justement, je pense.
21: Si l'académie du professeur Procyon.
0: Non, mais est-ce qu'il y a des écoles dans l'espace? Ça, je peux pas te répondre à ta question.
9: Mais la NASA, c'est ça.
0: Mmh. Non, mais des écoles de l'aéro de l'espace, je pense pas. Hein. Rigo, ouais.
7: Non, c'est que les conclusions là, parce qu'ils en ont marre de ton débat pourri, ils me disent.
0: Dans ces cas-là, ils attendront les conclusions parce que c'est pas fini.
7: Ouais. Ah, non, par contre, je suis désolé, il y avait une question de Totor que j'avais pas vue. Il reparle des trous noirs et demande comment on fait pour boucher les trous noirs. Celui de S.. par exemple.
0: Lui, hop, j'y répondrai pas, comme ça, sa question elle est vite réglée à lui. À quel moment de la journée peut-il jour ou nuit dans l'espace? Donc, Johan.
19: À quel moment de la journée c'est-il jour ou nuit?
9: Bonne question. Mais ils vont peut-être réfléchir, hein, parce que là, c'est dur comme question à remettre un disque.
16: Ouais, j'ai joué à fond.
19: On est à Scud?
0: Réfléchissez à cette question et on va
9: s'écouter. Répète-la encore une fois, parce que...
0: À quel moment de la journée fait-il jour ou nuit dans l'espace? Et on va s'écouter les cosmonautes bilingues avec... J'ai un gros scaphandre à tresser à la maison. Alors là, celui qui s'amuse à mettre des disques pourris comme ça...
7: C'est un vrai disque, hein.
0: Ouais, c'est
7: une nouveauté fun.
0: Combien sur l'IRC?
7: Donc on est pas mal monté, on est 7479.
3: Waouh.
0: Bon bah ça va.
7: Et
0: et c'est tout.
7: Oh non, putain, ça craint.
0: Bon bah c'est pas la peine. Donc on récupère Bishop toujours là.
2: Salut.
0: Capitaine Flop.
2: Oui, tout à fait.
0: Yuri Margarine.
18: À tes ordres.
0: Et Joanne.
22: Ouais, je suis douce amie Joanne.
0: Et voilà, donc, Bishop, tu peux répondre à la question.
2: Profond comme une sodo.
23: Oui, mais le problème, c'est je suis parti...
0: Non, j'avais répété juste avant de mettre le disque. Hein.
23: Ah, excuse-moi, je te peux répéter une autre fois, je te plaît.
0: Alors, à quel moment de la journée fait-il jour ou nuit dans l'espace?
23: On m'a dit que c'était un piège, et qu'en fait, il fait ni jour ni nuit, c'est il y a où le soleil brille, et en fait, il n'y a pas de jour ni de nuit. Le jour et la nuit, c'est sur la Terre.
0: Eh ouais, t'as tout à fait.
23: Et voilà.
0: Mais Capitaine Flotte.
2: Bon bah c'est bon, il a déjà gagné les 10 points, donc je vais pas donner la même réponse. Hein.
0: Bah tu peux essayer de.
2: D'accord, le cycle immuable de la nature, on peut pas être contrarié comme ça. Ça se fait pas comme ça. C'est des milliers d'années de travail.
1: Moi je croyais qu'en fait ça dépendait si tu ouvrais tes volets ou pas.
2: Mais non, Manu.
0: Mais non, mais justement, il y a pas de jour ou de nuit dans l'espace.
1: Hein, bah alors il fait quoi s'il y a pas de jour ou de nuit?
0: Il fait
1: que
0: jour. Il fait que jour.
1: Donc il y a du jour. Tu dis il n'y a pas de jour, il n'y a pas de nuit.
0: Il fait que jour dans l'espace.
2: Jour.
0: Hein. Yuri Margarine pour terminer.
18: Ça dépend aussi s'il y a une éclipse.
0: Mm-hmm.
18: Je ne voudrais pas foutre la merde dans le débat là, en relançant un truc un peu de physique, mais quand il y a des éclipses, il fait ni jour ni nuit, c'est la merde.
0: Ok.
18: Et il y en a une au mois d'août là, hein, Gérard.
0: Ouais, mais quand?
18: Au mois d'août, le 21 août.
0: Ah, donc c'est pas le 11 août comme tu disais Manu. Ah,
18: ouais. Non parce qu'en fait elle a été décalée parce que le 11 août il y avait déjà un concert de Lara Fabian donc ils se sont dit deux fois deux trucs le même jour c'est beaucoup.
23: C'est pas la peine, ça sert à rien.
0: Ouais, et Joanne, Joanne pour finir.
22: Si t'es devant ou derrière le soleil. Derrière il fait nuit.
0: Bah oui, ça c'est sûr, oui. C'est vrai que je n'y avais pas pensé.
22: C'est deux ans,
2: ça. On pense pas des masses, hein.
0: Mmh. Ok, bah, de toute manière, fait-il jour ou nuit dans l'espace, à mon avis, je pense pas. Hein.
23: Non plus.
18: À mon avis,
0: j'y pense pas non plus.
23: Si, c'est fini.
0: Hein. Donc,
7: si, Davy One, il dit qu'il fait nuit quand il ferme les yeux.
0: Ouais, bah ça, c'est sûr. Donc, conclusion. Conclusion du débat, Bishop.
23: Oh, c'était un bon débat, hein. C'était un bon débat, bien, j'ai pas tout compris, parce qu'il y a des mots, je comprends pas toujours le sens.
0: Mm-hmm.
23: Mais oui, c'était un bon débat. T'as bien travaillé, on sent que tu as des acquis. Et j'espère que tu continueras comme ça, toujours.
0: Ouais, j'espère.
23: Et que tu créeras un petit peu moins, quand même.
0: Ben, on verra par la suite, hein. On verra sur le deuxième débat comment que ça va se passer.
23: Pas de problème, je t'embrasse.
0: Ok, moi aussi, ciao. Capitaine Flotte.
2: Ouais, bah écoute, excellent débat. Je pense que si la NASA a écouté, je pense que tu vas avoir des propositions de job hein, direct, parce que tu maîtrises le sujet. Et d'ailleurs, il paraît que tu as une théorie, c'est-à-dire il paraîtrait que le sperme en apesanteur retombe toujours dans ta bouche ou dans ton cul. Donc bon, si tu pouvais un petit peu approfondir le sujet et publier quelque chose, ça pourrait aider, quoi.
0: Ouais, bon, on verra.
2: Ok.
0: Allez, bon week-end à toi.
2: Ouais, toi aussi.
0: Yuri Margarine.
18: Très bon débat, Gérard, mais c'est normal, t'es tellement space que ça m'étonne pas que tu maîtrises l'espace comme sujet. Et je pense que tu es prêt pour aller bosser à la NASA, mais sans un.
0: D'accord. Ok, bah, je te remercie. Donc, bah, bon week-end à toi.
18: Et bah, toi aussi.
0: Bah, je te remercie. Joanne.
22: Et ben, c'était un très bon débat, Gérard. Moi, je suis super déçu, c'est que tu m'as pas traité de salope, et ça m'a super manqué. Donc, si tu pouvais me faire plaisir.
0: Ben, tu vois, je te souhaite bon week-end et puis au revoir. Voilà. Donc. Ça y est.
2: Attends, je vais kiffer. Laisse-la kiffer.
0: Non, mais je. Il y a des conclusions.
7: Ah, il y en a un paquet.
2: Un chienne.
7: Alors, il y a Davy One, il dit que l'espace, c'est rond toute la journée. Comme toi.
0: Ouais, si on veut, après.
7: Bah ouais, c'est clair.
2: Est-ce que GG, tu te dilates plus?
0: Non, mais ça y est,
7: il a une question à te poser, tu peux les écouter quand
0: même. C'est qui?
2: Savoir, on parle toujours de l'espace en expansion.
0: C'est qui là qui parle?
2: C'est le capitaine Flotte, grand spécialiste. Tu te dilates plus que l'espace ou pas?
0: Non.
2: Est-ce que tu penses que l'univers se contracte?
0: Non, je me dilate pas plus.
2: C'est ça?
1: Non, pourtant, t'en fais rentrer des trucs. Hein.
2: T'as une bonne dilatation quand même.
0: Mmh. Ok.
7: Alors.
0: Donc,
7: conclusion de Fesse de Babouin. Il dit que ton débat ce soir a été intersidérant. À défaut de parler des astres, on a vécu un vrai désastre. En s'intéressant à ton cas, on a pu vérifier la loi de la gravité. Les questions cons ont fusé. Ton débat s'est satellisé sur une orbite pitoyable. De grâce, Gérard, téléporte-toi une fois pour toutes sur ta planète et ne viens plus nous faire chier le jeudi soir.
0: Moi, je l'emmerde. Et c'est tout.
4: On a dit, Gérard.
0: Ouais, mais je lui dis merde, c'est tout. Je l'emmerde, c'est tout. C'est pas plus. Ok, écrase. Fais ton boulot pour le deuxième.
7: Il y a aussi Jet Apollo 13, il dit encore un débat nul à chier. GG devrait aller dans l'espace emmerder les aliens au lieu de nous faire chier sur Terre.
0: Bon, n'importe quoi celui-là.
7: Et Yankee, il dit ce soir on dépasse les limites de l'inculte et du ridicule. Viva fun, GG retourne sucer des bites sur Saturne.
0: N'importe quoi. Alors des conclusions comme ça, tu vois, le prochain coup tu les gardes et tu les lis pas.
7: Bah j'en cherche d'autres.
0: Ouais, ben moi je vais faire la mienne. Donc très bon débat. Il n'y a pas eu trop d'embrouilles sur le premier. J'espère que le deuxième va se passer pareil. Parce que s'il se passe mal, et ben on fera plus qu'un débat par semaine au lieu de deux. Pour l'instant, c'est pas toi qui commande, c'est moi, d'accord. Alors, tu t'écrases, tu fais ton standard. Et Manu, des conclusions sur l'IRS Minitel.
1: Il y en avait pas parce que ça rejoignait à peu près celle de l'IRC en fait.
0: Eh ben c'est bien. Donc tu peux balancer les deux disques.
1: Ah mais il y a pas de deux disques. On en a mis un. Il y a 5 secondes quoi. Donc
0: bah attends, je vais pas attaquer les 10 questions de l'équitation tout de suite. Hein.
1: Ah bah si. Hein. On remet pas de disque là, Gérard. Hein, c'est clair.
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0: Allez, je préviens. Une chose. Ouais. Celui qui s'amuse à balancer des conneries en remix derrière, il va virer. Quel est le... vous arrêtez, s'il vous plaît.
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0: Et voilà, bonsoir à tous. Débat
11: j'ai tout casé.
0: Débat sur les catastrophes, on s'en fout des sponsors, hein, d'accord. Donc c'est débat sur les catastrophes, alors j'ai bien précisé l'autre fois que pas sérieux s'abstenir, donc...
24: Bonsoir Gérard.
0: Bonsoir Fildar, bonsoir Manu.
24: Bonsoir mon pote.
0: Ça va là, tous les deux là?
24: Ah non, mais non.
0: C'est dehors que ça se passe sinon, hein. Je vous préviens tout de suite.
24: Ah, il s'emballe devant tout le monde là,
0: On commence par accueillir...
24: Mais Rigaud est pas là?
0: Bah Rigaud pour l'instant est pas là, non.
24: Bah Rigaud, si tu nous entends, on t'attend, hein.
0: Bah oui, mais il faudrait peut-être qu'il se dépêche parce que sinon...
24: Anka à l'internet, ça risque d'être limite.
11: C'est clair.
0: Ouais, ça risque d'être la catastrophe.
25: Je suis super doué en internet.
0: Ouais, ben, je pense
24: comme
0: que...
24: Comme au cul.
25: On va faire plein de connexions.
0: Ouais, c'est ça. Ouais. Ben, j'ai l'impression que l'internet, on va pas y toucher ce soir, malheureusement. Donc,
24: on va toucher un peu, toi.
0: Donc, alors, débat sur les catastrophes. Donc, on accueille pour ça Philippe de Cheval. Oui. De Bordeaux, 119.9, bonsoir.
26: Oui, bonsoir tout le monde, bonsoir l'équipe, bonsoir GG.
24: Bonsoir.
0: Petit réacteur, 23 heures de tour, 102.8.
27: Bonsoir tout le monde.
0: Ouais, mais parle un tout petit peu plus fort qu'on puisse t'entendre comme il faut. Hein.
27: Je veux bien parler plus fort, ok.
0: Voilà, comme ça va déjà mieux. Grosse torpille, 29 ans, Paris, 101.9.
26: Oui, bonsoir Gérard, bonsoir Manu, bonsoir Fildar, bonsoir tout le monde.
24: Bonsoir.
0: Et Gomez, 22 ans, Toulouse, 102.7 pour terminer.
28: Oui, bonsoir Gérard, bonsoir Anka, bonsoir Manu, bonsoir Fildar.
24: Bonsoir Gomez.
0: Bonsoir Gomez.
26: Salut Gomez.
0: Voilà. Alors, bon ça y est, c'est terminé, les bonsoirs maintenant. Donc...
24: Et les minuit pile, on débute le débat.
0: Donc, je préviens tout de suite que là, c'est un débat quand même assez important. Donc, je voudrais que Ouais, mais c'est pas un débat, c'est peut-être un débat assez chaud, mais je voudrais que tout le monde réponde correctement quand même aux questions qui vont être posées. Parce que...
26: Pas sérieux, s'abstenir.
0: Voilà. Merci. Alors, d'où vient le mot catastrophe? On va demander ça à Gomez.
28: Très bonne question. Bah, écoute, le mot catastrophe... Ça va être dur, hein, quand même. Ça va être chaud. Ça commence
24: bah ouais, mais non, mais ça veut dire, qu'est-ce que ça veut dire? C'est ça, en fait, la tournure de ta phrase.
0: Ah, d'où vient le mot catastrophe?
24: Quelle est la définition de catastrophe?
0: Quelle est la définition pour vous?
28: Bah, écoute, catastrophe, bah, c'est quelque chose de pas beau à voir, déjà.
0: Mm-hmm.
28: Hein, parce que bon, il y en a eu pas mal cette année, déjà.
0: Bah ouais, mais ça, on va
28: en parler d'ailleurs, ouais, c'est clair.
26: Ouais, c'est moche, hein.
24: Des catastrophes?
0: Bon, Fildar, tu commences pas à commencer à dire des conneries, tu laisses répondre quand même les auditeurs qu'on essaye de mener un débat à bien.
24: Sérieux.
0: Ouais. Donc
28: les catastrophes, bah, c'est un peu le chiffre des lettres, mais avec du caca, quoi, je crois.
0: Gomez, ou tu réponds correctement, ou je te vire tout de suite.
28: Ouais, excuse-moi, genre.
0: Non, parce qu'il y en a déjà un qui a voulu jouer les gros cailles avant que je prenne. T'as vu comment que ça a fait?
28: C'est chaud.
0: Et il a rappelé pour passer pour faire les débats. J'y ai dit non, donc.
26: C'est un sacré spécimen, celui-là.
0: Voilà.
28: Ouais, grave, ouais.
0: Alors, grosse torpille.
26: Alors, moi, pour moi, la catastrophe, c'est des interventions maléfiques.
6: Non, mais d'où vient le mot catastrophe, l'expression?
26: Non, mais pour moi, c'est des interventions maléfiques.
6: Bon, alors, grosse torpille.
26: Bah non,
6: tu
26: as tort,
24: c'est croyances.
26: C'est croyances, je fais du vaudou.
6: Non, mais moi, je te préviens, vous allez répondre correctement aux questions, parce que sinon, ça va vite, Gerbet, parce qu'il y a du monde qui appelle quand même pour y participer.
26: Non, mais il faut quand même respecter les réponses d'autrui. Hein.
10: C'est vrai, ça.
6: Grosse torpille, oui, c'est la dernière fois que je t'avertis, d'accord?
26: Je tiens à te signaler qu'autrui, ce n'est pas une insulte.
6: Ouais, ben moi, je te préviens que si t'as pas envie de répondre correctement, c'est pas la peine de rester dans le débat, d'accord?
26: Très bien.
6: Alors, dernier avertissement. Petit réacteur.
27: Oui, et ben moi, je pense que ça vient de catastrophique.
6: Tu peux préciser?
27: C-A-T-A-S-T-R-O-P-H-I-Q-E.
6: D'accord.
26: Moi, j'ai 12 lettres.
6: Bon, ça y est, vous avez... tout à l'heure, il y en a un qui va avoir 13 lettres, qui va se retrouver au stand, qui va se retrouver dans son lit. Avant la fin du débat, d'accord? Alors, en de bon entendeur, salut pour commencer. Alors, Philippe de Cheval, pour terminer.
10: Philippine de Cheval. Moi, je pense que tu parles de l'étymologie, en fait, c'est ça?
6: D'où vient le mot catastrophe? Ouais, eh, putain, ça. Mais qui c'est qui vous...
10: C'est non, mais qui c'est... Ça, tout à fait.
6: On vous a pas expliqué comment ça se passait, ouais. Un débat?
10: Ça vient de cataplasme.
26: Moi, j'étais un cancre en vocabulaire.
6: Qui dit ça?
26: Moi, je suis à côté du chauffage.
6: Qui dit ça? C'est Kiki.
10: C'est Kiki, c'est Roberto. Kiki.
6: Bah, à mon avis, c'est Gomez.
11: Non, pas du tout, c'est pas moi. Hein.
6: Alors, c'est grosse torpille.
26: Non, pas du tout. Hein.
6: Non, mais j'ai pas reconnu ta voix.
26: Non, j'allais pisser.
27: Pas moi non plus. Hein.
6: Oui, alors, grosse torpille, tu peux aller pisser.
26: Non, non, mais je suis revenu parce que j'étais en train de chercher dans le dictionnaire et j'ai trouvé. Catastrophe, c'est un accident impromptu.
6: Ouais, ben, c'est moi qui donne la réponse.
24: Vas-y, Gérard, vas-y.
6: Donc,
26: c'est un accident impromptu.
6: Alors, c'est un événement désastreux calamiteux.
24: Calamiteux,
6: pardon, ouais.
24: Et ça veut dire quoi, calamiteux?
6: Ouais, bah, j'en sais rien d'où.
24: C'est quand t'as le pot calamité, tu sais, t'as trop du cul et tout.
6: Ah ouais. Dénouement principal d'une tragédie. Voilà. Exactement. Parce qu'on va pas lire tout ce que.
24: Ah bah merci, je me casse le cul à bosser et toi, ouais, tu veux pas lire.
6: Attends,
24: non, mais il y a des exemples.
26: Ah ouais. Bien les exemples.
6: Non, mais ça y est, malheur. Bon, ça, c'est pour la question.
24: D'accord, bah tu l'as dit, le prochain, là.
6: Bah ça y est, événement fâcheux, désastre, c'est pareil de ce que je viens de dire.
24: Ouais. À la fin, t'as la théorie, je crois, la théorie de la catastrophe, c'est intéressant.
6: Ah. Alors, catastrophique, c'est ça, non?
24: Non, la théorie de la catastrophe, toujours dans catastrophe.
6: Ouais, mais attends, avec...
10: Il a pas l'habitude du dictionnaire, vas-y, Molo.
24: C'est écrit tout petit, il n'y a pas d'image. Non,
6: ouais, en plus, donc, théorie des catastrophes, théorie qui, à partir d'observations empiriques de la forme d'un système... ou d'un discontinu tente de construire un modèle dynamique continu. Allez hop, basta.
24: Gérard, si je peux me permettre, Gérard, moi j'ai passé une visite médicale cet après-midi, et tu sais, ils te font lire des trucs pour savoir si tu dois, tu dois porter des lunettes. Toi,
6: non,
24: c'est clair, t'es aveugle.
6: Non, mais attends, c'est machiné trop petit là-dessus.
27: Non,
6: alors.
27: Il a un culte.
24: Ah, puis t'as bu deux bières ce soir quand
6: même. C'est vrai, c'est vrai. Fildar, s'il te plaît.
11: Je t'avais arrêté, Gérard.
6: Fildar, tu fermes un peu ta gueule.
10: Arrêtez les
24: pâques. Cure, pas cure, t'allais la question.
6: Que pensez-vous des catastrophes en ce moment, Philippine de Cheval?
10: Ça tient en 3-4 mots, c'est pas bien, c'est tout.
6: Ça y est, bon alors.
26: C'est pas cool.
10: C'est pas bien, franchement, on reconnaît, ça se fait pas. On va pas citer de nom, mais ça se fait pas, c'est tout.
6: Bon, alors, Philippine, au revoir.
10: Bah pourquoi, attends?
6: Au revoir, allez hop.
10: Mais c'est mon opinion, je
6: vois. Au revoir.
10: C'est quoi ces conneries, c'est quoi ce délire?
6: Au revoir.
10: Tu plaisantes ou quoi?
6: Au revoir.
26: C'est comme ça.
24: Ça y est.
6: Voilà, alors, petit réacteur.
27: Oui, eh bien, c'est vrai qu'en ce moment, on est un peu fourni niveau catastrophe. On n'est pas aidé, en fait. Ce soit, tu vois ce que je veux dire, quoi. Je sais pas si on peut en parler à l'antenne.
6: Dis, mais ça, je te couperai tout de suite si ça va trop loin.
27: Non, ça va pas aller trop loin, mais bon, je veux dire, un Concorde qui s'écrase sur Gomez.
6: On va en venir dans peu de temps.
27: Est-ce que j'irai trop vite par hasard?
6: Ouais, parce que c'est déjà sur la quatrième question.
26: Ah, d'accord, l'avion, c'est la 4, là.
6: Voilà.
26: Okay.
6: Bon, donc, sinon, à part ça, petit réacteur.
27: Bah, à part ça, ça va.
6: Tu peux répondre quand même à la question.
27: Ah oui, bah oui, je t'ai dit, quoi. En ce moment, oui, les catastrophes, c'est assez nombreuses, ouais.
6: Mm-hmm. grosse torpille.
26: Oui, je trouve qu'il y a beaucoup trop de catastrophes en ce moment. Il faudrait faire quelque chose contre ça. Parce que
6: ouais, mais ça, de toute manière, on n'y peut rien. Hein,
26: non, c'est... mais parce qu'ils nous tartinent, même dans le journal de TF1, de catastrophes. Moi, j'ai envie qu'on rigole ce soir. J'ai pas envie de faire la gueule.
28: Ouais, mais...
6: le débat, c'est ça. Hein,
28: ouais, c'est sérieux, s'abstenir.
24: Ouais, mais il n'y a pas que des catastrophes graves aussi.
26: C'est vrai, il y a des petites catastrophes.
24: Gérard, c'est une catastrophe, tu vois, et c'est drôle.
28: Ouais, c'est vrai.
26: C'est vrai.
6: Gomez.
26: Les diarrhées, c'est des petites catastrophes
6: ou... Grosse torpille, au revoir.
28: Allez, hop.
6: Allez. Gomez.
28: Ouais, bah, ouais, c'est clair que ces dernières années, il y a eu beaucoup de catastrophes. C'est bien dommage, mais je crois que c'est peut-être un truc inventé par l'État aussi, hein, Gérard.
6: Bah non, ça...
28: Bah, mais on sait jamais, hein, tu vois, c'est peut-être un truc médiatique.
6: Non, mais ça, on n'y peut rien. Ça arrive quand ça arrive, hein, malheureusement.
28: Ouais, mais des fois, est-ce que tu penses qu'il y a des catastrophes provoquées?
6: Bah disons, c'est ce que tout le monde voudrait savoir, mais ça, on ne sait pas exactement, hein.
28: Ouais, ok.
6: Hein?
28: Super.
6: On n'a pas... si
24: Il a viré Philippine de...
6: Philippine et grosse torpille.
24: Grosse torpille aussi. Grosse torpille, je l'ai fusillé.
6: Oh mince, mince, excusez-moi. Ouh,
24: silencieux. Sympa.
12: Bon, en attendant, est-ce que vous voulez un petit sondage?
24: Non, merci.
6: Non, on s'en fout du sondage de l'IRC.
12: On va pas faire beaucoup de connectés là ce soir.
6: Non, mais moi j'en ai rien à foutre du sondage de l'IRC. C'est pas comme ça qu'on travaille sur l'IRC, d'accord?
24: Je peux accueillir quelqu'un, ma petite cocotte? Ok, nickel. On accueille Rad de Diarrhée, bonsoir.
13: Bonsoir à tous. Salut, c'est Rad Garé, j'appelle de Toulouse, on écoute Fun sur 118.8. Bonsoir à tous.
6: Ah bon, Toulouse 118.8.
13: Tout à fait, bonsoir Gérard.
6: Bonsoir, c'est bizarre parce qu'il y a Gomez qui est de Toulouse et c'est 102.7.
13: Ouais, mais ça c'est Toulouse Nord, moi j'appelle de Toulouse.
6: Donc tu m'as dit la fréquence?
13: 118.8, bonsoir à tous.
24: Bonsoir à toi.
13: Bonsoir.
6: Alors donc, t'as entendu la question, non?
13: Absolument pas, malheureusement.
6: Alors, que pensez-vous des catastrophes en ce moment?
13: Moi, je pense qu'il y a un peu une épidémie.
6: Mmh.
13: Je pense qu'il serait temps de trouver le vaccin, si je peux me permettre cette petite image cavalière.
6: Ouais, mais attends, sur une catastrophe, on peut pas savoir. Ça peut arriver n'importe quel moment et n'importe quand.
13: Avec les technologies actuelles, quand même, des fois, on pourrait un peu prévoir. Reconnais qu'il y a des trucs qu'on aurait pu calculer à l'avance. Ça aurait économisé beaucoup de... Hein, quand même.
6: Ouais, mais quoi, qu'est-ce que tu veux dire par là, alors?
13: On va pas citer de nom.
6: Bah dis, on sait jamais. Si ça va trop loin, on
24: reviendra en arrière.
6: On va te fusiller, puis on te dira au revoir.
13: Non, je préfère pas, alors. Bon. Mais pour me faire virer, je préfère attendre la prochaine question pour me faire taire.
6: Ah ben, je vais te dire une chose, que si c'est pour dire des conneries sur la prochaine question, tu vas virer quand même. Hein.
13: Mais non, mais je voudrais éviter de me faire virer sur celle-là, c'est pour ça, quoi. Attends la prochaine.
6: Pensez-vous qu'il y a...
24: Tout le monde a répondu, déjà?
6: Ouais, bah non.
24: Et toi?
6: Bah si. Bah moi j'ai répondu en même temps.
24: Qu'est-ce que t'en penses des catastrophes, toi?
6: Bah de toute manière, j'en reviens comme petit réacteur disait, donc on va en discuter juste après sur la question 4 à propos de l'avion qui s'est... à propos du Concorde, c'est tout.
13: Ouais, mais toi Gégé, tu
24: t'en penses quoi, toi?
6: Bah ouais. Moi personnellement, je trouve que c'est un peu dégueulasse, n'empêche, parce que bon, c'est vrai que y a des gens qui méritent pas de mourir comme ça dans des trucs
13: dans la souffrance.
24: Mais c'est écrit, c'est le destin.
6: Bah disons c'est le destin, oui, dans un sens non, parce que on peut pas savoir quand est-ce que ça arrivera.
13: Mais
6: dans
13: un sens, oui.
24: Non, mais ça se trouve, toi ton destin, c'est toi, c'est de mourir en décapsulant une bière.
6: Bah, avec le cul. Voilà. T'en sais rien.
13: Faut aller au cul.
6: Toi, tu restes poli parce que je te signale que je t'ai reconnu, d'accord? Parce que t'es dans un bureau derrière nous, d'accord?
13: Non,
6: tu as à peine. Tu crois que je t'ai pas vu parler avec Marco tout à l'heure? Hein, presque pas.
24: Chaud.
6: Ok?
24: Va bien.
6: Alors, je vais te dire une chose.
13: Je sais pas de quoi vous parlez, moi je suis à Toulouse.
6: Ouais, non. Ouais, non, parce que j'ai reconnu quand même, hein.
13: Bon, alors je vais masquer ma voix.
6: Ouais, ben, je crois.
13: Allô?
6: Ouais, non, mais à mon avis, je sais qui c'est, hein. Alors, ils appellent pas de Toulouse, ils appellent d'un bureau, d'accord?
13: Je sais pas,
24: franchement, il n'y a pas de numéro en 05. Hein,
6: pensez-vous qu'il y a le même nombre de catastrophes tous les ans? On va demander à Rad Diarrhée. Comme ça, on va voir ce qu'il va répondre.
13: Honnêtement, à mon avis, c'est variable. Parce que ça peut pas être une constante fixe tous les ans. Donc il y a quand même une fourchette, hein. Il faut savoir, à mon avis ça varie, je dirais de
24: Jérôme
13: de 5 à ouais, de 5 à 5000. Mais grosso modo, hein.
3: Ouais, ben, elle est, ouais,
9: mais large, c'est... quoi, une fourchette large. Quoi,
3: ah ouais, en fait. Une grosse fourchette.
9: Voilà, une bonne
24: la fourchette,
9: fourchette
24: de Bibi. La fourchette large.
9: Une fourchette de Bibi, voilà. Ouais.
24: Pour en prendre plus.
9: Voilà, nourrissante, quoi.
6: D'accord, et ben, radiarée, au revoir.
9: Tu vois, sur cette question, je t'avais dit à la
6: fois. Ouais, ouais, c'est bah, au revoir.
14: Une pelle. Voilà. Et d'ailleurs, j'ai quelqu'un pour le remplacer tout de suite, comme ça. On accueille Brice Flutio, bonsoir.
15: Oui, bonsoir à tous.
14: Pas de pipeau.
15: Non, pas du tout. Bonsoir Manu, bonsoir Philou, ça va ma copine ?
14: Bonsoir.
24: Bonsoir, et toi ?
6: T'appelles d'où ?
15: J'appelle de Paname.
6: 101.9.
15: Tout à fait.
6: Ouais, ben, tu restes quand même...
24: Polix.
6: Poli, d'accord ?
15: Je suis dyslexique.
6: Ouais, ouais, ben, tu vas te calmer, d'accord, tout de suite.
15: Ok.
6: Donc, t'as entendu la question ?
15: Oui.
6: Bon, alors, tu peux répondre ?
15: Bien sûr, que ça, alors, je te dirai que...
6: Hey, je vais te dire une chose, Brice, c'est ou tu réponds correctement, non, ou mais... je te dis au revoir tout de suite.
15: Mais je suis un exotage, je suis traumatisé.
6: Alors, au revoir. Comme ça, c'est...

0: Il y a des aveugles hein, maintenant.
1: Ouais, mais il y avait des lunettes qui étaient vendues pour. Hein.
0: Ouais, mais il y en a, ils savaient pas, donc il y a eu.
1: Ouais, non, mais attends, ils savaient pas, et ça a été dit depuis bien longtemps, comme quoi qu'il y avait des lunettes qui étaient vendues.
2: Et c'était quand la prochaine d'ailleurs?
1: 2011, ouais.
2: 2011. Ok.
1: Donc pour toi alors petit réacteur, c'est ça?
0: Donc il y a eu l'éclipse, il y a eu la tempête.
1: Mmh. Ouais, mais ça on va en parler.
2: Ah, gros dossier, ouais.
0: Ah ouais, mais si à chaque fois je précède les.
1: Non mais c'est bon, de toute manière on peut en parler. C'est vrai qu'il y a eu la tempête, il y a eu l'éclipse. Bon, on va pas parler tout de suite du Concorde, ça va être.
0: Non, on le garde sous la main celui-là.
1: On le garde là pour maintenant. On va pas parler non plus du sous-marin.
3: Le quoi?
1: Le Cooks, ouais.
0: Le Cooks.
1: Donc ça va être
3: Captain
1: pareil.
3: Cooks.
1: Il y a quand même aussi.
3: Oui, attendez,
1: il y a,
3: sérieux là, écoutez.
1: Il y en a quand même plusieurs là qu'on va citer dans la question suivante. Mm-hmm. Donc pour toi alors à part la tempête et l'éclipse, donc c'est ça ta réponse.
0: Bah, l'année dernière, oui, c'est tout ce dont je me souviens. Et mm-hmm. puis cette année, il y a des trucs beaucoup plus catastrophiques.
1: Bon, et là, on va y venir bientôt.
0: Mm. Ok.
1: Avalanche.
2: Moi, je pense que ça se situe à peu près toujours dans les mêmes zones. Hein. Selon les années, il y a toujours à peu près le même nombre de catastrophes. Hein. C'est une constante. Hein. C'est la vie qui veut ça. Il y a toujours des chavirements de canoë, des trucs comme ça.
1: Fildar,
3: il y avait un truc.
1: Attends, je te coupe 5 minutes. Avalanche comme Anka, c'est pas.
4: Ah oui, mais vous me laissez pas en placer une. Et quand je parle, c'est des conneries. Alors.
1: Non, mais
4: voilà, j'ai plein de super sondages.
1: Non, mais les sondages, on en a rien à foutre. Nous, c'est des questions sur le site.
3: Pas là, remonte le carré, voilà. Donc il y avait l'abbé Pierre
0: on monte le carré
3: sur le côté où il y a les flèches, putain.
2: Ça c'est un front de l'internet, putain, remonte le carré, bordel.
3: Remonte le carré.
2: Rigo revient, on est en misère là.
1: Ouais, mais manque de peau, Rigo, malheureusement Rigo, il est pas avec nous.
2: Quoi, il est décédé, ça y est.
3: Non mais on l'embrasse.
2: Ah non, dis pas ça.
3: Il est en combat de chien dans une cave, laisse-le.
2: Un orphelin, putain.
0: Ah non. Ouais.
4: Bon, et d'ailleurs ça tombe bien qu'on parle de l'IRC parce qu'il menaçait de faire une grève là si on parlait pas de.
3: Bon, ta gueule, Anka. Bon, l'abbé Pierre il demandait, moi il disait la pire des catastrophes qui puissent m'arriver, c'est que Gérard devienne mon beau frère.
1: Oh, eh, c'est quoi là ce bordel là derrière?
2: Et qui fait des items quand même.
1: Eh, ça y est, ouais, tu vas te calmer là. Bon, ce petit réacteur là, ça se calme?
0: C'est pas moi. Hein.
1: Ou c'est Gomez?
5: Ouais, non, Gérard.
1: C'est entre moi. Gomez ou Avalanche?
3: Gomez, il a chopé un rhume.
1: Hein. Ben, il nous reste plus.
4: Tu peux continuer, Gérard?
2: Court.
1: Alors.
4: Oui. Donc il y a aussi Starsky from Saint-Tropez qui dit que la théorie des catastrophes, c'est quand tu bailles à Paris, ben ça pue en Australie.
3: Bon, alors voilà. Si c'est
1: Anka, hein, ouais,
3: articule,
1: parce qu'on comprend rien du tout.
3: Moi, c'est vrai, de la Paris, c'est pas
4: la Australie. La théorie des catastrophes, c'est que quand Gégé baille à Paris, ça pue en Australie.
1: Voilà. Ça, bah, lui, il ferait mieux de taper sur son truc et de pas nous faire chier. Gomez, Avalanche pour continuer, pardon, excuse-moi.
2: J'ai oublié la question avec tout ça, c'était quoi?
1: Oh non, je la répète plus.
3: Y a-t-il autant de catastrophes tous les ans?
2: Mais je t'ai déjà répondu, Gégé, je t'ai dit que c'était une constante. On a parlé des canoës qui chaviraient.
1: Gomez,
3: ça dépend aussi de la lune. Ça dépend aussi des marées, parce qu'il y a des moments.
2: On revient sur l'éclipse.
1: Ouais. Bah ouais, mais on revient pareil sur le truc.
3: Parce qu'il y a des années où les marées sont plus fortes, donc il y a un risque.
1: On va revenir sur les catastrophes.
3: Sur la Big Bang et tout ça.
1: Mais non, sur les tempêtes et tout ça.
3: Non, mais tu veux dire.
1: Attends, quand il y a une tempête, la marée, c'est pareil, hein, elle monte. Hein. Je suis désolé, hein, ça paye, c'est une catastrophe aussi. Hein.
3: T'habites au bord de la marée. Hein. Gégé, t'habites au bord de la mer maintenant parce que tu pues la mer.
2: Ça sent la marée, ouais.
1: Gomez.
5: Ouais, bah ouais, c'est sûr.
3: Gomez, il a chopé un vilain rhume en 10 minutes, là.
1: Ouais, je sens qu'il va.
2: Dans le couloir.
3: Non, c'est parce qu'il est à poil de vanne, c'est pour ça.
5: Ouais, bah ouais, c'est rien, tout le monde, il fait froid. Hein.
1: Bon, allez, Gomez, au revoir.
5: Au revoir.
3: Hop là, et j'ai quelqu'un pour le remplacer direct.
2: Ah, chaud.
3: On accueille le grand Grégory, bonsoir.
6: Oh. Bonsoir à tous.
2: Bonsoir.
0: Salut. Salut mon grand.
2: Bonsoir Alba.
1: T'appelles où?
6: J'appelle de Paris.
2: Bonsoir Andy Bag.
6: Non, je m'en suis sorti, je sais nager.
1: Tu te calmes s'il te plaît, d'accord? D'accord?
6: Oui, tout à fait.
2: Bon. Tu vas nager avec la Bécotard, toi.
1: Vous calmez là, Avalanche et Grégory, je vous dis au revoir à tous les deux, et puis on va mettre un disque, on va essayer d'avoir d'autres personnes.
2: Tranquille.
1: Hein, alors vous choisissez, ou vous calmez ou vous gerbez.
2: J'ai fait mon choix.
1: Alors, Bravo. D'accord.
3: Bravo, ouais. Manche.
2: En plomb.
3: Non, c'est un manouche.
1: Bon, allez hop.
6: Pose-moi ta question, le corbeau.
1: Allez hop, terminé. Tu leur dis au revoir à tous les deux et on va...
3: Bien, qui, tous les deux?
1: Avalanche et Grégory, au revoir, terminé. Allez hop.
3: Ok.
1: Comme ça,
3: on fait un petit sondage quand même déjà. Parce qu'on est déjà à la troisième question, il est minuit 17.
1: Ouais, non mais c'est pour ça, on va faire deux sondages d'un coup.
3: Non, un, garde-en.
1: Avez-vous déjà vu une catastrophe? Alors 59%

0: 50% des gens répondent oui, mais ne veulent pas en parler, c'est trop perso. Mais ça, à chaque fois, c'est pareil. Donc, dans ces cas-là, c'est pas la peine que.
1: Ouais, c'est vrai qu'il y a des gens qui peuvent voir une catastrophe et ils sont traumatisés, tu vois.
0: Ouais, mais si c'est trop perso, dans ces cas-là, qu'ils mettent rien sur les sondages.
1: Bah, ils répondent, mais ils disent.
0: 34% disent qu'ils ont seulement vu l'épave de la Mercedes de Lididi. Alors, ça, c'est une question que je commence à avoir ras-le-bol. Il y en a même une autre que je dirais pas et une autre sur le. Sur la 2 et la 5, je ne le dirai pas.
1: C'est Rigaud qui les avait trouvés, c'est dommage.
0: Non, Rigaud n'est pas là. Alors, mais pas sur ça sur son dos.
1: Il nous les a envoyés.
0: 20% des gens disent que c'est sur 100% que je repicole. Alors ça, ils commencent à me gonfler les couilles sérieusement, les mecs. Et 11% pensent que les catastrophes, c'est truqué. À mon avis, non, c'est pas du tout truqué. Malheureusement.
1: Ça dépend lesquels, genre l'affaire Roswell, c'est une catastrophe et c'était truqué.
0: De quoi la peur Roswell?
1: Bah l'histoire de l'extraterrestre là qu'on voyait sur une table en train de se faire opérer.
0: Bon, à mon avis c'est du
1: c'est
0: bidon.
1: C'est truqué, bah oui.
0: C'est du bidon. L'Azekmu man.
1: Ah, tout de suite.
0: S'il te plaît, ouais. Okay, ouais, on a plus qu'un petit réacteur, alors on va essayer, on va envoyer un disque et puis c'est tout. Alors les barbus du club merde avec viens à Jolo, il y a des plages privées et vous pouvez nous appeler au 0803 08 5000 à tout de suite.
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0: N'importe quoi comme jingle. Rebonsoir à tous. Donc on venait de s'écouter le petit barbu du club merde avec viens à Jolo, il y a de la plage privée. Donc vous pouvez toujours nous appeler au 0803 08 5000. Manu vous y attend et sur l'internet, donc je voudrais qu'il y ait un peu plus de monde que ça, c'est pas parce que Rigo n'est pas là.
4: On a 58 personnes.
0: Ouais, c'est ça.
1: Oh, c'est nul. Non, mais attends,
4: Attends.
1: Prends tous les tchans.
4: 57.
0: Ouais, 57, bah d'accord. C'est ça.
4: Mais ça va revenir.
0: Mais oui.
4: Venez sur l'internet, c'est bien.
0: Ouais, c'est ça.
4: On s'éclate, on parle de plein de trucs.
0: Ouais, ben c'est bien. Si tu sais pas faire l'internet, tu vas au standard, ça vaudra mieux, hein. Donc on récupère. Petit réacteur. Bonsoir, rebonsoir.
5: Rebonsoir, oui.
0: Toumex ou Foumex.
6: Zoomex.
0: Zoomex. T'appelles d'où?
6: J'appelle de Paris.
0: Donc 101.9, merci.
6: Oh la voix de voilà. Ah
0: ouais. Crouton.
7: Bonsoir.
0: T'appelles d'où?
7: J'appelle de Pithiviers.
0: Fréquence
7: 112.5.
0: 112.
5: 45, Loiret.
0: 5, ouais, mais merci. Henri Cocorde.
4: Excusez-moi, je me suis trompé pour l'internet. En fait, on est 6451.
1: Ah bah voilà, ah oui, putain. Désolée.
4: Je suis désolée.
1: Elle disait que sur
4: Brest. J'avais
1: Brest.
4: Vu que les deux derniers chiffres. C'est pour ça.
0: Henri
8: Cocorde. Oui. 116.6, 28 ans. Bonsoir à tous, bonsoir à toutes.
0: 116.
8: 116.6 FM, c'est okay. Possible. Bonsoir.
0: Bon, donc, on va revenir à... Ben, à la 4.
1: Bon, la question, c'était quoi, Gérard? Alors, c'est un débat sur les catastrophes. Ouais. Mmh.
0: Toujours débat sur les catastrophes. J'avais oublié de préciser. Mmh. Donc, on va arriver à la question qu'on va... On va pas trop s'éterniser dessus, mais on va quand même faire un bon point dessus.
8: Un peu,
0: ouais. On va essayer d'y répondre correctement sans dire de
1: sérieux, sérieux,
6: ah, sérieux là.
0: Donc à votre avis, qui est responsable des dernières catastrophes du Concorde et du Cous
1: du coup, du quoi?
8: Du Cous. Le Cous.
0: Ouais, le Cous.
8: Donc Carl Cous.
0: Alors Henri Cocorde.
8: Oh bah putain, ça tombe sur Wams. Bah écoute, tu veux vraiment qu'on balance des noms, GG?
0: Je te demande.
1: Non mais vous avez suivi un peu l'actualité, non?
8: Vous avez demandé qui est responsable, on va balancer des noms.
0: À votre avis, qui est responsable?
8: Est-ce que t'as un bon avocat?
0: Bon, tu fermes ta gueule ou je te dis au revoir tout de suite, toi?
8: Oh, vas-y, je t'écoute.
0: Bon, alors Enrico, au revoir.
1: Allez, il t'écoute.
0: Hop, non, il fout de ma gueule.
1: Allez,
0: hop. Terminé.
7: Au revoir.
0: Allez, Crouton.
7: Ouais. Ben, le problème, c'est que t'as sauté la personne d'avant, ça m'a déstabilisé, psychologiquement.
6: Tu devrais répéter la question, Gérard. Voilà.
0: Non, je répète plus les questions, vous démerdez.
7: C'était sur les catastrophes, mais l'étymologie, c'est ça?
6: Non, pas du tout.
7: C'était quoi?
0: Tu te fous de la gueule du monde, Crouton?
7: Pas du tout.
6: Gérard, le vire pas, il est gentil.
7: Voilà.
0: Non, mais qui répond correctement, il sait la question, donc je la répète pas. Non. Bon, alors, quand t'auras
7: d'accord,
0: compris...
7: D'accord, alors, je passe mon tour et je reviens.
0: Ouais, ben, tu vas revenir dans peu de temps, je te le dis tout de suite. Petit réacteur.
9: Oui, alors le coux, j'en ai aucune idée.
0: Mm-hmm.
9: Par contre, j'ai lu sur internet que ils auraient trouvé un bout de rotule en ferraille sur la piste et ça aurait fait dérailler le Concorde.
0: Petit réacteur.
9: Oui.
0: Tu fais gaffe à ce que tu dis parce que sinon toi tu as dégagé tu aussi.
9: C'est hyper officiel.
1: Ouais, donc il y aurait un bout de rotule, enfin un bout de.
0: Non.
9: Un bout de rotule en acajou qui aurait.
0: Ouais, bah toi, je crois.
9: Non, mais ça.
0: Je crois.
9: Sérieux.
0: Je crois que là, t'es en train de te foutre de ma gueule, sérieusement.
1: Il y avait un truc sur la piste, c'est ça.
0: Ouais. Ouais, mais on sait d'où ça vient, en plus.
1: Ça vient d'où?
0: Non, mais je vais attendre qu'elle réponde correctement à la question.
9: Mais attends, tu venais de te faire opérer, j'avais dit, ils sont plus à l'hôpital, je veux dire, ils sont pas fait chier, quoi. Ils ont été le viragonesse, et puis voilà, quoi.
0: Bon.
7: Et en plus, ils ont bien vu que la cure, c'était après, donc.
0: Alors, petit réacteur, oui. Comme tu dis des conneries, je te dis au revoir.
9: Mais dis pas de conneries.
0: Je te dis au revoir. Voilà.
7: Il est pas coupable, cet
10: homme. Alors, Gérard, j'ai quelqu'un juste avant. Que Zoomex réponde, c'est Petit Incendie, 18 ans de Paris. Bonsoir.
11: Bonsoir tout le monde, bonsoir GG.
0: Bonsoir.
12: Salut.
0: Donc 101.9. Donc Zoomex.
12: Alors écoute-moi Gérard, j'ai entendu dire qu'il y avait de l'alcool qui traînait dans les réacteurs du Concorde. Et quelqu'un.
0: Eh, tu te foutrais pas de la gueule de.
12: Ah ben non, pas du tout.
0: Tu ferais pas comme Petit Réacteur aussi, toi?
12: Non, pas du tout. Donc quelqu'un aurait été picoré l'alcool à l'intérieur des réacteurs. Qui aurait causé, bien sûr, l'explosion du réacteur et donc le crash du Concorde.
0: Ouais, ben je crois que tu te trompes.
12: J'ai vu ça sur pas mal de magazines et sur internet aussi.
0: C'est ça.
4: Moi, sur internet, c'est pas du tout ce que je lis. Moi, ce que je lis, c'est que le Concorde.
12: Mais toi, en cas, tu sais pas lire, donc s'il te plaît.
0: Toi, tu fermes. Hey, Zoomex, tu fermes ta gueule.
4: Voilà, et tu me laisses parler. Donc, d'après Starsky, forme Saint-Tropez, toujours, le Concorde, il s'est crashé parce qu'en fait, il y avait une passagère mystère qui avait voulu monter dedans.
0: Bon, alors lui, tu lui dis qu'il ferme sa gueule pour une bonne fois pour toutes. D'accord.
1: Et tu lui dis, dis-lui.
4: Il y a que lui qui parle.
0: Ouais,
4: bon, ferme ta gueule.
0: Alors, Crouton, maintenant que t'as entendu.
7: Il me semble que c'est des gens haut placés, mais je suis comme l'auditeur précédent. Si je dis des noms, je vais peut-être avoir des problèmes.
12: Ça, c'est sûr.
0: Putain, mais vous. Hey.
7: Mais c'est des gens haut placés, là.
0: Hey, hein. Vous avez suivi les informations ou vous
7: avez. Pour moi, Gérard, enfin, honnêtement, c'est des gens de l'État, ça.
0: Mais pas du tout.
7: Ah, pour moi, c'est un inspecteur des impôts qui a déconné, hein, totalement.
0: Oh là là là là, mais. On vous a pas dit comment que ça se passait les débats jeudi?
7: Ah mais tout à fait, tu poses des questions débiles et nous on essaye de répondre.
0: Alors Crouton, les questions débiles. Alors
7: un putain de challenge.
0: Bon, moi je t'emmerde. Alors tu vas bouffer tes croutons dans ta soupe. Au revoir.
7: Okay,
0: hop, au revoir pour Crouton. Ça va vite ce soir. Ça va vite. Petit incendie.
11: Ah bah ouais, moi je suis au courant de l'histoire aussi, hein.
0: Alors, si tu...
11: Moi, je sais tout, hein. J'ai vu des dépêches AFP et tout, je suis au courant de tout, j'ai vu. Hein.
0: Alors, je te préviens, si c'est pour dire comme les autres, tu vas dégager aussi, toi.
11: Mais j'ai pas le droit de le dire, c'est ça le problème.
0: Bon, apparemment.
1: Non, mais il y a l'enquête en cours, là.
0: L'enquête, maintenant, elle est terminée. Hein, apparemment, d'après ce que j'ai pu entendre dire par les informations et sur les journaux, que le Concorde va revoler d'ici peu de temps. Bon, alors maintenant, savoir
1: si c'est celui qui s'est écrasé qui va revoler.
0: Non, tous ceux qui avaient été interdits, donc vont pouvoir revoler. Maintenant, ils savent d'où est venu le crash.
7: Bah oui, on le sait, l'alcool.
0: Non, c'est qu'il y avait une pièce d'un avion qui avait décollé juste un peu avant lui, qui a laissé un bout de son aile.
7: Mais non, il a lâché une bouteille de vodka.
0: Bon, alors Zoomex, la bouteille de vodka, au revoir. Voilà.
11: C'est un avion russe.
0: Non, c'est une compagnie haute. Donc je précise, je donne pas le nom de la compagnie. C'est une compagnie américaine.
11: Je crois que c'est Airway, non?
0: Non.
1: C'est Airwalk.
0: Oui, Manu.
10: On va accueillir la Tour Infernale. Bonsoir.
13: Bonsoir tout le monde. Bonsoir GG. C'est la Tour Infernale. J'appelle de Strasbourg. 115.5. Bonsoir à tous.
0: Bonsoir.
13: Bonsoir tout le monde.
0: 115.
13: 115.5.
1: Nouvelle fréquence à Strasbourg. Oui.
13: Nouvelle.
0: C'est une nouvelle fréquence. Ouais, donc, il n'y a pas longtemps que tu as été capté sur Pen. Alors.
13: Bonsoir à tous les Strasbourgeois qui nous écoutent.
0: Il y en a quand même pas mal.
1: Ah,
0: donc,
1: oui.
0: Tu veux répondre à la question maintenant que j'ai dit à peu près ce que.
13: Si tu me la reposes, je veux bien, ouais.
0: Bon, alors, pensez-vous que. À votre avis, qui est responsable des dernières catastrophes, donc du Concorde et du Cousteau? Du Cousteau,
1: dans l'eau, le Cousteau.
13: Moi, le Cousteau. Moi, je pense que honnêtement, c'est la faute à pas de chance. Hein.
0: Mm-hmm. Non, mais
1: c'est le destin.
13: C'est un peu la fatalité, voilà. Bah, ouais. La fatalité, tu vois. C'est Oui. Les choses, tu sais, les choses doivent arriver comme ça. Hein.
10: Mmh. Ouais, mais est-ce que Giscard vient foutre là-dedans, hein, filmé?
0: Non, mais non, c'est
13: bon, Thibault, il faut laisser la justice faire son travail avant
0: tout. Non, mais ça y est, de manière, ils ont trouvé d'où ça promenait, donc ça vient.
1: Ah oui, mais Gérard, d'habitude, ils nettoient les pistes avant.
0: Oui, mais il y avait.
1: Pourquoi ils n'ont pas nettoyé là?
0: Ce qu'il y a, c'est que quand l'avion. Ouais. Quand l'avion qui a laissé son aile, une partie de son aile.
1: On... Comment il a pu voler déjà, s'il
0: mais non, mais non, c'est derrière, c'est à l'arrière, on sait pas exactement. Donc le Concorde était prêt à décoller quand ça s'est passé. Oui. Donc la piste était déjà contrôlée avant.
13: Mais comment ça se fait, ça, que ça soit fait avant et pas après?
0: Bah justement, c'est là que la question est. Bon, donc maintenant le.
1: T'aurais dû aller à Orly là et voir un peu où Roissy.
0: Non, mais il partait de Roissy en plus et il allait.
1: Pourquoi t'as pas été faire ta propre enquête à Roissy?
0: Non, mais de toute manière, c'est.
1: Avec ton impair de pervers.
0: C'est un truc de. C'est un bout de ferraille d'un DC-10 d'une compagnie que je chiffrerai pas. Voilà. Donc voilà ce qu'on pouvait dire. Bon, pour le Cooks, là c'est encore différent parce que oui, Manu.
10: Non, vas-y, continue.
0: Non, mais dis.
10: Parce que j'ai deux auditeurs à accueillir, mais vas-y, explique. Et
0: non, bah justement,
10: on va les accueillir pour que t'expliques. On va accueillir Joyeux Noël, bonsoir.
14: Oui, bonsoir, bonne année à tous.
1: Joyeux Noël.
10: Wow. Bonsoir, et on accueille aussi Otage de Pousseau, bonsoir.
15: Bonsoir, oui. L'otage.
16: Salut Jean.
17: Salut
16: tout le monde.
0: Hey, tu peux parler un peu plus fort, l'otage?
16: Excuse-moi, salut.
15: Il est loin.
14: Salut le barbu.
16: Salut.
0: T'appelles d'où? Joyeux Noël, t'appelles d'où?
14: Moi j'appelle Aix-les-Bains.
0: Fréquence?
14: Dans le Vercors, 105.4.
0: Hey, quand je vous demande les fréquences, vous me les donnez tout de suite.
14: D'accord.
0: Otage. Oh!
16: J'appelle l'otage, tu vas répondre ou je te mets une balle?
0: Au revoir! Au revoir!
16: Allô?
0: Au revoir!
1: Non, mais il est là,
0: Non, allez!
4: J'essaie d'en placer une depuis une demi-heure dans IRC, là. Il y a une bonne question sur IRC.
1: Attention.
4: Il y a une réaction. Mmh. Alors Gérard, pour moi mes vacances, je voulais partir faire une croisière en sous-marin russe dans les mers des Philippines, mais mon Concorde a eu un petit problème technique. Mais sinon, ma question c'était que t'es un gros connard, Gérard.
0: Ouais, bah alors,
4: non mais ça c'est pas grave. C'est important en fait.
0: La prochaine fois tu te la fermes. En
10: fait. Il a plus de place dans son cul, Gérard. Comment elle fait?
0: Tu te la fermes le prochain coup et c'est tout. Et après, c'est tout?
1: Ah bah c'est déjà pas mal.
4: Pour l'instant, oui.
0: Ils sont combien? Il y en a combien sur l'internet?
4: Attends, je leur demande parce que moi je sais pas.
0: Ou... D'accord, tu sais pas. Alors tu sais même pas faire du standard.
4: Ça y est, on est 88 852.
0: 88 000, pourquoi?
4: Non, 8 000, pardon.
0: Ah bon?
4: 8
0: 000. 8 852, parce que 88 000, ça m'aurait étonné. Hein. Déjà, quand on arrive à 10 000, c'est bon.
1: On l'a déjà fait, hein, quand ta grosse elle jouissait, on arrivait à 10 000.
0: Ma grosse, ça t'emmerde, toi, connard.
4: J'ai une bonne question, ça y est. Il y a Seigneur qui demande si le Concorde, est-ce que Gérard corde beaucoup?
0: Bon, ça, c'est pas des questions intéressantes par rapport au débat, d'accord? Alors, des questions comme ça, je m'en dispense. Joyeux Noël.
1: Oui. Merci, toi aussi, Gérard.
14: La question était...
0: À votre avis, qui est responsable des dernières catastrophes, le Concorde et le Cooks? Donc, sur le Concorde, on en a assez discuté.
13: Le Cooks, alors.
14: Par contre, le Cooks, est-ce que tu pourrais me spécifier, quand tu parles de Cooks, de quoi tu parles?
0: Du sous-marin, si t'as pas suivi.
1: C'était quoi l'histoire? J'ai pas trop suivi l'histoire.
14: Moi non plus.
0: Bon, bah, ouais, vous fait, avez.
13: Pareil, non, mais c'est pareil, les mecs, c'est pareil. Il y a un Mérou qui a décollé sur la piste et puis il a laissé une nageoire et le sous-marin il s'est crashé.
0: C'est ça. Alors, toi, t'es complètement con. Hein.
14: On peut faire quelque chose contre les Mérous ou...
10: Je crois qu'il y avait des kystes dans le Cooks.
0: Non. Ce qui est... Bon, tu réponds.
14: C'est pas mal.
0: Bon, joyeux Noël, tu réponds.
13: C'était bien celle-là.
14: Elle est pas mal.
0: Joyeux Noël, tu réponds ou tu dégages?
14: Non, je vais répondre, effectivement. Moi, je dirais que ces catastrophes sont dues à une tragédie humaine. Hein. Ni plus ni moins. C'est l'erreur de certains hommes.
1: C'est le destin, on peut le dire.
10: Arrête avec Giscard.
14: C'est la fatalité humaine, ni plus ni moins que ça.
0: D'accord, et c'est tout ce que t'as à dire?
14: Tout à fait.
0: Bah disons, je crois que...
10: Il y a Otage de Pousseau qui est toujours là, que j'ai calmé. Hein.
0: Non, tu nous dis...
10: Si, il est là,
16: Gérard.
10: Regarde.
16: S'il te plaît, Gérard.
14: Faut le calmer, faut lui mettre
16: dedans. S'il te plaît, Gérard.
0: Vas-y,
13: baïonnez-le, il va se calmer.
16: Je suis calme, Gérard.
0: Bon alors, tu vas répondre à la question maintenant.
16: Ah oui, mais le temps que Manu me calme, j'ai...
0: J'en ai marre de répéter les questions, je voulais...
10: C'est le Cooks.
16: C'est le Cooks, c'est-à-dire...
14: C'est-à-dire, c'était le sous-marin, le Mérou.
16: Qu'est-ce qui s'est passé? Bah écoute,
14: il y a un Mérou, hein.
0: Bon, alors je sens que là, ce coup-là, otage.
16: Mais non, attends, j'ai rien dit.
13: C'est bon, calme. Respire.
0: Bon, allez, otage, terminé. Allez, Scoula. Hop, terminé. Terminé. Je vais pas m'emmerder avec un.
10: Moi, j'ai lu dans un journal où j'ai vu à la télé, je sais plus, ouais, c'était à cause d'un pneu.
17: Télépoche.
0: Non, sur.
10: Il a crevé un pneu, il a heurté une falaise, ou je sais pas trop.
0: Non.
1: Non, mais moi, c'était un sous-marin russe, et on disait que les sous-marins russes étaient en fait en mauvais état. Qui commençait, enfin, il continuait quand même à s'en servir.
0: Non, mais là, ce qui s'est produit, mais attends, parce que Tour Infernal, t'avais pas répondu, toi,
1: Infernal.
17: Si, bien sûr.
0: T'avais déjà.
17: On avait cerné la question quand même. Mais je pense que j'ai dit, tu devrais pas entraver le travail de la justice comme ça, hein. Il y a des affaires qui sont en cours, et tu sais que normalement, on doit pas parler sur les affaires en cours, hein.
18: Tu risques d'avoir des problèmes.
0: Non, mais ça peut
17: aller chercher loin, hein.
0: L'histoire du Concorde, maintenant, c'est terminé.
17: Moi, je suis pas sûr, hein.
0: Si, parce que là, ils vont revoler très prochainement.
17: Ouais, mais les chèques d'indemnisation n'ont pas encore été faits, donc tout n'est pas joué, attention.
0: Ouais, mais ça c'est avec la compagnie.
17: Et toi, attends.
0: Oh, Tour Infernal.
17: Ah, c'est pas moi, hein.
10: Il te reste de l'air, là.
17: Ah, ça crame, mais c'est pas moi.
0: Et c'est qui s'amuse, là? C'est entre Tour Infernal ou Joyeux Noël?
18: Non, pas du tout, hein. Je déteste le feu.
0: Donc c'est Tour Infernal, ça.
1: C'est des bulles.
17: C'est pas moi, il y a des bulles là, c'est le cours, hein. C'est pas moi. Hein.
0: Tour Infernal, tu as commencé par arrêter un peu tes conneries parce
17: mais
0: que ça m'énerve.
17: Regarde, écoute, c'est pas moi, je suis en train de te parler là, c'est pas moi.
0: Ouais, à peine.
17: Bon. Toi, si t'avais 5 plaques pour faire un aller-retour Paris-New York, tu le reprendrais maintenant le Concorde si tu dis qu'il va revoler, toi t'aurais confiance ou pas?
0: Non, moi je partirais pas dedans. De toute manière,
17: t'as pas 5 plaques, mais bon.
10: Bah si, dans la jambe, mais.
17: Ah oui, bien vu,
18: mais. Mais Gérard, toi tu trouves ça admissible qu'ils fassent. Ils font naviguer des sous-marins qui sont tout rouillés, qui valent plus rien, ils valent pas 3 copecs à la bourse.
0: Non, mais attends, tu parles de quoi là?
18: Bah, je te parle des sous-marins du Cooks.
0: Ah! C'est Tour Infernal?
18: Non, c'est Joyeux Noël.
0: Joyeux Noël, attends, 5 minutes.
18: Oui.
0: Petit incendie?
19: Oui, oui.
0: On ne gêne pas, non?
10: Elle est calme, Gigi.
0: Non, mais.
19: Tu parles déjà depuis tout à l'heure et tu m'agresses comme ça.
0: Non, mais je te demande, ça va, on ne gêne pas.
10: Je lui mettais le feu au standard.
0: Non, parce que tu pourrais quand même participer au débat si ça te dérange pas.
19: Il
0: n'y
19: a pas de problème, Gigi.
18: Embrasse-toi, rejoins-nous.
0: Non, parce que là, il y en a que deux qui parlent.
10: Gérard, d'ailleurs, pour compléter ce fabuleux tableau, on accueille Eric Aka.
17: Voilà.
19: Oui, bonsoir.
17: Bonsoir, Eric Aka.
19: Bonsoir tout le monde. Bonsoir, Manu Filda.
17: Attention, tu laisses des traces.
10: Bonsoir.
19: Bonsoir les auditeurs.
17: Bonsoir.
0: T'appelles d'où?
19: J'appelle de Corbievoix.
0: De quoi?
19: 9-4.
17: Collection.
0: Quoi? Tu peux répéter d'où?
19: Courbevoie.
0: Courbevoie dans le 9-4?
19: Ouais.
0: Ah ouais, d'accord. tu connais
1: Courtebois
19: issu
18: de l'orphelinat.
0: Courbevoie, c'est dans les Hauts-de-Seine, donc ça sent.
18: C'est toi, l'enfant seul, issu de l'orphelinat.
0: Bon, joyeux Noël, tu te calmes ou je te dis au revoir?
18: C'est pas moi, Gérard, c'est pas toi.
0: Ou c'est Tour Infernal?
17: Ah non plus, moi je rigole, je peux pas tout faire.
0: Bon. Alors, joyeux Noël, tu disais donc.
18: Je disais que c'est un problème politique, ni plus ni moins.
0: Ben non, tu parlais du sous-marin tout à l'heure, toi.
18: Oui, voilà.
0: Avant que je te coupe.
18: Comment ça se fait, Gérard, je te pose cette question. Comment ça se fait que les Russes, c'est quand même la deuxième puissance mondiale.
17: Il y a 10 ans.
18: Après les États-Unis. Comment ça se fait qu'ils mettent des sous-marins à la mer, étant donné qu'ils valent pas 3 copecs à la bourse, que ça nage pas bien, qu'ils ont des problèmes dans les ailerons à tribord.
17: En plus, c'est du matériel atomique, ça, attention. Hein.
18: Non, mais c'est un truc nucléaire, c'est un truc, ça rigole pas, Gérard.
17: Ouais, c'est atomique.
18: T'envoies ça sur un Godzilla, il te l'explose, tu vois ce que je veux dire. C'est un truc, c'est atomique, si
17: un
18: tu veux.
17: Un truc de ouf.
18: Voilà, c'est un truc de ouf. Et donc, moi, je te pose la question, Gérard, la question est la suivante, comment ça se fait?
17: Comment ça se fait?
0: Non, mais moi, de toute manière, d'après les informations qu'on a pu avoir, et pour l'instant, maintenant, c'est pour eux, c'est une histoire qui a été vite bâclée.
17: Enterré, comme on dit.
0: Qui a été vite bâclée. Hein. Disons, ça a été carrément clos, mais rapidement, parce que on n'en entend plus parler de ça.
18: C'est bizarre, d'ailleurs.
0: Donc, ce qui s'est produit, d'après ce qui a été dit, ça serait suite à un truc de...
19: Il y avait un chewing-gum, quoi.
0: Non.
18: Pas un fusible.
0: Non, ça serait un... Ça serait sur...
1: Oh, non, mais ils sont tombés en panne de gasoil parce qu'ils étaient trop chers.
0: Non, c'est d'après ce qui a été dit, ça a été sur une histoire des essais, donc ça serait, d'après ce qui a été dit, mais attends,
1: entre parenthèses.
17: Quoi, traduit, là.
0: Ça serait une torpille, un genre de torpille qui aurait touché le sous-marin.
17: Donc,
0: elle vient d'où?
10: Elle vient d'où?
0: On sait pas d'où. Attends, il y a un scoop, hein.
17: C'est pas une torpille sauvage qui se balade dans la nature comme ça, elle vient d'où?
0: Bon, alors, joyeux Noël, la torpille.
7: Non, c'est pas moi, c'est pas moi.
17: C'est pas lui, mais c'est vrai, n'empêche, c'est pas une torpille sauvage, elle vient d'où, la torpille? Elle a bien été tirée par quelqu'un,
7: il m'a dit. C'est pas la même torpille qui a tué les Didi, quand même.
0: Bon, alors, joyeux Noël, au revoir.
17: C'est dans 3 semaines, toi.
0: Joyeux Noël, au revoir, et toi, un tour infernal. Fais gaffe parce que tu risques de faire comme lui.
10: Infernal, j'ai tour infernal.
1: Gérard, mais il y a une question par rapport au Poux là qui me vient. Au Poux, pardon. Au Poux, pardon.
17: Voilà.
1: Pourquoi les Russes ont attendu autant de temps pour, tu vois, demander de l'aide? Parce qu'ils voulaient. Ils voulaient au début aller les sauver eux-mêmes et ils se sont rendu compte qu'ils pouvaient pas parce qu'ils avaient que des vieux vélos. Quoi.
0: Non. Ce qui s'est passé, c'est qu'ils ont pas demandé de l'aide parce qu'ils pensaient pouvoir y arriver eux-mêmes. Ils ont pas voulu de l'aide des Américains et tout ça. Mais c'est après qu'ils ont vu qu'ils avaient fait une connerie.
1: C'était pas un peu tard.
0: Ouais, mais il était tard parce que déjà.
1: Il était plus de minuit déjà.
0: Non, mais quand ils ont demandé l'aide. Donc il était déjà trop tard parce que les marins qui étaient dedans étaient déjà morts.
17: Ouais, mais
0: donc,
17: les morts,
10: il porte bien son nom, hein, Vladimir Rustine.
0: Ouais, je veux te dire une chose, fais-moi confiance que lui, il s'en est pris plein sa gueule aussi.
4: Donc, Gérard.
0: Ouais.
4: Il y a Canedoc sur IRC qui demande si le cours ça aurait pas eu lieu s'il y avait eu des cibis dedans.
0: N'importe
1: la question,
0: quoi.
1: La Canada.
0: Non, mais arrête, ça, c'est les questions Anka.
4: Mais non, c'est pas une question con, c'est vrai.
0: Ça, c'est les questions Anka.
4: Dans les camions, il y a bien des civils.
0: C'est les questions de Anka qui viennent de l'internet. Donc, alors, je vois pas pourquoi que le mec, il va avoir une civile dans un sous-marin, alors qu'il est, je sais pas combien de mètres de profondeur. Alors, comment tu, alors, dis-moi, dis-moi comment ils peuvent communiquer en civil alors qu'ils sont à une certaine profondeur.
17: Ouais,
0: alors, dis-moi.
4: Mais justement, d'où la question.
0: Non, mais moi, je te pose la question. Ouais, dis-moi
4: vas-y,
0: d'où.
4: Vas-y, ah, non, mais moi c'est pas moi qui dois répondre aux questions.
0: Bah,
4: c'est toi qui sais, Gérard. Hein, c'est toi qui as bossé sur le débat. Moi, j'ai pas bossé, là. C'est toi qui as préparé le.
0: Mais alors, mais moi, je te dis.
4: Si tu dis les catastrophes, tu peux savoir.
0: Cette question-là, elle est con. C'est tout. Voilà, point final à la ligne.
4: En fait, t'as pas de réponse.
0: Point final à la ligne, cette question-là, elle est con.
4: Et ta réponse, c'est quoi alors?
0: Ma réponse, c'est qu'ils ont pas de civils dans les sous-marins. Terminé,
4: oui,
0: point final,
4: sait,
0: à la ligne.
4: S'ils en avaient, ça aurait été.
0: Ils peuvent pas en avoir dans les sous-marins, ils sont trop pompons sous l'eau.
4: Okay,
0: voilà, terminé, basta.
4: Tu sais pas.
1: Arrête de l'énerver.
0: Oh, putain!
1: Ça sent ma mère,
10: un peu de brise. Brisard. On peut accueillir quelqu'un, GG?
0: Ouais.
10: On accueille Virus Poussola, bonsoir.
20: Allô, bonsoir Gérard, bonsoir.
17: Bonsoir Virus.
20: Bonsoir Virus. Bonsoir,
0: voilà. T'appelles d'où?
20: J'appelle de Nantes.
17: Oh là là, t'as pas l'air bien, toi. T'as l'air malade. Hein.
20: Bah écoutez,
17: t'as de la fièvre.
0: Eh, ça t'arrive de te réveiller quand tu veux passer dans un débat, toi?
20: Bah non, mais je suis réveillé, mais bon, j'ai une voix.
0: Oh là là là là là là là là là là là là là là. Fréquence de Nantes.
20: 103.4.
0: Oh, on va encore.
1: On est pas loin de la vérité pour une fois, je crois.
20: Ouais,
0: 104.3. Je sens qu'on va s'amuser avec toi pour répondre aux questions. Hein.
20: Très bien. On va.
0: Alors, Erika, là, puis Virus.
1: Erika Badou.
0: Donc pour vous, donc on va s'arrêter, on va finir avec vous deux là sur
17: moi,
0: la
17: je
0: question.
17: Suis là aussi, hein, t'inquiète.
19: Oui, aurais-tu l'obligeance de répéter la question?
20: Ah, ça, c'est sûr.
0: Non mais ça y est, on en a assez discuté. Je crois que vous avez très bien compris de ce qu'on parlait.
17: Mais toi GG, toi tu c'est la tour infernale là. Tu prendrais toi un sous-marin ou pas?
0: Non.
17: Non. À cause de ce qui s'est passé ou t'en aurais pas pris avant de toute manière?
0: Même.
19: Non, du foyer Sonacotra.
0: Bon alors petit incendie, au revoir. Allez, comme ça, celle-là va finir tranquillement dans son lit. Donc, tu disais quoi alors?
17: Je te demandais si toi, tu prendrais le sous-marin dans certaines circonstances.
0: Non parce que je
17: crois. T'as peur de l'eau? T'es allergique à l'eau?
0: Non, c'est pas ça, c'est que j'ai jamais eu l'occasion d'aller voir comment c'était à l'intérieur d'un sous-marin.
20: Maintenant, il y a le sous-marin sous la Manche hein, pour aller en Angleterre.
0: Non, mais c'est. Oui. Virus! Virus! C'est pas un sous-marin, c'est un train!
20: Oui, il y a le tunnel sous la Manche.
0: Ouais, mais c'est un train!
20: Maintenant, il y a le sous-marin sous la Manche.
0: Voilà. Y a pas ta connerie non plus sous la Manche?
20: Non, mais pas du tout,
1: c'est très sérieux. Bien vu, Gérard.
0: Y a pas ta connerie sous la Manche. D'accord?
20: Oh, allez!
0: Bon, y a les caca, là, alors. Oui. Eric Aka une fois.
19: Oui, le cours que.
1: Le Poux.
19: Le Poux, oui.
0: Le Poux.
19: Qui est responsable du Poux? Moi, je pense que c'est le gouvernement soviétique, en accord avec le gouvernement chinois. Mais tu sais, tout ça, c'est magouille et compagnie, hein.
0: Non, mais on te demande.
1: Mais c'est le destin, Gérard.
10: Arrête avec Giscard, t'es chiant, on va avoir des problèmes.
0: Bon, ça y est, on va plus s'éterniser là-dessus parce que je crois que vous répondez.
1: Non, mais on refera un débat là-dessus quand vraiment les enquêtes seront terminées.
17: Quand tu auras eu plus de morts, ouais.
0: Ouais, alors attends, c'est qui vient de sortir ça?
17: Alors moi je lance un appel à tous les preneurs d'otages, allez-y, tout ça.
0: Tour infernal.
17: Pour qu'on puisse faire un débat qui cartonne.
0: Ouais bah tour infernal, au revoir.
17: Bonsoir tout le monde.
20: Qu'est-ce que c'est que ce bruit, Gérard?
0: Non, mais c'est rien. Bah, ouais. Bon, donc il nous reste deux personnes qui est leur 48.
10: Ouais,
0: et
10: juste avant, sondage,
0: 5 ouais. questions.
10: On accueille Petfouf. Bonsoir.
3: Bonsoir, bonsoir à tous.
0: Bonsoir. T'appelles d'où ?
3: Alors, j'appelle de stérilet infecté, c'est dans le Calvados.
0: Alors, hey, Petfouf.
3: Qu'est-ce qui se passe ?
0: Où tu me donnes ta fréquence correctement ou je te
3: oui,
0: gerbe ?
3: La fréquence, pardon. 102.3.
0: Ah bon ? Je préfère parce que sinon je t'aurais dû en voir tout de suite.
20: On la sort souvent,
3: c'est pas gentil ça.
0: Ouais, ben moi je te le dis tout de suite.
3: Moi,
0: d'accord
3: en bon ami, mon pote, tout ça.
0: Ouais, ben si c'est pour me dire des fréquences de merde, je te préviens que je t'aurais viré tout de suite. Donc, qui.
3: Un petit sondage
0: Tu fermes.
10: Tout à fait.
0: Tu te la fermes pour l'instant, c'est pas toi qui commande le jeudi, c'est moi, d'accord ?
3: Mon pote.
0: Ok. Donc, que doit-on faire quand on assiste à une catastrophe ? Alors, 73% des gens disent. Des gens répondent qu'il faut appeler les pompiers, donc on va pas préciser d'où. De manière, en principe, quand il y a une catastrophe, la première chose qu'on fait, c'est qu'on appelle les pompiers. Ça, c'est systématiquement. Putain, je vais y arriver, ça.
10: T'as deux bières dans le coffre.
0: 31% des gens me demandent ce que je ferai. Ben, j'appellerai les pompiers et c'est tout.
10: Mais lesquels?
0: Bah, je dis, j'ai pas besoin de préciser le nom.
10: Les pompiers de la route, les pompiers de...
0: Bah, les pompiers, c'est tout. Je précise pas les villes, c'est tout.
10: D'accord.
0: 29% des gens pensent qu'il faut s'enfuir en oubliant. Bah, ça, c'est non, parce que ça veut dire non assistance en personne en danger.
10: Bien.
0: 17% des gens me demandent si Bibi est une grosse catastrophe. Alors, pour ce con qui s'amuse à dire ça, ben c'est plutôt lui qui est un gros porc et c'est tout. C'est pas Bibi. Voilà, oh. Que j'embrasse
10: tendrement.
0: Qu'on embrasse tendrement
10: sur le clit.
4: Non mais par contre, est-ce que c'est vrai que tu la surnommes ton petit Courx?
0: Et toi, c'est vrai qu'on te surnomme la feignante
4: mais
0: de...
4: C'est
0: non mais moi je te demande, c'est vrai qu'on te surnomme la feignasse du standard?
4: Non, absolument pas. C'est
0: bah, apparemment si. Je t'ai vu faire quand je suis arrivé. Tu prenais les gens, tu prenais ton papier, tu disais.
4: Oui, bah, c'est en ça que ça consiste un peu le boulot. Ouais, tu vois, bah, c'est prendre les consiste... gens, prendre le papier. Et
0: oui, et ça consiste à épauler Manu pour trouver des auditeurs. Mmh. Pas que Manu se trouve tout seul au standard. Le sinon.
4: Ouais. Non, mais pas toi sur le standard, ça me dérange pas, je t'ai vu appeler Bibi la dernière fois.
20: Quelqu'un pourrait être considéré comme une catastrophe.
0: Manu, qui c'est qu'on récupère ?
10: On récupère Tremblement de ta mère. Bonsoir.
21: C'est Tremblement de ta mère.
3: Wesh, wesh.
21: Pour ceux qui en ont une, bonsoir à tous.
0: Je te préviens.
21: Oui.
0: Tu vas retirer le mot de ta mère, d'accord?
21: Bah, il s'adressait pas à toi, c'est pas spécialement.
3: Tu vas le remplacer par Roselyne.
21: Oh là.
0: Alors, virus.
21: Bonsoir.
0: Virus.
10: Je crois que c'était Petfouf, hein. Je veux pas balancer. Mais...
0: Alors, qui c'est qui vient de dire ça?
3: C'est pas moi, c'est pas moi.
0: Alors, c'est Petfouf, au revoir.
3: Non, pas du tout, hein.
0: Si. Au revoir.
21: Bonsoir.
0: T'appelles d'où?
21: J'appelle de Montmoignon-sur-Micose, bonsoir.
0: La fréquence, putain.
21: Alors, la fréquence est 114.4 dans la Loire-Maritime. Bonsoir à tous.
10: Bonsoir, que de belles villes en France quand même.
21: Tout à fait, charmante ville.
10: Ah là là.
21: Charmante province.
10: Ouais. Moi, ça me fait rêver, hein. J'entends ta ville, j'ai envie d'y aller.
21: Ah, tu kiffes, hein.
0: Donc, la question, et vous allez y réfléchir. Donc, pensez-vous qu'une tempête, ouragan, cyclone et éruption des volcans peuvent faire une catastrophe. Alors, Eric Aka, quand je pose la question, t'es prié de te taire.
21: Fermez ta gueule.
4: Alors,
0: je précise comme c'est.
4: D'accord.
0: C'est tout, d'accord ? Alors, je répète la question. Pensez-vous qu'une tempête, ouragan, cyclone et éruption de volcan peuvent faire une catastrophe ? Donc, et on va s'écouter Gérard Montblanc avec bien. Dans mon tunnel, il y a des gaz qui puent. On se retrouve tout de suite après pour la suite du débat sur les catastrophes. Vous pouvez toujours nous appeler comme des fous furieux au 0803 0000 5000. À tout de suite.
10: À toi, Gérard.
0: Eh, tu mets les jingles.
10: Oh merde, ça en continue. Hein?
0: Le jingle, non.
10: Quel jingle? Bah non, il n'y a pas de jingle à chaque fois, attends.
0: Bah, envoie un jingle, putain.
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0: Tu dégages.
23: Pourquoi, connard?
0: Allez, hop dehors.
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0: Ben, je suis pas blaireau, hein. Et voilà, donc, c'était Gérard Montblanc avec « Viens dans mon tunnel, il y a des gaz qui puent. »
10: C'est vrai, je confirme.
0: Ta gueule.
10: Bah, t'as bu deux bières ce soir, t'as pas arrêté de péter, on peut le dire. Ton micro, Gérard.
25: Non, mais il est allumé.
10: Gérard, ton micro.
0: Non, on t'entend plus, là.
10: Bah alors? Oh putain, mais qui a fait ça?
25: Tu dégages, toi. Tu sors des studios.
2: Mais qu'est-ce qu'il y a?
4: Ah, c'est pas Marco.
2: Attends, mais j'ai des Anka sur hier.
25: Non, tu sors de.
2: La galère, la pauvre.
1: Qu'est-ce qui s'est passé, Gérard? Qu'est-ce qui s'est passé, Gérard?
10: Vraiment un couple pourri.
1: Gérard, qu'est-ce qui s'est passé?
4: Rien demandé à toi.
1: Aide-le là, Marco, il galère,
25: il n'y arrive pas.
1: Il a pas de bras déjà.
0: Non, mais c'est pas ça, c'est qu'il s'amuse à couper le micro.
1: Ah, bien vu, Marco, bravo.
10: Bravo. C'est bien pour un débat, bravo.
0: Alors, donc, pour ça, on va récupérer Eric Aka.
5: Rebonsoir. Bonsoir à tous.
0: Virus.
6: Oui, allô.
0: Ah, ça y est, t'es réveillé? Oh là.
6: Ah, bah oui, je suis réveillé.
0: Et tremblement ta mère, là.
6: Toujours présent, fidèle au poste.
0: Et on récupère, et on a
10: Monsieur Mazur, bonsoir.
0: Ah,
8: ah bonsoir, c'est Monsieur Mazur à l'appareil.
9: Bonsoir, Monsieur Mazur.
8: Bonsoir, comment allez-vous?
9: Très bien, et vous-même?
8: Mais parfaitement, Monsieur Gérard, mes respects.
0: Bonsoir, donc je pense qu'on vous a mis au courant de
8: nouvelles règles.
0: Écoutez, de nouvelles règles.
8: Monsieur Emmanuel du Standard m'en a touché deux mots, mais s'il pas plus plaît. Que ça, si vous pouviez approfondir.
0: Non, mais moi, de manière...
1: Il sait de quoi il parle. Hein.
0: Ouais. Donc, moi, je veux bien que vous continuez à passer dans les débats, mais sur les questions...
1: Vous mettez des gants et de la vaseline.
9: Dans le respect de l'anus des autres.
0: Sur les questions, vous éternisez pas, d'accord?
1: Bah, tu t'étales pas,
8: monsieur Gérard. Alors là, je vous donne ma parole que je ne m'éterniserai absolument pas le moindre du monde.
0: Bon, donc, la question que j'avais posée, c'est pensez-vous... qu'une tempête, ouragan, cyclone et éruption de volcan peuvent faire une catastrophe. Donc, on va demander à Eric Aka, là.
5: Oui, je pense que le tout réuni peut faire effectivement une énorme catastrophe. Imagine...
9: Faudrait juste rajouter 110, c'est parfait.
0: Tremblement de ta mère.
9: Ah, c'est pas moi, regardez, une différence de voix, c'est pas moi.
0: Alors, virus, au revoir.
9: Ah non, Gérard, c'est
0: si,
9: pas moi.
0: C'était toi. Au revoir.
5: J'ai pas compris, là.
0: Ah, hop là. Bah, yeah, c'est bon, c'est terminé. Donc, tu disais, Eric Aka.
5: Oui, je disais que tous les trois réunis, en fait, pouvaient faire la big catastrophe, quoi.
0: Alors, tu peux préciser?
5: Je sais pas, une éruption cutanée avec un ouragan qui passe par-dessus, un tremblement de terre, je pense pas que les gens s'en sortent. Imagine en plus le Concorde qui se pointe, là c'est le bouquet quoi.
0: Non mais attends, la question du Concorde, il y a longtemps qu'elle est terminée. Hein,
5: oui,
0: celle-là.
5: Mais le Concorde est pour moi une grande catastrophe.
0: Ouais ben peut-être, mais il y en a eu d'autres quand même avec les ouragans, les cyclones, les éruptions de volcans et les tempêtes.
5: Plutôt tranquille niveau ouragan et cyclone en France.
0: Et la tempête de... Oui, Manu.
10: En parlant de tempête, tout ça, on accueille Twister de Doigt Coupe Fin. Bonsoir.
5: Bonsoir Twister.
23: Bonsoir à tous. Bonsoir Manu. Bonsoir Philou. Bonsoir Monsieur Mazur.
8: Oui, bonsoir Monsieur Twister.
23: Bonsoir la Tour Infernale et bonsoir.
0: Non, il est plus là la Tour Infernale.
9: Non, je suis plus là.
23: Ah, t'es plus là. Non. Et Eric Caca.
9: Bonsoir les deux doigts.
0: Donc ta fréquence, s'il te plaît.
23: Ma fréquence, c'est 105.4. Pourquoi pas?
9: Pourquoi pas?
1: Allez bien.
9: Banco.
5: Que ça sonne bien.
23: Ça sonne bien. C'est pas mal.
9: Allez.
0: Donc avec qui?
4: Gérard, juste avant, j'ai une question de Perforas.
1: Oh non.
4: Gérard, est-ce que c'est vrai que tu t'es craché la gueule avec ton gros truck en allant voir ta catastrophe de progéniture dans le Rhône?
23: Oh là là.
0: Lui, il va se faire enculer, je raconterai pas. Et si tu ouvres ton micro pour me dire des conneries comme ça, tu te la fermes aussi, toi.
1: Il est super marrant. Hein.
23: Je trouve ça inadmissible.
0: Ça, c'est vachement bien, tes questions de merde. Alors, je vais te dire une chose. Tu sais ce que tu vas faire? Tu vas sortir des studios parce que c'est pas la peine de travailler avec toi sur l'internet.
23: Oui, bien joué, Votre gueule.
0: Allez, hop, dehors maintenant. Terminé.
23: C'est pas normal d'entendre.
0: Terminé.
23: Comme ça.
0: Qui c'est avec qui j'étais quand.
9: Oula.
1: Ah, elle lui a débranché son micro, là c'est chaud. Oh.
0: Gérard.
4: Mais non, mais je pensais que c'était le mien.
0: Gérard.
9: Elle va te faire cogner.
1: Ça va chier.
9: Vas-y.
1: Qu'est-ce qui se passe?
0: Gérard,
25: s'il te plaît, me dire les deux là.
4: Mais
25: ça fait deux fois que tu me coupes mon micro.
9: Mais non, mais elle croyait que c'était pour mais me
0: branler. Non, allez, dehors.
1: Ah là là.
0: Dehors.
1: Ah, ça pue. Ça sent le fenêtre.
10: Ça sent le bouc.
0: Non, ils sortent là. Tu me mets quelqu'un
1: de petit bouc des montagnes.
4: Il y a personne.
0: Dehors. Il y a personne. Dehors, c'est tout. Je veux plus de toi.
25: Qu'est-ce qui se passe?
0: Non, attends. On lui demande quelque chose. Après, elle s'amuse à me débrancher mon micro, donc elle sort et c'est terminé.
25: Internet.
0: Non, allez hop,
25: mais Marco.
0: Non.
9: Vérifie que ça marche.
0: Allez hop, dehors, je veux plus vous voir tous les deux. Allez faire les tourtereaux
1: sur une branche.
0: Allez hop, dehors maintenant. Je continuerai pas là. Dehors.
23: Allez hop.
0: Dehors. Allez hop, vous allez.
4: Non mais là c'est dommage parce qu'il commence à y avoir du monde.
25: Comment pour le gérer?
0: Dehors.
25: Il va faire.
4: Il y a plus de 7500 personnes maintenant.
0: Dehors.
1: Je gère moustache, t'inquiète.
0: Dehors maintenant. Allez hop. Dehors,
1: bon, Thierry Pastor t'a demandé de sortir, donc tu sors.
0: Allez hop.
4: Bon, on va faire un petit tour et
0: dehors. Non, tu reviens pas du tout, tu reviendras à la fin du débat à 2h. Hop, terminé.
1: Bon, il va te retourner dehors. Un coup, il va te baiser à la papa dans un coin et puis tu reviens.
0: Allez hop, dehors.
1: Allez.
0: Allez.
11: Okay. Allez, on va au cul.
0: Allez hop.
1: On va mettre un string.
0: Comme ça, on.
12: Il va lui exploser sa gueule.
25: Tu vas mettre un autre là.
0: Bah, il est bon lui. S'il fait pas des conneries, je vois bien, sinon il va faire pareil que les autres dehors aussi.
1: Ouais.
0: Non, là, sur l'internet.
1: C'est quoi ton prénom? Bonsoir.
11: Bonsoir Mathieu.
1: Mathieu, bonsoir.
0: Donc, tu réponds que les questions, c'est pas des questions pourries que je vois sur le site internet. Donc, tu me donnes de temps en temps le nombre.
12: C'est ta chance, hein.
11: Pas de problème, j'ai...
1: Mathieu, la première fois sur Fun.
12: Ouais, c'est ta chance, ce soir. Alors,
0: bon, alors avant qu'on accueille Twister, on était avec qui je posais la question à qui déjà?
13: Avec Monsieur Mazur.
1: Allez. Ah oui, Monsieur Mazur, on venait d'accueillir Monsieur Mazur.
0: Bon, non, j'avais déjà posé la question.
13: Bonsoir, ah non, absolument pas, Monsieur Gérard.
0: Non, mais j'étais avec c'est Eric Aka, je crois. Hein.
14: Non, pas du tout.
0: Bah, c'était à qui j'avais posé la question
13: en premier? C'était à Monsieur Mazur,
14: oui.
0: Ah bon, ouais. Bon, bah alors.
13: Billards,
14: on a dit Monsieur Mazur.
0: T'avais répondu, toi, Eric Chaka, alors?
14: Oui, bien sûr.
0: D'accord. Donc, oui. Monsieur Mazur, alors?
13: Monsieur Gérard, permettez-moi, avant toute chose, de faire une parenthèse. Je suppute que vous ne souhaitiez pas me parler ce soir. Oui, je suppute en ce moment, n'est-ce pas?
0: Bon, allez, répondez à la question.
13: Bah, écoutez, bien entendu, une éruption volcanique et de manière générale, quelle que soit la nature de l'éruption, eh bien, peut enclencher absolument une catastrophe. Je rejoins votre opinion, Monsieur Gérard.
0: Mm-hmm. Mm-hmm. Mais question tempête, tout ça,
13: bah, écoute, ça se passe. Ouragan. Le proverbe, si tempête, mieux vaut ne pas te trouver à côté.
0: Non, mais je parle style comme l'ouragan ou cyclone, comme il y a eu là. Y a...
13: Stéphanie Monaco.
0: Non, pas. Les ouragans.
13: Ouragan.
0: Non, mais les ouragans qu'on
13: a sur moi.
0: Non, mais je sais, bon. Comme style ouragan ou cyclone là, qu'il y a eu là, il n'y a pas si longtemps que ça.
13: Ah oui, bien sûr. Bah, écoutez, cela va sans dire, c'est une énorme catastrophe.
0: Mmh.
13: Énorme catastrophe, ne serait-ce que d'abord pour les nombreuses victimes que nous saluons au passage, bien entendu. Et puis tout l'écosystème et ainsi que l'économie des pays qui en sont touchés, parce que il faut bien entendu reconstruire tout ceci après ce genre de catastrophe là.
0: Mmh. Ouais. Tremblement.
11: Ça t'a mis au chômage, toi, la tempête dans le bois, GG?
0: Pas du tout.
13: Ah oui, c'est vrai.
1: Et comme on dit,
13: c'est ta tempête.
1: Ouais. Et comme on dit, tempête en décembre, t'en chies en janvier. Hein.
0: C'est ça. Tremblement de ta mère là.
12: Tremblement de ma mère, ouais, bah écoute, c'est vrai que ça peut être dangereux. Je pense que si tu cumules tempête, ouragan, éruption volcanique, ça fait quand même un petit peu beaucoup au même endroit.
0: Mmh.
12: Tu forces un peu le destin, comme on disait tout à l'heure, tu sais, on parlait du destin, c'est vrai que tu...
11: Arrêtez!
12: Pourquoi?
0: Non, mais.
11: On va avoir des problèmes.
0: Ah, non, mais oui, ça, c'est de la pote à pile d'art quand même.
13: Tout le monde dort.
12: Et c'est vrai, comme disait Monsieur Mazur, pour l'écosystème, notamment pour les arbres, je pense que c'est un choc.
0: Mmh.
12: Parce que c'est un choc indiscutable, quoi.
0: Mmh. Mmh. Twister.
23: Oui, bah, ton énoncé là de cataclysme, c'est pas une aubaine pour l'humanité, hein. C'est des catastrophes qui détruisent tout sur leur passage, que ça soit la famille, les terrains de foot, des coqs, des poulets, tout ça, ça.
0: Ouais.
23: Ça
0: hey, t'es en fixe ou en sans fil?
23: Ah non, moi je suis en fixe.
1: T'as,
23: hein.
1: Tu te fais un fixe?
11: T'es en fixe ou...
0: Parce que c'est bizarre là, les bruits qu'on a. Hein.
12: T'es en fixe ou en shoot là?
23: Non, c'est parce que je trépote mon fil.
12: Ah.
0: Donc, ouais, ben, t'arrêtes de jouer avec le fil. Donc, tu disais quoi là à propos des terrains de foot? J'ai pas trop.
12: C'est vrai que ça s'envole.
23: Non, mais je répète pas ma réponse.
0: Ouais, bah d'accord, bah à mon avis, je crois que tu t'es.
12: Il parlait des trucs qui s'envolent. Parce que c'est vrai que ça remporte tout, hein, attention, hein. Moi, l'autre fois, j'ai vu toute une famille de manouches avec les caravanes et tout, la totale. Hop là.
0: Twister.
23: Des couteaux papillons quand même.
15: Tu vas prendre le stylo dans ta gueule encore.
0: Twister. Ah,
12: ça balance là.
0: Twister, tu vas te calmer quand
12: qu'est-ce
0: je te.
12: Qu'est-ce qui se passe?
23: Non, c'est pas moi ça, hein.
0: Bon.
23: En plus, j'entends mal, là, c'est chelou, c'est sincère.
0: Bon, ça y est.
15: J'ai envie de câlin. Oh. J'ai envie de câlin.
23: Qu'est-ce qui se passe?
15: Mais ça fait beaucoup, ça. J'ai envie de câlin.
0: Qui c'est qui s'amuse, là?
15: Bonsoir.
1: Manu,
0: qui s'amuse?
1: Regarde.
15: Ouais, moi, je suis toujours en train de sourire, moi, il n'y a pas de problème. Hein.
23: Ah, ouais, la nafo.
16: Par moment, je me demande si je suis pas con.
15: Je sens que ça va mal se terminer. T'as une explication là-dessus? Dans le
1: sol,
15: il n'y a pas de porc.
16: Non, mais attends.
1: Oh, Manu.
11: Bah, hey.
1: Mais vas-y, coupe
11: Gérard,
1: des lignes.
11: Dis-moi.
15: Les gâteaux, c'est pas fait avec de la viande.
1: Mais coupe des lignes.
23: Monsieur Mathieu, coupe des lignes.
15: Ah ouais, quand même.
0: Bah, quand vous aurez fini un peu vos conneries.
10: La poussière pure, je peux pas couper des lignes.
15: On y va.
0: Donc, alors, pensez-vous qu'une tempête, ouragan, cyclone, éruption de volcan peuvent-ils faire une, peuvent faire une catastrophe? Moi, je peux vous dire oui, donc, déjà.
12: Au niveau de la tempête, toi, tu te situes comment?
0: Alors, tremblement de ta mère, au revoir.
12: Quoi? Bah, quoi?
0: Au revoir.
12: Qu'est-ce que j'ai dit?
0: Au revoir. Voilà.
10: Bingo.
0: Alors donc bon la tempête.
1: Donc
0: on a...
1: toi ta réponse sur cette question c'est.
0: Ben je suis en train d'y répondre.
1: Vas-y ma chatte.
0: Donc sur une tempête c'est vrai que là on a quand même dérouillé l'année dernière et on n'était pas loin de.
10: Surtout
0: de...
10: toi t'as dérouillé hein.
0: Non mais avec la loulie en plus. Là on a ça a commencé à aller quand même dur aussi sur du côté de Nice dans
1: côté de Nogent aussi
0: dans les Alpes-Maritimes. Fais gaffe parce que tu vas dire Fildar parce que
10: là c'est la picole du vin blanc du côté de Nogent. Hop là.
0: Donc il y a eu ça, il y a eu bon les ouragans ça on en a discuté, les cyclones c'est vrai que ça fait des gros dégâts des gros dégâts du côté des îles de Dom-Tom. Par là, ça...
1: Non,
0: ça...
1: Tom-Dom.
14: Ajolo.
0: Dom-Tom. Toi, Eric Aka, Ajolo, il n'y a pas eu encore de cyclone, d'accord?
1: Ouais, mais moi, l'année dernière, je suis allé au Cirque Pinder, il y avait cyclone. Et franchement, je peux te dire que moi, je me suis bien marré, moi.
0: Ouais, mais il y en manquait un, c'était toi. Oh, bah, comme ça, ça aurait fait 7. Zoomeo! Ça aurait fait 7 avec toi, hein. Donc voilà ce que je pouvais dire. Bon, les volcans, c'est vrai qu'il y en a eu. Et sur le tremblement de terre, parce qu'on en a...
1: Avec Volvic, là, les volcans, là.
0: On n'en a pas parlé aussi. On n'en a pas fait allusion dans cette...
1: Illusion
0: dans cette question. Donc, sur les tremblements de terre, il y en a eu, là, il y a pas longtemps. Donc, ouais. En Chine, exactement. Voilà ce que je pouvais dire sur cette question. Donc, on va
1: bien,
0: passer
1: bien répondu,
0: à la suite. Bon, oui.
10: Ouais, j'ai une question sur le net, là, par rapport aux catastrophes. Pourquoi les cyclones et tout, c'est toujours des noms de meufs?
0: Ben non, ça, c'est pas obligé. Bon, c'est vrai que ouragan, on sait pas. Cyclone, c'est pas un nom de meuf.
1: Si, ouragan, c'est un prénom féminin.
0: Mais ouragan, bon, on veut faire allusion à Stéphanie
10: On dit une ouragan.
0: Ouais, mais on veut non un ouragan, un ouragan. Non, c'est un ouragan, c'est masculin.
10: Non, mais même des fois, c'est des prénoms, c'est genre Clara. Sandy,
0: ouais, mais ça, bon, bah, ça, c'est autre chose.
1: Non, mais ça dépend de la taille aussi, ouais. du cyclone ou de la tempête, tu vois. Grosse tempête, on met un gros prénom, genre.
0: Bon, toi, ta gueule.
10: C'est, si le cyclone a une grosse queue, tu.
0: Ouais, on met Fildar.
1: Merci Gérard.
0: On met Fildar à la place.
1: Merci, j'ai bien fait de te la montrer.
0: Combien qu'on est sur l'internet?
10: 8250 là.
0: 8250.
12: Bravo.
0: Bon, on va quand même faire les 10 000 ce soir. Il reste encore une petite heure à faire.
1: Allez, pousse un peu.
0: Alors.
15: Allez, décolle.
10: Gigi.
0: Manu, ouais.
10: On va accueillir.
1: Ouais, Manu, on est là.
10: Ouais,
1: Manu. Manu.
10: Ouais.
1: Manu.
10: Oui.
1: Manu.
10: Oui, oui. Allô. Allô. Allô. On accueille oh là, je suis brouillé. Oh, allô. Oh là, Gérard.
0: Oh, Fildar.
10: Gérard,
0: ça m'énerve.
1: Rigoler,
10: putain, ça fait comme le portable ta hanche. On accueille le pouce de Dante. Bonsoir.
1: Oh là là là là. Faut aimer le cinéma hein.
12: Ah, ouais.
0: Comment son nom?
10: Le pouce de Dante.
12: Salut tout le monde, salut.
1: Salut Ernest.
0: T'appelles d'où?
12: Ah mais non, oh, le bluff là quand même là.
0: Oh, t'appelles d'où?
12: J'appelle du Montroudu qui pourrait chantiller. salut Arnette, ça va, tranquille?
3: Salut Tony,
12: t'as passé une bonne journée.
0: Alors, Twister. Twister et pouce de Dante. Au revoir. Voilà, c'est bien comme ça. Comme ça, il y avait Tony et Arnette, comme par hasard.
1: Ah bah bravo Manu.
0: Bravo Manu, hein.
10: Ah bah, faudrait peut-être que je fasse la réa.
0: Ouais, bah, ça va pas tarder dans 4 minutes.
10: Ah,
1: tu vois, c'est précis ici.
10: Oh, putain.
0: Dans 4 minutes, on fait la question 6 et 7, et puis tu passeras à l'arrière après.
1: J'ai un paumé à bout du meuble, là, c'est pénible.
0: Ça y est, l'autre, il est en train de casser le.
1: Putain, c'est quoi ce matos?
10: Tu peux lui passer un bout de ta hanche.
1: C'est quoi ce matos?
0: Il est en train de tout casser, l'autre.
1: Tu me passes ta dévisseuse, Gérard, là.
0: Putain, il est en train de casser le bureau. Putain, là, oh le boulot qu'il est en train de nous faire.
1: C'est bon,
0: là.
1: C'est bon.
0: Bon ben, on n'a plus qu'Erika K puis Monsieur Mazur.
1: Oui.
3: Oui, c'est ça.
0: Bon donc, avez-vous déjà assisté à une catastrophe? Hein?
3: Je sais pas.
1: Ouais, tous les jeudis, oui. Enfin, tous les.
0: Non, attends, je suis dans. Attends. Ouais, si, c'est ça.
1: Ah, fais un sondage alors.
0: Non, c'est bon. On va faire un sondage en attendant.
1: Le temps que Manu retrouve des auditeurs, voilà.
10: Si, j'en ai retrouvé un, j'ai Immondation, bonsoir.
7: Bonsoir tout le monde.
1: Salut.
7: Bonsoir, c'est Immondation, j'appelle de Faisandé sur Blénaud. Et c'est 113.3. Bonsoir tout le monde, bonsoir GG.
0: Bonsoir.
7: Bonsoir.
0: Donc, sondage. Alors, les catastrophes sont-elles prévisibles? Bah, de toute manière, je pense que... Attends, parce que là, on aurait dû la faire sur quand on a parlé du contour.
1: Bah ouais, mais bon, écoute, c'est toi qui fais ton boulot.
0: Bah non, mais moi, je pensais pas que ça allait...
1: Bah, change... Oh, Anka.
0: Non,
1: c'est pas maintenant que tu reviens.
0: Non, tu restes dehors définitivement jusqu'à la fin du débat. Non. C'est dehors jusqu'à la fin du débat. Tu ressors. Donc les catastrophes sont-elles prévisibles? Donc 70% des gens disent oui. Il suffit d'acheter le journal du lendemain matin, ouais, si on veut. 33% des gens répondent non, sinon il y aura plus de morts, connard. Ben ça, ça m'étonnerait. Et 23% des gens répondent oui. Si c'est moi qui suis au volant, donc c'est complètement con. Et 18% me répondent que le test d'alcoolémie, c'est gratuit. Ben, on n'en sait rien. Voilà, donc ça va.
11: Je me prendrai une DSP, Gérard.
0: Encore des DSP.
1: Tu veux un bout de citron avec Gérard ou pas?
0: Ouais. Sur Internet, non?
17: Sur Internet, non, il y a des gens qui me disent tout simplement comment t'as fait pour trouver toutes ces questions.
0: Ben, en cherchant, c'est tout. Voilà.
11: Salaud.
1: En pompant.
0: Alors, oui, Manu.
11: On va accueillir USS à la Poussa. Bonsoir.
0: T'appelles d'où? T'appelles d'où?
18: Brasil. Je parle du Zoumer. C'est Brasil, c'est Zoumer. Mais en stream.
0: Hey, Manu.
11: Bon, allez, on va au cul, Gérard.
0: Hey, Manu.
11: Ah, ce qui serait bien, c'est que t'as
0: ok.
11: Oh, mets-moi ton sgeg dans les
0: fesses. Non, un peu, là, quand je parle. Manu, tu me le calmes, là, et puis il me donne sa fréquence correctement.
18: Ouais, j'appelle de Shanghai.
0: Ta fréquence correctement, je te dis au revoir tout de suite.
1: Sérieux. USS, sérieux.
18: Oui, sérieux, j'écoute sur Internet. Hein. D'ailleurs, je vois la webcam, tu es très attirant comme mec.
0: N'importe quoi, bon, elle est pas branchée. Alors, tu me donnes ta fréquence ou je te dis au revoir?
18: 107.6.
0: Ah bah, non. Il t'en a fallu du temps.
18: Ouais, je suis désolé.
19: Ah, mais c'est de la bonne fréquence.
18: Ah, mais vous, déjà.
0: Et enculé toi-même.
18: C'est pas moi.
0: Et inondation, fais gaffe à toi.
18: C'est pas moi, écoute les voix, j'ai merde. Ouais, écoute les voix, Gérard, c'est vrai.
0: Ouais, ben, faites gaffe à ce que vous dites, parce que tout à l'heure, là...
18: Merde.
1: Oh, calmez-vous.
18: Attention.
1: On est en plein débat sur les catastrophes.
0: Eh, j'en connais deux qui m'ont dit qui vont aller se coucher tout à l'heure.
11: Bon allez, on reprend, s'il te plaît, Gérard. J'ai plus qu'une minute, alors, 10 secondes au standard.
0: Avez-vous déjà... assisté à une catastrophe professionnelle? Si oui, laquelle?
18: Oh putain, je crois que je vais assister à une catastrophe, là.
0: Ouais. Alors, US à la Poussa, au revoir.
11: Hop là.
0: Fais gaffe, inondation, parce que tu risques de faire comme lui.
18: Attention, c'est pas moi. Hein.
0: Ouais, bah alors, tu te calmes aussi, toi, parce que...
18: Tranquille.
0: Fais gaffe.
18: Tranquille, je suis là, attends.
0: Tu risques de faire pareil.
18: Non, pas moi.
0: Avez-vous déjà assisté à une catastrophe professionnelle? Si oui, laquelle? Inondation, pardon.
18: Est-ce que tu peux ressaisir l'essence même de catastrophe professionnelle?
20: C'est-à-dire...
0: Ouais, alors, explique. Les catastrophes professionnelles, c'est bah, si vous en avez déjà subi ou pas.
18: Bah non. Non.
0: Oh là là là, putain, le mec qui s'amuse derrière comme ça, ça va mal se terminer tout à l'heure.
18: Je le sens ça.
0: Alors, inondation.
18: Non, moi j'ai jamais eu ce plaisir-là, malheureusement. Mais je compte bien que ça vienne un jour.
0: Ouais, ben, on verra bien.
18: Eric Kaka. Ça va parvenir, j'aurai ma chance.
20: Oui.
0: Et pour toi?
20: Moi j'ai failli.
21: Tu as failli, connard.
20: J'ai eu la bonne idée d'annuler le voyage, en fait.
21: Ta gueule, salope.
20: Bien sûr.
0: C'est des petits coups.
21: Doucement, ce que tu fais à Bibi.
11: Oh là là, mais c'est pénible.
21: J'ai jamais vu Sandy décoré en Michelin. Hein.
0: Ah, ça commence à bien faire.
11: Je peux accueillir quelqu'un d'autre?
0: Ouais.
11: On accueille R Pousswan. Bonsoir.
22: Bonsoir.
20: Salut R Pouss.
22: Salut R Pouss. Tu connais le nom d'Harry? Fan.
0: T'appelles d'où?
22: Là, écoute, je suis dans un avion. Donc, je suis là actuellement, je survole. Le sud de la France,
18: on prend pas mal. Hein.
0: Alors, je te conseille, ou tu me donnes ta fréquence correctement, ou je te dis au revoir.
22: Ça doit être 104.2. Ah non, ça passe à 102.3 là.
0: Bon, alors au revoir. Au revoir, allez hop, terminé.
22: Bah, attends, mais qu'est-ce que tu fais?
0: Terminé.
22: Bah, attends, mais attends.
0: Terminé. Bon, je sens que le débat il va s'arrêter à 1h30.
17: J'ai une question là sur le net de Arnett sur IRC qui me dit comme quoi lui il a déjà assisté à une catastrophe dans un avion et tout, il en est même mort.
0: Bah, et ben pourquoi qu'il est sur l'internet ce con? N'importe quoi. Quoi. Ouais.
21: Il peut pas rester chez lui.
20: Internet et dans le studio.
17: Il m'a bien eu.
0: Voilà, c'est quoi ce bordel là? Inondation.
2: Bah ouais, je t'ai déjà répondu ma poule, je t'ai dit que non.
0: Alors Eric Aka?
20: Non, non plus.
2: Parce que tu donnes pas de définition, c'est pour ça, comment tu veux qu'on te réponde?
0: Mais je viens de te dire, professionnel, lors de... professionnel.
2: Donne des exemples.
20: C'est-à-dire quand tu travailles?
2: Un exemple.
0: Faites attention maladroit, tu vas provoquer une catastrophe, c'est... voilà, c'est tout.
20: Hein?
0: Oh merde!
2: Attends, c'est un sketch? C'est quoi?
0: Ouais, bah c'est bon!
1: C'est un truc qu'il avait écrit sur un petit papier, il m'a dit tout à l'heure, je vais la sortir, elle va cartonner.
2: C'est un exemple?
0: Voilà, c'est ça, c'est un style, c'est un exemple.
20: Tu bon, peux bah, la faire?
0: Non, bah ça y est.
2: Je continue à dire non alors.
0: Bon, ok, Eric Aka.
20: Oui, je te disais que, en fait, j'ai failli, mais je suis passé à côté.
0: Bah, tu peux préciser?
20: Bah, tu précises pas, pourquoi je préciserais?
0: Bon, alors, Eric Aka.
2: Elle a raison.
20: Bah, non, j'ai raison, hein.
0: Monsieur Mazur.
13: Monsieur Gérard, est-ce que, par exemple, vous considéreriez que renverser un ustensile de bureau sur un costume clair et faire une énorme tâche est une catastrophe professionnelle ou non?
0: Bah oui.
13: D'accord. Oui, eh bien, ça m'est arrivé, je peux donc vous le confirmer, je me suis renversé, je crois que c'était... J'allais faire des analyses d'urine, car je travaille dans un laboratoire, n'est-ce pas, et je me suis dit, autant joindre l'utile à l'agréable. Et j'ai renversé malencontreusement un bocal d'urine sur un costume en tergale, un peu comme... Pardon ?
2: Ça tâche.
13: Ah oui, absolument, ça tâche, oui.
2: Affreux,
13: hein. Oui, oui, avec... malheureusement pour moi, il y avait quelques résidus de sperme à l'intérieur, et je peux vous dire que, monsieur Gérard, vous avez l'habitude de vous tâcher avec ce genre d'éléments.
0: Non, pas du tout.
2: T'as pas un truc de grand-mère pour enlever les taches de sperme ?
13: Oui, absolument, voilà. Ça, c'est une excellente question.
0: Immondation.
2: Non, mais c'est un petit truc comme ça.
0: Tu te calmes.
20: Il y a pas de grand-mère.
2: Tranquille.
0: Eric Aka, au revoir.
20: Au revoir.
2: Bonne soirée.
0: Attends.
1: C'est ce qu'il me fait, lui.
0: Attends,
1: c'est la police. La police enlève Eric Aka, c'est
0: ouais,
1: ça.
0: Ouais, voilà.
1: Voilà, hop là, elle est partie.
0: Donc,
1: Ah, elle est de retour.
2: Ah, il a tout part.
1: Gérard?
0: Oui.
2: Gérard.
1: Tu mets du rythme un peu dans le débat.
0: Vas-y, du rythme d'un ton de cou.
1: On accueille à la poussuite d'Octobre Rouge. Bonsoir.
0: De quoi?
1: À la poussuite d'Octobre Rouge.
2: Bonne série là. Salut Gérard, salut tout le monde.
0: Salut Pierre, salut Manu. La fréquence. Salut.
2: 94.2. Bon. Très simple.
0: Donc monsieur Mazur pour continuer pour finir sur la question.
13: Ah bah écoutez voilà, vous avez demandé un exemple de catastrophe professionnelle, je vous en ai fourni un. Hein.
0: D'accord. Poursuite.
2: Alors, un exemple de catastrophe professionnelle, c'est ça?
0: Avez-vous déjà assisté à une catastrophe professionnelle? Si oui, laquelle?
2: Bah écoute, je vais te répondre non, tout simplement.
0: Et tu peux pas préciser
2: Non, je précise pas, j'en ai jamais vécu, Gérard.
0: D'accord.
2: Écoute, c'est pas notre faute si on est au chômage, on travaille pas, donc on risque pas de... Hein, tu vois? Ouais, c'est clair. Hein,
0: d'accord. Faut-toi bien de ma gueule.
1: Non, mais c'est peut-être ça la catastrophe, justement.
2: Tu vois le genre? De quoi?
1: Bah la catastrophe dans le boulot, c'est que vous en avez pas. Ça peut être ça?
2: Bah attends, moi j'ai un taf.
5: Ouais, moi aussi en fait.
0: Bon, Il y a que toi, Gérard. Ouais, bah moi.
5: Il y a que toi, cherche pas.
0: Ouais, bah je suis là le jeudi, donc c'est déjà pas mal.
2: Bon, donc. Jeudi par mois. Hein.
1: C'est vrai que pour toi,
0: deux heures par mois, putain, c'est chaud.
2: C'est chaud la vie pour Gérard.
0: Alors, la septième, parce qu'on va, se faire une pause, comme ça, on va changer un peu l'équipe du standard.
1: Ouais, d'accord.
0: Tu envoies la ZECMU.
1: Bah attends,
0: excuse-moi,
1: donne-moi un teutri.
5: Putain, mais c'est une émission musicale ou quoi ça?
0: Non, mais parce qu'il y a
5: 12 codes là déjà.
1: Non, on est à 3. On est dans la moyenne. Hein.
5: Non, mais plus les décrochages locaux, ça fait 12. Hein.
1: Ah, mais bon, ça, on peut pas gérer, tu vois. C'est.
5: Bon,
1: on met plus de disques, après on file. Hein. Il reste 8 questions.
5: 3 minutes depuis le début seulement, GG.
0: Ouais, je coupe à moins le quart. Hein.
1: Quoi?
0: À moins le quart, on fait.
5: Qu'est-ce que tu kiffes, toi?
13: Oui, monsieur Gérard, pourriez-vous passer les machins Pumpkin, s'il vous plaît?
0: Ah, non, je passe pas, je sais pas, on fait pas de disque à la demande le jeudi soir.
13: D'accord, alors juste une dédicace.
0: Non plus.
13: Ah, d'accord.
2: Une, deux heures,
0: ouais,
2: des disques à la demande.
0: Ouais.
13: Gérard, parce que j'aime bien les machins Pumpkin.
0: Ouais, bah, vous taisez.
17: Sur Internet, j'ai une question de Judge Lyon, là, pour toi, savoir si tu as déjà pleuré en voyant une catastrophe à la télé.
0: Bah non, parce que comment tu peux pleurer si je veux pas pleurer parce qu'il y a une catastrophe à la télé, hein, non.
1: Moi j'ai vu Bibi un samedi soir, ça m'a fait chialer. Hein,
0: ouais, c'est ça, t'as raison.
1: T'as jamais vu Kramer contre Kramer?
0: Non. C'est vrai. Alors, non, j'aime pas ces films-là. Donc, pensez-vous que la prise d'otage de Jolo est une catastrophe naturelle? Et on va s'écouter Louis 1664 avec la danse.
1: Attends, répète, j'ai rien compris.
0: Louis 1664 avec la danse des connards, et on se retrouve tout de suite après pour la suite du débat. À tout de suite.
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0: Et donc, le disque, c'était Louis 1664 avec la danse des connards. Et donc, vous pouvez toujours nous appeler au 0803-08-5000. Manu est toujours au standard.
9: Il a toujours.
0: Anka, tu t'écrases parce que tu fais plus partie de l'équipe du jeudi avec moi quand je relais les débats, donc c'est terminé. Donc même que t'as un contrat avec eux, moi le jeudi j'ai pas besoin de toi, c'est tout. Donc merde, j'ai perdu Mathieu. Donc sur l'internet en absence de

0: 102 quoi ?
1: 102.
0: Bah tout à l'heure, on en a eu un de Pithiviers, il nous a pas dit la même.
1: Ça, c'est Pithiviers Est.
0: Ouais. Bon, alors, monsieur Mazon, on l'a toujours pas.
2: Bien, mon pote.
0: Malheureusement.
3: Je le rappelle.
0: Ah, il nous a.
3: Il ouais, avait ça coupé, je sais pas, ouais.
0: Ok, bah, on va.
3: Il voulait les Pumpkins et t'as pas mis ça, peut-être qu'ils
1: aient bien, du rock'n'roll, un petit peu, là.
0: Alors. Bon, donc on va. T'as entendu la question, Marcel, ou pas?
1: Tout à fait. Bah, justement, j'ai demandé à ce qu'on m'appelle justement pour cette question parce que bon, moi j'ai un statut d'ex-otage. Étant donné que je suis parti à Jolo là pour faire un reportage pour mon canard, je suis journaliste. Uh-huh. Et donc je suis allé à Jolo et puis je voudrais dire, enfin porter un témoignage ici devant tous ces auditeurs et pour dire qu'en fait Jolo c'est pas l'enfer qu'on nous a décrit dans les médias, que ce soit dans Paris Match, dans Voici ou d'autres canards.
0: Non mais t'as pas besoin de préciser les marques de canards. Bah, ouais.
1: Très bien, je m'y assieds. Voilà.
0: Hey, donc, si t'as du monde derrière, tu leur dis qu'ils se calment.
1: Non, j'ai pas de monde derrière, c'est ma radio qui ronronne.
0: Ouais, bah alors t'éteins ta radio complètement.
1: D'accord, je l'ai fait en direct live. Bouge pas.
0: Non, mais.
1: Voilà. C'est fait. Ah non, c'est pas moi.
0: Et maintenant, c'est.
4: Larsen. C'est
1: pas moi.
0: Et le Larsen.
1: C'est faux. Tout ça, c'est pas faux.
4: C'est un coup monté, ça.
1: Voilà, c'est un coup monté. Donc, je te disais que bon, je suis allé à Jolo. Bon, il se trouve que j'ai été pris en otage par un concours de circonstances.
0: Abrège.
1: Je vais abréger vite fait. Et donc, je voulais dire que, juste pour dire que c'était pas l'enfer qu'on nous a décrit dans les médias. Que moi, je suis sorti avec deux geôliennes, Natacha et Rachida, là-bas.
0: Bon, alors, et Marcel.
1: Oui.
0: Au revoir.
1: Non, pas du tout. Pas
0: Marcel
1: du tout. Non, mais là, c'est sérieux. Hein.
0: Au revoir.
4: Hop, la fumée.
0: L'autre, vas-y, je te donne des noms de magazines, après je te donne le nom des nanas, et puis quoi encore. Pousse-vite.
4: Mais je t'ai déjà répondu, moi, Gérard.
0: Non. T'as pas répondu.
4: Ah bah si, tu vas répondre, otage.
0: Eh, tu réponds, je te dis au revoir.
4: Écoute, donc, avez-vous déjà vécu une catastrophe?
0: Bon, allez, au revoir.
4: GG.
3: Qui pousse-vite. Qui on a shooté? Vas-y, encore.
4: Encore!
3: Voilà, ça y est.
0: Bon, l'internet.
3: Ouais, à propos de Jolo, il y a Seigneur qui demande que risquent les coupables d'une catastrophe naturelle?
0: Mais attends, c'est pas sur Jolo ça?
3: Mais non, mais les gens qui sont à Jolo et qui prennent les gens en otage, qu'est-ce qu'ils risquent?
0: Pour l'instant, comme là.
5: T'es du Nord, Mathieu, t'as un accent, non?
3: Le Nord de Lille.
0: Ouais, d'accord. On me demande si t'es du Nord, non de Lille. Bon, ok.
3: Non, mais du Nord de Lille.
0: Ouais, Manu.
5: Il vient de te poser.
0: Non, mais attends, je prends les auditeurs avant, je répondrai à sa question aussi.
5: Ça, c'est pour t'embrouiller, ça.
3: C'est une tactique. Tu le connais pas, c'est un vieux filou. Ouais. On accueille Marie Noire, bonsoir.
6: Oui, bonsoir, c'est Marie Noire. Je viens de Jouir sur Jean-Louis.
4: Mm-hmm. Bonsoir, Marie.
0: Fréquence
6: 118.1.
0: Et après
6: Manu.
3: Après, tu réponds à la question de Mathieu.
0: Il y a plus d'autres.
3: Non, il y a plus personne.
7: Monsieur Gérard, je suis de retour.
0: Oui, oui, je sais. Manu m'a fasciné.
7: Pardonnez-moi, j'ai eu une envie pressante d'aller uriner et voilà, c'est fait.
0: D'accord.
7: En tout cas, merci pour machin Pumpkin. Hein. J'ai beaucoup apprécié.
0: Et Anka, j'ai dit que ça fonctionne. Non, mais tu répares rien, tu sors des studios, c'est tout. On n'a pas besoin de singes dans les studios.
7: Monsieur Gérard.
0: On n'a pas besoin de singes dans les studios.
7: Monsieur Gérard.
6: Anka Iver.
7: Monsieur Gérard,
0: ouais.
7: Pourrais-je vous poser une question, s'il vous plaît?
0: Non, mais attendez, parce que là, je vous répondrai. Bon.
3: Gigi, tu te rassembles. Alors, donc, la question de Seigneur, que risquent les coupables d'une catastrophe naturelle?
0: Bah, de toute manière, si c'est sur Jolo, donc ça, ils vont risquer. Maintenant, c'est à eux de voir. Ça va être au gouvernement de leur côté de savoir comment que ça va se terminer pour eux. Hein. Pour ceux qu'on fait ça. Sinon, après, il n'y a plus rien.
3: Non, c'est bon là.
0: Combien qu'on est à peu près là? On est remonté à 9000, 8000?
3: Non, 8900. Ouais, on arrive bientôt aux 9000.
0: Mmh, bon, c'est bon.
5: Fais du bon boulot, mon con.
0: Dégage, toi. Monsieur Mazur, donc vous vouliez.
7: Monsieur Gérard, je voudrais juste vous demander une petite faveur. Écoutez, depuis tout à l'heure, j'entends la voix de cette jeune fille qui s'appelle Anne, je ne sais plus comment.
0: Ouais.
7: Et écoutez, je ne puis m'empêcher de me caresser le corps en entendant son organe. Pourriez-vous me la décrire, s'il vous plaît?
0: Ah non, ça, vous l'aurez. Ah,
5: c'est un débat sur les catastrophes.
0: Vous l'aurez en antenne, si vous voulez, à dire, à se décrire.
7: Écoutez, vous n'avez qu'à me la décrire succinctement.
0: Non, mais vous l'aurez en antenne tout à l'heure.
7: Oh, vous êtes vraiment très concupiscent.
0: Alors, pensez-vous que les otages de Jolo est une catastrophe naturelle, monsieur Mazur?
7: Oh, bah, tout à fait. Oui, absolument, oui. Oui, absolument. C'est une catastrophe totale.
0: Mmh.
7: Naturelle, je ne sais pas, mais catastrophe, en tout cas. Parce que quand même, monsieur Gérard, je crois que vous serez de mon avis. Moi, si j'avais été à la place du groupe Abou Sayyaf qui a enlevé le groupe de journalistes, je me serais démerdé au

0: point pour enlever des journalistes de Canal+, ne serait-ce que pour avoir un abonnement gratuit.
1: Ouais, ouais, non, mais faut éviter de donner des...
2: Ouais, pas trop de noms, quand même. Hein.
1: Faut éviter de donner des noms, quand même.
0: Ah, je vous prie de bien vouloir m'excuser.
1: Bon, Anka, tu sors des studios, s'il te plaît, merci.
0: Pourriez-vous me la décrire, monsieur Gérard?
1: Dehors des studios, t'as pas besoin de... J'aime pas...
2: Anka veut s'asseoir à côté de Gérard.
1: Non, non, alors, dehors.
3: Anka.
1: Dehors.
3: Franchement, tu fais ce que tu veux, mais tu le fais surtout pas transpirer.
1: Ouais. Dehors.
3: Ah ouais, il pique, hein.
1: Dehors.
4: Ça pue.
1: Dehors.
4: Ça pue.
1: Immondation.
4: Moi, je pense qu'en ce moment, la prise d'otage est quand même bien à la mode. Et c'est vrai que bah, ça s'est un petit peu dénaturé, quoi. Parce qu'il y avait quand même un art de la prise d'otage avant.
5: Ouais, c'était
4: Faut savoir que ça s'est perdu, parce que regarde maintenant, les otages y reviennent. Déjà, ils reviennent, première chose.
1: Ouais. Bah, ça y est,
4: avant, on prenait quand même le temps d'en abattre un ou deux, histoire de faire comprendre aux autres.
1: Ouais, mais là,
4: et ceux qui reviennent, ils n'ont pas été torturés, pas de cicatrices, pas de balafres, rien.
5: Ouais, mais...
4: moi, je dis que tout fout le camp.
1: Non, mais tous les Français donc, ont été sains et saufs. Hein.
2: Bah, tous, ils sont tous sauvés. Là.
1: Non, il en reste encore. Hein,
2: non, mais non.
1: Ah
2: non,
1: bah,
2: non, c'est fini.
1: Ah, c'est putain, c'est...
2: Ouais,
1: ah,
2: non, la
1: c'est
2: suite plus... au prochain épisode.
4: Qui prouve bien que la prise d'otage a perdu un peu de son parfum.
2: Ouais, puis, il faut qu'il tourne le deuxième maintenant.
1: Manu.
3: Oui, on va accueillir Pousséo. Bonsoir.
6: Bonsoir Pousséo.
7: Bonsoir Pousséo, j'ai pas le bras de dire. Bonsoir Pousséo. J'ai un screen, je me prends deux gammes. Bonsoir Pousséo.
0: Oui, bonsoir madame.
6: Bonsoir.
1: Pousséo.
7: Oui. Oui, bonsoir.
1: Ta fréquence
7: 104.2.
1: Oh là là, je crois que celui-là, il va pas rester longtemps encore. Bon, allez, hop, on le torpille. Oh, allez.
7: Mais non, j'ai galéré pour les noms.
1: Non, allez, hop. T'as galéré, bah tu vas galérer qu'on va reprendre, qu'on ne veut plus.
3: Ouais, il y a Starsky là qui dit un truc très juste sur les otages de Jolo, comme quoi ils ont au moins l'avantage d'avoir leurs photos de vacances gratos avec une vidéo et tout.
1: Ouais, mais d'accord, mais c'est pas. C'est
4: et
1: quand
4: de la beubar,
1: même...
4: et de la beubar quand même.
1: Ouais, mais ça,
2: gratos, c'est la maxi beubar.
4: Ah, tu reviens avec une belle beubar, hein.
1: Ouais, mais ça, c'est quand même. C'est pas marrant non plus de rester comme ils ont vécu pendant.
4: Sans rasoir.
2: Ça fait bien 15 ans que t'es comme ça, toi.
1: Maurice Noir.
4: Enfermé dans une cave.
6: Moi je trouve pas franchement que ce soit une catastrophe, parce que moi ce que je crois c'est qu'en fait le truc ça a été tout mis sur pied pour que les mecs ils rentrent chez eux, ils écrivent des bouquins et après ils se font péter de thunes.
4: C'est vrai.
1: Non,
4: c'est
1: ça...
4: possible,
2: mais
4: c'est
2: si,
4: possible.
2: Parce que...
6: Attends, tu les as vus à la télé, ils étaient en bonne santé, rigolés, tout ça, vas-y, que je te pète le... vas-y.
4: Ouais,
1: non mais ça attends, si tu dis que c'était un truc monté, c'est faux, parce que c'est pas parce qu'ils vont pas sortir un bouquin, c'était des journalistes. Hein.
0: Monsieur Gérard.
1: Attendez monsieur Mazur s'il vous plaît, merci. Il y a eu quand même deux journalistes de France 2 hein, quand même là-dedans. Hein.
6: Oui, mais ils sont partis là-bas
1: trois. Non, ils a... non, trois.
2: Un deux et demi, il y avait un petit.
6: C'est France 2 qui a payé.
1: Ça, je peux te démentir. Il y a eu
4: avec une agence de voyage, mais bien sûr.
1: Non, il oui. y a eu aucune.
4: Il y a eu un opérateur là-dessus.
1: Il y a eu aucune rançon de payer pour que les Français reviennent en France.
6: Okay. Je parle pas de rançon,
1: c'est parce que c'est ce que immondation veut dire.
6: Non,
1: donc moi je reviens sur ce qui veut.
6: C'est ce qu'il veut dire. Hein.
1: Non, mais il y a eu aucune. Il y a eu aucune.
0: Monsieur Gérard, si vous vous rappelez bien, il y a de cela à peine 2 ans environ, lorsque certaines personnes ont été prises, vous savez, dans une avalanche et se sont retrouvées bloquées sous des mètres et des mètres de neige. Eh bien, ces personnes ont écrit un livre après, et il est de notoriété publique, n'est-ce pas, que ces personnes ont déclenché l'avalanche exprès. Afin de justement pouvoir écrire ce livre en relatant leurs aventures, n'est-ce pas?
6: Il a raison.
3: Ah, c'est très bien ce qu'il a dit là, monsieur Mesure.
4: Et franchement,
1: non, mais attendez! Attendez, parce que là, ça devient le bordel! Attendez, s'il vous plaît, monsieur Mazur, taisez-vous, s'il vous plaît! Anka, tu sors avec ton bordel, s'il te plaît, ça pue là-dedans, tu dégages!
3: Ah non, ça sort.
1: Marco, dehors!
2: Mais Marco, pourquoi t'es en caleçon? Il est en calbut, Marco!
1: Dehors! Dehors!
4: T'as la nouille qui dépasse là, Marco.
1: Dehors! Dehors!
8: Il cherche son jean!
1: Dehors!
4: Bah venez mon jean!
1: T'en as rien à foutre dehors! Dehors! Dehors!
3: Ils vont au cul!
1: Allez hop dehors! Mais c'est elle là!
2: Ah mais pourquoi t'as mis ton parfum, Gérard? C'est quoi?
3: Ah ça c'est. Ça brise ça, ça?
2: Non, ça c'est Zoomer pour.
3: Ça brise le mythe ça!
1: Putain, mais elle est complètement tarée celle-là, hein.
9: Ah, ça a cassé l'ambiance, ça sent bon.
3: GG,
1: putain, ça pue ce merde!
2: Bah non, mais tu te sens les pieds aussi, là.
1: Attends, ta gueule, quoi. Et puis, fais gaffe, parce que tout à l'heure, ça va chauffer pour ta gueule aussi.
2: Ok. Sunday,
1: je préviens que si je termine pas à 10 000 sur l'internet,
2: Mathieu, à toi de pomper.
1: Le 3, il n'y aura pas de débat sur. Il n'y aura pas de prochain débat. D'accord. Je veux 10 000 connectés allez, sur l'internet.
3: Attends,
1: ok.
3: On a 9002 là, c'est bon. Ça monte, ça monte.
9: Il y aura un débat, mais sans eux.
1: Ouais, ben. Sans les deux autres non plus.
2: Faut ouvrir un peu là.
1: Oh putain,
2: faut ouvrir, parce qu'elle va crever.
1: Non, mais c'est l'autre, je pense qu'elle était foutre ça ici, elle. Hein. On en était. Ouais, Mathieu.
3: Ouais, il y a Judge qui disait comme quoi les journalistes de France 2 auraient trouvé la force à Vadar de fuir Jolo, soi-disant parce que GG, tu devais aller là-bas. Alors, c'est une grosse révélation, c'est un scoop, pour aller soutenir le moral des otages. C'est vrai ou.
1: Non, pas du tout.
3: Ah bon.
2: Non, mais c'était un faux.
3: Un faux GG.
2: Non, pas un faux GG, un faux comment il. Un merde. J'ai perdu le mot là.
3: Otage.
2: Un faux otage, oui, voilà, un faux otage.
1: Manu, il y a d'autres.
5: Oui, il y a Jean-Maxime. Jean-Maxime, bonsoir.
10: Oui, bonsoir Manu, bonsoir Philou, bonsoir. J'ai oublié ton
2: nom. Mathieu.
10: Mathieu, bonsoir Mathieu, bonsoir tout le monde.
2: Bonsoir.
0: Oui, bonsoir.
6: Bonsoir.
0: Bonsoir.
4: Maxime. Bonsoir.
1: T'appelles d'où?
10: J'appelle de Morlaix.
1: Fréquence, s'il te plaît.
10: 15.7.
6: Oh, j'allais le dire.
2: Ah, excuse-moi, Kudan.
1: Attends 5 minutes. Attendez 5 minutes.
2: Ah, qu'est-ce qui se passe
5: qu'est-ce
2: encore?
5: Qu'est-ce qui se passe encore?
2: Gérard.
3: Non, c'est parce que ça sent le parfum.
2: Ah, Gérard, ferme les portes.
5: T'es pas habitué, GG.
2: Il a peur.
4: Il s'étouffe, là.
5: Ah, j'ai le nez qui pique, j'ai les yeux qui pleurent.
10: Il a mis son brut de merde.
5: Hein. Putain, moi, je vais payer double, hein, JB.
1: Alors,
5: si
1: Jean-Maxime, tu veux répondre, Jean-Maxime, avant qu'on passe à l'autre question, non?
10: Oui, et si tu pouvais juste me répéter la question.
1: Donc, pensez-vous que la prise d'otage de Jolo est une catastrophe naturelle?
10: Non, je pense pas qu'on puisse élargir ça au domaine du naturel. Mm-hmm. Je pense que c'est une catastrophe tout court, Gérard.
1: D'accord.
10: Par contre, j'étais d'accord avec un auditeur qui disait que en fait la tragédie n'était pas si importante que ça.
1: Inondation alors.
10: Voilà, peut-être.
4: C'est possible.
10: Et parce que moi j'ai un.
1: Non, est dehors là. Oh.
10: Allô.
1: Attends, 5 minutes, Jean-Maxime. Oh, là, non. Hey. Gaël dehors. Moi je veux pas de bordel le jeudi soir dans mes débats.
10: C'est des animaux ces gens-là. Non.
5: Bon, Gérard, moi ça m'intéressait vachement et je pensais qu'on était bien parti, tu vois.
1: Ouais, mais il faudrait peut-être que ça.
9: Oh, c'est bon là.
1: Oh là là. Mais ça y est là.
5: Allez dehors là.
1: Oh. Allez hop.
5: Dehors les Romano, dehors. Merde.
6: C'est avec de la viande.
1: Tout le monde dehors là.
5: Dehors les Romano, on y va.
1: Oh là.
5: C'est bon, c'est carré.
1: Bon, donc. Jean-Maxime.
10: Oui, donc pour te donner des précisions un petit peu sur Jolo, parce que j'ai un copain qui est allé à Jolo pour pour vendre des substances illicites. Hein.
1: Ouais. Mm-hmm. Non mais tu voulais répondre.
0: Bref.
1: Jean-Maxime.
0: Oui.
1: Tu voulais répondre là sur ce que inondation.
10: Oui, je voulais en fait apporter des précisions sur le débat.
4: Des savonnettes. Mm-hmm. Ouais.
10: On dit bon qu'ils ont souffert. Bah, il faut savoir quand même que moi j'ai un ami qui est allé à Jolo pour vendre. Je peux le dire ou pas, de la drogue douce.
1: Non. Maintenant que tu l'as dit, t'aurais mieux fait de te calmer.
10: Bon, alors je le dis pas.
1: Si maintenant tu l'as dit, t'aurais pas dû.
10: Tant pis. Donc il a le Jolo pour faire ce qu'il avait à faire.
1: Mm-hmm.
10: Et donc là, il est sorti avec deux otages. Parce qu'il faut savoir que les otages ont quand même de la liberté. Hein. Et il les a amenés, il m'a dit, à une boîte, le fucking Blue Boy, à Jolo, tout ça.
1: Non, pas là où ils étaient, malheureusement.
10: Oui.
1: Je vais dire une chose, que quand même, ils ont. Les Français ont dit qu'ils avaient été maltraités, c'est vrai.
10: Pas du tout.
1: Si.
10: Tu vois les terroristes et les otages en train de danser la Macarena.
1: Non, c'est vrai. Hey, Jean-Maxime, là, moi, je peux te dire une chose, que là, t'es en train de répondre à côté de la plaque. Non, c'est faux. Je veux dire une chose, que là, t'es en train de déconner. Et inondation, quand je dis que.
2: J'ai coupé.
1: C'était qui?
2: Je sais pas.
5: Ah non, c'est bon.
1: Jean-Maxime.
10: Oui.
1: Donc il est là. Marie Noire.
6: Oui.
2: Marie Noire.
1: Inondation.
4: Toujours là, bien sûr, fidèle au poste.
1: Monsieur Mazur.
0: Je vous écoute.
4: On est tous là, c'est parti.
2: Ça, je sais pas. Il y a un problème. Justement, au sujet des mecs de Jolo, on disait tout à l'heure que c'était peut-être bidon parce que, tu sais, quand il a été libéré, là, le journaliste de France 2, il est arrivé à l'aéroport, il y avait déjà des journalistes et tout qui l'attendaient, il a parlé. Ouais.
4: Il paraît que c'était une fausse barbe qu'il avait en plus.
6: Ouais. C'est une fausse barbe.
1: Non. Ça, attends, c'est pas vrai.
6: Le mec, il était à l'hôtel.
1: Oh, mais allez, Marie Noire!
6: Mais c'est vrai en plus.
1: Attends, tu me laisses répondre à la question. Puis là où je te dis au revoir, toi.
4: C'est Galasunda, quoi.
1: Alors au revoir. Hop. Terminé.
5: Qui?
1: Marie-Noire. Hop. Comme ça, celle-là va pas se permettre de.
5: Okay.
1: Donc tu disais que pour le journaliste de France 2 là, qui était libéré avec les deux Français là.
2: Ouais.
1: Donc c'est la journaliste, pas les deux journalistes, parce que les deux journalistes, c'est eux qui ont pris la pute carrément. Hein. Ah bon? Donc c'est la journaliste, la femme.
2: Non mais je veux dire, il y a un mec là, le mec dont tout le monde parlait quand il est revenu de Jolo là, le français, quand il est arrivé, il est descendu de l'avion, il y avait déjà 20 000 journalistes qui étaient là, il l'interviewait, il parlait, il était là, oui ça va, donc ça s'est bien passé.
4: Ouais, et attends, en plus Gégé, attends si je peux me permettre.
6: Gérard, c'est Anka, en fait j'ai pris le numéro secret pour pouvoir passer directement au standard, tu me manques.
4: Ne fais pas chier.
0: Ah, mademoiselle Anka, pourriez-vous vous décrire, s'il vous plaît, c'est Monsieur Mazur.
6: Monsieur Mazur, c'est entre Gérard et moi, je voudrais vraiment revenir dans le studio.
0: Ah, Monsieur Gérard, il faut accepter cette personne.
1: Tu raccroches, j'ai plus besoin de toi.
0: Monsieur Gérard, pour une fois qu'une femme veut de vous.
1: Non, moi, c'était Aliné. Monsieur Mazur. Monsieur Mazur.
0: Mais peut-être allez-vous pouvoir lui toucher les tétés, Monsieur Gérard, allez savoir.
4: Ça te changera ton bout d'invité.
1: Bon, Monsieur Mazur, ça commence à suffire.
6: Bon, Gérard.
1: Merde à toi.
10: Mais t'as déjà vu.
6: Oh, Gérard.
0: Touchez-lui les tétés, Monsieur Gérard.
1: T'as déjà putain, vu. Putain, le débat. Ta gueule.
10: Elle a deux tétons collés au torse.
1: Ta gueule, toi, Marco. Voilà.
4: Oh, c'est chaud.
1: Mathieu, ouais.
3: Ouais, pour fêter les 10 026 connexions, on a passé la barre des 10 000, grand moment.
1: Oh,
2: oh,
1: oh, oh,
2: putain. Oh putain, on y attendait, on l'attendait.
3: Pas, hein, toi, j'ai pas n'importe qui sur le net.
1: Zoomeo. Qui c'est alors?
3: J'ai le maire de Morlaix, Laurent Houtan, il s'appelle, et il aimerait que tu fasses parler un peu plus Jean-Maxime.
1: Bah Jean-Maxime, il a répondu à la question normale, hein, donc
2: ça suffit.
1: J'attends
2: toujours ma réponse, moi, mais bon, c'est pas grave.
1: Ouais, mais de toute manière, quand ils ont été libérés, de toute manière, c'est vrai qu'il y avait tous les journalistes là-bas, et donc, pourquoi? Bah, parce que c'était les Français, donc c'est tout. Parce que l'Allemande, là, qui a été libérée en premier, parce qu'elle était pas bien, là-bas, en Allemagne, on sait pas s'il y a eu des journalistes ou pas qui l'attendaient. Donc c'est
2: qu'il paraît qu'elle a pris
1: la France alors.
2: Il paraît qu'elle a pris le Concorde pour rentrer.
1: Mais non, mais attends, fallait voir comment qu'ils ont été traités. Il y en a qui disent qu'ils étaient bien traités alors que c'est faux parce qu'on a vu comment qu'ils étaient traités.
2: Ils étaient traités de tous les noms, va-nu-pied.
4: Manouche.
1: Bon, on s'éternise plus là-dessus.
3: Manouche, c'est moi.
1: Alors personnellement, pouvez-vous.
2: C'est la combien celle-là?
1: La 8e.
2: D'accord. Il y en a 15.
1: Je crois qu'on va pas les 15.
2: Ouais, hein. On va faire une sélection après.
1: Personnellement, pour vous, est-ce qu'il y a assez de catastrophes? On va demander à Jean-Maxime.
10: Non, oui, il y en a assez. Il vous faut du bonheur dans ce monde.
1: Ouais, bah ça.
10: Il vient vous porter un message de paix.
1: D'accord. Voilà. Inondation.
4: Moi, franchement, pour moi, ça le fait, ouais. Franchement, c'est tranquille, ça me suffit. Franchement, moi, je m'en contente, hein, c'est pisse, quoi.
10: Ça le fait.
1: Bon, alors, inondation.
4: Il y en a pour tout le monde, non, mais il y en a pour tous les goûts. Un petit coup de tremblement de terre, un petit coup d'inondation, voilà, un petit coup d'avion.
10: C'est parti.
1: Franchement, bon, allez,
4: tout le monde trouve son compte, hein.
1: Ouais, ben, inondation, au revoir.
4: Mais qu'est-ce que j'ai dit?
1: Allez, hop, au revoir. Au revoir.
2: Bon, ok, c'est bon.
1: Et monsieur, ouais, Manu, on a d'autres auditeurs.
2: Ah non, pas pour l'instant, excuse-moi.
1: Ouais, faut faire vite, là, hein.
3: Oui,
1: question hier, monsieur Mazur, attends, Mathieu,
0: oui.
1: Bon, pour vous.
0: Bah écoutez, oui, moi je dirais qu'il y en a assez, il y en a au moins une par mois, donc ça me semble amplement suffisant, n'est-ce pas?
1: Ouais, mais il faut dire que là, en catastrophe, on était quand même gâtés entre le.
0: Absolument.
1: Entre le Concorde, le Kursk.
0: Le Kursk, oui.
1: Qu'est-ce qu'on a eu?
2: La tempête.
1: La tempête, oui. Les écarts ferrés qu'on a pas, qu'on a oublié de préciser.
0: Non, la mer est tombée d'une chaise aussi, c'était.
1: Monsieur Mazur, si vous voulez terminer le débat, je vous ai dit de vous calmer.
0: Ah, mais je suis tout à fait calme, je participe au débat, vous me posez une question, j'y réponds, monsieur Gérard.
1: Non, parce que là, ça commence à suffire aussi, hein, parce que c'est moi qui ai demandé à ce que vous reveniez.
0: Reveniez, oui. Hein,
1: que vous reveniez sur faire les débats, mais sous des conditions, d'accord?
0: Ah, ben, je les respecte entièrement, vous avez pu remarquer, je me tiens très bien.
10: N'oublie pas de l'Erika aussi, hein, qui a saccagé nos plages bretonnes.
1: On va en discuter de
10: on
1: tout
10: y
1: ça.
10: Tient
1: ouais,
10: à Manu.
2: Oui, on va accueillir en pleine poussette. Bonsoir.
1: Pleine poussette.
11: Bonsoir. Bonsoir Gérard. Bonsoir tous les auditeurs et tout le monde.
0: Bonsoir Madame Pleine Poussette.
11: J'appelle de Bretagne.
1: La fréquence
11: 101.1.
1: Merci pour le Larsen.
11: Larsen.
1: Et pleine poussette.
11: C'est pas moi qui ai fait de l'arsène.
1: Ouais, ben, calmos, hein, les
11: larsènes. Calmos, je vais te foutre mon sgaine, tu vas voir.
1: Alors, au revoir. Allez, pleine poussette.
11: Non, mais je plaisantais.
1: Terminé. Voilà, comme ça, le larsène, il sera encore meilleur.
2: Ça tombe bien, parce qu'on accueille Érection Vulvanique. Bonsoir.
12: Oui, bonsoir.
1: Érection.
12: Érection Vulvanique, oui.
1: Ouais, t'appelles d'où?
12: Oh!
6: J'appelle de Corbier-les-Gonades, dans l'Ain.
1: Fréquence
6: 101.1.
1: Il bah, y en a un qui vient de 101.1 aussi, que je viens de virer tout de suite.
6: Ouais, mais c'est, ouais. C'est bizarre.
2: Hein. Oh Gérard, il a des sapes, il lui envoie son soutif.
12: Oh putain, il y a Marco qui vient de retirer le soutif d'Anka.
2: Oh là là, c'est dégueulasse.
1: Bon, ouais, ça commence à bien faire ce bordel. Hey, allez.
10: Quoi, après
1: non, vous allez réfléchir à la question. Manu.
12: Oh, je suis pas prêt là.
1: Un disque.
12: Oh, je suis pas prêt là.
1: Non, mais je m'en fous, tu mets un disque comme ça. Allez hop.
12: Hey, Manu. Mais Marco, tu reprends le soutif d'Anka là.
1: Hop, tu m'envoies un disque comme ça au hasard.
2: C'est quoi
1: bon.
2: Ça c'est 9980 là. Ça ouais,
12: ben. Oh merde.
2: Faut s'accrocher.
12: Ah là là.
1: Faire une bonne musique. Non, alors la question.
12: Oh là là, c'est pénible ça.
1: Voilà, Larsen là, on va arrêter là pour l'instant, ça va, ils vont se calmer un peu les esprits là, les deux trablots là. Donc on va pas faire celle-là, on va modifier, on va descendre parce qu'il reste plus que 10 minutes d'antenne. Avez-vous suivi à la télé la catastrophe du Titanic et qu'en pensez-vous? Et on se retrouve tout de suite après.
13: On va au cul.
1: Avec le Concorde discothèque avec
12: bien à l'hôtel. Je suis pas prêt. Fais un sondage rapidement. Alors.
2: Ouais, un petit sondage. Vas-y, GG. Moi, ça m'intéresse.
3: Je me dépêche, sinon ça.
1: Alors, sondage, ça va être le dernier. Non, il nous en reste en. Ouais,
2: vas-y, GG.
1: Quelle catastrophe vous a le plus marqué?
13: On va au cul.
1: 66% de 66% ne peuvent pas répondre car ils étaient à l'hôtel. 45% des gens qui disent que c'est la boue de mon cul en 85, n'importe quoi. 55% des gens pensent que c'est la prise de la Bastille, si on veut, et 98% pensent que c'est la fin d'Ayrton Senna sur le verglas. C'est complètement
12: c'est débile.
1: Et donc, merci pour mon micro.
12: Ah, c'est pas moi.
2: Non, mais je sais pas.
1: Puis là, merci.
12: Non, c'est pas moi, c'est bon.
1: Donc, on va s'écouter le Concorde discothèque avec Viens à l'hôtel. On va foutre le feu et on se retrouve tout de suite après pour la suite et la fin du débat sur les catastrophes. Et je veux 10 000 personnes sur l'internet. À tout de suite.
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1: Et voilà, on venait d'écouter le Concorde discothèque avec Viens à l'hôtel. On va foutre le feu et je viens d'avoir le bilan du site internet.
12: On est
1: à l'heure actuelle à 10 846 connectés.
12: C'est gagné. Voilà.
1: Alors, pour ça, on va récupérer, pour terminer le débat avant la réunion qui va se produire dans les studios tout à l'heure. Érection vulcanique.
6: Vulcanique, oui, rebonsoir.
1: Rebonsoir. Oh là, qui c'est qu'un... Voilà. Le Larsen, s'il vous plaît, merci. Érection.
6: Oui,
1: c'est toi qui fais du Larsen comme ça?
6: J'ai pas de radio.
1: Oh là, c'est... Jean-Maxime.
16: Oui, bonsoir.
1: Rebonsoir. Monsieur Mazur, pour finir.
16: Oui, toujours là.
1: Non, j'avais oublié, Vaison-le-Romain, t'appelles d'où, s'il te plaît?
17: Oui, bonsoir, c'est Vaison-le-Romain, j'appelle de Vaison-la-Romaine, 112.2, bonsoir à tous.
1: Alors, la question, donc, je la répète pas, vous avez tous entendu.
6: Est-ce que non. Vous pourrez la répéter, s'il vous plaît?
1: Parce que moi, Érection, tu l'as entendu avant.
16: On a écouté Madonna entre-temps.
2: La
16: 9,
2: ouais, la 9.
17: On a kiffé sur Madonna.
1: Avez-vous suivi
18: Getting to the groove. Regarde ta montre.
1: Calmement. Vaison et Jean-Maxime, vous vous calmez ou je vous dis au revoir tous les deux?
16: Je pourrais faire des galas.
1: Bon alors, Vaison, au revoir.
17: Non, attention, c'est pas la même voix.
18: Ça peut te faire reculer.
1: Bon alors, Jean-Maxime, hop.
16: Oui, alors la question, c'était...
1: Non, la question, c'est au revoir. Voilà, comme ça va plus vite la question pour toi. Alors, je répète la question. Avez-vous suivi à la télé la catastrophe du Titanic? Et quand pensez-vous, érection vulcanique? Allô?
6: Oui.
1: Oh là là.
3: Bah, dépêche-toi, Gigi, parce que là, t'es carrément chiant, on est tombé à 9008.
1: Eh, hey, tu réponds ou pas?
6: Quand j'ai vu la télé, il n'y a pas longtemps, en fait. Voilà. Non, c'est pas ça?
1: Oh là là,
12: putain. T'as vu quel reportage, celui avec Céline Dion?
6: Ouais.
1: D'accord. Vaison le Romain.
17: Moi, je ne l'ai pas vu à la télé, je l'ai vu au Cinoche.
1: Parce n'importe que quoi.
17: Je l'ai vu au cinéma.
1: Bon alors, tu es...
17: Je réponds à ta question, tu me demandes si je l'ai vu à la télé, je te dis non, je l'ai vu au cinéma.
1: D'accord, monsieur Mazur, pour
17: c'est
1: finir.
17: Carré, non, ouais. Merde.
16: Monsieur Gérard, ouais,
1: attendez, monsieur Mazur. Eh, hey, Vaison le Romain.
17: Quoi?
1: T'as dit j'étais taré?
17: Non, je dis c'est carré.
1: Non, t'as dit taré, au revoir.
6: Non,
1: au revoir.
12: Je crois qu'il a dit c'est carré,
1: Non, taré, hey, hop, au revoir, bonne nuit. Voilà, ma géographie, je la connais mieux que toi.
5: GG, on accueille, pour répondre à cette sublime question, on accueille Vieuxgen. Bonsoir.
13: Salut, salut Gérard, salut tout le monde.
1: Bonsoir. T'appelles d'où, Vieuxgen?
18: Monsieur Vieuxgen.
13: J'appelle...
1: T'appelles d'où?
13: De Toulouse.
1: Fréquence?
13: 102.8.
1: Oh là là là, putain, mais vous allez vous réveiller dans les 4 dernières minutes, là, où
13: je... Ouais, pas de problème, je suis chaud.
1: Ah, ouais, bah j'espère. Monsieur Mazur.
18: Oui, vous vouliez dire, pour le Titanic, vous vouliez dire, est-ce qu'on a suivi la catastrophe en direct?
1: Oui. Avez-vous suivi à la télé la catastrophe du Titanic? Oui,
18: mais en direct, voulez-vous dire?
1: Bah oui.
18: Ah bah écoutez, ça me paraît un peu difficile. En 1912, la télévision n'existait pas, monsieur Gérard.
1: Quelle année?
18: En 1912.
1: Ouais, mais quel mois et quelle date?
18: À quel mois et quelle date? Oh, je ne sais plus, je crois que c'était entre novembre et mars.
1: Non.
18: Je pense. Oui.
1: C'est la date précise, c'est le 14 avril 1912.
18: Ah, je ne savais pas que c'était la date d'anniversaire de monsieur Caprio. Bon,
1: alors, ouais, bah, écoutez, moi non. Vieuxgen.
2: Vieuxgen.
1: Vieuxgen.
13: Bah alors pas du tout, hein. J'ai pas pu suivre.
1: Mm-hmm.
13: Parce que je n'étais pas né déjà.
2: Tu l'as vu, Gérard?
1: Bah non, j'étais pas né non plus, malheureusement.
13: Donc voilà ta question et.
1: Bah ouais, mais je te dis la date. Donc pour la dernière question, on a un autre auditeur pour
5: finir. On a un dernier auditeur, on a Pompéi Moildard. Bonsoir.
19: Oui, bonsoir.
1: Quoi?
5: Pompéi Moildard.
19: Bonsoir, c'est Pompéi Moildard. Bonsoir.
2: Les gars, il est plein de suie.
18: Oui, bonsoir monsieur Dard.
19: Bonsoir tout le monde. Bonsoir GG.
1: T'appelles d'où?
19: J'appelle de Bombourlet. Bonsoir.
20: Mais je vais bien.
1: Fréquence,
19: c'est 117.5, c'est dans la Drôme maritime.
1: D'accord. Bonsoir. Donc dernière question avant qu'on aille un bilan internet. Fais le bilan. Non,
3: c'est bon.
1: Non, mais donne un peu de chiffres.
3: Ah non,
2: vas-y, donne des chiffres, putain.
20: Allez, donne des chiffres.
3: Allez, on est au-dessus de 10 000 là, mais là faut pousser.
2: T'as
3: là.
2: Les intermédiaires.
1: 10 000 combien?
3: On est à 10 009 là, on va peut-être passer aux 11 000.
19: Oh.
1: 10 900.
19: Chaud.
1: Alors, dernière question. Y a-t-il plus de catastrophes en hiver ou en été? On demande à Erection Vulvanic.
20: Eh bien, ça dépend où tu es.
1: Mmh.
20: Par exemple, pendant la saison de la mousson.
1: De?
20: De la mousson.
19: De la mousse. Quand t'as de la mousse.
20: Et quand t'as mousse, quoi, tu vois.
1: Ouais.
20: Voilà.
1: Mmh.
20: Par exemple, en été, quand c'est la saison de la mousson, il y a des tornades.
1: Mmh.
20: Néanmoins, en hiver... En même temps, parce que c'est l'hiver de l'autre côté du globe, tu vois ce que je veux dire?
1: Oui.
19: Aux Antipodes.
20: Ben, il n'y a pas de mousson, donc il n'y a pas de catastrophe.
1: D'accord. Pompéi Moildard, je ne sais pas pourquoi.
19: Pompéi Moildard, c'est vrai qu'aux Antipodes, ça ne se comporte pas de la même manière. Moi, je dirais que l'hiver est quand même un peu plus dangereux.
1: Mmh.
19: Parce que t'as les mêmes catastrophes qu'en été, et en plus t'as le verglas.
13: Oh putain, verglas. Non, chaud, facile.
1: Je vais te dire une chose, je répondrai tout à l'heure. Vieuxgen.
13: Bah bien sûr, c'était clair, c'est en hiver. Bah, ouais. Et des plaques de verglas, c'est dangereux.
1: D'accord.
13: Et on peut glisser et se faire une vieille beuge après.
1: D'accord, alors Vieuxgen, tu feras pas la conclusion. Non, pas du tout. Au revoir. Et monsieur Mazur, pour terminer.
18: Eh bien moi je dirais que ça n'est ni l'été ni l'hiver, n'est-ce pas, mais c'est à l'arrivée du printemps, à la fonte des neiges, qui entraîne de nombreuses catastrophes naturelles, notamment les avalanches, puisque la glace est molle, elle fond et elle tombe sur des gens qui n'ont rien demandé.
20: Exact.
1: Ben, disons, il y en a quand même aussi autant en hiver. Hein.
18: Ah, tout à fait. Mais
1: parce qu'en hiver, attendez,
18: oui.
1: Ouais, vous voulez rajouter quelque chose?
18: Cependant, notez juste qu'en hiver, elle est beaucoup moins molle.
1: Ouais, mais il y a quand même pas mal de catastrophes en hiver avec les avalanches aussi.
18: Oui,
1: hein.
18: Mais moins molle.
1: Ouais, mais c'est quand même, il y a quand même aussi plus de morts en hiver qu'en été.
18: Ah, bon, tout à fait.
1: C'est vrai. C'est vrai. Non, mais ça, ouais, d'accord. Il y a moins en été.
18: L'été est plus propice à des avalanches de pelouse, hein, à
1: ouais,
18: la
1: non,
18: montagne.
1: Ouais, non, mais d'accord. Je suis bien d'accord, monsieur Mazur. Mais ce qu'il faut dire, c'est que là, quand même, cet été.
19: Il a trop fumé de pelouse.
1: Pompéi Moildard, tu te tais, s'il te plaît, quand je parle. Merci. Ça me prend des vacances. Faut bien préciser que cet été, il y a quand même eu des catastrophes encore sur les routes qu'on aurait pu encore éviter. Hein.
20: Lesquelles?
1: Avec l'écart, là, celui qui est passé là sous un pont et qui a été renversé après.
20: C'est pas une Merco?
1: Comment?
20: Je croyais.
1: Non, mais tu peux préciser?
20: Non, rien, non, vas-y.
19: Merco.
1: La Merco, je pense que ça veut dire...
19: Merco.
1: Non, mais il y en a quand même eu deux quand même assez graves, hein, encore cette année. J'espère que ça va quand même cesser les accidents de car. Hein.
19: Bah, faut donc, les cars, ouais.
18: Mais en donc, les voitures, ça peut continuer.
1: Ouais, mais il y en a quand même eu moins cette année. Hein,
18: oui, bien sûr. Non, le mieux, effectivement, c'est que les accidents de car s'arrêtent, mais que les accidents de voiture continuent.
1: Non, mais ce qu'il y a, c'est que cette année, on a quand même eu, je sais pas combien exactement qu'il y a eu de tués sur les routes par rapport à l'année dernière, mais je crois qu'il y en a eu un peu moins que...
7: Mais comment... c'est parce qu'il y a des gens qui ont fait des cures, c'est pour ça qu'il y a
19: eu. Donc,
18: félicitons les tués, n'est-ce pas, monsieur Gérard?
1: Non, monsieur Lazur. Qui c'est qui voulait dire un
19: comment
1: truc?
19: Comment ça se fait qu'il y a des morts? Tu conduis pas, quoi, en fait. C'est ça que
1: non, mais,
19: pas...
1: ouais, mais, non, mais ce qu'il y a, ce qui s'est passé dans les deux accident de car, d'après ce qui a été dit. Non, mais là, je suis d'accord. Mais ce qu'il faut dire, c'est que d'après les boîtes noires,
7: les rumeurs,
1: les boîtes noires des cars. D'après les boîtes noires, c'est-à-dire les mouchards, donc apparemment les mouchards. Mm-hmm. J'ai pas dit les mouchoirs. C'est les oreilles, c'est comme le cul, ça se lave.
7: Les rapporteurs, les.
1: Donc ce qu'il y a, c'est que apparemment, donc, les chauffeurs n'ont pas respecté les temps de conduite qu'il y avait.
19: Mais on en revient toujours au même problème.
1: Hein. Mais ouais, mais ça, c'est...
20: On va pas refaire le débat sur les routiers.
19: Voilà.
1: Non, mais ça, c'était pour préciser quand même sur les catastrophes, quand même. Il y a eu quand même des catastrophes aussi.
19: On en revient aux routiers.
1: Sur les cas en car, d'accord? Ouais. Comme en car, sur les carperies et tout.
20: Oula,
1: ça.
20: On parle pas de ça, c'est
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1: Eh, tu fermes ta grande gueule et tu sors des studios. Non mais complètement taré le Marco, mais c'est pas grave, il vient de se faire trancher par sa copine. Il a fait une teupie.
7: Elle y a fait une teupie.
1: Bon, dernier sondage et puis après on va faire la conclusion. Ça, ouais. Alors d'après vous, qu'est-ce qui provoque les catastrophes? 51% des gens qu'il y a toujours un moustachu dans les coupables, ça c'est faux. 37% des gens disent que la plupart des catastrophes c'est faux comme Roosevelt. Et 21% des gens estiment que ma question sur la sueur, c'est complètement du bidon, les sondages. Alors, conclusion. Bidon.
7: Tiens, pour la conclusion, on a Boom Blaster. Hein,
1: ah non, mais...
18: Bonsoir,
1: il veut conclure,
18: bonsoir.
1: Salut Boom.
18: Ça va bien? Oui, bonsoir Monsieur Boom.
22: Bonsoir Monsieur Mazur, comment ça va?
1: Alors, conclusion, t'appelles d'où Boom avant la conclusion? Dépêche-toi de me donner la fréquence.
18: Ivry.
1: 101.9, merci de m'aider. Donc conclusion de l'IRC avec le chiffre exact.
23: On arrive à 12 004.
7: Non, écoute, 12 000 quoi?
23: 12 400
1: connectés.
18: Bravo.
23: 12 003.
18: Ça a battu le record de
1: Blaireau. Ouais, c'est bien. Alors érection vulvanique, conclusion de ce débat.
20: Oui, c'était un débat ma foi de merde. Mmh. Et je vais dire que la catastrophe ce soir, c'était ton débat, c'était pas tout ce dont on a parlé.
1: D'accord, et bien si t'es pas contente, le prochain coup tu restes chez toi. Bonne nuit. Et ben moi je te chie au cul, ma pétasse. Voilà. Boum.
22: Ouais, bon, c'était un débat. Je pense qu'on n'est pas trop sorti des limites. Hein. On a été tout ce qu'il y a de plus.
19: Correct.
22: Poli, ok, correct.
19: Correct.
22: Correct, pardon.
1: Correct.
22: Et c'était pour savoir si tu pouvais rechanter la chanson que tu as chantée au Caracoquet, là.
1: Non. Pas de chanson.
22: Possible, pour finir sur une note de bonne humeur.
1: Non, terminé.
22: On a parlé des catastrophes. Je pense qu'on a blasé des gens quand même. Hein.
1: Non, mais c'est terminé. Voilà, terminé. Bonne nuit à toi,
22: okay,
1: Boom.
22: C'est super.
1: Et pompe-moi le dard. Ouais. Pas maintenant.
19: Pompéi, Moldar. C'est vrai qu'on s'est bien tenu, franchement. Hein.
1: Ouais, ben, à moitié.
19: Ça aurait pu être pire.
1: Ouais.
19: Il reste que le débat a quand même été moyen à ton niveau.
1: Ouais, ben,
19: t'avais pas beaucoup préparé, hein, GG.
1: Non, presque pas.
19: T'avais pas beaucoup de dates, t'avais pas beaucoup d'événements, t'avais pas grand chose à citer, quoi.
1: Non, à peine, presque
19: t'as
1: pas.
19: T'as oublié plein de trucs, t'as pas parlé, je sais pas moi, des coulées de bouse, des trucs comme ça. Y a
1: ben, attends, faudrait peut-être écouter la radio quand on a parlé des tempêtes et tout ça, on n'a pas parlé. Des coulées de boue, espèce d'andouille?
19: Non,
1: alors va te faire pomper le dard ailleurs.
7: Non, mais il voulait parler des coulées de boue de ton slip.
1: Allez hop, au revoir, bonne nuit.
19: Bonsoir,
1: monsieur Mazur, conclusion.
18: Bien écoutez, moi j'ai
1: monsieur Mazur.
18: Franchement,
1: monsieur Mazur.
18: Oui.
1: Normalement, j'avais dit que je vous gardais qu'une heure pour le débat et je vous ai gardé jusqu'à la fin.
18: Ah.
1: Donc, conclusion.
7: Ah, mais il est arrivé à une heure, donc tu l'as gardé une heure. Hein.
1: Conclusion.
18: Oui, alors justement, j'étais en train de vous dire que j'ai trouvé ça tout à fait passionnant, notamment la partie sur Jolo, que j'ai trouvée très instructive. Toute cette histoire de prise d'otages alliée aux catastrophes naturelles, j'ai trouvé ça vraiment très très bien documenté. Permettez-moi de vous féliciter. Cependant, un petit bémol. Nous avons parlé à l'instant de coulée de boue. C'est vrai qu'on n'en a pas entendu parler beaucoup lors de ce débat, et encore moins de coulée de bronze.
1: Ouais, ben ça, les coulées de bronze, ça se fait pas dans un débat. Voilà, monsieur Mazurbain, j'espère vous retrouver le 3 novembre. Monsieur Mazur.
18: Oui, pardon, le 3 novembre, oui.
1: Ah bon?
18: Attendez, j'étais en train de consulter mon agenda.
1: Ouais, non, mais moi, j'ai pas besoin de consulter mes agendas, c'est le 3 novembre.
0: Non, ça c'est clair, t'es pas booké, toi.
18: Voilà, oui, c'est bon, je serai là.
1: Ouais, alors, bonne soirée, bonne bourre et bon week-end à vous. Donc, conclusion de l'IRC.
23: Bon, on a Yankee qui nous a dit comme quoi c'était un débat à chier, comme d'habitude, mais là, aujourd'hui, c'était pas un débat sur les catastrophes, c'était un désastre.
1: D'accord, ben, pour lui aussi, donc, après.
23: Bah sinon on est à 12 000.
1: Bah c'est bien. Bravo. Bah c'est bon.
23: Bravo.
1: Alors moi la conclusion du débat, qu'est-ce que j'ai à dire que dommage. Merci Fildar de me couper encore mon micro à chaque coup. Donc conclusion, bah ça s'est pas trop mal passé à part le bordel avec Anka et Marco. Donc on va faire la petite réunion.
0: Oh merde non.
1: Je peux remercier
0: 2h10 mec.
1: Je peux remercier Manu et Fildar qui ont fait quand même du bon boulot ce soir.
0: Oh
1: et
0: putain puis,
1: et Mathieu, avez,
0: redis-le, s'il te plaît, redis-le.
1: Et Mathieu qui est venu nous soutenir à la place de Danka qui est pas capable de faire un boulot correctement ici. Donc voilà ce que j'avais à dire. Merci. Donc voilà.
4: Merci Gérard, t'as fait un bon débat.
1: Ouais. Donc, qu'est-ce que je voulais préciser d'autre? Oui, Max sera demain 13 octobre à Belgique, à Brême-le-Comte, sous un chapiteau donc que j'avais déjà fait avec lui. Et le lendemain, il sera à la NJ Joie en Belgique aussi. Donc, allez-y nombreux. Donc,
4: L'Enjoy.
1: L'Enjoy, ouais. C'est pas grave en Belgique, mais pour Brême-le-Comte, allez-y nombreux s'il vous plaît sous le chapiteau, parce que donc allez tous ceux des alentours, Charleroi, Lille, puis tout ça donc.
4: Brest.
1: Allez-y nombreux donc et puis mettez le feu comme vous avez l'habitude de faire comme j'avais été une année.
0: Non, c'est une catastrophe.
1: Voilà donc sur ce, qu'est-ce que j'ai d'autre à dire? Rien d'autre.
4: La petite réunion non?
1: Petite réunion, mais si Max il pouvait venir, ça
4: Il arrive, on va commencer sans lui et on va.
1: Donc, si
4: va nous rejoindre.
1: Non, mais j'aurais bien voulu qu'il vienne quand même pour participer à la réunion. Comme ça, il mettra aussi les choses au point pour pas que ça soit le bordel pour le 3 novembre. Donc, Max, on t'attend.
4: 3 novembre.
1: On t'attend pour la
4: Max,
1: réunion.
4: On t'attend, Max.
0: C'est vite, on ne respire plus.
1: On t'attend pour la réunion, donc si tu pouvais. Ah bah, le voilà. Et après, vous retrouverez.
4: Jaël.
1: Gaël pour la nuit sans pub après la réunion. Hein. Donc voilà. Bon alors qu'est-ce que j'ai à dire? Donc ce soir malheureusement ça a été.
0: Qu'est-ce qui s'est passé alors? C'est quoi?
1: Ce soir ça a été la décatombe à part comme j'ai dit.
0: Décatombe. C'est pire que décatombe.
1: À part comme j'ai dit que il y avait que Manu et Fildar qui avaient fait du bon boulot
0: ça,
1: pour une
0: vrai.
1: Fois.
0: Ça c'est vrai qu'ils ont fait du bon boulot.
1: Pour une fois j'ai pas eu trois à me plaindre d'eux. Donc Mathieu qui est venu nous soutenir parce que ouais. Anka était incapable. De faire de l'internet déjà, elle est pas capable de
0: non, ça, c'est clair. Ça
1: de faire
0: pas.
1: Du standard la semaine.
8: Tu m'as pas beaucoup laissé essayer.
0: Attends, laisse parler haut.
1: De toute manière, maintenant, je vais te dire une chose que le jeudi, c'est plus toi qui commande. Tu commandes jusqu'à minuit, mais après minuit,
0: c'est plus toi, c'est après
1: minuit, c'est moi qui décide de qui je prends dans l'équipe si je te veux plus. Donc c'est terminé. Alors par contre, quant à toi, Marco.
9: Ouais.
1: Un conseil que je te donne le jeudi, je vais plus te voir. Traîner ici et puis rouler des pelles à ta gonzesse, ça c'est en dehors.
0: Mais ça il a
1: vous
0: raison.
1: Faites ça
0: c'est
1: dans un lit, sans sous-type, t'as pas besoin de le balancer.
9: Hein? Ça m'excite.
1: Ok.
0: Non, et oh, laissez.
1: Donc, alors maintenant, je vous ai dit ce que j'avais à dire. Donc pour le 3 novembre, Anka, à partir de minuit.
0: Tu mets pas de sous-type.
1: Tu n'es plus dans l'équipe. Donc c'est terminé le jeudi avec moi. Donc
0: tu n'as plus de chance, c'est terminé.
1: C'est terminé.
0: Ça serait bien d'avoir une fille dans les.
1: Non, mais même, je t'ai vu travailler depuis 21h, tu n'as rien foutu.
8: Tu m'as pas vu travailler, t'es allé chanter faux dans un karaoké.
1: Ouais, bah moi, si t'es pas contente, ma petite, tu vas faire le karaoké et tu fermes ta gueule. D'accord?
8: J'allais pas dire
1: tu
8: ça.
1: La tu la fermes! C'est tout.
9: Bah ouais.
1: Parce que je t'ai vu.
8: Non, mais t'as parlé, maintenant je peux me défendre un peu.
1: Non, mais moi, je vais te dire une chose, tes filles.
8: Je peux me défendre un petit peu quand même.
1: Tes filles sont les uns. Tes fiches, on les a, t'as
8: ouais,
1: fait aucun auditeur.
8: Alors toi, on peut pas voir tes fiches et hein? Toi, tu prends les nôtres.
1: Non, non, mais de toute manière, ça se voit d'ici comment que tu travailles. Hein.
8: Ah ouais.
1: C'est Manu qui fait.
8: Dis-moi comment je travaille.
1: C'est Manu qui fait tout le boulot pour toi. Donc, pour moi, le jeudi soir à partir de minuit, t'es plus dans l'équipe, terminé, c'est tout.
8: Ok. Voilà. Quand je pense que j'ai voulu te protéger parce que je t'aime bien.
1: Bah,
8: sur Internet,
1: moi.
8: Ils étaient tous dégueulasses avec toi. Ils ont commencé direct. Ils ont enchaîné direct en disant ouais, de toute façon, la catastrophe, c'est Gérard Ocarin.
1: Ok, c'est ça.
8: Et moi j'ai pas voulu, tu vas dire
1: non,
8: ça.
1: Non, mais moi je vais dire une chose.
8: Une fois de plus.
1: Moi je vais dire une chose. Mathieu est arrivé, on a fini à 12 000 connectés.
23: Et ouais.
1: Alors dans ces cas-là, le jeudi maintenant c'est terminé, c'est clair, net et précis. Voilà, c'est tout ce que j'ai à dire.
9: Pour Marco,
1: c'est pareil, il se débrouille, il ira se faire faire des topis dans le studio d'à côté.
9: Moi, je lui ai dit qu'on pourrait faire un contrat à Mathieu.
1: Donc, voilà ce que je pouvais dire.
10: Parce que Mathieu remplace Rigaud quand il n'est pas là.
1: Quand Rigaud n'est pas là, s'il veut venir nous épauler, moi, je veux bien, il n'y a pas de problème.
10: Je crois que tu bosses à RFI, non?
1: Donc, voilà. Donc, pour ça, on va laisser Gaël pour la nuit sans pub. Donc, Gaël, c'est à toi. Bonne nuit à tous.
10: On met un disque.
1: Ah, bah oui.
10: On a une surprise pour Monsieur Mazur. J'espère qu'il écoute.
11: Ouais.
10: Attends, on va te donner le titre du disque.
11: Ouais,
10: on va
11: lui
10: faire plaisir.
11: Choisis.
10: Ah, choisis moi. Ah bah dis donc.
1: Bah, non, ça va. Donc bah on se retrouvera le 3 donc pour le prochain débat.
10: Ça part sur quoi le prochain débat?
1: Qui doit porter sur l'affaire Lididi. donc le titre c'est dédié à qui ça?
10: À Monsieur Mazur.
1: Ah donc c'est les beats. Else avec le petit sous-marin jaune dans mes fesses. Bonne nuit à tous et au 3 novembre et venez nombreux sur les deux soirées que j'ai citées.
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1: Et quand est-ce qu'on fait un débat sur ta mère? Le défenseur de gros cul t'emmerde, il dit
24: non. Bon, attends, déjà pour un son tu fermes ta gueule.
1: Mais quand est-ce qu'on fait un débat sur ta mère?
10: Bon alors les filles, Magali.
25: Oui.
10: Tu fais quoi dans la vie?
25: Ah, je suis étudiante encore.
10: T'es étudiante et Cassandra, tu fais quoi toi? Ah oui, tu m'as déjà dit peut-être.
25: Non, du tout justement, je pense pas.
10: Non, tu fais quoi?
25: Je suis secrétaire.
10: T'es secrétaire, très bien. Oui. Chez papa?
25: Non, du tout.
10: D'accord. Attention, j'avais dit Cassandra que j'allais t'offrir quelque chose de beau.
25: Oui, j'avais une surprise.
10: Magali.
25: Oui.
10: Elle est pour toi aussi. Attention.
25: Mon Dieu.
10: Il est là.
25: Qui?
10: Allô? C'est un grand enfant. Vous ne l'avez pas reconnu?
25: Ah non, du tout. Hein.
10: Refais les bruitages sans rien dire, refais des bruitages.
25: J'ai un porte-clés qui fait le même truc donc.
10: Ça, c'est son nouveau joujou, ça? Ah, c'est son nouveau joujou.
25: C'est qui?
10: Ah. On attend de savoir quel est le premier sur Minitel qui va le retrouver, quel est le premier qui va deviner qui est lui. Ah non, on ne dit rien pour l'instant. Hein. On va lui dire. Ah, Dimitri a trouvé, bien entendu, il s'agit de Gérard.
25: Hola.
26: Le Gérard.
27: Allô.
26: Bonsoir.
27: Bonsoir.
26: Bonsoir Gérard.
10: Salut Gérard.
27: Salut.
10: Alors, ça y est, la punition est finie.
27: Quoi, la punition, ça va pas chez toi, non?
10: C'est
26: quoi la punition?
10: C'est génial, ça.
27: Ça, c'est un nouveau bidule qu'on m'a donné et que je garde.
10: Ah bon, il m'a dit que c'était quand il y a quelqu'un sur l'antenne qui le faisait chier. Pendant qu'il parlait, il mettait ce bruit-là. Ah bon? Ouais.
27: Ouais, c'est... le premier qui m'emmerde, je mets ça. Alors, attention.
10: Vas-y, alors mets les bruitages. C'est extraordinaire.
26: C'est magnifique.
10: Il y en a plus d'un qui va être jaloux, hein.
26: Ah, c'est génial.
10: Oh là là, c'est
27: bon,
10: génial.
27: Je suis pas là pour ça.
10: Je te présente Cassandra.
27: Déjà entendu
10: tout à l'heure dans son bain.
27: Oui.
10: Hein. Et puis également notre amie Magali de Chambéry.
26: Oui.
10: Qui est nue à côté d'un soi-disant piano et d'une soi-disant cheminée.
26: Pas nue, pas nue. Ah. Pas nue, quand même. Je sors du bain, je vais quand même me mettre en peignoir, quoi, quand même.
10: Alors.
26: Et puis il fait froid à Chambéry, c'est normal que j'ai un feu.
10: Ah non, mais c'est toi qui vas le lire.
27: Florent, de manière, c'est normal, hein, parce que là-bas, c'est la ville où il fait le plus froid.
10: Ah oui,
26: c'est vrai.
27: Ouais, parce que j'y étais il y a un an.
10: Ah oui, carrément.
27: Bah oui, tu sais très bien, t'as reçu une lettre il y a un bout de temps de ça.
10: Je me souviens plus que c'était de Chambéry. Alors, Magali, il y a les Cassandra, ainsi qu'Alain. Surtout Alain. Gérard.
27: Ouais. Pourquoi Alain? Qu'est-ce que c'est que ça encore, ce nom bidon là que tu me surnommes, toi?
10: Je déconne, j'essaie de te taquiner.
27: Bon, alors, bah, de toute manière, tu y arriveras pas.
10: Alors, Gérard.
27: Allons-y.
10: Sois bien attentif à ce qui va se passer.
27: Ouais.
10: Florent a quelque chose à te dire.
27: Alors, j'écoute.
10: Écoute attentivement, ainsi que Cassandra et Magali, dites-moi ce que vous en pensez. C'est un pur chef-d'œuvre.
26: Ok.
10: Petit bijou concocté en 3-4 jours. Il lui a fallu 3-4 jours pour
2: quand
10: bosser.
2: Même, ouais.
27: Ah, quand même. Ah, bah, dis donc, il est gonflé, celui-là.
10: Il est très lent. Il a eu beaucoup de problèmes d'inspiration. Il a pensé à toi, et là, d'un coup, il a eu un déclic.
27: Ah, ouais, ouais.
10: Et depuis qu'il a pensé à Gérard, il lui a fallu 10 minutes. Écoutez bien.
3: 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Point final à la ligne.
10: Alors
27: il est pas gonflé, hein. Il est pas gonflé de répondre sur moi, hein.
10: Ah ouais, non mais là il s'est...
27: Non, mais pas gonflé.
10: Du tout, le mec, tu es mon inspiration, Gérard.
27: Eh, quand même, lui falloir 3-4 jours pour construire ça. Moi, en une semaine, j'en ai construit 23.
10: Non.
26: Voyez-vous cela.
10: Fais péter un de ces 23, vas-y.
27: Alors attends, on va prendre dans l'ordre.
10: Oui.
26: Je peux aller faire pipi?
10: Qui a demandé?
26: Cassandra.
27: Oui. Oh, tout de suite.
10: C'est drôle comment ma femme. Mais vas-y, ma chérie, je t'en prie.
26: Merci.
27: Bon, bah, on va attendre qu'elle revienne.
26: Non, mais c'est bon, j'ai le portable, j'entends.
27: Alors, non, mais je veux pas le savoir, moi.
10: Attends, ça voudrait dire qu'on pourrait éventuellement t'entendre faire pipi?
27: Non, pas de ça.
10: Gérard.
27: Non.
10: Ça va être un grand moment de radio. Live, Cassandra.
26: Ah.
10: De Neuilly.
26: Uh-huh.
10: Va nous faire pipi dans des water de luxe.
26: Ouais.
10: En direct live. Magali, toi, tu pourrais pas faire ça?
26: Bah non, j'ai pas envie de faire pipi.
10: T'as pas envie de faire pipi, alors?
27: Bon, bah voilà, alors comme ça, c'est bien.
10: Écoutons Cassandra faire
26: pipi. Je sais pas comment je vais mettre en pipi, mon dieu. Ah si, je vais mettre en
27: pipi. Bon, bah, quand vous voulez, hein.
26: Alors. Ah non, je fais comment pour me...
10: Bah vas-y, vas-y.
26: Attends, ok, ah c'est bon. Okay.
10: Taisez-vous, écoutons. Grand moment de radio.
26: C'est pas beau, c'est sale.
10: Chut.
27: Comment?
26: Ça sera ça à l'antenne.
10: Mais non, on va écouter, vas-y, on va
27: bon,
10: couper.
27: Alors attends, on va commencer par un...
10: Alors attends, Cassandra, retiens-toi, t'as pas fait pipi là?
26: Non,
10: bon. Ta tante est assise là?
26: Hein?
10: T'es assise?
26: Hein?
10: Bon, quand...
27: Non, mais tu la laisses faire pipi et c'est tout.
10: Non, mais pendant que Gérard va nous lire un de ses poèmes...
27: Non, tu la laisses et puis après...
10: Ah si, je le vois, Gérard.
26: Quoi?
10: Lis-nous un de tes poèmes.
26: Laisse faire pipi.
27: Bon, alors, laisse aller faire pipi.
10: Non, alors Florent, vas-y, lis un poème. Lis le poème. Cassandra, pendant que tu fais pipi, Gérard, Florent va relire son poème. Vas-y.
27: Ouais, qu'il le relise parce que...
10: Alors, taisez-vous, silence, on écoute. Vas-y, Cassandra, tu fais pipi.
2: Le même ou un autre?
10: Le même ou un autre.
27: Un autre.
10: Chut, attention.
27: Un autre.
10: Vas-y, Cassandra, on t'écoute, c'est toi qui démarres, tu donnes la première note.
26: C'est parti.
27: Et le poème, là, c'est quand?
10: Et le pipi aussi, on attend.
27: Non, mais moi, c'est le poème.
26: Elle est en train, hein.
27: Oh là là, le bordel.
3: 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Toi qui te dis et point final à la ligne.
10: Oh là là, bravo.
27: Bon, ça y est,
26: bien.
10: Alors, Cassandra et tout, petit pipi, hein.
26: Ah, c'est pipi
10: Gérard. Ah, Cassandra, petit pipi, hein.
26: Attends, coup de grâce.
27: Bon, bon.
10: Alors, Gérard.
26: Tu crois, moi, hein?
10: Ah, Gérard, on t'écoute.
27: Ah, ça y est, quand même. Parce que sinon, je remets le bordel, hein.
26: Putain, je suis chabon. Ah, non.
27: Bon, alors, l'autre, Florent, ton point final à la ligne, tu le gardes.
10: Voilà.
27: Hein? Merci, tu le mets de conserve et puis tu fais un poème pour dans 3 semaines.
10: Voilà.
27: Hein? T'auras le temps d'ici 3 semaines de faire un petit poème avec point final à la ligne.
10: D'accord.
27: Bon, alors allons-y, on y va, parce qu'il y en a un.
10: On y va.
27: Bon, c'est parti. Alors, je voudrais te dire je t'aime, mais je n'ose pas. 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Je voudrais te dire je t'aime.
26: Il m'a dit Gérard, je t'écoute moi.
27: Je voudrais te dire je t'aime avec un voyage. Je voudrais te dire je t'aime devant un dîner aux chandelles. Je voudrais te dire je t'aime avec un superbe bijou que je t'offrirai après un an d'entente si tu veux bien de moi. Bon, ça c'est bref.
10: On rajoute.
27: Je voudrais te dire je t'aime, mais seul à seul et en tête à tête. Je voudrais te dire je t'aime au téléphone, mais il y a trop de gens, de monde qui écoutent, surtout la nuit. Ils sont tous jaloux.
26: Ouais.
27: Je voudrais te dire je t'aime sur une musique douce. Merci Max pour la musique.
10: Oh, c'est joli, bravo.
27: Merci Max pour la musique.
10: Attends, je vais caler la musique. Attends deux secondes.
27: Non, mais il est trop tard.
10: Ah non, mais j'en remets une autre là. Alors, deuxième poème, la suite. Oh, putain, mais tu t'es défoncé grave là pendant les
26: trucs.
10: Attends, excuse-moi, mais dans l'écriture, t'es quand même vachement plus moderne qu'avant,
27: c'est simple, celui-là, je sais pas, c'est tous ceux de la semaine qui ont été concoctés.
10: Ah, sont magnifiques, celui-là, il est beau.
26: C'est clair, c'est magnifique.
27: Bon, il y en a deux qui sont destinés à...
10: À qui je sais ?
27: Non. À Neuilly, mais en dernier.
10: D'accord.
26: Ah, c'est gentil.
27: Bon, ça reste de côté.
10: Est-ce que
27: dis donc, toi, la vedette, là.
10: Ah
27: non, non, il n'y a rien pour toi. Manque de peau.
10: Ah merde.
27: Non, parce qu'il y a un truc, mais Florent, il n'a pas voulu que je le passe.
10: Ah bon, bah alors, fais-nous un autre truc, quelque chose encore de très très beau, parce que pour Cassandra et Magali, je suis sûr qu'elles sont sous le charme.
27: Je voudrais...
10: Parce qu'il en a écrit 23, vous rendez compte, les filles, alors que Florent a mis 4 jours pour en écrire
26: un. Max,
10: oui.
26: C'est mon âge en plus. J'ai 23 ans, il a écrit 23 poèmes.
10: C'est grave.
27: Bon, mais attends, 23, j'en ai rajouté 2 pour toi, Cassandra, alors donc ça fait 25, hein, ça fait plus 23. Hein.
10: Oh, c'est magnifique.
27: Bon, allez, envoie une musique douce, là. Un genre de petit slow, tiens.
10: Quelque chose comme ça, écoute.
26: Ah ouais, du piano.
27: Non, pas de piano. J'aime pas le piano. J'aime pas le piano.
10: Non, mais c'est Gérard qui décide.
27: J'aime pas le piano.
10: Bon, alors commence et je vais mettre la musique après.
27: Vas-y. Non, tu t'envoies la musique, après je continue.
10: Ouais, dis donc.
27: Bon,
10: le festival continue, hein. Ah bon, alors, parce qu'il a fait plein de poèmes, quand même. Hein. Oh, les filles, elles doivent être folles contentes de te retrouver.
27: Non, mais de toute manière, ça va pas durer longtemps. Hein.
10: Pourquoi?
27: Parce que de toute manière, ça va être une fois par semaine, maintenant.
10: Ouais, exactement.
26: Oh,
2: même un mec qui est heureux de le retrouver.
10: Ah bon?
27: Qui?
10: Oui, bah il y a quelqu'un qui a une...
27: Qui, Florent?
10: Des auditeurs et des auditrices qui ont des poèmes.
27: Qui est content de me retrouver?
10: On va te le dire.
27: Mais attention, pas l'autre PD de machin, parce que...
10: Mais non.
27: Écrit au président de la République, si ça va pas.
10: Non.
27: Moi, j'ai fait la lettre au président de la République.
10: Ce sont des gens qui sont tellement heureux qu'ils ont écrit des poèmes en ton honneur. Et d'ailleurs, il va y avoir plein de filles, plein de mecs qui sont en train d'appeler en ce moment. Florent les sélectionne. Un petit poème en ton honneur, on en a déjà. Mais d'abord, musique, et écoutons le poème que nous a concocté Gérard. Attention, musique, maestro.
26: C'est pour qui?
10: Chut.
27: De toute manière, c'est marqué à la fille qui m'aimera et qui m'écoutera, puis c'est tout, voilà.
10: Point final
27: à la ligne, ou à toutes celles qui comprendra ce que ça veut dire. Point final à la ligne.
10: On y va, c'est
27: parti. Franchez la musique, maestro. Laisse-moi te faire un bisou sur tes lèvres le soir avant de dormir. Laisse-moi te faire un bisou dans le cou la nuit. Laisse-moi te faire un bisou sur tes lèvres avant d'aller travailler. Laisse-moi te faire un bisou sur ton corps quand tu prends ta douche. Laisse-moi te faire un bisou sur tes lèvres pour ta fête ou ton anniversaire. Laisse-moi te faire un bisou sur tes bras le soir. Laisse-moi te faire un bisou sur ton nez quand je rentre le soir. Laisse-moi te faire un bisou quand on danse un slow. Laisse-moi te faire un bisou quand... Laisse-moi te faire un bisou si tu m'aimes.
26: Wow.
27: Laisse-moi te faire un bisou quand je rentre tard du boulot. Bon, la suite. On continue avec le même slow. Hein. Je voudrais te serrer dans mes bras le soir. Je voudrais te serrer dans mes bras dans un lit froid. Je voudrais te serrer dans mes bras quand tu as froid. Je voudrais te serrer dans mes bras au cinéma. Je voudrais te serrer dans mes bras pour t'embrasser. Je voudrais te serrer dans mes bras sur la plage. Je voudrais te serrer dans mes bras
5: sur une moto. Je voudrais te serrer dans mes bras en buvant un café. Je voudrais te serrer dans mes bras quand tu fais la cuisine. Je voudrais te serrer dans mes bras sous la douche. Je voudrais te serrer dans mes bras le soir en rentrant de, en regardant la télé. Je voudrais te serrer dans mes bras le soir assis tous les deux sur le canapé. Je voudrais te serrer dans mes bras quand tu rentres du travail. Je voudrais te serrer dans mes bras pour te dire je t'aime. Je voudrais te serrer dans mes bras pour te dire chérie. Voilà, terminé, point final à la ligne. Voilà. On arrête la musique.
26: Ah, c'est trop trop beau. Non, bah, c'était Johnny qui avait dit
10: ça. Surtout le moment où tu dis je voudrais te serrer dans mes bras sur la moto. Je sais pas comment tu fais pour la serrer dans tes bras et conduire en même temps la moto.
26: Elle est à la même, c'est elle qui conduit.
10: Ah oh non, mais c'est magnifique.
5: Non, mais c'est la fille qui conduit, c'est pas moi.
10: Ah oui, d'accord. C'est-à-dire que.
26: Non, c'est pas.
10: Alors, Florent,
26: c'est
10: pas... Gérard est très rusé. C'est-à-dire que quand il veut serrer la fille sur la moto, c'est elle qui conduit. Par contre, quand il s'agit de la serrer dans les bras quand elle cuisine, c'est bien elle qui cuisine. Hein.
5: Ah bah oui.
10: Ah là, il n'y a pas de problème, il n'y a pas de doute. Hein. C'est pas Gérard. Toi qui. C'est pas oui. Toi qui cuisine.
26: Allô?
5: Oui, qui c'est qui me parle là?
26: C'est Cassandra. Oui. Dans ce cas-là, si c'est la fille qui conduit la moto, c'est l'enlacé. Vu qu'elle allait devant toi, ce serait enlacé par derrière, bon, au niveau même de des hanches ou. On dit enlacé, pas serré dans ses bras.
5: Ouais, bon, c'est pas. Ouais, joli, bon, hein. Si tu veux.
10: Oh non, bon, attends, Cassandra, on dit ça. Attends. Mais non, on dit serré dans les bras.
5: Ouais, attends, que je retrouve mon.
26: Essaye sur une moto, Max.
5: Alors attends, c'est où celui-là?
10: Mais Cassandra n'a rien compris. Gérard, non.
5: Hé, Max. Faut pas contredire les filles.
10: Bah si, quand elles ont tort, elles ont tort.
26: Non, moi je veux bien, écoute, si tu crois... Hé, Max, j'ai une surprise pour toi.
10: Mais bien sûr que je crois, mais essaie de comprendre un petit peu qu'avec Gérard, tout est permis, c'est un peu notre... C'est notre Picasso, comme de la peinture, on a notre Picasso, c'est le même.
5: C'est ça, Cassandra? Je voudrais t'enlacer sur une moto.
26: Voilà, c'est
10: pas non, on dit serré, embrasser, c'est la même chose. C'était très beau ce que t'as dit,
26: non,
10: Cassandra.
26: Non, c'est joli quand même. Je voudrais te serrer dans mes bras dans un grand lit froid. C'est magnifique. Ça me rappelle moi quand je rentre du taf et qu'il y a personne à la maison.
10: Ah bah oui, mais bon, t'as quand même avoir un beau visage, hein, puis ça se passera autrement.
26: T'es méchant.
10: Bon, allez, sérieusement.
26: Oui.
10: GG, on va accueillir donc la fameuse personne. Et Magali, qui est déjà quand même plus discrète que Cassandre. Que, toi, Magali, pour toi, c'est parfait ce qu'il fait.
26: Non, mais en fait, il fait une fixation sur la douche. À chaque fois, c'est
10: ouais, ça. Il fait une fixation sur la douche.
26: C'est vachement beau.
10: C'est très joli. Et Magali, Cassandra ainsi que Gérard, en ton honneur, on a déjà un auditeur. Bon, il va y avoir des femmes qui, j'espère, vont appeler, qui vont faire des petits poèmes en l'honneur de Gérard. Je crois qu'elles sont nombreuses à chercher à nous joindre. Mais Florent est très sélectif, il sélectionne. Hein. Et on a David.
6: Salut.
10: Bonjour David.
6: Bonjour. Bonsoir Gérard.
5: Salut.
10: Alors, petit poème pour notre ami Gérard en son honneur. David, Gérard, t'es attentif?
6: J'écoute.
10: Et tu diras ce que t'en penses, toi, le professionnel du poème. On y va.
6: J'écoute. Bon, je l'ai écrit il y a 30 secondes, Gérard, et juste avant de te le lire, je voudrais te serrer très fort dans mes bras, Gérard, dans une cabine téléphonique.
26: À tous les coups, il y a pas une cabine.
6: Je voudrais te serrer dans mes bras très fort dans une cabine téléphonique, Gérard, la nuit. Je voudrais que tu m'entendes faire pipi aussi quand je vais aux toilettes.
5: Hey, t'as fumé la moquette ou quoi, là? Hey, ça va pas, toi, non?
10: Tu te verrais...
5: Oh, t'as fumé la moquette.
10: Gérard.
26: Gérard, il apprécie pas, hein.
10: Gérard.
5: Ça va pas, non?
10: Alors, il y en a un autre qui dit ceci. Toi, Gérard, que j'écoute. Toi, Gérard, dont je doute. Toi, Gérard, ma moumoute. Toi, Gérard, pas de doute. C'est toi qui est le... C'est toi qui es sur ma route. Point à la ligne.
5: Qui c'est
10: qu'il agit là en plus, malgré tout, 32 ans. Le mec, faut qu'il arrête les poèmes. Hein. Kiri, faut que t'arrêtes les poèmes, c'est pas bon.
5: Non, mais c'est bon, des mecs comme ça, c'est pas la peine de les passer. Hein.
10: Ah non, ça c'est rien. En plus, il voulait que je l'appelle pour lui lire le poème.
5: Non, il va se faire foutre.
10: Ah, exactement, Kiri, tu vas te faire foutre, ça a rien à voir.
5: Non,
6: je veux bien, mais par toi, Gérard.
5: Hein?
6: Je veux bien te faire foutre, mais par toi, s'il te plaît, Gérard.
5: Non, ça va, toi, tu te crois où là? Je suis pas de ce bord, moi. Ok.
6: Mais non, mais dans une cabine, ça pourrait être sympa, toi.
5: Non, mais tu vas te faire foutre, c'est tout.
10: Voilà, exactement, point à la ligne. Bon, alors, Gérard, un petit poème pour les femmes. Est-ce qu'il y a un nouveau poème? Est-ce que tu vas nous faire un nouveau poème encore, là?
5: Ben, je te dis, il y en a.
10: Ah bah, fais-en un.
5: Il y en a, mais je vais y aller quand même, mon nom, parce que j'ai une voiture de chef et puis ils sont montés je sais pas où, là.
10: D'accord, bon alors, encore un petit poème. Je sais pas ce qu'il y a un poème directement dédié aux femmes qui écoutent la radio cette nuit.
26: Oui.
5: Bah, de toute manière, il y a les trois autres qui suivent.
10: Alors, est-ce que tu peux les faire les trois d'affilée sans t'arrêter? Je sais que ça paraît compliqué.
26: Non.
5: Bon, alors allons-y. Alors, personne coupe, parce que le premier qui coupe, je raccroche.
10: Ah non
5: Ah bah si, hein.
10: Tu peux pas aller le faire exprès, l'autre. Il essaie de nous faire du chantage. Raconte, Florent. Oh mec, il coûte, maintenant qu'il coupe, je raccroche. Allez, on y va, c'est parti, on écoute attentivement.
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0: Le deuxième. Oui.
1: Moi, j'ai préféré le premier qui disait « Laisse-moi tenir ma main dans les grandes surfaces ».
2: Ah oui, magnifique.
1: Ce passage-là m'a ému. Mmh. Parce que me vois arriver dans un Leclerc, un samedi après-midi vers 15-16 heures, quand c'est plein de monde, mmh. Et au lieu de te dire que tu peux perdre ta femme, au contraire, tu la prends dans tes mains pour la serrer.
0: Oh,
1: C'est pas un peu le message que tu voulais faire passer, Gérard ?
3: Bon, en quelque sorte.
1: C'est un peu ça, hein ?
3: En quelque sorte.
1: Tu vois, j'avais...
3: Ça dépend de la personne.
1: Ou puis ça dépend du supermarché, parce que si c'est un mammouth, c'est pas du tout la même chose. Parce que les heures d'affluence sont plutôt vers 14 que 15, hein.
3: Non, mais ça dépend de la fille. Bon, bref.
1: Allez, point à la ligne.
0: Ça dépend de la fille ?
3: Ben, de toute manière, c'est dédié à... Attends, que je le retrouve. C'est lequel, celui-là ? C'est le premier, je crois.
1: Tu pourras en dédier à Cassandra ou à Magali aussi.
3: Hein. Ben, Magali, ouais. Pour l'instant, j'en ai pas construit un.
1: Ah, parce que t'en as construit un pour Cassandra ?
3: J'en ai construit... Non, je sais même pas où ils sont.
0: Tu sais,
3: c'est un vrai bordel, là.
1: Non, mais ce qu'il faut savoir, les filles, ce qui est très fort, c'est que Gérard, par exemple, nous lit ses poèmes, et tout en lisant ses poèmes, il réfléchit à un autre poème qui va vous écrire tout de suite.
3: Non, mais celui de Cassandra, il a été fait le temps qu'elle continue de...
1: C'est pas vrai.
3: Le temps qu'elle était à l'antenne.
1: C'est pas vrai.
3: J'ai appelé, moi, il était minuit et demi.
1: Oui.
3: Et puis j'ai dit à Florent, il m'a dit, ben on te rappelle à 1h15.
1: Ouais, et voilà. Donc t'as écrit un poème.
3: Voilà, j'en ai fait deux.
1: C'est pas vrai.
3: Si, j'en ai fait deux.
1: Tu pourrais nous les lire ?
3: Attends, qu'est-ce qui répond derrière, là ?
1: Je sais pas, j'ai rien entendu.
0: Non, je dis, c'est vraiment gentil de ta part.
3: Non, mais attends, parce qu'il y en a d'autres, mais attends, parce que là, je suis paumé, là, parce que j'ai mélangé tout.
4: Parmi tes 23 bruitages, sors-nous un beau.
3: Merde.
1: Alors, comment on peut faire, là ? Est-ce qu'on peut faire le petit poème pour Cassandra ?
4: Ah non, bon.
3: Oh, va te faire foutre, toi.
1: Ah, sois pas agressif comme ça, Gérard. Alors, attention, tout le monde a le droit de s'exprimer. Gérard, on t'écoute.
3: Bon.
1: Pour Cassandra.
3: Bon, alors, attends. Bon, parce que...
1: Toi, Gérard, qui ne te laisse pas faire.
3: Bon, bah, de toute manière, ça va.
1: Toi,
3: aller,
1: Gérard, qui boit du café en voyant chez les mecs qui t'embêtent. Toi, Gérard, qui écoute Max sans Jenny parce qu'elle est partie. Toi, Gérard, qui a bu la... Non, qui a vu... Prendre la main et regarder Starsky et Hutch.
3: Qu'est-ce que ça vient d'où ça ?
1: C'est All Star qui a 22 ans sur Minitel.
3: Ouais, bah, qui ?
1: All Star.
3: All Star, il a qui se faire allé au Bois de Boulogne.
1: Voilà, exactement. Alors, est-ce qu'on peut avoir les deux petits poèmes ou au moins un des deux pour Cassandra ?
3: Bon, alors toi, Cassandra ?
1: En tout cas, il y a des gens qui trouvent qu'il y a des hommes qui sont très jaloux et qui te trouvent. Il y a Laurent qui a 28 ans qui te trouve très séducteur.
3: Bah, tant mieux. Ça me fait une belle jambe.
1: Alors, attention, poème dédié directement à Cassandra de la part de Gérard. En direct sur Fun Radio. Attention.
3: Bon, bah, attends, laisse passer les flics et puis après on verra.
1: D'accord, je laisse passer, il passe.
3: Mais bah, attends, parce que j'aurais. Ouais, bah, c'est bon, ils viennent de me regarder, je m'en fous. De toute manière, j'ai mes papiers. Bon, alors toi, Cassandra, qui habite non loin de la radio. Toi, Cassandra, qui a une voix si douce à entendre au téléphone. Toi, Cassandra, qui devras choisir le parfum que je t'offrirai. Toi, Cassandra, tu devras choisir le poème que je lirai à 1h15. Moi, qui ai 12 ans de plus que toi, mais l'âge n'a rien à voir. Moi, Gérard, qui habite à Suresnes dans le 92. Moi, Cassandra, qui espère qu'on puisse se voir très bientôt, où tu m'appelles après à la cabine, si tu veux bien. Je préfère te dire que je suis assez triste dans la vie. Mais Max sait très bien pourquoi. J'espère que tu pourras, si tu es d'accord.
0: Oui.
3: Allô ?
0: Oui, je suis là, j'écoute.
3: Ah non, parce que je sais pas, là, il y a des bruits bizarres, là. Ah, c'est quoi ce bruit de cabine, là ?
1: J'en sais rien, qu'est-ce qui se passe ?
3: Bon, Max sait très bien pourquoi, voilà, bon, je reprends. J'espère que tu pourras,
1: Attends,
3: es d'accord, de me remettre dans le droit chemin, si des fois on trouve une amitié sincère, durable, voire même une amitié très sympa.
1: Ouais.
3: En Vladimir 1.
1: Ah, il y a un deuxième.
3: Les enfoirés, ils m'attendent. Le deuxième.
1: Qui t'attend ?
3: Ben, la sécurité.
1: Sécurité de quoi ?
3: Je suis envoyé par deux voitures de sécurité maintenant.
1: Sécurité de quoi ?
3: Sécurité normale, des agents de sécurité que je connais.
1: Ah bon, tu les connais, c'est des copains ?
3: Ouais.
1: Ah bon, ça va, tu me rassures.
3: Alors, moi, Cassandra, on va encore appeler à 1h15, car je voulais pas passer avant. Toi, Cassandra, qui. ils vont me tuer là !
1: Pourquoi ?
3: Ils vont me tuer, je viens de m'étouffer.
1: Ah bon, c'est des copains ?
3: Ouais, non, mais vas-y, j'ai soif moi, à force de lire.
0: Ouais.
3: Bon, toi, Cassandra, qui vient de prendre ton bain en écoutant, en espérant que tu écoutes Fun. Oh là là, il me tue, Max. Toi, Cassandra, j'espère que tu trouveras l'homme que tu recherches cette nuit. Toi, Cassandra, tu es passé l'année dernière ou cette année sur Fun.

0: t'ai déjà écouté, ta voix. Qui a déjà écouté ta voix avec Max ou Jenny. Moi, Cassandra, j'ai pas mal de problèmes suite à un accident. Bon, bref, celui-là, je sais pas pourquoi que je l'ai mis, c'est pas grave.
1: Bon,
0: moi, bon, hop, terminé.
1: Bon, on a encore, Gérard, écoute bien, on a d'abord on a un autre Stéphane de Paris. Stéphane, bonsoir.
2: Allô.
1: Apparemment, c'est plus les hommes qui sont séduits par Gérard que les femmes. Stéphane.
2: Allô.
1: Tu as un petit poème pour notre ami Gérard?
3: Ouais.
1: Gérard, t'écoutes?
2: J'écoute.
3: Ouais, ouais.
1: Écoutons.
3: Alors, écoute. Gérard, tu es le plus fort. Gérard, tu as de l'imagination. Toi, Gérard, de l'intuition.
1: Ah non, attends. Gérard, Stéphane, excuse-moi, Stéphane.
3: Ouais.
1: Est-ce que Gérard est là?
2: Oui, je suis là.
1: Bon, non, mais écoute ce qui se passe quand même. Mais oh.
3: Bah ouais.
1: Gérard.
2: Oui.
1: Un peu de respect pour celui qui te lit un poème en ton honneur.
2: Bah ouais. Écoute, je fais que ça.
1: Non, t'entends discuter avec des collègues.
2: Bah, je viens de leur dire bonjour, j'ai le droit.
1: Bah, t'as le droit, mais alors pourquoi tu te plains quand pendant que tu lis un poème, il y a des gens qui parlent?
2: Bon, vas-y, j'écoute.
1: Alors, on écoute.
3: Ouais. Bon, alors écoute.
2: Gérard,
3: tu es le plus fort. Gérard, tu as de l'imagination. Toi, Gérard, de l'intuition. Toi, Gérard, de l'invention. Mais tu as rattrapé Max le Star System que tout le monde a idolâtré.
1: C'est beau, non?
3: Ah ouais.
1: Ah, moi, je trouve ça magnifique.
2: Mais attends, comment qu'il s'appelle déjà?
1: Stéphane.
3: Stéphane.
2: Hein?
1: Stéphane.
2: Stéphane?
3: Ouais.
2: Et ça veut dire quoi, la fin, là? Parce que j'ai pas tellement...
3: Bah, tu as rattrapé Max le Star System que tout le monde a idolâtré.
2: Ouais, mais...
3: Ah ouais.
2: Et tout le monde a été... personne.
1: Hein? Il a rattrapé personne, je cours plus vite que lui.
3: Bah ouais.
2: Non mais je vois pas le rapport la fin là.
1: Je vois pas le rapport entre moi non plus. Stéphane, quel est le rapport de courir, de rattraper mais qui?
2: Ouais, je vois pas le rapport avec Max. Hein.
3: Tu l'as rattrapé, Gérard. Tu as rattrapé Max. C'est sûr.
1: Tu crois?
3: L'as rattrapé.
2: Non, je suis pas d'accord avec toi. Hein.
1: Ah bon, pourquoi?
2: Puisque non. J'ai rattrapé personne, c'est tout.
3: Tu as de l'invention.
2: J'ai rattrapé personne.
3: Bah si, tu as de l'invention.
2: Mais non. Bah, de toute manière, non, je suis pas d'accord avec toi là.
3: Tu as rattrapé Max.
2: Ben non, j'ai pas rattrapé Max.
3: Il faudrait que tu fasses de la radio.
2: Non, mais et puis quoi encore? Tu veux pas que j'aille au Bois de Boulogne aussi?
3: Pourquoi pas?
2: Non, mais si tu veux, je vais au Bois de Boulogne, pourquoi?
3: Ouais, pourquoi pas, ouais.
2: Il est plein le bois, alors.
1: Ah oui, il est plein le bois, d'accord, ouais. Jean-Luc également, reste avec nous Stéphane. Hein.
3: Ouais.
1: Jean-Luc également de Paris 25 ans, salut Jean-Luc.
4: Bonsoir Max.
1: Jean-Luc.
4: Et bravo, c'était formidable tout à l'heure.
1: Qu'est-ce qui était formidable?
4: Le petit bruitage que nous a fait la charmante demoiselle.
1: Ah, c'était beau, hein?
4: Ah, grand moment.
1: Cassandra, elle s'appelle.
4: Moi, j'ai fait quelques mots pour.
1: Elle habite juste en face de la radio, elle a plein de fric.
4: Bah, faut assurer là.
1: Allez, vas-y, écoute.
4: J'ai fait quelques mots pour Gérard.
1: Gérard?
4: Ouais.
1: Il y a quelqu'un pour
2: j'écoute.
1: Toi.
4: Toi, Gérard, qui a une si belle voix. Toi, Gérard, qui me fais fantasmer. Mmh. Toi, Gérard, qui doit être si bien monté. Toi, Gérard, qui se touche tous les soirs. Toi, Gérard, arrête de boire.
2: Jean-Luc. Ouais, Jean-Luc. Tu vois ton truc comme ça?
4: Hein? Ouais.
2: Eh ben, tu sais où que tu te mets?
1: Ouais, vas-y, dis-lui, Gérard.
2: Tu te mets au cul.
4: Gérard.
2: Oui.
4: Tu sais ce que ça fait, Jean-Luc, à l'envers?
2: Ouais, bah moi je t'emmerde.
1: Ça fait j'encule.
2: Bah tu vois, moi je t'emmerde.
4: Mais moi je t'aime bien, Gérard.
2: Non, mais moi je t'emmerde. C'est pas pareil.
1: Non,
2: moi je t'emmerde.
1: Non, mais moi je t'emmerde. Non.
4: Ça me fait frissonner, Gérard.
2: Non, mais moi je t'emmerde, c'est tout. C'est clair et net.
1: Ah, mais pourquoi tu deviens si agressif? Alors attendez.
4: Nana. T'as vraiment une voix suave qui me fait plein de choses, Gérard. Gérard?
2: Ouais.
4: Bon, encore.
2: Non, mais.
4: J'entends ta voix, Gérard. Je ne dors plus la nuit à cause de toi.
2: J'en ai rien à foutre que tu dors plus, d'accord?
4: Mais non,
2: alors tu balances pas ça sur l'antenne, ok? Ou sinon je raccroche.
1: Ah non. Bon allez,
2: non, tu vas te faire foutre.
4: Non Gérard, parle-moi de vous.
2: Non, tu vas pas enculer, c'est tout.
4: Non, oui, non, c'est toi que je veux, Gérard.
1: Ah, stop.
2: Mais moi...
1: Ah non, c'est bon, Gérard.
2: Oh oui, bon. Ça va où là?
1: Je sais pas, qu'est-ce qu'il a fait? Qu'est-ce qui s'est passé?
2: Non, mais vas-y.
1: Il est fou ce mec.
2: Qui se croit lui?
1: Et qui se croit où lui, Florent? Qu'est-ce que t'as fait? C'est un des copains à Florent, ça.
2: Non, mais moi j'en ai rien à cirer, hein.
1: C'est un Nantais, ça.
5: Le truc qu'on a récupéré en fait, c'est cochon d'Inde et Cabouin qui me l'ont envoyé. En fait, à partir du 31 mars, tu vas faire un nouveau one-man show en odorama qui va s'appeler Ni queue ni tête. Donc c'est au fucking Blue Boy, c'est mis en scène par Vincent Lagaffe, une production Big Bill. Inclus ses meilleurs sketchs, ma femme s'appelle Sauvé Willy, il a piqué des sous dans mon porte-monnaie. On me prend pour un con, non, on m'y laisse. Et la loco, on ne m'y reprendra plus. Les habituelles phrases choc, je sais pas, j'ai pas regardé ce matin, la main de ma sœur dans la culotte d'un zouave, t'es plus qu'un beauf, t'es mon père. Une cascade incroyable, Gérard tractant Sandy sur 10 mètres sur les poils de son cul, dans la limite des poils de cul disponibles. En première partie, Jean-Pierre Sauzère interprétant Viens dans le cul de GG, il y a de la place pour 5. Donc, le prix.
1: Oh, arrêtez de vous marrer.
5: Ouais, c'est vrai. Le prix des places, c'est 30 francs, soit 5 euros. GG accepte aussi les tickets resto, chèque culture ou en nature. Offre spéciale pour seulement 3 places achetées, une soda gratos. Gratuit pour les personnes ayant moins de 3 dents devant. Fonds réservé à Laras Breu. Donc en fait c'est l'amicale des routiers alcoolos suceurs de bites dans les relais routiers de France. Donc si ils veulent réserver, c'est par courrier donc au Big Bill, par téléphone donc il y a un numéro et par internet il y a donc www.jeancultachat.god. Et donc on remercie le Secours Populaire Français pour l'habillage, Adidas pour la transpiration, Momac pour l'abonnement gratuit, la Dream Tease du Big Bill, Roger pour tout le plaisir qu'il m'a donné, Super God 4000 pour ma femme, le commissariat de Suresnes, le Star System pour avoir donné sa chance à Gérard.
1: Ouais.
5: Point final à la ligne. Et s'il y a dans le prolongement du spectacle d'Anne Roumanoff.
1: Bah non, ça promeut plus Anne Roumanoff.
5: Donc voilà.
1: Bon Gérard, qu'est-ce que.
6: Là, le prochain coup, il fermera sa gueule, puis Gérard, il n'aura pas à lire ça sur l'antenne.
1: Bah, il a voulu le faire parce que, je vais te dire, c'est grâce à Fildar qu'il a récupéré ce document, parce que ça devait circuler. Et grâce à Fildar, ce document ne sera jamais affiché, donc tu peux le remercier.
6: Et Fildar... Non, mais
1: écoute-moi, maintenant... écoute-moi, Gérard, c'est que pour une fois, Fildar et Manu...
6: Ça coupe
1: bon,
6: de temps en temps.
1: Tu m'entends là? Tu m'entends? C'est Fildar et Manu qui ont maintenant un avocat en commun, qui ont décidé de déposer ça à leur avocat personnel, et c'est grâce à Fildar et à Manu que ce document n'aura jamais ne verra jamais jour.
5: Ouais.
6: Non, bah, j'espère.
5: Tu peux nous remercier. Hein.
6: Mmh.
1: Bon, j'ai rien.
5: Quand même, on va la garder. Ce...
1: Bah oui.
5: On va l'encadrer.
6: Ouais, garde-la pour jeudi.
1: Ouais. Voilà. Il y a encore quelque chose.
3: J'ai deux poèmes à Pauline.
1: Oh, comme ça. Ouais.

0: Francis Kane, Jacques, Gareth Bibal, un touche 120 balles, Sotis 43 balles, 150 balles, Sodomie 200 balles. Ah, il y a quand même des lunettes.
1: C'est clair, net.
0: Alors, mon pote, tu vas gagner. Tu vas te enculer. Pour l'instant, vous êtes en train de prendre tous pour un con. Tenons sur moi, maintenant, sur les rabats. Eh, je vais dire une chose. Tu retournes chez toi et c'est bon. Tu vas te enculer. Je crois que j'ai mis le poids sur les îles et barre sur les quais. Tu vas te enculer.
2: Oh oui, oh, c'est bon. Oh oui. Oh, vas-y.

0: clair et net.
1: Tu apprends où pour dire ça?
0: Ah, il y a quand même des limites. Déjà, ça, c'est clair et net.
1: Tu as enculé.
0: Moi, je t'emmerde. Déjà, ça, c'est clair et net.
1: Tu apprends où pour dire ça?
0: Ah, il y a quand même des limites. Déjà, ça, c'est clair et net.
1: Tu as enculé. Ah, parce que j'ai une tête à me faire enculer dans les chiottes de la loco.
0: Oui,
1: qu'est-ce que tu viens de dire? Tu crois où pour dire ça? Tu crois où pour dire ça? Tu te fous pas de ma gueule, tu veux?
0: Voilà.
1: Et alors? Ouais, tu veux, c'est pour faire enculer.
0: J'en ai rien à cirer, je m'en bats les couilles.
1: J'en ai ras-le-bol. Là, je vais l'ouvrir. Tu me dis ce que t'as à me dire. Une démarche de PD dans ce cas-là.
0: Est-ce que t'as les preuves? Noir sur blanc.
1: Oui.
0: Ah.
1: Tu vas faire enculer.
2: Minuit, 2h.
3: Allez, je préviens. 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
5: Tout de suite, nous rejoignons Gérard.
6: Et voilà, bonsoir à tous. Bonsoir Manu, bonsoir Fildar et bonsoir Anka.
7: Bonsoir mon pote.
6: Donc débat sur l'affaire Lady Di. Donc en espérant que ça va mieux, ça va se passer comme d'habitude. Manu, tu commences pas tes conneries s'il te plaît. Merci.
7: Rien fait.
6: Donc en espérant que ça va se passer aussi bien que d'habitude. Rigaud n'est pas là malheureusement parce qu'il doit aller pour c'est quoi son
7: parce que demain il a concert avec les Sunkai.
6: Voilà, donc ça sera Anka sur l'internet. Alors je préviens tout de suite les gens sur l'internet, allez-y mollo parce que tu déjà Anka,
7: elle y connaît rien.
6: Alors tu me retires ton stylo et ton papier, je te dis je ne veux pas de ça.
8: Mais toi t'en as bien.
6: Non mais moi c'est pas pareil, d'accord? Alors top. Okay. Tu me vires toute ta saloperie.
7: Gérard, il est minuit 2, tu commences à hurler.
6: Ouais, non, mais je commence parce qu'elle a pas encore compris comment que je travaillais.
7: Ah, et tu peux lui dire gentiment, elle est nouvelle.
6: Alors, pour ça, on va accueillir
7: El Pilonos.
6: El Pilonos.
9: Hola, qu'est-ce que t'as? Bonsoir tout le monde.
6: Salut, Saint-Marie.
9: L'équipe, c'est El Pilonos, j'ai 25 ans, c'est 90 FM au Sainte-Marie de la Mer.
6: Ok, salut à toi.
9: Bonsoir.
6: Merco 2000.
9: Bonsoir, c'est Marco 2000.
6: 26 ans, Paris 101.9. Parkerboul.
10: Parkerboul,
6: 23 ans, Tours, 102.8. Max sera à Tours ce vendredi.
10: Pam pam.
6: Non, au secours. Oh,
7: pardon, j'ai fait une inversion.
6: Connard. De manière, je le dirai après. Lady, 25 ans, Paris 101.9.
7: C'est Lady, mais bon, c'est pas grave. Hein. Si tu le prononces à la française, t'as le droit.
6: Ouais. Bonsoir, Paris 101.9, bonsoir.
10: Tu vas bien?
6: Qu'est-ce que ça peut te foutre?
10: J'aimerais bien savoir si elles vont bien ce soir.
6: Oh, ouais, tu commences pas, toi. Tu vas travailler parce que sinon, je vais te dire bonne nuit tout de suite.
10: Mais je suis réveillée, Gérard.
6: Oh, tu fermes un peu ta gueule quand je parle, d'accord?
10: Mais je sais si ça va.
6: Oh, tu t'écrases. Tu t'écrases.
7: Doucement, Gégé, quand on commence le débat.
10: Il est fou.
7: Il
10: n'aime
9: pas les filles, c'est doux.
6: Eh, je te préviens, toi, Lydie, là. Un conseil que je te donne,
10: moi, ça
6: tu vas.
10: Va, merci,
6: ouais, mais moi, un conseil que je te donne, tu vas te calmer tout de suite, ou sinon, je vais te dire au revoir d'entrée.
7: C'est vrai, calme-toi un peu, Lydie.
6: D'accord?
10: Calme-toi.
6: Non, mais c'est toi qui vas te calmer, d'accord?
10: Calme-toi.
7: Enchaîne.
6: Bon, alors, première question. Qu'est-ce. Toi, tu fermes ta gueule aussi.
9: Ok. C'est
10: violent.
6: D'accord, Père Kierboul?
10: Mais j'ai rien dit.
6: Non, c'est Mère
7: Gérard, c'est pas grave.
6: On alors.
9: Ok.
6: Qu'est-ce que l'affaire Lady Di? On va demander à Lady.
10: L'affaire Lady Di? C'est l'affaire Lady.
6: Bon, allez, bonne nuit à toi. Allez, bonne nuit. Allez, hop, dernière. Allez, hop, bonne nuit.
10: Qu'est-ce que l'affaire Lady?
6: Bonne nuit, Lady Di.
10: Bah, c'est l'accident, hein.
6: Oh putain, mais elle est con, celle-là, ou quoi? Allez, hop, bah, au revoir. Au revoir.
7: Bah, c'est
6: allez.
7: Vrai que c'est ça, Gégé.
6: Allez, au revoir, hop.
10: Bah, c'est ça, c'est
6: Terminé.
10: Elle a eu un accident.
6: Allez, hop, au revoir. Allez, terminé, comme ça va plus vite avec moi. Parkerboul.
10: Parkerboul, ouais.
6: Ouais.
10: Alors, l'affaire Lady Di, sérieusement, hein. C'est l'histoire de Lady Di qui sortait avec Dodi.
9: Dodi Naughty.
10: Bon, bah, il s'est passé un truc. Et en fait.
9: Qu'est-ce qui s'est passé?
6: Merco!
10: Attends, mais on va le dire après.
9: Ah, c'est pas moi, hein.
10: On va pas dire tout le débat maintenant.
9: Ok.
10: Et, ça se termine mal parce qu'ils ont fini dans un poteau sous le pont de l'Alma.
9: Ouais.
6: Ok. Merco 2000, pardon.
9: Ouais, bah donc l'affaire Lady Di, bah en fait, c'est on essaye de prouver que c'est un complot en fait.
6: Dans quel sens?
9: Donc c'est pas sûrement un accident.
6: Mmh.
9: Mmh. Ouais, mais ça, peut-être on quelqu'un va... qui a saboté les freins, qui a foutu une plaque de verglas.
2: Peut-être, ou, oui.
9: Pour non, mais, c'est très possible.
6: Non, mais attends, ça, on va en discuter plus tard et t'as pas besoin de parler de plaque de verglas, de verglas, d'accord?
9: Ok.
6: Ok, bon.
2: Surtout le 31 août, quoi.
9: Ouais, ouais, c'est
2: ça. Limite quand même.
9: Mais c'est pour ça que je dis que c'est un complot.
6: Ouais, ouais, bah c'est ça.
9: Dans l'hémisphère sud.
2: Ils en ont mis une exprès.
6: Elle est piquée.
5: Elle est pilonne. Et bah, c'est vrai qu'en fait, il y a eu un problème. Donc en fait, il faut savoir, essayer de déterminer c'était quoi le problème. Mm-hmm. Parce que en fait, il y aurait peut-être des journalistes qui seraient concernés, quoi.
6: Mm-hmm. Mais, Packer, attends, 5 minutes, attends, 5 minutes là, Elie Piquéros. Elle Packer.
10: Oui.
6: Eh, tu t'écrases un peu quand l'auditeur parle, d'accord?
10: Ah, mais c'est pas moi, je crois que c'est l'autre qui était encore là.
6: Non, l'autre, elle est plus là, elle est partie.
10: Ah, je suis pas sûr. Hein,
6: ouais, bah moi, je te dis que si. Ok.
2: Alors, El Pilonos.
5: Ouais, parce que moi, en fait, l'autre jour, voyez-vous à la télé, qu'aux infos, ils disaient qu'il y avait eu un non-lieu. Un non-lieu pour les paparazzites qui étaient sous les motos. Et en fait, il y a eu un non-lieu.
6: Quand t'as entendu
5: C'était avant-hier, je crois.
6: Ah, c'est... C'est bizarre parce que j'en ai pas eu des échos. Hein.
5: Bah écoute, tu te renseignes et puis tu verras.
6: Ouais, ben, je verrai ça.
5: Oui.
2: C'est un peu tard, le débat il commence. Hein.
6: Non mais on
2: c'est bien taffé comme d'hab.
5: On en refait.
6: Non, on en refait plus, c'est le dernier. Ça fait le deuxième, donc ça sera le dernier.
5: C'est le deuxième.
6: Sais ce que je dis.
2: Ouais, c'est parce qu'il l'a répété celui-là dans sa tête, c'est pour ça.
6: Non,
5: mais le premier était sur les paparazzi, tu confonds tout, c'est pas grave, c'est l'alcool, c'est rien.
6: Merco. Merco
2: le mille.
6: Au revoir.
2: Non, c'est pas Merco, mais bon, c'est pas
6: lui. C'est lui.
9: C'était pas moi, Gérard, c'était pas moi.
5: Ah, c'est pas lui, je confirme.
6: C'est qui?
5: C'est moi, mais bon.
6: Qui, toi?
5: On se demande.
6: C'est qui, toi?
5: Mais c'est qui, ça?
6: Tu donnes ton nom et vite fait.
10: Allez,
5: donne ton nom, s'il te plaît.
2: Bon. Allez, donne ton nom.
6: Bah, allez, hop, tu lui dis. Hop, tu lui dis au revoir, terminé.
9: Moi, c'est Marcel.
5: Bonsoir, c'est René.
6: Ta gueule, toi, pour l'instant.
8: Bon, c'était juste pour dire qu'on est déjà 7000. Hein.
6: Ouais, mais t'as pas... J'ai compris. Quand voilà. Tu parles, t'as pas besoin de faire ça, ok?
9: En deux minutes.
6: Quoi?
9: C'est la prochaine question?
2: Attends.
9: Ah oui,
6: attends, Manu.
2: Oui, je voulais accueillir chauffeur masqué, bonsoir.
11: Oui, bonsoir, bonsoir à tous, bonsoir Philou.
2: Salut.
11: Bonsoir Manu.
2: Bonsoir.
11: Bonsoir Anka.
6: Fréquence, bonsoir. D'où t'appelles?
11: Alors j'appelle de Sodo sur Facochère, c'est dans le Vercors, 105.4.
6: Et tu te fous de ma gueule ou tu prends le train, toi?
11: Pas du tout, c'est un petit village.
6: Donc, quelle fréquence?
11: C'est 105.4.
10: Bonsoir, chauffeur mystère.
11: Voilà, on peut la choper sur la colline aussi.
6: T'as raison. Donc, t'as entendu la première question?
11: Tout à fait, c'est l'affaire des Didi, hein?
5: Oui. Mm-hmm.
11: D'accord. Alors, bon, c'est une tragédie, Gérard. C'est une tragédie humaine. C'était un couple princier qui allait au Ritz, je crois, ou à l'hôtel, et qui a pris ce body tunnel. Et puis on connaît la suite, Gérard.
6: Bah ouais, mais de toute manière, c'est pas qui allait au Rix, comme tu dis là.
11: Non, Rix.
2: Ils sortaient les muets.
6: Non, mais ils sortaient du restaurant.
5: Et toi, t'as une théorie?
6: Non.
5: Non.
2: Non, il a rien.
9: Il a pas grand-chose, à part une fouego de fonction.
2: Bah alors, c'est quoi toi? C'est quoi en fait ton histoire en fait, Gérard? Qu'est-ce que tu penses en fait? Qu'est-ce que c'est l'affaire les Didi?
6: Cette histoire, pour expliquer
2: un peu aux auditeurs qui écoutent.
6: Cette histoire, ça commence à bien faire parce qu'on en parle constamment. Ouais. Donc maintenant, il faudrait que ça se termine et c'est pour ça que.
2: C'est quoi l'histoire les Didi? Quel est le vrai début de l'histoire?
6: Mais le truc, c'est que bon, ils ont été au reste. Oh ta gueule toi!
2: Oui, donc.
6: Donc ils sortaient du restaurant et bon ça
2: c'était. Et pourquoi ils étaient en train de dîner en fait en tête à tête au Ritz?
6: Voilà, et après quand ils sont ressortis, bon ils ont pris la voiture, on sait pas exactement avec
2: ce
6: combien.
2: Ce qui s'est passé
6: trop exactement. Bon, on sait qu'il y a eu l'accident et après bon bah hein.
2: Bon bah hein.
6: On verra ça
2: pendant le débat.
6: Un autre jour. Voilà.
2: Voilà, donc on a remis un peu en fait dans le contexte. Maintenant on va essayer d'approfondir un peu le truc.
6: Alors croyez-vous que les journalistes en ont dit trop? Et on va demander à chauffeur.
11: Je pense qu'ils ont oublié des trucs parce que à certains moments il y avait certaines pistes. Enfin, il paraît qu'il y avait des gens sur la route. Je sais pas si t'as entendu ça, Gérard. Comme des vendeurs ambulants de yaourt, tu sais, des types assez crasseux.
6: Bon, alors chauffeur masqué.
11: Non, pas du tout.
6: Tu fermes ta gueule, c'est moi.
11: Voici la carte.
6: Au revoir. Allez. Celui-là, il aura répondu vite fait aux questions. Parker Bull.
10: Oui. Je pense qu'en fait, les journalistes en ont beaucoup dit, mais en fait, ils savaient rien, quoi. Donc, ils ont brassé beaucoup de merde. Et puis ils ont fait beaucoup de photos, ils se sont fait pas mal de thunes, et puis résultat, on n'en sait pas plus, quoi.
6: Mm-hmm.
10: T'as d'autres questions ?
6: Pas pour l'instant, tu réponds à celle-là, après on verra les autres. C'est pas la peine de lui dire qu'elle plante l'internet.
2: Non, c'est parce que.
8: Non, c'est pas ça, c'est parce que je suis trop près avec le micro.
2: Oui, quand elle allume son micro, ça fait un bruit bizarre.
6: Mercos 2000.
12: Bah écoute, j'ai oublié la question, un petit trou de mémoire, ça arrive de temps en temps.
6: Tu te fous de ma gueule ou quoi là ?
10: Journaliste.
2: Est-ce que les
12: journalistes en ont dit trop ? Bah écoute, non, pas spécialement, ils ont dit ce qu'ils devaient dire. Et puis voilà, ils ont diffusé quelques photos un peu hardcore, on va dire. Mais c'est tout.
6: Ouais, ben, ok. Elle est
13: Pélonos.
6: Ouais.
13: Bah, moi, je pense que, comme il était dit tout à l'heure, il y a eu non-lieu, donc ils sont pas coupables. Hein. Ils sont pas coupables. Hein. La justice, elle a traité.
6: Non, mais, je te demande si les journalistes en ont dit trop, je te demande pas l'histoire des motos qui suivaient.
13: Ah bon, excuse-moi. Moi, je pense que non. Honnêtement, on aurait pu faire une double page de plus.
2: Mais non. Vous pensez pas que les journalistes, en fait, pour vendre leurs journaux, justement, ils en disent plus qu'ils n'en savent?
6: Ouais, ah, mais c'est ça, si, mais ça, Gérard, de manière, si, ça, là. Ouais, oh, 5 minutes, là.
2: Gérard répond, excusez-le.
6: Donc, pour moi, les journalistes, à mon avis, ils en ont dit beaucoup de trop et ils ont voulu essayer dire trop, beaucoup, ils ont, en fin de compte, si on, sur cette histoire-là, bon, ça a été une décatombe pas possible.
2: Si vous avez écouté tout à l'heure, vous savez ce que ça veut dire, décatombe.
13: On a le lexique.
6: Donc, ce qui s'est produit, c'est qu'ils ont voulu faire des pages entières de journaux comme ils ont fait.
2: Alors, ils mentent.
6: Mais en fin de compte, de toute manière, on ne sait toujours pas exactement les causes exactes de l'accident. Tout ça, donc pour moi, ça a été un truc vite fait, bien fait, ça a été piraté. Ça a été piraté et donc... les journalistes, ils en ont dit beaucoup de trop sur.
2: Mais
6: sur
2: comment ça. Ils font pour inventer des trucs s'ils sont pas sûrs?
6: Mais non, ben tu penses comme ils ont machiné sur des bandes, ouais. Donc automatiquement.
2: Des bandes.
6: Donc quand ça a été dit en direct.
13: Non, ça c'est Chirac la cassette.
6: Ta gueule toi.
13: Moi je crois que le capitaine Crochet.
6: Mercos 2000, au revoir. Mercos 2000, au revoir. Hop
2: là. Mais par contre Gégé, pour revenir aux journalistes qui inventent sur des sujets qu'ils connaissent pas, t'es un peu journaliste.
6: Ouais,
2: parce
6: mais
2: qu'en
6: ça...
2: fait tes débats, tu t'inventes, tu connais rien et tu fais des débats, donc c'est un
6: non,
2: peu
6: mais,
2: pareil en fait.
6: Non mais ça sur cette histoire là on va pas s'éterniser jusqu'à 2 ans.
13: Ouais, est-ce que tu crois que toutes les vérités sont bonnes à dire?
6: Mais de manière là sur cette histoire là ça a été ils en ont fait trop même.
2: Mais c'était quoi l'histoire des bandes, j'ai pas compris ce que tu
6: disais. Mais non, c'est quand ils ont été sur les lieux, donc ils ont essayé d'en savoir un peu plus vis-à-vis des responsables qui étaient sur place et en fin de compte
2: responsables de quoi? Du pont?
6: Non, sur les secours, donc ils ont interrogé des flics et les pompiers qui étaient sur place et tout. Donc ils ont voulu en savoir exactement. Et eux derrière, bon, quand ils ont fait les unes de leurs journaux, ils en ont rajouté.
2: Ah, mais
6: donc,
2: c'est leur job.
6: Ouais, mais d'accord, c'est leur job, mais ils ont pas besoin d'en rajouter comme ils ont fait. C'est tout.
13: Et quand il y a pas de guerre au Kosovo, faut bien trouver des sujets, quoi.
6: Ouais, mais attends, mais de manière là sur une histoire comme ça, faut. Ouais.
2: Donc en fait, même, faut pas déconner.
6: Parce que même, comme on dit, on parle de journalistes. Donc il y a même un bouquin qui est sorti là-dessus et que là-bas en Angleterre, ils sont pas d'accord.
2: Ah bon,
7: c'est quoi le truc?
6: J'ai plus, j'ai pas le titre du. C'est le truc sur Lididi là.
2: Tu l'as lu?
6: Non, mais il est pas. Bah c'est là-bas en Angleterre.
2: Ah, oui.
6: Ouais, qui c'est qui voulait rajouter un mot là?
13: Ouais, c'est El Pilonos. Ouais. Il voulait savoir si tu penses que c'est normal parce qu'en Angleterre, il faut payer pour aller visiter la tombe de Lididi.
6: Ouais, c'est ce que j'ai entendu dire.
13: Et
6: ouais.
13: Je voulais savoir si tu trouvais que c'était normal.
6: Pour moi, non, parce que c'était quand même une personnalité.
13: Une grande femme.
6: Une grande femme qui a fait quand même qui a fait beaucoup. Parker.
10: Oui.
6: Si ça te dérange pas.
10: Quoi?
6: Si on te dérange, tu le dis, hein.
10: J'écoute. Je dis
6: non, mais pour l'instant, vous êtes que deux à l'heure actuelle.
2: Non, j'ai Conchita aussi qu'on peut accueillir. Ah. Bonsoir.
6: Ouais, Conchita.
10: Oui, allô, Gérard.
6: Ouais, Conchita.
10: Bonsoir. Moi, je voudrais apporter mon témoignage parce que.
6: Attends, hein.
10: Oui.
2: C'est lui le chef, hein.
6: D'accord. T'appelles d'où?
10: Pardon. Je suis de Paris, j'ai 32 ans.
6: Ouais, mais je m'en fous.
10: Je suis femme de ménage au Ritz et je voudrais apporter mon témoignage.
6: Non, mais oui. J'ai pas besoin de savoir que t'as 32 ans et que t'es femme de ménage au Ritz, d'accord? Parce que ça me regarde pas du tout.
2: Non, mais c'est son témoignage qui est important.
6: Ouais,
2: elle est au Ritz. Elle travaille au Ritz.
6: Ça veut dire qui c'est qu'on a d'autres?
2: Bah, c'est tout pour l'instant.
6: Conchita, tu permets que je termine de demander à Manu si on a d'autres personnes?
10: Oui, monsieur.
6: Bon, merci. Donc, on était avec El Pironos, Parker. Et donc, Conchita. Donc, Conchita, tu voulais dire. Donc,
10: Parker
6: maintenant,
10: Boule,
6: on va te.
10: Hein.
6: Ouais, Parker Boule, pardon.
10: Je tiens à le préciser quand même.
6: Ouais, bon. Donc, Conchita.
10: Oui.
6: Alors.
10: Je voudrais apporter mon témoignage parce que je suis femme de ménage au Ritz. Et j'ai fait leur chambre après leur départ. J'ai découvert quand même des godes, des bouts de chinois. Et ça m'a choqué énormément. Oh.
6: C'est ça.
10: Je vous assure, monsieur.
6: Non, mais il y avait pas.
14: T'as dû te tromper de chambre.
6: Mais il y a celle de Gérard aussi. Il y avait pas du sperme sur les draps et elle avait pas oublié quelque chose.
10: Non,
14: ça m'étonnerait.
10: J'ai envie de câlin.
6: Ça commence à bien faire ces histoires. Donc, on parlait des journalistes, on parle pas de sa chambre.
10: Pardon.
6: On en a rien à foutre.
10: Je me suis trompé, monsieur.
6: Qu'est-ce que vous pouvez nous rapporter de plus que...
14: Non, parce qu'en fait, vous étiez au Ritz, vous travaillez au Ritz depuis l'affaire.
10: Depuis l'affaire, exactement.
14: Donc vous les avez vus, en fait, au Ritz.
10: Bah, exactement, mais on ne me croit pas apparemment. Donc...
14: Non, mais ça, c'est bon, dans la chambre, c'est personnel.
6: Non, apparemment, ils ont pas dormi. Ils ont été mangés.
14: Oui,
6: donc,
14: voilà.
6: Ils ont pas dormi.
14: Bah, oui. Donc, tu dis n'importe quoi,
10: manger,
14: Conchita.
10: Ils ont quand même déposé
6: Non, c'est faux.
14: Non, parce qu'ils sont partis en voiture, donc
6: Ils ont pas dormi.
10: Ah, c'est peut-être la chambre.
15: Ils ont pas dormi, ils ont couché ensemble.
6: Ils ont pas dormi.
10: Mais non, ils ont pas dormi.
16: Ils ont niqué comme des bêtes.
10: Donc, avant de manger, peut-être.
6: Non, plus. Parce qu'ils sont.
14: Ce qui s'est passé, parce qu'ils comprennent rien, les gens, là.
6: Non, mais avec. On était avec El Pirono. Ouais, donc tu voulais dire tout à l'heure, qu'on a été coupé.
16: Moi, ils trouvaient qu'ils en faisaient un peu beaucoup pour une simple accident. Hein. Moi, je sais qu'un jour, il y a Sœur Marie-Thérèse, elle est tombée en mobilette, et personne n'en a parlé. Hein,
6: on disait.
14: On parlait de la tombe et que c'était payant.
6: Voilà, on parlait de ça, et justement.
14: Ça va où l'argent?
16: Est-ce que tu crois qu'il faudrait faire payer le pont de l'Alma?
6: Non, mais attends, El Pironos. Non, on va revenir là sur ce que tu disais là, sur l'histoire de la tombe, parce qu'on parlait de ce qu'elle faisait quand même.
16: Bah, donc, elle est morte.
6: Faut dire que quand même, ce qu'elle avait fait au départ, donc à l'heure actuelle, c'est toujours, ça continue toujours les.
14: Elle faisait quoi?
16: De quoi, les personnels et tout ça, là?
6: Ouais, c'est toujours repris par quelqu'un, hein, ça.
14: C'est un joueur de foot, non, maintenant?
6: Non, je sais plus, je sais pas qui c'est.
14: Mais si, c'est un joueur de foot.
6: Ouais, il me semble aussi.
14: Elle faisait quoi? Elle allait déminer, je sais pas trop. C'est David Ginola, non?
6: Ouais, voilà. Ouais. Mais l'argent, d'après ce qui a été dit maintenant, ça reste à vérifier, à part, hein, c'est à prendre avec des pincettes. Donc, en principe, l'argent qu'ils ont récolté sur les tombes, pour aller, quand ils faisaient voir sa tombe, comme tu disais, là, El Pironos. Donc, apparemment, l'argent qu'ils récupèrent, c'est justement pour les associations qu'elle a fait.
16: Et moi, je sais que parce qu'en fait, là, c'était la Toussaint, c'était Halloween, donc c'était la fête des morts. Il y a des gens qui proposent de mettre la tête de Lady Di comme emblème de Halloween à la place de la citrouille.
6: Mais non, mais arrête de dire.
16: Ce que toi, t'en pensais.
6: Non, mais arrête de dire des conneries là-dessus. Arrête de dire n'importe quoi, tu m'écoutes là?
16: C'est tout le symbole.
10: Là, c'est Conchita, je voulais quand même dire que je suis pas d'accord de faire payer les tombes.
6: C'est en Angleterre. Là-bas, ils font ce qu'ils veulent, c'est leur problème.
10: Est-ce
16: qu'on pourrait avoir un ingénieur de chez Mercedes quand même pour essayer de comprendre?
6: Spécialisé
16: dans l'ABS ou je sais pas.
10: Gérard, qu'est-ce que t'en penses, toi?
6: Mais moi, je viens de dire ce que j'en pensais, c'est tout. Je suis pas d'accord et c'est tout.
10: Mais t'as pas dit pour les journalistes.
6: Mais si, tu travailles là, Conchita.
10: Elle vient d'arriver, Gérard.
6: Non, mais Conchita, la madame, elle est pas là, hein. D'accord.
10: Elle est sous le paillasson.
6: Ouais, la madame, elle est sous le paillasson, d'accord. On en a assez parlé de l'histoire des journalistes.
14: Gérard, ça a été dit tout à l'heure. Pourquoi, donc, s'ils font payer en Angleterre, pourquoi nous, on met pas un péage entre le début et la fin du tunnel?
16: Merci, Manu.
6: Mais ça, de manière, j'en sais rien.
14: Tu vois, comme un truc d'autoroute, quoi. Tu payes 75 balles pour passer dessous, et voilà.
6: Non, mais ça, j'en sais rien. Ça, tu demandes ça au ministère des Transports ou à la DDE.
14: Comme ça, au moins, il pourrait refaire le pylône, quoi.
6: Mais ça y est, il a été refait. Ça n'empêche pas que tout le monde va se rendre.
14: Non, mais c'est dégueulasse. Ils mettent des fleurs, des autocollants.
6: Mais non, mais tout le monde se rend sur le lieu de l'accident à chaque fois. Donc,
16: c'est dangereux, c'est un tunnel quand même.
14: Tu y es allé, toi, ou pas?
6: Non, moi, ça m'intéresse pas du tout. Et puis, je m'en fous complètement.
16: T'en fous, toi, hein.
10: Mais tu faisais caca le long du pylône quand t'allais.
6: Et toi, tu fermes ta gueule. Par cœur, au revoir. Hop. Tu as associé les boules ailleurs.
10: Pas de problème.
6: Voilà, terminé pour toi, Parker. Voilà, comme ça, ça va plus vite. Alors, quelle heure est-il?
15: Comment ça va?
10: Bon,
6: alors, attendez.
16: Alors.
6: Attendez.
15: Oh là, chaud, gros dossier.
6: Alors. On va demander à Anka
16: les
6: questions qu'il y a sur l'internet. Alors, on en est où?
15: Tu peux parler devant ton micro quand même.
6: On en est où sur les questions?
8: Alors, déjà, ils veulent tous savoir si t'étais sous le pont de l'Alma le soir de l'accident.
6: Je viens de dire non. Non mais attends, ça fait deux questions qu'on pose.
8: Non, j'y suis pas allé.
6: Donc j'ai pas été sur même
8: pas
6: quand
8: dit que
6: l'accident.
8: Ce soir-là, tu y étais pas.
6: Bon, l'accident quand il y a eu l'accident, je n'y étais pas.
8: Non mais depuis
6: minuit 20, ça fait 20 minutes que le débat a commencé. Depuis 20 minutes, t'es en train de branler, rien à foutre. Donc avec ton papier de merde.
8: Bah oui, mais comme
6: qu'on
8: tu,
6: en a rien, on s'en fout.
8: Voilà, je suis un peu bloqué, tu vois.
6: Mais alors, mais dans ce cas-là,
15: devant ton micro, ma couille.
6: Putain, mais c'est pas vrai de travailler avec toi, hein. C'est impossible de travailler avec toi. Impossible.
8: Je peux continuer ou pas?
6: Impossible.
8: C'est impossible.
6: Ah ouais, mais pour moi, c'est impossible de travailler avec quelqu'un comme ça.
15: T'as d'autres questions, Anka, sur internet ou tu te branles encore?
8: Oui, j'ai d'autres questions.
15: Bien.
8: C'est en rapport. Il demande si.
15: Pas de nom de jeune fille, hein. Oui. Tu te souviens, hein?
16: Ouais.
15: Voilà.
8: Il demande si la nouvelle voiture de Gérard, en fait, c'est une Fiat Uno blanche qu'on lui aurait donnée.
16: Ok, bah continue
6: à branler sur l'internet et puis ça vaudra mieux que de dire des conneries qui tiennent pas debout, d'accord?
15: Oui.
6: Je t'ai bien dit, je t'ai bien précisé au début du débat que je ne voulais pas de saloperie de...
8: En attendant, on est 9448 sur internet.
15: En plus, la blanche, la voiture, elle est grise, alors.
6: 9448.
10: Elle est métallisée ou pas?
6: Et ta sœur, elle est métallisée ou pas?
10: Ma sœur, non.
6: Bon, alors, tu la fermes.
15: Elle est métallisée.
6: Tu la fermes.
10: Toi aussi.
6: Alors,
10: c'est pas moi, oh!
6: Bah, de toute manière, c'est toi la seule fille qu'il y a, alors quand
10: c'est un mec, il a pris une voix de nana.
6: Ouais, c'est ça. Alors, Conchita, moi,
10: c'est
6: je te dis.
10: C'est pas ma voix, hein.
6: Ouais, c'est ça, Conchita.
17: Plate. Oh là la bassine, entre les grossesses, digne d'un don.
6: Qu'est-ce que c'est que ce bordel encore? C'est Christine hier, ça?
17: Savez-vous planter la chatte? À la mode. Savez-vous planter la chatte? À la mode de chez nous.
6: Ouais, d'accord.
15: Ah, là, un petit clin d'œil pour ton ex.
6: Elle était vraiment mieux que ta nouvelle. Bon, on peut accueillir.
17: Deux abricots, ça ressemble à quoi?
15: Une couille, une paire de couilles. Un sexe.
6: Bon, vas-y, ouais. Manu. Manu, ouais.
15: Oui, on accueille Poussy Alfayette, bonsoir.
6: Salut, Poussy.
18: Salut. Bonsoir, Poussy. Salut, tout le monde.
6: T'appelles d'où?
18: De Vinainville.
6: La fréquence
18: 97.8. Ouais. De Vinainville.
6: Et après, Manu?
15: Attends, juste...
6: Oui, on accueille aussi Popo Rizzi, bonsoir.
19: Oui, bonsoir à tous.
15: Bonsoir.
19: Bonsoir Popo. C'est dur de vous choper au standard. Hein.
6: Ouais. Popo Rizzi,
19: c'est la folie.
18: C'est
19: hein,
18: dur de se choper.
6: Oh
19: oui, bonsoir Gérard. Bonsoir Popo.
6: Popo Rizzi, t'appelles d'où, la fréquence?
19: Moi j'appelle de Calinette sur Sodo, c'est 105.7.
6: Eh, je te préviens toi.
19: Oui.
6: Un conseil que je te donne, tu dis encore une connerie comme ça, je te prends même pas, je te dis au revoir tout de suite.
19: D'accord.
18: Même pas. Hein.
6: D'accord.
19: Non, mais c'est un petit amour dans le Wisconsin, j'ai le droit quand même.
6: D'accord, alors bonne nuit, au revoir.
15: Oh, mais il n'a rien dit, Gérard.
6: Gérard,
19: un petit village.
6: La fréquence.
19: Je te l'ai dit, c'est 105.7, Gérard, calme-toi.
18: Bonsoir les Calinois.
19: Voilà, bonsoir à eux.
15: On pourrait faire un petit sondage là pour essayer de faire un petit résumé de tout ce qu'on a dit déjà depuis tout à l'heure.
6: Alors, avez-vous.
19: On est mort de quoi?
15: Gérard, vas-y.
6: Manu. Manu,
15: oui.
6: Celui qui vient d'arriver là, Popo Rizzi.
15: Oui.
6: Tu peux lui expliquer c'est quoi le thème du débat, parce qu'apparemment il est dans les nuages celui-là.
15: C'est Lady Di, Popo Rizzi. Voilà.
6: Bah je sais pas, Manu.
17: La bassine entre les grosses.
6: Bon, fil d'art, ça suffit avec ça, merci.
15: C'est pour ça.
6: Alors avez-vous déjà entendu parler de Lady Di? Alors 59% des gens disent qu'ils ont déjà entendu, mais En anglais seulement, ça m'étonnerait.
15: Bah non, mais elle parlait pas français, Lady Di.
6: 34% disent qu'ils l'ont seulement vu, c'était dans un bowling à l'Alma. Alors ça, c'est vraiment des sondages de merde. Alors maintenant, oui. les sondages du jeudi, on va plus les faire, ça ira encore plus vite pour moi. 20% des gens disent qu'ils étaient durs de l'entendre.
15: Non mais j'ai pas compris, répète.
6: 20% des gens disent que c'était dur. Qu'il était dur de l'entendre après l'accident. Donc, elle était morte, donc on pouvait pas l'entendre. Donc, alors, hop.
15: Mais Gérard!
6: Hop, terminé!
15: Ah bah non, il vient de froisser la fiche des sondages.
6: Il y a plus de sondages et c'est terminé. Allez, hop!
15: Par contre, GG, excuse-moi, j'ai un truc super important là. Tu sais que dans la semaine, on t'avait dit
14: qu'on allait essayer de retrouver en fait Trevor Jones, le garde du corps de.
2: C'était le garde du corps ou le chauffeur?
19: L'amnésiaque, les deux là.
2: Non, parce que
14: il y en a un des deux qui
2: est. Non, le garde du corps, c'était. C'était
14: c'était l'amoureux, Gérard, ça c'était l'amoureux, c'était l'amant de Lady Di, ça.
2: Le garde du corps,
14: c'est le garde du corps, c'est Trevor Jones et on l'a retrouvé. Bon, tu fais bien attention parce que bon, tu vois, il parle un peu français mais pas beaucoup. Donc tu vois, il parle aussi anglais, donc c'est un peu chaud. Trevor Jones.
18: Il a la mâchoire fracassée quand même, attention.
19: Salut l'amnésiaque.
2: Ta gueule toi, t'appelles d'où?
18: Oh! Non, il va pas faire
2: l'alarme. Oh là là là là.
14: Attends, laissez-le parler.
2: Non, je l'ai mis tout seul, il est tout seul. T'appelles d'où?
18: Hello? May I. Am I on radio?
14: Oui, vous êtes sur Fun, bonsoir Trevor. Gérard, parle-lui, oh.
2: Hello. Bonsoir, la fréquence où vous appelez, putain, mais oh, je veux pas.
14: Mais il est anglais.
2: Non, là, je vais pas pouvoir prendre un mec comme ça, moi, c'est pas possible.
14: Il va parler. Possible. Vous parlez un peu français, Trevor?
18: Ah oui.
14: Voilà.
18: Hello.
14: Bonsoir.
2: Voilà, non, terminé, allez hop. Au revoir. Allez,
14: Gérard, attends.
2: Non!
14: On a fait des pieds et des mains.
2: Non, allez hop.
14: Pour la voir.
2: Non, j'en ai rien à foutre. Non, laisse tomber, allez. Ouais, c'est bon. Au revoir.
14: Non!
20: Gérard, on est 4500 depuis qu'il est arrivé.
14: Oui, allô?
18: Mr. Cousin?
14: Oui, c'est monsieur Cousin, oui.
2: Ta gueule, toi, PD!
14: Non, il traduit.
2: Allez, hop, terminé, au revoir. Hop, au revoir! Au revoir!
18: What?
2: Attends. Oh merde!
20: Gérard, on est deux fois plus nombreux depuis qu'il est arrivé sur IRC.
2: J'en ai rien à foutre, tu fermes ta gueule, toi, je vais dire au revoir! Hop, terminé!
14: Attends, on s'est
2: pris la tête.
18: Mais je t'appelle.
2: Putain!
14: On s'est pris la tête, j'ai dit qu'il faut l'écouter. C'est dans les
2: gueules. Alors, moi, j'arrête le débat! Putain de merde! Tu le dégages!
14: D'accord.
2: Putain, Max!
14: C'est Max, il.
2: J'en ai rien à foutre! C'est tout!
14: C'est la direction qui dit.
2: Moi j'en ai rien à foutre!
21: C'est peut-être pas.
2: C'est moi qui commande!
14: Eh ouais! Mais bon.
2: J'en veux pas, c'est tout!
14: Putain, mais Trevor Jones, merde!
2: J'en veux pas et c'est tout!
14: Ça fait 3 semaines qu'on est sur le coup!
2: J'en ai rien à foutre!
20: C'est une exclusivité mondiale!
2: Oh ta gueule, toi!
20: Bah écoute.
2: Quand ta gueule!
14: Oh putain!
2: Mon petit avec ça, hein!
18: Il est sous médoc, le pauvre! Bien joué!
2: Bon, allez, on envoie un disque, on reprend après!
18: Mais non.
2: les disques là!
14: Bah, deux secondes, ça arrive!
2: Ouais, ben, ça doit arriver tout de suite!
14: Bon, pose la question! Attendez, il va poser la prochaine question avant de lancer le disque quand même!
18: Ouais, quand même, ce sera agréable!
2: Alors, la question c'est comment s'est déroulé exactement l'accident? Et on se retrouve tout de suite après avec on va s'écouter Dodo Alfayet! Avec
14: répète, j'ai pas compris.
2: Dodo Alfayet avec j'ai tout perdu, ma mère Go, mon Bob et mon gosse. Et on se retrouve tout de suite après pour la suite du débat sur l'affaire Lady Di.
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23: Eh bien, gamin, il paraît que t'es une tête dans ton genre, hein.
14: Ouais, c'est pas sûr, hein.
2: Eh ben non. C'est fini pour toi, Bianca, hein. Tu t'en vas de l'internet.
20: Alors, j'ai quand même une petite précision.
2: Non, mais moi je te dis tout de suite.
20: Tu
2: permets, c'est moi qui commande, d'accord? Je viens de te dire que tu faisais plus partie des studios parce que j'ai regardé la webcam dans le bureau. Tu t'es roulé un patin avec Marco.
20: Alors, mais
2: tu
20: as continué. Tu étais en train de boire un café de fumée.
2: Non, mais je vais te dire une chose, j'ai regardé la webcam.
14: La webcam.
2: C'est lui qui était avec nous la semaine dernière, il y a 15 jours.
14: Qui, Mathieu?
21: Non, Julien.
14: Julien.
21: Oh, je sais pas, faudrait lui demander, je sais plus comment il s'appelle. Moi.
2: Il est là à côté.
20: Mais je crois qu'il veut plus bosser ici.
14: Il finit un truc et il veut nous rejoindre.
20: Non, pendant une semaine après.
2: Non, moi je viens de te dire que.
14: Ouais, je vais l'appeler. Oh. On vient d'écouter quoi alors là?
2: On vient de s'écouter Dodo Alfayet avec j'ai tout perdu, ma mère Co, mon Bob et mon gosse. Voilà.
14: Mathieu, si tu nous entends, tu peux venir rejoindre l'équipe ce soir.
2: Ah ouais, j'ai demandé à Max et il est d'accord. Donc, okay, Anka, c'est terminé.
14: Anka, tu peux retourner au standard.
2: Non, même pas au standard.
20: On part si Anka part, on part aussi.
2: Eh ben.
20: Voilà, c'est écrit là.
2: Ouais, c'est écrit. Eh ben, tu vas te rouler un patin. Dans les couloirs, j'ai plus besoin de toi dans l'équipe. Au revoir!
14: Salut Mathieu,
21: ça va bien?
14: Salut à toi, bonsoir.
21: Tu t'appelles comment, excuse-moi?
20: Je vais rester avec lui pour lui montrer.
2: Il connaît mieux que toi le site internet. Alors,
20: bon,
2: okay.
20: Gérard, avant de partir, parce que je me sens quand même vachement concernée par ce débat, je voulais simplement.
21: Ça va, excuse-moi, on se fait la bise.
20: Ajouter un truc, c'est que t'as pas traduit Lady Di en français.
2: Hop dehors, toi, maintenant.
14: Ça veut dire quoi, madame?
20: Ça veut dire femme morte.
2: Ben, c'est ça, t'as raison. Allez, bonne nuit
20: pour. Mathieu, ça va?
2: Allez, au revoir.
20: Ça va mieux,
14: je crois qu'il veut que tu te casses.
21: Ouais, bah voilà.
2: Au revoir maintenant. Hop, dehors.
0: C'est peut-être un petit peu fort pour toi, mon petit gars.
1: Là, t'as la souris, tu peux...
6: Non, non, mais attends, il connaît mieux le boulot que toi, dehors.
1: Voilà.
16: Ah, la welcome.
6: Dehors.
15: Allez, dehors, Anka, tu te manges.
6: Oh, en putain.
16: Il a vomi.
15: Non, Anka voulait lui mettre...
6: Tu te casses.
15: Anka lui a fait une petite tape amicale sur l'épaule et lui en a retourné.
16: J'en mets... Attends, elle a déboîté l'épaule aussi.
6: Bon, alors, pour s'en récupérer, El Pirogos.
15: El Pilonos.
6: El Pilonos.
16: Hombre.
6: Poussy.
16: Oui, bonsoir Fildar, bonsoir Manu, bonsoir...
15: Mathieu,
16: Mitchell.
15: Bonsoir Poussy.
3: Bonsoir
16: Thomas. Et
6: Poporis.
16: Oui, non, c'est pas Poporis, c'est Poporizzi.
6: Quoi?
16: Poporizzi.
15: Poporizzi.
6: Ouais, j'ai compris. Oui. Bon, la question, vous l'avez entendue, donc
16: non.
6: J'arrête.
16: Non.
6: Qui
16: glousse.
6: Bon, toi...
16: Il y a de la dinde.
6: Bon, Manu, tu m'attrapes le... Tu m'attrapes Poporis.
16: Il
6: est de retour.
16: Monsieur Cruzan. Monsieur Cruzan. C'est Monsieur Jones on the phone. Are you here? Monsieur Cruzan.
6: Merde à toi, je t'emmerde.
16: Non,
15: mais attends, c'est très mort.
6: J'en ai rien à foutre, il se tire.
16: I have some
6: Manu, tu me retires ça de l'antenne, s'il te
16: plaît.
15: J'ose pas, tu vois, ça me fait...
6: Tu me retires ça de l'antenne, s'il te plaît, je ne continuerai pas le débat.
16: Je peux parler pas bien.
6: Non.
15: Tu vois, on fait des efforts.
16: Parce que je français mal, mais...
6: Je continue pas le débat. Moi je m'en fous, on va le laisser parler tout le long du débat.
15: Est-ce que vous avez un truc à dire sur Diana, Trevor? Rapidement, parce que Gérard doit faire son débat.
16: Ah oui, je veux dire des choses sur
6: Gérard, Diana. J'en ai rien à foutre, je n'en veux pas sur l'antenne. Je n'en veux pas sur l'antenne.
16: Monsieur
6: Cruzan. Je n'en veux pas sur l'antenne.
16: Monsieur
6: Cruzan. À trois, je me tire. Merci. Et tu lui dis au revoir complètement. Je ne le veux plus sur l'antenne.
15: Ok.
6: Voilà. Alors.
15: Monsieur Cruzan.
6: Ouais, toi, tu fermes ta gueule.
15: J'ai pas dit ton nom, j'ai dit Cruzan.
6: Ouais.
16: Donc. T'as bien fait de le virer, Gérard. C'est un
6: légume. Alors. La question avant le disque, parce qu'il y en a qui n'ont pas compris.
16: Ouais.
6: C'est comment s'est déroulé exactement l'accident, et on va demander à Poporizzi là, je sais pas quoi là.
16: Oui Gérard, de par mon métier, parce que je suis un paparazzi, de toi t'appelles ça paparazzite, mais c'est paparazzi, hein, le terme technique. Mmh. J'ai pu tirer quelques photos en fait du carnage, hein, on peut appeler ça comme ça, il y avait des morceaux de chair partout, hein,
4: la boucherie,
16: sang,
4: ouais.
16: Du sang princier un petit peu sur les pavés, un petit peu partout. Et donc, les photos sont un peu floues, mais ce que j'ai vu, Gérard, je vais pas te choquer, hein. Non mais c'était ça ressemblait à une fellation si tu veux, hein.
6: Fous-toi bien de la gueule du monde toi.
16: Écoute, et même il paraît que ces derniers mots c'était tu préviens quand tu craches.
6: Ouais moi je te préviens que je te dis au revoir.
16: Non,
6: mais moi je te dis au revoir.
16: Gérard,
6: je te dis au revoir.
16: J'ai mes sources.
6: Je te dis au revoir. Voilà,
15: ça y est.
6: Hop.
15: Par contre, GG, on a quelqu'un qui voulait réagir, donc on accueille Monsieur Mazur, bonsoir.
24: Oui, bonsoir Monsieur Gérard, c'est Monsieur Mazur au téléphone.
15: Bonsoir Monsieur Mazur,
24: bonsoir.
16: Bonsoir.
24: Comment allez-vous Monsieur Gérard? C'est un plaisir de vous réentendre.
6: Ouais, moi ça me fait pas plaisir parce que vous avez encore saccagé le débat comme d'habitude.
24: Bon, écoutez, non, ça s'est très bien passé.
6: De toute manière, je vous laisse que une demi-heure d'antenne, pas plus. Hein,
24: absolument, je suis d'accord.
6: Donc, la question, vous l'avez
15: devant
6: entendu.
15: Devant ton micro, Gérard, merci.
6: Vous avez entendu la question?
24: Mais absolument pas, j'étais au standard, monsieur Gérard. Écoutez,
6: alors, comment s'est déroulé l'accident? Et je demandais à monsieur Poussy.
25: Poporodi.
6: Non!
25: Non, Poussy.
16: Alors, Poussy Alfayette, s'il te plaît.
6: Poussy, j'en ai rien à foutre.
25: Ok. Écoute, les conditions de l'accident, moi, j'aurais entendu dire qu'il y a quelqu'un qui a laissé un morceau d'acajou. Sous le pont de l'Alma, près d'un poteau, un bidon de ville.
6: Bon, et Poussy, au revoir.
25: Et qu'il avait
6: au revoir. Au revoir. Allez, hop, terminé. Et tu lui dis au revoir, terminé. Comme ça, ça va aller plus vite avec moi. Ça va aller plus vite, hein, ce soir. Celui qui s'amuse avec ça est prié d'arrêter. Merci.
15: C'est vrai, c'est très lourd.
26: Dis-donc.
6: Ouais, bah on s'en fout de celle-là.
25: Hop, là,
6: ouais, Manu.
21: Je voulais accueillir Madame Paul, bonsoir.
1: Oui, bonsoir.
25: Bonsoir Madame.
1: Bonsoir tout le monde.
6: Bonsoir,
1: bonsoir Gérard, bonsoir Manu, bonsoir
6: T'appelles d'eau.
21: Bonsoir Madame.
1: Bonsoir. Bonsoir mes potes.
6: T'appelles d'eau.
1: J'appelle de Ris-Orangis.
6: 101.9. Putain, mais quand je demande t'appelles d'où, tu peux me donner la fréquence, ça m'évitera de...
21: Ah, tu le sais, t'as fait les marchés.
6: Qui c'est qui nous reste?
1: C'est ta mémoire, tu devrais me remercier.
6: Toi, tu commences à te la fermer parce que tout à l'heure, tu as retourné d'où que tu deviens.
25: T'as compris la macrène?
6: Elle est pironos.
21: Elle
6: pironos. Elle pironos. Bah tiens, à toi alors.
25: Elle pironos. Bah moi,
6: attends. Je répète pour Madame Paul et Monsieur Mazur la question.
1: Merci.
6: C'est comment s'est déroulé exactement l'accident? Donc, elle pironos.
25: Alors, moi, j'ai entendu dire que le gars qui conduisait, là, les chauffeurs, il avait consommé des produits.
1: Il avait mangé des croustilles chauds. Ouais.
25: Tout à fait. Pas frais. Plus de l'alcool, plus des médicaments, et que y avait du sexe à l'arrière, et que bah, ça, tu sais, c'est cocktail, hein.
6: Non, mais
25: si,
6: ça...
25: Si, c'est explosif à chaque fois, c'est boum, hein.
6: Bon, on verra.
25: Bah forcément, hein, quand tu sais bien comment ça
6: Madame
25: se passe.
6: Madame Paul.
1: Oui, ça reste un mystère. Moi, je m'en tiens à ce qui a été édité dans les journaux et ce qui a été dit à la télévision. Alors, il y a les paparazzis, mais bon, ils ont été acquittés. Ils ont
25: perdu
1: la bagnole. Moi, je pense que c'est un suicide.
6: Je peux signaler d'une chose que celui qui s'amuse avec la radio derrière est prié d'arrêter parce que ça me gonfle. Sérieusement.
21: On a trouvé le problème, c'est un problème de standard. Ah. Je peux accueillir quelqu'un vite fait entre temps. On accueille Lady Lespousse. Bonsoir.
25: Et si je t'avais dit combien je t'aimais, mon frère? Et si je t'avais dit, baisse-moi les beuges sur cette terre. Bonjour.
6: Ça te dérange pas de dire bonsoir que de dire des conneries?
25: Je suis à l'antenne.
6: Oui, t'es à l'antenne.
25: Salut Gérard, salut tout le monde.
24: Oui, bonsoir monsieur NTM.
25: Bonsoir.
6: T'appelles d'où?
25: J'appelle de Saint-Denis.
6: 101.9.
25: Et j'ai trop une voix de l'escar.
24: Ouais, c'est clair.
6: Toi, tu vas commencer à te calmer parce que sinon je vais te dire au revoir tout de suite, toi. Ça va aller vite là.
25: Très bien, très bien.
21: Okay. Gérard, justement, avant qu'on continue, il y a Mathieu qui m'a amené en fait des petits sondages très très intéressants et là pour une fois pas des conneries. Donc il y a une question qui a été posée. Que doit-on faire quand les paparazzis vous traquent comme les Didi? Donc 73% des gens répondent qu'il faut mieux se cacher. 31% demande ce que tu ferais toi.
6: Non mais attends, tu vas pas dire que c'est Mathieu parce que t'as demandé la feuille à Manu, donc alors pour l'instant tu fermes ta gueule.
21: Mais non.
6: Non mais là tu
21: Mathieu, c'est bien toi qui viens de l'année.
6: Non. Parce que c'est Manu qui
21: non, parce que Mathieu l'avait mise là.
6: Non, je suis désolé. Donc j'en ai rien à foutre, Madame Paul.
21: Depuis qu'il a une voiture, c'est
6: Madame
21: un beau gosse,
6: Paul.
21: Un souci, on le nique.
6: Madame Paul.
25: Oui.
21: 17% me demande si t'aimerais être un paparazzo.
6: Ta gueule.
1: Mais moi, le sondage de Fildar m'intéresse.
6: Ouais, mais moi, le sondage, il m'intéresse pas. Tu réponds à la question, Madame Paul, ou je te dis au revoir.
1: Pas grave, t'écoutes pas, nous, ça nous intéresse.
6: Bon, alors, Madame Paul, au revoir, allez hop.
25: À mon avis, ces caisses, elles fonctionnent au charbon.
6: Allez hop, terminé celle-là. Enculette, ouais, pétasse.
21: Madame Paul, ok.
6: Voilà. Alors, il a dit, je sais pas quoi, là.
25: Ouais, laisse pousser. J'ai pas trop entendu ta question, Gérard.
6: Comment s'est déroulé exactement l'accident? Et avant,
21: 29% des gens pensent qu'il faut coucher avec eux pour être tranquille.
6: Et 50% dit que tu fermes ta gueule, toi, espèce de gros con.
21: Je voulais juste continuer.
6: Tu fermes ta gueule.
21: D'accord.
25: Ça peut être intéressant.
6: Mathieu,
3: ouais. Ouais, sur internet, j'ai une supposition de Raynor qui dit comme quoi la Mercedes aurait dérapé sur un chargement de yaourt abandonné au milieu de la route. Alors, je sais pas.
6: Non, mais ça, c'est des conneries. Donc,
21: ouais, Mathieu, limite quand même. Mathieu, limite.
6: Non, mais c'est bon.
21: Heureusement que t'es nouveau.
6: On s'en fout. De manière, il y a 15 jours, il avait fait du bon boulot sur le débat des catastrophes.
21: Alors, comment a lieu cet accident? On va avancer un peu.
6: Lady.
25: Bah écoute, moi je pense qu'ils ont bu un petit coup de trop et puis que voilà, ils se sont pris un pylône, quoi. Ouais, je te l'avais dit, hein. Et c'est comme ça que ça s'est passé, pas autrement, quoi.
6: Monsieur Mazur.
24: Oui, bah écoutez, à mon goût, je pense que c'est une vitesse excessive qui est mise en cause, bien entendu, parce que d'après les informations que j'ai eues, personnellement, ils roulaient à plus de 80 à l'heure, ce qui est quand même assez excessif. Je vous rappelle que la limitation de vitesse en milieu urbain est limitée à 50 à l'heure.
6: Bon. Alors, les causes de l'accident exact, pour l'instant, tout le monde apparemment a dit comment que ça s'était déroulé, mais donc.
25: Et toi?
6: En fin de compte, ce qui. Oh là là là là, le Larsen. C'est okay, grave de chez grave. Les causes exactes de l'accident, donc, on a tout le monde a à peu près dit que c'était. D'après ce qu'avait été dit, donc comme Monsieur Mazur disait, donc c'est une vitesse excessive, ça c'est vrai, mais pas 80 km/h et pas comme Monsieur Mazur disait, mais un peu plus. Et pour dire une chose, que d'après les rapports d'autopsie, Les rapports d'alcootest faits sur le chauffeur roulaient avec plus de 2,8 g d'alcool dans le sang. Donc, apparemment, c'est tout ce qu'on a pu savoir de
14: ça. Et toi, à 2,8 g, tu tiens ou pas?
6: Non,
14: toi,
6: déjà...
14: Toi, t'es quand même une barrique,
6: non, mais même, déjà, faut dire, déjà, je vais dire une chose.
14: Tu conduis d'une main, il paraît. Ouais.
6: À 2,8 g, tu peux pas contrôler ta voiture, déjà, pour
14: commencer. Comment on peut se prendre un pylône qui...
21: Tu... Attends, excuse-moi, mais... À 2,8 g, tu peux contrôler ta connerie ou pas?
6: Toi, à 2,8 g, tu peux contourner ta salope? Manu, tu voulais rajouter quoi?
14: Non, parce que moi, franchement, dans ce truc-là, si je peux me permettre, ce que j'ai pas compris, c'est comment on peut se prendre un pylône quand c'est tout droit. Même si on va à 600, tu vois, quand c'est tout droit, c'est tout droit.
21: T'as une super caisse pour la 600, toi.
6: Ouais, non, mais attends, déjà, faut dire, fallait voir déjà dans l'état que la voiture, fallait voir déjà dans l'état que la bagnole, ils l'ont retiré, hein. Parce que, vu,
25: mais fallait voir l'état du chauffeur surtout.
6: Ouais, mais il était à, comme je viens de dire, il avait 2,8 g d'alcool et la bagnole elle était carrément pliée.
25: Hein.
6: Ouais,
25: non, mais avec
6: 2,8 g d'alcool dans le sang, de manière il pouvait pas contrôler.
21: Mais comment ça se fait qu'il l'ait laissé conduire s'il avait 2,8 g? Ça se voit quand même quand toi t'es bourré, on le voit.
6: Vas-y.
21: Donc
6: à 2,8 g, de toute manière, à la vitesse qu'il allait, il pouvait pas contrôler la voiture.
21: Mais pourquoi ils l'ont laissé conduire?
6: Mais
21: pourquoi?
6: Mais de manière comme
21: mais il... pourquoi? C'est ça la question.
6: Merde, ta gueule un peu avec tes pourquoi, tu me fais chier.
21: Alors vas-y.
6: D'accord.
21: Bah oui.
6: Donc de toute manière, il était déjà pas au restaurant quand ça s'est passé parce que
21: il
6: lui...
21: était où?
6: Bah il était parti ailleurs, donc
14: ils l'ont rappelé
6: au moment de
21: partir.
6: Pourquoi c'est de là que l'accident est venu après, c'est tout.
21: Pourquoi ils l'ont laissé conduire?
6: Mais merde, avec ta gueule, avec tes pourquoi, tu me fais chier, puis c'est tout.
21: D'accord,
6: alors tu fermes ta gueule maintenant avec tes pourquoi, tu m'emmerdes.
21: Genre imagine, t'as les Didi et Dodi qui sont derrière, ils voient bien que devant, le mec qui conduit, il est bourré, quoi.
6: Mais tu peux pas le savoir.
21: Mais si, tu peux le savoir, il est là.
14: Non mais Gérard, le truc, c'est que bon, ils avaient quand même une grosse voiture, une Mercedes pour pas citer la marque.
6: Ouais, mais
14: tu te plantes pas avec une Mercedes, une R14. D'accord, tu te
6: prends le pylône. Mais R14, à t'emmerde, espèce de gros con.
14: Ah pardon, non, je disais ça
6: d'accord.
14: Comme ça, c'est un
6: alors
14: exemple.
6: Tu fermes ta gueule, espèce de gros con.
14: Tu mets une Clio ou ce que tu veux.
21: Non mais attends, c'est une GTL. Allez,
6: ta gueule.
21: Ça envoie ça, c'est chaud.
6: Et toi, tu fermes ta gueule. Des questions IRC parce que vous me faites chier là tous les deux.
3: Bah, une super question, bah là c'est très grave, c'est une rumeur comme quoi Mercedes en fait aurait fait exprès donc d'exploser les Didi contre.
6: Non, de toute manière.
14: Tu peux pas dire ça, Mathieu.
6: Donc voilà.
21: Gaffe, Mathieu, t'es nouveau, mais vas-y mollo quand même.
3: Ok, d'accord.
6: C'est tout ce qu'on peut.
21: On n'est pas couvert.
6: C'est tout ce qu'on peut dire de ce qui se passe, comment que s'est déroulé l'accident.
21: Donc ça viendrait. Vas-y,
14: c'est le pylône, la Merco, le chauffeur ou toi?
6: Merde.
21: Non, voilà. Mais donc c'est le chauffeur en fait. Non, toi, tu penses que c'est le chauffeur parce qu'il était ivre.
6: C'est de la faute du chauffeur, c'est tout.
21: Donc c'est pas de la faute d'éléments extérieurs.
6: Il pouvait pas contrôler sa voiture, c'est tout. On va pas s'éterniser sur ça.
14: Mais il y a pas à la contrôler, c'est une ligne droite, Gérard.
6: Mais attends, mais comment ça, même sur une ligne droite, de manière, tu peux pas contrôler sa voiture, il peut pas contrôler sa bagnole et c'est tout.
25: Ça ressemble à un attentat kamikaze quand même.
6: Oh là là, putain. Une petite chier là.
21: Attends, il y a quelqu'un de la sécurité, excusez-nous, qui rentre.
4: Bonsoir.
21: Une voiture
4: qui est en train de se faire dépanner, je sais pas qui elle est.
21: Ah, c'est quoi?
4: C'est quoi
21: ton
4: voiture?
21: Pardon?
4: C'est une R14.
6: Non, c'est des conneries,
25: c'est
6: encore.
25: C'est quoi la plaque?
6: Mais ta gueule!
21: Il y a une R14 qui est en train de se faire dépanner.
6: Non, c'est des conneries.
25: Balancez la plaque.
6: Tout à l'heure, je vais te balancer, toi.
21: Merci beaucoup. La plaque, elle est dans sa jambe.
3: Quand je suis arrivé, elle était dans le hall, là. C'est du sérieux.
6: Ladi!
25: Ouais.
6: C'est toi qui viens de sortir des conneries comme ça?
25: Non, c'est pas le genre.
6: C'est qui?
21: Que quoi? Qui a dit quoi? Ah!
6: C'est bien, Pildar.
21: C'est pas moi?
6: Non, mais c'est bien tes conneries.
21: Ah, c'est bien. Bon, il y a les secours qui arrivent, c'est bon, il n'y a pas de problème.
6: C'est bien tes conneries, hein. D'accord?
25: Bien, bien.
6: Bon. Question IRC avant. Ouais.
21: Matthews.
3: Une question, est-ce que si elle s'était pris un autre pylône, ça aurait été pareil?
6: Pareil. Oh, ouais.
21: Mais c'est pas moi, c'est les auditeurs, ils respirent comme des bœufs.
6: Bon, tu me les calmes un peu là.
3: Elle s'est pris quand même le 13e pylône.
6: Ouais, mais justement, on va en parler, mais ça, de manière.
21: Il n'y a pas un signe, Gérard?
3: Ouais, superstition, tout ça.
6: Non, mais ça, de manière, comme on vient de dire, il roule à plus de 2,8 g d'alcool, tu peux pas contrôler le truc. Il pouvait pas contrôler sa voiture, et je comprends pas pourquoi qu'ils l'ont laissé conduire.
14: Toi, par exemple, en camion, quand t'as été à 6 grammes, tu contrôlais?
6: Bah attends, même
14: à part
6: camion.
14: Quand il y avait de la neige, mais bon.
6: Mais à 6 grammes, attends, espèce de connard,
21: Non, mais il a mis des skis sous les roues.
6: Vous me faites chier avec vos conneries. Bon.
14: Je peux accueillir juste une auditrice vite fait, excusez-moi tout le monde, on accueille Cosette. Bonsoir.
21: Bonsoir.
5: Oui, bonsoir, Gérard.
7: Bonsoir, Madame Cosette.
5: Est-ce que je pourrais réagir?
6: Oui. Fréquence?
5: Ma fréquence, 103.9.
25: Ville.
21: Ta fréquence sexuelle, c'est quoi plutôt?
5: Sexuelle, c'est 380 degrés.
21: D'accord.
6: Okay, bon, Fildar, tes questions, tu fermes ta gueule et puis c'est tout. Cosette.
7: Donc, je voudrais réagir parce qu'en fait, le père d'Al-Fayed, il a dit que c'était un assassinat. Parce que c'est vrai que quand elle va tout droit, quand une voiture, elle va tout droit, et ben, c'est vrai que c'est difficile de se planter, même si t'es bourré. Donc, en fait, ça a été organisé, ça a été un assassinat, en fait. C'est ce que pense le père d'Al-Fayed.
6: Ouais, mais ça, c'est ce qu'ils pensent eux. Mais de toute manière, par rapport, vu l'état de la bagnole, en toute manière, l'expertise, on sait pas ce que ça a donné, l'expertise de la voiture.
21: Je crois que ça a été un peu caché, d'ailleurs.
6: Mais oui, mais justement, c'est ce qu'on disait. Donc les journalistes en ont dit trop, mais ils ont pas dit exactement après comment que ça s'était déroulé.
21: Non, parce que justement, fallait, en fait. Parce
7: c'est
21: qu'en
7: caché,
21: fait,
7: c'est caché.
6: Ça a été vite. Pour moi, personnellement, je réponds tout de suite à sa question. Pour moi,
21: je voulais ajouter un truc par rapport à ce que tu allais dire, c'est que la police, en fait, ou ceux qui ont fait l'expertise de la voiture, ils ont pas dit les vraies raisons de l'accident.
24: Ouais,
21: ils
24: mais attendez, les gars, si je peux me permettre, vous oubliez un truc.
6: C'est qui?
24: Attends, c'est El Pilonos. J'ai perdu mon accent, mais c'est toujours moi. C'est Secret Défense, tout ça, les gars.
21: C'est ce que j'allais dire.
6: Non, mais même toute manière, ce qu'il faut dire. C'est que ça a été vite bouclé en moins de deux, parce que à l'heure actuelle, on ne sait toujours pas l'expertise de la bagnole. D'après ce qui a été dit, le chauffeur n'avait pas 2,8 grammes comme tout le monde l'avait dit, mais moins. Il avait un gramme,
24: plus.
7: Je pense que c'est la voiture blanche quand même d'à côté. Hein.
6: Ouais. Non, mais ça, pour l'instant, de toute manière, on ne sait pas. Bon, l'a dit, au revoir. Ça. Allez hop.
24: C'est pas moi.
6: Allez, c'est terminé,
21: pas lui, c'est pas lui, Gérard.
6: Je m'en fous.
21: Bah moi je m'en fous pas, je vire pas des innocents.
6: Tu le vires, c'est tout, c'est non, moi c'est qui commande.
21: Et Gérard, il paraît qu'en fait la carcasse en fait de qui reste de la Mercedes, elle est encore dans une fourrière à Paris. Enfin dans un endroit à Paris.
6: Ouais, mais ça
21: il paraît que quelqu'un est venu récupérer des pièces.

0: pas leur chauffeur officiel.
1: Ouais.
0: En fait, c'était un remplaçant, c'est ça?
2: Comme non, dans l'histoire.
0: C'était, non, c'était...
1: Mr. Cousin.
0: Oh! Putain, mais merde!
1: Je sais où le voiture se trouve.
0: Ah, monsieur Trevor, bon, elle est où la voiture?
3: Ça peut être intéressant.
1: Mr. Emmanuel m'a rappelé.
2: Hop, terminé, je me tire.
0: Mais non, Gérard,
2: de secours. Tu me vires! Manu, tu me retires de l'antenne! Et tu lui as raccrochonné, je ne te vois plus sur l'antenne.
0: Bah d'accord.
2: Claire, net, précis.
0: C'est okay, coïncidence,
2: je me tire.
0: Il savait où était la voiture, merde.
2: J'en ai rien à foutre.
0: Alors, est-ce qu'il peut te le dire hors antenne, Manu, monsieur Trevor?
2: Je dois pas le savoir. De toute manière, je réponds à Cosette, comme tout le monde.
4: Oui. Je voudrais dire aussi que le père d'Alfayette a proposé une grosse somme d'argent pour retrouver.
1: Ouais.
2: Ouais, pour retrouver la fameuse voiture blanche.
4: Exactement.
2: Ouais, mais ça, pour l'instant, comme personne ne sait exactement. Ouais. Comment que ça s'est déroulé, parce que sur la carrosserie de la bagnole, bon, c'est vrai qu'il y a toujours encore cette histoire qui est bizarre.
4: Il y a un doute, hein.
2: Il y a un doute, il y a toujours.
3: Par contre, Gérard, donc, moi, je viens de reprendre, monsieur Trevor, Jones, en antenne, donc. Mais bon, tu vois, j'ai du mal à le croire. Il me dit que l'épave de la voiture serait dans une cave Cité Carnot, donc bon.
1: Impossible.
2: Manu, tu fermes ta gueule parce que tu...
3: Voilà, j'y crois
2: moi,
3: pas.
2: Moi, je vais te dire une chose, ça me fait pas rire du tout avec tes conneries, d'accord? Alors maintenant, tu vas fermer ta gueule pour une bonne fois pour toutes. Ah, jusqu'à la fin du débat.
3: Voilà. Fout, y est plus.
2: Tu vas t'occuper.
1: Votre gueule, monsieur Manu, votre gueule.
2: Eh, monsieur Mazur, vous restez poli, sinon je vous dis bonne nuit, vous.
1: Absolument, je parlais à monsieur Manu, je prenais votre défense, monsieur.
2: Bon, alors,
1: votre gueule, monsieur Manu.
2: Alors, pour finir avec cette histoire de comment s'est déroulé l'accident. Donc, comme Cosette disait, le père de
0: Dodi,
2: donc donne une grosse récompense pour retrouver cette fameuse voiture blanche qui,
0: soi-disant,
2: est à l'origine de l'accident.
0: Peut-être.
2: Bon,
0: ouais.
2: Non,
0: mais c'est que des soi-disant, c'est chiant, on sait rien en fait.
2: On sait rien pourquoi.
0: Et c'est l'enquête.
2: Non, mais l'enquête, elle est bouclée parce qu'on en entend plus parler à l'heure actuelle. Donc, l'enquête, elle est bouclée.
0: Bah, c'est quoi la conclusion?
2: Attendez.
5: Ouais, il y a Dierdal Lada là sur le net qui dit comme quoi la trace blanche, ça serait peut-être une trace de sperme.
2: Mais non, mais c'est des conneries encore.
0: Mathieu, là, ça fait trois mois quand même.
5: Je connais pas trop.
4: Oui, je pense quand même qu'il y a de la mafia derrière tout ça.
0: Mais c'est sûr.
2: Non, mais
0: on parle de la mafia.
2: C'est qui?
0: On parle de la mafia nantairoise.
2: Ta gueule, toi, espèce de putain!
0: Mais quoi? Monsieur putain, s'il vous plaît.
1: Monsieur, ouais.
2: Tu vas fermer ta gueule un peu, là, maintenant.
4: Tu m'as insulté, Gérard.
2: C'est pas moi, c'est Fildar. C'est qui, là, qui parle?
1: C'est El Pilonos.
2: Ouais.
1: On parle de mafia et de magouille. Il faut quand même savoir, tu parles de grosses sommes d'argent, que le père de Al-Fayed, il vient quand même de s'acheter un club de foot en Angleterre.
2: Non, non, mais attends, c'est pas
1: comme
2: moi qui en parle.
1: Hasard,
2: non, non, mais attends, El Piro.
1: Attends, laisse-moi finir. Et que, comme par hasard, l'entraîneur, c'est Jean Tigana et c'est un Français. Comme par hasard.
2: Non, non, mais attends, c'est Cosette qui disait ça.
1: Non, mais comme par hasard.
2: Mais non, mais c'est faux, alors.
4: C'est faux, hein.
1: Mais non, je.
2: C'est faux!
1: Oui, c'est-à-dire, ça a fait beaucoup de coïncidences.
2: Ce qu'il y a, et on va pas s'éterniser sur cette question-là, parce que sinon on va plus avancer. Donc, pour en terminer.
1: Il y a une histoire de blanchiment de cadavre.
2: Bon, allez, au revoir, toi. Allez, hop, terminé. Hop!
0: Oh. Hop là, El Pilonos.
6: Mon premier est une mythe. Mon deuxième est Téhéran. Mon tout est un président de la République mort.
0: Ah, merci, Ramzi.
3: GG, on peut accueillir quelqu'un vite fait?
2: Si c'est l'autre, c'est pas la peine.
3: Ah non, c'est pas l'autre, c'est Lady Dianal.
0: Bonsoir.
2: Quoi?
3: Lady Dianal.
7: Bonsoir.
1: Bonsoir, madame Anal.
7: Bonsoir, monsieur Mazur. Bonsoir, Gérard. Bonsoir,
2: vous appelez, t'appelles d'où?
7: Elle me dit même pas bonsoir à moi. Bonsoir, tout le monde.
2: Bonsoir. Sans trois fois.
1: C'est monsieur Mazur.
2: Oh là là, monsieur Mazur, s'il vous plaît, merde.
7: Gérard,
2: ouais,
7: est-ce que tu pourrais dire à Anal de me dire bonsoir parce qu'elle m'a oublié?
2: Elle a dit Anal, t'as oublié.
7: Bonsoir, ma chérie, mais j'ai oublié ton prénom.
4: Cosette.
2: T'appelles d'où?
7: 103.8.
2: Tout à l'heure c'était 103.9, maintenant c'est 100.
0: Bah oui, mais ça change,
4: mais c'est pas... C'est Anal qui passe, c'est pas Cosette, hein.
2: Ouais, non, mais je demande à Anal, justement, sa fréquence.
7: 103.8.
2: D'accord. Bon, alors pour en finir avec cette histoire, parce qu'on va...
0: Ah ouais, hein, parce que là c'est lourd.
4: Oui,
0: hein.
2: Comme Cosette m'a dit que... comme c'est elle qui avait lancé le débat, le truc là-dessus. Donc, en fin de compte, on ne sait toujours pas... ce qui s'est passé, s'ils ont retrouvé la fameuse voiture blanche, et d'après ce que El Pironos là nous disait, que soi-disant que les journalistes étaient blanchis, à mon avis, je sais pas, parce qu'il y a eu quand même beaucoup de...
4: Il y a des doutes, hein.
2: Il y a eu beaucoup de trucs qui ont été...
0: Franchement, je pense qu'on saura jamais, moi, Gégé. Hein.
2: Non, mais ça, de toute manière, tu le sauras pas. Alors,
0: c'est la mafia nantairoise.
2: Bon, ta gueule, toi, tu me fais chier.
4: Question suivante, s'il te plaît.
2: Alors, ouais, mais peut-être... Ah ouais, mais ouais, on va passer à l'autre. Uh-huh. À votre avis,
0: qu'est-ce qu'il y avait? Pourquoi? C'est quoi le problème?
2: Ben non, la Diana, elle a pas répondu, elle.
0: Ah, t'as quelque chose à rajouter, la Diana?
7: Non, pas du tout.

0: sous Lady Diana.
1: Pardon, Lady Diana.
2: Donc, tu voulais pas, tu voulais rien rajouter d'autre à ce que Cosette avait.
0: Oh non, je pense que tu as fait le tour de la question, mais moi, je vois plus un complot de la reine, mais.
2: Non, mais ça, on pense.
1: Ça,
2: tout
1: on
2: monde,
1: en parlera tout à l'heure. Hein.
2: Tout le ouais. monde pense
0: on
2: que.
0: On va pas y revenir. Hein.
2: Tout le monde pense qu'il y a eu quelque chose, mais bon, on ne sait pas. Hein.
0: Parce que oui, il paraît qu'elle est enceinte en plus.
2: D'après ce qu'elle t'a dit. Hein, mais.
1: J'ai l'écho de Gérard, oui.
2: C'est ça. Mais ça, tout ça, c'est des conneries. Donc, à votre avis, comment les gens ont réagi après la nouvelle là. Donc, on va demander à
1: la nouvelle, c'est-à-dire la mort, enfin, ouais. L'accident.
2: Bah ouais, la
1: parce
2: nouvelle.
1: Qu'en fait, quand on a appris l'accident, on savait pas encore qu'elle était morte.
2: Ouais. Non, non. Mmh. Non, mais ça, on va.
0: On savait même pas que c'était elle, en fait, au début.
2: Ah ouais, mais. Si, tout le monde le savait, parce que tout le monde l'avait repéré. Parce que comme Cosette a dit, fallait voir aussi tous les journalistes qui l'ont suivi après. Hein.
3: Ah bah non, oui, mais c'était pour avoir un gros média. Hein.
2: Bah ouais, mais ça, ils ont voulu aller un peu trop loin sur la vie privée de la Didi. Hein.
0: Ouais, mais les sauveteurs, quand ils sont arrivés, ils ne savaient pas que c'était elle.
2: Bah apparemment, si. Hein.
0: Ah si, c'est un intérêt.
2: Bah si, parce qu'ils l'ont suivi dès qu'ils sont... Qu'est-ce que c'est que ce bordel là? Putain, mais ça commence à bien faire ces conneries là.
3: Gérard?
2: Ouais.
3: Moi je voudrais répondre à cette question parce que.
2: C'est qui? Ah, mais merde! Putain, mais.
4: Mais
2: vous êtes deux PD là, vous allez me saboter le débat ce soir ou quoi?
4: On a rien fait, Gigi.
2: Bon, allez, tu me vires l'a dit, là, ce 201.9, là.
5: Non, c'est pas moi, Gérard.
2: Terminé,
5: c'est pas moi, mais c'est pas moi.
2: Au revoir.
1: Ça y est, il est parti.
2: Alors, qui c'est qui voulait rajouter une chose, là, sur la question, là?
3: Alors, moi, je voudrais répondre à la question.
2: Qui?
3: C'est Cosette. Lorsque j'ai entendu à la radio, j'étais effectivement dans ma voiture en train de revenir de mes vacances de l'Espagne. Mmh. Et j'ai entendu, donc c'était le 31 août.
2: Là, s'il te plaît,
1: c'est
2: tu
1: pas moi, couplé Manu, mais mec la meuf.
3: Et donc j'ai entendu effectivement qu'elle venait d'avoir un accident.
2: Mmh.
3: Et lorsque je l'ai entendu, ça m'a fait un choc. Mmh. Que j'ai failli me prendre la voiture d'en face et j'ai eu de la chance quand même. Hein.
2: Ah, tu veux déjà réagir à votre avis, comment les gens ont réagi après
3: oui,
2: la nouvelle?
3: Moi j'ai réagi comme ça.
2: Ah d'accord, je croyais que tu voulais réagir, tu voulais rajouter quelque chose sur la question 3, c'est pour ça que...
3: Non, elle est passée cette question, on va pas y revenir quand même,
2: bon,
3: on va pas passer
2: ouais.
3: notre vie là-dessus.
2: Mmh.
3: Donc je disais que j'ai réagi très très mal,
2: mmh.
3: c'est-à-dire que j'ai failli moi-même avoir un accident.
2: Mmh.
3: Et j'ai eu de la chance, je me suis pas pris le j'étais pas sous un pont, moi j'étais sur l'autoroute, hein.
2: Mmh.
3: Je revenais de mes vacances d'Espagne.
5: Monsieur Gérard, permettez-moi d'intervenir.
2: Attends, monsieur Mazur.
3: Non mais laissez-moi terminer quand même, ouais, soyez polis. Et donc je revenais de mes vacances de l'Espagne, et effectivement j'ai eu une réaction vraiment très très brutale.
2: Mmh.
3: Et donc, je pense que d'autres personnes ont eu cette réaction aussi. Hein. Après, ça dépend des choix, des pensées, des avis, des...
1: Mmh. Mais ça... Quand on a appris la nouvelle, moi, parce qu'on était en Corse avec Max, on se disait, mais c'est pas possible. Tu sais, on n'y croit pas.
2: Non, mais
3: exactement,
2: ça.
3: Exactement.
2: Mais tout le monde n'y a pas cru, mais c'est quand on a vu l'état de la bagnole. Bon, personne n'y a cru aussi.
1: Non, hein. On voit l'état de ta bagnole.
2: Mais ta gueule, avec ma bagnole, tu verrais celle de ta mère. Ils y ont esquinté les clés, ils y ont esquinté.
1: Je sais.
2: Non, mais ils y ont balapré sa bagnole.
3: C'est une pute. Oh là là.
2: Qui qui vient de dire ça là?
1: C'est bizarre.
6: Bah, Cosette, c'est pas cool. Hein.
2: C'est bizarre cette histoire.
6: Eh bien, gamin, il paraît que t'es une tête dans ton genre. Hein.
2: Alors, la Diana là.
1: Lady Diana là.
0: Bah, moi, j'ai réagi. J'en avais rien à foutre en fait, parce que j'étais en plein drame sentimental.
2: Bon, bah d'accord. Alors, si t'en avais rien à foutre.
0: Non, mais attends, je vivais quelque chose de dramatique dans ma vie. Donc, si tu veux, la mort de Lady Di, je m'en foutais un peu. Bon, c'est après hein, que je me suis rendu compte. Mais sur le coup, ça m'a rien fait.
2: Et ça t'a rien fait? Tu faisais quoi avant? Quand t'as su ça?
0: En plein drame sentimental.
2: C'est-à-dire?
0: Je voulais me faire guélar, j'avais autre chose à penser qu'à la mort de Lady Di.
2: Ah bah d'ailleurs, c'est pas mal, toi. Ouais, Manu!
7: Oui, quoi?
2: Un auditeur?
7: Oui, ouais, Elton Jean, bonsoir.
8: Oui, bonsoir à tous. Bonsoir Gérard.
2: Bonsoir
8: Monsieur Jean. Bonsoir Monsieur Mazur.
9: Bonsoir Monsieur Jean.
8: Bonsoir les filles, bonsoir Philou.
1: D'accord. Bon, salut Elton Jean.
8: Elton Jean, chanteur à texte.
1: Oui, Kandal.
7: Tout ça, Kandal.
2: Ta fréquence.
8: Ah, c'est 105.3.
2: Putain, quand je demande les fréquences.
8: Ah, excuse-moi, Gérard.
1: C'est instinctif, vous arrivez à l'antenne, la fréquence, boum, on perd pas de temps là.
2: Voilà Elton Jean, là, tu me.
8: Oui, alors je veux réagir. En fait, c'est, tu veux me parler de la réaction que j'ai eue
2: À votre avis, comment les gens ont réagi après la nouvelle?
8: Bah, en fait, il me semblait que c'était un dimanche. Moi, je me suis réveillé, j'ai mis la télé. Bon, il parlait de ça sur France 2, je crois.
2: C'est pas la peine de préciser les chaînes de télé. D'accord, et puis, c'était pas un dimanche, c'était un samedi.
8: C'était un samedi?
1: Ouais, je suis pas sûr. Oui, je suis pas sûr.
3: Hein. Ah, si.
8: J'étais sorti un vendredi soir, la veille, je m'étais un petit peu torché la gueule.
2: Ouais, mais ça change pas.
8: Pour tout te dire, Gérard. Et en fait, bon, vendredi, j'ai vu ça le matin, donc j'ai pas été choqué du tout. J'ai zappé sur la 6 et j'ai acheté un lot de poils.
2: Bon, alors, moi, je vais te dire une chose.
8: Non, mais écoute, tu me demandes.
2: Non, mais attends. Je t'ai dit, tu ne cites pas les chaînes téléphoniques, les chaînes d'antenne.
8: Excuse-moi.
2: Donc, dans ces cas-là, comme tu as acheté des poils, sais ce que tu vas faire?
8: Bah, attends, j'ai
2: Tu allais te faire, cuire une omelette et je te dis au revoir.
8: Après, je me suis fait une fricassée en regardant le soir.
2: Au revoir. Hop. Terminé.
1: Justement, par rapport à ce qu'il disait, parlant d'M6, parce que nous, on a récupéré un sondage où il y a 33% des gens qui ont pris la nouvelle.
2: On s'en fout!
1: Grâce aux 6 minutes d'M6, quand même.
2: On s'en fout!
7: Et il y a 23% des gens qui répondent qu'ils l'ont appris sur Skyrock.
2: Et il y a 50% des gens qui disent que vous êtes deux connards.
1: Mais c'est vrai, c'est des infos.
2: Vous me faites chier avec ça.
3: Gérard, c'est Cosette.
2: Ouais.
3: C'est vrai que la plupart des gens dormaient. Ceux qui allumaient la télé ou avaient la radio l'ont appris par rapport à la radio et à la télé.
2: Ouais, mais non, mais ça, faut
1: comment
2: dire.
1: Comment veux-tu qu'ils l'apprennent autrement?
3: Bah oui.
2: Mais même, vu alors que ça s'est passé, de toute manière, tout le monde l'a su dans le journal de la nuit.
3: Moi, j'étais dans ma voiture, c'était 3h du matin.
1: Ouais, mais c'était à la télé quand même.
3: La radio.
2: Non mais à 3
1: journal de la nuit, c'est pas la nuit. Non, le mec est à Marseille.
2: Et
1: le mec est à Marseille.
2: Et les flashs. Et les flashs d'info.
1: Je me suis sur la télé ou la radio.
7: Ça s'est passé beaucoup plus sur le matin que ça. Ça s'est passé vers 5h. Hein. Parce que moi je me souviens, il y a eu le flash de Laurent Bosset à Fun.
2: On s'en fout.
7: À 5h30.
2: Bon, Manu. Ah,
7: j'étais là.
2: Manu, tu fermes ta grosse gueule.
7: Non,
2: et c'est tout.
7: Non, mais
2: tu fermes ta grosse gueule.
7: C'est pas de la vanne.
2: Tu fermes ta grande gueule.
7: D'accord. Sinon, il y a 18% des gens qui répondent que tu devrais te dénoncer.
2: Il y a 18% qui disent que t'es un gros con parce que je t'ai dit de fermer ta gueule.
7: D'accord.
2: Voilà.
3: Bravo, Monsieur Mazur.
1: Monsieur Mazur.
9: Oui, alors écoutez, je pense que comme la majorité des Français vaquaient à leurs occupations lorsque le drame est arrivé, moi-même, j'étais tranquillement à la maison, je dégustais quelques sushis, ruges ou froid d'abord.
2: Monsieur Mazur.
9: Monsieur Gérard.
2: Un conseil que je vous donne.
9: Absolument.
2: Si, parce que c'est comment réagit les gens, donc on va en parler. Monsieur Mazur, encore une connerie comme ça. En précisant ce que vous avez dit,
1: Monsieur Mazur.
9: J'ai juste donné mon adresse, écoutez.
2: Ouais, ben, dans ce cas-là, ben, au revoir.
9: Au revoir. Qu'on ne donne pas la vôtre, je trouve que vous pourriez vous un peu plus tolérant.
1: Il fait ce qu'il veut, Gérard.
2: Au revoir.
9: Au revoir.
7: En tout cas, Gérard avait dit une demi-heure, il est arrivé à minuit 26, il est 1h03, c'est nickel.
2: Au revoir. Voilà, il continuera demain. Donc, alors, moi, je vais lire un truc vite fait parce qu'on va pas s'éterniser. Donc, cette semaine, dans une revue, donc, psychiatrique anglaise, le taux de suicide a augmenté de 17% dans les mois qui ont suivi le drame. Cette augmentation atteignant 33% chez les femmes et jusqu'à 44% parmi celles entre 25 et 44 ans. Voilà.
1: T'as rien compris.
2: Entre l'Angleterre et le Pays de Galles.
1: Alors, tu veux dire qu'après la mort de Lady Diana, les gens sont plus suicidés.
2: Ouais.
1: Parce qu'ils étaient trop malheureux.
2: Voilà. Parce qu'ils ont perdu. Oui.
3: C'est surtout psychomatique, hein.
2: Ouais, mais ça, il y a 17% des gens, donc parmi elles, il y a 30, ça. Il y a une augmentation de 33% chez les femmes et jusqu'à 40% parmi celles de entre 24 et 44 ans, c'est entre l'Angleterre et au Pays de Galles. Hein.
3: Est-ce que t'as pensé au suicide, Gérard?
2: Non, personnellement, moi non.
3: Ouais, moi non plus.
2: Donc voilà. Alors, on va se faire une pause musicale.
1: Oui, mais
2: et on se retrouve après pour la suite. Hein.
3: Gérard,
2: oui.
3: Juste avant, mais pourquoi t'as pas pensé au suicide?
2: Non, parce que moi ça m'intéresse. Moi personnellement, je m'en fous.
3: Et pourquoi?
2: Bah moi personnellement,
1: ça t'a pas fait plus de
2: moi,
1: mal que ça.
2: Moi ça m'a fait ni chaud ni froid, puis c'est tout. Hein.
3: Bah, pourquoi t'as pas pleuré comme ça?
2: Ah non, pas du tout. Hein. Non, mais moi ça m'a rien fait. Hein.
1: C'était quand même une belle femme.
2: Ouais, mais d'accord, mais personnellement.
1: Il a pleuré pour Dodi. Hein,
2: non, même pas.
1: Il a pleuré pour la voiture.
2: Merci pour le Larsen. Un disque et puis on se retrouve.
1: Oui,
2: on va se retrouver après.
1: Avec plaisir.
2: Oui, mais si je pouvais avoir l'affiche.
10: Bah ouais, attends.
2: Donc alors, la question 5, c'est pensez-vous que la faute vient du chopper et on va se retrouver tout de suite après.
1: Ah bah, je pense qu'on
7: va la sauter.
1: Non, saute là parce qu'on en a parlé tout à l'heure.
2: On est déjà venu dessus.
1: Ouais. Ouais.
2: Alors donc ça va aller encore plus vite. Alors en 6, pensez-vous qu'il est facile d'être une personne célèbre et d'être harcelé de cette manière par les paparazzi? Et on va s'écouter Patrick Dupont de l'Alma avec l'ABS en option. C'est con, hein, tout de suite.
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2: Et voilà, donc on venait de s'écouter Patrick Dupont de l'Alma avec l'ABS en option, c'est qu'on... Donc on récupère...
1: Donc c'est le débat toujours sur les Didi, voilà. Bien sûr, l'affaire, hein, la grande affaire. Gros dossier, comme dirait Gérard. Maintenant.
2: L'affaire les Didi, donc ça, c'est la suite. Hein. Donc on recueille Cosette.
1: Attends, excuse-moi, c'est moi.
2: Oui. Cosette.
11: Oui.
2: Rebonsoir.
11: Rebonsoir, Gérard.
2: La Didi Anal.
11: Ouais, rebonsoir, Gérard.
7: Et donc, on a aussi Dicise la pute. Bonsoir.
12: Ouais, bonsoir.
11: Bonsoir, Dicise.
12: Bonsoir, tout le monde. C'est Dicise la pute. Bonsoir, GG.
2: Bonsoir. T'appelles
12: Alors, on écoute Fun sur 119.9. C'est sur Montpilon sur Blédo. Bonsoir, tout le monde. Bonsoir, l'équipe.
1: Salut.
12: Salut.
1: Salut, Dicise.
12: Salut.
11: Donc, ma grande.
2: Alors.
12: Monsieur Cousin. Hello.
11: C'est moi.
12: This is Trevor. Monsieur Cousin. You hear me?
11: Gérard.
2: Hey.
11: Est-ce que tu veux que j'essaie de discuter et traduire?
2: Non, ça m'intéresse pas. Donc.
1: Non, mais si tu peux traduire, oui. Ce serait bien que tu puisses traduire ce que dit Trevor rapidement. Oui, vas-y.
7: Au
1: Monsieur
7: après,
1: Trevor, allez-y. Come on, girl.
12: Hello.
11: What do you want?
12: Is there someone to translate?
11: Do you want to fuck me? Yeah.
12: To?
11: Yeah.
12: To fuck who?
11: Yeah.
1: Allez-y, Monsieur Trevor, essayez de vous.
12: Yeah. Parce que j'ai problème le mâchoire.
1: Yes, oui, on le sait, oui. Yes.
12: Yeah. So I wanted to say to Monsieur Cousin.
11: Yeah.
12: If
11: Monsieur Cousin.
12: He wants
2: Cousette.
12: To sell his car.
2: Voilà, et hop.
1: De quoi? Qu'est-ce qu'il a dit, Cosette?
11: Il t'explique en fait qu'il est tout à fait d'accord avec nous que c'est un sujet de médias. Hein.
1: Oui.
11: Voilà, et c'est vraiment un assassinat pour lui. Hein.
2: Ouais, bah peut-être, mais bon, on s'en fout.
12: Monsieur Cousin.
2: Bon, ouais, c'est la dernière fois que je...
12: I'm very interested in buying
11: bon. Oui, donc, c'est
12: a car. R14, Monsieur Cousin.
11: Voilà, votre sujet est très intéressant, Monsieur Gérard.
12: J'ai acheté...
11: R14.
1: Yes. Oui, Monsieur Trevor. Merci beaucoup. Merci, Monsieur Trevor.
2: On en a rien à foutre, il se tire.
12: Il veut t'acheter ta femme, putain.
2: Toi, tu la fermes parce que tout à l'heure, toi, tu as retourné au standard vite fait, toi.
12: Il a dit R14.
2: Allez hop, Dizzy Pute.
12: Oh bah non,
2: Dizzy Pute, au revoir. Hop, terminé pour toi.
7: J'ai quelqu'un d'autre, j'avais quelqu'un sous le coude. Star Pute, bonsoir.
11: Bonsoir, Star Pute.
12: Bonsoir.
1: Ça tourne autour de la pute. Hein.
7: Ah bah je ne sais pas, ouais, c'est pas de ma faute.
2: Fréquence.
1: On va penser à d'autres, non.
12: 85.7.
2: Putain, quand je dis bonsoir, que je demande les fréquences, je veux que ça aille vite parce que je veux pas m'éterniser là-dessus.
12: Ok, le gars.
2: Bon, alors la question c'est, pensez-vous qu'il est facile d'être une personne célèbre et d'être harcelé de cette manière par les paparazzi, star pute?
12: Bon, écoute...
2: Ça va plus vite.
12: Exactement. Bah ouais, je pense que c'est ça ennuyant, tu vois, parce que bon, t'as des journalistes...
2: Non mais, tu parles un peu plus fort, tu parles mieux devant toi.
12: Je dirais que c'est assez chiant d'avoir toujours des paparazzi qui courent derrière toi, en moto, en voiture, c'est intenable à la longue, quoi.
2: Mmh. Ouais, mais en fin de compte, tu reviens comme on disait tout à l'heure sur l'histoire de comment s'est déroulé exactement l'accident. En fin de compte, hein.
12: Voilà.
2: Et sur l'histoire aussi des journalistes. Donc, je te demande autrement comment que ça s'est passé.
12: Comment que ça s'est passé? Bah, ils sont harcelés, c'est tout.
2: Bon, ok. La Didi Anal.
11: Je pense que c'est normal parce qu'ils ont une vie publique et que tout le monde doit savoir ce qu'ils font.
2: Ouais, mais c'est un peu compliqué. Cosette.
11: Oui, alors moi je dirais qu'en fait les stars sont harcelées par les paparazzites parce que surtout les paparazzites les traitent les stars de chiennes de garde. Je sais pas si tu as entendu ça à la télé.
2: Mmh.
11: Elles sont traitées de chiennes de garde.
2: Mmh.
11: Alors
2: ouais,
11: ce sont que des stars publiques.
2: Ouais, mais ça de toute manière ça a toujours été comme ça. Hein, maintenant.
11: C'est dégueulasse.
1: Mais
11: c'est
1: pourquoi? Parce qu'on est connu. Tu vois, on est obligé d'être harcelé par les mecs qui te prennent en photo.
2: Mais c'est dégueulasse. On n'y peut rien, malheureusement.
1: T'es un peu connu déjà, et tu vois, il y a des mecs qui te prennent en photo sur ton boulot et qui balancent ça sur des sites.
2: Mais c'est chiant.
1: On a plus de vie privée.
11: On va t'appeler chien de garde après. Méfie-toi, Gérard.
2: Mais ça, de toute manière, on peut rien y faire contre Slaskar qui s'amuse à faire des conneries comme ça, et c'est tout. Hein. Ouais, Mathieu.
13: Ben justement, moi j'ai une question. Comme toi, t'es quand même connu, quoi, Fun et tout. Ben savoir si toi, dans ta R14, t'étais jamais harcelé et tout par des papas. paparazzés.
2: Pour l'instant, jusqu'à maintenant, non.
12: Donc,
2: Starpute. Oui. Starpute.
12: Oui, oui.
2: Un conseil que je te donne.
12: Oui.
2: Tu arrêtes de dire les noms du magazine ou sinon je vais te dire au revoir tout de suite, toi.
12: Très bien.
2: Ok.
12: Très bien.
2: Bon. Alors, qu'est-ce que j'en étais où là-dessus? Bah, j'avais répondu que c'était un peu dégueulasse. Ça.
11: T'as donc, dit comme moi en fait. Hein.
2: Ouais. Manu.
14: Oui, je voulais accueillir à la place de Dicis la pute Benjamin Dutour. Bonsoir.
12: Oui, bonsoir.
11: Bonsoir Benjamin.
12: Bonsoir messieurs, bonsoir mesdames, bonsoir tout le monde. Bonsoir, c'est Benjamin Dutour. J'appelle de Paris sur 1.9. Je suis ingénieur technico-commercial chez Mercedes France.
2: Ah, bah, c'est
12: et
2: bonne.
12: Je t'appelle car je ne suis pas très très très content de la tournure que prennent les événements.
11: Ah.
12: Il faut savoir, monsieur Gérard, que vous prenez quand même de gros risques à parler de cette histoire. Parce qu'il y a une instruction judiciaire en cours.
2: C'est bizarre parce que personne, on n'en entend plus parler de ça. Hein.
12: Il faut savoir que c'est toujours aux assises, monsieur Gérard. Hein. Et donc je pense que la tournure que prend votre débat ne fait pas vraiment une bonne publicité pour l'image de Mercedes France.
14: Mm-hmm. Justement, vous pouvez peut-être expliquer de votre côté.
2: Manu, c'est pas toi qui fais les débats, c'est moi.
14: Ah d'accord, pardon. Je me suis emporté, excuse-moi.
12: Monsieur Gérard, nous tenions, moi je vais vous expliquer quelle est la position de Mercedes France au sujet de ce malheureux incident.
14: S'il vous plaît, oui.
2: Manu, tu fermes ta gueule. Excuse-moi. Une bonne fois pour toutes.
12: Monsieur Gérard, pour nous le problème vient de la rupture d'un joint défectueux de l'ABS. Est-ce que vous savez ce qu'est l'ABS, monsieur Gérard?
14: Certes, mais en ligne droite.
2: Oh, ta gueule, Manu!
14: En ligne droite, ça peut pas arriver, un truc comme ça.
2: Benjamin, pour l'instant, c'est moi qui commande le jeudi, donc tu vas pas.
12: Monsieur Gérard, vous n'êtes pas en position de force en ce moment.
2: Bon, alors, Benjamin Lapu, Benjamin, bonne nuit, au revoir.
14: Benjamin Lapu. C'est Benjamin Dutour. Benjamin Dutour.
2: Au revoir.
14: Non, mais ce qu'on peut se demander comme question, c'est en fait, est-ce que c'est pas.
2: On s'en fout.
14: Non, mais je suis d'accord.
2: Je vais pas revenir, je vais pas passer le restant de la.
11: Non, mais Gérard, ce qui est intéressant, c'est savoir, monsieur Mercedes, pourquoi il n'y avait pas d'airbag.
2: Comment s'est déroulé l'accident.
14: Gérard, mais non, c'est pas ça le problème.
2: On va pas s'éterniser là-dessus, j'en ai ras le
14: bol. Monsieur Dutour, excusez-moi deux secondes. Est-ce que c'est pas, en fait, comment je pourrais dire, une espèce de complot d'autres marques de voitures contre vous
12: Non. Apparemment, d'après ce qu'a révélé notre enquête balistique.
2: Ouais, c'est ça, votre enquête balistique, et pourquoi pas mon cul,
14: trou de balistique.
12: Écoutez-moi, monsieur Gérard.
2: Oh, mais merde.
12: Il faut savoir que la boîte noire a parlé parce que.
2: Ouais, la boîte noire, elle n'existe pas dans les Mercedes, elle est dégagée, au revoir. Au revoir.
12: De bord,
2: au revoir.
12: Que le chauffeur faisait mieux.
2: Et votre connerie, au revoir. Au revoir.
14: Moi, je voulais savoir si elle avait les vitres électriques.
2: Et ta soeur, elle a les vitres électriques.
11: Il y a combien de chevaux?
2: Oh, ta gueule, toi. D'accord.
11: Oh, sois gentil.
2: Bon, maintenant, c'est terminé avec cette histoire parce que je commence à en avoir plein de cul des connards qui.
14: Ça, généralement, plein de cul
11: comme ça.
2: Bon, est-ce que le troisième...
14: On en était où, là?
2: À la septième.
14: C'était quoi la question où on était, là?
13: Des célébrités, là.
2: Pensez-vous.
14: Ah oui. Non, mais ça, c'est intéressant, ça.
2: Ah oui. Mais ça y est, c'est fini.
14: Mais pourquoi
2: Oh, tu fermes ta gueule avec tes pourquoi, tu me fais chier, d'accord?
13: Moi, j'ai une histoire avec, là, sur Internet, avec la famille royale.
14: Oui, s'il te plaît, Mathieu.
13: Donc de la part de Easy Love, donc comme quoi il y aurait le prince Charles qui aurait eu aussi un problème, lui ça serait en carrosse, il serait fait bouffer les couilles par un cheval.
2: Ouais, ouais. C'est des conneries.
14: Non, Mathieu, t'es nouveau, tu sais pas encore.
2: Bon, allez, septième. Est-ce que le 13e poteau de l'Alma est la cause de la mort de la Didi?
14: La Didi.
2: Starpute.
14: Bon, écoute, moi je pense pas déjà.
2: Ta gueule à toi, gros con.
14: D'accord.
12: Moi j'aimerais bien savoir ce qu'en pense Manu en fait.
2: Bon, toi tu fermes ta gueule ou je te dis au revoir, toi?
11: Eux ils répondent jamais.
2: Non, mais eux ils ont rien à dire, ils font leur boulot au standard et c'est tout. C'est avec vous que je discute, c'est pas avec eux.
11: Mais ils ont des idées aussi.
2: Non, mais eux, quand ils actent, c'est pour dire des conneries. Alors.
11: Moi je suis d'accord avec Gérard, hein. Moi je vais répondre à la question.
12: Non, toi tu as terre.
2: Mais toi, Starpute. Starpute, c'est pas toi qui commandes, d'accord? Ou sinon tu vas dégager.
12: Ok,
2: alors Starpute, au revoir. Allez, hop. Alors,
14: excuse-moi, tu as viré Starpute, hein, tu as bien fait. On accueille donc Momo à la place, bonsoir.
15: Oui, bonsoir, c'est Momo, bonsoir à
11: Momo,
15: Toulouse.
11: Bonsoir Momo.
2: Fréquence.
15: Ça va bien, c'est 105.4.
2: Combien?
15: 105. Point 4. Voilà.
2: Alors
15: les Didi, tout ça, comment ça se passe?
2: Oh alors, putain, mais il va s'affirmer sa gueule, lui. Il va pas commencer parce que sinon il va retourner au standard tout de suite, lui.
15: Autant pour moi, Gérard.
2: Cosette, alors c'est toi qui voulais réagir tout de suite?
11: Tu peux répéter la question, s'il te plaît, parce qu'avec tout ce brouhaha, j'ai rien compris.
2: Est-ce que le 13e poteau de l'Alma est la cause de la mort de Lady Di?
11: Mais bien sûr que non, c'est la voiture blanche qui est la cause.
2: Mmh. Ouais, mais ça, on en a assez parlé tout à l'heure. Hein.
11: Bah oui, bah moi je suis pas d'accord, c'est pas la cause.
15: Moi, si je peux me permettre, Gérard.
2: Attends, pour l'instant, je t'ai pas adressé la parole.
11: C'est pas le troisième poteau qui a fait que son cerveau a sauté, hein.
2: Non, mais ça, de toute manière, il y a des trucs, on va en parler
11: bien
2: là.
11: Bien avant, hein.
2: On va en parler là tout de suite après cette question-là. Alors donc, on verra bien.
11: D'accord.
2: On verra bien exactement, comment ça s'est déroulé parce que, donc.
11: Ah, je pense qu'elle a été quand même éclatée de partout, hein. C'est horrible à dire, mais je pense qu'on voyait plus son visage, ni ses seins, ni plus rien.
15: Hein. De la bouillie royale,
11: hein. Ah oui, j'étais dilatée complètement.
15: Ah oui.
11: Royal Ken.
2: Merci pour la pub. Anal.
16: Oui, bah, moi je pense que c'est effectivement l'écrasement de la princesse dans la voiture, quoi.
15: Il n'y avait pas de renfort axio, on leur a dit à Mercedes.
2: Hey, oh, Momo!
15: Oui.
2: Tu t'écrases.
15: Non mais Gérard, t'es pas d'accord avec moi que Mercedes des fois enfin sans citer les marques, hein, je dirais.
2: Ouais ben pour l'instant tu viens de citer les marques, alors tu vas bien te taire.
15: Est-ce que t'es pas d'accord avec moi que deux fois ça manque un petit peu de sécurité, qu'ils auraient dû faire des renforts axiaux, des renforts latéraux, des airbags
11: pour les passagers aussi, arrière. Hein.
15: C'est abusé quand même.
7: Non, mais ils auraient surtout dû mettre des airbags au poteau, quoi.
15: En plus. Parce que maintenant, le poteau, c'est n'importe quoi.
2: Il ferait mieux de mettre un airbag sur ma gueule,
7: je sais.
15: Voilà.
16: Mais non, c'est bien ce qu'il a dit, Manu.
2: Alors, Momo, au revoir.
15: Non, pas du tout.
2: C'est au revoir.
15: On a imité ma voix.
2: Non, mais c'est terminé. Au revoir.
15: C'était une voix de fille.
2: Au revoir. Au revoir. Merci.
7: Je comprends pas, il comprend plus que les balles.
13: Ouais, j'ai donc sur le net Lady Mitchell qui me dit comme quoi ça serait des mines qu'elle avait dans le coffre en fait par rapport à son association, et en frappant le poteau ça a explosé.
2: Non, c'est non. Pas du tout ça, donc c'est pas, ça a rien à voir. Y a personne d'autre, hein.
7: Si, j'ai quelqu'un, mais tu me cries dessus.
2: Bah alors,
7: on accueille donc Monsieur X, bonsoir.
17: Oui, bonsoir Monsieur Cussin, bonsoir tout le monde.
16: Bonsoir Monsieur X.
2: Fréquence. Eh, hey, tu parles plus fort devant ton micro.
17: Alors, je ne suis pas censé dire.
2: Tu donnes ta fréquence.
17: Ah, je ne peux pas. Bon, d'accord, j'ai comme
16: ça. Envire-le, les nuls.
17: 102.8.
2: Alors, donc 102.8, tu veux réagir à la question?
17: Bah écoute, effectivement, oui, puisque dans la fillette blanche, c'était moi.
2: Mmh. Bon, ouais, allez,
16: hop. Envire-le.
2: Allez, hop, bonne nuit, parce que. Bonne nuit. Je vais pas faire.
17: C'est pas possible, Gérard.
2: Au revoir, j'ai dit. Manu, tu me le retires de l'antenne, s'il te plaît, merci.
16: Oh là là. Et toi, Gérard, qu'est-ce que t'en penses?
2: Ben moi, personnellement, ce qui s'est produit, on ne sait pas si c'est vraiment... Ouais, mais Fielder, c'est sympa, le double...
7: Excuse-moi, c'est pas moi.
2: Donc, en fin de compte, l'histoire du 13e poteau, pour moi, c'est pas vrai, c'est faux, en fin de compte. Ce qu'il y a, c'est que, d'après ce qui a été dit, on en revient encore sur comment...
16: D'accord avec moi, quoi.
2: Bah, disons pas, je suis d'accord avec toi, ouais, bien sûr, mais ce qu'il faut dire, c'est qu'on revient encore sur cette question par rapport à la question 3, comment s'est déroulée exactement la question. Donc, en fin de compte, on va pas encore s'éterniser.
16: Ouais.
2: Donc, alors, on va pas... Y a quelqu'un d'autre, Manu?
7: Ouais, j'ai du monde.
2: Bah,
7: donc on a Gustave Durand, c'est toi. Hein. Donc on y va, Gustave Durand.
18: Oui, bonsoir. Salut,
16: bonsoir.
18: Gérard.
2: Salut, la fréquence.
18: 101.9, j'appelle de Paris.
7: Donc on a aussi Jean Poulpe. Bonsoir, Jean Poulpe.
19: Bonsoir à tous, bonsoir. C'est 105.4. Voilà,
2: d'accord.
19: Personne me l'a demandé.
18: Quelle charmante voix.
2: Merci. Pour en finir avec l'histoire là, donc Jean Poul et Gustave là.
19: Jean Poul, oui. Ben il y a un P. Hein.
16: Oh là là.
18: Oui, bon, celle qui dit oh là là, faudrait la virer. Hein. C'est pas très bien.
19: À mon avis, elle est frustrée.
2: Je vous demande de répondre aux questions, je vous demande pas de vous occuper si je vire les deux nanas ou pas.
18: On était au standard, on n'a pas trop entendu ta question en fait.
2: Alors, est-ce que le 13e poteau de l'Alma est la cause de la mort de la Didi?
19: Jean Poul, si je peux me permettre. Jean Poul, j'ai la parole.
18: Vas-y.
19: Bon, moi je te dirais, Gérard, que pour moi ce pilier est maudit. Ce 13e pilier du pont de l'Alma est maudit.
16: T'as vu, je pense que le numéro 3 ne répond pas à la question. Hein.
19: Non, mais je vais répondre à la question, t'inquiète
16: pas.
19: Non, je disais que donc ce pilier était maudit parce que pas plus tard qu'hier, j'étais en scooter, Gérard, et devine qui j'ai vu là-bas. C'est Stéphane Bern en train de prier devant le 13e pilier. Et c'est devenu n'importe quoi. J'ai vu des autocollants Camel Trophy.
2: Bon, allez, Jean-Poulpe. Jean-Poulpe, au revoir.
19: Sur le 13e pilier, il y a des mains qui collent. C'est n'importe quoi.
2: Au revoir.
7: C'est vrai qu'il y a beaucoup de gens à l'endroit du pont, en fait.
2: Au revoir.
7: Tu sais où il y a la flamme.
2: Jean-Poulpe, au revoir.
7: C'est un peu un lieu culte, hein. Non, c'est vrai.
19: Non, mais il y a des trucs bizarres.
18: Il a raison, Gérard.
2: Non.
7: Ok.
19: Non, mais pourquoi?
2: Non, mais Jean-Poulpe, au revoir.
19: Mais pourquoi c'est abusé, là?
2: Non.
19: J'ai des trucs à dire, moi.
2: Bon, alors tu te dépêches parce que j'en ai ras-le-bol là.
15: Bon, je te disais que dans le pilier, il y avait des autocollants, c'est devenu un pèlerinage de fanatiques, c'est n'importe quoi. Franchement, c'est n'importe quoi maintenant. J'allais dans ton sens, Gérard. Hein. Moi, j'adore ce que tu fais, j'adore ta femme, j'adore ta voiture. Hein.
2: Bon, bah, moi, je te dis au revoir, allez hop.
16: Et tes yaourts.
2: Au revoir.
16: T'es garé où?
2: Gustave.
17: Oui, bah écoute, poteau ou pas, hein, 13e poteau ou pas, je pense que s'il était pas là, de toute façon, il serait pris le mur d'à côté ou une voiture. Donc, le résultat serait le même. Hein.
2: Bah ouais.
17: Voire pire.
2: Gérard,
17: il aurait pu rentrer dans le VR 14.
20: Et c'est Malka, mais qu'est-ce que tu deviens?
17: Hein, qu'est-ce que tu deviens?
2: Non, mais Fildar, tu commences à me faire chier.
7: Alors, un peu comme Buffalo Toast.
2: Donc, pensez-vous que les secours auraient pu sauver. Oh, tu fermes ta gueule, Gustave!
17: Ah, pardon.
7: En Cosette.
2: Non, c'est pas Cosette, je la virerai pas.
7: Mais si, c'est elle.
2: Non, je ne la virerai pas. Parce que Manu, depuis tout à l'heure, il me fait voir des piches.
16: C'est Cosette, je pense que
21: non, c'est pas vrai, c'est moi.
7: C'est vrai que Gérard, Manu, il a bien kiffé sur Cosette. Hein.
2: Ouais, depuis tout à l'heure, Manu, il a. Oh, vos gueules un peu!
16: Oh, connard!
17: Oh!
7: Bon, qu'est-ce qu'il a dit, Manu? Qu'est-ce qu'il t'a dit, Manu?
2: Manu, il a dit
7: Cosette, elle se foutait de ta gueule.
16: Non, c'est pas vrai.
7: Alors, il a bien craqué sur toi, Cosette, ouais. Gérard. Tu sais que s'il était pas avec sa grosse, il
2: vivrait bien de prendre. Ta gueule, toi, fils de pute!
7: Mais je t'ai dit, mais moi, je peux pas t'en dire autant. Mais je peux pas t'en dire autant.
2: Moi, je te dis ta gueule!
7: T'as bien kiffé sur sa voix quand même, hein. T'es vraiment un porc.
2: 8e question. Pensez-vous que les secours auraient pu sauver la Didi s'ils avaient été plus rapides? Gustave?
17: Non, je pense pas. C'est une fois que le choc est arrivé, la médecine, dans ce cas-là, ne peut rien faire.
2: Non, mais je te parle pas de la médecine, je te parle de secours.
17: Plus rapidement, non, je vais te dire non, tout de suite. C'est pas possible.
2: Ouais.
17: Elle était dans le coma, elle est morte quelques heures après, c'est ça?
7: J'ai l'impression que les secours sont pas arrivés très rapidement, en fait.
17: Ouais,
7: c'est pour ça le souci, en fait, qu'on se pose avec Gérard.
2: Non, mais ça, de manière, on va en savoir plus.
17: C'était peut-être des secours leader price, hein, je sais pas.
2: Allez, hop, au revoir, Gustave, ça t'apprendra de citer des marques. Hop! Au revoir. Alors, Cosette.
16: Ouais. Eh ben, moi, je dis les secours, ils auraient mieux fait de pas picoler avant, hein, comme toi, parce que comme ça,
2: Cosette,
16: elle n'aurait pas mouru.
2: Ah bah, tu vois,
7: Cosette,
2: ce coup-là.
7: Tu vois ce que je te dis?
2: Au revoir. Qui c'est qu'on a maintenant, là?
7: Eh ben, on a toujours Lady Diana, les gens poulpes.
2: Non, je lui ai dit au revoir à celui-là.
7: Tu vois, il est cool, quoi.
15: Je suis toujours là.
7: Pas de problème avec Jean Poulpe.
15: Ah, ça se passe bien.
2: Bon, alors tu réponds à la question, je te dis au revoir pour le vrai.
15: Le problème avec la question, je vais t'expliquer ça vite fait, Gérard, c'est que j'ai été repris par Manu juste au moment où tu l'as posé.
7: Non, c'est vrai,
2: Pensez-vous que les secours auraient pu sauver les Didi s'ils avaient été plus rapides?
15: Ah ouais, ils ont mis trop de temps, ça c'est vrai, Gérard, franchement. Mais c'était mal indiqué en plus.
2: Je te signale.
15: Il y avait le bordel dans Paname. Hein.
2: Ouais, je te signale, à 3h du matin, alors que c'est arrivé, il n'y avait personne sur la route. Hein. Donc alors arrête de dire des conneries.
15: Bah Gérard, il y avait beaucoup de témoins, tu sais, ça a fait.
2: Non mais attends, de toute manière tout était dès qu'il y a eu l'accident, tout était bouclé, hein.
7: Je crois qu'en plus l'ambulance qui est venue en fait sur les lieux était un hôpital qui était vachement plus loin qu'un hôpital qui était plus proche.
2: Ce qu'il y a, c'est que on va laisser parler la Diana et puis après on va répondre.
16: J'ai des choses à dire. En fait, moi j'ai entendu, et c'est vachement vrai, que s'ils l'avaient emmenée tout de suite à l'hôpital, s'ils n'avaient pas essayé de la soigner sur place, elle aurait été vivante.
2: Non, mais ce qu'il y a, c'est que ce qui s'est produit, donc pour moi, ils sont arrivés assez rapidement, parce que de toute manière, ils sont obligés. Et donc, il n'y avait personne à 3h du matin sur les routes, comme me dire Jean Poulpe. Ce qui s'est produit, c'est que en fin de compte, elle n'est pas morte sur le coup, et elle est morte pendant son transfert à l'hôpital.
7: Je croyais qu'elle n'avait plus de coup.
2: Elle est morte pendant son transfert à l'hôpital, donc ils ont essayé de la réanimer sur place, et elle est morte pendant son transfert à l'hôpital.
7: Excuse-moi, Gérard, pourquoi tu parles de transfert? Elle jouait pas au foot. Ok, Manu. Aïe.
2: Voilà ce qu'on pouvait dire sur ça.
15: Une vanne de D2.
2: Voilà ce qu'on pouvait dire
7: c'est
2: sur
7: vrai,
2: la
7: je dirais DH, mais
2: c'est vrai. Voilà ce qu'on pouvait dire sur les secours.
22: 450 francs pour la voiture de Monsieur Cusin.
15: C'est une affaire, c'est une flambie mobile.
2: Bon, Manu,
7: je sais pas d'où il vient.
2: Tu me le remets encore une seule fois. Je casse je me casse.
7: D'accord,
2: j'arrête à 1h30.
22: La voiture de Monsieur Cusin.
15: Trafic de yaourt, mec là.
16: Putain.
2: Bon.
15: Des yaourts au gosse, Gérard.
2: Alors, Jean Poulpe.
22: Dealer de yaourt.
2: Voilà, comme ça.
7: Non, mais on est bien avec Lady Diana, on est solo, on est bien.
1: Mais Cosette, elle est où, Cosette?
7: Mais Cosette, elle est partie, elle l'a traitée d'alcoolique.
1: Non.
2: Mais si. Manu, un conseil que je te donne, tu fais ton boulot, tu me retrouves des auditeurs rapidement.
1: Bah, j'ai Dodi. Pourtant, t'avais bien kiffé sur Cosette quand même.
7: J'ai Dodi Lafayette.
2: Non, j'en ai rien à foutre, tu me le retires ou sinon j'arrête le débat et je donne l'antenne à.
7: T'es con quoi, je viens de le prendre, il est jamais passé.
2: Non, tu l'as déjà pris.
22: Non.
7: Mais non.
22: C'est qui?
7: Dodi Lafayette.
2: Mais alors, tu peux le dire avant?
1: Tu peux ou pas?
2: La fréquence.
22: Zoomer, c'est Dodi Lafayette, c'est 117.7 à Glavieux-sur-Faisan, bonsoir.
2: N'importe quoi, cette fréquence.
22: Tout à fait, 117.7.
2: Et c'est du quel côté?
22: C'est dans Lyon-Maritime.
2: Dans Lyon?
22: Dans Lyon-Maritime.
2: Ouais, dans Lyon-Maritime.
22: Tout à fait, oui. Ouais, la partie côtière.
2: Ouais, tu te foudrais bien de ma gueule. Tu te foudrais pas de ma gueule un peu.
22: Attends, révise un peu ta chéo et puis
2: Il
1: y a l'hôtel de la plage là-bas.
22: Bah, tout à fait, Lyon-Maritime. J'y reprends une carte ce soir en rentrant.
2: Je sais, ça, ferme.
1: Il en fait plein des cartes dans son pieu.
22: Écoute, c'est ce que je dis quand même.
2: Bon, on verra, je contrôlerai la fréquence.
22: Vas-y, contrôle.
2: Parce que Lyon.
22: Lyon-Maritime.
2: Ouais, c'est ça.
22: Bon, n'y a-t-il
2: pas eu un sabotage sur la voiture de Lady Di. Ouais, mais putain, c'est encore. On en revient.
1: Ça revient un peu au même. On tourne en rond, là. Comme eux, ils tournaient en rond, mais.
2: On revient sur la question 3, donc on va encore s'éterniser là-dessus.
1: Et c'est quoi la prochaine après?
2: La prochaine.
1: C'est la combien?
2: C'est la 10.
1: Oh putain, merde.
22: C'est la combien?
1: Chaud. C'est quoi la suivante? Parce que.
2: Et est-ce que les normes de sécurité du pont de l'Alma sont valables?
1: Ah, c'est une bonne question, ça.
7: Ça peut être bien, ça.
2: Par rapport au pont. Au poteau au milieu,
1: par rapport aux autres ponts où il n'y a pas de poteau,
7: on en a parlé tout à l'heure.
2: Ouais, par rapport à l'autre pont, pont des Invalides, voilà.
7: Je peux accueillir quelqu'un pour répondre à cette question avec les autres, parce qu'ils sont deux. Mmh. Donc on va accueillir Fiat Pousseau, bonsoir.
4: Salut Gérard.
22: Bonsoir Fiat.
4: Bonsoir tout le monde.
16: Bonsoir Fiat.
1: Salut.
4: Bonsoir.
2: Fréquence
4: 101.4.
2: Hey. Quand tu dis bonsoir, tu donnes ta fréquence, comme ça va plus vite pour moi, d'accord?
4: Excuse-moi, pas de problème.
2: Donc la question, est-ce que les normes de sécurité du pont de l'Alma sont valables par rapport au poteau au milieu, donc par rapport à l'autre, au pont, par rapport à d'autres ponts?
1: Par rapport à d'autres ponts, il y a le pont des Invalides qui est pas loin.
2: Pont des Invalides, voilà. Alors,
1: vous avez compris la question ou Gérard doit l'expliquer?
22: On va improviser, oui. T'inquiète.
2: Chat Pousseau.
1: Parce que c'est une question intéressante en plus.
16: Oui.
2: Tête Pousseau.
4: Écoute, je dirais que les normes de sécurité, elles doivent être réglementaires. Mais bon, dans un tunnel comme ça, tu passes pas à 80, quoi. Déjà, c'est ça qu'il faut voir.
2: De toute manière, on en a assez discuté tout à l'heure. Il allait quand même assez vite, hein, d'accord.
4: Ouais, voilà. Donc,
2: Manu, oui.
7: Oui, juste un quatrième auditeur pour compléter le tableau. On accueille Oxmo Porcino, bonsoir.
5: Bonsoir, bonsoir à tous.
22: Bonsoir Oxmo.
5: Salut Gérard, l'enfant seul.
16: Salut Oxmo.
5: C'est toi.
2: Fréquence
5: 105.
16: Chez toi.
2: Tout rond?
5: Tout rond, tout beau, tout frais.
2: Bon alors, Fiat Pousseau, donc on en était avec toi.
4: Ouais, bah donc moi je disais que en fait, c'est pas totalement les normes de sécurité, quoi. Faut pas juste rouler.
2: Ouais, non, mais ce qu'il y a, c'est que faut dire que...
1: Oui, vas-y.
2: Il roulait pas doucement,
4: c'est
2: non
4: pas
2: plus.
4: Ça, c'est pas rouler bourré, quoi.
1: C'est pas ça le plus important. Le plus important, c'est pourquoi sous ce pont, il y a des poteaux au milieu. Alors que sur les autres, il n'y en a pas. Bande de blaireaux.
2: Si. Attends, moi, je peux te dire qu'il y en a du côté du... sur le pont, là, qui rejoint la porte Maillot. Il y en a, hein. Des poteaux sur celui qui sort du boulevard Pereire.
1: C'est sûr, on trouvera toujours un pont avec des poteaux.
2: Ouais, mais il y en a aussi là-dedans.
1: Pas des poteaux, c'est un mur en ciment.
2: Ouais,
1: c'est pas pareil.
2: Je veux te dire une chose, c'est pas pareil. Ouais, non, mais le virage est quand même assez grave aussi là. Le mec qui sort.
22: Attention, il conduit maintenant, il sait de quoi il parle.
2: Ouais, ben tu te tais, toi.
1: Attends, il est en deuxième, il va pas plus loin.
2: Ouais, c'est ça. Fiat, alors toi.
4: Ouais, moi je t'ai déjà répondu deux fois là, c'est bon, tu te calmes.
2: Osmo.
21: Ouais, pour moi les normes de sécurité étaient à la hauteur de l'événement. Franchement pour moi.
1: Pourquoi?
2: Mais voilà, pourquoi il y a des poteaux?
1: Pourquoi il y a des poteaux sous ce putain de pont?
21: Moi c'est un problème de déco ça. Qui a fait le pont? Est-ce qu'on a un nom là?
2: Non.
1: Bah non.
2: On sait pas qui c'est qui a construit les ponts.
4: À mon avis c'est un complot. Hein.
1: On sait qui dort dessous, mais on sait pas qui les construit. Ouais.
23: À mon avis, Gérard sera pas contre moi, je suis sûr.
21: Non.
23: C'est que c'est un vieux pont.
21: Ouais.
23: Et qu'ils ont pas fait, tu vois, ils ont pas la même structure, en fait, les nouveaux ponts que le pont de l'Alma. Donc ils sont obligés de le renforcer au milieu avec des poteaux.
2: Exactement. Ouais, mais faut dire une chose, que celui qui a été construit, là, il y a pas longtemps et qui a été inauguré, il a été refermé parce que les normes de sécurité ne correspondaient pas aussi, hein. Celui de.
0: Porte-avions, ça c'est le Charles de Gaulle.
2: Non, mais je te parle pas. Putain, mais tu es. T'es con, toi, ou quoi?
0: Et si, pour les normes de sécu, tout ça, il était pas aux normes.
2: Eh, celui qui vient de se construire, là?
23: Ouais, non, mais c'est pas le problème, c'est pas le problème.
6: C'est pour la bibliothèque, ça.
0: Dans Carville, ou?
2: Non, il y en a un, là, qui vient de se construire, je sais pas.
23: Pour aller sur l'île dorée, ça, mais ça n'a rien à voir.
0: La ligne Imaginot?
2: Non, bon, c'est bon, on va pas s'éterniser. Dodi?
0: Ouais, bah écoute, c'est vrai que, comme disait Philou, il m'a coupé la weed sous le pied, c'est un problème de structure. Il faut savoir que quand même un pont, ça tient pas tout seul. Mm-hmm. Faut quand même être réaliste. Je sais que toi, t'as pas forcément des notions d'architecture très très très poussées, mis à part la cabane. Mais c'est vrai qu'il faut que ça tienne quand même. Faut quand même voir qu'il y a du trafic sur le pont, parce que toi, tu parles en dessous, mais faut voir au-dessus aussi.
23: Ah, il y a de la route.
0: Voilà, il y a de la biroute au-dessus, donc forcément, il y a du trafic, il y a du passage, donc bah il faut renforcer en dessous. Hein, ça me paraît logique, malheureusement.
23: Mais pourquoi il y a des poteaux,
0: rien. Parce que à la base, ils voulaient faire un mur, mais ils se sont dit on va gagner un peu, on va juste faire des poteaux, quoi. En fait, mais ça fait un mur avec plein de trous.
23: Mais pourquoi?
2: Oh, ta gueule, toi.
8: C'est... À mon avis.
2: Bon, d'Adianal là.
8: À mon avis, pour répondre à Silda, il y a des poteaux pour soutenir le pont, mais...
0: Bah oui.
23: Mais pourquoi dans ce d'avant, il n'y en a pas?
2: Putain, mais vous me faites chier.
23: Non, c'est ça la vraie question.
8: C'est conçu de la même façon.
0: Il y a moins de trafic sur l'autre pont, donc il y a moins besoin de soutenir.
23: De toute manière, cette question, excusez-moi si je peux me permettre, amène à... Est-ce que c'est pas la mairie de Paris qui aurait fait ça exprès?
0: Est-ce que tu parles de Tibéri, là, Manu?
8: Oula, tu vas loin, Manu.
2: Ouais, ouais. Manu, tu ferais mieux de fermer ta gueule et ça va mieux. Sur l'IRC.
9: Ouais, j'ai une autre possibilité. Moi,
23: ok,
9: c'est...
23: Mathieu. Okay, mais Michel. Pourquoi, en fait, il y a des poteaux?
2: Ta gueule!
0: Un bizutage. Ok, Michel. Comme tout le monde.
2: Merci.
23: Mais c'est bon, Mathieu, c'est bon.
9: Ok, d'accord.
0: Ouais, tu peux y aller. Laisse tomber, ça sent le clavier.
2: Toi, tu fermes ta gueule ou je te dis au revoir, je vais pas...
23: Bon, bah vas-y, Mathieu, on va pas attendre 2 heures.
9: J'ai quelque chose, donc, de Lady Tout ce qui pense, qui me dit, donc, en fait, ça serait la machine à faire des pointillés sur les routes qui aurait déconné, et au lieu de faire des petits pointillés, ça fait des gros pointillés.
2: Ça a rien à voir avec l'histoire des ponts.
0: Toi, Gérard, pour redevenir un petit peu sérieux, t'aurais fait le pont comment?
2: Moi, j'aurais rien fait du tout.
23: Non mais ce qu'il faut se poser comme question.
2: Non attends, toi tu vas fermer ta gueule.
0: Attends.
23: Non mais c'est ça.
2: Vous allez fermer vos gueules les auditeurs, c'est moi qui commande.
0: Laisse-le.
23: Mais pourquoi? Tu vois pourquoi elle s'est crachée sous le pont de l'Alma?
2: Mais pourquoi tu fermes ta gueule?
23: Non mais c'est pas compliqué à comprendre. Pourquoi elle est tombée et elle a eu l'accident sous le pont de l'Alma et pas sous le pont des Invalides?
24: Parce qu'il y a des poteaux.
23: Voilà.
24: Pourquoi il y a des poteaux donc?
2: Et pourquoi tu vas fermer ta gueule?
0: Elle sera morte noyée.
2: Et toi tu fermes ta gueule?
8: Ouais,
0: attendez les mecs, il y a un truc qu'il faut penser, c'est que le dessus du pont a été fait avant le dessous. À la base c'était un pont du dessus.
2: Bah bon, si, allez, ferme ta gueule.
0: GG, sois rallye, c'était un pont du dessus.
2: Allez, terminé.
0: C'est une taupe qui a causé un trou.
2: Alors pensez-vous que l'affaire...
8: Frère Jacques, couille plate, voilà la bassine entre les gonzesses, ding
2: dang. N'importe quoi. Ouais, c'est ça, ça fait rien. Ta gueule, on voit ça. Et alors, on va s'écouter Steve Austin Mini avec un poteau, ça va 13, bonjour.
23: Oh là, quoi?
24: Oh là là, dur.
23: Vas-y, reprends-le avec des...
2: Steve
23: des...
2: Austin Mini avec un poteau, ça va 13, bonjour les dégâts. Et on se retrouve après pour la suite.
23: Répète la question.
2: Et la question, c'est pensez-vous que l'affaire Lididi est une affaire classée? Et on se retrouve après pour la suite et la fin du débat.
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0: Pourquoi connard?
2: Allez, hop dehors.
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2: Et voilà, on venait de...
23: Oh, c'est chaud, ça.
2: Fuldar, c'est pas la peine d'en profiter parce que le chef, il est parti. Hein.
23: Ah bon, il est parti? Je savais même
2: pas. Donc, on vient de s'écouter Steve Austin Mini avec un poteau, ça va. 13, bonjour les dégâts. Donc,
23: on en a parlé juste avant.
2: Osmo, rebonsoir.
0: Bonsoir, ça va bien?
2: Fiat Pousseau.
27: Ouais, c'est plus comme nom. Salut, connard.
2: Au revoir.
0: Ah, c'est dommage.
2: Au revoir.
0: En direct, hein.
2: Hop là. Terminé.
23: Le mur.
2: Dodi, 117. Dodi, rebonsoir.
0: Alors, t'as vérifié, c'est bien ça, t'as vu.
2: Et Daddy Anal pour finir.
8: Lady Anal, oui, rebonsoir.
2: Et donc, la question, c'est pensez-vous que l'affaire Lididi est une affaire classée? Donc, Osmo.
23: La vérité est ailleurs, genre.
0: Non, pour moi, c'est pas classé, hein, et ça sera jamais classé. Hein. Il y a eu des trucs bizarres quand même dans cette affaire.
2: Hein. Non, mais de toute manière, faut. Dodi.
27: Ouais, bah écoute, non. Bah, l'instruction est en cours, hein, donc on peut pas dire que c'est classé. Hein. Mmh. On n'a pas encore tous les éléments.
2: Bah, on verra.
23: Moi, je pense qu'on les aura. Franchement, je pense qu'on les aura jamais. C'est niqué. De toute façon, on saura jamais vraiment ce qui s'est passé.
27: Ça sera un peu comme l'affaire Kennedy, en fait.
2: Ouais, attends, Dodi. Attends,
8: 51.
2: Voilà, Dodi.
23: Daddy cool.
27: Daddy cool, ouais.
2: Daddy anal, là.
8: Oui.
2: Donc pour toi?
16: Bah, c'est pareil, on saura jamais, quoi. Mais ça pourra jamais être dit. Ou alors, je pense
3: qu'on...
16: jusqu'à
3: là.
16: Je pense qu'on sera mort quand ce sera dit, quoi.
2: Mais de manière...
16: Elle me trouble, hein, ma cochonne.
21: Elle trouble tout le monde, hein, elle est immonde.
2: Ce qu'il faut se dire, ce qu'il faut se dire sur... ce qu'il faut dire pour cette histoire, pour moi, pour nous, pour moi personnellement, c'est une affaire qui a été vite bouclée parce qu'on n'en entend plus parler.
23: Parce qu'ils peuvent pas, en fait, donner le...
24: À mon avis, ce serait trop
23: la solution, quoi.
2: Même, de toute manière, ils ont toujours pas retrouvé cette fameuse voiture.
24: Si
2: donc,
24: excuse-moi, si elle se trouve, ils l'ont retrouvée, ils veulent pas te le dire.
2: Non, ouais. Mais même, à mon
21: avis, c'est pas le dernier au courant.
2: Non, mais même.
16: C'est Scotland Yard.
24: En plus, t'as changé de numéro de portable, donc.
2: Ouais. Non, mais même, ils ont.
16: Il a repeint la voiture en plus.
21: Ils ont. Été au foyer.
2: Ils l'ont carrément. Pour moi, ça a été une affaire vite bouclée. Donc, apparemment, on saura jamais les causes exactes de l'accident.
21: Mais pour toi, Gérard, c'est qui?
27: Ouais, t'as une théorie, toi.
2: Personnellement, de manière, ils sont toujours à la. On n'en entend plus parler pratiquement de.
23: Mais
2: de
23: ils
2: cette
23: attendent
2: affaire.
23: Un peu que ça se tasse, tu vois.
2: Non, mais même.
23: Ils vont sortir ça dans 6 mois.
24: Ben excusez-moi attends, si je peux me permettre, mais bon, pourtant, c'est bien tassé. Hein.
21: Ouais,
2: mais c'est.
21: On parle pas des vertèbres de GG quand même.
2: Osmo.
21: Non, c'est pas moi.
27: Non, c'est pas lui.
2: Alors, Dodi.
27: Non plus.
2: Si, c'est toi.
27: Qu'est-ce que tu t'en vas? Qu'est-ce que tu
2: fais? Bab Dodi, au revoir.
27: C'est pas
2: one. Au revoir,
24: enfin, bon,
2: Dodi.
24: Mais pour revenir à ce que tu disais, toi, ta thèse personnelle.
2: Personnellement, ça a été
24: Gérard, ils viennent te chercher, fais gaffe.
2: Ouais. Ta gueule un peu, Manu, s'il te plaît, merci.
23: Profitez-en
2: pas que Max soit parti pour foutre votre merde pour
24: ça
2: finir.
24: Ça n'a rien à voir, Gérard. Non, mais sérieusement, donc, toi, tu penses à quoi?
2: Non, mais personnellement, ça a été vite terminé.
24: Non, mais ça, oui, on a compris, mais toi,
21: c'est
24: la Mercedes, c'est le poteau, c'est le chauffeur, c'est quoi?
21: Mais t'as bien un avis, c'est obligé, t'as un cerveau, t'as un avis.
2: Mais même, de toute manière, on en a assez discuté sur la troisième, donc pour nous, pour moi personnellement, ça vient de l'histoire avec le chauffeur, et puis il y a cette fameuse Fiat aussi qui a pas été retrouvée.
23: C'est le chauffeur qui est décédé ou c'est le garde du corps?
2: Le garde du corps.
21: Non, le chauffeur.
23: Non, c'est le chauffeur.
24: C'est le chauffeur qui est décédé.
21: Le garde du corps, on l'a eu tout à l'heure.
2: Non,
23: le garde du corps, c'est Trevor Jones. Si.
2: Non.
23: Il y a qui était devant à droite, à la place du mort, généralement. Et comme quoi, c'est pas vrai.
2: Donc, c'est terminé.
23: Terminé,
2: on a fini là-dessus. Ouais,
6: j'ai Vachalédi qui pose une question. Est-ce qu'un pro du volant aurait pu éviter l'accident?
2: Je pense pas.
23: C'est vrai, ça se trouve, c'était peut-être pas un bon chauffeur.
21: Est-ce qu'il avait son permis? Est-ce qu'il avait son permis?
2: On sait pas.
24: Si je peux me permettre une boutade, c'était peut-être le frère à Sénat.
23: Deux Sénat.
21: Ou son cousin. Les
2: deux. Manu, tu fermes ta gueule. D'accord. Et Osmo.
21: Oui. Ah non, c'est pas moi encore, là, je suis tout calme.
2: Eh, c'est Dodi, là, je t'ai dit,
21: au revoir. Mais non, c'est pas moi,
2: c'est toi que je viens d'entendre, donc au revoir. Au revoir.
21: Je suis en descente.
24: Ça y est,
2: pas. Dernière question.
23: Je voulais te poser une question, Gérard, excuse-moi. Si, par exemple, enfin, donc, si tu dis que c'est le chauffeur, en fait, tu vois qui...
21: Je vois où tu veux en venir.
23: Si c'est le chauffeur qui est responsable, mais j'ai envie d'aller au fond de cette histoire.
21: Oui, mais il faut.
23: Si c'est le chauffeur qui est responsable, donc c'est sa famille qui doit payer au chauffeur.
2: Ouais. Mais non, mais de manière,
24: ça coûte cher un pilier.
2: Putain, mais personne paye là-dessus. L'histoire, elle est.
23: Mais qui paye les pots cassés,
2: mais là,
23: merde.
2: L'affaire a été classée, c'est tout. On en reste là, terminé.
24: Mais toi, en tant que pilier de bar, tu devrais t'y connaître.
2: Doit-on parler encore de cette affaire en ce moment? Et ça sera la dernière question.
24: Et pour cela, on accueille Mister Cocktail. Bonsoir.
23: Salut. Wouh, la fête est plus folle. Allez, pour finir, une devinette.
10: Mon premier est une mythe.
2: Léa.
10: Mon deuxième est Téhéran. Mon tout est un prénom de la République mort.
23: Je ne sais pas. Très dur.
16: Balladur.
2: Mister Cocktail, ta fréquence.
23: Wouh, la fête est plus folle. Wouh, Mister Cocktail.
2: Profitez-en.
11: Alors, 102.7, j'appelle à San Francis, près de comique.
16: Ouais.
11: T'es trop drôle.
2: Tu peux répéter ta fréquence, connard?
11: 104.2,
21: Pêche-toi, connard.
2: Dernière question, doit-on parler encore de cette affaire en ce moment? On va demander à Mister Cocktail.
11: Et c'est pas possible de parler de cette affaire, parce que c'est pas très là. Ok. Non, je pense qu'on va pas en reparler de cette affaire, genre, c'est close.
2: Je pense aussi.
11: Ouais.
2: Osmo.
21: Oui, je pense qu'on continuera à en parler parce que c'était quand même une belle femme qui est morte. Hein.
2: Ouais, bon. Mais est-ce qu'il faut en reparler ou est-ce qu'il faut que ça reste classé cette histoire?
21: Non, je pense qu'il faut en reparler tant qu'on saura pas qui est-ce qui l'a tué et pourquoi.
2: Bon, ok. Et Dodi pour finir. Dodi Anal.
16: Lydie Anal d'ailleurs. Moi je pense qu'on en reparle, la preuve c'est qu'on le fait en ce moment. Et on devrait plus en parler.
2: Non, mais de toute manière, c'est le deuxième débat qu'on fait sur ce.
3: Non, c'est le premier.
2: C'est le deuxième.
3: T'as jamais voulu qu'on en parle.
2: Si.
23: C'est vrai.
2: C'est le deuxième qu'on fait.
23: Non, c'est vrai que t'as jamais voulu en parler.
2: Si.
23: Mais en fait, ce qu'il faudrait maintenant, c'est qu'on attende en fait d'avoir des nouvelles sur cette affaire pour refaire un débat. Donc, pour approfondir encore, plus creuser quoi.
24: On a retrouvé la bagnole ou.
2: Non, mais de toute manière, c'est terminé. Donc, pour finir.
24: Oui. Pour la conclusion, on accueille Lady Harry.
12: Bonsoir.
2: Je t'ai pas dit de me repasser un auditeur, j'attends, il y a un truc à dire.
12: Bonsoir.
23: Ouais, attends, il y a Matthews.
12: Bonsoir.
23: Salut Matthews.
2: Oh, ta gueule!
12: Mitchell.
2: Eh, tu me le coupes là?
12: Bonsoir. Ouais.
2: Merci.
6: Il y a Lady que des conneries qui dit, comme quoi, au musée Tussaud. Paraît-il que Lady, elle a sa statue là-bas et elle est encore normale. Il trouve que c'est un scandale.
2: De quoi? Où?
6: Au musée Tussaud.
2: C'est où ça?
6: Imagine, il y a des poupées en cire de toi, par exemple.
2: Mais n'importe quoi.
24: Par contre, moi, ce que je comprends pas, c'est.
23: J'ai pas compris. Elle est en taille normale.
6: Visiblement, elle est non, mais elle est pas esquintée, quoi. Comme il y a eu l'accident, normalement, il devrait lui donner des coups de poing dedans et tout.
2: Ouais, c'est ça.
6: L'accident.
2: Mais d'accord. Qui c'est qu'on accueille là pour la conclusion?
23: Lady Harry.
12: Bonsoir, GG.
2: Salut.
12: Alors, on écoute Fun sur 116.6 et à Chancre sur Anthrax. Bonsoir.
2: Donc, tu réponds pour à la dernière question.
12: Est-ce que je peux me la répéter, s'il te plaît?
2: Doit-on parler encore de cette affaire en ce moment et ça sera la fin du débat?
12: Moi, je pense que cette affaire, elle est comme le Didier, elle est morte et enterrée, donc il vaut mieux pas, remuer, quoi. Hein.
13: Chaud.
12: C'est suffisamment triste. Je sais que c'est la fête des morts, que tout ça, que c'est l'occasion d'évoquer un petit peu tout ce milieu-là, quoi. Mais bon, laissons les morts où ils sont.
13: Et tu t'es prise pour Stéphane Bern, Gérard, ou quoi?
2: Non, mais c'est... Bon, alors, conclusion du débat...
12: Tu rigoles, il est moins 10, là, on continue.
2: Non, c'est terminé.
23: Il y a un truc qui fait...
12: On va tirer un quart de ticket resto.
13: Lance-nous une question bonus, là, pour savoir la marque.
2: C'est terminé, je dis.
3: Non, mais...
12: Attends, en plus, maintenant, tu rentres en caisse, donc tu seras chez toi plus tôt. Non,
23: mais j'avais juste une question à poser à Gérard, c'est...
2: Vous fermez vos gueules, un peu.
12: Oui, bien sûr. Tes gourdes à foutre.
2: Gérard.
12: Attention, il commence à faire froid et ça glisse.
23: Gérard. Excusez-moi les auditeurs, de vouloir approfondir encore un peu plus ce débat.
2: Non, mais moi tu commences à me casser les couilles, moi j'ai dit que c'était terminé, donc tu as pas
23: mais c'est une simple
2: couilles.
23: Question rapide, c'est pas méchant.
12: Ouais.
23: Tu vois, Lady Di, elle avait deux enfants avec le prince Charles, c'était le prince Philippe ou le prince je sais plus quoi là.
12: Prince William.
23: Moi, tu vois, ma mère, elle décède dans un accident de voiture comme ça. Je me pose des questions, tu vois. J'essaie d'approfondir l'enquête. Est-ce que tu crois que ses enfants essaient de savoir vraiment la raison de, enfin, du pourquoi, du comment?
2: Mais lui, il a fait une conférence.
3: Bonne question.
2: Oh, tu me le coupes là.
23: J'ai posé la question à Gérard. Hein.
12: Ouais, bon.
2: Le prince William, ça fait une déclaration à la presse en disant qu'il n'en veut plus en entendre parler. Et le bouquin, il veut pas qu'il paraisse.
12: Il a surtout dit qu'il voulait bouffer la chagade de Britney Spears. Hein,
2: c'est ça. Arrêtez un peu de dire n'importe quoi, les auditeurs. Arrêtez de dire des conneries.
24: Excusez-moi, mais pour revenir sur une question qui m'a plutôt intéressé et qu'on n'a pas développé assez à mon avis, c'est au niveau des piliers.
2: Oh, ta gueule avec tes piliers, tu
13: veux dire. C'est
2: du premier d'aller voir dans un terrain de rugby s'il n'y a pas des piliers pour ta gueule. Terminé, conclusion.
12: D'accord, la vache de bonheur.
2: La diarrhée.
3: J'ai une question à te poser encore.
2: Ouais. Vite fait, parce que c'est la fin, alors.
12: Il y a le temps.
23: Non, attends, tu sais, le temps qu'il démarre, il démarre à l'arc 14, faut au moins une petite quart d'heure.
2: Ta gueule, toi, avec ta Peugeot.
24: À la manivelle, alors.
2: Avec ta 205.
12: Faut pousser, puis il va chercher des palettes de yaourt encore.
2: Oh, ma gueule!
3: À ton avis, si Lady Di et Dodie n'étaient pas morts, ils seraient mariés, qu'est-ce qu'ils seraient devenus?
2: Non, normalement, c'était prévu qu'ils se marient aussi. Donc,
12: Il fallait quand même qu'ils divorcent avant.
2: Ouais, mais ça, c'est... On sait pas exactement,
23: ça
2: mais...
23: comment chez les rois, parce que tu...
2: Bon, tu arrêtes, ça fait le s'il te plaît.
23: C'est pas moi.
2: Si, c'est toi, tu m'as fait chier, celle-là.
23: Ah, tu vois, alors, je trouve ça, c'est eux.
2: Non, tu arrêtes, parce que ça m'énerve.
23: Oui, je voulais dire, comment ça se passe au niveau du divorce, parce que ça n'a jamais été prononcé, en fait, avec le prince Charles.
2: Bah, on sait pas... Si, ça a déjà été prononcé.
23: Non.
2: Bon, bah...
23: Donc, en fait, c'est toujours sa femme.
12: Il est veuf.
2: Non, maintenant il est veuf et c'est tout. Donc pour terminer le...
13: Non, pas du tout.
2: Tu fermes ta gueule, c'est moi qui commande.
3: Savez-vous porter la chatte à la mode. Savez-vous porter la chatte.
2: Bah, on va s'amuser avec celle-là.
13: Elle était bonne au lit, Gérard.
2: Qu'est-ce que ça peut te foutre, connard?
13: Non, mais je me renseigne.
2: La Dianelle, quelle conclusion de ce débat?
3: Oui, eh bien, Gérard, j'ai trouvé que c'était un débat de merde. Excuse-moi.
13: Pour changer.
3: Quand même, rouler à 190 sous le pont de la main, t'aurais pu éviter de picoler, quoi.
2: Toi, le prochain coup, tu te barreras comme
3: Cosette. Non, mais attends, à l'autopsie, ils ont retrouvé des vieux poils de moustache tout boutillés sur la chaglade de Lady Di.
13: Vieux
3: ces gars, ils vont te retrouver, hein.
2: Allez, hop, au revoir, salut.
13: On peut se laisser ta beuh, Jean-Paul Istyrène.
2: Osmo.
12: T'es repéré.
21: Ouais, non, c'est un bon débat, Gérard. On a bien appris qui était Lady Di. On a bien cerné sa mort. Moi, je dirais pour ma part que Lady Di était une femme quand même qui s'occupait de la Croix-Rouge, qui s'occupait des enfants. Donc c'était, elle pouvait pas être mauvaise, cette femme.
27: Elle déminait quand même.
21: Bon, il faut mettre ça sur le compte du destin.
5: Ouais.
21: C'est tout, Gérard.
27: C'est la fatalité.
21: Ni plus ni moins, toi, tu peux bien te scratcher avec ta R14 en livrant des flambises aux gens de la Croix-Rouge. C'est tout à fait possible. Ouais. On mettra ça sur le destin, Gérard, ni plus ni moins.
23: Au revoir, Mister Cocktail.
27: Bon bah écoute, c'était un bon débat, je trouve, hein, malgré la seule question que j'ai tapée. Ouais. Mais non, j'en ai appris beaucoup plus sur Lady Di. Et moi, je voudrais savoir si avec la R14, on t'a vendu des tickets de bus.
23: Au revoir.
27: Ok.
23: La diarrhée.
21: Moi, l'autre fois, Gérard, j'ai trouvé un rat dans mon yaourt.
23: Au revoir.
27: C'était un bon débat, c'était un.
23: Ah, pardon, c'est moi.
27: On m'a dit que j'ai pas fini.
23: Vas-y.
27: C'était un bon débat, mon GG. J'espère que tu le referas pas quand même d'ici 2-3 ans. Tu fais tourner un petit peu. Si ça intéresse quelqu'un, j'ai une Fiat Uno blanche à vendre, donc vous écrivez tous. Boîte postale, 13e pilier, tout ça. Vous connaissez la suite.
23: D'accord, merci. Voilà,
7: bonne nuit.
23: Merci à toi, Bonnebourg.
27: Bonnebourg.
23: Comme dirait Max Bonnebourg.
27: Bonsoir à ta grosse.
23: Va te faire enculer.
27: Okay. Hein,
23: voilà. Elle te le rend bien. Mathieu, pour terminer, conclusion de l'IRC.
14: Avec 9200 internautes. Et...
23: Oh ouais, elle est pas mal. Hein. Pour un débat chaud.
7: Ah ouais, bien. Ah ouais, c'est pas ouais.
23: Mais, ce qu'il faut dire, aussi, on n'a pas, il n'y avait pas beaucoup de monde parce que pourquoi j'avais. Oh, ça suffit là. Ce qu'il faut dire, c'est que comme c'était les vacances, donc on n'a pas eu beaucoup de monde. On aurait pu avoir un peu plus de monde que ça sur le site, hein, parce que là, faut dire que c'était les vacances de la Toussaint
14: même. Hein.
23: Donc voilà. Donc conclusion de l'IRC pour terminer.
14: J'ai pas de poteau qui me dit, comme quoi, c'est triste et tout. Il propose une minute de silence pour Lady.
23: Ouais, mais après, la bande de secours, elle part. C'est le bordel. C'est ça le problème. On aurait bien voulu le faire.
7: T'es nouveau dans le métier, Mathieu.
23: Un jour, tu sauras quand tu auras la bande qui va te partir dans la gueule.
14: Et sinon, il y a Starsky qui dit, bonne conclusion, le béton français est plus dur que le métal allemand.
23: D'accord. Donc, qu'est-ce que j'ai à dire de ce débat? Pour moi, c'était à peu près bien. Ça, c'est bien. À peu près pas mal trop mal déroulé. À part Manu qui avait un peu trop ouvert sa gueule, mais bon.
7: Ah non, je m'intéresse, c'est pas pareil.
23: Donc sinon c'était un bon petit débat. Donc vous allez retrouver Ricky pour la nuit sans pub.
7: Juste un bon petit débat.
23: Ah, c'était un bon débat.
7: C'est tout.
23: C'était un bon débat. Est-ce qu'on a bien bossé? Honnêtement, Gérard, est-ce que Manu a fait du bon boulot ce soir? Parce qu'on aimerait bien savoir par rapport au dernier débat où on avait fait du bon boulot, soi-disant.
7: Ouais, mais sur ce débat-là, non, vous avez quand même été un peu.
23: Chiant. On n'était pas chiant. On voulait poser des questions parce qu'on voulait vraiment avoir la vérité, quoi.
7: Non, mais ce qu'il y a,
23: je pensais que tu l'avais et je me suis trompé.
7: Non, mais ce qu'il y a, c'est qu'on s'est trop éternisé sur une question. Et on aurait dû avancer un peu plus vite.
23: Non, mais le truc, la question qu'il faut se poser, la vraie question dans ce débat, c'est quoi? Bon, c'est très simple, à 1h55, je pense qu'il faudrait l'aborder. C'est quoi la question?
7: La question
23: est très simple.
14: 5 minutes.
23: C'est au niveau du pont.
7: On en a rien à foutre du pont, d'accord, Manu?
23: Pourquoi celui d'avant?
7: Tu m'emmerdes.
23: Il n'y a pas de poteau.
7: Mais pourquoi que. Et pourquoi
23: celui-là, le pont de l'Alma, il a des poteaux?
7: Et pourquoi que celui d'après, il va t'en foutre un poteau dans le cul? Voilà,
23: c'était super.
7: Je ne sais pas quoi répondre.
23: Donc, mais juste avant,
7: pour revenir sur cette question, est-ce que tu penses
23: chiant, c'est bon, Manu, merde, t'es chiant.
7: Non, mais c'est important.
23: Ouais, mais merde, de toute façon, il le sait pas, il est con.
7: On en a rien à foutre.
23: Donc
7: voilà, terminé.
23: Je voulais savoir si
7: à la ligne.
23: D'accord. Juste avant de finir et d'envoyer le Ricky Show, on a reçu une lettre. En fait, Anka est allée pendant que tu l'as virée. Elle est allée à l'hôpital, donc j'aimerais bien qu'Anka revienne dans les studios.
7: Non, moi c'est terminé. Moi,
23: parce que on a un papier.
7: J'ai dit que c'était terminé. Ça, c'est des conneries.
23: On a reçu un papier du centre.
7: Tu fermes ta gueule. C'est eux qui l'ont tapé, d'accord?
23: Quoi?
7: Parce que c'était.
23: Non, c'est toi qui l'as tapé. C'est pour ça qu'elle est
7: imprimée. C'est eux qui l'ont tapé. Merci, sur l'internet de là-bas. C'est terminé.
23: Ah ouais, carrément. Attends, Anka a un bandage.
7: Elle a une grande écharpe. C'est des conneries.
14: Elle a un bras cassé.
7: Voilà ce que j'en fais de ton papier.
23: Attends, est-ce que Anka a quand même un bandage?
7: C'est des conneries.
23: Oh, Ricky Show là-haut. Tu t'en vas où là-haut?
7: Ricky, c'est terminé.
23: Non, 5 minutes, on met un disque. Non, on met un disque. Attends, il est pas 2h.
7: Si, il est 2h, c'est terminé. Donc,
23: non, par contre,
14: il est 4h.
7: Max.
23: Non, Max sera, on s'en fout, il est parti.
7: À tour, au scoop,
23: juste avant que tu fasses
7: ta gueule.
23: Non, c'est important, Gérard.
7: Je vous fais chier.
23: Allez, stop, vas-y, fais ton truc.
7: J'ai retrouvé Cosette. Elle veut lui faire une déclaration.
23: Ta gueule.
7: Allô, Cosette?
15: Allô, Gérard?
23: Arrête, Ricky, c'est bon.
4: Oui, Gérard, je suis revenu.
24: Mais ton casque,
7: non, c'est terminé. Le débat. Le débat est terminé, c'est terminé.
4: Non, c'est une déclaration.
7: Non, c'est terminé.
4: C'est pour toi, Gérard.
7: Non, mais c'est terminé.
4: Est-ce que je pourrais faire lire un poème?
7: Non, il est 2h, c'est terminé. Hop,
4: mais,
7: fini.
4: Mais Gérard, tu verras.
7: C'est fini.
4: Mais non, mais écoute.
7: Tu liras le poème lundi. Tu peux lire le poème. Tu liras, t'appelleras le 0803 085000.
4: Toi, Gérard.
7: Tu liras le poème lundi. Au revoir.
4: Toi,
7: au
4: Gérard,
7: revoir.
4: Tu ne te laisse pas faire par les éditeurs.
7: Au revoir.
4: Toi, Gérard, la pétale. La rose de pétale.
23: Mais putain, c'est Cosette.
7: J'en ai rien à foutre. Au revoir.
5: Il a envie de rentrer, hein.
7: Bon.
23: Bah, attends, il faut qu'il démarre. Alors, il a fait -2 déjà ce matin.
7: Vendredi.

0: Voilà, donc on venait de s'écouter les carabines à Morpion avec Chamboule-moi tout sur mes dents de devant. Et le deuxième, c'était le petit Mickey avec Viens faire des montagnes russes sur mes kistes. Donc, on va repartir sur de bonnes conditions. Donc, comme le premier débat,
1: ouais, sur il plus, ouais.
0: Le débat sur l'éclipse. Alors, on accueille pour ça Lune de Miel, 23 ans Paris 101.9, où on peut écouter Fun Radio. Bonsoir à toi, Lune de Miel.
2: Bonsoir, GG. Bonsoir, l'équipe.
0: Salut.
2: Salut.
0: Grosse lunette, 23 ans de Reims, on écoute Fun Radio sur 103 tout court.
3: Exactement, bonsoir Gérard.
0: Bonsoir à toi.
3: Bonsoir tout le monde.
0: Télescope, télescope 25 ans Limoges, 102.5, on écoute Fun Radio.
4: Oui, bonsoir Gérard, bonsoir les auditeurs, bonsoir l'équipe, bonsoir les gens du Minitel.
2: Bonsoir l'Internet.
0: Donc, Adonf, c'est ça Manu qui m'a mis, ouais. Adonf, 26 ans de Poitiers, on écoute Fun Radio sur 95 FM. Bonsoir à toi.
5: Bonsoir ma poule, bonsoir mes chéris.
0: Ouais ben,
5: bonsoir mes loulous.
4: C'est Marco.
5: Salut la grande, salut.
0: Oh, Adonf, Adonf.
5: Allez mes loulous, on y va.
0: Ouais ben, attends Adonf. Adonf.
5: C'est une vraie locomotive.
3: Oui.
0: Adonf, on se calme, d'accord, oui, d'accord. On commence pas à foutre sa merde.
5: Mais non.
0: D'accord. Alors, le débat c'est sur l'éclipse, et bien sûr, il y a toujours l'IRC www.fnradio, donc Rigo il sera le
1: Il y a tellement de monde.
0: 3615, Scotland Radio, rubrique directe, et bien sûr, le standard au 0803-08-5000. Et pour la première question, en quelle année l'éclipse a-t-elle vu le jour? On va demander à...
5: En quelle année les pipes ont vu le jour?
0: L'éclipse.
5: L'éclipse.
4: L'éclipse et des bulles.
5: Alors, je pense que l'éclipse et des bulles, oui. Je pense que l'éclipse a vu le jour, je pense, vers le début 1900.
0: Non mais
1: c'est une bonne question ça, à ton avis Gérard, c'est...
0: Bah ouais, mais à mon avis, donc j'ai pas, comme je t'ai dit tout à l'heure, j'ai pas pu regarder sous le dictionnaire parce que n'est pas mis à jour,
1: donc, hébergé par des Portugais, on peut le dire.
0: Fidler, s'il te plaît, t'arrêtes ou sinon tu vas virer.
1: Je croyais que c'était des Pakistanais. Hein.
2: Ok. Portugais qui l'exploite à faire le ménage.
0: Qui c'est qui s'amuse à dire ça?
4: C'est Rodrigo. Reconnu.
1: Allez, sérieux le débat, sérieux.
0: Donc, télescope.
4: Oui, Gérard.
0: Donc, pour toi
4: moi, j'ai entendu dire qu'à la préhistoire, au début du 19e siècle, il y avait déjà des éclipses.
5: Bon, ça me paraît quand même un peu invraisemblable.
2: Prématuré.
4: Non, pas du tout. Pas du tout.
2: Prématuré, moi, je dirais.
4: Pour Gérard, c'est tout clair.
0: Non, mais en quelle année que tu vas dire depuis la préhistoire?
4: Je t'ai dit la préhistoire, début 19e, quoi.
0: Oh, ouais, tu te calmes quand tu me parles comme... je suis pas ton petit chien, d'accord?
4: Je te parle tout à fait normalement.
0: Ouais, non, mais je suis pas ton chien, d'accord?
1: Bah, en fait, quand on... éclipse, ça veut dire quoi? Ça veut dire soleil et lune. Donc, c'est-à-dire que la première éclipse a eu lieu quand la lune et le soleil sont nés, non?
0: Bah oui, bah ça, on va en parler.
1: Bah oui, c'est
0: ouais,
1: ça.
0: Mais en quelle année? Donc, si on pouvait savoir en quelle année qu'elle a vu le jour, ça serait
1: pas très longtemps, à mon avis.
4: Ouais, c'était du début 19e. Hein.
0: D'accord.
1: Ouais. C'était avant le Titanic ou après?
0: Grosse lunette. On s'en fout du Titanic.
3: Justement, la première éclipse, c'était le 11 août.
0: Non, mais okay. En quelle année?
4: Mon pote.
3: Bah, en 1999.
0: Bon, hey,
2: non, c'est la dernière, il confond
4: avec la dernière.
0: Ouais, tu confonds pas avec celle qu'on vient de voir là, il y a pas longtemps, toi, non?
3: Bah oui.
0: Là, non, mais je te demande, en quelle année l'éclipse?
3: C'est la première que j'ai vue, moi.
0: Non, mais il y en a eu d'autres avant.
2: Il est jeune.
3: Ouais, je suis jeune.
0: Il a 23 ans. Et puis en plus, c'est vrai que vous devez tous être en train d'étudier, hein, parce que vous êtes vachement.
4: Ouais.
0: Et donc, lune de miel pour finir.
2: Écoute, moi j'ai entendu dire que ça venait de la Renaissance, puisque comme tu le sais, les civilisations précolombiennes avaient déjà des éclipses, les Incas, tout ça, les cités d'or. Donc, par contre, je sais pas le nom de l'inventeur, j'ai pas le nom de
0: Non, mais en quelle année que l'éclipse a-t-elle vu le jour, c'est ça que...
2: Début Renaissance, quoi.
0: Ouais, c'est...
2: Après la conquête de la Gaule par Jules César.
4: Début 20e siècle.
5: De quelle Gaule?
0: Ouais, non, mais de manière... Faudrait... Non, mais arrêtez de dire n'importe quoi, parce que ce débat-là, je voudrais qu'il se passe correctement.
1: Sérieux, merde.
2: Vous avez vos lunettes d'abord? Attends, moi, je voudrais savoir, est-ce que tout le monde a mis ses lunettes?
0: Non, mais ça, justement, c'est moi qui pose des questions.
2: D'accord.
3: Non, mais on voit que dalle avec ses lunettes.
0: Si.
3: C'est pas très agréable.
1: Pas tous en même temps, les auditeurs.
0: Voilà, justement, ça va être la question suivante. Oui, Rigo, peut-être? Non.
6: Non.
0: Personne peut nous le donner sur l'IRC?
1: Moi, j'ai sur le Minitel, j'ai Balbuzard qui me dit que... est-ce que je peux demander à mon employeur de me payer deux fois le jour de l'éclipse?
0: Non, bah lui, il va se faire foutre. On lui demande en quelle année qu'elle a vu le jour.

0: Pour demander si la SFR payait pour aller faire
1: c'est
0: des pipes aussi.
1: Ça, quand même.
2: Moi, j'ai une question.
0: Oui.
2: On m'avait parlé de l'équiste et c'est quand tu mettais ton cou dans la trajectoire du soleil.
0: C'est comment ton nom, toi?
3: Confus-toi.
0: C'est comment ton nom, celui qui vient de dire ça?
2: Grosse lunette.
0: Ouais, bah, grosse lunette, et ben.
2: Non, mais c'est une rumeur, hein, moi.
0: Ouais, non, mais c'est une rumeur. Alors, c'est une rumeur que t'as entendu dire. Oui. Et ben, la rumeur que t'as entendu dire, moi, je te dis au revoir, ça t'apprendra à dire des conneries comme
1: allez,
0: ça. Voilà, au revoir. Déjà pour toi, c'est
4: ça
0: terminé.
4: Y est, c'est parti.
0: Alors, deuxième question. Devrait-on modifier la loi pour que l'éclipse ait lieu quand il fait beau? On va demander ça à Lune de Miel.
5: Bah écoute, moi je pense que cette année, comme tu l'as dit l'autre soir, l'éclipse, elle était vachement mal foutue.
0: Ouais.
5: Parce que c'était les vacances, en plus c'était ouais. au milieu de la semaine, il y avait des nuages et tout ça. Moi je dis que ça a été super mal goupillé, je sais pas qui c'est qui ouais. s'est chargé de l'organisation.
0: Mm-hmm.
5: Ouais. Mais à mon avis, va y avoir des suites, quoi. Va y avoir des plaintes, c'est pas possible que
0: non,
5: ça
0: non, mais
5: quoi. Il faut faire ça pendant l'année, il faut faire ça le week-end, un jour il fait beau, je veux dire, c'est évident, quoi.
0: Ouais, parce que... Attendez. Après, je vais vous répondre à cette question. Télescope, pourquoi? Oh,
3: il a tout à fait raison, quoi. Mmh. Je comprends pas.
0: Ouais, mais toi, sur l'image, est-ce que tu l'as vu comme il faut?
3: Ah non, je l'ai pas vu. Je dormais en fait à ce soir-là. J'ai oublié de me réveiller comme
1: quelle
3: une
1: quelle image.
0: Nous, Lune de Miel, je crois que sur Paris, on a quasiment presque rien vu. Hein.
5: Le problème, c'est je sais pas pourquoi ils font ça. Ils font que en fait l'éclipse, elle marche juste à un seul endroit. Moi, je pense qu'ils devraient faire une éclipse pour tout le monde. Tu vois,
3: mais enfin, la ville de Limoges est assez riche pour se payer une éclipse.
5: Bah, je sais pas, mais il y a pas de raison que les gens qui sont à un endroit en profitent et pas les autres.
0: Non, mais c'est vrai que faut dire que sur Paris, moi, j'essayais de la voir, en fin de compte, on n'a rien vu. Ceux qui ont eu plus de chance pour ça, ben on va demander à Adonf de répondre et puis je vous redirai ça après.
1: D'accord.
0: Donc toi, sur Poitiers, déjà, est-ce que...
1: Moi, le problème, c'est que sur Poitiers, ben voilà, c'est que c'était pas une éclipse totale, on n'a pas eu l'argent pour se payer, je sais pas ce qui se passe, alors on nous augmente nos impôts.
0: Adonf.
1: Oui,
0: pour l'instant, on fait pas un débat sur les impôts,
1: non,
0: hein, parce que ça m'intéresse pas.
1: Tu me demandes de m'exprimer sur le sujet de l'éclipse, alors
0: ouais.
1: Bon, bah, laisse-moi t'en parler un peu. Alors, donc, sur Poitiers, on n'a déjà pas une éclipse totale, et en plus, au moment où l'éclipse, bah, ils ont mis l'éclipse en route, et ben, bah, il y avait des nuages, pareil, sur Paris.
0: Bon, ok.
1: Donc,
0: moi, ce que je peux vous dire, là où que les gens ont plus de chances à l'avoir...
1: Oui, mais là où que les gens ont plus de chances à l'avoir, il y avait des nuages.
0: Non, c'est ceux qui ont eu plus... Ceux qui ont eu l'occasion de l'avoir, vraiment, c'est sur Reims...
4: Sur TPS.
0: Fécamp.
3: Et sur TF1, on la voyait super bien.
6: Ah, mais fallait pas mettre les lunettes.
0: À la télé, non, ça servait à rien.
1: Le problème, c'est que moi, j'ai mis les lunettes devant la télé.
5: Oh non.
0: Non, mais t'es complètement starbé, toi.
1: On nous a dit que quand on regardait l'éclipse, il fallait mettre les lunettes. Alors le problème.
0: Mais ouais, mais c'est quand tu sors dehors, espèce d'abruti.
5: Bah ouais.
3: Mais j'ai pas compris ça, moi,
0: Non, mais vous comprenez tout à l'envers quand on vous dit quelque chose. Alors faudrait peut-être accorder les violons.
6: Alors,
0: c'est pour répondre à l'une. C'est pour répondre à l'une de... Oh ! Télescope, t'arrêtes s'il te plaît, merci.
3: Pas moi.
0: Pour récupérer, donc pour répondre à la question à l'une de miel, c'est vrai que ça a été vraiment mal goupillé parce que sur Paris, on a pratiquement rien vu.
5: Ouais.
3: Mm-hmm. Hein ?
0: Ceux qui ont eu plus de chance à l'avoir, c'est Fécamp, Reims et l'autre ville, je crois. Pourquoi, je ne sais pas.
5: Mais tu sais comment ça se passe. C'est comme pour les JO, il y a un comité, il y a des villes qui se présentent, et puis il y a un vote qui est fait, et puis il y a des villes qui sont choisies, je veux dire. Ça, et comme tu le sais, bien évidemment, s'il y a de la magouille, il y a du pipon.
1: Bah, c'est pareil.
0: Il
1: y en a toujours que pour les hétéros, et c'est tout.
0: L'hétéro, il t'emmerde, l'hétéro, il te dit au revoir.
4: Mais non, mais hétéro, c'est pas méchant.
0: C'est pas méchant, Gérard.
3: C'est pas une insulte. Donc,
4: qu'est-ce qu'il faudrait pour toi faire pour avoir une éclipse
0: partout dans le monde?
4: Correct.
0: Non, mais ça, de toute manière, ils auraient, comme l'une de miel l'a dit, c'est vrai que sur Paris, on n'a rien vu du tout, quasiment rien, parce qu'il y avait trop de nuages. Par contre, le lendemain, t'aurais vu le soleil, le temps, le ciel était vachement bleu, donc là, ils auraient pu la faire ce jour-là.
5: Comme par hasard.
4: Mais ça coûtait trop cher d'en refaire une autre le lendemain.
0: Non, parce que ça, c'était pour finir le siècle. Donc, avant qu'on arrive dans le... sur l'an 2000, ils ont voulu la faire avant, mais ils auraient pu attendre sur Paris de la faire le lendemain, parce que c'est vrai que nous, on n'a rien vu, et moi, j'ai regardé comme ça, en fin de compte, t'as rien vu. Même sans lunettes, j'ai essayé de la regarder, et ça m'a rien fait du tout, pas comme celui du conseil qui qui a regardé trop l'éclipse, justement. Ouais, Manu.
4: C'est qui ils? Quand tu dis ils auraient dû le faire. Ouais.
0: C'est les hommes politiques. C'est à eux de faire
4: faire ça proprement, quoi.
1: Voilà. Les politiciens, donc, c'est méchant.
5: GG. Oui. Moi, ce que je trouve encore plus débile,
0: c'est qui?
5: C'est lune de miel.
0: Ouais.
5: Comme tu disais, ils faisaient beau le lendemain. Une fois que le matériel était installé, je veux dire, le matériel, il était déjà sur place. Ils n'auraient pas pu la refaire le lendemain, tu vois. Ça aurait coûté vachement moins cher. Le matériel était déjà là.
0: Bah ouais, mais c'est vrai que.
4: En plus, il y avait les deux journalistes. Il y avait la chanteuse. Il y avait pas mal de gens.
0: Ouais, mais ça, c'est de l'autre côté, sur Paris. En fin de compte, qu'est-ce qu'ils ont vu? Rien du tout, parce que tu voyais tout le monde qui était là avec leurs lunettes pour voir quoi? Pour apercevoir même pas un petit bout de lune. Sur Pékin, moi, je l'ai vu à la télé. Je l'ai vu à la télé, vraiment. Le truc.
4: Alors qu'au bois, il n'y a pas besoin de lunettes pour voir des bouts de lune.
0: De l'autre côté, sur Pékin, c'était la nuit complète. Donc, il y a le sondage. Oui.
1: Moi, j'ai une télé noir et blanc à la maison et on ne voyait rien du tout à la télé.
0: Mais ouais, mais attends, bien sûr, tu as une télé noir et blanc, de toute manière, c'était en noir et blanc, donc automatiquement, tu n'as rien vu du tout. Le soleil, il était quelle couleur?
1: Le soleil, il était noir.
0: Mais non, il était blanc, espèce d'andouille.
1: Ah ouais.
0: Parce que c'est la lune qui a bouffé le soleil pour qu'il passe noir, d'accord? Donc, alors, pour répondre à la question. Avez-vous déjà vu une éclipse? Alors, il y a 56% des gens qui répondent qu'ils dormaient, ça, comme le télescope.
3: Yes.
0: 30% répondent que oui, mais pas bien, car il faisait nuit. Donc, comme me disait lune de miel, c'est vrai. 17% des gens ont dit que oui, en regardant par la fenêtre. Ouais, mais ça, c'est sûr. Et 9% sont aveugles. Alors, pour les aveugles, c'est vrai que ça n'a pas été évident pour eux.
5: C'est une éclipse totale.
0: Alors,
1: c'est pour les sourds. Hein.
0: Oui. Alors, troisième question.
4: Avant la troisième question, à la place de grosses lunettes, on accueille Crater.
0: Alors.
2: Oui, bonsoir Gérard.
0: Bonsoir, t'appelles d'où?
2: Clermont-Ferrand.
0: Hein?
2: Clermont-Ferrand.
0: 101.9. 100. Non, Clermont-Ferrand, ça n'a jamais été 101.9, espèce d'andouille.
1: Salut, Crater.
2: Excuse-moi, je me suis trompé, c'est 103.4.
0: Ouais, parce que Clermont-Ferrand, 101.9, ça m'étonnerait. Hein.
1: Tu le prends pour un câble ou quoi?
6: Sur IRC, il y a Dan qui a une très bonne question. Il te demande comment ça se fait que lors d'une éclipse, on voit pas les étoiles alors qu'il fait nuit.
0: Ben, pourquoi? Parce que si c'est produit, c'est que le comme j'ai dit tout à l'heure et qu'on en a discuté deux mots le lundi quand Max m'a appelé, c'est vrai que là, il faisait nuit totale. Bon, on pouvait pas voir d'étoiles parce que c'est pas comme la nuit réellement. Parce que c'est la lune qui a engouffré le soleil. Après, ça a duré quoi? 2-3 minutes à peine, maximum. Et après, c'est redevenu normal. C'est vrai que ceux qui ont eu la chance de la voir complètement, c'était bien pour eux. Mais nous, malheureusement, sur Paris, on a été déçus complètement.
6: Et à ce propos, il y a Zimzoum sur l'IRC. Il voulait savoir si on la voyait mieux en Amérique.
0: Ah ben ça, justement, la question, on va le savoir.
6: C'est vrai que Bill Clinton, il a mieux fait.
0: Non, mais on sait pas où qu'elle se trouve à l'heure actuelle, et c'est vrai que normalement, là, doit se balader, parce que les lunettes, normalement, là, justement, ça va être... Voilà, on va poser la question, et je vais parler...
5: La tournée d'été, hein.
0: Ouais, mais je vais parler des lunettes après. Donc, doit-on porter des lunettes pour voir l'éclipse s'il pleut? Donc on va demander à lune de miel. Donc pauvre lune de miel, nous on n'a pas été gâtés. Hein.
5: Ah non, on n'a pas été gâtés.
0: Même
5: clair.
0: Si on a mis des lunettes, il pleuvait pas, mais.
5: Bah, au moins ça permettait de garder les yeux au sec. Bon, c'est déjà ça quoi. Hein.
0: Bah ouais, parce qu'en fin de compte, on n'a rien vu, c'était dommage, nous. Hein.
5: Ah déçu.
0: Ouais. Crater.
2: Bah ouais, mais moi je pense t'as pas besoin de porter de lunettes s'il pleut, puisqu'il y a des nuages, donc tu vois rien.
0: Bah ouais, mais toi, est-ce que tu l'as vu l'éclipse?
2: Moi j'étais sur la Côte d'Azur. Et c'était nul à chier, hein. On voyait rien du tout.
0: Attends, sur la Côte d'Azur, attends, sur la Côte d'Azur, tu vas pas me dire que t'as rien vu.
2: Non, on a vu un petit peu, mais elle était pas totale l'éclipse, Gérard.
0: Oh, ça m'étonnerait, hein.
2: Ah bah si, je t'assure.
0: Attends,
2: hein.
0: sur la Côte d'Azur, c'est là qui faisait le plus beau. Et oh, attends, et prends. Oh, ça va pas dans ta tête, là, mon pote, hein.
3: Ouais, mais l'éclipse, elle est pas passée par là.
0: Ah bah si, elle est pas. Elle est...
5: Si, non, mais attends.
4: Non, mais l'éclipse n'était pas en vacances.
5: Gérard.
0: Ouais.
5: Sur la Côte d'Azur, les gens, là ils sont encore en boîte de nuit, il y a des afters et tout ça, les gens ils sont en sous-sol, là ils sont en boîte de nuit, ils n'ont pas vu l'éclipse.
0: Ouais, mais alors qu'elle est passée, nous de toute manière sur Paris, c'est lune de miel hein, qui vient de
5: oui,
0: parler.
5: Tout à fait.
0: Nous sur Paris, normalement elle était prévue à 12h32 ou 42 je crois.
5: Ouais, hein. Les mecs ils sont encore en after hein, sur la côte, c'est comment ça, ils font la tasse monde.
2: Bah, c'est clair.
5: Voilà quoi.
0: Télescope.
3: Oui, bah, je crois que je viens de te répondre, Gérard.
0: Non, c'est pas toi qui viens de me répondre, c'est Crater.
2: Ouais, exactement. Ouais.
0: Donc t'as pas répondu toi à la question.
5: Les lunettes et la pluie.
3: Ah oui, c'est vrai.
0: Doit-on porter des lunettes?
3: Il faut, parce qu'en fait quand il pleut, il y a des nuages, je suis d'accord, mais les UVB arrivent quand même à transpercer les nuages.
0: Et Adonf?
1: Déçu.
0: Non mais tu réponds à la question correctement, sinon je te dis au revoir pour de bon là.
1: Bon bah écoute, la pluie, quand il pleut, je pense qu'il faut quand même mettre les lunettes au cas
0: je
1: où.
0: Je te demande pour voir l'éclipse.
1: Bah pour voir l'éclipse, oui, il vaut mieux mettre les lunettes.
0: D'accord.
1: Voilà.
0: Bah réponds correctement aux questions, s'il te plaît. Alors donc, l'éclipse, doit-on porter des lunettes? Ça, de toute manière, c'était obligatoire de porter des lunettes pour ceux qui ont eu l'occasion de l'avoir, parce que sinon, au bout de 12 heures ou 24 heures, lune de miel, je crois.
5: Je crois que c'est 24. Hein.
0: C'était 24 heures. Si, pour ceux qui n'avaient pas porté de lunettes, au bout de 24 heures, normalement, ils devaient se rendre...
5: Les nuages, tu pouvais pas regarder l'éclipse pendant 24 heures. Donc,
0: non, mais quand elle est passée, donc c'est pour ceux qui ont eu l'occasion de la voir, qui n'ont pas porté les lunettes adaptées pour...
5: Ils ont quand même du mérite, hein, ceux qui ont regardé l'éclipse 24 heures, c'est des courageux.
0: Non, c'est que ceux qui n'avaient pas porté des lunettes, c'était qu'au bout de 24 heures, ils pouvaient ressentir des piquements aux yeux, donc il fallait qu'ils se rendent. Laisse-moi parler, laisse-moi parler que je finisse, s'il te plaît, merci. Donc c'était pour préciser qu'au bout de 24 heures, si quelqu'un avait quelque chose aux yeux, qu'ils se rendent dans les hôpitaux, consulter des ophtalmos, parce que c'était prévu et c'était gratuit. Et il paraît que il n'y a pas eu d'incident grave, apparemment.
1: Écoute,
0: il n'y a pas eu d'incident grave durant cette éclipse. Hein.
3: Heureusement. Ouais, je pense encore passer les 24 heures.
5: Oui. Tu as été brûlé de l'anus pendant l'éclipse. Pour faire.
0: Qui c'est qui vient de sortir ça?
5: Non, c'était pas pour toi, c'était pour l'autre auditeur, là, la fofolle. Elle va dire qu'elle a été brûlée de l'anus pendant l'éclipse, je m'en doute. Je la vois venir. Quoi.
0: Le télescope, ouais.
3: Moi, je suis pas une folasse, donc c'est pas
0: grave. Ouais, mais tu laisses, c'est pas grave, il va se calmer.
5: Voilà, donc.
4: J'avais une question. Les gens qui travaillaient le jour de l'éclipse, il y en avait qui n'étaient pas en vacances. Donc, qu'est-ce qu'ils devaient faire? Est-ce qu'ils avaient le droit de sortir de leur travail pour
0: Non, mais juste. Ah bah voilà, très bonne question. Ça, c'est
4: pas de quoi, Gérard.
0: Parce que la question. Comment là? J'ai mal entendu.
5: C'est pour tout à l'heure, je disais. C'est pour tout à l'heure.
0: Non, mais toi, cratère ou...
5: On finit sur les lunettes quand même.
0: Cratère, tu as pas commencé à t'amuser. Tu as pas commencé à insulter les gens qui sont avec nous sur le débat, parce que sinon tu as viré au standard tout de suite, toi.
1: Il a commencé à m'insulter, moi. Ouais. Alors si ça commence comme ça, c'est toujours pareil. Si j'ai toujours besoin, parce que tout ça sous prétexte qu'on n'est pas hétéro, on a besoin de se faire insulter, ça suffit maintenant.
0: On se calme s'il vous plaît, sinon je vire des gens là. Et je vais pas chercher midi à 14h. Donc pour répondre à la question à Pildar, est-ce que les gens travaillaient quand il y a eu l'éclipse? Donc il y a certaines sociétés qui avaient donné leur journée aux employeurs. Aux ouvriers. Et ça, je pense que lune de miel, tu peux pas me contredire. Hein.
3: Gérard, on est quatre, hein. Pourquoi tu parles qu'à lui?
0: Oui, non, parce que... de toute manière, tout le monde peut... qui c'est qui veut...
5: Encore lune de miel, je voulais finir sur les lunettes.
0: Ouais.
3: Encore lui, et puis...
5: Eh oui, encore, ouais. Tu sais, il y a des mecs qui ont pris l'avion là pour aller plus loin, faire...
0: Personne, les avions n'avaient pas le droit de décoller, hein, justement.
5: Tu sais, les gens qui ont pris le Concorde là pour aller voir l'éclipse, t'as pas vu ça aux infos?
0: Non, j'ai pas eu l'occasion de voir le Concorde décoller, parce que de toute manière, les gens n'avaient pas le droit de rouler.
4: Tu dors à Roissy en ce moment.
1: Pendant les infos, il était déjà au bar.
4: Dans une soute.
0: Adonf.
1: Oui.
0: C'est toi qui viens de dire ça?
1: Mais t'es fou.
3: Mais non, c'est pas lui.
0: C'est qui vient de sortir ça?
5: Je crois pas.
0: Non, je pense que c'est Cratère, à mon avis.
2: C'est pas grave.
5: Ça avait l'air d'être quand même.
0: Donc, je pense que je t'ai répondu à ta question.
4: Oui, j'en avais une deuxième, si ça te dérange pas.
7: Ça fait chier. Hein.
4: Au niveau des lunettes, est-ce qu'on pouvait porter tout type de lunettes ou autre?
0: Les lunettes étaient normalement ceux qui avaient des lunettes. C'était précisé, la marque CE derrière.
2: Ben moi, j'ai des lunettes de soleil CE et pourtant, ça n'a pas marché. Hein.
0: C'est qui?
2: Cratère.
4: Ça veut dire quoi, CE?
0: Et Cratère.
2: Oui.
0: Si t'avais des lunettes de soleil hors celles qui étaient prévues pour
3: tu vas perdre tes yeux, Cratère.
0: Donc, c'est archi faux ce que tu nous dis, d'accord? Donc, Rigaud.
6: Oui, alors encore une petite question, décidément.
0: J'espère que c'est pas sur les lunettes, on a assez fait le tour. Hein.
6: Non, justement, c'est Madame Soleil, la vraie, qui te demande combien ça a coûté à l'État français l'organisation de l'éclipse.
0: Je ne sais
6: en
0: pas.
6: Euros.
0: Je ne sais... Oh, bah, ça, en euros, je n'en sais rien. Donc,
2: d'ailleurs,
0: on va pas...
2: Gérard, par quel moyen technique ils ont réussi à faire une éclipse
0: Je ne sais pas non plus. Donc, on va pas s'éterniser trop sur...
4: Non, sur l'éclipse, c'est pas le sujet du débat.
0: C'est le sujet du débat, mais...
3: Le côté technique est très important, quand même.
5: Non, je vais te dire, c'est un projecteur, tout simplement. C'est facile, c'est un projecteur.
0: Non, télescope. Oh, s'il vous plaît, on se calme. Il y a une question Minitel, maintenant.
4: Oui, il y a encore une question au sujet des lunettes. C'est la dernière. On va terminer là-dessus. Comment ça s'appelle ? Il y a Béatrice qui est une famille nombreuse et elle dit, moi, pour regarder l'éclipse, j'ai de la chance car j'ai des prix chez Afflelou. Et j'avais la fortie d'Afflelou, je n'avais quatre pour près d'une.
3: Les marques. Je suis tout raide.
0: De toute manière, la question, elle est tout con en plus. Déjà, alors
4: est-ce que c'est intéressant de regarder ça avec des...
0: Mais non, sa question, elle est con, elle a ni queue ni tête comme elle. Alors des questions comme ça, c'est pas la peine.
4: Et je suis tout raide le matin quand je me lève, c'est tout.
0: Selon vous, quand aura lieu la prochaine... Oh, télescope, s'il te plaît, tu te calmes un petit peu maintenant, là.
1: Pas possible, hein, si.
0: Adon Fossi.
3: Sois pas jalouse.
0: Manu, s'il te plaît, tu me les calmes tous les deux, là, parce que ça... télescope. Tu te calmes, s'il te plaît, parce que ça commence à bien faire, et Adon Fossi.
2: Ouais, c'est pas possible, là, de...
0: Et cratère, c'est pareil. Oh,
2: qu'est-ce que... Attends, mais qu'à moi, j'ai rien dit, moi.
0: Ça commence à bien faire, donc quand...
4: Je crois qu'il est amoureux de l'une de mes...
0: Selon vous, quand... Télescope, je sens que tout à l'heure, tu as gerbé, toi.
4: Mais pose la question, Gérard.
0: Selon vous, quand aura lieu la prochaine éclipse? On va demander à Adonf, comme il a une grande gueule.
3: 2080.
4: Il en met.
1: Tu crois pas si bien dire. la gourde à sa foutre. Hein.
0: Bon, alors, Adonf, au revoir, terminé pour toi.
4: Non, il a pas répondu. Il a rien dit.
1: C'est vrai. Bon, il a rien dit du tout.
0: Bon, alors, tu réponds là.
2: Mais pourquoi tu m'engueules?
0: Oh, c'est moi qui commande le jeudi, d'accord?
6: Tu vas le faire pleurer, Gérard.
3: Vas-y, fais-nous la...
0: Oh là là.
1: Moi, je pense que la prochaine éclipse...
0: je sens que la prochaine éclipse...
4: C'est dans tes fesses.
0: Bon, allez, Adon, dégage. Terminé. Tu lui dis au revoir, parce que là, des nasses comme ça sur l'antenne, j'aime pas trop. Télescope.
3: Ouais, c'est jeudi 17h15. L'éclipse et les bulles.
0: Bon, alors, pour toi aussi, au revoir, comme ça, tu comprendras très bien la question. Allez, hop.
3: Salut, bouffon.
0: Bonsoir, connasse.
6: Gérard, pour te calmer et calmer ce cher débat, il y a Albator qui te demande s'il y a une éclipse la nuit, est-ce que ça fait le jour?
0: Ben non, à mon avis, je pense pas.
6: Pourquoi?
0: Ben, de toute manière, si le soleil se fait bouffer par la lune, automatiquement, ça fait nuit, puis après, ça reviendra au jour. Ça, c'est...
6: Donc, s'il y a une éclipse la nuit, ça fera le jour.
0: Voilà.
6: Voilà.
0: Cratère.
2: Oui. Avant, j'avais une petite question à te poser. Comment ça se fait que la Lune bouffe le Soleil alors qu'elle est 100 fois plus petite que le Soleil?
0: Bon, pour l'instant, tu réponds à la question, selon vous, quand aura lieu la prochaine éclipse?
2: J'ai parlé que c'était dans 3 ans, je crois, quelque chose comme ça.
0: Non, je pense que tu t'es mal renseigné.
2: J'ai vu ta information sur TF1.
0: Manu, s'il te plaît, tu dis au revoir aussi à Télescope. Hein. Ouais, tu lui dis au revoir à elle, hein. C'est terminé.
2: À Madagascar, même.
0: Lune de miel.
7: Bah écoute, okay. je sais pas, j'ai pas eu la grille des programmes là, de la nouvelle rentrée, donc je suis pas calé, là je peux pas te dire.
2: Ouais, bah, peut-être une en prévision la semaine prochaine, mais c'est pas sûr encore.
0: Cratère.
2: Bah je viens de répondre.
0: Ouais, mais moi je vais te répondre, la prochaine éclipse a lieu en 2081.
2: Ah d'accord. Bah,
7: est-ce qu'il faut garder ses lunettes
0: Non, parce que les lunettes normalement doivent être récupérées pour les envoyer en... Pardon, en Guadeloupe ou en Martinique, dans les autres pays, normalement, c'était pas...
4: Parce que l'éclipse est prévue quand, là-bas?
0: Je sais pas. Je pense qu'elle doit être prévue, je sais plus quand. On sait pas exactement quand, mais je sais qu'ils...
4: Bientôt.
0: Je sais que c'est pour bientôt. Ils avaient prévu... Ils ont même dit que le jeudi, normalement, tous ceux qui avaient des lunettes, fallait qu'ils les redonnent. Ils mettaient des cartons à disposition
6: cartons rouges?
0: Non, des cartons pour récupérer les lunettes et pour les renvoyer là-bas. Donc, voilà, donc...
7: On peut pas les garder pour 2080, nos lunettes?
0: Non.
2: Bah moi je les ai encore. Hein.
7: Ah, moi je voulais les garder pour 2080. Hein.
2: Moi je les ai 40, mes lunettes.
0: Alors donc, que doit-on faire pendant une éclipse? Alors il y a 45% des gens répondent que l'on ne doit rien faire. Ça c'est bien, ouais.
4: Ben oui, il vaut mieux pas faire grand-chose.
0: 31% des répondent que c'est bon pour le moment pour dépouiller des vieilles, ça je pense pas. 20% pensent qu'il faut mieux faire un vœu, ça peut-être, ouais. Et 12% demandent ce que ça peut bien me foutre. Ben ça c'est bien aussi. Donc, il y a quelqu'un, on a du monde, Manu, maintenant?
8: Ouais, on a Vénusia à la place de Télescope et on a Lumière à la place de Adonf.
0: Alors, Vénusia et Lumière. Bonsoir à vous deux.
3: Bonsoir.
2: Allô.
0: Fréquence.
2: Allô, allô.
0: Bonsoir. Oh, Lumière, s'il te plaît, ta fréquence. Merci.
2: Oui, 86.
0: Combien?
2: 86.
0: Et t'appelles d'où pour me dire 86?
2: Limoges.
0: Hein?
2: Limoges.
0: Limoges, c'est 102.5, hein, je te signale.
2: Pas de chance. Ah, mais c'est quand j'étais en vacances.
0: Ouais, ouais, non, mais c'est 102.5.
2: Pardon.
0: Ok.
2: Il n'y a pas de problème.
0: Et Vénusia.
9: Oui, bonsoir Gérard.
0: Bonsoir.
9: Bonsoir l'équipe.
0: Ta fréquence
9: 95C.
2: C'est ce que tu fais en poitrine.
0: Non, mais qu'est-ce que. Hey, on n'en a rien à foutre de ta poitrine, je te demande ta fréquence.
9: 95.6, excuse-moi.
0: 95.6, c'est t'appelles. T'appelles.
2: Moi je sais. Moi
9: j'appelle,
2: je sais.
9: Oui, effectivement.
0: T'appelles d'où?
9: J'appelle de Tours.
2: Et tu pèses combien?
0: Voilà, alors, question suivante. Pardon, je vais me moucher avant. Et...
10: Oh
0: non, je vous pose
10: attends,
0: la question.
10: Sort, hein.
0: Dans quel pays peut-on voir l'éclipse en ce moment?
2: En ce moment même, là?
0: Oui.
2: Alors là, je pourrais pas te répondre, Gérard.
9: Moi, je sais.
0: Oui, Vénusia?
9: Guatemala.
0: Non, mais ils ont pas reçu les lunettes comme... ah bah si, maintenant, si. Attends, Vénusia, toi, Vénusia est là, hein?
9: Vénusia.
0: Ouais.
2: Kosovo.
0: Donc, ça oh suffit, on parle pas des trucs comme ça, d'accord, merci.
9: Non, on parle pas des Kurdes, non plus.
0: Vénusia, alors?
9: Oui.
0: Ça suffit aussi.
9: Guatemala, Gérard.
0: D'accord. Lumière.
2: Je pense que c'est effectivement Guatemala.
0: Ouais. Cratère.
2: À mon avis, à ce moment même, elle doit passer en Italie. Hein.
0: Je pense que.
2: Bah si.
0: Lune de miel. Non. Lune de miel pour finir.
7: Ouais, non, moi je suis d'accord. Guatemala, donc Asie du Sud-Est, quoi.
2: N'importe quoi.
9: Bien fou ça.
0: Ouais, de toute manière, on peut pas le savoir parce qu'on n'a pas de renseignements.
9: On n'a pas les lunettes.
7: On n'a pas les cartes.
0: Bah non, puis même, on peut pas trop le savoir. Moi, je sais même pas. Je sais pas, normalement, ils avaient prévu. Je crois qu'ils avaient prévu qu'elle allait du côté de la Guadeloupe, mais on sait pas quand. Cinquième. Peut-on. Ah, voilà, c'est une question. Dommage que le télescope soit parti parce qu'elle voulait répondre à celle-là et elle me disait que oui.
4: C'est con.
2: Dommage.
0: Et donc, peut-on rouler pendant l'éclipse ou marcher? Donc,
2: on peut, ouais.
0: Cratère.
2: Ah, ouais, tout à fait, ouais.
0: Ah, t'as le droit de rouler alors que c'était interdit?
2: Non, c'était pas interdit. Il était déconseillé.
0: Il était déconseillé, ça veut dire interdit parce que sinon tu te
2: peux. Oui, d'accord.
0: Et c'était bien. Oui.
2: D'ailleurs, il y a eu des grèves dans Paris pendant justement l'heure de l'éclipse des travaux.
0: Non, il n'y a pas eu. Il n'y a pas.
6: Il y a eu des grèves.
0: Non. Oh, cratère, s'il te plaît, tu me laisses répondre. Si c'est passé, c'est qu'ils avaient interdit tout train de rouler, les camions, tout. De toute manière, tout le monde ne devait pas rouler le jour de l'éclipse.
6: Ah, c'est faux parce qu'il y a DJ Naz sur IRC qui affirme que tous les taxis sont passés en tarif de nuit pendant l'éclipse.
0: Ouais, mais. Normalement, ça m'étonnerait parce que c'était interdit de rouler. Lune de miel, donc toi?
7: Moi, je pense que c'était aussi déconseillé, donc tu peux le faire, mais il faut faire attention, c'est tout.
0: De toute manière, c'était au risque et péril parce que ça te serait revenu à 900 balles l'amende, normalement. Vénusia?
7: Ça aurait été dommage pour une éclipse qu'on n'a pas vue en plus.
0: Bah oui.
9: En plus, ouais.
0: Vénusia?
9: Contrairement à ce que disait l'autre connasse de télescope tout à l'heure.
0: Ouais, non, mais tu restes poli.
9: Non, mais elle m'a laissé un sale goût dans la bouche, celle-là.
0: Ouais,
2: c'était une chénasse.
0: On se calme, ouais.
9: Moi, j'ai conduit, mais seulement il est. C'est vrai qu'il était interdit de conduire, mais avec les lunettes.
0: Mais
2: c'est dangereux parce que tu vois rien avec les lunettes.
9: Bah oui, tu vois rien.
0: De toute manière, déjà, t'as de la chance de pas avoir eu un contrôle parce que sinon, ça t'aurait coûté 900 balles en plus.
7: Les gendarmes, ils regardaient l'éclipse, hein, comme tout le monde.
0: De toute manière, je sais parce qu'il y a même la RATP qui l'a regardé. Parce que même
9: Ils
0: ne
9: coûtent rien, putain.
0: Tu sais ce que ça veut dire, RATP, Vénusia, donc Lumière répond.
9: Ça veut dire retourne
0: avec ta pute. D'accord. Lumière.
2: Comique, quand même.
11: Oui, moi écoute, en éclipse, je suis allé me coucher.
2: Ah bah c'est normal.
0: Non mais attends. Je te demande, lumière, lumière. La question c'était lumière. Lumière, la question c'était peut-on rouler pendant l'éclipse ou marcher? Je te demande pas si t'as dormi, je m'en fous.
5: Il a pas dormi,
1: mais
5: hein,
1: pourquoi?
5: Il a dit qu'il avait été se coucher.
1: Les lumières se sont allumées et c'était très très très beau.
0: D'accord. Sur l'image, vous l'avez vu alors?
1: Oui, tout à fait.
0: L'autre, elle nous a dit que non, alors ça m'étonnerait.
1: Elle disait n'importe quoi, puisque sur l'image, nous, c'était un ciel bleu, extrêmement bleu, sans nuages. Mm-hmm. Et on a très très bien vu l'éclipse, puisque ici, on a eu la chance de très très bien la voir pendant en plus très très longtemps.
5: Et il va faire quel temps demain à Paris?
0: On n'en sait rien, puis on s'en fout.
1: Voilà,
0: d'accord.
1: Mais ici à Limoges, par contre, en tout cas, c'était entièrement déconseillé de rouler, voire interdit. Il y avait effectivement une amende de 900 francs, je confirme, si on était pris en flagrant délit en train de rouler pendant l'éclipse.
9: Gérard,
1: on pouvait être arrêté avec le moteur qui tourne. Ça, on avait le droit.
0: Ah oui, mais ça, de manière, c'était bien.
1: Conseillé.
0: On avait le droit de
1: laisser tourner le moteur.
0: Ouais, mais
1: d'ailleurs, beaucoup de routiers avaient laissé leurs camions arrêtés sur les bandes d'arrêt d'urgence de l'autoroute.
0: Non, sur les bandes d'arrêt d'urgence, c'est interdit parce que
1: mais
0: ils ont eu de la chance, mais sinon c'était
1: ils ont pris une amende.
0: Non, je pense pas parce qu'on en a pas eu d'écho. Hein. Sur les informations, on n'a pas eu d'écho pour nous dire s'il y avait eu des amendes ou pas de.
1: Nous ici sur Limoges, on a le journal d'information locale qui a que certains routiers avaient été verbalisés. Hein.
0: Ce qu'ils disent sur les journaux, ça fait deux. Hein. Et ce qu'ils disent aux impôts, c'est pareil. Hein. Donc faut pas tout mélanger là. Les journaux et puis les impôts à la télé, c'est pas du tout pareil. Hein.
1: Tu sais, c'est vrai, c'est comme à la radio, mais quand même, moi.
0: Ouais, certaines radios disent ce qu'ils veulent, hein, ça c'est leur problème, hein, c'est pas le nôtre. Hein.
2: Ouais, GG. Oui. Moi j'ai eu une amende de 500 balles parce que je me suis fait gauler avec une boulette pendant l'éclipse.
5: Voilà.
0: Est-ce
5: que si tu te fais gauler en train de rouler, ils te filent une amende, mais ils te confisquent le kiff ou pas?
0: Non.
5: Ah bon, bah ça va alors.
2: Ouais, ça va.
0: Peut-il y avoir plusieurs éclipses en même temps? On demande à Lumière.
9: Moi, je connais un mec qui s'est fait piquer parce qu'il avait pas son casque, 600 balles.
0: Lumière.
1: Moi, ça m'est arrivé effectivement de faire des trucs à plusieurs.
5: Ouais, sans casque.
1: Avoir un scooter.
5: Et t'as chopé une bléno.
0: Non, Vénusia.
10: Oui.
11: Elle est partie.
0: Putain, ça reste avec ça. Merci.
2: Toujours à cause d'un
0: Vénusia.
10: Oui, Gérard.
0: Vénusia.
10: Oui, Gérard, je suis là.
0: Donc tu réponds à la question, s'il te plaît.
10: Mais je t'ai répondu, je crois.
1: Non, peut-on voir plusieurs éclipses en même temps?
10: Ah oui, c'est vrai.
5: Oh là là.
10: Plusieurs éclipses en même temps,
0: oui.
10: C'est pas possible, Gérard. On peut pas être à plusieurs endroits en même temps.
0: D'accord.
10: De télé.
0: Cratère.
2: Ouais, alors je pense qu'il est carrément impossible d'avoir plusieurs éclipses en même temps, puisqu'il faudrait plusieurs soleils et plusieurs lunes.
0: Oh,
2: il n'est pas le cas.
0: Mm-hmm.
1: Non.
0: Manu, si t'es pas content, tu rentres chez toi. Hein,
4: Nas qui l'a répondu.
12: Si t'es pas content, tes auditeurs, t'as qu'à choisir meilleur que ça.
1: Rien à voir. Vous vous comprenez. Et
0: lune de miel. Lune de miel pour terminer. Pildar, tu arrêtes.
4: Mais quoi? Mais y'a rien là.
0: Double son, s'il te plaît.
4: Mais y'a pas de double son là.
0: Tu crois pas que je le vois là-bas?
4: Mais y'a rien là. Écoute,
0: si. Ouais, t'amuses pas. Joue pas au con là. Ça commence pas à me voir le deuxième débat comme t'as l'habitude de me faire. D'accord?
1: C'est pas vrai.
0: Lune de miel pour finir.
5: Moi je voulais te dire que forcément, quand tu vois une éclipse, en fait, il y en a deux en même temps, puisqu'il y a la lune et le soleil.
2: C'est vrai.
5: Mmh. Donc forcément, à chaque fois, il y a deux éclipses en fait à la fois.
10: C'est-à-dire que il y a une éclipse de Terre sur le soleil?
5: Il y a une éclipse de lune et une éclipse de soleil.
10: Oh, c'est magnifique.
5: Tu vois? C'est magique.
10: C'est beau quand tu parles.
0: D'accord.
1: Gérard.
0: Oui.
1: Et si imaginons deux instances.
0: C'est qui? Précise-t-on.
1: Lumière.
10: Ton nom.
0: Ouais.
1: Lumière. Imaginons qu'on soit sur la Lune.
0: Ouais.
1: Qu'est-ce que ça aurait fait?
5: Une éclipse de Terre.
0: Voilà.
5: Comme disait la fille tout à l'heure.
0: Voilà.
10: Vénusia, tout
5: le bébé, oui. Voilà.
0: Donc, alors, peut-on gagner de l'argent lors d'une éclipse? Si oui, comment? Alors. On va demander à Lumière.
1: C'est-à-dire que moi, j'ai travaillé un peu plus que d'habitude.
5: Voilà, j'en étais sûr.
1: Hein, ça, c'était évident.
0: Oh, Vénusia, Cratère et Lumière, là, vous allez vous calmer, vous répondez correctement aux questions, sinon vous virez maintenant, d'accord?
1: Mais moi, j'écoute.
0: Alors, Lumière.
4: Manu.
1: Écoute.
4: Oui, on se réveille. Ah, je suis là.
0: Ouais, réveille-toi, parce que tu fous pas grand-chose, là, depuis le deuxième débat. Hein.
4: Ah, tu vires personne.
0: Je gère personne. Pour l'instant, ça se passe à peu près bien.
10: T'as envie de travailler, Manu?
0: Oui.
2: Oh.
0: Lumière, s'il te plaît, tu réponds.
1: Oui, donc je te disais qu'effectivement, je pense qu'on peut gagner plus d'argent, parce que certaines personnes vont avoir besoin de certaines choses qu'ils n'auront pas pu avoir si on n'avait pas eu l'éclipse.
0: Ouais.
11: C'est comme Sandy quand il s'est noiré, sus.
0: Ta gueule, toi, connard. Vénusia.
13: Il est sexe, il est whiz, cela dit. Il...
0: Manu.
11: Ils sont mauvais.
14: Manu.
0: Je sens que le deuxième débat, je veux dire que c'était de la pote à pile d'art parce qu'il est en train de nous poirer des conneries.
6: C'est bien le débat là.
0: Alors, Vénusia, s'il te plaît, tu réponds.
11: Oui, bah, je t'ai répondu, Gérard, déjà.
0: Alors, cratère.
2: Ouais, bah, moi, j'ai pas gagné plus d'argent puisque mon boulot n'a rien à voir avec l'éclipse.
1: Ouais, bah, les bidons, ta réponse.
0: Ouais, complètement bidon en plus.
2: Bah ouais,
0: parce que de toute manière, Fildar m'a posé la question de savoir.
2: Toi, t'as gagné plus d'argent ou pas?
0: Bah, de toute manière, le jour de l'éclipse, le 11 août, il n'y avait rien. Non, ça, on n'en a rien à foutre du RMI Vénusia, d'accord?
1: Est-ce que t'es allé en boîte de nuit?
0: Et lune de miel pour terminer.
7: Ouais, bah écoute, je pense que ouais, il peut y avoir des petits bonus dans la vie, des petits plaisirs pendant l'éclipse, quoi.
0: De toute manière, faut se dire une
1: chose. Hein. Non,
0: ouais, faut se dire une chose, que lors de. Peut-on gagner de l'argent lors de l'éclipse? Si oui, comment? C'est vrai que ceux qui ont gagné de l'argent, c'est ceux qui ont vendu les lunettes, en fin de compte.
11: Ah, mais ils sont pas cons, alors.
0: Eh ouais, mais il y a même ceux qui ont essayé d'en revendre au noir. Parce qu'il paraît qu'il y a eu. Attendez!
6: Pas aux japonais,
0: Non, mais il paraît.
1: Pourquoi il voulait en vendre?
0: Fila et Manu, vous arrêtez vos conneries, Manu, t'éteins ton micro, s'il te plaît. Et puis le tard, t'arrêtes de rigoler comme un bouc.
6: Je rigole pas.
0: Non, tu paies quoi?
6: Bah, rien.
0: Manu, t'éteins ton micro.
6: Ils en ont vendu qu'au noir, je veux pas.
0: Donc, il y a eu des gens qui ont essayé de vendre des lunettes comme ça et qui se sont payés du fric. Et en plus, elles n'étaient pas marquées CE. Donc, on va pas s'éterniser sur ça.
6: C'était pas des Calvin et Klein.
0: Non.
2: Ça veut dire quoi CE alors?
6: Calvin et Klein.
0: Je n'en sais rien.
11: Gérard,
0: oui.
11: C'est Vénusia.
0: Oui.
11: Est-ce que tu crois pas qu'ils ont vendu les lunettes pour financer l'éclipse?
0: Non, parce que ce qui s'est produit, c'est que déjà sur les lunettes, il y en a eu déjà pas mal de.
7: Attends, Gérard, c'est pas des lunettes, c'est des lunettes.
0: Oh, celui qui s'amuse à me reprendre pour un oui, pour un non, tu vas dégager.
6: Des lunettes.
11: T'as pas fini
2: les lunettes. Mes lunettes, je les ai eu gratos. Hein.
0: Ouais, ben ça, j'en ai rien à foutre.
6: Ouais, moi, je les ai eu dans XL.
0: Oui.
1: Est-ce que toi tu les as payés tes lunettes?
0: Non, moi je les ai eu gratuits.
1: Comment t'as fait?
0: Ça me regarde pas.
6: Il a pris 2 kilos de bouteilles.
0: Peut-on avoir des maladies lorsqu'il y a une éclipse?
7: Deux vues d'adoise, c'est parti, là.
11: De Budweiser.
1: Peut-on avoir quoi?
6: Ça vole.
0: Peut-on avoir des maladies?
7: Et faire des débats, oui.
1: Non, mais laissez parler un peu Gérard.
0: Cratère, tu dégages, au revoir.
2: Mais j'ai rien dit, moi.
0: Cratère, au revoir. Je ne veux pas savoir. Je dis au revoir, au revoir.
2: Mais Michel, c'est pas moi.
0: Au revoir. Au revoir.
6: Michel.
0: Alors, peut-on avoir des maladies? Bon, vous arrêtez parce que sinon, ça va être pareil. Je vais encore en redégager un au hasard. Peut-on avoir des maladies dans... Peut-on avoir des maladies lorsqu'il y a une éclipse? On va demander à Lumière.
1: Bah écoute, là tu me prends un peu de cours, mais je pense que...
0: Lumière.
1: Oui.
0: Tu réponds correctement à la question, tu fais comme cratère.
11: Correctement.
0: Alors tu choisis.
1: Alors je choisis de bien répondre.
0: Bon, alors voilà. J'espère.
7: Ça fait le bon choix.
1: Je crois que la situation est plus sage. Alors, je pense qu'on peut pas avoir de maladie.
0: Alors, tu peux préciser?
1: Oui.
7: Grâce aux lunettes.
1: Si on a des lunettes.
0: Bon, alors, Lumière, je te dis au revoir.
1: Oui.
0: Au revoir, terminé pour toi. Vénusia.
11: Oui, Gérard.
0: Donc, pour toi.
11: Je ne pense pas, il faut te protéger, c'est tout.
0: Ouais, mais... Non, mais je te demande la question, réponds correctement à la question que je pose. Attends, il y a une question Minitel.
6: Ah, c'est pas une question, c'est une affirmation.
11: C'est plus important, hein.
6: Oui. Oui, je pense, oui. Il y a Gérard.
11: Connard.
0: Vénusia, le connard, il t'emmerde en voir aussi, toi.
11: C'est pas toi, c'est Fildar.
0: Non, mais même, c'est pareil, c'est sur l'équipe, alors tu dis...
6: Ouais, c'est bien, Gérard.
0: Hop, tu lui dis au revoir à Vénusia.
6: À qui, à Vénusia, ok. Gérard. Eh ben, tu permets. Donc, il y a Gérald sur Minitel qui est dermatologue et qui dit que suite à l'éclipse, il a vu beaucoup de gens, à cause de la chaleur, en fait, de l'éclipse, qui ont eu la peau, qui ont gonflé.
4: à certains endroits et ça a fait des boursouflures. Et il a dit que généralement ça se localisait plus dans les parties hautes de la tête.
0: N'importe quoi. N'importe quoi. Ouais Manu.
8: On accueille Étoile Filante et on accueille Mokhdar qui n'est pas content.
0: Mais qui ?
8: Et Mokhdar.
14: Oui, allô, je vois.
0: Ouais.
14: Je vois pas pourquoi tu as parlé des Noirs tout à l'heure comme ça. Pourquoi tu as dit que les lunettes étaient vendues qu'aux Noirs ?
15: Oui, allô, c'est Tchang, c'est Tchang. Moi, je suis jaloux, je veux des lunettes aussi. Hein.
0: Oh, ça suffit ou quoi, Étoile Filante, là ?
14: Mais non, mais c'est pas moi, là. Hein.
15: Non, c'est Tchang.
14: C'est quoi ce problème, je vois ?
0: Oh, ça commence à bien faire, là. Vous avez pas croire la fin du débat parce que ça va aller vite. Hein. Moi, je vais tous vous virer maintenant. Hein.
14: Tu es raciste ?
0: Bon alors toi, celui-là tu lui dis au revoir.
15: Vers Michel Leb.
0: Hop. Allez.
8: Mais qui je dis au revoir
15: à Michel Leb.
0: Non, tu dis au revoir là au dernier là qui vient de me récupérer.
14: Au revoir.
0: Au revoir.
14: Pourquoi ?
0: Allez hop, bonne nuit.
14: Et voilà, c'est toujours pareil.
0: Ouais, au revoir. Bon moi tu comprendras qu'est-ce que c'est un débat. Étoile Filante, t'appelles d'où ?
14: J'appelle de Strasbourg.
0: La fréquence
14: 94.7.
0: Ok.
14: Donc, je peux plus, ouais.
0: Donc peut-on avoir des maladies.
4: Gérard, non, je préférais que tu te mouches. Mouche-toi, c'est tout. Vas-y, mouche-toi.
0: Non, mais ça y est, c'est
4: non,
0: bon.
4: Non, mais c'est bon, tu renifles depuis 2 minutes. Vas-y, mouche-toi. Attendez, il va se moucher. Hein.
6: Fais-nous une belle éclipse totale.
0: Bon, allez, toi.
4: C'est bon ?
0: Étoile Filante !
14: Tu peux poser ta question, s'il te plaît ?
0: Alors, peut-on avoir des maladies lorsqu'il y a une éclipse ? On va essayer de finir les 10 dernières minutes à peu près correctement sans avoir trop de bordel maintenant.
14: Ah bah oui, tout à fait. Déjà, tu peux attraper une grippe.
0: Ouais.
14: À cause du changement de température.
0: Ouais, c'est vrai.
14: Aussi des problèmes aux yeux.
0: Ouais, mais ça, on en a assez parlé parce qu'on en a déjà discuté lundi quand Maxime a appelé.
14: Tu peux pas attraper d'autres maladies.
0: Hein. On en a rediscuté aussi mercredi, quand j'ai fait les conseils. Là, il y a une personne qui a été aveugle, qui s'est retrouvée aveugle parce qu'elle s'était pas protégée les yeux. Donc,
14: ça, c'est dangereux. Ouais.
0: Mais ça,
4: elle s'est pas retrouvée aveugle. Parce que en fait, c'est seulement un petit problème de rétine, tu vois, et en fait, ça peut se soigner, tu vois, si c'est pris
0: ouais.
4: à temps.
0: Ouais, mais donc, il a trop attendu.
4: Non, mais personne n'est. Enfin, je pense pas que non, non, est devenu aveugle.
0: Non, mais de toute manière, ils l'ont bien annoncé pendant. L'UNEMN, tu m'excuseras, on finit avec la question, on l'a vite fait pour répondre à Fildar. Donc, c'est vrai qu'ils avaient bien annoncé qu'il n'y a pas eu de problème. Parce qu'il y a des gens qui ont été voir des ophtalmos et en fin de compte.
4: Ils ont eu peur, mais en fait, c'était pas grave.
0: Non, il y a rien. Faut dire qu'il n'y a rien eu de grave lors de l'éclipse. Hein. Donc, on s'éternise plus là-dessus.
4: Si,
0: ouais, Manu.
8: Je voulais juste accueillir deux personnes. On accueille donc Amy Plégiane et Robinson.
0: Amy, comment tu m'as dit ?
16: Amy Plégiane.
14: C'est chaud.
0: Plégiane ?
16: Plégiane.
4: Appelle-la Eliane, c'est pareil.
0: Ouais, Plégiane. Ta fréquence, s'il te plaît.
16: C'est le 103.5.
0: 103.5 et Robinson pour
14: fou. Oui, c'est Robinson. On m'a parlé de connu, c'est Mokhdar.
0: Ouais, bah au revoir. Allez hop, tu lui dis au revoir complètement
14: non,
0: celui-là.
14: Non,
0: au revoir. Au revoir. Au revoir. Au revoir.
14: Pourquoi tu me vires ?
0: Au revoir. Non. Je termine pas le débat avec toi. Alors terminé, au revoir. Allez, au revoir ça. Oh là là, c'est quoi ça ?
14: Toi.
0: C'est quoi ? Qu'est-ce qu'il me dit là ? Qu'est-ce qu'il me fait lui ? Tu lui dis au revoir complètement, c'est pas la peine qu'on le récupère. Hein. Donc, qui c'est qui a pas répondu là ? Parce que lui il est revenu, ça m'a foutu dans la merde.
16: Amy Plégiane.
0: Ouais, alors à toi.
16: Peux-tu me répéter
0: la question
16: ouais. s'il te plaît ?
0: Alors, je la répète parce que c'est la première, mais après je ne répéterai plus les questions, faudra bien écouter.
16: Merci.
0: Faudra bien s'ouvrir les esgourdes. Mmh. Alors, peut-on avoir des maladies lorsqu'il y a une éclipse ?
16: Oui.
0: Ouais, donc alors ?
16: J'ai attrapé une
0: chaude pisse.
16: Ouais. Oui, voilà.
14: C'est mon cœur.
4: Ouais, bravo. D'accord. C'est bien, genre.
16: Ouais, mais bon, si t'étais soigné un peu, je l'aurais pas pécho.
14: Mais non, d'accord. C'est pas ça, en fait. Moi, j'ai fait lune de miel, j'ai pas fait gaffe. C'était un peu plus sombre que d'habitude. J'ai tapé dans le tas.
16: Tu fais gaffe quand même.
14: Non, mais j'ai tiré un brésilien, j'ai plus rien.
16: Non, c'est pas un brésilien ? Non.
14: Ah bah,
0: On se calme un peu là. Oui, Manu.
8: À la place de Robinson, on accueille Claude.
0: Claude.
4: Oui, Claude.
17: Bonsoir, Claude.
18: Pourquoi, Claude?
17: Oui,
18: bonsoir. Bonsoir, Claude. Bonsoir.
0: Ah, c'est encore lui.
4: Non,
0: ah, non, non, rien à voir. Ah non, non. Ta fréquence, s'il te plaît.
18: Oh, 96.5.
17: Et j'ai reconnu, c'est Tony.
0: Non, Tony,
4: non.
18: Écoutez, jeune demoiselle, vous me confondez pas avec Tony.
17: Attends, tu vas pas me bluffer.
0: C'est un pot qui est déguisé. Amy Plesian.
18: Écoutez, laissez-moi parler un peu.
0: Ça signale que Tony n'est plus là. Alors, donc,
18: je m'appelle Claude.
0: Ben, ça y est, on a compris. Donc,
18: je cherche une fille de 26-27 ans.
0: Ouais.
18: Dans la région.
0: Ouais.
4: On voilà. s'écarte du débat, là.
0: Je crois que, Claude, la petite...
18: Au niveau des maladies, je ne pense pas qu'on puisse en attraper.
0: Qu'est-ce que c'est que ce voix de naze, là, qui nous fait, lui?
18: Parce que je pense que cela n'est pas dangereux.
0: D'accord, bon, enfin, on a compris. Alors, avez-vous attrapé des maladies pendant la dernière éclipse? Et après, on va faire la dernière. 75% des gens répondent qu'ils ont perdu leurs dents devant. Merci, Pilar. 29% répondent qu'ils étaient vaccinés contre l'éclipse. Je vois pas s'il y a des vaccins qu'éclipse, pour les éclipses, c'est pas grave.
4: Il y a éclipse 2000.
0: 23% disent que depuis l'éclipse, ils sont plus intelligents. C'est peut-être pour toi que tu voulais dire ça. Tu n'as pas les chevilles enflées non plus.
4: Je sais pas, j'écoute Skyrock dans le casque.
0: Ouais, c'est ça, t'as raison. Et 5% ont attrapé des morpions, mais en venant chez toi. T'es n'importe quoi, t'es complètement starbé, toi. Alors, dernière question.
18: Oui.
0: Alors. Comment se nourrit une éclipse dans le ciel? Bah oui, hein, c'est...
4: Non, il y en a peut-être une autre, parce que celle-là...
19: Ouais. Moi, j'ai une bonne question de Paco Reban sur IRC.
0: Lui, si c'est pas...
4: Justement, tiens, bien.
0: Ah bah justement, et puis les gens, ils vont
4: parler un peu de Paco.
19: Donc, il voulait savoir...
0: S'il vous plaît, derrière, vous laissez parler, merci.
19: Il voulait savoir ce que c'était comme éclipse quand... Quand le soleil passe entre la lune et la terre.
0: De quoi?
19: Il voulait savoir qu'est-ce que c'était comme éclipse quand le soleil passe entre la terre et la lune.
0: D'accord, alors on va demander à Claude.
19: Non mais c'est à toi qui demande.
0: Ouais mais on peut répondre aussi.
18: Bah, voilà. Écoute, on peut répondre, je pense. Gérard, tu pourrais déjà donner ton opinion et après on répondrait tous après.
0: Non mais vous allez répondre en premier.
4: T'es gay quand ça te plaît, toi.
18: Ouais, toi t'as mieux et toi direct.
20: Alors bah écoute, moi je pense.
0: C'est qui là?
19: Il a l'air bien raide aussi.
17: C'est Claude.
0: Bon Claude, tu réponds s'il te plaît ou je te dis au revoir.
18: Au niveau de l'éclipse, quand le soleil se met entre la Terre et la Lune sous un angle qui bien sûr correspond à une éclipse, je pense que tout ce qu'on peut voir c'est juste la Terre et la Lune qui sont exactement alignées avec le soleil qui se retrouve à la perpendiculaire de la Terre.
0: D'accord. Amy Plesian. Ouais, Plesian.
17: Ça dépend en fait. Le soleil, si tu lui tournes le dos ou si tu le vois.
0: Oui.
17: Si tu es derrière le soleil, tu le vois pas.
0: Oui, mais si tu es devant, tu le vois.
17: Si tu es devant, faut mettre des lunettes.
0: D'accord.
17: Si tu es derrière,
0: tu mets des lunettes dans ton derrière. D'accord. Étoile filante pour terminer.
17: Moi, je mets pas de pommade.
0: Étoile filante.
18: Bah à mon avis, ça fait juste une grande ombre quand t'es sur la Lune.
0: Ouais.
18: Elle est nulle cette question.
0: C'est une question.
4: Il peut y avoir une faiblesse internet.
18: Tu en penses quoi, Gérard?
0: Lune de miel. Lune de miel pour finir.
18: Bah, moi, je sais pas, je te dis, j'ai pas fait d'agronomie, donc j'y connais pas grand chose.
0: C'est pareil. Moi, personnellement, j'ai pas fait d'aglo et puis je vois pas ce que c'est.
4: Gérard.
0: Oui. Oh, s'il vous plaît, derrière, on se calme, merci.
4: C'est par rapport à. Excusez-moi.
0: Oh!
4: Excusez-moi.
0: Merci.
18: Tu mettrais quoi, du lombris ou je sais pas, moi?
17: Du papier peint.
4: Il vient juste d'avoir les murs, laisse-lui le temps de faire le devis et puis après il fera le papier ou ce qu'il a à faire dans son appart.
0: Bon, tu les coupes et tu poses ta question.
4: Ouais, et je voulais te demander au niveau de Paco Rabanne, tu sais, par rapport à ce qu'il avait dit là, que c'était la fin du monde, la visirette là qu'elle est tombée et tout ça. Qu'est-ce que t'en penses et où il est? Est-ce que t'as eu des nouvelles de Rabanne?
0: Non, on n'a pas eu des nouvelles et on ne sait pas exactement si vraiment ce qu'il a annoncé était vraiment réel parce que ça a été démenti, donc ça a été faux. Ah, par contre, j'avais oublié un petit sondage avant qu'on fasse la conclusion.
4: T'as fini de me répondre à la question, là.
0: Oui. Qui a organisé l'éclipse? Alors, 60% des gens répondent qu'ils ne savent pas. Ben, c'est vrai. Ben, 45% répondent que c'est le gouvernement français, ça, on sait peut-être. 36% pensent que c'est Jean-Michel Jarre pour un concert, je pense pas. Et 18% pensent que Je suis trop con, bah ça, celui qui a été sortir ça sur l'IRC, c'est plutôt celui qui a sorti que j'étais trop con, il a qu'à se regarder. Conclusion, on va demander à Claude.
3: Moi, je trouve vraiment que ton débat, c'est de la merde.
21: C'est mon cas.
3: Je me suis planté, là.
22: Ok.
23: Allez, refais-la, vas-y.
22: Vas-y, reprends.
0: Ouais, vas-y, reprends ton souffle et refais tes conneries.
23: Voilà, alors.
0: Redis bien tes conneries. On va vite te dire
19: sur l'éclipse.
22: Je pensais juste que j'espère que t'étais pas sous la grosse Sandy quand t'as regardé l'éclipse, sinon t'as pas dû voir grand-chose.
0: Alors, voilà. Claude, la grosse Sandy, elle t'emmerde. Ok, allez, en de bon entendeur, salut pour toi, au revoir.
19: Allez, hop.
0: Amy Plaisiane.
21: C'est
0: Jeanne. Ouais.
21: Rien à dire, franchement, parfait.
0: Non, mais la conclusion du débat.
21: Parfait.
23: Débat.
0: D'accord.
21: Parfait. Bisous à tous.
0: D'accord, bisous à toi. Étoile filante.
22: Ouais, moi l'éclipse, je m'en bats les couilles. En conclusion, je voudrais juste dire que c'est honteux que, à ce qui paraît, Gérard, pour arrondir tes fins de mois pendant les grandes vacances, tu faisais des paris sur des courses de cafards dans les couloirs de l'hôtel Formule 1 et je trouve ça honteux.
0: Et toi, t'as pas fait des courses d'étoiles filantes dans ta connerie?
22: Ok.
0: Non, je pense que t'as dû faire des étoiles filantes dans ta ville de merde. Et lune de miel pour terminer.
23: Bah écoute, je trouve que la saison des débats a bien commencé, hein. C'était un bon débat.
0: Ouais, un peu fort, mais...
23: Ouais, quand même, mais bon, je regrette que Paco Rabanne se soit trompé et que la station Mire donc soit pas tombée à Suresnes, hein, parce que ça aurait fait de la place. Et puis sinon, je trouve ça dégueulasse que tu fasses travailler à ta femme pendant que tu te picoles la ruche toute la journée, voilà.
0: Ouais, ben c'est bien, je te remercie de ta conclusion qui était pourrite.
23: Pas de problème.
0: Conclusion de l'IRC, oui.
19: Alors, sur l'IRC, on a un petit peu baissé, on a fini à 7777, j'espère que c'est pas un signe bizarre.
4: Non, mais il est tard. Hein.
19: Alors, ouais, c'est vrai. Il y a une conclusion de Yankee qui dit, le revoici, le revoilà, le seul, l'unique, GG, qui ferait bien de s'éclipser, vu qu'il continue à nous pondre des merdes de débat.
0: Ouais, bah ça, on en a rien à foutre d'elle.
19: D'elle
0: ou de lui, je m'en fous.
19: Ok, pas de problème. Et j'en cherchais une petite que j'avais vue tout à l'heure, mais ça passe tellement vite, voilà. Conclusion, Gérard, t'as dit autant de conneries que Paco Rabanne dans ton débat. Et de nouveau, un petit big up à Turpentine qui dit que ton débat...
0: Ouais, ben moi, je l'emmerde.
19: Une tête comme toi.
0: Moi, je l'emmerde. Sur les Minitel, non.
4: Oui, il y avait PSG qui nous donne des nouvelles de Paco Rabanne.
0: PSG !
4: Ouais. Qui, soi-disant, aurait avoué qu'il s'était trompé, mais qu'il se passerait quand même quelque chose avant l'an 2000, donc avant la fin de l'année, il y aurait une catastrophe en France. Donc je sais pas, tu vas peut-être...
0: À mon avis,
4: tu vas peut-être... Tu vas peut-être te marier ou un truc comme ça.
0: Enfin, on n'en sait rien, bref.
4: On verra.
0: Et après ?
4: Et qu'est-ce qu'il y a d'autre ? Non, c'est tout. Bon débat dans l'ensemble. Vivement la semaine prochaine.
0: Bah, c'est ce que je souhaite. Oui,
19: Gérard, ouais, il y a Père Fouras qui voulait savoir c'est quoi le thème du troisième débat.
0: Il y en a pas parce qu'on a fini.
19: Ah.
0: Il n'y a pas de troisième
4: débat. C'est ça les nouveaux horaires, c'est quoi, Gérard ?
0: Donc les nouveaux horaires, maintenant, le jeudi, c'est minuit, 2h du matin. C'est plus comme avant, minuit et demi, 3h. Donc voilà.
19: Voilà.
0: Donc maintenant,
19: c'est minuit jusqu'à 3h là ?
0: Non, minuit, 2h, c'est terminé pour aujourd'hui.
4: Voilà, donc là...
0: Et là, on va s'écouter.
4: C'est Seb, on va retrouver Seb. Et t'as les titres ?
0: Non, mais moi, je voudrais...
24: Ah, mais oui, mais si !
0: Donc la semaine prochaine, demain, n'oubliez pas que Max sera en soirée à...
4: Au Malverne, à Vannes.
0: Au Malverne, à Vannes, donc allez-y.
4: Malverne,
0: à Vannes.
4: Oui.
0: Donc allez-y nombreux, répondez présents à tout ça. Et soyez présents pour dimanche la nouvelle émission de 22h minuit qui s'appelle...
4: Éclectique.
0: Éclectique, voilà, donc.
4: Et balade nocturne de minuit à 1h.
0: De minuit à 1h. Donc, je risque de passer pour voir comment que ça se passe.
4: Ah oui, voilà. On a besoin de toi dans balade nocturne. Et pour finir, donc, on a deux morceaux extraits de la compilation qui a été sortie spécialement pour l'éclipse du 11 août.
0: Alors,
4: un CD pour l'éclipse.
0: Le Petit Prince des acédiques avec Ma femme devant, Le soleil, ça fait une éclipse. C'est Pablo, non, c'est pas Corapone.
4: Non, mais c'est ça.
0: C'est Pablo Reban avec N'oublie pas tes lunettes pour regarder le fond de ma lune. Et on se retrouve dès
4: minuit jeudi prochain.
0: Dès minuit, dès 21h30 mercredi. Bonsoir à tous, bon week-end et c'est pour la nuit sans pub.
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0: Gérard, t'es là? Vous pouvez pas les mettre en air, ils sont là. Mais qu'est-ce que tu branles alors? Tu peux pas être là, merde. Putain, t'es chiant.
1: T'es
0: le... Ouais, mais c'est le moins professionnel de tous, quoi. Franchement, il est pénible, quoi, ce mec. Oh là là, bon, on va se passer de lui pour le moment. Tiens, tu vas le mettre en attente, on va se passer de lui pendant 5 minutes. On va accueillir Françoise qui est là.
2: Ouais, je suis
0: voilà,
2: là.
0: Qui est quand même beaucoup plus professionnel que Gérard. Et nous avons également donc Julien. Non, ça, c'est après, c'est ça?
3: Non, c'est bon.
0: C'est Julien, donc 20 ans de Angoulême.
2: Bonjour. Bonsoir, Julien.
4: Allô?
2: Bonsoir, Julien.
4: Oui, bonsoir.
0: Ça va, Julien?
4: C'est tabou, on en viendra tous à bout.
0: Ouais. Ça, c'est le film avec le Paris des Inconnus.
4: Alors, je me présente, je suis Julien Gouraille, je fais partie de la CBD, sur l'association contre le Big Deal.
0: Ouais.
4: Je trouve cette émission un peu, un peu naze quand même. Hein.
0: Ouais.
4: Le mot est faible, mais naze.
0: Ouais.
4: Je trouve pas ça terrible, alors je sais pas ce que vous trouvez.
2: À ce moment-là, tu changes de chaîne.
4: Non.
0: Alors attendez, Julien, parce que là, c'était en train de te présenter, mais là, attends, on n'est pas encore commencé dans le débat, parce qu'on va quand finir de présenter les personnes. Gérard Louvain est également avec nous. Gérard Louvain, qui doit être le producteur de cette émission,
5: oui.
0: Non?
5: Bonsoir.
0: C'est lui le producteur de cette émission, pour de vrai?
5: Ouais.
0: Putain, mais ce mec-là,
5: ouais.
0: il est archi blindé.
5: Je suis blindé de thunes, je suis le producteur de cette charmante émission.
0: D'accord.
5: Si
0: bon, est-ce que le blaireau Gérard, monsieur professionnel de la radio.
6: Ah,
0: là,
6: il est là, il faisait pipi.
0: Ah ouais, mais ouais, l'autre, il fait pipi. Il a 75...
6: Il fait pipi dans son plâtre, et puis c'est
0: Il a 60...
4: quoi,
0: non mais Gérard, c'est quand même hallucinant. T'as 75 minutes pendant la pub et tout pour aller faire pipi. Faut que t'attendes quand le disque reprend, que c'est fini pour aller faire pipi. Putain, merde. Et la radio alors?
4: On dit pas putain, on dit mon travail.
0: Ouais, ouais, mais on dit professionnel, on dit pas amateur non plus quand on est payé par la radio. Alors attention, on y va. Donc, allez-y, Gérard Louvain, peut-être à vous de commencer.
5: D'accord. Donc, en tant que producteur de l'émission, j'aimerais vous expliquer comment j'ai eu cette brillante idée.
0: Déjà, on vous remercie d'avoir bien voulu témoigner sur l'antenne de Fun Radio. Merci d'avoir.
5: Bah écoutez, j'ai même une émission à vous proposer, mais bon, je vous parlerai de ça plus tard.
0: Oui, je veux bien. Oui.
5: Ouais. Alors, moi, l'émission que j'ai eue, c'est je voulais cibler un public de beauf entre 19h et 20h. Mmh. Donc, je me suis dit, je vais engager le plus grand clown, à mon avis, de la télévision, le dénommé Lagaffe.
0: Et qui sait parler aux beaufs, hein, surtout.
5: Qui sait parler aux beaufs,
0: ouais,
5: et qui sait surtout les capter.
0: Oui, oui.
5: Il n'a même pas eu besoin de travailler. Il s'est habillé naturellement en veste bigarrée aux couleurs chatoyantes.
0: Oui. C'est même pas vous qui lui avez demandé de s'habiller comme ça. C'est lui d'instinct qui a voulu le faire.
5: Oui, tout à fait. Enfin, moi, je lui ai demandé de s'habiller en costume cravate.
0: D'accord.
4: Non, attendez.
5: Bah, écoutez, je suis quand même le producteur.
0: Attendez, alors laissez parler Gérard. Gérard Louvain.
4: Moi, je peux vous dire une chose, que de toute manière, c'est pas machiné par Gérard Louvain comme on a là au téléphone. Pour l'instant, moi, je peux vous dire une chose, que là, vous n'êtes pas Gérard Louvain.
5: Écoutez, je suis Gérard Louvain.
4: Non.
0: Gérard, merde, arrête.
4: Je suis la même masseur dans la culotte d'un zouave.
0: Attends, Gérard, ça se trouve, les gens vont croire que t'es pas le vrai Gérard non plus. Tu te rappelles à l'époque où on te prenait pour le faux Gérard, donc
4: voilà,
0: un peu.
4: Là, moi, de toute manière, je peux le confirmer parce que je vois tous les soirs le générique et il n'y a pas de Gérard Louvain là-dedans.
0: Parce qu'il se fait très discret.
4: Non, c'est pas du Gérard Louvain.
5: C'est ma société, c'est ma société
4: Gérard Louvain.
5: Je suis désolé, monsieur.
4: C'est pas fait par
0: Françoise.
2: Non, j'y crois pas, moi non plus.
0: Ah bon?
2: Non.
0: Vous êtes vraiment pas, vous êtes le vrai Gérard Louvain ou
5: je vous assure, monsieur Max.
4: Non. Moi, je peux le confirmer.
0: Bon.
4: Ça a jamais été Gérard Louvain qui faisait le Big Bill.
0: D'accord. Gérard, on n'a jamais dit qu'il était réalisateur. Gérard Louvain est producteur. C'est pas la même chose.
2: Moi, en tant que responsable de la CBD, je confirme que c'est Gérard Louvain.
4: Voilà. Attends, toi,
2: je confirme.
4: Qui?
2: C'est Gouraille.
4: Ouais.
2: Je confirme que c'est Gérard Louvain.
4: Ouais, bon. C'est ça.
2: Même en étant contre le Big Deal, bien sûr.
5: Les émissions sont produites par Marité.
0: Attendez, s'il vous plaît, on va essayer de se concentrer un tout petit peu et de revenir dans le débat. On va demander donc à Julien, qui est apparemment un anti-Big Bill.
2: Voilà, et alors, comme je répète.
0: Alors d'abord, pourquoi?
2: Non, mais d'accord. On en viendra tous à bout.
0: Pourquoi es-tu contre le Big Bill?
2: Mais moi, je trouve ça un peu con d'avoir une marionnette qui se balade dans un écran, un guignol qui fait le.
0: Non, mais Gérard nous a quand même expliqué un soir, et peut-être qu'on aura l'occasion de terminer l'émission à 1h du matin avec la rediffusion de ce moment mémorable de radio, que Gérard nous a expliqué que le Big Bill, c'est vraiment. Le Big Bill, c'est la bête qu'il y a dans l'écran.
2: Oui.
0: Françoise, tu confirmes?
2: C'est pas une bête, hein?
0: C'est qui?
1: c'est bon, disons que c'est une bête, si tu veux.
0: Non, mais c'est quoi alors? Je sais pas, moi je connais pas bien.
1: Comment te l'expliquer? C'est un bonhomme, je veux dire, c'est pas un bonhomme. C'est un genre de marionnette.
0: Attends, Gérard, c'est quoi?
4: C'est un extraterrestre.
1: Voilà, un extraterrestre.
4: Et alors, pour dire à Julien là.
2: Ouais.
4: Donc, si t'aimes pas le Big Bill, comme pour moi, je t'ai dit, tu changes de chaîne.
2: Ouais, bon, mais c'est masculin.
4: Tu changes de chaîne.
5: Non, mais.
4: Moi, je vais dire une chose, que le Big Bill.
0: Ceci dit, là, ouais, ceci dit.

0: c'est à toi de chercher dans le dictionnaire. T'as des mots que tu ne connais pas. Que tu ne connais pas et que c'est la première fois que tu l'entends.
1: Ouais.
0: Donc ça te permet d'aller chercher dans ton dictionnaire ou de discuter avec tes voisins le plus rapidement possible,
1: mm-hmm.
0: de demander leur avis, c'est quoi ce truc-là qui t'oppose.
1: Ouais, donc c'est un côté.
0: Ça a environ 3 ou 4 minutes.
1: Donc pour toi, c'est un
2: côté. T'as 5 minutes.
1: Ah ouais, c'est.
0: Environ, j'ai dit.
1: Hein. Ouais, ça peut varier, effectivement. on va. Alors je sais pas comment on peut opérer parce que c'est un peu différent d'avant. Est-ce qu'on peut avoir Jenny qui a 24 ans qui est de Paris qui souhaiterait.
3: On va pouvoir.
1: Ah, on met quelqu'un en attente, c'est ça.
3: Voilà. J'ai mis Gérard Louvain en attente.
1: Jenny,
3: on air.
1: Jenny est avec nous ?
4: Oui, je suis là, bonsoir.
1: Bonsoir Jenny. Bonsoir Jenny.
4: Jenny.
1: Ça va bien ?
4: Oui, je suis une des 4 gaffettes de la gaffe.
1: Ah, ça fait plaisir, hein Gérard ?
2: Mmh.
1: Ah.
4: Bonsoir Gérard.
2: Bonsoir.
4: Je crois que tu es fan.
2: Ben, moi, je regarde tous les soirs avec Sandy.
1: Ça fait plaisir.
4: Ça t'excite ?
2: Moi, rien qu'à vous voir faire les conneries, pas mal.
1: Ça nous fait plaisir, en tout cas. Alors, comment ça se passe d'abord avec Vincent Lagaffe ? L'ambiance, est-ce qu'elle est bonne dans le Big Bill ?
4: Pas du tout.
1: Ah bon ?
4: Contrairement à ce qu'on croit, à l'écran, il a l'air sympa, mais en fait, c'est un vrai connard.
1: Ah, merde !
4: Et en plus, c'est un obsédé sexuel.
2: Non.
0: C'est la fausse. Hein.
1: Alors,
4: ça nous fait nos cuisses et nous, on en a marre. Seulement, on peut rien faire. Non, c'est pas vrai.
1: Vous parlez de ce que vous voyez à l'antenne. Elle vit avec, donc peut-être que ça se passe en dehors des plateaux. Vous le voyez pas, ça. Comment vous pouvez tout savoir? Comment Françoise est. Enfin, parce que vous êtes fan et que vous appréciez cette émission, et d'ailleurs, ça juste dit.
2: Mais même, de toute manière, nous, déjà, dès qu'il commence l'émission, moi, je peux te dire une chose. Que dès qu'il commence l'émission, il commence déjà à danser avec ses gaffettes.
4: Oui, donc, on est obligé. Il y a rien.
1: Oui, mais Gérard, on est obligé, comme moi des fois, on est obligé de faire croire que ça se passe bien avec l'équipe, alors peut-être qu'on se déteste par moment, mais on est obligé. C'est ça le métier, c'est le théâtre, c'est des planches. On est là, on fait du théâtre.
2: Mais
1: quand même, Gérard, il faut le reconnaître. Françoise, oui.
0: Ouais. Je peux poser une question à Jenny, c'est pour voir si c'est la vraie Jenny.
4: Oui.
0: Oui. Est-ce que tu connais Constant?
4: Constant ?
0: Oui.
4: Oui, bah oui, je connais Constant.
0: Oui.
4: Et on n'est pas là pour parler Constant.
0: Non,
4: moi je voudrais apporter un témoignage objectif sur
1: En dehors des gaffettes et de Gérard Louvain, j'aimerais avoir des témoignages de téléspectateurs ou de téléspectatrices qui nous écoutent ce soir. Et Julien est derrière, il met la musique, mais il a bien raison de Gilbert Montagnier. Il nous faut des témoignages de garçons, de filles qui regardent cette émission de TF1, le Big Bill, s'il vous plaît, appelez-nous. Hein, on veut des vrais témoignages d'auditeurs, hein, pour que ça change. Donc 0803 08 5000. On va demander à Ryan et à Manu d'essayer de mettre un petit coup de booster là-dessus pour que ça soit sympa. Mais Jenny, termine ton témoignage. Oh merde, Julien !
2: Ouais.
1: Arrête la musique 2 secondes, on termine le témoignage avec Jenny et ensuite on va revenir avec toi Julien.
4: Ouais, ça se passe pas si bien derrière les coulisses quoi. Mais
1: derrière le rideau, derrière ce fameux rideau.
4: Qu'est-ce qui se passe derrière le rideau, si vous saviez.
1: Qu'est-ce qui se passe derrière ce rideau justement, on veut tout savoir.
4: En fait avec la gaffe ça se passe pas bien, mais entre nous les filles on s'entend très bien et on s'aime beaucoup.
1: Ouais.
4: On se fait des choses avant que le rideau s'ouvre, je vous raconte pas.
1: Il y aurait des.
2: Non.
1: Mais comment tu peux savoir, Gérard?
2: C'est pas la vraie Jenny.
1: Mais pourquoi ?
4: Mais non,
2: non.
1: Mais comment tu peux savoir ce qui se passe derrière le rideau ? T'en sais rien !
4: Gérard, j'ai jamais eu l'occasion de te rencontrer, donc viens voir et tu verras ce qu'on fait entre nous.
2: J'ai pas envie d'aller sur un plateau de télé.
1: On nous dit que Gérard plus Françoise égale la famille des Bidochons.
2: Ouais, ben... Alors, celui qui dit ça sur Minitel, il vaut mieux te fermer ça.
1: Voilà.
0: Jenny ?
4: Oui ?
0: Si t'es la vraie Jenny, est-ce qu'il y avait une émission hier ?
4: Bon, Françoise, arrête...
0: Je peux te poser la question ? Réponds franchement.
4: Oui, vas-y.
0: Voilà, t'étais hier.
4: Oui.
0: Donc on a enregistré, tu dois savoir.
4: Oui.
0: Laquelle émission qu'on a enregistrée ?
4: Oh là là.
0: Et comment que t'étais habillée ?
4: Non, mais j'enregistre 2 émissions par jour, j'en ai fait 2 aujourd'hui, là je suis claquée.
0: Et comment que t'étais habillée ?
4: Mais j'en sais rien, on n'arrête pas de se changer, je sais que j'étais en jupe hier et puis
0: Ouais, bah, t'es souvent en jupe, hein, de toute façon.
1: Ah ouais, le problème, François, c'est que Jenny et ses copines, tu vois, toi, quand tu leur parles des émissions que t'as vues, entre-temps, elle en a enregistré une quinzaine.
2: Une question que je vais poser.
1: Oui.
2: Si elle est là, la Jenny...
1: Après, on va parler du débat, on va pas...

0: Et de savoir si c'est le vrai Gérard Louvain, si c'est la vraie Ginny. En plus, je vous supplie, après, je veux des vrais téléspectateurs hein, de okay. TF1. S'il vous plaît.
1: Alors, oui. La question, comment qu'était habité, comment qu'était habillé?
0: Bon, à la rigueur, on s'en fout. On ne fait pas un débat. On ne fait pas un questionnaire pour essayer de démasquer si Ginny est la vraie ou pas.
2: C'est Ginny, Max. Ginny. Avec
0: hein,
2: un M.
0: Avec un M. Donc on,
1: ah
0: on...
1: non, alors donc, c'est pas bon.
2: Non, parce non, c'est Ginny avec qui un l'a. M.
0: Ah, Ginny avec un M.
2: Voilà.
0: Voilà, d'accord. Donc, c'est ça qu'on aimerait savoir. C'est qu'est-ce que vous pensez réellement? Moi, je veux faire un débat sur Bill Bill, pas un débat sur Gérard Louvain et sur savoir si on a les vrais ou pas auditeurs. Donc voilà, Ginny, en tout cas, on te remercie pour ton témoignage. Il est très intéressant, ceci dit. On a appris plein de choses. On connaît l'envers du décor. On sait ce qui se passe derrière le rideau, qu'on n'y met pas toujours que des voitures ou des PC.
2: Voilà, maintenant, vous verrez un autre côté de l'émission quand vous regarderez.
0: D'accord, ok, très bien. En tout cas, on te remercie, Ginny, pour ton témoignage et puis à très vite. On remercie également Gérard Louvain. Julien, reste avec nous.
3: Oui.
0: Bon, d'accord. Et Sébastien, 18 ans de Pontecombo. Bonsoir, Sébastien.
4: Oui, bonsoir, Sébastien.
0: Pontecombo, c'est en banlieue parisienne. Sébastien, on t'écoute.
4: Ouais, bah moi, je suis super content de vous avoir. Bon, bah, à propos de Vincent Lagaffe, bah, je voulais dire vraiment, c'est pathétique à 19h de mettre des trucs comme ça. Moi, franchement, ça me fout la honte.
0: T'es avec un téléphone sans fil, toi?
4: Ouais, non, c'est un peu de la marde, ok, tu m'excuses, mais c'est vraiment, franchement, c'est vraiment, je trouve ça dégueulasse de mettre des trucs aussi bêtes.
1: Alors, dans ce cas-là, si tu trouves ça dégueulasse, tu vois, tu prends 18h45, un et deux et trois, et après tu prends qui et qui. Comme ça, tu viens pas nous prendre la tête. On demande
4: mais
1: des
4: non,
1: gens
4: mais Gérard, écoute.
1: On demande pas parce que c'est de la merde. Okay.
4: Et regarde la cinquième, t'as des reportages si tu veux sur les océans, sur les poissons, mais c'est 10 fois plus intéressant.
1: Et ben, à ce cas-là, tu changes de chaîne.
4: Dans ce cas-là, il est pathétique.
1: Tu changes de chaîne et tu te tais.
0: Mais non, voilà. Bon, alors, attendez.
4: Mais sois pas aussi bête, Gérard.
1: Attends, moi je suis. Moi, j'adore regarder la gaffe, c'est que j'aime bien.
0: Bon, attendez, tout le monde parle en même temps, on ne comprend rien. Donc, ce qu'on va vous proposer, c'est de se calmer un petit peu. On va reprendre Julien, on va reprendre Françoise, Gérard et Sébastien. On va vous récupérer aux antennes. Votre réaction, on va peut-être mettre Julien, parce que Julien, à part mettre Gilbert Montagnier, est-ce qu'il a quelque chose d'autre à nous dire là-dessus, notre cher Julien? Pardon?
5: Pardon? On en reviendra tous à bout.
0: Bah voilà,
2: on commence à savoir. Non, je vais.
0: Alors, attends, calme-toi. Donc, Sébastien, qui n'a pas encore vraiment eu l'occasion de s'exprimer là-dessus, Sébastien est avec nous.
4: Oui, bon, bah, moi, c'est au niveau des expressions qu'il emploie, tout ça. Il entraîne toute la masse de la population française dans la bêtise, vraiment, dans.
0: D'accord.
5: Dans la connerie, même.
0: Michel au féminin, qui a 18 ans, qui est de Bordeaux, est avec nous également. Ça va, Michel? Michel?
6: Allô?
0: Ça va, Michel?
6: Ça déconne un petit peu, c'est le portable, excusez-moi.
0: D'accord, très bien. T'es avec un sans fil ou un portable?
6: Pardon?
0: T'es avec un sans fil ou un portable?
6: Un portable.
0: Avec un portable, d'accord, ok, très bien.
6: On s'est un peu embrouillé, ouais.
0: D'accord, Michel, oui. Aussi, tu veux réagir sur le Big Bill?
6: Ben oui, parce qu'en fait, je vous entendais batailler là-dessus, mais en fait, c'est bien connu que le Big Bill, ça, c'est une émission de divertissement, et je pense que c'est là l'essentiel, quoi. C'est surtout du commercial. Faut pas essayer de chercher à comprendre si c'est éducatif ou pas. Je pense pas, sérieusement, il y a une question à un moment qui est peut-être un peu éducative, mais bon.
0: D'après toi, Gérard, tu trouves que c'est éducatif également le Big Bill?
3: Oui, tout à fait.
0: Tu pourquoi?
6: Alors
0: attendez, on va demander à Gérard pourquoi tu te penses que le Big Bill c'est éducatif.
3: Si, parce que ça te permet de te creuser la tête sur les chansons et sur le mot à la fin et même sur, par exemple là, comme ce soir, va tomber le drapeau de l'Albanie.
0: Ah, ça c'est vrai, ce soir il y avait le drapeau de l'Albanie dans le Big Bill.
3: Eh ouais, fallait trouver une couleur et fallait trouver la couleur orange. Et donc la couleur de l'Albanie, moi j'ai regardé parce que j'ai des dicos qui la couleur des drapeaux.
0: Ouais.
3: Et j'ai pas trouvé du tout la couleur de l'Albanie en orange.
0: Ah ouais, carrément, ouais. Et donc toi, là, s'il n'y avait pas eu le Big Bill, tu saurais toujours pas comment est le drapeau de l'Albanie.
3: Personnellement, j'ai tous les drapeaux là sur un dico. Mais là, franchement, ce soir, on m'aurait posé la question, j'aurais été coincé. J'aurais perdu les 5000 balles.
6: Ouais, au moins là.
0: On t'entend, vas-y, ouais, si tu veux
6: donc,
0: parler.
6: Ouais, mais à la rigueur, tu penses que parce qu'aujourd'hui, t'as appris les couleurs d'un drapeau, tu penses que c'est éducatif, quoi.
3: L'abrutissement
4: des masses, Gérard.
3: Tous les soirs, il te pose une question.
0: Attends, Gérard, attends, oui, Gérard, vas-y, alors vas-y.
3: C'est bon là.
0: Vas-y. Est-ce que vous entendez entre vous là? Parce
6: oui,
0: que je vous vois.
6: Sûr, oui,
0: ah,
6: non,
0: parce que je vous vois parler entre vous et vous. D'accord. Pardon.
6: Je crois que c'est toi qui nous entends pas.
0: Si si, je vous entends parce que je vous vois parler les uns sur les autres et j'ai l'impression que vous entendez pas. Donc attends, Julien, qui voulait apporter un témoignage là sur
6: Gérard?
0: Gérard,
6: j'ai écouté.
0: Non, mais il y avait un mec là. C'était qui sur
4: Sébastien,
0: vas-y.
4: C'est pour dire toujours que vraiment. Ça me sidère.
3: Non mais parle plus fort parce qu'on t'entend pas toi.
0: Non c'est bon Gérard, arrête un peu à chaque fois de répéter tout ce que je dis, fais pas le perroquet.
4: Vraiment ça me coupe le cou quoi, ça me coupe les couilles de que des gens puissent regarder ça pendant une heure tous les soirs et s'abrutir devant ça quoi. Qu'est-ce qu'ils apprennent, ma parole, mais qu'est-ce qu'ils apprennent? Le drapeau de l'Albanie, mais.
0: Ouais, quand même.
6: Mais t'es vraiment casse-couille, hein.
0: Mais non, mais t'apprends quand même des trucs, je veux dire, t'apprends que c'est en direct,
6: t'apprends
0: que c'est sur TF1.
6: Non,
0: il y a des bonnes choses.
6: Mais attends, c'est bon.
0: Non, attendez, on vous entend pas. Julien, si tu fais pas un effort pour parler plus fort, Sébastien, si tu fais pas un effort, on ne t'entend pas et tu.
4: Non, mais enfin, ce qu'il y a, c'est qu'ils vont apprendre le nom des petites hôtesses, là, qui présentent les cadeaux et c'est tout ce qu'ils vont retenir.
0: Ouais.
4: Honnêtement, c'est ça, et ça me fait pitié, ça me fait peur même. Parce que où on va. Hein.
0: Ouais, c'est
3: bon,
0: pas...
3: Attends, Julien, moi je viens de te dire, je viens d'entendre là, il y a à peine 2 minutes, tu dis que ça te cassait les couilles.
6: Non, alors, c'est moi qui ai dit ça, Gérard.
3: Hein, si ça te casse les couilles, Julien, tu fais une chose, je viens de le dire juste avant la
0: redis-le, Gérard, c'est pas grave, redis-le, répète, c'est pas grave.
3: Hein, tu vas sur la 2, tu vas faire 1 et 2 et 3, tu vas voir, c'est un nouveau jeu là qui vient de sortir.
0: Ouais, pour zapper.
3: Ça va pas être comme le Big Bill. Moi, le Big Bill, je l'adore. Parce que non, pourquoi c'est Vincent Lagaffe qui le présente.
0: Déjà.
3: Et en plus, ça nous apprend pas mal de choses qu'on ne connaît pas.
0: Exactement. Et Gérard, ce que je vais te demander pendant cette pause, c'est de réfléchir avec un papier et un stylo tout ce que tu as pu apprendre grâce au Big Bill pour que tu puisses quand même expliquer aux gens que effectivement c'est une émission qui permet d'apprendre pas mal de choses. D'accord ? On récupérera Michel encore avec nous, on récupérera Sébastien. On va terminer dans un instant avec la suite et fin de ce débat sur le Big Bill. Donc, concernant le Big Bill, on a toujours en air Françoise.
7: Oui, je suis là.
0: En avion. C'est quoi ce téléphone sans fil ?
7: Ah, c'est pas le mien.
0: Hein ?
6: Ça va être le mien qui décolle.
0: Sébastien. Oh là là, mais c'est quoi ça? C'est qui?
8: Non, il est parti, Sébastien. Je te l'ai dit. On a Magali à la place.
0: Magali, c'est
6: oui,
0: toi, Magali?
6: Oui, je suis là.
0: C'est ton téléphone, ça?
6: Ouais.
0: Oh ouais, mais là, non. Là, on va arrêter le massacre ce soir. Ça a été déjà suffisamment le massacre. S'il y a des problèmes de téléphone, après, on sera obligé de vous dire au revoir. Là, parce que là,
6: non, mais j'ai un truc à dire.
0: Ouais, non, mais même s'il y a des problèmes avec ton téléphone, je tiens à te dire que je te ferai pas de cadeau ce soir. Francky, il est de mauvaise humeur, donc il fera aucun cadeau. Magali a 21 ans, elle est de Cannes. On a toujours Gérard de Suresnes.
3: Ouais, toujours là.
0: Et on a également toujours Michel. Michel, elle a 18 ans, elle est de Bordeaux. Hein. Michel, t'es là?
6: Oui, pardon.
0: Mais vous êtes où? Mais est-ce que c'est possible? J'en ai marre. Je crois que ce soir j'ai craqué, les gars. Je pense que je vais vraiment tomber en dépression nerveuse, mais pour de vrai.
6: Je bois plus.
0: Non, mais c'est pas de votre faute, c'est nous. Mais je crois que là, moi, je vais tomber en... Je sais pas pourquoi. J'ai l'impression que je vais tomber en dépression, mais pour de vrai là. Michel et Magali. Alors Magali, qu'est-ce que tu souhaites dire sur le Big Bill?
6: Voilà, je voulais dire que je regarde souvent et que bon, tout le monde dit que c'est nul, etc. Mais en fait, c'est pas si nul que ça, quoi.
0: En voilà une qui est d'accord avec Gérard et Françoise, alors.
6: Et Michel.
0: Et Michel aussi, alors. Bah d'accord, tant
6: et
0: mieux,
6: Michel.
0: Alors.
6: D'accord.
0: Bah vas-y, Magali, explique-nous pourquoi.
6: C'est pas vraiment un débat, si tout le monde est d'accord avec moi.
0: Non, mais explique-nous pourquoi. Non, mais c'est même pas un débat, je veux dire, c'est plus des témoignages qu'on cherche.
6: Tout le monde essaie de dire si c'est instructif ou non. Enfin, moi, je voulais dire que je regardais Question pour un champion avant, donc voilà, donc c'est complètement différent. Mais
0: c'est pas le même style, oui, effectivement, c'est pas la même famille.
6: Bon, bah, c'est vrai que bon, je lis énormément, etc. Et c'est vrai que le Big Deal, on peut pas dire que ce soit vraiment hyper intelligent. Mais c'est bon, c'est ça.
0: Gérard, qu'est-ce que t'en penses?
9: Instructif. Ça passe mieux quand même.
0: Gérard,
9: intelligent quand même.
0: Gérard, qu'est-ce que tu. Mais ils m'entendent ou pas? Vous m'entendez?
6: Oui,
3: ouais,
6: oui,
3: non, mais attends, moi, je la laisse finir.
0: Non, mais.
3: Écoutez, question pour un champion qui est à 18h20.
1: Donc, tu reprends. Ah ben, c'est bien.
10: Oui.
1: Parce que tu regardes question pour un champion et derrière, tu viens juste pour le Big Deal.
10: Ouais. Ouais, c'est contraste.
0: Hein. Ah là, tu t'éclates comme une bête, là. Tu fais d'une pierre deux coups, alors, du coup, là. Hein.
1: Entre Julien Lepers et Vincent Lagaffe, qui n'est pas du tout pareil, moi, je préfère Vincent Lagaffe que l'autre. Hein.
0: Alors, Gérard, quand elle dit c'est pas du tout. C'est pas intelligent, le Big Bill. Qu'est-ce que tu as à répondre à ça, alors, dans ces cas-là?
1: Si c'est pas intelligent, moi, comme j'ai dit tout à l'heure, ils changent de chaîne, qu'ils arrêtent de nous casser les pieds.
0: Non, mais en même temps, Gérard, elle a dit qu'elle aimait bien quand même, hein.
1: Ouais, mais si elle aime bien, dans ces cas-là, si elle aime, qu'elle reste à regarder jusqu'au bout.
10: Oui, mais ce que je voulais dire, c'est que le but, ce n'est pas d'instruire. Et c'est, voilà, donc le but n'est pas d'instruire. On peut pas dire, voilà, d'instruire.
0: Le but du Big Bill, c'est de se divertir. Hein.
10: Voilà.
0: Ouais, c'est de pouvoir s'amuser, et passer un bon moment entre amis.
10: Ouais,
0: et
10: c'est pas la peine de chercher midi à 14h pour savoir si c'est bien, si c'est pas bien, si machin. Mais je sais pas, il y a des gens qui regardent ça parce que ils ont rien d'autre à foutre, ils le regardent parce qu'ils aiment bien. Bon, mais voilà, moi personnellement, j'aime bien. C'est Michel qui parle, je le rappelle pour les auditeurs.
0: Mm-hmm.
10: Mais c'est pas la peine de batailler pendant 3 heures pour dire que c'est pas bien et que ça. Enfin, pour certains, comme Sébastien qu'on a eu, on a même pu discuter hors antenne avec les autres.
1: Ouais.
10: Je pense que lui, il avait pas beaucoup d'opinions là-dessus. Quoi. Il a dit, ouais, ça lui casse les couilles, c'est bien, c'est une opinion personnelle, c'est bien.
1: Mais
10: il a même poussé jusqu'à dire que c'est la débandade de la société, mais je pense pas, personnellement.
1: Non, mais Michel.
10: Oui.
1: Ouais, Michel, il a dit ça, c'est lui casser les couilles. Dans ce cas-là, moi, comme je t'ai dit, si ça lui casse les couilles, hein, on l'a eu hors antenne avec Sandy, donc si ça lui casse les couilles, il prend la nouvelle émission qu'est sur la 2, on va voir ce que ça va donner.
10: Ouais, mais là,
1: il prend l'émission
10: pour savoir
1: presque
10: si regarder
1: sortie.
10: À la place, mais bon.
1: Bah oui, mais dans ces cas-là, s'il l'aime pas.
0: Attendez, vous parlez tous les deux en même temps, là, malheureusement. C'est pour ça que je vous demandais si.
1: Je regarde le Big Bill, c'est pas possible. Fais-moi confiance.
0: Il m'entend là, Gérard, quand je parle, par exemple. Non, c'est pas possible, il m'entend pas.
10: Non, mais on entend quand tu parles, mais je sais pas.
0: Non, mais j'ai l'impression que vous m'entendez pas parce que avant.
11: Nous entendons.
0: Ah bon, vous m'entendez bien. Donc ça vous dérange pas qu'on parle pendant 30 secondes d'affilée les uns derrière les autres. D'accord, ok, c'est ce que je voulais savoir. Non, c'était juste pour savoir si ça vous dérangeait pas de tchatcher les uns sur les autres, d'accord.
10: Non, à la rigueur, si tu veux, on prend la ligne. C'est Magali, là.
0: Oui, Magali.
10: Oui, je voulais souligner quand même, c'est vrai qu'ils font, pour ce que font les gens, je voulais souligner que vraiment les cadeaux sont vraiment parfois super, quoi. Enfin, moi, je trouve ça vraiment cool de faire gagner des aussi beaux cadeaux.
11: Ouais, alors,
10: c'est une émission de divertissement, quoi. On est en train de faire
1: des voitures ou des voyages.
0: Gérard,
11: voilà,
0: Gérard, il faut bien reconnaître. Merci, tu m'enlèves les deux filles parce qu'elles sont tchat chose. Merci, Gérard.
1: Oui.
0: Tu dois bien quand même reconnaître qu'il y a des moments, il y a des trucs honteux parce que moi j'ai vu dernière fois l'émission où ils offraient carrément des puzzles. Et là, c'est quand même se foutre de la gueule du monde, non?
11: Mais non.
1: Comment ça
0: Gérard, parce qu'une fois elle a choisi le rideau, la nana, alors qu'elle avait un voyage, et dans le rideau, derrière le rideau, il y avait un puzzle.
11: Mais oui, mais ça.
0: C'est dégueulasse, c'est honteux.
11: Ça, c'est. Max.
0: Ouais.
11: C'est à toi de choisir. Soit tu gardes, par exemple, ton voyage. Ou sinon, tu le remets pas en jeu. À ce moment-là, tu gardes ton voyage et tu le remets pas en jeu. Tu choisis pas le rideau. Parce que ceux-là qui choisissent le rideau, c'est parce qu'ils pensent que derrière, il y a la voiture.
0: Ouais, mais enfin, quand il y a un puzzle, il faut le dire, c'est honteux, quoi.
11: Mais non.
0: Mais si.
11: Des fois, ils mettent directement un paquet de bonbons aussi.
0: Oh, mais ça, c'est dégueulasse.
12: Ce soir, j'ai regardé, la vieille, elle avait gagné un voyage, elle a pris la mer, et derrière la mer, il y avait un cerf-volant.
0: Oh,
1: Attendez. Qui c'est qui l'a regardé, là, ce soir?
0: C'est Fildar.
1: Fildar.
0: Ouais.
1: Tu l'as regardé?
0: Bah oui. T'as la radio derrière toi, Gérard?
1: Non.
0: Qui a la radio derrière?
11: Ah, personne.
0: Personne?
11: Moi, de mon côté, je l'ai pas.
0: Bon, alors pourquoi on a un écho? Mais alors, faut qu'il m'explique, là.
12: C'est ta voix qui repasse dans l'insert.
0: Ah, d'accord, ok. Ouais. Donc,
1: Gérard. Fildar.
0: Ouais.
1: T'as regardé ce soir?
0: Ouais.
1: T'as regardé le.
12: Ouais, j'ai regardé en fait la fin quand tu sais, il y a les cinq là qui sont sur la rambarde avec des micro-casques et t'avais la mère là qui savait pas si elle devait prendre justement la mère de Big Bill.
1: Ouais.
12: Et donc.
1: Ou la fille, ou le fils.
12: Ou qui tu touches, je sais pas quoi là.
1: Ouais.
12: Tata You.
11: Non,
12: et,
11: c'est deux.
3: C'est Toyoyo.
0: Toyoyo et Tayaya.
3: Ouais.
0: Et donc la mère, après, elle a choisi la mère, donc. Mm-hmm. Et la gaffe, il lui fait non, non, mais vous devriez pas, c'est une erreur. Mm-hmm. C'est une erreur. Et en fait, elle prend quand même la mère et elle tombe sur un cerf-volant rose.
11: Eh ben oui.
3: Oui, mais attends. Parce que là, moi, je vais te dire une chose. Mm. N'empêche, elle avait quand même gagné pour sa fille, ouais, avec son gendre, ouais, un voyage de quand même de 12 000 francs.
0: Mais pourquoi elle l'a pas gardé?
3: Eh ben oui,
11: justement,
3: voilà,
11: elle a voulu,
3: voilà,
11: elle a voulu
3: le problème. C'est là, c'est là.
13: Ouais,
3: c'est...
13: Je peux intervenir là?
0: Ouais.
3: Oui.
0: Donc, alors vas-y.
13: Là, ce que j'arrive pas à comprendre, c'est que vous bataillez toujours. Donc, en fait, moi, je pense que le Big Deal, en fait, c'est fait exprès pour ce goût du risque, quoi. Les gens viennent exprès pour ça. Donc, à la rigueur, même si elle avait gagné un voyage de 12 000 francs, elle a voulu prendre le risque, qu'elle soit soutenue ou pas par la GAF ou par qui que ce soit. Elle a voulu prendre ce risque. Et ouais, donc, c'est ça le frisson.
0: Tu dois bien...
3: Mais tout le monde dans le... Attends, Michel, tout le monde dans le public, et même avec Sandy, on l'a regardé. Et moi, avec Sandy, on n'arrêtait pas de dire la sœur, la sœur, la sœur.
0: Ouais.
3: Et en fin de compte, elle a pris la mère. Et en fin de compte, elle a gagné un cerf-volant de...
0: Bah oui, mais Gérard,
3: oui.
0: Faut bien reconnaître quand même que gagner un cerf-volant dans une émission de TF1 où ça brasse des millions, c'est quand même une honte.
3: Oui, mais dans ces cas-là, moi je vais te dire une chose, il y en a un qui a gagné que 75 balles. Elle aurait pu laisser la chance au dernier,
11: ouais,
3: qui a gagné 75 balles.
0: Mmh.
3: Hein, parce que l'autre a gagné 15 000 balles. La ouais. première, elle a gagné plus de 15 000 balles.
0: Ouais.
3: Elle a gardé. L'autre, pour le voyage, elle l'a remis en jeu. Derrière, elle remettait pas en jeu. L'autre, je sais plus qui, là, celui avec la neige qui a presque rien gagné, il voulait le remettre en jeu.
0: Ouais.
3: Pour essayer de gagner plus, parce qu'il gagnait que 75 balles. Alors, moi, je suis pas d'accord. Là-dessus, moi, c'est un truc qui me dégoûte, c'est que la personne qui gagne un gros lot,
0: ouais,
3: à la fin, bon, c'est le risque qui est péril, c'est sûr, c'est où c'est la voiture, ou c'est une chaîne épée, ou c'est la boîte de bonbons, comme Françoise a disait.
0: Mais toi, t'es d'accord quand les gens ils disent, ouais, une boîte de bonbons, enfin, qu'une boîte de bonbons, bah, c'est normal qu'on offre une boîte de bonbons?
3: Non, personnellement, moi, tu vois.
0: Ah ouais, on est bien d'accord,
3: soir,
0: ouais.
3: Moi, on m'aurait proposé. Un voyage,
0: ouais,
3: je l'aurais gardé.
0: Ouais.
3: Hein?
0: Ouais.
3: Je l'aurais pas remis en jeu parce que j'aurais pensé aux autres derrière. Parce que malgré que ceux qui ont gagné, ils voient ce qui se passe. Parce qu'ils ont des écrans quand ils sont dans les coulisses.
0: Mmh.
3: Ils ont des écrans, donc ils voient le restant de l'émission.
0: Ouais.
3: Donc elle aurait pu laisser gagner l'autre avec la secoupe là pour essayer de gagner de l'argent.
0: Mmh.
3: Il a rien gagné. Il a voulu gagner le rideau, il a gagné 75 balles.
8: Mais Gérard, donc, comment on peut savoir si au dernier moment ils changent pas ce qu'il y a derrière le rideau, suivant s'ils le prennent ou pas?
0: Ah, ils changent pas parce que.
11: Il le change pas. Hein.
0: Ouais, moi, on m'a dit que des fois, ils faisaient ça un petit peu à la tête du client et puis ils mettent la voiture derrière.
3: Je suis pas d'accord.
0: Derrière le rideau, ils enlèvent la voiture, ils remettent la voiture et tout ça, etc. Michel, toi de ton côté, qu'est-ce que t'as à dire là-dessus?
13: Qu'est-ce que j'ai à dire là-dessus? Sur quoi?
0: Bah, sur l'histoire du rideau, comme quoi on change les cadeaux derrière et tout ça, c'est vrai?
13: Bah, écoutez, mais moi, franchement, j'en sais rien, j'ai pas été vérifié, j'avancerai pas d'opinion. Moi, je me suis dit, quelques fois, je me suis posé la question, c'est vrai, mais jusqu'à aller certifier qu'ils le font, j'en sais rien. Franchement, faudrait être, je sais pas, on avait tout à l'heure, le monsieur qui faisait l'émission, là, on pourrait peut-être lui poser la question s'il est encore là.
0: Qui ça? Le producteur? Genre, ouais, ah non, il y a Abel Lurette qui est parti se coucher. Il travaille demain en production.
12: Ouais, ouais, il prépare sans aucun doute.
13: C'est normal.
0: Donc.
3: Michel.
13: Non, sinon, il y a un truc que je voulais dire, c'est que il faut bien retenir un truc, c'est que eux, les boîtes de bonbons, là, que vous trouvez complètement, vous vous dites, mais putain, ils sont pleins de millions, ils mettent une boîte de bonbons. Bon, mais il faut se dire aussi qu'il faut rééquilibrer aussi. Eux, ils ont des sous à foutre en l'air, quoi, ça, c'est clair et net. Mais bon, pour eux, c'est toujours bien, ils peuvent se permettre d'offrir des voyages, d'offrir des voitures, mais en contrepartie, il faut qu'ils puissent se permettre aussi d'offrir des petites merdes, quoi.
11: Bah, faut exactement.
13: Dire qu'une organisation d'une émission, ça se passe non plus.
3: Ah ouais,
13: comme
3: mais,
13: ça. Ils sont pleins de millions, mais pas
3: Michel.
13: À l'air.
3: Michel,
13: yes.
3: Michel.
11: Ouais, je suis tout à fait d'accord avec Michel. Hein.
3: Michel.
13: Oui, Michel, elle est toujours là, elle t'écoute.
3: Michel, bon, c'est Gérard. Moi, je peux te dire une chose. Hein,
13: mm-hmm.
3: Que bon, normalement, moi, j'ai pas assisté encore à une émission de télé comme ça. Mm-hmm. Tu vois, avec des jeux. Mais moi, je peux certifier que si, parce que de toute manière, c'est contrôlé par des huissiers de justice. Attention, parce que là, ils peuvent pas changer. Parce que c'est contrôlé par des huissiers.
0: Ouais, mais il paraît que les huissiers, ils sont de mèche avec Jean-Yves Lagaffe.
3: Mais non. Ça, c'est contrôlé par des huissiers de justice. Et ça, fais-moi confiance. Que la voiture, le mec qui gagne la voiture, par exemple, ça soit au Big Bill ou sur n'importe quel jeu, ne repartira pas tout de suite avec. Parce que pour un laps de temps,
0: ouais.
3: Parce que pour le temps que les papiers soient faits et tout ça. Donc la voiture, il va
13: avoir deux ou trois mois. De la deuxième homme qui se trouve là.
0: Ouais.
3: Oui.
0: C'est oui. De quoi?
13: Le prénom du jeune homme.
0: De quoi?
13: Pas de Gérard, mais de l'autre.
0: Mais
11: Sébastien.
0: Sébastien, voilà. Mais il n'est pas là, c'est Max, je crois.
13: C'est Max.
0: Ouais, c'était moi, tout simplement. Oui.
13: Donc, et tu disais que il était de mèche, enfin que les huissiers paraîtraient-ils de mèche avec.
0: Bah là, attends, on a un témoignage d'un téléspectateur apparemment qui est venu. Comment il s'appelle, Manu, ce mec?
8: Il s'appelle Sébastien.
0: Ah bah il s'appelle Sébastien. Alors on va passer. Ah bah alors Sébastien. Pourquoi?
13: Non, mais rien.
0: Hein?
3: Non, parce que c'est bizarre, parce qu'on a eu un Sébastien.
8: Il n'y a pas qu'un Sébastien sur Terre.
0: Hein. Bah, tu connais qu'un Sébastien, toi pour toi, il n'y a qu'un Gérard sur Terre, il n'y a que toi, il n'y en a pas d'autres.
13: Alors,
0: non, mais je veux dire, Gérard. Toi, quand il y a Gérard Louvain et Gérard de Suresnes, donc toi,
8: Gérard
0: tu t'appelles
8: Majax,
0: pas Gérard, c'est Gérard Majax, donc il n'y a qu'un Gérard. Tu sais, Sébastien, mon frère s'appelle Sébastien aussi, hein. Il y en a d'autres
13: mais
0: non, de Sébastien.
13: Mais ne le prends pas mal comme ça, ça nous a fait rire, parce que tout à l'heure, en antenne, on s'est fait un petit délire, c'est tout.
0: Non, mais on parle pas de. C'est pas toi que je parlais, c'est parler à Gérard. Gérard.
13: Oui, c'est quoi, Gérard?
0: Je peux. Non, mais je parle pas à toi, Michel, comme ta joie un peu. Je te disais, Gérard, pour toi, il n'y a qu'un Sébastien?
3: Ah bah je sais pas, hein.
0: Hein?
13: Oui, ça fait accabler.
3: Je sais pas, hein.
0: Bon,
3: On va pas s'éterniser sur le Big Bill, ouais. Parce que ton émission, sinon, elle va pas...
0: Ah bah là, on est en train de faire
13: une baisse d'audience, c'est
0: ça. Non, on est en train de faire de l'audience, là.
13: Ah ouais?
0: Ah ouais?
13: Non, mais c'est parce que t'as Michel sur la radio, c'est normal.
3: Ouais, c'est connu ça, t'as raison.
13: Je suis connu dans mon bled.
3: Ouais, t'es dans ton bled.
0: Il y a Michel qui voudra... S'il vous plaît, Michel, Sébastien voudra intervenir. Bien. Voilà, alors, Sébastien, t'as des choses à dire?
14: Bah ouais, moi je suis venu à l'émission, salut Gérard.
3: Salut.
14: Moi j'ai assisté à l'émission et je tiens à dire que dans le rideau, moi il me semble avoir vu des gens qui s'amusaient à changer en fonction des gens s'ils choisissaient le rideau ou pas. Hein.
3: Mais non.
11: Ah d'accord.
3: Là pour l'instant t'es en train de me dire des conneries toi,
11: ouais,
3: encore.
11: Tout à fait.
0: Mais pourquoi? Mais attends Gérard, t'as jamais assisté à une émission, ça se trouve Sébastien a entièrement raison.
3: Voilà, manière c'est contrôlé,
14: moi
3: c'est
14: à dire. Ouais, bah,
3: faut bien regarder le générique.
13: Faut arrêter aussi de se faire manipuler comme ça, c'est pas parce qu'on te dit que c'est vérifié.
3: Bon, de toute manière, moi ce que je vais faire,
14: c'est truquer votre jeu, parce que moi j'ai déjà vu un mec qui gagnait, quand il choisit le rideau, il décide d'enlever la voiture qui est derrière le rideau et puis il met un puzzle à la place.
11: Et
14: moi je l'ai vu à l'émission.
3: Non,
14: moi je l'ai vu,
11: je peux dire c'est complètement faux, parce que moi je peux le dire. Franchement, parce
14: c'est
11: que
14: truqué votre jeu.
11: J'ai passé 2 heures hier.
14: Le Big Dish, c'est
11: au studio 107.
14: Ouais.
11: Donc j'ai vu comment qu'il préparait, l'émission et
0: ah
11: tout.
0: Ouais.
13: Comment qu'il préparait.
11: Ouais, comment qu'il prépare l'émission et tout. Comment qu'il nous chauffe au départ.
14: Mademoiselle, moi j'ai vu l'émission aussi. Ils nous ont chauffé. Je peux t'assurer qu'ils nous ont chauffé.
3: Max. Max.
0: Oui.
3: Bon Gérard là.
0: Oui.
3: Bon moi ce que je vais faire, parce que là on a enregistré 2 émissions.
14: Ah non mais attendez Gérard, vous êtes jamais venu à l'émission, vous avez jamais vu comment ça se passe, parce que vous en avez enregistré, ça n'a rien à voir.
3: Attends Max, prends ta voix normale s'il te plaît, merci.
0: Ah pardon, ouais, excuse-moi.
3: Donc je vais dire une chose que.
0: Ouais.
3: Donc,
0: Ceci dit, on m'a dit quand même que les mecs ils changeaient en fonction des cadeaux et tout changeait. Hein.
3: Moi je vais te dire une chose, que j'ai 2 émissions d'enregistrer là, avec lui.
0: Ouais.
3: Et jeudi, lors d'une pause avant les débats, je t'en passe une.
0: On va quand même pas se taper jeudi un Big Bill, si? On va pas se taper un Big Bill.
8: Surtout qu'on l'a déjà regardé.
0: On l'a déjà vu et tout ça. Non, c'est déjà tapé tout ça. C'est bon. Je pense qu'on va arrêter là le Big Bill, hein, effectivement. Parce que là, entre la Michelle, Françoise et Gérard, là, c'est bon. C'est bon, terminé. C'est bon, j'arrête.
3: Hein? On arrête?
0: Ouais, on va arrêter là, ouais.
9: On arrête, ouais.
0: Ouais, on va arrêter là. Bon, l'autre, Michel, genre, l'autre, elle sent plus pisser. Elle a quel âge, cette gamine? 18, bah dis donc. T'es sûr de toi, toi, hein? Hein, Michel?
9: Oui.
0: Ouais, tu pètes plus haut que ton cul, toi, t'es comme moi, toi, hein?
9: Qu'est-ce que je dis, quoi, que je pète plus haut que mon cul? Ben, heureusement, quoi, quand on est narcissique, il faut le dire, c'est tout.
0: Hein. Ouais, c'est vrai, t'as bien raison, ouais.
9: De toute manière, attends, franchement, on a compris que t'étais une star system et tout, et que tu pétais plus haut que ton cul. Mais bon, faut pas prendre ton cap pour une généralité non plus, hein, Max.
0: Elle est très très forte, t'as 18 ans, elle promet ça. Elle va aller loin dans la vie, celle-là.
9: Elle vient de casser Max en direct.
0: Ah oui, grave. Michel.
3: C'est grâce à lui si on passe sur l'antenne.
9: Hein. Max, toi, qu'est-ce qu'il t'a dit que
0: Michel,
9: lui,
0: Michel. Je vais aller plus loin. Tu m'as même pas cassé, tu m'as carrément humilié.
9: Non, arrête.
0: C'est très très fort, Michel.
9: C'était bidon, franchement, c'était bidon.
0: Michel,
9: attends,
0: tu m'as humilié.
9: Tu
0: as une répartie du tonnerre aussi forte que la mienne. Je te dis bravo. Et continue, tu aimes ça, hein.
9: Ah oui.
0: Bon, Michel, je t'embrasse.
9: Okay,
0: merci, Françoise. C'était très gentil. Et à très bientôt, j'espère.
15: Bien sûr.
0: Et puis, on va saluer également notre ami Gérard, qu'on aura l'occasion de retrouver jeudi, alors. Hein.
3: Ouais.
0: En pleine forme, j'espère.
3: Bah, en pleine forme. Moyen, parce que en ce moment, je commence à souffrir. par contre,
0: ça te gratte le plâtre?
3: Ça commence à me faire chier.
0: Ouais, c'est ça.
12: Ouais. Gérard, tu peux pas prendre de douche en ce moment.
8: Tu vas puer du pied.
3: Moi, ce que je voulais dire.
0: Ceci dit, ils ont raison,
3: Sur l'antenne, avant que tu me coupes.
0: Ceci dit, ils ont raison, hein.
3: Quoi?
0: Ça va se sentir dans les studios!
3: Ouais, bah dans ce cas-là, si tu veux, on fait pas de débat. Hein.
0: Non, mais c'est pas grave, on va mettre la clim à 10 et puis c'est tout, hein, ça va puer du pied ce soir. Je dis, ça va puer du pied. Hein.
3: Non, mais moi, si ça leur plaît pas, Argo, Manu Fielder et puis
0: si tu veux, ce que je peux faire, Gérard, ce que je peux faire, Gérard, ce que je peux faire, on peut demander éventuellement à Ariane qu'elle aille chez toi pour aller te cuire. Je sais pas, tu sais, tu maîtrises un petit peu les pieds, Ariane, un peu les massages
16: surtout
0: de pieds.
16: Gérard.
0: Les massages de pieds, tu sais faire?
16: Ouais, je suis spécialiste.
3: Non, mais t'inquiète pas, J'ai ma Bibi qui sait s'occuper de moi.
12: Elle le fait avec les dents, elle.
3: Non, Bibi, elle fait pas avec les dents, elle sait s'occuper de moi, elle.
0: Ouais, mais des mains sales qui nettoient des pieds sales, ça fait.
3: Ouais, mais si.
0: Elle est fait bronzée maintenant.
3: Elle se sent occupée. Par contre.
0: Si c'est elle qui te nettoie, tu auras les pieds en fond de teint alors.
3: Ah ben, c'est pas grave. Par contre.
0: Si t'as les pieds aussi propres que. Comme le visage de Sandy, ça va être bien.
3: Ouais, c'est bien. Qu'est-ce que je voulais te dire, tant que j'étais sur l'antenne et que je voulais prévenir quand même certains auditeurs qu'ils arrêtent de se faire passer pour toi.
0: Ouais, exactement, parce que là je commence à en avoir ras-le-bol aussi, hein. Là il faut que ça cesse, hein.
3: Non, parce que j'en ai encore 2-3 qui ont appelé aujourd'hui.
0: Ouais.
3: Et qui m'ont dit, c'est Max de Fun Radio, ou Manu, ou Rigaud.
0: Alors continuez, mais allez-y mollo quand même.
3: Ils sont bien gentils, maintenant vous arrêtez de m'appeler, parce que sinon. Vous savez comment ça se termine. Et par contre, tu peux me faire un.
0: Gérard?
3: Oui.
0: T'as entendu ça? Écoute bien.
17: L'euro, c'est tous les pays d'Europe qui sont concernés. Et justement.
0: Encore un remix?
3: Encore?
0: Commence à en avoir ras-le-bol, moi.
3: Ouais, bah moi aussi.
17: Dans tous les pays, l'euro sera accepté, même en Amérique.
0: C'est dingue. Ah mais là il faut qu'ils arrêtent, hein, Gérard. Je crois que là.
3: Non mais ça commence à devenir lourd, hein.
0: Ça commence à devenir lourd, effectivement. Hein.
3: C'est impossible. Impossible n'est pas foncé comme.
0: Là ça devient vraiment insoutenable. Hein.
3: Ouais mais même.
0: Bon, c'est vrai qu'il y a beaucoup d'écho, donc c'est pas très audible, mais bon, ceci dit, c'est un remix encore, un nouveau remix qui est arrivé encore sur ton dos, hein.
3: Putain, mais faut que ça arrête, là, cette histoire, hein.
0: Ouais, il y a des gens sur Minitel, parce qu'ils sont encore là, c'est vrai qu'on en a pas trop parlé depuis tout à l'heure. Delta Elite qui dit qu'il commence à en avoir marre des remix.
12: Ouais, et en fait, sur le mec, il a fait un CD, donc, et on a la pochette sous les yeux.
0: Ouais, on regarde le remix, hein, tiens.
12: Et il marque, je rappelle que la marque GG appartient à toutes les personnes voulant se faire du fric sur le dos de Gérard de Suresnes.
1: Ah ben, c'est bien. Eh ben, si on a son 600.
12: On a son 600, on l'a le 600, bien sûr qu'on l'a le 600, ouais, bien sûr.
8: Le 602 là.
12: Ouais, le 602, le 603, le 604, on a tout, hein.
1: Non, mais son 600, c'est son numéro de téléphone.
12: Son
1: number.
12: Voilà, exactement, son number, on l'a et on peut l'appeler le mec.
8: On l'appelle pas maintenant quand même, il doit dormir Gérard.
12: Non, on l'appellera.
1: On va l'appeler jeudi.
12: S'occuper de son matricule, on va s'occuper de lui. Gérard, le débat de jeudi va porter sur quoi d'ailleurs, au passage?
1: Ah, sur les sosies.
12: Hein?
1: Les sosies, hein?
12: Ah oui, rapport
1: au
12: reportage qu'il y avait eu sur Johnny
1: Rock. Hein.
12: Ouais, sur Johnny Rock.
1: Voilà.
12: Voilà, exactement. Très bien. Bah écoute, Gérard, on va se quitter sur ces belles paroles, mais je sais pas si tu te souviens, un soir t'étais venu, et ensuite on ira du côté du courrier d'ailleurs, mais un soir t'étais venu à la radio, hein, autre qu'un jeudi, et on avait quand même abordé le Big Bill.
1: Ouais, mais moi ce que je voudrais que tu me... Si tu peux me faire plaisir et faire plaisir à ta Bibi.
12: Et ben je vais le rediffuser justement cet extrait,
8: oh,
12: Gérard.
8: Merci, Max.
12: Gérard était un peu bourré.
1: Non,
12: mais c'est ça qu'on va mettre quand même, d'accord, pour te faire plaisir.
1: Non.
12: Le Big Bill.
1: Non, mais Bibi, elle veut sa chanson.
8: On s'en fout.
1: Quoi? Bibi avait sa chanson, elle dormira pas tant qu'elle aura pas sa chanson.
8: On s'en branle.
1: Ouais.
12: Ça, Fildar, tu te calmes? C'est Rigo.
15: Non, vous inquiétez pas, il dit n'importe quoi, Gérard.
12: Oh, il est en forme ce soir, mais Omar, ceci dit, on peut te passer un extrait. T'es là, ma biquette?
1: Tiens, il veut te parler.
12: Tiens, elle est là, un petit peu, Sandy.
15: Allô?
12: Ça va?
15: Oui, bonsoir.
12: Écoute bien, rien que pour toi, ma chérie, pour tous ceux qui écoutent la radio ce soir, écoute quelques extraits.
16: Et toi, la grosse debout, espèce de finiasse, là. Tu vois pas que les autres s'amusent, là.
12: Les deux.
16: L'hystérique derrière nous.
12: Allez!

0: C'est ça la fête.
1: C'est ça ma Sandy que tu voulais?
2: Ouais, mais je sais, il faut toujours qu'il dise toutes les choses qu'il dit.
1: Faut toujours qu'il en rajoute un petit peu, mais c'est
2: non,
1: normal.
2: C'est pas ça, mais à chaque fois que je lui dis quelque chose, il répète tout, et ça m'énerve.
1: Bah, il est amoureux, c'est normal, tu l'entends rire derrière, il est amoureux le cochon, c'est normal, il aime ça.
2: Ouais, t'as pas un cochon, c'est un cochon.
1: Ah, hein. Il aime sa bibille, hein.
2: Ouais,
1: et
2: exactement.
1: Et c'est pas compliqué pour faire l'amour en ce moment et que ça batte dans le plat, Sandy?
2: Bah, avec le plat, c'est pas évident, hein.
1: Mais vous y arrivez comment?
2: Non, on n'y arrive pas, non.
1: Vous y arrivez pas?
2: Non, on n'y arrive pas, c'est impossible.
1: C'est vrai?
2: Non, c'est vrai, là.
1: Mais tu lui fais des câlins un peu?
2: Ouais, des câlins quand même, ouais, ça je peux le faire.
1: Ça t'empêche pas de lui faire des bibis sur l'arrêt des fesses, bah ouais.
2: Non, ça quand même pas. Hein.
1: Tu as fait des petits cœurs sur son plâtre?
2: Par contre, je voulais souhaiter quand même bon courage pour la nouvelle standardiste, là.
1: Ouais.
2: Et puis, bon courage pour elle.
1: Sandy, je te la passe 2 secondes alors. Hein.
2: Ok.
3: Ouais, Sandy, tu disais?
2: Non, je te souhaite bon courage et puis t'inquiète pas.
1: Elle a très bien bossé, on l'a peu entendu ce soir, mais en tout cas, heureusement qu'elle était là, elle a bien sauvé des trucs. Elle en a trouvé des gens bien ce soir.
2: Ouais, mais j'y fais confiance. Hein.
3: Bah, merci Sandy.
1: Ah, c'est vrai, hein. Puis voilà, Sandy, elle connaît l'émission très très bien depuis longtemps et c'est vrai qu'elle avait envie véritablement de vous rencontrer, aussi bien toi que Gérard. Et voilà quoi.
2: Oh bah tu sais, moi je suis pas une star, hein, donc.
1: Alors, je veux te dire que.
2: Vu l'audience que Gérard y fait tous les jeudis.
3: Tu sais ce que j'ai demandé en premier à Max?
1: Ouais, demande, vas-y, dis-lui.
3: C'est la photo de Gérard en premier et de toi en deuxième.
1: Tu te rends compte?
2: Ah bon?
1: Mais mais qu'est-ce que tu crois? Les nanas.
2: Je suis en photo, moi.
1: Mais parce que. Tu te rends pas compte, toi, tu t'en rends pas compte, Sandy. Mais pour les nanas, t'es.
3: T'es prise en photo à la loco.
1: T'es leur porte-parole.
2: À la loco, j'ai déjà été à la loco, mais j'ai jamais été
1: pris en photo. Si, il paraît que si.
2: Il y a des photos. Oh là, là-bas, c'est pas possible.
3: Bah, j'ai vu ça sur l'internet.
1: Elle a vu ça sur l'internet, il y a des photos parce qu'elle va souvent dans des grosses soirées, dans les soirées techno. Non, des soirées grosses. Non, dans les raves.
2: Ouais, Fildar, ça suffit hein, quand même.
4: Bon. Non, mais il a dit que t'allais dans des grosses
1: soirées. Non, mais attendez, c'est pas grave parce que Fildar dit n'importe quoi. Ce qui se passe, c'est qu'elle l'a vu, mais dans des raves. Il y a beaucoup de raves en ce moment, un petit peu partout. Il y a des photos de Sandy partout dans les raves.
2: Oh là là, c'est la cata. Hein.
1: Bah, c'est la cata. En même temps, t'es une star, c'est normal. Bah, crotte alors, c'est la merde.
2: Non, une star, quand même pas. Faut quand même pas abuser. Hein.
1: Non, mais si, quand même.
3: Si, moi, je crois qu'on peut le dire. Moi, en tant qu'auditrice lambda,
2: bah, peut-être
3: je peux
2: que
3: le dire.
2: J'ai pas le même caractère que GG. Et puis, bon, bah, je suis quand même peut-être plus sympa. Enfin, je sais pas. Je dis pas que GG, lui, il est méchant. Mais enfin, la façon dont il parle, il est un peu agressif. C'est normal.
1: Ouais, non, c'est pas normal. Mais bon, en même temps, c'est vrai qu'il a un poids, il a une responsabilité qui est énorme. Donc, il y a des moments.
2: Voilà. Et faut bien qu'il y ait un gentil et qu'il y ait un méchant.
1: Voilà, et voilà, exactement. C'était.
5: Qu'est-ce qu'il vient
2: de
5: chercher,
2: je dis. Bah attends, je t'empêche, GG. Apparemment, il veut te demander quelque chose.
1: Ce qu'il a envie de demander, ça se demande hors antenne, ça se demande pas à l'antenne. Pour la 150 millième fois, tous les problèmes personnels hors antenne. Il n'y a pas besoin d'en parler à l'antenne, ça n'avance à rien.
2: Les auditeurs n'ont pas besoin de savoir. Hein,
1: bah, exactement, ils n'ont pas besoin de savoir qui c'est, puis on va pas faire tout ça. Bon, bah Sandy,
2: oui.
1: Tu seras là avec nous jeudi, là
2: Oui, dans les débats, oui.
1: Oui, tu viendras dans les studios.
2: Non,
1: pour soutenir à la fois ton mari et puis surtout pour venir voir les nouveaux locaux.
2: Bah je sais pas, on verra peut-être.
1: Par contre, c'est les gens de la sécu d'RTL, quand ils vont vous voir débarquer, ils vont flipper, hein.
4: Ouais.
2: Ouais, surtout si je changeais de coupe, là ça va, ils vont tous flipper.
1: Quoi, t'as changé de coupe?
2: Non, pas encore, non.
1: Mais t'es sur le point là en ce moment?
2: Mais ça ne serait tardé, oui.
1: Bah, ça ne serait tardé, qu'est-ce que tu risques de faire?
2: Peut-être la coupe de Demi Moore, mais je sais pas, je vais voir.
1: Alors nous allons refaire un petit tour du côté de notre ami Gérard et de notre ami Fildar. Et puis Morgane, bien sûr, on l'embrasse très fort. Filou?
6: Ouais, j'embrasse Morgane.
1: Ouais, t'es là, Filou?
6: Oh merde,
1: allô? Ouais, t'es là?
6: Ouais, je suis là.
1: Bon alors, la bête, elle est là justement?
6: Bon, bah, je me suis fait ma petite piqûre anti-tétanos, hein, juste avant d'arriver à l'hôpital.
1: Bah ouais, évidemment.
6: À l'endroit, au recueil,
1: ouais, bien sûr. D'accord, ouais.
4: Ouais, tu peux dire la SPA, quoi.
1: La SPA, ouais.
6: Ouais, et donc, c'est la classe hein, chez lui, hein.
1: C'est vrai?
6: Attends, c'est Versailles, hein.
1: Mais t'es rentré ou t'es devant chez lui?
6: Non, parce que, en fait, c'est vrai que, bon, je suis passé devant, c'était assez chaud, donc Gérard m'attendait à 300 mètres plus loin.
1: D'accord.
6: Devant, des mamies, un peu, à mon avis, qui ont un peu picolé, donc qui sont à quatre pattes par terre, en train de prier ou de je sais pas quoi faire. Donc c'est vrai que c'est limite assez chaud, donc je comprends pourquoi Gérard est là-bas.
0: Ouais.
6: Mais donc je l'ai récupéré et on a fait un petit point de vue, enfin, on a regardé quand même rapidement de quoi ça retournait et c'est beau quoi, tu sais, c'est que de la pierre blanche, franchement on se croit à Versailles quoi.
0: Ouais,
6: des arbres, un petit jardin, franchement il est bien logé hein.
0: Un petit portail et tout, enfin c'est vrai que ça fait petite entrée de Versailles hein.
6: Ouais, pour 5000 balles le mois c'est sympa. Hein.
0: C'est 5000 balles le mois, notre ami Gérard est là ?
6: Ouais, ouais, je te le passe.
0: Ouais, c'est ce qu'il dit.
6: Allô ?
0: Ouais.
6: Ouais.
0: Alors c'est vrai que c'est chaud là, je vends chez toi.
6: Ouais.
0: Comment ça se fait?
6: Ouais mais c'est normal, hein. C'est vu l'heure qu'il était.
0: C'est l'heure de la sortie des bars.
6: Ouais non mais même de toute manière c'est tous les jours c'est comme ça. Hein.
0: Ah bon c'est le bordel.
6: Ouais.
0: C'est-à-dire que les gens sont quoi, sont bourrés, ils font la fête.
6: Ouais bon je t'explique pas, c'est du matin au soir c'est comme ça. Hein.
0: Ah du matin au soir en fait.
6: Gérard, j'ouvre les fenêtres, hein, ça te dérange pas?
7: Ta gueule, toi. Puis dans l'autre je vais le balancer par la fenêtre, tu vas voir.
0: Alors c'est vrai que ça sent pas bon là dans la bagnole ou?
7: Non, mais là, c'est qu'il a envie d'avoir de l'air parce que j'ai mis du parfum.
0: Ah bah oui, ça se comprend, hein.
7: Non, mais le sauce, c'est une tête de con.
0: T'as mis quoi comme parfum?
7: Harley Davidson. Aïe.
0: Un Harley Davidson 97 qui a dû tourner,
4: un
0: non
4: bon cru.
7: Ouais, je pense.
0: C'est une bouteille de quelle année, ça?
7: Ouais, je sais pas, elle date de vieille, elle est vieille, hein.
0: C'est vrai, c'est une des bouteilles qu'on t'avait offert déjà quand on était à Neuilly?
7: Oh non.
0: Non, bien
7: c'est
0: avant.
7: C'est celle de l'année dernière.
0: Ah, c'est celle de l'année dernière. Non, c'est à l'époque où c'était même pas fun, ça s'appelait Chic FM. C'est... ça, c'est il y a 14 ans, et c'est des vieilles bouteilles. Et...
7: Ouais.
0: Bon, très bien. Bon, Gérard, on te verra donc dans les studios, et tu viendras parler dans le micro d'ici une petite dizaine d'un petit quart d'heure.
7: Ok.
0: Bon, très bien, repasse-moi fil d'art deux secondes.
7: Ok. Ah, j'ai su un coup de téléphone.
0: Bon, allez, tranquille, hein, tout à l'heure, t'as fait du bon boulot. Hein.
6: Non, mais c'est sympa, Gérard est super.
0: Hein?
6: Il est beau comme un camion, ça.
0: Il est bien habillé.
6: On est portugais, là, on va voir ses copains rouillés.
0: Il est habillé comment?
6: Bah, tu sais, comme d'habitude, il a une belle chemise blanche. Bon, pas repassé, normal, hein.
0: Ouais.
7: Ma gueule, elle est repassée, connard.
6: Ah, ouais, d'accord. Bah, il sait pas ce que ça veut dire repasser, alors.
0: Ouais.
6: Un petit gilet de pare.
0: Ouais.
6: Hein, les pins.
0: D'accord.
6: Le flanel et puis les tongs.
0: Ouais, d'accord, enfin comme d'habitude quoi.
6: Voilà.
0: On bien. Prend les mêmes vêtements et on recommence quoi.
6: Eh bah oui, on change pas l'équipe qui gagne.
0: Bon, d'accord, ok. Bon bah à tout de suite les gars.
6: Voilà, bon bah on s'arrête 5 minutes à porte-maillot pour qu'il se soulage un peu puis on revient.
0: D'accord. Ok, qu'il aille se vider les couilles dans une Yugo. A tout de suite. Tiens, oh, bah je dis ça et oh, comme ça c'est pour plaisanter. Attention, j'ai rien contre les Yugo, loin de là, oh là là. C'est simplement parce que là-bas il y a beaucoup de prostituées de cette nationalité.
4: Elles sont
0: c'est
4: belles,
0: pour
4: en
0: ça.
4: Plus, là-bas,
0: en plus, on a une, deux, trois avec des boutons.
4: Ah, je veux pas vu de
0: mais
4: en passant,
0: c'est vrai qu'il y a
4: qu'il
0: y en a une ou deux qui est assez jolie. D'ailleurs, je vais aller les repérer maintenant que Fildar est tous les soirs dehors et peut-être que je vais un jour ramener une dans les studios parce que c'est vrai, hein.
4: Ah, tu me dis que j'ai 200 balles pour t'offrir une pipe, tu vois.
0: Ah, j'aimerais bien. Non, moi, ça peut être sympa, ça peut être très sympa. Bon, alors, Fildar est arrivé avec notre ami Gérard. Ça va, t'as pas trop souffert le Harley Davidson?
8: Non. Non. C'est moi, je suis un peu shooté, j'ai l'impression d'inhaler de l'éther, bon.
0: Comment va notre ami Gérard?
9: Ça va.
0: Ça va très bien. Ça va, ça sent pas trop le Harley Watson, Davidson.
9: Non, pas bien.
0: Non, c'était le fond de bouteille, quoi.
9: Non.
0: Oui, il
4: parle pas de bouteille.
9: Il en reste. Ta gueule, toi, là-bas, le jeune marié.
0: C'était le... Pardon, c'est vrai, faut pas dire bouteille, faut dire flacon. D'accord, donc dans un instant, Gérard nous parlera un petit peu de cet été, comment ça s'est passé sur Paris, éventuellement, de tout ce que t'as fait pendant l'été, t'es parti un peu?
9: Non.
7: T'es parti à Cannes,
9: il t'as raison, toi, rêve. Toi, t'es parti où, toi? À Troyes?
0: Alors, on a Mighty, je crois que c'est ça.
10: Mighty,
0: d'accord.
3: Mighty.
0: Pardon?
10: Non,
0: Mighty, 22 ans de Lille. Bonjour, Mighty. Non, c'est mon... Non, la porte reste fermée. La porte reste... Elle va fermer. Mighty, bonjour.
11: Bonsoir, mec. Bonsoir, Gérard. Bonsoir, Cindy.
3: Bonsoir.
11: Alors voilà, je vous appelle parce que j'ai besoin d'un petit conseil.
0: Oui.
11: Là, j'ai connu quelqu'un, ça fait 6 mois. Et je sais pas ce qui se passe, je sais pas comment faire le premier pas, ça bloque et ça avance pas quoi. Dès qu'on se voit, on est toujours ensemble mais ça avance pas.
3: Mais t'es déjà sortie avec lui?
11: Ben non.
0: Ah.
3: Mais t'arrives pas à faire les premiers pas?
11: Ben je sais pas, à mon avis, je m'y prends mal parce qu'il comprend rien quoi.
12: Non mais déjà pour commencer, je vais m'en prendre un peu au...
0: Non.
12: Je vais m'en prendre au standard.
0: Tu viens de signer un papier.
12: Non mais je vais m'en prendre au standard. Et je pense qu'à mon avis, Fildar, au lieu de regarder ce qui se passe là-bas.
3: Ouais. Moi, non, je mais c'est intéressant. Chose, hein.
12: C'était la tenue vestimentaire. Alors là, vous voilà, là pour commencer, Alors vous commencez à me bercher.
13: Bon, c'est fini.
12: Là, j'en ai marre.
13: Gérard, tu sors.
12: Hop.
13: Voilà, terminé pour toi. Hop, tu sors. Non, tu sors. Sandy, vas-y, fais.
3: Non, mais je pense que tu devrais essayer. Excuse-moi, tu devrais essayer de faire le premier pas, d'essayer de l'inviter au restaurant ou au cinéma.
11: Ben oui, mais c'est ce que j'ai fait, je l'ai invité, mais je sais pas, il m'a dit
12: de gay. Des conneries.
3: Attends, j'ai pas compris ce que tu viens de me dire.
11: Ben, je l'ai invité aussi au resto.
3: Mm-hmm. Ouais.
11: On discute, mais ça avance pas, quoi.
3: Et ah ouais. Est-ce que t'as essayé de lui offrir un cadeau?
11: Ouais, je lui offre des cadeaux, je lui ai offert ça pour son anniversaire, mais ça avance pas. On se voit souvent, mais... Il se passe rien, quoi.
3: Et sinon, ce que tu peux faire, tu peux essayer de l'inviter faire un voyage ou même...
11: On est parti pour la Saint-Valentin.
3: De quoi?
11: On est parti pour la Saint-Valentin, un week-end, et il s'est rien passé.
3: Et lui, il a aucun sentiment envers toi?
11: Ah bah, je sais pas, c'est difficile, quoi, c'est ambigu.
3: Et toi, tu ressens quelque chose pour lui? Et lui, il ressent rien?
11: Bah, je sais pas, justement, il arrive pas à dire ce qu'il sent...
3: Non, mais je pense que tu devrais essayer...
13: C'est pas facile, là.
3: Ouais, tu devrais essayer de l'inviter au restaurant ou même de lui offrir un cadeau et puis tu verras peut-être
13: Ah oui, lui offrir un cadeau, oui.
3: À ce moment-là, peut-être qu'il aura des sentiments envers toi et tu pourras essayer de le voir.
11: Ouais, mais tu crois qu'il peut bloquer le fait qu'une nana fasse le premier pas et tout ça?
3: Non, ça peut être...
11: Tu crois qu'il se sentira pas gêné?
3: Non, ça peut être soit au mec ou soit à la nana de faire le premier pas.
11: Bah ouais, mais moi j'arrête pas de faire des trucs, quoi. Je fais des massages, j'arrête pas de l'inviter. On est toujours ensemble, on va en boîte ensemble, mais il se passe jamais rien.
3: Et il habite tout seul ou il habite...
11: Bah ouais, il est seul.
13: Ah ouais, carrément.
3: Il t'a jamais invité chez lui pour même pour un week-end ou pour une semaine?
11: Non, il m'invite pour aller dans des soirées et tout ça. Mais on est toujours ensemble, mais ça avance pas, quoi.
13: Toi, Sandy, donc t'es à la place de Mikey, là, tu fais comment, là, un mec comme ça, là? Tu lui dis quoi? Tu fais quoi? Tu ferais comment?
3: Ah, moi, je le lâche pas. Moi, le mec, j'essaye de l'inviter au restaurant ou même de lui téléphoner tous les jours si...
13: D'accord, jusqu'à ce qu'il craque ou jusqu'à ce qu'il te dise définitivement, voilà, je veux pas de toi ou je veux de toi, quoi?
3: Non, ça dépend. Enfin, s'il veut pas de moi, bon bah tant pis, je laisse tomber. Hein.
13: Mmh, je comprends, ouais.
11: Ouais, mais imagine avec Gérard. Bon, t'imagines que t'es pas sorti avec, ok? Bon, tu l'as vu plusieurs fois et tout ça, vous êtes toujours ensemble, de petits restos, machin, milieu. Mmh. Tu vois qu'il avance pas, tu lui fais comprendre plein de trucs, tu lui envoies des messages, des gestes, et il s'avance pas. Qu'est-ce que tu fais? Tu lâches l'affaire ou tu continues?
3: Non, moi je lâche l'affaire. Si je vois qu'il veut pas de moi, je laisse tomber. Hein.
11: Mais ouais, mais s'il dit rien.
13: Ah bah oui, Maïti, à un moment donné,
3: si je vais dire.
13: Là, on commence à tourner en rond. C'est que là, bon, la pauvre, elle a dit ce qu'elle t'avait à dire. On peut pas faire plus que ça, quoi. Il fallait jusqu'au bout. Et si tu peux pas, tu peux pas, quoi. Bon, ouais, malheureusement.
3: Mais essaye de l'inviter au restaurant ou essaye de lui offrir un cadeau. Et puis tu verras s'il a des sentiments envers toi.
11: Mmh. Et s'il en a pas.
3: Comment?
11: Comment ça s'est passé avec Gérard? C'est lui qui t'a invité ou...
3: Non, c'est la première fois, c'est moi qui lui ai écrit une lettre.
13: Et ensuite, ça s'est déroulé comment? Ça s'est passé comment ensuite?
3: Bah, ça, je l'ai déjà dit, mais enfin bon...
13: Mais il y a plein d'auditeurs qui aimeront encore le savoir, là. C'est vrai, comment ça s'est passé? On s'en souvient plus, non? On n'a plus souvenir de tout ça, alors...
3: Bah, je lui ai écrit une lettre à Fun Radio, il m'a téléphoné sur mon portable, et à ce moment-là, bon, ça fait une rencontre, et puis ça s'est fait comme ça.
13: Et là, vous êtes amoureux?
3: Exactement.
13: Eh bah dis donc, c'est joli. Maïti, on va te laisser là.
11: Ok, très sympa.
13: On a d'autres conseils normalement qui étaient destinés à Gérard et à Sandy, mais comme Gérard a été éliminé, là, on va essayer d'y répondre parce que c'est du courrier qu'on a reçu. Il y a par exemple Julien, 28 ans, de Boissy-Saint-Léger, qui demande comment réussir dans la vie financièrement.
3: Bah déjà, pour réussir dans la vie, il faut d'abord travailler, avoir un job.
13: Ouais.
3: Si t'as pas de job, tu peux pas avoir d'argent.
13: D'accord, bah ouais.
3: Et puis, donc voilà, faut travailler.
14: Perso, tu fais comment, Sandy?
13: Comment réussir dans la vie financièrement? Il faut travailler.
3: Et voilà.
13: Faut gagner de l'argent, quoi.
3: Exactement.
13: D'accord. Ouais, ouais. Il y a Sandrine, 24 ans, de Lyon. Comment devenir une bonne cuisinière et faire des bons petits plats à son homme?
3: Alors, pour être une bonne cuisinière, je pense qu'il faut acheter un livre de cuisine et puis essayer de voir les menus qu'on peut faire.
13: Ouais.
3: Tout dépend le combien de personnes qu'on peut avoir.
13: Alors là, justement, elle dit voilà, elle voudrait faire des bons plats exclusivement pour son mari, mais pour 6 personnes.
3: Bah pour 6 personnes, je pense qu'elle peut faire un bon petit rôti avec des pommes de terre sautées, je pense.
13: Ouais, que ça, c'est le conseil que tu donnerais, toi. Une demoiselle, si elle veut venir, d'accord, ok. Il y a sinon Marc, 26 ans d'Aix-en-Provence. Il voudrait savoir comment faire pour monter une société d'ouvre-boîte spécialisée dans les olives noires. dénoyauté.
3: J'ai pas compris.
13: Alors c'est Marc à 26 ans. Il est étudiant, il est d'Aix-en-Provence. Il voulait avoir comme conseil, il voudrait monter une société d'ouvre-boîte spécialisée dans les olives noires dénoyautées. Il voudrait savoir comment monter sa société d'ouvre-boîte d'olives noires.
3: Bah, tout dépend de combien de capital il peut disposer. Hein.
13: Ouais, il dit qu'il dispose de 3254 francs.
3: Ah là, il peut pas. Hein. Ou alors, faudrait qu'il travaille un peu plus pour avoir plus d'argent et pouvoir monter une société.
13: Il précise dans son courrier que s'il peut pas, avec cet argent-là, monter une société d'ouvre-boîte d'olives noires dénoyautées, il est prêt à garder les noyaux. Hein.
3: Bah ça, c'est lui qui voit. Hein.
13: D'accord. Mais avec 3254 francs, il peut essayer de monter une société d'ouvre-boîte pour olives noires noyautées.
3: Moi, ouais, je pense qu'il se débrouille pas mal. Hein.
13: Ouais, ça c'est envisageable.
3: Ouais, exactement. Ouais,
13: d'accord. Il y a encore une dernière question, parce qu'il y a plein de questions qui nous ont été envoyées par courrier. C'est dommage que Gérard fait la gueule. Frédéric, 22 ans, de Saint-Leu-la-Forêt, il va partir en vacances avec sa petite copine et il hésite à abandonner son chien. Alors là, c'est pareil, il dit qu'il est prêt à l'abandonner sur le bord de la route si on lui dit, mais il voudrait savoir sur quel arbre. Quel est l'arbre que le chien préfère? Est-ce que c'est le chêne ou le buisson?
3: Là, je sais pas du tout, mais je pense que s'il veut plus de son chien, bah, il vaut mieux qu'il l'offre à quelqu'un qui peut peut-être l'accueillir.
13: Alors justement, il se propose éventuellement de laisser pendant 2 mois à Ikea ou alors chez Leclerc.
3: Déjà, Ikea, je sais pas, je crois que c'est une marque de montre.
13: Ouais.
3: Et l'autre, c'est quoi?
13: Leclerc.
3: Bah, les centres Leclerc, déjà, ils acceptent pas les chiens, je pense pas. Hein. Déjà, dans les magasins, c'est sûr que.
13: Voilà.
3: Mais non, je pense qu'ils devraient le donner à quelqu'un. L'offrir à une personne qui puisse.
13: Ou la VPA, quoi, sinon directement.
3: L'OPA? Non, je sais pas ce que c'est.
13: D'accord. Et enfin, pour terminer, un dernier petit conseil. C'est Caroline qui a 19 ans qui appelle de la Bourboule. Elle voudrait savoir comment se présenter lors d'un entretien au niveau tenue vestimentaire, maquillage et également langage. Il faut savoir s'il faut que, étant donné que c'est un entretien en français, s'il faut absolument qu'elle parle en français. Qu'elle a quelques notions d'italien, elle voudrait faire l'entretien en italien.
3: Bah, si elle a un entretien en français, je pense que oui, elle devrait quand même parler en français. Si elle a un entretien en italien, elle devrait parler en italien.
13: Mm-hmm.
3: Et pour la tenue vestimentaire, je pense qu'elle devrait porter un tailleur noir. Enfin, moi, c'est ce que je porterais.
13: Mm-hmm.
3: Un tailleur noir avec des chaussures à semelles compensées.
13: Mm-hmm. Alors toi, t'as les vêtements, mais t'as pas les entretiens.
3: Oh bah si, je peux entretenir mes vêtements, y a pas de problème.
13: Elle est forte
3: quand même.
13: Merci. Elle peut entretenir ses vêtements.
15: Grave.
13: Et ça sera la conclusion des conseils. On devrait faire les conseils de Sandy sans Gérard.
15: Ouais,
13: hein.
15: Ouais, ça se passe.
13: Ça serait mieux, hein, ça serait bien ça. Hein, les conseils de Sandy, qu'est-ce que t'en penses?
3: Au moins, je sais pas, faut voir.
13: Au moins, on n'aurait pas la foudre qui viendrait, la foudre alcoolisée, le Georges Boisson.
3: Non, mais il est un petit peu énervé, c'est pas de sa faute.
13: Hein. Oh oui, c'est sûr, oui, c'est toujours de la.
3: Faut essayer de le pardonner quand même, malgré
13: oui,
3: tout.
13: Ça hein. Fait 3 ans et demi que j'essaie de le pardonner à peu près 2 fois par semaine. Ça devient dur quand même, il arrive à un moment donné. Moi, je pique des rides. Hein. Bon, Sandy, tu vas rester un petit peu avec nous.
3: Oui.
13: D'accord, hein, puis tu vas essayer d'aller calmer la.
3: Juste le temps d'aller au petit coin si je peux. Hein.
15: Il est là.
13: Tu choisis. Il y a un coin derrière Manu, il y a un coin derrière Rigaud.
3: Non, mais je suis pas derrière toi, Fildar, hein, t'inquiète pas.
13: Chaud comme la braise, la Sandy. Christian est passé, Mighty est passé, il y a également Caroline, je sais pas autour de qui, on a du monde ou pas, on a des gens avec qui on pourrait éventuellement dialoguer.
16: Manu est en train de parler parce que c'est un anglais qui parle que l'allemand.
13: Ah, d'accord.
16: Manu a quelques difficultés.
15: Je suis un peu dans la merde.
13: C'est un anglais qui parle que l'allemand, d'accord, ok, c'est chaud ça.

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1: Et voilà, bonsoir à tous, bienvenue sur Fun Radio. Vous pouvez toujours nous appeler au 0803... D'accord, 0803, d'accord, ok. Ça commence, la grosse boule. C'est pas grave, c'est normal, c'est le début. Donc vous pouvez toujours nous appeler au 0825 08 5000. Et pour les Belges, Karine, s'il te plaît.

0: Et route, d'accord.
1: La Formule 1, GG.
0: Débat sur la Formule 1, non sur les routiers, comme j'allais commencer. Sur le net, j'espère qu'on va quand même faire un peu mieux que les fois précédentes.
1: On va casser la baraque ce soir.
0: Alors, on accueille pour ça Hubert Auriol, ouais. La Garenne, le Loin, 113.3, bonsoir.
2: Bonsoir.
0: Merci.
2: Bonsoir à tous.
0: Bonsoir. Nelson Piquet, 101.9, Paris.
3: Salut GG. J'appelle de plaisir en région.
0: Merci.
3: Paris.
0: Ouais, non, mais c'est bon, 101.9, c'est bon, c'est Paris, donc c'est région parisienne, d'accord?
3: Région Paris-Gotte.
0: Voilà, donc, David Coutard.
4: Oui, c'est David Coutard.
0: Bah, tout à l'heure, tu vas te coucher tôt, toi.
4: J'appelle de Manicourt, bonsoir, Gérard.
0: 98.9, merci.
4: Voilà.
0: Et Laurence Piquette.
5: Oui, bonsoir.
0: De Spa.
5: De Spa.
0: 78.9.
5: En Belgique. Voilà. Bonsoir tout le monde, bonsoir les auditeurs.
0: De toute manière, ils vont pas tarder d'y aller en Belgique, là-bas.
5: Bonsoir l'équipe.
1: Bonsoir.
0: Donc voilà. Donc alors, on va. Bon, ça y est, c'est bon, hein. Et puis sur les RC, donc, tu l'annonces.
6: Oui, donc chat.fedradio.fr.
0: Voilà. Mmh. Donc vous pouvez poser des questions. Alors je préviens tout de suite sur l'IRC.
2: Ouais.
0: Je ne veux pas de les auditeurs s'il vous plaît avant qu'on commence à poser des questions. L'IRC, je te préviens, je ne veux pas le bordel de il y a à peu près il y a une semaine.
2: Ouais, je me souviens.
0: Hein, je ne veux pas l'histoire comme avec les routiers parce que sinon on changera d'équipe, hein.
6: OK.
0: Donc c'est le dernier essai que je fais pour la nouvelle équipe ce soir.
6: OK.
0: Donc voilà, alors on commence. Que pensez-vous que le drapeau noir aurait dû être agité. Donc je parle du Grand Prix de Melbourne qui s'est disputé ce week-end. Hein. Je précise.
4: Ouais,
0: hein.
4: Ouais, quand même. Bah écoute, moi David Coutard, je vais répondre à ça.
0: Mm-hmm.
4: Effectivement, Gérard, ils auraient dû sortir le drapeau noir parce que j'ai vu un vol planer en tout début de.
0: Non, mais attends. Oui, mais je te pose la question. Est-ce que le drapeau noir aurait dû être agité?
4: Oui.
0: Hein?
4: Parce que je crois qu'ils ont déployé juste des drapeaux jaunes en fait.
0: Oui, tout à fait.
4: Ouais, c'est vrai.
0: Et ça, malheureusement, on n'y peut rien. Hein.
1: Qu'est-ce qui s'est passé?
0: C'est qui me pose la question là?
1: C'est moi.
0: Babouche. Ouais, mais dis ton nom quand même.
1: Babouche.
0: Là, ce qui s'est passé, c'est que dimanche, dès le premier virage, ça a cartonné sec. Au lieu d'avoir 22 voitures en course, ça s'est terminé que sur, il y a 11 voitures dès le départ.
2: Pas normal ça.
0: Qui sont restées sans repartir.
6: C'est des voitures pirates en fait, c'est ça?
0: Non, c'est de toute manière la question, on la posera après parce on va pas tout dévoiler. Donc il y a eu une grosse embrouille dès le départ et c'est pour ça que je demande si le drapeau noir aurait dû être agité. Donc alors pour toi David Coutard là c'est oui hein.
4: Oui tout à fait.
0: D'accord. Laurence Piquette.
5: Bah écoute non. Je pense aussi. Je suis un petit peu novice en matière de Formule 1 et je crois que le drapeau noir ça veut dire qu'il y avait un accident, c'est ça?
0: Le drapeau noir et encore je dis le drapeau noir mais c'est même pas le drapeau noir.
2: Bah, il est rouge. Hein.
0: Ouais c'est
4: pirate aussi. Hein.
0: Ouais non mais je me suis gouré c'est pour ça.
2: Ça commence bien dis-moi.
0: Normalement c'est le drapeau rouge hein.
4: Ouais. Voilà,
0: le
4: drapeau rouge.
1: Ouais, parce que le noir c'est un signe de deuil, c'est ça le
0: ouais, mais je me souviens plus je sais pas pourquoi que j'ai mis noir c'est... Je meurs pas. Non, c'est le drapeau rouge, donc David Coutard, excuse-moi. Hein.
4: Bah, moi aussi, pas de problème.
0: Donc c'est moi qui ai fait l'erreur. Hein.
4: Oui.
0: Donc pour toi, Laurence.
5: Bah, c'est ce que je te disais. Moi, je pense que s'il y a eu un accident, c'était valable en fait de le sortir.
0: Ouais, mais d'accord.
5: Ils doivent pas
0: le sortir. Nelson Piquette.
3: Ouais, pour moi c'est tout à fait justifiable qu'ils agitent le drapeau noir parce qu'ils.
0: Non, rouge.
3: Rouge, pardon. Parce qu'il y a des gens à l'arrière qui peuvent pas savoir justement parce qu'ils sont en fond dans la course si y en a eu un accident ou pas. Donc pour éviter les accidents derrière.
0: De manière, ce qui s'est passé, c'est que attends, on va laisser passer Hubert Auriol.
3: Vas-y double.
4: Auriol,
0: pardon.
2: Ouais, écoute, je suis tout à fait d'accord. Moi, le drapeau noir, je pense.
0: Rouge, abruti.
2: Drapeau rouge. Je pense qu'il était de circonstance.
0: Non. Babouche. Ouais. Pas maintenant, hein. Pas maintenant la musique.
1: Ah, attends, je fais rien. Je regarde des trucs.
0: Hubert.
2: Ouais, je suis d'accord avec ce que disait l'auditeur précédent, là, Piquette.
0: Mm-hmm.
2: C'est vrai quand t'es assis à l'arrière, tu vois vachement moins bien. Donc en fait, le drapeau, il permet de signaler aux gens qu'il y a eu un carton, quoi.
0: Mm-hmm. Ouais, mais de manière, ça s'est passé.
2: C'est important pour les gens qui sont assis à l'arrière, en fait. Mm-hmm.
0: Non, mais ce qu'il faut se dire, bon, ce qui s'est produit, c'est que je pense qu'on va sûrement y arriver, mais c'est pas grave. Mais ce qui s'est passé, c'est qu'en fin de compte, Barrichello a voulu. c'est s'amuser à faire du zigzag comme ouais. pas possible.
3: D'ailleurs, il est coutumier.

0: Et du fait, hein.
1: C'est lui le responsable de l'accident.
0: Il paraît qu'il aurait glissé. Hein.
1: Non, attends, si t'as regardé le Grand Prix à 4h du matin,
0: je peux te dire. Je l'ai regardé en direct et je vais re-regarder à 9h à la rediffusion.
1: Ouais, moi je peux te dire une chose,
0: j'ai regardé le résumé hier soir.
1: Il a pas glissé du tout comme tu me le dis.
0: Hein, il a dit qu'il y avait du verglas. Attention.
1: Ouais, c'est ça. Tu t'appelles. C'est comment ton nom?
0: Bon, ça reste à confirmer.
1: Comment ton nom?
0: J'ai lu l'équipe ce matin.
1: C'est comment ton nom? Oh, tu réponds à ma question, l'espèce d'abruti!
0: Ça pourrait être Hubert Auréole. Éventuellement.
1: Ouais, si tu continues et que tu t'amuses à me couper la parole, tu sais où que tu vas aller tout à l'heure, d'accord?
0: Au stand.
1: Tu vas retourner au stand avec Karine et Thomas. Okay. Vous allez voir comment qu'on va faire ce soir. Et je vous préviens, il y a 17 questions et je veux qu'on en fasse un maximum.
0: Mais attends, Gégé,
1: maintenant, je vais répondre à la question.
2: Je crois que c'est l'heure du jeu top position.
1: Du jeu top position. Tout à l'heure, tu vas te prendre deux coups de boum boum, tu vas te prendre le standard.
3: Oh là là, ça attaque sûr.
1: Ça va être grave.
4: Ça attaque ce soir.
1: Alors, je réponds.
4: Je suis comme la braise.
1: Le drapeau rouge aurait dû être agité comme ça aurait permis à tous ceux qui n'ont pas pu rejoindre, qu'on essayait de rejoindre les stands et qui n'ont pas pu prendre la voiture de réserve. Déjà, faut se dire une chose, que Barrichello, c'est lui qui a foutu le bordel.
2: C'est clair.
1: Ralf Schumacher n'a pas pu l'éviter, donc il est... Vous fermez vos gueules?
2: Oui.
1: D'accord.
2: Ouais, tout à fait. Mais boire ou conduire, il faut choisir, tu connais bien.
1: Alors, boire ou conduire, il faut choisir, et vous allez fermer vos gueules, les moines, les goélands.
2: Okay.
1: Maintenant, je réponds à la question.
4: T'as raison, Gérard.
1: Le drapeau rouge aurait dû être agité pour que ceux qui n'ont pas pu assister au départ le fassent. Parce que c'est bien beau, la voiture de sécurité, c'est bien pour déblayer les débris, mais ça aurait pu permettre quand même une plus belle course que ça.
0: Ouais. Et qu'est-ce qu'ils ont fait, les commissaires de course? Je veux dire, pourquoi ils n'ont pas réclamé qu'on mette le drapeau noir?
1: C'est pas au commissaire de... C'est le commissaire de course qui a décidé de sortir la voiture de sécurité, donc le...
0: Est-ce qu'il n'y aurait pas un scandale, genre comme l'histoire du patinage ou un truc comme ça?
1: Non, il ne faut pas mélanger patinage et Formula, ça n'a rien à voir.
2: Que Madame Lacouille, elle n'est pas...
1: Bon, alors, qui c'est qui s'amuse à dire des conneries, là?
0: Ça pourrait être le mec qui a fait Koh-Lanta.
5: Mais Gégé, moi j'ai une question à poser. Parce qu'un jour, j'ai regardé une course et j'ai vu le drapeau rouge, il y avait un gros carton. Et en fait, je croyais que c'était comme à la corrida, quoi, pour les exciter, en fait.
1: Non, ce qui se passe, le drapeau rouge, c'est pour dire comme quoi qu'il y a un accident, ils font sortir la voiture de sécurité et ils redonnent un deuxième départ. Ce qui n'a pas été le cas lors du Grand Prix d'Australie.
0: Mais ils ont sorti la voiture de sécurité.
1: Oui, mais la voiture de sécurité a été sortie, le drapeau rouge n'a pas été agité pour que les pilotes qui ont cartonné derrière après n'ont pas pu rejoindre les stands à temps pour pouvoir prendre la voiture de réserve.
4: Il y a Thomas qui veut parler là.
1: Oui Thomas, attendez 5 minutes s'il vous plaît derrière.
6: Il y a plein de questions au standard qui ne savent pas vraiment ce que c'est le drapeau rouge.
1: Le drapeau rouge, ça veut dire que la rouge est
6: la rouge.
1: La course est neutralisée. Donc jusqu'à temps que tout soit nettoyé.
4: Et rien à voir avec le sang. C'est pas un rapport avec le sang.
1: Non, ça n'a rien à voir.
6: Mais ils veulent savoir aussi qui sort ce drapeau rouge. Si c'est chacun dans sa voiture en sort un.
1: C'est les commissaires de course.
6: C'est le passager
1: non,
6: ou
1: non,
6: sinon.
1: Non, c'est les commissaires de course et je vois pas. Au standard, tu diras à la personne que il y a pas de passager dans une Formule 1. Hein.
6: Mais ils sont combien dedans?
1: Il y a qu'une personne. Hein.
7: Ah, il est bête.
4: Ah bon?
1: Et puis arrête de bouffer des sucettes quand tu me parles.
6: C'est des sucettes à l'essence, là, c'est pour ça.
1: Ouais, c'est bon, reste au standard. Question IRC.
8: Evie Ghost me demande si le drapeau, en fait, il est noir normalement, si c'est pas la bibine qui l'a rendu rouge.
1: Alors, attends. Dans ce cas-là, je t'ai précisé tout à l'heure que je ne veux pas d'être question con. Cette question-là, elle a ni queue ni tête comme toi. Terminé.
4: C'est intéressant comme question.
1: Non. Parce que l'autre, il dit, à cause de la bibine, donc ça n'a rien à voir là-dedans. Donc la question, elle est aussi con que celui qui la pose sur l'internet. Et toi, t'es aussi con, t'es encore plus con.
4: Mais n'insulte pas, Gégé, n'insulte pas.
1: Je veux pas le savoir.
4: On revient sur le débat.
1: Donc voilà, pour en finir avec la question, donc là, normalement, la voiture de sécurité a été sortie, le drapeau rouge n'a pas été agité, donc c'est un fait. Mais ce qui aurait dû être fait, n'a pas été respecté. Donc, pour moi, je trouve que ce Grand Prix-là, ça a été un Grand Prix vraiment catastrophique. Voilà.
8: On me demande sur le net quel permis il faut avoir pour conduire une Formule 1.
1: Ça, c'est des questions cons. Je n'en veux pas.
8: Attends, si.
1: Oh, mais merde.
8: Défends-moi un peu. Attends.
1: Il y a un permis, il n'y a pas besoin de permis, il faut une licence. Mais c'est qui pose cette question?
8: Pierre Fourras.
1: Ah bah Pierre Fourras, il est aussi con, lui. Il ferait mieux de rester dans son Fort Bayard. Il a qu'à rester à Fort Bayard et pas nous casser les couilles.
4: Ouais, attends, Fort Bayard, hein.
6: Tout le monde peut pas être aussi calé que toi en Formule 1. Moi, j'y connais rien. Mais
1: c'est vrai, ouais,
6: Fort Bayard aussi non plus.
8: Hein. Moi aussi, je pensais qu'il fallait un permis pour.
1: Non, il faut une licence. Et la licence,
4: quelle
1: c'est
4: licence? La licence 4, 3, 2.
1: Non, la licence 4, puis quoi encore?
4: Arrête, pas, mais...
1: C'est bon, allez. Allez, on continue. Bon, croyez-vous qu'il y a des nouvelles règles cette année en F1? Bah, justement, on vient d'en parler, donc c'est à peu près la même question, donc on va la sauter, hein.
5: Cool.
2: Oui. Bien, c'est Nelson Pipette. Je voulais amener un petit peu d'eau à tout moulin là et revenir sur l'accident de Rubens Balibalo.
1: Barrichello.
2: Ah pardon. Parce que j'ai vu un reportage là avec Patrick Montel sur Stade 2.
1: Ouais.
2: Et en fait, il paraît que Rubens Barrichello, il a fait un vieux choix de pneus et il a pris des pneus stick.
1: Oh là, commence pas.
2: C'est technique.
1: Non, mais
2: il paraît
1: qu'il a Non, Nelson Piquette, là, commence pas à mélanger les tensions et les serviettes et puis stade de décor. On en a rien à foutre de la télé.
4: Ah, mais attends, la question est intéressante.
1: Ouais, mais la question. Ouais, non, mais ça, on s'en fout parce que tout le monde va dire une version et en fin de compte, on ne sait pas exactement comment que ça s'est fait.
4: Et ta version, Gérard?
1: Moi, ma version, de toute manière, le drapeau rouge aurait dû être agité, tout le monde aurait dû reprendre la voiture mulet et leur donner un deuxième
4: mulet
1: départ.
4: C'est un âne?
1: Non, le mulet, c'est la voiture de réserve, si tu veux.
4: Ah, d'accord.
1: Donc, parce que ce qui s'est passé, Barrichello, vu que c'est lui qui a commis l'erreur, il a été voir tout de suite Jean Todt pour savoir s'il pouvait reprendre la voiture de réserve.
2: Et qu'est-ce qu'il lui a dit,
1: Jean? Et Jean Todt y a répondu non parce que le drapeau rouge n'a pas été agité.
4: Oh là là, quel scandale!
1: Donc voilà.
7: GG, Gérard, oui. est-ce que tu c'est Hubert, hein. Est-ce que tu crois pas qu'il y aurait une magouille comme quoi, tu sais, il y a qu'un seul mulet dans l'équipe.
1: Ouais.
7: Il y a qu'un seul mulet. Est-ce que vu que Barrichello...
1: Une voiture de réserve, s'il te plaît, merci.
7: Oui, bon, voiture de réserve. Vu que Barrichello, il était dans le sac, s'il prend la voiture de réserve, après Schumacher...
1: Non, attends, c'est pas Barrichello qui a atterri dans les pneus.
7: Elle était ruinée quand même.
1: Ah bah lui, il avait que l'aileron arrière, hein. Tandis que...
7: Il n'y a pas une embrouille au niveau de la négociation du mulet.
1: Bah ça, je pense, hein, c'est ce que je pensais aussi, hein.
7: Ouais.
1: Bon, donc, ça y est, on s'éternise
5: pas.
7: Non, mais ça me rassure qu'on pense pareil, quand même. C'est flatteur.
1: Mais non, mais ce qu'il y a, c'est que bon, il y a quand même 11 voitures qui ont pas pu, assister au Grand Prix. Dont 2 qui ont calé sur la grille de départ et qu'à un moment donné, pendant la course, ils se sont permis de reprendre le circuit.
7: Comme
1: alors
7: quoi,
1: qu'ils avaient pas le droit.
4: Oh là là, quel scandale.
1: Normalement, ils auraient dû être, sanctionnés aussi. Bon. Vont-ils sanctionner le pilote du carambolage de dimanche? Bon, de toute manière, tout le monde a dit oui, hein.
2: Oh, oui, c'est clair.
7: Oui. C'est pas sûr, hein.
1: Bah pourquoi?
2: Pendons-le.
7: Qu'il arrive à démontrer qu'il a perdu le contrôle de son véhicule, involontairement.
1: Non, mais attends. Si vous avez bien suivi le Grand Prix, il n'a pas perdu le contrôle de son véhicule. Il faisait droite-gauche.
4: Ouais, mais d'accord, alors.
7: Regarde, Gérard.
1: Oui, c'est qui? Non, mais donne ton nom.
7: C'est Hubert. Tu connais le code de la route. Dans le code de la route, c'est celui qui est derrière,
1: qui est maître de son véhicule. Mais si celui de devant fait des conneries, c'est quand même lui le responsable. Donc il aurait dû être sanctionné. Ouais, je suis désolé.
7: Partagé sur le constat, tort partagé.
1: Non, non, mais là, il n'y a pas de constat à faire sur ça. Il aurait dû être sanctionné. Point final à la ligne. Terminé. Basta. Hop, on a... C'est tout. Il doit être sanctionné. Terminé. Laurence.
5: Oui.
1: Donc pour toi.
5: S'il devait être sanctionné.
1: Oui. Ouais.
5: Bah, je pense que ils devraient être tous les deux sanctionnés. C'est à l'autre de devant aussi de faire attention, quoi.
1: Bah, c'est lui qui commet le carambolage derrière. Bon,
5: il avait le pied, hein, c'est tout. Hein.
1: Tu sais à combien qu'il roulait quand il y a eu l'impact?
5: Je sais pas, mais je me demande s'il y a une limitation de vitesse.
1: Non, il n'y a pas de limitation de vitesse, justement.
5: Sur le circuit. Ah bon?
1: Non, mais justement, c'est que la question qu'on posera un peu plus tard.
5: Ah bah écoute, j'y ai répondu, donc.
1: Si t'as répondu, bah c'est dommage.
2: Pourquoi il y a pas de passage piéton, Gérard?
1: Non, mais allez, c'est qui ça?
2: C'est David Couchetard, mais c'est une question très sérieuse.
1: Ouais, non, mais.
2: Oui?
1: Tu prendrais pas les gens pour des cons, toi?
2: Tu prends le TGV. Oui, plutôt le TGV.
1: Ouais, tu sais le TGV où tu allais le prendre?
2: Ah non, je vais pas le prendre parce que.
1: Au revoir! Au revoir!
2: Allez hop!
1: David Couchetard! Voilà, mais... David Couchetard, bonne nuit!
8: Donc, chez toi.
1: Nelson Piquet!
2: Ouais, pour moi il aurait dû être suspendu parce que
1: non, sanctionné, pas suspendu.
2: Ouais, sanctionné, ouais. Parce que j'ai bien regardé le Grand Prix de Formule 1 là, et grâce au reportage sur Stade 2 avec Patrick Montel. Là.
1: Bon, alors Nelson Piquet, pareil.
2: C'est Stade 2. Moi, je l'ai vu qu'à Stade 2, donc je peux pas trop parler du Grand Prix.
7: Bah ouais.
2: Et puis j'ai vu le mec démarrer à l'orange.
1: Bon, allez hop, au revoir. Nelson Piquet terminé. Et on accueille qui? Marnaco.
6: Point final à la ligne d'arrivée.
1: C'est qui celui-là? 114.12.
2: Bonsoir Gérard, bonsoir tout le monde.
1: Bonsoir.
2: Voilà, je salue tout le monde, les auditeurs, l'équipe.
1: Oh, la scène! Le Larsen! Le Larsen!
2: Moi, j'ai rien derrière moi, en tout cas.
1: Éteins ton micro!
2: J'en ai pas de l'argent pour m'en acheter.
1: Hein. Bon, et vous le reprenez au standard, là, vous me le calmez, celui-là, ça va pas.
2: Allez, hop.
1: Point final à la ligne, là, faut le reprendre au standard, Karine, s'il te plaît, merci.
7: Problème.
1: Hubert, Auréole.
7: Ouais, ben, moi, je te disais, tort partagé, ils devraient être sectionnés tous les deux, hein. Tous les deux, je pense qu'ils sont pas maîtres de leur véhicule, ni l'un, ni l'autre.
1: Ah, disons, mettre de leur véhicule, d'accord, si tu veux, mais là, dans un grand prix comme ça, donc, c'est pas évident.
7: Hein. Attends, les mecs, c'est des professionnels. GG, tu sais bien comment c'est. Ils ont de l'entraînement, ils sont payés des centaines de milliers de dollars. C'est pour ça. C'est pour
1: ouais, non, mais c'est pas des dollars, c'est des francs, d'accord, s'il te
7: ouais,
1: plaît.
7: C'est des
1: merci.
7: Euros, c'est pas grave.
1: Ouais, c'est des ouais, euros, pardon.
7: Ouais, t'as quelques mois de retard, c'est pas grave.
1: Voilà. Laurence.
9: Encore. Bah, moi, je t'ai répondu, hein.
1: Ah ouais, tu m'as répondu. Il est calmé, là,
6: Bah, il est en train de régler sa machine, là, et puis il arrive.
1: Ah non, bah, alors, dans ces cas-là.
6: Non, mais il avait un problème, apparemment, il était en liaison avec d'autres personnes.
1: Ouais, non, mais s'il est en liaison avec d'autres personnes, il.
6: Je crois que c'est son entraîneur sur l'autre ligne, en fait.
2: Oui, allô, c'est bon, j'ai tout réglé, c'est bon.
1: Ah. Ouais, c'est à peu près pareil,
2: voilà, hein. Non, c'est bon, c'est parfait.
1: Bon, non, c'est pareil.
2: Ah, bah, pour moi, c'est bon, hein.
1: Non, c'est pareil, alors,
2: hein. Allez, c'est,
1: allez.
2: Qu'est-ce que c'est que ce son?
1: Allez, hop. Allez, non, c'est bon, tu lui dis au revoir, tu reprends quelqu'un d'autre. Ouais, mais là, ça va plus, là. Ça commence à me gonfler. Bon,
6: on met un disque, Gérard. Tu poses la prochaine question, et puis on met un disque.
1: Le site internet, s'il vous plaît.
8: Ouais.
1: On en est j'ai à pas le demandé.
8: 6547.
1: Et les questions.
8: Et les questions.
1: Non, mais attends.
8: Il y a plein de questions partout.
1: Oula. Non, mais, faudrait peut-être te réveiller un petit peu plus, toi, là.
8: Ouais.
1: Non, c'est bon, là, les auditeurs ont posé une question et ça va être bon, hein.
8: Alors, Francis Gabon me demande, je lis comme ça, je la découvre. Est-ce que comme Prost Grand Prix, est-ce que t'as été mis en liquidation judiciaire après ton accident de Formule Camion?
1: Alors, lui, pour l'instant, il va attendre parce que c'est la question qui est juste derrière.
8: Ah, d'accord.
1: Donc, dans ce cas-là, c'est bon.
8: C'est bon, donc je garde sa question.
1: Non, tu gardes pas sa question et c'est bon.
8: D'accord.
1: Ça y est, il est répondu, c'est la prochaine question.
8: D'accord.
1: C'est tout?
8: Est-ce que les pilotes peuvent se parler entre eux dans leur voiture avec la CB? Baleine Mystère me demande ça.
1: Bon, alors, des questions comme ça, c'est pas la peine.
6: Bah,
1: je préviens, sur le site internet, les questions parlent de Formule 1, non de CB.
6: Mais attends, c'est de la Formule 1.
8: Ils demandent comment ils se parlent entre eux.
6: Bah, bien sûr, mais c'est intéressant.
1: Mais ils parlent pas. Ils se parlent avec, ils ont des micros qui ils sont reliés au stand. Ils se parlent entre eux, justement. Eh ben, ils ont des micros de reliés. Tu m'as dit combien qu'on était?
8: 6540.
1: Ah, ben ça va, à 1h du matin, 6540, voilà. Ça fait plaisir. Alors, donc, la troisième, elle est faite. Alors, quatrième, que pensez-vous du départ de l'écurie Prost Grand Prix? Et on va s'écouter Jean-Guy Prost. Attention, un verre peut en cacher un autre. Et on se retrouve tout de suite après au 0825-08-5000. À tout de suite.
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1: Et voilà, donc, rebonsoir à tous. Donc, bienvenue dans les débats de Gérard. Donc, le débat sur la Formule 1. Donc, on venait de s'écouter Jean-Guy Prost. Attention, un verre peut en cacher un autre. J'ai un message personnel à passer. Donc Monsieur Mazur et la voix mystère, s'il vous plaît. Donc Monsieur Mazur et la voix mystère. Donc la voix mystère, répondez au téléphone. Et Monsieur Mazur, s'il vous plaît, on essaye de vous joindre pour que vous puissiez participer au débat avec la voix mystère. Et toujours au standard au 0825 08 5000. Il y a Karine pour vous accueillir. Thomas.
11: Bonsoir.
1: Au site internet, il y a Jean-Luc. À l'heure actuelle, on est 7572, et toujours à l'area, Monsieur Babouche.
12: Bonsoir.
1: Et on accueille Olivier Pénis, Monza 107.2. Monza Olivier Pénis.
11: Allô.
1: Une fois.
11: Oui, bonsoir Gérard.
1: Bonsoir.
11: Bonsoir toute l'équipe.
1: Allez-y. À la retraite, oui, Paris 101.9.
11: Bonsoir Gérard, je suis déjà à la retraite. Bonsoir tout le monde, bonsoir l'équipe, bonsoir Karine qui a un très beau châssis aussi.
1: S'il te plaît, tu te calmes avec celle qui est au standard qui t'a accueilli, sinon on va te dire au revoir.
12: Excusez-moi, mais c'est quoi un châssis?
1: C'est un truc de 5 cubes. Bon, donc apparemment il a l'air de te connaître. Hubert Auréole, donc qu'on a toujours.
11: Ouais, toujours là, ouais.
1: 113.3. Et Laurence Piquette, toujours SPA 78.9. Et donc là, on va faire une question micro-trottoir. On va voir ce que ça donne.
13: Salut Gérard, c'est Monsieur Gonzalez de Souriville. Voilà, depuis qu'Ayrton Senna a eu cet accident en rentrant dans un mur sur la piste de Monaco, je voulais savoir si tu trouvais pas ça honteux qu'on n'ait pas encore remplacé les vrais murs des pistes de Formule 1 par des murs mous, en mousse ou en pain d'épices, par exemple.
1: Non mais là c'est pas à Monaco en plus, hein, c'est à Monza.
14: Ouais, bah, enfin.
1: Donc il s'est trompé, hein.
11: C'était chez moi.
14: Ouais, ouais, mais sinon, qu'est-ce que tu penses?
1: Non mais sinon, bon ben, ce que j'en pense, c'était pas sur un mur, c'est en mousse, c'est même plus de la mousse, c'est des pneus qu'ils mettent, hein, maintenant.
14: C'est des pneus.
1: Ouais.
14: Mais sinon, de la mousse, ça serait peut-être mieux, non? Il serait moins mal.
1: Ça amortirait. On va continuer, on va les passer tous les micro trottoirs avant de continuer, comme ça on sera tranquille.
14: Ah, tu veux tous les passer d'un coup?
1: Ouais, d'un seul coup,
14: d'un
1: comme
14: coup.
1: Ça. Bon, on y va.
15: Allô. Allô GG. Bah GG, c'est Jean Solex de son état. Je voulais savoir pourquoi il y a pas plus d'air de repos sur les circuits de Formule 1. Merci.
1: Alors là, je vais te dire, il doit être à moitié cassé, donc des aires de repos, il y en a pas sur les circuits de Formule 1. Ça s'appelle des arrêts au stand. Voilà pour toi.
16: Mais il y en a combien?
1: Ouais. Des arrêts au stand.
16: Bah ouais.
1: Ça dépend de combien de fois qu'ils veulent ravitailler en fin de compte.
16: Ah, ils choisissent.
1: C'est les pilotes qui choisissent quand est-ce qu'ils veulent s'arrêter.
14: Il y en a tous les 10 kilomètres, non?
1: Non. D'accord. Donc la suite
14: on y va.
17: Bonsoir Gérard, Jean-Louis Desanges, dresseur de tentes. Voilà, écoute, quand je regarde des courses de Formule 1 à la télévision, je vois souvent des plans à la caméra filmés en direct de la voiture. Et je me demandais si tu savais, toi, où était caché le caméraman et si je n'ai pas le pilote dans sa course. Merci. Et Gérard, continue ce que tu fais, j'adore.
1: Alors donc c'est une caméra que TF1 a décidé de mettre sur le devant de la voiture pour savoir comment se déroule exactement sur les circuits, et donc ça permet à ceux qui sont à la télé de voir comment se déroule un Grand Prix.
14: C'est juste une caméra ou il y a quelqu'un dans le coffre et tout?
1: Non, c'est une caméra qui est posée sur le devant de la voiture.
16: Ah d'accord.
1: Donc ça
16: mais
1: permet...
16: des fois on voit le casque.
1: Bah
16: oui, le casque
1: aussi. Non, parce que c'est sur le devant de la voiture, comme ça te permet de voir comment que ça se passe.
16: Ah oui,
1: et t'entends
16: le scotch.
1: Tu entends le bruit du moteur en même temps. Donc voilà, dernier micro-trottoir.
18: Bonjour Gérard, monsieur Ripollin, peintre sur route. Pour les coureuses de Formule 1, pourquoi le port de la jupe n'est pas obligatoire comme au tennis? Merci.
1: Alors, j'ai jamais vu de femme qui courait dans des grands prix de Formule 1. Puis là, je pense que le port de la jupe en Formule 1, ça serait un peu osé.
16: Mais c'est interdit les femmes?
1: Ben, dans en Formule 1, je pense oui.
16: Il y a une catégorie à part qui est jamais filmée comme
1: non.
16: Tous les sports.
14: Comme le vélo.
1: Non.
14: Le vélo, ils sont pas filmés.
16: Non, bah voilà.
1: Non, c'est vrai que cette année, il y a pas eu de truc pour ça. Bah attendez,
16: il va fermer la porte parce qu'il y a des problèmes, il y a des alertes.
14: Non, mais ça passe aussi à la radio.
1: Non, mais c'est pas grave. Hein. Bon, alors, sur le site internet, là, qu'est-ce que ça donne?
16: Je suis en train de chercher une question qui était super, mais je la trouve plus.
1: Bon, bah c'est pas grave, quand tu la retrouveras, puis t'éteins ton micro, parce que c'est pas la peine de...
16: Bah, tu me poses une question.
1: Ouais, mais tu mets pas ta chemise, tu retires la chemise.
16: Ah ouais, ça y est, j'ai trouvé.
1: Ah, poil.
16: Alors... Donc c'est Jean-Kevin Lefebvre qui demande si de la même manière qu'en football il y a une division 2 en matière de sport automobile, les losers de la Formule 1 et Jean-Lézy ont-ils la possibilité d'évoluer dans un championnat de Formule 2?
1: Alors déjà, une pour commencer, j'ai jamais vu des trucs comme ça qui des Formule 2 ou de ici, il y avait Formule 3000 ou Formule Indy. Donc c'est des trucs qui se passent à Indianapolis là-bas aux États-Unis. Et pour ce qui est de Jean Alesi, donc j'ai une news à vous dire, c'est que Jean Alesi sera le troisième pilote de chez McLaren. J'ai entendu ça aujourd'hui. Donc Thomas, oui.
16: C'est quoi les deux premiers?
19: L'instantané.
1: C'est David Coulthard Raikkonen.
12: Mais moi j'avais une question, il y a pas mal de questions au standard là-dessus sur
1: ouais,
12: les.
1: Ouais, il y a
12: sur,
1: pas mal. Non, mais t'es vachement fort. Il y a des questions au standard. Tu décroches même pas le standard.
12: Mais tu rigoles. J'ai noté tout à l'heure. Tu parles de F1, F2, F3.
1: Non, ça, Formule 3000, F2, ça existe.
12: Ça concerne le nombre de personnes dans la voiture. F1, il y en a un, F2, il y en a deux.
1: Non, ça existe pas tout ça. Allez hop. Je voudrais avoir la personne qui se trouve où? Tu m'as déjà?
12: Au Brésil.
1: Au Brésil, je peux avoir la personne qui se trouve au Brésil.
12: Karine, on a la personne qui se trouve au Brésil.
2: Allô?
1: Oui.
2: Gérard, moi je suis à Monza, si ça peut t'arranger.
19: Bonsoir.
1: Les auditeurs, s'il vous plaît, tu me coupes les auditeurs, tu me laisses que la personne là.
19: C'est Rubens Balibaro, j'appelle du Brésil, São Paulo. Comment ça va, Gérard?
1: Ça va. Bon, vas-y, on écoute.
19: Alors moi, je voulais témoigner, là, c'est super ton débat, et je voulais te dire, moi j'ai un parcours assez atypique, Gérard.
1: Mmh.
19: Parce que j'ai commencé au Brésil. Au Brésil, on n'a pas beaucoup d'argent. Donc, j'ai commencé par une course au Brésil, au circuit de São Paulo, de caisse à savon. Ensuite, mes parents, ils ont émigré en France. Ouais. Là, j'ai fait comme au Brésil, on est très sportif, on adore le sport. C'est toujours l'éclat sur la plage, que ce soit le football, tu sais. On est comme...
12: Ah, allô? Je crois qu'on a... Ça a coupé. Allô?
1: Allô?
12: Allô?
20: Allô?
1: Allô, allô?
19: Il y a des ruptures.
1: Non, pas les auditeurs pour l'instant, je veux la personne encore.
19: Il y a des ruptures Chapelitch? Allô? Peut-être il y a une rupture Chapelitch? Allô, Brésil?
1: Je t'écoute, hein?
19: En direct du Brésil. Alors, je voulais te dire que moi, je voulais témoigner sur mon parcours à Chipix. Parce que.
1: Non, mais je voudrais bien, excuse-moi, 5 minutes là, mais je voudrais bien entendre un peu des moteurs tourner.
19: Ok, bah, je t'ai fait goûter là, je suis dans les paddocks à São Paulo.
12: On s'y croit là.
1: Bon, c'est bon. Alors, c'est bon là maintenant. Bon, bah, je te remercie de ton témoignage.
12: T'as pas d'autres questions à poser
1: Non, bah, c'est bon pour l'instant, ça va.
19: Bah, ça coûte quand même de.
12: Bah oui, faut amortir la.
1: Faut amortir la liaison, GG.
12: Bah oui, il faut participer au débat, tiens.
1: Bah ouais. Bah ouais, bah, attends, parce que là, je viens d'en virer. Bon, on va voir alors. Faudrait qu'on voie avec le standard comment qu'on va faire. Question site internet là.
21: On me disait juste que depuis, enfin maintenant on dit que c'est plus Formule 3000 mais Formule 2000 depuis le millénium.
1: Bon alors qui c'est qui pose cette question? Hey, je te préviens, Jean-Luc.
21: C'est Juge Delion.
1: Ouais ben moi je vais te dire une chose, que c'est la dernière fois que tu interviens pour me donner des questions cons comme ça.
22: Bon. Oh là là.
1: C'est clair. Et on est combien?
22: On attaque le débat là, allez, là, parce que là on s'endort là avec
12: allez, GG, la suite.
1: Bon alors, la liste.
22: 20 minutes qu'on attend les auditeurs.
1: Bon alors, donc on y va. Alors que pensez-vous du départ de l'écurie Prost Grand Prix?
2: Bah écoute, moi Gérard, c'est Olivier Pénis là.
1: Ouais, je t'écoute.
2: Bah écoute, je trouve ça vraiment dommage pour Alain Prost parce que c'est un grand sportif qui méritait que son écurie soit acceptée dans le milieu de la Formule 1.
19: Gérard, je vais devoir te laisser parce que là j'ai un client sur le feu là.
1: Ouais non mais c'est bon là, on arrête avec les bruits de moteur.
12: Mais il est en direct du Brésil.
1: Ouais non mais on arrête là pour un instant.
19: J'ai un client sur le feu, je vais devoir te laisser Gérard.
1: Ok ben je te remercie, alors à plus tard.
19: Il va me refaire le pot.
1: Ok, à plus tard, au revoir. Alors Olivier Pénis.
2: Oui, et puis Monza. J'avais une question en fait à te poser. Tu parlais des arrêts au stand tout à l'heure, mais est-ce que les coureurs ont le droit d'utiliser des arrêts au sol pour empêcher leurs adversaires de les doubler?
1: Non mais attends, tu réponds à la question ou je te dis au revoir toi?
2: Ah oui, moi je t'ai répondu, hein. Je pense que de toute façon Alain Prost a fait une grosse erreur en se lançant dans son écurie, Prost écurie, c'est tout.
1: Non, c'est bidon, Prost Grand Prix, c'est Prost pas Prost écurie.
2: Excuse-moi. Bah, c'est tout bidon, il a fait une erreur, il a perdu beaucoup d'argent, tant mieux pour lui.
1: Tant mieux pour lui, mais attends, mais sois pas con comme ça toi. Parce que tout à l'heure tu as dégagé dans ta niche et tu vas voir. Tu vas aller voir s'il y a pas un canard qui a envie de te manger.
12: Bravo Gérard.
2: Aïe.
1: Non, parce que ça, tu commences à me gonfler là.
2: Excuse-moi.
1: Allez-y.
23: Oui, bonsoir. Moi, ce que je pense, c'est que je pense qu'il aurait dû s'appeler Prost Petit Prix pour commencer, parce que c'est un peu prétentieux de s'appeler Prost Grand Prix.
1: Bah ouais, c'est peut-être comme ça qu'il a voulu que ça soit fait, puis c'est tout. Hein.
23: Ouais, mais bon, bah, je pense qu'il a démarré un peu trop grand, un peu trop prétentieux, puis à force de fumer, les Gauloises aussi, ça fume quoi.
24: Gérard. Daphné Roulé, Paris et Jacques Lafiotte.
1: Alors donc, je relance le message pour la dernière fois.
25: Bonsoir, c'est Daphné.
1: Ah bah attends, tu permets?
25: Bonsoir, c'est Jacques Lafiotte.
1: Eh, vous permettez là ou quoi? Salut. J'ai le droit de relancer. J'ai le droit de relancer les deux annonces que j'ai demandé depuis tout à l'heure.
14: Vas-y Gérard, on t'écoute.
1: Donc Monsieur Mazur est prié d'appeler le standard et la voix mystère est priée de répondre au téléphone. Merci. Dernier appel. Alors Daphné, bonsoir.
0: Oui, bonsoir.
1: Jacques Lafitte, bonsoir.
3: Jacques Lafitte, bonsoir à tous.
1: Donc alors la question, que pensez-vous du départ du Grand Prix de l'écurie Prost Grand Prix terminé?
23: Moi j'ai répondu, hein. Moi ça allait la retraite.
1: Ouais non
23: retraite.
1: Mais ça y est, c'est pas toi que je m'adresse, d'accord?
23: Ah pardon, excusez-moi. Hein.
3: Ouais GG, c'est Jacques Lafiotte.
1: Ouais.
3: Bah écoute, moi je pense que c'était bien, il a fait son temps, hein, le Prost.
1: Non mais de toute manière je pense que...
3: Ça fait 20 ans qu'il nous emmerde sur les paddocks, avant il était pilote, maintenant il a son écurie, je pense qu'il...
1: Et alors il a voulu essayer de faire quelque chose, il y est pas arrivé, c'est tout.
3: Eh ben, il s'est montré et puis voilà, maintenant il laisse la place, il dégage. Voilà.
1: Non mais attends,
3: Attends, GG, tu regardes les pilotes qui arrivent maintenant sur le circuit, ils ont une vingtaine d'années, Prost, il a 45 balais, qu'est-ce qu'il faut fasse maintenant?
4: Mais oui, tout à fait.
1: C'est qui
3: pour finir comme Franck Williams sans fauteuil, c'est pas la peine, attention.
1: Non mais attendez, là, mélangez pas les torchons et les serviettes, d'accord?
3: Moi je pense qu'il devrait continuer à faire des pubs, des trucs pour Petrolane, les shampoings avec Allez-y, et voilà.
1: Non mais alors Jacques Lafiotte.
3: Attends, il a une reconversion.
1: Jacques Lafiotte, tu la fermes. Et tu vas arrêter de citer des grandes marques, parce que tout à l'heure, moi, je vais te dire au revoir. D'accord, parce que là, tu viens d'arriver, mais tu commences à me les gonfler.
3: Je vais me calmer dire.
14: Gérard, la suite du débat, s'il te plaît.
1: Donc, Daphné, pour finir la question.
0: Daphné.
23: Et moi, j'ai répondu, moi.
1: Bon, ça y est, toi, tu la fermes, ou sinon, je te dis pareil, au revoir.
0: Pour moi, ça a été un peu la décatombe. C'était une grande catastrophe que de voir Prost se casser la gueule comme ça. Parce que, il faut dire que par rapport aux autres écuries aussi, ils n'avaient pas d'argent. Qui fait qu'il se tapait les moteurs qui avaient été numéro un l'année d'avant, mais bon, depuis, il y en avait eu des nouveaux. Et puis, surtout, la grosse erreur qu'il a faite, c'est de prendre Alési comme pilote, quoi.
1: Ah, mais ça, ça a été ça. Bon, faut quand même dire que Alési, il a quand même...
0: Non, attends, Alési, c'est un bras cassé.
4: C'est un con, Alési.
1: Bon, alors,
3: oh là là.
1: Je préviens tout de suite, les trois cons qu'on a, vous allez fermer vos gueules maintenant.
14: Oh là là.
1: Parce que sinon, je vais vous dire au revoir à tous les trois d'un coup. Ouais. Ça va être clair.
3: GG, je peux poser une petite question là.
1: Qui?
3: C'est Jacques Lafiotte. Tu sais, à l'époque, c'était Prost contre Senna. Si tu compares Prost par rapport à Senna, il s'en est quand même bien sorti, quoi.
0: Ouais
1: mais attention.
3: Il mieux quand même.
1: Ouais, mais faut pas tout mélanger là, quand même.
3: Donc, bon,
1: d'accord.
3: Il est dans la merde, mais ça pourrait être pire, quoi.
1: C'est qui vient de dire ça?
3: C'était Jacques. C'est Jacques Lafiotte.
1: Je te préviens, l'avertissement est terminé, au revoir.
4: Gérard.
14: Attends, Gérard, il a rien fait, c'est bon.
1: Revoir.
14: Il a rien fait, Gérard.
3: Alors,
1: au revoir.
4: Gérard, c'est Olivier. Allô? Allô? Qu'est-ce qui se passe?
21: Il est plus là. C'est bon.
1: Non, mais je sais pas, on a peut-être un petit problème de standard.
4: Gérard, c'est...
14: Oh là là, qu'est-ce qui se passe? Je crois que c'est les essais qu'ils font, là, dans le couloir, je sais pas, il y a un truc...
1: C'est bon, vas-y.
4: Moi, Gérard, c'est Olivier Pélisse. Écoute, je pense que si c'est autant cassé la gueule que ça, Alain Prost, c'est peut-être parce qu'il a bâti son écurie sur une plaque de verglas.
1: Bon, allez, au revoir, Olivier Pénis. Au revoir.
4: Ok, salut, la compagnie. À la
1: bon.
4: Prochaine.
1: Ouais, bah, il y aura plus de prochaine.
4: Encore un coup. S'il vous plaît.
1: Oh
4: Karim. Allô.
1: Olivier Pénis, au revoir.
21: Je crois qu'on a Monsieur Mazur en ligne.
1: Monsieur Mazur.
21: On va avoir Monsieur Mazur, je crois. Attends.
1: Et donc, j'espère qu'on va avoir l'invité mystère aussi. La voix mystérieuse, comme j'avais prévu.
21: On accueille Monsieur Mazur, là.
1: Alors, Monsieur Mazur, bonsoir.
5: Oui, bonsoir, c'est Monsieur Mazur.
0: Bonsoir, Monsieur Mazur.
5: Quelle joie de vous retrouver.
0: Comment allez-vous?
1: Ah, bah, moi aussi, c'est moi qui on a essayé de vous joindre pour que vous puissiez participer au débat. Et donc, normalement, on devrait avoir l'invité mystère avec nous, hein.
4: Gérard, c'est aussi que les pénis, on va pas virer encore.
1: Oh, Karine.
14: Karine.
4: S'il vous plaît, là, virez-moi, là. Allez, hop.
1: Voilà.
14: Il y a des interférences là, je sais pas ce qui se passe.
0: Ouais, il y a un portable.
14: Ouais.
0: Allô.
14: Qu'est-ce qui se passe là?
4: Allô.
14: Attends, j'ai appelé la technique, bouge pas.
4: Tirez-moi s'il vous plaît.
1: Comment que ça se fait qu'il est encore là, Olivier Pénis?
4: Mais moi j'ai rien demandé, hein. Je veux qu'on me vire.
1: Voilà,
21: ça y est, il est parti.
1: la voix mystère, non?
21: La voix mystère, non, pas encore.
1: Bon alors, voix mystère.
21: Mystère, si vous voulez.
1: Voix mystère, s'il vous plaît. Ça fait trois fois que je lance l'appel, hein. Alors donc Monsieur Mazur, donc on a allez-y Daphné.
0: Daphné.
5: Oui bonsoir, Daphné, c'est Monsieur Mazur.
1: Et Monsieur Mazur, donc on est trois, vous êtes trois pour l'instant. Vous êtes trois pour l'instant, hein. Alors, à quoi peut servir non, celle-là, on va pas la poser, ça va aller plus vite, hein.
14: C'était quoi la question?
1: À quoi peut servir un warm-up?
14: Bah, vas-y.
1: Bah, ouais, bah, si tu veux. À quoi peut servir un warm-up, alors,
0: Daphné? Comme les warnings?
1: Daphné?
0: Est-ce que c'est comme les warnings?
1: Warm-up?
0: Non, bah, je sais pas ce que c'est.
1: W-A-R-M, plus loin, U-M-P.
0: Ah, un warm-up.
6: Ah, ça fait warm-up, alors.
0: D'accord.
1: Voilà.
0: À quoi ça peut servir?
1: Ouais.
0: Je sais pas, ça compte le nombre de tours?
1: Non.
0: Bah, je sais pas, alors.
1: Bah, alors, allez-y, pardon. Oh, merde. Oh, allez-y! Allez, au revoir pour
6: allez-y,
1: lui.
6: Allez-y, où ça? On va où?
1: Allez, hop, allez-y, terminé. Allez-y à la retraite, là, terminé pour lui.
6: D'accord, mais gère pas tout le monde, hein, parce qu'on a du mal.
1: Non, mais normalement, ça devrait suivre, là.
6: T'as quand même Monsieur Mazur que tu réclames depuis tout à l'heure.
1: Monsieur Mazur,
7: alors. Oui, c'est Monsieur Mazur.
21: On m'a donné une définition du warm-up. C'est Seigneur qui me dit un warm-up sert à... Merde, il est parti.
6: Voilà. Bah alors
21: Non, mais c'est le truc. Un warm-up sert à chauffer la piste pour éviter le verglas.
1: N'importe quoi. Alors, cette question-là, je t'avais déjà dit. Et ça fait trois conneries depuis
21: mais
1: ce soir.
21: Mais moi, j'en sais rien, je sais pas
1: ça
21: ce que c'est.
1: Ça fait trois fois depuis ce soir.
14: Gérard, la suite du débat, s'il te plaît.
1: Donc,
14: on y
1: monsieur
14: va.
1: Mazur.
7: Oui.
1: Donc, pour vous.
7: Vous me disiez, monsieur.
1: À quoi peut servir un warm-up?
7: Eh bien, écoutez, je crois qu'un warm-up, comme vous dites si bien.
1: Oui, ouais, je sais, c'est un mot anglais, j'arrive pas à le prononcer comme il faut.
7: Formule 1, mais vous le dites très bien, mon cher Gérard. Mmh. Je crois qu'un warm-up, c'est la possibilité à des plus jeunes conducteurs qui rêveraient un jour d'atteindre la Formule 1, je dirais, d'ouvrir le bal, permettant donc à faire des tours sur ce circuit qui me semble.
1: Non mais c'est bon, on va couper.
14: Je suis d'accord avec Monsieur Mazur.
1: Mais non, mais en fin de compte, c'est pas du tout ça.
14: Ah bon?
1: En fin de compte, c'est pour améliorer le meilleur temps. Donc c'est des essais qui refont le matin,
14: ouais,
1: pour savoir si le meilleur temps est réalisé.
14: Tout le temps ou...
1: Non, ça dure une demi-heure en fin de compte.
0: C'est comme CTX.
1: Daphné.
0: Oui.
1: Au revoir.
0: Bah pourquoi tu dis
14: bah, attends,
0: ça
1: attends. Les STX, ça existe pas dans un.
14: Bah, les essais, oui, les essais.
24: Attendez, s'il vous plaît. Colic McRae et Jackie Strike.
1: Bonsoir, putain.
7: Monsieur Strike.
21: Attends, je te les donne.
24: Oui, tu vas les avoir.
1: Bonsoir. Hey, bonsoir, t'arrives pas?
24: Bah quoi ça? Non, bah non. Je te dis, ça répond pas.
14: Gérard, le débat, s'il te plaît, parce que c'est un peu n'importe quoi là ce soir.
1: Bon, allez, hop, sixième.
8: Allô, bonsoir.
1: Oh là, c'est quoi ça? Jackie Strike.
8: Yeah, Gerard, Jackie Strike. I'm calling from Indianapolis, yeah.
0: Hi.
1: Bon. Indianapolis, allez, répondez à la question là, parce que tout à l'heure...
7: Bonsoir, monsieur Poli.
8: I don't understand that question, please.
1: Quoi?
8: Repeat. Which?
14: Je crois qu'il veut que tu répètes la question, s'il te plaît.
1: Non, mais c'est bon, je vais pas m'éterniser, ils ont qu'à écouter un peu.
14: Vas-y, repose la question.
1: À quoi peut servir un one-up? Merde, vous allez pas me faire chier toute la soirée, là!
14: Ouais, t'es vulgaire, là.
7: Mais vous avez répondu, monsieur Gérard, je crois.
1: Bah ouais, mais pour les deux autres, là, ils comprennent rien, là. Je sais pas d'où qu'ils sortent encore ces deux-là, là.
8: Tu pourrais dire bonsoir, déjà.
1: Bonsoir.
7: Bonsoir.
8: C'est Colic McRae.
7: Bonsoir, c'est Monsieur Mazur.
8: Bonsoir, Monsieur Mazur.
7: Bonsoir, Monsieur.
8: GG, moi je tiens à dire que effectivement le one-up ça peut servir. C'est une manière d'étayer un peu le matos, comme l'a bien dit Monsieur Mazur. Hein. Ça permet un petit peu de jauger le niveau du matériel, quoi.
7: Tout à fait.
8: Avant la course.
1: Mais c'est pour. J'ai dit que c'était pour améliorer le meilleur temps.
7: Mais vous l'avez dit, Monsieur Gérard.
8: C'est pour check le matos un peu.
1: Oh là. Ouais,
7: Monsieur Gérard.
1: Oui.
7: C'est Monsieur Mazur.
1: Oui.
7: Vous est-il déjà arrivé d'accéder au carré VIP?
1: Non, jamais, justement, la question, je m'y attendais. Je m'y attendais de votre part.
7: Avez-vous déjà dormi dans un Formule 1, monsieur Gérard?
1: Non plus.
7: Aimeriez-vous?
1: Si on m'y invite, oui. D'accord. Si on me le paye, bien sûr. Allez, on arrête. Oui.
24: On accueille Carlos Montaga.
1: Carlos Montaga, bonsoir.
8: Carlos
1: Montaga!
14: Ah bah voilà, c'est comme ça, c'est gagné. Bravo Gérard. Bravo Gérard.
1: Allez, un pilote peut-il être pénalisé pour non-respect du règlement? Et on va s'écouter Yves Villers-Brequin suit la ligne jaune et on se retrouve tout de suite après au 0800 25 08 5000. À tout de suite.
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1: Et voilà, donc dernière ligne droite sur le débat de la Formule 1 et on venait de s'écouter. Alors Yves Villers-Brequin, suit la ligne jaune, pardon.
14: La ligne jaune.
1: Et donc alors je voulais mettre un petit peu les choses au clair.
14: Les points sur les i.
1: Donc les points sur les i, les barres sur les t, puis après ça va aller vite fait. Alors sur l'internet, je te préviens une chose. Que
21: bah, c'est mon dernier.
1: C'est ton c'est voilà. Ta dernière voilà. Tentative. Voilà. Donc on est à combien là avant qu'on reprenne les auditeurs?
21: 7008.
1: Ah quand même.
14: C'est bien ça.
1: Enfin.
21: Moi je trouve ça bien.
24: C'est grâce à lui.
1: Donc le standard pour l'instant ça a l'air de bien se passer. Donc alors je relance un dernier appel. Voix mystère s'il te plaît, tu décroches. Merci.
24: On a.
1: Voilà. Donc alors on a donc colique.
11: Ah merde, c'est moi.
24: Il a
14: je connais pas tous les boutons, moi.
1: Colique Macré.
13: Toujours là.
1: Bonsoir. Jackie Strike.
15: Oui, toujours là.
1: Monsieur Mazur.
15: Oui.
1: Et Carlos. Et Carlos Montagna.
15: Oui, enfin, parce qu'il y a eu des problèmes au standard de crash en Josas. Bonsoir.
1: Bonsoir. Donc, alors, un pilote peut-il être pénalisé pour non-respect du règlement? Alors, on va demander à Colique Macré.
13: Bah, écoute, oui, s'il y a un règlement. Oh là.
1: C'est qui ça encore?
15: C'est Monsieur Mazur. C'est-à-dire que je revisionne, Monsieur Gérard, le Grand Prix de Formule 1 en vidéo.
1: Mmh.
15: Voilà.
1: Non, mais c'est bon, là, on arrête avec les bruits, là, ça m'énerve.
13: J'aurais
1: merci.
13: Bien le carton, là. J'aurais bien vu le carton, là.
1: Non, non, mais ça y est, toi, tu te calmes, parce que tout à l'heure, je vais te dire au revoir, parce que là, maintenant, c'est la dernière ligne droite et faut appuyer.
13: Ouais, bon, GG, je peux répondre, c'est colique.
1: Vas-y.
13: Donc, écoute, je pense que s'il y a un règlement, c'est justement pour que les gens soient pénalisés s'ils respectent pas le règlement.
1: Mmh. D'accord.
13: Sinon, il y a pas de raison qu'il y ait un règlement, tu vois, c'est l'essence même de ce mot-là, tu vois.
1: Mmh. Colique, strict.
15: Quality Street aussi, pour moi. Non, pas du tout, c'est Jackie Strike. Écoute, comme vient de le dire la personne qui passait juste avant moi.
1: Colique, ouais.
15: Oui, Colique.
13: Colique Macré, ouais.
15: Colique Macré, un grand, grand pilote.
13: Attention, il y a une priorité à droite, là.
1: Ah, c'est bon, là, vous vous calmez.
15: Un règlement, c'est fait justement pour...
20: C'est passé des Didi.
15: On va arrêter de me couper, là.
1: Bon, allez, Jackie Strike.
21: C'était joli. Oui.
14: Là, franchement...
1: Jackie Strike.
21: Faute oui. De goût, là.
14: Bonne nuit. Ouais, faute de goût.
15: J'ai rien dit, là.
1: Jackie Strike, terminé, vous me le retirez. Voilà, terminé. Ça va aller plus vite maintenant. Allez, donc, Monsieur Mazur, vous avez répondu oui.
15: Non,
1: Carlos.
15: Ah non, Monsieur Gérard, pas vraiment répondu à la question.
1: Ah, excusez-moi, alors, Monsieur Mazur.
15: Je vous en prie. Bah, écoutez, comme le disaient les précédents auditeurs, effectivement, les règles de sécurité sont faites pour être respectées. Et je trouve normal qu'à un moment.
1: Attendez,
15: je vais
1: attention! Ça va là, l'IRC? T'éteins ton micro, s'il te plaît. Monsieur Mazur, donc, vous disiez que ça devrait être respecté et après?
15: Oui, que ça devrait être respecté et que si ce n'est pas le cas, effectivement, il faut verbaliser. Je ne comprends pas d'ailleurs, monsieur Gérard, peut-être que vous pourriez me l'expliquer. Comment se fait-il qu'encore en Formule 1, lorsqu'il y a des dépassements de vitesse, alors qu'on sait que la vitesse est autorisée à 130 sur l'autoroute...
1: Et non, mais je parle dans les circuits de Formule 1, je parle pas... Oh, mais c'est fini, là, ce bordel!
14: Attends, c'est Monsieur Mazur qui regarde la cassette.
1: Oh non, mais Monsieur Mazur, vous coupez la cassette.
15: Non, là, ce n'est plus moi, là, hein.
1: Ça, ça commence à m'énerver bien sérieusement, là. Bon, allez, on abrège, Monsieur Mazur, s'il vous plaît.
15: Pensez-vous? Allô?
1: Oui, je vous écoute, mais on abrège, là, on n'a pas que ça à faire, il y a... Il y a pas près 17 questions, là. Allez, monsieur Mazur. Bon, alors, Carlos.
15: Ouais, bah moi, je suis d'accord avec toi, Gérard. D'ailleurs, je tiens à te féliciter pour cette brillante question. Parce que c'est vrai que sur les circuits de Formule 1, il y a des règles strictes. Et s'ils commencent à pas suivre les règles, bah, c'est la jungle, quoi. Ça va plus être une course, ça va être
20: n'importe quoi. Monsieur Gérard, mettre des PV...
1: Non, monsieur Mazur, s'il vous plaît, il n'y a pas de PV, d'accord? Moi, je vais vous répondre à la question parce que ça commence à être lourd, là. Alors, donc, un pilote peut-il être pénalisé pour non-respect du règlement? C'est-à-dire, oui, déjà, une, pour commencer. Il y a une limitation pour rentrer dans les stands. Une limitée
15: à combien, monsieur Gérard?
1: À 80 km/h. Il n'a pas le droit de dépasser. S'il dépasse, il sera pénalisé de 10 secondes exactement. Même s'il ressort des stands, Il y a une espèce de ligne jaune qui doit respecter. Voilà.
14: Ah, la fameuse ligne jaune.
1: Ouais, la fameuse ligne jaune, là, qui doit être respectée.
24: Là, on accueille la tia-tia.
11: Salut la Tia-Tia.
0: Oui, bonsoir, c'est la Tia-Tia.
1: Bonsoir.
11: Bonsoir.
20: Bonsoir. Bonsoir, madame Tia.
0: Bonsoir.
1: La question en cas de... Non, hop, on va pas la faire.
16: Vas-y,
1: vas-y. Non,
16: vas-y,
1: non, vas-y, pose-la. Pose-la. Non, parce que y en a encore pas mal.
11: Enchaîne.
1: Alors, croyez-vous que l'écurie... Alors, colique. Au revoir. Au revoir.
11: Je vais mettre un doigt dans ton cul, le paddock.
1: Comme ça va aller vite, hein.
11: Tu mets une F1 dans ton cul.
1: Alors, Carlos aussi. Allez hop, Carlos, au revoir.
17: Pourtant, on l'avait plus, le Brésilien, là. Qu'est-ce qui se passe?
18: Non, je sais pas, je crois que c'est un problème technique, là. Depuis tout à l'heure, ça n'arrête pas.
17: Donc, on accueille deux de nouveaux auditeurs, donc la Tia-Tia et Poire Williams.
1: Poire Williams et la Tia-Tia.
0: Oui, bonsoir.
1: Donc, alors, la question, parce que je vais pas m'éterniser dessus, il reste encore quand même une petite demi-heure encore.
17: Dépêche-toi, Gérard.
1: Alors, question un pilote peut-il être pénalisé pour non-respect du règlement? De toute manière, j'ai répondu à la question, donc ça va aller plus vite pour vous.
11: Allez, bonsoir Gérard, c'est Williams.
1: Ouais, bah alors tu réponds s'il te plaît.
11: Ouais, bah vu que vous avez répondu pour nous Gérard.
1: Bon alors c'est bon, allez hop, question suivante. Question IRC.
21: Ouais, question très intéressante, on demande s'il y a du dopage dans la Formule 1, c'est Seigneur qui nous demande ça.
1: Non, il n'y a pas de dopage, ça n'existe pas encore, j'en ai jamais entendu parler.
0: Ils peuvent pas doper l'essence?
1: Non plus.
20: Non, mais on dope les moteurs, monsieur Gérard.
1: Non plus.
20: Bah si, les moteurs sont dopés quand même.
1: Bah ça, faudra qu'on me dise sur quelle voiture.
20: Vous êtes au courant que des fois il y a des ailerons où on modifie un petit peu la trajectoire.
1: Ouais, non, mais comme... ça maintenant, non, pas plus cette année. Maintenant, oui. ça a été réglementé, oui. Et donc normalement il y a plus.
20: Oui, mais vous êtes d'accord qu'avant c'était du dopage de voiture.
24: Court-circuit Adélaïde.
1: Ouais, je sais, j'ai la feuille. Ouais. Bon, alors, question suivante. Lorsqu'une voiture cale sur la grille de départ, que faut-il faire? Court-circuit, bonsoir.
22: Poussin. Oui, bonsoir, monsieur Gérard. Très enchanté d'être ici ce soir.
0: Bonsoir.
22: Et félicitations pour ce grand débat. Hein.
1: Bon, tu réponds.
22: Que faut-il faire? Donc, je pense qu'il faut avant tout patienter et boire un petit café et attendre que ça redémarre. Hein.
1: Je crois que tu es en train de te foutre de ma gueule.
22: Pas du tout, je me permettrai pas déjà.
1: Oui, non, mais si, on dirait... On le dirait, d'accord?
22: Non, pas du tout, je me permets
1: Karine, Carlos et Colic, on leur a dit au revoir à ces deux-là. Hein. Ils sont partis. Hein.
17: Ils sont partis, ouais.
1: Donc, il faudrait essayer de me récupérer des personnes.
24: Il y a quatre personnes.
17: Merci, Gérard.
1: Monsieur Mazir.
20: Oui, vous demandiez donc, que doit-on faire quand une voiture cale au démarrage? Je pense que d'abord, il serait intelligent de faire tomber le drapeau permettant de dire que la voiture n'a pas démarré.
1: Déjà, il y a le drapeau jaune qui est signalé.
20: Tout à fait. Et la deuxième chose, si cela est possible, c'est demander à toutes les personnes de descendre de leur véhicule.
1: Non, ils n'ont pas le droit.
20: À pousser.
1: C'est interdit de pousser une voiture.
17: Pourquoi?
1: C'est interdit, normalement, dès qu'il y a le drapeau jaune qui est agité, les deux voitures qui sont, par exemple, si, comme ça s'est passé là, donc ils ont retiré les deux voitures parce qu'elles pouvaient pas démarrer, et en fin de compte, ils devraient repartir des stands.
17: Attends.
1: À la fin de,
20: Fin. Vous ne pensez pas, monsieur Gérard, qu'il serait judicieux de la part des collègues, des autres pilotes, de pousser le véhicule afin
1: non,
20: de...
1: Non, monsieur Mazur, ça, il est en question, oui.
21: Il y a Baleine Mystère qui me dit, et si un pilote cale, il doit forcément pousser sa voiture pour éviter l'accident.
1: Qui?
21: Baleine Mystère. Il me dit, si un pilote cale, il doit forcément pousser sa voiture.
1: Il est d'où, Baleine Mystère?
21: Hein?
1: Il est d'où, celui-là?
21: Je sais pas d'où il est. Et on
1: de
21: toute
1: manière,
21: pas d'où ils sont,
1: je viens de dire qu'il fallait pas pousser les voitures, punaise, il comprend rien, celui-là, non plus. Déjà, les commissaires de course, c'est eux qui les poussent et ils doivent repartir, ils sont même pas repartir parce qu'ils ont pas pu...
20: Il y a de la police?
21: Ils viennent
20: de
21: sous le...
1: Comment?
20: Il y a de la police, vous dites parler des commissaires?
1: Non, les commissaires de course, c'est ceux qui sont là en cas de problème pour dégager les voitures quand il y a des accidents comme il y a eu dimanche.
22: Ah donc ça n'a rien à voir avec les commissaires de police, alors?
1: Non.
22: Ah bon.
1: Voilà, alors William Square.
11: Bah Gérard, oui, il faut demander quand même à ses assistants de venir remplacer certaines pièces.
1: Non mais ça, de toute manière, ça se fait dans les stands.
11: Oui, mais quand tu cales, tu peux rien faire d'autre qu'attendre.
1: Ouais, mais non, mais... Oh!
0: Je sais pas, Jeanne.
1: Ça commence à bien faire, là, tout à l'heure, je vais en saquer. Alors, Laetitia.
0: La Tia-Tia,
1: allez, on se dépêche un peu, là.
0: Bah, moi, je pense que...
1: On s'endort pas sur les lauriers. Bon, allez, court-circuit, au revoir.
11: C'est pas moi.
1: Je m'en fous, au revoir. Ouais. Et William Square, fais gaffe, tu risques de faire pareil.
11: Allez, très bien, Gérard.
1: Court-circuit, c'est terminé.
21: 9000 sur Internet, 9000.
17: Waouh, Gérard.
21: Merci. Et pour fêter ça, j'ai une autre question de ton pote, c'est un de tes potes qui m'écrit là, Evil Ghost, qui demande si t'étais pilote de Formule 1, quel sponsor tu prendrais, Heineken, C64 ou Ricard.
1: Alors, je vais te dire une chose, quatrième avertissement, donc je réponds pas à cette question.
18: Tu pourrais. D'accord. Gérard, tu peux répondre.
1: Non, je réponds pas à ça.
18: Tu veux pas,
20: Gérard.
1: Bon. Ouais.
17: J'ai des questions au standard en fait. Il demande vu qu'il y a plusieurs voitures d'une même écurie sur la course.
1: Deux voitures.
17: S'il y en a une qui cale, l'autre elle peut pas la pousser derrière.
1: Non, c'est interdit.
17: Ils ont pas le droit de se frotter.
1: C'est les responsables. Non, de toute manière, comment tu veux qu'ils se poussent? Et des questions comme ça au standard, c'est pas la peine.
17: Attends, ils peuvent jouer au stock.
1: Non, mais ça
17: pour
1: c'est bon
17: faire
1: les
17: démarrer.
1: Non, mais c'est bon les questions comme ça au standard, j'en veux pas non plus.
18: Et comme dit le proverbe, il faut pas pousser les voitures dans les orties.
1: Faut pas pousser mes mères dans les orties. Voilà, c'est tout le problème que c'était.
18: Ouais. La suite, Gérard.
1: Qui c'est qui a pas répondu?
20: M'entendez-vous, monsieur Gérard?
1: Oui, monsieur Mazur.
20: Je me suis posé une question, puisque le charmant jeune homme Thomas.
17: Oui.
20: Parlait des écuries.
17: Charmant.
20: Pensez-vous qu'on ne devrait pas faire comme dans les tiercés, comme dans les écuries, faire des lotos de
1: véhicules? Non, monsieur Mazur, on va pas s'éterniser sur ça. Il y a déjà un jeu top position, donc c'est bon, on va pas s'amuser à faire des lotos sportifs pour savoir quelle est l'écurie qui va gagner tout ça.
20: Donc,
18: on fait pas un jeu là, Gérard.
20: On pourrait donc pas faire les quintés plus.
1: Non, mais c'est bon, c'est pas un débat sur les tiercés, c'est un débat sur les Formule 1, d'accord, monsieur Mazur?
20: Mais quand vous parlez d'écurie.
1: Ouais, non, mais c'est bon. Les écuries, ça, c'est comme ça qu'on les appelle, c'est comme ça que c'est appelé dans leur jargon.
2: C'est là où qu'on met les mulets?
1: Oh putain, mais elle est con celle-là. Bon, allez, la tcha-tcha, au revoir.
18: Mais non, mais on va laisser la tcha-tcha encore une fois, allez.
17: Mais les écuries, c'est bon.
1: Vous me trouvez du monde là.
21: Et Seigneur me dit que si une voiture cale, il faut aller plus vite à la borne orange.
1: William Spoir, va te faire enculer toi-même, au revoir.
18: Oh, Gérard.
12: C'est pas moi, Gérard.
1: Si, je viens de t'entendre, alors, au revoir.
12: Allô, Gérard, c'est Monsieur Mazur.
1: Monsieur Mazur.
12: Oui.
20: Non, c'est Monsieur Mazur, oui.
1: Vite fait, parce qu'il y a des questions là qui... Bon, vous me parlerez tout à l'heure. Question IRC.
21: Question IRC que j'essayais de te poser tout à l'heure, tu veux couper la parole. On me demande si les voitures cales, est-ce qu'il faut aller au plus vite à la borne orange la plus proche et appeler une dépanneuse?
1: C'est bon, c'est pas la peine de poser des questions comme ça. Terminé.
2: Voilà,
1: question.
2: Amorpisseur est en position.
1: Putain, mais vous faites...
18: Ouais. Allez, GG.
1: Mais je vais vous dire une chose.
18: GG, c'est n'importe quoi, ce débat, là.
1: Putain, en plus, vous prenez des noms de connards, là, encore.
18: En plus, c'est vulgaire, franchement.
21: Mais n'empêche, on fait 9700 personnes en ce moment.
1: Alors tu poses des questions comme il faut.
18: GG, le débat, GG.
1: Alors, amort-pisseur, là.
16: Amort-pisseur, bonsoir.
19: Le petit Gérard est attendu au patin pour la vérification de son...
1: Merde!
16: Bonsoir.
1: Amort-pisseur, tu réponds.
16: C'était quoi la question? Est-ce que tu peux la répéter calmement?
1: Lorsqu'une voiture cale sur la grille, que faut-il faire?
16: Je pense qu'il faut qu'elle redémarre.
1: Comment?
16: Oh punaise. Tu mets un tour de clé.
1: Bon, ça, mais putain. Qui a un portable?
16: Ok, faut mettre un tour de manivelle, là. C'est le truc avec la petite boîte, c'est ça?
1: Oh là là, putain, mais t'es vraiment con, toi, hein.
16: Attends, moi, je débute en F1.
1: Hein. Oh là, putain.
16: Je suis un rookie, je suis
19: 3000, là.
1: Oh là, top position!
19: Ouais, top position. En fait, quand une voiture cale, et ça tu le sais aussi bien que moi, Gérard, le mec qui cale est éliminé. Il peut pas repartir.
1: Si, il repart, et comme il a pas fait un tour déjà, il repart pas déjà, c'est vrai. Et de deux, si son collègue, s'il a pas fait un tour, c'est pareil. Déjà, c'est ce qui s'est passé dimanche, mais à un moment donné, ils ont repris la grille de départ, alors ce qu'ils n'ont pas dû faire.
18: Oh là.
1: Ils auraient pas dû reprendre le départ.
19: Ah d'accord.
1: Ils ont quand même été ils ont essayé de faire un tour et ils y sont pas arrivés. Très voilà.
2: Très bien. Diffuser le circuit une autre fois quoi.
1: De quoi?
2: Non mais je sais pas, ils auraient pu le faire dimanche prochain.
1: Mais attends, la tchatia là.
2: La tchatia.
1: Au revoir.
2: Pourquoi?
1: Au revoir!
18: Mais elle a rien fait, la tchatia!
1: Au revoir, poète!
18: Mais attends, Gérard!
1: C'est moi qui commande le débat! Le débat, c'est sur la Formule 1 de dimanche, c'est pas sur dimanche prochain! Au revoir! Au revoir! Au revoir! Au revoir! Au revoir! Terminé!
2: Ça aurait pu être intéressant d'avoir une
1: question de Formule 1.
2: Non, parce que forcément!
1: C'est encore moi qui commande, j'ai dit au revoir! Allez hop, terminé!
2: Parce que forcément, c'est un truc qui intéresse que les mecs. C'est sympa d'avoir une fille.
1: Non, mais genre,
18: je suis d'accord avec Karine. Moi, je suis d'accord avec Karine.
1: Non, pas moi. Allez, hop, terminé. Elle est partie à la casserole. Oui, merci.
2: À la casserole.
21: Michael, tout à l'heure, me demande pourquoi les Formule 1 changent de moteur tous les ans.
1: Oh putain, c'est con ces questions, putain.
18: Mais non, c'est
1: mais
18: pas con.
1: Ils changent pas de moteur, les gars. Mais merde, ta gueule un peu quand je parle. C'est pas toi, tu vas me commander encore ici. C'est pas tes débats, d'accord? Toi, t'es sur le site internet, t'as pas rien. Tu t'occupes de l'internet.
18: Non, mais c'est une question intéressante, Gérard. Voilà,
3: merci,
18: mais,
3: merci moteurs, de me soutenir.
1: Les moteurs, ils les changent pas tous les ans.
3: Bah, si.
1: Non.
3: Ils les refont tous les ans, même que Ferrari vient de sortir une nouvelle...
1: Qu'est-ce qu'ils ont sorti, Ferrari, la peau de mon cul?
3: Ils roulent
1: avec le même moteur que l'année dernière. D'accord.
3: C'est pour ça qu'ils paument, alors.
18: Bah oui.
1: Non. Ouais, surtout que c'est l'autre qui a gagné encore cette année. De toute manière, chez Ferrari, je me demande si les moteurs, il y a pas quelque chose.
18: Ils sont quittés.
1: Les femmes de... qui c'est qu'il y a? Vroom Vroom, là. Allô, vroom Vroom.
18: Vroom Vroom.
4: Vroom Vroom. Vroom Vroom une fois.
1: Bon,
18: on va m'accaler en fait, alors.
4: Non,
18: c'est ça,
4: calé, je pense, ouais. Bon, je suis là, bonsoir Gérard, bonsoir tout le monde.
1: Donc tu réponds à la question et je la répète pas, alors tu te dépêches parce qu'il est déjà moins le quart et je voudrais en poser encore au moins deux avant de finir.
4: Bah, à vrai dire, pour la question, moi je voudrais dire déjà la Formule 1, des fois c'est bien, mais des fois c'est pas bien, et pour une simple raison, c'est que moi j'estime que dans le cockpit, par exemple, hein, quand on regarde bien, il n'y a pas de toilette, et moi je préfère les premières classes à la limite. Hein.
1: Bon, alors toi, ta question, elle est con, je te dis déjà au revoir tout de suite.
4: Allez hop.
1: Comme ça, c'est fini.
24: On a de la chance, on a encore une fille qui est prête à parler.
18: Ah, c'est bien.
24: Mais à mon avis, prends-la calmement parce que c'est la dernière.
1: Ouais, bah, de toute manière,
24: Roselyne Schumacher.
1: Schumacher.
3: De la même famille que Schumacher.
1: Allô?
5: Bonsoir, papa.
4: Bonsoir,
5: Roselyne. Ça va?
4: Salut,
5: Roselyne. Bonsoir.
4: Bonsoir,
5: tout le monde.
18: Bonsoir.
5: Bonsoir, papa.
1: Allez hop, terminé.
18: Mais Gérard,
1: conclusion du débat. J'en ai marre, que c'est qui m'a choisi ça?
24: Mais attends, c'est une fille.
1: Ça, je veux pas le savoir, elle a le nom de ma fille, terminé. Terminé. Ok. Au revoir.
18: Mais on attends, va mettre un disque.
1: On met un disque. On met
18: un
1: disque.
18: Attends, y a pas de disque de calé là, vas-y, continue.
1: Tu te démerdes, tu me cales un
18: disque. Mais vas-y.
1: Non, je prends pas la fille.
18: Pose ta question, c'est bon, attends, vas-y.
1: Combien y a-t-il de grands prix de F1 cette année? Et tu cales un disque.
6: Vas-y.
1: Non, mais je pose la question et c'est tout.
3: Sur Internet, pendant qu'il cherche son disque, il y a ton pote, toujours Evil Ghost, il t'adore. Franchement, il t'adore. Donc il te dit qu'Ayrton Senna se serait crashé dû à un sabotage, un moustache à cul de Jatte qui aurait foutu sa beuge en acajou dans la courroie du distributeur de la F1. J'ai du mal à lire les questions.
1: Alors tu peux... Lui, sa question, elle est aussi con. Et toi, je t'ai dit tout à l'heure de me poser des questions bonnes. Des bonnes questions, pas des questions comme ça. D'accord? Parce que là, ça commence à bien faire depuis tout à l'heure, hein, les questions. Ok? Bon. Eh, le disque, là!
18: Attends, 2 minutes!
1: Alors...
3: Sinon, j'ai un sondage.
1: Alors, non, il n'y a pas de sondage. De toute manière, t'as même pas été capable de me faire les stats. Alors, ça va plus vite, hein.
18: Moi j'ai un poème.
1: Non, il y a pas de poème, il y a rien du tout.
6: Gérard, fais pas ta mauvaise tête, vas-y.
1: Non, je veux pas le savoir, c'est moi qui commande encore, c'est tout.
3: Arrête Gérard, on a 9850.
1: De toute manière, je pense que ça va être la...
3: Ils attendent le sondage, 9850.
1: Les sondages, il y en a pas, t'as pas été capable de les faire. Et les sondages, c'est pas des sondages que tu m'as donné, c'est des sondages avec les pourcentages. Voilà, terminé. T'as bien compris. Et donc on va sécuriser. Et celui qui est portable, arrête dans... Arrête, hein! Parce que là, ça commence à me percier aussi!
18: Tu les as calmés, là, je crois.
1: Alors, on s'écoute.
18: Allez, le disque.
1: Carbu Lover avec Warning Me in Love. Et on se retrouve tout de suite après pour la fin du débat.
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1: Et voilà, donc, dernière ligne droite du débat sur la Formule 1. Donc, toujours au standard pour vous accueillir Karine, Thomas, Jean-Luc et Babouchot. Bonsoir. À l'area pour finir. Donc, et on accueille Amor Pisseur.
26: Toujours là.
1: Top position.
26: Toujours là.
1: Monsieur Mazur.
27: Toujours là, monsieur Gérard.
1: Et pole position pour finir.
26: Oui, bonsoir Gérard, je suis le cousin de Top. Salut Top.
27: Salut Paul. Bonsoir Paul.
26: Ouais, tranquille.
27: Ça va Tata?
26: Ouais, tranquille.
1: Alors, pole position, au revoir.
26: Bah quoi?
1: Non, mais c'est bon, allez hop.
26: Oh, c'est une affaire de famille.
1: Au revoir. Terminé pour toi, ça va aller plus vite. Allez.
24: Bah alors, on accueille la petite Vivart à la place. Après, c'est fini.
28: Bonsoir.
1: Bonsoir.
28: Bonsoir tout le monde.
1: Bon, la Garenne 114.5. Alors donc, combien y a-t-il de grands prix de F1 cette année, Vivart?
0: Je pense qu'il y en a une vingtaine.
1: Ouais.
0: Ce qui permettrait voilà de faire après les pole positions, sélectionner le premier, le deuxième et puis jusqu'au dernier. Donc après je crois qu'ils gagnent des points et en fonction des points ils gagnent des places et en fonction des places ils gagnent des courses et en fonction des courses ils gagnent de l'argent quoi.
1: Et puis après en fonction de l'argent.
0: Bah ils s'achètent des trucs.
1: Ah bon bah ça va, ça va toi, tu réponds vachement bien à nos questions.
0: Bah oui.
1: Alors top position pour continuer.
27: Bah ouais, je suis comme la jeune fille, je dirais qu'il y en a une vingtaine. Et surtout, il faudra s'attarder sur le Grand Prix de France qui, à mon avis, va valoir son petit pesant de cacahuète.
1: Y a pas que celui-là.
27: Ouais, mais il y en a d'autres, mais le Grand Prix de France, c'est toujours un événement.
1: Vivarde, Monsieur Mazur, pardon.
27: Eh bien écoutez, j'aurais tendance à suivre.

0: Ouais, bon, je vais pas tous les citer.
1: Allez, vas-y, Gérard, vas-y.
0: Mais non, mais je les ai pas tous.
2: Monsieur Gérard.
1: Tu les connais pas?
0: Si, si, mais je les ai pas tous.
1: C'est dans l'ordre que tu les as donné, là?
0: Non, non, c'est dans le désordre.
1: Ça commence quand?
3: Kaboul.
0: Ah. Kaboul, c'est ça, t'as raison. Et Vibart, Vibart, je te préviens, il reste exactement 6 minutes. Si dans, en 6 minutes, tu me dis encore une seule connerie, t'es morte.
3: Mais
0: Lolo, en position, c'est pareil pour toi, d'accord?
4: J'ai rien dit.
0: Alors, je vous préviens, vous allez vous calmer. Donc, il y a 17 Grands Prix et il se termine au Japon exactement.
4: Où
0: et
4: ça
0: il se termine à Suzuka.
4: Donc, ça fait 7.
0: Ta gueule, toi.
1: Oh là.
0: Qui est... Voilà. Donc, c'est bon. Alors, bon, on va remonter sur une... Non, bah, on va prendre une question au hasard. Alors, à quoi sert la voiture de sécurité en général, là? Donc, Vivart.
3: Eh ben en fait ça sert par exemple s'il y a un accident, je veux dire la voiture elle se met devant avec les gyrophares et puis ben les autres ils sont obligés de rester derrière.
4: Exact.
3: Pas dépasser en attendant qu'ils déblaient la piste.
0: Ben voilà. Donc c'est tu t'es levé à 4h du matin pour suivre le Grand Prix.
3: Non, je l'ai enregistré.
0: Ah d'accord. Amortisseur.
5: Ouais, bah écoute, la voiture de sécu, c'est aussi, il faut quand même en être conscient, un moyen de faire un petit peu de pub, tu sais, il y a des autocollants dessus, des trucs comme ça. Donc en fait, c'est aussi un bon support publicitaire, parce que comme elle est devant... Ah, il y a un problème. Ah, qu'est-ce qui se passe?
1: Titi.
0: Oh, tu réponds à la question, parce que là, tu commences à t'endormir, et tout à l'heure... Bon, allez, hop. Amortisseur, au revoir.
1: Par rapport aux horaires donc du Grand Prix, on me dit que c'est scandaleux que les Grands Prix soient diffusés à 5h du matin. Et donc, c'est Francis Gabon qui dit qu'il en a rien à foutre du décalage horaire. Pourquoi le Grand Prix n'a pas commencé à 4h du matin en Australie? Il aurait pu être diffusé à 15h en France, tu vois.
0: Alors, je vais te dire une chose, que dans ce cas-là, s'il n'est pas content, c'est pas de notre faute, il y a des décalages horaires... Les horaires ont été fixés comme ça. Même celui qui a lieu le 17. Le 17 aura lieu à 9h. Et il y en a qui vont se dérouler à 20h. Comme celui de Sao Paulo au Brésil.
1: Moi, on me demande s'ils peuvent rouler la nuit. Est-ce qu'ils ont des phares, des projecteurs, des trucs comme ça, non? Et comment ils font?
0: Bah, ceux du standard, non, ils font chier.
1: Si on décale les horaires, est-ce qu'ils peuvent rouler la nuit?
0: Mais non, mais c'est en plein jour quand ça se déroule.
1: Ah,
0: il fait nuit en France, il fait jour chez eux.
6: Ouais, mais pourquoi? Ben, c'est ça, coupe-moi la parole.
0: Bah alors répète la question parce que c'est sympa quand même ce que tu viens de faire. Non mais pas toi.
7: Ah bon?
1: Moi non. Et quand c'est la nuit, comment ils font pour voir les drapeaux noirs?
0: Je viens de répondre, espèce de con.
1: Oh putain.
0: Là. Karine, tu voulais dire?
6: Non mais pourquoi ils roulent? Pourquoi ils roulent justement?
0: Bah il fait jour, tandis
6: que... Mais si tu dis que c'est à 4h du matin, il fait pas jour.
0: Non mais eux, pour eux il fait jour parce qu'en Australie il faisait jour, tandis que nous il faisait nuit.
6: Pourquoi?
0: Bah parce qu'il y a
6: Non
0: mais il y a un décalage horaire. Punaise, mais hé, on t'a jamais expliqué ce que c'était un décalage horaire?
1: Ah mais c'est pas comme les 35 heures du Mans.
0: Bon, allez, je pense que allez. Mes questions,
1: c'est... Seigneur qui me disait ça.
0: Bon, allez, hop, terminé. Allez. Le débat, il est clos.
1: Par exemple, s'il y a une éclipse, etc., ils ont rien du tout pour voir. Ils ont pas de lumière, ils ont rien du tout. Non mais c'est pas équipé au cas où.
6: Ben
1: y a rien du tout.
0: Quand il y a un décalage horaire, les grands prix pour eux, il fait jour là-bas, il fait nuit chez nous. Ça fait 3 fois que je te le dis. Alors Thomas, s'il te plaît.
1: Non mais
0: ça fait déjà un quart d'heure que t'es avec le même auditeur. Ça commence à me saouler.
1: C'est pas vrai, j'ai changé là. Je suis avec
0: Ouais,
1: Nicolas.
0: Non mais j'en ai rien. Ouais. Avec qui?
1: Nicolas, il s'appelle celui-là.
0: Ouais bah tu.
1: D'avant c'est Jérémy.
8: Gérard, ouais, ben, on termine vite.
0: Donc alors
4: c'est
0: voilà.
4: Pas de connerie, alors, en plein jour.
0: Top position, au revoir.
4: Ah non, c'est pas top position, hein.
0: Si.
4: Ah non.
0: Si.
4: Ah bah non, je t'ai dit.
1: Ça sortait de Monsieur Mazur, ça.
0: Non, c'est pas Monsieur Mazur, arrêtez.
4: Ah, Monsieur Mazur est là, monsieur.
0: Non, Monsieur Mazur, pour l'instant, il a pas dit. Top position, au revoir, je viens de dire. Merci. Alors, on termine. Donc, Monsieur Mazur.
4: Oui, pour la sécurité. Eh bien, écoutez, je pense que la demoiselle a répondu effectivement, c'est en cas d'accident. Mais cette voiture est également là pour vérifier peut-être si les pilotes ont bien leur ceinture de sécurité.
0: Non, Monsieur Mazur, s'il vous plaît. Soyez sympa, on vous a demandé, donc n'inventez pas n'importe quoi, s'il vous plaît. Merci.
3: Ils ont pas de harnais?
0: Si, il y a des harnais, donc c'est pas des ceintures de sécurité.
4: Excusez-moi, je ne savais pas.
0: Non, mais ouais, mais c'est des harnais, mais c'est vrai que c'est pas évident.
1: Et là, par un mystère, on demande qu'est-ce qui se passe si la voiture de sécu se crache?
0: Non, mais attends, mais putain, mais oh là, putain. Oh, les questions cons que tu peux poser, toi, sur le net. Bon, donne-moi le chiffre de l'internet, là, on arrête.
1: Mince, faut que j'allume mon micro. 9900.
0: Punaise, il me manque 100 personnes pour avoir les 10 000. Allez,
1: Ils aiment bien ton débat pourtant.

0: Ouais, ben, faut 10 000, allez.
1: Pour finir, donc... Gérard, avec toi, on a Gicleur Boucher, Montélimar, 119.9.
0: Gicleur?
1: Oui, Gicleur.
0: Bonsoir.
2: Bonsoir tout le monde, bonsoir l'équipe, bonsoir Gérard.
0: Bonsoir. Alors, donc, la question.
2: Bonsoir, monsieur Gicleur.
3: Bonsoir, monsieur Mazur.
0: Donc, la question, tu l'as entendu?
3: Tout à fait, la voiture de sécurité.
0: Oui.
3: Bon, je pense que les auditeurs ont déjà fait le tour de la question. C'est un petit peu la voiture qui permet de remettre les choses en ordre quand il y a eu des carambolages. Et, voilà. Et d'éviter qu'il y ait encore plus d'accidents et de permettre à la course de suivre son cours.
0: Non, mais c'est de toute manière, tout le monde a bien répondu. Pour une fois que quelqu'un répond quand même correctement aux questions, j'ai même plus rien à rajouter.
4: Et il y a juste deux lions qui demande s'il y a des chiens avec le mec de la voiture de sécu.
3: C'est vigile.
0: Oh là, oh là, oh là, non, non, non, non, Gérard. Oh, pas toi, non.
5: Il fait que...
0: C'est des questions.
6: Attends, Gérard.
4: Vas-y, me frapper.
0: Ouais, bah, moi, je te dis, tu fais ton boulot correctement, tu dégages.
6: Gérard, assis-toi.
0: Là, ça commence à bien faire. Là, tu commences à m'énerver, hein.
6: Attends, il fait que poser les questions sur Internet.
0: Mais ça, c'est de la merde. D'accord, j'en veux pas des questions comme ça, ok? Et c'est terminé pour toi. Tu feras plus partie de l'équipe.
6: Calme-toi, Gérard. Il fait que répondre à des questions.
0: Ouais, mais moi, je veux pas le savoir. J'ai dit que les questions, c'était des questions sur le débat, pas des questions de merde.
1: On se calme.
0: D'accord?
1: Tout doucement.
0: C'est la dernière. C'est fini pour toi.
6: Ton cœur, il bat trop vite après.
1: Prends ses esprits. Hein?
0: Parce que là, ça commence à bien faire.
6: Bon, allez, Gérard.
0: Terminé. Maintenant, c'est fini. Le débat est clos.
6: On fait la conclusion, Mika. Alors.
0: Conclusion.
1: Alors, pour la conclusion avec vous, vous avez de Mantes la Chemeau, Mika Salope, 112.
0: Non, c'est bon, là. C'était même pas la peine de reprendre quelqu'un. C'est terminé.
1: Mais c'est juste pour la conclusion, après.
0: Non, mais je m'en fous.
6: Tu veux pas faire la conclusion?
0: On fait conclusion avec Gicleur. C'est dommage qu'il arrive à la fin.
3: Ah, quel dommage, hein.
0: Gicleur.
3: Conclusion?
0: Conclusion, c'est fini maintenant.
3: Bah écoute, très bon débat. Je pense que bon, la saison de Formule 1 a commencé avec un carambolage. J'espère que ta saison de débat va pas se finir en carambolage ou en...
0: Bah de toute manière, je vais te dire une chose, que pour l'instant, ça fait trois débats qu'on fait. Sur trois débats qu'on fait, celui des routiers, on a terminé à peine 2000, alors que je connais quelqu'un qui m'a dit qu'il a été sur le site internet, on était plus de 10 000. Là, je ne sais pas combien qu'on termine, je le saurai tout à l'heure.
4: On est pas loin de 10 000, apparemment ils aiment bien que tu me frappes.
0: Ah bah c'est bien, si c'est ça, j'espère que les prochains débats seront un peu mieux et c'est tout. Donc là, sur le départ de le débat de la Formule 1, c'est bien, donc pour l'instant ça s'est à peu près bien passé, malheureusement. Il y a eu des petits problèmes question internet et ça, j'avais prévenu que je voulais pas de bordel comme lors du débat sur les routiers, ça s'est quand même passé. Donc, Gicleur, donc, pour toi?
3: Bah écoute, je te disais, très bon débat. On voit que tu maîtrises un petit peu le domaine de l'automobile, quand même.
7: Ah bah ouais.
3: On voit que tu maîtrises aussi le domaine du sport. Donc, le sport automobile, effectivement, ça te connaît.
0: Bah disons, on n'a pas tout pu mettre, parce qu'il y a, sur le sport automobile, il y a quand même aussi les 24 heures du Mans aussi. Hein.
3: Est-ce que tu aimes toi-même possesseur d'un véhicule, Gérard?
0: Non.
3: Ah, quel dommage, parce que tu aurais fait un petit sapin magique au caca, ça t'aurait pu.
0: Alors, Gicleur, au revoir. Merci. Mika Salope. Mika Salope.
7: Mika Salope, oui. Alors, bon débat, Gérard. On voit que tu maîtrises bien le domaine de la route, de la Formule 1. Et on voit que t'es un grand fan. Et moi, je voulais te poser la question suivante, à savoir, étant donné que t'es un petit peu défoncé du visage, je voulais savoir combien tu te prends de jet dans la gueule pour avoir des dents aussi explosées.
0: Non, je t'emmerde, au revoir.
6: Oh, Gérard, t'es vulgaire, franchement.
7: Et combien de personnes dit dans un virage? Parce qu'il paraît que quand tu prends un virage...
0: Au revoir. Vite.
6: Avec son chien, là.
0: Vivart.
8: Oui, eh bien écoute Gérard, j'ai écouté ton débat attentivement.
0: Oh, tu parles un peu plus fort s'il te plaît.
8: Oui, je te dis, j'ai écouté ton débat attentivement. J'y connaissais pas grand chose, et puis comme par hasard j'ai regardé le circuit ce week-end. Et j'ai plus compris l'histoire du drapeau, tout ça, enfin j'avais rien compris avant. Et puis sinon je voulais savoir si toi tu faisais la Formule 1 avec ta R14, si tu voudrais te faire sponsoriser par Paul Ricard par exemple.
0: Bonne nuit.
6: Bah, attends.
0: Je réponds pas, c'est tout. Non mais bonne nuit.
1: Conclusion, c'est
8: quand même un alcoolique.
0: Voilà, terminé, bonne nuit, au revoir. Monsieur Mazur, pour finir.
9: Eh bien écoutez, monsieur Gérard, pour terminer, je dirais que c'était un très bon débat. Vous avez déjà eu l'occasion de faire, je crois, un débat là-dessus.
0: Non. Non, je pense pas, parce que vu que c'était la première, c'était le début de la saison, donc on en a jamais fait encore.
9: Non, mais il y a quelques années de cela.
0: Ah bah quand on était du côté de Neuilly, je sais, je pense, alors peut-être.
9: Mais ça,
0: je suis pas sûr.
9: Je trouve très intéressant que vous abordiez des débats quand vous maîtrisez le sujet. Ce soir, on sent que vous saviez de quoi vous parliez. Et j'ai trouvé très instructif tout ce que vous avez pu dire. Je vous dis encore une fois de plus, bravo, monsieur Gérard. Bah,
0: c'est dommage qu'on n'a pas pu avoir.
6: Bravo, Gérard. Bravo.
0: C'est dommage qu'on n'a pas pu avoir. Merci,
9: monsieur Gérard.
0: Oui, monsieur Mazur.
9: Est-il possible de savoir déjà, même sans connaître la date, le prochain thème de débat?
0: Non, je l'ai pas encore.
9: D'accord.
0: Donc, c'est dommage.
9: Qu'est-ce que vous aimeriez faire comme débat?
0: Non, mais on verra ça. Vous serez informé. Vous serez informé. Ben, quand je viendrai faire le débat.
6: Une petite idée.
0: Non, on n'a pas d'idée
6: pour
0: l'instant.
6: D'accord.
0: Non, donc monsieur Mazur, donc c'est dommage. Donc pour conclure, c'est dommage qu'on n'a pas pu avoir la voix mystère. Donc je l'avais pourtant prévenu, mais bon, parce qu'avec vous ça aurait été bien. Vu qu'il connaissait la Formule 1, donc c'est dommage qu'il a pas pu participer au débat. Donc monsieur Mazur, j'espère qu'on on aura l'occasion de se retrouver et qu'on sera pas obligé de lancer des appels.
9: Eh bien, écoute, avec grand plaisir. J'ai eu beaucoup de difficultés à joindre le standard, mais m'appeler, je me ferai un grand plaisir de participer à un prochain débat.
0: Ok, il n'y a pas de problème. Bon, je vous souhaite une bonne nuit, monsieur Mazur, et puis je vous dis à bientôt.
9: Eh bien, écoutez, je vous salue de même et je souhaite une bonne nuit à vos collaborateurs.
0: Je vous remercie.
6: Bonne nuit, monsieur Mazur.
4: J'ai une petite devinette de conclusion.
0: Non. Cette conclusion sur le net,
4: non.
0: Y a pas.
4: Elle est gentille. Elle est vachement gentille. Attends, c'est une blague gentille.
6: Vas-y, on t'écoute, allez.
4: Devinette de conclusion. Le premier sur la grille de départ, c'est la pole position. Et le dernier, c'est Paul Belmondo.
0: N'importe quoi.
4: C'était perfoise.
0: Ouais, bah, ça veut dire quoi?
4: Elle était gentille. Bah, c'est vrai, c'est un jeu de mots.
0: Ça veut rien dire du tout.
4: C'est un jeu de mots, c'est comme Max.
0: Ça veut rien dire du tout.
1: T'as compris?
5: Vous voulez que je vous explique?
0: La conclusion du net. Bon, alors.
4: Alors, moi, j'ai une conclusion, mais je suis pas sale terre.
0: J'en sais, le débat n'a ni queue ni tête comme moi, c'est ça? Alors c'est pas la peine.
4: Non, c'est même pas ça.
0: Oh!
6: Ah, c'est pas moi, Gérard! Viens voir, c'est pas moi.
0: Putain. Oh!
4: Pardon, alors la conclusion
0: du net, là!
4: Lapin mystère, c'est la conclusion.
10: Virer.
4: Non, c'est bon?
0: La conclusion!
4: Boire ou conduire, il faut choisir. Toi, Gérard, tu n'en as pas choisi, mais finalement, c'est pas plus mal parce qu'une jambe c'est bien, deux jambes c'est mieux.
0: Ouais, n'importe quoi, c'est une conclusion de merde. Et on termine à combien?
4: 9 946.
10: Oh là là.
6: Presque. Il était presque.
0: À 2h07.
4: Et il y en a un qui fait la grève de fin du net parce que tu m'as tapé.
0: Ouais, bah c'est bien, tant mieux. Ça t'apprendra
10: vite
0: à dire
10: conclusion,
0: des
10: allez, vite,
0: donc moi, conclusion, donc débat pas. Oh,
6: c'est pas moi. C'est à côté.
10: Oh, à côté là.
0: Donc
10: la conclusion,
0: c'est dommage que on n'a pas pu faire tout et puis qu'il manquait des personnes que j'avais choisies moi-même pour faire le débat.
10: Ouais.
0: Donc question équipe.
10: Vite.
0: Pour moi la conclusion, c'est dommage que ça soit mal fini sur le net parce que c'était des questions qu'on avait dit que je voulais pas. Donc pour le site internet du prochain débat, Jean-Luc, tu n'y seras plus.
4: D'accord. Juste un truc, on est 10 000.
0: Ah bah tant mieux. Bah voilà. Bah voilà, donc
10: Allez, vite.
0: Donc
10: fini.
0: Alors, l'équipe qu'on va garder pour le prochain débat, c'est-à-dire Thomas, Karine et Babouche.
11: Ouais,
0: voilà. Et pour finir, on s'écoute Policière Machine avec Gaz de Paix, liquifié. Et vous allez retrouver qui pour la nuit sans pub?
10: Commandant Evan.
4: C'est la Gérard Academy.
0: Commandant Evan
4: ici.
0: De mes deux...
11: Couilles,
0: de mes deux cacahuètes. À toi. Bonne nuit à tous et à bientôt.
4: Merci, je suis viré de la Gérard Academy.
0: Et bonne nuit à Mastrompette, bonne nuit, je t'aime, signer ton petit cas numéro comme je t'avais dit, que je te dis au revoir. À tout à l'heure, à plus.
4: Elle est toute bleue.
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12: Bonsoir Gérard.
13: Bonsoir
12: Diana. Il faut que tu allumes ton micro Diana, le bouton rouge.
13: Bonsoir.
12: Voilà.
14: Et donc, bonsoir à Cyril et à...
12: Ton micro, Gérard. C'est l'autre. Appuie.
15: Voilà.
5: Donc, ben, bonsoir à Cyril et bonsoir à la crapette qui est au standard. Donc, comme prévu, les débats du jeudi soir. Donc, ce soir, le premier débat portera sur les médiums et le deuxième sur les films porno et les magazines porno. Donc, j'espère qu'au deuxième, j'espère qu'on va s'amuser un petit peu parce que je voudrais bien qu'on s'amuse un petit peu le jeudi soir sur un des deux débats. Donc, là, on vient d'entendre, c'est...
13: Gangsta Paradise.
5: Osta... De quoi ?
13: Gangsta Paradise.
5: Ouais, je préfère que tu le dises, Julie. Pour moi, c'est trop compliqué.
13: Voilà. Est-ce que tu peux nous rappeler les sujets de tes débats ?
5: Donc, ben, c'est les films porno et les magazines. Et puis sur les médiums. Donc j'espère que vous allez nous appeler nombreux. Donc le numéro de téléphone, je vous le rappelle, c'est le 0803 08 5000, 0870 5000, et toujours le Minitel 3615, code Fun Radio, rubrique direct est à votre disposition si vous voulez réagir sur ça.
13: Et pour les Belges,
5: alors là j'ai pas le numéro en tête, c'est le 00 33 1 47 99 5000. Et n'oubliez pas bien sûr les soirées qu'il y a en à venir, surtout demain et samedi.
13: Ouais, j'ai juste un petit message de la part de Max qui a faim. Donc s'il y a des gens qui veulent venir à manger, c'est-à-dire du saucisson, du pâté, du pain, du coca, il a faim le pauvre petit. Donc
5: ramenez-nous ce que vous voulez.
13: Ouais, on a déjà un très bon gâteau au chocolat, donc il vient vite salé.
5: J'aime pas le chocolat, c'est bête parce que ça donne des crises de foie. Donc si vous avez du saucisson, du jambon ou autre, n'importe quoi, vous pouvez les ramener avec du coca. Et même s'il y a des belles filles qui veulent venir participer au deuxième débat avec GG, ben...
13: Belle, on s'en fout, elles sont au téléphone.
5: Ouais, mais même s'il y en a qui veulent se présenter devant la radio, n'hésitez pas à venir.
13: Est-ce que déjà tu peux nous présenter Diana?
5: Donc Diana, bonsoir.
15: Bonsoir. Alors je tiens à préciser, moi je suis pas du tout médium. Hein. J'ai vécu une expérience dans ce domaine qui a d'ailleurs été un petit peu, disons, qui a failli être dramatique pour moi. Et donc j'ai, je pense avoir une sensibilité télépathique qui a été exploitée lors d'une analyse thérapeutique. J'ai déposé une plainte au conseil de l'ordre. Mais je tiens quand même à le dire.
13: Bon,
15: je sais, j'ai déjà raconté, mais c'était pour situer brièvement à nouveau la situation pour ceux qui n'ont pas entendu ce que j'ai dit la semaine dernière. Donc j'ai reçu des menaces, etc., m'incitant à accepter la protection d'un médium qui aurait plus de connaissances que moi dans ce domaine. Actuellement, là, j'ai redéposé une plainte auprès du procureur de la République par rapport à cette situation. Et je dois rencontrer un avocat. J'ai eu contact avec un collectif de scientifiques à Toulouse.
13: Voilà, tu juste numéro, on va s'arrêter là, parce que tu l'as déjà dit.
15: Oui, mais c'est pour ceux qui n'auraient pas entendu. Donc, un collectif de scientifiques à Toulouse, Yves Lignon, qui s'occupe justement de ce genre de problème, c'est-à-dire des médiums ou des personnes qui ont une sensibilité télépathique et qui subissent des pressions du fait de cette sensibilité télépathique.
13: Bon, mais de toute façon, ce soir, tu as donc une expérience.
15: Alors,
13: médium,
15: je peux même vous donner le numéro de téléphone d'Yves Lignon, qu'il y a un médium qui a des problèmes. 05. Non, il accepte.
13: Ah, Gérard a coupé le micro de Diana.
5: Non, Diana, tu donnes pas des numéros de caméra.
16: C'est avec son accord. Hein.
5: Non.
16: C'est avec son accord, hein.
5: Non, Diana, c'est avec son accord que je donnais son numéro de téléphone. Je suis pas d'accord.
15: Mais si un médium ou quelqu'un qui a vraiment des difficultés en ce moment. Alors sinon, il y a la DFI. Alors ça, c'est une association de lutte contre les sectes.
5: Non, mais attends, c'est pas le sujet ce soir. Diana.
15: Mais c'est l'occasion d'émissions ça pour donner des informations qui sont importantes. Moi, je n'interviens pas du tout, ni en tant que voyante, ni en tant que médium. J'ai pas du tout, c'est pas ma profession, et je ne compte absolument pas en faire ma profession.
5: Non, mais attends, Diana, moi, je vais te dire une chose, c'est pas pour te mettre en colère, mais moi, je préfère te dire tout de suite que l'émission... Ce soir, je voudrais que
15: on demandé que je me présente.
5: Oui, non mais Non, non, mais je suis d'accord avec toi, mais je voudrais qu'on fasse une émission, que ça se un débat, que ça tourne bien, parce que je voudrais pas qu'après que.
15: Mais là, ça tourne justement.
5: Que
15: je suis en train de donner des informations importantes pour quelqu'un
5: non,
15: qui
5: mais
15: peut.
5: Alors,
15: moi, je suis désolée, mais
5: s'il y a sept ans,
15: j'avais su où m'adresser, j'en serais pas où je suis là actuellement.
5: Donc la DFI, c'est.
15: Bon, c'est pas le problème. De toute façon, on va commencer le débat.
5: Non, non, Diana, tu donnes pas.
15: C'est le débat. Gérard, mais pourquoi tu veux pas que je me donne un numéro?
13: Parce que Diana, ce n'est pas le sujet. Tu le feras plus tard. Tu as déjà eu l'occasion de le faire et c'est pas le sujet. C'est Gérard qui est là pour faire son débat.
5: Non, non.
15: La DFI, on peut trouver le numéro de téléphone dans
5: le
15: Minitel. C'est dans le. Attendez.
13: Bon, Gérard, s'il te plaît, tu te concentres. Et déjà pour dire que sur Minitel, on a Nicolas, Hélène, Alex.
15: C'est le 47, 97,
13: et Zabil.
5: Diana.
13: Et Zabil. Et Gérard, j'aimerais bien que tu accueilles les gens qui vont participer à ton débat. Et Diana, on arrête avec ton truc. Tu es là juste pour réagir sur le sujet si tu as des choses à dire.
5: Cyril, tu te retires s'il te plaît.
13: Gérard.
17: Oh là là. Hey, oh. Tu sors alors sinon. Oh là là.
5: Bon, Diana, c'est bon. On
13: Gérard.
5: Bon.
17: C'est pas une question de censure, ton numéro c'est sur une radio publique donc ça se passe pas comme ça.
5: Bon.
16: Contre les sectes,
5: bon, Diana, s'il vous plaît. Diana.
16: Je donne pas quelque chose de
5: scandale. Non, bon, ça y est. C'est bon, on arrête. On présente les gens, on fait le débat. Parce que moi, à 3h, j'arrête. Hein. Donc on accueille Boris. Bonsoir, Boris de Marseille.
18: Bonsoir.
5: Bonsoir. Oh là, je t'entends mal, Boris.
18: C'est vrai ?
5: Oui.
18: T'entends mieux là ?
5: Non, pas tellement, non. Thierry, 23 ans d'Arcachon.
19: Bonsoir.
5: Bonsoir. Sonia, 18 ans, Paris.
20: Bonsoir.
5: Laura, 18 ans, de Pontoise.
20: Bonsoir.
13: Je suis désolée, on a oublié les. Bonsoir, Sonia. Personne ne sait ça.
20: Bonsoir, Sonia.
13: Vous êtes nul.
5: On commence. Boris.
18: Oui.
13: Bonsoir Boris.
5: Bonsoir Boris.
18: Bonsoir.
5: Oh, vous vous réveillez derrière, s'il vous plaît.
19: Ouais.
5: Oh là là.
13: Allez après, Gérard.
5: Thierry. Bonsoir Thierry. Sonia.
20: Bonsoir Sonia.
5: Laura.
19: Bonsoir Laura.
5: Delphine.
19: Bonsoir Delphine.
5: Et Émilie, pour finir.
21: Bonsoir, Émilie.
5: Oh là là.
21: Bonsoir.
5: Ça dort, hein. Ça dort.
21: Bonsoir, Émilie.
18: Bonsoir, Sonia.
5: Bonsoir, Gérard.
18: Bonsoir à tout le monde.
21: Bonsoir, Diana. Voilà.
18: Bonsoir, Père Noël.
15: Bonsoir.
5: Donc, on va commencer pour le premier débat. Alors, êtes-vous pour ou contre les médiums? Alors, Boris.
18: Je suis totalement pour.
5: C'est-à-dire.
18: Donc, en fait, voilà.
13: Non, Gérard, j'aimerais que tu me donnes d'abord la définition d'un médium pour toi.
5: Donc, un médium, c'est une personne. Donc, j'ai pas eu le temps de trop chercher, mais je peux m'en souvenir comme ça, parce qu'à force de voir certains trucs.
18: Il raconte que des conneries.
5: Merci. Donc c'est une personne qui peut vous dire ce qui va vous arriver dans les jours à venir.
20: Les résultats du loto par exemple.
5: Dans votre vie.
20: Sur le loto,
5: sur le tiercé.
20: Le quarté, le quinté.
5: Ouais, oui, bah ouais, c'est bon, merci.
20: Bingo.
5: Donc
20: le millionnaire, ça marche. Mais j'ai réponds.
5: Non mais de toute manière, je viens te répondre.
20: Ok.
13: Bon, et toi, t'es pour ou contre les médiums, Gérard?
5: Moi, je suis contre, tout à fait contre.
13: D'accord.
20: Depuis que t'as rencontré Dana.
5: Non.
13: Pourquoi t'es contre?
5: Parce que, bon, bah, en fin de compte, j'y crois pas du tout. Pour moi, c'est vraiment du bidon.
13: Personne t'a dit que un jour t'allais être Gérard sur Fun Radio.
5: Voilà.
13: D'accord. C'est à cause de ça.
5: Bon, Cyril, s'il te plaît.
13: Laisse la caméra tranquille, tu fais de la télé comme de la radio.
5: Non, mais j'ai pas besoin qu'il me la mette en pleine figure.
13: T'as répondu à Boris. Boris, non,
5: donc,
13: t'es
5: Boris,
13: contre.
5: Donc, Boris, t'es contre.
18: Non, je suis pour.
5: Ah non, tu nous as dit contre.
18: Non, ni pour. Non, pour.
5: Bon, alors, pourquoi t'es pour?
18: Non, moi, je suis contre.
5: Ah non, mais attends, prends pas les gens pour des cons. Hein. Tu vas pas me faire gueuler au premier débat.
2: c'est toi le problème.
3: Oh lolo.
0: Eh ben, Boris. Boris a dit que t'étais contre.
2: Ah mais bon? Non, il a dit qu'il était pour. Bon. Non, elle a dit que
0: t'étais
2: pour.
0: Bah, faut pas mélanger tentacule et encule ta sœur, hein. Ok? Je vais pas m'énerver sur le premier débat.
2: C'est super drôle, Gérard, hein.
0: Ouais, bah il est 1h49, je vais pas commencer comme
2: ça. Bah, va dormir.
3: Faut arrêter le café, Gérard.
22: Oh, Gérard.
2: Hein? Oh, lui fais pas la tête, Gérard.
0: Non,
2: pas
0: non,
2: grave.
0: Mais attendez. Je vais pas m'énerver sur un premier débat. Gérard. Sinon, ça va aller vite, moi j'arrête tout de suite, on met de la musique.
2: Oh là là, mais t'es susceptible.
3: Bon, moi je suis
0: con. Non! Maintenant, Boris,
2: alors, hein.
0: Boris, est-ce que t'es pour ou contre?
22: Je suis pour.
0: Alors pourquoi?
22: Parce que c'est très bien.
0: Non, mais tu baisses la radio derrière, s'il te plaît.
22: Ah non, je n'ai pas de radio derrière.
0: Alors t'es pour, pourquoi?
22: Je suis pour, car ça permet de connaître l'avenir.
0: Oui. Et tu crois vraiment à ce qu'on te marque sur l'horoscope et...
3: Tu vas crever demain?
22: Bah, je regarde, mais ça m'intéresse que quand c'est bien
0: pour moi. Attendez.
15: Si je peux intervenir, je dirais que là, c'est la définition d'un voyant. C'est-à-dire, un médium, c'est pas nécessairement un voyant. C'est pas nécessairement quelqu'un qui prédit l'avenir. Un médium ou une médium, c'est quelqu'un qui a une sensibilité particulière dans un domaine ou l'autre. Bon, ça peut être un domaine télépathique, c'est-à-dire, moi, c'est ce que j'ai vécu comme expérience. C'est-à-dire que je pense que je peux communiquer à distance avec quelqu'un. Avec quelqu'un qui a la même sensibilité que moi.
0: Thierry? Thierry? Thierry, pour toi. Thierry, s'il te plaît.
2: Allô?
3: Oui.
2: Allô?
0: Thierry?
3: Oui.
22: Gérard, on t'entend plus, là.
0: Bon, alors, est-ce que t'es pour ou contre?
3: Moi, je suis contre.
0: Et pourquoi?
3: Mais parce que ça sert à rien de savoir ce qui va nous arriver, quoi.
0: Mm-hmm.
3: Parce que, imagine-toi, on te dit demain, tu auras un carton de voiture, tu vas pas te lever de chez toi, quoi.
0: D'accord.
3: C'est nul.
0: Ok. Sonia?
23: Ouais.
0: Donc,
23: moi,
0: pour toi?
23: Pour et contre, à la fois.
0: Bah alors, donne-moi déjà le contre.
23: Le contre, parce que bon, il y a beaucoup de charlatans, tu te racontes des conneries.
0: Mm-hmm.
23: Et puis bon, le pour, bah, si tu tombes sur quelqu'un de bon, et tu peux te, ça peut te permettre de, d'éviter certains trucs, quoi.
0: D'accord. Le contre?
23: Bah, je te l'ai dit. Si, bah, il y a des charlatans qui peuvent...
0: Alors, le pour.
23: Bah, le pour, c'est que ça peut t'éviter de certains trucs, quoi. Si maintenant il dit que tu vas faire un carton en voiture, tu prendras pas ta voiture.
0: Non, mais attends, tu me donnes.
3: Ouais,
0: tu me donnes
3: là, dans ces cas-là, on sort plus de chez soi, quoi.
0: Mais attends, qui c'est qui parle là?
3: Thierry.
0: Ouais, Thierry.
3: Dans ces cas-là, on sort plus de chez soi. Si on dit à chaque fois, il veut nous arriver quelque chose.
0: Ouais, mais Thierry, tu crois pas que Sonia nous donne les deux mêmes versions sur le pour et le contre parce qu'elle nous dit deux fois l'histoire du carton de voiture?
23: Non,
0: mais
23: non, pas du tout.
0: Non. C'est pas grave. Autant pour moi. Donc on va demander, on va essayer d'activer quand même parce qu'on n'est pas là pour. Laura.
24: Oui.
0: Laura, alors toi?
24: Moi, je suis pour.
0: Alors pourquoi t'es pour?
24: Parce qu'ils m'ont dit plein de choses vraies, ça s'est passé, mm-hmm. Voilà quoi.
0: Ouais, mais c'est-à-dire qu'est-ce qu'ils t'ont dit de comme chose réelle?
24: Oh, ils m'ont dit plein de choses quoi, du style comme quoi.
3: Prostituée.
24: Plein de trucs quoi. Trop de choses, quoi, ils y croient.
0: Mmh. C'est-à-dire?
24: C'est-à-dire, ils m'ont dit comme quoi j'allais m'en sortir dans l'école et tout.
0: Mmh.
24: J'allais plus à l'école, j'ai retrouvé une école et tout, et puis voilà, quoi.
0: D'accord. Ok. Delphine?
25: Delphine s'est absentée un petit peu, hein. Elle revient tout de suite, elle te prie de l'excuser, elle arrive dans 2 minutes.
0: Ok, donc on va demander à Émilie sa réaction, le pour ou contre.
24: Ouais, moi je suis pour,
0: oui.
24: Parce que comme je sais plus, c'est Sonia, c'est ça? J'ai plus.
23: Oui.
0: Oui, c'est Sonia qui a dit.
24: Ouais, alors moi c'est pareil, moi j'ai eu affaire à des voyants, mais bon, j'ai demandé conseil, du moins entre guillemets.
0: Mm-hmm.
24: Et ils m'ont dit des trucs vrais, ça s'est passé, et donc il faut savoir tomber sur le bon, c'est tout.
0: Mmh.
24: Et voilà, donc j'y crois un petit peu quand même, avec un bon voyant du moins, ça peut marcher. Mmh.
0: D'accord, donc on n'a pas la réaction de Delphine pour l'instant. D'accord, donc on va poser la deuxième question.
3: Vas-y.
0: Donc moi je vous dis tout de suite je vous donne ma réponse à la première question. Moi je suis contre tout à fait parce que je n'y crois pas du tout.
3: Ouais, mais ça, c'est une question d'y croire et ou pas d'y croire, quoi.
1: Non, mais de manière, le pour ou contre, moi, je suis tout à fait contre.
3: Tu serais pour ou contre quand te disent ton avenir?
1: Ah, mais moi, de toute manière, je vais te dire une chose, que mon avenir, je le vis moi-même, tu vois, à l'heure actuelle.
3: Au jour le jour, quoi.
1: Ouais, voilà.
6: Mais c'est bien de savoir, Gérard.
1: Oui, mais je vais te dire une chose que...
3: Ta gueule.
1: Non, mais vous restez poli, s'il vous plaît, derrière. Hein.
7: Du con.
1: Bon, bah d'accord. Alors, le du con...
7: Allez, ta gueule.
25: Moi, ce que je voudrais dire, c'est que je pense qu'il n'y a pas à être pour ou contre. Il y a des phénomènes... Ils existent des phénomènes paranormaux. Ce qui serait important, justement, il y a des phénomènes paranormaux et qui serait important de les étudier en tant que tels, de façon scientifique. Et les voyants, c'est vrai, tout ce qui est voyance, astrologie, il y a énormément de charlatans. Je dis pas qu'ils sont tous des charlatans, mais il y en a. Et ce serait peut-être important, justement, de sortir un petit peu de cette voie qui est pas du tout scientifique et que les scientifiques, d'ailleurs, c'est le cas d'ailleurs, mais ils ne nous le disent pas toujours. Ils s'y intéressent déjà depuis plusieurs années. Et je pense que ce serait important que ce soit étudié de façon scientifique et que ça reste pas du domaine du charlatanisme.
1: Bon, de manière, je vais te dire une chose, Diana, là, tu viens de parler du paranoïa, donc c'est le thème du prochain débat de la semaine prochaine. Donc,
25: Du
1: prochain débat de la semaine prochaine. Donc,
25: t'as dit un mot, là, que j'ai pas entendu.
1: Paranoïa.
25: Dis-moi-le dans l'oreille.
1: Du paranoïa. Enfin, croyez-vous... Donc je pose la deuxième question parce que là faut quand même qu'on accélère parce que là on s'endort un peu. Je pense que je veux pas aller jusqu'au bout avec celui-là. Hein, j'ai l'impression. Donc croyez-vous,
25: tu vas y arriver. Hein.
1: Croyez-vous en quelconque une forme de voyance tarot et horoscope? Alors on fait vite, Boris.
7: Je t'entends mal, Gérard. Tu peux répéter, s'il te plaît.
25: Gérard, c'est la même question que la première.
1: Bah non, pour ou contre le médium, croyez-vous en quelconque en forme de voyance tarot?
25: Tandis s'il croyait au médium,
1: enfin, ouais, bon, d'accord.
25: Ça revient pas complètement, mais bon.
1: Alors donc, avez-vous déjà consulté un médium? Si oui, ces précisions sont-elles réalisées? Oh là là, je vais y arriver ce soir.
7: Allô, Gérard?
1: C'est qui?
7: C'est Caramel.
25: Oh, Caramel.
1: Ouais, non, mais c'est bon, Caramel.
6: Salut, Caramel.
7: Bonjour,
1: ouais.
7: Bonjour. C'est Caramel.
6: Ça va?
7: Ouais. Ça va, Gérard?
1: Ouais, c'est bon, allez. Boris.
7: Oui.
1: Allez, on active là parce que.
7: Gérard.
1: Ouais, c'est bon, Caramel.
6: Oui, Caramel.
1: Bon, et Caramel dort, et bonne nuit. Allez, hop.
7: Bon, Gérard.
25: Oh, Gérard, il a rien fait, il a rien fait.
1: Non, mais moi, je veux pas m'endormir à 2h du matin avec un mec qui dit salut, Gérard.
25: Eh ben, mène ton débat et pose tes questions.
7: Alors. Gérard.
1: Bon, ça y est, Caramel.
7: C'est Caramel.
1: Ouais, ben, ça y est, on le sait.
6: Salut, Caramel.
1: Salut, bon, allez, Boris.
6: Salut, Caramel.
7: Alors, je voudrais répondre à la question. C'est quoi?
1: Merde!
25: J'ai un fluide qui l'énerve.
7: Oui, j'ai été voir un voyant une fois.
1: Bah, c'est bon, là, maintenant!
7: Et donc,
25: il y en a un qui cause.
1: Alors, Boris!
25: Non, Gérard, tu peux écouter les auditeurs, s'il te plaît? Au lieu de t'énerver, ça ne sert à rien. Tu écoutes les auditeurs et la réponse qu'ils
1: donnent. Bah, alors, maintenant, Boris!
7: Oui, bah, je viens de te la donner, la réponse.
1: Ouais, mais j'ai pas entendu parce que, avec la caméra en pleine figure, j'aime pas ça. Je l'ai déjà dit. Ça suffit.
6: Mais tu te calmes, Gérard, calme-toi.
7: C'est Caramel, là. C'est Caramel.
1: Bon, vas-y, Caramel, parce que tu commences à m'énerver, là.
7: Alors, moi, je suis pour les médiums.
1: Non, tu peux. C'est là, on en est déjà à la troisième question.
7: Oui, mais Gérard, je n'ai pas répondu à la première.
1: Je m'en fous.
7: Oui, donc, Gérard, comme je te disais, oui, j'ai déjà été voir un voyant.
1: Et alors?
7: Bah, j'ai. Voilà.
1: Caramel, ça suffit, c'est pas à toi que je m'adresse, c'est à Boris ou à Thierry qui répondent.
7: D'accord.
1: Alors, Boris. Oh, vous vous réveillez, là?
6: Alors, Boris, tu te réveilles un peu, là?
7: Alors, Boris, tu te réveilles?
1: Bon, Sonia.
25: Je crois qu'il faudrait repréciser la question.
7: Ta gueule,
25: je vous pose la question.
1: Oh, bon, alors, ta gueule. Eh ben, dans ce cas-là, vous me dites ta gueule, le débat est terminé, on passera au deuxième débat.
7: Bonjour.
1: Pour ou contre les films porno, bonne nuit, on passe un disque.
7: Ouais,
25: non, et c'est ça le droit à l'expression, à la parole.
7: Laisse parler Gérard, notre
25: copain. T'as été vulgaire, tu nous avais promis que tu ne serais plus vulgaire.
1: Non, mais dans ce cas-là, Caramel n'a pas foutu sa merde. Et avec la caméra, j'en ai ras-le-bol.
25: Il a pas foutu sa merde, Caramel, t'as dit bonsoir.
1: Ouais, mais Caramel, il dit bonsoir trois fois, il comprend pas la troisième question. Je suis désolé, on met un disque.
25: Parce que tu lui as pas dit bonsoir.
6: Mais Gérard,
7: Caramel à l'appareil. Ouais. Bonsoir Gérard.
1: Bonsoir, Caramel. Et ouais, ça continue. Caramel, ça fait 5 fois que je te dis bonsoir, c'est tout.
4: Bonsoir, Cara Gérard.
0: Bon, ça y est.
25: Donc maintenant, Gérard, tu te calmes et tu reprends ton débat.
4: Bonsoir, Julie.
25: Bonsoir, Caramel.
8: Bonsoir, Julie.
25: Bonsoir, Gérard.
4: Alors, je
25: ceci est que sur Minitel, Gérard, Zabil nous met Gérard, je m'ennuie. Gérard, laisse tomber les mots compliqués de la part de Steph, 45. Donc, il serait bien que tu te reprennes ton débat et que tu mènes un petit peu les choses.
0: Avez-vous déjà consulté un médium? Si oui, ces précisions sont-elles réalisées?
4: Caramel peut répondre?
0: Alors, vas-y, Caramel.
4: Alors, la question c'est...
0: Bon, la question c'est que toi, pour l'instant, tu me prends pour un con, tu retournes au standard. Bonne alors... nuit, Caramel. Comme ça, t'auras compris la question.
4: Bonne nuit.
0: Boris.
9: Bonne nuit, Caramel.
4: Bonne nuit.
9: Bonne nuit, Caramel.
0: Boris.
4: Bonsoir, Gérard.
8: Caramel.
0: Bon,
9: Gérard, tu te bouges un peu.
25: Je crois que c'est moi qui l'énerve.
9: Non, mais ouais, c'est vrai, Diana, là, je crois que...
25: Non, là, j'ai un fluide qui lui, ne le réussit, bon, lui réussit pas du tout.
9: Exactement.
25: Hein, et ben j'ai rien fait pour ça. Pourtant, j'étais très gentille avec lui, mais je sais pas. Eh oui, ouais, je sais pas, il s'énerve. Hein, et pourtant, j'ai peut-être été trop gentille avec lui. Bon. Ah, c'est peut-être pour ça.
9: Ah bon, ça
25: non, Gérard est en train de s'énerver. On le voit de se balader dans les studios. Là, c'est la crise. Je crois que vous l'avez énervé très très fort. Ouais, là, c'est
10: donc terrible, hein. Ils n'ont rien fait.
25: Non, c'est clair.
9: Allez Gérard, reviens.
25: Demandez tous Gérard. Enfin, vous avez l'antenne pour vous,
9: Gérard,
25: vous
9: Gérard, Gérard, Gérard.
25: Alors
9: Gérard,
25: tout le studio manifeste. Gérard, allez, continuez, il faut l'appeler.
4: Allez Gérard, reviens.
25: Il se fait prier.
9: Gérard.
25: Il veut qu'on double son salaire.
9: Gérard.
25: Bon, on a l'accord.
4: Gérard, président.
25: Hein, bon, on double son salaire, donc je pense qu'il va revenir. Max est en train d'essayer de calmer le jeu. Gérard s'énerve en fait parce que Gérard est une star puisqu'il est filmé pour Fun TV. Je pense que vous l'entendez hurler dans les studios, dans les couloirs. Il est hystérique. Donc, écoutez, je pense qu'on va s'écouter un petit disque, hein, et puis on va revenir juste après. À tout à l'heure.
0: Oui, c'est bon.
25: Non, intérêt.
0: Vous avez écouté Dépêche Mode avec Gamel Amerguez. Voilà. Donc, on va récupérer Boris.
4: Présent.
0: Thierry.
11: Présent.
0: Sonia.
14: Présente.
0: Laura.
14: Présente.
0: Delphine.
14: Présente.
0: Et Émilie.
26: Présente.
11: Bonjour, Émilie.
0: Bon,
14: Bonsoir, Émilie.
26: Bonsoir.
27: Une très belle voix, Émilie.
26: Oh, c'est gentil, merci.
11: Gérard aussi.
0: Bon, ça y est, je peux poser la troisième question.
11: Vas-y.
9: Mais vas-y, écoute,
0: bon.
9: Allez, accouche. Allez, Gérard.
0: Alors,
11: Gérard.
0: La troisième question. La troisième question, c'est avez-vous déjà...
9: Allez,
0: la troisième question, c'est avez-vous déjà consulté un médium? Si oui, ces précisions se sont-elles réalisées?
9: Oui.
0: Alors, qui oui?
11: Non,
9: oui. Émilie.
0: Alors, Émilie, pourquoi?
9: Bah, pourquoi quoi? Oui, j'ai déjà consulté un médium, et oui, déjà, oui, j'ai, mais...
11: Ça s'est arrivé.
9: Tu m'avais dit, c'est arrivé.
0: Ouais, mais est-ce que ça s'est réalisé?
9: Oui, ça s'est réalisé. Tu veux que je te dise exactement ce qui s'est passé?
0: Oui.
9: Bah, en gros, c'est que je devais aller, je devais rentrer en école.
0: Mm-hmm.
9: Je savais pas du tout où, parce que j'avais passé plusieurs concours pour rentrer dans une école en France.
0: Mm-hmm.
9: Et voilà, et on m'a dit que je devais venir à Paris, et je suis à Paris.
0: D'accord.
9: Gérard?
0: Oui.
9: C'est Delphine.
0: Oui, Delphine.
9: Moi, j'ai jamais consulté de médium, mm-hmm. parce qu'en fait, moi, je suis un peu médium. Et je peux te dire que tu as rencontré le grand amour.
0: Mmh.
9: Et tu le sais pas encore.
0: Ok, d'accord.
9: Et tu la connais.
14: C'est Diana.
9: Non, mais on sait déjà qui c'est, non? Tu crois pas?
0: Alors, attends, Delphine. Delphine. Delphine. Delphine. Delphine.
9: Mais oui.
0: Delphine, maintenant, tu vas le dire et tu vas donner le nom de la personne que j'ai rencontrée.
9: C'est clair. Ah, mais Tu sais pas encore qui c'est, ça peut être n'importe qui.
0: Non, mais attends, tu viens de me dire que t'as consulté quelqu'un et que
9: mais non,
0: tu
9: m'enlèves, c'est réalisé.
0: Bah, non,
9: médium.
0: Non,
9: moi, je suis médium, un peu.
0: Bon, bah alors dans ces cas-là, tu me dis qui j'ai rencontré.
9: C'est
26: François. Ben, t'as rencontré une fille, t'en as rencontré plein, et parmi celles-là, il y a l'amour de ta vie.
1: Alors, c'est-à-dire qui?
26: Robert. Mais j'en sais rien.
12: Elle peut pas
26: c'est
12: te donner
26: une fille que tu connais. Ça peut être Feuille de Rose ou j'en sais rien, moi. Par
12: Robert,
26: exemple, par exemple.
1: D'accord. Ok.
26: Robert.
1: Ok, Laura.
26: Oui.
1: Laura.
26: Oui, je suis là.
1: Donc, toi?
26: Bah, moi, je crois aux voyants. Enfin, j'en ai vu un plusieurs fois que je connais très très bien. Et il m'a dit bah, pour mon école et voilà quoi.
1: D'accord.
26: J'ai trouvé.
13: Gérard.
1: Sonia.
16: Ouais, bah, moi aussi, j'en ai vu un. Il m'a carrément sorti le prénom.
1: Non, mais parle plus fort, s'il te plaît.
16: Il m'a carrément sorti le prénom de mon mec. On n'avait même pas parlé, quoi.
1: D'accord. Thierry?
17: Ouais, moi, non, j'ai jamais été.
1: D'accord.
17: Ça m'intéresse.
1: Ok. Boris?
13: Bah écoute, moi j'étais voir un médium une fois, et donc je vais te raconter en fait pourquoi j'y crois plus. Le médium m'a dit que tu allais devenir beau.
1: Hein? De quoi, de quoi, de quoi?
13: Dit que tu allais devenir beau.
1: Qui?
13: Un médium.
1: Qui?
13: Ah, je peux pas dire son nom.
16: Qui va devenir beau?
1: Non, non, mais qui va,
13: ah,
1: qui va
13: devenir beau?
1: Qui va devenir beau?
13: On a à toi.
1: Ah d'accord.
25: Mais il est déjà beau.
1: Donc alors,
25: il va
1: attendez,
25: devenir,
1: stop.
25: Il est
1: déjà beau. Stop.
13: Donc, c'est pour ça que j'y crois.
26: Quand t'as une touche avec Diana, là.
1: Stop. On va maintenant, je vais demander la question à Diana en espace de 2 minutes parce qu'on va quand même activer sur le débat.
17: Elle est pas partie elle.
1: Elle est pas partie. Non, c'est pas toi qui l'as invitée, d'accord. Donc pour toi.
26: Toi non plus d'ailleurs.
1: De toute manière, c'est pas moi qui commande ici, d'accord? Ok, bon. En de bonne entendeur, salut pour celle qui m'a parlé de ça. Donc, pour toi, Diana, qu'est-ce que t'en penses?
25: De toute façon, tout ce qui est voyance, astrologie, moi, ça m'intéresse pas du tout. Donc, en effet, j'ai jamais. Non, parce qu'il y a une grande différence entre, c'est ce que j'ai déjà dit tout à l'heure, entre être un médium et être un voyant. Je crois tout à fait à la sensibilité télépathique, puisque, bon, j'ai vécu des choses dans ce domaine.
26: Mais
25: je pense, oui, avoir une sensibilité télépathique.
26: Diana,
25: mais
26: en sensibilité télépathique par rapport à Gérard, que tu
1: non, non, non, non, mais ça.
25: Là, il n'y a pas besoin d'être sensible.
1: Non, non, attends, attends, Diana, s'il te plaît. Diana, s'il te plaît, je te coupe. Celle qui vient de.
25: Il est nerveux, ça, je. Oui.
1: Non, non,
25: je
1: mais la question n'est pas là, c'est pas sur moi que ça se passe, c'est moi qui pose les questions. Je demande à Diana la réponse sur le truc. Voilà. Ouais. Donc
25: La réponse, c'est que bon, moi je crois pas à l'astrologie. Je pense qu'on peut certainement, justement, par une sensibilité télépathique, comprendre certaines choses d'une personne qui est en face de vous. C'est ce qui se passe pour les voyants quand ils peuvent vous dire des choses du passé. Des choses de toi et de par rapport justement à une sensibilité que tu dégages, des choses peut-être sur ton avenir.
1: Non, d'accord.
25: Mais tout ce qui est astrologie, moi, alors là,
1: donc,
25: j'y crois pas.
1: Alors, êtes-vous plus grave que les médiums? Donc, on va demander à Boris. Êtes-vous plus grave que les médiums?
25: Qu'est-ce que ça veut dire? Excuse-moi, Gérard, parce que je n'ai pas compris.
26: Plus grave, c'est ça?
1: Êtes-vous plus grave que les médiums?
25: Ou plus aigu, c'est comme vous voulez. Une voix aiguë, une voix grave.
1: Voilà.
17: C'est une connerie que eux ou quoi?
1: Non, mais Boris.
13: Grave.
1: Grave pourquoi?
13: Bah, parce que, quand même.
1: Non, mais alors, explique-toi.
13: Bah, je vais dire, il y a un médium.
25: Attends, et toi, Gérard, t'es plus grave ou que médium?
1: Moi, de toute manière, j'ai jamais été en consulté, hein, pardon.
25: Non, mais est-ce que t'es plus grave que médium?
1: Non.
25: Pourquoi?
1: Moi, je m'en fous.
17: Non, mais plus grave.
25: Non, mais est-ce que tu peux m'expliquer?
1: Non, mais moi, de toute manière, je suis pas plus grave ni plus aigu. Moi, je suis. Je suis neutre.
25: Non, voilà. En fait, on ne comprend pas la question. D'accord.
1: Bon, bah, dans ces cas-là.
17: Est-ce qu'il faut être plus con qu'un médium ou plus grave, c'est quoi?
1: Bon, bah, alors, c'est
26: mais
1: bon.
26: Si le médium est un homme, je suis plus aigu. Si le médium est une femme, c'est
1: je
26: à
1: suis
26: peu
1: plus
26: près
1: grave.
26: Pareil.
1: D'accord. Voilà. Voilà. Donc, croyez-vous. Croyez-vous en quelconque influence des médiums sur votre avenir ou réel de leur part?
17: Non.
26: Non.
13: Non, je pense pas, non.
26: Non.
1: Non, alors.
26: Non.
1: Qui, non?
26: Oui, non. Dieu. Non, non.
1: Mais
26: oui,
1: alors,
26: non.
1: Attendez.
26: Oui, non.
1: Boris.
26: Non, non. Oui.
1: Boris.
26: Non. Oui. Non,
16: non peut-être.
26: Pardon?
1: Boris.
26: Oui.
1: Oui ou non?
26: Ah, bah non.
16: Peut-être. Non.
26: Éventuellement. Peut-être.
17: Non.
1: D'accord. C'est bon, Boris.
13: Non, mais j'ai jamais été voir un voyant.
1: Bon, d'accord. Thierry.
17: Ouais.
26: Allez, on s'en fout. On passe au suivant.
17: Non, mais non.
1: Voilà.
13: Oh, il dort.
1: Oh là là. Bon, possédez-vous un don de voyance?
26: Oui, non. Mais Delphine, oui.
27: Non.
2: Il y en a aussi.
1: Bon, alors Delphine.
25: Non, moi, j'ai aucun don de voyance.
26: Mais je t'ai dit, moi, ce qui allait t'arriver.
1: Bon, d'accord.
26: Tu as rencontré l'amour.
1: Bon, ok. C'est
26: mais
1: bon, on enchaîne.
2: Comment elle s'appellera, Gégé?
1: Oh, c'est qui?
2: C'est Thierry.
1: Ouais, alors vas-y, Thierry.
27: Elle s'appellera Robert.
1: C'est ça, t'as raison. Et pourquoi pas la main de ma soeur dans la culotte d'un zouave?
2: Bien.
26: Ah, pourquoi pas même la main de ta mère?
2: Quel comment beau, maître Capello.
1: C'est bien. C'est les médiums sont-ils plus...
26: Toi, Gérard, est-ce que t'as des dons de voyant?
1: Non.
26: Non? Mais qu'est-ce que t'en sais?
1: Parce que j'ai aucun don.
26: Mais parce que tu m'as dit quoi?
25: Ça, au moins, c'est vrai.
26: Gérard.
1: J'ai aucun don de voyant, cette manière, je n'y crois pas.
26: Tu ne les exploites pas, il faut que tu les exploites.
1: Mais même, je n'y crois pas du tout.
2: Gérard, ferme.
1: Non, mais attends, tu crois pas que je vais m'amuser à écouter tes conneries?
26: Concentre-toi, Gérard. Mais écoute, Gérard, t'imagines, on va pouvoir te dire ton avenir, là.
1: Ouais, bah, de toute manière, vous me le dites sans fermer les yeux, vous me dites votre avenir. Après, vous allez me dire votre avenir chacun votre tour.
2: Gérard.
1: Quoi?
2: Donne-moi ta date de naissance.
1: Non, non, je te donnerai pas ma date de naissance en direct.
26: Quel numéro entre 1 et 2?
1: Eh ben, je te donne le 0.
26: Gérard. Humour.
27: Gérard.
1: Allez, hop.
27: Gérard.
1: Les médiums sont-ils plus faibles que les...
26: Que Gérard.
2: Numérologue.
27: Ah, écoute-moi, Gérard.
1: Sont-ils plus faibles?
26: Plus faibles que quoi?
25: Est-ce que les médiums sont...
2: Non, ils sont plus forts.
25: Non, est-ce que les médiums sont plus faibles?
2: Mais non, parce qu'ils ont des dons. Alors, on peut faire quelque chose
26: sur les personnes. Non, ils sont plus faibles que quoi? Mais s'ils font de la muscu, ils sont plus forts, et voilà. Non.
1: Ils sont plus faibles que les exilés. Voilà la fin de la
25: plus
1: question.
25: Plus faibles que les quoi?
1: Exilés.
26: Non, mais c'est clair, les médiums sont plus faibles que les exilés, c'est clair. Écoutez. Pas évidemment, c'est clair, ils sont plus faibles que les exilés.
25: T'en penses quoi, Gérard, de ça?
1: Moi, je m'en fous complètement.
25: Non, mais tu t'en fous parce que tu comprends pas la question. Tu poses des questions que tu ne comprends même pas.
26: Mais qui a écrit les questions?
25: Est-ce que tu peux nous expliquer les questions? S'il te plaît.
2: C'est Thierry, là. Tu sais pas ce matin?
1: Quoi?
2: Mais oui.
26: Mais c'est évident.
1: Eh, aussi t'as un... Non, non, il n'y a pas Gérard, je t'aime.
2: Ah non, c'est
1: dans... Oh là là, punaise, vous commencez... Alors donc...
2: Oui, le truc est fait dans la forêt.
1: Diana pose une question et je vous préviens, c'est moi qui contrôle la situation.
2: Ouais, vas-y,
26: Diana.
25: Diana,
1: on se calme, s'il vous plaît. On se calme, vous laissez la question et c'est moi qui vous prends les uns derrière les autres. C'est bon.
25: Avez-vous une expérience dans le domaine télépathique? Et si oui, laquelle?
1: Donc, Boris.
27: Tout à fait.
1: Oui, mais alors, laquelle?
27: Donc, une fois, j'étais là.
1: Non, mais parle plus fort, s'il te plaît, parce que...
27: Excuse-moi, Gérard. Excuse-moi. Donc, une fois, j'étais là. Et mon copain était là-bas.
1: Ouais, là-bas. Et ouais, bah, baisse la radio, s'il te plaît, derrière toi.
27: Pardon?
1: Baisse la radio.
27: J'ai pas de radio, Gérard.
26: Bon, allez, Gérard, active.
27: Donc, j'étais là.
26: On dort, Gérard.
1: Donc, ah, bon.
27: Donc, comme j'étais là, bah, je pouvais pas être là-bas.
26: Bonne nuit, Gérard.
27: Donc, de loin, voilà.
1: Bon, ok. Thierry.
27: Non, Gérard, as-tu compris, Gérard?
1: Ouais, c'est bon, Thierry.
25: Non, qu'est-ce qu'est-ce que c'est que la télépathie?
2: C'est.
26: Communiquer avec quelqu'un.
2: Sans les paroles.
1: Hein?
25: Ouais.
2: Communiquer avec quelqu'un sans parler, sans faire de gestes ni rien, qu'avec la pensée.
25: Voilà.
2: Voilà, mais non, ça.
25: Et avec quelqu'un
2: pas.
25: Qui est à distance ou qui est à une proche distance.
2: Ouais.
25: On pourrait faire une expérience.
26: Ah ouais.
25: On ferme les yeux très très fort.
26: Bravo pratique.
25: On ferme les yeux très très fort. On se concentre.
26: Et on reste Gérard.
25: On pense
26: dans les toilettes.
25: On pense à Max très très fort.
2: Ouais.
25: Et on va voir s'il rentre dans le studio.
2: Ouais.
26: Ah.
25: Allez Gérard, on fait une expérience.
1: Non.
25: Tu veux pas?
27: Allez,
1: Thierry.
25: Attends, Gérard, c'est un autre qui est rentré. Gérard, alors là, c'est raté. Bon.
27: Gérard.
25: En fait, c'est pas Max qui est.
1: Je vais te dire.
25: Gérard, t'as une question Minitel.
1: Ça va pas. Bon, allez, bonne nuit.
5: lâche.
25: Gérard, il y a une question Minitel de Ilide qui dit la télépathie, est-ce que c'est la maladie de la télé pour toi?
12: Non. Non.
25: C'est quoi alors?
26: Télé par câble.
12: De quoi?
26: Pathie télévision.
12: Et qu'est-ce que ça veut dire pour toi?
25: Non, mais je te pose la question à toi, Gérard. Repose pas la question, je te pose la question à toi.
12: Moi, je m'en fous, hein.
25: Bah, tu t'en fous? Non, tu sais ce que ça veut dire ou tu sais pas ce que ça veut dire? Est-ce que pour toi, c'est la communication de la télé?
12: Non, c'est pas une
25: Est-ce que c'est la maladie de la télé?
12: Non.
25: Non? On dit homéopathie, etc. Est-ce que c'est...
15: Enfin,
25: c'est
15: moi, je peux répondre. Je trouve que la question est très intéressante. Parce que s'il y a une fascination par rapport à ces phénomènes de télépathie, c'est peut-être en effet dû à l'influence de la télé, des médias. Parce que maintenant, on communique énormément... quand les gens communiquent énormément par l'intermédiaire de la télé, du Minitel, il y a une distance. Quand on voit qu'il y a des gens qui se rencontrent par Minitel, ça vous plaît pas trop ce que je raconte?
25: Je crois que c'est un petit peu trop compliqué. Enfin, faut pas aller trop loin. Faut rester très simple.
15: Bon,
25: j'ai compris le message. Gérard, tu reprends ta question, s'il te plaît. Tu as la radio, tu as un micro devant toi, tu as des gens qui t'écoutent.
12: Donc, si non, alors c'est qui veut répondre?
18: Yana, t'es bonne?
12: Bon, c'est bon, c'est pas
26: le... Elle a 45 ans quand même.
19: Et elle est folle en plus.
12: La nana qui vient de dire ça, si t'es plus folle qu'elle, je me fais moine à la fin de l'année, d'accord?
26: Bah t'es moine alors, hein.
12: Ok, on verra ça plus tard. Donc, quelle est la différence...
18: entre Diana et Gérard.
12: Non, là,
26: entre une banane volante et une tomate volante.
12: C'est quoi, Gérard,
18: que j'ai du poil sous les bras.
27: Gérard.
12: Attendez, quelle est la différence entre eux?
15: Entre un médium et un voyant. Je crois qu'on y a déjà répondu tout à l'heure.
12: Mmh. Ouais, je pense.
15: Puisqu'on a dit, enfin, c'est moi, je crois. Mmh. J'ai dit que, bon, un voyant, c'était quelqu'un qui prédisait l'avenir. Et qu'un médium, c'est quelqu'un qui a une sensibilité paranormale. Pas nécessairement télépathique, mais une sensibilité paranormale.
18: Et tu arrives, toi,
15: c'est vrai qu'on ne connaît pas tous les mécanismes de notre cerveau.
12: Bon, alors là.
18: Tu arrives, toi, télépathie?
12: De quoi?
18: Est-ce qu'elle y arrive, Diana, à faire la télépathie?
12: Non, mais ça.
15: Je pense avoir une sensibilité télépathique. Bon, mais moi, je proposais une expérience, mais personne n'a voulu.
12: De quoi?
26: Elle est un peu bidon, ton expérience, quand même.
25: On n'est pas là pour ça, de toute façon. J'aimerais que Gérard reprenne son débat, s'il vous plaît. Gérard, question suivante.
12: Donc, c'est pas moi qui la pose. Hein. Elle va poser la dixième.
25: Est-ce que les phénomènes...
12: avant d'attaquer le deuxième débat et on va changer d'auditeur.
15: Alors là, c'est vous qui répondez. Hein. Je pose une question, mais c'est vous qui répondez. Hein.
26: Tu nous aimes pas.
12: Non, mais c'est parce que. Attends, Diana.
15: Non, mais attendez.
26: Eh, vos gueules.
12: Hey, c'est pas vos gueules, c'est vos gueules les mouettes, là, les goélands, on pose la question et vous répondez chacun votre tour. Et c'est moi qui demandera aux gens de répondre et je demande la conclusion sur ce débat-là. Avant d'attaquer le deuxième, sur les magazines porno.
18: Ah, j'adore ça.
12: Donc, Diana, si tu veux. Stop! J'ai dit que on posait la dixième question et après on changerait d'auditeur après le disque. Donc Diana, tu poses la dixième question, ça sera la dernière du débat.
15: Bon, est-ce qu'à votre avis, les phénomènes médiumniques doivent être considérés comme scientifiques et étudiés comme tels?
12: Alors, donc, Boris...
26: Déjà, tu vas répondre à la question. Hein, d'abord.
12: Déjà, je vais demander à Boris... qui répondent.
25: Oui. Mais je crois Gérard qu'on a un auditeur qui vient d'arriver qui peut être très intéressant puisque c'est un médium.
26: Ouais.
12: Et c'est qui à la place de qui? C'est qui à la place de qui?
15: Mon appel a été entendu.
27: Bonsoir.
25: À la place de Laura.
12: Bah donc Laura est partie et c'est qui qu'on récupère?
27: Bonsoir.
15: Donc un médium qui n'a pas voulu donner son nom.
12: D'accord, et si j'entends un mot connard, il va vite dégager. Donc Boris, la question, tu l'as très bien compris.
27: Bonsoir.
12: Merci de baisser la radio, s'il vous plaît, derrière. En demande entendeur, salut. Alors Boris...
27: Allô?
26: Allô?
12: Boris?
26: Oui?
12: Tu réponds à la question... Boris, tu baisses la radio, s'il te plaît.
27: Gérard, je n'ai pas de radio.
25: C'est pas Boris.
27: Non, mais j'ai pas de radio.
12: Alors Boris, tu réponds à la question, s'il te plaît.
27: D'accord. Donc je pense que, enfin, nous vivons dans un monde
3: j'aimerais intervenir.
27: Ouvert.
0: Ouais, mais après.
27: C'est-à-dire que comment peut-on dire ça alors que
26: ah, le médium se manifeste.
0: D'accord, Thierry.
5: Bien sûr que je savais en attendant.
0: Quoi?
5: Mais si.
27: Je suis tout à fait d'accord, Thierry.
3: Oui, c'est j'aimerais intervenir. Question,
0: bon, ouais, d'accord. Le nouvel arrivé, là, soi-disant qui est médium, alors vas-y, vite fait.
3: Bonsoir.
0: Salut.
27: Bonsoir, médium.
0: Bon, alors. D'accord, bonne nuit. Sonia.
19: Ouais.
5: Allô.
0: Oh là là. Sonia.
19: Ouais, bah moi, j'ai rien compris à la question.
3: Allô.
19: Ouais.
3: Oui, c'est Caramel.
26: Ah, Caramel.
5: Allez, Caramel.
0: Bon, c'est bon. Conclusion.
3: Médium. Bonsoir, Gérard.
15: On peut peut-être laisser parler.
3: Pardon.
25: Tu pourrais médium, laisser parler Caramel, Gérard. Ouais. Il t'a dit bonsoir,
0: non,
25: Gérard.
0: Mais, pour l'instant, il va me dire qu'il n'a pas compris les questions et il va recommencer encore son cinéma de tout à l'heure.
3: Je vois que Gérard est voyant, car effectivement, je n'ai pas compris la question.
0: Voilà. C'est bien ce qui me semblait. Alors, les oreilles, c'est comme le cul, ça se lave.
15: Bon, est-ce que les phénomènes paranormaux. Alors, je repose la question. Est-ce que les phénomènes paranormaux doivent être considérés comme scientifiques et étudiés comme tels?
3: Alors, je peux répondre, c'est Caramel.
0: Alors, mange-toi, Caramel.
3: Oui, alors, je voudrais répondre donc à la question de Gérard, surtout la 7e, tout à l'heure, parce que nous avons...
0: Mais non, non, c'est la 10e pour l'instant, tu réponds à la 10e.
15: Il a le droit de répondre à la 7e.
3: Allô, Gérard.
15: Les médiums sont-ils plus fiables que les XXL? Je sais pas ce que c'est, les XXL, déjà.
3: Moi, je lis mon horoscope tous les matins.
0: Ouais, mange-toi, accouche.
26: T'es quoi comme signe?
3: Pardon?
26: T'es quoi comme signe?
3: Vierge.
26: Hein? Ah,
3: comme Gérard.
26: Et comme moi.
0: Bon, c'est bon, allez hop, conclusion.
26: Bon. Moi je suis balance comme Max.
0: Allez hop, conclusion.
3: Allô Gérard?
15: Alors il y en avait un qui voulait intervenir.
0: Conclusion.
3: Oui, c'est Caramel. Je peux faire une conclusion?
0: Mange-toi.
26: Vas-y, poulons du fion.
15: Une conclusion chacun, son tour.
0: Alors Caramel.
3: Alors moi j'aurais aimé qu'on parle un petit peu plus des aigus et des graves.
26: Mmh. Mais on en a parlé un peu.
0: Ouais, mais t'as qu'à travailler, Caramel.
3: Pas suffisamment à mon goût.
26: Oui, je trouve aussi.
3: Et j'ai hâte en conclusion de qu'on parle ensuite des films porno tous ensemble.
0: Non, non, mais Caramel, tu feras pas partie du débat.
3: S'il te plaît, Gérard.
0: Non, tu feras pas partie du débat, sinon j'arrête.
3: Gaël m'a dit que j'étais dans le débat.
0: Non, Gaël, t'as rien dit du tout pour l'instant.
3: Gaël m'a dit que.
0: Je dis que je virais tout le monde et que je reprenais des nouveaux auditeurs.
3: Caramel, à l'appareil.
0: Non, non, mais Caramel, tu la fermes.
3: Caramel,
0: c'est... Caramel, tu la fermes.
3: Je fais partie des débats.
0: Caramel, tu la fermes.
26: C'est Delphine.
3: Oui, Delphine.
26: Moi, j'insiste pour que Caramel participe au débat sur les films porno.
0: Eh ben, dans ce cas-là, il n'y aura pas de deuxième débat si vous me faites chier.
26: Oh, Gérard. Mais on ne fait pas chier, on veut juste qu'il participe.
25: Gérard,
0: non.
26: C'est dégueulasse, hein.
3: On ne fait pas un débat sur la scatologie, mais un débat sur le porno.
0: Non, mais alors, Caramel, pour l'instant, je te demande ta conclusion et tu la fermes.
3: Ma conclusion, c'est que je suis content d'avoir participé à ce débat, Gérard,
0: oui.
3: Et je sais hâte de commencer le débat sur la porno.
0: Non, mais bah, tu ne feras pas le deuxième débat. Bonne nuit, Caramel.
3: Elle m'a dit
0: bonne
3: que
0: nuit.
3: Je pouvais
0: non.
3: Pas... Gérard.
0: Non.
3: Caramel. La...
0: Non, non, bah dégage, Caramel, bonne nuit. Émilie.
26: Mais Gérard, je comprends pas ce qui t'arrive. Il est très gentil, il est très poli et toi, t'es...
19: Mais jaloux.
0: Non, non, mais attends, pour
3: t'as
0: l'instant...
3: Caramel ou quoi?
0: Non, non, alors, mais attendez.
3: On démarre le débat sur le porno?
0: Non, non, mais de manière, on change d'auditeur.
3: Pour ou contre le porno?
0: Je change d'auditeur, c'est tout.
5: Oh non!
3: Gérard.
0: Je change d'auditeur.
26: Oh, non,
0: Delphine!
26: Ah, oui?
5: Montre-nous ta bite.
26: Moi?
0: Non, bon, alors, bonne nuit pour la conclusion. Vous êtes tous des cons sur le premier débat.
26: Ma conclusion.
0: Vous êtes tous des cons.
15: Non, Gérard, tu ne comprennes pas les auditeurs de cons. Parce que t'es un con aussi dans ces cas-là, tu veux que je te dise?
3: Calme-toi.
0: Ben, peut-être. Mais dans ces cas-là, quand j'ai Caramel constamment qui sait pas en quoi répondre, pour moi, c'est un con.
15: Gérard, écoute, Caramel est resté parfaitement calme et parfaitement poli. Tu t'énerves.
0: Non, non, mais Caramel, il n'arrête pas de. De poser n'importe quoi comme question, c'est pas ce qu'il dit. Alors, Caramel, dégage.
3: Pose-moi une question, je te réponds.
0: Non, bonne nuit.
26: Mais Gérard,
0: bonne
26: c'est ridicule.
0: Bonne nuit.
26: C'est ridicule.
3: Pose-moi une question,
0: bonne nuit, vous allez...
12: Gérard, attends, c'est... Les disques, c'est les frères Jacques avec les Rock. J'ai aussi le Twist. Et je veux d'autres personnes pour le deuxième débat.
6: Gérard, Caramel à l'appareil.
26: Ah, Caramel.
6: Tu peux me répondre, s'il te plaît?
26: Vas-y.
25: Non, mais on fera pas la pause tant que tu n'auras pas fini ton débat, Gérard. Tu n'as pas fait de conclusion.
26: Mais je crois que tu devrais t'excuser aussi, là, auprès de Caramel.
6: Gérard, arrête de faire l'enfant.
25: Allez Gérard, s'il te plaît, tu fais de la radio, alors tu prends ton micro et tu parles.
26: Non mais alors,
12: déjà,
26: Caramel,
12: il va la fermer. Alors.
6: Mais t'as que là, Gérard.
7: Oui, Gérard, tu m'as appelé.
12: Caramel, tu la fermes.
6: T'as pris tes cachets, Gérard.
12: Et toi, tu la fermes avec.
26: Va voir ta gueule à la récré.
7: Laissez parler Gérard.
12: Alors Delphine, ta conclusion.
7: Mais Caramel, je vais après. Hein.
12: Ta gueule, toi.
7: D'accord.

0: Merci.
1: Thierry.
2: Oui.
3: Ça ramène.
1: Oui. Ta conclusion.
2: Moi, j'aime les filles.
0: Oui, pas de problème.
3: Ok.
0: Oui.
3: T'habites sur Paris.
0: Oui.
3: Ok.
1: Thierry, ta conclusion.
2: Oui, mais j'attends.
1: Alors.
3: Allô.
2: Oui.
1: Thierry, ta conclusion, allô, s'il te plaît.
2: Bon, mais j'aime les filles avec des gros seins, moi.
1: Ah, d'accord.
3: Bah
1: Christine,
3: alors.
1: Ok, merci pour celui qui vient de dire ce mot-là.
0: C'est caramel, de rien.
1: Ah ben, caramel, tu commences à me les gonfler.
3: Gérard.
0: Eh ben,
1: Boris.
0: Alors.
2: Allô.
3: Allô.
4: Gérard.
0: Bon, je peux faire ma conclusion.
4: Bon, allez, Gérard, écoute.
0: Allez.
4: Bon, Gérard, écoute, caramel.
1: Bah, caramel, tu commences à me les gonfler sérieusement.
0: Caramel, on peut te les vider, Gérard. Hein.
3: Au secours, Max.
0: Allez. Vas-y, caramel,
1: vas-y, caramel, mène-toi.
3: Au secours, Max.
0: Allô.
4: Allez, caramel, vas-y.
0: Alors, je fais quoi, là, la conclusion?
4: Oui.
0: Calme. Ah, caramel. Oui.
1: Caramel, ta conclusion, s'il te plaît.
2: On t'aime, caramel.
0: Eh ben, c'est que le débat était super et que j'ai hâte de commencer celui sur le porno.
1: Non,
3: et
1: bah,
3: Gérard,
1: tu
3: est très gentil.
0: Gaël m'a dit que je pouvais participer au deuxième débat.
1: Non.
3: Merci, Gérard.
0: Gérard, c'est Caramel qui te parle.
1: Non, ben, bah, moi, Gérard, il te dit non, tu feras pas le deuxième débat sur les pornos.
0: Gaël m'a dit oui, alors.
1: Non, ben, bah, moi, je te dis non.
2: Ah, moi aussi, elle m'a dit oui.
5: Mais c'est plus gay, le médium.
0: Gérard, toi, ta gueule, la médium.
5: Ça va être très triste, hein, le débat sur le porno. Hein.
1: Bon, bah dans ces cas-là, il n'y a pas de deuxième débat. Il n'y aura pas de deuxième débat si c'est comme ça.
0: Non, c'est moi qui vais le faire, alors.
1: Tu vois, bon, tu ne feras rien du tout.
4: Moi, je crois que Caramel devrait faire le débat sur le porno.
1: Non, moi, je dis non, je pense que... Je dis, je changeais d'auditeur. Point final à la ligne.
2: Tu veux les changer?
0: Change de prénom, si tu veux.
3: T'as pas dit fort bourré, Gérard.
1: Comment?
2: Pourquoi tu veux les changer?
1: Parce que je vous veux plus.
0: Mais je ne sais pas.
1: C'est tout.
2: Hein, nous on t'aime.
4: Pourquoi tu ne nous aimes pas?
2: Lâcheur.
1: Donc, le débat.
0: Toi,
1: le premier débat.
0: Gérard, ta conclusion.
1: Ma conclusion, le premier débat.
3: Gérard.
1: Vous avez. Bah, tu permets, je fais la conclusion.
0: C'est Caramel, écoutez-le.
1: Bon, Caramel, tu la fermes, s'il te plaît, quand je parle.
0: Bah, c'est moi qui mets de l'ordre.
1: Ouais, bon, bah, attends, Caramel. Pour l'instant, oui, c'est pas toi qui commande.
0: Alors, vas-y, si c'est moi qui commande, écoutez. Vas-y, allez-y, foutez le souk.
2: Arrêtez.
0: On écoute Gérard.
1: La conclusion, c'est que...
0: Vous êtes le souk.
4: Ouais.
1: Eh ben, bonne nuit.
0: Arrêtez, on écoute Gérard.
5: Gérard, tu reprends ton micro, s'il te plaît. Ça, tu s'appelles un plan,
0: Gérard. Caramel le chef, c'est Caramel le chef.
5: Tu annonces le deuxième débat. Merci, Gérard.
0: Caramel le chef, ça va les filles?
1: Bon, ouais, Caramel, tu fermes. Caramel, tu la fermes et tu dégages, tu vas retourner au standard, je te veux plus.
0: On écoute Gérard.
1: Ouais,
0: Gérard.
1: Ben pour l'instant, c'est pas toi qui commande.
0: C'est Gérard qui commande, c'est Caramel qui commande. On y va, Gérard, ta conclusion.
1: La conclusion, c'est que vous avez rien compris dans le débat.
0: Ces questions étaient idiotes.
1: Elles sont comme toi. Dans ce cas-là, t'envoies des questions au 143 avenue Charles de Gaulle.
0: Comme ça, tu fais pas ton travail.
1: Voilà. Dans ce cas, le deuxième débat, c'est les films porno.
0: Ah, je veux y participer.
1: Et les magazines porno. Non, je veux d'autres auditeurs. Je veux d'autres auditeurs, j'ai dit.
5: Alors moi, j'aurais quelque chose à dire en conclusion. Je dirais que bon, ce sujet, c'est une affaire à suivre et qui serait en effet important d'en parler peut-être dans d'autres lieux. De médias, etc.
3: Caramel?
0: Oui.
2: Caramel, je peux parler?
0: Oui. Oui.
3: Tu veux qu'on fasse un débat en tête à tête?
0: Oui.
3: Ok.
0: Allô, Gérard, c'est Caramel.
5: Bon, Gérard est en train de s'énerver, donc je pense qu'on va faire une petite pause et on se retrouve pour le deuxième débat.
0: Un
5: disque,
0: hein,
5: le disque pour le détendre.
6: A tout de suite.
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1: Regarde. Une chose. Celui qui s'amuse à balancer des conneries en remix derrière, il va virer. Quel est le... Ah, vous arrêtez, s'il vous plaît !
6: De Gérard.
8: Et voilà, bienvenue sur donc minuit 2h, donc Fun Radio. Donc vous pouvez nous appeler au 0803 08 5000. Noémie est au standard qui va épauler donc Manu pendant la première heure.
9: Salut Gérard.
8: Salut à vous. Donc bonsoir au standard déjà. Bonsoir Manu, bonsoir
9: salut
8: Noémie.
9: Mon pote.
3: Salut
8: Phil Dark à l'AREA, en espérant que ça va bien se passer. Et n'oublions pas le Rigo qui est là et normalement qui m'avait dit qu'il ne pourrait peut-être pas être là pour le débat.
10: Bonsoir à tous.
9: Ça a été dans ton agenda alors?
10: Ouais, acheter son caille, ouais, ça roule.
3: Ok.
10: Alors, 6 juin.
8: Les débats donc vont porter sur les...
9: Devant ton micro, ma poule.
8: Le débat va porter sur les autoroutes et les péages. Et pour ça, on va accueillir...

0: Gros PH, 20 ans de Limoges, bonsoir à toi.
1: Ouais, bonsoir Gérard, bonsoir l'équipe.
0: Ta fréquence de Limoges
1: 107.7, bonsoir.
0: 107.7, donc pas censé. S'il y a quelqu'un d'autre derrière toi.
2: Non, parce que tout le monde est, tous les auditeurs sont à l'antenne.
1: Ah non, il n'y a personne. Hein, non.
0: Donc 107.2 hein, que tu m'as dit.
1: Oui, tout à fait, négatif, yes.
0: Ok. La radio. La radio derrière, attention. S'il vous plaît. Poussistam, 23 ans Paris, bonsoir.
3: Poussistam, oui, Poussistam.
0: Poussistam, bonsoir, 23 ans Paris.
4: Bonsoir Gérard, bonsoir.
0: Bonsoir. S10, 25 ans.
2: A10,
0: 25 ans de Tours, 90.1.
5: Ouais, salut Gérard, salut l'équipe.
0: Bonsoir à toi. Et Benoît S, 28 ans donc de l'autoroute A6. Bonsoir à toi.
6: Non, c'est pas Benoît S, c'est Benoît G, ça commence bien.
0: Bah alors Manu.
2: Excusez-moi, j'ai fait une erreur de. Ouais, l'alphabet, ça s'appelle.
6: Commence pas, Manu.
0: Bon, donc, t'es dans une guérite de pH, c'est ça que Manu m'a dit vaguement, hein.
6: Exactement, il t'a dit ce que c'était.
2: Voilà. Il est où alors? Dans les guérites, c'est quoi? C'est dans les péages, là, où on donne les tickets?
0: Quand tu payes.
2: Ah, d'accord.
0: Et donc, t'écoutes la radio sur quelle fréquence, en principe, sans
2: indiscrétion?
6: J'écoute pas la radio.
0: Ah, ok. Donc, t'as appelé comme ça pour réagir.
6: Je suis pas sur France Info.
0: Non, pas du tout. Alors, je te préviens d'une chose. Ou tu réponds correctement aux questions, ou sinon tu vas gerber d'entrée, toi. Hein. Je vais pas m'amuser ce soir. C'est pas parce que Max n'est pas là que vous allez commencer à me prendre la tête aussi, vous. Hein. Mmh. Ok. Ouais. Donc, c'est un avertissement. Au deuxième, tu vires. Maintenant, ça va aller vite. Hein. Ok, alors première question, depuis quelle date existent les autoroutes TPH? Bah tiens, on va commencer par toi. Benoît G, une fois, Benoît G, deux fois,
6: ouais,
0: Benoît.
6: Allô.
0: Bon alors, tu réponds quand on parle.
6: Ouais, depuis combien de temps? Mais moi, je sais pas, j'en sais rien. Je travaille je travaille sur un péage. Je suis là pour gagner ma vie, je suis pas là pour faire l'historique de l'autoroute. Okay. Je connais pas.
0: Je te demande depuis quelle date. Tu peux quand même essayer d'essayer de chercher un petit peu quand même.
6: 3 février 75.
0: D'accord.
6: Allez, c'est parti.
0: Ouais, ok. A10.
5: Ouais, moi je crois que c'est dans les années 60 plutôt.
0: Mm-hmm. Mm. Ouais, je pense aussi.
2: T'as pas fait des recherches pour savoir quand est-ce qu'ont été construits les premières autoroutes?
7: Ah, c'est ce qu'on demande.
2: Des fouilles approfondies, GG, pourtant t'as l'habitude.
0: Je
2: voilà.
0: sais, mais.
2: Si t'es au courant.
0: Poussistam.
2: Poussistan, putain, mais c'est pas compliqué à dire.
0: Poussistan.
4: Ouais, bah en plus j'ai rien compris à ta question et mon combiné il pue la mort, je sais pas ce qui s'est passé, enfin bon.
0: Je te préviens, si tu te fous de ma gueule, tu retournes au standard tout de suite, toi.
4: Bah non, pas de problème.
0: Un conseil que je donne à ceux qui sont là, et ça concernera les autres qui sont à venir, les questions, je ne les répéterai plus.
6: Ouais, c'est sérieux maintenant.
0: D'accord.
6: Ouais.
0: Alors si t'as pas compris, ben tant pis pour toi.
6: Ah ouais.
2: Ok.
6: Attention, tu deviens professionnel, Gérard.
0: Moi, je veux pas m'amuser à répéter les questions. Bah, on va pas s'amuser à perdre du temps à répéter sans arrêt les questions parce que vous avez pas compris ce que ça voulait dire. D'accord.
6: Ok, très bien. Bah, je donne mon joker pour celle-là.
0: Eh ben, tant pis pour toi. Gros péage.
6: Moi, je dirais l'entre-deux-guerres.
0: C'est-à-dire?
6: Juste après Dien Bien Phu et avant le Vietnam, quoi. L'entre-deux-guerres. Bah, il faut une date, hein, c'est tout.
0: Bon, allez, en gros, on va compter, disons, 1900, dans les années 60 à peu près. En gros,
6: non,
0: ce
6: avant,
0: mode.
6: Non.
0: Pas avant.
6: Bah, je dirais un peu avant, moi, quand même.
0: Bah, quelle date?
6: Je sais pas, je dirais au moins 15 de moins. 15 de moins, ouais.
5: Il n'y avait pas de voiture en 1935.
6: Ouais, mais les chars, c'est pareil.
0: Ah non, mais c'est pas du tout pareil, hein.
6: Bah, c'est pareil, c'est du pareil au même.
4: Pour vélo au début.
0: Bon, Poussistam, là, t'as quand même compris la question? Poussistam.
4: Ouais, mais non, mais tant que t'arriveras pas à prononcer mon nom, il n'y aura pas moyen, Gérard.
0: Alors, dans ce cas-là, tu veux pas répondre aux questions? Bah, moi, je te dis au revoir.
4: Mais si, mais attends, mais oh.
0: Alors, tu te calmes.
6: Non, il est juste stagiaire, il fait
0: ça. Tu te calmes, c'est tout, d'accord?
4: Pas de problème.
5: Il n'est pas payé en plus.
0: Bon.
4: Ok.
0: Alors, seconde question, donc comme tu veux pas répondre, j'espère que tu vas bien écouter celles qui viennent, parce que je vais pas m'amuser à les répéter, t'as compris?
4: Pas de problème.
0: Bon. Peut-on payer?
2: Et toi, Gérard? Excusez-moi, j'ai pas eu mon micro.
0: Bah, ça y est.
2: Mais toi, t'as répondu?
7: Non, t'as pas dit.
0: Bah, c'est moi, j'ai dit.
2: Attends,
0: t'as dit en gros, grosso modo.
2: En gros. T'as dit que t'as fait des fouilles et tout, donc.
0: En gros, dis 60. En 1960 que ça a été construit à peu près.
7: Le tout premier.
0: Par qui? J'en sais rien, hein, par qui? Attends, on sait pas qui c'est qui. C'est pas un inventeur qui a inventé une autoroute, hein.
2: C'est pas qui, c'est quoi, là? Un inventeur.
0: Un inventeur.
1: Un inventeur.
0: Pas un inventaire, je vais te faire un inventaire que sur le coin du museau, toi.
5: D'ailleurs, Rigo, on dit un autoroute ou une autoroute?
0: Une autoroute.
5: Une.
0: Celui qui s'amuse avec j'ai envie de calabre, ouais. Vous commencez pas à me casser les cacahuètes avec.
6: Oui, ça ressemble à une fille, hein. C'est une voix de fille, Gérard.
0: Ouais, ben, t'occupe pas, je te demande
2: c'est
0: pas quelle heure il est.
2: Hein, c'est d'être une chaude.
6: C'est une truie, mais c'est une fille en tout cas.
0: Je te signale que toi, la truie a t'emmerde, ok? Alors, ça commence à bien faire. Rigo, t'as quelque chose à me dire, non?
3: Oui, ça va. non, pas trop. Et donc, il y a beaucoup de gens sur l'IRC ce soir. Ouais, ça commence très fort. Je te jure, c'est vrai.
2: C'est faux, c'est faux.
3: Je te jure, c'est vrai.
2: Ils sont en révision.
3: On est déjà 5067.
2: Oh, dis donc.
3: Voilà.
2: C'est pas une fréquence, ça?
3: Et donc, non, pas ce soir. Et
2: c'est le numéro du bac où il peut trouver les CD à la FNAC.
3: Voilà. Alors, 6 juin, son cahier dans les bacs. Il y a une question de Snooze qui voulait savoir, est-ce que les animaux qu'on trouve sur les autoroutes sont ceux qui n'ont pas payé leur péage?
0: Alors ça, les animaux qu'on trouve le bord des autoroutes comme...
2: Excusez-moi, les animaux qu'on trouve morts? Non, abandonnés.
3: Ah, il n'a pas précisé. Ah.
0: Non, mais de manière, normalement, ce qu'il faut dire, c'est qu'à l'heure actuelle, ben là, ça va être la période... tous les ans, c'est comme ça. Donc il y aura beaucoup encore d'animaux qui seront abandonnés sur les aires de repos, comme à chaque fois. Et donc, moi, je trouve ça que c'est dégueulasse. Voilà, si ça peut lui convenir, cette question.
3: Alors, non, parce que t'as pas vraiment répondu. Il voulait savoir si on les retrouvait là parce qu'ils avaient pas payé leur péage.
0: Mais non, c'est pas qu'on les retrouve pas là parce qu'ils ont pas payé leur péage, c'est qu'ils ont été abandonnés, c'est tout. Mm-hmm. Donc, je vois pas le rapport avec les péages, là. Mm-hmm. Ça n'a pas du tout le rapport, son truc.
2: Moi, par contre, j'ai une question, j'espère que tu la poses pas plus tard. C'est, par exemple, quand tu arrives au péage pour payer et que dans ta voiture, les passagers, t'as un chien.
3: Je la pose plus tard, celle-là.
2: Ouais. Et t'as un chien ou un truc qui prend de la place, tu vois, à côté de toi. Un gros truc. Je voulais savoir si c'était payant plus cher.
0: Ben non, tu payes le prix de l'autoroute, tu payes pas le prix de la personne.
2: Et j'avais une question aussi, pourquoi tu payes plus cher quand t'as un poids lourd?
0: Ben ça c'est des...
2: C'est plus lourd, hein.
0: Non, c'est pas ça, c'est que faut dire, c'est vrai que la question
2: elle est pas con, hein.
0: On va quand même en parler.
2: Attends, je me casse pas le cul, je cherche des questions pour.
0: Non, mais c'est vrai que pour les VL c'est moins cher, donc on a toujours pas compris pourquoi.
2: C'est quoi des VL?
0: Les voitures.
2: Ah d'accord.
0: Donc on comprend pas comment que ça se fait que pour les voitures c'est moins cher que pour les poids lourds. C'est ça qu'on n'a jamais compris. Même quand je prenais l'autoroute, que ça soit en voiture ou en poids lourd, je payais
3: le même prix.
0: Je payais le moins cher en voiture. Mais plus cher en camion.
1: Bah,
0: donc,
1: c'est normal.
2: Les camions, ça prend de la place et ça pue quand même.
0: Ouais. Mais d'accord, mais je trouve ça quand même assez dégueulasse. Si
1: c'est normal.
0: Mais
1: non, si la route, regarde, un camion, c'est lourd, donc ça use la route.
0: Bah tiens, Benoît G. Benoît.
1: Ouais.
0: Donc tu peux nous dire à peu près le prix que c'est pour une voiture et un camion?
6: Bah, ça dépend où tu vas.
0: Non, mais
6: c'est aussi bien que moi. Mais nous, on s'arrange bien, parce que quand c'est des routiers, on s'arrange bien pour les faire payer un maximum. On les fait casser, les routiers.
1: Ah, c'est bien, ça.
0: T'es vraiment un enfoiré, toi, avec eux, hein.
1: Non, mais c'est bien, parce que comme ils passent souvent, en fait, ça fait rentrer plein d'argent.
0: Ouais,
1: quoi.
0: Et quand vous met pas de... Quand vous lâchez pas les pots d'échappement dans la gueule en partant aussi, ça vous fait du bien, hein.
1: Ok. Hein, tout raide.
0: Hein, Benoît?
1: C'est une blague, ça?
0: Ouais, ouais.
1: Ah non, t'es tout raide, laisse tomber.
0: Peut-on payer le péage par carte bancaire, chèque ou autre? On va demander à gros péage.
1: Moi, je déconseille, franchement. Moi, je dis, dans la vie, il n'y a que le cash. C'est tout.
0: Alors, de quoi?
1: Je dis, le cash. Faut que ça cogne, faut que tu l'entendes, et il faut du cash, c'est tout. Point.
0: Qu'est-ce qu'il est en train de me... T'es sûr d'avoir compris la question, là?
1: Bah oui, tu me demandes si je peux payer en chèque ou carte bleue. Moi, je te dis non, je veux du cash.
0: C'est-à-dire?
1: C'est-à-dire de la caillasse, de la maille, des billets, des pièces.
0: Eh ouais, mais si t'as pas tout ça sur toi?
1: Eh ben, je prends pas l'autoroute, je prends la nationale, du con.
0: Du con, hey, gros péage, tu sais ce qu'il dit, le con?
1: Mais ça m'a échappé, ça.
0: Eh ben, le
2: c'est
0: con,
2: vrai, ta question est con, Gérard.
0: Le con, il me dit au revoir.
1: Pas d'argent,
2: non, moi, je suis d'accord avec Gérard, puis dégage et tout.
0: Terminé, allez, gros péage, au revoir.
6: Il a dit du bon.
0: Non, il a dit du con, terminé, gros péage, au revoir.
7: Et avec Etikalesto, ça marche?
0: Non, c'est interdit.
1: Ok, Noémie.
0: question con, alors vraiment. Hein.
2: Gérard, ça fait combien de temps que t'as pas pris l'autoroute? Parce que moi, je paye avec une carte bleue.
3: Il y a beaucoup de gens qui posent la question sur le
0: ouais. Bon, toi, Adis, si ça te plaît pas, tout à l'heure, tu vas faire comme gros péage, tu vas aller voir au standard si j'y suis aussi, toi.
5: Non, mais c'est vrai, c'est évident, enfin, je sais pas.
0: Ouais, non, mais attends, dans ces cas-là, d'accord, tu payes par carte bleue.
5: Ouais.
0: Ok.
5: Ouais.
0: Bon, par chèque, c'est aussi accepté.
2: Ah non. Non.
8: Non, ils veulent pas. Le temps de le remplir, tout ça.
2: Bah ouais, ouais non, mais attends. Il paraît que t'as le droit que t'as été autorisé à rester que 20 secondes à la barrière.
8: Ouais, ouais.
2: Au bout de 20 secondes, il te pique ta caisse.
3: Il t'arrête, ouais.
8: La voiture est autodétruite.
2: Ouais. Non, il pique quand même pas.
0: Non.
2: N'exagère pas.
6: Attends, Gérard, je travaille dans un péage, je confirme, hein, c'est vrai.
2: Ouais.
6: T'as raison, Fildar.
0: Bah, moi, j'ai passé des péages et je vais te dire une chose.
6: Ça fait 20 ans, Gérard, ça fait 20 ans que t'es plus routier. Fildar, il connaît, il prend la voiture et tout, il connaît.
0: Non, ça fait pas 20 ans que je suis plus routier, mon pote. Arrête de dire.
2: Il l'a jamais été, hein. Rassurez-vous.
0: Ouais, après,
9: on disait un kangou à tout péter.
0: Manu.
9: Donc, à la place de gros péage, on va accueillir Lionel, André, Didier, Alain, Sylvain, c'est son prénom, ça.
8: C'est quoi son.
1: Oui, bonsoir. Bonsoir, c'est Lionel, André, Lionel. Alain, Sylvain, mais bon, tu peux m'appeler Ladas. Hein.
8: D'accord.
0: T'appelles d'où?
1: Alors, j'appelle de Bordeaux, j'ai 27 ans, et nous t'écouterons sur 117.5.
2: Toi, okay. tu es où? Tu es avec plusieurs amis?
1: Oui, enfin nous t'écoutons sur l'agglomération de Bordeaux, je généralisais, tu vois. Non, je suis tout seul, il n'y a personne derrière moi.
2: En association.
0: Poussistam.
1: Poussistam, mais franchement, ce soir, ça va pas, Gérard.
0: Bon, tu réponds à la
1: question. Très bien. Moi, je paye tout par carte bleue, donc voilà, quoi.
0: Mm-hmm.
1: J'ai pas trop envie de me prendre la gueule avec ta question là.
8: On t'entend bien.
0: Bon alors, poussissant, ça peut devoir. Au revoir. Allez, hop, terminé pour toi. Hop. Celui-là, il nous emmerdera plus.
10: Il dégage.
2: Oui, Gérard.
0: À 10.
8: Ah. Ben ça y est, je t'ai dit.
0: Benoît, pareil, tu m'as répondu toi aussi.
6: Non, je t'ai pas répondu.
0: Non, parce que t'as répondu à la question à Fildar en même temps, donc c'est pour ça.
6: Ouais. Non, mais j'ai pas répondu. Donc, en fait, moi je paye pas parce que je travaille dans un péage. Je suis pas con, je vais pas payer quand même.
0: Non, mais d'accord, mais les gens qui viennent, est-ce qu'ils payent, est-ce que vous acceptez les cartes bancaires, les chèques ou pas? C'est ça. Les chèques, d'après ce que Fildar me dit, non, mais donc les cartes bleues, tout ça, oui.
6: Non mais on s'arrange, ça dépend, on s'arrange. Par exemple, les gens en général, je les fais pas payer trop cher quand c'est des routiers. Par contre,
8: tu les taxes.
6: Je me vends bien, je les taxe bien les routiers.
0: De toute manière, tu peux pas les taxer parce que de toute manière, le ticket qu'ils prennent est déjà.
6: Bah, tu carottes la monnaie.
0: Tu peux pas parce que ils ont des cartes spéciales des autoroutes. Alors tu peux pas.
6: C'est quand même des petits vices là. Ils essaient toujours de payer en nature, mais y a pas moyen.
0: Non mais ça. T'as pas fumé la moquette toi avant d'appeler là au standard?
6: Non, j'ai pas fumé la moquette, j'ai pas fumé de routier non plus.
0: Ouais je crois que si, hein. Lionel.
2: Il est dans la guérite là, Benoît.
0: Hein, Manu il est dans sa guérite.
2: Ouais. T'es en repos là parce que tu bosses pas beaucoup là.
6: Il fait froid, mets le radiateur s'il te plaît.
1: T'as du monde derrière.
0: Il y a du monde derrière en plus. Je sens.
2: À mon avis, c'est un relais de routier. Truc.
3: C'est des esprits
2: très catholiques.
6: Il y a Benoît, mon collègue, c'est tout.
0: Benoît, ça, tu te calmes, s'il te plaît. Ouais, Manu.
6: Qu'est-ce que c'est, toi, quand tu bossais dans avec
0: Benoît, tu t'écrases, s'il te plaît.
2: On se réchauffe entre routiers, je comprends.
0: Manu.
9: Réchauffer le pot. On va accueillir Monsieur Mazur à la place de Poussistan.
2: Professionnel.
6: Ah, Monsieur Mazur.
8: Bonsoir, Monsieur Mazur.
11: Oui, bonsoir, c'est Monsieur Mazur.
0: Bonsoir,
6: Monsieur Mazur.
11: Bonsoir, mes amis. Bonsoir, Monsieur Gérard. Comment allez-vous?
8: Ça va bien.
11: Écoutez, je suis ravi de ce débat sur les autoroutes qui a l'air d'être des plus chatoyants.
8: Mm-hmm.
0: Lionel.
1: Écoute, moi je pense que la carte bleue c'est plus sûr parce que je soupçonne les gars dans les guérites là de taxer de la monnaie et de magouiller quand on leur donne du liquide.
0: Bah ça, de toute manière, c'est vrai que le liquide.
6: Ah, c'est vrai ça,
1: mais je les soupçonne. Hein. Par exemple, Benoît, moi je suis sûr qu'il magouille un peu, j'en suis sûr.
0: Non, mais je pense pas parce qu'avec le ticket,
6: de toute manière. Ça reste entre nous.
0: Mais avec le ticket, de toute manière, tu peux pas magouiller comme tu veux. Hein.
6: Mais si, en général, il y a des gens dans les camions, ils sont un peu plus cons que les autres et eux, ils payent.
0: Bon, allez, Benoît, terminé pour toi. Terminé pour Benoît.
2: Terminé pour toi.
3: T'inquiète pas.
0: Rigo, oui.
3: Sur l'IRC, ça monte encore. On est 6033.
0: Mm-hmm.
3: Donc ça arrête pas. C'est très chaud ce soir. Il n'y a que de la question de la balle.
0: Ben,
3: donc, t'as de la chance. Donc, il y a une question de Yankee et Zébulon qui est pas mauvaise. Si on paye plus cher au péage, est-ce qu'on peut rouler plus vite?
0: Ben non. T'as pas besoin. Si tu payes plus cher au péage, tu peux pas rouler plus vite quand même. Ça, ça intéresse.
3: Et pourquoi?
0: Ben non, ça sert à rien. C'est pas parce que tu vas payer plus cher de péage que tu vas rouler plus vite derrière. Hein. Au contraire, c'est pas en payant plus cher que tu peux rouler plus vite. Mm-hmm. C'est de là qu'en roulant plus vite que tu cartonnes. Hein.
2: Bah, c'est des pots de vin.
3: Ouais, mais tu payes plus cher.
2: C'est des pots de vin, donc.
0: Ouais, non, mais même tu peux pas payer plus cher un péage parce que de toute manière déjà avec le ticket.
2: Quand
0: ils passent dans la machine pour payer, ils savent déjà le trajet que t'as fait.
2: Ouais, c'est.
3: Donc, mais s'ils se font flasher en allant trop vite, plutôt que de payer une amende, ils payent un pot de vin.
0: Bah, de manière, s'ils sont flashés parce qu'ils ont été trop vite, de manière, ils sont déjà au péage. Mm-hmm. Et justement, on va en parler aussi.
2: C'est des pots de vin.
3: Donc, ils payent plus cher pour aller plus vite.
0: Non? Dans un sens, si tu veux, oui.
2: Toi, t'as payé des pots de vin, mais ouais. T'as laissé les pots, t'as pris le vin.
10: Non, moi, je crois que Gérard, il boit directement la bouteille.
0: Bon, toi, tu te calmes, hein, toi, parce que sinon, tu as dégagé vite fait, toi. Monsieur Mazur, donc, à votre tour.
11: N'est-ce pas, c'était sur la carte bleue, c'est cela?
0: Voilà.
11: D'accord, bien écoutez, bien entendu qu'on peut payer.
12: Par carte bleue?
11: Ah oui, tout à fait. Mais la question, c'était payer quoi exactement? Parce qu'on peut faire plein d'achats en carte bleue, n'est-ce pas?
0: Peut-on payer les péages par carte bleue bancaire?
11: Ah oui, tout à fait, absolument. Absolument, cependant, j'ai une question à vous poser, monsieur Gérard, comme vous semblez être une fusée dans le domaine. Je voudrais savoir, là, récemment, avec la grève de la Brinks, des convoyeurs, merci, le montant minimum autorisé était-il de combien dans les péages, monsieur Gérard?
0: Voilà, j'en ai aucune idée, parce que de toute manière, les péages, c'est ceux qui passaient qui payaient, donc je vois
11: bien
0: pas.
11: Bien entendu. Mais cependant, est-ce que, puisqu'il n'y avait pas d'argent nulle part et qu'on pouvait payer par carte bleue une somme tout à fait minimale, qu'en était-il, mettons, par exemple, des convoyeurs grévistes qui rentraient chez eux? Comment faisaient-ils pour payer, vu qu'ils n'avaient pas d'argent, puisqu'ils faisaient grève?
0: Ça, ils avaient les cartes bleues, non?
10: Et attends, un fourgon blindé, ça paye au péage si ça prend l'autoroute ou
11: pas? Ah, là est toute la question, oui.
0: Ça, en principe, oui.
12: Et les flics, ils payent les ambulances, tout ça?
0: Ah, bien sûr. Non, les flics, non, parce qu'ils ont des autorités.
10: Les pompiers?
0: Les pompiers, je crois pas. Non, parce qu'ils ont.
10: Et les DF et les DF?
0: Non, les pompiers, ils ont des.
10: Et les DF, tu crois qu'ils payent ou pas?
12: Les pompiers,
10: ils
12: ont des gyrophares, hein.
0: Les pompiers,
10: moi, je pense que les égoutiers, ils devraient pas payer, c'est dégueulasse. Parce que...
11: Et à votre avis, excusez-moi, et les livreurs en motocyclette payent-ils le péage, monsieur?
0: Mais justement,
10: parce que quand t'as les mecs de la DDE avec un camion, eux, ils sont obligés de passer, tu vois.
0: Ils arrivent à pas.
10: Ils
0: ont
10: le service des forêts, tu vois.
0: Mais vous me laissez répondre ou quoi, là?
12: Les mecs qui travaillent.
0: Bon, Adis, tu t'écrases.
11: Existe-t-il des camionneurs qui livrent des pizzas?
0: Oh, mais ça y est, ouais. C'est pas la question des pizzas, là, monsieur Mazur. On va pas s'éterniser sur des questions cons, là.
11: Ah, vous avez raison, Manu.
9: Je voulais accueillir un nouvel auditeur. On accueille Grill Courtepipe. Bonsoir.
13: Bonsoir.
12: Bonsoir, Grill.
13: Bonsoir, Gérard. Salut, bonsoir à toute l'équipe. Bonsoir, Rigaud. Bonsoir, Manu. Bonsoir, Fanda. Bonsoir aux auditeurs.
11: Et bonsoir, monsieur Courtepipe.
0: Bonsoir. Et t'appelles-vous?
13: J'appelle de Calinette sur Sodo.
10: Bonsoir à tout Calinette.
13: Ça existe, j'ai cherché.
12: C'est dans l'Est, ça.
3: C'est sympa comme région.
13: Tout à fait.
0: Tu te fous de ma gueule ou quoi, là, où tu prends le train?
13: Non, du tout. Calinette sur Sodo, c'est une très belle ville. Hein.
10: C'est dans le lieu de Maritime.
0: Bon, alors, troisième question.
3: Avant que tu poses ta question, j'ai une très bonne question de...
0: Ah. Fildar, s'il te plaît, t'arrêtes avec ça.
3: Mais c'est pas moi. Je pense qu'il y a l'auditeur. Mais donc, une question, très bonne question de Snooze qui te demande où finit l'autoroute.
0: Où finit l'autoroute?
2: C'est de la philo, ça, mon con. Vas-y.
3: Prenez-en de la graine sur IRC, ça c'était une bonne question.
0: Tu prends l'autoroute à un endroit et tu peux ressortir quand tu veux de l'autoroute. Hein. Il n'y a pas de fin.
13: Il y a les enfants qui disent que ça se termine dans les sauts là, avec les louis d'or. Mais je trouve que les enfants sont débiles.
0: Qui c'est qui parle de comme ça là? Courtepipe?
13: Oui.
0: C'est toi?
13: Ah non, pas du tout.
0: Non, pas du tout. C'est pas toi qui viens de parler comme ça. Je viens pas de reconnaître ta voix, à peine.
12: Non, c'était pas lui.
0: Non, presque pas.
10: T'as pas compris ce qu'il a dit alors.
0: Mais... voilà ce que je pouvais dire
2: Oui, Gérard. Oui. Juste avant, il y a un compositeur très célèbre qui a fait une chanson justement en plus sur ce débat. Et je sais pas. Voilà, elle est au courant à 10. C'est Didier Barbelivien avec sa femme.
10: Bonsoir Anaïs.
2: Quitter l'autoroute. C'était une belle chanson, ça.
0: Donc, seriez-vous prêts? Vous la calmez là?
2: Tu te la calmes?
0: Bon, Adis, au revoir!
2: Allez, dégage!
0: Allez, hop! Au revoir, Adis! Alors, troisième question, seriez-vous prêts à habiter près d'une autoroute? On va demander à Courtepipe.
13: Ah, moi je dirais qu'à. Ah, pardon, il y avait une fille. Moi, je dirais qu'à côté d'une autoroute, non, parce que je suis très, très fragile au niveau des tympans.
10: Et des tampons.
13: Ok, pas de problème, des tampons, donc.
10: S'il te plaît.
13: Et puis, ça me stresse un petit peu le bruit.
0: Dans ces cas-là, si tu veux pas habiter près d'une autoroute, tu veux pas habiter non plus à côté d'un aéroport.
13: Ah non, ni aéroport, ni autoroute, ni que ce soit les abattoirs de Rungis, tout ça, pour moi, c'est exclu.
0: De toute manière, t'as pas le choix. Hein.
13: Ah non, mais moi ça va. Moi,
0: je... Monsieur Mazur.
13: Dans un pavillon, tout ce qui est plus luxueux, à Calinette sur Saône.
14: Bourgeois, bourgeois.
0: Monsieur Mazur.
11: Oui, bah écoutez, comme la plupart du temps, n'est-ce pas, les autoroutes se situent près d'aéroports ou bien encore de gares ou d'arrêts de bus, il est complètement inconcevable.
0: N'importe quoi.
11: Pardon,
14: bah, si.
0: Non, non, il n'y a aucune autoroute qui se situe à côté d'un...
11: Écoutez, monsieur Gérard, prenez l'autoroute numéro 6, n'est-ce pas, celle qui mène très loin.
0: À Lyon, ouais.
11: Vous constaterez que c'est... Allô?
0: Ouais, bah oui, j'écoute.
11: Vous constaterez bien entendu que c'est une autoroute qui passe par l'aéroport d'Orly, n'est-ce pas? Et...
0: Qui passe pas par l'aéroport
11: d'Orly. Absolument, monsieur
0: ça
11: Gérard.
0: Ça dépend des gens. Ça dépend.
11: Monsieur Gérard, vous n'avez jamais pris l'avion, vous ne savez pas.
0: Non, presque pas. J'étais à New York, j'ai jamais pris l'avion.
11: Oui, bah, New York,
0: alors pourquoi que l'autoroute.
11: Gérard,
0: alors,
11: comme moi,
0: et alors l'autoroute 1, l'autoroute 1 passe où?
11: Le bourricot, écoutez.
0: Avec le blob. J'ai arrêté de faire vous-même le bourricot et l'autoroute 1, alors elle passe pas du côté de Roissy aussi?
11: Absolument,
0: bah si, bon bah alors.
11: C'est ce que je dis, la plupart des autoroutes passent à côté d'aéroports.
0: Eh ben non, des arrêts de bus comme vous venez de le dire.
11: Mais bien entendu, écoutez, vous avez bien des liaisons, n'est-ce pas, des abris de bus avec des autocars qui partent de ces arrêts-là pour vous mener à destination, écoutez.
13: Oui, il a peut-être raison, Gérard.
0: Le Roissy bus.
11: Et je ne parle même pas des lignes RER, monsieur Gérard.
0: Non, non, mais attends, les Roissy-Bus, comme tu dis, c'est des lignes directes. Il n'y a pas d'arrêt.
14: Il dit non, mais il les connaît toutes en plus.
0: Il n'y a pas d'arrêt, ça fait comme l'écart.
2: Dans l'écart.
0: L'écart de Roissy, là, ceux de Air France. Donc c'est pareil. Et il y a même des bus qui vont jusqu'à.
2: À Meudon.
0: À Orly, et ils passent par les autoroutes, mais ils n'ont pas d'arrêt, c'est pour.
11: Absolument, vous avez tout un tas d'usagers, n'est-ce pas, qui habitent justement
0: à Orly. Mais il n'y a pas.
11: De ces gares SNCF, RER ou bien ces aéroports.
0: Il n'y a pas d'arrêt de bus sur les autoroutes,
11: mais,
0: c'est faux.
11: Ah, mais
0: non,
11: si.
0: Non, non,
11: mais,
0: et non.
11: Monsieur Gérard.
0: Non, mais je vous dis.
11: Monsieur Gérard.
0: Je vous dis que non.
11: Avez-vous dû prendre le RER? Je vous assure qu'il y a des abris bus. Tout le monde.
0: Mais moi, je vous dis que non, c'est faux.
11: Mais
0: c'est
11: monsieur,
0: tout.
11: Monsieur bon, Gérard, ouais,
0: on va pas s'éterniser sur cette question. Lionel.
14: Absolument. Ouais, la DAS. Bah écoute, moi, j'habite en fait à côté d'une autoroute parce que je trouve que c'est pratique. Parce que quand t'es un usager au quotidien de l'autoroute, et ben plus t'en es prêt, plus tu peux te rendre à ton lieu de travail rapidement. Donc j'ai allié l'utile à l'agréable, donc j'habite juste à côté d'une autoroute.
0: Lionel, par contre, tu vas éviter de trop dire la DAS, s'il te plaît, parce que.
14: C'est le nom complet, Lionel André Didier Alain Sylvain, ça fait.
0: Non, non, mais je préfère. Non, non, mais ouais, peut-être tes potes ils t'appelleront comme ça, mais moi ça sera Lionel. Non, non, mais Lionel.
14: Respect. Comme Christelise, c'est 2000 ans de passé qui te regardent.
0: Non, non, mais Lionel, s'il te plaît, tu te calmes. Moi, je préfère t'appeler Lionel comme ça. C'est tout, tu arrêtes de dire la DAS, d'accord?
14: Ouais, mais je préfère que c'est mais... complet quand même.
0: Non, non, moi je dis Lionel, je m'appelle, c'est tout terminé.
14: Ça
0: ok
14: un peu quand même, merde.
0: Ok.
14: Non, pas on du est... tout, non.
0: Bon, si t'es pas d'accord, tu retournes au standard.
14: On va voir ça, on va gérer.
0: Hein?
14: Au fur et à mesure des questions.
0: Ouais, ben tu vas voir que tu vas pas t'éterniser comme ça
14: on
0: avec moi.
14: On va improviser,
0: Manu, ouais.
2: Oui, je voulais dire qu'on accueillait Pousseline le routier.
0: T'as une façon de penser qui est assez bizarre.
14: Ouais, c'est vrai.
3: C'est vrai.
2: Pousseline le routier.
14: T'appelles de Lyon?
15: Oui,
14: donc, plus des routiers.
15: Oui, bonjour, bonjour Gérard.
0: Bonsoir.
15: Bonsoir toute l'équipe.
0: Salut. Bonsoir, t'appelles d'où?
15: De Lyon.
0: Donc, fréquence
15: 102.7.
0: Okay.
2: Enfin, il y en a deux, il y a 93.3 aussi. Hein.
15: Ouais, aussi, ouais.
14: Lyon
15: voilà.
14: Sud.
15: Mais moi, je préfère l'autre.
2: D'accord.
0: Ok, bon, donc.
2: Attends, juste avant de poser une question, je voulais qu'on fasse un petit sondage.
0: Non, mais après le sondage.
3: Après le sondage. Non, j'avais juste une petite information sur internet. Sachez que le guide des aires de repos où retrouver la jouisseuse mystère est disponible sur radiogérard.fr.fm.
14: Cool.
0: C'est bien, tant mieux. C'est qui s'amuse à dire ça?
15: C'est pour un PD, quoi.
3: Perfora, c'est bonsoir. Ils sont deux. Hein.
15: Ouais, mais il y en a un autre qui est cool.
0: C'est qui l'autre?
15: Ah, le jaloux.
3: Je sais pas, demande à Pousseline.
15: Apparemment, elle a du mal à parler,
0: ça,
15: à force de coller les temps.
0: Tu voulais rajouter quelque chose, Noémie? Je vois que ton micro est allumé, donc je sais pas pourquoi.
7: Ah oui, non, j'ai pas fait attention. Ouais,
2: parce que si t'as un à rajouter, tu l'éteins.
15: Ouais.
2: Voilà. Okay, t'es pas,
3: tu sors,
2: t'es pas là, chez toi, ici. Hein.
0: Okay, bon, avez-vous déjà pris l'autoroute? On va faire un sondage avant une petite pause, ouais, je pense. Donc, avez-vous déjà pris l'autoroute? 48% des gens répondent oui, c'est bien probable. Probable, ah ouais, d'accord. Ouais. Maintenant, ils oublient de mettre les ailes.
2: Bah, probable de quoi aussi?
0: Bah, probable de quoi? J'en sais rien. Hein,
2: bah,
0: j'ai pas la suite.
2: Je te demande, tête de nœud.
0: Tête de nœud, c'est bien probable. Moi, j'ai pas la suite. On n'a pas la suite, donc qu'est-ce que tu veux que je fasse? Tête d'andouille.
2: Improvise.
0: tête d'andouille. Bah, c'est vrai qu'à 3, il mange les andouilles. Alors, c'est pour ça qu'il.
2: Bah, j'aimerais bien bouffer ta grosse andouille, c'est clair.
0: Ouais, bah, là, tu
2: surtout qu'elle doit être bien baveuse et
0: c'est ça, t'as raison.
2: Bien périmée.
0: C'est ça, t'as raison. Alors,
2: bien de parler de ça.
0: 27% répondent que c'est un problème. En Yougoslavie, car il n'y en a plus, bon ça c'est vrai, donc on s'en fout un peu.
2: Il n'y a plus d'autoroute en Yougoslavie, c'est vrai.
0: 17%
9: pourquoi,
0: des gens...
9: Attends, excusez-moi, pourquoi il n'y a plus d'autoroute en Yougoslavie?
0: Bah, qu'est-ce qui s'est passé
2: Qu'est-ce qui s'est passé quoi?
0: Bon, on va pas s'éterniser sur ça, parce que ça c'est pas intéressant, ça n'intéresse pas les gens. 17% des gens ont porté plainte contre l'autoroute du soleil car il faisait trop chaud, bon ça, c'est vraiment des trucs cons.
9: Ils sont cons sur Internet.
0: L'autre, laisse tomber...
2: C'est quoi l'autre?
0: Non,
2: on le dit brièvement, on s'éternise pas, c'est quoi?
0: Sont plus intéressés par les Philippines, donc ça sert à rien de lire des conneries comme ça.
2: Pourquoi il y a quoi là-bas?
9: Pourquoi les Philippines?
0: Mais ça y est, c'est bon. On a... Alors, deuxième sondage. Ah, quels sont les avantages d'une autoroute? Alors, 45% des gens répondent qu'il est facile de trouver des grosses sans domicile. Des grosses sans domicile, n'importe quoi. Ça, c'est bien tes conneries.
2: Mais c'est pas moi, c'est Rigaud, Pierre.
0: Non.
2: C'est Internet.
0: 31% des gens qu'il faut faire attention sur les passages cloutés d'autoroute pour traverser, alors que sur les autoroutes, il n'y a pas de passage clouté déjà.
2: Sur certains.
0: Sur aucune autoroute,
2: si tu sais, quand tu as les relais là où il y a la passerelle en fait qui est au-dessus de l'autoroute, c'est pour aller d'un côté à un autre.
9: C'est de là où il y a des gens qui balancent des pavés sur les routes.
2: En bas de ça, tu as les passages cloutés.
0: Ouais, mais tu traverses pas l'autoroute, c'est tout. Non, moi je te dis que non. 20% des gens pensent que les autoroutes sont plus agréables pour voler des voitures. Bah ça c'est le cas assez souvent.
2: C'est vrai.
0: Ça s'est calmé, mais je pense que ça va sûrement redevenir bientôt cette histoire.
2: Qu'est-ce qui se passe?
0: On parle d'éviter les radars, mais on va en parler. Bon, c'est pas grave.
2: Ouais,
0: 12% pensent que c'est une façon d'éviter les radars. Bah oui, ça c'est vrai, parce que les radars, tu peux pas les voir. Surtout sur l'autoroute A6, ils sont bien planqués.
2: Ils sont planqués à 2,40. Peut-être aider les routiers.
0: Ils sont bien planqués. Ils sont à la limite de l'aire de repos de Beaune, là. Et ils sont bien.
16: Pas de masure.
0: Ils sont bien là.
2: Il y en a deux ou trois sous le tunnel de la Fourvière aussi, pareil.
0: Sous le tunnel, ils en mettent. Sous le tunnel de Fourvière, il y en a...
2: Il y en a 2-3 dans ton tunnel, excuse-moi.
16: Ouais.
0: N'importe quoi.
9: Et puis là, ils vont tous à fond. Hein.
2: Oui, c'est pas la Fourvière, c'est la Fourmilière, excuse-moi.
0: Quatrième question, on va faire une pause et puis vous allez y réfléchir.
2: Il y a combien de questions sans indiscrétion? Je peux te poser la question sans indiscrétion?
0: 10.
16: Combien 10?
2: 10 questions à raison de 4 questions par demi-heure. Si on fait 2-3 calculs, je vais sortir ma calculette.
16: Vas-y.
2: À 1h30, c'est fini.
0: Non, c'est bon.
9: Non, c'est cool.
2: C'est ça, non? Non, on n'a pas. Oui, on n'a pas.
16: Ah
2: oui,
16: d'accord. Est-ce qu'on caille là? Un petit fond de
2: cas. Pas toutes les 10 minutes comme
9: tout à l'heure. Avec
0: à quelle vitesse peut-on...
2: Alors attention, Gérard pose la quatrième question, réfléchissez, n'oubliez pas.
0: À quelle vitesse peut-on rouler sur autoroute par temps de pluie? Et on se retrouve tout de suite après.
2: C'est minable.
0: Vous pouvez nous appeler au 0803-08-5000. Donc on va s'écouter Jean Jouy avec les dodus du péage de l'Alma. Et on se retrouve tout de suite après pour la suite des débats. Yes. Et voilà, vous venez d'écouter Jean Jouy avec le dodu du péage de l'ANA. Donc vous pouvez toujours nous appeler au 0803-08-5000. Vous êtes toujours sur Fun Radio. Il est 0h36 et c'est toujours la suite des débats. On a toujours Manu au standard. Ouais. Noémie qui est en train de dormir, je sais pas pourquoi. Rigaud à l'internet. Et
9: ouais,
0: puis,
9: toujours.
0: Donc là, et puis on...
2: Et moi je fais du bec.
0: Et puis Fildar à l'arrière.
2: Ça, je te jure. Et en plus, profitez-en, c'est mon dernier débat parce qu'après je suis sur France Inter.
0: Bon, attends, mais ça me ferait bien.
2: Tu remplaces Ricky?
0: Ouais.
2: Bah avec
0: Rigaud,
2: tous les jours.
0: Pour ça, on va récupérer Lionel.
16: Ah, moi. Ouais, bonsoir.
0: Rebonsoir, Monsieur Mazur.
16: Bonsoir. Oui, bonsoir, c'est Monsieur Mazur.
0: Courte-pipe.
16: Rebonsoir.
2: Courte-pipe, c'est fort.
16: J'ai trouvé ça tout à l'heure.
0: Et Pousseline.
16: Oui, Pousseline de Lyon, la routière.
0: Ok.
16: Je voulais juste dire aux auditeurs d'acheter son caille parce que ça va nous changer un peu de bougal.
9: C'est clair.
0: Ouais. Bah ça sort le 6 juin.
16: Belle chance breakdown, back da boom, là, tout ça. Là.
17: Belle chance breakdown.
2: Ça, c'est très bien, ça.
16: Ah non, j'aime pas. En
2: France. Non, mais moi, je trouve ça bien.
16: Je tenais à le dire, là.
0: À quelle vitesse peut-on rouler sur autoroute par temps de pluie? On va demander ça à Lionel.
16: Ça dépend du véhicule, moi, je dis déjà.
0: Mm-hmm.
16: Ça dépend de comment ton véhicule, il est chaussé.
0: Ouais.
16: Parce que si t'as des pneus de vélo de course, ça va pas le faire. Alors que si t'as des gros boudins de tracteur, bah tu peux appuyer un peu plus quand même.
0: D'accord.
16: Je pense que toi t'es plutôt dans le genre gros boudin, donc je pense que toi tu peux appuyer un peu plus.
2: J'ai l'impression qu'il y a illusion là.
0: Lionel, un petit conseil, ça fait déjà la troisième fois que tu me fais chier comme ça.
2: Il parle de Sandy.
0: Donc tu sais ce que je vais te dire, Lionel. Lionel, je te dis au revoir, merci. Au revoir. Au revoir. Et monsieur Mazur.
11: Oui, écoutez, moi je dirais plutôt que ça dépend de la pluie, n'est-ce pas?
0: Oui.
11: C'est-à-dire l'intensité de la pluie, il est clair que vous ne roulez pas à la même vitesse lorsque c'est un petit crachin plutôt qu'une grosse averse, n'est-ce pas?
0: D'accord. Courte pipe.
11: Vous en foutez, monsieur Gérard?
0: Non, pas du tout. Courte
11: bon, écoutez,
0: pipe.
11: Vous dites d'accord comme ça.
0: Courte pipe.
17: Ouais, bah, pas plus de 70, j'ai une Twingo.
0: Hein?
17: Pas plus de 70, j'ai une Twingo.
0: D'accord. Après, si, tu, le prochain
2: pas
0: coup,
2: de marque,
0: tu,
2: hein.
0: Tu donneras encore. Tu pourras dire ta marque après si tu veux, ok?
17: Non, mais excusez-moi.
0: D'accord. Pousseline.
18: Ouais, ben moi, j'ai une petite caisse, mais bon, ça dépend le nombre de personnes qui est avec moi. Si j'ai deux cachalots et un vieux gars à l'avant, c'est chaud, quoi.
0: Alors, je peux vous dire une chose que
18: j'irai moins vite, c'est sûr.
0: Manu, oui. Non, mais vas-y, si on a un auditeur.
9: Je voulais accueillir Ligne Blanche.
18: Ah, c'est chaud.
19: Salut.
0: Ligne Blanche, t'appelles d'où?
19: Salut Gérard.
0: Salut.
19: Salut à tout le monde. Salut.
0: T'appelles d'où?
11: Oui, bonsoir, madame Ligne Blanche.
19: J'habite Bordeaux.
0: Donc, 117.5.
19: Ouais, c'est ça, ouais.
17: Voilà, excuse-moi.
0: T'as une explication là-dessus? Bon, alors, tu réponds à la question?
19: Ouais, bah, c'est à combien tu roules?
0: Voilà. Bah, t'as une explication là-dessus?
19: Hein?
0: T'as une explication là-dessus?
19: Bah, sur quoi?
0: Bon, tu réponds à la question, tu t'occupes.
19: Moi, je dis, tu vois, tu roules à 180 si tu veux t'éclater la gueule, mais bon, voilà.
0: Mais t'es où là? Bon, c'est alors, moi, hein. Bon, Ligne Blanche,
19: ouais.
0: Mais t'es où là? Je crois hein que t'as. Oh, Fildard, s'il te plaît, t'arrêtes avec ça, ça commence à me gonfler là.
19: Chez moi, attends.
17: Montagne de coco.
0: Bon, Ligne Blanche, t'arrêtes un petit peu tes conneries ou sinon tu dégages. Bon, les Lignes Blanches, au revoir. Ah, faut vraiment que tu fasses quelque chose. Manu, au revoir à Ligne Blanche. Faut vraiment que tu fasses quelque chose. Bon, Fildard, t'arrêtes avec ça, ah, s'il te plaît.
2: C'est
0: tu arrêtes.
9: C'est pour tenir le coup. Pour
0: ouais, bah, tu arrêtes. Alors donc, déjà, par temps de pluie, c'est limité. Donc, c'est limité à 110 au lieu de 130. Voilà.
2: Mais pourquoi, justement? C'est la question qu'on se pose.
0: Pourquoi? Parce que par temps de pluie, t'as pas le droit de rouler plus vite.
2: Mais pourquoi?
0: Est-ce
2: plus dangereux ou pas?
0: C'est plus dangereux. C'est tout, parce que par temps de pluie, t'as pas le temps de contrôler ta voiture. C'est
20: et quand
0: tout.
20: Il neige?
0: Bah, c'est pareil. Chaud. Okay. De toute manière, quand il neige, faut
2: ça
0: dire
2: peut
0: une
2: faire
0: chose.
2: Des plaques après, hein. Non, déjà, mais toutes les intempéries. Parce qu'on peut signaler que quand il pleut et qu'il gèle, ça fait du verglas.
0: Et ta connerie.
2: Non, mais on peut le signaler.
9: Non, mais c'est vrai.
0: Mais ta connerie.
18: Sur le tour. Ça glisse le verglas.
0: Bon,
18: faut signaler quand même, Gérard.
0: Bon, ça y est, ça suffit, toi, courte pipe, là. Exactement. Tu veux de l'aide?
9: Non, mais je pense que c'est pas des choses avec lesquelles on peut rigoler, tu vois, tout ça.
18: Il y a des gens qui ont des accidents sur des plaques de verglas.
9: On se retrouve avec des plaques, justement.
2: Et pourquoi, Gérard, donc c'est plus dangereux sous la pluie? Parce que.
0: Bah, de toute manière.
2: Parce que si les gens, ils ont peur, ils roulent moins vite. Donc, pour ceux qui veulent rouler plus vite, c'est moins dangereux parce qu'il y en a moins qui roulent vite.
9: Mais même, les routiers sont cons, alors.
0: Non, mais même, de toute manière, les routiers, c'est limité à 60, 80, 90 maintenant.
2: Il n'y a pas que les routiers.
0: Ils ont trois trucs de vitesse qui sont derrière les camions. Mais les camions, de toute manière, c'est vrai que quand tu doubles un camion, t'en prends plein la gueule, ça, je peux te le dire.
2: Ah oui, c'est au niveau de la visibilité.
0: La visibilité. La visibilité.
9: Okay.
0: Voilà. Donc, c'est limité à 110. Et bon, c'est vrai que tu as moins de réflexes quand il pleut. Si tu roules plus vite, tu as moins de réflexes pour pouvoir freiner. Déjà, celui qui est derrière, comme tu lui laisses quand même un truc comme les camions. Si tu doubles le camion, que c'est pareil. Le mec, il va accélérer pour doubler le camion, il va s'en prendre plein la gueule pour pas un rond.
2: Hein, ouais, c'est clair.
0: Donc voilà.
21: Par moment, je me demande si je suis pas con.
0: Ouais. N'importe quoi.
9: Nous aussi, hein, je te rassure.
18: C'est clair, Gérard.
0: Ouais, Manu.
9: Non, je disais, nous aussi, on se demande si t'es pas con.
0: Ta gueule, toi.
18: Moi, je me demande pas en fond de commerce.
0: Bon, t'as un autre auditeur, non?
9: Bah non, ils sont quatre.
0: Non, on en a
9: qui? T'as courte pipe, t'as Monsieur Mazur, Ligne Blanche et
0: Ligne Blanche, on y a dit au revoir.
9: Ah bon?
2: Bah oui,
0: il y a dit au revoir.
9: Excusez-moi, bah au revoir, Ligne Blanche.
18: On va pas besoin de faire les tours alors.
0: Il y avait une question IRC, non?
22: Il y a pas grand chose de bien malheureusement.
0: Bon bah
2: il y a un truc sur le Minitel là, HTTP.
0: Mais il y a pas de Minitel.
2: Si ils viennent de le remettre. Ils viennent de le remettre.
0: Il y a pas de Minitel, arrête tes conneries. Alors, cinquième question. D'après vous, les radars peuvent-ils être interdits sur autoroute? Justement, on en faisait illusion tout à l'heure.
2: En illusion.
0: Donc, monsieur Pousseline, je suis pas très sûr. Hein.
18: Ouais, moi aussi, je pense pas qu'ils vont pouvoir interdire les radars. C'est pas possible, ça. Parce que ça sert à griller les petits malins, les gros cons de routiers qui vont à plus de 180.
0: Ça va faire quelque chose, parce que c'est impossible. Pousseline,
18: oui,
0: manque de peau. Tu vois, c'est que le truc que tu viens de dire, c'est faux, parce que c'est pas les routiers qui essayent de piquer, c'est les mecs avec des bagnoles.
18: Oui, mais les routiers, y en a pas mal qui vont vite. Hein. Moi,
0: attends,
18: je suis personnellement routier.
0: Ouais.
18: Alors, je sais de quoi je parle.
0: Ouais.
18: Levez vite.
0: Ouais, ben toi, parce que c'est un... Comment tu appelles ça? C'est un truc qui est fait spécial. C'est,
18: d'accord, super.
0: C'est des trucs que style Calberson, tout ça, jet service.
4: Oh, pas de marque quand même. Calberson, c'est chaud. Hein.
18: Ouais. Un camion, c'est un DAF.
0: D'accord. t'as raison. Courte pipe.
5: Ouais, moi, je dirais que les radars, ouais. Mais moi, je suis pas trop d'accord avec le système qui voudrait privilégier la fonction publique au détriment des automobilistes.
0: Parce comment ça?
5: Parce que c'est de l'argent pris un petit peu sur le dos des automobilistes au profit de l'administration française.
4: Oh, Julien Courbet, tu te calmes?
0: Qu'est-ce que tu veux dire par là? Parce que je comprends pas du tout, là.
5: Moi, ouais, j'avais oublié de faire une phrase sérieuse. Voilà, je l'ai faite.
0: Bon, d'accord.
5: Maintenant que tout le monde...
0: Monsieur Mazur, alors.
20: D'accord.
0: Oui, Manu.
4: Oui, on accueille Antipatinage.
20: Tue-moi. Allez, vas-y.
4: Après que t'es fini d'enculer la grosse. Vas-y, Antipatinage, bonsoir.
18: Oh, j'ai même.
0: Antipatinage, bonsoir, t'appelles d'où?
23: Bonsoir, GG, j'appelle Denis Gleland.
5: La terre la pute qui jouit là.
20: Oh oui.
0: C'est quelle fréquence ça?
23: Je crois que c'est une prostituée à l'antenne, hein, pas plus la brigade des
0: meurs. Gildard, tu arrêtes avec ça, s'il te plaît.
4: C'est pas.
0: Merci.
22: C'est un gros camion ça.
0: T'appelles d'où Antipatinage?
23: J'appelle de Nigleland.
0: Mais t'avais la fréquence. Oh, t'es bourré ou quoi là?
4: Hérisson.fr.
0: Bon, c'est de ton côté, c'est quelle fréquence là-bas sur 3?
4: Y a rien de mon
23: on
4: côté là.
23: On écoute pas radio, on écoute Radio Niglo.
0: Bon, toi, tout à l'heure, tu as...
4: C'est en décrochage.
0: Putain, mais complètement taré ce mec.
22: Gérard, j'ai une très bonne question, enfin, sur l'IRC de Cody, qui te demande s'il y a des autoroutes intercontinentales et interplanétaires.
4: Ah, non. Bonne question de merde.
0: Je sais pas qui c'est qui a posé cette question-là, mais...
4: Non, je rigole.
23: Moi, j'ai une Sandy, ça s'appelle les trous noirs.
0: C'est ta gueule, toi.
4: J'ai une question à poser à Rigo. Rigo, tu choisis les plus merdiques ou c'est vraiment la mieux de toutes?
22: Je te jure, c'est une des mieux. Hein.
4: Oh putain,
0: je crois que celui qui a posé ça, tu lui demanderas qu'il arrête un petit peu de dire des conneries parce que ça commence à... Bon, Pilar, t'arrêtes avec ça, s'il te plaît, parce que ça me gonfle.
4: Mais pourquoi moi?
22: Arrête de te caresser, s'il te plaît.
4: Mais pourquoi moi?
0: Bon, alors, monsieur Mazur.
24: Oui, monsieur Gérard.
0: La question, je l'ai posée, hein.
24: Bah oui, écoutez, vous l'avez posée il y a un bon quart d'heure, alors s'il vous plaît.
0: Non.
24: La question était concernant les radars. Je
0: voilà.
24: Crois. D'accord. Et vous vouliez savoir si.
0: On peut, si les radars doivent être interdits sur autoroute.
24: Bon, écoutez, je vois pas comment on pourrait interdire les radars vu que c'est l'État qui s'en occupe, n'est-ce pas?
0: C'est l'État qui flash les voitures maintenant.
24: Absolument, bien sûr.
0: Ça
24: dépend de la préfecture de police, et la préfecture de police, monsieur Gérard, c'est l'État, bien sûr.
0: Mmh. Alors que les trois quarts, c'est la gendarmerie qui les met en stand-by.
24: Ah oui,
4: en sandales, en sandales, et en sous-caille, le 6 dans les vagues.
24: La gendarmerie qui met en sandbail les radars, la gendarmerie, ça n'est autre, ne dépend que du ministère de la Défense, ce sont des militaires, n'est-ce pas? Le ministère de la Défense, c'est l'État, donc voilà.
0: Ok, anti-patinage. Anti-patinage une fois.
23: Freine. Ouais, je suis là.
5: Freine.
0: Tu réponds à la question ou quoi? T'as une idée pour ce week-end?
23: En fait, ça serait cool, Gérard. Ça serait cool, ça serait sympa que...
0: Bon, alors, anti-patinage. Anti-patinage. Tu réponds correctement à la question ou tu gerbes?
23: Ok, je réponds correctement à ta question.
0: Non, tu réponds.
23: Ok, en fait, ça serait cool qu'on puisse virer les radars. Parce que comme ça, on pourrait rouler comme des oufs sur l'autoroute.
0: Mm-hmm.
23: Ça serait vraiment génial. On pourrait doubler les routiers encore plus facilement et tout. On pourrait leur faire des...
0: Ouais, vas-y, dis.
23: Non.
0: Non, mais dis ta pensée de toute manière.
23: Non, pour leur faire des dégâts en les doublant.
0: T'as raison. Ouais, mais bien sûr, le jour où tu vas te faire choper par un routier, tu vas voir comment que ça va te faire, toi, mon pote.
23: Non, je suis pas homosexuel.
0: Non, mais tu vas voir, le jour où tu vas te faire coincer entre.
23: Je les connais, les Lascars, je les connais.
5: Une sonnette d'alarme, si c'est possible.
0: Bon, toi, je crois que t'as intérêt de répondre correctement à la suite.
5: Non, c'est juste pour faire en aparté du débat une petite réflexion.
0: De quoi?
5: C'est qu'en fait, il faut pas écouter Autoroute FM quand on est sur l'autoroute. Hein.
0: Pourquoi?
5: Parce que c'est chiant.
0: Mais alors, ça te donne les points de circulation, de savoir où c'est bouché, ça passe dans l'ouille.
4: Non, il paraît qu'ils disent des trucs faux. Ouais.
2: pour induire les gens dans de l'erreur.
22: Voilà, ouais, j'ai vu ça aussi.
0: Ouais, mais de toute manière, on sait pas pourquoi que ça est mis sur toutes les autoroutes, même sur l'autoroute là qui va du côté de Troyes. Maintenant, c'est la
23: nationale 19.
0: Putain, mais il est complètement taré celui-là.
23: Je connais, j'habite à Miguelande, donc je connais.
0: Eh, espèce d'andouille, l'autoroute A5, elle va où?
23: Elle va à 3.
0: Bon, bah alors.
23: Mais t'as la nationale 19 aussi.
0: Eh là, mais on te parle des autoroutes, on ne parle pas des nationales, espèce d'andouille.
23: Ah, c'est pas un débat sur les nationales?
0: Ah non. Oh là là, mais il est complètement taré ce mec de 3 là. Hein.
23: Ah bah, c'est Manu, alors, Manu m'a dit n'importe quoi.
0: Attends, c'est pas Manu qui t'a dit que c'était un débat sur les nationales, espèce d'andouille.
2: De quoi?
23: Il m'a dit, tu t'en fous de ce qu'il dit Gérard, moi j'ai dit que c'était un débat sur la nationale.
0: Eh bah, l'anti-patinage, tu vas retrouver Manu au standard, on te dit au revoir.
2: Merci, Gégé, merci.
0: Terminé. Allez hop. Tu lui dis au revoir, tu lui. Hey, Manu, tu lui diras le prochain coup que c'est sur les autoroutes, pas sur les nationales. Il comprendra peut-être mieux. Oui, Rigo.
22: Alors, il y a énormément de questions, toujours aussi bien. Formidable. Question de Yankee et Zébulon qui te demande si au péage on peut bénéficier d'un tarif de groupe.
0: Tarif de groupe
2: en moto.
0: Non, parce que justement justement.
22: Ça dépend si on est 3 ou 4.
0: Non, mais même les motos payent normal. Hein,
2: mais t'as un forfait en moto si t'es 12.
0: Ah, je crois pas. Hein.
2: Si, c'est par douzaine.
22: Je crois que tu payes moins si t'as un casque aussi.
2: Ouais.
0: Ouais, mais ça, les casques, c'est obligatoire. Mais de toute manière, on va en venir sur.
1: Gérard, je suis parti avec des pèlerins à Lourdes, hein, en Harley. Et c'est vrai qu'on a payé moins cher.
0: Bon, toi, c'est qui vient de dire ça? C'est quoi?
1: Non, mais c'est vrai, je te fais part d'une anecdote. Hein.
0: Ouais, non, mais on n'en a rien à foutre pour l'instant.
1: Bon, bah, je te le dis.
22: Gérard, j'ai une très bonne question générale, à savoir comment marche un radar?
0: Alors, un radar, ça marche comment? Bah, ça marche comme.
2: Comment ça marche?
0: Ça marche avec un flash, c'est tout. Tu passes, si tu passes trop vite, t'as le flash qui est pris.
2: Ça marche à pile.
0: Non, ils ont des systèmes maintenant qui est sophistiqué. Maintenant, ça va plus être des radars qu'on verra sur les bords des autoroutes.
1: Ça va être des flingues.
0: Ça va être des voitures avec c'est des voitures qui seront équipées avec des radars dedans maintenant.
1: Voilà.
0: Il y a certains.
2: Ça fait 4 ans que ça existe, 4-5 ans déjà, ça, non?
0: Non, ça.
2: Si, il y avait des vieilles 19 bleus avant avec des ronds noirs derrière.
0: Ouais, mais là, maintenant, c'est à l'intérieur de.
22: On peut arrêter égale M6 deux secondes là et revenir au débat, tiens.
1: Mais moi il faudrait qu'il me chope avec ma Fuego.
0: Bon, tais-toi.
22: Et justement, il y a Starsky qui demande, est-ce qu'on peut acheter la photo après, comme à Disneyland?
0: Non, pas du tout, parce que là, déjà, quand t'es pris en photo, tu peux. Il y en a qui disent surtout souriez quand vous êtes pris. On s'amuse à faire chier les mecs, mais comme ça.
2: C'est pas mal.
0: Qui c'est que t'as,
2: Manu? Non, c'est pas mal ce truc-là.
0: C'était déjà un chanson, là, qui c'est qu'on a?
22: Marcelito, bonsoir.
6: Bonsoir.
0: Merci Lito.
2: Tu t'es déjà fait flasher, Gérard?
0: Non. Non, parce que j'avais annoncé qu'il y avait un radar du côté de. J'avais
2: dit. Oh la balance que t'es quand même.
0: J'avais annoncé par Sibi. Non, parce que pourquoi?
22: Fais attention, on nous écoute quand même.
0: Comme j'avais annoncé. Je m'en fous de manière comme je conduis plus.
22: Il
0: n'y
22: a pas d'adresse, ils ne pourront pas le retrouver.
0: Donc, c'était pour annoncer aux collègues que, comme quoi qu'il y avait une boîte à images sur une aire de repos.
2: Une télé.
0: Non, ils étaient là, donc manque de peau. Les autres, ils avaient entendu à la CB, ils avaient la CB, puis manque de peau, je me suis fait avoir.
1: À l'époque de l'ORTF ou quoi?
0: Non, mais c'est pas grave.
22: Attends, Marcelito. Tu t'es fait avoir pour un truc que tu prenais les gens.
0: Ouais, parce que je prenais les collègues.
2: C'est vraiment
0: quoi qu'ils aient
2: trop con.
0: C'est vraiment trop bête. Bon, Marcelito. Marcelito.
6: Ouais, bonsoir.
0: T'appelles d'où?
6: J'appelle du 9-4.
0: 101.9.
6: On est parisienne, ouais.
0: Ouais, bah 101.9.
6: Ouais, bonsoir. Bonsoir toute l'équipe.
1: Respect.
6: Bonsoir.
0: Donc, t'as entendu la question?
6: Ouais, moi je pense que les boîtes à images, c'est pas bien. Mm-hmm. Parce que les keufs comme ça, ils animent des gens. Puis après, ils mettent des prunes et tout ça. Moi je dis que c'est pas bien, quoi.
1: Ouais.
6: Parce que franchement, moi quand je me fais aligner, j'ai pas mon permis. Donc franchement, j'en prends plein la gueule à chaque fois et c'est pas cool, quoi.
0: Non, mais disons, ce qu'il y a, c'est que tu perds des points sur ton permis aussi.
6: Bah ouais, mais j'ai pas de permis, donc je perds des points.
0: D'accord.
6: Sur un permis que j'ai pas, quoi.
0: C'est bien, c'est pas mal de balancer ça.
6: Moi, il faut que je me déplace, je travaille.
0: Ouais, non, mais tu fais bien de dire que t'as pas de permis à l'antenne, hein, ça fait quand même bien. Hein,
1: je peux te vendre des chelasses, moi.
6: Moi, je m'en fous, j'ai pas peur, hein, attends, c'est bon.
22: Une très bonne question, ouais. Encore, décidément, ça cartonne ce soir. De Harkonnen, il voulait savoir où est-ce qu'on peut acheter un radar.
0: Là, tu peux pas en acheter.
8: Ça se vend pas.
0: Ah non, ça se vend pas.
22: Je crois qu'au BHV, hôtel de ville,
24: pareil. C'est le converteur souci.
0: Non, je pense pas.
22: Et le 15 juin, la Flèche d'Or, concert Soundcan.
24: Problème, je suis à côté en plus. Hein.
22: C'est cool.
0: Combien coûte la construction d'une autoroute, Marcelito, tiens?
24: Oh, les pauvres questions.
0: Allez, tu viens avec moi, on s'appelle Nana.
22: Avec toi, c'est chaud.
24: Vas-y, le tange.
0: Marcelito.
24: Ouais, bah écoute.
22: Il a pas entendu la question parce qu'il était avec moi, il était avec moi au standard.
24: Il m'a calmé, là.
0: D'après, combien coûte la construction d'une autoroute?
24: Moi, franchement, je pense que ça coûte cher. Moi, je pense que nous, on paye des impôts. Franchement, moi, je suis obligé de maquiller des voitures et de rançonner des gamines pour payer des impôts. Et mes impôts, ils partent dans des autoroutes. Alors que franchement, je pense qu'il y aura des choses plus intéressantes à faire, tu vois, quand même. Avec l'argent des gens qui cotisent, quand même. Tu vois,
0: monsieur...
24: obligé de voler des poules. Quand même.
0: Monsieur Mazur.
24: Oh ben, je pense que ça doit coûter relativement cher, n'est-ce pas, au prix où sont les péages.
22: Il paraît que c'est magouille et compagnie, les autoroutes.
24: Absolument, mais bien entendu.
22: Mais non, mais si, c'est que c'est les ministres, la politique, qui financeraient, en fait, avec des caisses noires.
0: Mais non.
24: C'est comme...
0: courte pipe.
24: Oui.
22: Faites les autoroutes.
24: Oui, les autoroutes, c'est trop cher. Je suis désolé, moi, quand je pars vers le sud, c'est toujours 30 balles par-ci, 50 balles par-là.
0: Combien coûte la construction d'une autoroute? Je te demande pas combien coûte un péage, espèce d'andouille.
24: 3 millions de dollars.
0: Non. Bah,
22: par exemple, tu vois là, la nouvelle, la A14 qu'ils ont faite à la Défense.
24: C'est pour aller.
22: Oui, c'est la 28.
24: Ouais.
0: Non, la 28, t'as vu jouer ça dans Tintin Milou, c'est la 14.
22: Connard, Tintin Milou.
24: Il est chaud dans la vanne ce soir.
22: Ouais. Non, mais tu sais,
0: c'est la A14.
22: La A14,
0: elle n'est pas terminée encore. Hein.
22: Qui a coûté un blé monstre et c'est 28 francs pour 15 km.
24: C'est honteux. Vas-y, c'est
0: c'est ce que j'ai entendu dire. Ouais. Et je crois que maintenant, d'après ce que j'ai compris, il paraît que dès que tu vas prendre l'autoroute, par exemple, juste avant le péage, dès que tu rentres sur l'autoroute, ça va être. Je crois que c'est en pourparlers, mais. Ça sera environ 5 balles maintenant. Il paraît, hein, d'après ce que j'ai entendu dire. Hein.
22: Quand, où?
0: Au
22: foyer?
0: Non, mais.
24: C'est la taille de ta rondelle, ouais.
0: Pousseline.
10: Oui, bonsoir. Bonsoir, papa.
24: Bonsoir, Pousseline.
10: Bonsoir, bonsoir, Gérard.
24: Ça va bien, Lyon?
10: Bonsoir.
12: Bonsoir, papa.
10: Très bien. Alors, c'est clair que l'autoroute, ça doit être putain de cher, mais je pourrais pas te donner le chiffre exact.
24: Ouais.
10: Ça va pas être possible.
24: Joe.
10: Mais ça doit.
0: Qui a un portable?
24: Pas moi.
22: Moi. Ouais, moi j'en ai un depuis deux ans, j'en suis
0: un
10: longtemps.
0: Qui a un portable?
10: J'ai un sagène.
0: Qui a un portable à l'antenne?
22: Personne, Gigi.
0: A mon avis, il y a quelqu'un.
22: Ah non, je les ai rappelés sur un fixe.
0: Ouais, parce qu'il
10: y a une haleine de bouc.
0: Si ça te plaît pas, toi, tout à l'heure, tu vas retourner chez toi, tu vas voir, ça va aller vite. Mais...
10: Quelqu'un qui souffle.
0: D'accord.
22: Gérard?
0: Oui.
22: Sur ça, il y a pas mal de gens qui te demandent combien coûte une autoroute.
0: Ben justement, j'allais donner le prix, mais
22: à poil près.
0: Faut compter environ.
22: Pour laquelle?
0: N'importe lesquelles, environ 210 millions de francs.
22: Ouais, mais elles font pas toutes la même distance.
0: Non, mais
22: c'est
0: même.
22: Pas grave,
0: mais
22: qu'est-ce que t'en as à foutre?
0: C'est pas grave, les gars.
22: Tu fous 210 millions, tu prends une auto, tu te
0: fais un gros.
22: Non, excusez-moi, je crois qu'il y a un truc important.
0: Vas-y.
22: Rigo, ça fait longtemps.
0: Ouais.
22: Tu sais plus ce que c'est qu'un débat de Gérard. C'est 210 millions et c'est tout. D'accord.
0: Non, mais en gros, hein, qu'à quelque chose près, parce que j'ai.
22: Par exemple, la A14, elle a coûté combien?
0: Bah, attends,
22: 210 millions, hein.
0: Attends, la A14, elle n'est même pas terminée encore.
22: Ah bon?
0: Ils ont fait que l'ouverture de la dépense, je sais plus où.
24: Non, parce que c'est la norme, monsieur Gérard.
0: Non, parce que toi, monsieur Mazur, ça suffit.
24: Monsieur Mazur, ça suffit. Attendez.
22: Oui, t'étais à pied, c'est pas évident d'aller au bout de la A14 à pied.
24: Absolument, mais bien sûr, monsieur Gérard.
0: Bon, monsieur Mazur, ça suffit.
22: Il te répond.
24: Je vous réponds, monsieur Gérard. Vous posez une question, je vous réponds.
0: Moi, je peux vous dire qu'elle n'est pas terminée. La dernière fois que j'ai pris le bus, je suis passé devant. Elle est encore en chantier.
22: Gérard, tu vas de terrain vague aussi.
10: Je crois que c'était interdit, parce que... j'envoie plein stock dans les bus.
0: Pousseline.
10: Oui, bonsoir, papa.
0: Bon alors, Pousseline, au revoir. Allez,
21: première
0: salut,
21: fois que
0: là.
21: J'étais en boîte, j'ai gerbé.
0: Manu, tu dis au revoir à Pousseline.
13: Ça y est.
0: Terminé pour lui.
22: Non mais sérieux, Gérard, elle est finie la 14 que nous, on la prend pour aller à Deauville.
0: Bah, il n'y a pas longtemps alors. Bah,
2: ça fait 2 ans, facilement.
0: Mais non, ça.
22: Au moins, ouais.
2: Mais oui, mais tu passes devant plus, toi.
0: Mais il y en a une autre, là, qui est en construction.
2: Oui, mais c'est pas la 14, c'est pour aller à Saint-Germain-en-Laye.
0: Eh bah, c'est la 86.
2: Bah oui, bah alors.
24: La 14 et demi, monsieur Gérard.
0: Oh, mais ça suffit, là.
24: La 14 et demi.
7: Depuis tout à l'heure, vous donnez des coordonnées, mais vous la coulerez pas, ma frégate.
0: Pourquoi ne pas laisser les péages gratuits pour les deux roues, justement? Voilà.
2: Attends, on va faire un petit sondage avant.
0: Non, après.
23: Bon, attends, Gérard.
22: Bon, alors, une petite question IRC avant.
0: Ouais.
22: Alors, une question de Harkonnen qui te demande si on peut acheter sa partie d'autoroute et y mettre son propre péage pour gagner de l'argent.
0: Non. Non, parce que les péages, ils sont construits en même temps que les autoroutes maintenant.
22: Mais pourquoi ?
0: Bah, ça a toujours été comme ça. Et tu peux pas acheter une autoroute et te faire ton péage pour te gagner ton blé toi-même. C'est interdit.
22: Mais pourquoi ?
0: Parce qu'il faut une dérogation de la mairie.
2: Mais c'est là, je viens de réfléchir à un truc, c'est hallucinant.
22: Ah, la classe.
2: Ouais, là, à cette heure-là, c'est hallucinant.
23: Ouais, grave.
2: L'État fait des autoroutes.
23: Ouais.
2: Bon, avec leur blé, je sais pas, avec notre blé.
23: Avec notre blé.
0: Attendez, mais laissez parler.
2: Attends, ils peuvent réagir.
23: Attends,
2: ils ont le droit.
23: On est imposable, hein, attention, ouais. Hein, tu te calmes.
2: Donc, ils font des autoroutes avec notre thune. Par rapport aux impôts, tout ça. Mmh. Et après, on est encore obligé de payer le péage pour prendre l'autoroute. C'est quoi ce délire ?
0: Ouais, mais personne nous force à prendre l'autoroute. T'es pas obligé d'en prendre.
23: Mais si, tu prends l'autoroute pour rentabiliser ton argent, puisque c'est avec tes impôts qu'ils l'ont
0: fait. Mais dans ce cas-là, si tu payes l'autoroute, automatiquement, c'est comme si tu faisais rien, parce que vu ce que tu payes pour les autoroutes, c'est pour les construire derrière.
23: Ah, non. D'accord.
0: Donc ça sert à rien, en fin de compte. Ça sert à rien.
2: On paye deux fois, on se fait niquer alors.
0: Bah ouais.
8: Moi, je voulais savoir si t'étais imposable, GG, sur le logement.
23: T'es fou.
0: Oui, c'est imposable sur
8: une
0: tout,
8: question.
23: Ça me boit ta chaussure.
0: Toi, tu te calmes, parce que sinon, tu vas gerber au standard.
23: Moi, Gérard, c'est Marcelito. Moi, je voulais savoir, parce que, en fait, moi, dans le métro, tu sais, je me colle derrière les vieilles et puis je passe le tourniquet. Et au péage, je voulais savoir pourquoi on peut pas faire pareil. C'est-à-dire, tu te colles derrière une caisse. Et hop, tu passes la barrière. Tu
2: vois, non, moi je le faisais, moi.
23: Oh la bizarre.
0: Oh l'autre.
2: Ah, mais c'était dans les moments de solitude.
0: Non, mais attends, Marcelito.
8: À 4 grammes, on fait n'importe quoi.
0: Marcelito, de manière, je réponds à ta question, tu peux pas.
23: Vas-y, ouais.
0: Tu peux pas, parce que les barrières.
2: Si, non, tu peux le faire quand c'est des trucs à pièces. Quand tu sais, quand tu lances le montant exact
0: et tout. Non, mais même.
22: Pour 5 balles en plus, le crevard.
8: Lui, il récoltait des petits cailloux, non, il faisait le poids exact,
2: il les mettait avec
23: des pièces en chocolat.
0: Non, mais maintenant, tu peux plus le faire.
2: J'ai récupéré des bouts d'os où tu t'es fait opérer.
0: Par contre, il y a un truc qu'on a oublié de préciser tout à l'heure, qu'on a parlé des.
2: Ouais, dis-moi tout.
0: De péage de carte bancaire.
23: Vas-y, confie-toi.
0: Il y a un truc que personne n'a pensé à me dire. Sur les trois auditeurs qu'on avait eus auparavant et sur l'internet, c'est bizarre que personne n'a pu réagir.
22: C'est
0: que le jour.
22: Je te jure.
0: Mais quand le truc ne fonctionne pas, que ta carte ne revient pas, comment tu fais pour passer?
22: C'est
0: pas mal ça. C'est là la question. La question que j'attendais.
2: Non, c'est pas mal ça.
0: C'est ça.
2: C'est pas mal. C'est pas mal ce GG.
0: Oh, le rire de gonzesse. Oh, le rire de gonzesse.
23: Moi, je voudrais dire au dealer de Manu que j'en veux 3 grammes aussi. Hein.
2: Oh merde.
0: Oh le.
2: Qui a coupé?
0: Monsieur Mazur.
2: Qui a coupé?
24: Gérard.
0: Courte pipe.
2: Bah, c'est courte pipe.
0: C'est courte pipe, tu le rappelles pas, c'est pas la peine. Hein.
2: D'accord.
0: Ouais, il y avait des questions.
2: Sondage, on avait
8: attends,
2: dit.
8: On accueille quelqu'un, on accueille Nombo.
0: Bonsoir Nombo.
24: Allô.
0: T'appelles d'où Nombo?
24: J'appelle de Paris.
0: 109.
24: Salut GG. T'aimes bien, tu sais GG?
0: Quoi?
24: Je t'aime bien toi.
0: Ouais, bah, pour moi.
24: T'es comme Nombo. Tu vois?
0: Bon, quelle est la différence? Quoi? Qu'est-ce que c'est que ce sondage-là?
2: Bah vas-y.
0: Quelle est la différence entre la nationale et l'autoroute? Ah oui, d'accord. Hein, c'est pas du tout le même truc. Alors, 75% disent que c'est la longueur comme toi et Rocco Sifredi, je sais pas ce que ça veut dire, ça.
2: Bah, c'est un mec, ça dépend. L'autoroute, c'est plus long qu'une nationale, c'est comme toi par rapport à celle de Rocco Sifredi, je crois.
0: Et 29% des gens répondent que c'est le prix car l'autoroute est moins chère. C'est pas vrai parce que les autoroutes, c'est les nationales les moins chères.
2: Bah non, parce que si les nationales, généralement, il y a beaucoup plus de radars.
22: C'est vrai, donc tu payes.
0: Ouais, sur les nationales, c'est vrai qu'il y a plus de radars. Mais
3: alors, tu vois.
0: 23% disent que le nombre des routiers alcooliques, ça, je vois pas du tout le rapport. Et 25% répondent les accidents sur les verglas.
3: De quoi
0: 5% répondent les accidents sur le verglas. Ah. Mais, enfin, bref.
3: Limité, hein.
0: C'est limité. On va continuer comme ça, ça va aller plus vite. Comment conduire sur une autoroute? Alors, 60% des gens répondent, c'est sans hésitation, sans ceinture et sans permis. Pourquoi pas? 45% répondent avec une grosse tressée qui suce la rotule, bien sûr. 36% des gens pensent que le mieux, c'est de conduire la nuit ivre. Alors voilà, c'est encore pire. 18% pensent que c'est un petit peu exagéré de laisser conduire un moustachu sans cervelle. Ben voyons, pourquoi pas? Et d'où vient l'autoroute et comment? Alors, 82% des gens disent que l'autoroute a été créée par Einstein.
3: Hein?
0: Qu'est-ce qu'il vient faire là-dedans, lui?
3: Ah, tu le connais?
0: 55% pensent que la première est arrivée après mai 68, ça m'étonnerait. 32% ne répondent pas, car je pue de la gueule, ben il va se faire foutre. Et 10% murinent dans le fondement, je sais pas ce que ça veut dire, mais bref.
3: Il pisse au cul, on va
22: dire. Enfin, en gros, c'est ça, ouais.
0: Enfin, c'est encore des sondages de nul. Ouais, Manu.
3: Merci, Rigo.
22: On va accueillir Alain Barrière de PH.
3: Désolé, il est tard. Comprenez.
12: Bonsoir.
22: Putain, les rêves.
0: Voilà.
13: Salut l'équipe du Star System.
0: Allô.
12: Bonsoir.
0: Oh.
13: Bonsoir. J'aimerais qu'il m'explique comment fonctionne sa chaîne Ifi, parce que pendant qu'il anime ses débats à la con, on est en train de se bourrer sur Sandy, lui pisser, lui chier la gueule. On aimerait bien le faire en musique en écoutant sa voix de pédé à la radio. Voilà. Puis en plus, elle aime ça, ta cochonne, Gérard. Hein. Alors tu libères la ligne, s'il te plaît, pendant que tu fais tes débats, et tu nous laisses bourrer ta femme. Allez, moi, si tu la fesse droite, c'était Angelo. Ciao.
0: Ta gueule.
13: Ciao.

0: C'est là qu'il y a de la poule, tout ça, il y a de la tapineuse, donc moi je suis venu là à Paris pour réussir. Et c'est pour ça que je me suis dit que j'allais passer sur Fun pour faire de la pub. Donc voilà, si vous voulez une voiture, il y a mes coordonnées au standard.
1: Pense à ta mère.
0: Si vous voulez une poule pour la nuit, pas de problème. Maintenant, pour tout ce qui est rite, égorgement, assassinat,
2: bon, Marcelito,
0: c'est possible aussi.
2: Marcelito, au revoir.
0: Il y a des gens qui ont lancé un contrat sur une grosse stressée qui a du côté.
2: Manu, s'il te plaît, tu lui dis au revoir.
0: Je
2: te
0: dis que je vais la saigner, la grosse.
2: Manu, s'il te plaît. Au revoir. Voilà. Nambo, une poire.
3: Ouais, je suis là.
2: Moi, tu réponds?
3: Bah écoute, moi je pense que t'as raison quoi, écoute, attends, à tous les niveaux Gérard, tu vois, moi je te fais confiance entièrement, t'es comme un père pour moi.
2: Hé, hey, tu réponds à la question ou quoi là? Parfait. Non mais Nambo.
3: Mais Manu me parlait en antenne, j'ai pas entendu ta question.
2: Ouais, c'est vrai. Putain mais c'est pas vrai, mais ils sont bornés ce soir ou quoi? C'est quoi ces auditeurs avec qui tu m'as
3: dit? Vas-y cousin, dis-la moi ta question.
2: Bon allez, dégage Nambo, au revoir. Terminé pour Nambo. Nambo.
4: Parle la vallée, j'allais dire.
2: Nambo. Terminé pour Nambo, c'est fini.
1: Pense à ta mère.
2: Tu lui dis au revoir.
5: Pense à ta mère.
6: Pense à ta mère.
7: Pense à ta mère.
2: Merci. Alain.
8: Oui.
2: Alors, pour toi.
8: La question, c'était quoi? Parce que j'étais un peu.
2: Pourquoi ne pas laisser les péages gratuits pour les deux roues?
8: Ah ouais, je pense à ma mère, là. Moi, je trouve ça dangereux, hein, les vélos sur l'autoroute.
2: Les deux roues, c'est-à-dire les motos?
8: Ah ouais, d'accord. Bah, pourquoi c'est pas. Bah, pourquoi ils paieraient pas, eux?
2: Bah, à mon avis, ils doivent payer comme tout le monde, hein.
8: Bah voilà, alors pourquoi tu poses la question?
2: Bah alors, si je te demande. Moi, je te demande pas quelle heure il est.
9: 1h05.
8: Je peux te le dire, 1h05.
2: Ouais. Je te demande de répondre à la question, c'est tout. Si t'as envie de répondre, tu réponds. Si t'as pas envie de répondre, tu retournes au lit.
8: Bah, c'est ce que je dis, quoi. Pourquoi ils paieraient pas comme les autres, c'est tout.
2: Bon, bah alors, monsieur Mazur.
10: Oui, bah, je suis d'accord avec ce qui s'est dit précédemment. On pense à ta mère.
2: Bon, alors, monsieur Mazur, je vous dis au revoir.
10: Mais pourquoi, monsieur
2: Mazur? Non, mais moi, je vous dis au revoir, ce coup-là.
10: Mais attendez, allez, qu'est-ce que j'ai fait,
2: non, monsieur,
10: monsieur
2: Mazur?
10: Attendez, monsieur Mazur.
2: Allez, au revoir.
10: Mais pourquoi, moi, j'entends pense à ta mère, je pense que c'est ça la question.
2: Au revoir.
10: Attendez, laissez-moi rattraper.
2: Au revoir.
10: Est-ce que le fait des contrats, est-ce que les maires doivent payer le péage, c'est ça la question?
2: Au revoir.
10: Monsieur
2: Gérard. Tu peux parler plus fort? Je comprends rien.
10: Bah, c'est normal, vous ne comprenez rien, alors. Monsieur Gérard.
2: Bon, Manu, tu me donnes d'autres auditeurs et tu dis au revoir.
4: Bah oui, il y en a
2: monsieur.
4: Deux autres, là.
2: Bah alors, on a.
4: Donc, on a monsieur Mazur.
2: Non, on lui dit.
10: Oui, bonsoir, c'est monsieur Mazur.
2: On lui dit au revoir.
4: Alain Barrière de péage, on a Motoneige et on a Gérard Poussin.
11: Oui, bonsoir, Gérard Poussin.
8: Salut, Gérard.
11: Je suis un enculé de routier, bonsoir.
2: Motoneige, t'appelles d'où?
12: J'appelle de Reims, 100.7.
2: Et Gérard, je sais pas quoi, là.
11: Poussin.
2: Ouais, t'appelles d'où?
11: J'appelle de Suresnes.
12: Oh là là. Hey, Gérard, c'est ton voisin.
2: Ouais, c'est ça. 101.9 la fréquence.
9: C'est fou parce qu'il a presque le même nom que toi. Avant, ouais. Tu t'appelais Toussaint. Gérard Toussaint, lui, c'est Coussin.
13: C'est dans le coussin.
2: Manu, t'as dit au revoir à monsieur Mazur. Hein, c'est terminé pour lui. Hein.
10: Bonsoir, c'est monsieur Mazur.
2: Monsieur Mazur, au revoir.
8: Comment ça va?
2: Monsieur Mazur, au revoir.
10: Bonsoir, c'est monsieur Mazur.
2: Monsieur Mazur, au revoir. Au revoir, on n'a plus besoin de vous, terminé.
9: On n'a plus besoin de vous.
2: Motoneige.
9: Motoneige.
12: Bonsoir, c'est monsieur Motoneige.
2: Tu vas pas remplacer monsieur Mazur, sinon tu dégages aussi, toi.
12: Ouais.
2: Bon, alors...
14: Tu vas pas me casser les couilles longtemps, toi.
2: Filard, tu arrêtes, s'il te plaît.
9: Oh non, c'est pas moi, là. Attends, tu vois bien que c'est un insert.
2: Bon, alors. Monsieur Motoneige, là.
12: Ouais, et Manu vient de me mettre à l'antenne, j'ai pas entendu la question.
13: Oh là là.
12: Ouais, de même.
2: Pourquoi ne pas laisser les péages gratuits pour les deux routeurs? N'y a pas que je répète.
11: Oh, mais qui les con.
2: Motoneige. Motoneige, tu réponds s'il te plaît.
12: Ouais, ben on fait bien payer les routiers, je vois pas pourquoi on fait pas payer les deux roues. C'est logique, Gérard.
14: Non.
2: Je te demande si pourquoi qu'on les met pas gratuits les péages pour eux, pas pour les routiers. Oh là là là là là là.
12: Il faut bien les faire payer,
2: bon, ouais, Motoneige. Motoneige, t'es en train de dormir. Motoneige. Oh, ma fille d'arnaque,
9: mais c'est pas moi.
12: J'ai rien dit.
2: Bonsoir, c'est
12: monsieur Mazur.
2: Bon, ouais. Motoneige, au revoir, monsieur Mazur, au revoir.
4: Mais monsieur Mazur, il est pas là.
2: Non, il est encore là, terminé pour lui, Gérard.
13: Ça passe ou quoi?
11: Ouais, bonsoir, Gérard.
2: Putain, vous commencez à me les gonfler ce soir-là.
11: Très bien. Donc, non, je pense qu'ils doivent les faire payer comme tout le monde. Hein. Je vois pas pourquoi les routiers ne paieraient pas.
2: Non. Fildar, s'il te plaît, t'arrêtes.
11: Quoi, non.
8: C'est pas moi.
5: Bah quoi,
2: bon, Rigo, une question.
6: Ah, parce que je peux dire, c'est qu'il y a

0: Un accident à la hauteur de Beaune-sur-la-Cisse, donc la circulation est coupée en direction Bourg-en-Bresse. Merci Fesse de Bob.
1: Ah, c'est une bonne indication. Bah, ouais, ça. Comment il sait? Il a été mettre des affiches?
0: Non, il a vu ça sur le site. Radio-gérard.fr.fr.
2: Ah ouais, tiens, comme par hasard, Fesse de Bob. Oh, mais merde, putain! Putain, mais merde! Si, c'est toi, alors arrête!
1: C'est pas moi.
2: Bon, allez, on va faire une pause parce que ça commence à me gonfler.
3: Monsieur Mazur,
2: ta gueule! Manu, tu me récupères. Noémie?
1: Elle fait rien, c'est la branlette.
2: Depuis minuit, t'as pas repris un seul auditeur. Alors ouais, tu as pris des auditeurs.
4: Ah si, j'en ai pris, j'ai
2: ils sont où? Et ils sont où alors?
4: Ils sont passés.
5: C'est faux.
4: Si, c'est vrai.
2: Non, alors on va s'écouter les révoltés du Bounty Anal avec saut de partie sur l'air de repos. Et on se retrouve tout de suite après au 0803 08 5000 pour la suite et fin du débat. A tout de suite.
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2: Et voilà, donc il reste encore 3/4 d'heure d'émission. Donc,
0: oh non.
2: Bah si, 3/4 d'heure, après c'est terminé.
1: C'est quoi qu'on vient d'écouter? Parce que c'est pas ton
2: nom. C'était les Bounty, les révoltés du Bounty Anal avec solo partie sur l'air de repos.
1: Oh putain, beau truc.
2: Voilà. Donc vous pouvez toujours...
1: Les mecs qui se creusent.
0: Ça va cartonner. Ouais.
2: Vous pouvez toujours nous appeler au 0803 08 5000. Donc il y a toujours Manu au standard. Noémie est partie. Noémie est partie parce qu'elle avait quelque chose à faire.
1: Mais demain, c'est le standard de chez RFM.
2: Rigo, toujours sur l'internet.
0: Bonsoir.
2: On peut avoir le chiffre à peu près là maintenant?
0: Alors, ça sort le 6 juin. Ça s'appelle Sonkai Attentat.
1: Oh putain, vas-y, merde. Hâte de faire ta promo.
2: On est combien? On est combien sur
0: alors,
2: l'internet?
0: On est 7584.
1: Ça monte, hein?
0: Ça monte, mais c'est toujours aussi raide.
1: Je sais pas par quel miracle, mais.
2: Et toujours fidèle à l'AREA. Donc, ouais. Alors, on a. Accueille pour ça à la barrière de péage.
8: Oui, rebonsoir l'équipe.
2: Rebonsoir. Gérard de Gérard Poussin.
9: Gérard Poussin, s'il te plaît.
2: T'appelles d'où?
9: J'appelle de Suresnes.
2: T'en fous pas de ma gueule, s'il te plaît, merci.
9: Non, je ne me permettrai pas, Gérard.
1: T'hallucines pas que t'es pratiquement un homonyme.
9: Sais, mais c'est un peu mon idole. Quand
1: dans
9: même.
1: La même ville.
8: Il est pratiquement physiquement.
9: J'ai peut-être même la même fille.
2: Bison
9: foutu, bonsoir.
2: T'appelles d'où?
9: J'appelle de Traces de Souillon.
2: Quoi?
9: Dans le Calvados.
2: Oh, t'es un blaireau, toi. Hein.
9: Ah non, pas du tout.
2: Bon, ta fréquence?
9: 102.7.
2: Merci. Et. Roselénito. Roselénito.
9: Ouais, bonsoir.
2: Bonsoir, t'appelles d'où?
9: Ouais, j'appelle du 9-3. 101.9.
2: Ok.
9: Ah, bonsoir tout le monde.
10: Bonsoir.
9: Bonsoir.
8: Salut,
9: Edgar. Ça va? Très grave.
2: Bon.
9: En forme.
2: Alors, la question, c'est pourquoi ne plus. Ah, bah ça, on l'a fait déjà. Ah, bah non. Tout le monde avait pas. Tout le monde, comme c'est des nouveaux, on va pouvoir faire.
9: Ouais, c'est clair.
2: Alors,
9: c'est
2: nouveaux, là. Pourquoi ne pas laisser les péages gratuits pour les deux roues? Donc, Alain Barrière.
8: Pour les deux roues, mais je t'ai déjà dit, c'était dangereux.
2: T'avais répondu, toi, déjà au début. Hein.
9: Moi aussi, hein.
2: Qui?
9: Gérard.
2: Aussi. Alors, bison foutu.
11: Moi, je suis d'accord pour qu'on taxe les deux roues. Il n'y a pas de raison.
2: Mais pourquoi?
11: Bah, parce que ils profitent de l'autoroute, donc je vois pas pourquoi ils ne paieraient pas. Mm-hmm. Même si je trouve le système encore un petit peu injuste. Car ça favorise la fonction publique.
9: De toute façon, toutes les personnes qui sont sur les autoroutes devraient forcément payer, quoi.
2: C'est qui dit ça?
9: C'est Gérard. Mais c'est comme les chiens abandonnés que tu laisses traîner sur l'autoroute, on devrait les taxer, quoi.
2: Mais ça, c'est...
11: Non, mais ça, c'est misérable, ça. C'est la misère humaine, hein.
9: C'est vrai.
2: Non, mais ce qui se...
11: Bas, là, c'est...
2: Oh, s'il vous plaît, là, on va... Je vais répondre, là. Non, mais le truc, c'est tous les ans à la même époque, au moment des grandes vacances, que ça se produit, hein.
11: Ils jouent bougue avec rien.
2: Roselénito.
9: Ouais, bah écoute, moi je pense que ça devrait être gratuit. Parce que l'autre fois j'avais Bébar en YZ et il n'était pas question que je paye le péage, je te le dis tout de suite. Parce que je pense que pour les deux roues on prend pas beaucoup de place. Moi je vois avec un 103 quitté, tu peux en aligner 5 sur une file d'autoroute. Et ça prend pas plus de place qu'une voiture, quoi. Donc il n'y a pas de raison qu'on casse à chaque fois, quoi, tu vois.
2: De toute manière, déjà pour commencer, les motos sont autorisées, mais les scooters sont interdits sur les.
9: Ah non, mais c'est pas un scooter, c'est un 103.
2: Non, mais même que ça soit 103.
9: Ah, il quitte mon 103, il va à 180, même... c'est un truc de malade. Attends, tu rigoles ou quoi?
2: Même, c'est interdit pour les.
9: Gratter Laguna CNS avec
2: ça. C'est interdit pour ceux, pour les véhicules non immatriculés, c'est-à-dire scooters et mobilettes.
9: T'as pas besoin d'une plaque d'immatriculation pour prendre l'autoroute, hein, ça empêche pas de rouler. Hein.
2: Ah bah, une autre
1: c'est interdit, pareil, c'est comme le périph, tu peux pas prendre sans plaque.
2: Sans plaque, ouais. Non, y a, ouais.
5: Ça fait que tu peux plus le prendre en fait.
2: Ouais,
5: tu peux
2: plus. Non, mais même là, avec y a d'autres trucs.
1: Il y a les vis aussi, tu peux. Par contre, si t'as des vis, tu peux.
0: Plastique ou.
1: Ça dépend, t'as quoi, il te reste quoi.
9: Ma copine, elle a une broche, elle peut le faire. Hein.
1: Il te reste quoi, l'homme de fer.
2: A-t-on le droit de stationner sur les bandes d'arrêt d'urgence? On va demander à Roselyne Nito.
9: Moi, je sais qu'une fois, je me suis arrêté sur une bande d'arrêt d'urètre. Honnêtement, ça fait mal. Honnêtement, ça fait super mal. Attends, je me suis pété le frein, ça fait super mal. Ça peut arriver des fois. Attends, on n'est pas à l'abri de l'erreur. Hein.
2: Je te pose la question. Je te répète la question. A-t-on le droit de stationner sur les bandes d'arrêt d'urgence?
9: Je viens de te répondre. Moi, ça m'est déjà arrivé. J'ai eu mal, c'est tout.
2: Bon, ça commence à bien faire, la file d'or, s'il te plaît.
1: C'est pas moi, merde. Mais pourquoi toujours moi?
2: Putain, mais ça commence à chaque fois que Max est pas là, vous foutez la merde, hein, même quand il est là. Hein. Ça commence à bien faire. Hein. Bison foutu là.
11: Ouais, c'est vrai que bon, c'est pas trop recommandé, mais c'est vrai que moi je l'ai fait une fois parce qu'il y avait une bande de jeunes qui avaient abandonné des vieux sur la route. Moi je suis allé parce que moi je plante des sapins là, au bord de sur les Landes.
2: N'importe donc, quoi.
11: Non, mais c'est vrai, bah écoute, c'est mon métier. Hein.
2: Gérard. C'est pas de ce métier.
6: Ouais, Gérard. Bah, une bande d'arrêt d'urgence. Excusez-moi, je vois des gogoles qui. Enfin, c'est pas grave. Donc allez, une bande d'arrêt d'urgence, bah ouais, c'est fait juste pour s'arrêter en cas d'urgence, quoi.
2: Non, mais est-ce qu'on a le droit de s'arrêter pour d'autres,
6: bah
2: d'autres...
6: Non, pas pour d'autres raisons, ça porte bien son nom en cas d'urgence, c'est tout.
1: Ouais. Par contre, il y a un truc que j'ai remarqué, c'est quand...
9: Exact.
1: Voilà.
6: Ouais.
1: Non.
6: Merci, merci.
1: Oh ah, non.
6: Exact, okay, très bien. Alors, Manu.
1: Ouais. Non, ce que j'ai remarqué, c'est quand il y avait des embouteillages sur l'autoroute.
9: Il y a des gens qui pissent.
2: Ah, mais ça y est, là, vous vous calmez derrière.
1: Il y a des mecs qui mettent les warnings, qui font semblant d'être en panne et qui prennent la bande d'arrêt d'urgence pour passer.
6: Ouais, c'est vrai, c'est vrai.
2: Ouais, mais je vais te dire une chose que c'est
6: moi qui. Laquelle
2: oh. C'est moi qui réponds, c'est pas toi, d'accord.
11: Non, mais il y a même des ploucs qui chassent le hérisson sur les autoroutes, ça c'est vrai. Non, mais c'est vrai. Hein.
2: C'est
9: qui.
2: Il y a des
9: gros stressés qui les cuisinent hein, pour qu'ils les bougent. Hein,
2: qui c'est qui s'amuse à dire des conneries comme ça. Allez, alors qui
9: personne,
2: c'est
9: hein. Là, il n'y a plus personne.
6: Ouais, c'est vrai, il n'y a plus personne. Là. Laisse tomber un truc d'arbre.
2: Donc, alors, pour répondre à ta question, donc, Fillard, donc, tu disais qu'il y en a qui s'amusent à passer par la bande d'arrêt d'urgence en se mettant en warning. Mais fais-moi confiance que s'ils sont piqués par les flics, ça leur coûte vachement cher.
1: Ah oui, mais en warning aussi. Mais même. Parce que rien en warning. Non, mais attends. Ils font se mettre en panne.
2: Bah ouais, ouais, non, mais attends. Parce que je sais, j'ai vu faire quand tu prends l'autoroute pour aller sur le Havre, là. Tu sais, quand tu prends le triangle de Reconcours, là, à un moment donné.
11: Ah ouais. C'est magnifique.
2: Là, ils s'amusent. Oui. Mais fais-moi ça
1: par là-bas.
2: Ouais, mais t'inquiète pas, que les mecs, ils passent pas parce que.
6: D'accord.
2: Il y en a certains qui se mettent sur la bande blanche aussi.
9: Ah ouais, ok. Ouais.
2: Okay. Et ils restent derrière. Je sais parce que sur le triangle de Reconcours, tout le monde le fait
1: alors,
2: ça.
1: Ouais, question, ça paraît que c'est comme les Bermudes là-bas.
5: À quoi sert cette bande alors?
2: Non, ouais. Mais ça sert. Bah, justement, on va attendre que Alain Barrière de péage ait répondu. Il y a une question.
1: J'aimerais bien qu'on rigole à ma femme, s'il vous plaît, avant de continuer. Vas-y, attendez. S'il vous plaît, Manu. Manu, Blanu Blague.
9: Attention, Jingle Van.
2: Jingle Van.
1: Attends.
5: Il paraît que c'est.
1: Voilà. La vanne de Manu. Il paraît que c'est comme dans le triangle des Bermudes.
7: Il a trouvé une femme dans l'école.
2: N'importe quoi. À la barrière.
0: Donc pour enchaîner vite fait, juste.
2: Ouais. Oh mais ça y est là.
0: Quand la grosse sera finie.
2: Putain.
10: Yeah. Oh oui. J'enfonce tes doigts. Mm-hmm. Vas-y, mets ton doigt dans ma chatte.
1: Oh, sympa.
10: Encore.
1: Elle est chaude.
10: Oui, encore plus fort.
2: Un fil d'art, ça t'a
1: mis. Non, mais merde.
6: Dis-moi, Gérard.
2: Non, ça y est. Ta gueule, toi. Allez, hop, toi dégage, Gérard. Au revoir. Salut. Terminé, au revoir.
11: Il t'aimait pas, tu t'appelais comme lui.
2: Allez, Manu.
5: Oui, non, rien.
9: T'es mal.
2: Rigo.
0: Oui, donc sur IRC où on est énormément, on a dépassé les 8000. Hein,
1: oh là là là là, champagne.
0: 8063. Il y a une très bonne question de Davy One, j'espère que c'est faux. Il te demande si on trouve autant de traces de frein sur les autoroutes que dans ton slip.
1: Gérard, réponse.
2: Je répondrai pas. J'y répondrai pas. Alain Barrière.
10: Oui.
2: Je réponds pas à des conneries comme ça. Donc pour toi.
10: Bah ouais, les bandes d'arrêt d'urgence, ça sert pas à faire pisser ton chien, quoi. Ça sert quand t'as un accident.
2: Déjà, bah ouais.
9: Ça... ta belle-mère aussi.
2: Non, mais ça, il faut se dire une chose, que les bandes d'arrêt d'urgence, normalement, sont faites uniquement en cas de panne. Il y en a certains qui s'amusent à s'arrêter pour pisser, ça c'est vrai. Il y en a pas mal qui s'amusent à le faire, mais...
10: Ouais, mais regarde, GG,
1: il y a des stations, non? Il y a des stations pour pisser.
2: Ouais, mais s'ils ont pas le temps.
1: Attends, toutes les 20 bandes, t'as une station sur l'autoroute.
2: Ouais, mais. Ouais, tu voulais.
9: Ouais. Mais attends, GG.
8: Je voulais dire un
2: truc. Attends, derrière. Ouais, Alain Barrière, je t'écoute.
8: Je voulais te dire, tu sais, tu dis que c'est quand ta voiture elle est accidentée, mais je sais pas si t'as un malaise ou quelque chose comme ça, t'as pas le droit de t'arrêter.
2: Si.
9: Ouais, GG.
8: Ta voiture elle est pas accidentée.
2: Non, non, non, mais t'as le droit de t'arrêter, même si quelqu'un a un malaise, tu t'arrêtes, au contraire, c'est fait pour ça. Si la personne a envie de vomir ou autre.
8: Ça hein. Mal à la couche, tout ça tu...
2: Non, non, quand même pas là, parce que là, c'est quand même assez dangereux.
9: Ah bon, mais regarde, GG.
2: Oui, qui c'est?
9: C'est Roselinito là.
2: Ouais.
9: Si par exemple, moi je regarde, je sais qu'une fois je m'étais arrêté pour passer un coup de fil là, tu sais, dans les petites cabines oranges qui est au bord des autoroutes.
2: Ouais, parce que t'as signalé un accident.
9: Ah non, non, c'était pour téléphoner à ma copine, mais. T'es bien obligé de t'arrêter sur la bande d'arrêt d'urgence dans ces cas-là.
2: Bon, déjà, faut se dire une chose, que maintenant, les portables sont interdits. Quand tu conduises, on fait déjà la chasse pendant les...
9: Ah, mais c'est pas le portable, c'est le petit téléphone orange, là, qui est sur le bord de
2: la route. Ouais, mais sur les téléphones orange, de toute manière, tu tombes directement en relation avec la gendarmerie. Donc,
9: ah non,
2: si...
9: j'ai appelé ma meuf, moi.
2: Ben bien sûr, ils t'ont rien dit.
9: Comment elle va ? Non, que dalle.
2: Ça m'étonne.
9: Ouais, elle m'a dit quand est-ce que tu rentres et est-ce que t'as pensé acheter du pain.
2: Ouais,
9: tout
2: c'est ça, bon. T'as raison. Manu,
5: je voulais accueillir Def Superstar, bonsoir.
12: J'irais bien refaire un tour du côté de chez soi. Allô ?
0: J'avais compris Def.
9: Ouais, moi aussi.
2: Def Superstar, t'appelles d'où ?
12: J'appelle de Jouy-sur-Jean-Louis, à côté de Bourg-la-Reine.
13: Il a le droit.
2: La fréquence !
12: 104.8.
2: Oh là, la voix de Travelo, c'est
9: bonsoir, bon. La fiotte.
0: Gérard,
2: oui.
0: Sur RC, il y a Max 296, il aimerait que tu lui donnes un conseil pour passer un péage bourré.
2: Bon, bah là, il peut rêver, il n'aura pas de, il aura pas de conseil.
1: Arrête. Jamais ses combines, Gérard, jamais.
5: T'as des trucs et astuces quand même.
2: Là-dessus, s'il passe un péage bourré, de manière, il y a les flics qui l'attendent bien avant.
5: Hein. Toi, tu respirais de l'éther, il paraît.
2: Ouais, c'est ça.
5: Raconte-nous.
2: Non, mais de toute manière, c'est pas la peine, sa question, elle est con, j'y répondrai pas.
13: Par contre, Gérard, je sais pas si tu te souviens, tu sais, sur les aires de repos, tu sais, il y a toujours un parcours là, de santé, tu le faisais ou pas?
1: Non, bah t'es fou, toi.
13: Non, parce que moi, je l'ai fait, tu sais, j'ai chopé la chenouille.
2: C'est ça, t'as ok. Manu,
13: par contre,
2: ouais.
5: Bon, on m'a dit qu'avait été vu récemment sur l'autoroute un chat nommé Calin.
2: N'importe quoi, lui.
13: Vive le marié.
2: Bon, Def Superstar, t'as entendu la...
12: Bah non, je viens d'arriver.
2: Alors, a-t-on le droit de stationner sur les bandes d'arrêt d'urgence?
12: Ça dépend de l'urgence.
2: Oh là là là. Ça te dérangerait de te réveiller un petit peu plus?
12: Je suis totalement réveillé, mais attends, mais c'est vrai, ça dépend de l'urgence.
2: Bon, tu te réveilles un peu plus, tu réponds mieux que ça ou quoi,
12: ça dépend,
2: là?
12: Ça dépend quel est le type de l'urgence. Je crois qu'on parlait d'accouchement, d'envie de vomir ou de faire pipi, bon voilà.
13: Non mais laisse-le, il est doux, il est suave.
2: Oh là là. On va s'endormir.
12: Mais je suis absolument pas endormi, c'est ma manière de parler.
13: C'est normal.
2: Ouais, d'accord. Bon bref,
0: Gérard.
2: Ouais.
0: J'ai encore une mortelle question de Carafafa sur l'IRC.
5: Attends, Rigo, te sens vraiment pas obligé.
0: Ouais. Je te jure, je suis obligé.
9: T'es pas obligé, hein, t'es pas payé, Rigo, donc c'est comme tu le sens. Hein.
0: T'inquiète.
9: Ok.
0: Donc Carafafa sur l'IRC voulait savoir si on peut planter sa tente à côté de l'autoroute et laisser sa voiture sur la bande d'arrêt d'urgence pour faire un somme.
5: Non. Je t'avais dit, Rigo.
2: Non, c'est interdit.
1: Mais pourquoi?
8: Rigo, viens au standard.
2: C'est interdit.
1: Mais pourquoi? Mais réponds,
2: mais ouais, c'est interdit, de toute manière, t'as pas le droit de.
1: Merde!
2: Ta gueule, toi!
1: On ne paye pas et tu réponds pas, fais chier!
2: Bah, va te faire foutre, toi, espèce de trablo. C'est pas ton copain Dev Superstar, non? C'est pas ton frère ton frère jumeau Trablo, non?
12: Oh, il arrive pas à parler ça.
2: Bon, donc,
1: ton frère jumeau Trablo.
2: Ouais,
1: trop fort.
2: Il est con, lui, là-bas.
13: Vive le RMI.
1: Oh, il a passé. Oh, pêcher des idées à la CEDIC.
2: Non, c'est interdit. Bon, ça y est, t'arrêtes avec ça, là. Donc c'est strictement interdit de planter sa tente sur une bande d'arrêt d'urgence et laisser sa voiture.
9: Attends, est-ce qu'on peut planter sa femme sur une bande d'arrêt d'urgence?
2: Non plus.
9: Pour qu'elle se fasse faucher par un camion.
2: Non plus, c'est interdit. Donc.
9: C'est vrai pourtant.
12: Et t'as déjà planté une tente, Gérard?
2: Oh, là, là. t'as jamais planté que tout à l'heure tu as retourné au standard, toi? D'accord.
12: Bah, faut pas qu'elle le prenne mal.
2: Non mais moi je te demande si.
12: Enchaîne, poussin, enchaîne.
2: Bon allez hop, dégage. Au revoir.
14: Il a rien dit, j'ai
2: terminé. Hop, terminé. Allez,
15: alors,
2: dégage.
15: Il nous faut notre quota d'homo, là.
2: Allez, Manu, tu lui dis au revoir, c'est terminé pour lui, on n'a pas besoin de.
16: J'aimerais bien refaire un tour.
2: Bon, Manu. Manu.
17: Oui.
2: Tu lui dis au revoir, terminé.
17: J'ose pas.
2: Allez.
15: Allez, on t'embrasse.
2: Terminé.
15: Les gourdins, ça foutre la parole aussi. Hein.
2: Oh. La question, faut-il réaménager les aires de repos pour les enfants? On va demander à Rossellino.
15: Moi, je pense que ouais, parce que ça devient de plus en plus dur d'enlever des gamines. Parce que moi, je vois les bacs à sable, ils sont toujours au vu des parkings avec les parents.
0: C'est vrai.
15: Et l'autre fois, on avait serré la gamine d'un riche industriel qui travaille dans un truc de pétrole avec trois lettres elf, tu vois.
17: Excuse-moi, Rossellino.
15: Ouais.
17: T'es de quelle origine?
15: Je suis un peu gitan sur les bords.
2: Ouais, bah.
15: Pourquoi?
2: Manu!
16: La chourave. La chourave.
2: J'ai l'impression que tu m'as repris le même que tout à l'heure.
15: Non, pas du tout.
17: Non, c'était Marcel. Tout à l'heure.
2: Ouais. Ouais, bah.
17: C'est pas un de tes cousins.
15: C'est un cousin, c'est la famille.
2: Ouais, ouais.
15: Bison. 128 injections, si tu veux, en ce moment, c'est de la balle.
2: Bison foutu.
15: Ouais, mais faut que tu me la répètes, là, j'ai débranché avec le temps, je.
2: Tu réponds à la question?
15: Non, mais répète-la moi, s'il te plaît.
2: Non,
15: mais je me souviens plus.
2: Bah, je réponds pas, je répète pas les questions, j'ai dit.
18: Les aires de repos pour les enfants.
15: Ah, oui, c'est vrai.
2: Bon alors!
15: Ça part en
17: couille. Vas-y, passe la spie, Tony Micheli. Enchaîne.
2: Bon allez, bison foutu, au revoir,
15: voilà, Tony Micheli. Allez, le marié.
2: Oh, tu lui dis au revoir, terminé là.
19: Bonsoir, c'est monsieur Mazu.
18: Bonsoir, monsieur Mazu.
20: Ah, il est où lui?
19: Ah, il s'est faufilé.
2: Alain Barrière.
18: Ouais.
19: Il manque plus que le répondeur.
18: Bah, moi je pense que.
17: Angela Bauer.
18: Pour les enfants.
2: Je préviens que il y a plus de questions alors.
17: T'en as la combien là?
2: Ça y est, c'est la dernière hein, déjà.
17: Tu plaisantes. Tu dis ça comme un salaud, toi, tu dis rien, tu sais.
2: C'est la dernière hein. Alors Alain Barrière.
18: Oui, bah moi je te disais, je trouve que c'est bien les aires de repos pour les enfants. Mmh. Comme ça, ils peuvent s'amuser et puis bon.
2: Mais faut-il les réaménager ou
17: ça dépend.
2: Ou en faire d'autres?
19: Qu'est-ce que tu veux rajouter? Qu'est-ce que tu voudrais rajouter, toi?
18: Tu sais, t'as des vieilles balanceurs avec des clous et tout, tu peux te choper le tétanos, mais bon, c'est pas grave, au moins ils jouent, quoi.
2: Non, mais maintenant, ils mettent des trucs tout neufs, hein, presque. Hein.
18: Bah, je sais pas où, hein.
17: Ce que je comprends pas, c'est que. Donc, l'argent, je reviens à ce que je disais tout à l'heure, l'argent qu'on donne.
2: Bah, ouais,
17: qu'est-ce qu'ils en font? Ils refont quoi avec? Ils refont d'autres autoroutes?
2: Bah, ils refont.
17: Mais ils rénovent pas celles qu'ils ont déjà faites?
18: Bah, non.
2: Si, sur. Sur Beaune, ça a été refait. Hein.
17: C'est-à-dire, qu'est-ce qu'il t'a fait?
2: Du côté de Tournus, ils avaient tout rechangé. Hein.
17: Okay. Mais tu connais tous les noms. Mais...
19: Ouais, Gérard.
2: Ouais.
19: Si toi, t'avais des enfants, en imaginant qu'il y ait autre chose que du moisi dans tes couilles, si t'avais des enfants, tu voudrais quoi comme jeu dans les
2: c'est qui ça?
19: C'est Rose Lénito, pourquoi?
2: Ouais, ben, je te dis au revoir.
19: Pourquoi? Bah,
2: au revoir, ça t'apprendra d'être poli avec les gens.
19: Bonsoir, c'est monsieur Mazur.
2: Bon, ça commence à m'arriver. Comment? Ouais, Manu.
17: On accueille Romain Michel. Bonsoir.
21: Oui, bonsoir. Bonsoir tout le monde, bonsoir Gérard.
17: Bonsoir.
19: Bonsoir, c'est monsieur Mazur.
21: Bonsoir,
2: t'appelles
21: monsieur
2: d'où?
21: Mazur.
2: T'appelles d'où?
21: J'appelle du 9-3, Saint-Denis.
17: Oh, mais ils appellent tous du 9-3, Manu, t'as des potes là-bas ou quoi?
2: Ben non.
17: Ils
21: d'ailleurs, je suis en galère de logement et Gérard, si tu pourrais me trouver une petite place à l'hosto.
2: C'est ça, t'as raison, tu rêves.
21: Ah.
2: Manu, je crois que ça commence à bien faire là, hein, de me prendre toujours des mecs comme ça.
17: Un peu louche.
2: Alors faut-il réaménager les aires de repos pour les enfants, donc pour toi?
17: Juste avant, on accueille un quatrième quand même que je viens de trouver. On accueille Gros Clignot.
22: Ah.
19: Bonsoir.
22: Salut Gros Clignot.
19: Bonsoir Béja.
2: T'appelles d'où?
19: J'appelle de Saint-Denis. 100.9.
21: Ah, t'es mon pote toi.
0: Ils appellent tous de la. De,
17: j'y peux rien,
2: Manu, ça commence à bien faire ces histoires. Hein.
17: Bah, dites Bordeaux.
2: Ouais, non, mais c'est ça. Donc, alors, la question, je l'ai dit.
19: Saint-Etienne.
2: Ouais, c'est ça, t'as raison.
0: Trop tard.
2: Bon, alors, pour Romain Michel, là, et puis gros Clio, là, vous répondez à la question.
19: Tu veux qu'on réponde en même temps?
2: Non, bah, chacun.
19: Moi, ça me dérange pas. Vas-y, alors, en fait, tu vois, construire des autoroutes, des aires d'autoroute, c'est peut-être mieux pour s'amuser, pour les gamins. Vaut mieux qu'ils s'amusent sur les aires d'autoroute que sur l'autoroute. C'est peut-être moins dangereux pour eux.
2: Mmh,
19: c'est vrai. Qu'est-ce que t'en penses?
2: Bah, oui, mais ça, je suis d'accord avec toi. Hein. Romain Michel.
21: Ouais, bah c'est clair que sur les autoroutes, y a pas, enfin les aires d'autoroute, il n'y a pas grand chose pour que les gamins s'éclatent. Donc il faudrait rajouter un peu plus de toboggans, tout, plein de trucs comme ça, quoi.
2: Bah justement, c'est ce que Fildar était en train de nous dire avec l'argent qui nous pique avec les impôts. Ouais. C'est de savoir pourquoi ils ne s'amusent pas à réaménager des aires de repos.
21: Ouais, non, mais c'est clair. Et puis surtout,
3: t'as raison, Gérard.
21: Du temps, on y trouve des putes là-dedans. Donc, c'est
3: pas raison, Gérard. Ils devraient mettre des toboggans carrément sur l'autoroute.
2: Non, dans les aires.
3: Ça gagnerait de la place.
2: Dans les aires. De repos, pas sur les autoroutes.
3: Non, sur l'autoroute, ça serait mieux.
2: Mais non.
3: Comme ça, les gamins, ils perdraient pas de temps à traverser.
2: Mais non. Oh, ça y est, ça, celui qui renifle comme un bouc. Merci.
3: C'est sur moi, c'est tout.
2: Rigo.
0: Oui.
2: Des questions IRC, non?
0: Ouais.
2: Bah alors, ouais. Bah, j'écoute.
0: Alors, c'est chaud. Franchement, je peux rien te dire, là.
2: Y a rien?
0: Franchement, c'est chaud.
2: Bon, bah, tant pis, hein. Donc, quelle heure il est? 1h34. Bah, on va continuer, on va essayer de...
17: Bah ouais, on va mettre un disque et puis tu vas réfléchir à 2-3 questions. Qu'on va on va réfléchir ensemble, ce sera plus simple.
2: Bon, alors, on va s'écouter Norbert.
17: Ah, t'as déjà le titre du disque?
2: Norbert mange du lard avec l'autoroute du plaisir. Et on se retrouve après au 0830-0803-08-5000 pour la dernière demi-heure. A tout de suite. Et voilà, vous venez d'écouter Norbert Dullard avec l'autoroute du plaisir. Donc vous pouvez toujours nous appeler au 0803 08 5000. Donc Manu,
17: ouais,
2: toujours
17: bon.
2: Toujours au standard pour
17: je
2: la...
17: Je fais tout, hein, j'en ai ras le cul, hein, l'équipe là.
2: Toujours ouais, au standard. Rigo à la...
0: Bonsoir, achetez son caille.
2: Toujours sur l'IRC et Fildar, toujours ouais, à l'arrière.
17: Salut la... Coco, tu vas bien ma salope.
2: Alors on accueille... Matouze, ta fréquence s'il te plaît.
0: La tienne, la vraie.
17: On va tiens, nickel.
14: Salut.
2: Ta fréquence
14: 101.9.
20: Merci.
0: Salut Matouze.
14: J'habite à Paris dans le 15e.
2: Moi je m'en fous. À la barrière.
20: Ouais, toujours là, je resalue.
2: Ta fréquence
20: Je sais plus ce que je t'ai dit.
2: Tu m'as pas donné de fréquence alors?
20: Ah oui, c'était 107.1.
2: 107.1.
14: Bah alors petite poulette, faut te réveiller un peu.
2: Hein.
20: Ah ouais, je sais. Ouais.
2: Gros Clio. Ah. Gros
14: ouais,
2: clignot. Donc 101.9. Et Romain Michel, 101.9.
21: Oui, bonsoir, vive Sainte-Cré.
2: Donc alors, on va continuer. Donc, pensez-vous que les signalisations sont... Et bien, pensez-vous que la signalisation est bien indiquée?
21: Ok.
2: Alors, ouais. Romain Michel.
21: Bah non, carrément pas, parce que bon, ça m'est souvent arrivé de me gourer sur l'autoroute, tu vois, pour une sortie, quoi.
20: Mm-hmm. Bah t'es teubé alors.
21: Bah ouais, un peu aussi, c'est clair, mais bon, tu vois, des gens teubés, il y en a plein, hein.
20: Mm-hmm.
21: Y en a ouais, même qui animent hein. Des débats, donc bon.
2: Ouais. Romain Michel, tu te calmes, sinon tu vas dégager.
21: Y a pas de problème.
3: Y en a même avec des notes.
2: Bon, tu continues de répondre ou pas?
21: Bah oui, j'ai fini de répondre, donc c'est ouais, c'est mal indiqué, je pense.
2: D'accord, gros Clio.
3: Pareil, c'est hyper mal indiqué, on voit rien du tout.
2: Bah, mais c'est pas la peine de reprendre comme le précédent auditeur, hein.
21: Ouais, c'est vrai.
3: Non, mais c'est vrai, c'est la vérité, Gérard. L'autre fois, je me baladais, j'étais en train de marcher, à un moment, j'étais sur l'autoroute, je le savais même plus. C'est déjà... indiqué et tout, interdit de piétons.
2: Ouais, bah, si, c'est déjà bien, c'est bien indiqué bien avant, hein. Alors,
3: non.
2: Ah, si. Moi, je peux te le garantir, c'est indiqué bien avant. C'est bien marqué avant que tu rentres sur l'autoroute, hein. À la barrière.
3: Ils étaient arrachés.
2: À la barrière.
20: Ouais, Gérard.
2: Donc pour toi.
20: Moi je sais plus ce que je voulais te dire.
2: Pensez-vous que la signalisation est bien indiquée?
20: Oui, bah moi je trouve ça plutôt bien fait, même si je trouve que les panneaux ils sont pas assez gros. Parce qu'en fait tu les vois une fois que tu passes et faut pas passer trop vite. Moi toi en général je suis à 210. Mm-hmm. À 210 les panneaux tu les vois pas.
2: C'est
20: quoi.
2: Ça, tu te foutrais pas de ma gueule là?
20: Non, je suis VRP, j'ai pas de temps à perdre, donc voilà quoi.
2: C'est ça, tu roules à 210 sur l'autoroute.
17: Ah, monsieur, je m'attends. Oh,
2: ouais.
20: Roules à 210 sur l'autoroute.
2: C'est ça, allez, bonne nuit. Allez, bonne nuit pour toi. Terminé. Matouze.
14: Oui, bah moi je trouve ça plutôt pas même bien indiqué, tu vois. Parce que c'est vrai que des fois, moi quand je sors de boîte, tu vois, on est un peu éméché, en fait, tu vois ce que je veux dire. Hein, tu connais ça, et ben je trouve ça plutôt bien indiqué quoi. Les panneaux ça nous aide beaucoup à rentrer chez moi. Et puis de
3: sauter
2: sur l'autoroute, espèce d'andouille.
14: Bah oui, je prends l'autoroute pour rentrer chez moi puisque la boîte se trouve à côté de l'autoroute. Espèce d'andouille à toi aussi.
2: Ouais, espèce de tantouze. Hein.
14: Bon, dis donc, ça c'est pas très gentil de me dire ça, surtout quand tu m'appelles Matouze. Hein.
2: Ta gueule.
14: Bon, alors donc je te disais, donc pour reprendre un peu le sujet du débat sur l'autoroute, les panneaux ils sont très utiles. Non seulement on les voit bien, et en plus ça peut servir des fois.
2: C'est ça, il y a certains panneaux que tu vois pas, espèce de Tontouze.
4: Quel genre de panneau, par exemple?
2: Bah, t'as pas besoin.
4: Routier.
2: Bah, vas-y, vas-y, allez.
4: Parle-moi, mon petit routier.
2: Vas-y, couche dans ta tontouze.
4: T'en as des choses, hein, mon cochon. Père, dis donc.
2: Manu.
6: Oui, je voulais qu'on accueille El Château. Il a la classe.
7: Oui, bonsoir, c'est El Château, j'appelle des Saintes-Marées de la Mer.
2: Bonsoir. La fréquence
7: 113.3. Bonsoir.
2: Donc, la question, tu l'as entendue?
7: Ouais, tout à fait, sur les panneaux de signalisation, c'est ça?
2: Voilà.
7: Ouais, bah écoute, moi je pense que c'est vachement mal indiqué, parce que moi je sais que les gens de ma tribu, ils savent pas forcément tous lire le français. Et c'est vrai que je pense que déjà au niveau des sous-titres, il y a un problème avec les panneaux en France, quoi.
2: Mmh. Non, mais moi,
7: parce que quand même, bah, pour les gens qui ne savent pas lire, bah, les panneaux, ça ne représente pas grand-chose.
2: Non, mais même, de toute manière, moi, je trouve qu'il y a certains endroits, c'est vrai que les indications ne sont pas tellement bien indiquées. Hein.
7: Ouais.
2: Il y a certains coins, sur certaines autoroutes, les panneaux sont vraiment mal mis, sont mis un peu avant, mais ils mettent une sortie, par exemple, à 200 mètres.
7: Et puis, elle est à 250, tu vois.
2: Voilà.
23: Ouais, et puis ils n'enlèvent pas les plaques de verglas aussi. Hein.
2: C'est ça, t'as raison.
6: Le truc qui est chiant sur les autoroutes, c'est qu'en fait, quand tu te trompes, tu sais, par exemple, tu loupes une sortie, t'es obligé de faire d'aller très loin,
2: bah,
6: tu vois, pour refaire demi-tour. Ouais. Parce qu'à moins que tu fasses demi-tour, on marche arrière, mais...
2: Non, t'as pas le droit. Déjà, il y en a une fois, il a voulu le faire demi-tour. Et,
6: c'était une personne âgée.
2: Non, ça s'est produit il y a pas si longtemps que ça. Il y en a un qui a fait une marche arrière et qui a créé un accident parce qu'il avait loupé sa sortie. Et ça, le mec, bon, il écoutait son
6: Walkman.
2: Il était en train d'écouter son Walkman dans les oreilles.
6: Ah bah ouais, mais il est con aussi.
23: Donc, y a pas moyen de s'envoyer Sandy, là? Elle fait pas des tarifs étudiants, par hasard?
2: C'est qui dit ça?
23: Bah, je sais pas, c'est Gros Clignot, Manu, il a besoin de moi, donc faut que je parte, là.
2: Ouais, ben...
23: Par contre, avec elle, y a pas de limite de vitesse, hein. C'est vraiment n'importe quoi.
2: Bisous sur Clignot de Sandy. Vois, hein. Au revoir, Gros Clignot.
23: C'est vraiment n'importe quoi, ce qu'il dit, Gros Clignot.
2: Tais-toi, la tantouse, là.
23: Dis donc, tu me parles autrement, tu me parles mieux.
2: Tais-toi, quand je t'appellerai Potchamp, tu sortiras de sous le lit.
23: Non, mais d'accord, mais tu viens sous le lit avec moi.
2: Bon, ça y est, on t'a dit de te la fermer, maintenant.
23: C'est pas très gentil, c'est chaud.
2: Manu.
6: Ouais, on reste dans les gitanes, hein, on accueille Félix Gray.
24: Bonsoir.
2: T'appelles d'où?
24: J'appelle de Sainte-Marie de la Mer également.
7: Ta tête tourne, ta tête frappe.
24: Ma tout de tambour qui éclate. Un anus qui est plein d'effroi.
2: Ça y est là, ouais. Rigo, il y a des questions hier, c'est?
0: Il y en a plein.
2: Donc vas-y.
0: Alors, Carafa, non, ça c'est naze.
7: Ah, ça aussi, il est tombé.
0: Ouais, je te jure.
24: C'est vraiment taf, hein.
0: C'est un truc de ouf.
7: Vas-y, hein. Invente-moi, Rigo, invente.
0: Ouais, c'est clair. Max 204.
25: Pense à ta mère.
2: Oh, ça y est, ouais.
6: Je les coupe.
2: Merci.
6: J'ai rien à foutre, je les coupe.
2: Ouais, tu dis Manu.
6: Je sais pas qui c'est. Hein. Ça vient d'où, ça?
2: Allez, mais coupe-les, là, que j'écoute les questions IRC. Oh, ta gueule.
21: Tu penses un peu à ta mère.
2: Ta gueule.
6: Je les ai coupés.
2: Voilà. Bon, alors,
0: c'est chaud, ça. Donc, je vais lire celle que je vois le plus. C'est une question d'Yankee qui te demande si une pipe, c'est un arrêt d'urgence.
2: Ouais, il y a longtemps que les questions sont terminées sur les bords de l'arrêt d'urgence.
0: Pourquoi je lis pas grand-chose, quoi, ce soir, c'est...
2: Ouais, c'est la cata. Ouais. Ok, on est combien quand même?
0: On est énormément.
2: C'est-à-dire?
0: C'est-à-dire 6042.
6: Ouais. Bah, ça, on a baissé tout à l'heure.
2: Ouais, t'as 8000, ouais.
6: Ouais. Faudrait que tu montes ton cul, Gérard, pour monter.
2: C'est ça. Bon, allez, dernière question. Croyez-vous que la sécurité est mieux sur autoroute que sur les nationales, Tantouze?
7: Non, je m'appelle Matouz.
2: Ouais, Tantouz, allez, réponds. Je veux savoir. Bah,
7: ça dépend parce que des fois, c'est mieux sur la nationale que sur l'autoroute. Et puis des fois, sur l'autoroute, c'est mieux que sur la nationale parce que des fois, la nationale, ça peut être plus dangereux que l'autoroute.
2: Alors, moi, je te pose...
6: Je suis pas trop d'accord, moi, avec Matouz. Hein.
7: Pourquoi?
2: Moi non plus. Non.
7: Pourquoi, par exemple?
2: Romanichel.
7: Fildar, par exemple.
2: Non, mais attendez.
7: Non, mais attends, Fildar.
2: Fildar
7: a un problème, il n'était pas d'accord.
2: Tantouz, pour l'instant, tu t'écrases.
7: Bon,
2: Romanichel.
7: Ouais,
6: je suis pas trop d'accord avec Matouz.
21: Bah moi, je voudrais savoir un truc. Quoi? Avant d'aller à la DAS, on t'a trouvé sur quelle heure de repos?
2: Bon, allez, au revoir pour toi.
7: Oh.
2: Hop.
7: C'est méchant, ça.
2: Tu lui dis au revoir, Manu.
6: Ouais.
2: El Château.
0: Ça en ouais.
6: El Château.
7: Bah, écoute,
6: excuse-moi, j'ai une question à te poser.
7: Bien sûr.
6: C'est de quelle origine?
7: Je suis bohémien.
2: Bon, on s'en fout. Et tu as demandé à Félix. Ah bah, attends, demande à Félix Gray tout de suite, comme ça on sera tranquille.
6: Félix Gray,
24: je suis forain, moi, je suis gérant du top spin à la foire du trône.
6: Tu serais pas dans la gitanerie?
24: Ouais, tout à fait.
6: D'accord.
2: Voilà,
6: le top spin, génial.
7: Grande famille.
2: Manu.
6: On accueille Touche Mémiche. Bonsoir.
7: Bonsoir, Touche.
2: Touche.
7: Ouais.
2: T'appelles d'où?
7: J'appelle de Paris. Ah, c'est Henri, ça. Oh là.
1: Comment va Pépette, au fait?
17: Ah, la
1: toujours patiné ton break.
17: La Pépette dans le break, c'est chaud.
1: Elle s'est remise.
2: Bon, quand vous avez... la radio derrière, s'il vous plaît, merci.
5: Elle
2: château.
1: Ouais, bah écoute, moi je suis plutôt autoroute parce que je suis plutôt fil de gauche. Et sur la nationale, si tu fais fil de gauche, t'es en sens inverse, donc c'est chaud.
2: Mmh.
1: Donc j'ai plutôt tendance à me ranger sur l'autoroute quand même, à me rabattre sur l'autoroute.
2: D'accord.
1: Mais il faut faire attention quand on se rabat sur l'autoroute.
2: Ah, ta gueule !
1: Ouais, ouais, je vais.
2: Oh, fil de...
17: Non, c'est pas moi.
2: Ta gueule ! Félix Gray.
1: Je les mets,
8: ouais, donc moi c'est plus autoroute aussi parce que j'ai une décapotable. Et puis il faut me voir débarquer à Marseille, les cheveux au vent.
1: Ouais.
8: Avec ma décapotable. Ah ouais, j'ai la classe, hein, franchement. Et j'ai travaillé avec Barbe Livien aussi.
1: Avec les Santiago,
8: pour ceux qui se rappellent.
2: Touche machin là.
5: Terreur.
8: Ah putain, j'aurais bien
2: gagné. Touche
8: Ça fait partie de l'un de mes regrets de ma vie.
2: Touche là. Oh mais merde. Touche. Oh, tu réponds.
8: Je vais pleurer.
2: Putain. Oh, ça va être terminé parce que je commence à
17: me dire.
2: Bah touche. Touche là, tu réponds.
1: Allo.
10: Allo.
2: Oui, mais il est où, lui, là?
10: Tu m'appelles, t'as qu'à dire mon nom normalement, quoi.
2: Touche les miches. Touche les miches, là.
10: Avec plaisir. C'est quoi la question?
2: Allez, hop, au revoir, toi.
10: Ah, bah attends, vas-y, répète la question.
17: Non,
10: c'est
17: la
10: pas
17: question,
10: que tu
17: l'avais pas entendu, il était avec moi au standard.
5: Ton gazon.
10: Bah attends, il y a l'autre pouf, là, qui est en train, on comprend que dalle. Vas-y, repose ta question, quoi.
2: Alors, croyez-vous que la sécurité est mieux sur l'autoroute que sur la nationale?
5: Alors, moi, Sandy, j'adore la sodomie et j'adore toute l'appellation, tout ça.
8: Tu es des cochons.
2: Merci, Fildar.
17: Non, c'est
2: alors,
17: pas moi.
2: Alors, touche les miches.
10: C'est qui fait le débat? C'est ta femme ou c'est toi, là?
2: Touche les miches.
10: Ouais. Henri. Eh ben, ouais, tu veux que je réponde peut-être ou alors il y a l'autre pute qui va causer à ma place?
2: Hein. Ouais, l'autre pute, attends, merde, moi je te dis encore!
10: Oh, dis donc, ouais, tu prends pas comme ça, hein!
2: Allez, terminé!
10: Ouais, avec ton garage habite, là!
2: Ouais, tu lui dis au revoir, Manu!
8: Il se trouve que cette
5: pute
8: est sa femme.
1: Pas de vérité.
2: Bon, allez, on va faire conclusion!
17: Manu, merde, couplé!
2: On fait conclusion!
8: Il y a encore 10 secondes et je crache.
17: Il y a un auditeur, je voulais accueillir Jeanne.
11: C'est Jeanne, c'est chaud, c'est bon. Allez, emmène-moi. Plus fort. Wouh, j'entends rien.
10: C'est quoi ton débat? C'est le bordel.
2: Bon, allez, terminé, conclusion.
8: Allez, une question, là, une suivie.
5: Salut Gérard, c'est Jeanne.
1: Bonsoir, Moussaïo.
8: Il balance les bonus.
1: Bonsoir, Moussaïo, c'est une.
2: Bon, je sens qu'on va arrêter là tout de suite.
10: Bonsoir, hein, c'est Joe Cocker.
8: Gérard, oublie pas de fêter ta fête.
10: Bonsoir,
8: à ta mère.
10: Bonsoir, Michel.
2: Bon, allez.
17: Je suis désemparé devant l'ampleur de ce débat, moi.
10: Offre-lui un petit chat mort.
2: Allez, hop, conclusion. Tantouze, conclusion du débat.
17: Oh, mais, hé, t'as tous...
8: Oui, moi, je trouve que ton débat, il était bien. Écoute, hein, franchement, un peu, des fois, il y avait des fois où ça partait un peu en couille. Mais quand même, là, ça va, quoi. Je trouve que t'assures. C'est dommage qu'on n'ait pas plus abordé le problème des prostituées sur le bord de l'autoroute qui causent des accidents.
2: Parce bon, tantouze, dégage, au revoir.
8: C'est vrai que ça touche un problème à toi, quand même.
2: C'est ça, tantouze, allez, dégage. Au revoir, Mazama.
0: Bonjour Moussaillon, c'est les innocents.
2: Château.
1: Ouais, bah écoute, débat
8: du haut, château.
1: Allez tout le monde, hop là.
8: Zombie, Zamba.
2: Attendez, lundi on va rigoler, lundi soir. Lundi soir on va rigoler.
1: Vas-y, écoute ta plaque là.
2: Ouais, mais attends, lundi soir, Max il va être au courant du bordel que vous avez
8: château,
2: fait.
8: Je peux te vendre une caravane toute équipée si tu
2: veux. Château.
1: Y a pas de problème.
2: El château.
1: Ouais, bah écoute, si tu veux passer nous voir, moi et mes camarades à la caravane, on te fera faire un tour d'autoroute. Moi je pense que tu pourrais centrer tes débats parce que ça fait longtemps que t'as pas mis les pieds dans un véhicule à roue. Donc les autoroutes, je pense que ça fait longtemps que t'en as pas vu, depuis une certaine plaque de verglas.
8: Exact.
1: Donc à la limite, la prochaine fois, tu fais un débat sur un truc que tu connais. Je sais pas, les grosses mythomanes ou un truc comme ça, et puis ça pourra le faire, quoi.
2: Ok, bonne nuit à toi.
1: Je te souhaite une bonne nuit, connard.
2: Toi-même, connard. Félix Ray.
8: Moi, je dirais que c'était un bon débat. J'ai pas tout suivi, mais en fait, je voudrais te demander que tu me fasses un petit plaisir, si tu pouvais mettre les trois scuds, là, pour que je gagne la barre, parce qu'il faut que je me refaire l'anus.
2: Tu verras ça avec Bob Gouin et Martin demain tout à l'heure.
8: Ok, je m'adresse à eux, alors.
2: Voilà. Bonne nuit à toi.
17: Non, il y a Jeanne aussi, il y a Jeanne.
2: Jeanne.
11: Ouais, c'est Jeanne. C'est chaud, c'est bon. Allez, emmène-moi. Jeanne. Plus fort.
13: Fais-nous vibrer, c'est Jeanne.
11: J'entends rien.
13: Encore et encore.
9: Il était bien, il était chaud ton débat, Gérard.
2: Ouais, c'est toi.
9: Ouais, vas-y, Sandy, vas-y, bouffe-le, Sandy, ouais, vas-y.
2: Bon, allez, bonne nuit à toi.
17: Oh là là, je coupe.
2: Toi-même la salope.
17: Je coupe, hein.
0: Oh là là.
2: C'est toi-même la salope. Bon, alors, qu'est-ce que je veux dire? Conclusion de l'IRC maintenant.
0: Oui, conclusion de Yankee qui te dit qu'il faut que tu sois heureux de ne pas payer de tarifs routiers quand tu te promènes avec ta femme. Mmh. Ensuite, énormément de gens qui disent que ton débat n'avait ni queue ni tête comme toi.
2: Mais je les emmerde.
0: Et je les comprends. Un débat gérardesque, une merde. Qu'est-ce que nous pourrions dire d'autre? Père Fouras et bonsoir, qui conclut que sur radiogérard.fr.fm, tous les tarifs de péage Paris-Lyon et le guide du Ricard Tricard avec les meilleures adresses de garage pour se faire nettoyer le pot.
17: Excuse-moi, mais Père Fouras, en parlant de conclure, est-ce qu'il a conclu lui?
0: Ah, je crois pas, non.
17: Ah.
2: Donc, qu'est-ce que j'ai à dire sur ce débat?
17: Un bon débat bien carré.
2: Il
17: n'y
2: a plus rien. Et on a terminé à combien?
0: En tout cas, c'était se faire nettoyer le pot par des poilus en salopette, précise.
2: On a terminé à...
0: Et on a terminé à 5132, malheureusement.
2: Bah, tant pis. C'est pas grave. Bon, donc, qu'est-ce que je voulais dire? Bon, débat mal orienté. Comme Max n'était pas là, donc ça a été un peu le bordel, comme d'habitude. Non,
17: attends, franchement, j'estime. Enfin, je trouve.
2: Ça a été le bordel.
17: Avec toi, il y avait un peu moins de bordel.
12: Je sais pas ce qu'en pense Olivier de la Pro,
17: qui vient d'arriver dans les studios.
13: Non, moi, j'ai écouté. C'était bien, c'était clair. C'était. Non,
2: ouais, surtout celui qui s'amuse à faire la. Surtout celui qui s'amuse à faire la tentouze.
13: Celui qui s'amuse à faire la tentouze.
2: Ouais. Tu crois que j'ai pas reconnu ta voix, espèce de travelo, va?
17: Non, il était en studio.
2: C'est un bonhomme,
17: Olivier de la France.
13: Par contre, le problème, c'est que c'était pas ton débat, quoi.
2: C'est
13: celui de Rigo.
2: Non, c'est ça, t'as raison. Donc, qu'est-ce que j'ai à vous annoncer? Ouais, donc Max sera pour les 10 ans de fun. 10 ans de fun radio, le 20, donc, c'est-à-dire ce soir, 26 mai, donc le Fuse à Bruxelles. Donc, allez-y, nombreux et nombreuses. Donc, d'après ce que j'ai cru entendre dire, il paraît qu'il y aurait sûrement Bob, Gwen et Martin qui devraient y aller. Oh, ouais. Tu me laisses mon micro allumé? Merci! D'après ce que j'ai entendu dire, il y aurait Bob, Gwen et Martin qui devraient y aller. Je sais pas si t'es au courant.
17: C'est quoi ce son là?
12: Oh là là, ça sature, je crois.
2: Oh!
17: Oh là là.
12: Ah là, c'est une horreur.
17: Mais c'est pas beau!
0: Il se passe des trucs bizarres.
17: Qu'est-ce que tu fais, Mais Gérard, reviens!
0: Gérard, reviens! Qu'est-ce que tu fais?
2: Bon, tu me remets mon micro, tu as été
17: arrêté. Mais c'est bon, il y a ton micro, mets ton casque!
2: Alors, donc samedi. Donc
17: samedi, elle est où au Fuse aussi? Elle est à la fusée.
2: Samedi 27. Samedi. Oh!
17: C'est Olivier!
2: Chaud!
17: Je suis blessé.
2: Samedi 27, le dandy, ça.
17: Le dandy,
2: ça.
17: Je ne vous oublierai pas.
12: Je crois que le vendredi, c'est au Fuse à Bruxelles pour les 10 ans de fête Belgique.
17: Oh! Putain, il met en route en face. Oh!
12: Putain, mais oh!
17: Oh! C'est pas fini, hein?
12: On se croirait dans une radio.
2: Donc, samedi 27 mai, le Dandys à Clarence.
12: À Clarence.
2: Donc, Tarpeau, Mirmande, Hoche, Toulouse et Foix.
17: Oh!
12: C'est eux, hein?
2: Ouais, ben, c'est plutôt ici, oui.
17: Mais non, désolé, non, c'est...
2: Terminé pour ce soir. Donc, vous retrouverez Max enfin.
12: Le machin tempo chaud, là.
0: Eriki, t'es tout pas drôle.
2: J'ai même pas la fiche du prochain disque.
12: Ah, excuse-moi, elle est là.
17: Bah, il y aura deux disques, hein. Il y a une tête de fiche.
12: Bah, j'ai qu'une fiche, dites donc.
17: Non, mais c'est un.
2: Oh,
17: double.
2: Ricky, là, ça va?
17: Ouais, Ricky, la belle vie.
0: Mets deux balles pour le café, toi, Gérard.
17: Oh!
2: Ricky, je t'ai pas encore annoncé, maintenant je vais t'annoncer. On va. Donc, ça va être les déchaînés du Lévier avec Viens sur la 6, j'ai la crotte sur le rail de sécurité. Et le deuxième?
12: C'est le même, c'est un double. Ouais, c'est double.
17: C'est une copie.
2: D'accord. Donc voilà ce que j'avais à vous dire. Donc Max,
12: t'aimes bien les doubles, toi, hein?
2: Max, vous le retrouverez dimanche soir pour le dès 22h si ça va mieux. Donc pour
17: si ça va pas mieux, c'est toi qui fais éclectique.
2: Non, ce sera Olivier de la Pro. Donc Max, dimanche 22h pour éclectique et balade nocturne, ça sera la 60 combien?
17: Hein?
2: Ça sera la combien de balade nocturne?
17: 69.
2: 60, n'importe quoi. Donc voilà, donc vous allez retrouver Ricky pour la nuit sans pub. Et moi, je vous dis à très vite. Début juillet.
17: C'était la dernière de l'année, tu viens plus, non?
2: Le 6 juillet maintenant.
12: Oh, non.
2: Le 6 juillet pour la.
17: Tu reprends la route après, tu reprends la route, non?
2: Bonne nuit à tous.
15: Suis un petit courrier dont il va te parler et lire dans un instant. Et je voulais juste te dire d'avance que le Philippe en question, ce n'est pas lui qui l'a écrit, parce que des fois que tu ne comprennes pas, et que il est de ton côté, hein.
16: Oui, tout à fait,
15: ça
16: Gérard.
15: Ça va, sinon Gérard?
16: Ouais, ouais. Allô, ouais. Gérard?
18: Ouais.
16: Ouais, salut, c'est Philippe, donc du Val-de-Marne.
18: Ouais.
16: Donc je t'appelle parce que dans ma boîte aux lettres, j'ai reçu un courrier. Mm-hmm. Et apparemment, ça a été distribué dans toute ma région, donc dans le Val-de-Marne.
15: Ça, faut que ça cesse.
16: Et bah oui, c'est un peu pour ça que j'appelle, quoi, parce que je trouve ça lamentable, quoi, qu'il y ait des petits cons, quoi, je pourrais pas dire autrement, qui s'amusent à raconter des conneries sur ton dos.
3: Ouais.
16: Bon, je t'explique vite fait la lettre.
3: Ouais.
16: Donc le titre, c'est Gérard de Suresnes en Allemagne, la France demande l'extradition. Alors, vite fait, je t'explique, c'est soi-disant un envoyé spécial qui s'appelle Roger Lavinas, qui a rencontré le fameux Titi qui t'aurait amené en Allemagne.
15: Ça pour jusque-là, tu te souviens de Titi, Gérard?
16: Ouais. Et donc, la lettre que j'ai reçue raconte que, en fait, ce dernier nous a avoué que, faute de place suffisante dans la cabine, il avait dû charger Sandy dans la remorque, enfin, plein de conneries comme ça.
15: Non, mais
16: ça,
15: lis-nous carrément le train, parce que là, tu nous en lis pas assez, il faut nous lire, parce que tu nous l'as lu, Philippe.
3: Non, mais attends, mais moi, ça va aller plus vite, hein. Dans ce cas-là, qu'il envoie carrément les preuves.
15: Alors ça, il va nous le faxer, ça devrait peut-être arriver pour demain, mais lis-nous, Philippe, parce que là, malheureusement, tu ne lis pas. Ce serait intéressant que tu nous lises exactement ce que tu as reçu dans ta boîte aux lettres.
16: D'accord, alors je vous le lis du début.
15: Écoute bien, Gérard. Hein.
16: Gérard de Suresnes en Allemagne, la France demande l'extradition. Notre envoyé spécial, Roger Lavinas, a rencontré pour nous le fameux Titi, qui aurait, selon toute vraisemblance, conduit le tristement célèbre Gérard de Suresnes et sa compagne de débauche, l'éléphantesque Sandy, en Allemagne. Ce dernier nous a avoué que, faute de place suffisante dans la cabine, il avait dû charger Sandy dans la remorque du camion à l'aide d'un Fenwick. Arrivé à la douane, les officiers allemands ont fouillé le camion. Après avoir découvert Sandy et soupçonnant des manipulations gégétiques sur cette dernière, les douaniers allemands ont conduit Titi et Gérard dans leurs locaux pour les interroger. Gérard, agacé par des questions qu'il ne comprenait pas, évidemment, obtint finalement la fouille anale qu'il réclamait à corps et à cri depuis son arrivée dans les locaux. Les douaniers furent stupéfaits en découvrant que l'anus de Gérard recelait nombre de choses et notamment deux boîtes de coton-tige, un porte-clés en forme de 35 tonnes, une carte postale de tartiflette ainsi qu'un slip jaune qui, selon les analyses scientifiques effectuées, n'aurait pas été lavé depuis 1977. Fort de cette découverte, les douaniers ont inculpé Gérard d'atteinte à l'hygiène publique. Le monstre de Suresnes, comme le surnomme déjà la presse, comparaîtrait très prochainement devant le tribunal de Suresnes. Censure, c'est soi-disant le titre du magazine.
15: Ouais.
16: Censure couvrira l'événement pour ses fidèles lecteurs. Et moi, alors moi, je pousse un coup de gueule contre ça.
15: Ah, mais moi aussi, hein.
3: Dans ce cas-là, tu fais une chose, tu me faxes le papier, je verrai ça jeudi.
15: Gérard, est-ce que tu peux nous... Enfin, je sais pas, j'espère que tu t'as demandé à avoir une fouille anale, enfin, t'as été contrôlé quand t'étais là.
3: Non, pas du tout. Donc ça, c'est déjà faux.
15: C'est sûr.
3: Bah, ça va être... je peux te le confirmer, c'est faux.
15: Bon, ta copine Sandy, elle était bien, elle était pas... On l'a pas emmenée en remorque, elle était pas...
3: Non, elle était dans la couchette, donc ça, c'est des conneries.
15: C'était sûr.
16: C'est bien ce que je pensais, hein.
15: Ouais, parce
3: donc
15: que...
3: ça c'est tout faux. Attends 5 minutes,
16: oui.
3: Philippe.
16: Oui, j'ai 5
3: minutes. Par contre, moi je commence à en avoir ras-le-bol là, parce qu'il faudrait peut-être que ça cesse un peu là, parce que sinon, moi je te dis, moi jeudi, je reste là.
15: Hein. Non mais de toute façon, Gérard, je vais te rassurer tout de suite, parce que suite au fax de Philippe, j'ai contacté l'ambassade de France à Paris.
3: Ouais.
15: Et ils nous ont dit qu'ils essaieraient de faire quelque chose. De toute façon, on est sur écoute. Hein.
3: Mm-hmm. Non mais moi
15: on
3: je
15: fait...
3: confirmé.
15: On a mis sur écoute courrier là, direct.
3: Il y a encore des conneries qui se trimballent sur la National 10, il paraît.
16: Hein?
15: C'est-à-dire, qu'est-ce qui se passe? On en a entendu... Non, mais rigolez, on en a entendu pas. Fildar, arrête de te marrer.
3: Non, mais Fildar, tu vas fermer ta gueule une bonne fois pour toutes, hein, gros PD.
15: Ah bah non, commence okay, pas. Non, pas de gueule, nom de famille, ça. Pas de nom de famille. Sérieux, non, mais qu'est-ce qui se passe sur National 10? J'en ai entendu parler, qu'est-ce qui se passe?
3: C'est Henri qui m'a appelé et qui a découvert ça. Alors par contre...
15: Qu'est-ce qu'il a vu, Henri? Qu'est-ce qui se passe? Henri qui est un ami intime de Gérard, que je connais très bien.
3: Il y a des pancartes lumineuses, soi-disant que samedi, j'organisais une soirée sodomie avec mon numéro de téléphone de chez moi. Non mais là, ça fait rire ceux qui sont là, mais moi ça me fait pas rire. Alors par contre, moi je vais dire, moi je préviens d'une chose, que le PD qui s'amuse à faire chier, hein, ma belle-sœur, par téléphone aujourd'hui, comme ça s'est passé, qu'il fasse gaffe à son matricule.
15: Ah là, je suis d'accord. Non, là, je suis d'accord. Mais pour revenir à ton problème, là, donc du courrier de notre ami Philippe,
3: oui.
15: Je crois qu'il y a d'autres trucs également. Enfin, il y a...
3: Oui,
15: il y a
3: d'autres articles. Minutes un peu, là, maintenant. Sinon, je fais tout le monde dehors.
15: Non, bah, t'es avec du monde?
3: Ouais, il y a du monde, mais je les calme.
15: Il y a qui chez toi?
3: Il y a Thomas et puis un copain.
15: Voilà, c'est des jeunes, des auditeurs?
3: Ouais.
15: Bah voilà! Ouais, regarde-le, cet abruti!
3: Oh, vos gueules un peu, sinon c'est
15: alors,
3: lui qui les emmerde.
15: Gérard!
3: Ouais.
15: Après, tu t'étonnes que t'as ton numéro de sécurité sociale et ton numéro de carte bleue et ton numéro de compte qui est partout dans Suresnes, mais c'est normal, puisque tu fais rentrer des crétins qui te piquent.
3: Non.
15: Bah attends! Ce sont des auditeurs qui doivent être chez toi et qui vont te piquer des paperasses et qui ensuite de ça vont divulguer ta numéro de sécurité sociale, donc faut pas te plaindre. Gérard. Gérard, faut pas venir pleurer dans les jupons de Max ensuite parce que tu me dis que toute ta vie privée y est divulguée. Tu fais rentrer chez toi toute la journée des auditeurs. Qu'est-ce que tu veux que je te dise ?
16: Non, ils rentrent pas tout le temps. Hein.
15: Non, ils rentrent de temps en temps, ouais. Mais enfin, ils rentrent suffisamment de temps en temps dans ta vie privée pour tout savoir.
16: Oui. Donc, celui qui s'amuse à appeler ma belle-sœur comme ça, chez eux, là-bas, à Agnières, fais-moi confiance que je vais avoir le beau-père et avec la voix, fais-moi confiance qu'on va savoir qui c'est, nous.
15: Très bien. Est-ce que tu es allé au commissariat aujourd'hui pour donner les papiers, les documents ?
16: Ouais.
15: Alors, qu'est-ce qu'ils ont dit ?
16: Ben, ils vont faire des recherches.
15: D'accord. Bon,
16: donc, voilà.
15: T'es pas pressé.
16: Il y a toujours Fesse de Babouin qui recommence encore cette petite connerie.
15: Fesse de Babouin continue ?
16: Ouais.
15: Bon, bah, on va lancer un ultimatum à Fesse de Babouin. Si tu nous écoutes, il faut que ça cesse.
16: Donc, même les autres, ils arrêtent un peu leur connerie parce que ça commence à bien faire maintenant.
15: Gueule d'amour, ça va, il s'est calmé ?
16: Bon, bah, pour l'instant, il n'y a plus rien.
15: Bon, bah, très bien. Philippe, tu as encore quelques petites précisions à donner à GG ?
4: Je voulais juste lui dire que, comme mon père est retraité de gendarmerie, il a contacté des douaniers en Allemagne pour avoir... confirmation de cet article ou pas, quoi, parce que nous on pense que c'est une grosse connerie, mais on n'est jamais sûr.
16: Non, mais de manière, c'est des conneries, alors c'est pas la peine.
15: C'est pas évident, hein.
16: C'est pas la peine d'essayer de chercher midi à 14h, de toute manière, c'est des conneries.
15: C'est pas vrai tout ce qu'il dit là-dedans.
16: Non, de toute manière, tout ce qu'il a reçu dans sa boîte, c'est bizarre, parce que moi j'en ai pas encore eu des échos. Donc tout ce qu'il a reçu dans sa boîte, à mon avis, c'est des conneries. Et c'est quelqu'un qui doit le connaître. Et qui s'amuse à lui faire ça aussi.
4: Non, mais il y en a dans toute mon avenue, hein.
16: Comme moi, au début, il y avait des affiches collées partout, et quand je suis descendu, il n'y avait aucune affiche. Et Gérard, donc, pour moi, c'est du baratin.
4: Gérard, il y a autre chose dans la lettre. Je voulais te demander, est-ce que c'est vrai que tu as enregistré un duo avec Doc Gynéco, un duo qui s'appelle C'est bon la Nice?
16: Ouais, alors tu vois, donc dans ces cas-là, mon pote, t'avais pas besoin d'appeler, parce que là, pour l'instant, c'est des conneries, tu vas me faire comparer avec Bernard Tapé. Alors pour l'instant, c'est des conneries. Alors tu fermes ta gueule maintenant.
15: Non, comparez pas, Gérard. Faut pas comparer Gérard avec Bernard Tapie. De toute façon, ce qu'on va faire, c'est qu'on va récupérer les documents, Gérard, et puis on va les envoyer à l'ONU.
16: Non, tu les gardes.
15: Bon, on les garde pour nous, d'accord.
16: Je vais m'en occuper après.
15: Ok, on va voir ça avec la direction de Fun, et puis comme on sait que notre PDG a quelques contacts avec l'ONU, on va essayer de faire notre possible pour que ça puisse cesser, quoi. Ça faudrait pas que ça s'étende quand même maintenant sur l'Europe entière, quoi.
16: Non, mais maintenant on va voir. Ouais. J'attends de savoir s'il va vraiment le paxer là.
15: Philippe, tu nous envoies tout ça ?
4: Ouais, je vous envoie tout ça. Je voulais juste dire à Gérard que c'est pas sympa de sa part de m'insulter alors que je pousse un coup de gueule en sa faveur.
16: Ouais, non, mais moi je vais te dire une chose, que là pour l'instant, à mon avis, c'est des conneries.
4: Mais c'est bien ce que je te dis, abruti.
16: Ouais, mais abruti toi-même alors. Dans
15: ce cas-là,
16: t'as pas besoin d'appeler.
15: Gérard. Et le Philippe en question qui est au standard, enfin qui est à l'antenne en ce moment, il est à tes côtés. Hein.
16: Bah oui. Ouais, mais dans ce cas-là, il a pas besoin d'appeler, il envoie un fax, c'est tout.
15: Bah oui, non,
16: ça
15: mais
16: sert à rien d'appeler pour le lire en direct, comme ça va encore amuser toute la galerie derrière, et comme ça,
15: les gens
16: vont continuer à faire des conneries.
15: Gérard, crois bien que ça nous fait pas rire et que nous sommes en ce moment en train d'enquêter avec Filda et Manu.
16: Ouais, bah attends, eux deux, il faut mieux de s'occuper de leur truc.
15: On est en train d'écrire en ce moment. À l'ONU, et ça prend un peu de temps parce que Filda apprend à écrire en euros.
16: Lui il faut mieux de s'occuper d'autre chose que de s'occuper de moi.
15: Comment on dit bonjour en euros, Gérard? Parce qu'on est, je lui ai demandé d'apprendre à écrire en euros, parce que c'est bientôt, comme ça va être l'euro, ça va être l'argent, on apprend aussi l'écriture en euros, et crois-moi que c'est pas évident parce qu'il faut mélanger toutes les langues.
14: Ouais, c'est le bordel.
15: Et c'est pas facile, et on est en train d'envoyer un courrier là-bas et pour demander à ce que les tracks, comme tu dis, ne soient pas envoyés un petit peu partout en Europe.
16: De toute manière, on verra ça jeudi.
15: Exactement. On rappelle que jeudi, tu es là pour deux débats. Hein, un sur la politique et un deuxième débat sur les maladies. Donc, comme on l'a dit, la grippe, la diarrhée, etc.
16: Tu me rappelles demain pour que je te dise les questions.
18: Je voulais poser une question à Gérard.
15: Bah oui, je me doute bien parce que je me doute
18: dans la tête.
15: Vas-y.
18: Gérard, es-tu réellement hétérosexuel ?
15: Non. Non mais faut répondre plus que ça. Pourquoi, Gérard? Il faut répondre. C'est pas juste par oui et par non, le jeu de la vérité, on va pas s'en sortir. Pourquoi tu n'es pas hétéro? Comment nous prouver que t'es pas hétéro?
19: Ben, de toute manière, tu veux dire par là avec une nana? Je suppose.
18: Oui, bien sûr.
19: Ah bon? Alors dans ce cas-là, je vais te dire, tant que j'aurai pas trouvé la chaussure à mon pied, pour l'instant, je resterai comme je suis.
15: C'est-à-dire?
19: Ben, je resterai célibataire.
15: Voilà, mais pas hétéro.
19: Voilà.
15: Voilà.
18: T'es pas hétéro alors?
19: Donc maintenant, la première nana qui est prête à venir avec moi, ben...
15: D'accord.
19: Elle sera la bienvenue.
15: Donc, suite à la question à Thierry, chaque personne dans le rock a une question, mais juste pour que tout le monde comprenne bien, c'est le jeu de la vérité. Donc, pour conclure sur la question de Gérard, Gérard, tu peux le dire. Est-ce que Gérard est hétéro? Est-ce que Gérard est un hétérosexuel? Tu réponds...
19: Non.
15: Gérard n'est pas un hétérosexuel.
24: Ah bah, c'est... très content de le bah, savoir.
15: J'allais le dire, on est content de l'apprendre également, parce qu'il y a encore des gens qui étaient persuadés que Gérard... Est... Non, Gérard n'est pas un hétérosexuel. Voilà, Thierry.
24: D'accord, bah, je vous remercie. Hein,
15: bah, il n'y a pas de problème. Bonne nuit à toi, amuse-toi bien. Avant de retrouver les débats de Gérard sur Fun Radio et la Radio Libre de la Nuit au 0800 70 5000 et 0803 08 5000, c'est le jeu de la vérité sur Gérard qui accepte de répondre à toutes vos questions. Il aura le droit exclusivement qu'à trois jokers s'il ne souhaite pas répondre à une question qui lui semble un petit peu trop pertinente. Mais je pense que Gérard aujourd'hui est en pleine forme et à mon avis, il n'utilisera pas ses jokers. Je crois qu'il est capable ce soir. Si. Je crois qu'il est capable de répondre à toutes les questions ce soir.
19: Bah, je pense que les trois jokers, je sais sur où qui vont atterrir.
15: D'accord. Julie ou Gaëlle, quelle est la personne maintenant que nous allons accueillir pour le jeu de la vérité ?
14: Gizmo !
15: Pardon ?
14: Gizmo !
15: Bonjour Gizmo.
20: Bonjour Max.
15: T'as quel âge et t'appelles d'où ?
20: J'ai 20 ans, j'appelle de Paris. Ouais, donc pour rester dans l'anonymat, je m'appellerai Gizmo.
19: Non, bah, t'inquiète pas, je t'ai déjà eu la semaine dernière lors des ovnis.
20: Et tu m'as eu plus que ça encore, mais bon, c'est pas grave.
19: D'accord,
20: bon.
19: Allez, je te reconnais.
20: Gérard, j'ai une question à te poser malgré que je te connaisse par cœur. Et je sens que je vais te faire sauter un joker.
15: Alors, vas-y.
20: Alors, Gérard, est-ce que tu te considères plus comme petit A, un four à pipe, petit B, un garage à bites, petit C, un hangar à queue, petit D, un fournil de pénis, petit E, une cave à quéquette, ou petit F, un enculé, tout simplement?
19: Eh ben, dans ces cas-là, tu
20: Non, c'est le jeu de la vérité.
19: Eh ben, dans ces cas-là, tu sais ce que je vais te dire? Ben, je vais te dire joker et tu retournes au standard.
20: Et voilà, j'ai eu ce que je voulais.
15: Voilà, gagné.
19: Tu t'y attendais.
15: Joker, donc Gérard n'a plus le droit que d'utiliser deux jokers. Voilà. Voilà. Si vous voulez participer, donc...
19: Et si c'est possible, pas les mêmes qu'on a déjà eu au son, qu'on a déjà lors de tous les débats. Je voudrais bien que ça soit
15: d'autres
19: personnes.
15: Essayez d'avoir des nanas et de varier vraiment les plaisirs. Profitons-en pour qu'il n'y ait pas toujours les mêmes. Le jeu de la vérité, vous posez toutes les questions que vous souhaitez.
19: Et surtout un maximum de nanas.
15: À notre ami Gérard, que je puisse terminer mes phrases, au 0800 70 5000 et 0803 08 5000. Est-ce que Gaël ou Julie peuvent nous passer une autre personne? Il s'agit de...
14: David.
15: Bonsoir David. David ?
21: Allô ?
15: Oui.
21: Oui, bonsoir. Bonsoir Gérard.
15: Bonsoir David. T'as quel âge et t'appelles d'où ?
21: J'ai 20 ans, j'habite de Paris.
19: Comme par hasard.
21: Comme par hasard. Bonsoir la France et bonsoir à tous les opprimés qui l'ont été.
19: Non, bah alors là, moi, c'est même pas la peine Non, mais je joue pas au jeu de la vérité avec ceux qui ont l'habitude des débats.
15: Ouais, alors vas-y.
21: La vérité est ouverte à tout le monde, monsieur.
19: Non, mais attends, c'est vrai. De toute manière, tes questions, tu vois, tout de suite.
15: Attends, c'est pas.
19: Je te dis tout de suite, ça va être le joker d'entrée pour toi.
15: Il faut le casser. Attends, voilà. ça sauve la réponse. Ça, tu vas peut-être pouvoir y répondre. David, on écoute ta question.
21: Ah, Gérard, j'aimerais savoir s'il est vrai qu'en ce moment, tu te masturbes 20 fois par jour depuis que tu as signé ton nouveau contrat bien payé pour l'année 98 avec Europe 1 et Uber.
19: Et voilà, eh ben, joker, alors dans ce cas-là,
15: t'es con. Pourquoi tu utilises des jokers comme ça? T'aurais pu y répondre facilement.
19: De manière, ils savent très bien que je n'ai jamais signé sur Europe 1.
15: Eh ben, pourquoi tu le dis pas au lieu d'utiliser
19: ton
15: joker?
19: Ils le
15: savent. Eh ben, dis-le, c'est le jeu de la vérité.
19: Ils le savent.
15: Non, ils le savent. Il y a des gens qui
19: le savent. J'ai déjà dit à l'autre abruti de François. Non, laisse-moi mes deux jokers. Hein.
15: Bon, bah alors d'accord, bah t'as plus qu'un joker, t'auras pas l'air d'un con dans 5 minutes parce que tu es obligé de répondre toujours. Deux jokers.
19: Non, il reste encore deux.
15: Je viens d'y répondre
19: que c'était non.
15: Alors,
19: maintenant, au standard. Vous ne choisissez pas les mêmes les débats.
15: C'est vrai, il faudrait changer. S'il vous plaît, profitons des gens qui appellent. Les standards, il y a 24 lignes qui sonnent. Ça change. C'est pas toujours. Non, mais là, changez un petit peu parce que là, sinon, on s'en sort pas. Je tenais pas à ce que ça soit les mêmes non plus. Donc, la question de David était est-ce que tu te masturbes 20 fois par jour depuis que tu as signé ton nouveau contrat avec Europe 1? Tu réponds donc
19: non.
15: Voilà. Donc quoi?
19: Non, et j'ai jamais signé avec Europe 1 pour l'instant. D'accord, David? Et je vois pas le rapport. Parce que sur Europe 1, c'est pas ma voix. D'accord?
21: Oui, et sur RTL2, t'as pas signé peut-être?
19: Non plus, tu vois.
21: Ça fait
19: comme celui qui a appelé à 10h, à 22h en début d'émission, qui a été dire que c'était moi qui passais dans une pub, pour une pub d'assurance.
21: Ouais, on t'a même vu pour des slip dim à la télé.
19: Oui, c'est ça.
21: Ouais.
19: Et...
21: pour des kangourous.
19: Oui. Et on t'a jamais dit que t'étais un peu taré?
21: Ça, on m'a déjà dit, mais c'est parce que je le suis déjà.
19: Ouais, ben si tu le sais que t'es déjà taré.
21: Gérard, à bientôt.
19: Ouais, ben bonne nuit.
15: Voilà, bonne nuit, David, qu'on retrouvera sûrement ce soir lors des débats. Non, ça m'étonne.
19: Je rigole.
15: C'est toujours le jeu de la vérité sur Fun Radio. Toutes les questions que vous pouvez poser à Gérard. Il lui reste encore deux jokers au 0800 70 5000. Et Gaël, nous accueillons...
14: Tony.
15: C'est pas le même.
19: Si.
15: Tony, bonsoir.
19: Tony, tu appelles d'où?
15: Non, c'est pas le même. Je reconnais sa voix. Bonsoir, Tony.
19: Tu appelles d'où?
5: de Rennes.
15: De Rennes. Bonsoir, Tony.
5: Ouais, je voudrais savoir, Gérard, si t'es pas hétéro...
15: Non, c'est pas lui.
5: T'es homo ?
19: Non plus.
5: Bah, t'es quoi ?
19: Non, je te dis. J'ai dit que tant que j'aurais pas trouvé la chaussure à mon pied, je resterai comme je serai.
15: C'est-à-dire ?
19: Donc, je reste hétéro pour les nanas, mais pas homosexuel, d'accord ?
5: Bah,
19: j'ai bien précisé tout à l'heure. Non.
5: Bah, t'es quoi alors ?
19: Ben pour l'instant, j'attends de trouver la chaussure à mon pied, c'est tout.
15: Voilà, donc il
19: pour
15: est.
19: Pour l'instant, je reste célibataire.
15: Pour l'instant, il n'est pas hétéro, il n'est pas homo, il est chaussure à son pied.
19: Voilà, donc j'attends de trouver la chaussure à mon pied.
5: Et
19: voilà, c'est tout.
5: Sur les chiottes de la loco, c'est quoi ?
19: Non, non, mais alors là, je vais te dire une chose, tu vois. Là, tu vas quand même un peu loin sur les questions, d'accord, c'est le jeu
15: ah
19: de
15: non,
19: la vérité.
15: Ah non, bah oui, non, mais tu réponds.
19: Mais alors, je vais te dire une chose, que dans les chiottes de la loco, il s'est jamais rien passé.
15: Voilà, c'est ça le jeu de la vérité. Allez, vas-y.
19: Il s'est jamais rien passé, il se passera jamais rien, d'accord. Alors, évitez de me parler des chiottes de la loco.
15: Ah bah, ils peuvent parler de ce qu'ils veulent, c'est à toi de prouver ce soir la vérité. Donc la vérité, non, c'est qu'il n'y a jamais rien eu.
19: Donc il n'y a jamais rien eu, il se passera jamais rien dans les chiottes de la loco.
5: Mais Gérard, j'ai vu des photos sur l'internet.
19: Oui, non, non, mais attends.

0: Stéphane.
1: Stéphane, bonsoir. Pas beaucoup de filles, hein. Bonsoir Stéphane.
2: Salut Max, salut Gégé.
1: T'as quel âge et t'appelles d'où?
2: J'ai 22 ans, j'appelle de Bordeaux.
1: Très bien, on t'écoute.
2: Donc, mon cher Gégé, j'aurais aimé savoir si tu étais puceau.
3: Alors là, je vais te dire une chose, tu sais quel âge que j'ai quand même?
2: Ouais, à peu près.
1: 47
2: ouais.
1: ans.
3: J'ai 76 ans.
2: Pas moins?
3: Ouais. Bah non, pas moins.
2: T'as quel âge?
1: 37. 36, ouais.
3: Et... non, 36, ça fait 63, pardon, excuse-moi. Excuse-moi, c'est moi qui me suis gouré. Donc, ça me fait 63 ans.
1: Ouais. Hein.
3: Donc, puceau, non, parce que bon, j'ai quand même déjà fait un enfant. C'est pas parce que elle est plus là que c'est pas parce que je suis divorcé que bon ben c'est pas bon parce que je suis divorcé que je vais pas me remettre avec quelqu'un, au contraire je voudrais bien me remettre avec quelqu'un.
1: D'accord, mais là la question parce que tu es en train de parler de trucs
3: donc
1: dont on n'avait pas envie d'aborder.
3: Non.
2: D'accord, mais alors ça contredit en fait ce que tu disais au début.
3: C'est-à-dire
2: avec qui as-tu fait un enfant? Avec quelle personne? Enfin, sans parler de nom ni rien, était-ce un être humain, était-ce un animal, était-ce une femme?
3: C'était une femme et cette personne-là est partie habiter à Lyon, voilà.
2: D'accord,
3: voilà.
2: Donc si c'était une femme, c'est que donc tu as fait l'amour avec une femme pour avoir cet enfant?
3: Bah oui.
2: Donc tu es hétéro?
1: Non, ça n'a rien à voir.
2: Ah bah si.
1: Mais non, ça n'a rien à voir.
3: Si.
1: Oh, non, un hétéro, c'est pas ça du tout.
2: Ah ben, un hétéro, c'est quand on est avec.
1: Mais
3: c'est bon, laisse tomber.
1: De quoi?
3: Si, c'est avec une nana et c'est tout.
1: De quoi?
3: Bah, je préfère les nanas que les mecs, je t'ai déjà dit.
1: Alors, t'es pas un hétéro, alors, t'es pas hétéro.
3: Bah, c'est quoi, il va falloir que je réfléchisse à ce mot-là, puis.
1: Mais non, hétéro, c'est comme les bis, c'est les mecs qui aiment les hommes et les femmes, Gérard. T'aimes pas coucher avec les hommes.
3: Moi, je préfère que les femmes, c'est.
1: Bah, voilà, donc t'es un mangeur de femmes, t'es pas un mangeur de machin, donc t'es pas un hétéro. 30 ans dans la tête et 6 ans dans les godasses, nous dit Musclor. Est-ce que Gérard est homo? Oui, nous dit-on sur le Minitel, tu réponds.
3: Non,
1: voilà. 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Et on continue, Gaëlle ou Julie, avec
0: Nathalie.
1: Nathalie, bonjour Nathalie. Tu as quel âge et t'appelles d'où?
4: Bonsoir, j'ai 27 ans, j'appelle de Meaux.
1: D'accord, très bien, on t'écoute Nathalie.
4: Bonsoir, donc je me présente, j'ai participé au débat des femmes et la semaine dernière, Gérard m'a traité de travelot. Donc,
3: c'est
4: encore moi.
3: Oui, vraiment, oui, j'ai reconnu que c'était encore
1: toi. La vérité, alors t'écoute.
4: Je bien.
1: Alors vas-y, quelle est ta question, Nathalie?
4: J'aurais voulu savoir, Gérard, s'il était vrai que tu t'étais masturbé à chaque fois que j'intervenais à l'antenne.
3: Alors là, je vais te dire une chose, c'est faux. C'est carrément faux, et puis alors, de toute manière, je me masturberai pas sur un travelot, d'accord?
1: Bonne réponse. Voilà. C'est le jeu de la vérité, ouais.
3: Voilà, t'es content de la réponse?
4: Ah, je suis vraiment contente.
3: Et ben voilà.
1: Voilà, t'es content?
4: Oui.
1: Salut Nathalie.
4: Salut.
1: Salut Nathalie, qu'on retrouvera tout à l'heure lors des débats.
3: Non, je rigole.
1: On accueille maintenant.
0: Jean-Luc!
3: Comme par hasard. Oh,
5: Jean-Luc! Ouais, salut Max, salut Gaël, salut Cyril, salut Julie et salut Tildar. J'ai failli oublier l'autre con, Gérard.
3: Bonjour, l'autre con, il t'emmerde, alors tu vas pas commencer à me faire chier, d'accord?
1: Le jeu de la vérité, Jean-Luc!
5: Bon, Jean-Luc!
3: Jean-Luc! Ouais, putain, moi je vais arrêter tout à l'heure, hein, ça va aller vite, hein.
1: Alors, pitié, on a besoin de toi, Gérard.
5: Alors, je te pose ma question. Je voudrais savoir si c'est vrai que chaque vendredi soir, dans tes toilettes, tu te prends plus d'une tonne de bites dans ta boîte à caca.
3: Bon alors, joker, dégage.
1: Allez, deuxième joker, il y a le droit. Il reste encore trois questions et un joker pour Gérard. Qui accueillons-nous maintenant, s'il te plaît?
3: Mais attention.
0: Laurence,
1: bonsoir, t'as quel âge et t'appelles d'où?
6: J'ai 21 ans et j'appelle de Lyon.
1: D'accord, qu'est-ce qui t'amène, Laurence? La question
6: pour Gérard, bonsoir, d'ailleurs, bonsoir à tous.
1: Bonsoir.
6: Et je voulais savoir, Gérard, combien as-tu eu de femmes dans ta vie? On peut dire que...
1: Avec qui t'as eu des relations pendant au moins 6 mois, quoi, disons, durables.
6: Et...
1: Mm-hmm. Alors
3: bon, il y a une, y a eu celle où j'ai eu mon enfant. Mon ex.
6: On n'a pas le droit d'avoir les prénoms?
3: Non.
1: Oh, c'est pas... Avant, alors,
3: non,
1: j'ai dit avant, on s'en fout justement. Avant, qu'il y avait eu quand?
3: Ben avant, il n'y a rien eu d'autre.
1: Non, ne me dis pas. Alors avant, il y a jamais eu une nana avant.
3: Il y a eu celle avec qui j'ai eu ma fille, qui habite à Lyon, donc je donnerai pas son prénom.
1: Oui, mais après, il y a eu Christine quand même.
3: Il y a eu Christine.
1: C'est les deux, vraiment. C'est les deux grands amours.
3: C'est tout.
1: Voilà, donc deux, vraiment.
6: Ben, je te souhaite de te retrouver quelqu'un, alors.
3: Bah oui.
1: Bah ça va venir, on va lui trouver tout ça, un petit cochon, pour qu'il puisse passer l'hiver bien au chaud entre deux bons nichons. Question suivante, c'est à qui le tour, s'il te plaît, Gaël?
0: Philippe,
1: bonsoir, t'as quel âge et t'appelles d'où?
7: Salut Max, salut Gérard, c'est Philippe, 18 ans de Tours.
1: On t'écoute Philippe.
7: Alors j'aimerais savoir, Gérard, vu le niveau culturel et hautement philosophique

0: C'était les bas, j'aimerais savoir quelles études t'avais faites. Hein.
1: J'ai fait aucune étude pour faire des débats.
2: Il a fait des études de marché pour faire un chantier de son visage. Ça s'arrête là.
1: Je prépare des thèmes de débat et avec quelqu'un qui habite pas loin de chez moi.
2: Voilà. Mais donc, sans bécherel, vraiment sans dictionnaire, sans bécherel, sans rien.
0: Ah ok, bah je vais te dire ouais, Gérard.
2: Mm-hmm. Je vais te dire ouais. Tu t'es arrêté en quelle classe, Gérard?
1: Je me suis arrêté en CM2.
2: D'accord.
0: Ah bah on comprend mieux alors.
2: Bon, bonne
0: soirée à tous et bonne bourre.
2: Bonne bourre, okay, à toi.
1: Bonne bourre à toi.
2: Amuse-toi bien. Il en reste encore
3: un, hein?
2: Zoé, pour conclure, c'est ça?
3: Non, il y en a encore un.
2: D'accord, Zoé, bonsoir. T'as quel âge et t'appelles d'où?
4: Bonsoir, j'appelle de Rennes. J'ai 22 ans.
2: Mmh. Bien, on t'écoute.
4: Alors Gérard, je voulais te dire que je suis une admiratrice et j'ai aussi une question à te poser.
2: On t'écoute, Zoé.
4: T'es plumosexuel ou goliosexuel?
1: Attends, ça veut dire quoi ça, cette histoire-là? Non mais attends,
2: il faut répondre, elle est géniale cette question.
1: Tu sors ça d'où?
2: Homosexuel ou goliosexuel?
4: Plumosexuel.
1: Voilà. Mais attends, tu sors ça d'où toi?
2: T'as pas dit goliosexuel?
4: Si, c'est ça, est-ce que Gérard est plumosexuel ou goliosexuel?
1: Mais ça veut dire quoi en fin de compte?
4: Tu sais pas ce que ça veut dire, Gérard?
2: Par exemple, Zoé, je pense qu'elle est plus goliosexuelle alors que moi je serais plutôt... Plumosexuel, alors je sais pas, ça peut peut-être t'aider ça, Gérard.
1: Bon, mais attends, si on arrive à m'aider sur me dire ce que ça veut dire,
2: si tu réponds, en ce moment tu mets un joker.
1: Ouais, mais il m'en reste plus qu'un, puis il reste encore une personne derrière, et je pense que ça va être encore un habituel, le dernier.
2: Ah, donc tu préfères garder ton joker.
1: Bon, tu peux essayer de m'expliquer ce que ça veut dire, là, tes deux questions.
4: Non, mais tu vois, Gérard, tu connais Max.
1: Ouais.
4: Il te dit qu'il est plutôt plumosexuel.
2: Ouais.
1: Ouais, mais ça veut dire quoi? Qui préfère plus les nanas que les mecs, c'est
2: voilà,
1: ça?
2: Voilà, exactement.
1: Voilà, moi je vais te dire une chose, dans ce cas-là, je préfère plus les nanas.
2: Donc
1: que...
2: t'es un goliosexuel.
1: Voilà, d'accord, je préfère plus les nanas que les mecs.
2: Parce qu'il y en a qui pensaient être un golio Girardo. Non, c'est goliosexuel alors.
4: T'es goliosexuel alors, Gérard?
1: Ouais.
2: Ouais.
1: Oui, je préfère plus les femmes que les mecs.
2: Donc tu dis. Donc il faut que arrête avec ta caméra.
1: Hey, tu vas pas me faire chier toute la nuit comme ça, hein, parce que le débat à 3h je vais l'arrêter.
2: Oh non!
1: Alors tu vas pas me faire chier longtemps.
2: Ok.
1: Gérard. Oui, je t'écoute.
4: Je suis très contente de savoir que t'es goliosexuel.
2: Est-ce que tu peux le dire, Gérard, que je suis un, tu es un?
1: Je suis un golio, c'est tout, je préfère plus les femmes que les mecs.
2: Donc voilà. Tu es un?
1: Golio.
2: Voilà, c'est un Golio.
4: Voilà, bah, je suis très contente de le savoir.
2: Bah, nous aussi, grâce à toi, Zoé. Grâce à toi, Zoé, il nous a dit la vérité.
4: Ah, enfin, c'était pas trop tôt.
2: On t'embrasse.
1: De toute manière, j'ai toujours dit que je préférais les femmes que les mecs. Hein.
2: Gaël, le dernier, ça sera.
3: Deux derniers, parce qu'il y a tellement de questions, donc j'ai pas pu refuser, Gérard. Donc
2: vas-y.
3: On veut pas. Donc, nous accueillons Franck.
2: Franck, bonsoir. T'as quel âge et t'appelles d'où?
5: Bonsoir, Max. Salut, Gérard.
2: T'as quel âge et t'appelles d'où?
5: J'ai 20 ans, j'appelle Marseille.
2: On t'écoute, Franck.
5: Alors, c'est une question pour Gérard. Écoute Gérard, combien de fois tu prends ta douche par mois?
1: Dans un mois?
5: Oui, dans un mois.
1: J'apprends comme tout le monde.
2: Ah non, elle est menteur, tu n'apprends pas tous les jours.
1: Si.
2: Non, sérieux, tu dois dire la vérité, tous les jours tu prends une douche.
5: Attends, tu réponds pas à ma question.
1: Je prends tous les jours une douche.
2: Mais pourquoi tu fais pas couler la flotte?
5: Ah, parce que
2: il se met sous la douche.
1: Comment?
5: Est-ce qu'il paraît, des fois tu pues dans les studios? C'est Max qui le dit, hein.
1: Non mais attends, je vais te dire une chose, que là, à l'heure actuelle, il n'y a même pas un brin d'aération. Il y a même pas.
2: On va quand même faire couler un petit peu la flotte. Hein,
3: voilà,
2: un petit peu la...
3: Et puis moi j'ai mon parfum dans ma poche. Et voilà.
5: Ah, mais
2: là bien au-dessus.
3: Regarde.
2: Mais là bien au-dessus.
5: Faut que Gaël te mette du parfum.
3: Ah non, attends,
1: donc je peux te dire une chose, que j'ai pris une douche ce soir.
2: Ouais, ben on est en train de la prendre en ce moment. Hein.
5: Ah bah oui, je vois, parce que là...
2: Ok, dernière question.
1: Dernière.
2: Voilà, donc t'as pris la douche, on peut le dire. Dernière question, s'il te plaît. Allez. Avec...
3: Écoute, j'arrive pas à comprendre son prénom.
2: Ah. Bonsoir, quel est ton prénom?
1: Oh non, bah tu me prends quelqu'un d'autre là. Non, moi je veux pas de ça.
2: T'as quel âge et t'appelles d'où?
1: Allez. Ouais, tu donnes ton nom et ton âge s'il te plaît. Oh c'est bon, ouais, dégage-moi ça. Allez, hop.
2: Bon,
1: bon
2: alors...
1: je réponds même pas. Je réponds pas, bonne nuit.
2: Donc, quelle est ta question? Est-ce que la queue de Gérard est toujours aussi petite?
1: Bon, voilà, je dirais une chose, quand il parlera comme il faut, j'y répondrai de manière... c'est même pas la peine. On va reprendre quelqu'un d'autre à sa place.
2: Ah bah, il n'y en a plus, bien. Là, c'est terminé, c'était le dernier. Donc, tu m'as un joker. On arrête là, il est 1h du matin, j'aimerais attaquer les débats maintenant.
1: Non, mais on va en prendre un vite fait au hasard.
2: D'accord, alors qui?
3: Donc, au hasard, Constant.
2: Constant,
5: c'est
2: bonsoir.
5: Gérard.
1: Salut.
5: C'est moi sur Tatou.
1: Ouais, salut, connard.
5: Salut, bâtard.
1: Ouais, bah, bâtard toi-même. Alors, pose ta question et manque parce que tu vas dégager.
5: Quand je t'appellerai Gérard, tu sortiras des chiottes de la loco.
1: Bon, alors, je vais dire une chose, tu poses ta question et tu la fermes.
5: Ma question, c'est, toi, quand t'étais routier, est-ce que tu t'arrêtais des fois dans les camionnettes des putes?
1: Eh, hey, tu fais gaffe à ce que tu fais, toi, là. Ok?
5: Je t'encule.
1: Eh, hey, pour l'instant, c'est pas toi que je m'adresse.
5: Ah, d'accord.
1: Là, t'arrêtes maintenant, d'accord?
2: Attends, il a fait valser la caméra, là.
5: Ah bah bravo.
2: Putain, il va la détruire, le matos. C'est combien ça coûte, ça? Oh
1: hey, ouais, non, mais attends.
2: Non, ça coûte 40 000 balles, ça. Hein.
1: Oh, tu dégages.
5: Et il répond à ma question ou pas?
2: Alors, réponds.
1: Alors, je vais te dire une chose, que quand j'étais routier, je m'arrêtais pas voir les putes, ok?
5: Oui, oui, c'est ça.
1: Donc, t'es content de la question?
5: Non. Et je voulais savoir, tu pourras payer ma note de téléphone parce que le tatou, ça coûte cher.
1: Oh non, mais attends, Lascar, c'est toi qui t'amuses à me balancer des conneries sur mon tatou et tu veux que je te paye ta note? Bah, non, mais tu rêves, là, mon pote.
5: C'est pas de ma faute si j'ai vendu 500 camions Noromix.
1: Ouais, ben, t'as vendu 500 kilos de conneries de chez toi.
5: Et dans ton cul.
1: Ouais, pauvre abruti, va.
5: Bonne nuit, trop dur. Je peux participer au débat?
1: Non, tu vas te faire enculer, là, maintenant.
5: Si.
1: Là, tu vas te faire enculer, mais sérieusement.
2: Eh oh, Gérard, le mot de la semaine dernière, mon patron.
5: Je vais appeler mon avocat. Insulte pas.
1: Eh ben, tu vas appeler ton avocat si tu veux, mais moi, je vais te dire une chose, que le prochain numéro de téléphone que j'ai de toi, je le balance en direct.
2: Voilà.
1: Ça va pas dire que je m'amuse à insulter.
2: Il est parti,
1: c'est dommage.
3: Excuse-moi, Gérard, j'étais avec le directeur technique, il faut faire attention à la caméra.
1: Ouais, bah, dans ce cas-là, il ne me met pas sur la gueule.
2: Oui, mais ça coûte 40 000
1: francs. Ouais, bah, alors, il dégage.
2: Ouais, mais voilà, comme ça.
1: Il va pas m'emmerder tout le long.
2: Comme ça, mais tu frappes pas comme une mule.
1: Ouais,
2: voilà, tu lui as cassé, bravo. Bah voilà, bravo. Donc tu repéreras le matériel, Gérard.
1: Non, rien du tout.
2: Ouais, bah t'auras plus le droit de rentrer dans les studios à cause de ça. Alors grâce à toi.
1: Dans ce cas-là, il va se débrouiller avec Fuldar et c'est tout. Moi, il a pas à
2: faire ce qu'il m'a fait.
1: Hein, ok. Et tu vas sortir des studios, je te veux pas dans les studios. Ok.
2: Voilà, on fait une petite pause. Gérard, on va démarrer dans un instant le premier débat. Premier débat qui portera, et je veux dire, juste avant le premier débat, qu'il y aura Goldora qui nous fera les statistiques de ton débat de la semaine dernière. Alors,
1: Bon, qu'est-ce que je viens de te dire?
6: Ah, oh, Gérard,
2: quand même,
1: mais merde! Mec, il a pas besoin de s'approcher si près!
2: Bon, alors, fini, Cyril. Arrête!
1: Allez, oh!
2: Cyril.
1: Cubir!
2: Cyril. Voilà.
1: Bon. Ah, là-bas, si j'y suis maintenant.
2: Voilà. Bien joué, bien cassé. On remercie encore les gens d'être venus aussi nombreux devant la radio pour regarder sur Fun TV le débat de Gérard.
1: Oui,
2: il y a beaucoup de monde ou pas?
1: Bon, pour l'instant, il y a que des mecs, il y a même pas de nanas.
2: Bah ouais, mais c'est normal, toi, t'attires plus que les mecs. Il y a déjà plus de 6 mois que t'attires plus que des mecs. C'est pour ça que tu finiras tout seul dans ta vie. T'auras jamais de nanas avec la façon dont tu parles. Donc, mesdemoiselles et messieurs, si vous voulez venir devant la radio pour venir écouter, voir le débat de Gérard sur Fun TV, écran géant, il suffit d'être muni d'un Walkman, on vous l'a dit, ou alors tout simplement d'une radio ou d'une bagnole. C'est au 143 avenue Charles de Gaulle, à Neuilly, entre la porte Maillot et l'Arche de la Défense. Fun Radio et le Star System et la radio libre, le débat de Gérard, comme chaque jeudi, au 0870-5000 et 0803-0800. Avec un premier débat qui portera sur la fête. Alors, une ou deux questions comme ça va porter, c'est quoi la fête? C'est les anniversaires, les nouvel an,
1: ouais, voilà.
2: Pâques, le fait de faire une fête, c'est de faire une surprise à un copain, etc.
1: Ouais, voilà. De manière, il y a 11.
2: Et ensuite, le deuxième débat qui portera sur
1: les slips jaunes.
2: Voilà, donc là, qui portera combien sur combien de questions?
1: 10. Comme tu veux.
2: D'accord, bah c'est fabuleux, c'est très très bien. Donc ne bougez surtout pas. On revient d'ici quelques instants pour la radio libre de la nuit, spécial débat de Gérard, comme chaque jeudi à partir d'une heure du matin.
7: Gérard, c'est Jean-Luc.
1: Ouais, tu rien. Jean-Luc, 22 ans de Paris.
7: Salut.
1: Salut Jean-Luc,
7: ça la pêche?
1: Ouais, Jean-Luc, tu parles un peu plus fort.
7: Jean-Luc, on parle, ça fait Jean-Cul.
1: Jean-Luc!
7: Arrête, c'est pas drôle, je suis très timide.
1: Oh, 6 minutes! Bon, alors on y va.
7: Oh, tu manges, hein.
1: Êtes-vous timide souvent?
2: Ouais, Gérard, tu fuis des pieds!
7: Oh, c'est vrai, ça, Gérard, tu pues!
1: Jean-Luc!
7: Ah,
1: Jean-Luc!

0: Je sens que tout à l'heure, ça va encore mal se terminer. Alors, on va accueillir Jean-Luc.
1: Bonsoir, bonsoir tout le monde, bonsoir Paris, bonsoir Fildar, bonsoir Manu, bonsoir Gérard, bonsoir maître du Star System, et bonsoir à tous ceux qui m'écoutent.
0: Jean-Luc, Manu, oh!
2: Jean-Luc!
1: Jean-Luc!
2: Oh là là là là!
1: Jean-Luc!
2: Ta mère!
1: Jean-Luc! Bonsoir, bonsoir Gérard!
3: Jean-Luc!
1: Tu vas bien?
3: Jean-Luc!

0: Jean-Luc.
1: Oui.
0: Bon, Jean-Luc, s'il te plaît, tu travailles parce que ça commence à devenir lourd là.
1: Déjà
0: non, mais tu travailles un peu plus et tu parles plus fort devant ton combiné, s'il te plaît.
1: Jean-Luc.
0: Bon, allez, Jean-Luc, c'est terminé pour toi. Terminé. Allez, hop, pour Jean-Luc, c'est fini.

0: Jean-Luc, au revoir.
1: Mais attends, passe, là.
0: Jean-Luc,
1: non, mais là,
0: au revoir.
1: Je t'explique.
0: Au revoir.
1: Attends, c'est, tu me demandes si j'ai fait le premier
0: revoir,
1: pas ou pas.
0: Au revoir.
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0: Eh ben putain, mais tu vas laisser ton micro éteint, tu vas faire ton boulot comme il faut au standard, ou tu fais tout de casse là.
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3: C'est peut-être celui-là, tiens.
4: Mais non!
3: Mais non, regarde!
5: Tiens, Gérard, prends ton
6: débat. Eh ben, ça commence mal.
0: Oh là là! Et voilà, donc.
6: Champagne.
0: Merci, Mélanie. Donc, vous m'excuserez. Alors, si Laurent m'écoute, parce que là, je ne suis pas d'accord, il y a un truc qui a disparu, qui était là, avec mes questions. Non, non. Ah, bah oui. Et alors, tu touches à ton cul!
6: Mais
0: d'accord, et hop, tu dégages, je veux plus te voir.
3: Oh, il est lourd.
0: Ouais, non, mais de toute manière, c'est comme ça que ça va se passer. Donc, voilà, donc, mini débat improvisé qui était pas prévu pour ce soir pour l'anniversaire de Max. Donc, Max, je te souhaite un bon anniversaire quand même. Et donc, voilà, donc, alors à l'arrière.
6: Léo a donné un quart d'heure de plus, minuit et quart, minuit 20 maximum.
0: Non, non, mais attends, en plus, c'est pas mon siège,
6: c'est
0: alors.
6: Pas grave, allez.
0: Mais non, c'est pas mon siège. Oh, ah, si.
6: Allez, vas-y.
0: Si, c'est bon, c'est mon siège. Voilà, donc, bon, Léo, je te remercie pour le petit quart d'heure, mais je vais rester avec toi après. T'inquiète pas. Donc, voilà, donc, à l'arrière, Thomas.
7: Bonsoir,
0: Thomas.
7: Bonsoir.
0: Donc sur le www.funradio.fr, donc vous avez Valérie et j'espère que ça va bien se passer.
3: Bonsoir
0: Valérie.
3: Bonsoir.
5: Excuse-nous.
0: Donc au standard, Pauline. Pauline, bonsoir. J'espère que tu t'es remis quand même de ce qui s'est passé hier soir.
5: Oui, il n'y a pas de problème.
0: Donc et puis bien sûr, l'incontournable... Manu!
6: Oh putain, quel triomphe! Merci Gégé, ça va?
0: Dénommé ouais. Le cocu du bois de Boulogne!
8: Moi, je suis pété de rire! Bravo!
0: Voilà,
6: allez! Bah, là, ouais.
8: Tu m'as cassé, je suis cassé!
0: Oh, t'es cassé! Oh.
5: Cassé
0: oh. Bon, allez, c'est parti, on y va! Alors, on accueille pour ça Stéphanie, 93 FM Saint-Brieuc, bonsoir!
9: Bonsoir tout le monde et à Peter's Day Max!
0: Ah bah Max c'est pas là malheureusement.
9: Ouais, entendu.
0: Ouais je pense. T'es arrêté j'espère.
9: Bien sûr.
0: Et t'es avec un portable.
9: Non c'est un fixe.
0: Oh là. Manu
6: je vais la rappeler sur une autre ligne.
0: Oui. Donc Monsieur Bouge 101.9 Paris.
10: Ouais salut.
0: Oh là là mais c'est quoi les.
10: M'entendez là.
0: T'es en train de rouler ou t'es avec un portable.
10: Non je suis à l'arrêt là porte chapelle.
0: Non mais c'est bien de dire où que t'es, mais t'es avec un portable ?
10: Ouais, j'ai un portable.
0: Ah ben dis donc, ça va pas être évident avec toi.
10: Bah,
0: Monsieur Mito.
11: Oui, bonsoir Gérard.
0: Oh punaise, encore des... Tu peux pas mettre... c'est peut-être moi qui ai mis moi... Voilà.
11: Allô ?
0: Monsieur Mito.
11: Oui, bonsoir Gérard.
0: Bonsoir. Didier, 101.9.
12: Bonsoir Monsieur Cousin.
0: Alors Didier, au revoir. Hop, terminé. Allez, hop, direct.
12: Monsieur Cousin.
0: Non, allez, alors là, hop. Manu, s'il te plaît. Manu.
8: Oui, mon con.
0: Non, attention. Là, je vais te dire une chose.
12: Cousin. Vous m'entendez, là? Je suis toujours porte-chapelle, là, j'entends rien.
0: Ouais, non, coup, vas-y.
8: Deux secondes rouges.
6: Quitte pas, hein.
12: Ok.
6: On règle un petit dilemme. Vas-y, je t'écoute.
0: Alors, je te préviens, Manu.
6: Je t'en supplie.
0: Tu vires le mec qui vient d'appeler mais par
6: ça
0: mon
6: y est,
0: nom de famille.
6: Ça y est, il est parti, je le reprends pas sous info, non, c'est ça, j'ai bon.
0: Voilà, okay. T'as tout compris. Et fais gaffe à...
8: Allez, on y va, Gérard, on y va, parce que là, ça fait 10 minutes que t'as démarré.
0: Alors, que...
12: Porte-chapelle.
0: Comment? Qui c'est qui dit porte de la chapelle?
12: Et bouge, là.
0: Ouais, ben, bouge, ah ben, tiens, que pensez-vous des routiers qui risquent leur vie? Tiens, vas-y, allez, bouge.
12: Bah, c'est une question philosophique, là, que tu me poses.
0: Ah bah vas-y, t'es routier ou t'es pas routier?
12: Bah je suis pas routier, je suis pas ni chausseux là, le philosophe.
0: Non ouais, mais attends
12: moi, c'est mon gagne-pain, c'est pour me payer des trucs quoi, moi je stream quoi.
0: Ouais bien sûr. Non mais attends, on demande des routiers, on demande pas des branleurs.
12: Bah je suis pas branleur moi, je travaille pour vivre hein, c'est tout. Je voulais dire que je t'adorais en tout cas, que j'écoutais ce que tu faisais depuis 6 ans.
0: Ah ouais ben c'est si tu
12: fierté,
0: m'écoutes de...
12: quoi, c'est une fierté pour la profession.
0: Ouais non mais si tu m'écoutes depuis 6 ans, ça fait 6 ans que qu'on fait des débats sur les routiers hein.
12: Bah ouais bah t'as raison, bah écoute continue quoi.
0: Bah je continuerai, il y en a un qui est prochaine qui est bientôt à venir avant la fin de l'année.
12: J'ai rien compris.
0: Ouais, ben, t'as rien compris. Les oreilles, c'est comme
4: non,
0: le...
4: Nous non plus, hein.
7: Nous non plus. Non.
0: Les oreilles, c'est comme le cul, ça se lave. Il y en a un qui est un débat sur les routiers qui est à venir très prochainement, avant la fin de l'année.
12: Ah, putain, c'est génial.
0: Ouais, voilà.
6: Excusez-moi, bonbon Gérard, je me permets de vous interrompre. On a Cindy à la place de je sais plus qui que t'as viré.
13: Bonsoir.
14: De Didier.
13: Bonsoir, Gérard.
0: T'appelles d'où?
13: De Saint-Denis.
0: Comment?
13: De Saint-Denis.
0: 101.9.
13: 101.9,
12: tout à fait. T'es loin de Porte-la-Chapelle?
13: Je suis pas loin, je peux me déplacer, je suis en camion aussi.
12: Ok.
0: Manu!
6: Oui?
0: Manu!
6: Qu'est-ce qui se passe?
0: Un conseil que je te donne.
6: Qu'est-ce qui s'est passé?
0: Ne me passe pas des travelots!
6: Mais c'est pas un travelot!
0: Non, presque pas!
6: Bah, c'est...
0: Presque pas!
13: Oui, en effet, je suis travestie.
0: Ah, voilà, non, au revoir!
15: Mais pourquoi? Ils ont le droit de s'exprimer.
0: Je veux que des super routiers.
4: C'est un routier.
0: Pauline, s'il te plaît.
4: C'est un routier, t'inquiète.
0: Ah, ta gueule.
13: S'il vous plaît.
0: Oh, c'est moi qui commande.
12: Pour de la chapelle Saint-Denis, je peux être là en deux minutes. Hein.
0: Va-toi, au revoir, bouge, au revoir. Allez.
14: Il y en a combien là?
0: Bouge, Cindy. Et alors, Pauline.
16: Oui, je suis là.
6: Elle fait n'importe
0: tu fais
6: quoi,
0: une chose. Oui. Tu prends le standard. Mm-hmm. Vous appelez au 0825 08 5000. Sinon, le débat... Miette.
16: Oh non.
0: Vous choisissez.
14: Il n'y a pas eu de questions, il y en a déjà trois qui sont partis.
0: Ah ben, il n'y a pas eu de questions. Ben, quand Pauline, elle sera décidée, au lieu de se gratter le nez, de prendre des auditeurs, oh là là. Je travaillerai.
16: Je te regarde.
0: Non, mais attends, mais regarde, oh, hein, pour rien.
16: Mais non, mais t'enflamme pas comme ça, je te regarde.
0: Mais attends, mais merde, j'en ai rien à foutre, moi.
14: Arrête de gueuler,
15: ouais,
14: tu
15: fais ce que je s'il te plaît.
0: C'est chiant. Attends, Pauline, je vais te dire une chose. C'est pas comme ça que t'arriveras à travailler avec moi les jeudis.
14: C'est vrai. Bon, ceci dit, et tu peux faire un débat sur les routiers, pas obligé qu'il y ait que des routiers.
0: Si, je veux que des routiers.
11: C'est Monsieur Mito à l'appareil.
6: Et juste avant, excusez-moi Monsieur Mito, on accueille Cathy Dumont. Bonsoir.
4: Allez, on y va Gérard, sérieusement là.
17: Salut Gérard.
13: Salut Cathy.
17: Tu vas?
0: Encore un travelot.
17: Non, je suis pas un travelot.
0: Non, presque pas. Non, mais presque pas.
11: Mais Gérard, tu me déçois, on m'avait dit que... C'est un travelot, ça.
0: Non, c'est pas...
17: Je savais reconnaître les vraies femmes.
0: Mais bien sûr. Hein, une femme avec une bite au milieu,
17: et
0: c'est
17: alors,
0: ça.
17: J'ai le droit d'avoir une bite.
0: Mais attends, t'es routier.
17: J'ai bien dans ma peau.
0: Mais putain, mais c'est pas possible.
17: J'ai des seins, je me sens bien, j'ai un sexe, effectivement, mais bon.
0: Oh là là là là là là là là là là.
11: Bon Gérard, c'est Monsieur Mito, est-ce que je peux répondre à la question que t'as posée?
0: Vas-y.
11: Bon bah, moi je pense que là, je trouve ça un peu dommage, parce que tout le monde apprend ça sur la rigolade, mais faut quand même qu'on se rende compte qu'il y a des routiers, des gens qui sont plutôt super sympas, qui risquent leur vie vraiment au péril de leur vie, qui font des kilomètres tous les jours, et tout ça pourquoi? Pour qu'on ait à manger dans nos assiettes, quoi. Et il y a des gens qui prennent pas ça au sérieux, je trouve ça bien dommage. Voilà mon avis, et il est comme ça, quoi.
0: Attends, Monsieur Mito.
11: Oui.
0: Moi, je... Attendez, moi je vais... Stéphanie.
13: Oui.
0: Stéphanie, vas-y.
13: Bah, moi, je trouve pas qu'ils risquent leur vie, enfin, pas plus que les autres, quoi. Moi, je suis.
11: Mais ils font des kilomètres.
0: Attends, monsieur Mito. Laisse tomber, je vais m'occuper de son matricule dans 2-3 minutes à celle-là.
13: Ta gueule, je ne suis pas femme de.
0: Ta gueule, va te faire enculer, salope, au revoir.
13: Au revoir,
0: connasse. Allez hop.
17: C'est encore Cathy Dumont, je trouve que les routiers prennent trop de risques.
0: La fréquence du Mans.
17: Oui.
0: Oui, quand tu veux, tu me la donnes, la fréquence du Mans.
17: La fréquence du Mans?
0: Oui.
17: 105.9.
6: Moi, ok, il le note. Hein,
11: est-ce que je peux répondre à celui qui vient de dire qu'il prenait trop de risques, Gérard?
0: Non, mais attends, laisse finir.
11: On leur laisse pas le choix, des fois, les routiers. Des fois, ils sont obligés par leur boîte. On leur oblige à faire des kilomètres de trop et tout ça parce qu'ils doivent tenir des délais et c'est impossible.
17: Bah, c'est n'importe
11: ça,
17: quoi. C'est n'importe quoi.
0: Attends, monsieur... Mito.
11: Oui.
0: Mito, laisse-le finir, monsieur Cathy.
11: D'accord.
0: Vas-y, finis.
17: C'est soit madame Cathy, soit...
0: Vas-y, finis, travelo.
17: C'est pas très cool.
0: Non, mais vas-y, parce qu'il y a... Je vais te dire une chose. Cathy, tu vas la fermer ta gueule. Parce que je vais te dire une chose. À l'heure actuelle, tous les routiers nous écoutent.
17: Ouais. Bah oui, alors justement.
0: Alors tu vas fermer ta gueule.
17: C'est un métier super dangereux. Ok.
0: Ouais, alors vas-y.
17: Des risques tous les jours. Et tu peux pas me dire le contraire. Tu sais ce que c'est. T'en as morflé, toi.
0: Bah oui, je... Oui. Alors, t'étonneras... Attends, je suis pas ton chou. T'éteindras la radio qui est derrière toi.
15: Calme-toi, s'il te plaît. C'est pas sympa, là.
17: J'ai vécu avec un routier, ok.
0: Non, non, mais t'éteins la radio, s'il te plaît, merci.
17: Ok.
0: Je t'écouterai, mais t'éteins la radio.
17: Promis.
0: Ouais, bah, tout de suite.
11: C'est pas possible, quand même, ces gens...
17: C'est éteint.
0: Alors vas-y maintenant, vas-y, réponds à la question. Pensez-vous que les routiers risquent leur vie ?
17: J'ai pas de question, j'ai envie de pousser un cri. Je souffre, quoi, tu vois. Les routiers, c'est la guerre, quoi.
0: Non, non, mais... Attends, mais t'as quelqu'un avec toi derrière toi ?
17: Mais j'ai personne, Gérard.
0: Non, non, mais attends. Y a quelqu'un derrière qui te souffle ? Ou c'est mytho qu'il y a quelqu'un derrière lui, non ?
11: Ah non, moi j'ai personne derrière moi, non, parce que je suis trop scandalisé par ce qui est dit sur cette antenne. Je crois qu'il y a un respect des routiers qu'il faut absolument que les gens aient conscience, et ça c'est important, et il faut absolument que les gens prennent conscience que c'est comme les astronautes ou que c'est comme les conducteurs de train. Mmh. Ils risquent leur vie 10 fois plus que n'importe qui, ils sont mal payés. Et ça, les gens n'ont pas assez conscience.
0: Mmh. Alors je vais répondre. Je vais répondre tout de suite et on prendra d'autres
17: questions, Gérard.
0: À la première.
17: Laquelle ?
11: Est-ce que les routiers risquent leur vie sur la route ? Est-ce que tu as écouté la question ? Est-ce que tu écoutes les débats de Gérard ?
17: Tous les soirs.
0: Ah ouais, bah alors, la preuve que non.
15: Il y a des réponses sur Internet en disant qu'ils risquent leur vie à cause du verglas, en fait.
0: Oui, tout à fait.
15: Voilà.
0: Et ça, c'est vrai. Et ça,
17: n'importe quoi, il y a...
15: Allô ?
7: Je vais être nounours de Nantes.
0: Cathy ?
17: Oui ?
0: Je vais te dire une chose. Soit que tu réponds correctement à la question qui est posée. Merci pour celui qui rote.
17: Je trouve ça dégueulasse.
0: Ouais, non, mais attends, Cathy, c'est pas toi qui commande pour un sens, c'est moi. Ah, d'accord, t'es dans mes débats et...
17: Retourne-toi à l'antenne, quand même.
0: Nounours.
7: Oui.
0: Nounours.
7: Oui, bonsoir.
0: Bonsoir. T'es routier ?
7: Je suis routier aussi.
0: T'appelles d'où ?
7: J'appelle de Nanterre.
0: 101.9 ?
7: Tout à fait.
0: Et... attends, tu permets ? Oh ! Oui. Tu permets ? Germaître.
18: Ouais, salut, ouais.
0: T'appelles d'où ?
18: Germaine, je suis sur Dijon, là.
0: La fréquence
18: 114.3.
0: Il faudrait peut-être... 114.3. Donc, alors, je répète la question. Hein, parce que, comme monsieur Mito a bien répondu. Donc, pensez-vous que les routiers risquent leur vie ? Donc, alors, Cathy, Mito, vous dites rien. D'accord ?
17: T'es sûr ou quoi ? On a dit oui.
11: Non, mais ce qu'il veut dire par là, c'est qu'on dit rien. Il répond à la question.
17: Ah, pardon, autant pour nous. Voilà.
0: Non, non, mais Nounours, c'est Germaître. On va les laisser répondre et je verrai après.
11: On va te laisser leur répondre après. D'accord.
0: Alors, Nounours.
7: Pouvez-vous répéter la question, s'il vous plaît, Gérard, parce que j'ai...
0: Non, je répète plus les questions, ça vient d'être dit à l'instant.
11: Est-ce que les routiers risquent leur vie, bordel ?
0: Et toi, tu fermes ta gueule, connard !
7: Oui, je trouve que pour un routier, il a un vocabulaire un petit peu déplacé sur cette antenne. Néanmoins, je vais répondre tout à fait correctement à votre question, Gérard. Les routiers, pour moi, ne risquent en aucun cas leur vie.
0: Ah bon ?
7: Simple et bonne raison.
0: Alors, attends, Nounours, attends, stop. Je te coupe tout de suite la parole, Nounours.
7: Je n'ai pas le droit d'exprimer.
0: Mais je vais te dire une chose, que les routiers risquent leur vie à tout moment, ok ? En de bon entendeur.
17: C'est pas vrai. Faux, archi-faux, tu dis que des bêtises.
18: C'est mytho.
7: J'aimerais bien que Gérard, s'il vous plaît, sachant que lui-même a été routier dans sa jeunesse...
18: Il a été routier 4 mois.
0: Que
7: monsieur Gérard puisse s'exprimer.
0: Il faut que je... Voilà, merci.
7: D'accord. Lui-même, bah,
0: oui, oui. Non, tu me coupes les auditeurs. Il y a une question internet peut-être intéressante.
15: Il y a une petite phrase en fait qui dit que les plus dangereux, ce sont les routiers qui ont une seule jambe parce qu'ils peuvent pas freiner.
0: Non, mais alors Valérie, s'il te plaît,
6: tu commences pas, Valérie.
15: C'est méga dangereux.
0: S'il te plaît, Valérie, tu me poses des questions sérieuses. Merci.
6: Par contre, Gérard, tu dis qu'ils sont en danger à chaque seconde, les routiers, c'est ça que tu viens de dire. Hein. J'aimerais que tu cites un exemple précis.
0: Moi aussi.
6: Tout le monde sait le faire, c'est cool. C'est quoi tes exemples, tu vois, en quoi ils
0: risquent... Maintenant, je voudrais bien que que Thomas,
19: ouais,
0: tu me coupes les auditeurs.
19: Ils sont plus là.
0: Donc voilà. Donc je vais répondre à la question à
6: Manu. C'est
19: Manu.
6: Manu.
19: Christian.
0: Donc, tu dis, les routiers risquent leur vie, pourquoi ? Donc, il faut se dire bien une chose. Mmh. C'est que là, à l'heure actuelle, il y a des routiers On ne sait pas où qu'il est toujours. On ne l'a pas retrouvé.
19: Il y a des routiers, on ne sait pas où qu'il est.
0: Il est parti, il a été en Russie. On n'a toujours pas retrouvé son camion. Donc il y a des routiers. Moi, je suis désolé. C'est pas parce que j'ai été routier.
19: Pas cette question. Je t'ai répondu.
15: Il répond en même temps. Non, ouais. Hein.
0: Mais c'est je te réponds. Mais ce qu'il faut se dire, c'est que les patrons prennent les chauffeurs routiers pour des cons. Parce que. Non, non, ça, je veux pas de son.
19: Il n'y a pas de son.
6: Oh, comment il est agréable.
19: Il est pas à la meilleure place, là aussi.
0: Non, mais ça, il est hors de question que j'aille des sons. Non, mais là, il est hors de question que j'aille des sons là-dessus.
14: C'est vrai.
0: Donc maintenant, je dis, il y a des patrons qui prennent les chauffeurs routiers pour des cons. Et ça je ne suis pas d'accord. Parce que le jour où.
14: Ouais!
0: Que les routiers.
16: Bravo.
0: Ou que les routiers vont être forcés de transporter leurs marchandises par rail.
19: Regarde pas dans les yeux en même temps, parce que là j'ai.
0: Non, mais de toute manière, ça va être pesable, et c'est pour ça que le débat sur les routiers va venir très bientôt.
19: On n'est pas en train de le faire là.
0: Non, ça c'est
6: un avant-goût de ce qui va.
19: C'est un teasing.
0: C'est un avant-goût. Et le prochain débat, donc pas le 31, mais début novembre, vers mi-novembre, eh ben le débat sera...
6: Quand il commence à faire froid, il y a du verglas, tout ça, ça va être
0: oui,
6: bien.
0: Oui, non. Mais il faut bien se dire une chose. Qu'un de ces quatre matins, vous allez voir que dans les magasins, on va y a rien à voir. Pourquoi ? Parce que les camions seront sur rail.
6: Eh ben il y aura quand même alors, ils seront sur rail, c'est tout.
0: Non, mais ils seront sur rail. Ça sera encore pire, parce que là les chauffeurs routiers, je leur donnerai raison de manifester.
19: Bah c'est plus
0: parce
19: facile
0: que c'est
19: sur
0: leur
19: rail.
0: Gagne-pain.
19: D'un autre côté,
0: et on est bien content de les avoir pour manger.
19: Bah ils viendront chauffeurs de bus.
6: Pourquoi tu m'engueules?
0: Non mais
6: je suis d'accord. Hey,
0: qu'est-ce que vous avez là? C'est grâce aux chauffeurs routiers que vous mangez. C'est grâce au chauffeur routier. C'est grâce à qui qu'on a des papiers? Grâce au chauffeur routier.
19: Ouais. Alors, grâce aux arbres.
0: Ouais, des prenez pas les routiers pour des cons. Au contraire.
6: Le producteur.
0: Ta gueule, toi, dégage.
6: Le producteur vient de dire à Gérard de se calmer. Donc Gérard se lève et tape le producteur.
19: Voilà.
6: Très très bien. Donc Gérard va regagner sa place tout de suite. Et donc, continuez le débat. Ne bougez pas.
0: Donc voilà. Donc alors, faut bien se dire une chose, que nous. En tant que castor dans des grandes surfaces, on est bien content d'avoir ce qu'on a besoin, même pour l'essence et tout ça. Parce que le jour où il n'y aura plus rien, eh ben vous allez voir comment que ça va faire. Je ne sais pas ce qu'en pense Mytho.
11: Mais bien sûr, c'est tout à fait normal. Mais je trouve ça scandaleux que les gens ne se rendent pas compte que sans les routiers, mais ils sont rien. Ils crèvent de la dalle toute la journée et que... Enfin bon, de toute façon, ce qu'il faut quand même se dire, c'est que les routiers, le jour où leurs camions, on va leur supprimer, on va dire aux routiers, bah tiens, vous mettez votre camion sur la rail, et que y aura
19: en Italie,
11: et voilà, et beaucoup moins de nourriture dans la tête des gens, bah là les gens ils gueuleront, mais ça sera trop tard.
7: Je suis pas d'accord.
0: Attends, Mytho. Qui c'est qui est pas d'accord avec,
7: C'est Nounours.
18: Nounours, c'est Cathy.
0: Nounours.
7: Et je vais m'exprimer.
0: Nounours, vas-y.
7: Je désire m'exprimer.
0: Oui, vas-y.
7: Je ne tiens pas du tout le même avis sur le discours que vous venez de donner à propos des routiers.
18: Bravo.
7: Je suis moi-même routier,
0: oui.
7: Monsieur Gérard.
0: Oui.
7: Le seul risque éventuel que les routiers rencontrent dans leur dure carrière, ce sont l'hiver. Lorsqu'ils descendent des camions, généralement, il y a de la flotte. Et c'est cette flotte qui est importante et c'est cette flotte qui est intéressante pour le routier. Pour la simple et bonne raison que s'ils se cassent la gueule, c'est terminé. Sa carrière est foutue.
0: Non, je suis pas d'accord avec toi.
18: Je peux parler,
0: monsieur Cathy, Gérard. Cathy, non, terminez, Nounours, Cathy.
18: Je vois pas de quoi il parle de flotte, mais on tourne plutôt à la bière. Hein. Et moi, je trouve pas que les routiers risquent leur vie, hein, c'est pas vrai, hein, pas autant que les VRP, pas parce que le mec qui est dans le camion, il meurt moins souvent que le mec qui est dans la bagnole.
0: Mais attends, Cathy,
18: tu m'écoutes.
0: Attends, je te coupe la parole. Tu vas te taire.
18: C'est moi le routier, c'est pas toi.
0: Ouais, toi, tu vas la fermer parce que j'ai été routier plus longtemps que toi. Alors moi, je vais dire une chose. Tu fermes ta gueule.
6: Gérard, dans mon oreillette, on me dit que t'as été routier, mais en camionnette.
0: Et t'as.
6: Là, c'est l'oreillette, hein, c'est pas moi.
19: En utilitaire.
0: Va te faire sucer au bois. Au bois, il paraît qu'il pompe bien.
6: Oh, je suis cassé.
18: Gérard, est-ce que je peux rebondir sur ce que tu viens de dire?
0: Cathy, attends. Laisse finir, Cathy, parce que je vais la casser d'entrée, celle-là. Parce que ça m'énerve.
17: Bah, je voulais vous dire que les routiers servaient à rien en fait.
7: Moi je suis tout à fait d'accord.
17: Que c'est complètement has-been et que l'avenir c'est l'avion, voire la soucoupe volante.
14: Pourquoi pas?
0: Hé hey, Cathy, Cathy,
7: aucune place dans cette société.
17: Je pense qu'ils sont complètement has-been, complètement rétro, c'est plus du tout à la mode.
0: Alors attendez.
7: Tu la fermes quand on parle.
0: Oh, tu fermes ta gueule toi, c'est moi qui commande.
14: Alors, attendez, on va pas les virer, on va simplement les calmer. Vas-y Gérard, qu'est-ce que vous voulez dire à Cathy?
0: Alors Cathy.
17: Oui.
0: Cathy.
17: Écoute, 5 sur 5.
0: Ouais, 5 sur 5, moi je te reçois 9 sur 9.
14: Vas-y, d'accord. Gérard, vas-y.
0: Alors je vais dire une chose, que là ce que tu viens de dire, ça ni queue ni tête, je te dis au revoir, je te vire.
14: Bah non.
0: Je te vire, à la pas
17: à la
0: pas.
17: À la pas. Les camions, c'est plus du tout à la mode, c'est fini.
0: Gérard, comment c'est attends, mytho. Oui, oui, mytho, attends, laisse finir Cathy.
17: T'es d'accord avec moi.
14: Pauline, mais reste.
0: Oh,
17: c'est complètement rétro le camion.
14: Attends, excusez-nous les auditeurs.
7: Moi je trouve que monsieur Gérard a une attitude complètement
0: dépassée. Bon, allez, hop, le débat s'arrête.
14: Non, attends.
15: Non, on continue jusqu'au bout.
14: Mais non.
7: Il ne donne pas sur cette antenne.
14: Le non, c'est rien. Pauline revient, elle va faire caca. Bon, alors vas-y.
17: Cathy Dumont, là, j'aimerais rebondir sur Cathy l'idiot, là.
7: C'est l'idiot.
0: Non, mais Cathy, au revoir. Allez, tu vas voir, l'idiot, il t'emmerde. Allez, Gérard. Dégage. Hop, au revoir pour Cathy.
11: Gérard, c'est monsieur Mytho. Est-ce que je peux juste rajouter quelque chose?
0: Attends, Mytho. Il y a Nounours et Gérard Marche.
18: Toujours, mais tu peux m'appeler Germaine, hein.
0: Ouais, Germaine, alors vas-y, toi.
18: Ah, moi, ça y est, je t'ai répondu, hein.
7: T'as taillé?
18: Moi, j'ai 100%. D'accord.
7: T'as taillé?
0: Avec ce que je viens de dire?
18: Moi, je voudrais savoir où est-ce que Mytho a pris à sucer, parce que là, j'hallucine.
0: Ah, ok. Qui c'est qui m'appelle t'as taillé, là?
7: Oui, monsieur Gérard, c'est Nounours. Je vous ai connu lors de votre carrière de chauffeur routier. On a eu l'occasion de discuter de nombreuses fois par l'intermédiaire de la CIBI.
18: C'est intéressant, ça.
0: Oui,
7: c'est intéressant.
0: Mais c'est
7: pour le simple fait que monsieur Gérard était considéré comme un routier bidon, puisque bon, dans notre milieu, on avait l'occasion de discuter avec de nombreux routiers, et c'est vrai que monsieur Gérard avait tendance à prendre beaucoup de femmes en autostop et de les mettre surtout dans son arrière-train derrière.
18: Oh.
7: Monsieur Gérard a eu l'occasion d'avoir de nombreux contacts physiques avec des femmes, et je pense qu'il ne peut pas le nier aujourd'hui sur cette antenne. Monsieur Gérard?
18: Il n'a pas compris.
0: Monsieur non, Gérard. Mais Nounours, au revoir.
14: Mais pourquoi?
7: Monsieur Gérard, parce que c'est lamentable, c'est mais lamentable.
0: Attends, Nounours, attends, je vais te dire une chose.
7: Je dévoile la vérité, monsieur Gérard.
0: Non, mais moi, je vais te dire une chose. Que là, ce que tu es en train de dévoiler à l'antenne, c'est faux. Au revoir.
14: Pourquoi?
0: Au revoir.
7: C'est lamentable, les routiers n'ont pas le temps de faire ce qu'il dit exactement.
0: Non, mais attends, au revoir, Nounours.
7: Gérard, mon cousin, s'il vous plaît.
0: Merci, au revoir.
6: Bon, alors, pour remplacer Nounours, on a Poncherello de Marseille.
0: Non. Attends, tu permets?
6: Bah oui, vas-y.
20: Allô, bonsoir.
6: Tu vois, c'est pas le même.
20: Il y a l'officier Poncherello à l'appareil. Bonsoir, Gérard.
6: Il y a aucun problème.
0: Attends, je voudrais répondre quand même à Mytho qui me posait une question.
20: Non, moi je voulais juste rajouter quelque chose puisque le débat est sur les CB et les routiers.
0: Non mais
20: que les gens.
0: Attends, Mytho, qu'est-ce que tu penses que je viens de dire en prenant la défense des routiers?
20: Mais moi je pense que tu as tout à fait raison et je pense que les gens ont du mal à se mettre dans la tête que les routiers, l'importance des routiers et le dur travail qu'ils font. Et d'autant plus que on parlait de CB tout à l'heure pour rigoler, il y avait un auditeur qui disait n'importe quoi. Mais la CB, heureusement qu'elle est là, parce que bien des fois elle permet de sauver la vie d'automobilistes en danger, et ça c'est grâce aux routiers, parce que sur un CB, on dit tout simplement qu'il y a un accident qui est à tel endroit, et grâce à nous, les voitures elles freinent avant l'accident.
0: Je suis tout à fait d'accord avec toi.
20: Ouais.
0: Et là, je vais te dire une chose. La question, c'est que pensez-vous si la CB sera retirée? Et on va s'écouter. Monsieur Max, s'il vous plaît.
14: Oh putain!
0: Oui!
14: J'ai pas de musique.
6: Mais pendant que monsieur Max cherche le disque. On accueille juste un auditeur.
0: Mais Manu, tu me fais des nouvelles fiches, s'il te plaît.
6: Mais d'accord, mais on accueille quand même monsieur Marcus.
0: Non, mais merci.
6: Monsieur Marcus de Bordeaux.
14: Non, mais je crois pas que ça vaut le coup de mettre
0: un disque.
6: C'est pas parce que tu sens le caca que... Oh là, ça y est, c'est parti.
1: Oh, là là.
21: Oh mon gars.
22: Oh,
21: mon
22: oh il vient de renverser son. Oh, il est parti en courant.
21: C'est
1: Il a renversé le champagne partout.
23: Salut Marcus de Bordeaux, vous m'entendez?
21: Ouais, mais on t'entend, mais attends, il gueule là.
1: Mais t'es ouf?
21: Bah en fait, il jette des encens plein de.
22: Il a renversé son verre. T'as renversé ton verre de champagne partout.
1: Mais tu t'es fait sucer par un gnou, quoi. Mais t'es ouf.
21: Ça aurait été trop pour
1: toi. Mais Gérard, c'est bon, le débat. Mais attends, on parlait de choses intéressantes.
23: Ouais, est-ce qu'il y a un débat, oui ou merde?
1: Regarde, écoute les auditeurs.
22: Mais,
23: ouais.
22: Mais de quoi?
23: Mais si tu veux bien, il tranquille.
1: Bon, Gérard, bah attends, parce qu'en plus, il avait qu'un verre de champ, là, tranquille. Il fait la fête, Gérard, c'est le birthday. Ouais, hein, il est dans la place. Hein.
24: Attends, c'est le premier. Oh.
21: N'oublions pas que sans alcool, la fête est plus folle.
23: Ah, c'est la fête au foyer. C'est
1: ouais.
23: Parti.
1: Alors,
23: Cocktail.
1: Oh putain, ils viennent le boire cul-sec.
22: Cul-sec, le salaud. Oh mon salaud.
23: Oh là là.
24: Il se fait sortir du studio, je te jure.
23: C'est violent,
22: là.
23: Je suis vraiment scandalisé par l'attitude de Gérard et les auditeurs.
24: Allez, dégage de l'eau.
23: Ne l'énervez pas, putain.
24: Non,
23: mais l'énervez pas, ça sert à rien.
24: Non, non, mais on s'en va, oui.
1: Non, là, c'est pas possible, là, putain. C'est
21: qu'est-ce qui se passe, les gars? On est tous des amis, on est tous des potes.
1: Putain, je comprends pas, ça partait bien.
21: On fait des bisous.
1: Mais arrête, Gérard, ça se passe bien.
22: Reviens, Gégé, reviens.
1: Combien on est sur Internet?
22: Il y a plein de monde, là, on est né à 7250. Ça augmente en plus, allez.
1: Allez, dégage de l'eau.
25: Génial, le débat.
1: Non, si, il est bien.
25: Moi, j'ai écouté, franchement, il est bidon.
1: Mais non, mais fais pas ça, ça va brûler. Donne.
21: Oh, mais oh, hey, mais il lance de l'encens contre les murs.
1: Oh là là, mais le ouf. Allez, GG, dégage, Laurent. Dégage. Allez, viens. Allez, ferme la porte. Mais laisse la porte ouverte. Allez, Olivier, donne-lui un coup de main, là. Oh là là. Bon, Gérard.
24: Toi, tu dégages.
1: Allez, Gérard, allez, ouais, là, rigole. Ouais, Gérard.
21: Oh là là.
1: Gérard.
22: Oh, c'est du n'importe quoi.
21: Oh, il s'est barré. Oh, l'anarchie, putain.
1: Non, allez, Gérard. Allez, viens.
22: Qu'est-ce qui se passe?
21: Allez,
22: viens, Gégé.
21: Allez, ma couille de loup.
22: On continue.
1: Bon.
24: Les auditeurs.
1: Mais ils sont là.
21: Assieds-toi, Gérard.
24: Je t'en fais une fiche.
22: Mais en plus, il y a de plus en plus de monde sur Internet. Allez.
1: Ah, putain, t'es boulé, ça.
22: Non,
1: j'ai pas de disque.
24: Tu mets un disque.
1: J'en ai pas, putain.
24: Tu mets un disque.
1: Je vais quand même pas le chier, le disque. J'en ai pas.
24: Eh ben, tu mets n'importe quoi, j'en ai rien.
1: Je vais pas mettre n'importe quoi.
22: Gigi, on continue le débat.
24: Non.
22: Il nous reste plus beaucoup de temps.
24: Non,
1: vous mettez un disque et c'est tout.
24: Mais on n'aura pas le temps.
1: Pourquoi faire?
24: Vous mettez un disque, on a le temps, on a le droit jusqu'à 1h15.
22: Non, mais non, ça mettez pas
1: ma main, j'ai une famille, moi.
22: Non, mais c'est fini, là.
24: Jusqu'à quelle heure?
1: Non, mais minuit et quart.
24: C'est-à-dire, on va dire 3 minutes. Tu prendras minuit et demi.
1: Non, minuit et quart. Non, mais genre, il est venu spécialement. Non, il n'est pas question, il faut respecter ça.
24: Non, mais de toute manière, dernière question. On met vague, vite fait un disque et basta.
1: Mais non, c'est rare.
24: On n'a pas le temps. Tiens, voilà ta nouvelle
1: fiche. Allez, nouvelle fiche. Allez, on fait un truc propre et carré là.
24: Et attention, parce que là, je ne vais pas me laisser faire. Hein.
1: Tiens, Thomas, donne un coup de main au standard parce que là, Manu s'en sort pas tout seul. Voilà, deux. Comment ça se passe sur Internet?
24: J'ai pas eu le temps, c'est pas grave.
22: GG, il y a beaucoup de monde sur Internet qui veut continuer le débat. Alors continue 2-3 minutes, allez.
24: Ah bah de toute manière ça va aller vite hein.
22: Allez,
1: de toute façon c'est Léo quand il décide, il prend l'antenne et voilà, tu gicles.
24: Puncherello.
1: Mais arrête, Laurent, casse-toi, Laurent, je t'en supplie, arrête. Allez, Laurent, arrête. Oh,
21: j'en peux plus, putain, ça fait 2 heures que je gueule. J'en peux plus, il m'a épuisé ce con.
24: Oh,
21: un beau cadeau.
23: C'est un chouette birthday.
21: Écoutez,
24: casse-toi, ça vaudra mieux. Casse-toi avec ton
23: enfant. Eh mais il est nerveux hein.
1: Bah légèrement ouais. Un peu sur les nerfs ce soir.
23: Quand il s'énerve, il transpire aussi.
1: Ah ça l'excite hein, de fêter mon anniversaire.
23: Ah, ça doit fouetter dans le studio hein.
21: Moi j'ai les yeux qui pleurent moi.
1: Ah bah là, 3 enfants c'est non rien. Gérard, voilà, merci d'être revenu. Gérard donc va reprendre son débat sur les routiers.
23: On peut pousser un coup de gueule là.
1: Non mais en plus c'est intéressant, t'as des routiers Gérard qui veulent te parler. Alors Gérard. Alors.
23: Alors. Est-ce qu'on peut le pousser ce coup de gueule?
1: Alors d'abord, alors qui est avec nous sur l'antenne?
24: Monsieur Marcus.
23: Marcus Bordeaux 118.2.
24: Poncherello.
23: Poncherello Marseille 113.3.
24: Mito.
20: Oui. Toujours bien sûr, je suis assez scandalisé par ce qui se passe et quand je vois le non-respect des auditeurs qui sont là, ça dénote bien le non-respect des auditeurs vis-à-vis des routiers.
23: Mais quel succès. Quel cul d'œil, ouais.
24: La fréquence Mito.
20: 107.9.
1: T'as ton repérage toi.
23: Ouais, bah, direct.
24: Et Germaine.
23: Germaine.
1: Mais il y a personne, je surveille.
24: Non mais je crois que toi, je t'avais dit au revoir.
1: Oh, il a des yeux de lézard.
23: Écoutez, vous m'avez pris la tête, moi j'aimerais pousser un coup de gueule.
1: Vas-y alors.
23: Vous êtes dans la merde.
1: Écoute-le. C'est...
23: Sans les routiers, vous êtes dans la merde.
24: Ouais. Mais attends, mais alors, qu'est-ce que
23: les routiers vous respecteront?
24: Ouais. Mais Marcus
23: Marcus, t'as raison.
2: Quoi, tu vois, j'ai la haine.
24: Oh, Marcus
23: Marcus
24: Ouais,
2: je t'écoute.
24: Écoute-moi. Si t'es vraiment un routier,
23: ouais.
24: Je prends votre défense.
21: Écoutez.
24: Vous le savez que je prends toujours votre défense. À chaque fois que je fais des débats, à chaque fois que je fais des débats, je pense à vous. Je vous salue parce que je sais très bien que vous nous écoutiez.
21: Je vous salue.
24: Hein. Et de manière, je vous estime bien. Donc, n'ayez crainte, il y aura pas de menace. Hein.
21: Ouais,
24: et de manière, je vous ai toujours bien estimé. D'accord, Marcus.
2: Mais je peux te dire, des fois, la tarte à cinq doigts, elle tremble, hein.
24: Non, mais attends, Marcus. Ça, moi, je vais te dire une chose. Que lorsque je fais des débats, c'est vrai que vous êtes plusieurs à nous écouter.
23: On est des milliers à t'écouter, Gérard.
24: Oui, non, mais je le sais. Mais ça, malheureusement, c'est pas à moi qu'il faut s'en prendre. C'est à ceux qui sont standards, qui ne veulent pas vous prendre.
21: Si, mais c'est
2: ouais,
21: passé
2: tu
21: soir.
2: Sais combien de fois j'ai appelé, moi?
23: On me filme, monsieur.
2: C'est
23: monsieur
2: sur un espèce de Laurent tout à l'heure.
21: On l'a bien fait de le virer. Ah ouais, s'il nous écoute dans l'ascenseur.
2: Moi, je suis bloqué triangle de Rocancourt depuis une demi-heure, j'essaie de vous joindre.
23: J'ai eu Laurent.
21: Ton warning? T'as mis les warnings?
2: Bien sûr. Mais c'est quoi cette question? Bien sûr que je suis en warning.
24: Non, Laurent, Marcus.
21: Calme-toi, Marcus.
24: Attends.
2: Je suis en train de perdre du temps, là.
24: Marcus.
21: Calme tes routiers, là, parce que.
24: Marcus!
2: Je t'écoute.
24: Marcus. Calme-toi, c'est Max qui vient de parler.
2: Ah, donc okay.
24: C'était son anniversaire, c'est son birthday.
23: Jésus-Christ.
21: Ouais. Donc il aura de poser des questions à la con.
2: Happy birthday, birthday.
21: Merci les routiers. Non mais Gérard,
24: c'est vrai que toi dans un sens, t'es quand même un peu vache aussi.
21: T'as toujours défendu cette profession
24: non,
21: de routier.
24: Moi j'ai jamais
21: toujours été tous les deux. C'est vrai que t'as souvent défendu les routiers.
24: Ah bah oui, je les défendrai toujours.
21: Ouais, comment ça se fait?
2: Moi Gérard, Marcus de Bordeaux là.
24: Oui.
2: Moi j'ai envie de savoir un moment dans quel camp se trouve Max.
24: Max, il se trouve dans aucun camp. Mais malheureusement, c'est qu'il pense pas assez à vous. Parce que dès qu'il prend l'antenne à 21h, il vous laisse tomber.
2: Il parle pas avec son cœur.
23: Gérard, c'est mytho.
2: Quand on est des routiers, on vit avec le cœur. Moi, je vibre.
23: Mais bien sûr. Attends, on transpire, on est là. Et Max, il fait la route comme nous. Max, il fait la route comme nous. Il doit comprendre comment c'est dur et comment c'est pas facile.
21: Ah bah, j'ai un scooter, donc je sais de quoi je parle. Hein.
23: On a pas de famille.
24: Ah bah oui. Non, mais je le sais. Mais ça, de manière. Attendez, les Pozzo. Moi, je peux vous dire une chose.
23: C'est notre Pozzo aussi.
3: Je suis pas ton pote, y'a rien à voir.
2: Il vomit.
24: Qui?
3: C'est officier pour le Chirello. Moi, je suis keuf et j'aime bien aligner des routiers au radar.
24: Alors, dégage.
23: Au revoir, Ponchirello.
5: Je peux pas le zapper, c'est la police. Hein.
24: Dégage.
5: Je le vire. Ah non, moi, je suis pour la police.
24: Je suis pour la police.
22: Mais GG, mais t'es malade ou quoi?
21: C'est le bordel. Gérard, gère un peu.
5: Non, mais pas la police. Ah, mais non, c'est la police.
24: Tu le vire.
5: Mais c'est les forces de l'ordre.
2: Gérard, pour les routiers, tu me le vires.
5: Je peux pas, hein. C'est la police, hein. C'est la police, merde.
2: Gérard, Marcus de Bordeaux, pour les routiers, au nom des routiers, tu me le vires.
21: C'est fait.
24: Voilà, ça,
5: je ne cautionne pas. Hein,
21: on va faire bientôt la conclusion de ce débat, mais Gérard, encore si tu. C'est vrai que t'as toujours défendu les routiers.
24: Et ça, je les défendrai toujours.
21: Pourquoi?
2: Merci, Gérard.
21: Pourquoi?
24: Parce que c'est un métier qui est dur. Faut bien se dire une chose, ils partent, ils ne savent pas quand ils vont rentrer. S'ils vont rentrer, ils vont chez eux.
21: Attendez, on va juste te laisser parler. Attends,
24: Marcus.
2: Je reviens de Düsseldorf, j'ai failli me faire péter la gueule.
24: Attends, Marcus.
2: À côté de Munich.
24: Marcus.
21: Non mais Marcus, là, faut le calmer.
2: Londres, Varsovie.
5: Moi je parle pas routier.
21: Non, parle-lui en antenne un peu là, calme-le parce que c'est un peu boulé quand même là le routier.
5: Et en attendant, excusez-moi, on a accueilli John Baker.
21: Ah bah vraiment, c'est le dernier. John Baker, vite fait. Hein.
8: Bonsoir, John Baker, Aix-en-Provence,
21: 117.7. 117.7, la fréquence.
8: 117.7. Bonsoir tout le monde, bonsoir Gérard, bonsoir l'équipe.
21: Bonsoir.
8: Bonsoir les routiers.
2: Bonsoir.
21: Bon là, c'est un petit débat improvisé, je le rappelle pour ceux qui viendraient de rejoindre Fun Radio. Hein, bien sûr, on dirait que Gérard, le vrai débat de demain, ça sera sur la drogue et le cannabis. Autant dire que
5: tout un programme,
22: ça promet.
21: Tout un programme, ouais.
2: Regardez un peu de champagne en coin là.
21: Et Gérard, tu disais donc les routiers, tu seras toujours derrière eux.
24: Toujours. Ça, je sais, de manière même que je conduis, pour l'instant je ne peux pas conduire, mais je serai toujours avec vous.
2: Ah oui,
24: tous les jours, quand je vous vois. Je pense à vous. Non, c'est pas que je bande, mais je pense à vous. Parce que vous faites un boulot. Pas un boulot de merde.
1: Un boulot énorme.
24: Je suis désolé.
1: Un boulot.
24: On peut pas dire un boulot de merde.
1: Ouais, je suis d'accord.
24: Parce que c'est grâce à eux, si t'as de l'essence dans les pompes, dans les stations-service, c'est grâce à eux, si t'as le ravitaillement partout. Donc, je ne peux pas dire que les routiers sont des cons, non. Je peux pas me permettre.
1: Des abrutis, oui, mais des cons, non.
24: Non, même pas.
1: Même pas.
24: D'accord. Même pas, je peux pas me permettre d'insulter.
1: Moi non plus.
24: Ouais, je peux pas.
23: GG, moi j'ai une question, c'est l'officier John Baker là. Tu dis l'essence, la bouffe dans les magasins et tout, mais toi qui vas jamais acheter de l'essence parce que t'as pas de voiture, tu vas pas non plus faire les courses, t'achètes jamais à bouffer parce que tu bouffes à la cantoche quand même. Donc je voulais savoir en quoi tu te sens concerné par ce métier de routier quoi en fait.
24: Non mais attends, moi je vais vous dire attends.
23: Nous ne sommes pas les produits qui ramènent en fait.
24: Non mais attends, John Baker. Ouais. Moi je vais te répondre tout de suite à ta question.
23: Ouais.
24: C'est que je vois dans les grandes surfaces et je vois.
23: Mais attends, tu fais pas de course dans les.
24: Non mais je vois où vous livrez et je suis désolé. Vous avez des files d'attente pas possible.
4: Ouais. Bah ouais hein.
1: Pas possible.
23: Attends, tu veux dire que les routiers ils font la queue à la caisse ?
24: Non, ils font la queue pour décharger leur camion. S'ils ont un complet, je suis désolé. Ouais. Attends,
23: c'est pas parce que t'as un complet veston que tu décharges avant les.
24: Mais attends, tu permets que je réponde ?
23: Il y a pas de privilège hein, camarade.
24: Non, si. Si, parce que je suis désolé. Vous avez des heures à respecter. Je suis désolé, vous avez des heures à respecter. Et si elles sont pas respectées par les magasins, vous êtes bloqué.
23: Ah mais pour les heures, il y a vite.
1: Ça c'est vrai, Gérard.
4: Dans les magasins, je suis obligé de faire la queue et je décharge à la main. Alors je te raconte pas comment je vais faire.
24: Ouais, mais en principe, normalement, moi il y a une chose, c'est Germaine qui parle là.
4: Ouais.
24: Moi je vais dire une chose, Germaine. Normalement, si t'es en 40 tonnes, normalement vous n'avez pas à toucher à la marchandise de derrière du camion.
1: C'est le client
24: qui décharge lui-même le camion.
4: Mais moi j'ai pas le choix.
24: Ouais, ben dans ces cas-là, normalement c'est une mauvaise convention collective.
1: Là tu nous fais se cacher mon gars.
24: C'est une mauvaise convention collective et normalement c'est bien spécifié sur les contrats.
4: Tu décharges à la main, bah ouais.
24: Non, normalement.
23: GG, quand t'étais routier toi.
24: Oui, c'est qui? Donnez vos noms.
23: C'est John Baker.
24: Oui.
23: Il t'est arrivé d'aider d'autres collègues routiers à décharger, toi tu files un coup de main quand même de temps en temps.
24: Non.
23: Entre collègues, attends, on s'aide à décharger quand même.
20: Mais on n'a pas à décharger, c'est pas notre travail.
24: Normalement, sur les 40 tonnes, vous n'avez pas à décharger.
1: Excuse-moi Gérard, pour répondre à cette question, on a Monsieur Marcus qui s'est bien calmé avec moi au standard.
9: Ouais, c'est Marcus. Ouais, je me suis calmé là.
20: Marcus.
1: T'as fait un peu de route, c'est ça? T'as fait un haut 2 km pour te calmer?
9: Ouais, de porte à porte.
23: T'as fait un peu de civi, ça va mieux là.
9: Oh, vous foutez de ma gueule.
24: Bon allez, vas-y.
23: Pas le genre.
9: Moi je décharge à la main.
23: Ouais.
9: Même si c'est pas dans la commotion collective.
23: Ouais.
9: Et je me chope plein d'échardes. et arrêtez de rire.
24: Attends, t'as combien de tonnes?
9: J'ai un 40 tonnes. Je sais, c'est stipulé dans mon contrat que je dois pas décharger.
23: Mais c'est parce que tu branles Pinocchio que tu chopes des échardes.
9: Gérard, tu prends ma défense.
24: Non, je prendrai pas de la défense parce que tu nous insultes tout à l'heure. Moi, je te dis au revoir maintenant.
4: Allez, au revoir.
23: Ouais, Gérard, c'est mytho.
24: Oui, mytho.
23: Moi, j'avais une petite conclusion.
1: Ouais, parce qu'on va faire la conclusion là.
23: Moi, je pense que les routiers, je voudrais que les gens écoutent vraiment parce que c'est sincère. Je pense que Gérard, tu sais quoi. Je pense que les routiers, les gens sont jaloux. Jaloux parce que nous, les routiers, comme toi, mon frère Marcus, là, qui était à l'antenne, ou comme toi, Gérard, mon cousin, on est tous une grande famille. Et de toutes les saisons, de tous les temps, la pluie, le soleil, la mer, la neige, le verglas, on avance sur des routes comme une longue glissade vers la fin de notre chemin.
24: Mytho,
23: oui.
24: Mytho, il y a une question que je vais te poser.
23: Oui.
4: En combien ?
24: Est-ce que tu crois...
23: En deux.
24: Est-ce que tu crois que dans peu de temps, vous allez perdre votre boulot ? Réponds-moi, Mytho, Germaine et John Baker, ça sera la dernière question que je vous pose.
1: Et Marcus, non ?
24: Non, Marcus, il est plus là.
23: Attends, on peut le récupérer. Marcus, il est routier, comme nous. Hein.
24: Non, vous trois, comme vous avez l'air d'être
1: Marcus
24: branché.
1: Aussi, GG, pour terminer, allez, sois généreux.
23: Gérard, c'est Mytho, moi, Marcus, je le connais bien, j'ai bossé avec lui, c'est un type sympa.
1: Marcus.
23: Il est super il est super speed, mais c'est un type sympa, vraiment. Et il bosse dur.
1: On va récupérer Marcus quand même, c'est un routier, il a fait du bon boulot. Allez, Gérard, sois généreux, sois pour les routiers. Marcus, t'es là pour la conclusion?
20: Ouais, Marcus, c'est mytho là.
10: Ouais, je l'ai calmé encore. Hein.
20: Marcus?
12: Ouais, allô?
20: Ouais, Marcus, c'est mytho là. Bon, c'est bon, j'ai dit à Gérard qu'on se connaissait, mais sois sois plus calme. Hein.
12: Non, mais bon, moi, le métier de la route, c'est ma vie, quoi.
20: Bah ouais,
12: je peux pas supporter que les gens sur la route.
20: Tu sais, faut le pardonner, hein. Il passe des heures et des heures pour nourrir ta famille. Hein.
24: Ouais, ouais. Non, mais attendez, c'est pas ça que je voulais dire.
20: Non, mais c'est un enfant, tu vois, issu de la DAS et enfin, tu vois.
24: Ah, non, mytho. Mytho, oh, s'il te plaît, mytho.
12: Oui. Je suis désolé, Gérard. Hein,
24: retire ce que tu viens de dire.
20: Je retire ce que je viens de dire.
12: Gérard, je suis désolé d'apprendre ça comme ça.
24: Mytho, s'il te plaît, t'arrêtes avec ça. Alors, moi, je vais vous dire une chose. Donc,
12: je suis désolé, Gérard. Hein,
24: une petite conclusion, petite conclusion vite fait.
20: Manière date, conclusion Vivendi.
24: Le débat, on reprend un débat.
12: Tout oublié, la DAS, on oublie tout.
24: Non, mais Marcus, c'est pas la peine d'en rajouter.
18: On peut s'embrasser sur la
10: c'est
18: bouche.
10: C'est pas la peine d'en rajouter.
20: Il a pas parlé du foyer. Hein.
24: Non, mais c'est bon, allez, on fait une conclusion, là, vite fait.
12: Bah, la conclusion, moi, je voulais dire que les routiers, heureusement qu'ils sont là. Parce que sans vous, sans eux, vous bouffez pas.
21: Sans toi, Marcus.
12: Y a pas d'argent.
20: Sans toi, Marcus.
12: Y a pas de légumes.
20: Ouais.
12: Y a pas de pois cassés.
18: Y a pas de poisson.
12: Y a pas de petites boîtes de conserve dans les rayons. Y a rien du tout.
21: Mm-hmm.
12: Alors le train, c'est de la foutaise. L'avion, c'est du caca.
24: Je suis d'accord avec toi, Marcus. Mytho, pour finir.
12: J'ai pas fini.
20: Ben moi, c'est.
24: Non, Marcus. Stop, Marcus.
12: Okay, la route. C'est la vie.
24: Ouais, mais de toute manière...
12: Il y a des gens qui se battent, il y a des gens qui disparaissent. La dernière fois, j'étais à Düsseldorf.
24: Oh, mytho.
20: Non, c'est Marcus.
24: Marcus, termineux.
20: Oui.
24: Au revoir.
12: J'étais à Düsseldorf.
24: Mytho.
12: Oh.
24: Mytho.
12: Je suis rentré par Varsovie.
24: Oh.
12: Varsovie, Pékin.
13: Oh, merde. Il va lancer des trucs.
20: Bon, bah, moi,
13: c'était
20: c'est
13: super intéressant ce qu'il dit.
20: Gérard,
24: mytho.
13: Continue.
20: Oui. Moi, c'est mytho. Bah, moi, je suis comme Marcus. Je pense que sans les routiers, il n'y a pas la vie, tout simplement. La vie sur Terre, elle n'existe pas. Et oui, on risque de perdre notre travail. On risque de perdre notre travail parce que les gens ne se rendent pas compte de l'importance de notre travail de tous les jours. Du nombre de kilomètres que l'on parcourt. Du nombre de litres d'essence qu'on brûle dans notre camion, dans notre 40 tonnes. Oui, les gens n'ont pas conscience de tout ça. Et quand les gens crèvent.
10: Moi, je l'ai coupé, il m'a cassé les couilles.
12: Je suis toujours en ligne.
24: Germaine. Germaine, pour
1: ouais,
24: finir.
1: Marcus.
24: Non, Marcus, c'est terminé.
1: Bah, je sais pas.
12: Entre un médecin et un routier.
24: Oh
12: entre un médecin et un routier, je préfère.
22: Putain, ça va pas, t'es gueule.
12: Ça suffit, toutes ces conneries, toutes ces balivernes qu'on nous raconte à longueur de journée sur les routiers. Il faut le monter. Les routiers, je choisis le repas.
1: Gérard, gère ton débat. Je les ai coupés. Vas-y, hop, pour ta conclusion. C'est bon.
10: Manu.
1: Bonsoir. Deux avertissements.
10: Trois.
1: Oh merde, je viens de me prendre un.
10: Au huitième, t'arrêtes.
1: Trois avertissements, ça fait quoi une image, non?
10: Ah, et un poster de

0: anniversaire, c'est la cerise sur le gâteau. Mais demain, c'est ton vrai débat. Demain, un débat sur le cannabis au volant, les jeunes, l'ecstasy.
1: Si ouais, je peux me permettre, c'est une petite cerise à l'eau de vie, hein, quand même.
0: Ouais, et tous les LSD, tout ça, enfin, tu fais un débat sur la drogue, hein.
2: Ah, voilà.
0: Ça va, pardon?
3: Gérard, je suis toujours en ligne, c'est Marcus, là.
0: Oh putain.
4: C'est quelque chose, Gérard.
0: Non, mais Marcus, faut le dégager.
4: Ouais. Non,
0: mais Marcus, bosse, il faut peut-être qu'il reprenne la route, Gérard, en tant que
3: routier. Non, mais justement, là, je vais la reprendre la route, je voulais dire.
0: Ah ouais, là, attends, là, faut rendre l'antenne.
3: Gérard, c'est un mec cool. Merci de défendre les routiers.
5: Vas-y, regarde l'heure.
6: Oula.
1: Ça va taper.
0: Allez, on fait la conclusion, GG.
4: Ouais, GG.
0: Débat de quoi? Débat de merde ou...
4: Bah. Ouais, t'as taillé.
7: Allez.
4: T'as taillé, là.
7: À mon avis, merci pour les auditeurs qu'on appelait, mais à mon avis, c'était pas des vrais routiers, c'était des faux. Donc, qu'est-ce que j'ai à dire? Ben, petit de merde.
6: Merci.
1: C'est cool.
0: Bah, pas moi, quand même.
7: Sur le net, on a terminé.
6: On a terminé à 8952.
0: Ah, c'est bah, ridicule. Quand même.
6: Bravo.
0: 8000.
6: Et ils disent que.
0: Quand je vois que je fais 300,
6: 8000,
0: moi.
6: 8952.
5: C'est nul.
0: Doucement, parce qu'il est en train de faire des courbes. Hein.
6: Et ils disent que les routiers, c'est l'avenir. Les routiers, c'est vraiment l'avenir de la nation.
0: D'ailleurs, conclusion, voilà. Gérard, pour tous les routiers qui nous écoutent, un message à faire passer pour tous les jeunes qui voudraient devenir routiers.
1: La merde.
0: Non, sérieusement.
7: Non.
0: Pour routiers.
7: Moi, tous ceux qui sont routiers et qui veulent devenir, ben, foncez. De toute manière, l'avenir est devant vous. Si vous avez envie de, si vous êtes jeune, allez-y. Et qu'est-ce que je peux vous dire? Ben, bonne chance à vous.
0: T'es l'arsène,
7: bonne hein, route. Bonne route. Et puis, ben, j'espère, voir un jour des routiers devant Fun Radio.
1: En vrai,
7: c'est tout.
1: Des routiers
0: en vrai. Surtout des 40 tonnes sur la rue Bayard, ça va être bien.
7: Oui, bah, pourquoi pas.
1: Ouais,
7: bah,
1: ouais.
7: Ah ben, oui, oui, pourquoi
0: si
7: pas.
0: Marcus nous entend, qu'il vienne avec son 40
7: donc
0: tonnes.
7: Voilà. Donc on va laisser la nuit à Léo.
0: Léo, je vais mettre juste un disque avant que Léo ne prenne. Et vite fait, donc débat demain à partir de minuit, après la Radio Libre avec Mélanie. Tu reviens et tu fais donc un débat, parce que c'est vrai qu'au volant, maintenant, on va pouvoir...
7: On va parler sur la drogue et tout ça, donc ça va
0: le
7: pas être
0: évident. Le cannabis au volant, les jeunes, ça va pas être évident, mais il faut en toucher, parce que c'est un fléau.
7: Bah disons, c'est une actualité, donc c'est malheureux
0: chose sur l'actu, GG.
7: Ouais, mais c'est malheureux, mais il y a trop de morts sur la route et c'est vrai qu'on dit il y a trop de morts sur la route par rapport à ça, et on dit souvent c'est de la faute aux routiers, mais non. Faut bien se dire une chose, que les routiers font leur boulot, ça sera ma seule conclusion. Ne pensez pas que les routiers vous en veulent, c'est tout. Voilà, bonne nuit à tous et bonne nuit à tous mes potes.
0: Eh ben, ça promet pour demain. Hein. Demain, ouais. 21h pour la Radio Libre avec Mélanie, bien sûr. Et Gérard, donc demain, gros débat sur le cannabis, sur la drogue. Et bien sûr,
7: ceux qui veulent me parler, je serai sur le chat www.funradio.fr. Bonne nuit à tous.
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8: Donc, alors, deuxième débat, à moins que Fielder, il peut...
9: Ouais, annonce une première question pour réfléchir, je t'amène le titre.
10: C'est, voilà. C'est quoi le deuxième débat déjà?
8: Alors, c'est sur la virginité.
10: Non, devant le micro.
8: Donc, c'est le débat sur la virginité.
10: Très bien.
8: Alors, est-ce que les filles perdent sa virginité avant le mariage? Donc, vous réfléchissez.
10: Comme c'est intéressant.
8: Ouais, mais on va s'amuser.
10: Tu m'as fait très mal, hein, tout à l'heure, en balançant le...
8: T'avais qu'à pas dormir, mon pote.
10: Tu m'as dévirginité.
8: Comme on n'a pas encore... Avant de commencer le thème du deuxième débat, si... Ouais.
10: Deux.
11: Mais tu l'annonceras après, l'autre.
8: Ok.
11: Donc, c'est une surprise.
8: Ok. Donc, si des fois... il est 2h20, quand même, on va quand même discuter 10 minutes un petit peu, là, si ça...
10: C'est la libre antenne, c'est ça?
8: Ouais, si Max est d'accord, bon, je pense...
10: Ouais, je suis d'accord.
8: Non, on peut quand même faire 10 minutes de libre antenne, voire...
10: Entre les deux débats, c'est la première fois que ça arrive, alors.
8: Voilà, entre deux débats, avant de mettre un disque. Donc, Claire ou Barbara, Rita, si vous avez des questions à me poser.
12: Bah, tout d'abord, je voudrais te dire, Gérard, c'est Rita.
8: Oui, mais attends, parle un petit peu plus fort, s'il te plaît.
12: Oui, Gérard.
10: Devant ton combiné.
8: Ouais, mais attends, c'est qui, là?
12: C'est Rita.
8: Ouais, mais parle un petit peu plus fort.
12: C'est bon, là?
8: Voilà. Là, je t'entends mieux.
12: Tu sais, mon petit lapin en sucre, donc ta voix est beaucoup plus sensuelle quand t'es calme, quand tu souris. Ça, c'est mieux. Là, tu vois, là, on est décontracté, les nanas.
8: Ok.
12: Donc, il faut toujours que
13: le bon point. Gérard, il faut toujours que tu aies le sourire aux lèvres, tu vois.
8: Non, mais attends.

0: Attends, qu'est-ce qui répond derrière? Ouais, mais Claire, attends. Laisse finir Rita parce que j'ai demandé là, on fait on a plus que 9 minutes avant de commencer le deuxième débat. Excuse-moi. Donc je voudrais bien que le deuxième débat on puisse aborder les questions même si ça part un peu bizarroïde, mais qu'on puisse les aborder en rigolant sans que je m'énerve. Donc alors je vous donne plus que 9 minutes pour me poser des questions si vous avez des questions à me poser. Donc Rita, Barbara, Claire.
1: Ouais.
0: Ouais, ben non mais réveillez-vous parce que sinon je mets un disque et puis je reprends tout de suite.
1: Non, mais je sais pas, pourquoi on passerait pas tout de suite.
2: Ce qu'on va faire, c'est qu'on va mettre les disques, elles vont réfléchir aux questions et puis avant le deuxième débat, elles poseront les questions qu'elles ont trouvées.
0: Voilà. Pour les disques. Donc vous réfléchissez, donc Barbara, Claire et Barbara et Rita, je vous prends en antenne.
1: Non.
0: Quoi, non?
1: Non, ben moi je dois prendre l'autre en antenne donc.
0: Qui?
1: Après.
0: Qui doit prendre l'autre en antenne?
1: Reste avec Rita.
3: Gérard.
0: Quoi?
3: Tu pars en vacances?
0: Non.
2: C'est 3 semaines, t'as dit tout à l'heure.
0: Ouais, mais pour l'instant, je vais prendre Rita en antenne.
1: Gérard, j'ai des courses à faire.
0: Ouais, bah c'est ça. Dans ce cas-là, je vais te dire une chose, ça va aller vite. Non, mais c'est
1: Gérard,
0: bon, Rita.
1: C'est de l'humour.
0: Non, mais attends.
1: Gérard,
0: allez, hop. La vie à deux avec Christine, c'est bon, et on se retrouve tout à l'heure pour le deuxième thème du débat.
2: C'est quoi le titre?
0: La vie à deux avec Christine, je sais pas d'où c'est. Cette chanson-là est dédiée...
1: À Christine?
0: Non. Ah. Elle est dédiée pour ma colombe et pour une personne que je citerai pas son nom qui m'écoute à l'heure actuelle à Versailles. Donc pour ma colombe, si des fois pouvait venir me masser les épaules parce que j'ai mal aux épaules, je voudrais bien qu'elle me fasse un petit massage. Je serais trop content qu'elle vienne me faire un petit massage, ma petite colombe adorée. Non, dégage. Dégage, toi. J'ai dit ma colombe adorée. J'ai pas dit un cum.
2: Gérard, si on commençait le deuxième débat.
0: Ouais, on va commencer donc.
4: Sérieux, Gérard. Sérieux, là, on bosse.
2: Le débat.
4: Sérieux.
2: Allez, le
4: débat. La récré est finie, Gérard.
2: Le disque est fini, Gérard. On reprend l'antenne.
0: Allez, Gérard. Fildard, tu dis à l'alligator qui se recule.
4: Et comment veux-tu après?
2: Il faudrait qu'il coupe.
0: Non, mais il faudrait qu'il coupe. Non, mais il recule. Voilà, merci. Donc, on va accueillir Mélissa.
1: Bonsoir, Gérard.
0: Bonsoir. Rita.
1: Bonsoir, mon petit chou à la crème.
0: Bonsoir, mon amour. Émilie.
5: Oui, bonsoir.
0: Bonsoir. Anne.
6: Bonsoir Gérard.
0: Bonsoir Claude. Allô.
7: Il y a des femmes à poil, plein de femmes à poil.
0: Non, mais quand on dit bonsoir, tu réponds bonsoir et tu réponds pas des conneries parce que sinon tu vas virer.
8: Ok, bonsoir Gérard.
0: Ok. Nicolas, bonsoir.
9: Oui, bonsoir tout le monde. Ça change de te voir sourire comme ça. Moi, ça me rend malade.
0: Ouais, bah c'est ça. C'est bien. Ok.
9: Donc, moi, j'aime pas te voir heureux, hein, c'est terrible. Comme je suis pas habitué.
1: Ça fait mal.
8: Ouais, moi je suis malheureux, tout ça, puis voilà. Allez, il faut que tu
1: fasses un peu là.
8: Allez, bon.
0: Ouais.
2: Alors, le débat, c'est sur quoi, Jean?
0: Sur la virginité. Donc, d'accord. Le premier qui dit un mot de travers va dégager. Okay. Je vais pas chercher qui c'est. Hein.
2: Et la première question, c'est...
0: Alors, est-ce qu'une fille perd sa virginité avant le mariage? Alors, Mélissa.
1: C'est possible.
0: Non. Attends, Mélissa, 5 minutes, excuse-moi.
1: Merci.
0: Excuse-moi. Nicolas.
9: Oui. Bah oui, il y a certaines filles qui perdent leur virginité avant le mariage, parce qu'elles considèrent que parfois franchir ce palier du mariage pour perdre sa virginité, alors que l'amour peut être présent avant le mariage.
0: Mm-hmm.
9: C'est beau.
1: C'est beau ce que tu dis.
9: Ouais,
1: c'est magnifique.
9: J'ai pas l'habitude, hein, mais bon.
1: Elles
9: sont belles, c'est vrai.
0: Mm-hmm. Ok. Claude?
8: Ouais, bah c'est vrai, ça dépend de la religion en fait, surtout.
0: Non mais attends, on parle pas de religion, mais d'accord, non, s'il te plaît.
8: Arrête de t'énerver pour rien, je dis que...
0: Non, mais on parle pas...
8: Mais écoute-moi, t'as certaines religions où tu dois pas faire l'amour avant...
0: Ouais, mais ça, c'est pas le thème du débat, d'accord?
8: D'accord, mais... Bon, ok, je vois qu'on peut pas parler avec toi, allez, vas-y, accouche. Fais péter les autres, là.
0: Bon, bah alors, dans ce cas-là, bonne nuit, Claude, ça vaudra mieux. Tu vas voir Manu, il va t'expliquer comment que ça se passe, le thème des débats.
10: Exactement.
0: Ok, voilà. Anne?
6: Oui.
0: Donc pour toi?
6: Oui. Bah je trouve que c'est... Enfin bon. Bah écoute, la virginité, tu peux la perdre avant le mariage sans... Ça c'est une question de choix, hein. Il y en a qui préfèrent rester vierge pour le mariage, pour leur première... Enfin pour leur mari, quoi.
0: Mm-hmm.
6: Moi je trouve que c'est quand même un sacré... sacrée preuve de, d'amour, mais bon, moi spécialement, c'est pas mon truc, quoi. Voilà.
0: Est-ce que tu l'as perdue, toi, déjà, ta virginité?
6: Oui.
0: Il y a combien de temps, à peu près?
6: Ouf, ça fait bien 5 ans maintenant.
0: Ouais, ok.
6: Ah, c'est l'air trop curieux.
0: Non, c'est pour moi qui pose ces questions-là, t'inquiète pas, j'irai pas savoir comment, où, ça me regarde pas, de toute manière, tu fais ce que tu veux, c'est ton corps, et point final à la nuit. Chacun est libre de faire ce qu'il veut avec son corps, sauf si y en a qui s'amusent à aller trop loin avec moi.
6: C'est vrai.
0: Ok. Claude, Nicolas, si t'es au courant de certains trucs, je préfère t'avertir tout de suite que si je t'en donne un mot,
9: alors
0: toi,
9: tout le monde a répondu là?
0: Non, tout le monde n'a pas répondu. Donc, Émilie.
6: Oui.
0: Donc, pour toi.
6: En fait, ça dépend si tu prêtes.
0: Attends, Émilie, on a peut-être quelqu'un à la place de Claude.
9: Non,
0: du tout. Non, je vais calmer, Claude, c'est tout. Je vais calmer. Je vais bien expliquer. Donc, Émilie.
6: Oui.
0: Donc, pour toi.
6: En fait, ça dépend si tu pratiques ta religion ou pas, mais quelle que soit ta religion, c'est.
0: Ouais, mais attends, Émilie. Émilie, je viens de dire à Claude tout à l'heure,
6: qui est
0: retourné au standard, justement pour savoir comment que ça se passait les débats.
9: Ouais,
6: deux secondes, voilà,
9: ça y est, il a compris.
6: Je ne parle pas de religion, je te dis, si tu pratiques,
9: ouais, il était temps, hein.
6: Quelle qu'elle soit, dans notre religion, le catholicisme, on est aussi censé être vierge au mariage.
0: D'accord.
6: Mélissa veut répondre.
0: Rita.
6: Oui, mon petit Père Noël.
0: Ouais, ben c'est bien.
6: Donc,
0: il y a une question Minitel.
2: Mais après, j'adore.
0: Fais la question Minitel. Rita, comme ça, elle t'a le temps de réfléchir.
2: Bon, c'est pas de ma faute, c'est les questions Minitel.
0: Non, mais je m'en fous, de toute manière.
2: Greg, à Paris, donc il y a 22 ans, il a même laissé son numéro de téléphone d'ailleurs, si tu veux l'appeler.
0: Ouais, si c'est déphoné,
2: Gérard,
0: comme la semaine dernière.
2: Gérard, est-ce que c'est vrai que Christine a perdu sa virginité quand tu l'as mis un coton-tige dans son vagin?
0: Bon, alors là, je réponds même pas.
9: Ah, c'est Gérard, c'est un idiot, un imbécile, là.
0: Voilà, ça fait comme toi, c'est bon, comme ça fait deux imbéciles ensemble.
9: Moi, j'ai voulu te défendre, et toi, tu m'insultes.
0: C'est pas ça. Voilà, c'est bon. Rita, pour répondre à ton Père Noël, là, comme tu viens de dire.
6: Oui, mon petit Père Noël, moi je disais donc, en fait, ça dépend de chaque fille, hein. Donc, c'est un choix à faire, hein, donc...
0: Ouais, mais tout à l'heure, je t'entendais dire, là, sur les ronflements, apparemment,
6: oui.
0: Que t'avais...
6: Mais Gérard, on peut bien dormir avec quelqu'un sans que rien ne se passe, hein.
0: Ouais, mais apparemment...
6: Tu es vierge, Rita.
9: Ouais.
0: Bah attends, c'est Mélissa qui parle.
6: Non, réponds qu'à Gérard.
0: Bon, alors, Mélissa...
6: Oui. Bah, écoute, moi, je voudrais passer un petit.
0: Attendez, Mélissa, s'il vous plaît. Vous n'avez pas commencé le deuxième débat, hein? Je préviens. Celui qui s'amuse à ronfler va passer au standard, mais directement. Là, je demande à Manu et à
5: Ringo Starr,
0: d'essayer de me calmer. Celui qui ronfle, vous me le virez.
9: C'est Rita.
0: Non, c'est pas Rita.
5: Je crois que c'est Ringo.
6: Moi, c'est Paul McCartney, moi.
0: Ouais, je pense que tout à l'heure, ça commence pas comme ça. Bon, Manu, s'il te plaît, tu me prends les Claude et Nicolas, s'il te plaît, merci.
10: Bon, Gérard, dans le cul.
0: Manu, c'est ça. Qui c'est qui s'amuse, là?
5: Il n'y a plus personne au standard.
0: Bon, non, mais c'est bon. Je continue pas le débat.
10: Carole?
0: Ah, mais je continue pas le débat comme ça.
5: C'est normal.
0: Ah non, mais...
5: Ça y est, comme par hasard, ça s'arrête.
2: Quand tu dis t'arrêtes le débat, tout de suite,
5: ça se calme. Hein.
0: Comme par hasard. Mélissa.
5: Ouais, elle est belle, la France.
0: Donc, Mélissa.
6: Oui.
0: Tu voulais répondre?
6: Écoute, oui, bien sûr qu'il y a des filles qui perdent leur virginité avant le mariage. Et je voudrais passer un petit coup de gueule parce qu'elles les perdent n'importe où. Elles ne pensent même pas à aller aux objets trouvés, donc c'est ridicule.
0: Ouais, mais c'est-à-dire comment ça? Attends, parce que là, je suis pas...
6: Ils font pas attention, tu vois, elles laissent traîner leur virginité comme ça et forcément après elles la perdent, quoi.
0: Ouais, mais dans ces cas-là, je vois à peu près où tu veux en venir.
6: Oui, j'espère.
0: Donc, à mon avis, ce que tu veux dire, c'est que, apparemment, je pense que Rita, même Émilie et Anne vont être d'accord avec moi.
6: Oui.
0: Je pense qu'à mon avis, je dis bien j'espère et je pense, c'est qu'à mon avis, si celle qui a envie de perdre sa virginité avec n'importe qui, c'est son problème. Si elle se protège pas, c'est ça que tu voulais dire en deux mots. Hein? Ouh, Mélissa.
6: Oui, tu m'as bien compris, c'est ça.
0: Donc c'est bien
6: ce que je voulais dire, oui, c'est ça.
0: Ah, ok, d'accord.
6: Si elle se protège, est-ce qu'elle garde sa virginité?
0: De toute manière, j'ai toujours dit protégez-vous et c'est
8: protégez-vous
0: tout. Protégez-vous.
8: Ah, d'accord.
0: Attends, je parle français quand même encore. Plus aux nanas qu'aux mecs, parce que les nanas. Non, non, mais attendez. Oh, les deux mecs, ça pour l'instant, s'il vous plaît, vous me laissez finir.
8: Oui. D'accord.
0: Donc ça s'adresse plus aux nanas qu'à nous, parce que en fin de compte, celles qui souffrent le plus, c'est les nanas.
6: Oui. C'est-à-dire.
0: C'est vous qui souffrez le plus.
6: En quoi on souffre ?
0: Parce qu'il y en a certaines, et je peux malheureusement, c'est pas. Tu me diras, on est sur la virginité, donc c'est le deuxième débat sur la virginité que je fais en espace d'un an, en espace de deux ans. Mais moi, je vais vous dire une chose, avec tout ce qui se passe à l'heure actuelle, c'est que...
6: Il vaut mieux s'abstenir, c'est ça ?
0: Il y a certaines nanas qui sont violées malheureusement par n'importe qui.
9: Il y a pour quelque chose.
6: Ça n'a pas vraiment de...
10: Non, on va peut-être arrêter le sujet.
0: Ça revient pareil avec la virginité.
6: Tu casses un peu l'ambiance, d'accord.
0: Non, bon.
11: Alors, Olivier !
8: Olivier ! Olivier !
6: Ouh là là !
9: C'est parti ou quoi ?
0: Est-ce que perdre sa virginité fait mal ? Donc, Nicolas, ben, je pense pas, parce que...
9: Non, moi, ça me fait pas trop mal, non.
0: Non, ben, d'accord.
9: J'ai perdu mon hymen, c'est du gland, non.
0: Ouais, ok.
4: Eh, c'est René, ça, je l'ai reconnu, hein.
9: Non, pas du tout.
0: Non, mais c'est un habituel, t'inquiète pas, Max.
9: Bah, c'est pas grave.
4: Merci, c'est Fildar, c'est pas grave.
0: Ouais, ben, Fildar, t'inquiète pas, c'est...
9: De toute façon, il reconnaît les voix, c'est obligé.
0: Eh, putain, mais vous arrêtez le ballon. Oh !
6: Oh !
12: Oh là là,
0: je sens que l'alligator, tu vas te prendre mon poing ou qu'est-ce que je pense tout à l'heure.
12: Dans le cul.
0: Tu vas te prendre mon poing quelque part si tu continues à me balancer des trucs dans la gueule.
8: Donc,
0: fais gaffe, Olivier, parce que tu risques de te prendre encore l'os.
4: De te prendre dans l'os, on dit.
10: Bon, d'accord.
9: Donc, tu voudrais répondre à la question?
0: Ouais, ben vas-y.
9: C'est Nicolas, j'ai 38 ans, je suis encore vierge.
0: C'est toi, abruti.
6: C'est rigolo.
9: Oui,
10: ça arrive. Hein.
9: Ça arrive, c'est pas ma faute. Bon, j'ai jamais connu la
11: mort. Mais en poil sur un cerf-laisse.
0: Donc,
9: j'aimerais m'adresser.
0: Dehors pour celui qui vient de dire ça.
9: Ah, je sais pas c'est qui.
0: Non, mais faut plus.
9: J'aimerais m'adresser aux filles. C'est pas moi. Donc, il paraît qu'elles aiment beaucoup les beaux culs. Donc, moi, j'ai un beau cul.
6: Oui.
9: Donc, je comprends pas pourquoi je suis vierge. Bon, c'est vrai que j'ai un pied beau, un œil crevé et manque une couche. Mais je pense pas que ça pose problème. Donc, est-ce que c'est possible de se faire dépuceler ce soir?
0: Bon, ça, c'est de... Bon, Claude?
8: Ouais, bah, moi, je pense que. Voilà, pour les mecs, ça fait pas trop mal.
0: D'accord, ça te fait rire, ça?
8: Non, ça me fait. Mais Gérard, ça me fait pas rire!
0: Entre mecs?
8: Mais non, entre hommes, franchement, ça fait pas mal pour les hommes, c'est tout.
0: Ouais, c'est ça. Ok.
8: Attends,
0: allez, c'est bon, Claude. Anne.
6: Okay.
0: Anne.
6: Gérard.
0: Anne.
6: Oui. Oui, Gérard.
0: Bon, mais ils vont se réveiller parce que je vais mettre...
6: Oui, Anne. Oui, je suis là, Gérard.
0: Bon, allez, tu me sors celui qui balance Internet.
12: Papa,
0: Ringo.
12: Mais non.
0: Non, non, yo.
4: Je passe des coups de fil personnels, Ringo.
12: C'est faux.
0: Si.
12: C'est faux.
4: Il appelle tous ses copines, Ringo, là.
12: Arrêtez de montrer du doigt, ça se fait pas.
0: C'est lui.
12: Je travaille.
0: Non, menteur.
12: Arrête, Gérard, je travaille. Je te cherche des...
4: Une nulle, là. Oh,
10: il essaye d'avoir un edge au téléphone, Ringo.
11: Non, mais... Olivier, s'il te plaît. Bon, Max. Max, tu viens, Olivier, qui se calme maintenant.
10: Non, j'ai rien fait.
6: Ta voix est moins foncée.
10: Continue,
4: Gérard.
11: Continue,
10: s'il
11: te plaît.
10: Bon.
6: Allez, hop.
10: Qu'est-ce qui se passe?
6: Gérard.
11: Quand t'auras fini tes conneries.
8: Allez, hop.
6: Au standard.
8: Allez,
10: au standard.
6: Bon, Gérard,
10: au standard.
0: Ça marche,
10: vachement.
0: Alors, Anne.
10: Ah, bah tiens.
0: Ouais, parce que t'appuies sur les boutons, d'accord? Ouais, tiens. Comme ça.
6: Tu peux y aller?
0: Oui, vas-y, Anne, je t'écoute.
6: Donc, je disais que, bah, écoute, moi, j'ai eu la chance, personnellement, j'ai pas eu du tout mal. J'ai rien senti du tout, et donc voilà.
0: Ouais, mais attends, tu dis que ça t'a pas fait du tout mal et t'as rien senti, c'est
6: non, mais au niveau douleur, enfin, c'était pas désagréable, mais au niveau... Non.
0: D'accord.
6: Voilà.
8: Bon,
0: ok. Émilie?
13: Bah, moi, pareil. Hein.
0: Pareil?
13: J'ai rien senti, ça m'a fait ni du bien ni du mal. Voilà.
0: D'accord. Rita?
14: Maman, mon petit Mickey, moi je suis vierge. Ok.
0: Ouais, bah, tout à l'heure, t'as dit que tu voulais rien me dire, sauf à moi.
6: Ah, ça va, ça, justement, tu poses la question, donc je te dis, je suis vierge, et donc je te répondrai dans
0: 10
6: ans, je te dirai qu'est-ce qui t'est arrivé.
0: Hein?
6: Dans combien de temps?
15: Dans 10 ans.
0: Dans 10 ans?
6: Ouais.
0: Non, mais attends, d'ici 10 ans, je serai loin, moi.
6: Ah,
0: non,
6: Gérard.
0: Ça va où?
6: Mais tu seras peut-être avec elle, Gérard.
0: Ça va,
6: Europe 1? Dans
0: un carton.
6: Non,
0: attends, déjà.
6: Sur Nostalgie dans 10 ans?
0: Non, je serai peut-être dans les bras de Murphy. Dans les bras de Murphy, parce que. Je voudrais bien savoir, là, monsieur l'alligator, si on pouvait aller me chercher ma petite colombe qui me fasse un massage. Parce qu'elle m'avait promis un massage et je commence à avoir mal.
14: Elle est occupée?
0: Non, elle est occupée, tu vois, mais
16: c'est super, elle peut pas me masser et te masser en même temps.
0: T'as ta bouche, toi. Mélissa.
17: Un massage pour ton sphincter, là.
0: Bon, attends, toi, tout de suite, s'il te plaît. Mélissa, s'il te plaît.
6: Oui, bah écoute, moi, la première fois, ça m'a fait quand même un tout petit peu mal, mais c'était très supportable, mais c'était surtout très sanglant.
0: C'est-à-dire?
6: Bah, c'est-à-dire que ça saigne.
0: Mm-hmm.
6: Donc, quand ça saigne, bah, c'est pas très agréable.
0: Ouais, mais ça, bon, à peu près, si tu veux, c'est comme si que quand vous avez vos ragnagna, vos règles.
6: T'as déjà dépucelé une fille, Gérard?
0: Non.
14: Christine, t'es pas bien?
0: Merci, je te répondrai pas.
14: C'est la question sur les
0: Non, mais question minigel, tu vois, je répondrai pas sur une question comme ça.
6: Et ça vous dirait de dépuceler une fille?
0: Bah, pourquoi pas?
14: Parce que sur Minitel, il y a un article que t'aurais dépucelé une fille sous ton allemand.
0: Bon, tu vois, c'est même pas la peine d'essayer. Tu vois, des questions? Non, non. Bon, attends, tu confirmes? Alors, Nicolas, comme tu confirmes?
18: Non, c'est pas Nicolas.
0: Ben, c'est Claude?
18: C'est pas Claude.
0: C'est qui?
18: C'est un mec qui passe sur tout le monde.
0: Ouais, c'est ça.
18: C'est Dieu.
0: Ouais, c'est ça, c'est Dieu. Et tu prendrais pas ma bite pour... Tu prendrais pas mon cul pour une tasse à café s'il y avait un anse? Ok, donc je commence. Je préfère prévenir Claude et Nicolas. Commencez pas à m'énerver comme ça parce que sinon vous allez virer avant 4h du. Avant... Je sens que tout à l'heure il y en a qui vont se prendre des os dans la tête.
19: Bah, fait plaisir.
0: Alors être vierge, est-ce vraiment une preuve d'amour? Alors Mélissa.
6: Est-ce que être vierge c'est une preuve d'amour?
0: Ouais.
6: Ben, je pense que oui, parce que pour moi, la virginité, c'est une colombe en plein vol, c'est une robe de mariée flottant dans le vent, c'est un peu de ton parfum sur un t-shirt de Ricky Martin. Enfin, bref, c'est une preuve d'amour.
0: Ok. Mais attends,
18: c'est une allumeuse qui m'a fait craquer des thunes en pensant que j'allais la baiser, mais en fait, je ne l'ai pas baisée.
0: Hey, Olivier, fais gaffe parce que tu vas te prendre l'os dans la France si tu continues.
18: Gérard.
0: Toi, tu dégages.
18: Claude, vas-y.
0: Non, non, pour l'instant, je me suis pas adressé au mec. Rita.
6: Oui, Zara.
0: Ça y est, l'autre, t'as l'air, c'était le Père Noël, je sais plus quoi.
6: Gérard, je peux répondre?
0: Bah oui, mais tout à l'heure, c'était mon Père Noël et puis tout ça. Bon, ouais, vas-y, réponds.
6: Bah, j'ai pas fini de parler, Zara.
0: Vas-y.
6: Je vais te dire, Zara, mon petit lapin en sucre.
0: Vas-y.
6: Donc, moi, je fais partie de la vieille école, hein. Donc, j'ai des principes, hein. Donc, c'est-à-dire que, comment dire, je sais pas comment t'expliquer, Gérard.
0: Ouais.
6: Là, tu me troubles, Gérard, tu me troubles.
0: Ah, d'accord. Bon, c'est pas grave.
6: Non, mais je réponds, hein.
0: Non, mais donc, réfléchis.
6: C'est une preuve d'amour, Gérard.
0: Non, mais, Rita, tu réfléchis, je vais...
6: Non, mais c'est bon, je sais quoi dire.
0: Bon, alors, vas-y.
6: Donc, je pense qu'en fait, être vierge, oui, c'est une preuve d'amour, hein.
0: Mm-hmm.
6: Donc, c'est une grande preuve d'amour. Et les mecs adorent les filles vierges, donc,
0: c'est
6: la preuve, quoi.
15: Ah bon?
6: Mm-hmm.
15: Faudra poser la question au mec, alors.
6: Tu peux poser la question au mec,
0: Oui, mais attends, pour l'instant, je vais finir avec Emily.
6: Oui, d'accord. Alors moi, c'est pas une preuve d'amour. C'est pas une preuve d'amour. Parce que quand t'as fait l'amour, t'es plus vierge, donc c'est pas une preuve d'amour.
0: Ok, d'accord. Et Anne?
15: Bah pour moi, si, c'est vraiment une...
0: Donc Christine.
15: Hein?
18: Christine, c'est l'ex de Gérard.
0: Bon, si ça commence comme ça, vous allez dégager. Bon, moi j'arrête. Olivier, tu veux... Non, j'arrête, c'est terminé.
18: Non,
0: oui.
18: Non.
15: Pour une fois qu'on fait un débat intéressant.
0: Non, mais dans ces cas-là, Max, Max, s'il te plaît.
14: Mais qu'est-ce qui se passe?
0: Non, tu me retires ça, d'accord?
14: Non,
0: t'as
14: rien en tête. T'as même pas répondu à la question. T'as même pas répondu à la question. Est-ce que tu as...
0: Non, je répondrai pas.
14: Avant le mariage.
0: Non, mais ça, Anne.
6: Oui.
0: T'as pas répondu à la question, quoi.
6: J'étais en train de répondre, ma couille.
0: Ouais, parce que Olivier s'amuse avec la connerie que Christine a dit la semaine dernière. Et ça les amuse.
18: C'est pas très drôle, hein.
6: Ouais.
13: c'est pas très drôle.
17: Moi, je dis qu'ils sont pas marrants avec ça.
13: Ouais. Moi, je dis pas ça lourd. Hein.
17: Et moi, je dis que sexuellement, t'as le droit de faire ce que tu veux.
0: Bon, Anne, s'il te plaît.
13: Ah oui, bah,
17: cure-dents, des barres.
0: Bon, s'il vous plaît, Claude et Nicolas, s'il vous plaît, vous laissez Anne parler.
13: C'est fourchette escargot.
0: Anne, s'il te plaît, tu réponds.
13: Bon, bah écoute, pour moi, c'est une vraie pour.
0: Ah, quoi, tu joues là?
17: Ça y est, nous sabote maintenant.
0: De quoi? Tu t'amuses à quoi là encore?
17: À nous saboter.
0: Bah oui, ils s'amusent à. Ouais, ils s'amusent à vous couper au fur et à mesure.
13: Ouais, c'est dégueulasse.
0: Non, à peine. Bon, Anne, tu réponds s'il te plaît.
13: Non, ça y est, c'est fini, c'est bon.
0: D'accord. Okay. Merci Olivier, c'est... non mais c'est bien. C'est bien, non, mais c'est bien.
14: Mais j'ai rien fait, Gérard.
0: C'est bien. Claude.
17: Ouais, bah moi, je crois que j'aurais du mal à te répondre à la question, vu que je suis cancer.
0: Non, mais les signes astrologiques ont rien à voir là-dedans.
17: Tu me demandes si je suis vierge, tout ça, mais non, moi, je suis cancer ascendant scorpion.
0: N'importe quoi, Père Servir, unité. Je parle pas des signes astrologiques,
17: ah,
0: abruti.
17: Ah, ok.
0: Bon, bah, réveille-toi, retourne voir Manu, parce que je crois que voilà. Tu comprends pas le thème des débats.
14: Exactement, ouais, il a rien compris.
0: Allez, Claude. Bonne nuit, Claude.
17: Il va t'expliquer, lui.
0: Il va t'expliquer d'une drôle de façon, tu vas voir.
17: Tu vas voir.
0: Nicolas.
17: Ouais. Donc moi, ouais, bon, dépuceler les filles vierges, je trouve que c'est un acte d'amour impressionnant. Enfin, qu'une vierge te donne son corps, comme ça, par amour. Et te donne sa virginité. Est-ce que ça t'est déjà arrivé, Gérard?
13: Ah, mais t'es un poète, Nicolas.
17: Je sais.
0: Non, mais alors là, je vais te dire, toi, Nicolas.
17: Oui.
0: Donc je vais répondre à ta question et en même temps je vais répondre à Anne, Émilie, Rita et Mélissa. Donc jusqu'à maintenant j'ai pas trouvé la chaussure à mon pied. Donc non mais rigolez pas parce que c'est pas marrant, d'accord? C'est pas parce que y a eu l'autre espèce de grosse vache de Christine.
17: Non mais soit.
0: Non mais voyez. Non mais attendez. Moi je vous réponds clairement. Vous voulez que je vous réponde? Moi je vais vous répondre. Donc je réponds à Nicolas, Claude, Anne, Émilie, Rita et tout ça. Donc c'est pas parce qu'il y a eu l'autre grosse vache de Christine qui s'amusait à dire bon, l'histoire des contentiches, ça commence à me prendre la tête, donc
13: je
0: commence.
13: Elle a contentiche dans son cul.
0: Voilà. Donc Olivier, merci.
14: Attention.
0: Oh là là.
14: Voilà.
13: C'est rare.
0: Donc pour en finir, donc c'est pas parce que l'autre elle a dit des conneries, mais jusqu'à maintenant je.
17: C'est pas grave. J'ai toujours trouvé personne.
0: J'ai toujours.
17: C'est pas grave.
0: Attends, ça a 4 heures, donc t'as le temps, toi, Bart, c'est bon. Ah, mais c'est bon, Bart, tu veux participer, tu veux répondre à une question?
14: Non, on se dépêche d'aller dans le débat, Gérard.
2: Il y a juste un truc sur Minitel pour revenir un peu dans le débat. Il y a que Gérard a sorti un peu son premier album, ça s'appelle L'école du maxi coton de tige d'argent.
0: Ouais, c'est ça. Donc, quatrième question, parce que comme apparemment tout le monde est pressé, donc on va abréger avant 4h30 du matin, comme ça va aller plus vite, on laissera la place à Bart.
13: Gérard.
0: On laissera la place à Bart et puis comme
14: reviens sur le débat un peu, Gérard.
0: Tout le monde sera content. Alors, êtes-vous déjà sorti avec une fille vierge ou vice-versa? Donc, Nicolas.
2: C'est la même chose, cette question.
17: Ah oui,
0: donc,
17: oui.
0: Mais Nicolas.
17: Une fille vierge, oui.
0: Ouais, mais est-ce que toi, est-ce que t'es sorti avec une fille vierge? Est-ce que toi, c'est toi qui l'as dépucelée ou pas?
17: Ah oui, je viens de te le dire il y a 2 minutes.
0: Bon, ok. Gérard.
13: Tu l'as pris.
2: Gérard, oui, 30 secondes.
0: 5 minutes, s'il vous plaît. Cinq minutes.
2: Et il est parti, il a pas voulu se calmer, donc je l'ai viré. On accueille Rock.
0: Ouais.
2: On va parler de sa voisine, je crois.
0: Ouais, à mon avis.
2: Bonsoir, Rock.
0: Allô? Bon, d'accord, il dort, lui. Donc c'est bien. Anne?
13: Oui. Non, mais attends, j'ai rien entendu, là. Hein.
0: Êtes-vous déjà sorti avec une fille vierge ou vice-versa?
13: Non, jamais.
0: Ok. Même avec un garçon qui était puceau?
13: Non, jamais.
0: D'accord. Émilie?
13: Oui, vice-versa.
0: Ouais, ben, t'as entendu la question, quand même.
13: Oui, ben, vice-versa.
0: Voilà. C'est-à-dire?
17: Parce que t'as dit la question
0: pour vous. Ben, tais-toi, toi. Mais tu restes poli avec moi, parce que tout à l'heure, tu as dégagé, Nicolas.
17: Attends, vice-versa.
0: Voilà, merci.
17: Voilà, dégagé.
0: De toute manière, c'était Rock, à mon avis.
17: Non, c'est pas moi.
0: Non, c'est jamais personne. Ça amène ma sœur dans un culotte d'un job à 90 salaires sur un vélomoteur quand... Hein, ok. Donc, Rita?
13: Ouais, mon petit Gérard, moi je suis sorti qu'avec des puceaux.
17: Moi c'est ma sœur qui balbeur entre les cuisses d'un catcheur.
0: Ok.
13: Non, c'est vrai, Gérard.
0: Non, mais je sais que c'est pas toi qui balance ça, c'est. J'aurais bien savoir qui c'est.
17: Ouais.
0: C'est pas grave. Mélissa?
13: Moi je suis jamais sortie avec une fille vierge, mais je pense qu'avec un gosse ceinture ça peut se faire. Ouais.
20: Ouais, mais avec un mec qui était puceau.
21: Avec un mec qui était puceau, ouais.
18: Avec, ouais. Comment ça peut se voir? Parce que c'est dur quand même.
20: Ouais, de toute manière, tu peux pas voir si le mec il est puceau ou pas.
21: C'est marqué, ouais, mais attends, il y a un t-shirt, je suis puceau.
18: Ah, d'accord.
20: De quoi
21: Les gens qui sont puceaux ont en général un t-shirt avec marqué je suis puceau ou je suis pucelle.
20: Bah non, t'as pas besoin de marquer ça sur un t-shirt.
18: Les t-shirts Ricky Martin, ça marche aussi ou?
20: Bon, bah, Nicolas,
22: bonne nuit. Salut, mon homme, j'ai pas trop le temps de te parler, j'étais en train de ramasser une méchante.
20: Quoi?
22: Ah,
21: fous ma tête dans le fil.
22: Hey, wow, là, tu vas en manger une maudite. Tain!
20: Bizarre, s'il te plaît. Oui, Gérard, tu peux essayer de me préparer le prochain disque.
16: Je prépare, Gérard.
20: Ok. C'est
21: voisine.
20: Donc,
18: ouais,
20: alors, croyez-vous que dépucer une fille, c'est terrible. Hein. Donc, Nicolas.
18: Ouh, c'est terrible. Oh, terrible.
20: Oh, oh.
18: Oui, c'est terrible.
20: Rock. Rock.
18: Ouais, je suis là.
20: Rock, tu travailles.
18: Ouais, je suis là.
20: Alors,
18: non, c'est tranquille, tranquille.
20: Bon, mais attends, t'as même pas compris la question. Donc, pour moi, t'as moitié starbé, toi. Arrête de fumer la moquette, ça vaudra mieux. Rein.
18: Non, moi, je suis mesuré, moi.
20: Bon, bah attends, toi, tu vas dégager au standard, tu vas pas m'énerver longtemps, hein. Je te le dis tout de suite.
18: Ok, mais Michel.
20: Ok, ben alors, bonne nuit pour toi, Rock. Ça t'apprendra d'être poli aussi. Hop, Anne.
21: Oui, ben ça, c'est une question pour les...
20: Bah oui, mais... Bon, ben...
21: Nicolas, il est là, il est encore là.
20: Ouais, mais il a répondu.
18: Ouais, c'est terrible.
21: C'est terrible.
20: Bon, bah, allez, tiens.
21: Pourquoi c'est terrible, Nicolas?
18: Parce que c'est terrible, parce que c'est ce que j'ai... Enfin, il m'a posé trois questions, j'ai répondu à peu près de la même façon, mais il comprend pas que les trois questions, c'est les mêmes. Moi, j'ai dit que quand une fille vierge se donne à toi, ou à moi, plutôt, une preuve d'amour incroyable.
21: Quand tu te retrouves avec une fille, je sais pas si c'est arrivé ou pas.
18: Non, jamais.
21: Jamais.
18: Ouais, c'est de la science-fiction.
21: Ah bon, pourquoi? Non, ça te...
18: Non, mais je plaisante. Je suis faite de sexe, vas-y.
21: Non, mais si tu te retrouves avec une fille vierge.
18: Oui.
21: Comment tu réagis?
18: Comment ça, comment je réagis?
21: Bah, comment tu réagis? Je sais pas, tu dis, t'es vierge, casse-toi ou...
18: C'est obligatoire qu'il faut parler avant parce que bon, une fille vierge.
20: Non mais attends Nicolas,
18: sur ce que l'amour nous apporte quoi.
20: Nicolas,
18: cette espèce de fontaine de plaisir. Mais il faut.
20: Tu me le calmes lui là.
18: Ça passe que.
20: Tu le calmes. Bon, de manière, je pensais. Alors. Mais Nicolas.
18: J'avais fini ma phrase.
20: Non mais tu vas finir ta phrase au standard. Pour l'instant, c'est moi qui parle maintenant.
18: D'accord, vas-y.
20: Hein? Donc je disais la virginité c'est bon, c'est sûr que la question elle est un peu con. Donc à quel âge une fille a peur? À quel âge? Bon, Nicolas, tu t'écrases s'il te plaît, merci.
18: D'accord.
20: Et donc à quel âge une fille peut perdre sa virginité? Donc vous réfléchissez, on va s'écouter.
18: Il y a pas d'âge pour moi.
20: Nicolas, tu la fermes. Tout à l'heure tu vas te prendre un bâton de berger que je vais te retrouver. Quand j'appelle un pompier avec ma bouche, je suis heureux. Hop. Et on se retrouve tout de suite après.
18: Ok.
20: Et voilà, donc vous venez d'écouter les connectés de Larry avec Bouffe-moi le site avec du Saint-Doux. Et là, c'était juste un remix fait par Olivier Dapro, je pense.
23: Non, fait par un certain fumiste de l'IRC.
20: Ok. Ouais, ben merci Rigaud. Donc pour ça, sur le deuxième débat qui va porter sur les sumons, on accueille Prout d'Asie, 19 ans de Dijon. Tu peux me donner la fréquence s'il te plaît?
24: Ouais, bonsoir, c'est Prout d'Asie, ça sent le sushi. Alors c'est 97.5.
20: Ok. Nîmes qui pue. Ta fréquence s'il te plaît?
24: 103.4.
20: Merci. Donc bonsoir à toi, Rouleau de PQ, 23 ans de Nice, ta fréquence s'il te plaît, bonsoir.
25: Salut Gérard, ma fréquence est 107.1.
16: Ça va être bien ça.
24: Bonsoir.
20: Et Honda, 25 ans de Lyon, ta fréquence, bonsoir à toi.
26: Bonsoir Gérard.
20: Ta fréquence s'il te plaît.
26: Ah bon, 102.1.
1: 102 oh, points.
3: Voix
1: 102 points. S'il vous plaît, vous faites pas comme le premier débat.
5: Ouais, hein.
3: Ouais, c'était des gros nazes.
1: Ouais, ben, j'espère que le deuxième ne sera pas pareil.
3: Il y avait un gros naze même.
1: Ouais. Alors, le débat porte sur les sumos. Mm-hmm. Donc, de quelle origine provient le mot sumo? On va demander ça à Prout d'Asie.
3: Ah, j'ai de la chance. Bonne chance. Ouais. Bah, écoute, le mot sumo, alors, il faut remonter aux langues mortes. Donc, il faut parler de l'étrusque, par exemple, et mm-hmm. du copte. Je sais pas si tu parles l'étrusque, toi, un petit peu.
1: Non, mais attends, je te demande. Je te demande de quelle origine provient le mot sumo?
3: Ça vient d'une région qui se situe au sud-sud-est de l'Ouzbékistan.
1: Ouais,
3: Quoi, bah quoi,
1: je
3: quoi.
1: Te demande, bah, je c'est la dernière fois que je te pose la question, tu réponds correctement.
3: Je te donne une réponse, tu vas pas t'énerver, on va rester calme.
1: Ouais, tu vas le t'affirmer ou quoi là?
3: Ouais.
1: Bon alors, au revoir.
3: Bah non.
1: Si, au revoir.
3: Donc je continue à répondre.
1: Non, tu continues pas, ah, au revoir.
3: C'est pas moi, hein.
1: Au revoir.
3: Non, je continue.
1: Manu, s'il te plaît. Au revoir pour lui.
7: Une chance, il...
1: Non.
7: Vas-y, réponds.
3: Sud-sud-est du Turkménistan, c'est-à-dire on est tout au nord du Japon, quoi, tout à fait.
1: Ah, enfin
5: Fildar.
3: Ah bah oui, bah, tu me laisses pas le temps de finir, c'est pour ça que je suis obligé de m'énerver, pour me faire comprendre. Ah.
1: Ouais, bah t'as pas besoin de t'énerver, c'est moi qui commande.
3: Ok, ça marche.
1: Nem qui pue.
9: Oui, alors Gérard, le mot sumo vient du japonais ancien. C'est la contraction de su, de la transpiration, et mo, les deux premières lettres de moule. Transpire de la moule, qui est un sumo en contraction en japonais ancien, repris pour des compétitions de sport de grosse.
3: Oh là là.
1: Non. Ouais. Rouleau de PQ.
12: Ouais, Gérard. Eh bien, ça vient effectivement du japonais. Le monsieur qui est passé avant moi avait tout à fait raison. Mmh. Je voudrais rappeler aussi que l'étymologie du mot vient en fait du premier empereur japonais qui s'appelait Hirohito. Et qui s'est fait harakiri parce que justement il n'arrivait pas à être assez gros pour être un sumo. Mmh. Parce que la ceinture qui devait leur serrer la taille était vraiment trop grande. Mmh. Et tu me dis quand on a marre, parce que j'arrête.
3: Non, vas-y.
1: Honda
12: en fait, sa fille.
1: Honda
12: ce serait super sympa, ce serait.
1: Honda.
3: Ouais, je suis là. On la voit. Gérard, je suis pas sûr d'avoir la bonne réponse. Maintenant, moi, je pense que ça vient des Esquimaux, en fait. Je suis beaucoup, et donc ça venait de Esquimaux, mot, sumo, et je suis beaucoup quand je suis un Esquimaux.
1: Non.
3: Je pense que c'était l'étymologie du mot.
1: Non, alors, de quelle origine provient le mot sumo, avant que je réponde,
23: En fait, il y a Davy One, il sait très bien d'où ça vient, il dit que Oshi Watawa na Masaki.
7: T'as une belle voix, Pauline.
3: Oh là, ça m'aura pas plu, non.
7: Excuse-moi Gérard, pour répondre à cette question, on a Monsieur Mazur qui s'y connaît super bien.
1: Ah. Ouais, alors vas-y. Monsieur Mazur, bonsoir.
26: Oui, bonsoir, c'est Monsieur Mazur.
3: Bonsoir.
26: Alors, je suis vraiment ravi, Monsieur Gérard, que vous fassiez un débat sur les sumos. Car moi-même, je les étais pendant un stage au Japon, alors que j'avais 17 ans. Ouais. Et je peux vous affirmer que le mot sumo vient en fait de l'Inde, ce qui veut dire gros éléphant.
1: Ouais, alors, pour l'instant, Monsieur Mazur, vous êtes à côté de la plaque.
26: Pourquoi?
1: Je peux vous le dire tout de suite.
7: Toute chaude, hein, t'es toute chaude.
1: Parce que de quelle origine provient le mot sumo? Et en fin de compte, le mot sumo, j'ai regardé dans le dictionnaire, provient de... C'est un mot japonais.
3: Est-ce qu'on a dit?
1: Oui. Ouais, mais...
5: Bah, tu peux me réexpliquer ça?
1: Non, je vais pas te réexpliquer ça, c'est tout.
7: Oh, t'es con.
3: Et tu sais d'où ça vient, japonais, Gégé?
1: Japonais, ça vient du mot Japon.
3: Ouais.
1: D'accord.
3: Ça vient d'où?
1: Ok. Japon, alors, combien doit peser?
26: Pourquoi?
1: Bon, ça y est,
23: Gérard, en fait, sur...
1: Mais vos gueules un peu, les auditeurs.
26: Mais pourriez-vous préciser dans quel sens?
1: Vos gueules.
3: Comment ça, Japon?
5: Japon tous les matins.
26: Mais dans quel sens?
1: Oh, c'est quoi, là, ces auditeurs de naze, encore?
3: Des étymologistes.
23: Il y a Yankee sur IRC, il dit qu'en fait, sumo, ça veut dire gros, alors Gérard, t'es un sumo con.
1: Ah bah, lui c'est un sumo PD.
3: Mais est-ce qu'il y a des grosses sumos aussi?
1: Alors toi
7: ça,
1: tu
7: c'est le thème du débat envers ça, putain. Ouais.
1: Non parce que justement j'en parle pas. Alors là
3: on va en parler, c'est
26: faut
3: tout.
26: Pas
1: ouais ben bah, là vous avez pas parlé de Sandy parce que Sandy elle vous emmerde.
3: Pourquoi Sandy? Pourquoi
1: tu non. Combien doit peser un sumo en général?
3: Pardon, j'ai pas compris la question.
1: Oh merde, allez hop, au revoir à toi. Hop. Terminé.
3: Essaye d'articuler, on dirait que...
1: Non. Allez, hop, terminé. Bonne nuit. Je ne répète plus les questions. Prout d'Asie.
3: Je dirais au moins un quintal. Au moins.
1: C'est-à-dire?
24: En chiffre normal ou en chiffre romain, tu veux la réponse?
1: Bon, tout à l'heure, je te perds en chiffre romain ou en chiffre quintal que tu as dégagé au standard.
24: Je sais pas, je dirais, allez, on va dire, dans les 100 à 150 kilos.
1: Si non.
24: Si c'est du riz, attends, je n'ai pas fini, si c'est du riz. Je crois que ça peut monter à 175 kilos s'il bouffe quelques rouleaux de printemps, là. Mais sinon, pas plus, hein.
1: Là, tu te trompes tout de suite.
24: Pourquoi?
1: Tu te trompes, je vous donnerai le poids exact après.
24: C'est pas le juste prix, là.
1: Tu permets? Je connais le truc parce que j'ai regardé le reportage.
24: Ouais, bah moi aussi je l'ai vu.
1: Ouais, alors? Et alors?
24: Bah, c'était instructif.
1: Non, mais attends. C'est qui vient de dire ça?
24: Prout d'Asie.
1: Ouais, Prout d'Asie, au revoir, comme ça tu répondras correctement aux questions. Hop! Au revoir!
24: C'était instructif.
1: Au revoir!
24: C'était intéressant.
1: Au revoir!
24: Apprenez des choses.
1: Au revoir!
24: Non, mais je fais ton éducation au passage, tant qu'à faire.
1: Au revoir!
24: Instructif, ça vient de instruction.
1: Au revoir!
24: Note, prends des notes, vas-y.
1: Non, mais au revoir!
24: Tu réviseras la maison après.
1: Tu te débrouilles, on lui dit au revoir.
24: Non, y a pas moyen.
1: Oh ben...
24: tout ça parce que je veux t'éduquer, attends, faut pas déconner.
1: Bon attends, déjà pour l'instant tu fermes ta gueule.
25: Donc, ce fameux reportage.
1: Bon, tu lui dis au revoir ou quoi là?
16: J'y arrive pas.
24: Mais je l'ai vu le film de cul avec les grosses, moi aussi, je l'ai
1: bon,
24: vu.
1: Bon allez hop, au revoir.
24: Oh là là.
25: Où est-ce qu'on peut répondre?
1: Nem qui pue.
4: Alors Sandy.
1: Alors au revoir à toi.
4: Non mais 110 kilos, attends, laisse-moi finir Gérard, ça doit faire 110 kilos.
24: C'est bon, c'est bon. Excellent.
1: Je sens que tout à l'heure, je vais virer tout le monde et je vais reprendre d'autres personnes.
16: Uh-huh. Ouais, ce serait bien. Hein.
1: J'ai l'impression. Alors, Nem qui pue?
4: C'est dit 110 kilos.
1: Non.
16: Ça dépend, il y a plusieurs catégories, Gérard. T'as appris à l'école ou pas, les sumo?
1: Je vais dire une chose. Que si t'as bien suivi le reportage...
16: Mais j'ai pas vu le reportage.
1: T'attends le deuxième micro, d'accord?
16: J'en ai qu'un.
1: Ouais, mais je fais pas de double son.
16: Mais non.
1: Rouleau de PQ.
25: Ça va aller jusqu'à 210 kilos.
1: Ouais. Et je crois que même moins, hein. Un peu
25: non,
1: moins.
25: 210, c'est bien quand même.
1: Ouais. Non, mais un peu moins, un peu moins. Honda,
16: il est parti, Gérard.
1: Ah bah alors c'est bien.
16: Et on accueille justement pour remplacer Honda, Petit Scarabée Pourri.
25: Salut, Petit Scarabée Pourri.
6: Oui, bonsoir, Gérard. Bonsoir tout le monde.
1: Bonsoir.
6: Ça va bien, Gérard?
1: Bonsoir. T'appelles d'où?
6: J'appelle de Montmorency.
1: 101.9.
6: Voilà.
1: Merci de me donner la fréquence.
6: Bah, j'allais te la donner, mais tu m'as...
1: Et à la place de Prout d'Asie, on a personne?
16: Gérard.
1: Manu.
16: Gérard.
1: Manu, à la pape. Manu.
16: Gérard. Il bosse.
1: Bon, alors, petit scarabée pour toi, donc, la question.
6: C'est tout le standard, Gérard.
1: Gérard!
6: Kilo, c'est...
1: Il y a des briquets qui vont voler ce soir, hein.
16: Gérard, il n'y a rien qui va voler, il s'est passé des trucs, hein. On va se calmer.
6: Bon, Gérard...
1: Ça va voler ce soir.
16: Alors, Gérard, on y va ou pas?
1: Petit scarabée.
6: Oui, pourrit, s'il te plaît. Alors, c'est un sumo, ça doit peser dans les 410 kilos. Et voilà, je pense...
1: Non, alors moi je peux...
6: C'est pour... Si,
1: non.
6: Le record du sumo, c'est 410 kilos.
1: Non, un sumo pèse entre 180 et 200 kilos.
6: Oui, mais il y a le sumo le plus gros du monde, c'est 410 kilos.
1: Non, parce que j'ai regardé dans le dictionnaire et un sumo pèse entre 180 et 210 kilos.
6: Ouais, mais moi j'ai regardé dans le livre des records.
1: Non, mais t'as regardé la main de ma soeur dans la culotte d'un zouave.
4: Ouais, mais c'est des kilos en euros ou en kilos?
1: Ta gueule, toi.
6: Je crois que c'est en dollars.
8: Gérard, va me chercher un café, magne-toi.
6: Ouais.
1: Je sens que tout à l'heure, je vais virer tout le monde et on va reprendre des gens au standard.
16: Gérard?
4: Monsieur Mazur, il a pas répondu.
16: C'est vrai en plus. Ouais. Et
1: Non, il est plus là, monsieur Mazur.
16: Si, il est là.
1: Non.
16: Il est là.
1: Tu rêves des genoux. J'ai dit au revoir.
16: Non. Donc sur IRC, il y a Laurent qui te demande si les sumo portent des slips jaunes en se connectant sur Internet.
1: Non, sa question, elle a ni queue ni tête. Manu, s'il te plaît, t'arrêtes de t'amuser à balancer des trucs sur Rigo quand il parle, d'accord?
16: T'es fou.
4: C'est vraiment
1: hein,
4: pas
1: drôle.
16: C'est ouf.
6: Monsieur Gérard, c'est Monsieur Mazur.
24: Monsieur Mazur.
6: Je pourrais répondre peut-être à la question. Moi, je crois que les sumo pèsent dans les 35 kilos à la naissance.
1: Non. Bon, allez, troisième question. Un sumo a-t-il le droit de se marier? Nem qui pue.
2: Oui, mais enfin, quand il se marie, c'est considéré comme une boulette au Japon. Une boulette de riz.
1: Toi, c'est prévenu, fais gaffe.
10: Il y a un truc qui est parti, qui a été jeté. Pourquoi? J'ai dit, il faut une grosse église.
1: Ouais, mais fais gaffe, toi. Parce que tu me crois pas ça toutes les semaines. Hein.
10: Ah, je dirais pas la grosse église toutes les semaines.
1: Ouais, ouais.
10: Excuse-moi, Gérard.
23: Gérard, sur IRC, il y a Seigneur, il dit qu'un sumo, ça peut pas se marier parce qu'ils font pas de bagues assez grosses.
26: C'est faux.
1: Ça dépend.
10: Ils mettent un pneu.
1: Faut voir à peu près les mains. Ça va, Manu, te fais pas chier, hein.
26: Il faut un bracelet pour la bague.
1: Bon, Tmoni, on va balancer un disque.
26: Parce non, que... non,
1: non, non, vous commencez à me casser les couilles au sol. Vous êtes des cons.
10: Attendez, les auditeurs, je vous explique. Ils nous lancent des chewing-gums et après ils gueulent parce qu'on les mange.
1: Ah, non, tu m'envoies la zik et puis terminé.
26: Mais non. Allez,
1: basta. Non.
26: Alors, j'ai pas répondu.
1: Non. Mais tu vas répondre, tu vas réfléchir à la question et c'est tout.
26: Mais j'ai déjà réfléchi.
1: Tu me donnes la fiche là.
10: Quelle fiche?
1: La fiche avec.
10: Ils n'ont pas fini de répondre.
1: Non, non, mais attends, non, monsieur Mazur, il dégage, je veux plus l'entendre. Ouais.
10: Mais
1: non,
10: il a rien dit,
26: Gérard, arrête.
2: D'accord.
1: Putain, mais c'est quoi ces auditeurs là que vous me choisissez?
10: C'est toi qui les écoute pas, Gérard.
26: Ouais.
1: Non, mais attends, pour l'instant, ça fait deux débats que vous me foirez.
10: Non, c'était très bien pour l'instant.
1: Oh non. Vous êtes en train. Ouais. Bien sûr, toi, t'es complice. Ok. Mais non, j'ai très bien compris.
10: Attends,
1: mais
10: sur trois ans, si on a flingué que deux débats, je trouve que c'est bien.
1: Ouais. Toute la semaine, vous me les flinguez, mes débats.
26: Arrête, les gars. Deux débats seulement, c'est bon. T'es sûr?
1: Ouais, ouais, c'est ça. Fous-toi bien de ma gueule derrière, toi. Fous-toi bien de ma gueule.
2: Demain, il me marier avec.
1: Voilà, alors. Rego, une question.
23: Oui, il y a Snooze qui te demande si le féminin de sumo, c'est bien Suma.
1: Là, justement, j'ai regardé et dans le
23: Et je voulais dire aux gens de l'IRC que c'est pas Sandy parce qu'ils n'arrêtent pas.
1: Ça, c'est bien précisé, Rigo. Je te remercie. Au moins, faut bien dire une chose que j'ai regardé dans le dico et c'est vrai que c'est pas évident. On peut pas donner de nom féminin là-dessus. Ouais.
2: Bravo, Suma, comme le supermarché.
1: On a
10: une sumette.
2: Suma, comme le supermarché.
26: Une sumette torette.
1: Bon, alors celui-là, il s'en va. Au revoir.
26: Donc, Gérard, on peut répondre à la question?
1: Alors, ouais, c'est qui? Non, mais je peux répondre à la question. C'est qui? Il n'y a personne pour me dire qui c'est. Alors, Manu Lapiche. Manu Lapiche. La fiche de la ZIC.
10: Tiens, la fiche de la ZIC.
1: Tu me donnes la bonne fiche et tu me les reprends tous sur antenne.
26: Alors, c'est petit scarabée pourrite, donc je vais répondre à ta question.
1: Non, tu la donnes, là. Oui, donne ta question.
2: Vas-y, réponds.
26: La réponse. Ouais, donc un sumo, ça peut se marier, bien sûr. C'est même des super-héros au Japon. Et le problème, c'est qu'ils se marient avec des pauvres bonnes femmes d'1m60 et 40 kilos. Donc je les vois pas.
1: Alors, petit scarabée, au revoir.
10: C'est vrai, mais c'est vrai.
2: Il faut en parler, c'est scandaleux, ça.
26: Je les vois pas en train de faire une position, par exemple, du missionnaire, tu vois.
1: Allez hop, au revoir pour lui.
26: Mais Gérard,
1: terminé, raison.
10: C'est vrai.
1: Terminé.
10: Imagine la différence de poids, Gérard.
1: Rouleau de PQ. Terminé pour petit scarabée.
26: Mais Gérard, j'ai rien dit. C'est
1: terminé. Terminé. Merci.
26: C'est pas cool, hein.
1: Merci, au revoir.
26: Mais non, Gérard.
1: Rouleau de PQ.
26: Je m'en fous, je pirate l'antenne. Mais j'arrête.
25: Bon, bébé.
10: Gérard, il y a peut-être aussi un petit sondage sur.
1: Qui c'est qui paye bien son boulot?
10: Ah, il va arriver.
11: Bah c'est moi, je le fais toujours bien mon boulot.
1: Ouais, c'est pour ça que je l'ai oublié de la troisième question là, le sondage. Alors, êtes-vous pour ou contre les sumos? 45% sont trop gros pour répondre. Je vois pas du tout. Bah, ça concerne Manu. Ouais. 34% sont négativement pour. Ça je vois pas.
10: Ah ouais.
1: Je vois pas. 15% sont d'accord, mais que si c'est pour faire un régime du cul. Alors Niette. C'est bien.
25: Bravo le standard.
1: Bravo le standard.
23: Putain, je suis mort à Duke Nukem.
1: Alors la question.
2: Qui est assis sur le standard.
1: Donc c'est toujours la question. Un sumo a-t-il le droit de se marier? On se retrouve après pour la suite du débat. Et on s'écoute le petit sumo de Suren avec Prends-moi. La compète t'a pris du poids et on se retrouve tout de suite après. Voilà, compète t'a pris du poids et pour ça on va recueillir Petit Croissant.
26: Qui va là, j'ai tout pris.
2: Olive.
1: Ta fréquence s'il te plaît.
26: Gay.
1: Ta fréquence s'il te plaît.
26: Dans 2-3.
1: Putain.
10: C'était quoi? Vous avez écouté quoi Gérard en fait?
1: Bon, tu te fous de ma gueule, je viens de l'annoncer. Ah bon donc, Nem qui pue, donc 103-4. Ouais. Merci Pildar pour le double son. Continue. Tout à l'heure, tu vas te prendre un briquet dans ta gueule, ça va te faire tout drôle, toi, là.
0: C'est un bic, en plus.
1: Gros tataré, là.
0: Ouais, j'ai vu.
1: Ta fréquence.
0: C'est gros taraté, hein.
1: Ta fréquence.
0: 91.9.
1: Et rouleau de PQ, j'ai ta fréquence 107.1.
25: Rebonsoir Gérard.
1: Rebonsoir. Donc la question donc c'est toujours un sumo a-t-il le droit de se marier? Donc un petit croissant pour toi.
13: Bah, moi je pense que c'est comme tout le monde, ils ont le droit de se marier.
10: Ah, il la joue bien.
1: Tu peux préciser le fond de ta pensée, parce que là je crois que.
13: Bien sûr.
1: Bon d'accord. Manu, si alors, c'est pour me choisir des cons comme ça, des genres de starbé, des folles, c'est pas la peine. Nem qui pue. Hop.
0: Oui, alors ils ont le droit uniquement de se
1: marier. Nem qui pue.
0: Oui, je suis là, Gérard.
1: Attends, Nem qui pue tout à l'heure, c'est une nana, maintenant c'est.
0: Ça change,
1: ouais, là. Oh là là là là là là là.
13: T'as quelque chose contre les mecs?
1: Bon, hey, ça t'amuse toi là? Ça t'amuse de continuer à me filmer? D'ailleurs, ça te perd tout drôle, hein.
0: Ah, mais c'est Kubrick.
25: C'est pour moi, je le regarde.
1: Ouais. Nem qui pue.
0: Oui, alors, les sumos ont le droit de se marier qu'avec des boules de bowling qui ont également deux trous et qui sont rondes comme eux. Oui, c'est vrai.
1: Ouais, c'est vrai. Gros tataré.
0: Ah bah non, c'est gros taraté, hein, s'il te plaît.
1: Ouais, hein.
0: Moi, je crois que en fait, s'ils veulent se marier, les sumos, bah... faudrait peut-être qu'ils fassent d'abord un régime, parce que sinon, gros comme ils sont, il n'y a aucune meuf qui voudra d'eux, quoi.
14: Ah non, c'est pas ça, je t'ai dit, c'est pas ça.
1: De toute manière, le reportage que j'ai regardé, il y en a qui étaient mariés. Hein. Ouais, rouleau de PQ.
25: Je sais pas s'ils ont le droit de se marier entre eux, parce que je sais pas s'il y a des sumo PD.
1: Un sumo a-t-il le droit de se marier?
14: Il y en a.
25: Ils ont le droit de se paxer, non, peut-être?
1: Ouais. Oh là là.
25: Gérard, je vais te répondre. Au Japon, se marier avec un sumo, c'est une preuve de grande richesse.
0: Ouais.
25: Et les filles qui se marient avec les sumos, c'est comme si se mariaient avec des seigneurs, en fait.
0: Ouais. Mmh. Elles ont des cassettes vidéo de Goldorak gratuits après.
25: Exact.
0: Ouais.
25: Et de
0: dédicacées par Noam. Ouais.
1: Donc la question, je vais répondre. Un sumo a-t-il le droit de se marier? De toute manière, oui, comme tout le monde.
0: Et de divorcer?
1: Comme tout le monde.
0: Et d'avoir des enfants?
1: Ben, bien sûr.
0: D'accord. Et la sécu, il la touche?
1: Et ma main dans ta gueule, tu vas la toucher?
0: Moi, je voulais savoir, est-ce que les sumos, comme ils sont très gros, ils arrivent à toucher leur bite?
1: Alors, ta question, j'y réponds.
10: La voir.
0: Y en a qui l'ont jamais vu de leur vie, pareil.
1: Ouais. Pensez-vous que les sumos sont des super-héros, alors
15: J'ai vu sur Internet que ta moustache, en fait, c'était des poils de cul.
1: 53% pensent qu'ils sont moins forts que Batman. Je sais pas qui c'est qui était me chercher un sondage pourri. 42% des gens aimeraient sodomiser Kult.
0: Oh, c'est pour Hulk.
1: 17% préféraient voir des sumo Batman en string. Oh, c'est
23: des sumo woman.
1: Ouais, des sumo woman, c'est complètement bidon ce sondage, donc je vais arrêter de le lire.
10: Mais non, mais parce qu'on a Rigo a pris ce sondage en Suède.
1: Non, c'est pas Rigo. Mettez pas tout sur le dos à Rigo. Ah,
10: dis-lui Rigo.
1: Bah, non.
10: Dans cet après-midi, il a porté les sacs.
1: Non.
26: C'était bidon.
1: Ouais. Y a-t-il plus de sumo en France que dans les autres pays? On va demander ça à Petit Croissant.
26: Bah non, moi je pense pas, hein, pas forcément.
0: S'il te plaît.
1: Tu peux passer, continuer le fond de ta pensée.
26: C'est-à-dire qu'en France, il y a environ 55 millions d'habitants. Et je pense que dans les autres pays, ils sont quand même un peu plus nombreux. Donc je vois pas pourquoi en France, il y aurait plus de sumo que dans les autres pays. Voilà.
1: Mm-hmm.
26: Sinon, je pense aussi, je voulais te dire un truc, Gérard. C'est-à-dire que quand on arrive au standard, Fidar, il m'a dit qu'il voulait pas me passer parce qu'il voulait passer d'abord les habituels. Et ça, je trouve ça lamentable. C'est toutes les semaines.
0: C'est dégueulasse.
26: Voilà. Et ça nous est tous arrivé ici.
25: Moi voilà. Aussi, il m'a dit la même chose. Voilà.
26: Alors,
0: c'est vraiment un con, Fidar.
26: Voilà.
23: Surtout que c'est Manu au standard.
1: Voilà. Surtout que c'est Manu qui vous accueille au standard.
26: Oui, mais il m'a dit pas de le dire. Mais caressez-vous. Je te le dire.
10: Caressez-vous un peu.
1: Une âme qui pue.
0: Moi, je pense qu'il y a plus de sumo ailleurs qu'en France, en dehors des frontières, sauf en fonction des accords de Schengen, quand même. Il faut en tenir compte. Ah, c'est vrai.
1: Mm-hmm.
10: C'est quoi, Gérard, les accords de Schengen?
1: Je vais laisser finir tout le monde.
10: Et tu réponds après?
1: Gros t'as raté.
26: Ouais, moi je pense que les sumo là où il y en a quand même le plus, c'est pas en France, c'est chez les pygmées.
1: Et un pygmée c'est quoi?
26: Hein?
1: Un pygmée c'est quoi?
26: C'est un petit sumo. Et
1: ouais, n'importe quoi. Ouais,
26: pourquoi ça vous fait rire? Ils sont complètement débiles. Hein,
1: non, mais t'inquiète pas, ils sont.
26: Ouais, non, vraiment. Et sinon, il en reste encore quelques-uns en Serbie, mais il faut se dépêcher.
1: Rouleau de PQ.
25: Oui, Gérard. C'est surtout pas en France, c'est exactement comme l'a dit mon prédécesseur. Ils ont fixé en fait le poids et l'âge en fonction des accords de Schengen. Et ils en ont reparlé au traité de Maastricht. J'aimerais savoir ce que tu en penses.
1: Alors Fildar, quand tu auras fini de faire ta merde, tu me feras signe.
9: Il est gentil, hein.
26: J'ai dit Fildar, écoutez ma merde.
1: Non mais attendez, pour l'instant je vous entends pas parce que Fildar s'amuse à faire des conneries.
10: C'est pas moi, j'ai pas de guitare.
23: Gérard, en attendant, il y a.
9: Tu l'as voté sur MFM, hein.
23: Sinon, il y a Snooze sur l'IRC, il demande si, enfin, il aimerait bien savoir pour son chien, parce que son chien, il aimerait savoir s'il doit manger du super canigou pour devenir un sumo chien.
1: Non, il n'y a pas besoin.
23: Tout raide. Il peut manger autre chose.
10: Tout raide. Il va prendre du rafale. C'est le meilleur.
23: Ok.
1: Qui voulait poser une question?
17: C'est l'homme qui pue, je viens de prendre l'encyclopédie. Sur les sumos, en fait, là où il y en a le plus au monde, c'est chez les sodomites. Et d'ailleurs, là-bas, on dit un sumo et au lit.
1: Non, pas du tout. Donc, là, merci. Merci, Pildar.
23: Mais quoi?
26: On t'entend plus.
10: Mais qu'est-ce qu'il y a? Mais
25: Gérard. Il est dans le couloir, là, Gérard.
26: Bah, on doit plus être à l'antenne, c'est pour ça.
25: D'accord.
26: Non, on n'est plus à l'antenne.
23: Mais si, vous êtes à l'antenne.
18: Si, vous êtes à l'antenne, mais il est...
10: Ça y est, il est parti. Mais si vous êtes à l'antenne, arrêtez d'être parano.
26: Il avait dû arrêter parce que c'était tellement naze, à mon avis.
10: Non, mais là, attendez, parce que là, il va dans le studio d'en face.
23: Il hurle.
10: Cherchez Max.
23: Du calme, loulou.
10: Cherchez Max. Donc voilà, donc écoutez.
23: Ça aurait été bien que quelqu'un commute le studio.
10: Écoutez.
23: Hein, loulou?
10: Vous me virez fil d'art, j'en veux plus. Chut,
19: tu me le vires.
26: C'est encore moi qui vais m'en trouver là-bas.
19: Là, tu le vires, c'est fini.
10: Il y a eu un problème de niveau de micro.
26: Allô?
1: Non, un problème de micro, c'est toi qui t'as amusé à le couper.
10: Je sais pas le couper.
1: Te fous pas de ma gueule. Parce que. Hein? Moi aussi, je sais le faire.
10: De quoi?
1: Tu vois? Hein, je mets ma feuille et je m'amuse ici, ok?
10: Non, mais là, c'est les CD. Donc.
9: Alors, tiens, tu mets la feuille là?
10: Ok, pas de problème. Pas de problème.
1: Alors fais bien gaffe toi. Parce que c'est pas parce que tu arrives dans ta dernière semaine que tu vas me casser les couilles.
9: Pourquoi?
10: Vrai. Dernière semaine de quoi?
1: Hein?
10: Là, c'est très bien, après t'arrêtes la pilule et t'as tes règles.
9: Ah oui, c'est vrai.
1: Et toi c'est pareil. Toi tu vas. Vous allez m'éteindre des micros quand je parle.
10: D'accord.
1: Ok?
10: Pas de problème.
9: T'as qu'à mettre ta Pauline à l'arrière?
1: Non, avec ton caméscope, après mieux d'arrêter aussi.
26: Hein? Bravo Gérard.
1: Parce que si elle n'est pas capable de faire le standard en semaine, le jeudi, si c'est pour me foutre dans la merde, c'est pas la peine. Hein, parce que là, on n'était pas loin de 10 000.
23: Non, on a baissé là, du coup.
26: Ouais, c'est con.
1: Normalement, on devait être pas loin de 10 000 avant la pause.
10: Les doigts dans le nez. Je trouve
26: qu'il a raison, Gérard, de remettre un peu les points sur les T.
23: Là, on est à 9420.
1: Ah. Ouais, ça va. Ouais, 9420, et à 1h37, on était à 9896.
26: Ouais.
1: Et juste avant la pause musicale, on était pas loin de 10 000. Alors,
10: ça a chié, là,
1: Mais toi, t'arrêtes tes conneries, d'accord?
10: Ok.
1: Ça va pas te le briquet, ça va être celui que tu vas te prendre après.
23: Putain, il y en a plein les poches spécialement.
10: Le problème, c'est que tu sais pas viser, donc tu vas péter un truc dans le studio et tu le paieras. Donc je m'en fous.
1: Non, mais de toute manière, c'est toi qui vas te répondre.
20: Qui casse-paye, Gérard?
1: Toi, tu t'écrases, d'accord?
10: Alors, prends le débat.
1: Tu la fermes.
10: Allez, bichon. Allez, mon bichon,
1: prends la gueule, toi.
23: Bon, Gérard, sinon, pour revenir au débat, il y a Davy One, il te demande où est-ce que les bébés sumo achètent leurs grandes pampers?
1: Dans les grandes surfaces en principe.
26: Il y en a partout.
10: Sinon ils rentrent pas dans les petites surfaces.
1: Y a-t-il plus de sumo en France que dans les autres pays? Donc je vais répondre en principe là où il y en a le plus.
10: C'est où? C'est où, Gérard? Gérard, tu peux répondre s'il te plaît, mon grand.
26: Gérard,
1: là où il y en a le plus, c'est au Japon.
10: Bah oui, c'est le pays du sumo.
1: Bah oui, ouais. En général, hein.
26: Ah ouais.
1: Question suivante. Que doit manger un sumo dans la journée? On va demander ça à Petit Croissant.
19: Mais non
26: Ouais, Gérard.
1: Oui.
5: Donc ces petits croissants. écoute, je voulais d'abord te demander une question, moi. Est-ce que tu aurais déjà rencontré un sumo?
1: Non.
5: Jamais. D'accord. Parce que moi j'en ai rencontré un et donc c'était assez effarant. Il mangeait tout le temps dans la journée parce qu'il me disait qu'il fallait qu'il prenne environ pour 15-20 kilos de nourriture par jour.
10: Ça va. Ça
5: pour, pas, pour pas perdre de poids.
10: Ça va déraper. Je
7: vais partir en couille.
5: Tu m'écoutes?
1: Manu Fildar, vous arrêtez de jacter entre vous, s'il vous plaît. Parce que ça.

0: enfoirés, vous êtes vraiment des enfoirés.
1: Ouais. Tu te démerdes, Manu. Tu me cherches d'autres auditeurs. Je ne continue pas dans ces conditions-là.
0: Mmh. Ok, pas de problème.
2: Bah, tu peux garder les filles, Gégé, elles sont sympas.
3: C'est Gérard.
0: Ouais. Pas de problème.
1: Alors, rouleau de PQ.
3: Oui, Gérard. Je sais plus ce que c'était ta question, excuse-moi.
1: Alors, c'est que doit manger un sumo dans la journée?
3: Je te fais tous les repas ou...
2: Bah oui, c'est mieux.
1: Non, mais que doit manger un sumo dans la journée?
3: Au petit-déj, c'est breakfast anglais obligatoire. Donc, il mange plein de saucisses et saucissons musulmans. Donc, ça, il mange plutôt du poulet. Ouais. À midi, ils font un petit déjeuner aussi à 10h. Donc là, il mange plutôt des céréales, des chibres, tu vois, pour éliminer le poulet. Le midi, ils mangent une pomme, parce que après ils ont entraînement, donc il faut pas qu'ils soient trop lourds. À 4h, ils font un petit breakfast aussi, ils mangent un petit brunch avec le thé. Ils mangent des petits gâteaux anglais avec de la confiture, de la marmelade d'orange, ainsi que...
1: Non, attends.
3: Des petits gâteaux
1: à Non, rouleau de PQ, s'il te plaît.
3: À 19h, ils mangent.
1: Rouleau de PQ, s'il te plaît, merci. je peux vous dire une chose, qu'un sumo n'a pas le droit de manger de matière grasse.
2: Non, oui. Pas de saucisson au poulet, tout ça, rien.
1: Non, déjà le poulet c'est de la matière grasse.
3: Pas du tout.
2: Ah bon? Non, même le blanc?
4: La peau.
2: Moi je mets du poulet sur mes tartines le matin.
1: Ouais. Non, toi, occupe-toi de ton standard et t'éteins ton micro et tu fermes ta gueule. Apolline! Eh, t'es vraiment une chienne, toi, hein?
4: Oh non.
3: Non, on parle pas comme ça d'Apolline.
5: Elle a mis ça, quand même.
4: En plus, c'est sa vie privée. Hein.
3: Ça nous regarde pas ce qu'elle fait chez elle.
4: Ouais, ça c'est vrai.
1: Donc, sixième question. Combien coûtent les habits qu'un sumo porte pour un mariage?
4: On n'a pas répondu,
2: Gérard. Ah ouais, attends, Gérard.
4: Oh.
2: Ouais. Vas-y, Manu.
1: Ouais, on a... Non, tu dégages, toi. Tu dégages, je t'en veux plus dans les studios.
2: Ah, il veut dégager Apolline. Ouais. Apolline reste dehors, donc.
4: Merde,
2: ça va pas sentir bon alors maintenant. Ça va plus sentir bon, je vous le dis.
4: On n'a pas répondu, Gérard, c'est quoi ce
2: bon, excusez-moi tout le monde.
1: Ah, bonne gueule.
4: On n'a pas répondu.
1: Putain, je sens que dans notre temps, je vais conclure.
2: C'est pas grave, on accueille Soumobilic à la place de Petit Croissant.
6: Ouais, bonsoir.
3: Salut,
1: t'appelles d'où?
6: Salut, j'appelle d'Orléans.
1: Ta fréquence, s'il te plaît?
6: 103.8. Salut, bonsoir l'équipe, salut GG.
2: Salut, ça va?
1: Salut mec, ça roule, c'est cool.
6: Fun.
1: Cool.
3: Kiff.
1: Cool.
3: Yes.
1: Bon, ça y est, ouais.
5: Avant qu'il réponde, il y a quand même Seigneur qui a une bonne question sur l'IRC. Il te demande à combien de kilomètres-heure va un pet sumo.
1: Là, je sais pas. Aucune idée.
4: On peut répondre?
5: Ouais. Remarque, ouais.
4: Bon, alors, moi, je suis éleveur de sumo et je leur donne pédigré pâle.
1: Non, mais c'est bien de préciser le...
2: Pas de marque.
1: C'est bien. Je sens que tu as dégagé, toi.
3: Est-ce qu'ils ont un beau poil?
4: Oui, ça va, bon, enfin...
1: Ouais, alors hop, terminé. Au revoir. Au revoir. Voilà, comme ça, ça va plus vite.
6: Et donc... dans la pub.
1: Fais gaffe parce que toi aussi tu risques de dégager. Alors Manu, c'est la dernière fois que je te le dis. Tu me changes tout le monde.
6: Ah ben je vais l'arriver moi.
5: Justement.
1: Ah ouais.
5: Justement.
1: Tu me changes tout le monde.
5: Justement.
1: Et on va s'écouter.
2: Non.
1: On
2: vient de mettre un disque.
1: Non. Pour l'instant, c'est moi qui commande.
2: Bah tu te caresses et après tu commandes.
1: Ouais, je me caresse tout à l'heure. Tout à l'heure, tu vas prendre ma.
6: Non, tu fais ton taf là, vas-y.
2: Non, on travaille, Gérard. On n'est pas là pour écouter des disques. Autrement, tu écoutes la.
1: Non, moi je veux pas le savoir.
2: On accueillait quand même Petit Dragon Jaune.
1: Ouais. Voilà. T'as la place?
2: La place de Nem qui sent là du.
7: Bonsoir tout le monde, bonsoir Gérard, ça va bien?
6: Voilà.
1: Eh, hey, vous avez.
7: Oui.
1: Bon, attendez.
7: Oui,
1: hey, Manu.
7: Bonjour,
1: un conseil que je te donne.
2: Quoi?
1: Vous me prenez sur les lignes. Je ne veux pas le savoir, vous me prenez des lignes.
7: Gérard, il vient me prendre sur la ligne. Hein.
3: Il fait des lignes.
7: Ouais. Il peut que. Voilà.
1: Je sens qu'il y en a qui vont dégager.
6: Bon, alors. Question.
1: Alors, vas-y.
6: Non, mais
1: la question, c'est que doit manger un sumo dans la journée?
7: Moi, j'ai pas répondu encore. Hein.
1: C'est qui?
7: Hein? C'est gros taraté.
1: Eh ben, tu vas répondre.
7: Ah bah ouais, je vais répondre. Un sumo, il bouffe que des hamburgers McDonald's parce que c'est super bon.
1: Alors, au revoir. Hop.
7: Pourquoi au revoir?
1: Au revoir, on précise pas de marque. Hop. Ciao.
7: Gros, t'as
1: raté là. Hop.
7: Où t'as entendu une marque? J'ai pas dit.
1: Au revoir.
7: J'ai dit qu'il mangeait plein de hamburgers parce que c'était super bon.
3: Ouais, c'est ce qu'il a dit, hein.
1: Ouais, non, mais je veux pas le savoir.
7: Tout le monde, tu vas voir.
1: Ah, mais merde!

0: vraie stature. Si encore j'avais donné une marque, je
1: crois. Oh, putain!
2: Non, il a pas dit Pizza Hut.
1: Allez hop, au revoir!
0: Bon, j'ai dit Pizza
1: Hut. Oh putain, vous me passez un standard! Putain!
3: Calme, calme.
1: Gérard, attendez, chut.
3: Ça y est, là.
1: Gérard, mais qu'est-ce que j'ai fait? Ah, mais voilà! Faut couper les auditeurs, excuse-moi, Gérard.
3: Bah ouais, bah voilà.
1: Donc vous êtes en antenne, les auditeurs. Là, il est en train de gérer avec le standard.
4: Voilà. Et sur IRC, il y a Dan qui te demande si la taille d'une bite de sumo est proportionnelle à son poids.
5: Non.
1: Et pourquoi?
5: Non, parce que là-dessus, j'ai pas. On n'a pas pu en savoir plus.
4: Donc tu sais pas, dis pas non, dis que tu sais pas.
5: Disons, je peux pas y répondre. Voilà.
4: Ah, d'accord.
5: Je préfère lui dire tout de suite, je peux pas te répondre sur ta question.
4: Et je souhaite une bonne nuit à Snooze.
5: Ok. La question suivante, c'est combien.
4: Eh ben non, je serai un peu en retard.
5: Bon, Olivier. Voilà. Donc, tu retournes dans ton studio de Réa.
1: Ah, il a pas tenu longtemps. Bon, Gérard, le débat là-haut.
5: Non, mais moi, vous me changez les auditeurs parce que.
1: Allez, mais ils sont là, ils sont changés.
6: Ils sont presque tout nouveaux sous Mobility. Il est nouveau,
1: il sera bon jeune,
6: il est nouveau. Pour le PQ, elle a rien dit. Gros, t'as raté, il répond bien. Donc, tout va bien.
1: Ouais, c'est vrai.
5: Alors, rouleau de PQ.
7: Fun.
0: Bon.
7: Oui, Gérard. Excuse-moi, mais il y a quelqu'un qui me parlait hors antenne et je n'ai pas entendu.
1: Le numéro, c'est quoi?
7: Gérard.
5: La question, c'est que doit manger un sumo dans la journée pour la dernière fois?
7: Il s'est déjà répondu, alors j'en ai plus.
0: On a tous répondu. Ah non, moi j'ai pas répondu. Mais bon, c'est pas grave, alors ailleurs on peut passer.
7: Mais j'avais pas fini.
5: Bon, je sens qu'ils sont pas bons. Donc Manu, tu te démerdes.
1: Quoi?
5: Tu gères et tu me trouves d'autres auditeurs pour la fin des questions. Non. Je ne veux pas le savoir.
4: Bon, Gérard.
5: Je ne veux pas le savoir.
4: Gérard, il y a Seigneur qui a une bonne question. Il voulait savoir si tu connais des prises de sumo.
5: Non.
0: Tout là, celui-là.
5: Bon, ta gueule, toi.
1: C'est pas mauvais comme question, je suis désolé.
4: C'est vrai.
0: C'est vrai, c'est vrai. J'suis
5: donc, non, je connais.
1: Vas-y, Gérard.
5: Je connais pas de prise de sumo.
4: Mais dans le Dico, t'en as pas vu?
1: Non, tu m'as tout mis.
5: Mais tu m'as tout mis tout à l'heure, je vais te mettre ma main dans ta gueule, toi, ça va te faire tout drôle. Donc, tu me gardes rouleau de PQ et tu me changes les autres et on se retrouve après. Et le titre du disque, c'est...
1: Non, mais attends, Gérard, on va...
5: Non, non,
1: mais
5: la question, c'est combien coûtent les habits qu'un sumo porte pour un mariage? Et on se retrouve tout de suite après. Bah, donc, sûr...
1: Mais j'ai pas le disque, moi, le titre, je l'ai pas, c'est Manu qui a les titres.
5: Oh!
8: Mais je croyais qu'on mettait pas le disque maintenant.
5: Si. Donc, t'annonces.
1: Ah, mais j'ai pas le titre.
5: Et donc, ça va être. Non, mais Manu, tu vas te démerder. Ça va être.
1: Ta gueule.
5: Les soucis parisiens avec. Remets ton torchon avec ton cul et on se retrouve après.
1: On s'en fout. C'est bon.
5: Donc vous venez d'écouter I Love American, non les soucis parisiens avec remets ton torchon avec ouais ton cul, donc des disques des musiques des titres comme
0: bien
5: ça
0: remonté,
5: j'en veux
0: là.
5: Pas.
0: Bien remonté, ouais.
5: Donc la question, c'est combien coûtent les habits qu'un sumo porte pour un mariage? Et pour ça, on récupère Sumo Luscon.
0: Sumo Lusc, oui, tout à fait, bonsoir.
5: Ta fréquence?
0: Oui, j'appelle de Lyon et j'écoute sur Internet.
5: Ta fréquence?
0: Et j'ai pas de radio.
5: Non, mais tu me...
4: Par Internet, il n'y a pas de fréquence, Gérard. Ils écoutent par Internet, c'est tout.
5: Alors, sur Lyon, la fréquence Lyon, c'est 102.1. Tu te foudras pas de ma gueule.
0: Voilà, c'est pour ça que je voulais pas te dire de bêtises.
5: Ouais, et ben, le prochain coup, quand je te demande une fréquence, tu me la donnes, s'il te plaît, merci.
0: Mais moi, je suis moderne.
5: T'as cassier?
9: Oui, bonsoir, Gérard. J'appelle de 13e arrondissement parisien, 103.9.
5: Non, 101.9. Te fous pas de ma gueule non plus. Rouleau de PQ, 107.1.
10: Bonsoir Gérard.
5: Rebonsoir à toi.
10: Bonsoir honorable.
5: Et Suzy Wan, ta fréquence s'il te plaît?
11: C'est 101.9. Salut, réservoir prod en force. C'est cool. Voilà.
5: Et donc, la si question.
11: Pardon, si tu me le permets pendant 5 secondes.
5: Ouais, bah pour l'instant, tu vas te la fermer.
11: Ok.
0: Permets-toi.
11: Je fais une petite délifone à mon pote Jean-Luc de Réservoir Prod et à mon pote El Kabach qui paye pas mal.
5: Ouais, Tony, tu fermes ta gueule.
11: Ok.
5: D'accord, Tony?
11: Ah non, je suis la même voix, mais c'est pas pareil.
5: Ouais. C'est ça. Alors donc la question, je la répète pas, donc Simonosco.
2: Alors combien ça coûte quand il se marie en Pagne? Ben je sais pas, quand il se marie, ben moi je dis qu'il se marie en Pagne, donc je sais pas, il y en a pour 30 balles de tissu quoi. Ça se marie tout, c'est toujours en Pagne.
5: Combien coûtent les habits qu'un sumo porte pour un mariage?
2: 30 balles.
5: C'est la question, c'est pas...
2: Écoute-moi, il y en a pour 30 balles de tissu pour faire un Pagne.
5: Putain.
2: Mais écoute Gégé, t'as vu le reportage?
12: Mais
2: les as vu. Il les a vus, ils ont juste une ficelle entre les fesses, là, ils sont à moitié nus, et ben ils se marient pareil.
5: Bon, on t'a qu'à chier, parce que vous commencez à me prendre la tête.
2: Oh là là là là.
9: Pour se marier, étant donné que les sumos ont un grand poids, ils ont le prix de gros, donc pas très cher.
5: Mais tu peux préciser?
9: En yen, ça fait 17 000, et ce qui donne en euros actuellement, au cours de 6,47 francs, environ 230 euros.
5: Ouais ben la question des euros c'est juste après, donc je te remercie de prendre déjà la question. Rouleau de PQ.
7: Oui Gérard. Ben en fait ils se marient en costume traditionnel, donc c'est vachement compliqué, ils ont des tiares, des sceptres, enfin bon.
9: Yag.
2: Non.
7: Si c'est vrai.
2: Non, ils sont en Pagne, moi je te le dis, ils sont en Pagne.
5: Oh Pagne. Vous laissez parler les gens s'il vous plaît derrière, merci.
7: Ce sont effectivement des pagnes de cérémonie.
2: Ah, tu vois ?
7: Qui coûtent assez cher et qui sont toujours blancs.
5: D'accord. Question, parce que je voyais que tu voulais poser une question, Rigaud.
4: Tout à fait.
1: On n'a pas le temps, Rigaud.
4: Il y a Dan.
1: On n'a pas le temps. On trace.
4: Il y a Dan qui se demande si les sumos.
1: On n'a pas le temps.
12: Voilà, on n'a pas le temps.
5: Oh, Anthony, tu dégages, au revoir.
2: Attends, c'est bon.
7: Il a rien dit.
5: Non, mais même, il n'a pas passé dans les débats. Au revoir pour lui.
7: C'est pas Tony.
5: Non
7: c'est
5: presque pas.
4: C'est pas Tony, c'est spermosensis.
5: Ouais, mais tiens. Hop.
12: Je peux répondre à la question ou pas?
5: Non.
4: Donc, il y a Dan qui se demande si les sumos, ils utilisent des sacs à balles comme préservatif, un peu comme une certaine catelle qui utilise des sacs plastiques comme baignoire.
5: Non, je pense pas. Je pense pas du tout. Mais moi, je voudrais que les gens je voudrais que les gens sur l'Internet répondent quand même aux questions correctement.
2: Ouais, quand même.
1: Pas de private.
2: Ça sera un minimum pas de private.
5: Suzy One.
12: Ouais, donc pour répondre à la question, je sais pas, un sumo, tu lui donnes une corde et un tablier, ça lui fait un string et c'est bon quoi, pour le boulot et pour tout, pour le mariage.
2: D'accord avec moi.
12: Sans filtrate, c'est
1: genre. Il mettait pas des kimonos pour le mariage, Gérard?
5: Non. Donc, question suivante. Peut-on payer un sumo en euros ou pas?
2: Ouais.
5: On va demander, Tony.
12: Non, appelle-moi Suzy One, je sais pas.
5: Ouais, non, mais Tony. Alors arrête, parce que toi je crois qu'on t'avait interdit d'antenne, donc je vois pas pourquoi tu repasses toute la semaine dans les débats.
12: Non, mais c'est pas grave.
5: Si c'est grave. Parce qu'il y en a marre que tu passes dans les débats.
12: Tu peux répondre sérieusement aux questions, là. Il y a mes potes de réservoir pour...
5: Non, mais moi j'en ai rien à foutre, tu dégages, je ne veux plus t'entendre dans mes débats.
12: Non, mais bon, je vais répondre à la
5: question. Non!
12: Mais s'il te plaît!
5: Non, tu ne réponds pas!
12: Mais Sandy, elle m'aime bien.
5: Sandy, à ton merde! Non, au revoir! Hop!
12: C'est vrai, en plus, elle m'aime bien.
5: Voilà. Alors, tu le laisses en antenne, Max, il va s'en occuper, celui-là.
4: Gérard?
5: Oui.
4: Ouais, sur IRC, il y a Davy One, il te demande si ça existe, le Kama Sutra pour sumo, et si oui, est-ce que ça ressemble à un excrément de dinosaure fossilisé?
5: Alors là, très bonne question, je ne pense pas.
4: Non?
5: Non. À mon avis, je ne pense pas.
1: Mais ça doit pas être les mêmes positions aussi.
5: Non, mais je ne pense pas. Tu me gardes Tony en antenne pour Max, hein.
1: Je peux pas, il a coupé, là.
5: Ah, ouais. Rouleau de PQ.
7: Oui, Gérard. La question, c'était à s'apporter sur quoi? Ah oui, sur les euros.
5: Peut-on payer un sumo en euros ou pas?
7: Le sumo ne se fait pas payer en argent. Le sumo se fait payer, entre autres, en nourriture, ainsi qu'en appartement. Enfin bon, ils ont tout gratos, quoi.
5: Oui, mais attends.
7: Je te disais tout à l'heure, c'est des seigneurs. Mm-hmm. Ils n'ont même pas besoin d'avoir d'argent sur eux. Ils ont tout gratos, quoi. Tout
5: non, mais hey, rouleau de PQ.
7: Oui.
5: Rouleau de PQ.
7: Oui.
5: Il y a quand même un truc que je voulais te dire. Mm-hmm. Quand ils font des combats, ils sont quand même payés.
7: Non.
5: Ah si.
7: Ils sont payés en nature, donc ils gagnent pas d'euros.
5: Ah non, mais ils sont quand même. Non, mais ils sont pas payés en nature. Ils ont quand même de l'argent. Ouais, Manu.
4: À la place de Suzy One, on va accueillir Ginsu 2000. Mais je te préviens, il a un style très tranchant. Fais gaffe.
13: Bonsoir. Vous allez bien? Bonsoir, Gérard.
5: Bonsoir.
13: Hey.
5: Comment qu'il s'appelle lui?
4: Ginsu 2000.
13: Ginsu 2000. Bonsoir,
5: Ginsu. Salut. Bon, Ginsu 2000, t'appelles d'où?
13: J'appelle de Paris.
5: Donc 101.9.
13: Bien sûr, 101.9. Yeah.
5: Donc, tu peux répondre à la question?
13: C'était...
2: L'euro.
13: Comment ils sont payés, c'est ça?
10: Ouais.
13: Mmh. Ah ouais, bah, ils sont pas payés, les sumos, hein. J'ai entendu tout le monde le dire, ils sont pas payés parce que c'est comme disait je ne sais plus qui, c'est des seigneurs.
10: Rouleau de PQ.
13: Rouleau de PQ, mmh. Disait que c'est des seigneurs, c'est vrai, c'est des seigneurs, ces mecs-là. Le mec, il va dans un magasin, il se sert, il se casse et il n'y a pas de problème, quoi.
5: Mmh. Ouais, c'était pas classé, toi. T'as qu'à chier.
13: Ok, mon pote.
2: C'est louche, hein.
9: Oui, Gérard, il y a un proverbe chez nous du côté du Japon qui dit « Sumo payé en euros, c'est fait niquer à Tokyo ».
5: Je veux dire une chose, tu parles correctement parce que t'es de la région parisienne, donc tu parles correctement.
9: Hein? Gérard, s'il te plaît, j'habite au 13e arrondissement parisien qui est une communauté chinoise à Paris.
13: C'est vrai.
5: Moi, ben, je sais, je connais très bien.
9: Ouais. Et excuse-moi, Gérard, si mes origines te dérangent, si en France nous sommes mal acceptés, nous la communauté.
13: C'est faux. Il n'y a pas de problème, mon pote.
5: Moi, oh vous le laissez parler, s'il vous plaît, merci.
9: Ouais. Gérard, mes parents sont d'origine japonaise. Mon père s'appelait Kane, il a grandi dans un monde en fleurs. Il a rejoint ma mère à l'âge de 30 ans, ce fut une grande douleur pour nous.
1: Attends, c'est le fils des 4 étoiles du Sud, là.
5: Simo Lusque.
2: C'est un enfant de la bombe.
5: Ouais, bah. Attention à ce que celui qui s'amuse à continuer à dire des conneries comme ça.
2: Pas déconner, ouais, hein, oh. C'est pas drôle, ça.
13: Ouais. Moi, je pense qu'il faut partir d'un principe simple. L'euro, c'est pour l'Europe. Donc le Japon a droit à l'euro comme tout le monde, il n'y a ouais. pas de discrimination à faire, c'est tout.
10: Ouais.
13: C'est tout, donc oui, ils ont le droit d'être payés en euros.
5: D'accord.
13: Bien sûr.
5: Moi je pense que... je vais répondre à un rouleau de PQ qui m'a dit que...
9: Appelle la Lotus.
5: Toi tu t'écrases s'il te plaît, merci.
10: Je peux m'appeler Lotus quand même.
5: Pour confirmer ce que tu me disais, moi je pense qu'à mon avis, ils sont payés quand même parce que ils font pas des débats gratuits ouais. ni rien du tout.
13: C'est pas
10: ils font
13: pas de débats sur quoi. Ils font pas de débats, Gérard.
5: Non, mais quand ils font des combats, ils sont payés, je suis désolé.
13: Ouais,
5: c'est pas nuance. C'est pas combien doit mesurer un sumo?
13: 1m90 à peu près.
2: Molusque.
5: Bon, ouais.
2: au moins 1 mètre, 1m20 de large, au moins.
5: Non.
2: si, sinon il rentre pas dans le pagne.
5: Combien doit mesurer un sumo, putain, tu vas répondre correctement à la question ou pas?
2: 1 mètre cube.
5: Bon, allez hop, dégage, au revoir.
2: 1m80.
5: Au revoir.
9: Je m'appelle Suzy, je fais 200 kilos et j'aimerais bien que tu me prennes le cul.
5: Bon.
4: Ça c'était une femme sumo. Hein.
13: Ouais.
4: Il y a Davy One, il dit que justement les femmes sumo, il faut les rouler dans la farine pour qu'elles mouillent, c'est vrai?
1: Non,
4: c'est
1: non, il faut une bouteille d'eau.
5: Même pas.
13: C'est quoi ça?
5: Toi, fais gaffe à ton matricule, Fildar. Fais gaffe à ce que tu dis.
13: Attention.
5: T'as qu'à chier.
4: Ok.
9: Les sumo peuvent mesurer en gros hein, entre 1 mètre pour la catégorie plume. Et 1m95 pour la catégorie poids vraiment très lourd.
13: Alors, le poids plume, c'est minimum 190 kg.
5: Ketsul 2000, pour l'instant, c'est pas toi que je m'adresse.
1: Ginsu.
5: Hein? Donc, moi, je vais répondre à la question. Normalement, un sumo doit mesurer entre 1 mètre. Il doit pas mesurer.
13: 1 mètre,
5: oui. Il doit faire 1 mètre 80. Et ça a été marqué dans le. Ça a été dit dans le reportage que j'ai vu samedi.
9: Ouais, mais il y a également des sumo nains hein, au Japon, Gérard, mm-hmm. par Passepartout, qui est un grand combattant, un Yokozuna de là-bas. Yokozuna est un champion suprême au sumo. Pour lequel on organise chaque 1er décembre le sumoton.
5: Ouais, ben 5 minutes s'il te plaît.
9: Voilà.
4: Oui, Gérard à la place de Sumolusque qui est parti, on accueille Thierry.
5: Bonsoir.
14: Ouais, salut GG, salut à tous.
13: Salut Thierry.
5: T'appelles d'où?
14: J'appelle de Amiens.
5: La fréquence
14: 107.6.
10: Tu kiffes le Nord?
14: Je kiffe le Nord, je kiffe Apo, je kiffe tout le monde.
5: Amiens, c'est dans le Nord?
14: Bien sûr, c'est dans le Nord.
5: Ah oui,
10: ouais. Ouais, Amiens. Ouais, Gérard, j'habite le Nord, je sais. Alors.
5: Amiens, c'est dans le Nord.
10: Ouais.
5: Amiens, c'est dans le Nord.
10: Oui,
5: non, mais attends, apprends ta géographie, toi.
1: C'est où, Amiens, Gérard?
5: Amiens, c'est dans le département 60, et 60, c'est pas le Nord.
10: Ah ouais, c'est, mais c'est tout près aussi, Gérard.
5: Non, c'est dans le département 60, c'est pas le Nord.
1: Donc, alors, Gérard, au-dessus de Paris, c'est quoi?
5: Hein?
1: C'est le Nord, c'est le Nord au-dessus de Paris ou pas?
5: Ouais, mais attends, Amiens, c'est pas dans le Nord, ouais, d'accord? Alors, ta bouche à toi. Toi, le Troyen, écrase.
1: Ta bouche.
5: Écrase.
14: Troyen, sudiste.
9: C'est dans le sud du Nord, Amiens.
5: Ouais, c'est ça, dans le sud du Nord. Pourquoi pas dans le sud de Paris aussi?
1: Non, non, non, de Paris. C'est le 9-4 dans le site de Paris.
5: Combien doit mesurer un sumo, donc, à ben Thierry?
1: À la naissance.
14: À la naissance, un sumo doit... Je sais pas. Je crois qu'il n'y a pas de taille limite. Hein. C'est, tout est accepté. Du moment qu'après, ils s'empiffrent avec des bols de riz, tout est accepté. Hein.
5: D'accord. Ouais, que, ouais,
14: j'ai répondu.
5: Ouais, ouais, merci, t'as bien répondu.
14: Mais non.
5: Putain, Pilda, tu commences à me casser les couilles avec ce truc-là.
2: Mais c'est bon, Gérard, continue ton débat.
9: Gérard, embêté.
5: Oh putain, je sens que tout à l'heure, ça va chier. Hein.
2: Ouais, on se calme.
5: Rigo.
4: Oui, il y a Moulinex qui voulait savoir si la liposuction des sumo, elle est plus chère que celle des que les autres liposuctions, excusez-moi.
5: Oh là là, la question qu'il me pose, lui. Oh, là, aucune idée.
2: Ça, c'est dur, hein, Gérard.
5: Aucune idée, je peux pas lui répondre.
14: Par contre, GG, t'as oublié de parler des études pour être sumo. Parce qu'en fait, ils font un bac sumo, et puis il y a plusieurs options.
5: Il n'y a pas un bac PD non plus.
14: Non, il y a plusieurs options.
5: Il n'y a pas un bac PD.
14: Non, il y a option.
5: Non, non, il n'y a pas de bac PD.
1: Si, mais tu l'as essayé plusieurs fois.
5: T'as caché.
9: Oui. Les sumo, tu parlais des études?
2: Non.
10: Non, il parlait de la taille.
9: Ah, la taille. J'ai déjà répondu, Gérard. Les sumo au Japon, 1 mètre minimum catégorie plume. Plus d'un mètre 80 jusqu'à 2,50 mètres pour la catégorie building.
14: Eh, GG, il est pas chinois, lui.
5: Thierry, tu fermes ta gueule, s'il te plaît, merci.
4: Bon, Gérard.
5: Rouleau de. Oui.
4: Il y a Turpentine sur l'IRC, elle aime bien quand tu l'engueules, alors elle te demande si ça t'excite quand Sandy, elle se fait pisser dessus par un sumo.
5: C'est comment son nom? Carpentine, je t'emmerde. Et t'as qu'à pisser toi-même sur toi. Qu'est-ce que tu veux dire, toi?
10: Je voulais dire que t'avais raison, ouais.
5: Ouais, ben, t'éteins ton micro pour l'instant.
10: D'accord.
5: Rouleau de PQ.
10: Oui, c'est
2: rare. Tout.
5: Oh!
10: J'ai pas répondu à la question qui m'a
9: fait. C'est 20 fois qu'on répond à la même question.
2: Oui, c'est vrai.
10: À la naissance, ils font à peu près 80 cm. Les femmes sumo accouchent debout, c'est assez original. Et ils peuvent grandir.
5: Tu peux parler plus fort devant ton combiné.
10: Ils peuvent grandir jusqu'à 1m80 et obligatoirement faire au moins 2 mètres de circonférence.
14: Moi je connais
5: Fielder.
14: Moi je connaissais un sumo qui fatiguait les adversaires avec son anus dilaté.
5: Bon.
14: Elle les épuisait complètement.
5: Je sens qu'on va terminer le débat.
2: Mais
5: parce
2: non,
5: que Fielder Manu. Fildar Manu sont en train de faire les deux connards.
1: Fildar Manu,
5: c'est les deux PD de la bande FM. Donc ça commence à bien faire. Donc on va laisser la place à Seb.
1: Non.
5: Si.
1: Non.
10: Gérard.
5: Si Seb.
4: Gérard sur l'IRC, c'est remonté. On est 9878.
2: On arrive à 10 000, Gérard. Oh là là,
4: voilà.
5: Combien? Non, moi, Max, reviens. Viens.
14: T'es trop une star.
5: Ta gueule, toi.
1: PD de la bande.
5: Putain, mais c'est pas vrai, ça.
4: Et sinon, sur IRC...
5: Qui c'est qui m'a choisi, cet abruti, là? C'est toi encore.
1: Quoi, pour faire les débats? C'est Max.
5: Non, c'est pas Max qui a choisi de tirer.
1: C'est toi. Pour faire les débats, il t'a choisi.
5: Et qui c'est qui t'a choisi au standard?
1: Bah, c'est toi.
5: Non, pas moi.
1: Je sais que tu me kiffes.
5: Ouais, moi, je t'emmerde, pauvre con, va.
4: Non, mais sinon, sur IRC, il y a Arnett, il dit qu'il aimerait bien caresser ton gros sumo.
5: Non, bah lui, il va se faire enculer. Tu m'as dit combien?
2: Rigo, tu te fous un peu de ma gueule, là, je crois.
5: Oh, tu prends ta gueule, toi.
2: Il n'y a pas d'Arnett sur IRC. Le câble, il marche pas ce soir.
9: Gérard.
5: Tiens, comme Gérard. Par hasard, il est dans
1: Gérard,
5: les débats.
1: Il y a un auditeur qui veut te poser une question. Il y a...
9: Takashi va te poser une question, Takashi. Gérard. Est-ce que tu as entendu parler dans le monde du sumo d'un trafic de Slim Fast?
5: Non.
14: Oh, quelle nouraille!
5: Oh, Thierry, tu t'écrases! Ça commence à bien faire. Alors tu me le vires, celui-là a terminé pour lui. Il retourne dans son lit.
6: J'ai viré Ginsu 2000. Ouais, il est calme, Thierry. On accueille Judo Boy d'ailleurs à la place de Ginsu 2000.
2: Oui, bon.
5: Non, mais c'est terminé.
6: Pourquoi vous marrez, c'est son nom.
4: Gérard, on est 9967.
1: Faut continuer là, Gérard.
4: Donc, continuer là. Sur Minitel, on est combien?
1: Boost question.
4: On est sur combien sur Minitel?
1: On est à un peu plus de 1000 connectés quand même.
4: C'est bien. Hein.
5: Bon, question suivante.
10: Je pleure pas.
1: Il y en a un qui pleure avec tes conneries.
10: C'est pas grave.
5: C'est bien, Manu, de choisir des auditeurs
1: qui rigolent
5: et qui changent de voix. Hein.
4: Et sinon,
5: c'est bien.
4: Gérard, il y a Compi Musique sur RC, il te demande si t'aimes la sumodomie.
5: Non. Donc, y a-t-il autant d'hommes que de femmes sumo? Et on va demander ça à Thierry. Le trablot.
14: Non, je suis pas un travelot, mais sur les sumo, c'est vrai qu'il y a des combats de femmes de sumo, mais c'est assez crade parce que l'autre fois j'ai vu des combats et il y en avait une qui avait ses règles. Et en fait, l'autre, elle a glissé sur ses ragnagnas et elle allait s'emplafonner dans le public.
5: Bon, alors tu sais où tu vas aller t'emplafonner, toi?
14: Je te jure, c'est véridique, c'est Ultimate Fighting.
5: Ouais, c'est ça. Fous-toi bien de ma gueule parce que j'ai vu le reportage et je vais te dire une chose, que c'était pas des combats de femmes sumo. Hein. Alors là, t'es un peu con là.
14: Ouais, c'est vrai.
5: Ouais, ben retourne au standard.
14: Non,
5: au revoir, au revoir.
14: Comme ça.
5: Au revoir, rouleau de PQ. Terminé pour Thierry, hein.
10: Il y a autant.
5: Oh oui.
10: Allô.
5: Je te parle là, tu fais ton boulot.
1: J'ai des interférences, je t'entends plus.
10: Et je te parle, tu pourrais me répondre.
1: Il faut que tu coupes Thierry. Faut que tu coupes Thierry.
15: Je te jure, j'entends rien du tout.
13: Oh là là.
1: Hey mec, parlez-moi.
5: Oh là là là là là.
15: Faut que tu coupes Thierry, Manu.
1: Quoi?
15: Tu m'entends pas? Tu coupes ma Thierry. Coupe Thierry.
5: Tu vires Thierry, hein? Merde!
15: Enlève ton casque, t'entendras peut-être mieux.
5: Oh là là. Tout à l'heure, je vais te mettre une baffe dans ta gueule, tu vas comprendre.
1: Je coupe qui?
5: Ta gueule, tu coupes. Voilà. Donc, rouleau de PQ pour continuer et après on arrête.
10: Oui, Gérard, non. C'est sympa. Après, il y a autant de femmes que d'hommes, en fait, parce que c'est pour qu'ils puissent se marier entre eux.
5: Non, mais y a-t-il autant de femmes, autant d'hommes que de femmes sumo?
10: Oui, je te dis que oui, il y en a autant, c'est pour qu'ils puissent se marier après entre eux.
5: Tu peux préciser, parce que là, je comprends
15: Gérard, c'est pour qu'ils fassent des bébés sumo, comme
10: voilà,
15: ça.
5: Le truc que je veux dire, c'est y a-t-il autant de femmes que d'hommes qui font
1: des combats de
5: sport là?
10: Oui, ben on te dit oui, Gérard. Il y en a autant, c'est pour qu'ils puissent se reproduire entre eux.
16: Mais Gérard, je veux te poser une question. Est-ce que donc quand les femmes sumo elles font des combats, est-ce qu'elles ont seulement un slip?
5: Ça, samedi, j'ai pas vu on en a pas vu. Donc c'était uniquement que des hommes samedi.
17: Ouais. Mais Gérard, sumo c'est une race ou pas? Je sais pas moi.
5: Oh, ouais, t'es complètement con. Ouais,
10: est-ce qu'il y a un pays des sumo où il y a que des sumo?
5: Le mot sumo vient du mot japonais.
18: Ça s'habille pas, autrement ça.
5: Qui c'est qu'on a d'autre
15: Justement, à la place de Thierry qui est parti, on accueille Nicolas le petit ninja.
5: Nicolas, bonsoir.
13: Salut, bonsoir Gérard.
10: Salut Nico.
13: Salut.
5: La fréquence,
13: Nicolas,
5: s'il te plaît.
10: Bonjour Nicolas.
13: 107.12. 1, pardon. Parce que j'ai une vieille radio, c'est pour ça.
15: Gérard, ouais. Ça craint sur IRC. Il y a un certain F de Babouin. Il dit que pour une fois, ton débat, il était bien. On voit que tu t'y connais en sumo. Et puisque c'est comme ça, il va fêter ça en allant chier sur ton palier, ça.
5: Ouais, il est là, lui. Alors lui, tu me l'attrapes et tu me le vires.
15: Ok, je le vire.
16: Et Gérard, il y a sur Minitel le 1200e connecté qui vient de se mettre.
13: Gonzo,
16: qui dit: Gérard, j'ai distribué ton catalogue de cul avec des articles érotiques un peu partout dans la région bordelaise.
14: Ouais.
5: Alors tu vois, toi t'es vraiment une fils de pute.
13: Oh là,
5: tu vois, parce que aller balancer ça à l'antenne alors qu'on est déjà assez emmerdé avec Max avec ça, donc c'est bien. Tu continues de foutre ta merde,
13: bien,
5: et ben continue. Continue à foutre ta merde toute la semaine encore.
1: On vient de me dire au standard que la Canebière, Toulouse, Nice, Fréjus était touché.
5: Voilà, et ben c'est bien. Et ton espèce de bébé rose, elle est pas touchée par tes conneries.
13: Oh
16: non,
13: là,
16: non, je pense pas.
13: Aucun rapport, Gérard.
5: Oui. Donc, je voudrais qu'on mette Bibi et après on se retrouve pour la fin du débat.
13: On se fout de Bibi.
1: De quoi?
5: On va s'écouter Bibi tout doucement.
13: Bibi fuck. Bibi, c'est ça?
5: Et on se retrouve après.
1: Je l'ai pas, sinon on l'a repris.
13: Je l'ai. C'est la plus grosse de toutes ces reines.
5: Alors lui, tu me le vires.
13: C'est pas moi.
5: Non, c'est pas toi.
13: Non, Gérard, c'est pas moi.
5: Non, tu vires.
13: C'est l'autre, là.
5: Non, tu vires.
13: Dénonce-toi, vas-y, parle.
5: Vas-y, dis ton nom.
13: Parle, auditeur, vas-y, parle.
5: Tu vires, au revoir.
13: Ouais,
5: et on se retrouve tout de suite après pour les deux dernières questions. Donc la question que je vais vous poser, c'est: faut-il fabriquer des voitures sur mesure pour un sumo? Et on se retrouve après pour la suite et fin du débat.
13: Hardcore.
5: Et dédié pour Sandy spécialement.
1: On y va. Mais c'est énergie, ça. On y va, cher. Allô.
5: Et voilà, donc, merci pour le jingle. On dit qu'on met un jingle et tu ne l'as pas.
1: J'ai oublié.
5: Donc là, vous venez d'écouter spécialement dédicacé à Sandy. C'était tout doucement de Bibi. Ma Bibi que j'aime du fond de mon cœur, ma petite chatte à moi.
4: Tu lui dédicaces tout le disque.
5: Ouais,
4: tout le disque en entier qu'on a entendu.
5: Ouais, surtout qu'il était passé entre deux.
1: Non,
5: mon cul.
4: Non, c'était le jingle qui a foiré. Alors.
5: Ouais. Mm. Donc, alors, pour terminer le débat, il est 2h52. Donc, y a-t-il. Faut-il fabriquer des voitures sur mesure pour un sumo? Et on va demander à Nicolas.
2: Ouais, bah c'est clair que c'est pas un sumo qui va rentrer dans une coccinelle, même dans la nouvelle. Donc je pense que des voitures sur mesure, c'est clair que ce serait plus agréable pour eux.
5: Ouais, mais avant que je demande à... Avant que je demande à Takashi s'il est encore là.
4: Il est là.
5: Avant de demander à Rouleau de PQ et puis l'autre, c'est
4: Judo
5: qui
4: Boy.
5: Judo Boy, parce que tu me l'as pas marqué, ouais, c'est bien,
4: ouais, je te l'ai dit. Mais...
5: Donc, je peux vous dire une chose, qu'en principe, d'après le reportage, un sumo n'a pas le droit de conduire.
2: Ah, bah alors, il se trimballe en quart, donc.
5: Ah ben, ça, je sais pas.
2: Il peut conduire par sa femme.
5: Non, mais faut te dire une chose, c'est pas évident de conduire, vu la taille qu'ils ont. Hein.
2: Voilà, je crois que le mec, il doit faire du skate ou des trucs comme ça.
5: Takashi.
19: Y'a bad boy. Oui, Gérard, les sumos de toute manière n'ont pas de voiture car ils se déplacent comme les Pac-Man car ils sont comme un ballon. On se jette avec un citron, ça va Pac-Man.
5: Pac-Man! Ouais, qui est un rouleau de PQ.
2: Pec.
10: Ouais, Gérard, ils n'ont pas de voiture sur mesure parce qu'il n'y a pas de raison qu'ils aient des voitures sur mesure et pas les autres. Par contre, ils ont des costumes sur mesure, ils ont des pagnes spécialisées, ils ont aussi des cercueils sur mesure, parce que un sumo c'est quand même balèze, donc il faut des roulettes renforcées sous le cercueil. Ils ont plein de trucs, quoi. Ils ont des grands.
5: Non mais attends, Rouleau.
10: Oui, Gérard.
5: Rouleau PQ, je pense que t'es en train de reprendre la question numéro 6.
10: Peux-tu me la rappeler, je te dirai.
5: C'était combien coûtent les habits qu'un sumo porte pour un mariage? Donc tu me reprends à peu près la même question.
10: Oui, non mais
2: elle a parlé de cercueil,
10: là,
2: ça n'a rien à voir.
10: De cercueil, je te parle de lit renforcé, de fauteuil, tout ça.
19: Le
10: donc ça pas grand chose à
19: pour l'éternité.
5: Bon, le dernier, là, c'était...
2: Là, Judo Boy. Ouais, bah écoute, non, mais sur les cercueils, elle a tout à fait raison. C'est vrai que dans les morgues chinoises, il y a un problème. C'est qu'il faut deux fois plus de place pour garder un cercueil de sumotori.
10: Mmh.
2: Et ça, c'est des problèmes de vie quotidienne qu'on n'imagine pas quand on voit deux gros tas de viande en train de se mettre, là, dans une arène, quoi.
5: Ouais, d'accord. Mais moi, je peux vous dire une chose, que j'ai jamais vu encore un sumo aller chercher une voiture. Hein.
2: Moi, Gérard, j'ai pas compris un truc, c'est au début des combats, les sumos, ils balancent du riz par terre. Pourquoi?
5: Non, c'est faux.
2: Ici, c'est vrai.
19: Pour les pigeons, c'est parce qu'ils se marient.
2: Ouais, c'est comme dans les mariages.
5: Mais non.
1: Est-ce qu'ils récupèrent le riz pour le manger?
5: Ouais. Non.
2: Moi, je connaissais un sumo espagnol, il balançait de la paella, c'était dégueulasse.
5: Ouais, c'est ça. Et pourquoi pas du couscous aussi, tant que
2: tout
5: tu gagnes?
2: Tout à fait, j'allais en parler.
5: Donc, dernière question. Y a-t-il
2: un pilote dans l'avion?
5: Non, un sumo a-t-il le droit de faire l'amour? Ça c'est une question.
2: Ouais, c'est ce qu'on disait tout à l'heure. T'imagines un sumo avec une bonne femme de 40 kilos en train de la prendre en missionnaire?
5: Ouais, je te signale.
2: Oui.
5: Parce que si je parle de cette question-là, si vous avez bien regardé le reportage, il y a un sumo qui est marié, qui a des enfants.
2: Ouais, il a niqué dans le reportage, on l'a vu.
5: Attends, toi...
2: Non, mais comment il a fait, Gérard, sérieux? Il peut faire qu'une chose, c'est étouffer sa femme en même temps.
5: Nicolas.
2: Okay. Je viens de te répondre, c'était moi.
5: Ok.
4: Gérard, en fait, sur IRC, ils me parlent tous de l'inverse, en fait. Ils me parlent d'un éventuel petit moustachu qui baisera un gros sumo.
2: Ouais, c'est ce que je te disais. Toi qui dis le problème de l'intérieur, raconte-nous.
1: Oui, c'est vrai. Justement, et au niveau de la question de Rigol, il y a Tarzan sur Intel qui dit « Bip a un anus de sumo, tout le monde y met sa viande. »
5: Oui. Mmh. Ouais. Lui ferme sa gueule, d'accord. Parce que je sais de qui veut parler. Donc, Nicolas, t'as caché pour finir.
19: Oui, Gérard, le problème de sumo que j'ai bien connu au Japon, c'est que eu égard à leur grosse taille et leur gros ventre, le pénis a du mal à pénétrer dans la femelle. Donc, le sumo est obligé de viser.
5: Mmh.
19: Et comme il ne voit pas son sexe, il ne peut que viser que de manière aléatoire, à moins qu'il ait installé, bien sûr, un rétroviseur sous ses couilles, ce qui est une opération très onéreuse. Donc, le sumo n'a que très peu de chances de faire l'amour, alors il se masturbe avec des baguettes chinoises.
5: D'accord. Rouleau de PQ.
10: Oui, un sumo a tout à fait le droit de faire l'amour. Au contraire, ça brûle des calories. Et par contre, je conseille plutôt aux femmes sumo de se mettre dessus plutôt que dessous, parce que c'est vrai que se faire écraser, ça devrait pas être top, quoi.
5: Moi, ouais, mais je pense aussi.
2: Non, mais la base, ça donne faim.
5: C'est qui? C'est qui l'auditeur qui vient de parler?
2: Qui? C'est qui? Hein?
5: Bon, l'auditeur qui vient de parler, tu réagis ou pas?
2: Bon, c'est pas grave, je peux parler, moi?
5: Ouais, ben, vas-y, c'est pour finir.
2: Ok, donc j'ache des bières. Moi, je suis d'accord avec Takashi. Je pense qu'effectivement, avec, je sais pas, ouais, ils doivent avoir bien 20-25 cm de graisse entre les fesses, enfin, devant le trou de balle et devant la tête. Donc, t'imagines l'affaire pour aller trouver le machin, je veux dire, faut y aller au périscope, c'est clair. Sinon, je pense que si t'as bien lu le Kama Sutra, tu regardes dans les dernières pages, il y a 2-3 positions qui sont adaptées aux personnes de forte taille, et je te conseille la boule.
5: Ouais, bah, c'est bien.
17: Comment la boule?
2: Bah, tu pousses, ma chérie, et ça roule.
5: Ok, donc, question IRC pour finir, et puis tu me donneras le petit point IRC, et avant qu'on demande la conclusion, il y a une question que qu'on est en train de se poser avec Max. C'est ouais, que.
2: Genre, tu te poses des questions.
5: Oh
2: ouais, genre,
5: merci.
2: C'est du mytho, ça. Ouais.
5: Combien qu'on est là pour finir?
4: Ah, vous vouliez savoir combien on est?
5: Ouais.
4: On est 9997.
5: Oh merde. Eh, j'aurais pas encore atteint mon chiffre des 10 000. Mais par contre, il y a une question qu'on se posait avec Max dans le bureau là pendant.
1: On n'a pas le temps, Gérard. Désolé.
5: Pour l'instant, c'est pas toi qui commande. J'ai le droit. Il reste encore 2 minutes, donc.
1: On
5: vous laisse savoir.
1: Ouais.
5: On voulait savoir.
1: Mange-toi.
5: Ta gueule.
4: Est-ce qu'il y a des claviers d'ordinateur pour sumo, des trucs comme ça?
5: Combien de personnes peut être connectées sur l'internet?
1: Si c'est des sumo, moins.
4: Bah ouais, ça dépend.
5: Non. On en a rien à foutre des sumo, donc je voulais savoir parce que c'est la question.
1: Pourquoi tu fais un débat dessus alors?
4: Ça dépend de leur poids. Toi. Ça dépend du poids, Gérard.
5: Non, mais combien de personnes peuvent être connectées d'un seul coup sur l'internet? À combien de personnes sur l'internet?
4: Je pense que c'est illimité. Je pense.
1: Bah ça dépend si Rigo est en forme ou pas.
5: Toi, quand je t'appellerai pas, tu sortiras tout le lait. Quand t'auras un anse à ton cul, je boirai mon café dedans. D'accord?
1: Bon, Morgan, il est en train de mettre 666.
5: Alors, conclusion du débat. Donc, on va demander à Nicolas pour la conclusion. Nicolas, s'il te plaît.
1: Ah, pardon.
2: Bah, je suis en antenne, c'est génial. Ça y est, ouais.
5: Conclusion.
2: Gérard, pas de comeback. Pas de comeback. Alors, Gérard, ton débat, c'était mortel. Bon, les sumo, je sais que t'as donné plusieurs fois dedans, et pas qu'une fois.
19: T'as tapé dedans.
2: T'as plus tapé dedans que de donner dedans. Mais sinon, c'était génial, et le débat sur l'internet aussi mortel.
17: Il piquait du gras dans mon sumo.
5: T'as cassé.
17: Il piquait des baguettes dans mon porte-monnaie.
19: Oui, pour conclure, Gérard.
17: Il me foutait des nems dans le cul.
19: Est-ce que je peux conclure, s'il te plaît?
5: Vas-y, je t'écoute.
19: Je voudrais dire que si tous les sumos du monde se donnaient la main, on aurait le plus grand collier de perles du monde.
5: Non, mais c'est vrai. Je voudrais bien un jour que s'il y a quelqu'un qui nous entend en Chine avec qu'on des salles des grandes boîtes, je voudrais bien être invité avec Max pour voir comment que ça se passe là-bas une soirée. Rouleau de PQ.
1: Jamais allé là-bas?
5: Non. Rouleau de PQ.
10: Oui, alors Gérard, pour conclure, je voudrais dire que c'était un débat très intéressant, qu'on a beaucoup appris.
19: Tout en fait. Ouais, exagère pas quand même.
10: Que je kiffais mes potes et je suis super contente, je suis très fière de nous en fait, parce qu'on n'a pas du tout mentionné une seule fois le nom de Sandy. Et
5: non, presque pas. Ouais. Foutez-vous pas de ma gueule.
10: Effectivement, ouais.
5: Ouais, foutez-vous pas de ma gueule.
10: Pas du tout.
5: Non, tu t'oserais pas.
10: Ah non, pas du tout, non.
5: Non, tu m'y laisserais.
10: Bah bien sûr.
5: Ouais. Le dernier, c'est
4: Judo Boy.
5: Et ouais. Judo Boy pour finir.
2: Lâche de bière. Donc bah écoute, moi en conclusion, je pense que t'as super bien fait de faire ce débat, parce que des fois tu fais des débats qui te concernent pas trop, genre je sais pas moi, l'argent, l'intelligence, tout ça, les stars télé, alors que bon t'es pas grand chose quoi.
5: Non, presque pas.
2: Non, attends, là t'as fait un débat qui te concernait, c'était bien. Donc voilà. Parce
5: que je suis pas sumo, hein, je te signale.
2: Non, mais tu vis quand même le problème de l'intérieur au
5: quotidien. Ah non, parce que je vais te dire une chose, que je peux pas être sumo, parce que vu le poids que je suis pas sumo.
1: Non, t'es siamois toi.
2: Non, toi, t'es entraîneur de sumo. Bon, et non, il y a une deuxième chose.
5: Et ta sœur, elle est entraîneur de quoi, elle?
2: Que je tenais à dire, et là, je vais prendre ta défense, parce qu'il y a quand même, contrairement à ce que disait l'auditrice, il y a des gens qui ont parlé de Sandy. Et ça, c'est pas gentil, parce que Sandy, elle est pas grosse, elle est parfaite. Pour un sumo, elle est pas grosse du tout. C'est bon.
5: De toute manière, Sandy a fait son poids et c'est tout.
2: Voilà, donc
5: moi, je l'aime comme elle est.
1: Elle passera pas dans l'autre catégorie.
2: Je tenais quand même, Gérard, à prendre sa défense, quand même.
5: Non, mais c'est bien que tu prennes sa défense. Je peux vous dire une chose, que Sandy a fait son poids et je donnerai pas son poids. Elle est comme elle est, c'est tout. Maintenant, si personne peut l'aimer, veut la voir en peinture, eh ben dans ces cas-là, moi...
20: Attention, on l'aime bien, on l'aime bien.
21: Elle a
20: bien.
21: Le droit de faire 60 kilos de la jambe droite, je veux dire, elle a le droit, c'est tout.
5: Je vais dire une chose, elle fait pas 60 kilos de la jambe droite, elle fait 61 kilos depuis qu'elle est avec moi, elle a perdu 14 kilos.
21: Waouh, bravo.
5: Et moi, bon. Je l'aime comme elle est. Ouais, de manière, c'est pas pour ça que je la laisserai tomber, au contraire.
21: Ouais, voilà. C'est pour ça que j'aimerais que les auditeurs respectent quand même ce gros tas de viande.
5: Alors, tu vois, je vais te dire une chose, que le gros tas de viande t'emmerde, et moi, je t'emmerde avec.
21: Mais pour Rafa Cochère, elle est mignonne, quoi.
5: Ouais, et ben, moi, je t'emmerde.
20: Gérard, il est là.
5: Ok. Ouais. Donc, alors, vendredi, vous allez retrouver...
20: Dans ta conclusion, déjà, Gérard.
5: Ma conclusion, vous avez foutu que de la merde sur les deux débats, donc on va faire une petite réunion.
22: Mmh. Hein, moi, j'ai pas le temps, hein, je me casse.
23: Non, il y a une réunion.
5: De toute manière, s'il peut pas, c'est pas grave.
20: En plus, il faut qu'on fasse la réunion ici parce que le bureau a été pris par Morgane et en fin de compte, c'est Seb, on va faire d'ici parce qu'il mixe d'en face.
5: Donc, la conclusion pour moi, ça a été de la merde, les deux débats, comme d'habitude.
20: C'était bien.
5: Ils ont pas été capables de me gérer les auditeurs. Quand je vous dis, on ne prend pas Tony, ni tout ça, donc je voudrais bien que ça soit irrespecté.
22: Ah, tout ça, il est pas passé.
5: Tony,
22: tout ça.
5: Ouais, mais même, j'aime pas trop. Donc, voilà. Donc, on va se quitter avec, pour finir, je pue de l'irque avec, caresse-moi le clavier avec tes poils de couilles. Or là, j'espère que c'est un bon truc.
20: Non, c'est le bon
23: c'est de la bombe.
5: Donc avant de retrouver Seb pour la nuit sans pub, n'oubliez pas que demain, Max sera à la loco et il y a une soirée. Il y a une soirée à Marseille, au Dôme de Marseille.
20: Ouais, donc, vendredi soir, au Métropole.
5: Au Métropole avec Rigo qui sera au Platine en premier. Donc c'est pour la compile Groove.
20: Métropole Groove.
5: Métropole Groove au Dôme de Marseille. Et donc et venez nombreux.
20: Il y a Didier Sinclair. Attends, les noms, tu veux les noms des...
5: Bah ouais, donne-moi les noms pour la loco. Je sais qu'il y a Strombez. Non,
23: il n'est pas là ce week-end.
5: Donc il doit y avoir... De manière, je pense que t'es au Platine, toi, ce week-end.
20: Non, il est aux Lumières, ce week-end.
5: Il est aux Lumières, toi, tu feras mieux de t'écraser, et d'apprendre à mixer, parce que tu mixes comme un as. Je t'ai écouté hier, c'était de la cata.
20: Mais non, c'est pas moi.
5: C'était du caca. Tu nous appelais du caca. Alors tais-toi. Donc, qu'est-ce que je voulais vous rajouter? Donc, la semaine prochaine, ben, je vais vous retrouver pour deux débats.
20: Oh merde.
5: Je ne sais pas encore ce que c'est. Je vais trouver des thèmes.
20: On peut faire un débat sur la préhistoire, Gérard. La préhistoire.
5: Normalement, si je me trompe pas, et je pense que cette semaine, on devrait avoir les sosies de Jean-Luc Delarue. J'espère, ouais. Et Florian Gazan. Et puis ton sosie de Johnny Hallyday, il vient quand, toi?
24: Une nouvelle, temps qu'il nous vient pas, il nous a posé en lapin.
5: Ouais, ben on dit plutôt que c'est...
22: Mythoman.
20: C'est un faux.
5: Ouais.
20: C'est un faux sosie.
23: Alors, donc, après, il y a Seb qui prend l'antenne et puis on fait la réunion dans le studio, là.
5: Donc, alors, vous allez retrouver à la loco, donc... à Paris. Donc, c'est Gigi Maurice, Gigi Lune et Sylvie et... Yvonne au percute. Et moi, je vous retrouve la semaine prochaine pour d'autres débats, à moins qu'il y ait des problèmes avant. Et s'il y a des problèmes, eh ben, vous risquez de m'entendre sur l'antenne. Voilà.
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20: Dans moins d'un quart d'heure, ça va être les débats de Gérard sur la sécurité, l'insécurité. Mais on parlera de sexe également avec Pélagie d'ici quelques instants. Et comme promis en exclusivité, les enfants, mais oui, Jean-Pierre Sauzère est sur Fun Radio.

0: rock'n'roll.
1: Vive le rock'n'roll.
0: Dieu va ce qu'il a fait de nous.
1: Je sais que ça fait plaisir à Jean-Pierre qui vient nous écouter. Jean-Pierre Sauzère en total exclu. Tous les deux, on est les mêmes. Et quand on parle de Jean-Pierre Sauzère, attention, il sera proche. Arrête, tu tapes pas dans le rythme. Arrête, non. C'est une catastrophe.
2: C'est vrai que t'as un problème,
1: j'ai sûr, j'ai l'oreille, j'ai du mal à me concentrer, j'entends.
3: Mais non, mais attends.
2: Non, je te jure, t'es pas dans le
1: rythme. Non, mais t'es pas dans le rythme, laisse tomber.
3: Attends, à qui tu voulais que je sois dans le rythme? J'étais le seul à applaudir.
1: Non, non, mais t'applaudissais pas, t'étais là. Ouais, tu voulais que je sois dans le rythme. Non, mais non, c'est pas. Ouais, bah oui, bah. Tu chanteras sous ta douche.
3: Du Sauzère.
1: Voilà. Bon, Gérard, ce soir, débat sur la sécurité. La sécurité, là. Plus loin, sécurité. Et l'insécurité. Tu as voulu mélanger les deux pour être un peu plus sérieux. Pourquoi?
4: Ben pourquoi? Parce que c'est d'actualité en ce moment, donc on pouvait pas
1: éviter
4: faire qu'un débat sur ça. Donc j'ai décidé, avec ton accord, de mélanger les deux.
1: D'accord. Donc ça va être un mélange comme on peut dire explosif. Mmh. C'est vrai qu'il y a de plus en plus de problèmes aujourd'hui dans les jeunes.
4: Ouais, mais ça on va en parler au fur et à mesure. Donc on va pas commencer à se prendre la tête déjà à moins d'une minute du début.
1: Voilà.
4: Donc voilà.
1: Ok.
4: Donc n'ayez crainte si je suis un peu enroué, c'est qu'avec le temps qu'il fait à l'heure actuelle,
1: c'est super beau.
4: Froid.
1: Bah,
4: c'est
1: ah bah ouais, bah, voilà.
4: Bien sûr.
1: Il fait grave beau en ce moment.
4: Ouais, bien sûr. T'as raison.
1: Qu'il
4: toi.
1: Fait beau.
3: Non mais c'est mieux. Comme ça, tu vas pas gueuler quoi.
4: Ouais, bah ça m'empêchera pas de gueuler.
1: Ce soir, un débat sur la sécurité. La sécurité, Gérard, on lance dès maintenant le débat 0-825-08-5000 et pour les Belges 0-0-33-825-08-5000. Ce soir, Laurent au standard avec Thomas, Manu à l'area et ça va être Valérie sur Internet.
5: Et moi alors?
1: Ah bah oui, et Olivier.
5: Ah non, toi.
1: Bah pourquoi pas? Bah non, pourquoi pas au début?
5: Non.
1: Ah bon, d'accord,
5: non,
1: ok.
5: Parce que je décide.
2: C'est dommage, il s'est entraîné.
1: Allez, parle, vas-y.
4: J'ai décidé que cette semaine, malgré le petit problème que j'ai eu la semaine dernière.
1: Ouais, mais ça, on met ça de côté. C'est
4: donc pas... voilà, donc cette semaine, j'ai décidé que.
2: Non, bah, je vais le faire ici.
4: On va essayer de faire un bon débat.
2: Ok, Gérard.
4: Et bon. par contre.
2: Attends, on parle, Gégé.
4: Ouais, bah c'est Olivier, j'en ai rien à foutre.
2: C'est bon, je suis là, de toute façon, on attend des amis.
4: Ouais, bah c'est ça, t'as raison, t'attends qui tu veux. Et par contre, pour le débat du 10, je vais modifier ce qu'on avait prévu. On fait un débat sur la prostitution.
1: Ouais, bah attends, on a le temps.
4: Non, mais on a le temps, mais c'est dans 15 jours.
1: On en parle beaucoup, On est déjà au débat de 10 octobre, alors qu'on n'a même pas encore fait celui-ci. Ce soir, c'est chaud les enfants, c'est Quartier Libre, c'est la Radio Libre. Ça prend toute sa valeur. Toutes ces lettres de noblesse, ça va faire très très mal. C'est l'émission, à mon avis, la plus trash et l'émission la plus trash de la bande FM. Ça fait plus de 5 ans que ça dure. Les débats de Gérard ce soir, la sécurité et l'insécurité, 0-825-08-5000. Je vous encourage à appeler et à réagir. Gérard a vu beaucoup de choses, a beaucoup de choses à dire là-dessus. Il connaît bien ce dossier. Il y a travaillé dur ce soir. 0-825-08-5000. On écoute un son et on se retrouve juste après avec les débats de Gérard sur Fun Radio jusqu'à au moins 2h du matin.
6: Sandy.
7: Eh bien, bonsoir à tout le monde. Bonsoir Rigaud, bonsoir Gérard, bonsoir Fildar.
8: Ah, bonsoir.
9: Salut, on vient d'arriver, on est crevés.
8: Salut Gérard.
7: Donc, c'est les conseils de Gérard et Sandy. Et là, c'est moi qui va annoncer donc l'auditrice que nous allons avoir pour un conseil. Donc, nous allons accueillir Sylvie, 20 ans, d'Arras. Allô? Allô, allô?
8: Ah oui, attends, c'est peut-être... Allô?
7: Sylvie.
10: Bonsoir.
7: Bonsoir. Comment vas-tu?
10: Ben ça va pas très bien justement.
7: Oui.
10: Et c'est pour ça que je vous appelle.
7: Alors vas-y, explique-nous ton problème.
10: Bien. Je suis complètement enrhubée. Et en fait, j'ai pas vraiment d'argent pour aller chez le médecin. En plus, c'est férié.
7: Mmh. Ouais.
10: Et j'aimerais savoir si vous avez des vieilles recettes de grand-mère pour que je me soigne.
7: Alors moi, il y a un truc qui marche franchement bien.
10: Ouais.
7: C'est tu mets une serviette autour de ta tête. Hein?
10: Excuse-moi.
7: Non, mais il n'y a pas de mal.
8: Oui. Gérard aussi. Hein, ouais.
7: Tu mets une serviette autour de, enfin, sur ta tête.
10: Oui.
7: Et tu fais de l'inhalation, ou je sais pas, c'est un truc comme ça que ça s'appelle.
10: L'inhalation.
7: Qui consiste à respirer de la fumée, en fin de compte.
10: C'est du quoi?
7: De la fumée, c'est du rhum avec, mélangé avec du. Avec du cognac, je crois.
10: Oula.
7: Ah! Non, c'est pas ça, non? Je sais pas si c'était un remède de grand-mère, mais là.
4: Non, attends, déjà pour commencer. C'est pas parce qu'elle a pas de sous que c'est férié qu'elle peut pas aller voir un médecin. Les hôpitaux, il y a des services d'urgence qui sont gratuits.
10: Je veux pas aller aux urgences parce que j'ai un gros rhume.
7: Et t'as pas d'argent.
4: Non mais attends, tu peux quand même déjà t'as quand même de la famille.
10: Oui mais non, mais pas près de moi.
9: Bah ils sont où?
10: Ils sont, mes parents sont partis en week-end et ils m'ont pas laissé d'argent.
7: Mais c'est quoi que t'as exactement comme maladie? C'est grave ou pas?
10: J'ai mal à la tête, j'ai mal à la gorge, j'ai mal au nez, j'ai le nez tout pris. Et j'arrête pas de tousser.
7: Et dans ta boîte à pharmacie, t'as pas de sirop ou t'as pas de gouttes ou...
10: Non, j'ai que du truc pour les yeux.
3: Et dans ta boîte à caca
7: ou... Des trucs pour les yeux,
9: mais là, attends, des gouttes pour les yeux, ça risque pas de se faire, hein.
7: Non,
9: je pense pas.
7: Moi, ce que je te conseille, c'est de faire de l'inhalation par l'intermédiaire avec une serviette. Tu mets la serviette sur ta tête et puis tu prends un genre de bol.
10: Comme de la douche.
7: Comment?
9: Non. Tu prends un bol. Rempli de, tu fais de
7: d'eau bouillante,
9: avec la serviette et tu
7: mets du rhum dedans et tu
9: uniquement qu'avec de l'eau.
7: On met ça avec du rhum, je pense, hein.
9: Enfin,
7: en tout cas tu mets quelque chose dans le bol.
9: Dans ces cas-là, moi, si elle est vraiment trop malade et si elle a vrai, t'as quand même un thermomètre chez toi?
10: J'ai 38,2.
7: Oula.
9: 38,2.
7: Et t'as pas d'aspirine?
9: Non, 38,2 c'est bon.
10: C'est bon.
9: 38,2, c'est pas beaucoup de température. Hein.
7: Ah, si, c'est beaucoup quand même.
9: Non.
7: Attends.
9: C'est la limite, mais niette. Hein. C'est pas trop. Hein.
7: Et sinon, t'as pas d'aspirine chez toi?
10: J'ai pris le dernier hier.
7: Ah.
9: Mais attends, t'avais combien d'aspirine par jour, toi?
10: J'en prends 3.
9: Ça va pas, là.
7: Normalement, faut que t'en prennes un ou deux maximum, mais pas 3.
9: C'est un maximum, tu vois. Attends.
7: Non, deux si t'es vraiment malade.
9: Non, je suis pas d'accord avec toi. Le maximum, c'est un.
7: Combien? 3? 4?
9: Mais pourquoi 4? Pourquoi pas le tube? Pourquoi pas 20, toi aussi, quand tu y es?
7: Non, mais voilà, moi, franchement, c'est
3: calme, c'est des conseils, Gérard.
7: Je peux te conseiller de faire de l'inhalation par l'intermédiaire, comme je t'ai expliqué là.
10: Ouais, tu peux m'expliquer le coup de la serviette, j'ai pas compris là.
9: Bon, la serviette, tu la mets autour de toi, autour de tes yeux, de ton nez.
10: Donc, sur sa tête. La douche.
9: Non.
7: Elle la met sur sa tête.
9: Pensez à Propel.
7: Ouais.
9: Elle se met comme ça. Et elle met la serviette ici.
10: Ah d'accord,
9: et là. Bon. D'accord.
7: D'accord, on
9: a
7: tout
9: compris. Mais par contre, ton histoire d'aspirine, laisse tomber. Je crois que tu vas un peu loin là-dessus. Hein.
7: Mais je pense que si la pharmacie elle est ouverte demain, tu peux peut-être aller en chercher. Bon, ça coûte pas trop cher, hein, les aspirines. Hein.
9: Non, mais il y a une pharmacie de garde.
7: Ouais, mais ça coûte pas trop cher. Hein. Ça coûte 12 balles, un truc comme ça. Hein.
9: Ah non.
10: 12 balles, j'ai pas 12 balles, c'est ça le problème. Ils vont rien laisser.
7: Et tu peux pas demander à quelqu'un ou même un voisin. Peut-être il aura peut-être un aspirine.
10: Je vais aller faire la manche et je vais voir si je peux avoir 12 balles.
7: Non. Moi, je te le déconseille.
10: Ça fait froid, ouais.
7: Des conseils, hein, franchement. Voilà, moi, c'est ce que je peux te conseiller. Hein. Bon, Gérard, je sais pas si tu as d'autres idées à lui proposer.
9: Non, mais la seule idée, c'est... Bon, si apparemment, elle veut pas appeler le médecin comme elle a peur des médecins...
7: Mais ça, c'est un remède de grand-mère. Hein. Tu vois, tu mets la serviette et tu
9: respires. Non, mais le mieux, c'est qu'elle a... T'as quand même un hôpital vers chez toi, à Arras.
10: Oui.
9: Bon, bah, tu vas aux urgences et oui, ils vont te dire...
10: Ils vont te dire... l'aspirine.
9: Ben, tu vas les voir, tu leur expliques ce que t'as, c'est tout.
10: D'accord.
9: Ben, vas-y pas la tête...
10: Dans la serviette.
7: Mais t'as la sécurité sociale ou pas?
10: Oui, oui.
7: Donc c'est bon, tu seras remboursé tout à fond. Hein.
10: Mais il faut avancer l'argent et j'ai pas d'argent.
9: Non.
7: Bah oui,
9: non,
7: c'est
9: non,
7: ça
9: non.
7: Le problème.
9: Non, à l'hôpital, t'avances pas d'argent, tu donnes ta carte de sécu et tu payes rien du tout.
7: Si je crois, on paye après.
9: Non. Aux urgences, c'est gratuit. Tu présentes ta carte de sécu et c'est tout.
7: Okay.
9: Tu sais bien comment ça a fait pour mon genou.
7: Ouais, bah je sais, j'étais avec toi, donc
9: bon,
7: voilà.
9: Donc
7: voilà ce qu'on pouvait te conseiller.
3: Voilà, Virginie.
10: D'accord, c'est Sylvie, mais c'est pas grave.
3: C'est Sylvie, pardon.
10: Bah je vous remercie beaucoup.
7: Bah bonne soirée à toi, Sylvie, hein, et puis bon courage. Hein.
10: Merci Jordi, merci Gérard, et merci Bax.
3: Sandy, hein.
9: Eh, c'est Sandy, c'est pas...
3: Non, mais elle est enrhumée, c'est peut-être pour ça aussi, hein, qu'elle s'appelle Randy, c'est pour ça.
7: Bonne nuit à toi.
3: Pour les gens enrhumés, c'est Randy, c'est pas Sandy. Bah ouais, quand t'es enrhumé, tu parles du nez, bravo.
7: Randy, oui.
9: Par contre, quand t'annonces la personne de la ville, tu précises bien la fréquence où qu'on était.
7: Ah ouais, d'accord.
9: D'accord, okay,
3: ouais. Alors, deuxième conseil.
9: Deuxième conseil, on accueille Nicolas, 17 ans, de Mandin.
11: De Moulin, bonsoir.
9: De Moulin, pardon.
7: Bonsoir.
9: On écoute Fun Radio sur 93.4 et toi, t'as un petit problème dans ton lycée, d'après ce que j'ai pu comprendre.
3: Il va le faire, parce que sinon il sert à quoi d'être là l'auditeur.
7: Vas-y, explique-nous.
3: Même si t'es au courant, tu dis rien.
9: Alors, explique-nous.
11: Je suis, j'ai un gros problème parce qu'en fait, personne ne m'aime. Mm-hmm. C'est-à-dire que je suscite un peu la jalousie puisque j'ai, on peut dire, j'ai de très bons résultats. Et bien, tout le monde est jaloux de moi et j'ai des problèmes puisque donc je n'ai pas d'amis. Et d'ailleurs, ils ont tous intercepté mon numéro de téléphone et toute la nuit on me téléphone, je me fais harceler. Et puis voilà. Donc je voulais savoir comment je pouvais essayer de rattraper ça et de devenir un peu plus populaire.
7: D'abord, ce qu'il faut savoir, c'est pourquoi les gens ils t'aiment pas. Si bah, c'est physiquement ou si c'est moralement ou je sais pas.
11: Alors c'est peut-être, je sais pas trop, mais je pense que c'est avant tout à cause de mes notes en fait, parce que mes camarades ne sont pas très intelligents et puis moi je peux dire que je le suis beaucoup. Et,
7: ah ouais, d'accord. Monter, hein. Donc t'es un surdoué, on peut le dire.
11: Peut-être, oui, je sais pas.
7: C'est quelqu'un qui réussit bien à l'école et eux ça les embête.
11: Oui, je réussis, mais je réussis tout seul quoi. Et ça m'agace. Je voudrais enfin me faire des amis et être un peu plus populaire quoi.
9: Non, Nicolas, oui. Je m'excuse de te couper là. Tu dis que t'as pas d'amis. Mais comment que ça se fait que les gens ils ont pu avoir ton numéro de téléphone?
11: Eh ben, disons, je pense que certains ont des liens vers l'administration, certains ont des parents professeurs, et puis même de toute façon certains professeurs ne m'aiment pas et ça les agace beaucoup de me mettre des bonnes notes et.
9: Nicolas,
7: je pense pas que ce soit les professeurs qui donnent ton numéro comme ça.
11: Ah, si, c'est au dossier, et puis. Personne ne m'aime dans cette école.
9: Non, non, mais Nicolas, oui, pour bien se dire une chose, que ton numéro de téléphone.
11: Oui.
9: Personne ne peut l'avoir à part
7: la directrice.
9: La directrice.
7: Parce donc
9: la
7: directrice.
2: Fais confiance à Gérard, il va connaître.
9: La directrice ne peut pas donner ton numéro de téléphone comme ça. Elle n'a pas le droit.
11: Bon, écoute, quoi qu'il en soit,
2: Gérard,
11: mon numéro de téléphone a été intercepté.
2: Oui, ça arrive. Regarde toi aussi, mais bon, ça peut arriver que.
9: Ouais, mais ça.
11: Oui, Gérard, tout le monde a ton numéro de téléphone. On ne sait pas pourquoi.
9: Non, Hugo, c'est
7: donc,
9: pas moi.
7: Donc, pour en revenir à ton petit problème, là, oui. Je pense que là, si les personnes ne t'aiment pas trop, c'est oui. peut-être que tu leur as fait quelque chose ou...
11: Non, justement, je suis...
9: Mais est-ce que tu essaies de discuter avec eux ou pas?
11: Oui, bien sûr, mais tout de suite, c'est les insultes sur mon physique parce que j'ai pas un physique très avantageux.
9: Hein. Bon, alors, sans indiscrétion.
7: Ouais, mais ça, oui. Tu vois, tu t'en fous de ce que tu dis. S'ils disent que t'es pas beau ou quoi que ce soit, c'est, ça les regarde pas. Du moment qu'à l'intérieur de toi-même, t'as du cœur et que t'es gentil, il n'y a pas de problème.
11: Oui, mais bon, je suis gentil tout seul et je voudrais être gentil avec les autres maintenant.
9: Bon, sans indiscrétion.
11: Oui.
9: Tu pèses combien?
7: Ah, donc non, on en revient au poids.
11: Je pèse 65 kilos pour 1m80, mais...
7: Bon, ça va, c'est pas...
9: Mais attends, Nicolas...
11: C'est pas bon choix, le problème. C'est mon visage, c'est-à-dire que je fais assez vieux et je perds un peu mes cheveux et j'ai une sorte de démon de barbe.
2: Arrête, Gérard, toujours de non, tu veux jamais croire personne.
9: Attends,
2: aide-le,
9: Nicolas.
2: Aide-le, le gamin.
9: Nicolas.
7: Je te conseille de mettre une perruque si ça va pas. Une perruque avec un chapeau et puis les gens ils peuvent pas voir à l'intérieur de la tête.
9: Mais à 17 ans, ils perdent des cheveux. Non, mais attends.
7: Mais ça se peut, tu vois, t'as des gens qui perdent leurs cheveux même à 15-16 ans.
9: Bon, bah toi, tu les perds aussi.
7: Bah ouais, mais moi je les perds, mais moi c'est pas la même chose. Moi j'ai des traces. Donc c'est pas la même chose, on parle pas de moi d'abord.
11: Je vais pas faire des traces,
9: non. Sinon, qu'est-ce que je veux dire, comment t'en sortir? Bon, le mieux, bon, maintenant, je pense, moi, le seul truc que je vais te conseiller, si personne t'aime et puis que personne veut te parler, c'est que...
2: va voir Quasimodo dans ces cas-là.
7: T'as pas essayé de sortir en boîte ou pour rencontrer du monde ou...
11: C'est-à-dire si j'ai essayé, mais de toute façon les gens me rient au nez tout de suite. Mmh. Et puis bon, depuis j'ai changé d'école deux fois à cause de ce même problème.
7: Qu'est-ce qui va pas?
11: Je vous appelle pour ça en fait, pour le savoir. Parce que vous à l'école, est-ce que vous étiez apprécié ou vous aviez le même problème?
9: Ah non, mais moi de toute manière j'ai toujours eu les mêmes problèmes et c'est pas pour ça que je
7: m'en... Moi à l'école j'étais très apprécié par les conneries que je faisais.
9: Bon, bah ça,
7: je mettais tout le monde en boîte et là ça faisait rire tout le monde, mais j'étais bien appréciée par contre.
11: Ah d'accord, je dois faire des conneries donc en fait.

0: non plus, hein.
1: Non mais attends,
2: ce que moi j'ai, c'est que tu transformes les conseils en libre antenne. Les conseils, il faut rester avec lui, ses problèmes à lui, personne. Qu'est-ce que tu parles de copine
0: même, hein.
2: Il a un problème de physique, il a du mal. Comment on peut lui trouver une solution? C'est qu'est-ce que toi, faut plutôt te mettre à la place de la personne qui t'appelle. Imagine, t'es à la place de lui, t'as 17 ans.
1: Et pourquoi qu'il est, pourquoi que personne
0: subit ça, toi aussi, tu devrais pouvoir m'aider.
1: Ouais, mais attends, moi, quand j'étais à l'école, je m'amusais avec des stylos à faire des petites boulettes et à les balancer sur la maîtresse.
0: Et sans... Oui, maîtresse, moi, c'est fini.
3: Et franchement,
0: au primaire.
3: Est-ce que tu peux me dire comment t'es habillée, hein, dans la vie courante, ou c'est peut-être pour ça aussi?
0: Bah, c'est-à-dire que je mets des jeans normaux, hein, peut-être un peu courts, hein, c'est-à-dire que ça m'arrive à un peu au-dessus de la cheville.
3: Comme un peu les babas cool.
0: Moi, je te plaît, t'es gentil, quand même pas. Mais
1: attends, Nicolas.
3: Oui. Non, mais je sais pas, moi, j'ai.
1: Non, mais attends, Nicolas, des jeans. De jeans, tu peux très bien trouver autre chose que des jeans.
0: Alors, que me conseilles-tu?
1: Bon, alors déjà,
2: on va faire vite là, hein, quand même. Hein.
1: Tu préfères quoi? Parce que là, on va abréger, parce que là, un style ami. Donc, d'après ce que j'ai pu comprendre, apparemment, c'est toi qui a quelque chose qui va pas dans ta tête. Parce que c'est pas que les gens, personne ne t'aime, c'est toi qui ne veux pas essayer d'aller au-delà.
0: Mais je ne fais que ça, hein. C'est à chaque fois que je vais les voir, de toute façon je suis rejeté, hein. même quand c'est la première fois que je vois les gens, ils nous voient tout de suite et je sais pas.
1: Non, tu peux pas être rejeté dès la première fois.
0: Dis, ça m'est arrivé.
3: Et tu m'as dit, tu mesurais combien?
0: 1m80.
3: Et c'est peut-être pas non plus, enfin, à cause de ta taille ou parce que les gens trouvent un peu trop grand ou...
0: C'est pas très grand, hein. Je connais beaucoup de monde qui sont plus grand que moi. Et
2: 1m80.
3: Et dans la vie quotidienne, t'as des gens qui font plus d'1m80 ou moins d'1m80?
0: Bah, plus et moins, il y a de tout, hein. Je suis dans une moyenne, je pense.
2: Bon, alors, pour conclure, parce que là, on fait très long, et je trouve que vous donnez mal de conseils ce soir. Vous avez du mal, hein, ce soir. Bah, vous posez des questions, mais il n'y a aucun conseil. Donc, le conseil pour conclure, Gérard et Sandy?
1: Ben, le conseil, c'est que, qu'il change de look, et puis, qu'il essaye de sortir, puis d'aller voir du monde devant.
3: Voilà. Moi, je te conseille de rester toi-même, et puis, de faire rire les gens, si tu peux y arriver à les faire rire, et puis, tu verras, t'auras des amis qui vont t'aimer, hein.
2: Voilà.
3: Tu vois, les gens, ils sont pas tous méchants, hein. Il y en a qui sont méchants parce qu'ils te rejettent, mais ils sont pas tous comme ça, hein.
2: Très bien, je vous remercie.
3: Merci.
2: Au revoir. On va accueillir, parce que on a passé directement au suivant. Là, on a juste une minute, mais juste pour commencer à discuter un peu avec elle, puis on reviendra juste après.
1: Donc, Catherine, 24 ans de Chambéry. On peut écouter Fun Radio sur 95 FM à Chambéry. Bonsoir à toi, Catherine.
4: Bonsoir Catherine. Bonsoir Sandy. Bonsoir Max. Bonsoir l'équipe.
2: Salut Catherine.
4: Je sais pas si on vous a dit, c'est mon anniversaire dans 15 jours. Mmh. Et j'aimerais avoir un chien comme cadeau. Et j'aimerais que vous me conseilliez sur le chien, sur le nom que je pourrais lui donner, et puis sur la manière de m'en occuper, quoi.
3: Déjà, quel genre de chien tu préfères?
4: Bah, j'aime bien les gros chiens, moi.
3: Quel genre, enfin, quel...
1: Alors, attends, justement, avant de commencer, t'habites où? En appartement ou en pavillon?
4: J'habite en un petit appartement.
1: Alors, je te déconseille les gros chiens.
4: Oui.
1: Ça, parce qu'un gros chien dans un appartement, tu fais quoi du reste de ta journée?
2: Ah, c'est con, je crois qu'elle voulait un dog allemand en plus, non?
4: Bah, je voulais un dog allemand ou un labrador, alors...
1: Ouais, mais tu fais quoi du reste de tes journées?
4: Je suis à la faculté.
1: Ah ouais, bah alors là, le chien, il va s'ennuyer.
3: Bah, si. Mais non, mais bah, regarde, si elle le sort le matin et qu'elle le sort le soir quand elle rentre, tu rentres à quelle heure?
4: Ah, il faut le sortir.
1: Ah bah oui,
3: bah, sortir, hein.
1: Mais attends, tu as pas laissé un chien dans l'appartement pendant 12 heures, bah, alors qu'il va te pisser partout ou chier partout.
2: Bon, ce que je vous propose, on va faire une petite pause, parce que là on est un petit peu pris par le temps, hein, comme ça ils vont réfléchir à ton conseil très rapidement. Uh-huh. Et on terminera avec Thibaut qui a 25 ans de Dinan, encore un conseil à vous demander. Il a deux enfants de 3 ans, mm-hmm. des jumeaux, et demain, vous le savez que c'est lundi de Pâques, il aimerait cacher les œufs dans le jardin, parce qu'il a une petite maison avec un petit jardin, il voudrait des petits conseils pour savoir où cacher les œufs.
1: Ouais, mais non. En espérant que les enfants n'écoutent pas.
3: Ah ouais.
2: J'espère qu'à 3 ans, à cette heure-ci, ils dorment.
1: J'espère aussi. Par contre, il y en a un.
5: Film de cul sur Canal.
1: Non, mais il y en a, il va se prendre une claque.
2: Voilà, parce que on va revenir donc avec la suite et fin de cette radio libre nouvelle génération avec les conseils de Gérard et Sandy, et puis dans un cadre également, ça sera Balade Nocturne qui va se préparer, où vous aurez d'ailleurs des musiques de nuit volume 4 à gagner pendant toute l'heure de
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2: Voilà, suite et fin des conseils de Gérard et Sandy. On récupère comment elle s'appelle déjà?
1: Catherine, 24 ans de Chambéry. On écoute toujours Fun Radio sur 95.
2: Faut faire vite. On n'a pas beaucoup de temps.

0: Alors, pour toi, Catherine, apparemment, tu as un chien.
1: Je souhaiterais avoir un chien, voilà, pour mon anniversaire, et je sais pas quoi prendre.
0: Bon, alors moi, ce que je peux te conseiller, c'est de pas en prendre un gros d'entrée.
1: D'accord, parce que tu prends quoi, un petit?
0: Ouais, tu prends un petit chien...
2: Qui grandira après, mais petit au départ.
3: D'accord. Moi, je te conseille un chien particulièrement, c'est les petits Yorkshire, parce que tu vois, là, ils grandissent pas, et ça fait que tu peux même le mettre dans un sac, et là, tu peux l'amener partout. Donc, c'est-à-dire que quand tu vas à la fac, tu peux l'amener, oui, ou même à la piscine, tu l'amènes, et puis...
0: Ah non, les chiens sont interdits dans les piscines, hein.
3: Mais moi, ce que je te conseille, c'est va à la SPA, parce qu'ils ont des très
0: non,
3: chiens.
0: Non, ouais, mais...
1: Ils
0: ouais,
1: ont
0: mais...
1: des Yorkshire à l'SPA.
0: Oui, mais par contre, là, si tu vas chercher un chien à l'SPA, faudra bien te dire une chose.
3: Regarde s'il est bien vacciné et t'as voilà. Surtout.
0: C'est
3: parce
0: ça
3: que des fois, tu vois, ils te donnent des chiens, enfin, ils te vendent des chiens ou des chats et c'est pas très bon. Hein.
0: Mais ouais. tu demandes déjà s'ils ont des petits chiots, parce qu'apparemment, vu que t'es en appartement, il faut un petit chiot.
1: Faut ah pas oui, prendre. Faut un petit chiot, ouais.
0: Pour pas prendre tout de suite un gros.
3: Déjà pour qu'il s'habitue à la personne et puis.
0: Voilà. De toute manière, toi, tu t'habitues facilement aux animaux.
3: Ouais, mais moi je suis pas un chien.
2: Non, mais c'est des conseils de.
0: Non, mais.
2: Pas pour Sandy.
0: Ce que je peux. Le conseil que je peux te donner,
2: ça
0: c'est.
2: Très donc, très vite, vraiment.
0: Donc, tu vas là, SPA, tu vas chercher. Tu demandes aux personnes qui sont là, qui sont spécialisées là-dedans et qui vont te conseiller pour savoir ce que tu recherches. Déjà, de savoir, ils vont te demander si c'est un appartement ou une villa et ils vont te conseiller après sur le chien.
1: Okay.
0: Mais renseigne-toi bien s'il est vacciné, tatoué.
3: Voilà.
0: Et essaye d'avoir le carnet de santé avec toi tout le temps. Ça, c'est
2: tu le demandes au chien sinon. Hein.
1: D'accord, ok.
2: Voilà.
3: Donc voilà ce qu'on pouvait te conseiller.
1: Ok, bah je vous remercie.
0: Par contre,
2: deux secondes, on perd du temps, on n'aura pas le temps, il nous reste moins de deux minutes.
0: Vite fait, bien fait. Une chose qu'il faut bien se dire, c'est que le chien essaye de le sortir au moins deux fois par jour.
1: D'accord.
3: Okay. Et donne-lui à manger aussi.
2: On t'embrasse très fort.
1: Merci, je t'embrasse.
2: Merci à toi. Et vite fait pour terminer, comment il s'appelle
3: Alors nous allons accueillir Thibaut, 25 ans, Dinan, où on peut écouter Fun Radio 103.5.
4: Bonsoir Sandy, bonsoir Gérard.
3: Bonsoir Thibaut.
2: Alors Thibaut, donc ce que j'ai dit tout à l'heure c'était vrai, donc tu as deux enfants, deux jumeaux qui ont 3 ans chacun.
4: Oui, très bien.
2: Non. Et t'as un petit jardin et tu souhaites cacher les œufs de Pâques.
4: Non,
2: et...
4: j'ai un très très grand jardin, c'est-à-dire j'ai une grande propriété de 50 hectares.

0: Quoi, non? Qui c'est qui me dit non?
1: C'est pas ça le numéro.
0: Oh, ta bouche à toi, Médor.
1: C'est pas ça le numéro.
0: C'est quoi le numéro alors? T'as qu'à l'annoncer, toi.
1: 0803-08-5000. Pas 70-5000.
0: Eh ben alors,
1: 08-5000.
0: Voilà, 0803-08-5000.
1: Merci.
0: Rigo, qui est toujours sur l'internet, www.frfunradio.
2: Bonsoir.
0: Donc, bonsoir à toi, Rigo.
2: Ouais.
0: Comment vas-tu depuis hier?
2: Ben, mieux.
0: Mieux?
2: Mais je vais te demander de pas trop crier, parce que j'ai très mal au crâne, et voilà, quoi.
0: Ok. Ah ben, ça va dépendre des auditeurs.
3: Ah non, okay. on a le temps.
0: Ça va dépendre des auditeurs. Donc, au standard, vous avez Fildar qui vous accueille et Apolline. Donc, si je pouvais avoir la première feuille pour le premier débat qui va passer sur les 35 heures. Alors, on va accueillir pour ça Gros Chamolo, 21 ans de Grenoble.
4: Chamal.
0: Non. Mais, vous êtes gentil là, au standard.
4: Ouais, j'ai entendu.
0: Je voudrais que vous me mettiez les fréquences.
4: Non, mais il va les dire. Ils vont les dire en même temps. Chacun leur tour, ça ira plus vite. Tu vas les noter, vas-y. Alors, salut, Gros Chamalot.
0: Gros Chamalot.
5: Ouais, salut, bonsoir.
0: Ouais. Ta fréquence
5: 64.
0: Ouais, d'accord. Ah, toi, t'es vachement réveillé. Ça fait peur.
4: 100.4.
5: Excuse-moi, mais je m'étais un peu endormi en t'attendant, si tu veux. Hein,
0: c'est ça. Va te casser.
5: Non, mais je sais pas, moi, je m'excuserai quand même auprès de tous tes auditeurs, parce que ça se fait pas, quoi.
0: Non, mais attends. Gros Chamalot. Pour l'instant, je te demande la fréquence de ta radio. T'es à moitié endormi. Alors, moi, déjà endormi comme ça.
5: Mais c'est ma voix, je suis un peu.
0: C'est bon. Allez.

0: T'écoute, Gros Chamallow, vas-y.
1: Ah, on t'écoute.
2: Alors, je te posais une question, c'est-à-dire le passage des 39 aux 35 heures, mais c'est par rapport à quoi? À une semaine, à un mois, à quoi?
3: Mais justement, la question va être posée. Donc, moi, je te demande, que pensez-vous du passage des 39 heures aux 35 heures? C'est
2: okay,
3: tout.
2: Ok, bah, je vais te répondre. Alors, s'il s'agit du boulot, bon, bah, je trouve ça plutôt bien, mais si maintenant il s'agit des heures de sommeil, je trouve ça moins bien.
4: Tu m'as déçu, Batman.
3: Bon, je crois que qui c'est qui m'a choisi les auditeurs?
4: Je sais pas, bon, on peut faire le débat là, parce que je me lève tôt demain, donc t'es déjà à la bourre.
3: Oui, Tony, alors Tony, tu vas fermer ta gueule.
4: Ouais, d'accord, pas de problème, mais on peut faire le débat quand même.
3: Ouais, non, mais tu vas fermer ta gueule, okay, tu t'appelles comment, toi?
4: Gros Chamallow.
3: Ouais, bah alors, il m'avait bien semblé avoir dire que je ne voulais plus que tu passes dans mes débats. Je ne veux plus que tu passes dans mes débats.
4: Je me suis assagi et je m'excuse.
3: Non. Terminé.
5: Ah, rigole, il est malade.
6: Hop. Allez, c'est bon.
3: Non, mais moi, je veux plus que...
1: Gérard, calme.
3: Oh, non. Eh, qu'est-ce que...
1: Calme, Gérard, crie pas.
0: Bon, il est pas là, il est parti.
3: Non, mais... attendez, 5 minutes là.
0: Qu'est-ce qu'il y a, GG?
1: Qu'est-ce qu'il y a?
3: Qu'est-ce que j'avais dit?
0: Non, mais je suis d'accord, mais je viens d'arriver.
3: Tu passes dans les débats.
0: Mais je viens d'arriver.
3: Hier, il a appelé. Ouais. Il a dit à demain. Donc moi, je veux pas qu'il passe dans les débats. Il a interdit le débat. Parce que j'aime pas qu'on me dise que je viens de la DAS. Ok.
0: Ok.
3: Clair et net, précis.
0: Ok, remets ton casque, on y va.
3: Tu me reprends quelqu'un d'autre.
0: Ok, on y va. Allume ton micro, voilà.
1: Bon, Gérard.
3: Alors, Rigo.
1: Oui, donc pour calmer un petit peu tes émois, il y a Davy One sur l'IRC qui me demande comment on va faire pour travailler 35 heures par jour vu qu'il n'y a que 24 heures dans une journée.
3: Ben ouais, mais là c'est le problème. Mais ça, la question, on va y arriver. Parce que c'est vrai qu'en fin de compte, on travaille que 24 heures dans une journée, mais c'est de la faute à qui? C'est pas de notre faute, c'est de la faute du gouvernement. C'est le gouvernement qui a décidé de passer aux 35 heures. Pourquoi? On n'en sait rien. Peut-être pour créer plus d'emplois. On ne sait pas. Parce que pour l'instant, même avec les 35 heures, il n'y a pas beaucoup d'emplois. Merci Manu de me baisser le son.
0: J'ai coupé les auditeurs.
1: Ouais.
3: Ouais, non, mais.
0: C'est pour que tu puisses mieux parler, Gérard.
3: Ouais, mais.
0: Commence pas à m'engueuler, c'est pour ton bien que je fais ça.
3: Ouais, mais.
1: Ça fait du bien, ça fait moins de souffle.
3: Donc, on m'attend. Il est content?
1: Bah, je lui ai demandé. Et sinon, on me demande 35 heures, ça fait combien en minutes?
3: Bah, 35 heures, ça fait 1h05, hein, c'est tout. Hein.
0: Bah oui, c'est pas con.
3: Bah, en plus,
0: c'est clair.
3: Hein.
0: C'est clair. Gérard, à la place de Tony,
1: Il est content, hein, il est content, le mec.
0: On accueille Petit Sourcil. Bonsoir.
3: Non, mais attends.
0: Non, mais c'est pas lui.
3: Attention, attention.
0: Bah, dis-lui
3: attention,
0: bonsoir.
3: Non, attends. Oui. Attends, Filda, avant d'accueillir la personne,
0: Oui. Moi
3: je vais te dire une chose, c'est pas la peine, même avec Apolline qui a été à côté, c'est pas la peine d'essayer de me virer les gens pour les prendre sur d'autres.
0: Non, mais essaye.
3: Parce que là,
0: je sais.
3: Là, non, mais moi je vais te dire une chose,
0: Ouais. Si
3: vous jouez comme ça, la semaine prochaine, il n'y aura qu'un débat.
0: Ok, tiens, bonsoir Petit Sourcil.
7: Allô?
0: Bonsoir.
3: Oui, bonsoir.
7: Bonsoir Gérard.
3: Bonsoir.
7: Ça va?
3: Je sais pas regarder.
7: Ouais.
3: En plus, j'ai pas bu mon café, donc je suis de mauvaise humeur.
7: Ah non, mais t'inquiète pas.
3: T'appelles d'où?
7: De Tulin.
3: Et c'est quelle fréquence?
7: 98.8.
3: 98.
1: Parce qu'il note, hein, il note.
3: Tulin, c'est où ça?
7: Ah, c'est pas loin de Grenoble.
3: Ouais, c'est ça, d'accord. Ok, je vois. Ok, donc on va revenir sur la première question. Si je pouvais avoir un peu plus de lumière pour lire les questions, ça serait un peu...
0: Okay,
3: ça serait sympa.
0: On va gérer la lumière.
3: Voilà. Alors donc, on va demander maintenant ça à Batcassé.
8: Ouais. Moi, je pratique une profession qui ne nécessite pas de travailler beaucoup. Je fais un métier de rue. Donc, je travaille environ 20 heures par semaine à 400 balles de l'heure. Ça me fait 8000 balles par semaine. Donc,
3: Non, mais attends, va te casser.
8: Oui.
3: Je te demande pas combien tu gagnes et tout ça. Moi, je te demande, que pensez-vous du passage des 39 heures aux 35 heures? C'est tout.
8: Bah, moi, ça me concerne pas. Je te dis, je bosse 20 heures. Mais sinon, pour ceux qui se crèvent le cul à bosser 39 heures, bah, tant mieux pour eux, quoi.
7: Et c'est quoi tes tarifs?
3: Non, mais attends, toi, celui qui parle derrière, pour l'instant, tu te tais, s'il te plaît, merci.
7: Non, je demandais ses tarifs, c'est
8: non,
7: tout.
8: Non, mais c'est pas cher.
7: C'est combien?
8: Tarif de groupe, 500.
3: Ah, bon, ouais. Alors...
8: Pas mal, ouais.
2: Tu fais des réductions pour les chômeurs.
3: Eva, la guillère.
8: Oui, c'est moi. Bah, alors là, je pense qu'avec les 35 heures, je crois qu'on nous ment. On

0: police, ouais. Parce que les 35 heures, c'est quand même un gros mensonge, hein, parce que on pense pas assez aux pêcheurs de poissons qui eux, ils font beaucoup plus de 35 heures ou de 39 heures.
1: C'est vrai.
0: Et je trouve que c'est dégueulasse, quoi. Et je voulais le dire.
2: Non, non, non, mais attends, hé. Eva Laguiller. Pour l'instant, je te demande, que pensez-vous du passage? Que pensez-vous du passage? Je te demande pas qui, si c'est vrai ou si c'est faux, on s'en fout. Mais pour l'instant, moi, je te demande l'histoire du passage. C'est tout.
0: Ben oui, mais je te le dis, Gégé, je trouve que c'est dégueulasse parce que c'est pas assez, quoi. C'est encore trop, je trouve.
2: Mais ouais.
0: 35 heures, c'est beaucoup trop.
3: Gérard.
2: C'est qui?
3: Ouais, c'est Gros Chamallow, parce que j'ai une question à te poser.
2: Gros Chamallow, normalement, il ne doit plus être là.
3: Ouais, attends, deux secondes. Je voulais juste savoir...
2: C'est qui qu'on a viré?
3: Quand ça passe des...
1: C'est Tony qu'on a viré.
2: Ouais, mais à la place de qui?
1: Tony, c'était Petit Pou. Excuse-nous, Gros Chamallow. Hein.
3: Bah oui. Non, je voulais savoir, quand ça passe des 39 heures aux 35 heures... Qu'est-ce qu'on fait des 4 heures enlevées? On les replace où?
2: Non, ouais. Mais attends, mais là...
0: Bah, tu viens voir si t'as le temps.
2: Non, oh. Vous vous calmez, s'il vous plaît, merci.
4: Ok, monsieur.
2: Moi, il y a une question qui me vient à la tête. C'est vrai que les 4 heures à Passou... Bon, les 4 heures, c'est pour aller chercher vos enfants, ceux qui ont des enfants qui sont à la crèche ou autre.
1: Ça prend 4 heures, ça?
2: Mais non, mais même ça leur permet. Non, mais oh, s'il vous plaît. Mais non, mais attendez, laissez-moi parler.
3: Non, mais c'est un vrai problème, moi j'ai.
2: Oh, mais merde, laissez-moi parler, c'est moi qui commande.
3: Ça prend plus de 4 heures, quoi.
2: Oh là là. Mais c'est qui ce bouffon là qui parle?
1: C'est intéressant ce qu'il dit pourtant.
2: Oh ouais, bah là tu me mettras encore plus de son.
5: Gérard.
2: Oh là là.
5: Sur IRC, il y a
2: Putain, Manu.
5: Gérard. Sur IRC, il y a Belge Boris, et il te demande, vu qu'on passe de 39h à 35h, est-ce que le TGV Paris-Bruxelles passera de 3h à 2h?
2: De TGV, de toute manière, il a toujours fait 2h. Hein. Ça ne bougera pas. Maintenant, ça va être les machinistes. Et ça, justement, les questions, on va y arriver. Mais à une condition que, Manu, tu me fasses un boulot correct.
1: Je coupe les auditeurs quand tu parles.
2: Non, mais pour l'instant, j'ai un retour de son. Là, pas possible.
1: Non, mais il y a une petite réverbe, mais comment rien. On va pas travailler comme ça. Vas-y, mon chou.
6: Vas-y, ça y est.
1: Vas-y, ma biche.
2: Alors, donc, on va demander à Petit Roux, il est plus là. Donc, c'était Tony.
1: Et à la place, t'as Petit Sourcil. Hein.
2: Et à la place de Petit Tony, Petit Sourcil.
1: Voilà.
2: Alors, Petit Sourcil, à toi.
4: Ce que je pense des 35 heures.
2: Oui.
4: Non, je pense que si on parle des 35 heures, il faut quand même parler des fonctionnaires.
2: T'appelles d'où, s'il te plaît, c'est,
4: si Tulin, c'est moi j'ai dit Tulin.
2: Tulin, et ta fréquence, c'est 98.8.
4: Bingo.
1: Tu la sens bien, non?
2: Ok. Vas-y. Qui c'est qui a un portable? Qui c'est qui a un portable?
5: Non, crie pas, s'il te plaît.
2: Oh là là! Hé! Bon, alors, attends, Rigo, oui. Si tu veux pas que je crie,
5: ouais.
2: Retire 5 minutes ton casque, parce que là, je vais m'énerver.
1: Ah merde.
2: Alors, c'est à vous!
1: Oui.
2: Là, vous avez fait quoi? Vous m'avez choisi des auditeurs avec des portables?
1: Mais non, il n'y en a aucun.
2: Non, si! Si! Ouais! Tiens, t'affiches!
4: Allô, Gérard.
2: Tu vas faire ton boulot correctement. La semaine dernière, tu étais malade, hein? Alors maintenant, tu as écouté ce que je vais te dire. Sinon, ça va pas aller.
7: Ok.
2: Alors maintenant, vous t'emmerdez.
8: Ta gueule!
2: Voilà, ta gueule. Alors va te enculer, connard. Hop. Bon, on commence déjà bien.
5: Gérard.
2: Alors maintenant, vous t'emmerdez.
5: Gérard.
2: Au standard.
5: Gérard. Sur IRC, il y a Yankee.
2: Qui te... Quoi, je suis fou.
5: Gérard, tu m'écoutes?
1: Je parle de Manu.
5: Gérard, tu m'écoutes? Il y a Yankee sur IRC, il te dit en fait que tu t'es perdant si on passe aux 35 heures, vu que déjà que t'es pas beaucoup payé pour 3 heures, si tu dois en faire 35, tu vas encore te faire enculer, quoi.
2: Non, mais ça regarde personne. Ça, c'est mon problème avec...
1: Non, mais c'est pour toi, mais comme pour tout le monde,
2: non,
1: en fait.
2: Non, mais moi, c'est le problème avec la direction, ça regarde personne. Donc, je répondrai pas sur cette histoire-là. Donc, que je sois payé 35 ou 39, ça regarde personne.
5: Ok.
2: Alors maintenant, moi, une chose que je vais vous dire, vous avez intérêt de faire votre boulot correctement, bien avant que j'arrive. Parce que là, vous me choisissez des auditeurs que j'aime pas. Mais ils étaient bien avant que tu arrives, mais alors Tony, hier, j'avais bien précisé que Tony passait pas. Et pourquoi qu'il est passé ? Hein ? Au lieu de regarder ce que tu as à mettre comme musique.
6: Bah oui, excuse-moi, hein, je prépare.
2: Ouais, non, mais tu prépares, mais moi, je voudrais bien que tu répondes. Hier, c'était bien, bien précis.
6: Bah, j'avais pas compris ça, moi.
2: Ouais, t'avais pas compris, tu comprends jamais rien.
6: Bah
2: toi.
6: Non, hein. Je suis désolé, Sandy, elle m'avait dit que c'était possible, donc c'est pour ça.
2: Non, Sandy, elle passe sur le deuxième débat et personne va la faire chier à la maison. Parce que maintenant, les gens
6: c'est
2: qui vont
6: le
2: faire...
6: C'est pas ça que je te dis.
2: Maintenant, Sandy, vous allez lui foutre la paix, les auditeurs.
6: D'accord, mais c'est pas le débat.
7: On fait le débat ou pas?
6: Voilà.
2: Alors, tu me refais la liste correctement.
7: Ouais. Pour l'instant, il y a Eva Laguiller qui voulait répondre.
2: Donc, Eva Laguiller, je t'écoute.
0: Bah, j'ai déjà répondu, hein, GG. Pardon.
2: Alors.
7: Ça va casser.
2: Ça a déjà répondu aussi.
0: Exact.
7: Ah, gros chamallow.
3: Ouais.
2: Il a déjà répondu.
7: Eh bah, il y a petit sourcil alors.
4: Non, mais j'ai pas répondu, Gérard.
7: Voilà.
2: Qui ?
4: Petit sourcil.
2: Bah alors, je t'écoute.
4: Donc, je disais que pour parler des 35 heures, il fallait avant tout parler des fonctionnaires. Parce que...
2: Ouais, mais attends, petit sourcil.
4: Oui.
2: Ça, c'est une question que qui est dans les débats.
4: Ah, d'accord.
2: Mais moi, je te demande, que pensez-vous du passage des 39 heures aux 35 heures ?
4: Ah, ok, non, j'avais
2: est-ce
4: mal
2: que
4: compris.
2: Pour vous, est-ce que pour vous, les 35 heures sont bien ou les 39 heures ? Que préférez-vous là-dedans ?
4: Ah bah oui, non mais oui, d'accord. Moi je préfère les 39 heures, comme ça c'est c'est plus traditionnel comme horaire.
2: Mm-hmm.
4: Et alors que 35 heures, ça fera plus feignant si tu veux. Ça fera plus fonctionnaire justement.
2: Ouais, non mais de toute manière tu fais 39 heures c'est 7 jours sur 7. T'es d'accord avec moi ?
4: Ouais, bah ouais.
2: Et 35 heures, c'est... tu retires 2 jours, ça te fait 5 sur 5.
4: Ouais, à peu près, ouais.
2: Hein? Mmh.
0: Ça fait 1
2: Ça te fait lundi, mardi, mercredi, jeudi, vendredi.
4: Ouais.
2: Parce que t'en as qui travaillent le samedi et le dimanche.
4: Ouais.
2: Ça, c'est pour les agents de sécurité et tout ça.
4: Mais ça fait combien en euros?
2: Ah, ben ça, justement, on
7: c'est
2: verra
7: une question,
2: ça
7: après. C'est une question, hein, oh.
2: On verra ça après.
6: On avance vite hein, ce soir.
5: Gérard, okay. Gérard, c'est moi. Sur IRC, on est déjà 6022.
2: Oh là là,
7: hein,
2: joli.
7: Wow.
5: 6022.
4: C'est beau ça.
5: Et il y a RIP qui te demande si maintenant les épiceries seront ouvertes 35 heures sur 35.
2: Alors les épiceries sont ouvertes 7 jours sur 7. On est bien d'accord. Donc ils sont fermés un jour par semaine. Donc ça fait 7 jours sur 6. Mais c'est vrai que les épiceries, je ne pense pas que puissent faire les 35 heures, à mon avis. Et sur l'IRC, comme j'ai oublié de préciser avant d'arriver, je veux qu'on atteigne les... qu'on débatte, qu'on dépasse le record de la semaine dernière, c'est-à-dire les 8723. Je veux qu'on arrive à 10 000. Parce que Max, en semaine, il n'arrive pas à faire... ça.
4: Donc ouais,
0: sans problème. Aussi.
2: Comment ?
0: Ouais, mais c'est pas toi aussi. Hein. Toi, t'es doué aussi pour attirer les gens sur l'IRC, quoi.
4: C'est vrai.
2: Non, parce que la question est pas
6: c'est
2: là.
6: C'est pas le débat sur Internet. Non.
2: La
6: c'est
2: question clair, est pas
5: on
2: là.
5: On enchaîne.
2: Alors, pensez-vous que les 35 heures, il y aura moins de chômage ? Pensez-vous qu'avec les 35 heures, il y aura moins de chômage ? Voilà la question. Alors on va demander. Oh là là.
5: Gérard, avant non, que. Avant...
7: J'ai trouvé. Excuse-moi, Rigo. J'ai trouvé en fait, c'est pas importable, c'est que Petit Sourcil est dans une cabine. Parce que chez lui, il a un problème de téléphone, donc il a préféré.
2: Ah ouais, mais là.
7: Ouais, mais la cabine,
4: c'est
7: bon.
4: Faux, c'est faux.
7: Non, Petit
2: Quoi,
7: Sourcil.
2: C'est faux.
4: C'est pas vrai, j'ai un bon téléphone.
2: Ouais, mais qui c'est qui a un bruit comme ça, là ?
4: Ah, c'est pas moi, Gérard, je t'assure.
2: Non, c'est ma soeur qui bat le cul d'un catcheur entre à 90 à l'heure.
7: Ouais.
2: Oh, putain, c'est. Ok. Ça
7: vas-y, Rigo, excuse-moi.
4: C'est beau.
2: Rigo.
5: Alors, c'est Snooze qui te demande est-ce qu'on va être obligé de tous racheter des montres où il y a 35 heures en fait ? Parce qu'il n'y en a que 24 pour l'instant.
2: Non. Non, on n'a pas besoin de racheter de montre pour ça. Donc, alors la question c'est pensez-vous qu'avec les 35 heures, il y aura moins de chômage ? On va demander ça à Gros Chamallow.
3: Bah écoute, moi je pense que le problème c'est qu'il y a un moment, il y en aura moins, et puis il y a un moment, il y en aura plus. En fait, parce que, comme t'es au courant, il y a l'heure d'hiver et l'heure d'été. Alors, je sais plus, c'est en été où on gagne une heure ou je sais plus quoi, et puis en hiver.
2: Mais attends. Tu me laisses parler. Bon, allez, hop, terminé pour lui. Hop, mais au revoir. Gros chamallow, bonsoir. On parle pas des ors, ok?
3: J'allais te répondre si tu me laisses.
2: Non. Allez, hop, bonne nuit, au revoir.
3: Ben non, mais attends, et si tu.
2: Au revoir. Moi je te dis au revoir. Je veux plus t'entendre. Bon, alors Manu!
6: C'est pas moi, Gérard!
2: T'arrêtes tes conneries ou sinon je te balance ça dans ta gueule!
6: Vous fautif, arrête! C'est pas moi, regarde!
2: Vous arrêtez vos conneries avec Christine! Ok!
8: Piquez des euros dans mon porte-monnaie!
6: Ce n'est pas moi, Gérard! Calme-toi!
1: Mais c'est qui alors, Manu?
6: Je sais pas, mais c'est pas
5: qui,
6: moi!
5: Ça vient d'où?
1: Oh là là!
6: Gérard,
5: vas-y, ouais, ferme la porte pour sortir, c'est mieux.
1: Je pense qu'il cherche le chef. Bon, qui a fait Christine là?
2: Tu es une merdée, toi, je chope Max.
6: Bah vas-y, mais c'est
2: non,
6: pas
2: non,
6: moi
2: tu,
6: alors,
2: tu
6: c'est
2: tu
6: pas le problème.
2: Les DVD là.
6: Mais il y en a pas.
2: Tu me retires ça.
6: C'est le répondeur.
2: Ouais, mais je m'en fous.
6: Bah ouais, tu t'en fous.
5: Viens t'asseoir, il a entendu, il va arriver.
2: C'est toi, Christine.
5: Oh là là.
2: J'en ai marre.
6: C'est pas moi, c'est un auditeur.
2: J'en ai marre.
1: Gérard va se rasseoir.
6: Ça y est, t'as fini?
2: Ok. Tu me rapasses, Christine. Je te balance tout là.
6: Mais c'est pas moi.
2: Tu te démerdes.
6: Bah je peux pas gérer les auditeurs
2: tu
6: de l'AREA.
2: Tu te démerdes.
6: Bah non.
2: Je veux pas te savoir.
6: D'accord.
1: Allez, on reprend dans le calme.
2: Vous allez pas me casser les couilles ce soir, hein.
1: J'ai dit, on reprend dans le calme.
2: Ça va se casquer.
3: Putain, il peut pas casser, on va tranquille lui.
8: Oui. Ça y est, t'es calmé.
2: Gros chamallow, tu me le vires. Hein.
6: Ouais, il est viré.
2: J'en veux plus.
6: Ouais.
2: Alors ça va se casser.
8: Je sais plus ce que c'était ta question, tu m'as... Est-ce qu'avec les 35 heures, tu penses qu'il y aura moins de...
2: Alors pensez-vous qu'avec les 35 heures, il y aura moins de chômage?
8: Il y aura plus de travail, ouais.
2: Non, moins de chômage.
8: Bah oui, il y aura plus de travail.
2: Ouais, mais bah, la question c'est, pensez-vous qu'il y aura moins de chômage ou pas?
8: C'est ce que je te dis,
2: d'accord, mais il y aura plus de travail à une condition que...
8: Il y ait moins de chômeurs.
2: Non, mais à une condition que les patrons soient d'accord pour embaucher.
8: Ah bah ça, c'est leur problème. Hein. Il y aura moins de chômeurs, il y aura moins de travail.
2: Mm-hmm.
8: Mais ils gagneront plus.
2: Ouais, mais ils gagneront plus sur quoi?
8: Bah sur leur fiche de paye.
2: Ouais,
1: peut-être.
8: Tu vois pas ce que je veux dire?
2: Si, mais je pense pas, hein, mon avis.
8: Bah c'est pourtant simple, hein, mais...
1: J'attends, Gérard, que tu finisses, parce qu'on va accueillir le nouvel auditeur.
2: Ben, on peut l'accueillir tout de suite,
1: c'est pas ça, le premier auditeur. C'est André. Il a 26 ans, il appelle...
2: Alors, je te préviens, Fildar.
1: C'est André qu'on accueille, c'est pas un Ro.
2: Non, mais moi, je te préviens.
1: Oui.
2: Ou ce soir, vous me faites du boulot correctement.
1: Ouais, mais il va être correct.
2: Ou vous me faites de la merde, tous les deux. Parce que là, pour l'instant, l'autre, toi, t'es en train de dessiner quoi, là? Hein? Tu dessines, là, ça sonne, tu fais rien.
9: Écoute, Gérard, t'as assez de
2: temps,
9: on va prendre d'autres.
2: Non, moi, je veux pas le savoir. Alors, vous vous démerdez. C'est à vous de faire votre boulot, c'est pas à moi. C'est pas moi qui est au standard, ok? C'est okay. À vous de faire votre boulot.
1: Vas-y, Gégé, accueille André, là, il s'impatiente.
2: Ouais, tu vois.
1: André, 25 ans de Bourges, salut.
3: Ouais, salut, ça va? Gérard, salut, c'est André.
2: Salut.
3: Ça va?
2: Qu'est-ce que ça peut te foutre?
3: Bah, je sais pas, je demandais comme ça pour être poli, quoi.
2: Donc, la question, c'est, pensez-vous qu'avec les 35 heures, il y aura moins de chômage? On va demander ça à la Guillet.
0: Ouais, alors, pour les 35 heures, à mon avis, de toute façon, il n'y a plus de boulot. Hein, la boucle est bouclée, le système a la tête sous l'eau. Mmh.
2: Attends.
3: En quatrième top.
2: Oh, ta gueule, toi!
0: Mais non, mais j'ai essayé de répondre à ta question.
2: Bon, alors, au quatrième top, il sera qu'on va mettre un disque. Et vous me faites chier!
8: Mais non!
2: Vous me faites chier! On va mettre un disque! Les ouvriers en retard avec après bouffer, c'est.
5: Répète du début, Gérard, parce que là, on n'a rien compris.
2: Les ouvriers en retard avec après bouffer, c'est
1: Hiroshima.
2: Hiroshima dans mon slip. Et on se retrouve juste après. Et les ouvriers en retard avec après bouffer, c'est. Hiroshima
10: dans mon slip. Donc vous êtes toujours sur Fun Radio, donc il y a toujours Manu qui vous attend à l'aria.
6: Ouais.
10: Donc
1: vous allez attendre longtemps.
10: Fil d'art au 0803 070 5000. Faudra peut-être que je le marque et je m'en souviens.
1: Bah ouais.
10: Et toujours Rigo qui est sur l'IRCW.fr Fun Radio.
5: Toujours, toujours. Et il y a Rip qui te fait un compliment. Il dit que tu es le politicien de nos débats.
10: Eh, c'est bien. Et on est combien, s'il te plaît?
5: On est 6847.
1: Non. Putain.
10: J'avais une fiche.
1: Elle est là. J'ai renoté là, juste là, parce que j'ai.
10: J'avais déjà marqué un chiffre.
1: Là, oui, il est là, 6000.
10: 6000.
5: Il a remarqué que le record.
10: Ouais, mais il me l'a effacé. 6847, hein, voilà. C'est ça?
5: Ah, bah non, ça a monté en fait. Depuis, on est 6924.
10: Ah, 6924. Donc, on accueille pour la suite des débats. Donc, vous êtes toujours sur Fun Radio, donc avec Gérard, les débats du jeudi. Donc, on accueille pour ça Vascassé.
11: Salut Gérard.
10: Ça va casser, pardon.
11: Gros salut, ouais.
10: Ouais. Eva Laguillet.
12: Oui, bonsoir.
10: André.
13: Salut, tu vas bien?
10: Et Henri...
1: Kratzabi.
10: Henri Kratzabi, 23 ans de Lille.
13: Oui, bonsoir, bonsoir à toi, Gégé.
10: Bonsoir à toi.
13: Bonsoir à toute l'équipe.
10: Salut.
13: Salut.
14: Salut.
10: Alors, la question, c'est... On en revient toujours à la même question. C'est que pensez-vous que les 35 heures, il y aura moins de chômage?
12: Alors moi, j'étais en train de répondre, Gégé.
10: C'est qui?
12: Eva Laguillet.
10: Oui.
12: Alors en fait, je te disais que en fait, avec les 4 heures en moins, là, il y aura moins de rendement. Donc forcément, il va falloir rattraper les choses. Donc forcément, les patrons, ils vont plus embaucher. Donc à mon avis, il y aura moins de chômage.
10: Oui, mais il y a une question que je veux te poser.
12: Oui.
10: Par exemple, si la personne veut... non, mais ça, c'est des questions que je vais passer lors du débat.
12: Question, oui.
10: Mais qu'est-ce que tu penses, toi? Ça fera moins de chômage? Par exemple, est-ce qu'ils vont remplacer les personnes qui sont pré-retraitées? Est-ce qu'ils vont les remplacer par des jeunes ou pas?
12: Bah, à mon avis, oui, il y aura plus de jeunes. Il y aura des systèmes de stage pour... les pré-retraités, à mon avis, ils vont faire des systèmes de stage avec les jeunes pour expliquer le métier, des trucs comme ça, tu vois.
10: Tu penses que les jeunes de moins de 25 ans, parce que maintenant, d'après ce qu'on voit sur les journaux, et j'en ai encore vu un hier, tu penses que les moins de 25 ans... si tu as plus de 25 ans, tu pourras trouver un emploi ou pas?
15: N'importe quoi.
12: Je pense pas. Enfin, disons que les études, elles sont de plus en plus longues déjà. Donc, avec un bac plus 2, t'as rien. Donc, on fera des études de plus en plus longues. Donc, avant 25 ans, c'est dur de trouver du boulot.
10: Mmh.
12: Et après 25, c'est assez difficile, mais ce sera plus facile plus tard, à mon avis.
10: Non, mais moi...
12: Voilà, je suis optimiste, mais bon...
10: Non, mais moi je pense une chose, c'est que... là, j'ai vu un reportage encore aujourd'hui. J'ai vu un reportage, mais je peux vous dire une chose, que l'histoire des 35 heures, à mon avis, c'est de la merde. Je vais vous dire pourquoi. Parce que ça... par exemple, une personne qui a 55 ans, par exemple, c'est un machiniste.
12: Ouais.
10: Un conducteur de bus ou autre.
12: Ouais, je vois bien. Ouais.
10: Hein? Il va pas être remplacé par un jeune, parce que le jeune va falloir le former.
12: Bah voilà, c'est ce que je disais tout à l'heure. Ouais.
10: Et donc la formation, qui c'est qui la paye?
15: C'est les contribuables.
10: Non.
13: Les vieux.
10: Non, ça va pas être l'entreprise, ça va être la NPE. Et la NPE, en ce moment, ils sont en déficit et ils sont pas capables de trouver du boulot.
15: Boucher le trou de la NPE.
10: Hein? Donc.
15: Boucher le trou de la NPE.
10: Bon, toi, tu fermes ta gueule.
13: Boucher, moi, ton trou.
10: Bon,
5: Gérard.
13: Allez.
5: Sur IRC, il y a Ice-T qui me dit.
10: Ouais.
5: Ice-T qui me dit, Gérard, c'est 35 conneries toutes les 35 secondes et un changement de slip toutes les 35 heures, ça changera donc pas grand-chose.
10: Bon, lui, il va se faire foutre. Hop, terminé pour lui, sa réponse, elle est claire. Alors donc, pour répondre à Eva Laguillet.
14: Oui.
10: Donc moi, je vais te dire une chose. En fin de compte, c'est pas nous qui décidons, c'est les entreprises. Et les entreprises, s'ils ont pas envie de prendre un jeune de moins de 35 ans, ne pourront pas.
16: Un jeune de moins de 50.
10: Oh, tais-toi, toi.
16: Non, mais précise.
10: Ta gueule, à toi. Pour l'instant, je t'ai pas appelé Potchum. Okay, quand je t'appellerai Potchum, tu sortiras de sous le lit, ok?
16: Vas-y, enchaîne.
10: En de bon entendeur, salut.
16: Ciao.
14: Mais tu sais, de toute façon, je pense que les patrons, c'est des pourris. Faudrait leur mettre la tête sur un pic.
17: On va faire la révolution.
10: Exactement. Mais non, mais même, de toute manière, faut voir les patrons qu'il y a à l'heure actuelle. Maintenant, les patrons, c'est quoi? C'est des vieux. Ils sont même pas capables de partir à la retraite pour laisser la place aux jeunes.
14: Et ça, je trouve ça dégueulasse, voilà. En fait, faudrait faire... que des gens à peu près de moyenne de 30 à 40 ans.
10: Hein. Regarde, t'as qu'à voir n'importe où, même pour remplacer une personne qui part à la retraite, le patron, dès que t'as un jeune qui se présente, oh ben non, de toute manière on reprend personne. Pourquoi? Parce qu'il sait très bien que sa boîte elle va couler.
14: Bah oui, forcément, ils veulent pas prendre du fric pour les former, donc forcément ils prennent.
10: Et voilà. Alors pourquoi ils t'attendent de chômage? C'est à cause d'eux.
14: Ben voilà, c'est ce que je disais tout à l'heure. Faut les suivre.
10: Ok. Merci Eva.
14: De rien.
10: Donc André.
18: Ouais. Tu vas bien?
10: Tu réponds s'il te plaît. Il n'y a plus de tu vas bien maintenant. Ah, ok.
18: Bah moi je crois que ouais effectivement ça risque de. Moi je suis pas tout à fait d'accord à ce que j'ai entendu parce que je crois que ça risque de faire baisser un peu le chômage quand même. Ouais.
10: Bon André.
18: Ouais.
10: T'as du monde derrière toi?
18: Bah non, j'ai personne derrière moi, non.
10: T'es avec un portable?
16: Je veux bien être derrière André, moi.
10: Bon,
18: Non, c'est pas un portable, c'est simplement un vieux téléphone qui est depuis 1978. Mais
10: Non, mais attends, André, tu vas aller voir Pildar parce que pour l'instant, t'as un son pourri. Non, mais j'en ai marre.
7: Gérard, c'est pas que André a un son pourri, c'est qu'en fait, quand tu mets quatre auditeurs ensemble, t'as l'impression que André a du son pourri. Tu vois ce que je veux dire?
10: Ouais, moi, non, mais attends, parce que là.
18: Gérard, je t'entends super bien, tu vas bien? Allô?
7: Oui, il t'entend, André.
6: Il est énervé, je crois.
7: Demande à Henri Krabzobi.
19: Ouais, GG.
10: Bon, Henri.
19: Ouais, c'est Henri Krabzobi. Bah, moi, je suis pas du tout d'accord avec toi.
10: Pourquoi?
19: Parce que je pense que si tu travailles seulement 35 heures au lieu de 39, ça te laisse quand même 4 heures de plus dans la semaine pour aller chercher du taf. Donc 4 heures de plus pour trouver du taf, donc moins de chômage quand même.
10: Si non, mais attends, Henri.
19: Bah si, ça te laisse 4 heures de plus pour aller à la
10: chercher. Henri.
19: Ouais, tu peux m'appeler Krabzobi. Ouais.
10: Henri.
19: Oui.
10: Moi, je vais te dire une chose. C'est que pensez-vous, les 35 heures, y aura-t-il moins de chômage?
19: Bah oui. Parce que t'as 4 heures de plus pour trouver du taf, c'est évident.
10: Non, mais attends, Henri. Ouais. Henri, faut te dire une chose. Que si c'est passé aux 35 heures, c'est que t'as pas 4 heures de plus pour passer pour aller rechercher du taf. C'est que t'as 4 heures de plus pour être chez toi. Pour être chez toi avec ta famille, c'est tout.
19: Ou pour chercher du boulot, j'ai le droit de chercher du boulot si je veux pendant ces 4 heures.
10: Ah ouais, mais attends. Mais dans ces cas-là, toi, tu rentres dans une catégorie qui est pas bonne. Si tu me dis pendant 4 heures je vais chercher du boulot, vu que t'as un boulot, donc toi tu rentres dans une faute.
19: Ben non, pourquoi? Je veux juste trouver un petit boulot de 4 heures pour compléter ma semaine.
10: Ça s'appelle quoi, ça?
19: Ben j'ai le droit d'avoir
10: du blague. Ça s'appelle du travail au noir.
19: Non, j'ai le droit d'avoir de taf.
10: Non.
19: Ah bah si.
10: Non, parce que faut que ça soit déclaré à la sécu.
14: Alors t'as le droit, hein. Vas-y Henri.
19: T'as le droit, hein.
10: Non. Oh mais Manu, arrête de gueuler, de dire que c'est faux. D'accord.
14: Ah, Hugo, il est malade.
19: Eh, t'as des mecs qui sont animateurs de jeudi brésilien le reste de la semaine.
10: Putain, tu me fais chier, toi, hein.
6: D'accord.
5: Il a quand même réussi à percher le soutif sur un...
10: Putain, tu commences à me percher, hein.
5: Ouais.
10: Avec tes sépaux là.
6: D'accord.
18: Ouais, Gérard, c'est André. Moi, je voulais juste dire qu'effectivement, on a le droit d'avoir plusieurs emplois.
10: C'est faux.
18: Parce que tant que tu
10: t'as un certain
18: nombre d'heures par mois, c'est bon, quoi.
19: Ouais. T'as des animateurs le jeudi, des Brésiliens le reste de la semaine, hein, ça existe. Hein.
10: Tu veux parler qui, le Brésilien de Max? Alors Max, je t'emmerde, d'accord? Alors toi, tu vas te faire enculer. Tu vas te faire enculer. Tu dégages. Tu dégages.
15: Non.
10: Allez hop.
7: C'était qui, Henri Kratzobi, c'est ça?
10: Je veux pas le savoir. Hop, tu le dégages. Hop. Dehors. On n'insulte pas un chef comme ça.
14: Mais pourquoi tu dis que c'est une insulte en brésilien?
10: Non, mais attends.
7: C'est pas sympa pour les brésiliens.
10: Oh, faut arrêter vos conneries un peu, la bande de caves, hein. Rigo, une question IRC?
5: Ah bah il y en a plein, faut que j'en trouve une parce qu'elles sont toutes aussi bien les unes que les autres. Alors, je te jure c'est grave. Voilà, on va prendre celle de LGM, le Gérard Masqué, qui se demande si passer aux 35 heures, c'est pas avancer vers le bug de l'an 2000.
6: Super.
10: Ça c'est vrai que là on arrive bientôt sur l'an 2000 et c'est vrai que
5: oui, alors, le bug de l'an 2000.
10: Ouais, mais je pense que si on va taper dedans, hein. Malheureusement.
7: Taper dans quoi?
10: Dans le bug de l'an 2000.
7: On parle pas de pont.
6: Arrête, Gérard.
10: Toi, tu fais gaffe à ta gueule.
6: J'ai rien fait. Arrête de péter.
10: Je te signale parce que sinon tu vas aller voir ton bébé rose.
7: À la place d'Henri Kratzobi, Gérard, que t'as viré, on accueille Jean Hubert, 27 ans de.
10: Ouais, non, mais attends. Toi, c'est
7: Jean
10: pareil.
7: Hubert, regarde, il est là.
10: Ouais, non, mais toi, c'est pareil. Va falloir trouver des auditeurs sympas.
7: Bah, ils sont sympas, mais tu les jartes tout le temps.
10: Gérard. Ouais, ouais.
7: Salut Jean-Hubert.
17: Oui, bonsoir GG.
5: Mon salut, pote Jean-Hubert.
17: Bonsoir tout le monde.
15: Salut Jean-Hubert.
17: Ciao.
10: Donc alors, pour toi, que penses-tu des...
17: Mon pote.
10: Bon, tu réponds à la question correctement et c'est tout.
17: Oui, c'est un standard, Gérard. Tu peux me répéter.
10: Oh là là, non, je répète plus les questions.
17: Désolé, j'étais au standard, moi.
10: Je ne veux pas le savoir, t'avais qu'à écouter la radio, plus les questions.
17: Mais c'est pas de ma faute.
10: Je ne répète plus les questions.
17: Alors, je vais te répondre.
14: Tu peux répéter à ta place,
17: Gégé,
14: si tu veux.
17: Ouais, vas-y.
14: Bah, en fait, est-ce que tu penses qu'avec les 35 heures, il y aura moins de chômage?
15: Mais c'est pas ça, c'est okay. 39 ou 35 heures.
17: Comment?
15: C'est pas ça du tout la question.
14: Ouais, c'est vrai.
10: Bon, ouais.
17: Gérard, je vais te répondre.
10: Bon, Fildar.
17: Je suis tout à fait d'accord avec toi.
7: Oui, Gérard.
10: Fildar.
7: Oui, Gérard.
10: Tu vas me les calmer tous? Parce que ça va mal se terminer. Bon, pour l'instant, t'es en train de me faire un débat en couille.
5: Gérard, pour te calmer, vu que je trouve que c'est toi qui es le moins calme dans ce débat, il y a Turpentine, Sir IRC, qui te demande. En fait, elle dit que donc on travaille 35 heures par jour, mais vu qu'il n'y a que 24 heures par jour, où sont passées les 11 heures qui manquent?
10: Non. Justement, la question, on va la poser, c'est est-ce que vous travaillez 35 heures par semaine ou par mois? Parce que par jour, tu ne peux pas faire 35 heures, c'est impossible. Mm-hmm. Parce que tu as 12 heures dans une journée.
7: Ouais. T'en as 24.
5: Ah non, 12.
20: Mais non, 12, c'est con, quoi.
10: T'es vraiment con, toi.
7: Mais les mecs qui bossent de nuit.
10: Il y a 12 heures.
7: Dans une journée, bien sûr.
10: Et ça commence. Tu fais de minuit à midi, ça fait 12. Et après, tu refais.
7: De midi à minuit, ça fait 12, ça fait 24.
10: Ouais, et 24. Et alors, et après, 24 et 24, 48. 48 heures. Est-ce que le patron va te payer 48 heures?
7: 4 plus 2.
10: Il va pas te payer 48 heures, il va te payer combien?
7: 7 divisé par 3, ça fait combien?
20: Racine de 12.
10: Il va te payer combien?
7: Bah 24 heures.
10: Non, il va te payer 35 heures.
7: Ah putain. Ouais.
10: Et alors, est-ce que les heures supplémentaires sont payées? T'en sais rien. Ça, c'est une question que je vais poser.
7: Ça, c'est du blague, c'est ce que tu fais, c'est ton bise.
5: Gérard,
7: ça, c'est pas mon problème.
5: Gérard, sinon, il y a Catel sur l'IRC qui te demande comment on va faire pour les décalages horaires par rapport aux autres pays, vu qu'ils n'auront pas
7: les 30... On en a rien à foutre, Rigo, ta gueule.
5: Oh.
10: Bah attends, ta gueule toi-même. Espèce de con.
5: Donc, je répète.
20: Répète pas, lâche l'affaire.
10: Oh, les mecs. Oh, hey. Toi, tu fermes ta gueule. Parce que là, pour l'instant, vous êtes deux PD en train de me faire des conneries.
20: Tu kiffes, mon chou?
7: Un stripote, ouais.
10: Bon, Max, il est où?
5: Non, mais il va arriver, vas-y.
7: Vas-y, on rigole.
5: Donc, c'était pour savoir.
10: Bon, allez, hop.
21: Moi, je travaille pas avec vous.
7: Non, mais on plaisante, Gérard.
5: Vas-y, Gérard. Putain, la pauvre Catel, elle va pas avoir de réponse à sa question. Ouais. Comment on va faire?
21: Pas avec deux
17: la pauvre Catel.
7: Rappelez Gérard.
5: C'est barré. Elle est
17: partie. Catel.
14: C'est toi, Catel.
7: Gérard.
10: Reviens.
7: Mais on rigolait. Bon.
10: Allez,
7: GG, viens.
5: Bon.
7: Rigo, repose ta question sérieux. Repose ta question sérieux. Allez, vas-y, Rigo.
5: Elle va pleurer, en plus, à cause de toi, elle va pleurer, Catel. Vas-y, reviens, Gérard, merde.
7: Vas-y, pose ta question.
5: Ne me mets pas dans la merde comme ça.
7: Vas-y. Mais les auditeurs, man.
5: Bon, les auditeurs,
4: ouais,
5: je voulais appeler.
1: Allez, Gérard.
4: Gérard.
5: Putain, il t'appelle tous.
4: Gérard.
5: Vas-y, reviens.
4: Je.
1: Allez, Gérard.
4: Non,
21: c'est pas ta star.
4: Gérard.
22: Non, là, je veux pas que lui. Lui, il fait des conneries. Lui, là-bas, c'est pareil.
21: Ah, il est là. Il est
22: pareil.
4: Mon pote.
5: Mon pote.
4: Rico.
22: Oubliez-moi, c'est fini. Travaille pas comme ça.
4: Laisse tomber.
22: Travaille pas comme ça.
1: Allez, Rico, repose ta question.
5: Allez, vas-y, pose ta question.
22: Non. Il est en question. Vous changez les auditeurs.
5: On est à 7427.
1: Oh, putain, 7400.
5: Ça cogne. J'aimerais bien que tu te rassoies. Allez.
22: Tu balances deux disques et.
1: Ah non, c'est pas possible.
22: Non, mais t'en mets un, moi je veux pas te savoir. Travaille pas comme ça.
1: Mais ok. On a embêté un peu Rigaud.
22: Non, je veux pas te savoir. Rigaud. J'arrête pas de l'emmerder. Y'a que lui qui fait du bon boulot. Regarde, l'assassin. Et là, tu prends personne.
1: Bah oui, mais j'attendais que Rigaud pose sa question.
22: Tu m'appelles Tony et tout ça.
1: Mais non, il est pas là.
22: Non,
5: il est pas là.
22: Non, tu l'as pas appelé en premier.
1: Ah non, moi je suis arrivé, il était déjà là.
22: Ouais.
5: C'est vrai.
22: Alors moi, il est hors de question que les habituels passent.
1: C'est vrai.
20: Mais elle savait pas, Pauline, c'est pas de sa faute.
22: Non, je veux pas te savoir. C'était bien précisé hier.
1: Mais c'est un pot qui a fait une connerie.
23: Mais tu te regardes le score, 7000, mais comment tu vas battre tout le record encore?
22: Un disque.
23: Si tu me fais 10 000 connectés, moi j'arrête la radio. C'est pour me battre le
22: temps. Moi je m'en fous, moi. Manière, on verra dimanche combien qu'on prend. Alors pourquoi que le gouvernement a voté les 35 heures, on se retrouve après?
1: Alors viens de mettre un 10.
22: Non, je
1: veux
22: pas te savoir.
5: Gérard, tu t'assois. Gérard.
22: Par ta faute, à cause de toi, le débat, je vais pas faire les 10 questions.
1: Mince. Que la troisième.
22: Oui. Bah ouais.
5: Il avance pas.
22: Mais attends. Ils arrêtent pas les connards là. Là, ils sont même pas capables de me les gérer.
1: Tu vas vous en être qu'à la troisième question.
5: Mais ouais.
1: Vous vous déconnez ou quoi? Ouais, on fera pas le deuxième débat parce qu'on
5: en
1: va
5: plus, j'ai une question qui attend.
22: Mais arrête pas de gérer les auditeurs.
1: Mais quoi? Je change à chaque fois que tu les vires.
22: Non, tu te démerdes, tu me donnes. Moi, j'attaque le deuxième, hop.
1: Mais non,
22: moi je fais les connexions, c'est tout.
21: Gérard.
22: Non, c'est de la merde, là. Là, tu me fais de la merde.
1: Mais arrête.
22: Tu me fais de la merde.
1: Arrête de gueuler.
22: Attends. Non, moi, allez-y. Vas-y.
1: Non, mais on est en direct, là.
23: Mais reviens, Gérard.
22: Mais je m'en fous.
1: Non, viens, allez.
22: Mais attends, on a la troisième question, fait que de la merde. Ils sont pas capables de faire quelque chose.
1: Non, mais ça fait trois quarts d'heure, vous avez fait deux questions en trois quarts. Mais non, là, il y a un disque, on a posé des questions internet, il y a des petits sondages en plus, tu parles même pas des sondages.
23: Bon, alors pourquoi le gouvernement a voté les 35 heures?
1: Mais ça, on a répondu, c'est bon.
22: Non.
1: Ah bon?
22: Personne n'a répondu, c'est la question que je viens de poser.
1: Bon, bah alors, mais les auditeurs.
23: Allez, vas-y, on y va, allez, on attaque.
5: On va enchaîner avec cette chère question internet.
22: Non, moi.
4: Un gros vent à moi.
22: Toi, tu fermes ta gueule, ok?
1: Ah oui?
22: Tu fais le standard, tu fermes ta gueule.
5: Remix.
4: GG, remix direct.
1: C'est clair.
4: Un truc de ouf.
22: Cela, qu'est-ce que tu vas prendre dans ta gueule, hein?
4: Enfin, un bon remix.
22: Oh, ta gueule à toi.
4: Gérard, on reprend le débat.
22: Bon alors maintenant, pourquoi que le gouvernement a voté les 35 heures?
23: Tu cartonnes, 8000 pratiquement.
4: Oh, 8000.
5: Ah ouais.
22: Pourquoi que le gouvernement a voté les 35 heures?
21: Tu peux crier encore plus fort parce que j'ai pas entendu.
22: Bah t'es enculé, salope.
4: Ça c'est malin.
22: Allez hop, tu dégages.
4: Gérard, je vais te répondre. Alors,
22: allez hop, au revoir pour celle-là.
4: Allez hop.
22: Putain mais vous faites quoi la bande de PD là? Un fil d'air Manu.
4: Un verre c'est bon, deux verres bonjour les gars.
22: Allez hop.
1: Ah non. Mais il se passe rien en plus.
22: Mais arrête.
5: Oh. Il est en train de frapper.
22: Tu m'as fait quoi toute la journée? Tu vas chercher de la merde.
1: T'as pris du fumier.
23: Arrête. T'es fou quoi?
1: T'as pris du fumier maintenant.
5: Arrête, t'es sérieux là.
23: Arrête, calme-toi ou pas là.
22: Et toi, tu m'as fait quoi?
1: Moi j'ai rien fait, moi je travaille.
22: Quoi, tu travailles quoi?
1: Allez, j'ai un travail aussi.
22: Je
1: travaille l'auditeur.
22: Et l'autre là, elle est où là? Elle est où ta suppléante? Elle est où?
1: Elle est partie.
22: Elle est même pas là. Elle est malade encore.
1: Elle est partie faire une petite crotte.
22: Ouais, elle est malade.
4: Un petit caca d'Apolline.
22: Elle est malade.
1: Bon, c'est toi là qui est malade. Toi, tu bats tous les records d'internet, il y a 8000 connectés.
23: Alors, tu me reprends le débat. Maintenant, tu as décidé de t'énerver, tu reprends ça calmement. Sinon, c'est moi qui arrête tout là. Hein. Parce que ça se passe bien, j'écoute depuis tout à l'heure. Alors, tu
0: vois. Ouais, c'est mortel.
22: Ouais, t'écoutes.
3: Oui, j'écoute. Bien.
22: Ouais, bah t'écoutes, tu prends bien.
23: Ouais, bah, je vais les calmer. On se calme.
0: Ouais, ouais, on est calme.
22: Non, mais dis-le, toi.
23: Vous vous calmez tous les deux.
8: Ok,
23: d'accord. Voilà. Et là, je veux du bon boulot.
22: Alors maintenant, tu. Ouais. Alors pourquoi le gouvernement a voté les 35 heures tu me vires.
3: Oui, c'est fait, c'est fait, c'est fait.
22: Et tu me cherches quelqu'un d'autre. Ouais. Et tu vas et. Ouais, ouais, vas-y, tu vas me mettre qui?
23: Bah attends, je vais chercher.
22: Ouais, ouais,
23: bah garde la feuille, je te redonnerai tout à l'heure.
22: Non, non, non, non. Non, non, tu cherches là, ben, sur les lignes. Parce qu'il y en a ras-le-bol maintenant. Hein. D'appeler les habituels. Hein.
23: Alors.
22: Alors, pourquoi que le gouvernement a voté les 35 heures? On va demander ça à Eva Laguillet.
3: Alors, à mon avis, tu es, ils nous ont pris pour des cons, parce que en fait, on n'arrêtait pas de faire des manifs et tout. Alors, ils se sont dit, bon, bah, pour les calmer, on va leur donner 35 heures, on va leur enlever 4 heures. Comme ça, ils vont être contents. Mais en fait, c'est n'importe quoi. Voilà.
22: Ouais, mais justement, là, y a le truc, qu'on se pose, c'est... Bon, celui qui renifle comme un bouc, arrête.
9: Gérard, il est peut-être malade, hein. Moi aussi je suis malade et je renifle, mais...
0: Oh, j'ai attrapé une angine, excusez-moi.
9: Pas comme un bouc.
22: Oh là là, putain, mais il y a encore des habituels ou quoi, là?
8: Bah, il a attrapé une angine.
22: Non, non, non, tu me prends pas dans le bouquin.
0: J'ai attrapé une angine.
22: Non, non, non, tu me prends en standard.
0: Mais c'est moi,
22: je suis pas d'habituel.
3: Bah, on est pas
9: d'habituel. Rigo. Oui. Donc, alors attention, ça va cartonner fort. Attention, ça va péter. Ah, j'ai un petit sondage, ça peut être bien ça. Un petit sondage de Davy One sur l'IRC. Ah, alors, 25% des internautes travaillent 70 minutes par heure. 22% des internautes aimeraient réentendre le titre du dernier disque qu'on a entendu sur Fun. Tu peux le redonner ou ça c'est le prochain? Non, bah on peut pas.
22: C'est les ouvriers en retard avec. Après avoir. Avec. Après. Alors ça c'est une écriture à fil d'art. C'est pas grave. C'est les ouvriers en retard avec après avoir bouffé. C'est Hiroshima dans mon slip.
9: Voilà, 15% des internautes trouvent que parler travail à 1h30 du matin c'est pas humain. Et 89% des internautes espèrent que le débat va durer 35 heures.
23: Non.
22: Oh non. Non, mais alors attends. Attends, il y a une question que je voulais dire, que travailler, il y a une question là que j'ai pas très très bien suivi. Tu me dis, sauf à part faire 35 heures lors des débats, mais c'est l'autre avant.
9: Comme quoi, 25% des internautes travaillent 70 minutes par heure.
22: Ouais.
9: Bah voilà.
22: Il y a bien des routiers qui travaillent plus que ça.
9: Plus que 70 minutes par heure.
22: Ah oui. Mmh. Donc, faudrait qu'ils se mettent d'accord. Hein.
9: Bah ouais, c'est clair.
22: Donc, alors, donc c'est toujours la même question.
3: Mmh.
22: On André. Est
9: Bah, on a perdu un peu, comme t'as gueulé, t'as dit que t'allais arrêter et que ça avançait pas, mais on est quand même à 7238.
0: C'est beau, c'est beau.
3: Bravo, Gérard. Ouais.
9: Alors on y va dans le calme, comme ça va remonter.
22: Alors pourquoi que le gouvernement a voté les 35 heures? Alors me dites pas oui parce que c'est des entreprises, ceci, cela. Moi j'ai une réponse à ça. Donc on va demander à
0: Jean Hubert.
22: Non, à André.
24: Ouais, salut, tu vas bien? Alors. Moi, je pense que le gouvernement a voté 35 parce qu'il voulait s'aligner comme on travaille 5 jours par semaine et que 39, rien qu'au niveau des chiffres premiers, c'est pas tellement ça.
22: Moi, je pense qu'ils ont voulu chercher... André,
24: ouais.
22: André, et les agents de sécurité, ils travaillent combien de temps par semaine?
24: Ouais, non, mais attends, je parle pas des agents de sécurité.
22: Comment qui c'est qui dit qu'il vient de... Qui c'est qui dit ça, là?
24: Non, mais je parlais pas des agents de sécurité, je dis.
22: Non, mais attends, André.
24: Oui.
22: Il y en a une, c'est qui a dit « foutre rien ».
24: Ah, bah, c'est pas moi.
3: Ah, c'est pas moi.
22: Non, mais c'est une bonne nana, à part ça...
23: Je vais trouver, vas-y, je continue.
22: Donc, alors, André, pour toi.
24: Bah, moi, simplement, je pense qu'ils essayaient, au niveau des chiffres, de s'aligner sur 5 jours. On travaille 5 jours par semaine, donc il est normal que le nombre d'heures, eh bah, ça se termine également par un 5.
22: Ouais, mais non, mais c'est pas parce qu'il y a 5. Normalement, dans une semaine, il y a 7 jours. T'es d'accord avec moi?
24: Ah, bah complètement.
22: Bon, certaines entreprises ne font que 5 jours par semaine.
24: Oui.
22: Donc dans les bureaux, ils travaillent que 5 jours par semaine.
24: Oui.
22: Les agents de sécurité font 7 jours sur 7. Ah, les chauffeurs routiers font 7 jours sur 6. On est bien d'accord. Les chauffeurs de taxi font 7 jours sur 7.
24: Oui.
22: Les infirmières font 7 jours sur 7.
21: Les ambulanciers,
22: c'est pareil. Les chauffeurs de taxi, c'est pareil. Donc,
24: ils travaillent dans les casinos.
21: Les agriculteurs aussi. Hein.
22: Non, non, mais faut dire, même à la radio, même que tout le monde soit relayé, n'ayez crainte, tout le monde fait 7 jours sur 7. Alors, pourquoi que le gouvernement a demandé les 35 heures,
5: Gérard? Sur IRC, il y a Snooz qui me dit que selon un journal, il m'a donné la marque, mais je le citerai pas puisque pas de marque, le vote a été truqué.
22: Ça, on ne sait pas parce que ça a été voté à l'Assemblée, donc on ne sait pas. Mais moi, je peux vous dire une chose, que là-dessus, je suis contre. Mais c'est tout.
7: Gérard, je voulais te demander pourquoi ils ont choisi 35 heures et pas 36 ou 34.
5: Ouais. Bah ouais.
22: Et non, mais ça c'est pour pourquoi pour qu'il y ait moins de chômage.
7: Mais alors, ça aurait changé quoi si c'était 34 ou 32 ou...
22: Non, mais même, de manière que tu me dis.

0: Tu vois, moi, je prends ça,
1: ouais.
0: Je mets ça dans l'urne. Hop, juste un truc blanc. Parce que moi, j'en ai rien à foutre. Parce que ça soit 35, 39, de manière, on en chiera quand même. C'est pas pour ça qu'il y aura moins de chômage. Au contraire. C'est, à l'heure actuelle, le chômage, il augmente. Grâce à qui? Grâce à eux. Et c'est pas eux qui vont nous déboucher. Parce que pour l'instant, ils sont dans les entreprises. Dans les entreprises. Ils sont même pas capables de remplacer ceux qui s'en vont en prêt, en retraite.
1: Mais comment on va faire alors? Ça va être le bordel, hein?
0: Ah ben, il y aura plus de chômeurs. Là, le chômage, il est arrivé à 7 300 000, je sais plus combien. Sur l'IRC.
2: Oui. Est-ce que tu peux avoir les 7 millions de chômeurs sur l'IRC en même temps?
0: Non, mais moi, je voudrais que sur l'IRC, il y a quelqu'un de sérieux qui me donne le chiffre réel du chômage à l'heure actuelle.
2: Wow. Ah, Gérard, j'ai un mec au standard, là, qui l'a.
0: Non, je m'en fous, moi. Ouais,
2: t'as le chiffre, 8 millions 42.
0: Non, je m'en fous.
3: 8 millions 42. Ouais, combien ouais. Après? Parce que moi, on est en train de
2: 722.
3: 722.
2: 47.
3: 47, ouais.
0: Voilà. Ouais, bah, je pense qu'on a, on a plus de 8 millions de chômeurs. Ciao. On a plus de... On attend. Alors, qui c'est qui a pas répondu? Pâté en coute.
4: Bonsoir, Gérard.
0: Bonsoir.
4: Je sais plus.
5: Ah non, c'est pas bon ça.
0: Alors toi, c'est non, pas bon, tu fermes ta gueule.
4: Je viens d'arriver à l'antenne en fait.
0: Non, mais c'est pas toi que je m'intéresse.
2: Non, c'était Jean Hubert, mais il disait c'est pas bon, ça se souvient pas de la question, mais la question
0: non,
2: c'est
0: mais,
2: pourquoi
0: lui,
2: le gouvernement a-t-il choisi 35 heures?
4: Ah d'accord.
0: Alors moi, je vais dire une chose, Fuldar.
2: Oui.
0: Tu vois, on va faire une pause.
2: Ouais.
0: Je vais poser la quatrième.
2: Non, on passe à la cinquième, parce que celle-là, on a répondu, c'est bon.
3: Ouais, c'est vrai, on passe à la
2: cinquième.
5: Tiens, Lorigo.
2: Passe la 5 et mets un peu d'huile.
0: Alors, est-ce que les pays étrangers ont accepté les 35 heures?
3: Non. Bon, vu qu'ils répondent pas, Gérard, sur IRC, il y a l'IA qui dit « J'ai fini ta cassette et joue au jeu, merde ».
0: Ah bah c'est bien.
5: Ouais, j'ai même pas pu répondre à la question sur les 35 heures.
0: Et on va se mettre Gigi le Brésilien de Suresnes avec de la glu 3. Je m'épile l'arrêt et on se retrouve juste après.
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7: Et voilà, vous venez d'écouter Gigi les Brésiliens de Suresnes avec de la glu 3. Je m'épile avec l'arrêt.
0: C'est bien donc, ça.
7: Vous êtes toujours sur Fun Radio, donc il y a toujours Fildar et ben Fildar pour l'instant il est en train de voir quelque chose, je sais pas où.
1: Il va arriver.
7: Au standard, donc 0800 70 5000, c'est bien ça le numéro?
0: Non, 0800 08 5000.
7: 0800 3 08 5000.
0: Voilà.
7: Et toujours le 3615 code Fun Radio rubrique direct, Manu qui est à l'arrière.
1: Venez, donc, voilà, je vais lire vos messages.
7: Donc si c'est des messages bidons, c'est pas la peine.
1: T'inquiète.
7: Ok. Et toujours Rio sur l'internet www.fr/funradio. Et on est combien?
3: Alors, attends, faut que j'attende une seconde. On est 7847 moins 1.
1: Ah mince.
3: Parce qu'il y en a un qui est entre...
0: 7847.
1: Ah ouais, mais c'est quelqu'un de bien.
3: Ouais, c'est un pote.
1: Ouais.
0: 7847 et je veux que ce soir, on atteigne les 10 000. Rien que pour faire péter l'audimètre à max. Donc, on reprend. Donc, c'est toujours les débats sur les 35 heures. Donc, on va abréger parce que vu que...
2: Ouais, à 2 heures, on passe à l'autre.
0: Ouais, ben, je le sais.
2: Max a dit.
0: Ouais, ben, je le sais, t'avais qu'à venir avant.
2: Alors vas-y.
0: Avant, on aurait pu faire les 10 questions. Ok? Alors, pour quel genre de métier seront acceptées les 35 heures? Et...
5: Ouh là là.
4: Oh putain.
5: Ça, c'est le téléphone de quelqu'un, ça va.
0: Non, mais c'est pas mal, Fildar. Ouais, Fildar.
8: Attends.
0: Ouais, bah pour l'instant, on n'a pas d'auditeur. On a plus personne.
5: Mais je suis là, Lascar. Je te lâcherai jamais, mon pote GG.
0: T'es qui, toi?
5: Moi, je suis Jean Hubert.
0: Ouais, ben, toi, tu vas te calmer, d'accord?
5: Ah, ben, moi, j'ai la pêche, Lascar. Y a pas de problème.
0: Ouais, ben, Lascar, moi, je t'emmerde.
5: Bah, c'est gentil, Lascar.
0: Ok.
1: T'as rien dit?
5: T'as rien dit?
0: Non, mais moi, arrêtez de me prendre la tête.
5: Ok, d'accord.
0: Hein?
5: Ok, pas de problème.
0: Alors, pour quel genre de métier seront acceptées les 35 heures? Donc, pour toi?
5: Bah,

0: pour les métiers de journaliste, des boueurs.
1: Ouais. Non mais attends, attends. Déjà les éboueurs, ils font pas 35 heures. Hein. Parce qu'ils ils commencent par
0: non,
1: exemple.
0: Y en a aussi, hein.
1: Non, pas tous. Hein.
0: Pas tous.
1: Non, pas tous.
0: Mais il y en a certains quand même.
1: Non, pas tous. Tony, tu fermes ta gueule.
0: Quoi?
2: Il n'y a pas de Tony, Gérard.
0: Ça va pas, Gérard?
3: Il n'y a pas de Tony, là,
0: ce
3: soir.
0: Il n'y a pas de Tony.
1: Oh!
0: Il n'y a pas d'habituel.
1: Ouais, non, il n'y a pas d'habituel, on verra. Donc, moi, je te dis, Jean-Hubert...
0: Jean-Hubert, pas Jean-Hubert. Jean-Hubert.
1: Ouais, ben, moi, je te dis, les éboueurs ne font pas les 35 heures.
0: C'est vrai.
1: C'est faux.
0: Ils ne font pas les 35 heures.
1: Non, parce que...
0: Bon, ben, d'accord. Ben, je te crois.
1: Ils commencent à 5 heures du matin. Oui. À 8 heures, ils sont dans leur lit.
0: À 8 heures, c'est quoi, du matin ou du soir?
1: Non, du matin.
0: Oui.
1: Hein, ils sont couchés. T'es d'accord avec moi?
0: Okay.
1: Jusque-là. Après, ils reprennent sur un coup de 17 heures.
0: Oui.
1: Hein, mm-hmm. Et ils finissent à 20h, 21 heures.
0: Ah, 21 heures.
1: Okay. Donc, ça fait combien d'heures en tout?
0: Ouais, ça doit bien faire 35 heures.
3: Ouais, vers les 35, non?
1: Non, parce que faut dire une chose que certaines villes, t'en vois pas beaucoup. Hein.
0: C'est vrai, il y a des villes, c'est un peu crade quand même.
3: Ouais, c'est
0: ça
3: clair.
0: Ça se sent bien.
1: Donc,
2: Gérard, sur IRC, il y a Yankee qui dit que les animateurs de débats pourris, ils font pas 39 heures.
4: Il y a aussi Bocal qui dit sur le Minitel que les éboueurs, ils travaillent 35 heures devant la baraque à GG.
1: Alors Manu, tu fais une chose, tu m'éteins, tu vas me remonter le clavier.
4: Bocal, c'est pas gentil.
1: Non, mais tu me remontes le truc avant que ça soit voilà. Moi.
4: Ça y est.
1: Et je veux plus entendre parler du Minitel. Donc
4: d'accord.
1: Le Minitel, ça sert à rien. Donc IRC, la question c'était.
2: Il y a Lagafou qui me demande de regarder mon mail parce qu'il voulait connaître une bonne zik techno, je sais pas quoi.
1: Bon, la musique techno, peut-être qu'on en aura.
5: André, excuse-moi, André est parti, on accueille Force Ouvrière à la place, bonsoir.
0: Oui, bonsoir. Bonsoir.
1: Eva.
0: Mon pote.
3: Alors, en fait, il fallait que je cherche les métiers de ceux qui acceptaient les 35 heures, c'est ça?
1: Pour quel métier? Pour quel genre de métier seront acceptés les 35 heures? Je vais vous dire une chose, c'est pas parce que je suis arrivé à la bourre, mais il faudrait peut-être qu'on active parce que dans moins de deux minutes, je change. Alors vous acceptez? Vous répondez vite fait?
3: Ouais, on répond alors.
1: Ceux qui n'ont rien à dire, vous fermez vos gueules.
0: T'es aussi con que tes pieds.
1: Alors va te faire enculer.
0: Oh, ça c'est pas gentil ce qu'il a dit lui.
3: C'est clair.
1: Eh ben l'aiguillère.
3: Oui, l'aiguillère s'il te plaît. Et en fait je pense qu'il y a les ouvriers, donc genre les fabricants, genre ceux qui font les escaliers, les pantalons et tout. T'as les docteurs à mon avis, ils font 35 heures. Les éboueurs, ouais, je suis d'accord, ouais.
1: Mmh.
3: Puis non, c'est vrai que les animateurs, ils font pas leurs 35 heures, à mon avis.
1: Non, mais pour quel genre de... Tu me la dégages. Allez, terminé. Oh non, mais... Je m'endors pas sur une nana comme ça. Hop, au revoir. Salut. Patin en croûte.
6: Oui, moi je pense que ce sera les professions libérales.
1: C'est-à-dire?
6: Comme les buralistes, les vendeurs de journaux, les grossistes en cigarettes. J'ai pas de marque. Hein.
0: Les dealers aussi.
6: Les dealers.
1: Attendez.
6: Oui.
1: Les mecs, vous fermez vos gueules maintenant. Parce que sinon, moi je vais conclure et j'attaque le deuxième débat dans moins de deux minutes.
0: Pas de problème.
1: Pas de problème, Tony, hein?
0: C'est pas Tony. Mais Gérard, c'est pas Tony là, c'est Jean-Hubert.
6: Continue, Gérard. Je continue, il y a les caissières, les professeurs d'auto-école, les gens qui vendent des trucs sur le marché, les gens qui balayent dans la rue, mais ça on en a parlé tout à l'heure, les pilotes d'avion.
1: Et aussi
6: les DJs.
1: Attends, c'est qui là?
6: C'est Patin en croûte.
1: Patin en croûte. Tu fermes ta gueule toi quand je parle?
6: Oui, je t'écoute, Gérard.
1: Hein? Donc, pour quel genre de métier seront acceptés les 35 heures? Donc, tu précises des jobs. Mais pourquoi tu parles pas des chauffeurs routiers, tout ça, les ambulanciers?
6: Parce que ça les concerne pas. Ils bossent déjà 55 heures par semaine. On va pas les faire bosser 34 heures en plus. Hein.
1: Non, mais attends. Est-ce que tu penses qu'eux, ils font 35 heures?
6: Mais non, ils font pas 35 heures.
1: Non, ils feront pas 35 heures. Attends 5 minutes derrière, s'il te plaît, celui qui parle.
0: Oui.
1: Est-ce que tu penses que les ambulanciers font 35 heures?
6: Mais non plus, ils font
1: non
6: pas
1: plus.
6: 35 heures.
1: Est-ce que les chauffeurs de taxi font 35 heures?
6: Mais non.
1: Non. Est-ce que les animateurs font 35 heures?
6: Oh bah non, loin de là.
1: Bon, bah alors. Donc, dans ces cas-là, je me demande pourquoi. Donc, je reviens là. On aurait pu la mettre avec la 3. Mm-hmm. Pourquoi le gouvernement a voté les 35 heures?
6: Pour faire chier, justement, ceux qui ne font pas 35 heures.
1: Mais oui, mais si les patrons ne veulent pas que les employés passent les 35 heures, donc, est-ce qu'ils seront payés plus cher ou moins cher?
6: Les patrons?
1: Non, les employés.
6: Mais ça dépend ce qu'ils font.
1: Ouais, mais attends, tu prends un chauffeur routier Non, mais attendez.
0: Ouais.
1: Est-ce qu'un chauffeur routier, ouais, lui, par exemple, il part du dimanche soir.
6: Il part d'où?
5: Bordeaux.
1: Bon, de Bordeaux.
6: Il part de Bordeaux un dimanche soir à quelle heure?
5: Non, pas Bordeaux, Nantes. Nantes, c'est mieux.
1: Nantes, tiens, de Troyes. Rien que pour faire chier.
5: Bah, ok, si tu veux.
0: Allez.
1: Il part de Troyes. Non, ils partent de Troyes.
6: Ah d'accord, ils sont trois.
1: Non, ils partent de Troyes, la ville de Troyes.
0: Ah, ils partent de Troyes.
1: Là où c'est les Andouillettes.
6: D'accord.
1: Donc,
6: j'ai compris.
5: Tiens, non.
1: Ils partent de là-bas.
6: Ouais.
1: Ils ont un truc en urgence à livrer en moins de 24 heures.
6: Un piano, par exemple.
1: Voilà, sur la région parisienne.
6: Mais où?
1: Sur la région parisienne, je te dirais pas où. Est-ce que...
6: Non, on précise.
5: Rue de Convention.
6: Rue
5: de la Convention.
1: D'accord, rue de la Convention, admettons. On va prendre cette rue-là, comme c'est Fildar qui le dit.
6: Donc, quel arrondissement?
1: Bon, tutoie. T'as de te foutre de ma gueule ou sinon tu dégages?
6: C'est bien de préciser.
1: Hey, t'es en train de te foutre de ma gueule ou quoi là?
0: Ouais.
6: Bah vas-y, explique, t'arrives à quelle
5: Allez,
6: heure?
5: Hop. Allez, dégage.
1: Hop,
5: allez.
1: Bonne nuit, pâté en croûte.
0: Mais non, mais Gérard, ça se fait pas.
5: À la place de pâté en croûte, on accueille Stéphanie Roger, bonsoir.
0: Direct.
1: Stéphanie.
7: Oui, bonjour.
1: Salut.
0: Salut Steph.
7: Salut
2: Steph.
7: Salut.
0: Salut Hugo.
1: Bon, salut. Pour finir, salut. Parce que...
0: Salut Fildar.
1: Salut. Oh, ça y est.
0: Salut GG.
1: Ta gueule.
0: Oh, bah attends, je te dis bonsoir.
1: Putain, vous avez fermé vos gueules un peu!
0: Voilà, t'écoutes Gérard. Oui, maître.
1: Bon, de manière, Gérard, dans une minute, on arrête.
2: Sur l'IAC, il y a Isti qui te dit que, en fait, qu'est-ce qu'on fait avec la parité? Parce qu'en fait, ça fait 17,5 heures pour les femmes et 17,5 heures pour les hommes.
0: Mais Isti, ils en branlent pas, c'est connu.
2: Parce que lui, il préfère regarder ses cassettes du Big Bill plutôt que d'écouter le débat, si tu comprends pas, quoi.
1: Non mais attends, parce qu'il y a des trucs qu'il faut bien se mettre dans une chose, dans sa tête, c'est que le gouvernement a voté les 35 heures, pourquoi? On n'en sait rien. Pour qu'il y ait moins de chômage. Mais à l'heure actuelle, il y a plus de chômage qu'autre chose. Parce que tu vas pas me dire qu'un chauffeur routier fera 35 heures, c'est faux. Ça regarde.
5: Il en fait bien moins.
1: Hein? Tu rigoles? Non, c'est toi qui viens de parler.
5: Non,
1: c'est toi parce qu'il est en train de chercher... Il dit rien. Alors c'est toi qui viens de parler. Les chauffeurs routiers.
5: Ah, garde.
1: Les chauffeurs routiers, eux, ils font plus de 35 heures.
5: C'est faux. Mais toutes les combien aussi?
1: Non mais attends, ils partent le dimanche.
5: Ouais.
1: Hein, et ils rentrent un jour sur deux chez eux. Mm-hmm. Et Tana qui partent.
5: Eh ben, ça plus fait loin. 20 heures ça par semaine.
1: Oui, 20 heures par semaine.
5: Gérard, mais je voulais te demander, attends, si le mec il met 35 heures pour amener une baguette de pain, elle va être pourrie, hein, la baguette.
1: Non, mais attends, on ne parle pas des boulangers.
5: Non, mais les routiers qui livrent le pain.
1: Non, j'ai jamais vu des smirmans. Non, j'ai jamais vu des smirmans qui livraient le pain. Et puis, toi, tu fumes la moquette, toi, t'es comme la gaffe, hein. Enfin bref, passons.
5: Une dernière question quand même.
0: Parce que moi j'ai fait un petit truc, Goldo. J'ai pas répondu.
1: Je crois que.
0: Vas-y, réponds. Alors c'est Farce Ouvrière, je peux répondre?
1: Ouais, Goldo.
5: Non, Farce Ouvrière.
0: Pas du tout, tu reconnais pas la voix, c'est pas. Non. Donc les professions. Alors moi j'ai réfléchi un petit peu. Vous parliez des éboueurs, je suis pas du tout d'accord. Par contre,
1: non mais tous les métiers. Non mais on parle pas des éboueurs. On parle de tous les métiers en général.
0: Justement, je vais étayer.
1: Bon, attends, 5 minutes. Il y a une question IRC.
2: Il y en a plein et comme Shkoumoun il va aller se coucher, je vais lire sa question. En fait, il voulait savoir si les prostituées elles vont sucer 35 heures maintenant.
0: Pour le même prix, hein, faut préciser.
2: Ouais, pour le même prix.
5: En euros.
2: En euros ou en France, c'est pareil, c'est le même prix.
0: Bah non.
1: Putain, mais arrêtez de parler d'euros.
5: C'est vrai, merde.
1: Putain, mais éteins ton micro et fais ton boulot, là. Il y a des lignes qui sonnent. Prends-moi des gens pour le deuxième débat.
0: Ouais.
5: C'est fait.
1: Putain.
5: C'est fait.
1: Ouais, c'est fait.
5: Non, mais regarde.
1: C'est qui pour le deuxième débat?
5: Bah, j'ai pas les noms, mais j'ai les numéros, regarde.
1: Ah ouais, fais voir.
5: Je rappelle tout ça.
1: Non, fais voir.
0: Tu me gardes.
5: On fait le débat, allez.
1: Ouais, je te préviens, gare. Si ça va mal, le deuxième débat, il fait comme le premier, on arrête à la septième.
0: Ouais, Gérard, tu peux répéter la question?
1: Non.
0: Oh, le rio.
1: Comment se passe une journée de 35 heures?
0: Ouais, Gérard, tu peux répéter la question?
2: Allez, Gérard, faudrait peut-être faire la conclusion, là, en fait.
1: Terminé, on fait conclusion. Non, les 35 heures, on les refera un peu plus tard, parce que là, vous me faites chier.
0: On les fera dans 35 heures, un truc comme ça.
1: Ouais, toi, tu fermes ta gueule.
0: Pas de problème, mon pote GG.
1: Toi, tu fermes ta gueule, parce que là, vous me faites chier.
0: Bah, on est gentil avec toi.
1: Non, mais prenez-moi les habituels, allez-y. Bravo.
0: Faut pas prendre les habituels, Gérard.
1: Bravo.
5: C'est très bien qu'il n'y ait aucun habituel.
1: Non, presque pas.
0: Attends, Tony, tu l'as viré tout de suite et il a pas fait
1: d'un deux mots. C'est ça. Conclusion.
5: On fait la conclusion, les auditeurs.
0: Allez, conclusion. Bon, c'est Force Ouvrière.
1: Ouais, vas-y.
0: Ouais, Gérard, tu peux répéter la question?
1: Non.
0: Alors, conclusion. Donc, je te disais, moi, je trouve que pour un gars qui fait deux pauvres heures d'émission par semaine, je te trouve gonflé de faire un débat sur les 35 heures. Et voilà, je vois pas trop ce que tu connais aux 35 heures, à part 35 heures de foncedé ou de tease, je vois pas trop quoi.
1: Mais sinon, alors toi, bien. Tu vas te faire enculer, toi, espèce de sale PD. Au revoir.
0: Sinon, c'était.
1: Merci.
0: Ouais, Jean.
1: Ouais.
0: C'est moi?
8: Direct.
0: Jean Hubert. Donc, pour un mec qui a 35 heures de retard, je trouve que aussi, faut être un peu grande gueule pour parler d'un débat de 35 heures. Parce que c'est clair que tu bosses une heure par semaine ou deux. Et donc, je trouve que tu devrais continuer à t'excuser auprès de tous les auditeurs jusqu'à 4h du mat.
1: C'est ça, t'as raison.
5: Moi non plus, je suis pas d'accord.
1: Là, tu vas te faire foutre.
0: Quoi, t'es pas d'accord?
5: Non,
0: je te kiffe, Manu.
5: Merci.
1: Ouais, d'accord. On t'a à peine reconnu, toi.
5: Et il y a quand même Stéphanie Roger.
1: Et Stéphanie.
8: Ouais, alors moi je trouve que quand même, j'ai pu remarquer que t'étais quand même vachement calé en politique. Hein. Je suis quand même pas mal impressionnée. Hein. Tu connais vachement de trucs sur les 35 heures. Donc ouais, c'était intéressant. Non, bien.
1: Non, mais ce qu'il y a, je suis pas calé en politique. C'est qu'en ce moment ils arrêtent pas d'en parler. Ils nous parlent des 35 heures sans arrêt. Ils nous gonflent.
8: Bah ouais,
1: Mais maintenant, va essayer de. Par exemple, moi, je demande, est-ce que le gouvernement va trouver du boulot pour un jeune de moins de plus de 25 ans? Non.
8: Bah ouais, c'est clair, mais.
1: Ils trouveront pas.
8: Bah ouais.
0: Bon, toujours d'accord pour le.
1: Ta gueule, toi, derrière.
8: Mais je trouve que t'es quand même pessimiste. Hein. Il y en a quand même quelques-uns qui arrivent à trouver un petit peu de boulot, quoi.
1: Ouais, non, mais attends, mais faut se dire une chose, c'est que le gouvernement, c'est eux qui l'ont voté, c'est pas nous.
0: C'est
1: faux
0: ce que tu dis.
1: Ta gueule, à toi, c'est faux, là, tu vas te faire enculer, toi, tu me fermes ta gueule, maintenant. Ok. Toi, tu fermes ta gueule aussi, Manu.
5: J'ai rien dit.
1: Maintenant, vous arrêtez. Vous allez pas me faire chier pour le deuxième débat. Parce que sinon, je vous éclate.
5: Pas de problème.
1: Ok.
5: D'accord.
1: Alors maintenant, c'est le gouvernement qui a choisi ça. Ouais. Maintenant, le gouvernement, il fait ce qu'il veut. Maintenant, c'est qu'ils se plaignent pas que même s'ils ont pas, même pour les étudiants, c'est malheureux à dire. Même si les étudiants, ils ont pas assez de professeurs pour réussir leurs études, c'est à cause d'eux. Ouais. C'est à cause du gouvernement, parce que c'est le gouvernement qui pousse à merde.
8: Par contre, je peux te poser une question. Est-ce que les enseignants vont faire 35 heures, à ton avis?
1: Mais ouais, mais tu vois, la question, je te renvoie à la balle. Pourquoi que le gouvernement a voté les 35 heures? Ben, est-ce que tu crois que les enseignants vont faire 35 heures? Moi, je te dis non. Pourquoi que le gouvernement a voté les 35 heures? Pourquoi qu'il nous les a pas laissés à 39 heures?
5: C'est vrai!
8: Bah ouais, non, c'est vrai, on peut se poser la question. Hein.
1: Donc, Donc, alors pourquoi ? Donc, maintenant, c'est au gouvernement de voir ce qu'il a à faire.
9: C'est ce que tu dis.
1: Ouais, hey, tu me les vires là. Parce que là, j'en ai ras-le-bol. Et toi, tu as mettre un de les bidules là, parce que tu m'énerves.
4: Y a rien.
1: Donc moi je peux dire une chose, que c'est de la faute du gouvernement.
10: C'est faux.
8: Ouais, mais ils abusent de la bière, à mon avis. Hein.
1: Bon, Stéphanie.
8: Oui, non, je te dis, ouais.
1: Non, parce que non, mais pour l'instant, à mon avis, c'est quelqu'un qui s'amuse à passer sur toi. Donc moi, je peux te...
4: merde, on kiffe tous.
1: Je réponds à ta question. Donc c'est de la faute du gouvernement, c'est pas de notre faute. Ouais, c'est tout. Ouais. Nous, c'est vrai que tout le monde a voté. Maintenant, on l'a. On a ce gouvernement-là.
8: On va en chier.
1: On va en chier. On va en chier pendant 5 ans.
2: Couple.
1: Donc voilà.
8: Ouais, non, c'est dur.
1: Et maintenant, pour ce qui est des 35 heures, maintenant, ça va être dur, parce que maintenant, tout le monde va avoir du mal à s'habituer aux 35 heures. Même l'EDF, tu vois, l'EDF...
5: GDF aussi, GDF.
1: EDF, GDF, c'est pareil. Alors, merci pour celui qui me le dit. Donc, eux, c'est pareil. Ils en ont marre, parce que faire 35 heures, ça leur fait travailler que 5 jours dans la semaine.
5: Les acteurs
8: pour mais Gégé, oui. Si EDF, GDF travaillent que 35 heures, nous, on fera comment pour avoir de la lumière, de l'électricité?
1: Non, mais attends. Mais le problème, il est...
2: Oh là là.
1: Non, mais attends, je lui réponds. Je vais répondre à sa question, quand même.
2: Oh non.
1: C'est comment qu'on va avoir du courant? Bon ben, ils nous le branchent et c'est tout. Mais ils travaillent le lundi, le mardi, le mercredi, le jeudi et le vendredi, c'est tout. Ça fait 5 jours. Mais sur 5 jours, alors tu fais pour atteindre 5 fois 7
5: 42.
8: 52,
1: oui. Non, 6 x 5, 30.
2: 40. Gérard, comme tu sais pas compter sur IRC, on me dit qu'il faudrait mieux que tu fasses ta conclusion, quoi. Ça sert à rien d'essayer de compter.
1: Ouais,
2: donc
1: moi,
2: je
1: les emmerde sur l'IRC maintenant. Donc, voilà, donc je pense que j'ai pu te répondre à ta question.
8: Ouais,
5: super.
8: Complètement, ouais.
1: Mais c'est bête parce qu'il y avait d'autres questions, mais.
5: On leur fera le débat, de toute façon, les 35 heures, c'est pas encore passé. Hein.
2: Bah ouais. Mm-hmm.
1: Comment c'est pas encore passé, les 35 heures? Si, ils sont passés.
5: Ah bon?
1: Maintenant,
4: ils sont passés.
1: Non,
4: super cool.
1: Non, mais maintenant, tout le monde a voté pour les 35 heures. Maintenant, on fait 35 heures.
4: Merde.
1: Rigo, une conclusion sur l'IRC à part.
2: Alors, il y en a plein. Alors, il y a Perfouras qui dit à RIP qu'officiellement, il peut pas faire rentrer de gens, mais pour cette fois, ça sera bon si c'est l'IA ou si c'est Catel. Je ne vois pas trop de quoi il parle. Et il y a Turpentine qui te dit connard de Gérard, ton débat, il a ni queue ni tête comme toi.
1: Eh ben moi je l'emmerde elle. Parce qu'elle commence à me casser
5: les noix.
1: Couilles.
5: Les noix.
1: Oui. Elle commence à me casser les couilles. Alors au deuxième débat, je veux pas t'entendre pour ta conclusion. On était combien pour finir?
2: Alors là, on a dépassé les 8000. Contrairement à ce que Arnett me dit, parce que lui il est sur un autre serveur et il me dit que chez lui il y a personne, je sais pas pourquoi. On est 8240.
1: Manu, ouais. S'il te plaît, tu arrêtes de couper le micro à Rigaud. Ça ne sert à rien.
11: J'ai rien touché.
1: T'as rien touché, mon cul.
11: J'ai rien touché.
1: Alors, tu laisses Rigo parler, s'il te plaît, merci.
2: Donc, on est 8428.
1: Mmh.
2: Vas-y, note.
1: 8428.
5: En euros.
2: Et normalement, d'après ce qu'on m'a dit, il devrait y avoir encore plus de monde parce que...
5: Il y a un quart de Suédoise qui arrive à 2h30 sur Internet, il paraît.
1: Et main dans ta gueule, toi.
5: Deux quarts de Belge.
1: Donc le débat sur les 35 heures, on va les refaire, mais c'est pas grave. Grâce à Fildar et Manu. Alors celui que...
9: Voilà.
1: J'ai compris.
2: Sinon il y a Fesse de Babouin qui dit que les 35 heures c'est comme tes débats, c'est une aberration.
1: Ouais, ben lui il va se faire foutre parce que son numéro il est déjà transmis au commissariat de Suresnes, alors qu'il fasse gaffe à sa gueule.
5: Alors, deuxième débat, ça porte sur quoi, Gérard?
1: Ça portera sur les collections. Alors, la première question qu'on va poser, c'est que peut-on collectionner de valable ou autre? Et on s'écoute les fonctionnaires de ce branle avec. Viens me raboter les parois anales. Et on se retrouve tout de suite après.
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13: Et voilà, bonsoir à tous. Rebonsoir parce que je suis intervenu là un petit peu avant. Donc on va saluer l'équipe. Alors Simon qui est sur le net www.funradio.fr, c'est ça le...
14: Salut Gégé.
13: C'est ça le site?
14: Ouais.
13: Je me suis pas trompé. Donc vous pourriez réagir sur le site internet sur le harcèlement sexuel. Donc Pedro à la réa.
15: Bonsoir.
13: Prends pas ta voix de PD. Ça commence toi déjà toi-même.
15: Salut Gérard.
13: Et Céline qui vous accueille au 0825 08 5000 et
16: bonsoir Gérard.
13: Et c'est quoi le pour les Belges 033 0825 08 5000?
17: Non, il y a pas Gérard. Le deuxième zéro, il y a pas le deuxième zéro.
13: Ouais, bah c'est pas grave.
16: C'est pas grave.
13: Donc vous pouvez appeler, donc on va attendre un petit peu, donc on va savoir déjà combien qu'on est à peu près au démarrage.
17: Gérard, pour l'instant on est 30. Donc il faut y aller hein.
13: C'est tout?
17: Ouais.
13: Non, bah ouais, parce que c'est le début là, bah c'est ouais, pour c'est ça. Le début. Donc ben voilà, donc ben j'espère que ce soir ça va bien se passer.
17: C'est sur quoi ce soir?
13: Le harcèlement sexuel. Donc il y aura tout en attendant qu'on aille un peu les auditeurs. Donc je sais pas si y en a de vous deux là qu'on subit un peu ce qui s'était passé samedi au Stade de France en attendant qu'on aille les auditeurs. Simon, t'as suivi un petit peu
17: que s'est-il passé Gérard?
13: Ce match Bastia
15: ouais, il y a eu 1-0 ouais.
13: Non mais ce qui s'était passé lors de la Marseillaise.
15: Ouais, ils l'ont chanté. Hein.
13: Non, ils l'ont sifflé, ça a pas été pareil.
15: Qui l'a sifflé?
13: Les supporters de Bastia, il paraît.
15: Ah bon?
13: D'après ce qui a été dit, hein, mais bon.
15: Ah, parce que tu l'as pas vu le match?
13: Moi, je l'ai écouté, mais bon.
17: Ah oui. C'est quoi le rapport avec...
15: Quel est le rapport avec le débat, le harcèlement?
13: Non, mais en attendant qu'on aille des auditeurs, parce
15: que...
13: on n'a rien à dire.
15: Alors, je crois qu'il y a des gens qui sont là, on va leur dire bonsoir, peut-être.
13: Donc voilà, on va commencer. Bonsoir.
15: Là.
13: Allô?
18: Allô, bonsoir.
13: Bonsoir, c'est comment ton nom?
18: C'est Mario.
13: Bonsoir Mario, t'appelles d'où?
18: D'Alençon.
13: Fréquence?
18: 78.7.
13: Ok. Après?
19: Bonsoir.
13: C'est qui?
19: Javal.
13: T'appelles d'où?
19: Perpignan, 73.8.
13: Ah bah d'accord, merci.
18: Bonsoir Javal.
15: Elle est là.
19: Bonsoir Mario.
13: Donc, le troisième c'est? Allô? Allô, le troisième?
20: Allô?
13: C'est qui?
20: MC Soulard, bonsoir, de Varis-sur-Oise, 119.9.
13: Et je te préviens, préviens tout de suite que ceux qui s'amusent à dire des conneries et à vouloir jouer les gros caïds ne vont pas faire long feu ce soir. Bah,
20: qu'est-ce qui se passe?
13: Non, mais je vous préviens tout de suite.
20: Y'a rien dit, moi, hein.
13: Ouais, non, mais tu vas pas commencer à prendre ta grosse voix.
20: Ah non, mais pépère. Hein.
13: Ouais, bah tu vas voir, pépère, tout à l'heure, tu vas te la couler douce, le pépère. Hein.
20: Pépère, wesh.
13: D'accord, ouais, bah tu commences déjà par te calmer.
20: Tranquille.
13: Voilà, parce que sinon, c'est moi qui vais te calmer d'une drôle de façon tout à l'heure.
20: Okay,
13: on peut savoir si le boum boum, il est toujours prêt.
20: Ah, donc,
13: tu vois, tu vois, c'est ça qui va se produire. Donc, harcèlement sexuel. Donc, on va commencer avec Mario et Javal et puis l'autre machin, là.
20: MC Soulard.
13: Bon, bah, voilà.
20: Oh.
13: Voilà, c'est bon, j'ai l'affiché. On a Boudin Rouge.
21: Ouais, salut.
13: Roubaix.
21: Sans Boudin.
13: Donc alors, première question. Faut-il coucher pour avoir ce poste ou ce job? On va demander à Javal, tiens, comme c'est une femme.
19: Quel poste?
13: Ben, ceux de secrétaire.
21: Ah, hein, d'accord.
19: Tu peux resituer l'histoire, alors?
13: Faut-il coucher pour avoir ce poste ou ce job?
19: Ça dépend si t'es compétente.
13: Mais je te demande si tu faut que tu couches avec le patron. Eh putain, mais... Et t'as mal quand tu fais des entretiens?
21: C'est dommage, Gérard, tu t'énerves, là.
19: Ouais. Ouais, j'essaie de t'expliquer que si t'es compétente, t'as pas besoin de coucher. Mais bon, si t'es aussi compétente au pieu, c'est à toi de voir, quoi.
13: Ouais, d'accord. Oh, bah, dis donc,
19: ça, c'est pas vraiment du harcèlement, hein, c'est toi qui décides.
13: Ah ouais, pour toi, ah bon. Donc, pour toi, faut pas coucher pour avoir la place.
19: Ah non, faut pas coucher.
13: Ah bah, dis donc.
19: Bah, sinon, tu seras prise pour ton cul, pas pour tes capacités.
13: Bah, ouais. Et ton avis? À ton avis, si t'es pris pour ton cul, donc c'est du harcèlement?
19: Non, c'est pas du harcèlement.
13: Ah bon, alors? Ah bon, d'accord, ok. Ah bah, dis donc.
19: C'est juste du favoritisme.
13: Ah ouais, ah bah alors dis donc, si tu crois que pour toi, coucher n'est pas harcelé?
19: Non.
13: Ah bah, je sais pas ce qu'il te faut, toi.
21: Ah ouais,
20: bah alors.
19: Moi, c'est pas comme ça que je conçois le harcèlement.
21: Pour toi, Gérard, est-ce que sodomiser, c'est tromper?
13: Et ta sœur? Et ta sœur, elle couche pour ça? C'est qui vient de dire ça? Qui vient de dire ça?
20: Pas grave.
13: Je préviens, qui a dit ça tout de suite?
20: Allez, on y va, là.
13: Mario?
21: Oui, bonsoir.
13: C'est alors, toi qui viens de dire ça?
21: Non, du tout. Hein.
13: De manière, je vais le savoir à la voix et il répondra même pas à la question.
19: Mais je comprends pas pourquoi tu t'énerves comme ça, parce que le harcèlement, c'est pas ça, quoi. Justement, le harcèlement, c'est que c'est pour aboutir à la coucherie, mais si tu couches tout de suite pour avoir le poste, c'est pas du harcèlement.
13: De toute manière, il y en a qui couchent pour avoir le poste plus facilement.
19: Mais c'est pas du harcèlement sexuel, ça, monsieur.
13: Bon, d'accord, bah tu le prendras comme tu voudras, moi je te dis que c'est... D'accord, tu vas pas commencer à me gonfler les cacahuètes,
19: non, mais
13: toi.
19: Je te gonfle rien du tout, je t'explique juste que
13: Ouais, ouais, bah ok. Bah, Mario.
21: Alors moi je pense qu'on n'est pas obligé de coucher pour avoir un poste. Déjà quand tu postules à un poste, c'est que t'as les compétences requises pour justement faire ce travail. Mmh. Et je pense qu'après coucher c'est du bonus quoi. Hein. Mmh. Ouais. Ça se passe bien dans l'entreprise. Si tu trouves que la secrétaire quand elle t'apporte les photocopies en mini jupe elle te plaît, bah ouais, bah là tu la culbutes là direct. Hein.
13: Ouais non mais attends, il y a pas que ça.
21: Il y a l'amour aussi, c'est vrai, il y a l'amour.
13: Il y a pas que ça. MC Solar.
3: MC Soulard. Bah écoute, moi un poste de secrétaire en fait ça m'intéresse pas des masses, donc je pense pas que je ferais du harcèlement pour un poste de secrétaire. À mon avis ça vaut pas le coup. Pour des postes plus élevés, genre je sais pas, cadre ou cadre supérieur, là à la limite ça peut valoir le coup, mais pour un poste de secrétaire franchement ça vaut pas le coup de se faire bouillave quoi.
13: Par contre, attendez 5 minutes, par contre ce que j'aurais bien aimé, et ça je lance l'appel maintenant. Parce qu'au fur et à mesure que je vais gerber les mecs, je vais essayer de faire un débat uniquement qu'avec des filles.
3: Ah bon?
13: Donc je préfère que ça.
21: Ok, d'accord.
13: Ça concerne plus les filles que les nanas, ce débat.
21: Ah, il y a des mecs qui sont harcelés. Hein,
13: ouais, mais.
3: Bah ouais, quand même. Attends. Est-ce que toi, Gégé, tu coucherais toi pour un poste de secrétaire, toi, dans ton cas?
19: Si t'avais une patronne.
3: Si t'étais harcelé. Hein.
13: Non, mais attends. Déjà pour commencer.
21: Peut-être qu'il a pas les diplômes.
13: Et déjà pour commencer, je suis pas une nana et j'ai pas l'intention de virer ma cutie.
19: Non mais attends, il y a aussi des femmes qui harcèlent les hommes, c'est pas dans le sens.
13: Ouais, unique, mais ça de manière les nanas qui harcèlent des hommes, c'est strictement pareil.
19: Voilà, imagine tu postules pour un poste et la patronne c'est une femme. Mmh. Et si elle te harcèle, tu acceptes ou pas?
13: Non.
19: Ben voilà, c'est ce que je te dis.
13: Bah attends, Céline, oui.
16: Non, rien, Gérard.
13: Non, mais c'était une question à poser parce que j'ai entendu là vaguement, mais je sais plus ce que tu disais.
16: Non, mais en fait, je me demandais entre homosexuels ce que ça faisait.
13: Bah, c'est pareil, hein, ça revient à peu près au même. Hein.
19: Et entre hétéros?
13: Bon, c'est bon, on a compris vos conneries. Boudin rouge.
14: Ouais. Ah, bah, moi, je crois c'est un peu joindre l'utile à l'agréable. Tu vois, t'arrives, tu postules. Bon, et puis, effectivement, comme il disait Mario, bon, bah, après, ça se passe bien. Voilà quoi, il y a des relations qui se tissent quoi, tu vois ce que je veux dire.
13: Mmh.
14: Et puis voilà, puis il y a des gens qui vont ensemble, c'est comme partout quoi, il y a pas qu'au boulot, il y a je sais pas moi dans le sport.
13: Non mais attends, dans le sport on va en venir. Ah, mais bon, je parle question lors d'un entretien d'embauche et tout ça.
14: Bah non, mais pas tout de suite à l'entretien, mais
13: Ouais, mais attends, parce que lors d'un entretien, bon, ouais. ce qu'il faut bien se dire, c'est que lors que d'un entretien lorsque la nana y va, faut bien dire une chose, en principe, elles y vont pas habillées en jean en vieux dégueulasse.
14: Ouais, mais
13: d'accord,
14: mais...
13: j'avale là. Parce qu'apparemment, t'es à moitié des... c'est toi qui a commencé à parler comme ça.
19: Pas forcément, mais
21: tu
19: peux aussi aller à un entretien pas habillé en salope. Hein. Il y a des gens qui s'habillent tout à fait correctement, sans forcément avoir un jean.
14: Alors, puis t'as des mecs hein, qui passent des entretiens d'embauche. Hein,
13: 5 minutes. Question internet peut-être intéressante.
22: Ouais, Gérard, question de Mister Cousin qui te demande si pour un entretien, il faut venir avec un slip propre ou sale.
13: En principe, faut venir propre, pas dégueulasse.
22: En principe, mais est-ce que des fois, toi, t'es allé à des entretiens?
3: Non, lui, il va pas à des entretiens, non.
22: Ah ouais, d'accord.
13: Alors, Boudin Rouge.
3: Ouais.
13: Au revoir.
3: J'ai rien dit, moi.
13: Bah, je veux pas le savoir.
3: Attends, non, mais j'ai
13: au
3: rien
13: revoir.
3: Dit.
13: Oh.
3: C'est sa nouvelle technique. C'est peut-être pas lui. Hein.
13: C'est nouveau. Maintenant, ça sera comme ça.
21: Et toi, Gérard, est-ce que t'en as profité pour, vu ta position là de chef de débat, est-ce que t'en as profité pour harceler sexuellement dans les studios de Fun?
13: Alors, je vais vous dire une chose.
21: Une chose.
13: Que depuis que je travaille avec Max, il ne s'est rien passé avec avec les responsables de Fun Radio.
19: C'est sûr.
13: Ils n'ont
19: pas voulu.
13: C'est que bon, j'ai appelé Max comme ça et c'est tout.
3: Ouais, mais tu cherches un peu dans les couloirs quand même. Je veux dire, s'il y a des jolies filles, t'es pas contre en fait.
13: Non, mais attends, tu veux insinuer quoi? Tu veux dire? Attends, mais attends. Attendez, attends, qui c'est qui vient de me poser cette question?
3: Attends, GG, c'est MC Soulard.
13: C'est qui?
3: Moi, c'est MC Soulard, je voulais rien insinuer du tout. Je dis, s'il y a une jolie fille à la radio, est-ce que ça t'empêche?
13: Non, mais attends, tu crois que je vais rester Tu crois que je reste jusqu'à 9h du matin pour voir les secrétaires? Non mais tu rêves ou quoi là?
20: Mais
13: les standardistes,
20: par exemple.
13: Bah les standardistes, il y a que Céline qui travaille avec moi.
19: Bah oui, justement, pas dans un.
20: Bah ouais. Par exemple.
13: Imagine. Faut bien vous dire une chose, qu'avec Céline, il y a rien. Elle a déjà quelqu'un, donc voilà, c'est tout.
21: Non mais imagine Gérard, t'es à la cafette, bon là coup de folie, tu bois une Heineken. Là, il y a une standardiste qui passe et ouais. Franchement, tu la kiffes,
20: attends,
21: tu la kiffes grave.
20: C'est le ménage.
21: Est-ce que tu irais la voir? Est-ce que tu la harcelerais? Comment ça se passe?
13: Non, je fais rien du tout, moi.
21: Ah bon?
13: On va accueillir Dev sur Superstar.
21: Superstar,
13: bonsoir.
21: Bonjour.
20: Bonsoir. Ça va, Gérard?
13: Ça va.
20: Ok.
13: Donc, pour toi, avant qu'on continue la suite là de la conversation, parce apparemment, je sais pas qui c'est qui a lancé ce petit dé... la question.
19: Pour une fois, c'est un débat.
20: C'est vrai, c'est un petit débat là quand même.
13: Ouais, non, mais faudra quand même qu'on accélère un peu, hein. Donc, Dev Superstar, pour conclure sur la première question, ouais. Faut-il coucher pour avoir ce poste ou pas?
21: Ou ce job? Complètement. Dans le cas d'une secrétaire, complètement.
13: Ah bah donc, tu reviens avec ce que je disais?
21: Ah bah complètement, non mais attends, bon bah tu les as vus un peu, hein, les secrétaires.
0: J'ai l'impression que
21: c'est pas par hasard, j'ai envie de dire.
0: Genre, c'est Mario. J'ai l'impression que t'as un petit peu l'image de la secrétaire un petit peu salope, alors que ça n'a rien à voir, Gérard.
13: Non, faut pas.
20: Il y en a des moches, hein, quand même.
19: Il y a des moches, hein, et des connes, hein.
0: Il y en a qui coulent pas, hein.
13: Ça, de toute manière, c'est chacun leur problème. C'est pas.
20: Il y a des vieilles aussi.
13: Ouais, mais ça, c'est pas mon problème. Hein. Donc, pour revenir à, je sais pas qui c'est qui avait SMC Solar qui avait demandé comment que j'avais fait pour rentrer chez Fun, c'est ça?
20: En substance, on va dire quoi, ouais.
13: Bon, donc en fin de compte, bon, bah, moi, quand j'ai connu Max, c'était lors d'une cabine, et puis depuis, on a sympathisé. Et il y a faut bien vous dire une chose qui s'est rien passé entre nous.
20: Ah bah, entre les cadets et toi.
13: Non. Il y a rien eu donc c'est pour ça qu'on continue à faire des débats pour un moment.
21: Attends Gérard, excuse-moi, il y a rien eu mais dans quel sens?
13: Dans le sens propre, si tu veux.
21: Ah oui, dans le sens propre, d'accord. Bah je comprends, ouais.
13: Donc
21: normal.
13: Voilà.
21: Normal.
13: Voilà, donc pour être clair avec MC Soulard, donc voilà, j'espère que j'étais clair sur ta...
20: Ah bah oui, ça a été d'une clarté un peu rapide.
13: Non mais c'est bon là, avec les téléphones d'abord, hein, s'il vous plaît, merci.
21: Mais même, tu peux le dire là, officiellement, même quand il te raccompagné, c'est rien passé du tout, rien du tout.
20: Non.
13: Et puis ça, de manière, faut vous dire une chose. Que le travail et le boulot, ça fait deux.
21: Ouais, no job in job, t'as raison.
13: Le travail est là.
6: Ah bravo, Gérard.
13: Oh là là, grave. Non, grave, c'est bon, rien.
21: J'ai pipi.
13: Non, c'est bon, j'ai... Oh là,
21: j'ai pipi à vous.
13: Non, mais c'est pas mal, je crois que je la reprends en couleur, celle-là, la prochaine. Non, mais c'est bon. Le harcèlement... Deuxième question.
20: Ouais.
13: Le harcèlement sexuel, peut-il se faire par téléphone, courrier ou autre? On va demander à Mario.
21: Est-ce que tu peux répéter les...
13: Attends, parce qu'il y a peut-être une question internet intéressante, non?
6: Bah, ça aurait été juste avant, Gérard, on m'a demandé tout à l'heure, alors qui c'est Tomate qui me demandait si les harceleurs sexuels font les 35 heures.
13: Bah, de manière, pour les 35,
6: et s'ils ont le droit de prendre des RTT de temps en temps pour harceler à la maison, quoi.
13: Ah bah, ils font ce qu'ils veulent, hein. S'ils veulent travailler 35 heures et puis qu'ils veulent poser des RTT pour aller baiser ailleurs, c'est leur problème, hein.
20: Ouais.
13: C'est pas le mien, hein. Moi, de toute manière, pour l'instant, moi, j'ai pas encore trouvé chaussures à mon pied, et donc, c'est pour ça. À part des lapins qu'on m'a posés, mais ça, c'est pas grave, ça, c'est pas le thème. Ah bah si! Justement, poser des lapins et par le téléphone, justement, c'est la question. Le harcèlement sexuel peut-il se faire par téléphone, courrier ou autre? On va demander à Mario.
6: Ou vice versa.
21: Par courrier, c'est dur d'harceler, ouais. T'es d'accord avec moi? Parce qu'à la rigueur, si tu te sens harcelé par le poids des mots, bah tu jettes la lettre direct. Par téléphone, bon là c'est un petit peu plus chiant. C'est vrai que la nana peut t'appeler, peut te saouler ou le mec.
13: Comme le cas de Patricia tout à l'heure.
21: Exact, ouais, j'ai écouté. Et c'est quoi le dernier truc?
13: Ou autre, ou vice versa, par exemple, style internet, tout ça.
21: Dans le cas de vice versa, je suis pas d'accord.
19: Par Minitel.
13: Ouais, mais ça, maintenant, le Minitel, ça a été remplacé par le net, hein.
21: Ouais.
13: Reste. Ouais, mais c'est vrai. Attends, Javal. Je peux te dire une chose qu'à l'heure actuelle. je peux te dire une chose que jusqu'à maintenant. Jusqu'à maintenant. L'internet, c'est rare que t'en entends parler.
19: Chez elle,
13: oh là là, d'accord. Oh putain, mais qu'est-ce qui m'arrive ce soir?
6: Qu'est-ce que t'as bu encore?
13: Oh là, c'est pas... Bon, j'aval, qu'est-ce que... Oh là, oh là.
16: Aval, Gérard, ça ira mieux.
13: Aval, ça m'a bien compris, grave.
15: Ça, ça colle dedans.
4: Vas-y, aval, comme à la loco.
19: Ça fait bien.
13: Oh, Mario.
4: Oh, oh.
13: Mario.
4: Oui.
13: Au revoir. Ah
4: bah, rien à voir.
13: Au revoir.
19: Au revoir, Mario.
13: Voilà, lui, comme ça, il a vite fait continuer le débat, celui-là.
22: Alors, Gérard, j'en profite pour... alors déjà, un petit point pour le nombre de gens sur le net. On est 5512,
4: ouais,
22: ce qui est énorme. On est passé de 30 à 5512. Alors, une question de Pine de Lapin qui nous demande si il faut légaliser ou non le harcèlement en France.
13: Bah justement, ça, c'est les questions qui vont arriver par la suite. Bon, pour l'instant, je vais pas y répondre parce qu'on va, ça va être la question numéro
22: d'accord.
13: 5.
22: Alors, j'ai une autre question, notamment celle-là, une question toujours de Mister Cousin qui est en pleine forme. Peut-on harceler quelqu'un avec des poèmes tout pourris?
13: Non, pas spécialement. Je vois pas du tout pourquoi harceler quelqu'un avec des poèmes tout pourris.
22: T'as déjà essayé?
13: Donc, Mister Cousin, tu vas te faire enculé. Et maintenant, tes prochaines questions.
4: Monsieur Cousin.
13: Ta gueule, toi.
4: Monsieur Gérard Bouzin.
13: Ta gueule. Ma mère a ton cul et moi je t'encule.
4: Okay. Oh. Et ton père, il s'est marié en bloc travail.
13: Alors, Dev Superstar. Au revoir.
15: Mais non, il est sympa, il plaisantait.
13: Mais je préviens, ma famille vous emmerde et moi avec. Ta gueule.
4: J'ai absolument rien dit, je me permettrai pas.
15: Calmez-vous les auditeurs, calmez-vous.
13: Je préviens que le prochain qui dit ça, je lui nique sa mère derrière le...
16: Gérard.
15: On va finir en prison, Gérard, arrête.
13: Donc, j'avale pour toi. Encore.
19: Eh ben écoute, tu peux te faire harceler par par téléphone ou par courrier ou même par internet, tu peux te faire harceler. Imagine, tu reçois 10 lettres tous les jours d'un mec ou d'une nana qui dit qu'il veut ton corps, machin, que si tu sors dans la rue, tu te feras attaquer. Enfin, tu vois, ça peut foutre les boules si tu es un tantinet sensible. Donc voilà, moi je pense que ça peut être du harcèlement moral avant d'être du harcèlement sexuel.
13: Ouais, mais par courrier et autre, ou vice versa, par exemple internet ou Minitel, comme tu disais
19: tout
13: si bien.
19: Tout pareil.
13: Ouais, tout pareil.
19: Et par téléphone de surcroît. Parce qu'en plus, t'entends la voix, t'entends la respiration, tout ça, c'est chaud.
4: Ouais, tu vas me faire jouir.
19: Ça fait poids. Moi, j'avale.
13: Ok, bah c'est bien, si t'avales, avale bien profond. Alors.
19: C'est ce que je fais.
13: MC Soulard.
4: Ouais, moi.
13: Mais attendez, MC Soulard, avant que tu parles, on va accueillir Joël Star.
4: Joël Star, oui, bonsoir.
13: Attends, Joël Star, avant que tu continues. Mm-hmm. Par contre, je reprécise. Ouais. Je voudrais que dans l'heure qui suivent.
4: Des filles.
13: Il me faut des filles.
16: Ou des nanas.
13: Des cums,
4: Ouais, des cums.
7: Des cums, tu vas en avoir, t'inquiète.
4: On va pas mettre de la bite de 12.
15: Te baisse pas, hein.
13: Il me faut de la chair fraîche Il me faut de la foufoune. Il me faut de la foufoune. Joey Star, donc, oui. T'as entendu la question?
7: Oui, Joey Star, ouais, j'appelle de Saint-Denis.
13: Ouais, mais merci, j'ai compris.
7: Bon,
13: ça y est, c'est bon!
7: Wesh.
13: On a compris!
7: Est-ce que tu peux me répéter la question? J'étais au standard avec Céline.
22: Céline, elle est tombée. Là.
15: Céline, elle est par terre.
4: Bah alors,
7: qu'est-ce qui lui arrive?
15: Elle est tombée.
4: Ça va?
15: Elle a arrêté la chaise.
4: Va la relever.
13: Non. Qu'est-ce que c'est que ce bordel là ce soir?
4: Va l'aider.
13: Va gueule un peu là.
15: Dépêche-toi, Gérard. Dans 5 minutes, on passe un disque.
13: Ouais, alors, MC Solar.
4: Oui, donc moi je te disais, une fois ça m'est arrivé en fait. Par la factrice, je me faisais harceler par la factrice. Elle venait me mettre des lettres dans ma boîte tous les matins. Ouais. Et en fait, c'était régulier, en fait, hein. Mais tous les jours. Et puis bon, ben, un jour, ça a changé, c'était un cum. Donc, en fait, ça
13: non, mais attends. Et pour toi, tu te fais harceler parce que ta factrice te mettrait du courrier tous les jours dans ta boîte aux lettres?
4: Bah ouais, t'as dit
13: par courrier. Mais t'es pas un peu taré ou quoi?
4: T'as dit par courrier aussi, ça marche par courrier.
13: Non, mais, tu crois que tu vas te faire harceler par une factrice, toi?
4: Bah ouais, attends, je la voyais, elle passait avec son vélo, là, avec sa petite casquette, elle mettait des lettres dans ma boîte tous les matins.
7: À la cochonne.
4: Attends, tu m'étonnes avec son petit truc bleu, là.
13: Non mais attends, mais...
4: Elle avec ses petites sacoches, elle
13: non mais attends, et pour toi c'est harcelé.
4: Bah ouais, c'est du harcèlement par courrier.
13: Ah ouais, donc, alors parce qu'elle te met du courrier dans la boîte aux lettres, tu te fais harceler.
4: Bah c'est ça, attends, si c'est plusieurs lettres tous les jours, c'est du harcèlement, t'es d'accord?
13: Mais c'est une bande de crier, espèce de con.
4: Bah attends, mettez des colis des fois, attends.
7: C'est
13: excitant
7: le jeu, non?
13: Oh là là là là, ouais, va te coucher, allez hop, au revoir toi. Allez, vas-y, dégage. Dégage.
15: Non, on lui dit pas au revoir.
13: Au revoir.
15: Oh non, Gérard, non, je suis pas d'accord. Voilà. Je suis pas d'accord, Gérard.
13: C'est moi qui commande, tu lui dis au revoir.
15: Oh là là, d'accord.
13: Au revoir.
7: C'est la fois.
13: Voilà, Dame Super ça.
2: Ouais, je suis là. Bah, moi, je suis complètement d'accord. Tu peux harceler par courrier, par Internet, par Minitel, par téléphone, par tout ce que tu veux, par portable. Et même tu peux te pointer chez les gens, tu sais, faire pied de grue en face de l'immeuble où habite la personne que tu veux harceler. Puis tu te planques et tu surveilles ses moindres gestes. Ça s'est vu.
13: Ouais, non mais attends, parce que maintenant, comme je disais à Jamal là depuis tout à l'heure, ouais. Elle me dit que le Minitel existe encore. Bien maintenant, sûr, non mais il y en a plus. Ça se fait de maintenant on en voit plus tellement.
2: Non, nous, attendez,
13: parce que moi je peux vous dire, là à l'heure actuelle, il y en a plus du tout sur Fun.
2: Attends, excuse-moi. Non mais à Fun, d'accord, mais chez les personnes âgées, par exemple, elles sont pas mises à l'internet.
13: Ouais, non mais attends. Ouais, d'accord. Ouais, mais attends, le Minitel maintenant, ça se fait.
2: Minitel.
13: Ouais, mais ça se fait de moins en moins.
2: Ah bah oui,
13: maintenant c'est le net.
2: Mais maintenant
13: faut bien vous dire une chose, que maintenant c'est le net qui remplace le Minitel.
2: Ouais, c'est vrai, t'as pas tort.
13: Donc Joe et Star pour punir là sur la question et après je répondrai quand même.
21: Bah c'est vrai que par courrier je me suis pas fait trop harceler par téléphone non plus. Par contre physiquement ouais, je me fais harceler par des billets de cité qui veulent coucher avec moi.
19: Vous êtes beau gosse toi.
21: Ouais.
13: Non mais bon alors apparemment donc le harcèlement par courrier tout par téléphone, bon c'est vrai que par téléphone ça se fait souvent hein.
2: Ah ouais.
13: Et ça il y en a de plus en plus. Bon, par courrier. Oui Jamal.
19: Est-ce que tu en es victime de harcèlement par courrier ou par téléphone ou...
13: Ben par courrier pas tellement parce que personne ne m'écrit.
21: Ouais. Bah, balance l'adresse là, GG.
13: Non et puis quoi encore?
8: Y a personne qui t'appelle non plus hein.
13: Pour un son.
8: 06, 67, non?
13: T'as jamais pris mon portable dans ta gueule, toi?
20: 92.
13: Ben, cela, si tu commences comme ça, tu vas pas finir le débat. Je te le dis tout de suite.
8: Arrêtez au standard.
13: Non, mais moi, je te le dis tout de suite. Tu recommences encore une connerie. J'en ai rien à foutre.
20: J'ai pété l'adresse du foyer.
16: Gérard, s'il te plaît.
13: Hein?
21: Un peu de sérieux, Pedro, quand même.
13: Je vous préviens. Que les personnes qui ont retenu les quatre premiers chiffres ont intérêt de les oublier vite fait parce que le numéro va plus exister. Bah oui. De toute manière, tu seras plus près de l'avoir, toi. Je te le dis tout de suite.
8: C'est un ordre, oubliez-le.
16: Gérard
8: enchaîne, hein, parce qu'il reste plus qu'une minute.
13: On accueille quoi? Siam Sopracroute, là.
16: Hein? Siam Sopracroute.
20: Voilà, c'est le Siam Sopracroute, s'appelle du Kremlin Bicêtre dans le 9-4.
13: 101.9, merci.
20: 101.9, bien sûr.
21: Wesh,
20: bonsoir tout le monde.
13: Donc, alors, la question, tu veux y répondre vite fait avant que...
20: J'ai pas entendu, malheureusement, tu peux la rappeler vite fait, s'il te plaît.
13: Le harcèlement sexuel peut-il se faire par téléphone, courrier, etc., ou autre, ou vice-versa?
20: Vice-versa, en ce moment, c'est l'IMAI hein, qui cartonne quand même, c'est le net, hein, quand même, c'est l'an 2000. Hein, l'an
13: 5 minutes, il y a une question.
20: Oh bah attends, voilà, une coupe directe.
13: 5 minutes, tu permets la priorité sur l'internet. Merci.
20: Bon sur l'internet. Hein.
22: 6214 sur internet et on me demande, alors attends que je retrouve le truc, c'est Oslo le Belge qui demande si on peut choper des virus en se faisant harceler par mail.
13: Ça dépend.
19: Des vers.
13: Non, ça dépend.
22: Des virus, des maladies, des trucs comme ça.
13: Non.
22: Ça dépend ou non?
13: Non, carrément. Non. Eh, on s'amuse pas à envoyer des boulettes là-bas. Combien tu m'as dit? 6614?
22: 6214.
13: 214, ok. Donc,
19: Quand tu envoies des mails par internet, tu peux aussi envoyer des films ou des photos avec. Donc, si tu veux harceler quelqu'un, c'est le bon plan, quoi.
13: Ouais, d'accord, mais.
19: Tu envoies une photo dégueu, tu lui dis que tu veux lui faire ça et ça le fait bien.
13: Ouais, mais là, c'est quand même abusé.
19: Ah bah tu harcèles ou tu harcèles pas.
20: Bah ouais, attends.
13: Ouais, d'accord. Donc, pour finir, Smiaïma.
20: Ça y est, le coup à croûte, ouais. Je t'avais dit, par les emails directs. Barre, les emails, le courrier, c'est Asbin, tout ça.
13: Ouais.
20: C'est fini le courrier.
13: Non. Bah attends, le courrier, ça existe encore, hein. Attends,
20: t'écris des lettres, toi, souvent ou pas?
13: Bah moi, j'écris, mais pour l'instant, personne répond. Alors donc, voilà, c'est tout.
20: T'écris à des gens ou.
13: Ça te regarde pas à qui j'écris, hein.
19: Non, mais tu pourrais écrire à la Sécu ou à la banque.
20: Ouais, c'est des administrations ou c'est des gens?
13: Non, c'est des personnes, c'est tout. D'accord. Mais je vous donnerai pas les noms, ça vous regarde pas. Voilà. Comment
19: on respecte ta vie privée.
20: Bah oui, totalement.
2: Ah ouais, complètement, mais ça c'est la première des choses à faire.
20: Dans le respect
21: de l'anus des autres.
13: J'appréviens que celui qui a dit qu'il avait même pas de timbre, il a intérêt de se calmer, d'accord?
8: Gérard, on va peut-être y retourner pour terminer là. Hein.
13: Faut-il être habillé sexy si le patron vous le demande? Et on va s'écouter.
2: Bonne question.
13: Ta gueule. Ouais. On va s'écouter Im Jabal de GG Superstar et on se retrouve tout de suite après au 0825 08 5000 033 0825 08 5000 c'est dans net www.funradio.fr. à tout de suite.
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13: Bonsoir à tous. C'est donc Yoga qui est à l'area.
16: Yoda.
8: Parce que j'ai toujours raison. Hein.
13: Simon qui est toujours sur le net www.funradio.fr. Donc on est combien là maintenant?
22: Alors attends, je regarde ça. Oh, ça a un petit peu baissé pendant le 10. 6004.
13: Bon, ça va. Bon.
22: Parce que t'étais plus là. Ah ben justement, tiens, puisque j'ai la parole, il y a Seigneur qui me dit qu'il a un problème tous les jours au bureau parce qu'il se fait harceler par une certaine Cindy. C'est sa secrétaire et il m'a envoyé la photo. Regarde.
13: Non, mais
22: regarde
13: bon,
22: la photo.
8: Regarde la photo de Cindy, elle est belle.
22: Regarde la photo,
8: putain. Terminé. Moi, j'aimerais bien me la faire, Cindy.
22: Il a pas de chance.
13: Hein. Et toujours Céline qui vous accueille au 0825 08 5000 et pour les Belges au 033 05 08 5000.
8: Et Internet, c'est quoi l'adresse Internet?
13: C'est www.funradio.fr.
8: Et sur le Minitel?
13: Comme Minitel, il y en a pas. Connard. Voilà, donc, son âge.
8: Eh, dans ton cul, tu te calmes.
13: Ta gueule. C'est moi qui commande. Son âge, qu'est-ce que le harcèlement sexuel? Alors, 92% pensent que c'est une simulation au sein de l'entreprise, ça c'est vrai. 72% pensent que c'est de la mise en place de la politique de retour des femmes au foyer. Ben ça, non, j'y crois pas trop. 52% pensent que c'est le hobby préféré de Candy, je vois pas du tout le rapport. 22% pensent que c'est passé un agréable moment, ça, oui. Et 7% pensent que c'est une pratique que l'engagière niette.
22: J'ai rien compris, Gérard. Hein.
13: C'est pas grave. Donc, voilà, donc, suite du débat. Donc, question, c'était peut-il être sexy si le patron vous le demande, Jabal?
9: Eh bien, non. Moi, je suis contre ces méthodes. Je veux dire, si j'ai envie de m'habiller un jour en pantalon et que mon patron me fait chier, il a qu'à venir travailler en string s'il est pas content, mais je refuse.
13: D'accord. Dev Superstar.
23: Bah, moi, je dirais que ça dépend par rapport aux lois du travail, quoi, qui régissent le monde du travail.
13: Mm-hmm.
23: Parce que sexy, par exemple, si toi, t'es patron, ce que toi, tu vas pouvoir trouver sexy, peut-être qu'un autre patron, il trouvera pas ça sexy.
13: Ouais, non, mais moi, de manière,
23: Bah, c'est toi qui commandes dans ton émission, on est d'accord?
13: Bah oui, mais moi, de manière, je demande pas à la nana qu'elle s'habille sexy, j'en ai rien à foutre, elle s'habille comme un
9: veuve, hein. Est-ce que t'appelles
23: ça
9: sexy,
23: non plus? Attends, je suis sûr que
13: Oui.
23: Sexy,
13: attends, on se calme un peu, là. Il y a Jabal qui me disait.
9: Excuse-moi, non, mais ça dépend ce que tu appelles sexy. Est-ce que c'est juste mini-jupe? Ou petit tailleur, c'est peut-être sexy, ou c'est maquillage à outrance.
13: Ah non, attends, maquillage, c'est bon, pas une bombe.
23: Et Gérard, est-ce que c'est sexy, est-ce que c'est quoi? C'est un décolleté, une mini-jupe, c'est ça?
13: Ouais, voilà, ce genre-là.
23: Porter ces fringues-là pour un patron d'entreprise, ça fait mauvais genre.
13: Non, mais pour une nana, je parle. Hein.
23: Ah d'accord, oui.
13: Non, faut-il être habillé sexy si le patron vous le demande? Donc je précise bien, c'est pour une nana.
23: Ouais.
13: D'accord, c'est pas pour les mecs.
23: Bah oui,
13: parce que le mec, il peut aller travailler en short.
9: Non, le haut de la chemise ouverte, c'est sexy.
13: Ah bah ça, de manière.
9: Dans les tuyaux, la GG, le haut de la chemise ouverte.
13: Bah, de manière, il y en a beaucoup, hein. Il y en a bien qui viennent
16: comme
13: travailler
16: Gérard, en short.
8: Gérard, t'as le bas de la chemise ouverte, hein. C'est vrai. Hein.
13: Mais toi, t'as le bas de ta braguette qui souffle parce que t'es en train de piquer toutes les nanas des autres.
8: C'est très drôle, hein.
13: D'accord. En de bon entendeur, salut, quand je passe des annonces, c'est toi qui me pique les numéros de téléphone, maintenant je le sais. Question internet.
8: Tu vas te battre?
22: Oui, question internet de Mister Cousin. Peut-on être sexy avec une moustache au milieu du visage?
13: lui, je lui ai dit qu'il allait se faire enculer par sa mère, ça ira plus vite.
8: Avec un gars de ceinture, ouais.
22: Ça lui a pas suffi, hein, visiblement.
13: Bah, je crois que, de toute manière, c'est même plus la peine de m'interrompre pour celui-là, j'y répondrai plus du tout, hein. Comme ça, il va aller vite. Jouer star.
21: Pour moi, il n'y a pas photo, tu vois, entre une fille qui se présente avec une belle jupe à fleurs, tu vois, des talons hauts, une belle petite fille et une fille qui se présente en jogging avec des baskets Leader Price, tu vois, pour moi, il n'y a pas photo. Hein.
13: Ouais. Hey, précise bien les marques, espèce d'abruti.
21: Des baskets à 2 euros. Des baskets à 2 euros.
23: À 2 euros.
21: Et des jogging à 3 euros.
13: Attendez.
21: Tricot de peau.
13: Attends, Joe Star. Je vais régler mes comptes avec le standard parce que je sais pas. À mon avis, je crois qu'elle a pété les plombs parce que son copain n'est pas là. Donc, Céline, s'il te plaît.
22: C'est toi qui l'excite.
13: On se calme.
21: Elle me chauffe aussi.
13: D'accord. On se calme et on répond correctement aux auditeurs. On ne rigole pas.
16: Oui, Gérard.
13: D'accord. Merci. Pedro, ça suffit avec tes sons. Parce que là, je viens de te voir faire, il n'y a personne derrière.
10: Il n'y est pas.
13: Ta gueule. Alors, je préviens que si ça commence comme ça, ça va aller, ça va être très vite. Il n'y aura plus de débat bientôt. Hein. Alors, ouais. Commencez pas à me casser les couilles avec des sons
16: pourris.
13: Non,
16: Gérard, ne nous quitte pas.
13: Donc, Joël Start, t'avais fini de répondre ou pas?
21: Ouais, bah, je te disais donc, tu vois, pour moi, il n'y a pas photo. Entre une fille bien habillée, je pas fleur, et une fille en jogging, basket à 2 euros, il n'y a pas de photo, quoi.
13: Ok.
19: Non, mais tu peux être bien habillé et ne pas être sexy. Enfin, je sais pas.
21: Il n'y a pas photo, c'est tout.
19: Il n'y a pas photo.
21: Voilà.
13: D'accord. Siam?
20: Non, Sayan Soupacroute, tu peux dire mon nom correctement.
13: Si je veux.
20: Bah attends Gérald, moi je vais t'appeler Gérald. Alors Gérald, bah moi écoute, dans ma profession, moi je suis fossoyeur, donc en fait il y a un uniforme, donc les filles elles peuvent pas s'habiller sexy. Parce qu'après quand on creuse les trous et tout, tu imagines si la nana elle est, je sais pas, en petite mini-jupe et talons aiguilles, c'est pas pour bosser, tu vois, faut être dans une tenue adéquate qui correspond au travail que tu vas effectuer.
19: Tu peux mettre des bottes talons aiguilles. Hein.
20: Donc
13: ouais, mais pour creuser des trous, des bottes à talons aiguilles, je crois pas que ça le fasse.
21: Avec
13: hein.
21: le talon.
20: Mais bon, nous on a un uniforme, hein, donc en fait on a pas trop le choix, c'est réglementé tout ça, tu vois, c'est contingencé quoi.
13: Bah moi je peux vous dire une chose, que jusqu'à maintenant, bon, j'ai pas eu l'occasion de voir. De voir des femmes, si j'en ai vu une il y a pas si longtemps que ça, bon, pour aller se présenter, elle était en jean vert, bon, voilà, c'est tout, hein.
20: Jean-Pierre, parce que toi tu traînes avec des manouches aussi, laisse tomber.
23: Non, attends, GG, c'est super tendance le jean vert.
19: Il était vert parce qu'il était pourri.
20: Attends, c'est des bohémiennes ou quoi?
13: Siam! Au revoir.
8: Non, Gérard, je suis pas d'accord.
13: T'es pas d'accord, c'est moi qui commande, j'ai dit au revoir, c'est tout terminé.
8: Bon, on dit au revoir, on dit à bientôt, hein.
13: Hop, terminé.
21: Mais il faut respecter, c'est son kiff, c'est les gitanes, il faut respecter.
13: Bah, fais gaffe, jouer ça, parce que tu risques d'en faire autant.
21: Respect.
13: Et je préviens tout de suite que j'ai pas l'intention d'entendre trop de conneries ce soir.
21: T'as bien raison.
22: C'est mal parti.
13: Ok, donc voilà. Question internet, non?
22: Non, juste un point, on est 7272 pour l'instant, à 1h07.
10: T'as même pas de poids là, ta teub.
13: C'est vrai. De toute manière, je préviens tout de suite que si j'entends encore un truc comme ça, ça ira pas jusqu'à 2h du matin. Ça ira jusqu'à 2h45, à 1h45 terminé. Donc c'est un avertissement.
23: Oh, mais le mieux c'est de pas y faire attention.
13: C'est un avertissement, Stony Bunzik.
16: Non, Stony Buggy.
13: Ah, mais qu'ils arrêtent de prendre des noms de chanteurs parce que ça m'énerve.
16: Bonsoir, mais c'est pas un chanteur.
13: Non, presque pas.
20: C'est Stony Buggy, la dune du Pilat, 118. Bonsoir tout le monde.
13: Salut.
21: Bonsoir.
13: Donc la question, tu veux y répondre?
20: Non. Ouais, tu peux me la rappeler vite fait?
13: Oh non, mais attendez.
20: Attends, c'est le standard, tout ça.
13: Mais de toute manière, avant que vous appelez le standard, vous écoutez les questions, ça va aller deux fois plus vite parce que je vais pas m'amuser à passer mon temps à vous répéter les questions.
20: Parce que j'étais charmé par Céline, en fait.
13: Bah tu fermes ta gueule, je te répète la question.
20: Ok, je ferme ma gueule.
13: Faut-il être habillé sexy si le patron vous le demande?
11: Question de monsieur Cousin.
13: Ta gueule, ma mère à ton cul, connard.
21: Moi, j'ai noyé sur mon sperme.
20: Moi, je pense, GG, qu'en fait, une femme se doit d'être sexy au quotidien, quand même.
13: C'est-à-dire?
20: Elle a pas besoin d'attendre que son patron lui demande. Elle doit être sexy tous les jours pour aller travailler.
8: Bah ouais.
20: Bah ouais.
19: Quelle bande de machos.
21: Mais non.
20: Bah si, c'est les femmes, nous, on peut venir en survêt, en vieille pompe et tout, mais les femmes, elles sont un peu sexy quand même.
13: Non, mais attendez, moi, c'est pas parce que je vais prendre la partie des deux. D'ailleurs, apparemment, je crois que on veut tous se la jouer. Mais en fin de compte, si on veut tous la jouer, en fin de compte, on est perdant. Parce qu'en fin de compte, les nanas, c'est vrai que si on veut obtenir quelque chose de bon, faut qu'elles soient bien.
20: Ah oui, quand même.
13: Donc automatiquement, si le patron demande qu'elle s'habille sexy, si elle veut pas, elle est pas obligée d'écouter le patron. Et maintenant, si le patron est pas content, eh ben il a qu'à se faire encouler.
20: Non mais attends, GG, regarde, il y a des professions aussi, t'imagines?
13: Non mais attends, dans toutes les professions, t'as pas besoin d'être en mini-jupe, je suis désolé.
20: Attends, si t'es ouvrière.
23: Et Gérard, j'ai une question à te poser, excuse-moi.
13: C'est qui?
23: C'est Dave, superstar.
13: Ouais.
23: Une question à te poser, je voudrais savoir si, par exemple, dans le cas d'une péripatéticienne, elle est obligée de s'habiller sexy.
13: Attends, quoi? Attends, non, mais comment tu veux...
23: Une péripatéticienne.
13: C'est quoi ça?
19: Pardon?
13: C'est quoi?
20: Une pute.
21: Une péripapépépute.
13: Oh non, mais attends, mais les putes, elles s'habillent comme aveugles.
23: Bah oui, mais attends, elles ont bien un patron, certaines.
13: Mais de toute manière, les patrons, tu sais où qu'ils sont, ils sont à l'étranger.
23: Ah bon?
13: Mais alors, on va pas parler de ça. Et
23: Non, mais
13: attends, parce que là...
23: Je connais pas grand-chose.
13: Non, mais attends, dans ces cas-là...
19: Ils sont au Brésil, hein, les patrons.
23: Ah, ils sont au Brésil, là-bas.
13: Bah ouais, mais attends, bah, parce que c'est des mecs qui les font revenir. C'est des mecs qui les font revenir et puis qui empochent le pognon, c'est tout. Mais moi, pour répondre, pour répondre à la question de Jabal, là, parce qu'apparemment, vous dites que si, faut que ça soit sexy. Ah ben, moi, je peux vous dire une chose, que non, il n'y a pas besoin d'avoir quelqu'un de sexy dans...
20: Attends, Gégé, si t'es hôtesse de l'air, t'as envie de te faire servir, toi, dans l'avion, par une meuf avec un vieux survêt orange?
13: Non, mais attends, attends, je précise pas, hôtesse de l'air, attention. Attention. Ouais, non, mais attends. Ouais, mais alors attends, dans ces cas-là, tu prends les professions d'hôtesse de l'air. Donc, est-ce que tu crois que les infirmières doivent être habillées sexy pour nous soigner?
20: Ah, bah oui, moi, ça aide. C'est la moindre des choses.
13: Ah ouais, non, parce que maintenant, c'est terminé. On ne voit plus comme avant.
20: Elles sont classes, hein.
13: Qu'est-ce que je veux dire?
23: Elles font quand même attention à leur apparence.
13: Non, prends pas ta voix de PD, toi, derrière.
23: Quelle voix de PD ou ça?

0: J'ai dit aucun gros mot.
1: Non, non, parce que sinon, je vais pas continuer à prendre... pour l'instant, tu es la seule femme.
0: Oui. Ouais.
1: Je ne vais pas continuer à prendre la défense des sexes faibles. Faut bien se dire. OK. C'est bon là-bas, hein. Alors si le patron vous met la main au fait... Oh, c'est bon? Vous écoutez la question ou vous vous foutez de ma gueule?
2: Peut-être la fout dans le cul, là.
3: Ah, bah alors.
2: Bah, dis donc.
3: Bah, qu'est-ce qu'il y a?
2: Mais Pedro, la merde.
3: C'est des trucs qui partent Pedro. Ou quoi? Qu'est-ce
1: que tu Pedro!
0: Mets des doigts.
4: Quoi?
2: T'as abusé.
1: Tu arrêtes un petit peu tes conneries,
4: qu'est-ce
1: maintenant.
4: Qu'est-ce que j'ai fait?
1: Je te préviens, tu arrêtes!
4: Bande d'enfoirés, les auditeurs, j'ai rien fait.
3: Tu mets des trucs dans son cul, quand même, c'est pas bien.
1: Bon alors, Joestar!
4: Joestar?
1: Enfin!
4: Non, c'est pas Joestar, il a rien fait.
1: C'est qui?
4: Mais j'en sais rien, mais c'est pas lui, j'en suis sûr.
1: Mais pourquoi tu prends la défense des auditeurs? J'ai dit au revoir!
4: Bon, on lui dit au revoir.
1: Non, tu fermes ta gueule maintenant, au revoir. Terminé.
4: Bon, d'accord. Bon, bah, désolé, hein, Joestar.
0: Des cotons-tiges dans son cul.
3: Ah, bah, tu vois, c'était pas de jouer, hein.
4: Tu vois que c'était pas lui,
1: non,
4: pas
1: non, mais même, j'en ai rien à foutre. De manière, ça commence à bien faire. C'est toutes les semaines que c'est comme ça.
3: Bon,
1: et je pense que ça va mal se terminer.
2: Non, allez, continue, Gérard.
1: Si le patron vous met la main aux fesses pour vous, c'est du harcèlement. On va demander à Stony Budzig. Est-ce que c'est du harcèlement?
3: Écoute, moi, je me fais rarement toucher le boule par mon patron, en fait.
1: Si le patron!
3: Bah, par mon patron, en même temps, s'il le faisait, c'est clair qu'à mon avis, il y aurait Anguille sous roche, tu vois, quand même.
1: C'est-à-dire?
3: Bah, à mon avis, il essaierait de me faire passer un message, quand même.
0: T'aurais pas une petite érecte, quand même?
3: En même temps, non, je sais pas si je serais réceptif au message, tu vois.
1: Mm-hmm.
3: Mais ça, c'est chacun son truc, en fait. Je veux dire, toi, quand tu te fais toucher le drageau, est-ce que ça te ferait quelque chose si c'était par un gradé ou un truc comme ça?
1: Mm-hmm.
3: Ça te brancherait, toi, ou pas?
1: Non.
3: Non, toi, c'est pas ton kiff non plus.
1: Dame
3: hein.
1: par derrière de Toulouse qu'on accueille, bonsoir.
2: Oui, c'est J'aime par derrière. Toulouse, 103.
1: J'ai dit que je voulais des nanas pour la dernière demi-heure, alors...
5: Oui, Gérard, mais je suis désolée, il n'y a pas assez de filles.
1: Ouais, bah bien sûr.
4: Il n'y a que des mecs pour toi.
3: Des mecs, t'as pour le harcèlement.
1: De manière, c'est pas un débat pour les mecs, c'est un débat pour les nanas, normalement.
2: Oui, ça, c'est une petite annonce, hein.
0: Non mais faut écouter tous ces matchs aussi.
3: Bah ouais.
1: Ouais mais de manière si tu les écoutes bien à force ça
0: comment maintenant on va savoir comment se défendre.
1: Bah voilà.
2: C'est nous qui harcelons hein, c'est pas les filles.
1: Bah oui, ouais. Attends. Ouais mais manque de peau c'est que souvent il y en a aussi qui arrêtent pas de nous harceler.
3: Non, ça, c'est vrai.
4: Ah, tu te fais harceler toi?
2: T'as des noms?
5: Mais Gérard est très sexe ce soir, il faut le savoir.
1: Non, bah ça, pour l'instant, j'ai pas encore... j'ai déjà dit tout à l'heure, j'avais pas ma chaussure à mon pied.
3: J'ai fait courser par des caisses dans la rue.
2: Bon, c'est beau.
5: C'est pour ça que ça pue.
2: Une tongue de 43.
4: C'est Céline.
1: Partout, oh là là.
4: Ah, Céline, ça va se régler là.
3: Alors,
4: fais ton standard, Céline. Fais le standard.
1: Fais bien comme il faut ton standard parce que je crois que la semaine prochaine, tu vas, ou dans 15 jours, tu pourras dire adieu
4: bureau,
1: à ta place
4: hein.
1: du standard.
5: Gérard, moi.
1: Ouais, non, mais tu diras peut-être au revoir à la place lors des débats.
4: D'accord. On t'apprendra par dessus.
3: Adieu.
1: Dev.
6: Bah, moi, je dirais au niveau de la main aux fesses, si tu veux, que tout dépend un peu, d'abord, à quelle fréquence, au niveau des répétitions, hein, c'est-à-dire qu'une fois, bon, ça passe encore, mais plusieurs fois, ça peut devenir du harcèlement. Et puis ensuite, je dirais que ça dépend de la région où tu mets la main. Plus si c'est le plus près de la nuit, et bah, le plus c'est considéré comme du harcèlement, moi, je dirais.
3: Ah, c'est clair.
6: Du harcèlement anal.
1: Ouais. J'aime par derrière.
6: Ouais. Moi, je suis assez d'accord avec Dev, ça dépend de la région où tu touches, tu vois, la région pubienne c'est plus poétique que la région anale, quoi, c'est clair et net. Mais bon, il faut pas trop tapoter non plus, c'est tout dans l'éclairage de la fesse, quoi, si tu veux.
1: D'accord. Et pour terminer, Jabal?
0: Eh ben écoute, ça dépend en fait, tu vois, il peut te frôler comme ça, ne pas faire exprès, bon, bah là, tu peux te poser des questions, bon, si c'est franchement la main dans la culotte, là, tu peux te demander... Il n'y a pas franchement du harcèlement là.
1: Non mais même, faut bien se dire une chose déjà. Bon,
0: non, mais
6: il y en a qui vérifient quand même, tu vois, pour savoir si vraiment c'est des filles.
1: Non mais même, de toute manière.
0: Attendez,
1: faut bien vous dire une chose. C'est que déjà, même si le patron met la main aux fesses à une nana, pour moi c'est du harcèlement pur et simple.
6: Mais dans ces cas-là,
1: vous croyez pas que c'est du harcèlement? Si le patron demande toutes les 5 minutes à la secrétaire, vous m'avez envoyé mon papier, mademoiselle, vous m'avez réservé mon billet d'avion, vous pouvez me ramener un café, vous m'avez réservé une place au restaurant. Mais attends, mais les nanas, les nanas commencent à en avoir ras-le-bol à la fin.
4: C'est du vécu ça.
6: Non, mais attends, Gérard.
0: C'est pas le boulot de secrétaire.
1: Mais attends, ouais, mais c'est peut-être le boulot de secrétaire, mais il y a des limites. Mais
3: attends, Gégé, si c'est fait dans le respect de la nuit des autres, ça va. Hein.
1: Ouais, mais attends, toutes les deux ou trois minutes, il va s'amuser à téléphoner. Mademoiselle, vous avez pensé à me faxer ceci, cela? Non, mais attends. Mais la secrétaire, elle a que deux mains, elle a pas 50 mains. Hein.
6: Non, mais Gérard. Gérard, franchement.

0: C'est ce qu'on dit, hein. Un petit doigt, ça engage à rien, ça entretient l'amitié.
1: Ouais, non, mais d'accord. Mais attends, mais quand tu vois ça, parce que moi, je vais te dire une chose. Oui. J'en ai entendu parler, et de manière que vous avez, si vous avez vu le film,
0: Dans ton cul.
1: Promotion canapé. Je peux vous dire une chose, que c'est pareil.
2: Hein,
1: c'est strictement pareil. Alors, quand tu vois l'autre, mademoiselle, vous pouvez pas vous pencher un peu plus. Ouais, attends, mais ça veut dire quoi?
0: Ça veut dire quoi, ce genre de truc?
1: Mais pour moi, c'est du harcèlement.
0: C'est
1: du harcèlement, mais quand elle se fait piquer du pognon, tout ça, c'est pas. Et puis que l'autre, il la met ailleurs. Non, mais attends, mais c'est pour moi, c'est strictement du harcèlement. Les nanas, les secrétaires ne sont pas payées pour faire la bonne. Elles sont payées pour faire le boulot de secrétaire, non pour dire que le patron lui dise « Ah, mademoiselle, vous me réservez un billet d'avion, aller-retour et tout. » Ouais, mais c'est peut-être son boulot, mais elle est pas allée payer. En tant que secrétaire, pas comme une chienne. C'est tout. Elle est pas payée. Elle est pas payée comme une chienne, elle est payée en tant que secrétaire. Parce que les trois quarts des patrons les prennent pour des chiennes.
0: Voilà,
1: et je suis désolé.
0: Mettre la main au pénis aussi.
2: Pas du tout.
1: Mais si, mais attends, Jamal, toi, tu travailles dans quoi?
2: J'attends.
1: Tu travailles dans quoi?
2: Je suis secrétaire, je voulais pas te le dire.
1: Mais...
3: Ah
1: ouais,
3: comme par hasard.
1: Bah oui, alors, et tu subis pas ça.
2: Mais si, mais pourquoi?
1: Bon, alors.
2: Mais on se suit sous les bureaux, et alors c'est amical.
1: Mais ouais, mais attends, mais ouais, dans ce cas-là, tu crois que t'appelles pas ça du harcèlement sexuel, toi?
2: Pas du tout.
1: Ah non, dis donc, je sais pas ce qu'il te faut, alors.
2: Attends, je serais harcelé si j'étais pas d'accord.
0: Des chocs faciales à la machine à café, c'est abusé.
1: Non, mais attends, faut quand même pas déconner. Et quand il vous dit que vous pouvez pas faire une demi-heure de plus, tu crois que c'est pas du harcèlement?
0: Mais c'est clair.
1: Non, mais oui, bien sûr. Et puis après, il va te demander, tu couches avec moi, et puis c'est bon.
0: Ouais, bah voilà.
1: Ouais, oh. C'est bon, hein.
0: Oh là, ces patrons, ils sont incroyables.
1: De toute manière, les patrons, ils en profitent sur le sexe féminin.
0: Mais
1: c'est tout. Les patrons, de toute manière, ils sont tous les patrons sont des cochons.
0: Ouais.
1: C'est tout.
0: Et ça va faire plaisir à Victor.
4: Bah, Victor, si tu nous écoutes.
0: Ça va faire plaisir à Victor.
1: Ouais, mais de toute manière, Victor, il a que des cums pour travailler dans son équipe.
4: Ça veut dire quoi, ça?
0: T'es fou.
4: Gaël, si tu nous écoutes aussi.
1: Question Internet.
3: Alors, question Internet, on est 8212.
0: Et monsieur cousin.
3: Et une question à propos des promotions canapé. Tout à l'heure, c'est Francis Gabon qui te demande ce que tu penses des promotions petit four.
2: Ah, super.
1: Je vois pas le rapport avec le film que je viens de parler. Promotion petit four, ça existe pas chez moi.
3: Bah, c'est comme promotion canapé, mais
1: ouais,
3: c'est...
1: mais ça,
0: pas,
1: c'est
0: Gérard, c'est pas la suite de promotion canapé. Mais Gérard, avec Sandy, c'était un peu promotion pouf.
1: Stony.
4: Ouais, je crois que c'est vrai,
0: non,
4: en plus.
0: Non,
4: hein.
0: Non.
1: Au revoir.
0: Non.
1: Si.
0: Voilà, hop. T'as droit à la mitraillette, t'as de la chance.
1: T'as le droit, ouais. Au coup de mitraillette. Que son âge avant qu'on reprenne la question. De toute manière, tout le monde avait répondu à la question.
0: Ouais.
1: Donc, ok. Quelles sont les professions qui sont les plus prospices au harcèlement sexuel? Alors, 80%.
0: Prépuce.
1: 80% d'édagogue. Je sais pas ce que c'est. 70%
5: les pédagogues, Gérard.
1: Pédagogue, ouais, mais
4: on dit des pédagogues.
1: 70% gérontologue. Oh, punaise, vous allez chercher des mots que ils sont durs pour moi à dire à 1h15 du matin. 50% les sinologues. 30% les taxidermistes. Voilà. Et 15% les péripatéticiennes.
3: Alors, tu peux nous dire, c'est quoi tous ces métiers?
1: J'en sais rien.
3: Explique-nous.
1: J'en sais rien du tout. C'est pas moi qui ai fait les sondages.
3: Tu dis des trucs.
1: C'est pas à moi qu'il faut s'adresser. Vous demandez là-bas à la standardiste. Elle va vous répondre de ce que c'est.
4: 0825-08-5000.
1: C'est Céline au 0825-08-5000. Donc, si vous voulez savoir ce que ça veut dire, tous ces noms-là, vous lui demandez. Parce que
4: on passe à l'antenne.
1: C'est honteux. Voilà.
4: Et on passe à l'antenne. Allez-y.
0: Gérard, donc, les taxidermistes, c'est les empailleurs de chauffeurs de taxi.
4: Ouais.
0: Oui, absolument.
4: Et c'est vrai, en plus.
1: Non, mais ça, chauffeur de taxi, c'était marqué dedans.
0: Et à ne pas confondre, d'ailleurs, avec les taxis-merdistes, qui sont des taxis très, très mal polis.
1: Ouais. Comment?
5: Les taxis-merdistes.
0: Oui.
1: Ouais. On accueille Cool Chienne, Vitry 101.9.
6: Vitry sur Chienne, bonsoir.
0: Salut, Cool.
6: Bonsoir tout le monde.
1: Vitry sur Chienne, espèce de con!
6: Bonsoir.
1: T'as compris, sale chienne?
6: Bonsoir, Vitry.
4: Eh oh, tu parles pas à quelqu'un de ta famille, là, du calme.
0: C'est pas le secrétaire.
1: De manière, s'il me fait chier, ça va aller vite, lui.
0: C'est énervé, Gérard.
1: Allez, au revoir. Ça commence bien.
4: Arrête, tu viens d'arriver.
1: Non, arrête, pas. Mitraillette terminée.
4: Oh putain, tu crains.
1: Ça y apprendra. Ça y apprendra d'être poli.
4: Arrête, mais il n'y a jamais des filles qui vont venir, tu leur fais peur.
1: Ça y apprendra d'être poli avec moi avant de que je lui dise bonsoir.
4: Attends, on va le calmer au standard et il va revenir.
1: Non.
4: Si, on va le calmer.
1: Non.
4: Si.
3: Gérard, pour calmer le débat.
1: Il n'y a pas de. On le calme au standard, il s'en va. Et tu le reprends pas sous un autre nom, Céline.
0: Il faut quand même pas déconner.
5: Non, Gérard, t'inquiète pas.
3: Ouais, pour calmer le débat, 30 secondes, une question très pertinente de Epsilon qui demande combien d'années il faut étudier pour devenir harceleur professionnel.
1: Il n'y a pas besoin de faire
3: de
1: des études. Non, il n'y a pas besoin d'études.
2: Fous la honte à tout le monde.
0: Parce que là, c'est
3: les révisions en ce moment. Donc,
1: Non, mais il n'y a pas besoin de faire des études pour être pour harceler. Ça n'existe pas, ça.
0: Tu penses qu'il n'y a pas un CAP pervers?
1: Non, pas du tout.
0: Même pas un BEP?
1: Non plus.
2: C'est beau un Internet la nuit.
1: Ouais, il y a du monde, hein. On était à 8212 et
2: il y a du beau monde.
0: Ah ouais, bien.
1: Et la semaine dernière, on était à 20716 quand j'ai fait la conclusion du débat sur le SM.
0: Mais tu déchires.
1: Donc voilà,
3: on en est loin, hein.
1: Ouais, mais de toute manière, c'est pas grave.
0: Donc
1: peut-on se suicider à cause d'un harcèlement sexuel? On va demander à J'aime Pardière.
0: Ouais, la contraction. Je pense que non, le suicide est un échappatoire à tout ça et c'est pas la bonne chose. Je crois qu'il y a des trucs pour justement porter plainte, genre les prodomes du cul, des délires comme ça, quoi. Là, tu portes plainte, tu dis bon bah mon patron.
1: Non, mais attends, commence pas à bouffer les questions, tu veux?
0: Pourquoi?
1: Parce qu'on va.
0: Il y a une question sur les prodomes du cul.
1: Non, mais il y a une question justement sur les histoires de plainte. Alors commence pas à me bouffer les questions.
0: Bon bah j'arrête là.
1: Merci.
0: Alors. Très bien.
1: Et on accueille Ragaphobique 117.7.
7: Bonsoir GG, c'est Ragaphobique.
2: Du Ragaphobique.
7: Bonsoir l'équipe, bonsoir les auditeurs.
4: Bonsoir, salut. Ça va bien?
7: Ça va?
4: T'as passé un bon week-end?
1: Le harcèlement
4: sexuel. C'est bien alors.
1: Peut-on se suicider à cause du harcèlement sexuel? Donc je répète la question pour Ragaphobique qui était pas là.
7: Bah écoute, moi je pense qu'il faut pas tomber dans de telles extrémités.
1: De toute manière, c'était pas à toi que je m'adressais. Hein.
7: Ah bah moi, j'étais chaud, je me barbe, là. Hein.
0: Est-ce que quelqu'un peut dans le studio?
1: Donc, vas-y alors, Raga.
7: Écoute, moi, je dis qu'il faut pas en arriver, donc je te disais, de telles extrémités, parce que c'est dommage pour du harcèlement, quand même, alors qu'on peut passer un bon moment entre gens, tu vois, qui se comprennent. Et non, tu vois, on peut pas en arriver là, autant faire prendre une cartouche qu'aller se foutre en l'air, quoi.
1: Ouais ben d'accord.
7: J'aime. C'est clair, non mais t'es d'accord avec moi.
1: Je répondrai tout à l'heure. J'aime.
0: Ouais, bah j'ai répondu hein.
1: T'as répondu?
0: Ouais.
1: Ah bon. Dave Superstar.
8: Bah écoute, ouais, ce serait dommage d'en arriver jusque là quand même, hein. Ça vaut vraiment pas le coup de se foutre en l'air parce que bon, on a eu une petite main aux fesses ou un tripotement de pénis, quoi. Je trouve ça un peu ridicule. Rien,
1: Non mais d'accord. Jamal, pour finir.
2: Moi, je dirais d'abord qu'il faut que tu changes de taf avant de te suicider.
1: Pourquoi?
2: Bah comme ça, tu vois, si ça se trouve, ça vient de toi.
8: Bah ouais.
2: Harcelé parce que tu le cherches. Tu changes de taf et puis tu vois si on te harcèle encore et si ça vient de toi.
8: C'est peut-être toi en fait. C'est peut-être toi.
1: Non mais attendez.
8: Ou alors avoir recours à la chirurgie esthétique pour je sais pas te raboter le cul ou un truc comme ça, tu vois, pour faire.
1: Hey, je préviens tout de suite, c'est pas un débat sur la chirurgie esthétique, un débat sur le harcèlement, d'accord? Ça n'a rien à voir du tout. Faut pas confondre tentacule et encule ta sœur.
7: GG, moi je te.
1: C'est qui?
7: C'est Ragaphobique. Moi, je te connais un peu. Est-ce que tu penses pas que c'est aussi peut-être éventuellement un peu toi qui provoque le toucher rectal éventuellement?
1: Non.
7: Je veux dire, t'as ta part de responsabilité dans tout ça.
1: Non. Pourquoi? Non, mais pourquoi?
7: Il faut être deux quand même.
2: Choper des doigts avec son anus ventouse. C'est quand même beau gosse.
7: Il faut être deux quand même.
1: Non, mais de manière, moi, je peux vous dire une chose que je sais pas si vous, y en a qui se suicident à cause de ça aux États-Unis.
0: Ah, merde.
1: Mais aux États-Unis, pour vous dire une chose.
0: C'est là-bas.
1: Aux États-Unis.
0: Ou pas, Gérard?
1: Non, j'ai pas de chiffres.
7: Là-bas, c'est du harcèlement sexuel de compétition, c'est pas la. C'est
1: ouais, mais même. Nous, mais attends, mais dans ces cas-là, si ça continue comme ça, ça viendra aussi chez nous, hein.
7: Tu crois? Ah, bah oui, parce que avec les transports aériens, c'est vite fait, hein.
2: C'est vrai. La Manche.
7: En même temps, on va pas s'embarquer là-dedans.
2: Maintenant, ça va vite, hein.
1: Ouais, mais ça, de manière, faut bien vous dire une chose, que c'est comme ça et c'est tout. Voilà. Donc le harcèlement, justement, on parlait des États-Unis, Donc le harcèlement sexuel existe-t-il plus en France que dans les autres pays? Donc on va demander à Raga.
7: Écoute, moi je pense que ça existe un peu partout en Europe. Donc en fait, Europe, c'est-à-dire États-Unis, Canada, trucs comme ça, quoi. Plus,
1: Non, mais dans d'autres pays, d'autres pays.
7: Dans les dom-toms, tu sais, quand il fait chaud, tout ça, on est un peu, tu vois, on est en maillot de bain, la playa, tout ça, donc bon, ça... Ça dérape toujours un peu plus facilement que chez nous. Je veux dire, si t'es chez les Inuits, t'as gros Esquimaux, les moufles et tout. Je veux dire, tu mets une paluche aux fesses avec les moufles, la nana, elle sent rien, quoi.
1: Alors, d'accord.
7: Si t'es là, un petit bikini ou un string, tu vois, bon, bah, tout de suite, voilà, quoi. Hein.
1: Jem ?
9: Ouais, je pense qu'il y a plus de pervers aux États-Unis qu'en France, ouais.
1: Non, mais dans d'autres. Ouais, mais ça, de toute manière, que ça soit dans d'autres pays ou en France,
9: d'ailleurs,
1: hein, je te précise.
9: D'ailleurs, bah, tu es au courant de ce qui s'est passé, là, avec Bill Clinton, quand même.
7: Ah ouais.
9: Qui a harcelé sexuellement sa stagiaire. Parce qu'on ne sait pas encore.
1: Ah, voilà, bah oui, bah, ça, oui. Voilà, voilà. Donc, quand je disais s'il y en a qui se suicident, ou quand je parle s'il y a du harcèlement sexuel plus en France que dans d'autres pays, donc voilà.
7: Attends,
1: donc,
7: enfin. Elle s'est suicidée, Clinton.
1: Ouais, non, mais d'accord.
9: Mais elle a sorti des bouquins.
1: Ouais, mais d'accord. Mais elle a quand même porté plainte pour harcèlement.
7: Mais c'est pas un suicide.
9: Elle a kiffé cette cochonne.
2: Clinton, il n'a pas été réélu. Hein.
1: Ouais, mais d'accord.
7: C'est vrai.
1: Dev Superstar.
8: Moi, je pense que là où il y en a le plus des harcèlements, c'est dans les pays où tu sais, les gens ont un peu le sang chaud, quoi. Les Latins, l'Italie, l'Espagne, le Portugal.
7: Ouais.
8: Tu vois, tous les pays du pourtour.
7: Du pourtour.
1: Non, mettez-moi, Jamal, pour finir.
9: Du pourtour plus bien.
2: Ben écoute, les garçons ont raison dans ce qu'ils disent, c'est que plus il fait chaud, plus t'en enlèves, et plus t'en enlèves, ben, plus ça donne envie, quoi.
7: Bah ouais.
1: Bah ça, en principe, oui, hein. Ça, c'est sûr. Hein.
8: Bon bah.
1: Donc, avant que je réponde, on va faire un... Comment on se suicide les femmes harcelées?
8: En se mettant la tête dans ton cul.
1: Alors. Dev!
8: Mais c'est pas moi.
4: C'est pas Dev. Non, c'est pas Dev, je suis sûr.
1: Je veux pas le savoir. Arrête de prendre la défense. Occupe-toi de me mettre la.
4: Bon, bah, au revoir.
1: Le prochain risque.
4: C'était un plaisir, Dev.
7: Je suis coulé, là.
1: Ouais, bah, au revoir.
9: Non, mais quel rapport, là? Pourquoi tu parles de suicide, là, sérieux, là?
7: Bah, ouais, c'est pas bien, ça.
1: De toute manière, ça existe, malheureusement.
2: Mais tu as pensé, toi, à te suicider?
1: Non, pas du tout encore.
7: Faudrait déjà que tu te fasses harceler, quand même, avant.
1: Bah, déjà, faudrait que. Ouais, bah, ça, on verra. Donc, comment. Oh, vos gueules. Comment se suicident les femmes harcelées? Alors 90% en se bourrant de cachets comme une photocopieuse. Et ça, c'est vrai qu'il y en a qui prennent des cachets.
2: En sentant tes aisselles.
1: Ta gueule. 70% en s'emplantant des...
5: En s'empalant
1: des râteaux de jardinier, ça je vois pas comment. 50% en se pendant avec du PQ dans le WC de l'entreprise. Alors ça, je me demande comment qu'ils font. 30% en se branchant un vibromasseur de 550 watts. Ouais, mais ça, c'est bizarre parce que ça fait rappeler.
5: 550 volts.
1: Mmh. Et je veux dire une chose.
5: Oui,
1: que le 10%, j'avais dit déjà que je ne voulais plus en entendre parler de cette histoire.
4: C'est
1: donc, il ne sera pas lu.
4: Quel 10%?
5: Gérard, tu m'as parlé de tes spaghettis.
4: Pas de censure, Gérard. Pas de censure, c'est des sondages.
1: Voilà, terminé.
5: En fait, le 10% était suicide par les spaghettis de Gérard au yaourt.
1: Non, mais ça, il est hors de question que des sondages comme ça soient faits. C'est tout. Voilà. Tant qu'on y est, on va continuer. Comme ça sera fait.
4: On va se terminer. Vas-y.
7: Allez,
1: alors, dans quel cas les femmes se sentent-elles harcelées? Alors, 91%. Ta gueule! 91%. Pedro, ça commence à bien faire maintenant. Ah, bah, moi, vous vous démerdez, il y a un disque dès que je finis les sondages.
4: Ok, vas-y, tu vas chanter.
1: 91%
4: alors.
1: Quand on leur fait camion. Ouais, bon, ça, c'est quand tu leur appuies sur les seins. 71% quand on leur refuse un ventilateur, je vois pas pourquoi, parce qu'ils ont trop chaud dans les bureaux. Et ça, c'est. Ta gueule! 51% quand on leur demande de passer sous le bureau, ça c'est peut-être vrai aussi. 31% quand le comité d'entreprise leur offre un fouet, donc je vois pas pourquoi. Et 11% quand elles passent leur temps à la photocopieuse, et ça c'est vrai, ça existe aussi dans les photocopieuses. Et pourquoi existe-t-il fréquent qu'une femme couche avec son patron, parce que... Alors 85% des secrétaires sont blondes, ça c'est vrai, parce que les trois quarts des nanas qui sont embauchées sont blondes ou brunes aux yeux bleus. 65% pensent que c'est difficile de penser, à quoi, on n'en sait rien. 45% pensent que ça fait partie de leur travail, ça c'est faux. 25% pensent qu'il faut en vouloir pour pouvoir, je vois pas du tout pourquoi. Et 5% pour avoir quand même 5% pour avoir une augmentation, je crois que c'est un peu faible. Hein. J'aurais mis plutôt 90% pour une augmentation. Donc voilà. Voilà, oui.
5: T'as quand même peu d'estime en la gente féminine.
1: Ouais, je suis désolé, c'est comme ça, c'est tout.
7: Il est pas hétéro, c'est tout.
2: Mais c'est pas bizarre, comme ça qu'il y aura une meuf, hein.
1: Bah, de manière, ça sera pas demain avec, j'en trouverai une, alors.
2: Si en parlant comme ça, que tu vas trouver une nana, hein.
1: Ouais, bah, ça, c'est pas ton problème, c'est le mien, d'accord?
7: Mec, maintenant, il cherche un mec.
1: Et ta mère, elle cherche quoi? Elle cherche une femme?
4: Oh là là, c'était drôle. Oh là là, c'était drôle.
1: Alors, on va s'écouter.
9: Il déchire.
1: On va s'écouter Griffe-moi de Bibichat. Et la question, ça existe-t-il un harcèlement que s'explique dans la musique, théâtre, etc. Et on se retrouve tout de suite au 0803 085 000.
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1: Et voilà, donc, n'ayez crainte, c'était des règlements de compte avec Céline qui se passait à l'instant. Donc voilà. Donc on venait d'écouter Grégory Griffe-moi des Bibi Chat. Et donc voilà, donc suite et fin du débat. Donc alors, la question c'est, peut-on porter plainte pour harcèlement envers son patron? Et on va demander à
4: quelqu'un.
1: Non, j'ai déjà répété les numéros de téléphone où qu'on peut nous joindre au 0825 08 5000 et 0330 05 08 5000 et toujours sur le net.
3: Ils n'ont jamais à nous appeler si tu donnes le numéro.
4: Ils vont appeler notre radio là.
1: Et sur le net www.funradio, qui a toujours Simon qui vous attend pour et on est combien maintenant, Simon?
3: 8901.
1: Oh. À l'instant. 8901. C'est ça, grimpe, ça suffit.
5: Je t'aime, Gérard.
1: Ça suffit de balancer des cochonneries.
5: Je t'aime.
1: Ouais, ben, fais ton boulot correctement. Donc,
9: c'est lui qui va te balancer des cochonneries.
7: Ouais.
1: Peut-on porter plainte pour harcèlement envers son patron? Et on va demander à Raga.
7: Ragaphobique, bah, évidemment que tu peux porter plainte contre ton patron s'il y a du harcèlement. Bah, et oui, là, je pense que tu sais que le législateur a statué. Et qu'ils ont pris des mesures qui maintenant te permettent effectivement de porter plainte.
1: D'accord. Jam. Au lieu de balancer des cochonneries, qui c'est qu'on accueille à la place de Joué Star?
5: C'est Monsieur Mazur.
3: Monsieur Mazur.
11: Bonsoir, c'est Monsieur Mazur à l'appareil.
7: Bonsoir, Monsieur Mazur.
11: Cher ami, bonsoir. Je salue particulièrement Mademoiselle Javal.
7: Bonsoir, Monsieur Mazur.
1: Ça y est, c'est bon, on a compris.
11: Gérard, quel plaisir de vous retrouver.
1: Salut.
7: Bonsoir.
1: Ça y est, c'est bon.
7: Salut.
1: Oh
9: ouais, mais attends, il nous salue.
4: Salut.
9: Pas.
1: Ça y est, j'ai dit maintenant.
4: Ouais, salut.
11: Bonsoir, c'est Monsieur
7: Mazur. Bonsoir, Monsieur
5: Mazur.
11: Ça va? Oui, ça va très bien.
4: Ça va, t'as passé un bon week-end, toi?
11: Oui, très bien.
4: Bon, bah, c'est cool, alors. On se fait une bouffe?
11: Oui, quand vous voulez, en effet.
4: Quoi, qu'est-ce qui se passe, Gérard?
1: C'est quand même moi qui commande, alors ça se calme un peu, là.
4: Ouais, ouais.
1: Sinon, il va virer.
4: On lui dira.
5: Le débat de Gérard. J'aime pas dire.
9: Je croyais que t'étais parti, non? Mais bon, la famille. Ouais, alors, ouais, c'est vrai qu'on peut prouver, pour répondre à ta question, autant faudrait-il un temps soit peu le prouver, quoi, que t'as été harcelé sexuellement. Et là, alors, plusieurs choix s'offrent à toi. Alors, soit un caméscope numérique, soit la petite photo. Mais là, il faut prendre à l'instant précis où le patron passe soit la main, soit dans un cas plus extrême, se branle ou tu vois, des délires comme ça.
1: Ok. Monsieur Mazur.
9: Encore plus extrême, si tu veux.
1: Ouais, Monsieur Mazur.
11: Oui, écoutez, je rejoins tout à fait cet avis-là. En effet, il faut des preuves pour porter plainte, n'est-ce pas? Ne serait-ce que, par exemple, un morceau de prépu qui entrerait dans une zone érogène, par exemple. Il fournirait une preuve idéale, n'est-ce pas?
1: J'avale pour finir.
2: Eh bien, effectivement, tu peux apporter des preuves de ton agression, on peut appeler ça une agression. Seulement, les photos et les vidéos ne sont pas valables devant le tribunal. Ce n'est pas recevable, donc il faut trouver d'autres preuves par les collègues ou par tout ça. Mais en général, les patrons, c'est des petits malins, ils ne se font pas voir, ils ne font pas ça devant les autres. Donc toi, tu l'as dans le cul.
1: Alors donc, je reviens sur la question.
4: Et t'as ça.
1: Et je peux vous dire une chose, que ce qu'elle vient de dire, en fin de compte, c'est la vérité.
7: Ouais.
1: Et ça, il faut avoir des preuves vis-à-vis des collègues du travail. Mais il faut bien se dire une chose, que les collègues du travail, c'est bien gentil. Ouais. Ils vont vous dire oui, mais au moment de passer devant le tribunal, eh ben ils vont se dégonfler.
9: Monsieur
1: Mazur, laissez-moi finir, merci. Et ce qui peut se passer, c'est que après que vous ayez porté plainte contre votre patron pour ça... Eh ben, quand vous allez reprendre, eh ben, le patron va vous appeler dans son bureau et puis il va vous dire, puisque vous avez porté plainte contre moi, ben, je vous dis au revoir. Et dans ces cas-là, la seule solution qu'il y a encore pour mieux se défendre, c'est d'aller directement au prud'homme pour exiger des droits.
9: Mais c'est long, non?
1: Non, les photos, comme elle vient de dire, Jamal, les photos ne serviront à rien. La seule preuve qu'il y a, c'est le témoignage des collègues de travail.
11: Oui, mais Monsieur Gérard,
1: ouais.
11: Monsieur Gérard, écoutez, c'est tout à fait compréhensible de la part d'un collègue de ne pas vouloir témoigner en votre faveur.
1: Oui, mais dans ce cas-là, s'il a assisté à la scène, il peut quand même témoigner.
11: Oui, mais
1: comme les trois quarts du temps, les collègues du travail, ils disent oui d'un côté, et derrière, c'est des dégonflés. Ils diront oui pour faire plaisir au départ, mais au moment de passer devant le juge, eh ben ils seront pas là.
11: Oui, mais Monsieur Gérard, vous-même, auriez-vous été témoigné pour l'un de vos collègues à l'encontre de votre patron et auriez-vous risqué
1: Monsieur
11: Mazur,
1: commencez pas à me dire n'importe quoi, parce que déjà, je ne travaille pas pour un patron, d'accord.
9: Mais t'as déjà été témoin d'harcèlement, là?
1: Non, pas du tout.
7: Ouais, mais
1: pas du tout.
7: J'ai, moi je reviens à l'histoire des photos.
1: Ah si, par contre, mais attends, tu permets? Il n'y a pas de haut et je m'appelle pas haut.
7: Okay.
1: D'accord, peu de chambre.
7: Tranquille.
1: Donc, j'ai été témoin d'un vol dans une caisse. J'ai voulu dépendre la caissière. Et en fin de compte, ça m'est retombé sur la gueule. Malheureusement.
7: T'as vu ta gueule, c'est normal.
4: On voit ce que ça donne, hein.
1: Alors, c'est
7: une gueule de tolard, là.
1: C'est qui? Alors, Jam et Raga, au revoir.
4: Mais non, ils
1: tous
4: sont
1: les
4: sympas,
1: deux.
4: Arrête.
1: Tous les deux, au revoir. Hop, terminé, c'est moi qui commande. Au revoir.
4: Arrête de gueuler, Gérard. Gérard, arrête de gueuler, c'est bon.
1: Au revoir, les deux.
5: Les
1: deux, on leur dira au revoir, terminé. Comme ça ira plus vite pour moi. Ça ira plus vite et je pourrais mieux continuer mon débat sans les entendre gueuler.
12: On pourra aller plus vite.
1: Donc Monsieur Mazur, y a-t-il quelque chose à rajouter?
11: Non, non, absolument rien.
1: Et Jabal, donc pour toi, c'est...
12: Non plus.
1: C'est apparemment, t'es OK sur ce que j'ai dit?
12: En partie.
1: Parce qu'en fin de compte, la seule chose, c'est ça. Hein.
12: Ouais, mais j'ai quand même du mal à être entièrement d'accord avec toi.
1: Pourquoi?
12: Ça me fout les boules.
1: Pourquoi?
12: T'as dit des trucs, mais t'as aussi dit des trucs qui étaient pas vrais.
1: De quoi? Attends, mais moi je peux te dire une chose. Tu vois, si t'as des gens qui sont là, qui participent à la scène et qui sont un peu... Hé! Hey, ça suffit, oui?
4: Bah, arrête, Céd.
1: Qu'est-ce qu'il y a?
4: Oh là là, moi il me regarde.
1: Il faut arrêter un peu vos conneries là maintenant.
4: Non mais moi il me regarde.
1: Question internet.
3: Oui, une question internet, Gérard.
4: Ah, c'est incroyable.
3: On trouve combien on est 8612 pour tes petites stats et on me demande. Alors c'est Tomate qui me demande si le harcèlement sexuel est remboursable par la sécurité sociale.
1: Non, pas du tout.
3: Dommage.
1: Bah, c'est pas un truc qui se le rembourse, heureusement, parce que, la sécurité sociale, elle serait loin. Hein.
3: Ça pourrait être intéressant, non?
1: Se faire rembourser pour harcèlement sexuel, grave. Ça me paraît bizarre, quand même. Celui qui dit, ça suffit maintenant. Ça commence à bien faire, les conneries. Sachant que ça va pas être à 2 heures que je vais arrêter, c'est dans moins de 2 minutes si ça continue.
3: Ça serait dommage parce qu'on vient de monter, là, 8914.
1: Donc, pourquoi que t'es pas d'accord avec moi, Jamal?
12: Mais vas-y, passe à la suivante. C'est pas
1: non, mais moi, je vois qu'on, pour l'instant, vous êtes que deux, je passerai à la suivante quand j'aurai d'autres personnes.
4: C'est vraiment une question de merde, moi.
1: Bah attends, toi, si t'es pas content, tu restes à ton standard.
4: Ah merde, j'avais des
1: tu
4: micros.
1: Tu resteras à ton standard.
4: Excuse-moi, non, je croyais que j'avais pas de micro. Excuse-moi.
1: Jusqu'à minuit, après minuit, quand je ferai les débats, t'iras ailleurs. Et c'est tout. Comme ça ira plus vite.
12: Voilà.
1: Donc voilà. Donc en fin de compte, moi, de manière, c'est ce que je ressens sur le truc de porter plainte contre son patron et c'est tout. Si t'es pas d'accord avec moi, Jabal, eh ben tant pis pour toi.
12: Je suis pas d'accord.
1: Eh ben tant pis. Alors quand vous vous faites un numéro rose, un numéro de la personne rose, non même pas, je veux pas faire ça. Peut-on être harcelé dans des lieux publics? Oh, ça suffit maintenant!
4: T'arrêtes de me regarder, j'ai rien fait. Hein.
1: Tu commences à me casser les couilles, Pedro!
5: Le débat de Gérard doit recommencer.
4: Allez Gérard, vas-y,
1: entre. Et celui qui arrête. Quand vous arrêterez de faire vos conneries, vous me pressing.
4: Ouais, parce que sinon, hein, c'est...
1: Ça commence à bien faire. Et Pedro, t'arrêtes!
4: Non, mais c'est vrai, sinon ils vont se battre.
1: Ça commence à bien faire.
12: Bon, pour répondre à ta question...
1: Ménénique, écoute sur...
5: Non, c'est Ménénique.
9: Ménénique.
1: Fréquence de Rouen.
9: Rouen, 104.57.
5: Non, Gérard, il n'y a pas de fréquence, c'est sur Internet, Rouen.
1: Rouen, c'est sur Internet, il n'y a pas de fréquence à Rouen.
5: Il n'y a pas encore de fréquence à Rouen,
1: ça
5: Gérard.
1: Ça m'étonnerait.
5: Gérard, tu te fous pas de ma gueule?
1: Non, je prends le train, ça coûte moins cher.
4: Oh là là.
1: Akenon Plon, Marseille, 116.6.
7: Bonsoir, Akenon Plon, bonsoir.
1: Et la question, oui, peut-on être harcelé dans des lieux publics? Donc, Jamal, comme il voulait répondre.
12: Effectivement, qui ne sait pas se mettre une main au cul dans le métro?
1: Non, dans les lieux publics.
12: Bah, le métro, si c'est pas public. Voilà.
1: Ok, bah, c'est vite répondu, toi. On dirait que t'es pressé d'aller te coucher.
4: Ah bah, question de merde.
5: Question Internet.
3: Gérard, question de Pine de Lapin qui demande si on risque de rencontrer des harceleurs dans les cabines téléphoniques.
1: Non.
4: Super. C'est possible.
3: Bah, pourquoi non? Pourquoi non, Gérard?
4: Ouais.
1: Céline, ça suffit.
4: Je suis sûr qu'il y en a plein à Suresne.
12: Ah, si, t'es Carnot.
1: Bon, alors, terminé sur le débat, terminé, au revoir.
4: Qu'est-ce que tu fais, Gérard?
1: Tu commences à me casser les couilles! D'accord?
4: J'ai rien fait, Gérard.
1: Tu commences à me faire chier, y'a personne à côté, y'a que toi qui fais des conneries!
4: Qu'est-ce que j'ai fait?
1: La semaine prochaine, tu n'es plus là!
4: Qu'est-ce que j'ai fait, Gérard?
1: Mais tu reviens, s'il te plaît!
4: Qu'est-ce que j'ai fait?
12: Au foyer!
1: Il est terminé!
4: Tu vois que c'est pas moi, Gérard?
1: Non, non, moi, terminé, j'arrête, toi!
13: Non,
1: c'est terminé!
14: Terminé!
1: Non, non, mais attends, y'a personne! Y'a personne à côté, c'est le bordel ici!
4: C'est un auditeur!
1: Ouais, non, mais de toute manière, je vire tout le monde!
5: Pourquoi? Gérard, non, s'il te plaît.
1: Tout le monde est viré, je prends des autres auditeurs! Tout le monde vire!
5: D'accord!
4: C'est qui le chef? Allez, c'est qui le chef? Ah merde, y'a
1: tout le monde vire et on va s'écrouler!
13: C'est qui le boss?
1: C'est moi, et tout le monde vire et on ouvre-toi! Ouvre-toi, miam miam de Suzy Caca et les 40 fouetteurs, et on se retrouve, et les 40 fouetteurs, on se retrouve tout de suite après pour la suite et fin du débat.
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14: Le morceau que tu nous as passé vers la fin, mais grave.
4: Gérard, quand tu veux, hein.
1: Ouais, bah, tu pourras me faire signe avant, merci.
4: C'est vrai que tu connais pas les jingles. Ouais.
1: Bah non, parce que comme j'étais occupé à autre chose, donc voilà. Donc, suite et fin des débats, donc je viens de demander à Max, on va durer jusqu'à 10 et voilà.
4: Jusqu'à 3h du mat, ouais.
3: Tu peux finir ta clope, Gérard, s'il te plaît.
4: Ouais, tu peux la finir dehors.
5: Papi du cul.
3: Carrément.
1: Voilà. Donc, on va aller jusqu'à 2h10 et puis on verra. Donc voilà, alors on accueille Dr B 101.9 de Paris.
16: Bonsoir à tous, bonsoir l'équipe, bonsoir les auditeurs.
1: Salut.
5: Bonsoir.
4: Salut, ça va bien?
16: Ça va et toi?
4: Hey, t'as passé un bon week-end?
16: Ouais, super.
5: C'était bien.
4: Bon, c'est une bouffe?
16: Si tu veux.
4: Ouais, cette semaine.
1: Et Jossus Poitiers 84.2.
16: J'ai défilé le macro.
1: Bonsoir.
4: Salut.
12: Bonsoir tout le monde.
4: Ça va?
1: Donc,
4: ouais, c'est cool.
12: Et vous?
1: Donc,
4: Gérard, vas-y, éteins ton portable, arrête de passer des coups de fil perso.
5: On éteint les portables.
3: Qu'est-ce que tu fais?
4: Éteins ton putain de portable. C'est Marlène qui t'envoie des trucs aussi à toi.
16: Le Alcatel de 2 kilos, là, c'est abusé.
1: Ta gueule, toi, Docteur B, parce que tout à l'heure, tu as gerbé, vous avez pas commencé à me casser les couilles. Je vous préviens d'entrer. Tu commences à te calmer, toi, parce que sinon, tu as dégagé vite fait, toi.
12: Papa,
1: il
12: pas.
1: Eh, ça suffit ou quoi, là?
16: Vas-y, enchaîne, grosse cochonne.
1: Et ta mère, c'est une grosse pute! Alors, question. Peut-on être harcelé dans les lieux publics? On demande à Dr. B.
16: Dans les lieux publics, c'est très dur parce que, comme tu le disais tout à l'heure, Gérard, il y a beaucoup de témoins, donc c'est moins facile. À la rigueur, il faut harceler dans des pièces, tu vois, assez fermées, genre des bureaux, ou tu vois, un truc fermé, quoi, on peut pas te voir.
1: D'accord. Tu peux baisser ta radio si ça te dérange pas.
16: J'ai pas de radio moi.
1: Ça t'a un son pourri hein. Jossus.
12: Bien sûr.
4: C'est une révélation.
12: Écoute, moi je pense que effectivement tu peux te faire harceler, mais c'est pas du harcèlement quoi. C'est juste on touche le cul, mais c'est pas tout le temps le même qui te touche le cul quoi.
1: Mmh. Ouais, pour toi c'est pas du harcèlement.
12: Non, c'est pas du harcèlement. C'est on touche le cul, quoi.
1: Donc, on accueille grand-mère...
4: Faire un café.
14: Non, c'est Grand Monster Flash.
1: Bonsoir. Grand Monster Flash, bonsoir.
12: Bonsoir, Monster Flash.
1: Coussin d'air, Dijon, 97.3.
17: Oui, bonsoir, c'est Coussin d'air.
4: Merci des bruitages.
17: Bonsoir, Coussin d'air.
4: Salut,
17: bonsoir,
4: ça va?
17: Grand Monster Flash.
1: Bah, c'est bon,
4: salut.
1: Vous répondez... Alors, la question, tout le monde l'a compris, j'espère?
17: Oui, les lieux publics.
1: Voilà.
17: Il y avait des amoureux qui se décotaient sur les bancs publics, ok. À part ça, jardin public, gare, cimetière, enfin, tu sais, tous les endroits où tu te promènes le week-end, en fait, quoi.
1: D'accord, non, mais attends, C'est qui vient de répondre là?
5: Grand Master Flash.
1: Et t'as déjà été harcelé dans un cimetière que toi, connard?
17: Non, mais c'est un lieu où je me promène le week-end, donc ça pourrait éventuellement arriver, quoi.
1: Putain, mais...
16: tu dois harceler de la clocharde dans les décharges.
1: En coussin d'air, au revoir.
4: Non, mais j'ai rien dit. Hein, il reste pas beaucoup de temps. Vas-y, on les garde, attends, c'est bon.
1: Je préviens que le prochain qui m'attrait, je veux dire, je sais qui c'est, docteur Debé, au revoir.
4: Mais non.
1: Terminé.
4: Je suis pas d'accord.
1: Si. Oh, c'est moi qui commande.
4: Bon, d'accord. Bon, au revoir, hein. C'était un plaisir.
1: Au revoir. Mais voilà, ça y apprendra d'être poli avec moi.
4: Ah, c'est vrai que t'as tué avec les gens.
17: Ouais, attends.
1: Si ça te plaît pas, Pedro, tu gardes le standard de 23h jusqu'à minuit et demi quand voilà. Je ferai les débats et après tu iras voir ailleurs si j'y suis.
4: Après tu feras ta réa. Après tu feras ta propre réa.
1: Je trouverai du monde, t'inquiète pas.
4: Mmh. Okay. Ouais, ils se battent pour venir.
17: Tu mettras les bruitages toi-même.
1: Ouais, voilà, donc on sait qui c'est qui met les bruitages maintenant. C'est ça, t'as raison.
13: Question de monsieur Cousin.
18: N'éjaculez pas.
1: Bon, je sens que ça va même pas être 2h05, ça va être 2h pile, là.
17: Allez, on y va, on trace.
1: Y a-t-il des revues sur le harcèlement sexuel? On demande à Coussin d'air.
13: Y a-t-il des quoi?
4: Des quoi, ouais.
1: Des revues!
13: Non, y a pas de revues. Y a des articles dans les journaux, mais pas de revues spécialisées, quoi.
1: Ah ben, je pense, ça m'étonnerait, hein, à mon avis.
13: Ah ben, non, y en a pas. Moi, j'ai jamais vu un truc qui s'appelle Harcèlement Magazine, par exemple.
1: Ouais, mais je pense qu'à mon avis, il doit y avoir quand même des revues qui peuvent...
13: Vu que le harcèlement est interdit par la loi, ça m'étonnerait qu'il y ait des revues. Hein.
1: Ouais, d'accord. Bon, ben, pour toi, ouais. Grand Master Flash.
17: Ouais, moi, je pense qu'il y en a qui circulent un peu sous le menton, quand même. Hein.
1: C'est-à-dire
17: des revues sur le harcèlement, ça circule un peu sous le menton, en underground, en loose day, quand même. Donc, c'est comme tout, hein. Si t'en cherches, tu finis par en trouver, hein. Tout se trouve, hein.
1: Mm-hmm.
17: T'es d'accord avec moi, ça circule sous le menton, GG.
1: Personnellement, moi, j'ai pas encore trouvé de. Comme disait Coussin d'air, ça m'étonnerait vu que c'est interdit par la loi, donc on verra bien.
17: Ouais, mais en illégal, tu vois, justement.
1: Donc, ok, je suis pour terminer.
18: Eh bien, moi, je crois qu'il n'y a pas de revue spécialisée pour ce sujet-là, tu vois, mais je pense qu'il y a pas mal de gens qui doivent s'exciter. En lisant des trucs genre Pantouze ou des trucs comme ça, tu vois, ou Voici, s'exciter sur les stars ou les filles à poil, quoi.
1: Mmh. Et je recrache de Bordeaux.
19: Bonsoir à tous, bonsoir l'équipe.
4: Il y a pas Java là aussi dans le coin là.
1: Non, il y a longtemps que je leur ai dit au revoir à tous. Merde.
19: Ah, c'est dommage. Elle plaisait bien, Java.
1: Je préviens quand même une chose. Céline. C'est pas la peine que les mecs ils s'amusent à prendre des noms comme ça lors des débats à chaque fois parce que sinon ça va pas.
4: Ouais, ils sont grillés là.
17: C'est pour mettre un peu de lourd.
4: On les a grillés.
5: Ouais.
1: Non.
17: Parce que c'est pour détendre un peu.
1: Ouais.
5: Ça détend l'atmosphère, Gérard.
4: Ouais. Ça te détend les poils.
19: Moi je me suis fait harceler toute la journée, j'ai besoin de détente. Hein.
17: Ah bah oui, c'est un exutoire quand même.
1: Ouais, c'est ça. Fous-toi bien de ma gueule, toi.
4: Oh, c'est pas notre genre.
5: Recrache.
1: Donc pour toi, je recrache.
19: J'étais en grande discussion avec Céline. Et j'ai pas entendu la question.
17: Ah, ça
1: putain, mais vous me faites chier de répéter les questions.
19: Parce que moi, quand j'arrive à l'antenne, je coupe la radio.
1: Y a-t-il des revues sur le harcèlement sexuel?
19: Pas à ma connaissance. Mais par contre, c'est une bonne idée, ça. Et c'est une bonne question, Gérard, parce que il pourrait y avoir des petites, justement, des romans photos où tu verrais une secrétaire se faire harceler par son patron.
18: Mmh. Avec des conseils.
19: Le courrier des lecteurs.
1: Non, mais comme disait Coussin d'air, de toute manière, vu que c'est déjà interdit par la loi, je vois pas pourquoi qu'ils feront des revues comme ça. Faut bien vous dire une chose, que c'est interdit. C'est strictement interdit.
17: C'est pas parce que c'est interdit que c'est introuvable.
1: Ouais, mais attends, de toute manière, ça m'étonnerait que tu trouves des revues là-dessus. Hein.
18: Il y a plein de trucs qui sont interdits et que tu trouves quand même. Hein,
1: mais d'accord, mais ça, ça dépend des gens qui veulent les imprimer. Hein.
17: On va dire ça comme ça, alors.
18: C'est sûr, toi t'imprimes.
1: Ouais, c'est ça. J'imprime quoi?
18: Les magazines.
1: Ah ouais, c'est moi qui imprime les magazines. Non, mais t'es complètement taré, toi, ma pauvre. Hein.
18: Ah non, pas du tout.
1: Je crois qu'il te manque une case. Hein.
18: Peut-être.
1: Ouais.
5: Question Internet.
1: Simon.
20: Question de Mister Cousin, une question pertinente. Mais pour une fois, c'est une proposition pour une revue permettant de harceler les gens au téléphone. Il propose l'annuaire téléphonique. C'est vrai que c'est quand même une bonne façon pour les harceler. Quoi.
5: Mais c'est vrai, Gérard. Quoi. Tu te rends pas compte?
4: À la tracée, ouais.
1: Non mais je crois que les questions sur le net adviennent surtout avec lui. Il s'amuse à prendre mon nom de famille, c'est pas mal.
13: Question de Monsieur Cousin. Peut-on se faire harceler par la DAS?
1: Et ta mère, oh là, je vais te dire une chose. Dans deux minutes, j'arrête, c'est terminé.
4: Ça
1: maintenant,
4: va chier,
1: c'est
4: bon. Ce
1: deux minutes. Non, deux minutes. C'est moi le patron, j'ai dit dans deux minutes, c'est tout.
5: Chut les auditeurs.
4: Attends, du calme, les auditeurs.
1: J'en ai rien à foutre, j'ai dit dans deux minutes, j'arrête, c'est la dernière question terminée.
17: C'est la console qui déconne.
1: Existe-t-il une association pour aider, pour nous aider en cas d'harcèlement sexuel? On va demander à Coussin d'air.
6: Moi je pense que oui, il doit exister un truc du genre SOS harcèlement ou quelque chose comme ça. J'ai pas le nom exact, hein, mais à mon avis ça doit exister, quelqu'un qui vient en aide aux gens qui se font harceler un peu partout, dans la rue, dans le boulot.
1: Non, bah c'est... Ouais, d'accord. Ok, bah, de toute manière je répondrai après. Grand Master.
17: Grand Master, ouais, écoute, c'est vrai que c'est pas facile pour nous les hommes quand même d'être harcelés. Et on aurait bien besoin d'un petit soutien psychologique.
21: Ouais, parce qu'on n'est pas des gouttes Michel, merde.
17: Donc, ouais, non, moi j'en connais pas perso, mais je suis preneur. Hein.
1: Et je recrache.
21: J'ai eu connaissance de certaines des associations justement d'harcelés anonymes. Et à ce que je sais, c'est vraiment, c'est comme les francs-maçons, quoi. On n'en parle pas trop. C'est des sociétés secrètes et c'est très tabou.
6: Ouais, en même temps, je vois pas ce que viennent foutre les ouvriers du bâtiment là-dedans. Hein.
1: Ouais, mais je me le demande. J'insiste pour terminer avant que je réponde.
18: Bien sûr. Écoute, il y a des. Quand tu vas porter plainte, la police est obligée de donner le nom des associations qui peuvent te défendre gratuitement.
1: Ouais, donc on revient sur l'histoire des.
4: Les 35 heures.
1: Peut-on porter plainte pour harcèlement envers son patron?
18: Mais ça, c'est une chose acquise, évidemment. Mais je te dis, quand tu portes plainte.
1: Ouais.
21: Dans tes débats, c'est génial.
18: T'es pas obligé de porter plainte.
1: Ouais, mais si, de toute manière, faut mieux porter plainte comme ça.
18: Ah, mais il y en a qui aiment ça quand même.
1: Ouais, mais chez les nanas, oui, il y en a pas mal qui doivent aimer ça, oui.
18: Bah ouais, c'est
1: sûr.
21: Gérard, quand tu te faisais harceler, parce que je t'écoute, je suis un de tes grands fans, à un moment tu te faisais harceler sur ton tatou, est-ce que t'as porté plainte?
1: Non, parce que le tatou, il est parti à la poubelle et comme ça, je suis tranquille.
21: Ou par sur le portable?
1: T'éteins le micro, s'il te plaît.
4: Son micro,
5: mon micro est pas allumé.
1: Ouais, non, mais c'est pas la peine de prendre un combiné qui est à moitié cassé pour.
4: C'est un sans fil.
1: Ça suffit là, un peu là.
4: Ah putain.
1: Question internet, après je répondrai.
20: Je vais te faire juste un petit point. On est 9617.
21: Allez,
20: tout à l'heure, on est descendu très bas tout à l'heure quand t'as gueulé, mais là, c'est remonté. Là. Ouais. On approche des 10 000. Hein. Peut-être
4: faut que tu me frappes, je crois que là, il faut que tu me frappes.
1: Donc, alors, existe-t-il une association pour nous aider en cas d'harcèlement sexuel? Et ça, je pars pour les nanas, parce qu'en fin de compte, c'est les nanas qui sont le harcelés le plus que les hommes. Oh, ça suffit, oui. Ça commence à bien faire maintenant.
18: Je ne pas.
1: Bon, de toute manière, c'est simple, il est 2h, je réponds à la question, je fais la conclusion et ça sera terminé.
5: Gérard, jusqu'à 2h10.
1: Non, ça sera terminé comme ça.
4: Mais éteins ton micro quand tu fais des.
1: Comme ça ira plus vite. Donc, existe-t-il des associations pour nous aider en cas d'harcèlement sexuel? Pour les nanas, oui, parce que de toute manière, comme disait Jossus, c'est vrai, que quand on porte plainte, ils nous donnent un numéro de téléphone. Mais, faut bien vous dire une chose.
6: C'est que tu te le fous dans ton cul.
1: Ta gueule, toi, connard, grand master,
4: en non, c'est quelqu'un qui a pris sa voix. Je te promets, Gérard.
1: Au revoir.
4: Non, moi je.
1: Au revoir.
4: Bon, bah, d'accord.
5: Au revoir. Tout.
4: Oh bah tant pis.
5: Au revoir.
18: Il m'a aspiré les couilles.
1: Donc, je disais pour Jossus, donc apparemment, et pour toutes celles qui sont à l'écoute et qui veulent pas appeler pour ce débat-là qu'on tord. Donc, en fin de compte, il y a des associations qui existent. Et malheureusement, c'est que les trois quarts du temps, les nanas ont peur de porter, d'appeler. Pourtant, c'est des numéros de téléphone vert. C'est des bénévoles qui répondent. Et les gens qui appellent sont dans l'anonymat total. Les bénévoles ne donneront pas ni le nom de la, ni le nom, ni l'adresse, ni le numéro de table de la personne qui appelle, justement pour dire comme quoi qu'elle a été harcelée. Et donc.
21: T'as un numéro, Gérard?
1: Non, j'en ai pas. Et donc, ça revient à.
18: Parce que les bénévoles, c'est pas des gens qualifiés. S'ils étaient qualifiés, ce serait.
1: Ouais, non, mais même, de toute manière, faut bien se dire une chose, qu'il y a des associations qui existent, et malheureusement, c'est que, on n'en entend pas assez parler. C'est tout.
18: C'est comme une chienne.
1: Je sais pas pourquoi que tu me redonnes un auditeur alors que c'est fini, hein.
5: Là, il voulait faire la conclusion, alors je l'ai pris.
18: Allez, encore une question.
5: Il a suivi le débat depuis le début.
17: Bah oui.
1: Frotty Family, pour terminer.
17: Bonsoir, c'est la Frotty Family.
18: Bonsoir,
21: Frotty. Hey, salut, ça va?
17: J'appelle de Marseille, 14-4. Bonsoir tout le monde.
18: Bonsoir.
4: Salut. Ça va bien?
20: Salut.
4: T'as passé une bonne journée?
1: Bon, ça y est, ouais.
4: Quoi? Bah, on dit bonjour, on est gentil.
5: On est poli.
1: Attends-le. Donc, ça sera la dernière question. Comme ça ira plus vite. Et après, ben, on verra s'il y aura un débat par la suite, on verra ça.
4: Oh
1: par
4: non.
1: On verra ça. Oh. Parce que,
5: Gérard.
1: Gérard.
4: Gérard. Gérard. Gérard. Gérard. Gérard. Gérard. Gérard. Gérard.
1: Gérard.
4: Gérard. Gérard.
21: Gérard. Gérard.
20: C'était mieux. Nous,
1: alors, pardon. C'est simple.
4: Oui.
1: Comme il y a un connard d'auditeur qui vient de dire Gérard à la DAS, on fait la conclusion.
4: Ouais.
1: Et donc, je vais dire.
5: 7 minutes pour faire la conclusion. Nous avons
1: donc,
5: 7 minutes.
1: Harcèlement, le harcèlement, qu'est-ce que ça veut dire? Le harcèlement sexuel.
4: Chronomètre.
1: Invite amoureuse. Instance. Oh, t'arrêtes avec ça maintenant.
4: Un chronomètre.
1: Ta gueule.
4: Bon, d'accord.
0: Il se masturbait sur son brancard.
1: C'est pas moi. De manière, c'est simple, c'est terminé. Donc, harcèlement, le harcèlement sexuel, donc, invite amoureuse, instance, est répété, pratiqué par un supérieur qui abuse de son pouvoir et action d'être harcelé, tir de harcèlement. Voilà, terminé. Conclusion du débat, coussin d'air. Terminé. Comme ça, ceux qui s'amusent à faire des conneries arrêteront et celui qui a dit que je venais de la DAS aura compris ses douleurs. Terminé.
0: Mais c'est pas vrai. Allez,
1: conclusion.
4: Mais tu n'as pas.
1: Conclusion.
21: C'est une erreur de parcours.
1: Conclusion.
5: Bah ouais.
1: Terminé.
0: Je suis masturbé sur le Big Bill.
1: Conclusion. Frottif Family.
21: Mais pas tout de suite, GG.
4: Pas tout de suite.
1: Conclusion.
4: Une question, on encore 5 minutes, Gérard.
1: Conclusion.
4: Pas la peine de gueuler, arrête.
5: Gérard, dernière, là. Conclusion.
21: Dernière.
1: Allez, terminé, conclusion.
21: Une petite bonus sur bonus, là.
1: Conclusion.
21: Allez, il y a une surprise, là. Juste allez, Gérard, une autre question, une petite.
1: Conclusion.
5: Gérard, les auditeurs réclament une question.
1: Conclusion.
5: Une question.
1: Conclusion.
5: Une question.
1: Ta gueule. Allez, au revoir.
4: Non, Gérard, reste. Allez, Gérard, reviens.
21: Vas-y.
1: Conclusion.
5: Gérard, reviens, on allait même à la maison.
21: Allez, une petite question.
4: Allez,
1: Roger,
4: question.
1: Conclusion.
4: Gérard, une question.
5: Une question.
1: Roger, conclusion, une fois. Deux fois, trois fois. Oh, qui c'est qui commande ici? Terminé. Conclusion.
4: Allez, conclusion.
5: Une question.
21: Une question.
5: Une question. Une question.
1: Au revoir.
5: Une question. Une question. Une question.
4: Allez, Gérard, reviens.
1: Le débat est clos, tu fermes ta gueule, c'est moi qui commande.
5: Non, Gérard, il faut la conclusion.
4: Il faut la conclusion. On peut pas conclure, le disque, il part pas, sinon.
1: C'est toutes les semaines que vous me faites chier.
4: Bah, vous me regardez pas moi.
1: Ouais, non, mais c'est tout le monde.
20: On est presque à 10 000, Gérard.
4: On est presque à 10 000.
1: Conclusion.
4: Balance-moi un truc dans la gueule, on va atteindre les 10 000.
1: Conclusion.
21: Allez, la dernière.
1: Conclusion. Conclusion.
21: Pour le fun, allez, une dernière fois.
1: Va pas enculer.
4: Bon, les auditeurs.
5: Les auditeurs.
4: Du calme.
1: Conclusion.
4: Voilà, maintenant, allez-y, posez.
5: Conclusion.
4: Demandez une question, allez-y.
21: Allez, une petite question, là. Une question.
4: Ah merde, non, la conclusion, pardon.
21: Non, attends, moi je dis.
4: La conclusion.
5: Non, Gérard, la conclusion.
1: Gérard, la conclusion. Vous allez tous vous faire enculer.
4: C'est ça la conclusion.
5: On aime ça, Gérard.
20: Allez, GG.
4: C'est pas grave.
20: GG, presque 10 000, là, allez.
4: Bah écoute, Gérard, c'est pas grave, ils vont faire la conclusion.
20: Tu veux pas finir à 9 990.
4: Allez, bon okay, bah allez,
1: c'est la conclusion, c'est tout.
21: On boycotte
4: allez.
21: La conclusion, on veut une question.
4: Oula.
1: On veut conclusion.
21: Une question. Une question. Voilà, une petite question.
1: Va gueule.
21: Une dernière pour la route. Là.
1: Ta mère.
21: Une dernière, là. Allez,
1: vas-y. Allez, au revoir à tout le monde, bonne nuit.
4: Non, non, non, Gérard.
5: Non, Gérard, c'est la conclusion.
1: Ta gueule, ils veulent pas la faire.
4: Je t'ai dit.
1: Ta gueule.
4: D'accord, Gérard, c'est bon, je les ai coupés. Gérard, t'as fait une
1: donc, c'est conclusion.
4: Écoute-moi, Gérard. T'as fait une heure et demie de débat maintenant, il faut faire une conclusion.
1: Conclusion.
4: Ok, on fait la conclusion.
21: Attends.
4: Okay, avec une petite question avant. Non, non.
1: C'est moi qui commence, j'ai dit conclusion.
4: D'accord, conclusion. M'envoie allez. Pas un truc, je t'en prie.
21: Petite question vite fait, là. Sur le pouce,
1: la question. Allez,
4: bon,
5: tu l'as dit
1: tout
5: sans moi. Bon, vas-y, Gérard. On fait la conclusion. S'il vous plaît, les auditeurs, nous
4: faisons
5: la conclusion.
4: Ok, les auditeurs, on va aller en conclusion, là. Faut pas rester. Hein.
21: Pas de conclusion, mais on veut une question.
4: Non,
5: ça marche pas comme ça. Conclusion.
1: Tu coupes tout le monde, c'est terminé.
5: Je ne coupe personne, je veux une conclusion, Gérard.
20: Moi, j'ai plein de conclusions, Gérard.
1: De toute manière, c'est conclusion et c'est tout, le débat est clos.
4: Hors antenne, Céline va récupérer ceux qui vont faire.
1: Ils veulent tous des questions, de toute manière, c'est terminé.
4: Il y en a peut-être qui veulent pas, donc on va les récupérer.
1: Il est 2h10, de toute manière, c'est terminé.
4: Non, il est 2h07, c'est 30 secondes.
1: Non.
4: Alors, l'heure RTL. Et donc, en fait, ce qu'on va faire, c'est qu'on va les récupérer, on va voir ceux qui veulent faire une conclusion, après on les met à l'antenne, ok?
20: Voilà,
4: on va prendre les conclusions internet.
20: En attendant, on va faire ta conclusion, si
1: sur le net.
4: Sur le net, ouais,
20: sur le net, d'accord. Alors, première, j'en ai plusieurs. Hein. Conclusion de Mister Pif Paf qui dit « Gérard, ferme ta gueule et va te coucher ». Deuxième conclusion, Evil Ghost qui aimerait bien venir te harceler chez toi en chiant sur ton palier, mais bon, vu que t'as plus de chez toi, ça va être dur. Ensuite, conclusion de Juge de Lyon qui dit qu'il se fait régulièrement harceler par un vilain boiteux moustachu qui squatte son poste de radio pour faire des débats risibles, des poèmes minables et des conseils pitoyables et qu'il aimerait bien porter plainte. Conclusion aussi de Pine de Lapin, le harcèlement est à la victime, ce que tu es à tes auditeurs, planque-toi GG, on sort le déo. Et dernière conclusion d'Epsilon, attention, gueuler pendant deux heures de suite sur l'équipe peut être considéré comme du harcèlement Gérard, et il conseille à Pedro même de porter plainte.
1: Eh ben, il fera ce qu'il voudra, de manière s'il porte plainte, Gérard, il aura tout faux.
4: J'aime faire de la thune.
1: Et on termine,
5: Gérard.
20: On termine à 10 024.
1: Ah bah voilà.
5: Et nous avons les auditeurs qui vont nous faire les auditeurs conclusion.
4: Voilà, ils vont tous faire la conclusion.
1: Alors,
4: allez, on commence, on y va les auditeurs.
1: Allô, personne répond ?
4: Si, si, ils vont répondre.
8: Une petite question.
10: Allô, petite question.
4: Non, non, pas de question, les auditeurs.
5: Arrêtez,
4: arrêtez.
5: Non,
4: non.
10: La conclusion.
4: Sérieusement, la conclusion. Voilà, lui, il a envie.
5: Coussin d'air, vas-y, donne-nous la conclusion.
10: Moi, j'ai trouvé que c'est un débat assez intéressant. Bon, on a appris quand même pas mal de trucs. Et moi, maintenant, j'y réfléchirai à deux fois avant de foutre une main au cul, ou un doigt, ou un bout de prépu à une collègue de bureau, quoi.
1: Ouais, ok.
4: Tu devrais aussi, hein.
1: Je suis pour finir.
18: Bah écoute, moi je suis très déçu que t'aies passé une dernière question, donc je vais pas te faire conclusion, mais je suis quand même, quoi.
1: Eh ben, tant mieux. C'est bien.
18: Mais pas toi, je suis pas les mecs crades qui puent. Non, non,
1: eh ben, moi je t'emmerde, connasse. Moi je t'emmerde. Je t'emmerde, au revoir.
4: Ouais, t'as bien raison.
1: Au revoir, ta gueule. Ta gueule. Qui c'est qui nous restait?
10: Jos Cochon.
18: Il y a
10: la Frotty Family, toujours
5: Frotty
10: là.
5: Frotty Family,
4: ouais.
10: Bah écoute, c'était un bon débat. Je pense que l'équipe a été bien, les auditeurs, le standard, l'AREA. Bon, toi, t'as été minable comme d'habitude.
1: C'était pas content, c'est le même prix.
10: Non, mais c'était un bon débat. Et puis voilà, à part ça, bah, pas grand chose. Fais-toi toujours harceler par les clébards, là, tu sais, quand ils viennent se frotter contre ta jambe, j'ai vu que tu kiffais bien.
1: Et toi, va te faire harceler par ta mère et au revoir.
10: Et puis je te souhaite une bonne
4: soirée. Ça, c'est de la répartie.
1: Au revoir. Voilà, hop, terminé.
5: Il y a Je Recrache aussi.
1: Et Je Recrache pour finir.
21: Ouais, pas pour finir, ouais. Bah moi je dirais que bon bah c'est un véritable exploit de faire une heure et demie sur le harcèlement avec des questions aussi pourraves. Donc je te félicite, Gérard. Et j'espère que tu feras d'autres thèmes de débat parce que et là il y a la Coupe du Monde qui arrive quand même. Et je voulais aussi dire que ça se fait pas de siffler la Marseillaise et que Chichi il a raison.
1: Mais moi je t'emmerde.
21: Ok, d'accord, t'emmerdes Chichi donc.
1: Ouais, mais moi je t'emmerde, connard.
21: Ok, excuse-moi, Zob.
1: D'accord. Pauvre con, va. Allez, au revoir. Donc voilà, bah voilà. Donc conclusion du débat, bah c'est comme toutes les semaines, c'est le bordel.
4: Non, c'était bien.
5: C'est pas
4: le
5: bordel. Vrai, Gérard,
4: moi j'ai kiffé. Hein.
1: Ça a été
5: moi
1: le bordel.
5: Aussi, j'ai kiffé, Pedro.
4: Ouais, moi j'ai bien kiffé.
1: Non,
4: hein,
1: non, mais
4: bien,
1: ça a été le bordel.
4: Ah,
1: donc y en a qu'un qui a bien travaillé, c'est Simon sur le net.
4: Comme les skis.
1: Les skis. Y a que ça qui fonctionne bien. Parce que là, toi, Céline.
5: Oui, Gérard.
1: Je vais te dire une chose, que ce combiné là, ça t'a laissé constamment. Devant, t'avais ton micro constamment allumé.
4: Elle a pas fait exprès.
5: Ah, c'est pas vrai.
4: Si. Elle le fait pas exprès.
1: Donc voilà.
4: C'est une fille.
1: Donc, conclusion sur le débat. Voilà ce que j'avais à dire. Donc, là, vous allez retrouver Simon pour la nuit sans pub.
4: Non.
20: Oh merde.
1: C'est pas pour la nuit sans pub, c'est pour,
4: c'est
1: vous
4: pouvez.
1: La nuit
4: sans tube.
5: La nuit sans tube, ouais.
1: Non, c'est, vous pouvez lui, dès maintenant.
5: Dans 10 jours.
1: Vous pouvez dès maintenant l'appeler au 0825 08 5000. Donc si vous avez des petites annonces, c'est ça, hein, si je me
4: trompe. Et toi, tu vas rester ou pas, Gérard?
1: Ah ouais, oui.
4: Tu restes?
1: Je reste sur le chat.
20: Ah non, putain.
4: Bon, on sort l'encens. On va prendre de l'encens, là.
1: Je vais pas venir me pourrir. Sur le chat.
20: On s'est assez entendu pendant deux heures.
1: Si, je ferai du chat. Donc, bien sûr, sur le chat www.funradio.fr.
4: /.
1: Voilà. Et c'est...
4: @ aussi, hein.
1: @@.loul. Donc le disque c'est Je Boum Tu Pues, voilà. Et donc je vous dis à la prochaine, bonne nuit à tous.
4: Bonne nuit avec Simon. Bonne bourre. Salut Simon.
20: Ciao.
4: A tout de suite.
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1: Et voilà, bonsoir à tous. Bonsoir à toutes. Donc, alors, Cécile au standard. Oh, c'est pas... Ah, je m'en fous. Je m'en fous. C'est moi qui commande, ok?
5: Ok, ce soir, tu peux m'appeler Cécile.
1: Bon, alors, je fais ce que je veux, c'est moi qui commande.
5: Tu es le
1: d'accord
5: chef, Gérard.
1: Donc, ah, ça y est, il est quand même là. Alors, par contre, ce que je vais... Hervé, tu peux allumer ton micro?
2: Il est allumé, il est allumé.
1: Par contre, ce que je vais vous demander, une chose, je ne veux pas entendre un Larsen. Donc, s'il y a un téléphone qui sonne, c'est pas la peine.
5: Okay.
1: D'accord.
2: Ok, il y a pas de problème.
1: Donc sur le web, il va se présenter tout seul et il va donner parce que moi je suis incapable de dire le web.
7: Esteban. Alors,
1: ben tu donnes le site internet s'il te plaît.
7: Funradio.fr.
8: C'est tout.
7: Rubrique Gérard.
1: Ah bah dis donc.
7: Non, t'as ta rubrique maintenant. Tu sais que t'as ta rubrique maintenant, Gérard.
1: Ah Max. Max, s'il te plaît.
4: Non, Gérard, enchaîne.
1: Non, il est pas encore l'heure. Max, s'il te plaît.
4: Et minuit et demi.
1: Non.
4: Gérard.
1: Bon, à l'area, vous oui. avez monsieur Pedro.
4: Bonsoir, Gérard.
1: Le roi de Pedro.
9: Ouais, Pedro. Ouais.
4: Merci, public.
1: Merci au public. Donc, alors, on accueille Leslie.
11: Salut
1: à toi.
11: Ça va, tout le monde?
1: Et toi?
11: Ça va.
1: Merci pour la semaine dernière de ne pas vouloir m'avoir parlé aux antennes.
11: Je suis timide.
1: Comment?
11: Je suis timide.
1: Ouais, t'es timide, timide, mais je me soigne.
11: Mais t'inquiète pas, je vais me rattraper.
1: Non, tu me laisses un peu plus de son. Hippolyte.
25: Salut Gérard, salut tout le monde.
1: Attendez, je donne les fréquences. 101.9 pour l'Estagne, donc c'est Paris.
11: Paris, ouais.
1: Donc, toi, c'est Bourg...
25: Bourtrude, 110.10.
1: Mais attends, ça existe, cette fréquence?
25: Bah oui, ça existe.
1: Ouais, et la main de ma sœur dans la culotte d'un zouave, elle existe?
25: Bah j'en sais rien, demande-lui. Non, mais c'est 110.10.
1: Tu la fermes? Ok.
25: Oui, monsieur.
1: Jacques, comment? Oui, monsieur. Eh, tu commences pas, hein, ok?
25: Bah c'est... Oui, j'ai pas.
1: Jacques
26: Langue-Fourré, bonsoir tout le monde. 119.9 à Broutin-Fion. Bonsoir Gérard.
1: Voilà. Bonsoir à toi.
26: Bonsoir.
1: Et Boudin Rouge, comme par hasard, qui est encore là.
26: Ouais, salut.
1: Dernière, 101.9. Ouais. Alors, comme Max est là. Max, s'il te plaît.
26: Salut Max.
1: Non, mais c'est mon débat.
26: Salut,
1: c'est
26: Max.
1: Mon débat.
26: Salut, Max.
1: Non.
26: Salut.
1: Alors, attendez, bonjour, s'il vous plaît.
26: Salut Max. Salut,
1: coupe-moi Max. Les auditeurs, merci. Max. Tu peux dire comment que ça se fait qu'il y a un site internet à mon nom maintenant?
2: Non, c'est pas un site internet, c'est simplement une rubrique.
1: Ah, voilà.
2: Attention.
1: Donc c'est une rubrique.
2: C'est une rubrique. Et non, une rubrique, exactement.
1: Voilà, c'est une rubrique. Voilà. Donc, peut-être qu'on va faire le site internet de Gérard.
2: J'ai pas dit que c'était l'aircon.fr. J'ai dit que c'était funradio.fr, rubrique Gérard. J'ai pas dit...
1: Ah ouais, mais dans ces cas-là, oui. Donc, alors, avant de commencer, donc on a salué tout le monde. Oh, Pedro, si ça te dérange pas.
4: Quoi, merci. Je gère, vas-y, continue, mais fais ton débat, toi.
1: Non, mais attends, on va quand même saluer tous ceux qui travaillent, donc, les agents de sécurité, les chauffeurs routiers, les chauffeurs de taxi, les infirmières, et bien sûr, sans oublier...
4: Les piliers de bar.
1: Non, les chauffeurs de bus, parce qu'il faut pas... Non. Non, mais attendez, si vous coupez la lumière, moi je vais pas pouvoir travailler, d'accord? Parce que là, j'ai bien l'intention d'aller très loin cette nuit. Donc je voulais quand même saluer un chauffeur de bus, et malheureusement, il est sur une ligne que je vais revoir demain. Donc je lui fais un petit coucou quand même, il me l'a dit.
9: On s'en fout des bonjour, y a pas de...
1: Donc voilà. Voilà, mais si.
4: Gérard, c'est question, vas-y, commence.
1: Voilà.
4: Il est l'heure.
1: Donc, alors, le débat porte sur les jalousies, râteaux et lapins. Alors, qu'est-ce que la jalousie pour vous? On va demander à Ophélagne. Allô? Merci. Ophélagne!
26: C'est pas d'Ophélagne, c'est une nouvelle, elle vient d'arriver.
11: Hippolyte, Gérard.
1: Hippolyte. Merci.
26: Toi,
1: merci, Cécile.
25: Tu dois connaître mon cousin Casimir.
1: Tout à l'heure, je vais connaître ta soeur qui va aller sucer une bite, d'accord?
26: Oh là là.
1: Tu vas pas commencer à me casser les couilles.
25: Ça va,
1: Gérard, je suis ok. Attends, tu vas pas me casser les couilles.
26: Ça va être chaud.
25: Mais c'est pas toi que j'ai appelé Casimir, c'est mon cousin qui s'appelle Casimir.
1: Ouais, mais ta soeur, elle s'appelle,
4: Gérard,
1: la même ma soeur.
4: Ok, c'est bon.
1: Ok.
4: Gérard, du calme.
7: Gérard,
4: c'est bon.
7: Gérard, moi, j'ai déjà un chiffre au début du débat. La fois dernière, t'avais démarré à 2840 auditeurs. Là, pour commencer, t'es à 4111 auditeurs. Dès le début.
1: Par contre, Cécile.
7: T'en as rien à voir.
1: Cécile.
7: T'en as rien à foutre.
1: Non, mais t'éteins ton micro, s'il te plaît. Par contre, attendez, avant qu'on commence, Non, mais de toute manière, faut bien que je mette les choses au clair. Avec le site internet, il y a un problème qui va se poser. Le site internet, faut bien se dire une chose. Que les questions, je veux qu'ils aillent en rapport avec le débat. S'ils n'ont pas un rapport avec le débat,
7: attends, la peine
1: de les poser.
4: Ok, Gérard.
1: D'accord.
4: Ok, vas-y, pose ta question. Il faudrait commencer, Gérard. Hein, ça fait 5 minutes.
1: Bah, oui, mais ça y est, j'ai mis les choses au clair. Donc, on y va. Alors, qu'est-ce que la jalousie?

0: Donc,
1: genre, ouais, genre, mais pas forcément, quoi. Ça peut être n'importe quoi, tu vois. Ça peut être, je sais pas, une voiture, un demi.
0: Non, attends, tu parles pas de demi, d'accord? On parle pas d'alcool, ok? Ouais,
1: j'ai pas parlé de ça, c'est toi qu'on parle là. J'ai pas dit un demi de quoi, on est d'accord?
2: Un demi d'eau?
0: Non, mais c'est bon, non, c'est toi qui viens d'en parler,
1: on est
0: ok?
1: On est d'accord.
0: Non, mais c'est bon. Alors, Boudin Rouge, au revoir. Boudin Rouge, au revoir. Boudin Rouge, au revoir. Merci.
3: Gérard, il y a réaction par rapport au débat. Par rapport au débat.
0: Ouais.
3: Il y a,
0: attends,
3: il y a le petit Robert qui nous dit que dans Jalousie, il y a un A et un E comme Gérard. Fin de mon intervention.
0: Non, mais ça, de toute manière, je ne réponds pas là-dessus. Un quoi tu m'as dit?
4: Un gueux.
3: Oui. Un A. Message du petit Robert qui dit que dans Jalousie, il y a un A et un E comme Gérard. Je coupe mon micro.
0: Ouais, mais je vois pas du tout le rapport. Jacques,
5: Longue Fourrée.
0: Longue Fourrée.
5: Écoute, en fait, la jalousie, c'est quand les gens, ils sont pas prêteurs, en fait. C'est quand, en fait, ils ont des trucs et ils veulent pas les prêter aux
0: Attendez 5 minutes, s'il vous plaît.
5: Personnes.
0: 5 minutes.
6: Alors, on va combler, bien sûr, on va discuter à la place de Gérard, si on est en train de taper la discute. Ça va bien, les auditeurs?
4: Ça va bien, et toi, Pedro?
6: Ouais, ça va d'enfer.
5: Qu'est-ce qu'il fait, là, pendant ce
6: temps-là? Gérard est en train de draguer, ouais, voilà. En plus. C'est bon, Gérard?
0: Non, mais tu me fais une grosse.
6: Non, mais putain, mais Gérard.
0: D'accord?
6: Allez, Gérard.
0: Non, mais je demandais. Donc, on accueille Philippe Bouvard. Bouvard RTL 101.9. On se calme.
4: On
0: va voir là. Hop. Voilà, merci.
5: C'est quoi ce travail?
0: Philippe Bouvard, c'est une manière, c'est Cécile qui t'a pris au standard. Bon, alors, Philippe Bouvard.
7: Oui.
0: Alors.
7: Monsieur Cousin, bonjour.
0: Non, monsieur Cousin, il est.
7: Il est pas là.
4: C'est pas monsieur Cousin.
0: Laisse-le, s'il te plaît.
7: Allô?
0: Merci.
7: Pas de cousin ici. Monsieur Gérard C, qui nous envoie des questions.
0: Non, je t'envoie rien du tout, Bouvard.
7: Bon, déjà, vous allez me donner du monsieur Bouvard, quand même.
0: Du monsieur, si je veux, d'accord.
8: Son Altesse Philippe Bouvard. Allez.
7: Messieurs les auditeurs, bonsoir.
0: Monsieur Bouvard, vous répondez à la question. Bon, monsieur Bouvard, une fois, monsieur Bouvard, deux fois.
7: Posez-moi votre question que je réponde avec plaisir, allez-y.
6: Vas-y Gérard, pose-la ta question.
0: Qu'est-ce que la jalousie pour vous?
6: Sans gueuler.
7: Bien écoutez, la jalousie est un sentiment...
0: Putain
7: malheur, je dirais, un sentiment honteux que nous éprouvons tous un moment ou un autre.
0: Ouais, c'est ça. Merci. Non. Merci. Merci monsieur Bouvard. Jacques Longue Fourrée.
5: Je t'ai déjà répondu, mais tu m'as coupé la parole. Tu m'écoutes
0: J'accueillais Philippe Bouvard, soi-disant.
5: Tu m'occupais à brancher la nénette.
0: Non, mais attends, la nénette, tu permets? Allez, au standard. Alors, tu vas aller la revoir, tu fermes ta gueule, je te dis au revoir. Hop, au revoir. Longue Fourrée, Cécile.
3: Gérard, en attendant, on a plein de réactions.
0: Ah, alors vas-y. Vas-y, donne. Non, attends. Ça, tu vas me le virer. Alors, l'érection, je veux les avoir tout de suite. Allez!
9: L'érection, tu veux l'avoir tout de suite. Ah bon?
6: Tu vas avoir l'érection tout de suite, mon grand.
0: Les réactions, pas l'érection! Cécile!
3: Christophe de Chavannes est en lui.
0: Quoi, Christophe de Chavannes? Non, il n'existe pas. Je m'appelle pas Christophe de Chavannes.
6: Bon, Gérard, le débat.
0: Bon, alors, vas-y, les réactions.
3: Alors, on nous dit qu'il faudrait que tu remettes un fil à ton micro.
0: Parle devant ton micro.
3: On nous dit qu'il faudrait que tu remettes un fil.
0: Non, mais attends, parce que là, il y a un problème, là.
4: Est-ce qu'il y a moyen de faire un débat, là?
0: Oui, mais attends, Leslie, s'il te plaît, merci.
7: Question de madame Leslie.
0: Oh, Philippe Bouvard, ta gueule. Merci. Réaction Internet.
3: On nous dit qu'il faudrait que tu remettes un fil à ton micro, que ce serait plus facile pour aller le récupérer quand tu te le mets dans le cul.
0: D'accord, ça, ouais.
3: T'as voulu dire. Est-ce que tu sais ce que ça veut dire, Gérard, en polonais?
0: Ça veut dire quoi?
3: Gérard, Philippe.
0: Gérard Philippe, ouais.

0: Et sinon, on a encore beaucoup de réactions. Un auditeur, Laurent de Petit Guillaume, qui nous demande pourquoi.
1: Pourquoi quoi?
0: Bah pourquoi
1: quand il sera décidé à répondre, il répondra.
2: Vas-y, réponds à la question, Gérard.
3: Ouais.
1: Donc pour toi.
3: Moi c'est par exemple quand il y a une meuf qui tourne autour d'un mec que tu kiffes quoi.
1: Ouais.
3: Ça te fait pas plaisir donc tu peux être jaloux.
1: Ah, okay.
3: Par exemple ton mec il rentre chez toi le soir, il te raconte tout ce qu'il a fait dans la journée avec ses collègues féminines, ça t'énerve quoi.
1: Ouais, non, mais il faut.
3: T'as envie de lui prendre la tête et de l'éclater en deux. C'est
1: d'accord. Mais de toute manière, faut dire une chose. Qu'est-ce que la jalousie pour vous? Donc, on en a discuté tout à l'heure avec Max. On en a vaguement parlé comme ça en direct.
3: Je t'ai trouvé brillant.
1: Ah, parce que t'as écouté. De toute manière, t'as dit que tu voulais me parler en antenne, toi. N'est-ce pas?
3: Ouais, on va voir.
1: Ça va être chaud. Non, mais c'est bon derrière. Non, parce que de toute manière.
3: Moi, je prends partout, hein.
1: Non, mais de toute manière, les lines, ça fait des.
3: Attends, tu recommences pas, quoi. Les lines, je veux pas. Hein.
1: Non, mais attends, tu permets, s'il te plaît?
3: Oh. Tu dis bien mon nom, c'est tout.
1: Les lines, c'est voilà. Ça? Ok. Donc, alors, qu'est-ce que la jalousie pour vous? Donc, en fin de compte, la jalousie, il faut bien se dire une chose, c'est que les mecs, les trois quarts du temps, vous allez pas dire. Que vous n'êtes pas jaloux de votre nana. Ça, et les nanas, vous êtes toutes pareilles. Vous êtes autant jaloux que nous. Alors, ne confrontez pas.
3: Mais tu réponds pas à la question, là.
1: Bah si.
3: Bah non.
1: Bah la jalousie, qu'est-ce que la jalousie pour vous? En fin de compte, vous êtes toutes jalouses. Parce qu'on a quelqu'un.
4: Ouais.
1: Et les nanas sont jalouses parce qu'elles peuvent pas nous avoir. Okay, c'est ça le problème.
4: Oui, en l'occurrence, elles ne peuvent pas vous avoir.
1: Ouais, mais merci Bouvard.
3: C'est vrai qu'il y en a qui ne sont pas dans la misère humaine, quoi.
1: Ouais, ouais. Non, mais de toute manière, il y a certaines personnes qui ont des problèmes pour avoir des
4: pour
1: nanas.
4: Par
3: exemple.
1: Non, mais pas comme moi.
3: Non, mais c'est pas.
1: Non, mais attendez. Attendez, s'il vous plaît. C'est pas parce que je fais de la radio. Que je peux me faire facilement des nanas, c'est faux.
4: La preuve.
5: Si, quand même, un petit peu quand même, Gérard.
1: Qui
3: Je prends quand même.
1: Attends, Pedro.
0: Non, je disais peut-être la radio fait pas qu'aider, parce que le physique compte
1: un peu
0: aussi.
1: Non, de toute manière, c'est pas parce que... Non, mais de toute manière, ça je l'ai dit tout à l'heure, c'est pas parce que tu fais de la radio que tu peux automatiquement... tomber amoureux de quelqu'un. C'est faux.
4: Ouais.
1: C'est faux.
4: Ça
1: faut bien. Non, mais il n'y a pas l'odeur.
4: Alors,
1: attendez. Attendez, laissez-moi finir.
6: Oui, mais Gérard.
1: Oui, c'est
6: assume
1: fini.
6: Ton succès quand même.
3: Que je comprends pas, toi, c'est que
1: vraiment. Non, mais de toute manière, j'assume mon succès. Ça fait deux semaines.
4: Assume ta gueule aussi.
1: Alors, toi, tu vas te faire enculer.
3: Que je comprends pas, c'est
1: Jacques,
3: que toi, c'est...
1: Jacques Langfouré, au revoir. Terminé.
6: Gérard, je suis désolé, mais Jacques Langfouré, tu l'as déjà jeté?
1: Non.
6: Si,
1: non,
6: si.
1: Non, j'avais viré Boudin.
0: On a une réaction.
1: Oui, réaction.
0: Alors, pseudo Actarus qui demande si on peut être jaloux d'un objet, parce que lui-même, il a divorcé avec sa femme. Parce qu'il l'a retrouvé avec son astéroïde dans le cul.
1: Mais attends, tu peux me redonner ton nom, s'il te plaît, à l'antenne?
0: Esteban.
1: Toi, je vais dire une chose, point, que c'est même pas la peine de lire tes sondages. Les sondages,
0: c'est
1: je
0: pas
1: veux.
0: Un sondage, c'est une question.
1: Non, mais la question que, c'est là que je les veux. Là, s'il te plaît.
0: Bah, parce que je les prends pas là, je les recopie là.
1: Non, mais même. Ça, c'est ce que tu viens de faire. Donc, c'est ça,
0: érotique.
1: C'est, Non, mais c'est. Comment?
3: Prendrais bien un cornofil dur.
1: Non, mais attendez.
4: Ah,
1: le prochain. Attendez.
4: Bien un cornofulgure.
1: Attendez, je vous préviens d'une chose. Attendez, s'il vous plaît.
4: C'est un coup de rétro-anus.
1: Je préviens d'une chose.
4: Autolargue.
1: Je préviens d'une chose.
4: Un peu la gueule de Rigel quand même.
1: Bon, bah ça commence. Alors, vous commencez comme ça. Je sens que le débat va se terminer.
2: Sus. Bon, l'auditeur qui a mis la musique derrière, qu'il arrête, c'est très bien.
4: Tu
2: Merci.
4: Sortiras avec Vénusia, toi.
1: Comment? Comment?
3: Voilà, ce que je te disais, c'est que je comprends pas, c'est que t'as une belle gueule, t'as une belle voix, t'es pas con, je comprends pas que tu te fasses pas des meufs, quoi.
4: C'est faux.
1: Qui parle?
3: Qui parle? Bah, laisse-la.
5: Bah, y en a qu'une fille.
1: Ouais, non, mais, faut vous dire une chose, que j'ai une belle gueule, j'ai une belle voix, et si j'ai pas de nana, c'est grâce aux nanas. Et Philippe Bouvard, tu fermes ta gueule.
3: Mais t'oublies de dire que t'es pas con aussi.
1: Eh ouais, mais malheureusement, c'est que vous les nanas. Mais attendez, les nanas, arrêtez de nous prendre pour des cons, ouais, d'accord?
3: Mais non, mais c'est impressionnant.
1: Arrêtez de nous prendre pour des cons. On n'est pas des marionnettes, d'accord? On vous prend pas pour des marionnettes. Oh.
0: On n'est pas du show business,
1: d'accord? Merci.
3: Par entre hommes.
4: Merci.
1: Voilà.
4: Bonsoir Gérard.
1: Gorbitchov. Gorbitchov.
4: Oui, bonsoir, je viens d'arriver, c'est Gorbitchov.
1: Donc tu veux répondre à la question?
4: Oui, c'est 118-8 à Saint-Sulpice dans le Pont.
1: Ouais, mais je m'en fous.
4: Oui, moi je veux répondre à la question. J'étais tout à fait d'accord avec toi, les femmes elles nous prennent pour de la viande et en fait sous la viande il y a un cœur.
1: Non, mais de toute manière, attendez.
4: On n'est pas que des sexes de 30 cm, je veux dire, il y a un petit cœur qui va.
1: S'il vous plaît. Moi, je vais vous répondre.
4: Ouais.
1: Il y a des cœurs à prendre à l'heure actuelle sur la Terre.
4: Il n'y a pas que ça à prendre. Hein.
1: Non. Mais faut bien se dire une chose. Que ce n'est pas à nous. Ce n'est pas à nous de faire le premier pas.
3: Pourquoi?
1: Ce n'est pas à nous, les hommes, de faire le premier pas. Parce que vous, les nanas, vous nous prenez pour des cons.
0: Ouais, mais
1: alors, les nanas, s'il te plaît,
0: Esteban,
1: l'internet, tu me coupes ton micro, merci.
5: Je suis entièrement d'accord avec toi, Gérard, il y en a marre.
1: C'est qui parle?
5: C'est Hippolyte, je suis entièrement d'accord avec toi.
4: On est tous d'accord, il faut que ça.
1: Non, mais de toute manière, faut arrêter. Parce qu'on n'est pas une marionnette, nous.
3: Quoi,
1: on est des êtres humains. Vous êtes.
5: Il faut arrêter de jouer avec nous, les filles.
1: Oh,
5: c'est pas possible.
1: Moi qui parle. Laissez-moi finir.
7: J'ai une question à poser, c'est Philippe Bouvard.
1: Oh, putain.
7: On voudrait savoir à partir de quel pourcentage de prothèses on se considère encore un être humain.
1: Bouvard, au revoir.
7: Ah,
1: merci.
3: Bonjour Philippe.
1: Voilà. Philippe. Alors, donc, je disais. Pour répondre à Gorbitchov,
7: ouais.
1: À Hippolyte, qui est toujours là, et Leslie.
3: Ouais.
1: Donc,
7: ouais.
1: Arrêtez de nous prendre pour des marionnettes. On n'est pas un jouet. Faut bien se dire une chose, on n'est pas un jouet. Vous n'êtes pas un jouet. Dans ces cas-là, arrêtez de nous prendre pour des cons.
3: Mais les meufs, elles peuvent dire pareil. Hein.
4: Attends, dis-le, Gérard, qu'on n'est pas des objets sexuels quand même.
1: Mais de manière, si on veut une nana, si on veut faire une vie, c'est qu'on a besoin de quelqu'un pour être heureux dans la vie, mais pas nous emmerder.
4: GG, je tiens à dire aux femmes que si ça continue, il serait possible qu'on s'occupe plus d'elles et qu'on reste entre
1: nous. Mais de manière,
4: ce qui est là, il faut leur dire.
1: C'est qui?
4: C'est Gorbitchov.
1: Oui, mais de manière, mais écoute-moi.
4: Oui,
1: non, mais de manière, ce qui va se produire un de ces quatre matins, bientôt.
4: Ouais, un de ces quatre matins.
1: Non, j'ai jamais dit un de ces quatre matins.
4: Ça faille, quand même.
1: Moi, je dis bien. Et ça, c'est la première question. Et on va continuer parce qu'on va pas s'éterniser là-dessus.
4: Mm-hmm.
1: Faut bien se dire une chose. C'est que les nanas, arrêtez de nous prendre pour des cons. On n'est pas des objets. On n'est pas des meubles.
4: On n'est pas des meubles.
1: Alors, arrêtez de nous prendre pour des cons.
4: Après,
1: on discutera avec vous. Mais arrêtez de nous prendre pour des cons. Parce que les nanas, de toute manière, les nanas, vous êtes toutes pareilles. Ouais. D'accord.
8: Vous
1: êtes toutes pareilles. Il y en a qu'une au standard. Hein. Mais de manière, vous êtes toutes pareilles. Vous êtes toutes pareilles. Vous êtes des chiennes.
4: Ouais,
1: et vous êtes pas capables.
0: Gérard, tu baisses.
1: Vous êtes pas capables de nous dire. Vous êtes pas capables de nous dire. Comment qu'on peut vous aider.
4: Ouais.
1: D'accord, on veut vous aider, on veut vous apporter ce que vous avez besoin. Ouais, mais
0: Gérard,
1: aidez-nous.
0: Gérard, tu baisses.
1: D'accord.
0: Gérard, tu baisses beaucoup là.
4: Ah, Gérard,
3: t'as besoin de te vider les couilles surtout.
4: Nous, on veut leur donner quoi, en fait. On veut leur donner, et voilà, c'est tout.
1: Ouais, mais de toute manière, elles veulent rien savoir, c'est tout. François Beyrouth.
9: Oui, bonsoir, c'est François Beyrouth.
4: Bonsoir François.
9: Bonsoir.
1: Cécile. Oui. Cécile.
6: Oui, Gérard.
1: Non, non, attends, 5 minutes, tu me coupes les auditeurs, merci. Cécile.
6: Oui.
1: T'es bien gentille. Mais je te demande pas une feuille par auditeur comme ça. Je te demande.
2: Gérard, tu verras ça pendant
8: non, non, non, non. T'es une salope.
1: Comment?
2: Ah, Hervé.
1: Attends. Je peux entendre ce qu'on vient de dire?
2: Oui, bien sûr, on va passer la vidéo.
8: Je me demandais si elle avait des clopes.
1: Ah, non, mais j'avais compris une salope.
2: Non, Gérard, on va revenir au débat. Tu vas passer peut-être à la question suivante parce que ça fait 20 minutes que tu poses la même.
1: Bah oui, mais de manière, je veux répondre.
2: Allez, vas-y, réponds. Réponds et on passe à la suivante.
1: Alors.
2: Vas-y, réponds.
1: Non, mais ça y est, je viens de répondre.
4: Non, alors vas-y. On n'est pas de la viande.
1: Voilà, on n'est pas de la viande, donc.
5: On n'est pas des meubles.
1: Non, mais de toute manière, faut bien se dire une chose. On n'a qu'une nana. Mais c'est bizarre. Au standard, Cécile.
6: Oui, Gérard.
1: Est-ce que c'est possible d'avoir des réactions de plus de nanas que de mecs?
8: J'ai une question pour toi, Gérard, oui. Directement liée à la jalousie. On nous demande, par exemple, toi, Gérard, concernant la jalousie, si toi tu es jaloux quand on traite un autre mec de con.
1: Alors, ce qu'il faut bien dire. Attends, tu fermes ta gueule.
4: C'est pas la moitié d'un
1: merci,
4: con.
8: Gérard a raison.
1: Merci. Donc voilà. Donc je réponds. Comme on a coupé les auditeurs.
8: Vas-y.
1: Donc alors, non, mais tu réponds pas en direct, tu laisses tomber. Donc je réponds à la personne, c'est qui cette personne?
8: Célan Sebo Kelo Nex.
1: Alors je lui réponds, on n'est pas des cons, mais il faut arrêter que les nanas croivent qu'on est des cons. Quoi, en fin de compte, croivent.
8: On croit.
1: Ouais, croit. Ou, bon.
6: Quelle belle grenouille.
2: Bon Gérard, vas-y.
1: Bon. Donc, faut arrêter de nous faire croire n'importe quoi.
8: Non, croive.
1: Non, mais il y a des nanas qui nous font croire n'importe quoi.
8: Croive.
1: Mais qu'elles arrêtent. Parce que faut pas nous promettre la lune. On n'est pas des objets. Donc, arrêtez les nanas, s'il vous plaît.
8: Ok. Vous avez entendu le jeu de mots de Gérard. On n'est pas des obs.
1: Gérard,
8: ouais, voilà. Gérard, quel beau jeu de mots.
1: Il l'a fait exprès en plus.
2: Bon, Gérard, passe à la question suivante, il serait temps.
1: Alors, pensez-vous que les femmes...
9: Il faudrait bien qu'on m'accueille, je viens recentrer le débat là.
1: François Biroute,
9: bonsoir.
1: Ouais, bonsoir.
9: Ça va bien.
5: Bonsoir François.
4: On m'a demandé la une hein, quand même.
5: Pas mal, un bon score.
1: Bonsoir.
9: Oui, je suis là, bonsoir.
1: Eh, on parle pas de politique, le premier que j'entends parler de politique, je le vire.
9: Rien à voir.
1: Attends, j'ai faim moi.
2: Non mais tu feras ça après s'il te plaît.
1: Ah putain, ouais, je mange à quelle heure?
2: Tu mangeras pendant le disque. Vas-y, Gérard, pose ta question suivante qu'on y aille.
1: Comment?
2: Gérard, vas-y, pose ta question.
1: Alors, Hippolyte, au revoir. Hop. Hippolyte, au revoir.
2: Allez, au revoir, Hippolyte. Et vas-y, pose ta question maintenant.
1: Alors, pensez-vous que les femmes posent plus de lapins que les hommes? On va demander à François Biroute.
9: C'est assez mitigé comme bilan. Il faut savoir que, bon, c'est vrai que les femmes, quand même, de par leur pulsion sexuelle, sont plus propices à poser des lapins que les hommes.
1: Mmh.
9: Que nous, les hommes, c'est vrai qu'on est un petit peu plus romantique, on est assez fleurs bleues, on adore cuisiner, faire le ménage.
1: Non, mais c'est bon.
9: On n'est pas pareil, quoi. Mmh. Ouais, c'est vrai.
1: Gorbitov.
4: Bah, je suis d'accord. C'est vrai qu'on est fleurs bleues, on est feuilles de rose, tout ça. Nous quand même les mecs, on est des romantiques,
9: c'est clair.
4: Et puis ouais, non, voilà. Je pense que comme disait l'analyste qui vient de s'exprimer, les femmes. Enfin nous, on est plus dans l'abstention au niveau de ce genre de trucs, quoi, en fait.
1: Mmh. Ok. Les slides.
10: Alors c'est quoi qu'ils vont faire chialer les deux autres? Ils rêvent parce que c'est pas du tout ça. En fait, c'est les filles, les fleurs bleues. Je crois qu'il y en a aucune qui se permettrait ça, quoi.
1: Alors.
10: Donc les mecs, vous êtes des gros salauds.
9: Ok, la billette.
1: Oh, s'il vous plaît.
8: On a Jean-Pierre Gaillard qui nous dit que l'action Vivanti Universal est en baisse de 37%.
1: Ah. On s'en fout, la politique, je veux rien savoir.
8: Et Carlon Dumestre est arrivé premier, mais il y a photo. C'était pire.
1: Non, mais c'est bon, on en a rien à foutre. Des trucs comme ça, je m'en bats les cacahuètes. Je m'en fous.
4: Ouais. Est-ce que toi tu peux répondre? Est-ce que toi t'as eu plus de lapins par des filles ou par des garçons?
1: Non, mais on.
4: Dans ta vie.
1: Cécile, attends, tu permets?
8: Je vais faire plus beau à Marseille demain.
1: Cécile?
6: Oui, Gérard.
1: J'ai demandé des nanas, pas des mecs.
6: Oui, je suis désolée, mais les filles n'appellent pas en force.
1: Alors, les filles, je vous demande de vous mobiliser. Parce que là, le standard.
2: Il explose.
11: Vous appelez, s'il vous plaît. Et prends des appels et prends, reste pas 3 heures au téléphone parce que ça fait déjà un quart d'heure que je te vois et tu restes constamment avec la même personne.
8: Attends, non, on a une touche pour changer, Gérard.
11: Ouais, non, mais on accueille Fino.
12: Salut Gérard, salut tout le monde. Salut Fino.
13: Salut Fino.
11: Cécile.
12: J'adore ce que tu fais, Fino. Ouais.
11: Cécile.
6: Oui, Gérard.
11: 101.9, ça a retrouvé
6: là. Oh, excuse-moi.
13: T'as la musique?
11: Hein?
13: Je kiffe ta truc.
11: 101.9, Allez, donc Gérard. Tu réponds à la question, s'il te plaît, merci.
12: Laquelle question, Gérard?
11: Pensez-vous que les femmes posent plus de lapins que les hommes?
12: Oui. C'est des sales races, c'est des chiennes.
13: Oh, putain, mais attends, je peux pas.
11: Laisse-la. Attendez. Laisse-la.
13: Quoi?
11: Laisse tomber, je vais vous défendre.
12: Ouais, parce que moi je cautionne pas, il y a des filles.
11: Je vais défendre le sexe féminin. Donc, Fino, tu réponds. Et après, je vais m'occuper de.
13: Après, tu le tâches, lui.
11: Ouais, non, mais t'inquiète pas, je vais m'en occuper. Il n'y a pas de problème pour ça, laisse-la.
12: Tu déchires.
11: Non, tu fermes ta gueule.
12: Elles jouent beaucoup trop avec nous, les filles. C'est pas normal. Il faut qu'elles arrêtent de nous prendre pour des objets, comme tu disais tout à l'heure. Et oui, je dis que oui, elles nous posent beaucoup trop de lapins.
11: Alors, faut bien se dire une chose.
12: Ouais,
11: maintenant que t'as répondu à la question,
12: oui.
11: Tu dis que c'est les nanas qui nous posent plus de lapins que les mecs. Alors moi, je vais te dire que c'est faux.
12: Ouais. Et pourquoi?
11: Parce que c'est 50-50.
13: Exact.
12: Yes.
11: Il y a autant de mecs que de nanas qui nous posent des lapins.
12: Ouais, mais attends,
11: c'est non, s'il vous plaît, laissez-moi finir. Laissez-moi finir. Il y a 50-50. Laisse-moi aller. Et ils vont se taire. Ils vont. Non, tu permets. Donc c'est 50-50. Et faut bien vous dire une chose dans la tête. Nous les hommes,
12: ouais.
11: On est là pour donner du bonheur aux femmes.
12: C'est clair.
11: Les femmes, attendez, les femmes.
13: Une bonne type, là, ça te donne pas du bonheur.
11: Les femmes sont là pour nous donner de l'affection, de la tendresse, des câlins. D'accord. Nous, on est là pour leur donner ce qu'elles ont besoin.
12: Du plaisir.
11: Donc, en fin de compte, ce qu'il faut bien se dire dans sa tête.
12: Ouais.
11: Hein? On est jeunes. Tout le monde a besoin de quelqu'un dans sa vie.
12: Je suis sûr que Gérard, t'es comme moi, tu offres sans problème une demi-heure de cunnilingus à toutes les filles que tu rencontres.
11: Alors je vais te dire une chose.
12: Gérard,
8: un point sur le net.
11: Merci.
8: Parce qu'on vient de passer une limite. On est à 9998. Ce qui est dommage parce qu'à deux près, on passait les 20 000.
2: Ah oui, c'est clair, ouais. 9998 plus 2 dit 20 000.
11: T'es sûr de 9998? À deux près, on passait les 20 000.
2: Bah ouais, tu sais pas calculer,
8: oui,
2: quoi.
8: J'ai fait maths sup, Gérard, et c'est ça.
2: C'est ça.
11: Chez moi, c'est 10 000, hein. C'est pas 20 000.
8: D'accord, si tu suivais le débat.
12: Moi, j'ai t'aider, Gérard, je vais brancher mon Minitel.
11: Donc, je réponds à la personne là que t'as voulu.
8: J'avais quand même un truc internet. Hein.
11: Oui.
8: Question de Hannibal Lecter qui demande
11: attends,
8: quand est-ce que tu
11: non.
8: peux lui bouffer le cul.
11: Non. Alors là, je vais te dire une chose. C'est pas des trucs internet. Ton papier, tu me le fous à la poubelle, d'accord?
12: Des fèves au beurre avec un délicieux carré de vigne.
11: Parce que là, oui, on va mettre un disque après.
12: Bon, on mettra. On revient dans le débat là.
11: Non mais, hey.
12: Est-ce que tu peux répondre?
11: Non mais attends, oui, laisse-la. Laisse-la. Attendez, s'il vous plaît, laissez parler Leslie. Merci. Ouais.
13: Je voulais savoir si un jour on dirait que je sais pas dans jusqu'à 4-5 ans, bon, tu trouves pas de meuf. Mm-hmm. Est-ce que par exemple t'envisagerais de devenir hétéro?
11: Non.
12: Non, jamais. T'as bien raison.
11: Ouais.
12: C'est Gorbitchov. Je te repose la question de tout à l'heure. Tu m'as pas répondu. Est-ce que toi t'as pris plus de râteaux par des hommes ou par des femmes, toi?
11: J'ai pris plus de râteaux par
8: des chiens.
11: Par des nanas que par des mecs, d'accord?
2: Ouais, t'en as pris par des mecs?
11: D'accord.
2: T'en as pris par des mecs,
8: Gérard. Tu serais jaloux, Gérard, tu serais jaloux de voir ton mec,
11: non, mais
8: coucher avec un autre?
11: Ça
8: t'exciterait?
11: Non, mais de manière,
12: c'est un mec qui te mettait un râteau, en fait.
11: Et mon poing dans ta gueule, toi.
12: Ou une pelle, ou un truc comme ça.
2: Non, mais ouais, Gérard, t'as dit que tu t'étais pris plus de râteaux par les nanas que par les mecs.
11: Fino et Gorbatchev.
12: Ah non, c'est pas moi, c'est pas Fino, hein. C'est pas François Birot non plus. Moi, je suis
11: François,
12: venu pour recentrer.
11: François, au revoir.
12: Qu'est-ce qui se passe?
11: François, au revoir.
2: Au revoir.
12: Désolé, mon pote.
11: Merci.
8: On baisse, hein, Gérard, on baisse, hein. On est à 5111.
11: Non,
8: 5
11: mais je m'en fous. Mais même, de toute manière, faut bien se dire une chose. Que je réponds à la question de Leslie. Qu'il faut bien se dire une chose, Tu vois, en fin de compte, c'est pas nous qui posons plus de lapins, c'est vous les nanas.
5: C'est ce que je disais, c'est donc bien 60-50.
11: Donc, oui, ben oui, c'est ce que j'ai dit. Ouais. On est à 50-50. Mais faut pas
5: non,
11: tout nous.
5: 50-50 plus les filles.
11: Non, non, non, non, non, non. Non, non, faut pas dire que c'est les nanas. Parce qu'en fin de compte, non, non. Attendez, faut bien se dire une chose, que nous, quand on donne des rendez-vous, on est à l'heure. Voilà. Les nanas ne sont
13: jamais. Quand on donne des rendez-vous, on n'y va pas, c'est tout.
11: Voilà. Donc, vous nous posez des lapins.
13: Non, mais c'est
11: alors,
13: pour éviter d'arriver en retard.
11: Oui. Mais alors, pourquoi? Que vous nous posez des lapins quand on vous donne des rendez-vous.
13: Bah c'est peut-être parce qu'on
11: alors maintenant, je vais, attendez.
4: Peut-être à cause de ton physique.
11: Alors Gérard, toi, s'il vous plaît.
14: Gérard, on nous pose une question standard. Les drag queens, c'est dans le quoi? C'est dans les 50 ou 60 pour les lapins?
11: Ça c'est dans les travaux, j'en ai rien à foutre.
14: Ouais, ils posent pas de lapins alors?
11: Encore pénitien.
5: Bonsoir, c'est
0: il y a Maître Capello qui demande si t'es fâché avec les voyelles.
11: Alors, je vais te dire une chose. Tu commences pas,
4: quoi
11: hein, il est déjà 1h02, on va faire une pause. Tu vas m'arrêter ton bordel de merde et tu vas me prendre les gens sur le net qui ont un rapport avec le débat. Donc, je réponds, Pénicien.
5: Bonsoir Gérard.
11: Comme par hasard, encore toi. Encore toi.
5: J'appelle de Festaille Lagnol, toujours.
11: Ah ouais. Ouais, encore toi, comme par hasard, t'étais là.
5: J'ai tellement aimé ton débat sur la chirurgie esthétique. Ouais, je me suis dit, pourquoi pas débattre avec toi.
2: Chirurgie néphrétique.
11: Alors maintenant, tu vas te taire.
5: Très bien.
11: Il y en a une qui va pouvoir ouvrir un peu son bec pour savoir si elle est d'accord avec moi sur les 50. Tu fermes ta gueule, s'il te plaît. D'accord. Donc, on va... Pénicien, tu la fermes.
5: Ah non, c'est pas Pénicien. Regarde, c'est pas la même voix. 1, 2, bonsoir.
11: Ouais, bah tu fermes ta gueule.
5: Ouais.
11: Parce que je t'ai reconnu, d'accord.
13: Bon,
11: merci.
13: J'ai cru comprendre que tu voulais que je te réponde, c'est ça, on va aller plus vite, là.
11: Non, mais toi, les
13: ouais.
11: Et on va demander à va raccrocher le téléphone 5 minutes. Et entre toi, les plus... Cécile qui est au standard.
13: Ouais, moi je l'appelle Céline si ça te gêne pas.
11: Ouais, bah Céline ou Cécile, je m'en fous.
0: Il y a Chantal Goya qui nous dit que ce matin elle s'est pris un lapin par un chasseur.
11: Ouais, et la même sœur dans un culotte dans ce bar. Et là, tu sais, un lapin.
0: Il est bon.
11: Le connard de sur le net, c'est bon. Alors, Cécile.
13: Oui.
6: Oui, Gérard.
11: Donc avec les signes, vous allez nous répondre à la question.
13: Oui.
11: Est-ce que c'est vous ou nous qui vous posons plus de lapins? Donc je vous laisse toutes les deux hors antenne discuter.
2: Gérard, c'est un débat à l'antenne, s'il te plaît.
11: Ouais, non mais
2: c'est faire un débat hors antenne, on fait autre chose. Hein.
11: Non mais c'est bon, ça y est.
6: Non mais Gérard, elle était vraiment bonne. Hein.
5: Tu mettrais bien une cartouche.
0: Quel trublion.
11: Hey. Toi, je t'ai envoyé chez Evan tout à l'heure, hein. D'accord.
2: Ah, c'était drôle.
11: Tu vas aller voir Evan.
0: On dirait Laurent Broumède.
14: Non, c'est pas là.
11: Elle a fait une niasse d'Evan, là.
2: Hein, non, Gérard, on en a
11: alors,
2: le débat.
11: Donc je demande à Lestagne et à Cécile de répondre à la question. Même les mecs, si vous voulez répondre, n'hésitez pas de poser une question. Vous répondrons et moi, je vous répondrai.
5: Si on veut répondre, n'hésite pas à poser une question, promis.
13: Okay, Gérard.
4: Okay. Il est quelle heure, Céline, s'il te plaît?
11: Non, tu fermes ta gueule, tu ne demandes pas quelle heure il est.
0: Carlan Dumestre est effectivement arrivé première. Il n'y a pas photo.
11: Merci. Ça, on en a rien à foutre. La politique, j'en fais pas, d'accord?
0: Pierre de Brest, c'est les chevaux.
11: On s'en fout!
0: Pas ceux qui aiment les chevaux.
11: Merci, allez, hop. Internet,
0: pas les chevaux.
11: Stop! Stop! Hop, merci. Cécile, tu coupes ton micro. Merci.
0: Cécile, coupe ton micro.
2: Bon, Gérard.
11: Ouais, toi, tu vas l'ouvrir. Toi, tu vas ouvrir ton micro. C'est la dernière fois que je te le dis. Les questions cons. Et déjà, ça. Hop.
2: Il va t'en foutre une, fais gaffe.
11: J'en veux pas. Maintenant, c'est là qu'on travaille. D'accord?
2: Bon, Gérard.
11: C'est pas avec ça.
2: Tape-le si tu veux.
11: Ok. Non, je...
0: Le dernier qui m'a parlé comme ça, il m'a pris comme une chaîne.
11: Ouais, mais...
2: Il y a de la révélation, hein.
11: Non, mais moi, il y en a une qui a voulu jouer au con. Elle s'est pris deux claques dans sa gueule. D'accord?
5: Je crois qu'elle a perdu avec toi.
0: Ouais, mais moi, je connais hyper bien le direct en antenne. Et si tu
11: Bah, si tu veux. Si tu veux, tu demandes à Max qui me vire, ok? Il y a pas de problème. Si tu veux faire ta loi dans mes débats, tu le dis. Tu feras ta loi.
4: Chaud.
11: Si tu veux faire la loi, dans ces cas-là, je te donne. Je te donne le blague, je me casse.
0: Moi, en plus, je t'aime bien. C'est ça qui est dommage, c'est parce que je t'aime bien, en plus.
11: Non, non, mais il y a un truc qu'il faut se dire. C'est moi qui commande.
2: Bon, Gérard.
11: Donc.
2: Le débat.
11: Le débat, c'est moi qui le fais. Donc, je veux pas des questions. Comme tu viens de me sortir.
2: Bon, continue. D'accord. T'en étais avec Leslie, vas-y. Avec Leslie, pardon.
11: Alors, Leslie et Cécile. Donc, pour vous, pensez-vous que les femmes posent plus de lapins que les hommes? Donc, Cécile.
6: Oui, Gérard, moi, je pense comme toi. Je pense que c'est 50-50 et qu'on y est tous pour quelque chose.
11: Ah. Donc, vous reconnaissez? Attends, Leslie. Leslie.
15: Ouais, c'est pareil. Écoute, moi j'en ai posé aussi, hein, je l'avoue. Mmh. Hein, mais bon, ça, quand tu vois, enfin quand t'arrives et que tu vois la gueule du mec, tu dis, oh, c'est pas possible, quoi.
11: Mmh.
15: Pas, quoi. Mmh.
16: C'est bien qu'elle soit sincère.
11: Donc, alors, en fin de compte, Cécile, tu peux rallumer ton micro, il n'y a pas de problème. De toute manière, même que il y a des auditeurs. Donc, vous voyez, en fin de compte, ce que je voulais dire.
16: Ouais.
11: Donc, vous voyez qu'en fin de compte, on a deux filles quand même, une fille au standard, une fille à l'antenne.
16: Ouais.
11: Hein? Donc, en fin de compte, elles reconnaissent que c'est 50-50.
16: Mm-hmm.
11: Donc, vous voyez?
16: Donc,
11: ouais, mais, non, mais ce qu'il faut se dire.
15: On a bien fait d'y passer un quart d'heure.
11: Ce qu'il faut dire, en fin de compte, c'est nous qui en prenons plus.
16: Ah,
11: que
16: voilà,
11: nous.
16: Parce qu'elles admettent que c'est 50-50, c'est le, oui. Genre, ouais. Est-ce que ça t'est déjà, c'est pénicien, une question de pénicien? Est-ce que ça t'est déjà arrivé de poser des râteaux à une fille?
11: Non, jamais. Mais de toute manière, même que j'arrive peut-être un quart d'heure ou une demi-heure en retard, c'est vrai que de toute manière, en principe, c'est rare que je suis rarement arrivé à la bourre sur le truc.
17: Quand t'en tiens une, tu la lâches pas. Quoi,
11: ouais, mais faut bien se dire une chose.
17: Ah ouais.
11: Non, mais faut bien se dire une chose. Et ça, le problème est là. Mmh. C'est qu'en fin de compte, quand une nana nous donne un rendez-vous,
17: ouais,
11: en principe, c'est le mec qui arrive toujours un petit peu avant.
17: Attends, Gégé, tu donnes des rendez-vous plutôt en plein air ou à l'intérieur, dans des restos, dans des
11: trucs
17: plutôt dehors?
11: Non, non, je donne toujours
17: en plein air.
11: Plein air. Ouais. Voilà. Bon, alors, stop. Terminé. On n'en parle plus.
0: On a juste une question qui est sérieuse. On te demande la différence entre jalousie, parce qu'on en a parlé tout à l'heure, entre jalousie et possessivité.
11: Ah, mais ça, je l'ai dit tout à l'heure. Ça, c'est les nanas. Il y a des nanas qui sont trop jalouses. Nous, on est trop possessifs. Donc, faut pas confondre.
16: C'est
11: la jalousie. On est jaloux, on est possessif.
0: Ouais, mais il demande où est l'ambiguïté.
16: Et il y a le bon chasseur, les deux termes. Et le mauvais chasseur.
11: Voilà.
16: La même chose.
11: Voilà, c'est
16: faut
11: tout.
16: Pas confondre.
11: Voilà.
16: D'accord.
11: Faut pas confondre tentacule et encule ta sœur.
16: Exactement.
11: Attends, voilà.
0: Okay. Encule ta tante.
11: Ta sœur.
2: Non.
17: Ta mère.
2: Non, Gérard, pose ta question.
16: C'est drôle avec ta sœur.
11: Merci.
2: Bon, Gérard, pose la question suivante, on va écouter un peu de musique et on va revenir.
11: Alors, la question. Merci de... Ah non, je croyais qu'il était coupé mon micro. Non, mais il n'est pas coupé. Alors, y a-t-il plus de lapins par téléphone qu'autrement? Alors, je précise, y a-t-il plus de lapins par téléphone qu'autrement? Donc, lettre, net, et vice-versa. Okay. Donc, on se retrouve tout de suite
2: On écoute quoi?
11: Et on va s'écouter, au pays de Candy, de Babar. À tout de suite au 0825, 08 5000.
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11: Et voilà, donc toujours la suite du débat de Gérard. Donc, sur le net,
0: nous sommes... Tu veux un point?
11: Voilà, un petit point quand même sur l'Internet.
0: Alors, le point de l'Internet, nous sommes actuellement à 5193.
11: 5193.
0: C'est beaucoup moins que la dernière
2: fois. Ouais, c'est deux fois moins.
0: Les gens disent que tu parles trop de ton expérience personnelle, ne recentres pas le débat. Voilà, en gros, c'est les questions.
11: Mais faut bien se dire une chose, qu'il faut bien que je réponde quand même aux auditeurs.
0: Internautes. Hein? Aux auditeurs internautes.
11: Donc, sur le net et quand même ceux qui nous appellent. Donc, on
0: a... Mais t'as pas répondu à la question.
11: De quoi?
8: Bah, la question qui te demande si toi-même t'avais déjà vécu une jalousie profonde avec quelqu'un de Gironde.
11: Mais de Gironde, j'ai jamais eu quelqu'un de Gironde.
8: Bon, bah alors je lui réponds que c'est un con. Alors.
11: Voilà, tu réponds pas et c'est tout.
2: Bah, ah Gérard, je crois que t'avais quelque chose à faire avant.
11: Donc on venait de s'écouter au pays de Babar de Candy, au pays de Candy avec de Babar. Voilà. Alors question, un petit point sur
2: le
11: sondage. Donc pourquoi la jalousie est-elle une perte de couple? Ah, pour le couple. Alors 85%, ça coûte cher en vaisselle. Bah ça c'est vrai parce que quand les nanas nous cassent la vaisselle.
16: Ah bon.
11: Faut pas dire que toujours les mecs. Hein, c'est Cécile. Bien, hein. Cécile.
6: Oui Gérard.
11: Hein, vous savez casser la vaisselle.
6: Mm-hmm.
11: Hein, vous savez la faire mais en cassant les verres.
2: Il y a deux chiffres Gérard, vas-y.
11: Donc 51% on préfère le jacuzzi que la jalousie, je vois pas le rapport.
16: Ouais.
11: 29% combien ça coûte de se refaire faire le nez. Alors ça. Hop, terminé. On va s'arrêter là.
16: Les gencives, ouais.
11: 12% à cause des cheveux blancs, bah ça, de toute manière, tout le monde a des cheveux blancs.
16: Des cheveux gras, par exemple.
11: Blanc, connard.
16: Gras, gras.
11: Alors, Fino, les pénitiens, au revoir.
16: Non.
8: Il y a Gargamel.
11: Au revoir.
8: Il y a Gargamel qui dit qu'il te déchirerait bien le schtroumpf.
11: Gargamel, il va se faire enculer, il va rester avec ses schtroumpfs. Il va pas me casser le cul, voilà.
2: Pas comme d'habitude.
11: Justement, alors, 5%, mon mari vient de me quitter. Vous êtes cruel. Alors là, je ne comprends pas. 5%, mon mari vient de me quitter, vous êtes cruel. Alors, faut bien se dire une chose. Déjà,
16: ouais.
11: Je vais répondre à ce sondage de 5% de mon mari vient de quitter. Vous êtes cruel. Donc, en fin de compte, ce n'est pas nous qui vous quittons.
16: Oh,
11: c'est vous, en fin de compte. C'est vous qui nous laissez tomber. Mais c'est vous qui demandez le divorce à 50-50. Vous voulez. Laisse-la.
15: Attends, tu dis n'importe quoi là.
11: Quoi? Alors attends, la question, on y va tout de suite. La question, est-ce que pour vous la jalousie des parents entre eux peut-elle perturber la vie des enfants s'il y en a?
2: Vas-y,
11: alors vas-y.
16: Je comprends rien au cul.
2: Vas-y, repose la question.
11: Est-ce que la jalousie des parents entre eux peut-elle perturber la vie, peut-elle perturber la vie des enfants s'il y en a?
16: Ouais.
11: Donc on va revenir sur les 5%
2: qui disent
11: que mon mari vient de me quitter. Vous êtes cruel. Alors là, faut bien se dire une chose.
16: C'est solo.
11: Oui. Alors qui c'est que j'ai?
16: Gorbitchev toujours.
11: Gorbitchev.
16: Ouais.
15: Bonsoir Gorbitchev.
16: Bonsoir.
11: Lestagne.
16: Ouais.
11: Lestagne et maintenant. Tu peux... Merci. T'éteins ton micro si ça te dérange pas.
8: Bah, je parle pas.
11: Merci.
2: Allez, Gérard.
11: Alors, on accueille... Lestagne, Gorbatchev, Laurent Ruquier.
16: Bonsoir, c'est...
11: Oh non !
16: C'est Laurent Ruquier.
11: Ah non !
16: Bah quoi ?
2: Bon, Gérard, vas-y.
11: Et monsieur Mazur, je vous préviens, monsieur Mazur.
16: Oui, bonsoir, c'est monsieur
11: Mazur. Non, mais monsieur Mazur, attendez. Monsieur Mazur, oh ! C'est moi qui commande.
16: Monsieur
11: Mazur.
16: Bonsoir.
11: Monsieur Mazur.
16: Écoute, je suis tout oui.
11: Alors, je vous préviens, vous commencez pas comme ça.
16: Mais comment?
11: Parce que je vous préviens d'une chose.
16: Mais expliquez-vous une chose.
11: Que je veux bien que vous participez dans les débats, mais...
16: Dans le cam.
11: Vous éternisez pas sur les questions, oui, ok?
16: Tout à fait, je suis tout
11: en demande entendeur, merci.
16: Bonsoir, monsieur Mazur.
11: Oui,
16: bonsoir.
11: Alors, la question, est-ce que la jalousie des parents entre eux peut perturber la vie des enfants s'il y en a? Donc c'est pour répondre à 5%, du pourcent de la jalousie. Mon mari vient de m'écouter. Vous êtes cruel. Alors les canards, c'est bon. Tu arrêtes. Et c'est bon.
16: Oh.
11: D'accord.
15: Le premier tour.
11: Bon alors. Je préviens d'une chose.
17: Tu te mets dans ton cul, les canards.
11: Et ta mère, je vais t'enculer, ok?
17: Oh là, chaud.
11: Alors, Gorbitchev, au revoir.
7: Question de crado cousin.
11: Ta gueule. Ta mère, elle va se faire enculer aussi, toi.
15: Oh là là, et tu peux plus respecter avec les mères, quand même. Non, tu peux le débat, là, parce
11: que ça t'en... Ok. Alors... Pour l'instant, c'est moi qui commande.
15: Ouais, mais t'as pas insulté les mères.
11: C'est moi qui commande. De manière, je n'ai pas de famille, d'accord? Alors, vous allez pas me casser les couilles.
15: Et alors, ça te permet...
11: Vous allez pas me casser les couilles.
7: Non, mais on voit
11: que... Y a bien une chose qui pose bien se mettre dans la tête. Moi, j'ai une famille, vous l'oubliez. Et si j'entends encore ça, ça va mal se terminer, ok?
15: Tu oublies la famille des autres aussi, t'as pas...
11: Ouais, non, mais attends. Je respecte les gens, non, d'accord? Mais faut respecter celui qui vous pose la question,
15: ça,
11: d'accord?
15: Sa mère, c'est
7: respect total
15: pas.
7: Sur Fun Radio.
11: Comment?
7: Respect total.
15: Bah, allez, Anki, ta question.
2: Vas-y, Anki, ta question, ouais, vas-y.
11: Alors, les slimes, pour toi.
15: Les parents, j'ai rien compris à ta question. Tu pouvais m'expliquer.
11: Alors, est-ce que la jalousie des parents entre eux, entre le mari et la femme,
15: ouais,
11: peut perturber la vie des enfants s'il y en a une.
15: S'il y en a une quoi?
11: S'il y en a.
15: De quoi?
7: Les questions.
11: Bah, des enfants.
15: Des enfants.
11: Mmh. Et on accueille Bruns connard.
17: Bonsoir, c'est Berlus connard.
7: Bonsoir, oui, bonsoir, c'est Berlus connard.
17: Bonsoir Gérard, j'appelle de Lâche-la-Purée sur Yvette, j'ai 32 ans et c'est 117.7 FM.
11: Non, ce sont 1.9, connard.
17: Ah, pardon, 101.9, tu as raison.
2: Non, arrête de donner leur nom de famille et vas-y.
7: Bonsoir, connard.
17: Bonsoir, c'est Berlus, connard.
7: Bonsoir, monsieur connard.
17: Bonsoir tout le monde.
11: Ah, ça y est.
17: Bonsoir, l'équipe.
11: Donc, les slides.
15: Ouais.
11: Donc, t'as bien compris la question.
15: Alors, attends, ce que tu...
11: Ça, par rapport aux 5%, mon mari vient de me quitter.
15: Ton mari vient de te quitter?
17: Ouais.
11: Non, mon mari vient de me quitter, donc je parle pour les nanas.
17: C'est célibataire.
11: Ah ouais. Oh, mais merde! Vous avez...
7: Mais c'est le enchaîné. Il a que ça dans la vie.
17: On peut te sentir le cul, bon. Alors.
7: Laissez-le, ça.
11: Allez, hop! On passe à la question suivante, comme ça, vous allez comprendre comment que ça va faire.
17: Attends, Gérard, j'aurais voulu répondre, c'est Berlus connard.
11: Non, tu réponds pas à celle-là.
15: Mais non, mais si t'as compris la
6: Gérard,
15: question,
6: les sondages.
11: Non, les sondages, je les finirai tout à l'heure. Alors, la question, c'était, y a-t-il plus de lapins par téléphone qu'autrement, net,
7: oula,
11: et vice-versa?
17: Ouais.
7: L'alcool, c'est un fléau.
11: Ouais, non, mais...
17: Alors, c'est
11: quand les bandes d'abrutis arrêteront de se prendre pour des gaillards au téléphone, hein, Tony, Arnette, Tony, Arnette et Goldo, je vous ai reconnus. Et les slings, tu t'appelles pas les slings, c'est Mégane, d'accord?
15: Parce que t'as même pas confiance en des auditeurs, c'est pas bien.
11: Ouais, non. Mais de toute manière, je vous ai reconnu.
15: Ils sont morts.
11: Alors, arrêtez. Je vous ai reconnu depuis la semaine dernière. Arrêtez. Arrêtez de me prendre pour un con.
7: Rien à voir.
11: Arrêtez.
17: Je m'appelle Jean Berlus connard.
11: Ouais, c'est ça, ta mère. Et ta mère va se faire enculer. Alors, tu dégages. Terminé. Allez, tous les habituels dehors. Les habituels dehors.
8: Y a Goldberg qui demande si t'as été jaloux des autoroutes, Gérard, lorsque t'as vu Sandy se faire enculer par un routier. Mais je sais pas qui c'est.
11: Merci, je t'avais bien précisé que je voulais pas entendre ces questions-là. Merci d'avance sur le net. Et toi, t'es encore plus con que ceux qui posent des questions. Alors, Cécile.
8: J'ai pas compris.
11: Cécile.
2: Moi non plus.
6: Oui, Gérard.
11: Faut bien se dire une chose.
6: Oui.
11: Que tous ceux que je viens de virer.
6: Ouais.
11: C'est les habituels, je ne les veux pas.
6: D'accord, Gérard.
2: Non, mais il s'infiltre.
11: On va remettre un disque,
2: non,
11: et c'est tout.
2: Non, il n'y a pas de disque, Gérard.
11: Si, il y a un disque.
2: Non, il n'y en a pas.
11: Il y a un disque.
2: Il n'y a pas de disque, Gérard.
11: Si.
8: Ils sont 212 sur le net, 212.
11: Mais je m'en fous.
2: Non, Gérard, il n'y a pas de disque.
11: Il y a un disque.
6: Gérard.
11: Il y a un disque et c'est tout. Max. Et putain, vous n'allez pas me casser les couilles encore.
8: Tu veux qu'on chante?
11: Max.
8: On chante, Pedro.
2: On a plus
11: que... Non, vous arrêtez, s'il vous plaît.
2: On n'a pas le choix, il faut chanter, là, on n'a rien.
11: Terminé.
7: La musique...
15: Amène-nous à l'entrée.
11: Bon,
7: oui.
11: Terminé.
7: La musique...
11: Tu... Ah, vos gueules.
8: Non, mais tu vas trop loin, le problème, c'est que...
11: Hé, t'arrêtes un peu.
2: Je fais rien.
11: T'arrêtes tes conneries. D'accord, on met un disque. Maintenant, vous me reprenez tout le monde. Vous me remettez des nouveaux. Et pas les habituels.
8: On va les avoir maintenant. C'est bon, c'est calme.
11: Hein. Parce que Goldo, Arnett et tout ça, je n'en veux pas. Leslie, tu sais ce qui c'était?
20: Non.
11: C'était Mégane.
20: Mais non.
11: Si, c'était Mégane.
0: On nous demande si les Italiennes sont plus jalouses.
11: Non. C'est bon, j'en ai rien à foutre.
20: Si, si, on va revenir sur le débat maintenant.
0: Est-ce que les Italiennes, à ton avis, sont plus jalouses que les autres?
11: Sur les autres, oui.
0: En moyenne Europe.
11: En moyenne,
0: aux autres
11: oui.
0: Nationalités. Ouais.
11: Par contre, tu me prends du monde et des nanas. Parce que là, ça commence à bien faire, hein. Alors, tu mets un disque.
20: Mais non, mais
11: va pas mettre de disque
20: maintenant.
11: Si, si, bah si. Mais attends, mais j'ai personne. Mais j'ai personne. J'ai personne.
20: On est sur le net.
0: Sur le net, là, on est remonté. Depuis que Gérard a resitué un peu le débat, on est remonté. On est passé de 212 à 7116. Gérard. Et 110.
11: Et là, faut bien se dire une chose. Que là, je réponds à toutes les questions qu'on me pose. Alors, Leslie est toujours là? Leslie!
21: Elle est partie, Gérard.
11: Ah,
21: on accueille Sabrina.
2: Bah, tu veux plus lui parler?
11: Non, mais attends. Leslie. Sabrina, pardon. Sabrina.
2: Autant pour moi.
11: Sabrina.
22: Bonsoir. Bonsoir, ça fait longtemps que j'attends, je suis contente de te parler.
11: Ah ben merci. T'appelles d'où?
22: J'appelle du Havre.
11: Bah, de toute manière, je vais avoir ta fiche tout à l'heure.
22: 78-8.
11: Ok. Voilà. Oui, merci. Et toi?
22: Ça va.
11: Donc, t'as compris la question?
22: Non, c'est qu'il y a un peu de bruit là quand même entre les deux.
11: Non, mais de toute manière, j'ai viré tous les habituels parce que c'était les habituels, donc je les avais reconnus. Et déjà la semaine dernière, c'était pareil. Alors, y a-t-il plus de lapins par téléphone qu'autrement? Alors, c'est-à-dire les lettres, le net et vive voix, par exemple, par téléphone, tu vois?
22: Bah ouais, parce que bon, c'est quand même plus facile de poser un lapin au téléphone, par exemple, plutôt que d'aller voir la personne et lui dire, bah excuse-moi, mais je te pose un lapin, quoi. Mmh. Tu vois?
11: Parce non mais
22: si la démarche d'aller lui dire, c'est que déjà tu vas le voir, donc tu lui poses pas vraiment un lapin.
11: Mmh. Joseph.
23: Bonsoir.
11: Joseph 101.9 de Bourg-le-Roi.
23: Bonsoir, c'est Joseph Stallone, Bourg-le-Roi 101.9.
22: Bonsoir Joseph.
23: Bonsoir tout le monde. Bonsoir Gérard.
11: Bonsoir.
23: Bonsoir. Est-ce que tu peux répéter ta question? S'il te plaît.
11: Tu commences pas à dire, tu peux répéter. D'accord? La question, c'est y a-t-il plus de lapins par téléphone qu'autrement? Alors, je précise, lettre, net et vive voix.
23: D'accord. Ben, moi, je suis d'origine russe. Nous, on fonctionne encore un petit peu avec le télégramme. Je sais pas si tu connais un petit peu le télégramme.
11: Non, je connais pas.
23: Moi, je me souviens.
11: Attends, 5 minutes, 5 minutes, Joseph. Oui. On accueille Polo.
24: Oui, bonsoir, c'est Polo.
11: Non, Cécile. Cécile, s'il te plaît.
21: Oui, Gérard.
11: Là, je vais te dire une chose. Ce n'est pas la peine de les reprendre et de les faire passer sous d'autres noms.
24: J'ai rien à voir.
21: Mais alors, ils n'ont rien à voir.
0: Il a reconnu l'écriture.
21: Eh oui, je suis désolé.
22: Ça fait longtemps qu'on attend, hein.
11: Non, mais...
0: On le sait pas, Gérard. C'est un pro de la radio.
11: Faut bien se dire une chose. Arrêtez de me prendre pour des cons. D'accord, Joseph et d'accord, Polo.
23: Ah, pas du tout, hein.
11: Si.
23: Non.
0: T'as le droit de vivre, Gérard.
11: Non. Arrêtez vos conneries. Arrêtez vos conneries, je vous ai reconnu, d'accord?
23: J'ai appelé pendant une heure.
11: Ouais, c'est ça. Et la main de ma soeur dans un culotte d'un homme, tu l'as appelé?
22: C'est vrai que j'étais avec eux avant.
11: Non. Non, Sabrina, s'il te plaît. Sabrina.
22: Oui.
11: Ne les défends pas.
22: Je les reconnais.
11: Ils sont. Ta gueule! Tu t'appelles Tony et Arnett! Dégage! Hop, terminé! Hop, le boum boum!
2: C'est le boum boum!
11: Boum boum! Au revoir, Joseph et Polo!
24: Impossible, on peut pas faire un débat.
11: Les habituels, c'est bon!
2: Gérard, 2 secondes. Ok, on va couper tout le monde 2 secondes. Gérard.
11: Alors, on se met un 10.
2: Non, on va peut-être revenir un peu sur le débat. Tu vas reposer ta question, tu vas y répondre toi et tu vas récupérer les gens et ensuite tu vas leur demander, ok?
11: Non, mais on a personne. On a que Sabrina.
2: T'as posé une question.
11: Alors, y a-t-il plus de lapins par téléphone qu'autre?
2: Alors, vu que les gens, a priori, ont pas l'air de la comprendre, tu vas répondre toi et comme ça, ils vont répondre après. Alors, vas-y.
11: Alors, la réponse, c'est y a-t-il plus de lapins par téléphone qu'autrement, net, et vice-versa, Donc là, je réponds à la question comme Pedro vient de me le demander. Mm-hmm. En fin de compte, toi tu fermes ta gueule, je t'ai dit au revoir. Patrick, pardon. Patrick Dur.
1: Allô, bonsoir. Allô.
11: Oui.
1: Ouais, c'est Patrick.
22: Bonsoir Patrick.
1: Oui, bonsoir.
24: Bonsoir Patrick.
1: Allô Patrick.
24: Bonsoir Patrick. 98-16.
1: Bonsoir.
24: Bonsoir.
1: Ça va?
11: Eh. Non mais là, je crois que je vais pas continuer le débat comme ça.
1: Qu'est-ce qui se passe?
11: Je ne vais pas continuer, Cécile.
1: Qu'est-ce qui se passe-t-il?
22: Gérard, crois-moi, c'est vraiment des auditeurs qui m'ont appelé.
11: Attends, tu permets?
22: Oui.
11: Je me lève.
22: Et je te bouscule.
2: Nicolas,
11: je vais te dire une chose.
22: Il y a
11: toutes les lignes qui sonnent et apparemment vous prenez personne derrière.
22: Mais Gérard. Si, qu'est-ce qu'il fait Hervé, Gérard?
2: Ils sont en train de rappeler les gens. Gérard.
1: Des lignes, hein.
3: Jeune fille au téléphone.
11: Ah bah prenez-moi des filles parce que les mecs. Merci.
2: Gérard, réponds à ta question et ensuite on y va.
11: Donc la question, c'est y a-t-il plus de lapins par téléphone qu'autrement, c'est-à-dire LED, net et vive voix. Alors donc il y a Patrick Dur et Sabrina.
22: Ouais.
11: Les autres, je leur ai dit au revoir.
1: Non, on est toujours là, Joseph Stallone.
11: J'ai dit.
1: Révolutionnaire bolchevique.
24: Mais les immigrés, ils ont droit à la parole quand même. Qu'est-ce que ça
11: veut
24: dire?
11: Cécile.
22: Mais c'est bien quand il y a des garçons.
21: Oui, Gérard, je t'écoute.
22: Je suis un peu jalouse et je vais attaquer d'autres filles.
1: Tout nous boycotte parce qu'on a un accent en fait. Tout nous boycotte parce qu'on a un petit.
11: Ta gueule!
1: C'est pas bien. C'est pas bien en ce moment.
11: Attends. Je vais te dire une chose, toi. Tu vas la fermer ta gueule.
1: Okay.
11: Et maintenant je te dis au revoir.
1: Non.
2: On lui dit au revoir.
11: Ok. Au revoir.
2: Au revoir.
11: Terminé.
1: Pas d'accord.
11: Alors
2: bon Gérard, t'as toujours pas répondu à ta question. Alors vas-y.
11: Donc la question.
2: Vas-y, t'es tout seul. Il y a plus personne. T'es tout seul. Alors vas-y.
11: Il y a Sabrina.
2: Bon, tu la veux Sabrina?
11: Sabrina va répondre. En attendant qu'on aille une autre fille.
2: Sabrina. Ok, elle est plus là. Donc vas-y, réponds-toi.
22: Oui.
2: Ah bah elle est là.
11: Ah bah si, elle est là. Sabrina.
22: Ta question c'était quoi déjà?
11: Bon attends, tu viens de l'entendre.
22: Non, j'ai eu un big bip.
11: Alors y a-t-il plus de lapins par téléphone qu'autrement, lettre et net et vive voix?
22: Je t'ai dit tout à l'heure que valait mieux le faire par derrière, quoi, parce que bon, c'est quand même un acte assez lâche, quoi. Mm-hmm. Donc, moi je me vois pas aller voir quelqu'un pour lui dire je viens, mais en fait je te pose un lapin, je rentre chez moi, quoi.
11: Non mais alors ouais. Donc. Toi, par courrier, tu serais pas d'accord,
22: non,
11: ni par téléphone.
22: Un texto, un mail, un coup de fil, désolé, finalement, non, quoi.
11: Donc, même par vive voix, tu serais pas capable?
22: Non, pas capable. Je
11: mais finis. Pourquoi?
22: Parce que j'oserais pas le regarder dans les yeux pour lui dire, quoi. Donc, si je viens, c'est que je viens vraiment et je vais jusqu'au bout, quoi.
11: Mais... Et par exemple, si la personne, ça fait, admettons... 4 ou 5 ans que t'es avec la même personne.
22: Ouais.
11: Tu serais capable de lui dire en face?
22: De quoi? Un lapin?
11: Ouais.
22: Mais tu peux me dire ce que tu définis par le lapin? Parce que j'ai l'impression qu'on parle pas de la même chose là.
11: Non mais y a-t-il plus de lapins?
22: Ouais.
11: Attends, on accueille Marie, 22 ans de Paris 101.9.
22: Salut Marie.
9: Salut. Il y a juste un truc, Christine Bouquetin qui demande si tu préfères pas aux gros lapins les grosses vaches.
11: Je préfère les gros cochons, les grosses vaches qu'aux porcs.
9: Ok. Ouais.
11: Donc elle va se faire. Elle va se faire foutre celle-là. Donc Marie, 22 ans.
10: Oui, bonsoir.
11: Bonsoir Marie. Et donc t'as entendu la question, non?
10: Oui, j'ai tout entendu, oui.
11: Mmh. Donc alors pour toi?
10: Pour moi.
11: Mmh.
10: Oui.
11: Sabrina, te gêne pas si tu veux réagir aussi ce que va dire Marie. Hein.
10: J'écoute Marie. Oui, tu voudrais que je réagisse sur quoi exactement? Sur le râteau ou sur le lapin?
11: Non, y a-t-il plus de lapins par téléphone qu'autrement? C'est-à-dire par lettre, net et vive voix. Donc Sabrina disait, juste avant que t'interviennes à l'antenne, qu'elle disait qu'elle... tu peux le redire Sabrina pour Marie s'il te plaît.
10: Moi je disais quand je pose un lapin à un mec c'est par texto ou par téléphone parce que je veux pas me retrouver en face de lui, mais je crois que Gérard t'as pas compris parce que tu me disais si t'es depuis 4 ou 5 ans avec le mec parce que tu lui poses un lapin, mais un lapin c'est tu lui poses à un mec que tu connais pas quoi. Avec depuis 4 ans. Oui.
11: Ouais, mais admettons que la personne ça fait 4 5 ans que tu sors avec le même mec.
10: Ouais.
11: Un jour ou l'autre, t'en as marre.
10: Comment
11: tu y annonces?
22: Bah, je lui dis en face.
11: Donc lui, il se prend un râteau.
22: Mais non, c'est pas un râteau, ça fait 4 ans qu'on est ensemble.
11: Mmh.
22: Un râteau, c'est quand tu dragues une meuf et qu'elle t'aige, c'est tout.
11: Mmh. D'accord. Ah, une Belge. Natch.
3: Ouais, Gérard.
11: Ça va?
3: Ça va bien, et toi?
2: Faudrait couper ta radio, par contre. Hein.
11: Ouais, baisse un peu la radio derrière, parce que j'ai des échos. Donc, alors, t'as entendu la question?
3: Pardon?
11: Est-ce que tu as entendu la question?
3: Non, j'ai pas entendu la question.
11: Bon, alors, c'est la dernière fois que je la répète.
3: Ouais, vas-y.
11: Y a-t-il plus de lapins par téléphone qu'autrement, net et un et vive voix?
3: Par téléphone, je crois, non?
11: Par téléphone, lettre et vive voix.
3: Ouais, par téléphone, les filles, elles sont pas capables de dire en face, elles sont trop couillonnes, franchement, pour aller trouver un mec et dire, ouais, moi, je veux pas te voir et tout ça. Elles le font par téléphone.
11: Sabrina et Marie, n'hésitez pas à intervenir. Hein.
5: Non, on va pas lui couper la parole, elles sont trop couillonnes, mais c'est tout simplement qu'on va pas foutre un lapin en y allant. C'est complètement débile.
12: Moi, je pense plutôt que c'est les mecs qui sont trop couillons, parce que certains, en face, c'est une idée de mec, ça.
11: Non mais attendez, pourquoi vous nous mettez tout de suite en jaune? Pourquoi?
12: Attends, depuis le début on s'est traité de salope, de
11: connasse. Non, attendez,
12: donc
11: attendez.
12: On a peut-être le droit de vous critiquer un petit peu aussi, quoi.
11: Ouais, mais
3: les filles elles sont salopes, hein, en amour.
11: Attends, Nat.
3: Ouais.
11: Attends, moi je vais quand même prendre un peu la défense du sexe masculin.
12: Ça change.
11: Non, de toute manière, je vais prendre la défense des deux parties. Faut bien dire une chose, que ce n'est pas que nous qui vous posons des lapins. C'est vous les plus. La plupart du temps, c'est vous les nanas qui nous posez des lapins. Me dites pas le contraire, parce que je vous dirais que c'est faux. Hein? Parce que moi, des lapins, j'en ai eu. Hein? Depuis le temps que je travaille sur, avec Max, hein, ça va faire bientôt 7 ans, voire 8 ans. Et en 8 ans de temps, je me suis fait avoir 6 lapins dans la gueule.
2: Oh,
11: alors,
2: putain,
11: le lapin,
2: et ça se reproduit vite, hein.
11: Le lapin, je l'aime bien, la moutarde, mais sans la peau. Alors, il faut
8: mais
11: bien.
8: Vu l'état de tes dents, t'as pas chopé la myxomatose.
11: Mais il faut bien se dire une chose. Que maintenant, si j'ai demandé tout à l'heure, j'ai passé une annonce, on verra si Véronique me rappellera. Mais faut bien se dire une chose, que pour ça, Nat.
2: Sus.
11: Nat.
3: Ouais.
11: T'es où là?
2: Elle est sur la route, j'ai l'impression. Hein.
3: Je
2: vais récupérer Nat et tu vas délire.
3: Je vais rentrer chez moi, je serai dans
11: la maison. Ah non, mais là, je peux pas.
2: On va récupérer Nat, 2 secondes, on va récupérer Nat. Gérard, c'est bon. On a récupéré.
11: Morissette Perpignan, bonsoir. Morissette.
13: Oui.
11: Et t'es sur la route aussi, toi?
13: Eh oui, je suis routière.
11: Tu peux t'arrêter si ça te dérange pas?
13: Ben, tu sais ce que c'est, les impératifs de livraison, hein?
11: Ouais, non, mais essaye de t'arrêter pour... si tu veux participer au débat, essaye de t'arrêter, s'il te plaît.
13: Bah, si je peux m'arrêter, je m'arrête. Prochaine partie, d'accord?
11: Ok, dans ces cas-là, on va s'écouter. Bah si, j'ai dit, on finit dans
8: Gérard, oui. Tu baisses de plus en plus là.
2: Tu baisses de plus en
11: non,
2: plus.
11: Non mais
2: ça.
11: Même.
8: Tu perds quasiment 200 auditeurs à la micro.
11: Non mais il faut bien dire une chose, que le problème est que ce débat, je le connais. Et donc, si je baisse, ce n'est pas grave. Mais il faut bien dire une chose, que ce débat-là, je le mènerai du bout, du début jusqu'à la fin.
2: Jusqu'à la
11: et
2: fin.
11: Et je répondrai aux questions que les auditrices me poseront. D'accord? Faut bien se dire une chose, que là, je veux prendre je défends les deux parties. C'est-à-dire, nous, plus les nanas. Il y a Cécile au standard.
8: Bravo, ouais, Gérard!
11: Ouais, ouais, ouais.
8: T'as un sacré mec, toi, quand même.
11: Donc, je disais, c'est pas parce que il y a que Cécile au standard et sur le net, mais faut bien se dire une chose, que je dépends les deux parties. Donc, faut pas nous dire que c'est notre faute à chaque fois. D'accord? Non, mais même. Faut bien se dire une chose. Faut arrêter de nous dire que c'est nous qui vous prenons pour des cons. D'accord? Parce que vous nous prenez pour des cons. Vous les nanas, vous nous prenez aussi pour des cons.
13: Oh, mais vous, les mecs aussi, vous empêchez pas pour nous prendre pour des cons, des fois.
11: C'est qui?
13: C'est Morissette.
11: Oui, Morissette.
13: Bah oui.
11: Ouais, mais t'es encore pas arrêté.
4: Je n'ai pas de parking, je ne peux pas m'arrêter sur des zébras, n'importe où, quoi.
11: Non, mais...
2: Tu peux t'arrêter sur l'autoroute.
11: Non, mais essaye de trouver un parking, Morissette.
4: Je cherche, mais je suis pas sur l'autoroute, là, j'ai pris la nationale, tu vois.
11: Bon, ok.
4: On est pas là pour parler de la route.
14: Gérard.
11: Oui.
14: Je voudrais te dire quelque chose, c'est Marie qui parle.
11: Oui, Marie.
14: Très franchement, tu crois pas que c'est plus sympa si la fille te fout un lapin?

0: Question suivante. Hein,
1: attends, parce que Marie, tu voulais me poser une question.
2: On nous demande c'est quoi le comble d'un lapin.
1: Un râteau
2: dans le cul.
1: Voilà, et de manière. Et quel est le comble du jardinier?
2: Gérard.
1: Non, quel est le comble du jardinier?
3: De se mettre tout nu devant ses tomates pour les faire rougir.
1: Ben non, c'est de se prendre un râteau dans le cul.
4: D'accord.
1: Avec les dents.
4: Ok, c'est du vécu.
1: Cécile.
4: Gérard, je vois que c'est du vécu.
1: Stop. Attends, Cécile.
3: Oui, Gérard.
1: T'es au courant de l'histoire du jardinier? Qu'est-ce que Berry qui monte et qui descend?
3: Gérard, je pense que le débat est plus intéressant.
4: Ouais. Ok. Quand on a
1: un
4: débat,
1: petit poids dans un ascenseur.
4: C'est super drôle.
1: Ouais, Cécile.
5: Bravo.
4: Gérard, on est mort derrière.
1: Faut le dire.
5: Bravo,
1: une chose.
5: Bravo, quel bon blague.
1: L'histoire de la tomate, tu dois connaître parce que tu dois être dans un jardin et donc.
4: Bon, Gérard, vas-y. Gérard, vas-y, allez.
1: Marie. Marie.
6: Non.
1: C'est qui m'avait posé une question?
6: Marie.
1: Ouais, bah Marie, donc oui. Tu m'avais posé quoi? Parce que comme on a débordé là, je me souviens même plus.
6: Non, je disais tout simplement, tu préfères pas que quelqu'un, une fille, te foute un lapin que de rester en face de toi et d'être désagréable avec toi et d'être hypocrite parce qu'elle est pas bien, tout simplement.
1: Bon, alors, là je vais te répondre franchement.
6: Oui.
1: Je vais te répondre franchement. Là, c'est vrai que je préfère que la nana ne vienne pas. Parce que si elle est pas belle, autant pour moi qu'elle ne vienne pas du tout.
6: Non mais à part la beauté.
1: Non mais de toute manière, faut bien se dire une chose, c'est que nous, à l'heure actuelle, nous on recherche pas des super canons. Vous êtes bien là? Oui, Sabrina.
6: Tu pourrais me passer Céline parce que j'entends mal l'auditrice à côté, je l'entends pas en fait.
1: C'est qui?
6: Je pourrais voir Céline. Bah je sais pas, tu lui parles mais je l'entends pas. Céline, s'il te plaît.
1: C'est Sabrina.
6: Voilà.
1: Sabrina, Céline, tu peux reprendre Sabrina parce qu'elle n'entend pas l'auditrice.
3: D'accord, je la reprends tout de suite.
1: Merci. Donc, pour Marie, Morissette, on l'a? Non, on l'a toujours pas. Natch? Non plus? Bon, bah, ok. Donc, pour te répondre, Marie.
6: Oui.
1: Donc, en fin de compte, comme je viens de te dire, si la personne est moche, autant dans ce cas-là que nous, on vous pose un lapin, c'est bon. Ça ne sert à rien qu'on se dépêche, qu'on perde du temps pour venir vous voir. Ça ne servira à rien. Parce qu'on va perdre notre temps. Si c'est pour une histoire comme ça, juste bonjour, tu vas bien, tout ça. Et puis derrière qu'on nous dise, c'est bon, il y a rien en retour. C'est même pas la peine qu'on se déplace. Parce qu'en fin de compte, on va se déplacer pour rien.
6: Ouais.
1: Hein? Donc c'est pour ça. Mais ce qu'il y a, c'est ce qu'il faut se dire aussi, c'est que vous, quand on vous appelle ou quand on vous écrit, faut bien se dire une chose, que les trois quarts du temps, vous n'êtes pas capable de nous répondre aussi.
2: Gérard, tu régresses.
6: Bon Gérard.
1: Oui.
4: Gérard, on s'endort. Hein.
2: Gérard, c'est nul.
1: Oui, Sabrina.
2: C'est nul.
1: C'est bon.
2: Non, mais c'est nul.
1: Non, mais attends, c'est nul.
2: C'est nul.
1: Je réponds. C'est tout, j'ai le droit de faire ce que je veux.
2: On comprend pas, t'articules pas. On peut recentrer sur le débat aussi.
1: Sabrina,
2: on demande ça au standard.
7: Ah non, c'est tout le monde s'endort, les gens appellent plus.
1: Ah mais merde, vous me faites chier, je fais ce que je veux.
6: Il a raison, Esteban, c'est nul. Et puis moi, j'allais me coucher parce que bon, franchement, t'es pathétique, quoi.
1: C'est qui?
6: Faire une meuf par téléphone.
1: C'est qui?
6: T'es ridicule, c'est Sabrina, donc.
1: Va te faire foutre, au revoir.
6: T'es moins con quand t'as les couilles.
1: Va te faire enculer, salope.
2: Il y a des gens qui te conseillent de boire.
4: Mais sois pas comme ça, arrête de gueuler comme ça, les filles m'ont pas appelé, tu veux des filles et tu leur parles comme ça.
2: Il y en a qui disent que tu devrais refaire gogo.
1: Terminé. Terminé pour Sabrina. Comme ça, ça y apprendra à vouloir jouer, à jouer comme ça. Donc,
6: Gérard.
1: Marie. Oui, Marie.
6: Non, c'est Morissette qui est venue.
1: Morissette, ça y est, t'as arrêté?
6: Ça y est, je suis arrêté, oui.
1: Donc c'est bon, t'as compris ma réponse?
6: Oui, plutôt, oui.
1: Alors, qu'est-ce que t'en penses, toi? Est-ce que t'es d'accord avec ce que j'ai dit ou est-ce que t'es d'accord avec ce que Marie m'a posé comme question en premier?
6: Disons que moi, je trouve que déjà si on téléphone à quelqu'un pour poser c'est pas poser un lapin, c'est on prévient. Poser un lapin, par contre, c'est quand on donne rendez-vous à quelqu'un mais qu'on se pointe pas, là, c'est poser un lapin. Donc je suis à moitié d'accord.
1: T'es à moitié d'accord avec Marie ou avec moi?
6: Avec toi, parce qu'en fait, toi, tu dis que

0: quand on t'appelle, te poser un lapin, mais c'est pas poser un lapin si on t'appelle pour te prévenir qu'il y a, annulation de rendez-vous, par exemple. Mmh.
1: Mmh. Ouais, mais moi, par contre, parce que, par exemple, admettons qu'on, par exemple, je prends mon cas. Je t'appelle toi, Morissette. Je prends toi. Je t'appelle. Tu me dis, je viens tel jour.
0: Oui.
1: D'accord? Je t'appelle, je te dis, bon, bah, ok, on se donne rendez-vous à tel endroit. Je t'appelle pendant 2-3 jours. Et après, j'ai plus de nouvelles de toi.
0: Oui.
1: Donc, tu me rappelles pas. Donc, qu'est-ce que je fais? Est-ce que je dois considérer ça comme un lapin ou pas?
2: On nous demande d'où vient l'expression poser un lapin. D'où vient l'expression poser un lapin? C'est tu pousses le bouchon un peu trop loin.
1: Et oui, alors? Voilà. Bah, de toute manière, ils ont. Mon père, ça suffit.
2: Réponds.
1: Bah, quoi?
2: Réponds à la question. D'où vient l'expression poser un lapin?
1: Alors, poser un lapin, c'est-à-dire que c'est les nanas qui nous les posent, ce n'est pas nous.
2: Non, mais d'où ça vient?
1: D'où ça vient? Bah, ça vient de l'expression. Comme ça, c'est
2: ouais,
1: tout.
2: Ouais, mais elle a été inventée par quelqu'un.
1: Bah, j'en sais rien.
2: Bah, faut savoir.
1: Rien.
2: Tu dis que t'as préparé ton débat.
1: Je n'en sais rien.
2: Bah, faut savoir.
1: C'est tout. D'accord? Merci d'éteindre le micro. Voilà. Nath.
0: Ouais.
1: Marie. Marie.
3: D'ailleurs, on est en train d'apprendre ce temps-là parce qu'elle avait sa radio, on est en train de lui dire.
1: Ah, c'est Marie qui
2: on
1: avait...
2: nous dit que c'est plus facile de poser un lapin qu'un cochon une vase parce que c'est beaucoup plus lourd.
1: Et c'est beaucoup plus lourd de se faire enculer que de se faire baiser.
4: Aussi.
1: Hein?
5: Non, il paraît que c'est la même chose.
1: Ouais, bah, tu prends pas beaucoup de personnes au standard, toi.
3: Ouais, ça sera revenu sur ta paye, hein.
5: C'est moi qui trouve toutes les filles, c'est un scandale, quand même.
1: Ouais, bah, c'est pas la paire,
3: C'est un scandale?
5: Morissette, c'est qui l'a trouvé? C'est moi, t'as qu'à lui demander.
1: Morissette?
0: Oui?
1: C'est qui t'a trouvé?
0: C'est qui m'a trouvé? Ben, c'est lui qui vient de dire.
1: Ah, c'est celui
5: merci Morissette, je t'aime.
0: Qui c'est qui a dit ça?
1: Moi, bah, c'est l'autre standard.
3: Gérard, on va peut-être poser une autre question.
1: Alors,
3: parce
1: la
3: que
1: question,
3: là,
1: donc,
3: là, je crois
1: c'est
3: on
1: bon.
3: A fait le tour.
1: Là,
3: on a écouté une chanson.
1: On a fait le tour de la question. Alors, la prochaine question est. Alors, est-ce que. Alors là, je reprends le truc du sondage des 5%. Donc, pour Marie, Morissette, gros Jules, là.
6: Ouais, Gérard.
1: T'es là?
6: Bah ouais, je suis là, ouais.
1: Et Djad? Nath?
0: Ouais.
1: Donc, alors, écoutez bien la question. Est-ce que la jalousie des parents entre eux peut perturber la vie des enfants s'il y en a? Vous avez bien compris la question?
6: Tout à fait.
1: Donc, on va s'écouter. Si je retrouve ma fiche.
3: On a le temps, Gérard. Vas-y, prends ton temps.
1: Donc,
3: vas-y.
1: C'est oui. Dans la voiture jaune de Philippe Risotto. Et on se retrouve tout de suite après au 0825 08 5000. Et pour les Belges, si je me trompe pas, je l'ai même pas.
3: 3 secondes, 2 secondes, 1 seconde.
1: Je l'ai même pas. Je vous dirai ça tout à l'heure.
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1: Et voilà, donc on venait de s'écouter dans sa voiture jaune de Philippe Risotto. Et voilà, donc suite et fin du débat. Non, on va pas dire suite et fin du débat, parce que pour l'instant on est bien parti. On est combien sur le net s'il vous plaît,
3: Esteban.
2: On est.
1: Esteban, non mais si t'as allumé ton micro.
3: Ah mais il est ouvert.
2: Il est allumé. Bah voilà. Non, voilà. Il a raison, il est ouvert. Ils sont 115.
1: Oh, oh non.
3: Oh là là, Gérard. C'est la honte.
2: Non, ils sont 115.
3: Je crois qu'il faut recadrer le débat en fait.
1: Non, mais là faut bien se dire une chose. Que c'est vrai que je parle.
3: Beaucoup.
1: Mais faut bien se dire une chose.
2: On nous dit de remettre Jean-Pierre Descombes au débat.
1: Là. Non.
3: Et c'est dire. Hein. Bon Gérard, je crois qu'il te restait des sondages à faire, donc tu vas les terminer peut-être.
1: Non, mais je les finirai tout à l'heure, donc...
8: Non, s'il te plaît Gérard, les sondages.
3: Allez, les sondages avec les auditeurs. Les auditeurs sont là. Ok, il faudrait couper la radio les auditeurs.
1: Allô?
0: Allô,
1: Nat?
0: Oui?
1: T'es arrêté?
0: Non, je suis toujours sur on.
1: Non mais tu conduis plus là? Tu t'es arrêté?
0: Ouais, non, je suis chez moi.
1: Ok.
0: Non,
1: Marie?
0: Oui?
1: Gros Jules.
6: Ouais, toujours là, toujours chaud.
1: Et Morissette?
0: Toujours là.
1: T'es... Oh, baisse un peu la radio là, Morissette.
0: Bah, elle est pas allumée.
1: Ah là, mais là,
4: j'ai. À mon avis, Gérard, Caméléon... c'est un souci portable.
2: Il y a Caméléon qui demande si un lapin peut se prendre avec un râteau.
1: Oui, tout à fait.
3: C'est-à-dire, explique-nous, Gérard.
2: Explique le concept.
3: Parce que tu dis oui, mais.
1: Non, mais attends, si t'allumais ton micro correctement, et puis, de toute manière.
3: Gérard, on fait de la radio là, on fait pas de la télé, donc il faut que.
2: Il a niqué l'écran.
3: Ah, t'as niqué l'écran.
2: Il a niqué l'écran.
3: Putain, t'as copulé. Allez, vas-y, Gérard.
1: Ouais, mais c'est pas grave.
3: Explique. Explique.
2: Non, ça fait deux fois que tu me niques l'écran, hein.
1: Ouais, non, ça fait pas deux fois.
2: Si, deux fois, garde.
1: Ouais, mais de toute manière, faut bien le mettre comme il faut.
2: Il fait pssst, pssst.
1: Et c'est tout.
2: Il fait pssst.
4: Gérard, les sondages, s'il te plaît.
3: Allez, les sondages.
1: Alors, donc, pourquoi s'il te plaît, là? Attends, y a rien de prévu entre nous, d'accord? Merci. Ok, Cécile.
5: Encore, c'est ma copine.
2: Il y a petite Lapine qui dit que ses parents sont jaloux et en plus il y a un lapin à la maison. Comment elle faut qu'elle fasse? Comment faut-il qu'elle fasse?
1: Alors comment faut-il qu'elle fasse? Eh ben, fait le lapin à la moutarde. Et puis c'est bon.
2: Ouais, ah, ça c'est de la blague.
6: Ouais,
2: oui.
6: Yes.
2: Crisandi qui nous dit
1: merci,
2: que ça y est,
1: Pedro.
2: Gérard, il
1: bande.
3: Mais de rien.
1: Alors là, je vais te dire une chose, Pedro.
3: Oui.
1: Que tu vois que la semaine dernière, c'est bien toi qui faisais le bordel. Je viens de te voir un instant.
3: La corde de brume. Ouais, bah ouais, mais j'ai pas caché.
1: Alors, les Français pensent que... Alors, les Français pensent que la jalousie est... Alors, 91%. Haribo, c'est bon la vie. Alors là, c'est même pas la peine de... Qui c'est qui m'a sorti ça? Cécile.
4: Oui, Gérard.
1: C'est toi qui m'as sorti ce torchon.
3: Ça vient d'Internet,
4: c'est pas
3: Gérard.
4: Un torchon, c'est un Internet.
3: Oh putain, Gérard.
1: Ouais, mais apparemment.
3: Ok, super, Gérard.
2: Il y a Noël Montperret qui demande si Gérard t'as plus de dents depuis que tu t'es pris un râteau dans la gueule.
1: Comment qu'il s'appelle?
2: Montperret.
1: Montperret.
2: Noël Montperret.
1: Alors, Noël Montperret, tu demanderas à ta mère si elle s'est fait couper ses poils de sa chatte pour que tu la baisses derrière. Voilà.
3: Ah, c'était drôle. Attention.
2: Moi, j'ai pas compris, c'était trop simple.
1: Les pourcentages. 91% Haribo, c'est bon la vie. 75% arrête ton charbénure. Je vois pas le rapport avec ça, avec les débats. 51%, c'est bon pour le moral, c'est bon pour c'est bonbon. Ça m'étonne pas. Alors, non, mais de toute manière, n'ayez crainte. Rigole bien, Morissette. Rigole bien, Marie. Rigole bien, Nat. Non, mais rigolez bien. De toute manière, celle qui a fait ce torson, elle va m'entendre parler du pays tout à l'heure.
3: Ah, on va t'entendre.
2: Il y a Prends une douche qui demande si un lapin peut poser un râteau.
1: Il y a Prends une douche, tu lui demanderas qu'il ferme sa gueule et quand je parle, j'aime pas qu'on me coupe la parole. Merci.
2: Après, je te couperai plus la parole.
1: Donc,
2: je te promets, je te couperai plus la parole.
1: Bah alors, t'éteins ton micro.
2: Je le ferai plus. Bah, j'éteins mon micro, mais je te couperai plus la parole. Je vois pas pourquoi je te couperai la parole.
1: Alors.
2: J'ai aucune raison de te couper la parole.
1: Alors, tranquille, le chat. Tranquille, le chat dans la machine à laver.
2: La parole, moi, Gérard.
1: Hey, tu mets un l'autre, ok?
3: Gérard, enchaîne. Il reste des sondages, je crois.
1: Ouais, non, mais, là,
3: Mets-lui une claque. Vas-y.
1: Non.
4: S'il te plaît, Gérard, les sondages. On s'occupera d'Esteban après.
1: Ouais, non, mais attends. Toi, c'est toi qui m'as sorti ça, cette espèce de torsion de merde. Ta gueule, toi, là-bas. Ta bouche à toi.
5: C'est les mêmes sondages que pour les présidentielles, donc c'est quelque chose de sérieux.
1: La présidentielle, je m'en bats les couilles. Les présidentielles, je m'en bats les couilles. De toute manière.
5: Mais c'est la même institution, même pour le cinéma.
1: Il faut te dire une chose, que les présidentielles, que tu sois de droite, de gauche ou de.
5: J'ai pas parlé des présidentielles.
1: De manière, tu seras cocu. On sera cocu et on en chiera. Ok, terminé. On s'en fout de celui qui va passer au deuxième tour.
6: Pas bien.
1: On s'en fout, de manière, on va en chier. Et on a payé, c'est pour en chier. Voilà. Et c'est pas terminé. Et le deuxième tour, il est pas encore fini. Alors, tranquille, le chat dans la machine à la baisse.
2: Il y a Noël, ma mère, qui vient de voir passer un lapin avec un râteau dans le cul.
8: Regarde, je parle.
1: Non, mais je vais te dire une chose. Tu es là maintenant. Non.
2: Je suis pas payé, moi, pour faire ce débat. Alors, je vois pas pourquoi tu t'énerves comme ça. C'est vachement vexant. Putain, moi, quand je t'entendais à la radio, j'étais quasiment amoureux de toi.
1: Et là,
2: je suis là maintenant. Et tu me parles comme à une merde.
1: Et attends, tu permets, c'est moi qui commande encore.
8: Gérard,
2: ouais, mais sondage. C'est vachement
1: vexant. Alors,
8: Gérard, non.
1: Mais attends, si t'es pas content, tu laisses le net et tu rentres chez toi. D'accord?
6: Là, un peu de
4: Maître Gérard, le sondage.
1: D'accord, c'est pas l'eau.
2: Regarde, la preuve, tu m'entends? Ça change rien.
1: Ah bah alors.
3: Bon Gérard.
1: Ok.
3: Fini les sondages.
1: Gérard. Bien, non mais attends, tu permets?
3: Non.
4: Maître Gérard, le sondage.
2: Cela dit, on est à 11. Cela dit, on est à 11 000 sur le web. On est à 11 000. Mais si ça t'intéresse pas, donc d'accord, je le dis pas.
1: Non mais 11 000, ok. Mais faut bien te dire une chose. Que pour l'instant, c'est moi qui commande lors de mes
4: Maître
1: débats.
4: Maître Gérard, le sondage.
3: Le sondage. Gérard.
1: Oh, c'est bon.
2: Gérard, je te présente mes excuses.
1: Ok, merci.
0: Pourquoi attendez?
1: Alors 2%, on va rater. Notre avion, désolé. Céline. Alors Céline, alors attendez, je vais demander à Céline pourquoi.
4: Délire le sondage, je veux bien.
1: Non, mais pourquoi on va rater notre avion, désolé.
4: En fait, quand j'ai interrogé ces gens, ils m'ont dit désolé, on va rater notre avion. Donc 2% des gens que j'ai interrogés.
1: Attends, tu permets? Toi, tu arrêtes. Oh.
2: Il y a Gérard qui s'énerve, il est en train de frapper Pedro.
3: Mais j'ai rien.
2: Il y a Camélon qui demande si tu préfères te gratter avec un lapin ou te fouetter avec un râteau.
1: Je préfère me prendre un râteau que ça.
2: Et voilà, alors, et quant à la répartie, on remonte à 12 716.
1: Voilà.
2: Alors, bravo Gérard. Gérard Barton. Gérard O'Quinn.
1: Par contre, Pedro.
3: Oui.
1: T'es vraiment un con. Ah, parce que maintenant, je sais que c'est toi qui me saccages tout. Ah, d'accord? Bon,
4: c'est bien un constructeur de jouets Kinder.
1: Oh. Toi là-bas.
6: Aïe.
1: Donc, on va terminer avec les sondages et après, on va continuer le débat. De toute manière, oh merde. les sondages,
3: le mec qui réalise.
1: Putain, déjà 2h du matin, mais... Ouais, mais de toute manière, on va
3: arriver en retard au bureau après, ouais, vas-y.
1: Non, mais de toute manière, après, c'est...
3: C'est Simon,
1: tu prendras un petit peu plus tard, mais c'est pas grave. Alors, quels sont les hommes célèbres connus pour la jalousie? Alors, 85%, John Lennon.
4: Oui.
1: Pornichet, pour 62%. Alors, Yannoune, de toute manière, elle va m'entendre chanter du pays. Okay. Je vais encore m'en prendre à la standardiste. Malgré qu'on n'a plus Karine, mais on va maintenant, je vais m'en prendre sur Céline.
0: Bon, Gérard, continue.
1: Non, mais attends. Eh, enculé, ta mère, toi.
0: Allez, Gérard.
1: Alors, il y a 35% à se planquer, là. Okay. Allez, planquer. Plutôt
5: non, elle me suce, Gérard.
1: Plutôt le chien de...
6: Le chien...
1: Ta gueule, ta mère, toi, ok. Alors, gros Jules, bonne nuit.
6: Ah non, Gérard.
1: Bonne nuit. Va t'enculer, hop, bonne nuit. Et alors, plutôt le chien de Gérard. Merci, Cécile, hein, pour ce putain de 35% pour
4: c'était
1: moi.
4: C'était Gérard Lanvin.
1: Ouais, c'est ça, t'as raison. 15% anonyme, 7% David ne sera pas jaloux de Thomas. Moi, ça, j'en ai rien à foutre du love.
2: Manière David. Il y a Chris Andy qui demande si Gérard t'es prêt à payer un lapin pour te faire mettre un râteau dans le cul.
1: Je préfère m'acheter un lapin que de me mettre un râteau dans le cul.
0: Ah, ben ça, c'est sûr, hein.
1: Bah, attends, comment que t'es au courant, toi?
0: Oh, ben je sais pas, hein, ça dépend des goûts après tout, hein.
1: Eh, baisse un peu la radio derrière toi, s'il te plaît.
0: Elle est pas allumée, Gérard.
1: Alors donc, je termine. Qu'aimez-vous dans la jalousie? Alors, 85%, une claque et ça repart. Non, mais en principe, moi, j'aurais mis un Mars et ça repart.
3: Pas de marque.
1: Deux doigts valent mieux qu'un, ça, je m'en bats les couilles.
3: Attends, c'est quelque chose.
1: Noir, c'est noir, il n'y a plus d'espoir, je m'en fous. 25%, caprice, c'est fini, pourquoi pas. Et 10%, mais pourquoi est-il si méchant? Parce que quoi? Je n'en sais rien. Ça, c'est des sondages. à la Cécile. Mais ce n'est pas grave. Alors, on reprend la suite et la fin du débat. Hein, parce que faut quand même y penser. Alors, est-ce que la jalousie des parents entre eux peut perturber la vie des enfants s'il y en a? Alors, on va demander à Nat.
9: Ouais, moi je pense que oui. Parce que si les parents ils sont jaloux, ça n'arrête pas de gueuler. Et puis les enfants risquent de le devenir aussi. Qu'est-ce que t'en penses?
1: Ok. Non, mais donc pour toi c'est oui.
9: Ouais.
1: Hein? Ok. Marie.
10: Oui.
1: Donc pour toi?
10: Bah évidemment, oui, c'est dangereux. Parce que si par exemple la mère ou alors le père trouve que la mère gagne plus de fric, donc il est plus jaloux, il est jaloux de sa femme. Ça met une mauvaise ambiance dans la famille et puis voilà quoi.
2: Gérard, on nous demande, il y a Bishop qui nous demande si après est-ce qu'on peut être jaloux en prenant un râteau juste après un lapin.
10: Oula.
1: Alors attends, tu peux me répéter la question parce que
2: est-ce qu'on peut être jaloux en prenant un râteau juste après un lapin?
1: Bah, de toute manière, si tu te prends un râteau ou un lapin, ça revient au même.
2: Non. Bah, se prendre un râteau, c'est un refus. Lapin, c'est un animal.
9: C'est une expression aussi.
1: Ouais, je pense aussi, mais je vois pas trop le rapport de. Je vois
2: est-ce
1: pas.
2: Que les râteaux peuvent poser des est-ce que les râteaux peuvent oh, j'ai fait merde.
1: Ouais, d'accord.
2: Est-ce que les râteaux posent des lapins aux pelles? Question de Gérard Montebuleux.
1: Ouais, ben ça, je réponds même pas à ça. Donc Marie pour. Bon alors,
4: il y a une tasse de Citroën.
1: C'est pour ça qu'elle s'était planquée parce qu'elle s'est dit, elle va se faire encore engueuler par moi et ça m'étonnera pas. Pocantas.
11: Oui, salut Gérard. Je suis trop contente d'être avec toi ce soir. Bonsoir.
1: T'es une nana.
4: Mais oui, Pocantas, c'est une fille.
1: C'est pas vrai que tu m'as trouvé quatre nanas pour finir le débat.
4: Oui, Gérard.
9: Mais c'est pas beau ça.
1: Oh, bah pour une fois que ça travaille bien au standard. Pas toi. Toi, t'es bon à rien, toi.
5: Mais c'est moi qui trouve les nanas, c'est un scandale, non, j'en ai marre, je vais plus bosser avec toi si ça continue.
1: Eh, qui c'est qui commande ici? Qui c'est le boss? C'est moi.
5: Oui, mais c'est qui trouve les nanas? C'est moi.
9: Ah, GG, sois sympa parce qu'il est sympa au standard.
1: Oh, c'est bon, ouais, c'est bon les nanas, on
11: non,
1: se calme.
11: Non, c'est pas vrai, moi, c'est Cécile qui m'a trouvé.
1: Ah, c'est Cécile, voilà. Et voilà, Marie, qui c'est qui
2: la
1: t'a
2: chose.
1: Trouvé?
2: Il y a la chose. PTBS non, qui demande si Gérard, t'es jaloux des lapins parce
9: non,
2: qu'ils ont
9: moi,
2: des dents.
9: Non, je vais le défendre parce que c'est lui qui m'a trouvé, c'est Morissette qui parle. Hein.
1: Ouais, Morissette.
9: Moi, je vais le défendre parce que c'est lui qui m'a trouvé et je suis bien content d'être avec toi, GG.
1: Alors, donc Morissette, c'est le mec.
9: Comment?
1: Redis ton nom.
5: Hervé.
1: C'est Hervé qui t'a trouvé. Pocantas, voilà. C'est qui?
11: C'est Cécile.
1: Cécile. Marie.
10: Moi, c'est un garçon qui m'a eu et c'est une fille qui m'a rappelé.
1: Ah, donc t'as eu Hervé, mais c'est Cécile qui t'a rappelé, ouais, c'est
3: Céline.
1: Ça?
10: Céline. Oui.
1: Ouais, Cécile ou Céline.
11: Caroline,
1: et pourquoi pas?
3: Bon, Gérard, je crois qu'il faut revenir au débat.
1: Nat, qui c'est
2: Gérard,
1: qui t'a...
2: On baisse.
4: Gérard, le débat.
1: Nat, qui c'est qui t'a... Tu permets, Cécile? Eh, on n'est pas dans un avion. On dit pas, Gérard, le débat. Attention, nous allons atterrir dans moins de 10 minutes. D'accord.
12: Ouais,
1: mais je m'en fous. 22 Gérard. Je m'en fous de l'heure.
2: Suze Gérard.
1: Je m'en fous de l'heure.
3: Il avale.
1: Quoi, j'avale quoi? J'avale rien c'est du
2: moi.
1: Tout.
2: C'est pas moi.
10: Allô?
1: Nat, qui c'est qui t'a sélectionné?
3: Sais, Gérard, on s'en tape un peu. Gérard, on s'en tape.
1: Nat, qui c'est qui t'a sélectionné?
10: Cécile.
1: Voilà. Donc, 3 pour Cécile et une pour l'autre.
10: Oh.
1: Alors, Gérard, putain!
3: Bon, Gérard.
1: Dans 20 minutes.
12: Oui, c'est ça, ouais, 20 minutes.
1: Attends, tu peux recommencer, Cécile?
3: Tu t'es fait gonner, Cécile. Bon, Gérard, il y a un débat, je crois qu'il faut poser une question et que les gens interviennent, vas-y.
1: Alors, non, mais ça y est, la question,
2: Gérard,
1: tout le monde baisse.
2: Hein.
1: Non, tout le monde l'a compris, là, la question. Alors, Nat?
9: Oui?
1: Donc pour toi?
9: Oui.
1: Alors est-ce que la jalousie des parents entre eux peut perturber la vie des enfants? S'il y en a.
9: Oui, oui, énormément. De trop, franchement, ouais, à fond.
1: Ouais, bon, de manière, je sais pas quel âge que t'as.
9: 22,
1: la flic, merci.
3: Aval.
1: Donc, toi, t'es
3: Aval. Sus.
1: Non, mais c'est bon, vous arrêtez là, s'il vous plaît.
13: Bah, ça va.
1: Oui. Non, non, là-bas, le micro, là. Le voyant est allumé.
3: Ah, ben.
2: Tu m'entends?
1: Le voyant rouge est allumé. Tu m'éteins, le voyant.
14: Le voyant est allumé, je l'ai vu, hein.
1: Merci. Quand je... Donc, pour toi, Nat.
15: Oui.
1: Donc, toi, t'as 22 ans. Est-ce que t'as déjà des enfants?
15: Eh non, pas encore.
1: Non, pas encore. Est-ce que t'as un copain?
15: Non plus.
1: Non plus. Ah, bah, décidément,
15: Gérard, il y a pas que Nat.
16: C'est rien que pour toi, hein.
11: Moi non plus, j'ai pas de copain, Gérard. C'est Pocahontas.
1: Ouais, non, mais attendez. S'il vous plaît, s'il vous plaît. Les papiers là-bas, vous me les retirez de... Merci. Alors,
14: allô,
1: Marie.
14: Allô.
1: Marie.
15: Oui.
1: Donc, pour toi.
15: Quoi?
1: Bah, la question. Ah, ben, tu m'avais déjà
15: répondu.
1: Ah,
15: ouais.
1: Pocahontas.
11: Oui, et ben, moi, je trouve que tout dépend qui est jaloux de qui. Quand le père est jaloux de la mère, ça va à peu près, mais il arrive des moments où la mère est jaloux du père, et où les enfants, en fait, il arrive souvent que les enfants soient amoureux de leur mère ou de leur père, et donc à ce moment-là, il y a une jalousie malsaine qui s'installe entre les gens, et je pense que ça peut être catastrophique pour un couple. Enfin, voilà ce que je voulais dire.
2: Il y a Caméléon qui demande si les lapins peuvent rouler des pelles au râteau.
1: Non, mais ça, j'en ai rien à foutre.
2: Et est-ce qu'il vaut mieux poser un râteau ou prendre un lapin
3: dans le cul?
2: Gérard, des questions qui arrivent comme ça. Moi, je te l'ai dit, tu veux pas répondre.
1: Non, mais je réponds pas.
2: Mais tu baisses.
1: Mais même, je réponds pas sur des questions de merde. C'est tout. C'est des questions pour moi.
14: Réponds quand même.
1: Ta gueule, va pas enculer, toi, connard.
2: Ah, Gérard, en rapport avec la semaine dernière, est-ce qu'on peut être jaloux d'un lapin monocouille?
1: Et tu lui demanderas, est-ce que sa mère, elle va se faire enculer au bois de Boulogne? Alors, Morissette, pour finir.
15: Oui.
1: Après. Donc, c'est quoi?
15: Mais moi, je voulais dire que quand c'est les parents qui sont jaloux, ça peut devenir grave pour les enfants. Parce que les enfants, eux, voient ça au quotidien et ils peuvent croire que ça. Ils le prennent comme si c'était naturel, en fait. Et eux, ils deviennent après par la suite jaloux, mais ils le voyaient pas par le mal, en fait. Ils le portent en eux comme si c'était naturel.
1: Ah, donc, tu reviens sur. Avec Pocahontas, sur ce qu'elle disait.
15: Oui, carrément.
1: En gros, ouais.
2: Il y a Jeff qui demande, est-ce que Gérard, tu penses qu'un lapin peut tuer par jalousie des parents avec un râteau?
3: Faut répondre, Gérard.
2: Et est-ce qu'une pelle peut être jalouse d'un râteau par Kaiser?
1: Tu demanderas si sa mère a un râteau dans le cul ou dans la chatte.
2: Et est-ce qu'un fou psychotique peut tuer un râteau
1: c'est bon,
2: avec un lapin?
1: Bon. Hop, terminé, je réponds plus aux questions d'Internet parce que là, c'est de la merde. Hein.
11: Tu as bien raison, Gérard.
1: Alors, Pocahontas. Tu as quel âge, s'il te plaît? Parce que là, toi, tu m'as posé...
11: J'ai 26 ans.
1: 26. Est-ce que tu as des enfants?
11: Non, j'ai pas d'enfants, Gérard.
1: D'accord. Morissette.
3: T'es castré?
15: Oui.
14: Ouais.
1: Morissette.
15: Allô? Oui.
1: Donc toi, est-ce que tu as des enfants?
15: Non, pas encore.
1: Non. Marie, non plus?
15: Non.
1: Et Nat, non plus, hein, c'est bien ça?
15: Non, toujours pas.
1: Bon, alors,
15: j'ai un chien, si tu veux.
1: Comment?
15: J'ai un chien.
1: Tu cherches?
3: Non, elle a un chien.
4: Elle a un chien.
3: Elle a un chien.
1: Non, mais
3: c'est pour toi, peut-être, le chien.
1: Non, mais je ressemble pas à un chien, moi.
3: Sus.
1: Merde. Tiens. Je vais répondre quand même. Moi, est-ce que je vais vous répondre? De toute manière, ça va être la fin. Bon, ça y est! Tu fermes ta gueule, Pedro, d'accord?
4: Gérard, j'ai prié de recommencer le débat.
3: Vas-y.
1: Donc, je réponds sur la question pour tout le monde, pour Nat, Marie, Pocahontas, c'est Morissette.
3: Okay.
1: Donc, alors je préviens que le prochain qui dit encule, je coupe mon micro et je m'arrache.
15: Je ne répondrai pas. Gérard,
1: oui.
15: Entre parenthèses, c'est le seul garçon qui t'a dit ça, hein.
1: Ouais, mais de manière,
11: tous les garçons, c'est tous des malpolis, moi, j'ai toujours dit.
15: Ça, c'est clair.
11: Ils sont rustres.
1: Ouais,
15: c'est une fille qui t'insulterait comme ça, hein. T'as vu, il a recommencé, en plus.
1: Ouais, non, mais de manière, c'est Simon.
11: Mais c'est qui fait ça?
1: Simon, tu fermes ta gueule. Merci.
14: Je suis ventriloque, m'en fous.
1: Bon, Simon, c'est terminé maintenant, d'accord?
4: Gérard est prié de recommencer le débat.
1: Attends, on n'est pas dans un avion, d'accord? Tant que Simon arrêtera pas ses conneries.
3: Mais c'est pas lui, je te jure, c'est pas lui.
1: Attends,
3: regarde dans le studio, bien sûr,
1: il s'est barré.
2: Il y a un qui demande si c'est à cause des râteaux et des lapins que tu es devenu un alcoolique sodomite.
1: Je ne réponds pas à des questions de merde!
4: Gérard est prié de recommencer le débat.
1: Donc, Simon, tu arrêtes tes conneries, s'il te plaît. Merci. Donc, je réponds à la, à vous, Nat, Marie, et Pocantas et Morissette. Donc, en fin de compte, le problème qui se passe, c'est est-ce que la jalousie des parents entre eux peut perturber la vie des enfants? Oui. Et je vais vous dire pourquoi. Parce qu'en fin de compte, ce qu'il faut bien se dire dans la tête, c'est que lorsque lorsque vous êtes en couple, qui a des enfants, automatiquement, il y a une jalousie s'il y a des enfants. Mais faut bien dire une chose. Faut bien vous dire une chose. C'est pas parce que on dit toujours les nanas, mais c'est vrai qu'il faut nous faut qu'on assume 50-50. En fin de compte, nous aussi, on est 50-50 responsables de ce qui se passe.
11: Gérard, c'est très beau ce que tu viens de dire, Gérard.
1: Je veux te dire,
0: chez les enfants, là où ça
1: c'est qui, c'est qui, c'est qui,
0: c'est frères et sœurs.
1: C'est qui parle?
0: C'est Morissette.
1: Oui, Morissette.
0: Ce que je veux dire, les enfants, le premier âge où ils connaissent la jalousie, si jamais arrive un petit frère ou une petite sœur, tu vois.
1: Mais là, c'est vrai que là-dessus, je suis d'accord avec toi. C'est vrai que s'il y a un petit frère ou une petite sœur, automatiquement, les parents, la mère ou le père.
14: Putain, mais arrêtez de roter, c'est dégueulasse.
1: Oh, ta gueule, ferme ta gueule un peu, toi, enculé. Bon, maintenant, vous allez arrêter ici. Vous allez me laisser faire mon débat tranquille. Et Simon, tu vas fermer ta gueule.
4: Gérard, nous allons devoir conclure.
1: Je vais conclure, la main de ma sœur dans la culotte d'un zouave.
0: Gérard, la vitesse supérieure.
1: Donc, je réponds à Morissette. En fin de compte, s'il y a un frère ou une petite sœur, c'est vrai que le problème se pose. En fin de compte, c'est que automatiquement, le père ou la mère va être branché tout de suite sur le deuxième venu. Donc automatiquement, si c'est une fille, la fille sera épargnée de l'histoire. Mais il faut bien se dire une chose, qu'il y a 50-50 des deux côtés. Il faut bien se dire une chose, que nous, on est aussi responsables que vous, les filles.
11: C'est très clair, Gérard, j'ai tout compris, bravo.
0: Gérard?
2: Il y a Franck VIP qui demande, Gégé, est-ce que t'as pensé à pas faire d'enfant?
1: Bah, de toute manière, j'ai eu une fille et je la revois pas, d'accord? Merci, en de bon entendeur, salut pour la question.
0: Gérard?
1: Oui?
0: J'ai une dernière question.
1: Oui?
0: Avant qu'on...
1: Bah, on va faire la conclusion, là, parce que...
0: Non, mais ne prends pas mal.
1: Non, mais je t'écoute.
0: Franchement, si tu fais ce débat-là, c'est que ça doit te tenir à cœur. T'es d'accord avec moi?
1: Oui, je suis d'accord.
0: Qu'on ne soit pas des râteaux tous les jours et des lapins.
1: Non, mais je suis d'accord avec toi. C'est qui? C'est Morissette?
0: Non, c'est Marie.
1: Oui, Marie.
0: Donc, ça veut dire que toi, tu t'en reçois quand même pas mal.
1: Jusqu'à présent, je me suis pris plus de lapins que de râteaux. De toute manière, je me suis pris des deux côtés. Hein.
0: Gérard.
1: Attendez. Attendez, 5 minutes. Marie, oui.
0: Oui, mais tu t'es peut-être pas demandé, bon, c'est aussi de la faute des filles, mais tu t'es peut-être pas demandé si de ton côté, il y avait quelque chose qui allait pas, ou ta présentation, ou je sais pas, il y a peut-être quelque chose aussi.
1: Pour l'instant, jusqu'à maintenant, je réponds à ta question. Nat, si t'as une question, ou pour Contenance et Morissette, si vous avez une question à me poser.
11: Non, je t'écoute comme un livre ouvert.
1: Je réponds à Marie. Donc, c'est pas parce que là, ce soir, de toute manière, ça fait 2 semaines que je viens bien habillé. C'est pas pour ça que, dans les...
2: Pas ce soir, Gérard, pas ce soir.
1: C'est pas pour ça que je reprends pas de débat avant je sais pas quand, mais c'est pas pour ça que si j'ai lancé un appel tout à l'heure, ça veut dire que je risque de me prendre encore un râteau ou peut-être me faire poser un lapin.
0: Oui, mais les appels que tu fais, toi, c'est pour des filles de 23 ans, 26 ans, et il faudrait peut-être chercher aussi des filles de ton âge, peut-être que ça marcherait mieux.
1: Non, mais
0: pas les mêmes attentes, hein.
1: C'est
0: trop de sélection, Gérard.
1: Non, faut bien se dire une chose. Que ce que je recherchais, c'était pour essayer, comme vous avez besoin, comme nous on a besoin, vous avez besoin de tendresse, de câlins, d'affection, tout ça. Ça, je le comprends très bien chez vous. Nous aussi, on a besoin de ça. Hein?
0: Mais faut pas être aussi sélectif, hein.
1: Oui, sinon,
0: non.
1: Ça
0: ne trouvera pas, hein.
1: Non, mais attends. Je suis pas sélectif. Je n'ai pas encore. Non. Et pour l'instant.
0: J'ai écouté hier, hein.
1: Non, mais j'ai sélectionné encore personne. Pour l'instant,
0: c'était pas plus la peine. Hein.
1: Qui?
0: C'est Morissette qui parle.
1: Oui, Morissette.
0: Moi, j'ai voulu appeler quand j'ai vu que tu sélectionnais tout le monde. Je me suis dit, bah, c'est bon, après.
1: Ah non, alors là, je vais te dire une chose. Dans ces cas-là, c'est pas moi qui a pas voulu que tu passes, c'est Pedro hier, d'accord?
9: Ouais, moi aussi, il m'a raccroché au nez hier. J'ai voulu appeler, il m'a raccroché au nez.
11: Allez, voilà. La faute de Pedro Gérard.
2: Genre, il y a Brontos qui demande est-ce que ta mère s'est déjà fait brouter le minou par un gros lapin?
3: Oh putain, ça va mal se finir. Gérard, je crois qu'il y a une conclusion à faire.
2: Ouais, mais il y a des tas de gens qui demandent, ça fait 40 fois qu'ils demandent.
4: Nous allons devant.
11: Gérard, c'est un vrai gentleman, j'en suis sûr. Ouais, écoute pas.
2: Mais Gérard, il est au maximum au niveau internet, Gérard. Il est à 13 816.
3: On est à 13 816. Alors Gérard, ce qu'on va faire, c'est qu'on va conclure, parce que Max m'a appelé pour me dire qu'il fallait conclure, hein, faut pas rester.
1: 13 816. Donc voilà.
3: Donc Gérard, la conclusion, et on
1: donc,
3: va y aller.
1: Nat, pour toi, qu'est-ce que... Bon, c'est vrai qu'on... que c'est... Merci pour le Larsen. C'est vrai que on n'a pas fait beaucoup de questions. J'ai voulu répondre sur toutes des questions qui étaient très importantes. Mais de toute manière, ce débat-là sera à refaire très prochainement.
3: Ouais, dans 5 ou 6 ans. Alors Gérard,
1: donc,
3: la conclusion.
1: Nat, ouais. Pour toi, qu'est-ce que t'en as pensé? Si t'as écouté depuis le début, hein.
3: Si t'es pas endormi, hein.
9: Pas depuis tout le début.
1: Mmh. Non mais qu'est-ce que t'en as pensé de par exemple je sais pas sur les questions que qu'on m'a posées et que j'ai répondu.
9: Les questions qu'on t'a posées, franchement, elles étaient nulles à chier, mais par contre ce que t'as répondu, c'était extra.
1: Mmh.
9: Moi j'ai adoré, franchement, c'était trop excellent. J'aimerais juste que t'en fasses ça, je te reçois en direct, hein.
1: Mmh.
9: C'était excellent, franchement, c'était génial. C'était une bonne idée, ça change un peu parce qu'on n'entend jamais ça nulle part. C'est vraiment génial.
1: Mmh. D'accord. OK, ben je te souhaite une bonne soirée.
2: Bishop, il y a Bishop qui dit Gérard, ton débat, c'est un pet de lapin.
1: Ouais, ben, c'est bon. Maintenant, je fais la conclusion avec les auditrices.
3: Vas-y, termine là ta conclusion parce que Simon attend.
1: Le net terminé. Bah, Simon, il attendra. Marie.
13: Oui.
1: Donc pour toi.
13: Bah écoute, moi, dans l'ensemble, je trouve ça bien.
1: Mmh.
13: Mais très franchement, je trouve que tes questions étaient pas super.
1: Pourquoi?
13: Mais t'as répondu bien aux questions que les auditeurs posaient.
1: Ben non, c'est pas les auditeurs, c'est les auditrices. Hein.
13: Oui, les auditrices, d'accord.
1: Ben c'est en fin de compte, c'est vrai que c'est vous qui êtes en jeu, parce que c'est vous qui nous posez plus de lapins qu'autre chose. Hein.
13: Ouais, bon, on va pas en venir.
1: Mmh. D'accord. Ok, bon bah je te souhaite une bonne nuit.
13: Merci.
1: Et puis ben peut-être dans 15 jours, 3 semaines, on sait pas.
13: Oui.
1: Ok.
13: Bien sûr.
1: Bonne nuit.
13: Pocantas.
11: Eh ben moi Gérard, j'ai trouvé ce débat magnifique, je trouvais qu'on sentait toute la sensibilité de l'homme que tu es. Par contre, je trouve ça vraiment dommage que tu t'énerves autant. Vraiment, ça m'a gâché mon plaisir.
1: Ben, dans quel sens que...
11: On sent que t'es un homme très sensible, tu as une sensibilité à fleur de peau et tu demandes que des câlins.
1: Mmh.
11: Mais tu es très énervé à l'antenne et tu as envoyé chier tout le monde. Et vraiment, je trouve ça pas bien, Gérard.
1: Non mais attends, Pocantas.
11: Oui.
1: Je peux te reparler en antenne si ça te dérange pas.
3: On fera ça en antenne, Gérard. Vas-y, la dernière personne.
1: Et Morissette. D'accord. Morissette, oui. Pour finir.
16: Ben moi, j'ai trouvé qu'il y avait quelques questions qui étaient pas mal.
1: Mmh.
16: Bon, après d'autres qui étaient un peu inutiles.
1: Mmh.
16: Mais sinon, en gros, c'était un super débat. J'étais super contente d'avoir ce soir puisque je t'ai pas eu hier.
1: Mmh.
16: Et si c'était à refaire, je le referai.
1: Donc, tu veux que je te parle en antenne?
16: Si tu as le temps.
1: Bah, il n'y a pas de problème.
3: Gérard, ta conclusion maintenant.
1: Donc, je te récupère en antenne. Cécile.
3: D'accord. Non, on va lui
2: juste
3: dire.
2: Juste un auditeur.
1: Cécile.
2: Kaiser qui nous dit que pour éviter les lapins, vaut mieux les tuer à coups de râteau.
1: Bon, mais c'est bon, j'en ai rien à foutre, c'est même pas ça. C'est Cécile, s'il te plaît.
3: Ok, Gérard, à la suivie, fais ta conclusion.
1: Non, attends, tu permets?
4: Gérard,
1: non.
4: Gérard, Cécile, s'il te plaît.
1: Tu me laisses Pocantas et Morissette en antenne.
4: C'est fait. Déjà.
1: Merci.
4: Gérard.
1: Donc, alors, conclusion du débat. Alors, ce que j'arrive pas à comprendre dans la nouvelle équipe, et ça, vous pouvez maintenant allumer vos micros, le site internet, on termine sur combien, s'il vous plaît?
2: Alors, ça dépend si ce que tu vas dire sur moi, c'est gentil ou pas.
1: Non, mais je veux savoir sur combien de personnes qu'on termine.
2: On est à... presque, ouais, c'est ça.
3: On y est presque, ouais.
1: Non, mais le chiffre.
2: Ah, le chiffre.
1: Bah oui.
2: Ah.
3: Voilà.
1: Non, mais quand tu veux, hein.
3: Bah, il faut qu'il compte un par un.
2: 13 000 tourons, ouais.
1: Ah, bah... Ah, enfin. Un débat. Alors, là, je peux vous dire une chose. Quand même, Pedro.
3: Oui.
1: Pour une fois, t'as bien travaillé.
3: Ah, pour une fois.
1: Au standard, je n'ai pas à me plaindre. Ça a été bien.
3: Oh là là.
1: Sur le net, par contre.
3: Ça craint du boudin.
1: À un moment donné, c'est vrai que par un moment donné, ça a viré mal.
2: Je suis que le transcripteur des questions des auditeurs.
1: Ouais, non, mais ça...
2: Et qui ce soir voulait que tu fasses le lapin et un râteau dans le cul.
1: Merci pour le Larsen. Merci Pedro.
3: De rien.
1: Enfin, c'est vrai qu'on n'a pas été jusqu'au bout des questions parce que c'est vrai que.
3: On s'est bien débat...
5: Bravo! Bravo, Jean!
3: On n'est pas jusqu'au bout!
1: C'est vrai que le débat était très long et que en fin de compte on me posait des questions donc j'étais obligé de répondre. Donc je m'excuse auprès des auditeurs si le débat n'a pas été jusqu'au bout. Mais de toute manière, il sera à refaire jusqu'à très prochainement. Donc sur ce, vous allez passer la nuit avec Simon et on va s'écouter pour quoi pour finir ?
3: Ah bah tiens, je vais te donner la fiche, tiens. Vas-y, tu vas le lire. J'ai une annonce à faire, vas-y, lis le titre et j'ai une annonce à faire.
1: Et j'aime la gym de ça sur ton ville, sur ton lit, surtout au lit. Et voilà, je vous dis à très bientôt. Bonne nuit.
3: Et 0825 08 5000 si vous voulez récupérer des places pour le spectacle de Bruno Salomon qui aura lieu demain au théâtre Trévis. À demain à 20h30, vous pouvez appeler 0825 08 5000, il y a des places à retirer.
1: Voilà.
3: Et voilà,
1: donc,
3: et tout de suite.
1: Bonne nuit à tous.
3: Bonne nuit, tout de suite, c'est Simon que vous retrouvez.
1: Pour la nuit sans bip avec
3: sans bip.
1: Cécile.
17: Avec Céline.
1: Avec
17: Hervé.
1: Céline
3: bonsoir
1: et Hervé.
3: Bonsoir tout le monde, au revoir.
1: Et surtout.
17: Oui Gérard.
1: Et je veux entendre les Das Puk. Je veux les Das Puk pour dédicace pour moi.
17: Je dédicace les Das Puk à Gérard.
1: Voilà, ouais mais je les veux. Allez, bonne nuit à tous.
18: Voilà, c'est toi qui décides.
19: Non mais là on est vendredi 13.
18: C'est comme tu veux. Comme tu veux, on peut jouer sur la Saint-Valentin qui est à 24 heures à peine maintenant.
19: Bah non, parce qu'on est déjà vendredi maintenant.
18: Non ouais, mais on peut jouer comme la Saint-Valentin, c'est dans 12 heures.
19: Ah bah oui, c'est samedi, oui, c'est vrai.
18: Ouais, donc c'est samedi, donc on peut faire le premier sur la Saint-Valentin.
19: Moi je pense que ça serait bien. Hein.
18: Et le deuxième sur les parfums.
19: Ou alors.
18: C'est comme tu veux, moi.
19: Ou alors on fait les parfums en premier. Et la Saint-Valentin en deuxième.
18: Bah on peut, comme il y a 15 questions de chaque côté, on peut faire 7.
19: Bah non, alors dans ces cas-là, on va faire
18: 7 et 7. Les 7 premières questions sur la Saint-Valentin, le parfum.
19: On va pas s'arrêter à 3 heures, on va s'arrêter à 4 heures, donc il faut faire les 15 questions quand même.
18: Ouais, mais ça va dépendre comment que ça va se passer au standard.
19: Pourquoi ?
18: Ça va dépendre qui sera au standard et comment que ça va se goupiller.
19: Bah, il y a Olivier qui.
18: Non. Oh non, pourquoi ? Non, c'est tout. Pourquoi ? Il y a pas de pourquoi, c'est que...
19: C'est lui qui décide, c'est ses débats. Hein.
20: C'est le chef.
19: C'est pas les débats d'Olivier, c'est les débats de Gérard. Hein. T'as fait ta réunion avant ou pas, non ?
18: Non, pas encore.
19: Vous allez la faire, là, quand même ?
18: Non, mais on a prévenu...
19: Quoique, on pourrait faire une réunion très rapide, là, si on pouvait chercher toutes les...
20: Ouais, mais... Voilà.
19: Fildar et...
20: Ibris.
19: Hein ? Non, mais d'abord, Fildar, quand même, plus important, c'est le direct, donc... On va chercher Fildar.
18: Si on pouvait me ramener un casque.
19: Tu peux me chercher Olivier, s'il te plaît, s'il est là. Ouais, bien sûr, merci beaucoup. On va faire une petite réunion d'antenne. Tu dis que c'est une réunion de débat, quand même. Donc, fais ta réunion. Moi, je sais, on va te donner, mais t'en as pas besoin, c'est pour leur parler. Donc, tu fais une réunion et tu leur parles et tu leur expliques. Tu leur expliques les... Attends, je vais mettre une musique. Tu leur expliques les problèmes. Tu leur dis voilà que tu veux pas comment ça se passe et qu'il est hors de question. Quoi. Faut que tu leur dises dès le départ. Parce que si tu fais pas ta réunion, que t'en parles pas sérieusement au début, les gens, ils y croient pas. Surtout pour Olivier, surtout pour Fildar et Manu. Ok. On va faire une réunion. Ah bah voilà, bon attention, allumez le micro. On va faire une réunion d'antenne.
20: Ouais.
19: Il faudrait qu'Olivier se pointe 2 secondes. Attends, ouais. Je remets un disque.
20: Et surtout que tu leur dis pas que Olivier, t'es le plus sévère. Même si Manu, tout ça, tu leur dis ce que tu veux, etc. Tu leur expliques comment tu veux que ça se passe dans bon esprit. Bon, j'enlève le disque. De toute façon, on y retourne.
19: Fin de radio libre antenne, donc Gérard, ça va toujours ?
18: Toujours.
19: Bon, alors on attend que notre ami Manu, qu'est-ce qu'il fout aussi, ton équipe
18: vous là ? Vous réveillez là, l'équipe là ?
19: Il est pas là, Olivier ?
18: Ouais, mais réveillez-vous.
19: Elle est pas là, Olivier, il est parti. Bon, c'est pas là. Alors, déjà, Olivier,
18: bon,
19: il est pas là.
18: Déjà, pour la réunion. Déjà, lui, c'est bon, il peut rester où qu'il est. Hein.
19: D'accord.
18: Il viendra pas.
19: Bon, alors.
17: Moi, je suis là. Hein.
19: Non, mais toi, tu
17: veux. Non, j'étais là.
18: Ouais, mais toi, tu veux jamais faire mon standard.
17: C'est vrai, bon, moi, je vais m'en aller alors.
19: Alors, attention.
20: Allez, on a un problème technique
18: déjà. Ça commence.
20: On va mettre le chef, voilà.
18: Ça commence.
20: Ben non, mais.
18: Voilà, c'est quoi ces
19: tu
18: casques
19: Tu vas pas être trop sévère, Gérard.
20: Ouais,
19: attends, c'est le casque du doc que toi, alors ça va.
18: Ouais, mais il va encore piailler demain, le pauvre.
20: Non, parce qu'il a la grosse tête comme toi.
18: Oh, mais.
7: À quoi?
19: Mais qu'est-ce qu'il a son casque?
1: Mais il est trop grand. Oh.
19: Mais non, mais ça se règle un casque, Gérard.
1: Où?
19: Là, regarde, tu serres là.
1: Mais
19: pour...
1: non,
19: bon, on verra après. Alors la réunion, voilà. La réunion.
1: On écoute, Gérard. Bon, alors qui c'est? Qui c'est qui fait le standard là de,
19: deux secondes, on entend le standard derrière. Attention, réunion. C'est une réunion, ouais, mais c'est une réunion. Bah, il patiente. C'est pas grave, il patiente.
1: Bon, qui fait le standard en premier?
21: Bah, c'est moi, Gérard.
1: C'est toi? Bon, bah, comme la semaine dernière, le premier, donc je veux bien. Disons que la semaine dernière, t'étais pas là au premier débat, donc.
21: Si, je suis arrivé en retard, Gérard.
1: Ouais,
21: désolé.
1: Mais t'es arrivé en retard, mais ça a foutu la merde dès que t'es arrivé.
19: Non, mais attends, faut que t'arrives à l'heure.
1: Donc Manu, toi tu fais l'aria, mais pas de double son parce que je vais contrôler.
19: Ah merde.
1: Bah ouais, non mais là on va retirer ça.
19: On va retirer quoi? Ah non, j'en ai besoin des cartons, Gérard.
1: Ah non mais
19: j'en ai besoin.
1: Non non mais on les mettra quelque part.
19: Non non,
1: à côté.
19: Faut que je puisse travailler, faut
1: non,
19: que je les ai devant moi.
1: Faut pas t'amuser avec les boulons.
19: Non mais faut que je les ai devant moi.
22: Ah mais attends, c'est lui, c'est les débats de Gérard.
1: Ouais mais moi je veux savoir à quoi que tu t'amuses.
19: À quoi que je m'amuse?
1: Ouais, parce qu'avec les boutons, pas comme la semaine dernière, d'accord?
19: Ok.
1: Parce que le premier débat se passe bien, mais le deuxième,
19: c'est bon,
1: ça pas.
19: C'est dommage, oui, que j'ai écouté le deuxième, je suis au standard. Hein.
22: Ouais, non.
19: Donc,
22: non.
19: C'est pas moi les doubles.
1: Ouais, ben. Fildar, c'est pareil pour le deuxième.
21: D'accord, je te permets, okay. Gérard, je fais un effort, je m'excuse encore.
19: Ok, merci. Okay. Confus.
22: Continue ta réunion, si t'as encore des choses à leur dire, c'est.
1: Ben, disons, c'est que sur la musique, vous me donnez les titres complets, pas des titres bidons.
21: C'est vrai, tu oublies toujours la fin des titres.
1: C'est
21: vrai,
1: non, mais c'est pas ça, c'est que la semaine dernière, on a eu Eastway pour je sais plus quoi.
21: C'était le petit pousset avec.
22: Sur tous les titres, ouais, quoi, faut faire gaffe.
1: Ah, il faut les coller. Mais par contre, moi, qui c'est qui fait l'arrière en premier? C'est moi,
21: Gérard, c'est moi.
1: Donc, moi, ce que j'aurais bien voulu, si il y a moyen de nous les caler.
21: C'est les caler quoi?
1: Les titres.
21: Mais tu veux qu'on te les cale où?
1: Bah, dans la bécane.
21: Ah ok, d'accord.
1: Pas dans le cul, tu vas pas me
21: dire. Je croyais, c'est pour ça, j'ai eu une absence.
1: Non mais j'aurais bien voulu si tu l'as. Si il a été reçu, c'est le dernier Das Volk.
21: Le dernier Das Volk.
1: Les 909 révolutionnaires.
21: 69.
1: Non, c'est 909.
21: Ah bon.
22: 909 quoi?
1: Révolution.
22: Ouais, 909 Révolution.
21: Ah ouais, bah on l'a, ouais.
22: Sinon, il y a un autre truc aussi, c'est quand les gens on les jette.
21: Ouais.
22: Alors vas-y, alors ça, mais vas-y.
1: Oui, alors quand on dit une personne, on vire. On s'amuse pas à la faire repasser sous un autre nom.
21: On vire.
1: Alors, je préviens tout de suite que Tony, c'est pas la peine d'essayer de t'amuser à te faire passer sous tous les noms, tu passeras pas ce soir. Donc t'es prévenu. Par contre, il y en a un, j'aurais bien voulu qu'on s'amuse.
21: C'est
1: ce
21: fini
1: soir.
21: La réunion, c'est fini?
1: Ouais, ouais.
21: Ah, merci.
1: Ouais, ouais. Mais par contre, moi, j'aurais bien voulu que tu fasses ce numéro-là en direct, ouais. Et qu'on lui demande des explications à celui-là.
22: Ah, tu veux qu'on le fasse?
1: Bah ouais.
22: Alors on appelle, c'est parti. Tiens, donne le numéro de téléphone à Manu Wagel. Voilà, très bien, Gaël va composer le numéro de téléphone.
23: Oui, j'ai commandé la pizza et pizza.
1: Voilà. Vous commencez pas déjà avant, parce que là on fait un numéro en direct.
23: Ah pardon.
21: Ah mince.
1: Hein? Donc même au standard.
22: Est-ce qu'ils ont le droit de mettre des remix?
1: Si tout le monde aura été sage, on verra.
22: On verra peut-être en fin d'émission.
1: Attends, vu que tu nous quittes, donc peut-être qu'il y en aura un dernier.
21: Non, voilà. Non, t'avais dit un poème.
1: Non,
22: t'avais dit un poème. Non, il y a un poème de Saint-Clin, c'était minable, et oh. On dit. On dit R.
21: Non, c'est toi.
24: Société Emmerdon Gérard, bonjour.
22: Oui, c'est la société Emmerdon Gérard.
24: Oui, tout à fait.
22: Bonjour.
24: Que désirez-vous? Désactiver le tatou, le numéro du portable, l'adresse de Gérard?
22: Alors, je voulais savoir, ça me coûte combien? C'est gratuit, pareil?
24: Non, c'est 100 francs pour l'adresse de Gérard.
22: Ouais.
24: 200 francs pour le code secret pour écouter le tatou.
22: Mm-hmm.
24: Et si vous désirez que nous désactivions le tatou, que nous le mettions à votre nom, ça vous coûtera 250 francs, monsieur.
22: D'accord. Je voulais savoir si y avait de l'argent qui était reversé à Gérard.
24: Ah non, aucun.
22: D'accord, donc...
23: D'accord. Oui, ça, elle va connaître.
21: Ok.
23: Essaye de savoir si c'est...
21: Ok, d'accord.
24: Monsieur
22: oui. Ah, excusez-moi, oui, je suis sur
24: pour
22: téléphone.
24: Pour le moment, je crois que vous avez du monde derrière vous.
22: Non, c'est des amis à moi qui sont très intéressés.
24: D'accord.
22: C'est des amis qui m'ont appris à écouter Gérard, et donc je suis devenu fan de Gérard.
24: Ah oui.
22: Donc, voilà.
24: Numéro du portable de Sandy aussi, si vous voulez.
22: Non, mais j'aimerais bien le numéro de tatou, c'est possible.
24: 06 57 82 21 80.
22: Pardon.
1: D'accord. J'ai pas... On a cru mal entendre.
24: Ah, vous avez la cassette des expressions de GG, alors c'est pas la peine
6: non,
24: de
6: mais
24: vous
6: j'ai... Non, non, mais j'ai cru mal entendre, là, ce que... J'ai cru mal entendre un numéro de téléphone.
22: Alors ça, c'est effectivement un de mes CD, c'est vrai.
24: C'est un de vos CD, monsieur.
22: Ouais,
24: ah
22: c'est
24: oui,
22: un
24: vous
22: de
24: l'avez
22: CD.
24: Apparemment, donc ouais. Celui-là, nous vous l'aurions fait à 100 francs.
22: Très bien.
24: Francs.
22: Alors, ouais. Vous me dites combien c'est pour 100 francs, je peux avoir le numéro de...
24: Le 0685, et je peux pas vous le donner, la suite.
22: D'accord,
24: quand,
22: ok. Hein.
6: Ouais, mais c'est bien. Oui.
24: 36.
22: Je vous passe un de mes copains qui connaît
24: d'accord.
22: Bien Gérard.
24: Oui. Oui.
6: Ouais.
24: Allô, 97, bonjour.
6: Oui, 92, 999, bonsoir.
24: Ah oui. 999, oui, bonjour.
6: Oui, bon, bonjour. Donc, ça vous amuse là ?
24: Qui êtes-vous, monsieur ?
6: 999, Cosmos.
24: Cosmos ?
6: Mmh.
24: Ah. Oh, merde, merde, c'est lui. Oui, bonjour.
6: Ouais, ouais.
24: Je crois que vous avez fait un faux numéro, monsieur.
6: Ouais, ouais, c'est ça.
24: Merde, les mecs,
6: c'est ça, vas-y, continue. Mais t'inquiète pas, mon pote, là.
24: Eh, hey, les gars, vite ranger les numéros, vite.
6: Ouais, non, mais ça y est, c'est
24: oui,
6: bon.
24: Oui. Donc
6: non, mais ça y est. Merde. Ouais, non, mais
24: oh,
6: c'est
24: non,
6: bon.
24: Désolé, pardon, monsieur.
6: Ah, non, mais c'est bon, t'es dedans, hein. T'es dans la boîte.
24: Dans la boîte à caca ?
6: Eh ouais, t'es dans la boîte à caca, là, malheureusement. Alors, qu'est-ce
24: oui.
6: que t'as à dire ?
24: Bon,
6: je vais te dire.
24: Oui.
6: Ben moi, je vais te dire que tu vas arrêter tout de suite de m'harceler.
24: J'ai rien fait.
6: Non, t'as rien fait. Ben, pleure bien dans ton coin, parce que maintenant qu'on a ton numéro, t'inquiète pas que y a quelqu'un d'autre qui va s'occuper de ton matricule.
24: C'est qui ?
6: À ton avis ?
24: Sandy ?
6: Sandy, elle va s'occuper de ton matricule si tu continues à l'appeler, ouais.
24: Mais j'ai rien fait, Gérard.
6: Non, t'as rien fait. C'est pour ça que pourquoi t'as appelé 15 fois dans la journée ?
24: Mais c'est pas moi.
6: Non, c'est pas toi, c'est ton frère.
24: Non, c'est ma sœur qui bat le beurre entre les cuisses d'un catcheur.
6: Ouais, et la mienne est en train de lécher le bâton.
24: Ouais, voilà.
6: Non, mais marre-toi maintenant qu'on a ton numéro de téléphone maintenant. Alors maintenant, tu vas faire une chose.
24: Oui.
6: On attend toujours ta lettre, au fait.
24: Bah oui, mais apparemment tu l'as jetée, hein. Je t'ai appelé sur ton portable et tu m'as dit d'aller me faire foutre, que tu l'avais mise à la poubelle.
6: Bon, bah attends, mais j'ai reçu ta lettre quand ?
24: Tu l'as reçue.
6: Ouais, mais si vous envoyez du courrier qui est posté de n'importe où.
24: Bah, je l'ai posté de Versailles.
6: Oui, c'est ça. Tu crois que je vais te croire aussi, là ?
24: Et tes genoux, ils sont opérés depuis quand ?
6: Ouais, et ta sœur, elle se fait opérer quand de la gueule ?
24: Ouais.
6: Et toi, tu te fais opérer quand de tes conneries ?
24: Ah merde. Ah bah non. Tu m'as cassé, bonne nuit GG.
6: Ouais bah bonne nuit à toi.
22: Ouais, il a raccroché, il a été très vexé. On a Freddy vite fait 20 ans de Nantes. Il est content le GG, il est en forme ce soir.
6: Salut la compagnie, ici Gérard, en direct de Suresnes sur ma radio, c'est Star System FM. Tu connais ? C'est sur internet.
7: À toi Max, le Star System, qui m'a fait l'honneur de me donner un contrat. À Rigaud et à Manu. Je vous souhaite.
22: Et Filda, il manque Filda.
7: GG,
22: t'as oublié quelqu'un.
7: Non, mais l'autre, j'en ai rien à foutre de sa gueule.
22: Filda. Oh, t'es vraiment une pute, hein.
7: Quoi, je suis. Hein ?
22: Mais attends, ça pourrait être ton fils.
7: Non, mais moi, je l'aime pas.
22: Ça pourrait être ton
7: fils. Il m'a fait chier le 24 décembre. Dernier.
22: Non, mais.
7: Il a pas arrêté de m'emmerder. Donc, je
22: le 24 décembre, hein. On n'en change pas l'équipe qui gagne, on enlève tous les R.
7: Non.
22: Allez, merde, ça pourrait être ton fils.
7: Non.
22: Ah, il t'appelle papa, regarde.
7: Ouais, va laver tes chaussettes,
22: Oui, bah profites-en pour laver les tiennes aussi au passage. Et repartons du bon pied, justement, parlant de chaussettes.
7: Donc, alors à toute l'équipe.
22: C'est-à-dire ?
7: À toi, Hugo, Manu, et Pilar, comme tu veux que je le cite.
22: Et Olivier Delapro et Gaël.
7: Olivier Delapro, Gaël et...
22: Demain,
7: Axel,
22: y a une, demain d'ailleurs, demain...
7: Axel et Sam.
22: On s'en branle d'eux, on s'en fout.
7: Non, je m'en branle pas, moi.
22: Non, c'est des...
7: Je vous présente à toute l'équipe de Fun Radio.
22: Je vous présente
7: mes meilleurs vœux, 99.
22: Mais Jean-Michel aussi, pendant que tu y es.
7: Comment ?
22: Mais Jean-Michel aussi, si tu dis... Bah ouais. GG.
7: Quoi ?
22: Jean-Mi.
7: Ouais, bah, je le connais pas.
22: Bah, l'homme à la 125, merde.
7: Je connais pas. Donc, je présente tous mes bons voeux. Donc, je présente tous mes voeux à toute
22: Alors ça coupe beaucoup parce... Alors là c'est chiant parce que le connard qui écoute et qui doit sûrement et qui appelle Gérard fait un double appel et ça le coupe, donc c'est normal, hein, vous ne soyez pas inquiet, c'est pas un problème
8: non,
22: de standard.
8: Non, mais, si ça continue, je vais faire R2 et puis je vais l'envoyer chier. Et peut-être servi. Attends, quitte pas, je fais le R2 tout de suite.
22: C'est cool qu'on soit pas là pour écouter ce qu'il lui dit. Il a fallu qu'il y ait le portable à côté. Ah.
10: Veuillez patienter.
22: D'accord, on va accueillir en même temps, tiens, Marie, 18 ans de Lille, qui est avec des copines. Salut Marie.
10: Salut Max.
22: Ça va bien?
10: Ça va bien et toi?
22: Combien de copines?
10: 3.
22: Ouais. Marie et Dorothée, Dorothée c'est joli, hein. Marie aussi, mais Dorothée là...
12: Ah non, mais c'est chiant là.
22: Bon, Gérard, aussi, hein. Qu'est-ce qui se passe, Gégé?
8: Ah non, mais c'est chiant, j'arrive pas à savoir qui c'est, le mec, c'est une identité... Alors rappelle-moi un peu plus tard.
22: Oh non, non, non, non, non, non, non, passe-moi Sandy, parce que toi t'es chiant, vas-y.
8: Ah bah ouais, bah c'est moi, c'est pas moi qui me fait chier, c'est pas moi qui vous fait chier, c'est l'auditeur qui a arrêté de m'appeler.
22: Ah, je pensais que c'était toi qui t'amusais à me couper.
8: Non, non, non, non, non.
22: Ah bon?
8: Non, c'est un auditeur qui arrête pas de nous harceler sur...
22: Attends, deux secondes.
8: T'as raison, vas-y. Bah,
22: je me mouche.
8: Ouais.
22: Est-ce que quelqu'un veut un peu de morph du Star System?
8: Putain.
22: Sûr.
8: Ouais.
22: Je le garde, tant pis pour vous, c'est trop tard maintenant. Passe-moi Sandy, GG. Marie.
10: Oui.
22: T'es en direct, hein. T'as entendu ce qu'il a dit? On dirait des gamines de 15 ans, attention, on n'est pas sous le préau. Sandy.
10: Oui.
22: Sandy.
10: Allô. Non mais j'entends plus rien là, c'est ce qui se passe là. C'est
22: Sandy. Allô, Sandy.
10: Ah bah
22: c'est sympa. Viens là, ma Sandy.
10: Ouais.
22: Sandy!
10: Là
22: ah bah t'es là!
10: Oh, je suis là!
22: Bien, t'es belle toi, hein?
10: Ouais!
22: Ça va?
10: Je fais beau, hein?
22: Bonne année 99, ma biquette!
10: Ouais, bah hein? Donc, pour l'année 99, bah, je souhaite à tout le monde une bonne année!
22: Alors! D'accord!
10: Quoi, le surf-tour.
22: Et puis ceux qui nous écoutent surtout, parce que c'est pas toujours que nous, c'est aussi ceux qui nous écoutent!
10: Oh là, mais putain, c'est chiant!
8: Non, mais nous passions, mais...
22: Oh là là!
10: Je vais m'énerver, hein, c'est pas possible! Hein.
8: Oh là!
22: Ah, c'est pas possible! Sandy? Ah ils nous remettent en attente, ils font du petit R2, hein.
10: Oh mais putain, je sais pas ce qu'ils trifouillent là, mais ça commence à bien faire.
22: Bon d'accord, Marie,
10: oui.
22: On va écouter avec ta copine Marie et ta copine Dorothée, Sandy,
10: ouais.
22: qui va donc...
10: insupportable, hein.
22: Oui, insupportable, je sais.
10: C'est
22: un petit po... Un petit, c'est terrible. Un petit poème de Sandy.
10: Alors, pour les auteurs éditrices de l'an 1999, donc mon souhait pour la nouvelle année serait que vous trouviez l'être aimé. Comme le font souvent les engagés, l'amour travaille et santé.
22: Oh, ça coupe tout le temps, c'est chiant!
10: Ah ouais, c'est chiant, là!
22: Oh merde, en plus, c'est un texte aussi joli que celui-ci!
10: Donc, Non, mais attends,
22: j'ai... Gérard, gère un peu le truc, là! Bah ouais, merde!
10: Non, mais attends, ça bien faire!
22: Fous-lui un coup de bombe à crimo, là!
8: Ah oui!
22: Gérard, tu te remets sur le R2, tu lui mets un coup de bombe à crimo dans le combiné!
10: Oh là là,
22: c'est bon, c'est calme. En plus, il va parler dans le combiné. Ah bah tiens, ils ont fait un petit R2, le GG. C'est bien, ils s'emmerdent pas. Heureusement que t'es là, Marie. Hein.
10: On va vous reprendre dans quelques instants.
22: Ça va, Marie?
10: Ça va bien,
22: ouais. Mariée, des enfants?
10: Non, pas encore.
22: Bon, une bonne année quand même.
10: Ouais, quand même.
22: Vous avez fêté le nouvel an ensemble, toutes les trois?
10: Ah bah oui, on a fêté ça comme il se doit. Hein.
22: Bah vous allez nous raconter ça dans un instant. Excusez-nous, on gère le R2, c'est-à-dire que Gérard a un double appel et comme il se fait emmerder...
10: Bah bon courage, hein.
22: C'est pas évident, hein. Bon, Gérard, si tu nous écoutes, quand même, reviens. Hein.
10: Allô?
22: Oui.
10: Oui, non, mais c'est... Il arrête le foot. Ça commence à bien faire. Hein.
22: Bon,
10: Je sais pas, moi...
22: Vas-y, on essaye, vas-y.
10: Oh non, c'est portable. Oh, oh là là, c'est pas possible.
22: Mais oui, mais vous avez donné le numéro de téléphone à tout le monde, aussi. Qu'est-ce que vous voulez...
8: Non. Il a été distribué sur l'Internet, hein. Il faut pas l'écouter.
22: Mais non.
10: Donc, je sais plus où j'en étais, moi.
22: Bah, moi non plus, t'en étais
14: à
22: où?
14: Engagé.
22: Non, mais on va te reprendre depuis le début. Hein.
10: Non, j'étais pas là.
22: Bon, alors, vas-y.
10: Donc, auditeur, auditrice de l'an 1999, mon souhait pour la nouvelle année serait que vous trouviez l'être aimé, comme le font souvent les engagés. Pour travail et santé...
22: Oh là là, ça coupe à chaque fois.
10: ...sont les plus belles choses les plus demandées.
22: Bon, reprends tout depuis le début.
10: Alors, mon souhait pour la nouvelle année serait que vous trouviez...
22: Oh là là, ça coupe tout le temps.
10: Ah, c'est pas possible.
22: Non, c'est pas possible.
8: Là,
22: c'est pas possible.
8: Rappel.
14: C'est impossible.
22: Gérard, reviens, Gérard.
10: Ah, mais c'est pas vrai.
22: Gérard, reviens, prends le combiné.
8: Rappel, c'est impossible. Rappel.
22: On peut pas travailler dans des conditions pareilles.
8: Non, mais tu nous rappelles où il y en a un qui s'amuse à faire le compte chez vous.
22: C'est insupportable.
8: Qu'est-ce qu'il a, ce marais, comme un perdu?
0: Mais non, mais parce qu'on aurait aimé que Sandy nous fasse le poème, c'est pas de notre faute, c'est de la tienne,
8: ouais,
0: là.
8: Non, c'est pas de ma faute, c'est pas moi qui ai balancé le numéro sur l'internet.
0: Mais ça, c'est fesses de babouin encore.
8: Et voilà, ça recommence.
0: Non, mais ça recommence pas, c'est Filda. J'ai Rigo qui vient de me mettre un petit mot. Oui, fesses de babouin pendant les fêtes de Noël a donné le numéro exprès pour que quand Sandy souhaite ses meilleures années, ça puisse avoir le R2.
8: Eh ouais, bah alors, dans ce cas-là, que vous arrêtez, ok?
0: Ah mais là, au moins, c'est clair. Au moins, voilà, tu l'as dit.
8: Mais attends, arrêtez,
0: emmerdez. Ah, on n'a pas compris.

0: Je t'ai dit tout à l'heure de me poser des questions. Bon.
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0: Et voilà, bonsoir à tous et bonsoir à toutes. Donc, bienvenue sur Fun Radio. On va saluer quand même tous ceux qui travaillent, les chauffeurs routiers, les chauffeurs de taxi, les ambulanciers, les maîtres chiens et tout ça. Et puis, on va faire un petit coucou quand même à un qui habite, je sais plus où, là, du côté d'Angers, qui se reconnaîtra, un dénommé Didier, qui dit que je suis le gueulard. Et ben, le gueulard, il est toujours là dans... À votre écoute. Et donc voilà. Donc bonjour aux grands sages et à Nounours. Ils se reconnaîtront tous. Bonsoir à mon équipe. Alors Céline, bonsoir à toi. J'espère que t'as passé un bon petit week-end.
3: Eh bien oui, un week-end de convalescence.
0: Ah, t'as vu ton petit copain vendredi?
3: Ah,
0: non.
3: Oui. Oh.
0: Ouais.
3: Si tu savais, Gérard.
0: Ouais, tiens mes genoux. J'y crois aussi. Hervé, à côté de toi. Bonsoir, oui, Hervé.
4: Bonsoir Gérard.
0: Bonjour, ben
5: c'est ouais, notre
0: si
5: Thomas.
0: Tu veux,
4: ouais, bonsoir.
0: Si tu veux, ben
4: pour information, Céline s'est fait jeter vendredi.
0: Ah ok, c'est bien. Doucement, ah, ça là, balance. S'il vous plaît, au standard, on balance
4: elle
0: pas.
4: Elle est donc célibataire.
0: Donc Franck, c'est
5: Esteban.
0: Ça.
5: Esteban.
0: Esteban, pardon. Esteban qui est sur le site internet.
5: Tu me demandes pas si moi j'ai vu mon petit copain ce week-end.
0: Non, ta petite copine.
5: Ouais, pas merde. Ouais. Ma petite copine.
0: Ouais. Bah moi, désolé, j'ai vu personne et puis. C'est con. Bon, bref.
5: Et moi, je pue de la gueule.
0: Et puis, c'est vrai. Il y avait Pedro.
5: Ouais, bonsoir.
0: J'avais oublié Pedro.
5: Ouais, ouais.
0: Comment va Pedro?
5: Il va bien, et toi? T'as passé un bon week-end?
0: Mal.
5: T'as fait quoi?
0: Rien du tout.
5: Rien
0: je
5: du
0: me
5: tout.
0: Suis fait chier.
5: Pourquoi?
0: Comme d'habitude.
5: T'as rien fait? T'es pas sorti?
0: Non.
5: T'as vu Lyon a gagné, hein?
0: Ouais, moi, je m'en fous, moi, du foot. Oh là là là là.
5: On va peut-être commencer le débat, Gérard.
0: Entre le foot. Oh non, pas des petites. Oh non,
5: Gérard,
0: on dit pas putain, on dit maman travail.
5: Gérard, merci. Annonce le débat, annonce que ça va
0: alors
5: être.
0: Donc, le débat, c'est sur l'ASM.
5: L'ASM, l'AS Monaco?
0: Voilà, si tu veux.
5: Ouais, donc l'ASM, ouais.
0: Donc, sur l'ASM, en fin de compte, si tu veux, voilà.
5: Ouais.
0: Et donc, on va attendre qu'il y a des auditeurs.
5: D'accord.
0: Donc, on venait de s'écouter de quoi, Pedro, comme disque?
5: T'as pas le nom? On t'a
0: alors...
5: pas filé le nom. Bon, on va te filer le nom dans quelques instants, tu vas pouvoir l'annoncer.
0: Donc, les gens, vous pouvez toujours nous appeler au 0800-3-08.
5: Non, ça c'est l'ancien. C'est Bruce.
0: Vas-y. Voilà. Non, mais allez.
6: Elle l'a dit. Elle l'a dit.
3: 0825 08 5000.
5: Et
0: pour les Belges,
3: 0033 0023 0825 08 5000.
0: Et sur le chat.

0: Donc vous pouvez y aller. Donc
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0: Et voilà. Donc attention, les questions pas comme
2: en
0: d'habitude.
2: Rapport avec le sadomas.
0: Non, avec
2: le
0: non, non.
3: Sans
0: avec
3: maman.
0: Les questions.
2: D'accord. Ok.
0: Pas avec d'autres personnes. D'accord.
2: D'accord. Uniquement les questions.
0: Voilà.
2: Mais les questions peuvent être posées par des personnes.
0: Oui, mais ouais, okay. sur certains points.
2: D'accord. Ok.
0: Bah, de manière lors d'une pause, je te dirai qui faudra sur qui faudra parler et sur qui faudra pas parler.
2: Oh.
0: Voilà. Donc alors on va accueillir Romaninov Lyon 95.3. Bonsoir.
4: Oui, bonsoir, c'est Rachmaninov.
0: Ouais. Virginia. Toulouse 113
3: Gérard, 3. C'était Vagina.
5: C'est Vagina.
0: Vagina,
5: ouais.
0: Pardon. Toulouse 113.3.
5: Bonsoir tout le monde.
0: Après c'est Ulysse. C'est ça,
3: Ulysse 69, Gérard.
0: Ulysse 69, Paris 101.9.
6: Oui, bonsoir, Gérard. Bonsoir, tout le monde.
0: Bonsoir.
2: Bonsoir.
6: Bonsoir.
2: Bonsoir.
6: Salut.
0: Et je récupère Pocantas de je sais pas où.
7: De Toulon, 90.8. Salut, Gérard. Salut, tout le monde.
0: 115.8.
7: 115.8, oui, c'est ça.
0: Non, 119.8. Ok, c'est tout bon. Donc voilà, donc on a l'équipe au complète. Alors je préviens des réponses sérieuses, pas des questions qui virent sur d'autres trucs. Hein, d'accord.
7: Pas de problème.
0: On est bien tout le monde a bien compris, Romaninov.
6: Ah complètement ouais.
0: Virginia.
7: Pas de problème, tu m'appelles Vagina s'il te plaît.
0: Vagina ouais ben comme on a demandé à ce que on vous appelle d'urgence, c'est vrai. Et Ulysse 69.
6: Tout à fait, c'est
0: aussi. Bon bah Pocahontas, de toute manière toi c'est pas la peine que je t'explique.
7: Pourquoi tu le connais?
0: De quoi?
7: Bah Pocahontas.
0: Ben ça vous
7: ouais,
0: regarde pas.
7: Oula, c'est privé. Hein.
0: Ça vous regarde pas. Alors comment privé, appelle-t-on? Oh s'il vous plaît, merci. On commence pas alors Virginia et ouais, Vagina et puis Ulysse.
6: Ah, j'ai rien dit, désolé.
0: On se calme. Alors, avec
6: pas quand... Vagina,
0: oh, s'il vous plaît.
6: Oui.
0: On commence pas parce que sinon ça va tourner au vinaigre. D'accord. Alors, comment.
6: Coin.
0: Alors, celui qui commence à faire coin,
6: ouais,
0: il va aller voir si sa mère, elle va se faire sodomiser. Ouais. Ça va être clair, net et précis.
1: Ouais,
0: ça
1: le débat, Gérard.
0: Ok.
1: Dans le débat, Gérard. Dans le débat.
6: Oh putain. Ah,
0: alors là, je préviens. Je préviens tout de suite que la première entourloupette entre Romaninov, Vagina et Ulysse, je vous préviens que je ne ferai pas de cadeau ce soir.
7: Allez, vas-y.
0: D'accord? En de bon entendeur, salut. Voilà, déjà un coup de poing qui est parti. Et n'oubliez pas que ce que je vais dire, vous allez entendre le... Ah, faut prévenir quand même. Voilà.
7: Tu veux faire fouetter à la place.
0: Si tu veux le faire fouetter, il y a pas de problème, il y aura les deux.
7: Voilà, super.
0: Alors, comment appelle-t-on une femme ou un homme qui pratique le SM? On va demander à Romaninov. Eh, s'il vous plaît, au standard.
6: Rachmaninov.
3: Oui,
0: attendez.
3: Oui,
0: au standard.
3: Oui.
0: On se calme un petit peu. Les micros éteints, surtout. Quand vous voulez parler, vous me faites signe ou vous faites signe à Pedro. D'accord. Oh, je parle.
2: Oui, GG.
0: Je voudrais bien qu'on m'écoute. Merci. Donc, Romaninov.
6: Rachmaninov.
0: Bon, alors, tu réponds.
6: Oui.
0: Non, mais alors, fous-toi bien de ma gueule. Attends. Attends. Hey, tu sais ce que c'est, un débat?
6: Tu me poses une question, j'y réponds. Attends, il faut me laisser un peu le temps, deux secondes, ouais.
0: Si tu fais partie de la des tantouses, c'est bon.
6: Mais,
0: je crois qu'avec toi, on va s'endormir.
6: Mais ça va pas ou quoi? Faut te calmer un peu, hein.
0: Bon, alors, tu vas fermer ta gueule.
6: Un sadomasochiste, voilà.
0: Alors, tu vas fermer ta gueule, tu vas aller voir ça. Voilà. Alors, qui c'est qui a coupé?
8: On sait pas, on va voir, on va gérer.
0: Vagina.
8: Attends.
2: On a une question, on peut peut-être en profiter pour une question.
0: Ouais.
2: Est-ce que, justement, en rapport avec le débat, question de Mars, est-ce que, Gérard, tu fais partie d'un club de SM?
0: Non, pas du tout. Pas du tout. Pocahontas.
8: Attends, on est en train de gérer au standard. C'est bon?
0: Non, ça fonctionne pas.
8: T'as eu ou pas, Céline?
0: Céline, qui c'est?
8: Céline a réussi. Ça devrait
0: alors,
8: être bon.
0: Romaninov.
6: Oui.
0: Bon, toi, je t'avais demandé, tu vas retourner voir Céline un peu?
6: Ben non, mais attends, je t'ai répondu, j'ai dit un sadomasochiste.
0: Attends, je veux savoir.
6: Tu commences à insulter les gens tout de suite.
4: Tu commences à insulter les gens.
0: Attends, tu permets que je vois si tout le monde est là?
4: Bien sûr.
0: Vagina.
5: Oui, je suis là.
0: Pocantas.
9: Je suis là.
0: Et Ulysse. Ah, c'est Ulysse.
8: Non, c'est lui qui a raccroché.
0: C'est Ulysse.
8: On le rappelle. Là.
0: C'est Ulysse qui a coupé.
3: Je rappelle
0: hein.
3: Ulysse, Gérard.
0: On le rappelle. D'accord.
9: Allez, vas-y. Alors, Ulysse.
0: Hein?
9: Non, rien, je disais à Ulysse de revenir. C'est mieux.
8: Il se revient.
5: C'est un mec ou une nana? J'arrive pas à.
0: Bah, je sais pas, 101.9, à mon avis, c'est Ulysse 69, à mon avis, c'est un mec.
8: Ah, ça va être un mec.
0: De Paris.
8: Ouais.
0: Alors, comment appelle-t-on une femme ou un homme qui pratique l'OSM? On va demander à Romaninov. Alors, j'espère que t'as bien compris la question, ce coup-là.
4: Je viens de te le dire, un sadomasochiste. Un sadomaso, ça s'appelle comme ça.
0: Ah, pour toi, ça s'appelle comme ça?
4: Pour moi, c'est dans le dictionnaire, tu sais.
0: Ah, parce que t'as regardé dans le dico.
4: Ah, bah non. Regardez dans le dictionnaire, c'est tout le monde le sait, ça. Tu demandes aux autres auditeurs, tu vas voir.
0: Vagina.
5: Bah écoute, comme te l'a dit Anne Roumanoff, on dit un sadomasochiste.
0: Mm-hmm.
5: Ou une sadomasochiste avec un E si c'est une femme.
0: Mm-hmm. Pocantas.
9: Ouais, mais pareil, un sadomasochiste.
0: Ouais. Ulysse.
10: Oui, je suis là, excuse-moi, j'ai eu un petit problème. Bah écoute, oui, c'est bien ça, un sadomasochiste, Gérard.
0: Non, mais alors là, je crois que... je pense que vous êtes tous plantés.
5: Ok.
0: Mmh. Alors, comment appelle-t-on une femme ou un homme qui pratique le SM?
5: Ta mère.
10: Ta mère, la lofteuse.
8: Arrêtez, c'est pas bien. Attends, Gérard, du calme.
3: Chute les auditeurs,
8: arrêtez les auditeurs, c'est pas bien.
0: Là, ça va aller vite.
2: Gérard,
8: non, Gérard.
0: Ça va aller très vite. Le mec qui a dit ça, il a intérêt de raccrocher tout de suite.
8: Raccroche, celui qui a fait ça. Va-t'en.
0: Parce que là, j'ai pas l'intention de me laisser marcher sur les pieds.
5: C'est quoi ta réponse, hein?
0: Alors, c'est une dominatrice ou un dominateur.
5: Aïe, t'as vu une émission sur TF1, là-dessus?
0: Oui.
5: Ah.
0: Et ça existe, d'accord?
5: Mais quand t'es... ça, c'est OK quand t'es sado, mais quand t'es maso, ça s'appelle comment?
0: Un dominateur.
5: Ah. Ah d'accord, mais je sais pas, on va t'expliquer un peu ce que c'est après.
0: Ah ouais,
4: j'ai une question, Gérard, c'est Rachmaninov, j'ai juste une question. Est-ce que, par exemple, la personne qui aime souffrir...
0: Non mais attends, déjà tu vas pas commencer à me poser des questions.
4: Ah bon?
0: C'est moi qui pose les questions, vous allez faire les réponses.
4: Yavol, mein Führer.
0: Et tu me parles sur un autre temps parce que tout à l'heure, toi tu as dégagé, mais vite fait. Parce que ce soir, j'ai pas l'intention de me laisser emmerder.
4: Excuse-moi, c'est un mot en anglais qui m'a échappé. Je suis
0: ouais,
4: désolé.
0: Ouais.
2: Gérard, bravo. Il y a Mars sur finradio.fr qui nous dit, est-ce que la personne qui pratique le SM, s'ils sont plusieurs, on les appelle des SMS?
0: Non. Je vois pas du tout
2: le rapport.
0: Eh
2: ben, question simple, réponse franche.
0: Voilà. Donc, alors, j'ai bien précisé, et ça, je l'ai dit tout à l'heure, j'ai pas l'intention de me laisser marcher sur les pieds ce soir. Ceux à qui ça plaît pas, que les gens que j'appelle restent sur le débat, c'est moi qui commande, ce n'est pas vous.
5: On peut faire un débat là?
0: Oui, on va le faire. Donc c'est moi qui commande, d'accord?
5: Deuxième question.
0: Ouais, toi si t'es pas contente...
5: Non, mais je fais avancer les choses, là tu réponds.
0: Non, mais attends, toi si t'es pas contente déjà, c'est pas toi qui vas me commander, c'est moi.
5: On a compris, hein?
0: Hein? Parce qu'il y en a d'autres, il y a d'autres personnes qui ont envie de participer à des débats, à un débat, que d'entendre.
5: Il y en a plein à l'internet, ouais.
0: Ouais, ouais. Donc, question. Est-ce que, on va continuer dans l'ordre parce que.
2: Alors, on a peut-être une petite question d'Epsilon qui demande si, nous, toute l'équipe, c'est une question qui nous concerne, Pedro et
8: tout. Ah oui,
2: donc, est-ce que nous, l'équipe, on peut être considéré, comme, sadomasochiste? Parce qu'on s'enferme seul avec Gérard. Est-ce que ça peut être considéré comme du masochisme nasal?
8: Ouais, grave.
2: Question d'Epsilon.
8: Grave, j'en mets.
10: Plus que ça.
8: Ouais. C'est une question. On est d'accord, Gérard? Non mais Gérard, sérieusement.
0: N'importe quoi, toi.
8: Non mais on peut appeler ça du masochisme.
3: Gérard, arrête de bouder.
8: Non mais Gérard,
3: mignon.
8: C'est vrai.
0: N'importe quoi. La réponse
2: triste,
0: de
2: Gérard. J'aime
0: ça,
2: Gérard.
0: La réponse à Pedro, ça, n'importe quoi.
8: Pourquoi? Qu'est-ce que j'ai dit?
0: Non mais vas-y.
8: C'est quoi ta réponse?
0: Ben vas-y, réponds ce que tu veux. De toute manière, t'as l'intention de me casser les couilles jusqu'au bout.
2: Bravo. Là, il a brisé Pedro.
8: Il a cassé, là.
0: De manière, c'est à tous les débats que tu me fais le même coup. Alors donc, maintenant, j'ai l'habitude avec toi. Donc, continue à faire ce que tu veux, puis c'est tout.
8: Ah, je te martyrise.
0: Ouais, non, mais continue à passer tes sales bruits. De manière, on sait que c'est toi, maintenant. La réponse du standard, on l'a toujours pas entendue. Hervé,
2: est-ce que tu penses que c'est du masochisme?
3: Entre les deux, en fait.
2: Entre les deux?
3: Ouais. C'est vraiment, c'est très...
2: C'est entre le S et le M, quoi.
3: Entre le S et le M.
0: D'accord.
3: Tu as bien résumé.
8: Ouais, faut avoir envie, quoi.
2: Faut avoir envie.
8: Ouais. Non, il faut être motivé en fait.
11: M que S.
8: Ouais, plus. Ouais.
3: Moi, je suis plus S que M.
8: Ouais. Bah, les filles sont plutôt S en général.
0: Ouais, c'est bien. Moi, ça.
8: D'accord. Ok, Gérard, enchaîne.
0: Comment appelle-t-on une femme ou un homme? Merci pour le micro. Comment appelle-t-on une femme ou un homme qui vont voir une dominatrice ou un dominateur? Et on va demander ça à Ulysse 69. Oui, attendez, Ulysse, oui, c'est Cécile, non?
3: Non, je voulais répondre, mais je vais laisser les auditeurs.
0: Ah ben, comme tu veux. Donc, Ulysse.
10: Oui, tout à fait. Eh bien, écoute, mon fils Télébrakmar est dominé.
0: Mais je suis pas ton fils, d'accord?
10: Non, mais je te parle de mon fils. Je ne dis pas que tu es mon fils, Gérard.
3: Le donc, fils d'Ulysse, Gérard.
10: C'est mon fils, Télébrakmar, avec son pote.
0: Ouais.
10: C'est pas grave.
0: Bon, tu te réveilles!
10: Donc, je disais que c'est un dominé dans ce cas-là, s'il n'est pas dominateur.
2: Oh là là là. Il y a El Dantor Gonzo qui demande si, avec ton ex-compagne, t'as déjà pratiqué le sandi masochisme.
0: Alors là, je précise avant que...
2: Avant que ça déborde.
0: Alors, je précise tout de suite, avec mon ex-compagne, je ne veux plus en entendre parler. Bon, clair, net et précis.
2: Eh ben, je le note. C'est dit, c'est fait.
0: Voilà. Parce que si c'est pour entendre parler de ça constamment sur le net, c'est même pas la peine. Donc, Ulysse.
10: Oui. Bah, j'ai répondu à ta question, Gérard, puisque je ne sais pas et je suis là pour m'instruire.
0: Non, mais attends. Tu sais ce que c'est, le SM?
10: Ah, tout à fait.
0: Et tu l'as déjà pratiqué?
10: Bien sûr que oui.
0: Alors, c'est bien. Alors, tu l'as déjà pratiqué. Tu participes à un débat, t'es même pas capable de répondre aux questions. T'es encore plus con que la lune.
12: Oh là là.
0: Alors tu vas retourner dans ta lune, espèce d'Ulysse de con.
2: Wow!
8: Oh là là, ça dégaine ce soir.
3: Oh là là.
8: Attention.
0: Ulysse terminé. Vagina.
12: Eh ben écoute, je crois quand même que Ulysse n'était pas trop dans le faux, puisque si les uns sont les dominateurs, les autres doivent être les dominés.
0: Non mais attends, comment appelle-t-on une femme
12: oui.
0: ou un homme
12: oui.
0: qui vont voir une dominatrice ou un dominateur?
12: Ah, mais toi, tu veux peut-être que je te dise le mot esclave. Esclave.
0: Bah, on peut pas considérer ça comme un esclave.
12: Un esclave sexuel.
0: Non mais attends, ça va venir petit à petit parce que de toute manière, il y a certains trucs qui font partie de ça.
12: Ça donne envie.
0: Excusez-moi, Romanino.
13: C'est un peu pareil, un dominé, un esclave, un masochiste. Voilà.
0: Et pour toi, Pocantas?
14: Eh ben, un garçon, c'est un soumis, une fille, c'est une soumise, et quand ça a de longues oreilles et une longue queue, c'est une souris.
0: Ta gueule!
8: C'est bon, moi. Ça va pas, non. Gérard? Tu veux un truc à boire?
2: Une touffe de poils.
0: Tu veux... Non, non, non.
8: Tu veux un truc à boire, Gérard? Ça va pas? Attends, ça sonne.
0: Alors, celui qui s'amuse à dire ta gueule, il va se la fermer. Ta gueule!
12: Allô?
2: Il y a Pichou qui dit, moi j'ai rempli un seau d'eau à Malo. Est-ce que je suis concerné par le débat?
0: Non.
2: D'accord.
0: Donc, en fin de compte, bon, je pense qu'à mon avis, il y en a qui s'amusent à faire les cons, et ça continuera.
15: Non,
0: tu déconnes pas.
15: Coin, coin.
0: Voilà, ça commence. Ça commence bien, il est déjà minuit 47 et ça commence. Alors, donc en fin de compte, il y en a qu'une qui a pu répondre à la question, c'est Pocantas.
12: C'est ta copine et puis elle a les réponses.
0: Eh, c'est pas ma copine, d'accord?
12: Ouais.
0: Faut pas confondre tentacule et enculcateur vagina, d'accord?
12: Non, mais je suis sûr que tu la connais, que tu as tout donné les réponses.
0: Je n'y ai rien donné du tout, je ne la connais pas.
12: Il serait pour qu'on passe pour des cons.
0: Non mais attends, si t'es pas contente ma grande.
12: Non mais je suis super contente de te parler, attends, ça fait des années que j'attends ça, mais j'ai un petit doute quand même.
0: Alors, Pocantas. Allô, Pocantas.
14: Oui, je suis là.
0: Donc, alors, précise bien, comme quoi que tu n'as ni les questions, ni les réponses.
14: Ni les questions, ni les réponses.
0: Donc t'es con. Donc t'es contente, Vagina?
12: Je suis super heureuse, ouais.
0: Voilà. Alors on accueille Jean-Philippe. De Montigny-le-Bretonneux 101.9, bonsoir Jean-Philippe.
16: Bonsoir à vous Gérard, c'est Jean-Philippe.
12: Salut Jean-Philippe.
16: Bonsoir à tous, bonsoir à l'équipe.
0: Donc, la question, ça, tu veux y répondre maintenant que tout le monde a répondu?
11: Si vous pouviez me la répéter, ce serait très agréable.
0: Comment appelle-t-on une femme ou un homme qui vont voir une dominatrice ou un dominateur?
11: Des perverses.
0: Non, mais encore plus con que la lune, celui-là.
11: Des perverses ou des pervers.
0: Bah, bien sûr. Pourquoi pas des parquemètres et des parquemaîtresses?
11: Ouais, c'est pas pareil, quand même.
2: Jeu de mots.
0: Oh, Gérard.
2: Question d'Epsilon directement pour Gérard, mais vraiment intéressante. Est-ce que les sadomasochistes peuvent agir sur le moi intérieur et en modifier la profonde apparence? Et si oui, aux autres?
11: Bonne question.
0: Non, attends, 5 minutes, tu vas répondre, tu vas attendre. Je voudrais. Ouais, c'est bizarre. Dès que je te regarde, tu lèves les mains que, d'un air de dire c'est pas toi qui fais des conneries.
8: C'est pas moi, je te jure, Gérard.
0: Non, mais là, je vais vous dire une chose.
8: Tu veux que je m'éloigne de la console?
0: Non, parce que là, ça commence à bien faire.
8: Ok, je m'éloigne.
0: Parce que là, ça m'énerve sérieusement, là. Je suis là. Ouais, non, mais ça commence à m'énerver sérieusement.
11: Et ça continue.
0: Et de manière, c'est dans tous les débats. De manière, je pense que...
15: Allez, retente le débat maintenant, c'est bon.
0: Oh, tu fermes ta gueule, toi. Alors, Romaninov, au revoir.
12: Non, c'est pas lui. Hein.
0: Je m'en fous, alors. Je ne cherche pas maintenant, c'est terminé.
12: Je pense que c'était pas, justement. Il
11: faudrait que vous ressentiez
0: le débat. Vagina.
12: Oui.
0: Au revoir.
12: Au revoir.
0: Voilà.
11: Je me retrouve tout seul avec la bête.
0: Non, tu te retrouves pas tout seul avec la bête, manque de peau.
12: Maintenant, il est con.
11: Alors, quelle est la question sur Fun Radio?
12: Gérard, c'est un connard.
11: Gérard, sur Fun Radio.
0: Oh là là.
12: Un connard, j'ai fait croire qu'il est compacte, mais en fait, pas du tout.
0: Vagina. Bon, bah, quand ça sera arrêté, ce bordel?
11: Qu'est-ce qui se passe?
0: Je préviens tout de suite que dans 5 minutes, je mets un disque.
11: Déjà?
0: Eh oui, je vais mettre un disque. Je vais mettre un disque. Coussin d'air de Lille.
16: Ouais, salut. C'est
0: salut.
16: Coussin d'air, ça va?
0: 89.6.
16: Ouais, de Lille.
0: Donc la question, et on met un disque.
16: Déjà?
0: Eh oui.
3: Non, Gérard, non, pas tout de suite. Disque. Encore une question.
8: Elle est en train de mourir, Gérard. Tu veux pas un truc à boire, t'es sûr?
0: Si, je
3: veux
0: bien.
3: Ah,
8: tu veux bien une verveine?
11: Nom d'une fellation.
0: Alors, Jean-Philippe. Au revoir.
8: Pourquoi?
0: Allez,
8: il n'y aura plus personne.
2: Il y a Dream Death qui demande si tes voisins sont masochistes, Gérard.
8: Oh putain, il va mourir en direct.
2: De quoi? Il y a Dream Death qui demande si tes voisins sont sadomaso.
0: Bon, laisse tomber, je réponds pas à des questions comme ça. Bon, allez. Maintenant, c'est...
12: C'est sûr.
0: Oh! Merci. Alors là, je crois que ça va aller vite fait ce soir. Vous cherchez la merde, mais vous allez la trouver. Hein.
8: Gérard, ressente le débat.
0: C'est
8: pose ta
0: qui,
8: question.
0: C'est moi qui vous le dis.
8: Bon, les auditeurs, calmez-vous. Le bruitage
0: manière.
8: Aussi, arrêtez.
0: Alors, il nous reste. Donc, Romaninov, j'ai dit au revoir.
8: Ok.
0: Vagina, j'ai dit au revoir.
8: Il te reste qui?
0: Alors, il nous reste... Il reste Pocahontas.
8: Pocahontas, ok. Il reste qui d'autre?
11: Coussin d'air.
8: Et qui?
0: Et Ken, le dominateur.
8: Ken, le dominateur. T'es là?
11: Bonsoir. C'est
8: bonsoir.
11: Ken, le dominateur. Bonsoir toute l'équipe.
8: Bonsoir.
0: Bonsoir.
11: Bonsoir, Gérard.
8: Bonsoir. Salut.
11: Bonsoir les auditeurs.
8: Tu vas bien?
11: Salut, Ken. Ça va?
8: Survivant de l'enfer.
11: Tranquille.
0: Quels sont pour vous? C'est pratique.
17: C'est votre dernier mot.
8: Ça va me tomber dessus, mais c'est pas moi, je te jure.
2: Peut-être
8: Gérard.
2: Pour relancer le débat, Gérard, est-ce que la différence entre Sado et Maso est la même qu'entre Maculé et Belluaire?
0: Non, c'est pas du tout pareil. Faut pas confondre tentacule et encul ta sœur.
2: Mais explique peut-être.
0: Non, mais de toute manière, le Sado, ce que tu viens de me dire, de toute manière, s'il y a une différence, il n'y a pas de différence, de toute manière, sur ça.
2: Entre Saccadé et Belluaire?
0: Non.
2: D'accord.
0: Voilà. Merci pour les rires, mais c'est pas grave. Enfin, bref, c'est pas grave. Donc la question c'est quels sont pour vous ces pratiques? Oh putain, j'ai un de ces Larsen mais grave de chez grave.
8: Baisse le volume de ton casque, Gérard. Il est un peu fort, c'est pour ça.
0: Donc voilà. On va demander à Ken le dominateur.
11: Oui, alors moi je suis adepte de ce genre de pratique. Il faut savoir que bon moi je fais partie d'un club, le club Sadomaso de Vélizy, et j'y vais toutes les après-midi après le boulot. Pour bien décompresser d'une journée de taf harassante. Et là, on peut tout dire sur l'antenne de Fun Radio.
0: Ça dépend. C'est moi qui prends les points cassés. Alors donc, dis quand même. D'accord.
11: Bon, bah, je vais essayer de faire ça.
0: Pas trop
11: hardcore. Bon, là, il y a des diverses activités, genre trempage de quéquettes dans de l'huile bouillante, pinçage de tétons, fouettage, des activités diverses et ludiques.
0: Mmh. Et on va accueillir Kravacru. Quoi ?
11: Krasuki.
0: Krasuki, là.
3: Kravashkiri.
0: Kravashkiri du puits du fouet.
17: Oui, bonsoir, c'est Kravashkiri. Bonsoir tout le monde.
0: Bonsoir.
17: C'est le puits du fouet 119.
0: Donc, t'as entendu la question ?
17: Ah, malheureusement, non. Si tu pouvais la répéter, ça m'arrangerait bien d'ailleurs.
0: Alors, quels sont pour vous ces pratiques ? Ah, vous allez pas me perdre, je laisse en ce temps !
17: Non, mais t'énerve pas, là.
2: Question de Chaka qui demande combien coûte un SM en euros ?
0: Les tarifs, je les ai pas et c'est pas dans les questions, c'est dommage.
3: Raté !
0: Eh oui, dommage. Eh ben oui, mais on peut pas, hein. Il y a que déjà 14 questions et déjà que j'ai pas le moral, alors c'est bon.
3: Mais Gérard, on est là, nous.
2: Thomas qui propose de te faire
0: un massage.
2: Non,
0: alors, des questions comme ça, niet sur l'internet, ok.
8: C'était quoi la question?
2: Bah, si Gérard voulait se faire fister par un coton de tige.
8: Se faire fister? Merci. D'accord.
0: Et hop, ces questions-là, de manière, c'est simple, je vais même pas répondre à des questions cons sur l'internet.
8: T'as pas envie de te faire fister?
17: Tu fistes ou pas, toi?
8: Tu fistes?
0: Et ta mère a suce ou pas?
2: Bah, allez, tu veux un débat, tu devais peut-être répondre, est-ce que t'as déjà fisté, Gérard?
8: T'as déjà fisté ou pas?
3: Gérard, non. Doit recommencer le débat.
0: Donc, Kravashkiri, là.
17: Kravashkiri, bah écoute, c'est pratique, c'est compliqué quand même, c'est des pratiques assez récentes. Mmh. Je pense que t'es d'accord avec moi, ça fait pas longtemps que ça existe en fait. C'est un truc qui naît de la société moderne quand même.
0: De quoi, le sadomasochisme?
17: Bah oui, avant
0: tout. Ça existe depuis un bon bout de temps, hein, mon pote. Hein.
17: Ça existe depuis quand d'après toi?
0: Bah j'en sais rien, mais.
3: Depuis l'Antiquité, Gérard.
0: Bah ça existe depuis assez longtemps.
17: Tu crois qu'à la Renaissance il y avait déjà du SM?
0: Il y a des clubs échangisme. Donc le sadomasochisme. Tu vas un peu partout, tu trouveras, d'accord?
11: Oui, il y en a, je pense qu'il y avait du...
0: Donc sors un peu plus de ton trou noir, toi.
17: Ok, je sors de mon trou de balle, ok.
0: Non, de ton trou noir,
17: ah,
0: espèce
17: de
0: con.
17: Noir, pardon.
2: Il y a Caméléon qui demande si GG, t'as déjà pratiqué du SM avec les vers de ton cul.
0: Alors, c'est des questions cons que je répondrai pas. Je répondrai pas à des questions comme ça.
17: Je réponds pas,
2: Gérard.
0: Voilà, tu dis que je réponds pas, c'est tout.
3: Gérard, on en est où là?
18: Et vous faites la merde.
0: Coussin d'air, coussin d'air, t'as répondu. Non, c'est Kravashkiri. Oh, doucement, la tête à tombe.
17: Oh là, oh là.
18: Il prend les graves.
17: Qu'est-ce qui se passe?
2: Je faisais que répondre, hein. Ah. Tu m'as fait faire une faute.
3: Gérard. Le débat doit
0: recommencer. Oh, vous arrêtez un petit peu de me faire chier, là, ce soir! Ouais. Ta gueule!
3: Recommencer.
17: Calme.
0: Putain, celui.
3: Le débat doit recommencer.
0: Pocantas. Bon, moi, je vais aller vite parce que je crois que vous me cassez les burnes. Je crois que le débat, il va, à une heure et demie, il va être vite, clos.
17: Attends,
0: hein.
17: Tu poses des questions et on peut même pas y répondre.
18: Il votait blanc.
17: C'est coussin d'air.
0: Oh putain.
17: Non,
0: est-ce que t'as déjà lu qui mélange politique, le SM et tout? Là, je crois que ce soir ça va être grave. Je pense que ce soir vous allez m'entendre gueuler. Ta gueule, la tienne.
2: Oh, oh, oh, oh, oh, oh, oh, oh, oh, oh,
0: oh, oh, oh, oh, oh, oh,
17: oh, oh, oh.
0: Bah, tu travailles ou quoi, merde? Ta gueule!
2: Il est en forme ce soir, hein.
18: Connexion avec le foyer.
0: La connexion avec ta mère, connard! Ta gueule!
2: Bon, allez, hop!
17: Dans ton cul. En direct.
0: Hop. Vous me faites chier.
8: Bon, Gérard.
3: Débat doit recommencer. Gérard. Question suivante.
0: Non, mais de toute manière, tout le monde n'a pas répondu et je pense que ce soir, vous n'allez pas me casser les couilles jusqu'au bout. Je vous préviens.
8: Bon, Gérard, tu veux faire un truc, tu vas poser ta question.
0: Non.
8: Gérard.
0: On va continuer. Ils n'ont pas répondu. Je continue sur celle-là.
8: Ok, on y va.
0: Et je répondrai après la pause.
8: Les auditeurs, allez-y, mais calmement.
0: Alors, coussin d'air.
17: Bah alors, justement, le genre de pratique, c'est quoi? C'est tordre les tétons Tu peux éventuellement brûler des gens avec des cigarettes, tu peux les faire marcher à quatre pattes et leur écraser les mains avec des talons aiguilles, tu peux faire plein de trucs comme ça du moment que ça fait mal.
11: Gérard, j'ai une question,
0: week-end. Attends, pour un instant, tu fermes ta gueule.
19: Ouais.
0: Tu laisses les gens répondre.
19: Okay, pas de problème.
0: Cravache Kiri, là, t'as répondu?
19: Ouais, mais bon, moi je torture en amateur, hein, tu sais, moi je fais ça.
0: Bon, bah, il reste plus que Pocantas. Ta gueule, Cravache Kiri, merci.
19: Attends, j'ai rien dit, attention.
0: Tu fermes ta gueule! Merci!
20: Je crois qu'il a rien dit, Gérard, moi j'ai rien entendu, hein.
0: Oh là là là là!
20: C'est vachement énervé ce soir, quand même.
19: Bah, t'es règle ou quoi?
0: Eh, ta mère, t'as été voir si vous avez. Et le prochain qui me dit si t'intéresses, je vais demander si sa mère elle va faire les spaghettis à la bolognaise. Là.
21: C'est génial.
0: Bon, allez, vous me pâtiez la question, vous la gardez, on écoute un disque et je vais régler mes comptes. Et ta mère aussi, au revoir. Cravache Kiri, bonne nuit.
2: On demande, pour recentrer le débat, est-ce que t'as déjà lu un livre du Marquis de Sade, d'où vient le nom sadisme?
0: Non, Cravache Kiri, tu lui dis au revoir et terminé. Le boum boum.
2: Mais tu réponds pas à mes questions quand elles sont
0: élevées. Ah, de toute manière, c'est de la merde, là, ce qu'ils sont en train de nous poser.
2: Mais n'empêche qu'on est à 8783.
0: Ah, bravo. Ah,
2: c'est peut-être de la, ouais, bah, c'est tout. La dernière fois, t'étais à 7112.
0: Donc, le disque, c'est quoi?
8: C'est écrit là, tiens. Bon, vas-y.
0: Alors, prends-moi le doigt de Christina, mon cul.
19: Okay.
0: Ah, d'accord. Et on se retrouve tout de suite après au 0825 08 5000, là, tout de suite.
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0: Oh, celui qui a sa musique. Celui qui a sa musique derrière, arrête.
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0: Arrête, confonds pas tentacule et encule ta sœur. Et voilà, rebonsoir à tous. Donc, suite du débat sur le SM. Et donc, on venait de s'écouter, prends-moi le doigt de Christina Moncu. Bon, à mon avis, je pense que c'était un peu de techno, donc pour ceux qui ont reconnu et qui ont voulu danser de manière... c'est Céline a voulu danser dans les studios, on l'a vu. Donc voilà, donc vous pouvez toujours nous appeler au 0800... Merde, j'ai même plus le numéro sous les yeux. Mais merde, dis donc, ce putain de numéro de...
3: 0825 0850.
0: Voilà. Et pour les Belges, au 033 0825 08 5000.
8: Ouais,
0: je sais même
8: ça.
0: Pas, je sais même pas quel numéro est sur le net.
2: Funradio.fr pour ma chatte.
0: Voilà.
8: Voilà.
0: Et donc, on récupère, donc, un de Bruxelles, Sadom.
2: Juste une petite question de Gepetto, qui dit, moi, j'ai bouffé un cul en bois. Est-ce que je suis SM?
8: Alors?
0: Il a bouffé un cul en bois?
2: Ouais, est-ce qu'il est SM? Un cul en bois. Est-ce qu'il est SM?
0: Bah, il est Pinocchio. Ouais, il y a Pinocchio qui est bouffé un cul en
2: bois. Ouais, c'est GG, dans ton cul.
0: Donc, on a Sado...
19: Sado Maoïste
0: de Bruxelles.
19: Bonsoir camarade, Sado Maoïste, 118, bonsoir tout le monde.
0: Bonsoir.
19: Bonsoir.
0: Salut. Bonsoir. Ken le Dominateur.
23: Ken le Dominateur, 101.9 sur la bande SM.
0: Là, tu permets, c'est moi qui donne les fréquences, d'accord? Et comme on les a déjà données, on n'a pas besoin de les répéter. Okay. Coussin d'air.
19: Présent.
0: Et Pocantas.
20: Salut.
0: Bonsoir. Donc, quel est... Donc, je répète pour Sado Miozis, là.
19: Maoïste.
0: Donc, quels sont pour vous ces pratiques? Alors, pour toi...
19: Sado Maoïste, ouais. Bah, écoute, moi, je torture en freelance un petit peu, quand même.
0: Mmh.
19: Donc, bah, écoute, je fais ça pour mon propre plaisir personnel.
0: Mmh.
19: Faut savoir que, bah, écoute, ça me vient de l'enfance. Et moi, je pratique tout type de SM. Hein.
0: Mmh.
19: Sans distinction de quoi que ce soit. Hein. Je prends tout, quoi, en fait.
0: D'accord.
19: Voilà.
23: Est-ce que je peux te raconter ma journée de sadomaso hier?
19: Ouais.
23: Si ça te dérange pas.
19: Attends, ça peut être intéressant pour les auditeurs.
23: Alors hier, c'était atelier épingle dans l'anus.
19: Ouais.
23: C'était indescriptible. Et à un moment, il y a un mec
0: qui sait qui s'amuse à appeler quelqu'un d'autre derrière.
23: C'est pas moi. C'est pas sympa.
0: C'est quoi ce bruit de téléphone là?
23: Donc, je te disais donc, GG, tu m'entends ou pas? Tu m'écoutes?
8: Quelqu'un a double appel, je crois.
0: Qui sait que...
8: Quelqu'un a double appel, j'ai l'impression.
23: Allô?
0: Qui? Pocantas?
8: Faudrait décrocher là. Hein.
20: Allô?
0: Pocantas?
23: Une connexion avec le
0: Pocantas. Oh, vous gueule un peu là! Ta gueule!
2: Une question de Rode. Question de Rode qui demande pourquoi est-ce qu'on oblige les danseuses de l'opéra à danser sur la pointe des pieds? Est-ce qu'il aurait pas été plus simple d'engager tout de suite des grandes?
0: Mais non, mais attends, c'est pas du tout un débat sur,
23: sur
0: la pointe des pieds.
24: Question de monsieur Cousin.
0: Ben ça y est, ça recommence.
24: Et allez.
0: Pocantas, t'es toujours là?
20: Ah oui, je suis là, Gérard.
0: Bon alors, qui sait s'amuse avec un double, non, mais double appel, là?
8: On a un problème au standard, peut-être.
24: Allô?
20: Allô?
24: Allô?
8: Ah, je sais pas d'où ça vient. Vérifie, hein, Céline, c'est peut-être de ton côté. Hein.
1: Allô, Win, ici Trouille. Hop là, voilà. Ça y est.
8: La prochaine chanson, ça, Gérard.
23: On n'arrivera pas à la joindre, Julien.
0: Comment?
8: Bon, Gérard, pose ta question.
0: Attends, de toute manière, j'ai jamais dit qu'on allait appeler Julia, d'accord?
2: Question de Mad Max. Il se demande si se fout un éléphant dans le cul, c'est du SM ou de la zoophilie.
0: Si se fout un éléphant dans le cul, c'est de la SM.
23: C'est de l'amour.
8: C'est de la SM?
0: Ouais, c'est de l'amour.
2: Est-ce que
0: pur.
2: T'es le roi de la SM, toi?
0: Non.
2: Actuellement.
8: Ah, viens pas dire que c'est moi maintenant, hein.
0: Putain, je commence à en avoir marre. Et c'est tous les débats comme ça. Ça va être à chaque débat, on va entendre des conneries.
3: Ouais, alors, moi, de Gérard doit recommencer.
23: Il y a un bordel, quelque chose de mignon.
20: Allô, Gérard?
0: Ta gueule! Voilà. Ta gueule!
23: Tu cartonnes.
4: Ah, quel organe!
0: Voilà, comme ça, moi, je me fais comprendre.
2: Ouais. Et chacun qui dit que t'as les chicots en freestyle.
0: Et sa mère, elle a la chatte en feu. Ouais! Moi, celui-là, il va pas me casser les couilles.
23: C'est avec ses moignons.
0: Alors. Quel nœud dominateur, au revoir.
23: Ah, c'est pas moi.
0: Je m'en fous,
23: au revoir. J'avais une anecdote, en plus.
0: Ouais, bah, en plus, une anecdote. Eh, tu pourras lui dire qu'il reste poli avec moi, sinon il va se faire enculer.
3: Gérard, une anecdote, c'est une blague.
0: Ouais, non, mais j'en ai rien à foutre. Celui-là, il va se faire voir. Hop, terminé. Coussin d'air.
23: Ouais.
0: Coussin d'air.
23: Bah ouais, Je suis là.
0: Et putain, mais... Ta gueule !
20: Allô, Gérard ? Il se passe quoi, là ?
24: Qu'est-ce qui se passe ?
0: Pedro !
8: Oui ?
0: Ça suffit !
8: Mais c'est pas moi. Bah, regarde.
0: Oh. Et là-bas, le bouton rouge ? Merci.
24: C'est
0: explose
24: le bouton.
0: Bon, hey,
8: Gérard.
0: Bah je crois. Je me demande si on va aller loin au débat.
24: Oui. Jusque dans ton cul, voilà.
0: Alors.
24: Non, c'est mieux.
0: Sado et cousin. Au revoir tous les deux.
8: Allez, au revoir.
0: Bonne nuit.
8: Mais il y aura plus personne à la fin.
2: Gérard, il y a des auditeurs au standard qui nous posent une question.
8: Ça va, Thomas?
2: Quand Céline me tape les fesses, est-ce que c'est du sadomasochisme?
0: Non, c'est de l'amour pur. Pur et simple, à mon avis, arrêtez de...
8: Me foutre des doigts dans le cul. Bon alors,
2: on a une devinette, de sucette, à l'anus, qui dit Sado et Mazo sont dans un bateau, Mazo tombe à Sado, qui c'est qui l'a fisté?
0: Non, c'est Sado et ta mère, elle est tombée déjà à l'eau, elle? Non, alors...
8: Oh putain, c'était pas drôle. T'as cassé, hein.
0: On récupère le fouetteur masqué.
23: Bonsoir, c'est le fouetteur masqué.
0: De Caen?
23: De Caen.
0: Dans le Calvados. Donc la question, et j'y reviens plus après, quels sont pour vous ces pratiques? Donc alors, le fouetteur.
23: Alors pour moi, ces pratiques sont complètement indescriptibles. Du fait que j'ai entendu dire que des gens se faisaient prendre pour des chiens. C'est-à-dire, s'habiller en cuir, et on les promenait dans la rue, ils faisaient leur petit caca, et on les rentrait dans le club sadomaso. Mmh. Est-ce que t'as entendu
0: J'en ai pas entendu parler.
23: Ok.
0: Coussin d'air, t'es toujours... Non, coussin d'air, il est parti.
23: Alors, il y a qui, là?
8: Bah, toi, Géré, hein.
0: C'est Céline.
8: Céline, il y a qui, en fait, là?
0: Coussin d'air, il est parti.
3: Oui, coussin d'air est parti.
0: Donc il nous reste Pocantas, Sadoma Mio.
3: Non, Sadoma Wiss, tu l'as viré. Donc là, je récupère les auditeurs. L'instant, tu n'as seulement que Pocahontas et le fouetteur masqué.
23: Gérard, j'ai une question à te poser, c'est le fouetteur.
0: Non, mais attends, tu permets, tu laisses répondre Pocantas.
23: Oui, sans problème.
0: Merci.
20: Alors oui, non, moi j'avais simplement une amie qui, j'ai toujours d'ailleurs, elle est pas morte encore.
0: Merci de parler des morts pour Contas.
20: Non, mais justement, elle est pas morte.
23: Alors, pas de chevellement.
20: Donc j'ai une amie qui pratique le sadomaso et elle en fait simplement une de ses pratiques préférées, je t'aime raconter, excuse-moi, je suis un peu enrouée, c'était se faire enduire le vagin de Harissa. Elle souffrait et son copain après manger la harissa directement dessus, quoi.
0: Ah putain, c'est hard, là.
8: Ah, tu kiffes mon sado, hein.
0: Oh putain, ah, c'est
8: ça.
0: Je vais te dire une chose, c'est encore plus grave que mes recettes de la spaghetti à la bolognaise, hein. Alors donc le fouetteur masqué, tu voulais me poser une question?
23: Je vais te poser la question suivante, à savoir, est-ce que tu préfères sortir avec une fille un petit peu dominante ou soumise?
0: Voilà, aucune des deux, Je vais te dire une chose pour un son.
24: T'aimes pas les filles.
0: Attends.
23: Réponds à la question, Gérard.
0: Hey, est-ce que ta mère, elle aime les mecs?
23: Voilà, tu l'as bien gagné, ça. La bonne vanne.
8: Ah, oh, ça casse, putain. Voilà.
2: Ça casse,
0: oh là
2: c'est
0: casse. Ah, le fouetteur.
23: Non, c'est pas
0: oh
23: le
0: là là. Non, non, mais...
2: Oh là là.
0: Attends, c'est qui?
8: T'as une répartie
0: d'armes. Ah oui, vas-y, Gérard.
2: Attends, vas-y, Gérard, fouette.
0: Attends, c'est qui vient de répondre?
2: Tu fouettes, Gérard, tu fouettes.
0: Oui. Attendez.
8: Vas-y, fouette.
2: Qui vas-y, tu fouettes.
0: Attends.
2: Hein. Tu fouettes, Gérard.
0: Oh
2: bah, tu fouettes. Ah.
0: C'est moi qui commande.
8: Ouais, ouais.
0: Qui vient de me sortir ça?
8: Qui?
0: Le fouetteur.
3: C'est quoi, Gérard?
23: Non, c'est pas le fouetteur.
24: C'est Poncho, bonsoir.
23: Poncho.
24: Bonsoir, c'est Poncho.
0: Poncho. Où qu'on a Poncho?
23: Bah, il vient d'arriver, là.
8: Et Mambo.
3: Mais j'ai ouais. pas,
2: c'est en dessous de sombrero, c'est la feuille
3: c'est...
2: en dessous de sombrero.
0: C'est Saber Mancho?
3: Saber Massoche.
0: Ouais, c'est toi, Saber Mancho? C'est toi qui viens de me sortir ça?
24: Non, du tout, moi je viens juste d'arriver à l'antenne, je ne sais pas.
3: Et le Marquis de Sable est là, normalement.
0: Bonsoir, et Marquis de Sable.
24: Marquis de Sable. Bonsoir, Marquis. Bonsoir de la Grande Motte, Marquis de Sable.
0: Ouais, ben bah, c'est bon, ça y est, on a compris.
24: Bonsoir.
2: Il y a beaucoup de gens qui pensent que tu fouettes hein, sur le Internet.
0: Mmh, ouais, ben bah, si je fouette, la bande, il faut mieux sentir
2: que tentacule ta soeur.
0: Ouais, ouais. Alors je préviens que le prochain qui me redit ça...
2: Que tu fouettes?
0: Il va dégager rapide. Ça suffit là avec ce bordel. Parce que tout à l'heure,
3: le débat doit recommencer.
2: On est à 10 000, on est à 10 555.
0: Ok, je te remercie. Mais
2: il n'y a rien à foutre.
0: Je suis content qu'on soit déjà à 10 557.
2: Ouais. 5. T'as pas écouté.
0: 557. Et Céline,
3: oui,
0: on n'est pas dans un aéroport, on est dans une station de radio.
23: Céline, j'ai l'impression que c'est une dominante.
3: Ça pue.
0: Et ta mère, c'est une dominante ou c'est une putain?
2: Faut dire.
23: Oula.
0: D'accord. Alors je vous préviens d'une chose, que vous allez laisser les gens de mon équipe tranquilles.
8: Ouais.
0: Ok.
8: Ouais.
0: Alors en de bon entendeur, salut.
8: Merci, merci Gérard. Nous aussi on va te défendre.
4: Gérard, oui, mais le problème c'est que en fait Céline est une dominatrice.
0: Non. C'est bon, toi, arrêtez.
4: Tu l'as jamais vu en cuir.
0: Mais arrêtez tous les deux de faites un petit peu d'écart là, parce que hein.
8: Hervé, il est avec Karine Dulap.
2: Il y a histoire d'enculage, hein.
23: Gérard, c'était toi.
2: Il y a Céline qui encule Hervé.
8: Ouais. Avec un gars de ceinture.
0: Merde, il me manque une fiche.
8: Oula, non, c'est pas grave, c'était
2: pas qu'une fiche.
0: Non, mais c'est pas grave, je sais qui c'est.
23: C'est vrai que c'était toi, la crampe dans Pulp Fiction.
0: Comment?
23: C'est vrai que c'était toi, la crampe dans Pulp Fiction.
0: C'est qui vient de dire
23: ça?
0: C'est qui vient de dire ça?
24: Je sais pas.
5: C'est pas moi.
0: Alors, le fouetteur.
5: C'est ta mère.
24: Non.
0: Au revoir.
24: Bah non. Bah écoute.
0: Au revoir.
4: Gérard.
0: Eh ben, elle a bien raison. J'en étais où?
2: Il y a du fouettage, il y a du SM en direct.
0: Stop. Est-ce que je peux te fâcher avec ma bite, Gérard? On arrête un petit peu.
5: Et lui tapote la nuit.
0: Et ta mère, elle tapote la bite de ton père dans la nuit?
5: Elle
0: est tienne de gueule, connasse!
5: Mais t'as un problème avec ta mère ou quoi?
0: Et la tienne, elle va se faire enculer.
5: Elle
0: est tienne de gueule, connasse!
5: T'as l'air d'être un peu complexe.
0: Alors, Marquis de Sable, au revoir.
5: Bonsoir.
0: Voilà, comme ça. Donc, il nous reste Samber Mazoche.
23: Sader Mazoc.
0: Et Pocantas.
23: Oui. Et bonsoir, c'est Jean-Philippe, je viens d'arriver.
0: Attends, tu sors d'où, toi?
23: Du standard, hein. ça fait une heure que je stream, là.
2: De ton cul.
23: Une heure que je stream, là. C'est impossible de vous avoir, monsieur Gérard.
0: Impossible.
2: Impossible.
0: Je crois qu'on t'a jamais demandé à l'antenne, toi.
23: Bah si, je viens d'arriver, Jean-Philippe.
0: Non.
23: Bah si.
0: Pocantas.
6: Oui.
0: T'es toujours là?
6: Bah oui.
0: Et Sauber.
23: Sader Mazoc, toujours là.
0: Donc l'autre, il a rien à foutre là.
23: Bah,
0: une question sur le net avant que je réponde à la question.
8: D'Ethernet.
2: Est-ce que, question d'Epsilon, je prends la première qui vient, est-ce que je peux fesser Gérard avec une pelle?
0: Non.
8: Pourquoi?
2: Bah pourquoi? Mais explique,
8: pourquoi tu dis non,
2: mais tu dis jamais.
8: Tu pratiques pas le SM?
0: Non, je le pratique pas.
8: Pourquoi?
0: Parce que c'est...
3: Oh, tu devrais, Gérard.
8: Tu devrais, hein.
2: Est-ce que tu savais, question de seniorita, est-ce que tu savais, Gérard, qu'il existait des wagons sadomaso à la SMFCF?
0: À la quoi?
2: À la SMCF.
0: Non, c'est SNCF. Ouais, il a capté.
8: Ouais. Il a compris.
2: Ouais, il est futé, dis donc, il est futé.
0: Non,
2: futé
0: ouais,
2: comme un singe.
0: Et on a
8: une macaque.
0: Comment? Attends, il sort d'où celui-là?
3: Lequel?
0: Je sais pas, il y a
5: Ton cul.
0: Il y en a un là, je sais pas d'où qui sort, je voudrais bien savoir.
23: Alors
0: est-ce qu'on a Attendez, c'est moi qui je récapitule depuis le début. Ouais. Et vous allez bien ouvrir vos neurones.
24: Ok.
0: Saber.
24: Je suis là.
0: Toujours là. Boule de Gaychat.
6: Boule de Gaychat, je suis le
0: donc combien d'accueillir?
6: Ouais, la dune du pilon 116.6.
0: Voilà. Pocantas.
7: Toujours là.
0: Voilà. Donc la question, donc tout le monde l'a compris. Maintenant, je vais répondre. Si personne m'interrompe.
24: OK.
0: Donc la question à la 5. Alors toi, le lascar qui s'amuse à dire des conneries comme ça, tu vas la fermer. Déjà, ta gueule! Donc, ce sont avant tout des jeux sexuels.
2: On en a là, Gérard. Écoute.
0: Bon, alors, je répondrai pas à la question et c'est tout. Vous me faites chier.
24: Je sens que je vais cracher sur le combiné.
0: Eh ben, c'est bien. Ben, allez-y.
24: Pour venir, je réponds pas à la question. Dans le débat, s'il vous plaît.
0: Ta gueule, monsieur Mazur, je t'ai pas sonné.
24: Je ne suis pas, je suis Sader Mazur.
9: Dans ton débat, Gégé.
8: Bon, les auditeurs, calmez-vous un peu, Gérard, continue.
24: Ah, Pedro.
8: Vas-y, à la ferme.
24: Pedro, tu m'excites avec ta voix.
8: Ouais, moi aussi, regarde, écoute bien. Hein.
3: S'il vous plaît.
8: Voilà, maintenant, Gérard, tu peux poser ta question, vas-y. Je les ai coupés de l'antenne, vas-y.
3: Allez, Gérard, s'il vous plaît.
0: Donc, je vais quand même répondre à la question, parce que ça sert à rien que je fasse les questions si je réponds
8: pas. Vas-y, t'es tout seul à l'antenne, vas-y, tu peux parler, personne va te couper.
0: Donc, ce sont avant tout des jeux sexuels. Il s'agit des jeux cérébraux. Mais, ce sont bien des jeux sexuels. Donc, ça veut dire ce que ça veut dire. D'accord?
8: T'as écrit ta réponse?
0: Oui.
8: Ah, tu viens de lire ta réponse, en fait.
0: Voilà.
8: D'accord. C'est vachement bien.
0: Quels sont pour vous ces pratiques? Voilà ce que ça veut dire.
8: D'accord.
0: D'accord.
8: Merci. Le compte est bon, donc.
0: Voilà.
8: D'accord.
0: Alors. Comment?
24: Ouais, Stéphane, est-ce que tu pourrais tapoter ton gland sur le micro?
0: Et ta mère, elle va aller
2: est-ce que je peux le faire? Est-ce que je peux le faire?
0: Non, mais alors là, je vous préviens! Merde!
2: Question de tomate, qu'est-ce que tu penses de l'ASM de 35 heures?
0: Quand les connards arrêteront, je répondrai aux questions sérieuses.
24: C'est ingérable.
0: Et ta mère, elle est ingérable.
24: Ouh,
0: oh là là!
24: Truc de fou, là.
3: Le débat de Gérard doit recommencer.
0: Je vous préviens tout de suite que ce soir, j'ai pas l'intention de...
8: Bon, les auditeurs, calmez-vous deux secondes. Vas-y, pose ta question, enchaîne.
24: Non,
8: enchaîne, Gérard, vas-y.
0: Question.
8: De monsieur.
0: Comment appelle-t-on le lieu où ceci est pratiqué? On va demander à Boule de Gaychat, là.
6: Moi, je sais que j'aime bien me faire fouetter dans des donjons. Moi j'ai une petite préférence pour tout ce qui est donjons, catacombes, trucs comme ça. Des soupentes, des caves.
24: C'était bonne.
6: On peut taper aussi dans les trucs glauques, le cimetière, la morgue, enfin tu vois, un peu de tout quoi.
24: Gérard, est-ce que tu serais prêt à te faire dominer sur un tas de fumier?
6: On parle pas de son ex-femme.
0: Alors, boule de Gaïenne. Saber. Au revoir.
24: Allez, bon débat.
0: Alors,
2: tu les as bien fistés là.
8: Ah ouais.
0: Céline.
8: T'as le cul dans le lit.
0: Céline.
3: Oui, Gérard.
0: Faut bien te dire une chose.
3: Me dispute pas, Gérard.
0: Non, mais je vais te dire une chose, que ces deux-là qui viennent de passer.
3: Oui.
0: Sont Tony et Arnett.
3: Ah non,
8: mais non.
0: Ah si.
3: Arrête.
8: Mais non.
0: Ah si.
3: Non,
0: ah, si.
3: Gérard.
0: Si, malheureusement.
3: Non.
0: Ah, bah, tout ce que tu veux, j'ai reconnu les voix.
8: Ah, mes condoléances. Non. Bon, vas-y, Gérard.
0: J'ai reconnu les voix.
8: C'est
0: donc,
8: pas grave.
0: Non, mais, de manière, comme il nous reste plus qu'une personne à l'antenne.
8: Ouais.
0: Donc, on va.
3: Là, il reste deux personnes.
8: Il reste deux personnes, Gérard. Ouais.
0: Qui?
3: Pocahontas et,
0: Et qui?
3: Et le fouetteur masqué, normalement.
0: Ah non, le fouetteur masqué, il y a longtemps qu'on y avait dit au revoir, hein.
24: On a que Jean-Philippe, celui-là. Bonsoir.
0: Ah non, le fouetteur masqué, on y avait dit au revoir depuis longtemps, hein.
24: C'est clair.
2: On a une question de Gégé Ricane. Gérard, as-tu déjà participé à une ESM? Entre parenthèses, tout le monde sait que ESM veut dire soirée mousse, pousse mousse, tu pousses et ça mousse, c'est bien plus malin pour se laver l'arrière-train.
8: Là, il doit pas connaître.
2: C'était alors, une petite minute de fantaisie, Gérard, que tu ne peux pas m'imputer.
0: Donc, la réponse c'est pousse pousse, ça mousse et ça mousse, et sa mère, elle va se faire enculer avec un pousse pousse.
2: Oh,
0: comme ça, un pousse pousse, c'est un truc chinois. Et ça va deux fois plus vite pour aller chercher à manger.
2: Et en plus c'est poussé quoi.
8: C'est
2: pousse moussé quoi.
8: Oh là là, ça va loin.
0: Donc voilà. Donc il nous reste plus que Pocantas malheureusement.
7: Gérard, tu sais, laisse-moi dire, t'es beaucoup plus sexy quand t'es souriant. Hein. T'es trop énervé ce soir.
0: Et quand tu te laves.
7: T'es vachement trop énervé ce soir.
2: Parce que quand il sourit, on voit sa glotte.
0: Pourquoi?
7: Non mais
0: Pourquoi tu me dis ça?
20: Parce que t'arrêtes pas de crier, t'es beaucoup plus sexy quand t'es plus calme. Ah ben, je trouve que t'as une voix vachement sexy quand t'es calme.
0: Non mais là, pour l'instant, en ce moment, c'est que c'est tout. Il y a autre chose qui va pas, c'est tout. Je peux pas le dire à l'antenne et malheureusement, c'est tout.
20: Oui, mais c'est pas une raison pour crier comme ça.
0: Bah oui, mais je suis bien obligé.
20: Sois sexy. Et tu sais, genre, tu fais fantasmer des tonnes de filles, hein.
0: Non, bah.
20: Tu sais comment on parle, hein. Mais par contre, quand tu cries, beaucoup moins.
0: Ouais, de toute manière, ça m'étonnerait que j'en fasse fantasmer beaucoup.
8: Hein. Mais si. Ah,
20: bah, écoute, moi, j'ai plein de copines qui me parlent de toi.
8: Des transsexuels. Ouais,
0: mais ça, on verra ça plus tard, toi. C'est pas parce que je t'ai demandé de participer qu'on doit tous dire à l'antenne, d'accord?
20: D'accord.
0: Donc, je vais faire ta gueule avec les coins-coins, parce que moi, je commence à avoir envie d'un café, puis je commence à avoir la dalle. Donc, alors, on va faire un peu de sondage. Qu'aimez-vous dans l'ESM? Pedro!
8: Quoi? J'ai rien fait cette fois-ci, tu peux arrêter, hein.
24: Oh, Pedro.
0: Putain, mais c'est grave. Mais putain, mais quand est-ce que je vais arriver à faire un débat sans que j'aille de connard, de bruit de fond, tout ça? Je me le demande.
2: Quand t'auras des dents.
24: Pas demain.
0: Bon. Disque.
8: Non, il y en a pas, Gérard, il y a rien de calé.
0: Fouette tes œufs, Nadège, des deux doigts veulent mieux qu'un, et on se retrouve tout de suite après.
8: Il est pas calé,
2: Gérard,
8: le disque.
2: Est-ce que je peux faire un point sur le nombre de disques?
0: On y va.
2: D'auditeurs internautes de Fun Radio.
8: Bien, si vous pouvez me dire lequel.
2: Qui sont 13 997. J'attendais qu'on soit à 14 000, mais ça arrête pas d'être en dessous, en fait.
0: Non, 13 997. Donc, bien. On va s'écouter.
8: Attends Gérard, il est pas calé, pose ta question. Vas-y, on va faire les choses dans l'ordre. Il faudrait que quelqu'un vienne me dire ce qu'il faut mettre d'ailleurs, ce serait bien.
0: Ben ça y est, je l'ai.
8: Non mais je sais pas où il est dans la machine, c'est pour ça.
0: Ben, donc, de toute manière, faudra vous. Merci pour le Larsen.
8: Coupez le casque.
0: Donc Géronto de Blénaud sur Faisan là, 115.5. Allô.
9: 105, allô.
0: Et on accueille d'Avignon 112.8.
9: Oui, bonsoir Gérard, c'est mon accueil.
0: Donc, alors, la question, la dominatrice le fait-elle pour son plaisir ou par obligation? Donc, vous réfléchissez à la question.
8: Vas-y, brode un peu tant qu'on n'a pas la musique. Vas-y, parle de ce que t'as fait ce week-end.
0: Non, je vais...
8: Non, y a rien pour l'instant, je te jure. Hein, je te promets.
0: Je vais faire... Comment?
9: Qui a dit ça?
0: Alors, attention, Doc Géronto. Où on accueille. Non, attention à ce que vous dites.
9: C'est pas moi, il y a erreur là.
0: Attention à ce que vous dites. Attention à ce que vous dites, d'accord?
9: D'accord.
0: Donc, on va faire un sondage alors. Qu'aimez-vous dans le SM? 80% la lacération au cutter rouillé. C'est pas mal, c'est bon. 60% prendre un bain de cire de bougie. Se tromper le sexe dans le caca. 20% se prendre au plafond avec des chaînes. Et 1%, ça fait mal de se faire fouetter. Donc après, on continue.
9: Ah oui.
0: Comme ça. Ouais, ben, rêve un peu.
9: Ah oui, continue.
0: Quels couples sont célèbres pour leur pratique? Alors, 90% Stone et Chardin. 70% Bonnie and Clyde, 50% Winnie et Porcinet, 32% Bibi et son foc, et 10% Tic et Tac. Et voilà.
9: Gérard est oublié, Gérard est né, hein.
0: Et ta mère?
9: Et mon père?
0: Alors?
2: Il y a un truc chez les standardistes, hein. Ils sont en train de se fouetter.
10: Moi, Gérard, Céline m'a excité, j'ai pas pu m'empêcher de la fouetter avec mon casque.
0: La question est faite.
10: Céline.
13: Tu le sens, mes gros chicots.
10: Elle est presque aussi excitante que Fildar.
13: Ah oui.
8: Allez, Gérard, on va écouter un peu de musique. Vas-y, annonce le titre.
0: La question est la dominatrice. Le fait-elle pour son plaisir ou par obligation? Et on va s'écouter. Fouette les œufs, Nadège, de deux doigts dans... Deux doigts valent mieux qu'un, et on se retrouve tout de suite après au 0823 08 5000.
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0: Et voilà, donc vous venez de vous écouter un remix, donc c'était pas du tout ce que je vous avais annoncé. Pointe les œufs, Nadège de Van Nieuwkerk. En fin de compte, c'était un remix de Gérard.
8: Bah, c'est le titre du remix.
0: Ouais, mais ça m'étonnerait.
8: Bah, si,
0: donc pour l'instant, on a toujours au standard Céline.
3: Oui, Gérard.
0: Pour l'instant, elle est toute seule, mais c'est pas grave. Elle va bien gérer son boulot. Ouais.
8: Hervé est parti aux toilettes pour femmes.
0: Toujours sur le site internet, donc Franck. Esteban.
10: Les cités d'or, Gérard, les cités d'or.
0: Donc le site, parce que
10: un point, combien on est?
0: Ouais.
10: Alors un point. Donc on est 14 191.
0: 14 000.
10: Donc les gens apparemment attendaient ton retour après le disque.
0: Donc voilà, donc vous pouvez toujours laisser des messages par rapport au débat.
10: Kala qui pose une question, si le fond de la psychologie intérieure d'un être vivant pratiquant le sadomasochisme était inversement proportionnel à la relativité de l'acte commis, est-ce que philosophiquement parlant, une femme et un homme entre corps et âme dans une relation entraînant quelques sévices corporels ou psychiques serait mythologiquement vraie?
0: Voilà. La question est trop longue, je pourrais pas répondre à cette question-là, c'est trop long pour moi. Je suis désolé pour lui. Donc on accueille.
10: Mais il dit plus c'est long, plus c'est bon.
8: Et moi je pue de la gueule à chaque fois.
0: Et puis Pedro toujours à l'arrière en espérant.
8: Merci.
0: Je vais pas gueuler sur la dernière demi-heure qui nous reste.
8: Non, la dernière heure.
0: Non, dernière demi-heure.
8: Ouais, la dernière heure. Ouais.
0: Non. À deux heures, parce que après j'ai besoin de.
3: T'inquiète pas, Gérard.
8: De terminer dans les toilettes. D'accord.
0: J'ai besoin de lancer des petites annonces comme d'habitude. Et donc on accueille Tigra de Fouette-moi en Yvette.
12: Bonsoir, Gérard.
0: Attends, c'est quoi ça? C'est quoi ce nom de ville?
3: C'est une ville près de en Yvette.
0: Oh, Tigra.
10: Tu fouettes.
0: Tigra.
8: Arrêtez la musique derrière, s'il vous plaît. Gérard, deux secondes.
3: Oui.
8: Arrêtez la musique.
0: La une, on l'arrête.
8: Gérard.
0: Tigra, tu la reprends.
3: Ah non, mais Tigra, elle est géniale, Gérard.
12: Ce n'est pas moi.
24: Oui, c'est Tigra. Oui.
0: Bah non, mais alors là, je vais vous dire. Là, vous venez de me faire péter.
24: L'anus.
10: La boîte à caca. Il s'est pété la boîte à caca, Gérard.
0: Ah là, je vais vous dire une chose.
8: Et que
0: celle qui va m'appeler demain, je vous garantis pas les dégâts au téléphone. Ça commence déjà. Donc, Géranto. Oh putain, ça y est, ça commence.
24: Oui, je suis là.
12: Bonsoir, Dac.
24: Bonsoir, Tigra.
0: 115.5, 115.5 de Blénaud sur.
24: Sur Faisan. Dans l'Irlande.
0: On accueille 112.8 d'Avignon.
14: Ouais, si on accueille toujours moi d'Avignon, sur le pont.
12: Bonsoir, on accueille.
14: Bonsoir.
0: Et Pocantas.
14: Bonsoir
15: tout le monde.
12: Bonsoir, Pocantas.
0: Voilà, donc alors la question. Putain, je sais même pas si je vais finir le débat. Je sais même pas si je vais arriver jusqu'au. Et en plus, on en a fait que 3. On en a fait que 3, il y en a encore.
24: Ça te fait une belle vie, ouais. Ça kiffe, hein.
14: Ah oui, je me caresse les poils.
24: Ah ben voilà.
15: Il mettait son kiff dans mon cul.
24: Ah ben voilà.
12: Manger son caca.
24: Qu'est-ce qui se passe?
8: Alors Gérard, faut que tu gères un peu le débat là.
14: C'est pas mon débat dans ton cul, par
10: hasard. Il y a beaucoup de gens qui.
0: Ta gueule!
24: Et ben voilà.
0: Ta gueule!
24: Coco. Prends un petit coup. Prends un coup.
15: Il me fistait avec sa jambe de foie.
10: Mais en même temps, ça excite Gérard.
24: Et voilà.
3: Gérard.
24: Encore?
0: Oh là là, je me demande si je vais tenir jusqu'à 2 heures.
10: Allez, le principal, c'est que tu ris de toute ta dent, Gérard.
0: La dominatrice le fait-elle pour son plaisir ou par obligation? Sur le net, on se calme un petit peu. Oh. On va demander à... On accueille.
14: Oui, bah écoute Gérard, c'est par plaisir à mon avis, mais ça peut être aussi par obligation.
0: Mm. Et tu peux préciser?
14: Bah écoute, ça dépend, il y a des gens qui sont payés pour ça et d'autres qui le font pour le plaisir.
0: Mm-hmm. Donc pour toi, c'est comme ça que tu le ressens, toi?
14: Exactement.
0: D'accord.
14: Et toi, tu le ressens comment?
0: Bah, comment?
14: Tu le ressens bien profond, non?
0: Et si c'est pour me poser des questions et que tu réponds avec des conneries?
14: Ah oui, pas du tout.
0: Tu sais ce que je vais te dire?
14: Ah non, je ne veux pas savoir, non.
0: D'accord.
14: Merci, très bien.
0: Alors, un conseil que je te donne, reste calme. Doc Géranto.
11: Ouais, je kiffe les vieilles.
0: Ben, alors tu kiffes les gays, les vieilles, alors tu vas. Déjà, déjà, tu vas même pas répondre à la question, tu dégages. Au revoir. Au revoir.
11: Pour répondre quand même.
0: Non, non. Au revoir. Comme ça, lui, il a répondu tout de suite. Tigra.
16: Ouais. Eh ben moi, je le fais par plaisir. Parce que c'est quand même assez plaisant d'avoir mal et surtout de faire mal aux autres.
0: D'accord. Pocantas.

0: SM a un rapport avec Sylvain Miroux.
1: Non, pas du tout. Non, mais qu'ils arrêtent un peu sur le net de poser des questions cons.
2: Peut-être qu'il en fait, hein.
1: Bah, si peu.
0: Ouais, enfin, j'évite toutes les personnes qui ont envie de te pénétrer jusqu'aux amygdales, hein. C'est ça, je te les lis pas, hein, Gérard.
1: Il y a des gens qui ont envie de... Le jour où il y en a un qui va me pénétrer jusqu'aux amygdales, il va se prendre mon poing dans sa gueule et ça va aller vite, hein. Il sera pas, il aura pas le temps de dire ouf qu'il aura déjà pris mon poing. Donc, ça revenait à la...
3: Ça veut dire quoi, Gérard, pénétrer jusqu'aux amygdales?
1: Ça veut dire jusqu'au fond de la gorge et...
3: Dans ton cul!
0: Il y a Jacouille qui dit, tiens, Gérard, on a le même dentiste.
1: Et sa mère, elle est pas docteur? Donc voilà. Bon, donc,
4: La bonne vanne.
1: Donc,
0: Jean-Lucas.
1: Donc, c'est vrai que, faut dire une chose. Et putain, mais vous allez me laisser. Vous allez me laisser faire un débat correctement un peu? Oh putain, mais ça y est, c'est reparti. Bon, allez, je vais poser la question.
5: Oui, Gérard, vas-y.
6: Maître Capello.
1: Alors, bite de ouf,
6: le retour.
7: Bite de ouf, bonsoir.
2: Salut, bite de ouf.
7: J'appelle de Saint-Quentin en Vaseline. 102.
1: Et pourquoi tu dis le retour?
7: Le retour de...
1: Ah, je croyais.
2: Le retour de bite, tu connais pas cette expression?
1: Ouais, mais je m'en fous. C'est qui vient de me poser une question comme ça?
2: Moi.
1: Qui?
2: Tigra.
1: Ah bon, moi je connais pas.
3: Non, tant pis.
1: Moi, à part ma géographie. À part une géographie que je connais super bien.
3: Moi, je pense à ma mère qui fait du tricot.
5: Tu fouettes.
4: Moi, t'aimes ça.
3: Ma mère a fait du tricot. Pourquoi? Non, mais moi ici, je suis inutile, je sais rien.
7: Mais si, je fais des ménages.
5: Il mangeait son
8: Gérard. Non, mais Gérard, putain,
1: non.
0: On est à 15 111 et...
1: Non, mais faut
0: non,
1: bien.
0: On est à 15 111.
7: C'est bizarre, Gérard, j'ai l'impression qu'il y a un bordel, quelque chose de mignon.
1: Oui, c'est plus qu'un bordel, et c'est toutes les semaines, c'est pareil. Oui, alors, je préviens que j'ai bien l'impression que les débats vont s'arrêter, mais très vite.
0: Il y a Gégé Ricane qui dit, Gérard, est-ce que c'est pour ça que Sandy était surnommé SM dans les rues de Surem, saucisson mystère?
1: Merci, au revoir!
4: Non, Gérard, reste.
7: Non.
4: Hey, t'as cassé un casque? Gérard? Bah, reviens, Gérard, reviens!
7: Gérard,
4: quelqu'un va chercher Gérard, ce serait bien.
5: Oui.
4: Non, on s'en fout. Céline.
5: Oui.
4: Va chercher Gérard, cours.
7: Bon, posez les questions, Pedro.
4: Cours, Forest. On va choper ces questions, on va les poser, on va les faire nous-mêmes le débat.
7: Voilà, c'est parti.
0: Gérard est parti chercher une protéine.
4: Alors, quelle question on va faire? Alors.
0: Il a renversé un truc de café sur la console.
4: Voilà. Non, le dis pas à l'antenne, il y a des gens qui écoutent. Alors.
0: C'est pas vrai.
4: Alors, comment, vous allez choisir la question, après tout.
7: La 12.
2: Tu nous l'as dit.
4: La 12. Allez, on prend la 12. Alors. Non, j'arrive pas à dire son truc.
2: Tu lis aussi mal que lui, hein.
4: Bah, merci, mais il faut voir comment il écrit.
7: Il écrit au critérium, c'est pour ça.
4: Quelles sont les personnes qui pratiquent ceci en tant que soumis?
7: Ah là là, il faut y donner le ton un peu quand même.
2: T'as pas une autre question, elle est pourrie celle-là.
4: Quelles sont les personnes qui pratiquent ceci en tant que soumis? Bon, bah, ceux qui sont là, allez-y, hein, vous gênez pas.
2: On
4: va broder, hein, allez-y.
2: Tu veux des noms ou.
4: Comme vous voulez, des personnalités.
7: Alors, il y a mon voisin, il y a mon boucher.
4: Il y a ton cousin?
7: Mon prof de maths de 3e.
4: Ouais.
7: On les salue. Mais, ainsi, il aimait bien se mettre sur le bureau du directeur en petit string tout et il adorait ça.
4: D'accord.
7: Bah, pour moi, c'est tout ce que je connais, moi.
4: D'accord. Bon, quelqu'un d'autre, allez-y.
7: Moi, la soumission,
4: Vous gênez pas.
7: Mais par contre,
4: allez-y.
7: Je veux passer une petite annonce. Je recherche une fille qui me dominerait.
4: C'est vrai?
7: Oui. Et moi, je vends une Lada.
0: Gérard revient.
4: Il arrive?
7: Combien de chevaux?
4: Ouais. Bon, cool.
7: Un cheval, normal.
4: Allez, gueulez, Gérard.
1: Gérard.
4: Tiens ta question, Gérard.
7: Gérard.
4: Bon, allez, on a récupéré la question.
7: Il a la chiasse ou quoi, là?
4: Bah, j'ai l'impression, ouais, il est chacun canard.
7: Qui saccage le studio, là?
4: Mais il a pété un casque, je crois. Alors, attends, on va récupérer le casque, quand même. Bon, ça va, il est entier, le casque, hein. Je tiens à prévenir.
7: C'est cool.
4: Ça doit être celui de NK. Non, celui de Max. Hop. Voilà. T'as ton casque, Gérard, tu t'assois. On va y retourner.
2: J'ai des capotes sur les
7: épaules. Est-ce qu'on pourrait appeler Marlène, là?
4: On va demander à Max après.
7: Moi, je veux bien être un petit crunch.
4: Bon, Gérard, tu mets ton casque? Allez, GG. En fait, t'as faim, Gérard, c'est pour ça, non? Allume ton micro. T'as faim, Gérard, en fait.
7: Tu veux que je t'emmène à Grec, Gérard?
1: Non, allez, vos gueules un peu maintenant.
4: Bon, alors attends, on va juste couper deux. On vous coupe deux secondes, les auditeurs, on va discuter entre nous. Attention, réunion au sommet.
1: Ouais. Non, mais de toute manière, faut bien se dire une chose, que si j'ai fait ça, c'est qu'il y a des questions sur l'internet et j'avais bien précisé qu'il fallait pas les poser.
4: Ah, putain, donc, il est
0: Eh ben, on les pose.